0: copine, elle a fait sa copine. Michael, il est venu l'autre, elle sait même pas. Mais donc, elle s'habitait dans le Poitou-Charentes, moi, à l'époque.
1: Et félicitations, Cassandra. Mais Clem, donc, t'as vu Michael Jackson au concert. Et Clem, c'est fou.
0: Mais c'est ouf. Mais c'est fou, la hype Michael Jackson.
1: Et t'as loupé le pape quand même. Et ça, c'est.
0: Mais j'ai vu Michael.
1: Oui, oui, c'est vrai. Bah, entre Michael, ouais.
2: Ouais, ouais. Ouais.
1: Et le pape, donc tu l'as loupé pour une matinée, tu n'as pas vu.
0: J'ai raté le pape.
1: Terminé. Derrière, en plus, celui-là, tu ne le verras plus. Tu vas peut-être le prochain.
0: Il est mort. Non, mais, et ta Gad, dans son spectacle, par rapport à la rencontre du pape.
1: Il y avait Gad aussi?
0: Gad, il a déjà rencontré le pape.
1: Ah, mais en one-to-one.
0: Et j'ai fait le stade Vélodrome. Il dit, les deux seules fois où je fais le stade Vélodrome, il dit, je fais un texte pour le pape et pour Redon Mugueraba. Et lorsqu'il rencontre le pape, il parle de moi avec le pape.
1: Ah ouais?
0: Et le pape dit, Redon Mugueraba. Et tu vois, c'est un miracle. il lui dit, c'est un miracle.
1: C'est vrai?
0: Et oui. Non, mais c'est Gad.
1: C'est beau.
2: C'est fou.
0: C'est beau. Hein.
1: Eh ben, allez applaudir Redouane, son premier spectacle, qui est son troisième, mais qui s'appelle Mon Premier Spectacle, est actuellement tourné des Zéniths dans toute la France, ça part partout, et pas que en France. Il y a du Casablanca aussi, il y a du Lisbonne, bref, partout. Il va en Martinique, il va en Guadeloupe, en Guyane. Il dort pas celui-là.
0: Mais c'est bien.
1: Ah ouais, c'est super de le faire. T'as bien raison. Et puis partout en France, allez le voir. Il y a du Dôme de Paris aussi, 3 à 6 février. Et juste après, 17 et 18 février, 2 Dômes de Marseille. 4 Dômes de Paris, 2 Dômes de Marseille. C'est génial. C'est que des Zéniths.
0: Et ou des Dômes.
1: Tu vas faire encore plus de monde qu'au premier spectacle ou pas?
0: Ouais, je pense qu'on va faire pareil. C'est même les gens qui t'ont fait au premier qui reviennent te voir. Donc on devrait faire au minimum pareil. Mais on est content. Et déjà, on a 130 000 billets vendus, là.
1: Wow. C'est énorme.
0: Ouais.
1: C'est
0: fou. Pour la première année, et souvent, tu tournes 2 ans avec le spectacle. Donc, ouais, on va faire 300, 350.
1: Et je rassure les gens qui t'aiment, c'est très important.
0: Les impôts.
1: Comme il le dit, premier spectacle. Ça paye les impôts, mais premier spectacle qui dit qu'il écrit, mais il continue évidemment. L'impro, c'est ce qu'on aime aussi chez Redouane, bien sûr, et ça continue de clasher le premier rang, et le deuxième, et le troisième rang. Le deuxième rang, c'est les voyeurs.
0: Ouais, c'est les voyeurs. Ils sont derrière avec des pop-corn. Ouais. On est venu regarder. Tu veux que ça éclabousse.
1: Mais tu les massacres en
0: fonction. Oui, obligé.
1: Ah, bien sûr.
0: Tu vois les.
1: Bah, le perdu.
0: En fait, c'est le premier rang parce que tu vois, en fait, on a l'éclairage dans la gueule, et on peut pas voir au-delà du troisième rang. Et t'as des mecs, des fois, ils sont au 17e rang. Ouais, tu m'as pas vu, j'avais une banane fluo. Mais on voit rien, en fait. On voit que les 3 premiers rangs. C'est pour ça qu'on vanne les premiers rangs. Mais je vais faire éclairer la salle. Je vais prendre des jumelles.
1: Ah.
0: On va essayer de faire le prochain spectacle.
1: C'est bien, c'est comme la kiss cam.
0: Ouais, le dernier rang.
1: Ah ouais, c'est bien. Ceux qui pensaient être à l'abri. Ouais,
0: oui, on va attraper tout le monde.
1: Redouane, merci d'être venu nous voir. Demain, on a Marcus qui sera là avec nous
0: Marcus
1: à partir de. Non, Marcus.
0: Marcus qui?
1: Influenceur, Marcus.
0: Mais oui.
1: Créateur de contenu influenceur.
2: Qui a fait Danser avec les Stars là récemment.
1: Ah ouais.
0: Je pensais Marcus Thuram, l'attaquant de l'Inter.
1: Bah là, ce serait bizarre en pleine saison quand même.
0: Bah, possible.
1: Possible.
0: Pour la Coupe du Monde, ils sont champions avec l'Inter.
1: Ah ça y est, ils sont champions avec l'Inter.
2: Bon, on change de Marcus. Allez,
1: c'est on prend un autre. Ouais. Bon, il y aura un Marcus. On va choisir lequel. On verra dans la journée qui sera là, bien sûr. Et puis, 19h, on va vous laisser tranquille. On vous donne rendez-vous dès demain en direct sur Énergie pour le retour de l'émission dès 16h. Bisous, Redouane. Merci d'être venu.
0: Merci
1: Salut
0: beaucoup.
1: Tout le monde. À demain.

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6: Alors, comment va la France?
7: Ça va super.
6: Je suis en train de régler mon casque et tout. Je suis pas sur le bon truc de son là. Vous êtes dans la technique en ce moment?
7: Non, c'est juste que j'ai une voix de merde. Autant pour moi.
6: Pardon.
7: Autant pour moi. Je pensais que j'avais un problème de. Non, j'ai un problème.
6: Ah oui?
7: On va régler ça tranquille. On est de retour, les amis.
6: Excusez-moi, monsieur Combal. Je me suis permis de vous mettre un peu d'autotune. Peut-être pour ça que. Essayez de chanter pour moi.
8: Peut-être que t'as pas branché ton casque. J'y connais rien, mais si t'as pas mis le.
7: Non, mais j'entends un peu quand même. Oui,
8: si t'as mis le truc dans le trou.
7: Ça, c'est vraiment. Oriane, elle peut bosser chez Bouygues. D'ailleurs, redémarrer la B-Box. Oui, madame, on l'a fait, je ne vous cache pas, 89 fois avant de vous appeler. Comment vous allez?
8: Super,
7: avant là, juste avant, je suis arrivé il y a 10 secondes, Oriane me dit, il y a un truc qui a changé sur ta tête. Et il y a un truc qui a changé sur ma tête.
6: Alors moi, déjà,
7: regardez-moi ce sourire. Vous voyez ce sourire?
6: Ouais.
7: Parce que mon week-end, il était ouf.
8: Ah bon?
7: Tu vas me raconter. Un gars comme moi a passé le meilleur week-end qui puisse passer.
8: T'as fait quoi? T'as vu des animaux?
7: On est en quelle période?
6: Le printemps?
7: On fait quoi au printemps?
6: Ah bah oui, les Grands Prix.
7: Et pas le Grand Prix.
8: Et au printemps, on ramasse des pâquerettes.
7: Bah... Non.
6: Bah t'as fait un barbecue.
7: Florian, qu'est-ce qu'on fait? Qu'est-ce qu'on fait au printemps, mon Flo?
9: Des barbecues, mais t'as
8: non,
9: dit
8: non. Non, attends. Au printemps, tu gambades. T'as gambadé.
7: Le rangement de printemps, le ménage de printemps. J'ai fait ça tout le week-end. Je suis comme un fou.
8: T'as fait la pharmacie?
7: Gars, chez moi, c'est un appart témoin. Tu viens, tu peux manger dans la cave partout. T'es au max partout.
8: Très kiffant.
7: Demandez-moi n'importe quoi, je peux vous dire si je l'ai chez moi. N'importe quoi. Éponge magique, j'ai chez moi. Je savais même pas que j'en avais, j'en ai chez moi.
6: Éponge magique pour nettoyer les murs là.
8: Ouais, blanche, c'est incroyable.
6: Est-ce que t'as un économe de qualité?
7: J'ai deux économes.
8: Un écrase-purée.
7: J'ai pas. Est-ce que je ne désire pas en avoir.
6: Est-ce que t'as remis la main sur les tendeurs, tu sais, les trucs élastiques comme ça pour accrocher sur la galerie de toit, sur la voiture?
7: J'ai pas de galerie de toit, donc j'ai pas de tendeur.
6: T'as pas de tendeur?
7: Non.
6: Ça, c'est un bon cadeau.
7: J'ai pas de tendeur. Les gars, Florian, pose-moi toutes les questions sur chez moi. J'ai mis chaque truc. Vous savez ce que j'ai fait en amont? Vous connaissez pas le délire. J'ai commandé sur Amazon des boîtes qui correspondent exactement avec les placards que j'ai.
8: Mais
7: 40 x 30 x 25 de profondeur. Ça pile comme il faut. Donc du carton et t'y vas, machin. Mais j'ai fait le tri dans les jouets de mon fils. N'importe quoi. Demandez-moi, je sais si je l'ai chez moi. Je suis l'homme le plus heureux de France.
8: Patafix, t'as de la Patafix?
7: J'ai pas de Patafix.
6: Est-ce que tu as des fournitions de bureau, mais rangées? C'est-à-dire avec vraiment.
7: J'ai vraiment cru que t'allais dire, est-ce que t'as des fournichons? Mais. C'est pour moi, j'ai entendu fournichons. Mais on va rester sur fournitures. Est-ce que t'as des fournichons de bureau?
9: Et Camille, est-ce que t'as un maillot de l'OM pour faire le nettoyage?
7: Alors je vais te dire mieux. J'ai un maillot. J'avais pas eu la fin. J'ai ma collection de maillots de l'OM et j'ai même trié parce que mon fils et tout, tu vois, il grandit.
6: Ah oui.
7: Et donc j'ai rangé. Il a un maillot dédicacé de Matteo Guendouzi. Pour ceux qui connaissent. Ouais, mais en petit, bon bah voilà, je l'ai mis de côté, mais je sais exactement où il est puisque j'ai fait une petite panière tout sport.
8: Une panière sport.
7: Et après, attention à ne pas confondre avec la petite panière été maillot de bain. Maillot de bain, lycra pour éviter. Ça également, j'ai d'un côté, c'est vraiment dans la salle de bain, avec les serviettes d'été. À ne pas confondre avec les serviettes de là, j'ai fait le tri aussi. Les gars, je suis.
6: Est-ce que t'as
7: une
6: boîte
7: le plus heureux?
6: Quoi? T'as la boîte avec tous les produits pour justement les vacances d'été, avec crème solaire, après-soleil, biafine, on sait jamais où les foutre. Est-ce que t'as ça?
7: Bien sûr, mais alors attention, ça s'est rangé dans une caisse, et ensuite la housse qui sert à mettre ça quand on part l'été sont rangées dans un endroit où il y a toutes les housses de départ en vacances.
6: Très bien.
8: Ce qui m'intéresse le plus, est-ce que t'as du Gaviscon viable? C'est-à-dire, est-ce que t'as trié tes médocs et t'as jeté tout ce que la. Enfin, redonné à la pharmacie tout ce qui était d'habitude.
7: J'ai trié ma pharmacie,
8: Est-ce que
7: j'ai fait un truc, il s'était passé depuis 2-3 semaines, enfin un mois, quoi, j'ai gardé les Fervex.
6: Ah ouais?
7: Ah ouais, je me dis, ça va faire avec ça.
8: Alors moi, j'ai des boîtes par mots, c'est-à-dire trouble ORL, trouble digestif, mais j'en ai, c'est par texture. Il y en a, c'est
7: attention,
8: tous les sirops.
7: La Dimo, là?
8: Ouais.
7: Ah, bien sûr. Bah, quand je vous dis affaire de salle de bain, affaire de bain pour l'été, sur la petite panière, j'ai imprimé panière salle, hop, et il y a écrit, alors tu vois qu'il y a des maillots dedans, il y a écrit maillot de bain.
6: Moi, ça peut me faire flipper un peu, ça.
7: Je trouve ça stylé. Alors, mais attends, ma femme, je sais pas le bordel que c'est ma femme. Donc j'ai rangé dans ces endroits, j'ai découvert, en fait, j'ai pas un enfant, j'en ai deux, on avait une fille, en fait. Il y a on l'avait oublié, elle était rangée au milieu des serviettes de bain, donc j'ai découvert que j'avais deux gosses.
8: Elle était contente du résultat.
7: Elle était contente de me retrouver, la fille. Ah, ma femme s'occupe de rien.
6: Mais elle s'en fout, non, ta femme?
7: Ah non, c'est, elle trouve ça super. Elle s'en va. Elle s'en va. Elle dit, t'es ouf, pars, je m'en vais. Voilà, elle s'en va. Elle revient le soir et elle dit, bon, ça t'a fait du bien, elle s'en fout.
8: C'est
7: un autre délire.
8: Mais c'est bien, mais c'est un plaisir personnel.
6: Les gars, vous savez pas le plaisir que c'est. Mais attention, quand j'enlève les étagères, je nettoie aussi les étagères avant de remettre des trucs.
8: Vinaigre blanc, Ajax.
6: Moi, je les ai, ces boîtes,
1: j'ai deux carafes à vin.
6: Elles sont
1: dans un cas. J'en ai deux.
6: J'ai deux carafes à vin.
1: Ouais, tout de suite.
9: C'est vrai que le premier nettoyage est important quand même.
6: Bah, bien sûr. Après, je pense que j'ai une petite répute d'alcoolo parce que je me rends compte sur l'alcool, j'ai que les trucs que j'utilise pas. J'ai deux déboucheurs, tu sais, électriques là.
7: Ah ouais.
6: Je me rends compte, j'en ai deux. T'en veux un?
7: J'en ai deux. Bah, j'en veux bien. Ouais.
6: Est-ce que t'as le petit truc? Parce que tu m'as jamais ramené le presse-agrume.
7: Demain, c'est noté.
6: Dégage, le presse-agrume. Attends, juste un truc.
9: Mais toi, c'est des cadeaux empoisonnés de ton fesse.
6: Tu m'as dit quoi, Flo?
9: C'est des cadeaux empoisonnés de ton fesse, les déboucheurs pour tomber.
6: Florent, j'ai l'impression que tu ne m'aimes pas.
1: J'ai l'impression, ça a commencé par les déboucheurs, après le maillot de l'OM. Est-ce que tu es venu régler tes comptes, Florian?
9: Non, pas du tout.
6: Tu es l'ex de ma meuf, qu'est-ce qui se passe?
1: Non, je trouve ça un kit de l'oseille, ça.
6: Ça, c'est sûr. Flo, je suis content de t'entendre. Je voudrais, c'est un événement important. L'équipe, vous m'avez beaucoup manqué ce week-end. Mais alors, il y en a un dont c'est l'anniversaire, c'est notre producteur Johan.
8: Ben oui.

0: Oui, c'est pas
1: en tout cas, il est persuadé de l'être.
2: C'est pas moi qui le dis, hein.
1: On va faire un truc. Le premier qui tape à la rapidité sur 5 questions, Johan, il gagne une PS5.
0: Oh, c'est beau, génial. Il est prenable, il est prenable.
1: Il est prenable.
0: Ouais, ouais, ouais, ouais.
1: J'ai les questions, questions de culture générale. Bam, bam, bam, bam. Marignan.
2: 1515.
1: Eh ben voilà, Florian, t'aurais répondu avant toi une PS5. Oh là là là là. Qu'est-ce qui s'est passé en 1515?
3: On était sans mieux, ouais, c'est sans
2: Marignan.
1: Marignan. Bah ouais, on va critiquer l'OM, Florian, bam bam, t'aurais déjà deux PS5. Je vais adorer ce jeu. Vous battez notre producteur sur l'antenne, il est incroyable. Johan, c'est lui qui gère toute cette émission. Et il vient de la culture, hein.
4: Bien ah oui, sûr. Voilà, attention. Il a fait une école de journalisme, il a sa carte.
1: Mais tu sais qu'il fume la pipe, hein. Ah, il fume la pipe, hein.
2: Bah, bien sûr. Alors, mention très bien au bac.
1: Ah bon?
2: Je crois pas. Je veux pas mettre la pression
4: à quel bac, quel
2: faire
4: bac
2: le 0870-42-48.
1: 0870-42-48. Vous nous appelez toute la soirée, de toute façon. Vous passez sur l'antenne. Vous voulez parler à Kian Kojandi, c'est notre invité. L'émission, oh là elle va être folle. Kian Kojandi, j'ai rangé ma maison. On offre des PS5. J'ai retrouvé 3 PS5 chez moi. C'est faux, j'en ai 0. Restez avec nous, on s'écoute un peu de Taylor Swift. Je crois qu'elle a fait le ménage de printemps, celle-là.
0: Ah oui, moi aussi, il y a des gens qui l'ont fait. Moi.
1: Ah, non, mais crois pas. C'est une satisfaction.
0: Oui, c'est vrai, t'as raison.
1: Moi, j'aimerais que personne le fasse à ma place. Je comprends. Par souci de radine régale. Évidemment, évidemment.
0: Oui.
1: Florian, tu vas affronter notre producteur?
3: Allez, on y va.
1: Eh ben, fallait pas critiquer l'OM.
3: Non, je te reprends dans un instant. Pour l'OM, en plus, Camille, c'est ça le pire.
1: Ah oui, bah, c'est bon alors. Je te garde, Flo, tu restes avec nous. Vous tous aussi, très belle soirée. On vous accompagne 16h, 19h en direct, comme tous les soirs, bien sûr. Des invités, Kian Kojandi, de la musique canon, c'était Taylor Swift. Belle soirée, tout le monde.
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1: 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Oh no, Wall Street Institute.
0: C'est fou, t'as eu ton week-end pour apprendre les paroles de la chanson. En
1: exactement.
0: Plus du rangement.
1: Ah,
0: c'est
1: ouais.
0: Dingue.
1: J'ai tout rangé, les amis. Bon, j'ai pas retrouvé mon anglais, mais tout le reste, je l'ai retrouvé. Gims, Soleil, The Sun.

0: on est en direct jusqu'à 19h.
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0: Merci d'être avec nous, merci de nous choisir les amis. Qu'est-ce qu'on est heureux, Kian Kojandi va nous parler de Bref 2, puisque ça arrive sur TF1, Bref 2.
2: Bah c'est fou ça.
0: On le quitte pas, va aussi avoir Famille en or avec lui cette semaine, et puis surtout c'est un kiff de l'avoir. Ah Kian Kojandi, donc, créateur de Bref 2, Hot Ones, un bon moment, on va parler de tout ça avec lui, ça va être trop bien. Avant ça, on s'écoute Gims, Soleil, et puis surtout on est en direct avec vous, 0870 42 48. Le premier qui en 5 questions bat Johan, notre producteur, gagne une PS5. Ou la première, évidemment, vous l'avez compris. Hein. Appelez-nous, n'hésitez pas. Là, c'est même si vous êtes première, terminale, parce qu'il peut y avoir des questions qui sont au programme, vous pouvez le fumer là.
2: Oui, non, mais il est prenable. Il est très intelligent, très cultivé, mais il est prenable.
3: Bah, il peut pas tout savoir.
0: Et c'est son anniversaire. Oriane, c'est pas un cuir, elle lui a fait des crêpes.
3: Bah, parce qu'il est breton. Oh, c'est allemand, gentil. J'aurais fait un strudel. Oh,
0: t'es gentil. Bah, oui.
3: Je m'adapte à mon public.
2: Franchement, c'est lisse.
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0: Bienvenue sur Énergie, on est en direct. J'espère que ça va pour vous tous. Vous avez peut-être eu la chance d'avoir un week-end prolongé, comme beaucoup, beaucoup de Français. Et le retour le lundi, il est parfois encore plus dur.
2: Ah oui, bah c'est surtout que pour nous, là, c'est la rentrée pour les petits. Là.
0: Bien sûr, il y en a qui reviennent de vacances. Bien sûr, la zone
3: C.
0: Bah, vous le savez, de toute façon. Ouais, on dit toujours d'être zone A, zone B. Vous savez quelle zone vous êtes. En tout cas, il y en a aussi qui sont de retour de vacances. C'est vrai, on vous souhaite max courage.
2: Ah bah là,
0: max courage. Et on va vous changer les idées. 16h, 19h, le petit bourdon du lundi. On va le passer tous ensemble tranquillement. 16h, 19h. Et c'est l'anniversaire de l'intello de la bande.
6: Ah oui, oui. Alors. Encore une année passée. Encore une bougie soufflée. Encore une année passée. Hey, hey, hey. Nous te souhaitons un joyeux anniversaire.
0: Je t'entends pas,
6: Lucas. Hey. Nous te souhaitons un joyeux anniversaire.
0: Alors, c'est pas de soucis. Vous voyez, j'ai un problème de ceinture. Et madame est cordonnière. Donc, il m'aide un peu pour

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1: Oh. Ok, c'est bon.
2: C'est parti. Quel est l'animal terrestre le plus rapide au monde?
3: Le guépard.
1: Léopard.
2: Guépard. Bonne réponse de Johan. C'est de la rapidité, la bonne réponse. Je précise, quand on donne la mauvaise réponse, le point va à l'autre. J'aurais dû le dire avant, le point va à l'autre. Mais là, c'est une bonne réponse, ça fait un zéro. Quel est le plus long fleuve du monde?
3: Le Nil.
2: Mauvaise réponse, l'Amazon.
3: Oh, un partout.
2: T'as dit le premier fleuve qui
1: devait dire.
2: T'allais le dire, Flo, bah, ça fait un partout.
1: Ouais.
2: Pour l'instant, dis rien, ça te sourit.
1: Parfait.
2: Rapidité, là, c'est de la rapidité. Qui a peint la Joconde?
3: De Vinci.
1: Léonard de Vinci.
2: Ça fait 2-1. 2-1 pour Johan. Johan, il joue sa vie. Tu sais que tu gagnes pas la PS5, toi. Hein.
3: Ah bon?
2: Attention, question suivante. Qui a inventé l'ampoule électrique?
3: Edison.
1: Newton.
2: Edison, c'est pour Johan. Ça fait 3 points. C'est pour Johan. Florian, c'est pas toi qui repartiras avec la PS5.
1: Bah, c'est pas grave, la prochaine fois.
2: T'as été très bon, hein, Flo. T'as été très, très bon.
1: Hein. Ouais, je sais. Mais bon, pas assez.
2: T'es supporter de l'OM, alors?
1: Ouais, c'est ça, ouais. Bah, je suis un peu en dépression là, avec ce week-end, mais bon.
2: Bon, on n'a plus de supporters. Bah, tu vois, là, ça a été dur. On a pris 3-0.
4: Vous avez encore perdu. Je
5: crois que c'était Nantes.
2: 3-0 contre Nantes qui est relégable.
5: Oh, mais faites du hand. Faites du hand. Franchement, avec tout le respect, moi j'y connais rien, tu le sais, mais lancez-vous sur un autre sport peut-être.
2: Là, mais maintenant. Là, c'est fini, les gars, c'est terminé. Là, c'est fini. Non, là, c'est terminé. J'étais un peu revenu parce que vous savez, je me suis très hypé Grenoble. Grenoble, c'est dur aussi, on est 12e. Après, est-ce que c'est peut-être moi qui mets H-Koun à tout le monde?
4: Non, tu vas chez des outsiders, là. Tu savais.
2: Marseille, c'est pas censé être outsider.
4: Ah, pardon. Non. J'ai une question, mais ne le prends pas mal. Vous avez un risque d'aller en Ligue 2, là, c'est ça?
2: Non, respecte-toi.
4: Mais je sais pas, je connais pas.
2: Il reste 2 matchs, on est 7e. Non, il n'y a pas un risque.
4: Ah, très bien.
2: Mais on mérite.
5: Hein. Ah ouais.
2: C'est terrible. Bon, Flo, en tout cas, je t'embrasse. Il y a Johan qui va essayer aussi. Non, c'est Fanny, pardon, qui va essayer. Salut, Fanny.
6: Salut, ça va?
2: Fanny, ça va très bien. Tu viens d'où?
6: De Erag, à côté de Saint-Rémy, de Provence.
2: Les plus intelligentes de France, ils sont en bas, tout au moins.
6: Mais qu'est-ce que tu crois?
2: C'est parti, Fanny, 5 questions. Il faut essayer de battre notre producteur. Voici la première question. Quelle unité mesure la fréquence?
3: Hertz.
2: Bonne réponse de Yo.
6: Oh là là.
4: Même en science, écoutez.
3: Ouais, c'est pas mon fort. Pour toi.
2: Quelle est la capitale de la Suisse?
6: Berne.
2: Aïe. Il est plus rapide. Il est plus rapide, ça fait 2-0.
6: Oh.
2: Non, il est plus rapide. Qui anime Secret d'Histoire?
6: Stéphane Berne.
2: C'est Robert.
6: Oh, en même temps.
2: Ouais, allez, je te la compte. Allez, égalité sur celle-là, égalité sur celle-là.
3: Allez au téléphone.
2: Quel est le plus long fleuve de France?
6: La Loire.
2: Oh, ma Fanny, attention.
1: Oh là là.
2: 3-2, hein, on a compté les 2 points pour les deux. 3 ah. Non, on enlève 1 point à chacun. Ça fait 2-1.
6: Oh.
2: Attention. Qui est l'auteur du poème Demain des lobes?
6: Baudelaire.
2: Aïe, Victor Hugo.
6: Ah, merde.
2: Le point va à Johan. Et malheureusement, Fanny, pas de PS5.
3: Allez.
6: Pas grave, tu
2: c'est l'anniversaire de Johan, notre producteur. Venez battre Johan, notre producteur. Regarde le sourire.
5: Il a 9
2: points. On dirait qu'il vient d'avoir 17 en histoire géo.
3: Je suis très mauvais perdant.
2: Ah là là. Donc, c'est surtout un mauvais gagnant. Ah, attention.
5: T'étais au premier rang à l'école ou pas, Yo?
3: Non, mais je foutais pas le bordel pour autant. J'étais l'élève.
4: Tu ne dérangeais pas les autres dans leur apprentissage.
3: Et mon père était prof dans le collège, donc de toute façon, il fallait pas que je.
2: Voilà.
5: Mais ton père était prof de quoi?
3: De techno.
2: Ah ouais, ça va. Ah non, mais c'est fou, techno. Ouais, tout le monde s'en fout.
7: J'allais me faire presse-papier là. Hein. Tout le monde là. Allez.
4: Tu devais avoir un de ses matos chez toi, tu devais avoir plein de trucs qu'il a construit.
2: Ouais.
4: Des circuits électriques et tout, non?
3: Si. Oui, quelques petites maquettes, des choses comme ça. Mais
2: un fer à souder, t'avais un fer à souder.
3: Le seul avantage, c'était que j'avais accès aux listes de classe avant la rentrée.
2: Ah ouais, tu savais qui était avec qui.
3: Et donc, on pouvait peut-être changer ça si j'étais pas avec mes potes.
2: C'était fou la techno quand même, parce qu'ils faisaient gaffe à tout dans le collège, attention, machin et tout. Et d'un coup, moi je me rappelle, monsieur Lyoto, il nous foutait des postes à souder et il nous laissait mais une heure avec, on aurait pu se crever un œil n'importe
4: clair.
2: Quoi.
7: Allez, je vois tout à l'heure.
2: Mec, mais les profs de techno, bah, tu connais. Hein.
5: Ah bah attends, moi le mien, il avait un petit mulet, hein. Il avait un petit mulet, il était... Bon, voilà, ils étaient les plus cools, la plupart
4: du temps. Ils sont cool.
2: En salle des profs, tu crois quoi? Prof de PS et prof de techno, c'est pas ceux qu'on cala le plus. Hein. Tu vois ce que je veux dire?
4: Ah ouais, ils étaient pas intégrés du tout.
2: Bah non, mais je pense qu'en...

0: saignement, faudrait vraiment qu'il y ait une redouble. Mec, techno, c'est bon. Arrête, t'es connerie.
1: C'est bon. Calme-toi,
0: arrête-toi. Va foutre des. Tiens, refous le tableau, là, il tient plus, là. Tu as un peu le mec à tout faire. David Guetta, Memory.

0: précisant.
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2: Merci d'être là tout le monde, on est en direct sur quoi?
3: Sur Énergie.
2: Ah bah ouais, c'est écrit partout. Hein. Bah, attendez, là, si vous voyez pas les gars, faut ophtalmo direct. Hein. Énergie, on est là 16h jusqu'à 23h.
4: Ah, yes, enfin, trop bien.
2: Je vous ai pas dit.
3: Tu rallonges un peu là.
2: On rallonge un petit peu. De 4h.
3: Ouais,
5: vous avez prévu un petit apéro dînatoire, un petit panier repas, quelque chose.
2: J'ai des sauts, des beaux carrés, un petit sandwich triangle.
4: Allez, cool.
2: Ça me fait plaisir.
5: Nickel, ouais.
2: Passer sur la 6. Alors, on est en train de faire un jeu. Attendez, j'ai plein d'infos à vous donner. L'émission, là, les gars, on n'aura jamais le temps. Je vous dis, pourquoi je vous dis 23h? On a que jusqu'à 19h.
5: C'est vrai.
2: J'ai trop de choses à faire. Tiad Kojandi, cette petite merveille, vient nous voir tout à l'heure dans l'émission, bien sûr. Et on lui fera manger des trucs piquants. Non. Ça, c'est son émission. Il sera là tout à l'heure. En attendant. J'ai plein d'infos à vous donner tout le week-end. Vous imaginez les infos? J'ai pas fait que ranger ma maison. J'ai des infos à vous donner. On va vous les communiquer. On va s'amuser ensemble. On a les infos pour Brio Dîner de ce soir qui arrive. Qu'est-ce que c'est ce soir, le thème?
3: Madonna.
2: T'as qu'à dire, ça gonfle. Dis-moi, ça gonfle. Comment dire ça me gonfle sans dire que ça me gonfle? Madonna.
3: Mais j'essaie de me concentrer. J'ai aucune mémoire.
2: On dirait que je lui demande le prix de la part de flan pendant qu'elle est en plein coup de feu à 12h. Madonna, oui. Bon, monsieur Goubert, oui. Les trois traditions, pas trop cuites. C'est tout ce comportement. Hein.
3: Madonna, youpi.
2: Madonna, donc ce soir, le thème, ce sera dans un instant. Mais avant ça, j'aurais envie que vous gagniez une PS5 pour faire un petit coup de jeu.
3: Ouais.
2: Rapidos, vous êtes très nombreux à nous appeler, 0870 42 48. Le numéro est gratos.
5: Oui.
2: Il n'y a plus rien qui est gratos aujourd'hui.
5: Non.
2: À part nous appeler un chlamydia, mais c'est moins gay. Bah, c'est gratos.
5: C'est gratos, mais est-ce que t'en es content?
2: Non, t'en es pas content,
5: non. Mais c'est gratos.
2: Ah ouais, c'est gratos. Il y a Marine qui est avec nous, ça va Marine?
6: Salut Camille, salut toute l'équipe.
3: Salut.
6: Bon anniversaire.
2: Oh, Johan.
5: Merci.
2: Bon bah tu es, ouais, je suis pareil, merci.
5: Il est concentré, hein.
6: Moi c'était la semaine dernière.
2: C'est gentil Marine de lui souhaiter, très bel anniversaire à toi. C'est gentil de lui souhaiter parce que c'est ton adversaire ce soir. Le premier qui arrive à le battre, qui j'ai 5 questions, le premier à 3 points. La rapidité, quand on se trompe, le point va à l'autre, le premier à 3 points gagne une PS5.
6: Allez.
2: C'est parti. Parti.
6: Et c'est parti.
2: T'avais plus une prio à droite où il y a un truc qui t'a. Parti. Quel pays a pour capitale Oslo?
5: Norvège.
2: Ouf, bonne réponse.
6: Oh, c'est trop vite.
2: Allez. Combien y a-t-il de pixels dans un mégapixel? On laisse faire, personne répond, c'était 1 million.
5: Oui. 1 million, bah oui.
6: Moi aussi. Oui, moi aussi.
2: Quel est le surnom de René Lacoste? Ils sont stratégiques.
5: Le crocodile.
2: Bonne réponse de Johan. Le crocodile.
5: Le signe Lacoste, c'est pour ça. Sur le polo qui a un crocodile,
2: c'est pour
5: ça.
2: Bien sûr, c'est pour ça. Vraiment, on appelait le crocodile du Botswanga. Regardez le crocodile pour faire plus.
5: Oui, c'est trop long.
2: Qui a réalisé un long dimanche de fiançailles?
5: Jean-Pierre Jeunet.
2: Ah, bah, 3-0.
6: Oh, ouais,
2: Marine. T'as toujours envie de lui souhaiter son anniversaire?
6: Mais oui.
2: T'es mignonne. En plus,
5: merci,
2: c'est perdu, Marine. Je suis désolé.
6: C'est pas grave.
2: Clément.
6: Une fois.
2: Bah avec plaisir Marine. Clément va tenter sa chance. Salut Clément.
7: Salut Camille, salut la team.
2: Salut Clément. Oh, j'aime bien ta voix jeune et fougueuse. Ah là là là. Tu fais quoi dans la vie?
7: Alors je suis étudiant sur Aix-en-Provence.
2: Hop hop hop, il y a toujours les soirées infirmières le jeudi.
7: Ouais, il y a toujours les soirées étudiantes à la verrerie.
2: Ah bah qu'on a connu, va.
5: T'en as fait 2-3.
2: Mais j'étais même au BDE de mon IUT, hein. On louait à la salle Europia, on foutait les photocopieuses de côté, puis ça devenait notre salle de spectacle.
5: Bien sûr.
2: Et les soirées,
7: ouais,
2: pardon.
7: Dedans, hein.
2: Bien sûr, à l'époque au bazar, la Palmeraie, il y avait des soirées étudiantes, jeudi soir, des soirées infirmières.
3: Infirmières, il n'y avait que des infirmières.
2: Ah, celle qui était en école d'infirmières. Et les soirées, bon.
5: Il y avait des infirmières et des charros.
2: Ça, c'est ça. Moi, c'était 50-50 la soirée. Hein.
5: Mais c'était le thème, hein.
2: Je ne sais pas faire un accent. Tu sais de quel côté j'étais. C'est parti, 5 questions, très vite. Comment s'appelle l'acteur qui joue Ross dans Friends?
5: David Schwimmer.
2: David Schwimmer. Non, n'est pas accepté. Quelle actrice joue avec Matt Damon dans Interstellar et Seul sur Mars?
5: Sandra Bullock.
2: Oh non, Jessica Chastain. Un partout. Wop.
7: Elles sont dures les questions.
2: Mais ouais. De quelle ville Babel Oued est-il un quartier? Personne répond. C'est Alger.
5: Ouais.
2: Qui peut-on joindre au 01 47 20 0001?
7: Je sais pas.
2: Jean Mineur, Mediavision. Toujours un partout.
5: C'est chaud.
2: Dans quel musée peut-on admirer l'origine du monde?
5: Musée d'Orsay.
7: Oh, le Louvre.
2: 2-0. Non, pas le Louvre. Musée d'Orsay. Dans quelle mer se jette le Rhin?
5: La mer du Nord.
2: Oh, mer du Nord! C'est gagné pour Yoann, c'était pas la Méditerranée.
3: Trop fort.
2: Clément, je suis désolé, pas de PS5 pour toi.
7: Ah, trop triste.
2: On va quand même vous dire où il est garé dans Paris pour lui crever les pneus, Yoann.
5: J'ai pas de voiture, on peut venir.
2: Clément, bravo à toi, félicitations. On va s'écouter du K-pop Demon Hunters dans un instant. Enfin, je te dis bravo, félicitations, alors que t'as perdu, mais.
7: Merci quand même, l'équipe.
2: Merci d'avoir tenté ta chance, mon Clem. C'est gratuit le numéro, essayez de battre Yoann. Les infos pour Brio dîner de ce soir, K-pop Demon Hunters, j'aime la K-pop, bah, vous me connaissez.
5: Ah, ouais. Et t'aimes l'Hunters.
2: Ah, c'est, bah, ça, bah,
5: c'est sûr tout ça.
2: Restez avec nous sur Énergie, on arrive.
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2: On ne peut pas tout avoir, on peut pas vous faire rêver, on n'aura pas les hôtels au Galapagos.
5: Galapagos, au refuge des stars, Madonna, Brad Pitt.
2: C'est toujours Madonna qui a laissé, ils faisaient éviter les hôtels, à chaque fois c'était
5: Madonna, Leonardo DiCaprio en ont fait leur quartier général. Ils y passent tous leurs étés, nos caméras vont faire découvrir cet endroit.
2: Ils le font encore ça dans 50 Inside?
8: Moi j'ai regardé 7 à 8, ça n'a rien à voir, mais ça a un peu à voir.
2: Il y a un peu de ça. 7 à 8 ou 7 à 8 Life?
3: C'est quoi la différence? Non,
2: c'est pas. 7 à 8 c'est 7 à 8 et 7 à 8 live c'est grand reportage.
3: Ah, c'est lequel où tu chiales parce qu'il y a quelqu'un a perdu tous ses membres et il te raconte une histoire horrible par exemple?
2: Alors ça c'est 7 entrées accusées.
5: C'est plus TF1 ça, c'est notre registre.
2: On t'appelle où tu chiales là où il y a sur Jonathan Daval là?
5: Non, c'est pas 7 à 8 live ça, c'est pas 58 Inside.
2: C'est pas Lille Maurice.
3: Non mais c'est la bonne musique.
5: Madonna,
3: c'est ça
5: que... Jonathan Daval, ils ont vu leur quartier ici. Dans la prison de Fresnes, on va vous la faire découvrir en exclusivité. 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
2: Bon, les copains, dans un instant, on a le jeu avec Yoann qui continue. Ouais. Parce que je vais offrir une PS5. On a les infos pour Brio dîner de ce soir. Le thème,
5: Madonna.
2: Et on a plein de trucs qui arrivent encore. J'ai des infos à faire en pagaille, en pagaille, en pagaille.
8: T'as un tas d'infos devant toi, c'est fou, t'as
2: bossé. Ouais, parce que j'avais. Non, mais parce que c'est tout ce que j'avais envie de vous parler, que j'ai vu dans le week-end, tu vois. Parce que je sais qu'il y a plein de gens qui étaient pas là, qui ont pas bossé ce week-end et qui sont de retour ce soir avec nous. Soyez bien prudents en voiture, 16h42, on vous lâche pas avec le son de K-pop des Demon Hunters. Quels sont à bloc, ça? Dans la Dacia Sandero, ça passe clair.
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2: Ah, c'est beau ça, hein, le K-pop des Demon Hunters, hein, quand même. Hein, quand t'aimes la K-pop. Après, faut aimer la K-pop, hein, moi je suis K-pop. Hein.
8: Ah oui, toi t'es K-pop, mais moi aussi j'aime bien.
2: Moi je suis K-pop, je suis très K-pop. Et dans un instant, Beauty and the Beat. Justin Bieber, Nicki Minaj.
8: Allez,
2: ben ça, c'est quoi? Allez, oh, tu m'es sûr, mais champion. J'étais bien.
8: Ma fille a un crush pour Justin Bieber.
3: Ah ouais?
8: Mais Justin Bieber, de l'époque, c'est marrant quand même. Elle a bientôt 14 ans, mais elle est un peu croque, je dois l'avouer, de Justin, mais le Justin d'avant.
3: Coupe au bol.
8: Ouais, quand il avait sa mèche, quoi.
2: Ah, mais il n'existe plus, celui-là.
8: Ben ouais, mais c'est marrant, tu vois, qu'elle soit restée de l'autre côté, alors qu'il a grandi, papa. Il est papa, d'ailleurs. Quel âge il a?
2: Il est papa, tu sais, ils ont eu un enfant.
3: Ben oui,
2: je savais pas. Eh ben, et le faire part, il est où? Oh,
5: il est tragé.
2: Oh, moi, je suis arrivé sur l'énergie, je pensais les artistes, après, on était proches. Ils étaient un peu des faire part de conneries, quoi.
3: Mais oui, il a plus d'un an. Il chante les chansons du père, en plus.
2: Ah, bah attends, je viens de faire le tri de ménage de printemps chez moi. S'il veut des petits jouets pour les 3-4 ans, je peux lui envoyer. Hein.
3: Ah, très bien, ça.
2: J'ai un petit puzzle, il manque une pièce ou deux, mais enfin, ça fait la vague.
8: Ah, ouais.
2: Donc, il a 32 ans.
8: Ah, ouais, bah, ça va vite, hein. Non, mais tu vois, comme quoi on le voit toujours gamin, mais il a 32 ans quand même maintenant.
3: Oh non, mais je l'ai vu à Coachella, je le vois pas gamin.
2: Vous avez vu ce qu'il a fait à Coachella?
3: Non. C'est le torse nu?
2: C'est extraordinaire. Bah, il vit torse nu, je crois. Hein. Oui, je te donnerai l'info dès qu'il met un t-shirt. Il va y avoir une alerte. Il a fait un truc, c'est qu'en fait, c'est à la charge des artistes. Ils ont un cachet pour Coachella. Et c'est à la charge des artistes de payer leurs danseurs, leurs musiciens, tout ça sur leur forfait, leur cachet d'artiste. Ouais. D'accord? Et donc, lui, ce qu'il a fait, il a branché YouTube.
3: Ah bah oui, quand il a chanté avec lui-même, là.
2: Pas que, en fait. On a cru, c'est ça qui a buzzé, mais il y a pas mal de morceaux où il chantait comme ça.
8: Ah ouais.
3: Il était solo.
8: Mais c'est une très bonne idée artistique, hein, cela dit.
5: Bien sûr.
8: Et il a mis ses clips, il mettait ses clips sur YouTube. Attention, il avait le premium, mais il n'y avait pas les pubs.
5: Ah ouais,
8: mais
5: ouais.
8: Au milieu de Coachella, t'avais pas Franck Leboeuf qui essayait de te vendre une voiture.
9: Salut, c'est Franck Leboeuf. Vous voulez savoir combien vous voyez?
8: Ça serait fou, gars. Ça serait fou. Bon, bref. Et donc, il a mis, et en fait, il rechantait par-dessus ses clips YouTube.
5: C'est trop mimes.
8: Et en vrai, c'est fort, parce que tu vois, lui petit, lui maintenant,
5: bah ouais.
8: T'as le délire.
3: Ouais, il est sous-sous, tout dans sa poche. Il a tout compris.
8: Bah, il est malin. Les infos pour Brio Dîner de ce soir. 4 fun facts, c'est maintenant sur un thème. À vous, c'est Séverine ce soir qui décidera qui a la meilleure info sur les 4 jingles.
10: Qui aura la meilleure info sur Madonna.

0: Est-ce que Séverine aime Madonna? Salut Séverine.
1: Salut, salut Camille, salut l'équipe.
2: Salut.
1: Moi, ce que j'aime surtout, c'est son soutif avec la pointe là.
0: Ah, le Jean-Paul Gaultier.
2: Les cônes. Ouais.
0: Attendez, j'ai pas la ref. Un soutif avec la pointe. Ouais, c'est Jean-Paul Gaultier, lui avait fait un bustier avec des pointes au niveau des tétés.
2: Comme des cônes de chantier, mais sur les seins.
0: Ah ouais. Bah après, attention les gars, on parle beaucoup des artistes d'aujourd'hui. Elle a révolutionné la pop, hein, Madonna. Toujours des albums concept et tout. Elle revient avec un album d'ailleurs.
3: Ah oui.
0: Ouais. Elle a fait un duo avec Sabrina Carpenter.
3: Énorme.
0: Et elle fait. Et il y a un album qui arrive qui est la suite de Confession on the Dance Floor.
3: Ah ouais.
0: Elle veut refaire des titres dansants.
3: Ah bien joué.
0: Ah bah ouais. Ça c'est avec Sabrina Carpenter.

0: enfin l'ancienne, quand elle était jeune. Comme toi, Material Girl, Bella.
1: Ouais. Moi, ma femme est fan absolue.
0: Ah ouais?
1: Et parce qu'elle a été justement un peu piquée Madonna de l'époque, années 80, quand t'es gamine, quoi. Enfin.
0: Bah, quand elle s'est mise à danser, c'est là où elle m'a perdu, moi. Justement là.
2: Ah, quand elle était en roller et tout?
0: Ouais, quand elle est devenue dance, quoi.
2: Non, mais tu sais, elle n'arrêtait plus, là, elle faisait du roller à quatre roues, là, tu sais.
0: Ouais.
2: Et ouais, t'avais l'impression que c'était celle un peu devant le Champ de Mars à Paris qui ouais. fait la démo, tu vois.
1: Au Troca?
2: Ouais, voilà.
1: Bon, après, c'est quand même l'une des plus grandes artistes, peut-être même si c'était la plus grande, hein, en vrai, hein. Guinness Book des records et tout, elle a vendu je sais pas combien de 300 millions d'albums, enfin c'est une folie.
2: Ouais, tu passes un peu vite sur la Rousseau, mais j'accepte quand même ta
1: l'air. D'accord,
2: ouais,
1: d'accord. Je l'ai zappé.
2: Attention de pas l'invisibiliser quand même. Voilà, je te remercie. Ouais. Bon, en tout cas, pourquoi Madonna? Parce qu'il y a deux ans, le 4 mai, Madonna fait le plus grand concert de sa carrière sur la plage de Copacabana. 1,5 million de spectateurs. Shakira a fait 2 millions ce week-end au même endroit. Ah, elle l'a battu.
1: Bah, elle l'a battu, c'est pas une compète, mais en tout cas, c'est le plus grand de l'histoire de Madonna.
2: Et puis parce qu'elle a annoncé qu'elle avait un nouvel album qui allait arriver. Bref, thème Madonna, Rémi, tu démarres.
1: Ah ouais, direct? Ok, bon alors Madonna, vous savez que, bon bah voilà, vous connaissez la star que c'est, mais elle a beaucoup galéré. Et quand elle est arrivée à New York, en fait, elle a commencé à bosser, elle est devenue serveuse dans un Dunkin' Donuts, et elle s'est faite virer parce qu'elle a jeté de la confiture le au visage d'un client, je te jure.
2: C'est ma Madonna.
1: Et elle était un peu déjà sanguine, tu vois. Et donc, derrière, elle a pris des cours parce qu'elle voulait être chanteuse, elle a pris des cours de batterie d'abord. Et son premier taf, vrai taf artistique, c'est batteuse dans le groupe Breakfast Club. Fin 70, début 80. Et c'est comme ça qu'elle a démarré, avant même d'être danseuse de Patrick Hernandez et tout ça. Écoutez, c'est ça. Et là, ils l'ont laissé chanter un petit peu. Elle a fait quelques titres où elle est à la batterie, un peu comme Phil Collins. Ben, ça, c'est à Madonna, ça.
2: C'est Madonna qui a la batterie. Ouais, c'est pas Adam.
1: Ouais, fallait taffer un peu. Bah, là, c'était les débuts. Hein.
2: C'était le début, bien sûr. Bah, voilà. Attendez, je le dis avec beaucoup d'amour, hein.
1: Et donc le groupe s'appelait Breakfast.
2: Ça y est, tu l'as dit, ouais.
1: Voilà. Pas mal, non?
2: On va enchaîner un petit peu.
1: Ouais, y a pas de soucis. Mais...
2: Voilà. Et donc Madonna, batteuse. Donc,
1: batteuse,
2: voilà, on l'a dit. Allez, Thibaut, c'est à toi.
3: On connaît tous, bien sûr, on connaît tous ce film, Whitney Houston, dans le film, un des films que Camille adore, le Bodyguard.
2: Je voulais être bodyguard, je voulais être garde du corps quand je l'ai
0: vu. Oui.
3: Vous n'allez pas en revenir. À la base, dans ce film-là, ça devait pas être Whitney Houston qui devait jouer le rôle. Bah de Whitney Houston.
2: Lève-toi, c'était Madonna.
3: C'était Madonna qui était prévue pour incarner cette star du film.
2: Ne fous pas de ma gueule.
3: Je t'ai dit dans le mille, mon vieux. Sauf que, qu'est-ce qui se passe? Il y a Kevin Costner qui joue, du coup, qui relance sa carrière à ce moment-là dans le film et qui est aussi producteur du film. Et il dit non, mais vous avez pas compris. Moi, mon coup de cœur, il est pas pour votre Madonna ou je sais pas qui ou je sais pas quoi. Mon coup de cœur, il est pour Whitney Houston.
2: Elle joue bien dans le film. Ouais. Elle est belle. Elle est. Ce film, il est. C'est vraiment Whitney à son prime.
1: Tu le vois qu'elle, tu peux pas envisager Madonna dans
2: tu
1: ce film.
2: Tu vois qu'elle, c'est le premier rôle. Bah oui,
1: mais non, mais
2: tu
1: vois,
2: me fait marrer. Tu sais que dans Titanic, tu vois que DiCaprio. Tu vois que lui. Hein.
1: Non, mais j'envisage pas. Si, j'aurais pu envisager Brad Pitt dans Titanic, mais pas Madonna dans Bodyguard. Tu vois.
3: Petit enfant en plus.
2: Qui aurait bien fait dans Bodyguard? La Rousseau.
1: Ah ouais, c'est toujours pareil.
0: Voilà.
3: C'est vrai. Et tu vois, à contrario, il y a une chanteuse aussi qui a failli être sélectionnée pour le casting, mais ça s'est pas fait non plus. C'était ça. Il voulait prendre soit Madonna, soit Joan Jett et Whitney Houston.
2: Je déteste cette chanson.
4: On plus cette musique.
2: Ouais. Je déteste. Séverine, tu connais ma théorie musicale. Ton temps dans la chanson à dire quel genre de musique tu fais, c'est que t'as un truc à proposer.
4: On va pas retourner, c'était jeudi ça.
2: Ah non, mais je te jure, voilà. Elle love rock'n'roll. Non, mais t'as des choses à t'excuser. Je déteste.
1: C'est mieux ça quand même.
0: Non, mais c'est drôle comme théorie.
2: Ah non mais Joanne Jett, je peux pas. Je crois que je préfère avoir une sextape de ma grand-mère.
4: Ah, quel horreur.
1: De voir le clip. Et il y en a qui tournent. Il y en a qui tournent. Je n'en dis pas plus.
2: Oriane, à toi. Je terminerai ce soir. Tiens, pour une fois, je me termine.
0: Ok.
2: Voilà.
0: Ça tombe bien, mon info rebondit sur celle de Thibaut.
2: Oh.
0: Oui, tout à fait.
3: Je suis en trampoline.
0: Ouais, parce qu'elle a été recalée de Bodyguard, mais elle a aussi refusé un film, donc tout le monde la voulait. L'un des plus gros regrets de sa carrière, c'est d'avoir refusé de jouer dans Matrix. Elle a dit non, ça m'intéresse pas. Ensuite, elle a vu le film au ciné comme tout le monde. Et là, elle est devenue mais dégoûtée parce qu'elle a dit que c'était le meilleur film de tous les temps. Donc, ça reste son plus gros regret, c'est d'avoir dit non à Matrix.
2: Ouais, mais attendant, tu as aussi Will Smith. Je trouve qu'il y a beaucoup de gens qui ont refusé Matrix. Hein.
0: Ouais, enfin, bah.
1: Il y a un petit côté Daniel Auteuil chez Madonna quand même. Hein. Elle a le pif. Hein. Franchement, elle refuse tous les trucs, elle est pas prise. Enfin,
2: alors,
1: tu vois.
2: Ici, Rémi, il faut que tu expliques pourquoi Daniel Auteuil.
1: Bah, je vais vous le dire tout de suite. Parce qu'il a refusé et Bienvenue chez les Ch'tis, Daniel Auteuil. Et Intouchable.
0: Ah bon?
1: Donc le mec, enfin, pardon, Daniel, tout le respect, c'est un grand acteur, mais quand même, tu vois. Bah, Madonna, c'est un peu le même délire.
0: Ne dit-on pas Madonna et la Danielle Auteuil américaine?
3: Si, si.
0: Voilà.
2: Si. Elle le dit même elle-même beaucoup.
1: Danielle Auteuil.
2: Bon, vous voulez la mienne?
3: Ah oui, s'il te plaît.
2: Qu'est-ce que fait Madonna sur toutes ses tournées? Elle demande à ce que, après son passage, les sièges de toilette des loges dans laquelle elle a fait ce qu'elle avait à faire dans sa loge soient entièrement détruits. La salle de concert doit prendre la garantie qu'après son passage sera remplacée entièrement le toilette.
0: Mais pourquoi? Alors, elle a peur qu'on vole son ADN?
2: Exactement. Oh, elle ne veut pas qu'on récupère son ADN et donc les toilettes doivent être détruites après son passage. C'est ça. Il y a plein de rumeurs, machin. Sa vraie seule exigence est celle-ci.
0: Mais c'est un peu con dans le sens où son ADN peut être aussi chopé dans ses cheveux, dans sa salive. C'est pas que dans ses parties intimes.
1: Enfin, surtout, vraiment, je pense que la personne qui les enlève, parce que je pense qu'il les détruit pas, ils détruisent pas les toilettes à la masse. Ils enlèvent les toilettes. La personne qui récupère les toilettes, elle récupère les toilettes. Je pense qu'elle les revend sous
2: peut-être qu'il y a un manteau, système de quelqu'un de son équipe qui le fait. Je sais pas.
1: Ah, peut-être.
2: Vous dire, tu vois.
1: Elle a une équipe de plombiers avec.
2: Non mais peut-être, hein, tu vois, elle a une équipe.
1: Les plombiers de Madonna.
4: Ça suffit, hein.
2: Ouais, bah tu vois, tu sais pas, mais en tout cas, elle exige ça, quoi. Peut-être qu'ils arrivent, ils utilisent pour Danielle Auteuil of the US et ils remplacent les toilettes, hein, les vatères. Voilà pour les infos. Bon. Laquelle était ta préférée ce soir? Est-ce que c'était les toilettes? Est-ce que c'était les batteuses? Est-ce que c'était Matrix? Ou est-ce que c'était Bodyguard?
4: Ouais, bah, c'était les toilettes, hein, Camille, cherche pas.
2: Hop, hop, hop, quel bon choix. Quel bon choix, t'as du goût, Séverine, hein?
1: Là, oui.
4: Ah oui, non, mais les toilettes, je suis fan.
2: J'ai même pas besoin de venir chez toi pour imaginer que c'est très bien décoré, t'as beaucoup de goût.
4: Oui, tout à fait.
2: Tu vas avoir un mur en terracotta, m'en dis pas plus. Je sais que t'as du goût, t'es dans le coup, quoi. Ça sent tout de suite. Tu m'arouffes. Bravo, je passe à 6 points.
1: Oh, wow.
2: Rémi est à moins 8.
1: Bien sûr.
2: Thibaut est à 1, les filles à 7. Bah, les filles, je vous enlève un point, comme ça on a égalité.
0: On est à côté, comme ça, c'est trop mignon.
2: 6 partout, on fait que ça, nous. Hein. Prendre un point, s'enlever un point, prendre un point, s'enlever un point. On fait notre petite bagarre entre nous. Hein.
0: On est potins.
1: Le jour où j'atteins moins 10, est-ce qu'on peut faire un, je sais pas, peut-être une émission spéciale ou quelque chose dans...
0: Mais attends, beaucoup de gens t'ont enlevé des points quand j'étais pas là. Comment tu peux être?
2: Moi, j'en ai enlevé une vendredi.
0: Ouais. Ah, t'es arrogant.
1: Soi-disant, voilà, l'arrogance. À la bondo, l'arrogance. Hein.
3: On commence pas,
1: prends cher. Hein.
2: Ouais. On dit pas arrogance.
1: Je me permets, avec tout le respect.
2: On dit comme ça.
1: L'arrogance.
2: Voilà. L'arrogance. Justin Bieber, Nicki Minaj, je tente de faire un gros bisou à Séverine. Bisous Séverine.
4: Bisous l'équipe.
2: J'ai des infos à vous donner. On fête l'anniversaire du one de notre producteur. C'est l'intello de la bande. Venez le battre. 5 questions. Vous le battez. 0870-42-48. Vous gagnez une PS5. Je peux vous dire mieux.
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2: Oh là là là là.
1: Ah oui.
2: Ouais, j'ai l'impression d'être un teufeur là sur un, un champ militaire.
1: Là, t'en fais stoche, là.
2: Il y en a, ils sont encore sur le champ, vous avez vu ça? Il y a une grosse teuf qui a été organisée depuis vendredi. Ça, bon, ça m'en galère plein d'agriculteurs, on pense fort à vous, bien sûr.
1: Pilule.
3: Voilà, c'est pas Camille.
1: Ouais, c'est l'heure.
2: J'ai une alarme qui se démarre, là.
1: À 17h, qu'est-ce que tu fais d'habitude?
0: T'as pas fait une sieste, Camille, 17h pour travailler d'une sieste?
2: C'est non, justement, j'étais en train de régler une alarme parce que comme j'ai fait mon ménage de printemps tout le week-end, faut que j'ai mis une alarme pour les encombrants. Qui passent pas mercredi là, mercredi d'après. Donc pendant le disque, pour tout vous dire, j'ai rien écouté de la musique, je foutais une alarme pour quand est-ce que les encombrants passent dans une semaine.
0: Oui, pour mettre la fichette,
2: je vais faire une connerie.
1: Ah bah là, oui, si ça sonne maintenant, c'est qu'il y a un souci.
2: Bon, enfin, c'est ma petite tambouille, hein.
1: Oui, bon.
2: Je reviens vers vous, bien sûr. Il n'y a pas de souci. Qu'est-ce que je vous disais avant? Donc, grosse teuf, il y a des gars, ils sont encore, ils veulent pas partir.
1: Ah mais c'est en principe une free party, ça dure quand même quelques jours. Hein.
0: Ils sont sous substances diverses et variées là.
2: Ah, peu importe. Ouais, en tout cas, il y en a qui, j'imagine que oui, il y en a, j'imagine bien sûr que non, qui viennent juste faire la teuf. Mais c'est drôle parce qu'ils ont interviewé un gars là et là il dit non mais j'ai un travail et tout, mais j'aime trop la teuf, Des lundis 17h, t'en as un, il est où l'autre de l'informatique?
1: Ah bah attends.
2: Et non, Patrick à l'informatique parce que j'ai un problème avec Norton antivirus là.
1: Ouais.

0: Lyon.
1: Oh là là, il y a Jen qui est avec nous. Ça va, Jen?
2: Ça va, et vous?
1: Jen, tu veux jouer?
2: Bah oui.
1: Et bah très bien, avec le principe plaisir. Est simple, c'est l'anniversaire de Johan, notre producteur. Johan, okay. C'est celui qui se considère comme le plus intelligent de l'équipe. Donc, dès qu'il perd un jeu, il a un Summer Tour 2024. Plus gros sum que tu puisses imaginer. Et donc, on a dit, bah, pour le premier qui bat Johan sur 5 questions, donc le premier qui marque 3 points, gagne une PS5. Pour l'instant, Johan, il a au moins 5 victoires, je crois.
3: Au moins, j'ai pu compter, j'ai arrêté.
1: Oh, l'arrogance ne mène nulle part. Alors, attention, on va y aller avec toi, Jen, c'est parti. 5 questions pour vous. Pour tous les deux d'ailleurs. Bonne chance, c'est parti. À quelle galaxie appartient la Terre?
3: Voie lactée.
1: Bonne réponse de Johan. C'est la Voie lactée. Ok, Jen, c'est la Voie lactée. Quelle est la fleur nationale de l'Autriche? Personne y va?
3: Moi j'aurais dit.
1: C'était le ficus. Ah non, c'est l'Edelweiss.
3: Ouais.
1: L'Edelweiss, bien sûr. Quelle est la langue obligatoire de l'escrime?
3: Français.
1: Bonne réponse de Johan, c'est déjà 2-0, c'est le français. Quel groupe a composé La fièvre du samedi soir?
3: Les Bee Gees.
1: Les Bee Gees, bonne réponse. Jen, je te cache pas que t'es un peu passé à côté. T'es un peu passé à côté de ta finale, ça arrive à tous les grands champions.
2: Oui.
1: T'es passé à côté de ta finale. T'as été bien jusque-là, on va demander à Guillaume s'il veut jouer. Ça va, Guillaume?
4: Ça va et vous? Bonjour l'équipe.
1: Salut mon Guillaume, merci de nous appeler. 0870 42 48. Vous tombez sur Julia, notre standardiste, qui a pris un carreau ce week-end. Je ne l'ai pas reconnue. Elle a bronzé. Excusez-moi, j'ai l'impression d'être encore à Marseille. Oui, elle a bronzé.
3: Après, carreau, ça peut aussi dire, elle s'est pris une petite mine en sortant.
1: Non. Voilà, c'est pas ça. Là, elle est bronzée. Vous mettez de l'indice 20 si vous appelez au standard, vous pouvez bronzer en la place. Je n'avais jamais vu ça de votre vie. Ça passe à travers. Les UV passent à travers le téléphone. On est parti. 5 questions, Guillaume, c'est parti. Johan est face à toi, vous pouvez vous saluer, quand même, le respect. Hein.
3: Salut Guillaume.
4: Bon anniversaire.
1: Merci. Ah,
5: ils sont mignons.
4: C'est toi gentil, hein. C'est trop fort. Hein.
3: On va voir.
1: Oh là là là. Sur quel doigt de la main porte-t-on l'anneau du mariage?
3: Annulaire.
4: L'annulaire.
1: Bonne réponse de Johan, 1-0.
3: J'ai aussi 7 ans de mariage aujourd'hui, j'en profite. Oh. Je me suis marié le jour de mes 30 ans.
1: Beau gosse.
3: Deux fêtes pour le prix d'une.
1: Ah, ça c'est notre breton. Hein.
3: Ouais.
1: Parce que Johan, le connaissant, t'as dû finir à ton mariage, toi.
3: Tard.
1: Comment s'appelle le mâle de la chèvre?
4: Le
1: bouc. Un partout, mon Guillaume. Oui, il la veut, ça pèse 5. Un partout. De quelle nationalité était Fernand de Magellan?
3: Portugais.
1: Il fait 2-1.
3: De Magellan.
1: Comment appelle-t-on les soldats de Napoléon? Non, personne n'y va. C'est exactement comme ça qu'on vous appelle également sur Énergie, les grognards. Quel philosophe du 17e est à la base de la pensée cartésienne?
3: Descartes.
1: Eh ouais, Descartes. Eh ouais. Ça fait 3 à 1. Ah. Guillaume s'est perdu.
4: Eh ben, tant pis.
1: Ah là là, j'ai le temps d'en faire un autre là. Manon!
6: Bonjour!
1: Oh Manon, allez, tu la veux cette PS5 ou pas?
6: Ben oui, quand même.
1: Eh ben, faut gagner.
6: Vous, en plus.
1: Eh ben, faut gagner notre intello de la bande. Il commence un peu à m'énerver. Parce qu'en plus, il est content de lui. Vous êtes prêts?
6: Je suis prêt.
1: Voici ma question. Combien y a-t-il de couleurs sur le drapeau allemand?
6: 3.
1: Ah, égalité. Quel nom porte le méchant chat dans Cendrillon? Tu l'as, Oriane?
5: Je suis contente, je l'ai.
3: C'est quoi?
5: Lucifer.
1: Eh non.
5: Je fais rien.
1: Quelle série télé raconte la jeunesse de Clark Kent?
6: Superman.
1: Ah, c'était Smallville.
6: Allez, Smallville.
1: Un point pour Johan. Quelle est la monnaie de la principauté de Monaco?
3: L'euro.
1: 2 pour Johan. Il est plus rapide. Ça fait déjà 2-0. Quelle ville de Belgique est appelée la Venise du Nord?
3: Bruges.
1: 3-0.
5: Oh là là.
1: Manon.
6: Eh ben c'est pas grave.
1: Ah non, c'est pas grave, c'est gratuit, t'as tenté, ça nous fait plaisir. Johan, maman.
3: Voilà, il est tendu là.
5: Non mais il est en confiance là, c'est normal. Quand t'es en confiance, t'es toujours sur une pente qui monte.
1: Ah mais toi, ta place elle est pas là mon pote, t'es sur France 3, hein. Faut que t'ailles gagner des CD-ROM. Hein. Va gagner des CD-ROM et des trucs à question pour un champion. Qu'est-ce qu'ils offrent maintenant? Il y a même plus question pour un champion.
3: Le week-end.
6: Faut qu'il aille au 12 coups de midi.
1: Ah bah faut que t'ailles au 12 coups de midi mon pote. Ramène-nous un Magimix. Hein. Ah ouais, puis une Twingo si ça traîne, tu sais pas comment en faire.
3: 8.
1: Ouais, prends-en 8.
0: Bon, Manon, on te fait des gros bisous. Continuez d'essayer d'affronter Johan. Il nous faut un gagnant. J'ai même pas encore offert la PS5. C'est pas possible. Restez là, on écoute Miles Smith tout de suite. Je m'énerve, je sais pas pourquoi. Pardon, je l'ai pris un peu haut. Je vois que t'es engueulé, toute l'équipe me regarde. Non, mais c'est pas si grave. Mais ouais, mais j'ai envie de l'offrir cette PS5, vous faites marrer.
1: Ouais, mais attends, il est stratosphérique, hein, j'ai l'impression.
3: Je peux jouer contre Oriane, contre Rémi aussi, pour un auditeur.
0: Oh,
3: ne chauffe pas. Ne nous chauffe pas.
5: Ouais, c'est une très belle idée. Hey, je savais Lucifer, le chat de Cendrillon, t'es mignon. Un peu de crainte.
0: On rejoue ensemble dans un instant, 17h07, on est en direct sur Énergie. Courage à vous tous qui êtes en voiture.
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0: And there you go, you know where... J'aime bien. Ah, j'ai pas l'anglais, tu vois, mais j'aime bien l'ambiance. Ouais, il est gentil, hein. Il est venu nous voir plusieurs fois déjà, Miles Smith. On l'adore.
5: Trop mignon.
0: C'est un bon, dès qu'il est à Paris, il vient.
1: Ah, il est trop fort.
0: C'est mon correspondant.
1: C'est
0: comme mon correspondant anglais, tu vois.
3: C'est une relation épistolaire un petit peu.
0: Bah ouais, on s'écrit et tout ça. Et quand je vais en Angleterre, je vais le voir.
5: Ouais, il arrive toujours avec du Earl Grey comme ça. Et toi, t'arrives avec du jambon beurre. Vous échangez vos cultures.
0: Bien sûr. C'est dès qu'il a besoin de 200 francs, il m'appelle. Ah, c'est mon correspondant.
3: Ouais, voilà.
0: Bien sûr. Il y a Vita qui va arriver dans un instant.
8: Qu'est-ce
0: qu'il
8: raconte?
0: Va nous chanter Ça fait mal, ça c'est très cool. Et puis nous on reste en direct. Si quelqu'un veut battre Johan, il serait peut-être temps, ce serait l'occasion de gagner une PS5. On a quoi d'autre à offrir ce soir?
3: Il y a l'Apple Watch et puis il y a les AirPods 4.
0: Oh.
3: Ah oui?
0: Ah, ça, on va aussi l'offrir avec Kian Kojandi. Hein. Kian Kojandi est notre invité tout à l'heure et on fera un jeu avec lui.
1: Ah!
0: Et bien sûr qu'on va faire un jeu. Vous connaissez ma passion pour les jeux.
5: Oui,
0: on reste tous ensemble sur Énergie. Je pense très fort à vous tous qui êtes en voiture. Soyez bien prudents. Courage à vous pour cette fin de journée et on reste en direct avec vous jusqu'à 19h.
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0: Elle a chanté en live dans l'émission jeudi. Là, je vous explique. Hein. Naïka, on a eu Whitney Houston avant Whitney Houston.
1: Ah bah là, oui, c'est une star internationale, clairement.
0: Ah ouais.

0: Vous hésitez pas, dans un instant, vous essayez de battre Johan. J'ai aussi des infos à vous donner dingues qui se sont passées depuis ce week-end. On n'a pas encore eu le temps de faire une seule info.
1: Ah bah non, mais on essaye de battre l'intello de la classe. Qu'est-ce que tu veux que je te dise?
0: Je pensais qu'il allait falloir 3 minutes pour le battre, c'est dur. Hein.
1: Non, en vrai, il est là, il est en place. Hein.
0: On va voir ça. Avant ça, tiens, direction Chemillé dans le Maine-et-Loire. Amandine et Guillaume Lemonnier, un frère et une sœur, ont vécu la plus belle journée de leur vie. Il y a quelques jours, ils se sont mariés le même jour, pas ensemble. On se calme, hein. Pas ensemble. Hein. Guillaume a épousé Maëva et Amandine Anthony. Une date symbolique puisque leurs grands-parents s'étaient mariés le même jour il y a 50 ans. Ils ont partagé le mariage.
1: C'est trop mieux, ma grand-mère l'a fait avec sa sœur. Elles se sont mariées le même jour et sur les photos de mariage, en sortant de l'église, tu as les deux sœurs, les maris et toute la famille. C'est trop mignon.
0: C'est une trop bonne idée, franchement. Plus d'économie. En vrai, pardon, excusez-moi, je sais pas ce qui m'arrive, hein, mais là, c'est le prix de l'essence, je suis devenu un peu radin. Mais là, quand même, t'économises. Hein.
1: Bien sûr, tu fais qu'un traiteur.
0: Qu'un délire. Qu'un c'est DJ. Les mêmes invités. Attends, de quoi on parle? À 80%, t'as les mêmes invités.
1: Oui, t'as les deux familles, en l'occurrence, des maris, machin, mais sinon, ta famille à toi.
2: Ouais, mais c'est déjà. Enfin, l'idée est très belle. Après, c'est déjà galère avec ton propre futur mari de prendre des décisions sur.
0: Je suis d'accord, c'est galère.
2: À 4, t'imagines?
0: Alors plus dur, ouais, ça devient un peu une, ouais, ça devient,
1: ouais, ça y est,
0: un contexte syndical, ouais, ça devient un peu compliqué.
2: La musique d'entrée,
0: ça devient une réunion copro. À 4 dixièmes sur 10, on mettra pas les jarres à côté de la table de ping-pong, je suis désolé. Donc ça devient un peu ça, ouais, c'est vrai qu'il y a, bon, le quota, machin, c'est un peu relou. Mais une fois que tu t'es mis d'accord, j'en mets.
1: Mais c'est génial. Puis moi, à l'époque, ma grand-mère, il n'y avait pas de thème, hein. Enfin, tu vois, nous maintenant on se prend la tête, on fait des thèmes, machin. Bah, les deux sœurs elles se sont mariées, il y avait un buffet froid.
0: Chic en haut, choc en bas. Tu vois?
1: Moi je préfère ça, pas de thème, tu viens à un mariage, c'est bon quoi. Allez, c'est bon quoi, tu viens comme au McDo.
0: Hein. Bah, nous c'est comme ça, hein, ma famille, hein, voilà. La table des célibataires c'était la table des enfants, et puis voilà. Hein, voilà. 40 ans t'étais célib, t'étais à la table des gosses. Hein. Non mais c'est les célib. Bah ouais, mais il a 6 ans, je veux bien croire qu'il soit célib. Ouais.
1: Il y a toujours une tante qui veut te caser avec une vieille cousine que t'as pas vue depuis 30 ans.
0: Non, non, il n'y a pas ça chez nous.
1: Ah, il y a ça chez nous. Bah, d'accord.
3: Personne veut nous caser avec nos cousines.
0: Comment ça se passe
3: chez toi?
0: Non, non.
3: Ah ouais, chez nous, il n'y a pas de, cousinade comme ça.
0: Ah, c'est marrant.
3: Ah, non, doit être marrant tes cousinades. Vita, tout de suite. Bel après-midi, 17h20.
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0: Merci d'être avec nous, tout le monde. J'espère que ça va. Oula, Thomas, comment tu vas?
5: Ouais, salut Camille, salut l'équipe.
0: T'es en plein boulot, t'es encore en train de discuter?
5: Pas du tout, j'essayais de dire aux gosses qu'ils se calment. Ils mettent une pression phénoménale alors.
0: À qui tu dis ça?
5: À mes enfants.
0: Ah pourquoi? Parce qu'ils veulent que tu gagnes le jeu?
5: Oui, forcément.
1: Oh, quand t'as la pression des mômes derrière.
0: On va le faire dans un instant. Bah ouais, mais c'est une PS5 hein, mon pote.
1: Bah, je sais, ouais.
5: Bah, c'est ça.
0: Ah bah oui, c'est sûr que si on offrait 2-3 encyclopédies universalistes,
1: ils seraient pas derrière.
0: Les gamins, ils seraient sur autre chose là. Hein. Ouais, t'es mignon, on va taper un foot. Thomas, on va jouer dans un instant. C'est qui peut battre notre producteur Johan? C'est son anniversaire aujourd'hui. Et je vois que c'est difficile. Il est difficile à battre.
1: Et il est dur à prendre. Hein.
0: Mais avant ça, faut que je vous parle de Didier.
2: Ah oui.
0: Didier, mon Didou, il a fait un truc fou pendant 3 heures ce week-end. C'est fou ce qu'il a fait. Qu'est-ce qu'il a fait pendant 3 heures?
1: C'est sportif?
0: Non.
1: C'est culinaire?
0: Thomas, tu peux jouer même si c'est pas pour une PS5. Hein. C'est pas culinaire.
2: Type puzzle, un truc de réflexion?
0: Non, il a fait un truc fou.
2: Ah, il a tenu en poirier?
0: Non.
1: Mais attends.
0: Didier, il a fait la une de tous les journaux. Il a fait un truc dingue pendant 3 heures. Qu'est-ce qu'a fait Didier? À Rennes.
1: C'est une info?
0: Non, c'est pour vous rapprocher un petit peu, pour vous mettre un petit peu dans l'ambiance.
1: Ok, alors attends, Rennes, ça n'a rien à voir avec la galette saucisse.
0: Ça n'a rien à voir. Bah alors, si Rennes, c'est tout de suite la galette saucisse.
1: Bah oui, pas oui, sortir, oui.
0: Hein, mon pote. Hein.
2: Ok, est-ce qu'il a chanté pendant 3 heures sans interruption?
0: Non.
2: Danser.
0: Attends, tu as une idée, Thomas?
5: Non.
0: Eh bah, tout simplement, pendant 3 heures, Didier est mort.
2: Hein? Oh, putain. Il a agonisé?
0: Je les ai dit que c'était...
1: Non, on n'y était pas.
0: Il a été déclaré mort au CHU de Rennes. Didou, 62 ans, mort. Ça y est, terminé. Ils ont tellement dit qu'il était mort, le cœur s'est arrêté, plus rien, il n'y avait aucun signe de vie. Ils ont prévenu la famille.
1: Ah, mais c'était vraiment lui, c'est même pas un truc, un homonyme où ils se sont plantés de gars. C'est vraiment le gars qui est décédé, quoi.
0: Qu'est-ce que tu n'as pas compris dans mon info? Didier est mort pendant 3 heures. Le cœur s'est arrêté, l'hôpital a dit heure du décès. Prévenez la famille, ils ont pris le portable, ils ont appelé le personne à contacter en cas d'urgence. Parce que là, te cache pas que la mort, c'est une urgence. Il y a pas au-dessus. Hein.
1: Ah non.
0: En termes d'urgence, mort, c'est le max. Hein. Et donc, ils l'ont contacté. La famille a commencé à prévenir le reste de la famille. Bref, tout le monde en larmes. Didou est donc mort à 62 ans. Ils ont tenté de le ranimer pendant 40 minutes hein, avant d'annoncer le décès. Hein. 40 minutes. Et 3 heures après, le téléphone de madame ressonne. Elle prend le téléphone, elle décroche, elle dit pourquoi le sèche, tu m'appelles, allô? Bah Didier est pas mort. Le cœur est reparti, Didier n'est pas mort.
1: Oh,
0: voilà, il y avait ce son là.
1: Mais attends, mais on a des nouvelles de Didier ou pas? Au-delà du fait qu'il soit pas mort, il va bien.
0: Ça fait deux jours, on l'a appris ce week-end, mais ça fait deux jours que c'est arrivé. Didou, il reprend conscience, il va mieux. Il va mieux, il a quand même eu trois heures chaud, donc il va mieux. Et il a déclaré en ouvrant les yeux, je vais partir en vacances. Mon envie, c'est de partir en vacances. J'ai beaucoup de chance, je vais partir en vacances.
2: Bah oui, il faut se reposer, Didier, là.
0: Ah, mon pote.
2: Non, mais quel kiff!
1: Mais, quel kiff de quoi?
2: Non, mais attends.
1: De mourir? Bah, je crois pas, non.
0: Mais non, c'est pas un kiff, tu rigoles. Bah, après, on sait pas.
1: Est-ce qu'il a eu le temps de, je sais pas, trinquer là-haut avec Elvis, Johanna, je sais pas, tu vois, de.
2: Le dénouement, moi, excuse-moi, on me dit que mon cher Ethan meurt et trois heures après, ah non, finalement, erreur, je suis contente.
0: Oui, pour les autres, pour ceux qui restent, si tu peux ne pas avoir l'aventure, c'est encore mieux, je veux dire.
2: Oui, non, mais attends, c'est sûr.
0: Trois heures, c'est pas que tu vois la lumière blanche au bout du tunnel, t'es au bout du tunnel, t'es dans la lumière blanche, t'es en train de trinquer exactement avec toute l'équipe là-haut, et à un moment donné, on te rappelle.
1: Trois heures, c'est Titanic. Hein. C'est le film Titanic.
0: Ah, voilà, voilà. Quand vous le démarrez, vous avez même envie de faire pipi au milieu, c'est long, hein.
1: Exact.
0: Bah, mon Didier, t'es pas là, le temps de Titanic, il est mort le temps de Titanic.
2: C'est heureusement qu'on l'avait pas enterré.
0: Ah bah, ouais, en 3 heures, c'est très vite, hein. Mais vous me le foutez direct, là. Il y a un trou qui est là. Bah, attendez, il vient de moi.
1: C'est un CHU, hein. C'est pas une boucherie charcuterie non plus, hein. Mais ils font pas, tu vois. Ça va pas si vite, quoi.
0: Non, mais c'est fou, cette histoire.
2: Non, moi, je trouve ça beau.
0: Alors, lui, il a dû vivre des trucs.
1: Il est mort pendant 3 heures. Qu'est-ce qui est beau là-dedans?
2: Mort. Moi, ce que j'aime, c'est quand on meurt plus. C'est quand même très rare. Il est démort.
0: Et c'est très rare. Cela dit. Il faudrait me trouver Didier, essayer de l'avoir au téléphone, il se remet tranquillement, ouais. Attention. Mais dès qu'il est bien, qu'il a envie, j'imagine, il n'y a pas que nous qui vont l'appeler, mais s'il veut bien passer sur l'antenne, on lui pose des questions, parce que savoir, il y a que lui maintenant qui sait ce qu'il y a de l'autre côté.
1: Exactement.
0: Tu vois ce que je veux dire? Voir un peu si en vrai ça sert à un truc que je continue de donner à des œuvres caritatives, tu vois.
1: Voilà.
0: S'il me dit, gars, il n'y a rien derrière, vas-y, j'arrête les conneries, UNICEF et tout, tu vois. Alors s'il me dit, non, en vrai, gars, délire, mec, tu peux avoir un petit cottage au paradis, t'es un peu tranquille, et je dis, bon, on continue. Et,
1: d'ailleurs, est-ce qu'il avait vraiment envie de revenir? Est-ce qu'il n'était pas avec une petite caipille à la cool?
0: Ah, je reste là, moi.
1: Non, faut y aller,
0: j'ai eu le CHU, là, tu peux retourner.
1: Non.
2: Mais moi, je nous imagine assis sur un nuage, avec effectivement un truc à boire, plein de potes, plein de stars mortes. Que t'as jamais vu.
1: C'est Marilyn. Réellement les bisounours.
0: Ouais, c'est pas une façon, c'est pas une expression, t'es vraiment en train de décrire les bisounours, le dessin animé.
1: Et je redescends, je suis un arc-en-ciel.
2: J'ai fait des trucs cool dans ma vie, je mérite d'être assis sur mon nuage quand je meurs.
0: Oui, je pense que tu seras là-haut. Je pense pas que tu seras. Moi, ce que je me dis, c'est en fonction de ce que t'as fait, parce que le paradis, c'est trop grand. On est trop nombreux à aller au paradis, t'es d'accord, Thomas?
5: Ouais.
0: Déjà, je me suis mis dans le train du paradis, on m'a demandé, je me suis mis dedans.
2: Mais. Non, mais si t'y es, toi,
0: je pense qu'après, il y a des. T'as un cottage, t'as une jolie vue.
2: Je pense qu'il y a des étoiles, c'est comme les hôtels. C'est étoilé.
0: Mais
2: donc,
0: oui.
2: Tu tapes selon un peu ce que t'as fait, du 3, 4, 5 étoiles resort.
0: C'est toujours mieux que l'enfer, mais je pense que tu peux quand même te retrouver, tes potes.
2: C'est entre le Kyriade et le palace 5 étoiles.
0: J'allais dire, tu peux quand même te retrouver dans un petit hôtel, quoi.
1: Ouais, quand t'es dans le 2 étoiles vu des charges, c'est pas pareil que, tu vois,
0: c'est le paradis, hein,
2: par exemple. Bah, t'as pas tout déclaré aux impôts, je pense que c'est
1: voilà, moi, je pense que deux, trois petits trucs, on va me dire, non, pas sûr, là.
0: Pas sûr, hein.
1: Bah oui.
0: Et le pire, c'est quand on t'enlève. Parce qu'un mec comme l'abbé Pierre, il a dû arriver là-haut.
2: Déclassé.
0: Il devait être au Cap Ferré du paradis. On a dû le mettre, on vous a mis première ligne, hein, monsieur, hein. Il y a le bateau devant, hein, vous régalez. Ouais. Puis les gars ont dû avoir les fax là-haut, ils ont dû dire, bah attends, mec, je suis désolé, on va foutre là. Hein. Non, mais c'est bien, 17ème sans ascenseur, des petites galères d'ascenseur, et puis au bout d'un moment, il a dû dire, bah,
1: j'ai vu l'âge que j'ai, oui, bah,
0: t'as pas fait que les trucs cool, là, mais.
1: Au final.
0: Oui, une maison qui a dû se libérer au paradis, en tout cas.
1: C'est sûr.
0: Thomas, dans un instant, je te fais jouer. Avant ça, on va écouter Laurine. Is it love? Est-ce que c'est ça, les papillons dans le ventre? C'est ça qu'elle raconte, quoi. Les papillons dans le ventre, quand je le croise, je la croise. Bon, mais est-ce que c'est l'amour? On va en parler avec elle. C'est parti.
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0: Is it love? Is it love? Elle est super, hein, Laurine. Hein.
2: Ouais.
0: Oh là là là là. On a un auditeur avec nous qui sait exactement qui c'est, Laurine.
1: Ouais.
0: Rappelle-moi ton prénom.
7: Enzo.
0: Enzo, est-ce qu'on peut apporter un micro à Enzo? Il va nous dire qui est Laurine. Vous allez voir, l'équipe, on est bancal, hein. Heureusement qu'on a des auditeurs qui connaissent un peu la playlist, hein. Enzo, ça va mon poteau?
8: Ça va très bien, et toi?
0: T'es déjà venu nous voir, merci de revenir.
8: Bah, avec grand plaisir.
0: T'as un cœur, ça me fait très plaisir. Enzo, je le dis souvent, vous venez, quand vous êtes à Paris, vous nous prévenez un peu à l'avance, et on essaie de vous faire rentrer, de vous faire un petit peu passer la sécu. T'as compris, vous cachez deux, trois terrines dans le blouson, on verra. Enzo, qui est Laurine alors qu'on vient d'écouter?
8: Alors Laurine est une chanteuse suédoise qui a gagné deux fois l'Eurovision en pour son pays.
0: Et tout. Excuse-moi, je te coupe Enzo, mais déjà étude, tu vois, t'accordes tout.
2: C'est magnifique.
0: Vous voyez l'équipe, vous savez même pas qui est Laurine, vous. Et en plus de ça, regardez, est une chanteuse.
1: Non, mais non, c'est pas accordé sur tout, c'est ça, non.
0: Excuse-moi, reprends Enzo, pardonne-moi.
8: Oui, donc je disais, Laurine est une chanteuse suédoise qui a gagné deux fois l'Eurovision pour son propre pays.
0: Et qui est? La Suède, je viens de le dire, suédoise.
3: Il n'y a pas de.
0: Ah ouais, bah tu vois,
3: il n'y a pas de piège, hein.
0: Tu me trouves un peu con, Enzo, je vois dans tes yeux.
8: Non.
0: Non, il n'y a pas de mal, Enzo. Tu sais qu'on s'apprécie, toi et moi, mais j'ai vu que là, dans tes yeux, tu t'es dit, il est quand même. Il boit l'eau des pattes, quoi.
8: tu nous as fait une lapalissade.

0: gastro-entérologue également.
1: Ah bah je suis ravi de le savoir. Bah,
0: si t'as besoin, Zo, tu viens vers moi, j'ai sa fiche contact. T'inquiète pas, j'ai sa fiche Doctolib. Docteur Yaro, ça sera dans un instant. Pour le moment, il y a des gens qui veulent assommer Johan, ils veulent gagner une PS.
2: Il est prenable là, je le vois dans ses yeux.
0: Ah ouais, il commence à faiblir. Comment ? Ah ouais, pardon, il y a Thomas, il y a Andrea qui va jouer dans un instant. Pardonne-moi Andrea, mais c'est vrai que j'avais promis à Thomas. Bien joué, Thomas.
3: Ouais.
0: T'es de retour, pardon, c'est vrai, j'ai failli pas te faire jouer, tu vois.
3: Ah, comme quoi, c'est peut-être ça, hein.
0: T'inquiète pas, tes enfants sont toujours derrière ?
3: Ouais, ils sont loin, ils sont dans leur chambre.
0: Ouais. Ah, c'est parti, je te souhaite bonne chance. Attention, voici ma première question. Quel artiste a peint la série des nymphéas à Giverny ?
4: Monet.
0: Bonne réponse.
4: Claude.
0: Oui, oh, attention l'arrogance.
5: C'est invivable.
0: 1-0. Combien de lignes comporte une portée musicale, Thomas ?
3: 4.
0: 5-5, le point pour Johan aussi. Ça fait 2-0. Quel insecte est aussi une catégorie en boxe ?
4: Mouche.
0: Bonne réponse de Johan, 3-0, Thomas.
3: Aïe.
0: Je te laisse aller annoncer la nouvelle dans la chambre.
4: Je suis désolé, Thomas.
3: Dans la radio allumée.
5: En fait, il a un flegme, il ne flanche jamais. C'est ça qui lui va.
0: Thomas, je fais un truc, tu sais quoi ? Je te fais un super banco parce que je sais que tes enfants écoutent, ça me brise le cœur. Si tu veux, tu choisis entre Rémi et Oriane. Et si l'un des deux gagne Johan, tu gagnes ta PS5.
3: Allez.
0: Tu choisis lequel ?
3: Ben, contrairement à ce que tu pourrais penser, vu ce que tu dis tout le temps sur lui, je vais prendre Rémi.
0: Ah, merci. Alors, de le reconnaître. Non, sur ces questions-là, j'aurais pris Rémi 100%.
5: Il n'y a aucun souci.
0: Rémi, c'est mon acolyte, c'est mon bras droit. J'ai très confiance en lui. Tu sais, les seuls trucs qu'on lui reproche, c'est d'être beaucoup trop long dans ces années-là. Oh. Allez, chance Rémi.
2: Attends, tu me laisses respirer 2 secondes ?
0: Ouais.
2: Ok.
0: Sur une voiture, quel est l'autre nom des feux de détresse ?
3: Warning. Oh merde, pardon.
2: Allez, warning.
0: Bah ouais. Non mais je prends Thomas. Thomas, non, je prends pas. Bah non, je prends pas. C'est Thomas qui a répondu. Pardon, excusez-moi. C'est à vous deux. Bah là, les gars, vous êtes nuls.
2: Ah, tu prends pas ?
0: Ouais. Ah, bah ok, alors. 0-0.
2: 0-0. Ok.
0: Allez, bravo, tu peux Thomas. Plus répondre, Thomas. Tu peux
2: oui,
0: plus répondre.
3: Ça marche.
0: Attention. Lors de quel mois s'est déroulée la grande braderie de Lille ?
2: Septembre.
0: Bonne réponse de Johan.
2: Ah, il est dur.
0: À quelle dynastie Louis XVIII et Charles X appartenaient-ils ?
2: Ah.
0: Aucun des deux y va. Non. De quel pays Caracas est la capitale ?
2: Venezuela.
0: C'est
2: juste
0: la bonne réponse de Johan. Ça fait déjà 2-0.
2: Attends, j'arrive.
0: Quel est le prénom du premier fils du prince William ?
2: Oh, je l'ai.
0: George. Eh, bonne réponse.
2: J'ai hésité.
4: Toi, c'est juste tu répètes ce que dit Johan une seconde après.
2: Non, mais je l'avais.
4: Il est là, George.
2: Pardon, mon Tom, oh là là.
3: Non, c'est pas grave.
2: Il est dur. Je suis d'accord. Ah, ouais. Il est dur. Ah, il est dur.
5: Si on regarde.
0: Thomas, dans un instant. Si Oriane bat Johan, on offre la PS5 à Thomas.
5: Oh
0: là, juste le temps de la pause. Avant même Docteur Yaro, dans 2 secondes, Thomas, tout est sur les épaules d'Oriane, en qui tu ne croyais pas du tout. On est d'accord, Thomas.
3: J'ai pas dit ça.
0: Tu m'as même dit en antenne, tu m'as dit, je lui donne pas l'heure à elle.
4: Reste avec nous sur Energy, on revient.
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0: Hey, salut tout le monde, on est sur Énergie, on est en direct, il y a Thomas qui est avec nous, ça fait 5 fois qu'on essaie de lui faire gagner le producteur, battre Johan notre producteur, lui faire gagner le producteur. On t'envoie Johan chez toi, il va te tailler les ficus.
2: Oula.
0: Alors non,
2: c'est ce qu'on dit, ouais.
0: Pardon, cette phrase peut être
2: c'est ce qu'on dit, ouais.
0: Et c'était pas le but.
2: Et c'est un bon moment à passer, hein.
0: Parce que quand j'ai dit tailler les ficus, je pensais réellement à tailler des arbres. D'accord. Je vois pas où vous allez, mais vos rires gras m'ont fait comprendre, vous allez. Pour moi, il n'y avait pas, il n'y avait rien d'autre. Bah, bien sûr. Thomas, il viendra chez toi
4: pour monter les blancs en neige.
0: Encore une fois, pardon, je te parlais juste de cuisine. Et vraiment, je me dis, il a monté les blancs en neige. Et pas plus que ça. Ok, pas de soucis. Bon, c'est parti. Le principe est simple, vous nous rejoignez à l'instant. C'est Johan, notre producteur, son anniversaire. Ça fait 100 fois que je le dis. Alors toi, mais t'es Shakira ce soir.
2: Ah oui, là.
0: Ah, mais c'est pour Birthday.
8: C'est l'ambiance anniversaire, quoi.
2: Je croyais que c'était trop beau qu'il avait confondu tout ici. peut-être que Shakira. Ah, ça peut arriver, c'est un lundi. Hein.
5: Mais ils se ressemblent, c'est sûr.
2: Vous m'aidez pas du tout dans cette émission. Vous me faites ralentir. Donc, Thomas, il nous appelle. Il veut une PS5 pour ses enfants. Il a perdu, il a pas réussi à battre Johan. Dans 5 questions, il faut battre Johan. Il faut avoir 3 bonnes réponses. Il faut être le plus rapide. Quand on se trompe, on donne le point à l'autre. Rémi, il a perdu aussi. Il jouait pour Thomas. Ouais. Les enfants sont dans la chambre. C'est vraiment la dernière chance, mon Thomas. Tu es d'accord? J'aurais tout fait pour toi. Hein.
3: Ouais, ouais, je suis d'accord. Et puis, si elle perd, on fait un 3 contre 1, sinon.
2: Ah ouais. Oriane face à Johan. Vous jouez pour essayer de faire gagner Thomas. Attention, première question, la voici. Quelle est la spécialité du Mans?
5: Rillettes.
2: 1-0.
5: C'est bénin.
2: Comment s'appelle le petit du taureau?
5: L'agneau?
8: L'agneau. Ouais, l'agneau. Bah, l'agneau, c'est
2: quoi? Tu le dis, ça fait un peu plus pour Johan. C'est le veau.
5: Bah... C'est l'eau de viande.
8: C'est l'eau de viande, ouais, mais c'est un autre animal, quoi. C'est...
2: Il y en a qu'une seule dans une ruche, quoi.
8: Une reine. Ah, je les avais toutes. Toutes, je les avais.
5: C'était pas agréable du tout.
2: Ça fait 3-0. Thomas, là, vraiment, je peux plus rien pour toi.
5: Je suis désolée. Je suis désolée, Thomas. Il y avait beaucoup de trucs animaliers. C'est pas du tout mon domaine. Je te cache pas qu'entre le veau et les abeilles, j'y étais pas.
2: Après, question, c'est aussi à Faune et à Flore.
8: Moi, c'est toujours à Faune et à Flore, ça me passionnait.
5: Ah ouais, je le savais, hein. Je savais qu'il y aurait forcément un petit peu de faune, un petit peu de flore.
8: Ah ben non, mais moi, c'était obligatoire. Hein. Bah, qu'est-ce qui est vivisectile. Bon, mais voilà, tout ce qu'il y a dans l'aquarium, tout, bah, ça me passionnait. Donc, voilà, c'est toujours un peu Faune et Flore. Hein.
5: Je sentis.
2: Thomas, je t'embrasse. Désolé, cette fois-ci, vraiment, je peux plus rien pour toi, mais continuez. 0870-42-48. On veut offrir cette PS5. S'il faut, Kian Kojandi, notre invité, te battra. Bah, ah ouais. Kian, il peut te défendre.
8: Ah oui,
5: ouais,
8: ah oui.
5: Il est cultivé.
2: Alors, je sais pas, mais il a une tête à être cultivé.
8: Oui. Est-ce qu'on peut leur faire les réponses aux questions sous piment? On a le temps d'aller acheter du piment, là, vite fait?
2: Ben non, on n'a pas le temps.
8: Ah ouais, mais je passe une tête au Carrefour City à Marc, je prends du piment, c'est bon. Maintenant, c'est bon.
2: Je pense qu'il on va lui demander, tiens, comment il tient le piment dans Antoine, c'est tout d'ailleurs, parce que je me dis, ça doit pas être simple, cette histoire. Parce que eux, ils passent tous une fois à Pio Marmaille et tout, ils meurent, et lui, il le fait, et il le fait tout le temps.
8: Ça doit être sympa, ces fins de soirée.
2: Ah ouais, ouais, non, mais ça doit être dur, hein, franchement. On va écouter Docteur Yaro, qui en arrive aussi dans le studio. On est là tous ensemble jusqu'à
8: 19h.
2: Bien sûr, belle soirée sur Énergie. Courage en voiture.
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2: Merci de nous choisir pour terminer vos journées. Bah bien sûr, ça nous fait plaisir de vous avoir. On est en direct sur Énergie avec Enzo, de nos auditeurs qui est monté dans le studio ce soir. Dans un instant, on va écouter Justé. Qu'est-ce que c'est, Justé, Enzo?
9: Du tout.
2: Attends, vas-y, branche, t'avais pas le micro, je t'en prie.
9: Ah, bonne question, j'en sais rien du tout.
2: Oh non, pas toi, Enzo. Pas maintenant. Pas après tout ce que t'as fait, Enzo. Aïe, aïe, aïe.
9: Thierry Gilardi sort de ce camp.
2: Ah ouais, t'as toujours pris. Il a toutes les refs. Bah, Justé, Turn the Light Off, c'est une tendance TikTok. Et DJet. Oui, mais c'est une tendance TikTok, ça n'empêche pas. Tu découvres là ou tu connaissais pas du tout, Enzo?
9: Bah oui, je découvre.
2: Ah, ça veut dire que tu ne les écoutes pas tous les soirs, garde-moi.
9: Je vais peut-être pas le dire à l'antenne, non, ça serait.
2: C'est pas besoin, on vient de témoigner, petit voyou. Bah.
9: Ouais, c'est honnête.
2: Justé, donc ça va arriver dans un instant. Avant ça, je voudrais vous parler de quelque chose. Il y a Vincent qui est avec nous, on va continuer d'essayer de vous faire gagner, bien sûr, la PS5. Mais alors, il est revêche, hein, notre producteur. Hein.
8: Ah oui, il est dur. Hein.
2: Oh là là là là.
8: Oh, il est dur. Hein.
2: On a démarré en soirée, bon anniversaire, c'est le meilleur, c'est le plus intelligent, on n'en peut plus le blairer. On est plus en caisson. Il y a rien avec tes réponses là. Con là. Il faut une salle en
8: dedans. Ça nous gonfler.
2: Avant ça, tiens, les nouveaux mots du Larousse sont sortis.
5: Ah,
2: intéressant. Tous les ans, on aime bien ça. C'est quels mots sont tellement connus maintenant, tellement adoptés, qu'ils sont rentrés dans le dictionnaire. Ça veut dire qu'ils sont vraiment rentrés dans le quotidien des Français.
8: Ouais, ouais, dans le
2: quotidien des Français.
5: Dans le langage,
2: des
5: Français, voilà.
2: Dans le langage.
8: Dans le langage, voilà.
2: Il y a Vincent qui est là. Ça va, Vincent?
10: Mais ça va, nickel, et vous? Bonjour toute l'équipe, bonjour Camille, bonjour
5: Marie,
10: bonjour Oriane.
2: Salut mon poteau, tu fais quoi dans la vie?
10: Alors je suis taxi, je suis ambulancier dans le Cantal.
2: Génial, ben voilà, vous passez la journée, la soirée sur les routes. Donc un grand merci Vincent d'être là.
10: Merci à vous. Il a l'air trop chaud, Johan, bon anniversaire d'ailleurs.
11: Merci. Merci beaucoup.
8: Excuse-nous, il est en duplex depuis Los Angeles.
5: Ne mets pas trop d'âme, surtout.
8: Merci.
2: Oui, alors, les derniers mots du Larousse qui sont ajoutés. Donc, dans le Larousse, Victor Wembanyama. Il y a des noms propres et des noms de la.
8: Ah oui, voilà.
2: Du langage.
8: Langage courant, ouais.
2: Merci. Victor Wembanyama, la tchatchouka.
11: Ah, la recette.
12: Ouais, ah, le plat est rentré. Les edamame.
11: Ah, bien sûr, les petits haricots verts.
5: Ça m'ennuie, ce truc.
11: Ah, c'est hyper bon.
5: Tu peux pas tout manger, c'est comme les pistaches.
12: Max Verstappen était pas encore dans le Larousse, champion du monde de Formule 1. Quatre fois champion du monde. Il est rentré Romain Duris, Laurent Lafitte.
11: Ah bon, ils étaient pas les deux?
12: Non, ils étaient pas. Tadej Pogacar. Gagnant du Tour de France, il gagne tout en vélo. Il est rentré aussi quatre fois le Tour de France. Dinguerie, c'est rentré.
11: Ah ouais, bah ouais, normal, hein.
12: L'ail des ours, c'était pas dedans?
11: Bah, c'est fou, ça.
12: Ça vient de rentrer l'ail des ours aussi.
11: Ah ouais.
12: C'est fou, non? Gim sur énergie.
11: Ah ouais?
12: Écoutez ça. On l'avait pas encore, ça, Vincent. Un vocal est rentré.
5: Ah, bah, bien sûr, en vrai.
12: Bien sûr. Bien sûr.
11: Je suis étonné, là. Je suis étonné, monsieur Combat, là.
12: Quoi?
11: L'ail des ours vocal, enfin, je veux dire, c'est.
12: Bah, l'ail des ours n'y était pas.
11: Non, mais il y a un vocal.
12: Il y avait ail. Il y avait ours, mais il n'y avait pas l'ail des ours.
11: Mais pareil, il doit y avoir vocal, mais pas un vocal.
5: Tu es vocal, ça dans l'adjectif, mais pas dans le nom, quoi.
12: Voilà, le mot vocal, en fait, c'est l'expression qui dit que, bah voilà, un vocal n'était pas encore dans ce dictionnaire.
5: Mais en vrai, on en fait depuis très peu de temps des vocaux.
11: Bon, on en fait trop d'ailleurs. Faut arrêter ça. On vient de m'en faire un de 3 minutes 15.
12: Ouais, même en x2, c'est plus.
11: Non, c'est chiant.
12: Qui t'a fait 3-15?
11: Une pote, là. Cécilia, que j'embrasse, elle m'a fait 3-15, là.
5: Mais attends, c'est peut-être une urgence, écoute, hein.
11: Au 3-15, c'est plus une urgence, hein. En principe, tu fais court, hein, quand c'est une urgence.
12: Bah alors, figure-toi, tu vas te marrer. Christian est sous la palette. Je vous ai livré la palette, Christian est dessous. Tu vas te rigoler, hein, Christian, 2 secondes. Ouais. Et donc, ce qui est marrant, je t'explique, parce qu'après on appelle, il fait les pompiers, mais ce qui est marrant, c'est que la palette a pas tenu, il a broyé les jambes. C'est ça, Christian, les jambes, hein, ouais.
5: Il faut qu'on écoute.
11: Bonjour, 3-15.
12: Un boomer est rentré.
11: Ah, bien.
12: Boomer, il y avait pas. Tu connais l'expression boomer, Vincent?
13: Oui, un petit peu, ouais, un petit peu.
12: Eh bah ouais.
11: Eh ben, c'est nous. Hein.
12: C'est rentré maintenant. Ça pique. Alors le verbe piquer était bien sûr dans le. Vous comprenez? Mais l'expression ça pique.
5: Genre lendemain de soirée, ah ça pique un peu.
12: Vous voulez l'expression? Expression signifiant quelque chose de douloureux, difficile ou cher.
11: Ah ouais. Ah c'est génial qu'ils aient mis ça, franchement.
5: Comme la douloureuse.
11: Non mais franchement, je trouve ça cool. Ça c'est du langage.
12: Je pensais pas que j'allais t'emballer à ce point-là. Ah, bah mais
11: je suis comme un dingue.
12: J'ai l'impression que ça prend là. Hein.
11: Comme un fou.
12: Même moi. Hein, là, je pensais que ça allait juste réagir. Je vois que ça plaît à Rémi. Ça m'emballe. Je suis content. Juste une
11: petite. Il y en a d'autres.
12: Ouais. Un crush.
11: Ah, tu vois, génial.
5: Mais ils disent ça, les jeunes.
11: Ouais. Et tu vas voir que l'année prochaine, il y aura mon pain.
5: Mon pain.
12: Faut que ça reste longtemps. Bah mon pain, c'est son coup de cœur.
11: C'est ouais, c'est un coup de cœur.
5: Mais non, comme du pain.
11: Comme du crush.
5: Comme un crush.
11: Oui, un pain.
12: Ah, bah, bien sûr, un pain. Alors si vraiment, tu vois, toi, tu pourrais être mon pain, mais si tu es mon pain sans gluten, écoute au moins.
5: C'est génial, je le dis demain. Enfin, faut que je l'utilise bien.
11: Ouais, faut que tu trouves.
5: Salut mon pain. Bon bonjour sacré pain. faut que je me le mette en bouche.
11: Ouais, mets-le toi un peu. Ouais.
12: Bosse de ton côté, fais des cours du soir. Et enfin, cagnoter.
11: Ah ouais, plus chiant.
12: Cagnoter, rentrer aussi dans le langage commun.
11: J'adore rien parce qu'elle connaît aucun des mots.
5: Attends, c'est pour faire une cagnotte.
12: Ouais, cagnoter.
5: Ah ouais, très bien, un litchi.
11: Oh, j'en ai encore une là. J'en ai deux cette semaine. On en a envoyé deux par WhatsApp.
5: Mais il faut que tu payes tout de suite, sinon tu le feras jamais.
11: Bien sûr.
5: Cagnotte.
12: Vincent, dans un instant, tu veux essayer de gagner une PS5?
13: Ouais, carrément.
12: Et bah ça tombe bien.
13: Bah, j'étais plus sur l'aspirateur, je t'avoue, pour la nouvelle maison, mais une PS5, pourquoi pas.
12: Alors qu'on commence à beaucoup m'inquiéter, parce que Enzo ne sait même pas qui est Justé, donc je vois qu'il écoute pas tous les soirs. L'aspirateur, on l'offre plus depuis un mois et demi, minimum.
13: Bon, mais il y a plein de chats alors.
11: Ah bah là, depuis un an et demi, on l'a plus, il y a plein de chats. Non, mais c'est pas possible. Il y a un mec qui veut pas de PS5, qui veut une planche chat, non mais.
12: De la PS5, tu sais quoi, tu joues longtemps, puis ça fait une planche chat, au bout d'un moment, tu le mets dessus ou une connerie, t'inquiète pas.
13: Ça fait longtemps que j'ai pas entendu dans l'émission La vie, c'est quoi?
12: Ah ouais, tu me fais plaisir, je l'ai ressorti ce week-end.
5: Ah, ça a pris un peu, les gens étaient contents.
12: Ouais.
13: Oui, je le disais dans ma voiture, dans mon taxi.
12: La vie, c'est quoi?
5: C'est un aller simple.
12: La vie, c'est un aller simple. Hein. Autant le faire en éco plus, hein, avec un peu de place pour les jambes. Hein. Oui. Bah, évidemment, Justé tout de suite sur Énergie.
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12: J'ai des cadeaux ce soir. Le 60 secondes cadeau va arriver dans un instant. On vous offrira des AirPods 4.
11: Ah, super.
12: Ok, pas les 3, les 4. T'entends des trucs que tu voulais même pas entendre.
11: Mais c'est ceux qui ont le truc dont tu parlais où ça coupe tout, t'es hyper isolé.
12: Genre tu prends l'avion.
11: Ouais.
12: Ok, tu prends l'avion. Tu mets tes AirPods, tu mets le système je veux pas qu'on m'ennuie. Gars, t'entends plus rien. Je les ai pas, hein, mais je sais que j'ai un pote à moi qui m'a fait essayer, c'est dingue.
11: Ah ouais?
12: À ce point. Et les traductions aussi, ça se fait ça ou pas sur les quatre là? Traduction instantanée, non? C'est peut-être moi qui suis en train d'inventer une option.
15: Non, non, bien sûr que ça existe.
12: Ah, bien sûr, le translate, je sais pas quoi. Bien sûr, c'est... non, ça existe, non? Avec l'IA.
16: Je sais pas si c'est les quatre. Ils l'avaient annoncé la sortie, mais je sais pas. Si
12: c'est peut-être les cinq. On sera sur le coup.
15: Ah, hein. On sera sur le coup.
12: Dès qu'il y a les cinq, de toute façon, les cinq ils tombent. Hein. Ça va arriver. Mais avant ça, vous croyez quoi? On a des questions à vous poser, tout le monde.
15: Bien sûr.
12: Évidemment, puisqu'on essaie de battre de notre producteur. C'est son anniv aujourd'hui. C'est son anniv. C'est son anniv. Et donc on l'a dit, bah vous savez quoi? C'est le plus intelligent de la bande. Là c'est ce qu'il croit.
15: Ouais.
12: Bon là c'est en train de se prouver.
15: Un peu.
12: Et donc vous arrivez à le battre en 5 questions. Enfin, vous marquez le premier qui marque 3 points gagne. On a au moins 10 ou 12 concurrents. On va passer à Aurélie. Ça va Aurélie?
17: Oui, bonjour à tous.

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1: Égalité.
2: Ouais.
1: T'as une petite seconde d'avance, mais avec le téléphone, c'est moins simple. Donc, quand il y a une petite seconde, on considère que c'est égalité.
2: Ok.
1: Que perd un serpent quand il mue ?
2: Sa peau.
3: Ouf. Oh,
1: de quel groupe Fergie est la chanteuse ?
2: Black Eyed Peas.
1: Oh, 2-0. Qu'est-ce qu'un alto cumulus ?
3: Un nuage.
1: Égalité. Nuage. Attention. Qu'est-ce qu'est la soufrière en Guadeloupe ?
2: Un volcan.
1: Allez, 3-0. Vincent, je t'embrasse.
3: Ouais, moi aussi.
2: Bisous, Vincent.
3: Merci à toute l'équipe, vous êtes super, sans débat.
1: T'es un cœur, merci Vince. Aurélie, ça y est, c'est à toi.
4: Ok.
1: La bordelaise, l'intelligence.
2: L'intelligence bordelaise.
4: Allez, je suis prête.
1: Quel nom porte le renne au Canada ?
2: Caribou.
1: Bonne réponse de Johan. Quelle ville est le chef-lieu des Alpes-Maritimes ?
2: Nice.
1: Bonne réponse de Johan. 2-0. Comment appelle-t-on le casque qu'on porte en équitation ?
2: La bombe.
1: 3-0. Oh.
4: Trop rapide.
1: Aïe, aïe, aïe. 3-0.
4: Hein. Oui, bah oui.
1: T'es le tarif. T'as pris tarif, hein ? C'est moi au violoncelle à chaque fois.
4: J'ai eu des réponses tout à l'heure depuis quelques temps, mais là, non, je ne les ai pas.
1: Aïe, je comprends. Il faut tenter sa chance. Le numéro, il est gratuit. 0870-4248. C'est le numéro qu'a fait Andrea. Ça va, Andrea ?
5: Oui, salut.
1: Bonjour, Fred.
5: Oui.
1: Eh bien, c'est parti. Bonne chance.
5: Merci.
1: Quel gaz a pour symbole chimique N ?
2: L'azote.
1: Oh, la bonne réponse.
6: Ah bon ? Il n'y a pas de N dans l'azote.
1: Allez.
2: Bah oui, mais c'est le...
6: Excuse-moi, je m'énerve, mais...
1: Ah bon, j'ai essayé de changer le tableau des éléments, mais ça va, j'aurais peut-être pas fini d'ici 19h, quoi.
2: Ne dit-on pas Najot, parfois.
3: Najot, Valo, Balcassem.
1: En algèbre, quelle lettre sert à désigner l'inconnu d'une équation ? C'était pour Johan encore, 2-0. Dans quel océan les îles Galapagos sont-elles situées ?
5: Indien.
1: Comment ?
5: Indien.
1: Je sais pas.
6: Indien.
1: Eh non, Indien. Pacifique.
5: Oh.
1: Ça fait 3-0.
5: Oh.
1: Andrea, j'ai passé un bon moment.
5: C'était sympa.
1: Mais pour l'occasion, tu noteras que Rémi nous joue un peu de trompette. J'ai mis une petite sourdine, hein, pardon, c'est pour l'effet. Hein.
7: Vous pouvez continuer de jouer, je suis désolé, Andrea. 0870-4248, c'est gratuit.
1: Les 60 secondes cadeau dans un instant. Là, il y a une paire d'AirPods qui tombe. Puis Tchan Kojandier, notre invité, il arrive dans un instant. Bougez pas, 18h01, on est en direct avec vous.
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1: Bienvenue tout le monde, bienvenue à la maison. Vous êtes sur Énergie, vous êtes ici chez vous, vous le savez, 16h. Et on est là jusqu'à 19h. Vous croyez qu'on va vous lâcher à 18h ?
2: Ah non,
1: pas du tout.
2: Non, non.
1: Tunnel, on vous met des tunnels, ici. On vous lâche pas 16h, 19h. Je souhaite plein de courage à vous qui êtes en fin de journée. On avait un ambulancier tout à l'heure qui est encore sur la route. Vous tous qui avez passé une longue journée de boulot, on va vous accompagner, on va vous changer les idées. On sera pas seul. Tian Kojandi arrive dans
2: un. Ah oui, plaisir.
1: C'est top ça. T'as oublié ?
2: Bah oui. Écoutez,
1: il arrive encore.
2: Et sur la route.
1: Et sur la route. Ouais. Donc on fait 60 secondes cadeau. Allez, let's go. 60 secondes cadeau. Barbara est avec.
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1: 60
9: secondes cadeau.
1: On a un petit jingle dans la gueule. Ça fait toujours. Ça remet toujours.
2: Ah bah, 18h, c'est l'heure de. On met les idées en place.
1: On pourrait faire semblant que c'est pas arrivé, mais c'est arrivé. Je sais bien, ça nous remet à sa place.
2: C'est ça.
1: Voilà. On descend un peu. Et la montgolfière combale, elle va redescendre. On va mettre un petit jingle dans la gueule comme tout le monde. Ok. Pas de soucis. On l'accepte et je l'accueille.
2: Ah oui.
1: Avec plaisir. Je l'accueille, mon
2: cœur. Ton cœur reste ouvert ?
1: Ah, mon cœur reste ouvert. Je l'aime d'amour. On a le meilleur réalisateur qu'on puisse rêver d'avoir.
2: Oui,
1: il a un talent fou. Et c'est ça qui est bien. C'est aussi, on sait que t'as un talent. Passe des fonds, on prend un petit jingle dans la gueule.
2: Ouais, c'est pas inhumain.
1: Et faut pas oublier tous ceux qu'on n'a pas pris dans la gueule.
2: C'est, merci.
6: Mais ouais, c'est vrai.
2: Ça, c'est important.
1: Et ouais, mais tu prends dans la gueule. Il y en a combien depuis le début de l'émission que je n'ai pas pris dans la tronchetta?
2: Ah oui.
1: Pas mal aussi.
2: Bah après, ouais, je n'ai pas envoyé encore aujourd'hui.
1: 60 secondes cadeau. Le principe, il est simple. Ah, mais il est arrivé, Kian, ça va? Ouais, ça va. Je fais le petit jeu, là, je suis en clientèle. Je termine.

0: petit jeu et je reviens vers toi. Allez, c'est parti. Barbara, le principe est simple. Si l'équipe trouve en moins de 60 secondes l'info, tu gagnes des AirPods 4.
1: Ok, salut l'équipe.
0: Salut.
2: Coucou.
0: Je vais vous parler de Phoebe Irving. Elle habite Liverpool. Elle vient d'acheter un appartement à Liverpool. Son premier achat, elle est très heureuse. Elle a acheté son premier achat. Et le jour où elle a eu les clés, elle a décidé d'y emménager, bien sûr. Elle découvre une porte fermée à clé. Enfin, elle savait qu'il y avait une porte fermée à clé. D'accord ? Il y a une porte fermée à clé. Quand elle a visité plusieurs fois, les gens lui ont dit « Non, c'est un débarras, là. C'est un débarras. » Mais c'est fermé à clé, elle part trouver la clé. Là, l'appartement est à elle. Elle a pris un pied de biche avec son père et ils ont cassé la porte. Qu'est-ce qu'ils ont trouvé derrière cette porte? 60 secondes, top chrono.
2: Un squelette?
0: Non.
2: Un cadavre?
0: Non.
2: Un truc glauque?
0: Non.
1: Bah oui.
0: De l'argent? Un truc cool. De l'argent?
3: Non.
2: Des lingots?
0: Non.
1: Des lingots, ouais.
0: Ah, l'accès à un autre truc, un autre appart qui n'était pas prévu. Bonne réponse!
1: Oui, oui.
0: Pardon de le dire, hein, Auréate, mais Rémi fait quasiment gagner tout le temps cette séquence.
2: Il est imbattable. Ben, c'est le meilleur en 60 secondes crâneux.
0: Voilà, crâneux. En 60 secondes à la cano, c'est le meilleur. En 60 secondes, c'est le meilleur.
2: Attends, mais t'es fort, t'as un instinct de dingue.
3: J'ai un petit instinct, c'est vraiment le seul jeu où je suis bon.
0: Non. Alors, je veux pas entendre ça.
3: Oh, t'es mignon.
0: On se rabaisse pas ici.
3: Non, je me rabaisse pas, mais c'est vrai que sur celui-ci,
2: tu brilles, c'est sûr.
3: Je brillote.
0: Mais écoutez, quelle histoire. Donc, Barbara, déjà, t'as pris des AirPods 4, toi, tranquillement, ouais. Grâce à Rémi.
3: Plaisir.
1: Ah bah super.
0: Donc vous en aurez un chacun.
1: Merci Rémi.
0: Ah bah, vous voyez, qui prend le gauche, qui prend le droit, vous démerdez. Moi je prends le droit.
1: Ok, bon ben j'en ai le gauche.
0: Et donc écoutez bien, cette fille Phoebe a fait son premier achat, elle a acheté l'appart. Et écoutez bien, selon les lois anglaises, elle a forcé la porte. En fait, il y avait un appartement miroir de l'autre côté qui appartenait il y a longtemps à une personne qui avait vendu l'appartement. Donc l'appart est à elle, elle fait x2.
3: Mais c'est fou ça.
0: L'appart est à elle.
3: Donc ça veut dire que le seul accès était de son côté, du côté de l'appart qu'elle avait acheté.
0: Exactement.
3: Ah waouh, incroyable.
2: Mais tu te fais une salle de ciné, tu te fais tout ce que t'avais pas prévu de faire.
0: T'as tout compris, c'est ce qu'elle va faire. Elle avait acheté 40 mètres carrés, elle se retrouve avec 80 mètres carrés, mais le seul accès est par son appartement. Donc elle peut pas le diviser en deux, elle peut pas le relouer. Et donc elle a décidé qu'elle allait en faire un immense dressing et une salle de cinéma.
2: Trop bien.
0: Ah ouais. Ah, pas mal.
2: Ah bah moi, en vrai, ouais. J'ai trop d'espace, je fais ça, un dressing, salle de ciné et piscine.
3: Je rappelle qu'à l'heure actuelle, tu prends des bains dans ta douche. Donc
2: oui, c'est vrai que je le fais en boule.
3: Je rappelle qu'elle est en boule, par terre, dans sa douche, parce qu'elle n'avait pas la place de mettre une baignoire. Mais c'est beau de penser à la salle ciné.
2: Ouais. Tu sais que si on pense très fort à quelque chose qu'on veut, souvent on l'obtient.
0: Bien sûr, regardez-moi, je pense très fort à faire une émission avec Kian Kojandi. Et bah dans un instant,
3: il va arriver.
0: C'est fort, hein. Il sera là avec tout. Bref, 2 arrive sur TF1, on parlera de tout ça dans un instant. Barbara, félicitations à toi. Vous restez bien avec nous. Julien Lib qui va arriver pour le son. À tout de suite.
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0: Kian Kojandi est déjà dans le studio. Dans un instant, on va pouvoir parler avec lui parce que j'ai une trop bonne nouvelle pour vous. Vous n'avez pas encore vu Bref 2, vous l'avez déjà vu, vous l'avez adoré sur Disney+. Et ben ce soir, ça passe où? Sur M6? Je crois que pas un an. Sur France 2?
3: Non plus.
0: Non. Il y a sans doute un meurtre à Argelès. C'est pas ça qu'on veut. Bref 2, c'est sûr.
3: TF1.
0: Non. Sur TF1 ce soir, on en parle dans un instant. Mais avant, il m'a dit, Kian, je peux pas, tant que j'ai pas entendu mon petit Julien Lib démarrer une émission.
3: Mais c'est ce que j'exige à chaque fois d'ailleurs.
0: C'est fou, hein. N'importe où, même au resto. Pas Julien Lib, il démarre pas, il mange pas, rien. Julien Lib, dis-moi où? Bah TF1. Et juste après, on a bien sûr Kian, on va parler avec lui de Bref 2 et de plein d'autres choses. Sa vie, son œuvre.
3: Avec plaisir. Ouais, avec plaisir.
0: Un pur moment. Cinéma. Bref 2. Peut-être Bref 3, on va savoir.
3: Bah, j'ai rien dit.
0: Même on va te cuisiner. Je suis pire qu'il les UC. Tu vas voir, restez avec nous.
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0: Et il est là avec nous, s'il vous plaît. Donnez plein d'amour à Kian Kojandi.
2: Oui,
0: qui est là.
2: Non.
3: Merci pour l'accueil, merci.
0: Pardon l'équipe, surtout que là vous faites un accueil un peu. Vous avez fait un peu mijauré au début, un peu mi-figue, mi-raisin. Il nous a trouvé 5 minutes dans son planning.
3: Non, en plus j'ai dit je viens tout de suite avec plaisir.
0: Non mais t'es trop gentil.
3: Ça m'a fait grave plaisir de venir.
0: Parce qu'en plus c'est ce soir là.
3: C'est ce soir, ouais, sur TF1, grande première.
0: Tu m'étonnes, regardez-le moi. Et pour la case de Camping Paradis, salopard.
3: C'est la case de Camping.
6: Tu crois que je connais beaucoup plus la télé que ce que je la connais. Vraiment, j'y connais rien. Ouais.
0: En tous les cas, c'est ce soir, c'est Bref 2. Vous l'avez découvert sur Disney+. Et là, ça arrive en prime time. Donc, ce lundi et lundi prochain.
3: Et lundi prochain. Trois épisodes ce soir et trois épisodes la semaine prochaine.
0: Ça va être fou. Vous aimez Kian, vous aimez Laura Felpin, vous aimez Baptiste Le Caplin, vous aimez Bérangère Krief, vous aimez Alice David, vous aimez le frère de Kian.
3: Jean-Paul Rouve,
0: Thomas Bédébé, Doria Tillier,
3: Marc Fraise,
0: Gringe, Aurel San, Marc Fraise,
3: Carlito,
0: Jonathan Cohen.
3: Bah, c'est
0: Noémie Lovski.
3: Noémie Lovski. Hein. Ouais.
0: Ils vont tous être là ce soir dans votre télé sur TF1. Bah,
3: écoute, c'est chambé.
0: C'est génial.
3: Bah, déjà, ouais, c'était trop cool de le faire. Et en plus de voir l'impact que ça a eu, moi, je suis très, très touché. Ça m'a même un peu dépassé, je t'avoue. Je suis un peu.
0: Alors, avant toute chose, est-ce qu'on repitch pour les gens qui n'ont pas vu?
3: Ouais. Si vous avez eu la saison 1, bah, le personnage n'a pas évolué. Donc, il arrive
0: la
3: à 40
0: vie
3: ans.
0: Ouais, évolué, mais pas lui.
3: Ouais, lui n'a pas évolué. Tous ses amis ont évolué. Lui n'a pas évolué. Du coup, vous pouvez très, très bien voir la saison 2 sans avoir vu la saison 1. Et le personnage a 40 ans. Il se rend compte qu'il a 40 ans. Il fait un point avec lui-même. Et il se rend compte qu'il n'a pas évolué et qu'il comptait toujours sur une version de lui-même d'avant pour évoluer. Genre, il pensait qu'à 30 ans, il allait voir les déclics pour se dire, bah, c'est bon. Je vais faire une quarantaine apaisée. Puis le mec de 35 ans n'a rien fait. Le mec de 38 ans n'a rien fait. Le mec de 40 ans. Bah, il a rien fait non plus. Ça fait énième histoire d'amour qui tombe à l'eau, énième taf qui quitte ou qui, où il se fait virer. Et, toujours les mêmes problèmes avec sa famille. Du coup, là, il... Je vais un peu vite quand je parle, non?
0: Non, ça va très bien. Non, je suis dans la femme.
3: Voilà, exactement. J'ai senti.
0: Non, c'est très bien pitché.
3: Non, mais justement, donc, il est un peu en galère et là, il va rencontrer un voisin et là, il va avoir un vrai déclic.
0: La série, tu l'as évidemment.
3: J'espère, en tout cas, j'espère qu'on ne sait pas. On verra ce soir.
0: Bah ouais, t'as un peu spoilé. Spoiler.
3: Non, j'ai pas spoilé. Co-écrite avec Bruno Muschio, mon co-auteur.
0: Navo.
3: Ouais.
0: La série, donc tu l'as matée puisque vous l'avez faite, cette série. Tu l'as peut-être matée sur Disney+. Est-ce que tu vas sincèrement ce soir la rematée?
3: Alors c'est vrai que c'est une exclu Combal. Voilà, c'est une exclu Combal que je vais balancer. Attention, je peux avoir un jingle exclu Combal.
0: Je peux vous dire, il va y avoir des croustilles tout au long de la soirée. Je vais te le faire à la bouche.
3: Attention.
0: Attends, je l'ai vraiment pas fini en moi.
3: Je ne regarde jamais mon travail. Voilà.
0: Ah ouais.
3: Ouais, non, je regarde.
2: T'as jamais vu Bref?
3: J'ai vu en montage.
0: Franchement, tu loupes un truc, hein.
3: Ouais, c'est bien ou pas? Je ne sais pas. Non, mais c'est vrai que tu fais le montage après, c'est tellement. Tu le vois une fois, parce que tu vas regarder dans la continuité, puis après, c'est vrai que j'ai pas passé mon année à ça.
0: À ça. Tu regardes pas non plus tes autres projets? Hot One, c'est tout, tu te regardes pas?
3: Je vois le montage, et puis après.
0: C'est du travail.
3: Ouais,
0: t'as pas envie de voir.
3: Des fois, je dis souvent, hey, là, le gars, là, et je parle de WAM, quoi, tu vois. Le gars, là, c'est cool. T'es plus marrant.
0: Et tu parlais des retours, le retour qu'il y a eu quand même, ça arrive sur Disney+, Bref 2. C'était un succès la saison 1 de Bref, c'était un phénomène de dingue. Vous avez laissé beaucoup de temps entre les deux. Raconte les trucs les plus fous, tout le monde t'écrit, non? Tout le monde te parle de ce que ça a fait Bref sur soi, non?
3: Il y a beaucoup de gens qui m'ont écrit parce que ça leur a donné envie d'aller voir un psy visiblement ou de tu vois alors pourtant c'était une série plutôt comique tu vois on s'est dit ouais c'est cool on rigole c'est quand même on essaye d'être assez marrant tu vois quand on fait l'Académie des Oncles je me dis pas bon les gens vont aller voir un psy derrière tu vois t'as tes oncles du coup
0: c'est eux qui doivent aller.
3: Mais ça m'a vachement touché il y a des gens qui se sont reconnus parce que je sais pas quand on fait un peu le bilan et qu'on fait un peu le bilan de sa vie tu dois je sais pas je t'avoue j'ai même pas la réponse à cette question je m'attendais vraiment pas à ça
0: mais même dans la rue les gens c'est non-stop. Bref, on t'en parle.
3: Du goudron
0: par terre.
3: Non, mais c'est vrai que moi je suis à la campagne, donc tu vois, je suis tout le temps chez moi, à la campagne.
0: Bon, quand tu vas chez ta petite tradition, elle doit bien dire, je vais à Céline. Dis-moi, l'Académie des
3: Oncles. Non, mais sincèrement, c'est toujours touchant, quoi, les gens.
0: Ah, bien sûr.
3: Ils te parlent de Bref 2 et tout, c'est hyper touchant, quoi.
0: Et ça raconte, parce que c'est ça.
3: Désolé, je suis même impressionné, tu vois, à chaque fois, donc je suis là, je redémarre un peu à zéro tous les jours en mode. Ah oui, c'est vrai, tu vois. Je suis vraiment pas dans le palmarès. Je marche pas en me disant, c'est moi le mec de Bref. Non, je marche pas comme ça.
0: Non, t'as que le t-shirt, voilà.
3: J'ai que le t-shirt.
0: Bref, staff.
3: Ouais, exactement.
0: Ce qui est trop cool aussi, c'est comme moi, vous avez adoré la saison à l'époque sur Canal,
3: bien sûr. Vrai.
0: On retrouve plein de personnages qu'on suivit, qu'on grandit aussi. Donc ça, c'est.
3: C'est vrai.
0: C'est vraiment, canon. Et moi, je vais vous parler d'amitié deux secondes. Je vous emmène au Texas.
3: Allez.
0: Oh. Je vais vous parler d'un groupe de quatre amis qui se connaissent depuis plus de 30 ans et en 2024, ils ont réalisé leur rêve. Quel rêve? Ensemble, bien sûr.
3: Ils sont allés à Las Vegas.
0: Ils ont quoi?
3: Ils sont allés à Las Vegas faire un enterrement de vie de garçon.
0: Non, c'est pas ça. Ils sont potes depuis 30 ans.
2: Ils ont ouvert leur bar ensemble. Ça, c'est un rêve.
0: Ça, c'est vraiment... Faut qu'on ouvre un pub en Australie.
3: T'inquiète, hein.
6: Faire un tour du monde ?
0: Eh non.
6: Non.
0: Est-ce que c'est un truc que ça, si je vous en parle, c'est un truc de tour du monde. Attention, c'est rare qu'il y ait quatre potes qui le fassent. Eux vont le faire, je vous mets même un indice.
6: En même temps.
0: Ils vont le faire tous ensemble. Il y en a qui ont divorcé, qui ont retrouvé l'amour, il y en a qui sont célibataires, il y en a qui sont mariés depuis 30 ans. Eh ben, ils vont faire ça tous ensemble.
3: Ah, ils... Colloque entre poteaux, un truc où on habite tous ensemble. Allez.
0: Pas exactement.
3: Pas exactement ça.
0: Ah.
6: Ils vont se mettre en colloque que entre eux.
0: Non.
2: C'est engageant.
0: Ah, c'est engageant.
2: Un tatouage. C'est très engageant, un tatouage.
0: J'aurais pas 3 minutes d'antenne pour dire qu'il y a 4 Anglais qui se sont fait tatouer une rose, non.
3: Ils partent pas, tu as parlé de tour du monde tout à l'heure, mais ils prennent pas un van à 4 et ils se barrent tous les 4.
0: Non, du coup, ça serait
6: faire le tour du monde.
3: C'est un peu ça?
6: Ouais, c'est vrai que c'est un peu la même chose pour le
3: coup. C'est pas faux.
6: C'est pas faux.
3: Non, mais attends, on était pas loin de la coloc, faut creuser ce truc.
6: Ouais, c'est ça, genre ils se sont.
0: Imaginez au bout, qu'est-ce qui peut aller plus loin qu'une coloc? Imaginez, ils sont potes depuis 30 ans.
6: Ils sont séparés de leur conjoint en même temps.
0: Non.
2: Ils ont adopté ensemble.
0: Sachez qu'ils. Non, non, non. Sachez qu'ils ont tous pris leur retraite et ils avaient juré qu'ils le feraient à leur retraite. Rémi,
3: ils ont acheté une baraque pour être ensemble tout
0: plus
3: leur...
0: que ça.
6: Ils ont acheté un EHPAD et du coup ils se mettent ensemble.
0: Je vous donne la réponse.
3: Ben ouais, ouais, mais
2: bof.
0: Ils ont créé un village que pour eux.
3: Et ouais.
6: Oh, wow.
0: Ils ont acheté un immense terrain. Au fur et à mesure des années, ils ont construit 4 maisons avec des espaces communs comme dans un, je vous dis n'importe quoi, une poste ou quoi, enfin des endroits où ils se retrouvent chacun et chacun leur maison avec un grand rond-point. Ils habitent tous sur le même terrain, dans le même village, chacun avec leur maison.
6: Ouais, stylé.
3: Et ça, c'est ce qu'on a envie de faire.
0: Merci, hein. Merci, Kat.
6: Bah ouais, j'ai vu que t'étais tout seul en plus. T'as tapé une fois. Personne me suit. Pas grave. Est-ce qu'on peut avoir Camille qui tape une fois, s'il vous plaît?
0: C'est une belle histoire.
6: Ouais, c'est charmé.
0: Moi, j'aime. Après, attendez, je veux pas en dégoûter les autres. Moi, j'aime le bonheur, j'aime la joie. Pardon, hein.
2: Puis, on a tous tellement peur de mourir. Moi, j'ai peur de mourir seule. C'est genre ma hantise. Je serais tellement contente d'avoir un village avec mes potes où je suis sûre que je ne serai jamais seule.
0: Ah, moi, mon rêve, village avec mes potes.
3: Ah, mais oui, mais c'est ce qu'on
6: veut. C'est une super idée.
3: Avec des aides à la personne, tu vois, qui viennent te voir pour checker un peu.
2: Ah non, mais oui.
0: Ils ont prévu tout ça.
3: Voilà, c'est ça qu'on veut.
0: Ils ont prévu que les infirmières puissent passer, aider les uns les autres, puisqu'ils prennent tous leur retraite ensemble.
3: Exactement.
0: Bon, écoutez, Metro Boomin, c'est ce qu'on va écouter tout de suite, parce que là encore, c'est un des morceaux préférés de Kian.
3: Ah ouais, c'est
2: on peut rien faire.
6: Tu fais du 100% comme ça à chaque fois.
0: C'est vraiment, c'est du sur
6: Metro Boomin, écoute.
0: Moi, je suis sur du demi-mesure.
6: Ah bah, c'est dingue.
0: Je fais ce que je peux.
6: Ah ouais, non, c'est super.
0: Bah, Metro Boomin, raconte-nous un peu l'histoire du groupe, Kian, d'ailleurs.
6: Bah, écoute, rencontre dans le Nevada, je crois.
3: Dans un métro.
6: Alors, c'est ce que tu penses, mais en fait, pas vraiment. C'est plus dans un.
3: La nuance est importante.
6: C'est ça, et donc Metro Boomin, bon bah groupe étudiant, bon ça fait les petites salles et à un moment donné il y a le hit qui sort et le hit c'est Creepin'.
0: Ouais.
6: Voilà, c'est ça. Donc Illinois, je crois, c'est ça,
0: Creepin'. Ouais, exactement, Illinois, ouais, dans l'Illinois.
6: Bah, c'est ça, c'était à cartonner quoi, c'était une... et il y avait un producteur qui passait qui a dit mais attendez, vous êtes formidable, vous, il avait un cigare dans la bouche, j'ai dit vous êtes des stars. Allez, je vais faire de vous des stars. Et du coup, il en a fait des stars et maintenant c'est sur Énergie dans l'émission de Camille Combal.
0: Et comment s'appelait le chanteur?
6: James Manfire.
0: Et vraiment pro-Trump, hein. Tu me disais vraiment.
6: J'ai dit ça.
0: James Manfire.
6: J'ignorais. Ah, j'ignorais.
3: Allez, on écoute ça tout de suite sur Énergie.
0: Rien de ce qu'on a dit est vrai. Hein. Ils sont sans doute super. Ils se sont rencontrés, je sais pas où, mais en tout cas, on les écoute maintenant. Ça s'appelle Creepin' et ça rend sur Énergie. Et 18h30, Kian Kojandi est notre invité. On en profite parce que ça, il est sur TF1. Le bougre.
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0: 18h31, on est en direct avec Kian Kojandi. Kian Kojandi.
6: Tellement bien prononcé, ça me fait grave plaisir. Merci pour mes ancêtres.
0: C'est normal.
3: C'est un nom qui est facile à scander. Il y a plein de noms qui sont pas faciles à scander. Celui-là est facile, tu vois. Kian Kojandi.
0: Prends l'argent.
3: Tu vois, ça marche bien,
0: Kian. Ça marche bien. On parle de Bref 2. Pourquoi? Parce que Bref 2, vous allez dire, eh ben l'ancienne, ça y est, Disney Plus, c'était il y a 1000 ans. Ben non, ça arrive ce soir sur TF1.
6: Exactement, c'est sur TF1. Ouais, grande première.
0: Vous l'avez jamais vu? Voyez-le.
6: C'est bien.
0: Ouais, c'est bien.
6: Très bonne promo, Camille Combal, vraiment, c'est ça. Si vous l'avez pas vu, voyez-le.
0: Mais des fois, tu sais quoi?
6: Mais il faut aller au plus simple.
0: Et si vous l'avez vu,
6: revoyez-le.
0: Je me permets, hein.
6: Bah ouais.
0: Revoyez-le.
6: Non, top.
0: La promo est faite.
6: Bah, merci. Allez, merci, je peux
3: bonne
6: pas.
3: Soirée.
6: Bah, allez, bonne soirée, salut.
0: Non. Avant ça, quand même, c'est quoi tes séries préf? Ta série préf de préf?
6: Breaking Bad. Breaking Bad, c'est la série pour moi incontournable.
0: Elle est incroyable.
6: Ouais.
0: Et t'as vu la nouvelle, là? Du créateur. J'ai une connerie, c'est pas lui, Pluribus.
6: Si, si, si, je crois que. Ah, si, si, bah, si, c'est super.
0: C'est génial aussi, non
6: ouais, Vince Gilligan.
0: Ah, tu m'as fait un super de.
6: Si, si, non, j'ai adoré. Si, là, il reste. Enfin, je vais pas spoiler parce que le premier épisode est un long épisode.
0: Ouais, c'est un truc de fou. Allez voir Pluribus si vous pouvez. Attends, d'abord, vous regardez Bref sur TF1, et oh.
6: Oui.
0: Et après, vous allez sur Apple TV voir Pluribus si vous pouvez.
6: Pluribus.
0: T'as Friends aussi, non
6: Friends, exactement. J'ai passé ma fac de droit à regarder Friends.
0: On va te faire tout à l'heure un trivial poursuite sur Friends.
6: Oh là là, je vais être mauvais. Oh non.
0: Ah ouais?
6: Je vais être mauvais.
0: Pourquoi t'es comme ça? Non, je veux pas que tu sois comme ça.
6: Non, mais j'ai peur. J'ai peur comme toi, t'as peur de faire du stand-up, tu vois. Tu sais, j'ai peur. Camille Combal, quand est-ce que tu viens sur scène? La transition est toute faite. Voilà, bien joué.
0: Je vais t'accompagner, on va faire.
6: Mais viens.
0: Moi, ma vraie question, c'est quand est-ce
6: mais
0: que toi, tu
6: reviens? Mais pas du doigt comme ça, Camille Combal. Viens dans des salles de stand-up avec moi.
3: Franchement, j'en rêve, on va le faire.
0: Dis-moi, toi, quand est-ce que tu remontes sur scène?
6: Écoute, j'aimerais bien remonter sur scène avec un truc à dire. Pour l'instant, il faut que je cherche et trouver un truc à dire. Je suis en train de vivre tranquillement avec ma famille. Donc,
0: avec ta famille, tranquille. Voilà. Posé. Au calme, un peu loin de Paris, tranquille.
6: Posé.
0: Ouais, très bien.
6: Ouais, et dès que. Mais là, à mon avis, on va peut-être me recroiser dans les salles de. Peut-être de stand-up à Paris. Peut-être tester.
0: Au fond,
6: minutes.
0: Avec un impair, quoi.
6: Non, pas une cigarette. Non. J'essaie de refaire un peu les trucs, mais viens.
0: Pour tester,
6: mais viens, les blagues.
0: Je vais venir, allez, on va le faire ensemble. Et attention, la question, elle va être là. Est-ce qu'on peut mettre une musique de question qui va être là?
3: Bien sûr.
6: La question qui va être là.
0: C'est du Woolsey, hein. Est-ce qu'il va y avoir Bref 3?
6: Non.
0: Oh,
6: je sais pas, tu veux me poser la question? Pour l'instant, non.
0: T'as pas commencé à écrire une ligne, rien, y a rien de Bref 3 qui existe.
6: Je vais te dire ce qu'on a fait avec mon pote Bruno. Arrête. J'ai envie de pleurer, du coup, je suis en train de culpabiliser. Je suis là, vous mettez la culpa. On s'est dit, tu sais quoi, tu vas dans ce sens-là, tu vas à l'est, moi je vais à l'ouest, et on se retrouve quand on aura fait quasiment la moitié du monde chacun de son côté.
0: Ah,
6: et
0: c'est génial.
6: Et quand on aura vécu des choses, on se reparlera à ce moment-là.
0: Ouais, mais alors là, je rentre un peu dans le perso, mais vous écrivez aussi normalement ce que tu fais sur scène, vous avez bossé quand même ensemble.
6: Ouais, c'est ça, exactement.
0: Et du coup,
6: ouais.
0: Là, pas encore en ce moment.
6: Pour l'instant, non, il est sur pas mal de projets, en fait, il écrit pas mal de films, pas mal de longs métrages, le spectacle de Thomas VDB aussi, ouais. Qu'on adore.
0: Ouais, bien sûr.
6: Qui est génial.
0: Et dans Bref 2, d'ailleurs, qu'on trouverait ce soir, ou ça, sur France 2, toujours pas. TF1. Et puis, vous avez votre podcast aussi ensemble avec
6: on a un bon moment, ouais. C'est là où on se voit toutes les semaines. Était venu d'ailleurs.
0: Et il m'a invité gentiment. J'ai passé un bon moment, mais c'est vrai,
6: grave.
0: Avec Bérangère Krief, on a passé un super moment.
6: C'est sur YouTube.
0: Avec Greg Romano, qui bosse avec vous aussi, qui a énormément de talent.
2: Il y a des petits trucs à grignoter dans ce podcast. On peut manger des trucs ou pas?
0: Ah ouais, de la merde. Non, il nous file de la merde. Non,
6: il y a des petits fruits, il y a des petits.
3: Ouais, ouais. C'est vraiment, non.
0: Bon, sur la régie, c'est calmos, mais on a passé un trop bon moment.
6: Petite madeleine, petit café quand même.
3: Il y a eu petit café.
6: Il y a un petit peu d'eau, du robinet, mais c'était bon quand même, quoi. Elle était fraîche.
0: De l'eau communale. Très bon.
6: Dans une cruche. Après, c'est joli.
0: On a passé un super moment. Il y a qu'un truc sur lequel on n'adhère pas. Apparemment, t'aimes pas le film Les Visiteurs.
6: Pourquoi? Non, alors.
0: Non, parce que c'est vraiment, je crois, mon film.
6: Quand j'ai vu Les Visiteurs, j'ai pas kiffé. C'est pas ça, c'est que j'ai pas kiffé la méta des Visiteurs où tout le monde après c'était OK.
0: Ouais, t'étais pas dedans.
6: OK. Jour, nuit.
2: Qu'est-ce que c'est drôle, ouais.
6: J'en pouvais plus. Bah, j'avais trouvé ça marrant sur le coup. Ça, c'est extrait réel sur Instagram, ça a passionné les gens. C'est juste que je me dis, j'ai pas adhéré.
0: Mais tu l'as vu, pardonne-moi, Camille, tu l'as vu.
6: Au cinéma.
0: Au cinéma, comme tout le monde, en temps réel. Monde, ouais, tu l'as vu 10 ans plus tard.
6: Et Bruno m'a dit, mais revois-le aujourd'hui, tu vas voir, c'est une
0: voilà, c'est ça. J'ai ça avec
6: Et je vais revoir ça, je vais revoir ça bientôt.
0: Vous allez m'incendier dans l'équipe.
6: Vas-y.
0: J'ai ça avec les trois frères.
6: Ah non.
0: Ah waouh.
6: Les trois frères.
0: Les trois frères me font dégoler.
2: Les sans patates là.
3: Sans patates.
6: Un Mickey. Sans patates.
0: Ah si.
6: On te fait la vie.
0: Le coup de délit et tout. Et tu fais ça le côté, tout le monde sortait les répliques et j'étais à côté de la
6: porte. Ah ouais.
0: Non, elle m'a pas non plus emballé.
6: Tu me comprends du coup.
0: Je comprends ça.
6: Ouais,
0: regarde, t'as vu ce que j'ai vécu? J'avais les visiteurs gros.
6: Non mais je vais le revoir.
0: Ah.
6: Mais je sais que voilà, on a des très grands claviers quand même dedans, c'est très grand Jean Reno.
0: À Montmirail, loge à Montmirail. Dans un instant, on va te faire un quiz sur un Trivial Poursuite sur le vrai jeu, le Trivial Poursuite de Friends.
6: Vas-y.
0: Il existe réellement. Tu pourras faire gagner, c'est quoi? Une Apple Watch à un de nos auditeurs.
6: Génial.
0: Sinon, tu le feras perdre.
6: Sinon, je le ferai. La pression.
0: J'espère que tu arriveras à te regarder dans une glace.
6: Ok.
0: Là, vous foutez une ambiance un peu électrique.
6: Est-ce que c'est Sound of Legend, le son que j'écoute tous les midis?
0: Mais je te crois pas, mais bien sûr.
6: De San Francisco.
0: Ouais.
6: Non, mais dès que je mange mon entrée, c'est-à-dire mes petites tomates et mon petit concombre, Sound of Legend, Illinois.
3: Ça arrive, bougez pas.
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0: Il nous écoute souvent le soir en réparant ses bécanes, le Pio Marmaille.
3: C'est vrai?
0: Je jure que c'est vrai.
3: Bien on salue sûr. Pio.
0: Alors, on salue Pio qui est peut-être en train de nous écouter, les mains dans le carbu. Là, il est là-dessus. Hein. Je te jure que c'est vrai. Après, il doit avoir les mains comme ça, il ne peut pas changer la radio, il doit galérer. Et donc, c'est vrai. Dans un instant, Sound of Legend, mais Kian Kojandi est notre invité ce soir et ça me fait très plaisir. Il est en tournage en plus, il a trouvé un peu de temps pour venir vous voir ce soir pour nous parler de Bref 2, qui est ce soir sur TMZ. Non, le gars est relou.
3: Sur TF1, pas faire 100 fois.
0: C'est ce soir à 21h10, 15.
3: Bon, je crois que c'est 21h10, si vous l'avez raté, c'est sur TF1+, je crois. La plateforme de TF1, c'est ça?
0: Ouais. Attends, du coup, c'est plus sur Disney+, ça passe aussi sur TF1+, après?
3: Je crois que c'est sur Disney+, toujours.
0: Et aussi sur tout ce qui est plus, de toute façon.
3: Ouais, c'est...
0: Ça sera également sur Canal+, et sur M6+. Tout ce qui est plus, ça passe. Bref, c'est ce soir. Avant ça, j'aimerais qu'on parle deux secondes de Hot Ones.
3: Ouais.
0: Hot Ones, c'est un format qui cartonne sur YouTube. Tu reçois des invités, tu manges des sauces piquantes avec eux.
3: C'est ça, ouais. Plus on avance, et plus les sauces sont pimentées. Et le piment a un effet un peu euphorisant. Donc les invités ont tendance à un peu lâcher prise, quoi.
0: Un peu, on en parlait à l'instant, un peu l'équivalent de l'ivresse, peut-être, ça.
3: C'est ça, exactement, ça, en fait, il y a les endorphines quand ça te pique énormément. Et du coup, t'as les endorphines. Et quand tu reviens un peu des endorphines, c'est comme quand, je sais pas, quand t'as couru une heure ou 45 minutes de sport un peu intense, tu vois, après t'es un peu fatigué, quoi.
0: Et donc t'as ça dans l'émission. Mais toi, comment tu fais? Parce que tu manges vraiment la même chose que tes invités. T'as eu des invités canons.
3: Ouais.
0: T'as eu Vincent Cassel, Camille Cotin. On parlait à l'instant de Pio Marmaille qui est venu aussi.
3: Bref, Pio Marmaille qui a énormément tenu le piment. Hein. Il en a même repris à la fin et ça m'a mis mal. Donc j'étais pas.
0: Il a pas bougé.
3: Bah il a fait non, vas-y, on le reprend. On prend la dernière. J'étais genre non, la dernière, vas-y, chaud. La dernière, il a repris. Moi, j'étais pas bien. J'ai mon histoire après.
0: Il est
3: sous. J'ai mon histoire, mais c'est vrai que j'ai un petit secret. Je mange du gaviscon avant pour éviter les remontées acides, et je mange du riz. Voilà.
0: Ah,
3: je mange
0: un peu de riz. Mais donc avant le tournage.
3: Avant le tournage, et c'est ce que je recommande toujours aux invités. Mangez, venez pas à jeun, tu vois, venez pas sans avoir dormi, mangez quelque chose. Il y a l'estomac un peu quand même solide.
0: T'en fais combien dans la journée?
3: Deux.
0: Attends, ah quand même.
3: Deux, ouais. Une le matin, genre.
0: Le matin.
3: Ouais.
0: Tu te remets, tu rates.
3: C'est pas genre 8h30 du matin. C'est pas genre je me lève, tu vois. C'est genre vers 11h, juste avant de manger. 11h30,
0: donc la deuxième.
3: À 17h, mais je suis tellement claqué généralement après la première. Je suis tellement sous endorphine que j'ai besoin de faire une sieste, quoi.
2: Mais pardon, quand tu prends tout ce piment pendant, tu coules pas du nez non-stop?
0: Et personne coule du nez en mangeant du piment.
2: Mais moi, si je mange
3: du nez,
0: par la bouche, hein.
3: Si, bah, on se mouche, hein. On se mouche vachement, quoi. On se mouche énormément.
2: Dès que je mange du piment, bah, ouais. Je coule du nez.
3: Non, j'ai la chaleur, là, sur la tête. C'est la sauce numéro 8, elle chauffe un peu la tête. Non, la 8, c'est la bombe. La bombe, ça te brûle complètement, ça te brûle la gorge, ça te brûle tout. Et la 10, elle est vraiment imbouffable. La 10, elle est vraiment horrible. Pour le coup, c'est vraiment pas mon moment préféré de la journée, ni du mois, ni de l'année même, d'ailleurs, je dois le dire.
0: J'ai deux questions à te poser.
3: Vas-y.
0: Est-ce que c'est vrai que tu dors à 21h30?
3: Ouais, je me couche tôt.
0: Tu te couches tôt à ce moment-là?
3: Ouais,
0: tu te lèves à quelle heure,
3: tôt.
0: Gros?
3: Tard.
0: Ah ouais. Dormir, t'es un dormeur, toi.
3: Je suis un dormeur.
0: Ouais, c'est vrai.
3: C'est vrai que je suis un dormeur. Non, je sais pas, je me lève quand les enfants se lèvent, quoi.
0: Et deux, pardon, hein, j'y vais de but en blanc. Est-ce que ta maison est toujours hantée? Je suis obligé de te demander.
3: C'est vrai que,
0: on a parlé.
3: Eh ben non, le fantôme a disparu.
0: Non.
3: Je te jure, depuis qu'on en a parlé, le fantôme a disparu. J'ai plus de nouvelles du fantôme.
0: Y a pas un gars que je croise pas et j'arrive. C'est pas que le gars a une grand-mère.
3: C'est vrai que j'ai une grand-mère dans ma salle de bain. Pour le coup, c'est beaucoup plus décevant que ça. C'est vrai que j'avais le petit instrument, le petit canard de mes enfants qui chante de temps en temps, le petit canard qu'il y a dans le bain, comme ça, qui chante coin, coin, le canard. Et on lui a posé des questions pour savoir s'il y avait.
0: Wow, canard.
3: Non, c'est vrai qu'on s'est posé des questions et à un moment donné, on a eu des trucs un peu étranges. Alors, moi, j'y crois pas du tout. Je préfère vous le dire, j'y crois pas du tout. Mais je trouve ça marrant qu'il y ait des coïncidences, quoi. Je sais que ça te fait flipper, mais moi, pas du tout. Mais je me dis, ouais, du coup, on va poser des questions au canard. Est-ce que c'est mamie? Est-ce qu'on se connaît? Voilà, exactement ce qui se passe.
0: Répond, mais il répond quoi en canard?
3: Ben, il répond en chantant la chanson.
0: Ah oui, c'est pas une voix de...
3: Non, c'est pas Daffy Duck dans ma salle de bain, quoi. Donc, on peut poser des questions.
2: Le canard de base chantait.
3: Ouais, il chante, mais là, il n'y avait plus de piles, il n'y avait plus rien, et le truc se met à chanter.
0: Il est complètement débranché, il est le canard, et ouais, il a sa vie à part.
3: Il y a les Tokiwoki qui sont débranchés aussi, et on entend des coups.
0: Bon, ça, c'est connu, hein. Ça passe par là, hein, bien sûr, hein. Ouais, les gens qui ont besoin de...
3: Mais j'y crois pas du tout, vraiment, j'y crois pas du tout, mais je trouve ça marrant de le constater.
0: Mais t'as fait intervenir quelqu'un quand même?
6: Mais rien du tout. Mais juste on en a parlé et du coup depuis ça fait genre oh,
0: je fais pourquoi ça m'angoisse? Parce que ça me fait peur, mais surtout ça voudrait dire quoi? Ça voudrait dire que quand on s'en va, parfois on reste bloqué à un endroit, tu vois. Et imagine-toi toute ta vie t'es bloqué à Noisy-le-Grand dans une maison que tu connais pas avec des inconnus, mon gars. C'est ça qui me met une angoisse en fait.
3: Là, la vraie angoisse c'est d'être coincé dans un canard, hein, pardon.
0: Toute ta vie, j'en peux plus là.
3: C'est horrible.
0: Tu rêves d'avoir qui dans Antoine? C'est ton rêve là, tu fermes les yeux en une seconde.
6: Je sais pas pourquoi ma chaise s'est baissée d'un coup. C'est vrai que c'est extrêmement, j'ai perdu ouais, 10 points de crête là. Bah, qui j'aimerais recevoir? Ça, je me suis jamais posé la question. Je sais pas. Marion Cotillard.
0: Ah, ça serait pas génial. Mal. Let's go. Très bon choix.
6: L'invitation est lancée.
0: L'invitation est lancée, c'est parti. Sound of Legend.
6: San Francisco. Ben oui, alors bon, leur histoire est un peu plus commune. Mais,
0: ah, je voudrais que tu le racontes. Bon. Sound of Legend, c'est vrai que c'est un groupe, on les passe souvent sur NRJ. Et au final, comment ils se sont rencontrés, Sound of Legend?
6: Ben, c'est une annonce France Travail, figure-toi, qui a réuni le groupe. C'était la création d'un groupe et ça s'est fait.
0: Ils sont français?
6: Ah, ils sont étrangement français.
0: C'est incroyable.
6: À la base, ça s'appelait Son de Légende. Mais
0: ils ont mis un peu à l'américaine, quoi.
6: Exactement. Et ça s'est très bien fait. Et je crois qu'ils ont une tournée française qui arrive bientôt, j'espère.
0: Bah, bientôt, ouais, ça va arriver. Bah, là, ils finissent San Francisco, là.
6: Ah, d'abord, ils font San Francisco.
0: Ouais. Ils sont vraiment focus. Et après, ils reviennent. Le titre du dernier album, juste comme ça, parce que je sais que t'es fan.
6: The Destroyer of the Lovell.
3: Bah oui.
6: Alors vraiment je sais pas d'où c'est sorti. Destroyer of the Lovell, ouais.
0: Et tu me disais que le chanteur était très Bardella.
6: J'ai dit ça.
0: Ah oui.
3: Allez, on écoute Sound of Legend sur NRJ, c'est parti.
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0: Qu'est-ce que je vais faire ce soir? Ben moi, je vais rentrer chez moi et je vais faire comme tous les soirs. Je vais relire Le Rouge et le Noir parce que c'est aussi quelque chose qui pour moi est important. Voilà, c'est quelque chose que je fais tous les soirs. C'est vraiment ma soirée routine. Je vais apercevoir mon fils, sans doute, qui va me faire la table de 7 à 4 ans. Parce que c'est un génie, c'est pas à moi de le dire. Et puis ensuite, je vais coucher un petit peu tout le monde. Et puis à 21h10...
2: Ah oui,
0: je vais me mettre sur TF1 en attendant patiemment Bref 2 parce que c'est un événement, c'est ce soir sur TF1. 21h10, il y aura du côté de chez vous pa la ba la pa pa pa pa, il y aura quelques trucs, mais puis aux alentours des 21h17, Bref 2 va démarrer et ça sera donc sur TF1.
6: Ouais.
0: Avec la personne qui est en face de moi, Kian Kojandi, pas que Laura Felpin, Baptiste Le Caplin, Thomas VDB, Jean-Paul Rouve, Grin, Jorel San,
6: Kevin Kojandi.
0: Ton frère est dedans?
6: Bah ouais, ouais.
0: Génial.
6: Ouais.
2: Ça devait pas être facile, tes parents, là. Kevin, Kian, non, quand ils vous appelaient, c'était Kian.
6: Je sais pas si j'ai ce truc, mais il m'appelait Kian, viens ici, tu vois, j'avais toujours un peu ce truc-là, mais je pense que les parents ont ce truc un peu où ils mélangent un peu les prénoms. Vous avez fratrie, sœur?
0: Mon frère et moi, pareil, c'est Clément, parce que ma mère voulait absolument qu'on soit CC.
6: Ouais. Et donc, c'est, elle disait,
0: fin d'année,
6: elle
0: vraiment fou.
3: C'est pas fou. Mais bon, là, pendant que je le sortais, elle me disait, ça valait pas le coup de, je suis honnête avec toi.
6: Ouais, j'avais des trucs un peu comme, ouais, non, c'était hyper cool de jouer avec.
0: Mais attends, mais toi aussi, caca.
6: Et caca, ben oui, c'est vrai.
0: Avec ton frère, caca.
6: Il y en a quatre.
0: Voilà.
3: Ah, mais oui, c'est vrai.
6: Ouais.
0: Mais attends, explique-moi, c'est ta maman aussi, enfin, ou ton papa d'ailleurs, qui voulait que ça fasse les initiales du bonheur, ou c'est?
6: Alors, je crois qu'en plus, on donnait le prénom Kian au premier, et mon père s'est trompé. Du coup, il a donné Kevin, il s'est trompé, et du coup, il a dit, bon, bah, donnez Kian au deuxième.
0: Ça arrive, hein.
6: Non, bah, ah, oui. Ouais, ça arrive. Ça m'est arrivé, en tout cas.
0: En tout cas, vraie histoire.
6: Ouais, c'est bah, la fin d'année aussi, pareil.
0: Je voudrais savoir si vous savez qui est l'acteur Robert Coates.
2: Non.
0: Coates. C'est un Anglais qui est une star du théâtre du 19e et tout le pays courait le voir, y compris le roi George IV allait très souvent le voir au théâtre. Pourquoi? Qu'est-ce qu'il avait de particulier, cet acteur?
6: Il avait un talent, il savait imiter, il savait siffler, il
3: en
6: savait...
3: En tant que maire de Paris.
6: Crac, crac.
0: Je rappelle du bébé de show.
6: Oui, bah oui.
0: C'est fou, ça.
6: Ah, putain.
0: Les deux tontons. Tu te rappelles? Qui était bien? Qui? Il n'y a plus rien, maintenant. C'est plus quoi regarder. Bah, il y a eu Jean Roucas, depuis, c'est que du
2: bruit. Attends, attends.
0: Kian, qu'est-ce qu'avait cet acteur de particulier? Qu'est-ce qu'il pouvait avoir? On peut jouer l'équipe.
6: Il avait un talent particulier.
0: Ah oui. Est-ce que c'était physique, pardonne-moi?
2: Non, pas très bien.
6: C'était au niveau de sa voix?
0: Entre autres.
2: Ventriloque.
0: Sa façon de jouer.
6: Ah oui.
0: Faisait que c'était une star dans tout le pays, dans toute l'Angleterre. Et à l'époque, j'ai une idiotie, je dis, mais il y avait moins de journaux, évidemment pas d'internet, tout ça. Donc, ça, de bouche à oreille, eh ben, les gens venaient l'applaudir.
2: Quoi?
0: Il n'y avait pas d'internet, alors là, c'est...
6: Comment il faisait?
2: Ventriloque, c'est pas ça?
6: Non. Non, mais il parlait fort, il parlait...
0: C'est un peu tout ça, hein. Il parlait fort, la voix, pas que. Il jouait plusieurs rôles en même temps. Sur scène, il n'avait que lui.
6: Il était très grand.
0: C'est pas ça. Sachez que Robert Cotz était tellement mauvais que personne ne voulait l'embaucher pour jouer des pièces de théâtre. Sauf que lui voulait absolument être acteur de théâtre. En plus, il avait plus d'argent, alors il produisait lui-même ses pièces. Il adorait jouer Roméo et Juliette, notamment. Il ne se souvenait jamais de son texte. Bref, c'était une cata. Sauf que tout le monde, un peu à son insu, presque un peu en disait de con, tout le pays voulait venir applaudir Robert Cotz. Il a fini richissime parce que les salles étaient remplies. C'est lui qui produisait ses spectacles et tout le monde venait voir ce qu'on appelait le pire acteur du pays. Oh. Bah bravo Robert, enfin, en vrai. C'est une belle histoire.
6: C'est touchant.
0: Là, tu la mets sur l'oreille, tu rentres avec, et je trouve que peut-être demain, même elle aura infusé, et ça sera encore quelque chose de dingue.
6: Ouais. C'est une belle histoire.
0: Ou pas.
6: Non, c'est une belle histoire.
0: Non, je trouve que c'est une
6: histoire. C'est un peu triste quand même.
0: Bien
6: c'est
0: sûr,
6: un peu triste,
0: cruel,
6: le gars. Et alors, il s'est dit, bah, c'est pas grave, je vais faire, je vais bosser là-dessus.
2: Non, mais il fait de sa médiocrité, si tu veux, son art.
0: Mais je trouve ça très beau. Et sachez qu'il a fini par mourir écrasé par une calèche devant un théâtre. C'est vraiment pour finir.
6: Ouais, jusqu'au bout, quoi.
0: Ouais, ouais. Pour finir à peut-être
6: bout. Ouais. Avec panache. Voilà.
0: Merci, Kian, d'être venu nous voir.
6: Plaisir, les amis. Merci de m'avoir reçu.
0: Dans 2 heures, t'es sur TF1.
6: Waouh. Ben, je sais pas. J'ai hâte.
0: Ça va être super.
6: J'ai vraiment hâte. Et c'est trop cool de m'avoir reçu pour en parler.
0: Et on se quitte plus, puisque jeudi aussi à 21h25, on sera tous les deux sur TMC. Avec la famille en or.
6: Ah oui, la famille en or qu'on avait tourné, c'était trop marrant.
0: Exactement,
6: ça.
0: La famille Cogendie avec Nordine Ganzo, Morgane Cadignan, Camille Lavabre. Il y aura la famille Krief. Elle nous lâche plus, celle-là, cette Bérange. Qui elle aussi aura toute sa famille avec GC, tout le monde. Bref, on va passer une trop belle soirée, ça sera jeudi soir. Mais surtout, surtout, c'est bref, là, dans un instant, dans 2 heures, sur TF1, mon Kian.
6: Ouais, merci.
0: Toi, merci. Toi, merci plus.
6: Plaisir, je reviendrai avec grand plaisir.
0: Eh ben, ça nous fait plaisir que tu
6: reviennes. Bah là, c'est que du plaisir, j'ai envie de te dire. Bah là, c'est que du bonheur.
0: Demain, on va se retrouver sur Énergie. Nous, on sera de retour en direct. Toi, tu seras pas là, tu seras tranquillement à la maison.
6: Ouais.
0: Tu pourras nous écouter ou tu vas dans le garage de Pio Marmaille. Il est en train de nous écouter enfin,
6: Ils t'ont parlé de moi, là, ou quoi?
0: Et on se retrouve demain soir en direct, 16h-19h. Passez une belle soirée, tout le monde soyez bien prudent en voiture. Il y a Charlie qui va prendre la suite maintenant. Il est là, Charlie?
8: Oui, ah, bonsoir, JP.
0: Bonsoir, Kian.
6: Salut, Charlie.
0: Ah, il vient quand il y a Kian, hein, sinon tu sais qu'il nous donne pas l'heure.
6: Ah, je viens pas pour tout le monde.
0: Ah, bien sûr.
8: Ah, j'aime bien Kian.
0: Comment tu vas, Charlie?
9: Ça va très bien, merci.
0: T'as passé un bon week-end?
9: Oui, je voulais souhaiter un bon anniversaire à Johan, votre producteur.
0: Bien sûr.
9: C'est pour ça que je passais.
0: Personne n'a gagné la PS5, on la remet en jeu demain, puisque personne n'a réussi à battre Johan.
6: Comment on fait pour gagner la PS5?
0: Il faut battre Johan à 5 questions de culture générale.
6: 5 questions de culture générale, ok.
0: Tu veux tenter?
6: Vas-y.
0: Il est imbattable. Ok, attends, faut que je ressorte les questions, je les ai déjà jetées, moi je suis un peu maniaque.
10: Attendez, mais qui, si Kian prend le.
8: C'est moi.
0: Non. Qui prend la PS5, c'est ça la question.
6: On l'offre à.
0: À lui, Divine.
6: Ouais, on l'offre à lui, Divine.
0: Divine, elle a tout gagné, elle.
6: Divine, elle est là, genre, mais décevant, imagine, j'ai zéro réponse.
0: Attention, c'est de la rapidité.
6: Ah, c'est de la rapidité?
0: Ouais.
6: C'est genre, Singapour!
0: Et si tu te trompes, c'est exactement ça. C'était que ça. Le jeu, c'est la réponse, c'est Singapour. Et Kian, attention. Parce que si tu réponds vite et que tu te trompes, le point va à l'autre.
6: Ok.
0: J'ai 5 questions, celui qui a le plus de points à la fin.
6: Mais il les connaît ou pas les réponses?
0: Ah non. De quel pays est originaire le groupe Justice?
6: France.
0: Égalité. Oh, ouais.
6: On est d'accord sur la réponse.
0: On est d'accord sur la réponse. De quel groupe Gims était-il chanteur?
6: Eh bien, c'est Singapour.
0: Un point pour Kian.
8: Il a vraiment failli dire Singapour.
0: Quelle est la 5e lettre de l'alphabet?
6: E.
0: Oh.
2: Ça, c'est dur si t'as pas les doigts, hein. Bravo.
6: J'avais les doigts et même avec les doigts, j'étais là genre...
0: Ça, c'est...
6: H.
0: Quel acteur incarne le docteur Derek Shepherd dans Grey's Anatomy?
8: Patrick Dempsey.
6: Ouais, Patrick Dempsey, ouais.
0: 2-1. Ça peut déjà être la dernière question.
6: Il est fort, hein, il est fort. Ouais. Pose un truc sur ma bio.
2: T'es en train de faire les poubelles, là, Camille.
6: Ouais. Camille, qu'est-ce que tu fais?
0: Ça, c'est une boîte de macro, hein, pour avoir ça. Où a grandi Kian Kojandi?
6: Vince.
8: Oh. T'es sûr que c'est pas Besançon?
0: C'est tout.
6: Il connaît ma vie cachée.
0: Ça fait 2-2. Tout va se jouer sur la dernière. Comment s'appelle la marionnette de Jeff Panaclog?
6: Jean-Marc.
8: Roger Hanin.
0: Ça reste notre champion, notre producteur. Bravo, bon anniversaire. Fort, merci Cam d'être venu.
6: Très fort.
0: On vous donne donc rendez-vous demain. Charlie, on y va avec la hitlist ?
6: Ouais, les 40 plus gros hits à connaître.
0: Et bah, c'est parti. On écoute ça tout de suite. Belle soirée, tout le monde.
6: Merci, merci les amis.
0: Merci beaucoup. Can. Belle soirée à Pure Marmaille.
6: Singapour. Un jour, j'aurai raison.
3: Comment j'ai pas eu l'idée de poser une question?
6: Bah oui, c'est Singapour.
3: Parce que j'arrive pas à trouver la question.
0: Je viens de comprendre ton passé. Ça y est, ça vient de percuter. 19h05, belle soirée tout le monde. Désolé pour le retard, Charlie. À demain.
6: Bonne soirée.
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4: Ah, il est là, hein. Ne vous inquiétez pas, hein. Ça va, Oriane, Cyrémie, tu vas bien?
5: Ça va, et toi, mon chat?
4: Il fait des câlins. En fait, le truc, c'est que Camille, le temps qu'il fasse un câlin à toute l'équipe, toute la radio.
5: Il fait un SMS.
4: Ça prend du temps.
5: Il cale un dîner.
4: Tu vois?
5: Un déjeuner.
4: Non, là, je sais ce qu'il fait. Demain matin, il a paddle.
6: Ah, il s'est mis au paddle, ça y est?
4: Ouais, ouais, ça le fait réagir. Tu vois, elle te connaît par cœur.
5: T'as arrêté la boxe pour faire du paddle? C'est comment on l'énerve.
4: Elle te connaît par cœur.
6: Non, je fais pas de paddle.
4: Comment vous allez, la team?
5: Ça va.
4: Je suis content de vous voir. Tout le monde met une note à sa journée. De 0 à 10. De 0 à 10, tout le monde, je commence même par Benoît. Ça va, Benoît?
7: Hello Camille.
4: Oh là là, je suis heureux de vous retrouver, la France. Ben, j'ai des SMS envoyés, j'ai pas le temps dans la journée. Le carré, vous voulez que je vous dise? Attention, faudrait qu'elle démarre à 17h. À 16h, je suis un peu short sur l'émission. Je ne cache pas qu'il faudrait qu'on se fasse un petit 17h. Après, on finit même à 23. Hein.
6: Oh là,
4: mais oui. 16h, c'est tôt. Hein. J'espère que vous tous, ça va dans votre journée. La France, elle va bien. Ce qu'il en reste.
6: Pourquoi
4: ça va bien?
6: Bah oui, la France va bien, oui.
4: Benoît, une note sur ta journée de 0 à 10.
7: Allez, je vais dire.
4: Attends, stop, je te coupe, stop. Et je vais faire ce que je fais avec mon fils le soir. Et tu me racontes ensuite le. Non, vous savez quoi, on met pas de note. On se raconte juste le meilleur moment de notre journée.
5: Et on fait le pire aussi, moi je fais les
4: non,
5: deux le soir.
4: Je fais pas le pire.
5: Okay.
4: Non, j'ai envie que ce soit positif.
5: Ok.
4: Pourquoi tous les écrans passent en noir? On est en basse consommation?
6: Ouais, on essaie de réduire un petit peu la consommation, ouais. Bah, forcément.
4: On passe en heure creuse, qu'est-ce qui se passe? On t'entend pas, on avait plus de micro, on a plus rien qui fait.
8: Non, il y a eu un bug sur l'écran, du coup la technique est en train de le remettre en place.
4: Attends, héros, t'as vu le prix du pétrole?
6: Qui met toujours
4: sur
6: l'essence.
4: Est-ce que c'est ça?
8: C'est
4: un coup des Russes,
6: bien sûr.
5: Mais évidemment,
4: parce que Poutine, il veut me couper la chic.
5: Une fois sur deux, on voit pas écrit en gros Camille Combal, on est à deux doigts d'oublier. Et la station.
4: Oriane, elle s'habillait Coluche dans les années 80. Oriane, j'avais pas vu, elle est vraiment. C'est aujourd'hui, on n'a plus le droit ni d'avoir faim ni d'avoir froid. C'est l'histoire d'un mec.
5: Je dois dire que quand j'étais chez moi, ça paraissait cohérent. Je suis arrivée dans l'ascenseur de mon immeuble, je fais ah, j'aurais
4: pas ravissante, mais la tenue vraiment salopette avec le t-shirt rouge derrière, c'est vraiment foutu camtard.
5: Ouais.
4: Un foutu camion.
6: C'est une belle.
5: C'est un peu ça.
4: Elle est là, c'est là. Ni d'avoir froid. Chacun pour soi. Je pense à toi, je pense à moi. Quand est-ce que j'ai trop de choses à vous parler?
6: Quand est-ce que Coluche revient?
4: Non, Coluche il est mort.
6: Ah oui.
4: Oh non, okay, il reviendra pas. Il est là-haut avec Charles Aznavour et Loana.
6: Dans les étoiles.
4: les gars, question. Quand est-ce qu'il sort le single de Céline Dion?
5: Avec Jean-Jacques?
4: Avec Jean-Jacques Goldman. Vendredi dans la journée? Faut le passer. Hein.
6: Ah bah oui.
5: Mais évidemment. Vous avez vu, elle met des petites images sur Insta, enfin Insta Internet, de couples qui s'enlacent devant un métro et il y a écrit juste Céline et Jean-Jacques.
4: Oh, écoute, Céline, elle est un peu mystérieuse en ce moment, puis à la fin, ça nous coûte quand même 400 balles la place.
6: Ouais, mais tu m'étonnes, farbon.
4: Oh là là.
5: Je me suis un peu réveillée un matin en me disant, c'est quand même beaucoup d'argent dépensé.
4: Ah, mais non, mais c'est bon, bah écoutez, on a tous envie de l'avoir quand même, hein.
5: Ça va être sympa.
4: Et là, c'est le tirage au sort. Je vous ai promis que si je vous obtenais des places, je me suis inscrit partout. Bon, là, je crois que c'est plein, mais j'ai demandé partout si j'ai des places, je vous offre les miennes. Je vous le jure que c'est vrai, si j'ai des places, je vous les offre. C'est que Rémi est là.
6: Oui, il est là.
4: Michel est là.
5: Oui, bonjour.
6: Michel Colucci. Non, mais moi, je suis toujours à la recherche, Camille. Laisse pas passer ça comme ça. Fais un appel à l'aide pour moi, s'il te plaît.
4: Non, tu sais à quel point j'aime ta maman et à quel point je t'aime, Rémi. Si j'ai des places, ça sera pour les auditeurs. Je suis honnête avec toi.
6: Il n'y a pas de souci.
4: Non, je donnerai avant aux auditeurs, ce ne sera pas pour toi.
6: Non, mais très bien. Mais alors, je peux lancer un appel. Je cherche toujours de places. Faut que les gens le sachent. Je cherche toujours de place pour ma mère et moi. Aidez-nous.
5: Ah, c'est vrai, c'est triste. Sa mère, c'est le rêve d'une vie. Faut qu'on lui trouve un truc.
6: Elle est là tous les jours. Mais déjà, sauvez-moi la vie. Tous les jours. Eh, voilà, elle n'a toujours pas de place.
4: Mais ma mère, vous savez qui ce serait?
6: Qui?
4: Richard Cauchien.
6: Bah ouais.
4: Ma mère.
5: Ah, il fait encore des concerts?
4: Bah, je n'en pense pas.
6: De toute façon,
4: il est pas là-haut avec. Non, mais je demande. Attendez, je préfère demander, pas commettre d'impair.
5: Mais il fait peut-être des festivals, dans le sens où il a peut-être pas une énorme discographie à présenter.
4: T'as toujours envie de dire festival.
5: D'ailleurs, t'as bien vu que je me suis arrêté à ti.
4: T'as envie de dire festival. Pourquoi vous êtes en train de vous égarer? Vous êtes en train de prendre la route des fruits et des vins. Je vous ai demandé, tout le monde, le meilleur moment de votre journée. Je commence avec mon rêve. Non, je commence avec Benoît. Benoît, t'es là?
7: Bah, moi, j'ai. Ah, ouais, je suis là, ouais, tout à fait.
4: Le meilleur moment de ta journée.
7: Le meilleur moment de ma journée, moi, je dirais aujourd'hui, c'est ce matin, hein, j'ai été chercher mon nouveau chien. Voilà, c'est cool.
4: Bon,
7: ça m'a fait plaisir.
4: C'est quoi comme chien?
7: Un husky, un petit husky de Sibérie, ouais.
4: Oh là là, mon pote, canon. Tu es trop heureux.
5: Tu l'as cherché où?
7: Bah, j'ai été le chercher en Normandie, voilà, dans un petit élevage, et puis à nous la belle vie, quoi.
4: Mon Dieu, bah écoute, ouais, la belle vie, tu auras l'état de ton cadavre dans deux semaines, on en reparle de la belle vie, mais ça va être magnifique. Tu sais à quel point j'aime les animaux, t'as raison. T'aurais même pu, je te mets pas de culpa, mais t'aurais même pu adopter, Benoît, c'est encore mieux. S'il y a des gens qui nous écoutent qui rêvent d'avoir un chien, peut-être adoptez-le avant d'aller dans un élevage si vous le pouvez, c'est encore mieux.
7: Et puis là, ouais, vraiment... après, moi c'est vrai que c'était un rêve depuis ma tendre enfance d'avoir un husky, mais si je peux adopter, effectivement, je vais privilégier l'adoption quand même, hein, ouais, c'est clair.
4: Bah, si un jour tu sens qu'il ou elle a besoin d'un petit copain, tu adoptes.
7: C'est ça, exactement. Voilà. Exactement.
5: J'ai une question très bête, j'ai jamais adopté d'animaux ni de chiens. Quand tu dois adopter, tu ne vas pas donc dans un élevage où tu achètes, tu vas à la SPA. C'est ça?
7: Ouais, tout à fait, ouais.
4: Il n'y a pas que la SPA, il y a plein d'assos. Moi, par exemple, je leur fais de la pub. Moi, c'est l'asso, c'est Assovade.
5: C'est comme une DAS. C'est la DAS.
4: Ouais, c'est une asso qui récupère des chiens abandonnés, qui en prennent soin, qui ont un réseau aussi de vétérinaires, tout ça, qui font en sorte que le chien, ils en prennent soin, il ait tous ses bilans faits pour pouvoir après l'avoir. Si vous pouvez l'adopter, il y a tellement de chiens abandonnés, si vous saviez.
5: Ok.
4: Tu m'étonnes. Pourquoi vous ne me dites pas votre meilleur moment
5: mais
4: de la journée?
5: On attend.
6: Rémi, c'est ton tour. Bah moi c'est le meilleur et le pire, c'est-à-dire que j'ai fait mon dernier entraînement Aerox de ce matin.
4: Qui va faire un Aerox, c'est une sorte de CrossFit.
6: Exactement, c'est une petite compète cardio tout ça, et c'était le dernier entraînement et c'était tellement dur.
5: Mais t'es prêt?
6: On va voir.
4: Mais attends,
6: il est prêt, il m'a fait toucher ses pecs. C'est du béton.
4: C'est vrai que j'aime bien faire toucher mes pecs.
5: Mais on arrive à un stade où il fait quand même toucher le pec de ses collègues.
4: Ah, c'est moi qui ai demandé.
6: Non, il a demandé. Il s'est régalé. Hein.
4: Ah, ouais. Je vous avoue que ça sent le Mediapart quand même.
5: C'est pas
4: ça, hors contexte, ça sent le Mediapart.
6: Ça sent un peu le.
4: Coluche.
5: Alors, Coluche a comment ça s'appelle? Un problème de trapèze bloqué. Je suis bloqué.
4: C'est le meilleur moment de ta journée, c'est ça?
5: Attends. Je vais chez l'ostéo. Quelqu'un que je ne connais pas, premier libre dans mon quartier. Et là, qu'est-ce qu'elle fait? Elle me manipule, c'est un peu trop doux, je m'ennuie. Et là, bam, elle me fait craquer. Et là,
4: l'endroit qui t'est bloqué.
5: Exactement. Une des la côte numéro 1, dit-elle. La côte numéro 1, elle s'écrase de tout son corps sur moi.
4: Ouais.
5: Une fois, ça rate. Deux fois, ça rate. Elle commence vraiment à sauter sur mon corps
4: je
5: de tout son poids.
4: Je pensais que ça allait me faire rêver.
5: Bah, excuse-moi.
4: Mais toi, t'as fait quoi? Rien, aujourd'hui? Justement, ma journée, elle est nulle. Et donc, je suis arrivé, je me suis dit, je vais être content, je vais voir les copains, je vais voir Benoît, magnifique, ce qu'il nous raconte un nouveau chien.
5: Oui, ouais,
4: j'attendais un truc à ce niveau-là. On démarre avec un gars qui a un nouvel husky, après l'autre, elle s'est fait casser la L2. Tu vois ce que je veux dire?
5: Excuse-moi, ben, j'ai failli pas venir, j'arrivais pas à bouger. Bah là, je peux bouger grâce à mon ostéo.
4: Bah, tu vois, t'es refaite.
5: Ouais.
4: Attends, elle part en tournée des Restos du Cœur.
5: Ouais, je peux y aller. Hein.
4: Elle est remise là.
5: Je peux reprendre Vienne Folie sur scène avec Tal. Je suis contente.
4: Les copains, on va s'occuper de vous jusqu'à 19h. Je vous rassure, il s'est pas passé grand chose dans nos journées. Mais en revanche, on a trouvé plein d'infos. Plein d'infos dont on va vous parler. On a des infos pour Brio dîner de ce soir aussi. Le thème, Oriane.
5: L'assassinat. Un assassinat.
4: On va tous raconter une histoire d'assassinat. Pas forcément dark, hein.
6: Ça reste quand même un assassinat.
4: Non, mais tu sais, quand il y a plus de 100 ans, tu racontes. Pompougnac, il s'est fait avoir comme ça, tu vois, ça, on s'en fout.
6: Pompougnac,
4: un gars à l'ancienne.
6: Je l'ai.
4: Bon, restez avec nous, on s'écoute un peu de Miley Cyrus, on est ensemble jusqu'à 19h. On se donne la main tous. Coluche, donne-moi la main. Rémi, donne-moi la main.
5: Donne la main, quelqu'un.
4: Voilà, on se donne tous la main, on est avec vous dans la voiture, on vous donne la main aussi, on est ensemble, on se lâche pas jusqu'à 19h. On a des invités, des infos, des jeux, 0870 42 48. C'est le numéro pour me joindre, passer en direct sur l'antenne jusqu'à 19h. Parce qu'on est en direct, sinon ce serait mieux que ça.
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4: Merci de nous choisir sur Énergie, c'est en direct bien sûr qu'on est avec vous chaque soir, 16h, 19h. Le meilleur du son, il est chez nous, vous pouvez pas hésiter. Il est là, Tem Impala qui arrive dans un instant. Les infos pour briller au dîner de ce soir et un tout nouveau concept. Vous êtes célib, j'ai le nouveau concept pour vous. Bougez pas, on revient.
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4: On est en direct sur Énergie avec vous tous dans toute la France. Merci de nous suivre, merci d'être si fidèles à l'émission. Je voudrais vous parler d'Huguette Debeau.
6: Bien sûr.
4: Elle va bientôt fêter ses 101 ans le 15 juillet prochain et elle détient un record. Peut-être que vous êtes dans ce coin-là. C'est la star de son village, Saint-Amour, en Saône-et-Loire. Elle habite le village depuis 99 ans.
6: Oh non, trop mignon.
4: Vous l'avez compris, à 2 ans, elle est arrivée, elle n'a jamais bougé.
6: Ses parents, anciens exploitants agricoles, s'y sont installés. Elle a eu 2 piges en 1927. Elle n'est jamais partie depuis. Elle n'a pas fait un délire de tiens, je m'installe à Poitiers. Et Bergerac, c'est beau Bergerac, j'y vais. Bah non. Elle est restée à Saint-Amour tout le temps. Elle vit toujours dans la maison familiale. Ou alors, il fait un gros bisou à Huguette.
4: Ah bah, tu m'étonnes. Bah oui. Il faudrait. Bah, je veux pas qu'elle. Attention, je vais dire un truc, mais qu'on prenne tranquille. À un moment donné, elle partira. Elle partira. C'est comme ça, c'est la vie.
6: Oui, oui, mais donc, bah, cette évidemment que. De toute façon, oui, elle le sait elle-même, Huguette, on l'adore. Elle a 101 ans, elle sait bien qu'elle va partir.
4: Voilà. Bon, il faut en faire quelque chose de cette maison. Je m'adresse à la mairie. Là, il faut en faire un, tu vois.
6: Mais là, regarde-le-moi, le troisième frère Kretz, l'autre. Bah, attends, il est déjà en train de vouloir faire une OPA agressive sur la casemate. La pauvre dame, elle est là. Je te raconte une histoire magnifique. Attends, faudra en faire un truc de la bicoque parce que c'est viagé.
5: Ça mérite du tech là autour.
4: Mais pas du tout. Je veux qu'on en fasse un
5: finlandais, si
4: un mausolée, quoi. Son image, sa mémoire.
6: Je suis sûr que le village va s'en servir. Je suis sûr qu'elle est très populaire dans le village et qu'ils vont faire. L'autre, il est déjà. Mais toi, de toute façon, c'est ce que c'est. C'est ce que t'es, hein.
4: Dis-moi.
6: Le vautour de la bande FM.
5: Tu as l'âme sale.
4: Non,
5: tu as l'âme sale.
4: Je te foutrais un petit accrobranche, quoi. Là, je cache, un accrobranche.
6: C'est incroyable. Il y a un truc à faire avec la maison, mais tu y vas pas ou quoi? Ma Huguette, je raconte 99 ans dans le même village.
5: Mais surtout, elle est vivante.
4: On l'embrasse,
6: Oh là là là là.
4: Pardon. On l'embrasse.
6: On écoute Tevin Pala?
4: Oui.
6: Il est 16h20, on est en direct, les infos pour au dîner de ce soir. Vous êtes célib, je vous donne la dernière tendance. Vous êtes, de toute façon, on est tous ou célib ou des futurs célibres.
4: Ah bah un jour ou l'autre.
6: Donc
4: oui.
6: Peut-être que ma tendance va venir.
5: On peut aussi mourir avec notre compagnon, je sais pas.
6: Oui.
5: Moi c'est le projet. Hein.
6: Oui, mais quoi qu'il arrive, il y a un compagnon qui part avant, vous voyez ce que je veux dire?
4: Bah oui, oui.
6: On est quoi qu'il arrive, un futur célib d'un côté.
5: Oui, t'as raison.
4: Oui, j'avais pas pensé à ça.
6: Bah oui, quoi qu'il arrive, il y a les divorces, il y a les séparations, il y a.
4: Il y a le décès.
6: Alors si vous avez une maison en cas de décès, n'hésitez pas à appeler Rémi.
4: Pardon, mais Huguette, bon bah elle est célibre.
6: Elle est célibre,
5: Huguette
6: de l'eau, tu parles pas comme ça, Huguette.
11: Huguette de l'eau, t'as pété plomb.
6: Personne ne parle. Non mais ça va pas ou quoi sur Huguette, magnifique.
4: On l'embrasse.
6: Bien sûr qu'on l'embrasse, t'es mime pas là, Dracula, tout de suite sur Énergie, belle après-midi.
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6: Merci d'être là tout le monde, j'espère que ça va. Il y a Rémi, il y a Coluche qui sont là avec nous ce soir. Bien sûr, c'est Henriade, mais vraiment habillé comme Coluche en 84.
5: C'est fou et je ne m'en suis rendu compte que dans l'ascenseur.
6: Mais vraiment la tenue de scène. Vraiment la tenue. T'arrives, bonsoir Mogador. C'est moi. C'est Michel, quoi. Allez, on démarre avec l'autostoppeur.
5: Il manque que la courbe.
6: Alors attention.
4: Oui.
6: Je vous ai promis que j'allais parler aux célibataires qui m'écoutent là en direct sur Énergie, que vous soyez en France. Marion, est-ce que t'es célibataire? Bienvenue.
13: Bien, merci. Bonjour à Coluche. Non, pas célibataire.
6: Pas célibataire, mais dis-moi, alors qu'est-ce que tu fais là? Tu m'appelles alors que je veux parler aux célibataires, mais je suis pas célibataire, mais bon, on sait jamais.
4: Attends,
6: on n'est pas à l'abri d'un bon coup.
13: Tout à fait.
6: Eh bien, sachez qu'il y a de nouvelles soirées qui cartonnent dans les bars, qui sont faites pour les célibs. Quel est le concept?
4: Alors,
6: what is the concept of the new soirée?
4: C'est un blind quelque chose, on a les yeux un peu bandés et...
5: On est menottés.
6: Il
5: n'y
6: a rien qui est bandé.
5: Est-ce qu'on a quand même une information sur soi autour du cou ou une étiquette avec ses séries préférées ou un truc comme ça?
6: Ah, c'est malin, ouais, ok. Genre, ça se fait par animaux de compagnie ou par série, enfin, selon nos goûts.
5: Ouais.
6: C'est pas ça. Non. Marion, est-ce que t'as une idée? Comment t'as rencontré ton chéri, Marion? Ou ta chérie d'ailleurs?
13: Oula, mon chéri au lycée.
6: Ah ouais. Oh, okay. Il t'a dragué, il t'a filé les identités remarquables. Il t'a filé son brouillon.
13: J'étais amoureuse de quelqu'un d'autre. Et le quelqu'un d'autre ne voulait pas de moi. Il a dit à mon chéri actuel de me repousser et de me dire d'arrêter de le harceler.
6: Wow.
13: Et du coup, on a fini ensemble.
4: Ah bah ouais, tu t'es rabattu quoi.
13: C'est ça. Je me suis dit, bon bah voilà.
6: Bah t'es là, je suis là, les dos c'est là. Voilà.
5: C'est mais ça. Comme quoi ça dure hein.
13: C'est ça.
6: Combien de temps vous êtes ensemble depuis le lycée? C'est beau hein.
13: 16 ans.
6: Oh waouh, vous avez des enfants? Pas du tout.
13: Oui, on a une fille.
6: Ah génial, bah félicitations hein.
5: Bravo.
13: Merci.
4: Moi aussi ça fait 16 ans avec ma femme là.
5: C'est vrai, ouais, mais
6: déjà on connaît ton âge, ça date pas du lycée. Hein.
4: On était à l'usine.
5: En vrai, 16 ans, c'est beau.
6: Ouais, ça fait 16 ans, ouais. Je sais pas si c'est bon, mais ça fait 16 ans, ouais.
5: Bah, c'est résistant, quoi.
6: Ah, c'est résistant, ouais, voilà, c'est de la,
4: bien sûr. Ah, ouais, ouais, c'est du double vitrage.
6: C'est fixation béton, là. T'entends pas l'extérieur, t'entends rien, c'est hyper isolant, hein. C'est porteur.
4: Combien de temps que t'es avec ton chéri, Oriane?
5: 8 ans, et je suis très fière, c'est mon record. J'ai l'impression que c'est un truc de dingue,
4: ah,
5: moi,
4: bah,
5: déjà.
4: Ah, oui, baroudé, ma coluche. Ouais,
6: ouais. On
5: va en parler, hein. Ah, non, mais là, c'est stable, et en plus, on s'aime encore.
6: Banane!
4: Ah non, mais parce qu'avant, elle bossait, elle traînait un peu dans les fripes avec Gérard Lanvin, tout le monde. Et je peux vous dire qu'elle a roulé sa bosse, Marianne, aujourd'hui, ça y est, elle est revenue, ouais, ouais.
5: Je me suis dit, bon, on bosse. Avec un mec qui tenait un stand opus, et puis voilà. Et voilà, voilà. Bah,
4: bon, attendez, on s'est garé énormément ce soir, surtout moi d'ailleurs.
5: Ah oui, quand,
4: Je fais une erreur, je dis souvent on.
5: Oui, hein. Oui.
6: On a remarqué, moi, que tu mettais ça au
4: père. Je suis vraiment brouillon ce soir, mais je préfère dire on est brouillon. Ah ouais. Oui. Vous y êtes absolument pour rien.
5: Quand tu pars en vacances, que ta meuf a fait les valises, elle dit, ton mec dit, on a oublié le maillot de bain. Voilà, c'est un peu ça.
4: Alors, quel est le concept de ces soirées pour Céline?
6: Il y a de la fléchette ou pas?
4: Ben non, il n'y a pas de fléchette.
5: Bah, je sais pas, est-ce que c'est interdit?
4: Il n'y a pas que l'amour qui rend aveugle, il y a les fléchettes dans les yeux aussi.
5: Est-ce que c'est interdit à quelqu'un?
4: Non, c'est interdit à personne. Mais sachez que votre meilleur pote entre en jeu.
6: Ah oui, je connais. C'est le meilleur pote qui fait un exposé sur ta personne.
4: Exactement. Les soirées s'appellent Pitch ton pote. Tu viens célibataire. Donc Marion, demain, je te le souhaite pas, tu redeviens célibataire. T'amènes ta meilleure copine ou ton meilleur copain. Il doit préparer un PowerPoint.
5: Génial.
4: D'accord, vraiment un document. Il y a un vidéoprojecteur. Il met le PowerPoint. Et donc c'est diffusé, il doit expliquer pourquoi est-ce que donc Marion est vraiment une âme super, qu'il faut absolument qu'elle trouve un mec ou une chérie, d'accord? Et pourquoi c'est amusant? Parce que non seulement les gens peuvent connecter et se dire, ah bah franchement c'est super, j'ai bien envie de connaître Marion, et aussi parce que c'est à l'humour, c'est-à-dire plus vous êtes drôle et plus vous gagnez des shooters, des verres ou des softs, hein, dans le bar. Donc il y a un côté, on fait une grosse fête tous ensemble.
13: Oui, c'est
4: génial.
5: Surtout, il y a personne qui me met plus en valeur au monde que ma meilleure amie, et vice versa. Il y a personne que j'ai plus envie de flatter que ma meilleure amie. C'est trop bien comme présentation.
6: Ah bon, après, je te cache pas que mes potes, s'ils font un PowerPoint sur moi, je pense que je vais repartir solo du bar, hein, je te le dis.
13: Oui, faut choisir le bon ami.
6: Ah bah ouais, faut choisir les bons potes, hein.
5: Ah, comme pour les mariages,
6: ah oui,
5: les photos gênantes, tout ça. Oui,
4: moi, tu connais mes potes, crois-moi, j'ai pas besoin d'ennemis, hein. ils font les deux, ils prennent les deux rôles, hein.
6: Ils savent faire
4: un bras-le-corps. Ça fait absolument. Non, mais c'est fou, non?
6: Non, mais
4: moi,
6: c'est
4: je trouve
6: génial.
4: Ça génial. Et vous l'avez compris, c'est festif. En gros, c'est une soirée de rigolade. Tu vas pitch ton pote et c'est tout le monde rigole, la table avec la table à côté et tout. C'est festif, c'est cool.
6: Ça rend bien le sens de l'humour dans les premiers émois, les premiers pas dans un couple. C'est vrai, c'est important de se faire marrer.
4: Bah, oui. Bien sûr.
6: Non, parce qu'après, on rigole moins. Bref.
4: J'ai dit fort. Ah, ok, les betteraves, c'est pas dans le bac à légumes. Ah, ok, super.
6: C'est moi la rigolade.
4: Eh oui, bien sûr. Alors, question rapide. Tiens, on est tous en couple ici autour de la table. Ouais. Si demain vous avez quelqu'un de célibre qui vous demande un conseil pour plaire à quelqu'un, vous lui direz à quoi? Est-ce qu'il y a un truc selon vous, il faut y aller?
5: Je suis nulle en drague. Je dirais. Tu sais, c'est un peu comme chercher une place de parking à louer. Faut demander autour de toi. Ça sert à rien. Enfin, ça sert à rien.
4: J'ai rien compris. Attends, l'amour, c'est comme une place de parking
5: quand
4: à louer.
5: Tu sais, quand tu cherches une place de parking, tu demandes toujours autour de toi et c'est toujours par contact que tu trouves.
4: Bah,
5: l'amour, c'est ça. Parle-en à tes amis et c'est souvent grâce à tes amis ou contact que t'arrives à faire des jolies connaissances.
4: Bien
5: moi,
4: sûr.
5: Je suis nulle en drague de bar, par exemple.
4: À trouver une place de parking. Attention, voilà. Hein, après, il y a celles qui sont un peu près du mur. Tu peux pas bien te garer, tu fais pas un bon créneau. Mais t'as trouvé une place de parking.
6: Voilà. Ça.
4: C'est le principe de l'amour. Parfois, tu peux pas faire le créneau.
5: C'est pareil. Voilà, t'en parles autour de toi. Tu vois si ça bourgeonne.
4: Rémi,
6: bah moi, ça fait 16 ans que je connais plus de célibat, donc je dirais prendre les cours de salsa. Hein.
4: Ah bah, moi, je te dis non, en soirée, je t'invite à danser un blues. Hein.
6: Un beau Madison, ça emballe.
5: Ceci non mais dit, je dirais des cours de quelque chose, c'est bien.
6: Je dirais alors. Le sens de l'humour, c'est important, mais surtout, un petit moment où tu sens qu'en soirée, ça se lâche un peu, tu peux faire danser, tu peux t'amuser.
4: Ouais, parce que toi, tu danses bien, moi, je sais pas du tout danser, mais ça, parce qu'il n'a rien à voir avec s'amuser, je suis d'accord avec toi.
6: Voilà.
4: Amusez-vous, ça veut dire vous libérer, être tranquille sur la piste. Mais moi, je sais pas danser, par exemple, voilà.
6: Bah, il faudrait que tu prennes des cours. T'arriverais sur le dance floor comme un cador.
4: Non, mais aucune, non.
6: Pas d'envie,
4: non, tu montres que tu t'amuses, que t'es bien,
6: oui, tu peux,
4: c'est
6: bien
4: très
6: sûr.
4: Cool. Non, moi, je dirais,

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1: En direct, série et chanson ce soir. Coluche est avec nous sur Énergie. On s'écoute David Guetta, I'm good. Il y a les infos pour Brio Dîner de ce soir. Et justement, on parlait de vendre notre meilleur pote en amour. Vous savez ce qu'on va faire dans un instant? J'ai créé un jeu avec des boîtes. Enfin, je vous explique ça et on va voir qui est un bon vendeur.
2: Ah, j'ai fait BTS force de vente, hein, donc je fais pas.
1: C'est là qu'on va le voir. Restez avec nous sur Énergie, on est en direct, on va jouer, on va s'amuser toute la soirée jusqu'à 19h.
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1: Comment vous allez tout le monde? J'espère
3: bien,
1: que ça va.
3: Bien. On est
1: très, sur Énergie,
3: très en
1: bien
3: forme.
1: Sûr. Très en forme jusqu'à 19h. Très en forme jusqu'à 19h. Il y a un film qui sort cette semaine, il s'appelle Bagarre. Anaïd Rosam, comédienne principale. Ah, il sort aujourd'hui même. Bon, bah, il sort aujourd'hui.
2: Bah, oui.
1: Mais c'est cette semaine aujourd'hui. Pardon de me reprendre. Hein. Je veux bien, mais enfin, mercredi, c'est cette semaine. Hein. Où tu sors, où je te sors. Hein, mais... Enfin, prends une décision. Hein. Le film, où il sort, où je le sors. Ça va. Anaïd Rosam, la comédienne principale, sera avec nous tout à l'heure.
2: Trop bien.
1: Évidemment, c'est celle qui joue Alexia Laroche-Joubert dans la série Culte.
4: Tout à fait.
1: On l'adore. Elle sera là, elle finira l'émission avec nous. On a plein de choses qui vont arriver. Le jeu
3: la
1: des
3: bois-boîtes.
1: Le jeu des bois-boîtes. Le jeu des bois-boîtes.
2: Attends, mais calme, c'est fou. Attends, c'est un nouveau jeu. T'as fait un nouveau jeu, quoi.
1: C'est pas celui d'Arthur, hein, où on ouvrait la boîte Limousin. C'est un autre jeu de boîte.
2: D'accord, ok.
1: Je l'ai pas inventé, mais on va jouer ensemble, on va s'éclater avec. Vous allez comprendre, c'est le jeu de la boîte dans un instant. On jouera ensemble. Avant ça, il y aura les infos pour Brio Dîner de ce soir.
2: Ouh là là, oui, assassinat.
1: Et comme on parlait de vente, on va voir qui est bon vendeur grâce au jeu des boîtes. Et ça vous permettra de gagner. On a trois cadeaux ce soir. Une semaine dans un camping au mer.
4: Ouais.
1: Tout frais payé, c'est pour 6 personnes. 1500 euros à dépenser. Pour 6, pour 4, en tout cas, vous avez 1500 euros à dépenser. On a des iPhones.
2: Ouais.
1: Grâce au film Le Diable s'habille en Prada 2, c'est bien ça?
2: Ouais.
1: Et ensuite, on a des AirPods. Waouh.
2: Ah, mais c'est la régalade, c'est la farandole,
4: c'est luxe.
1: C'est plus une tête, c'est une disque dure que j'ai. C'est quoi une disque dure? Jamais vu ça, j'ai 3 terras dans la tête, gros. Jamais vu ça, oh, je suis connecté au cloud. C'est incroyable. Ma tête, elle est dans le cloud, elle est. Belle après-midi sur Énergie.
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1: On est ensemble et on est en direct sur Énergie. C'est notre moment plaisir d'être là avec vous pendant 3 heures, de savoir qu'on vous accompagne, qu'on essaie de vous donner en tout cas un peu de courage, vous qui continuez de bosser un peu plus tard, bien sûr, les livreurs, les chauffeurs, dans les bus aussi, on pense fort à vous. Vous terminez une journée de course, vous êtes en train de rentrer tranquillement. Et bon, on est là tous ensemble avec le son de K-pop Demon Hunters. Et dans un instant, un thème, 4 fun facts. Qui aura le meilleur fun fact? C'est les infos pour briller au dîner de ce soir. Le thème, assassinat.
2: Oui, bon, c'est pas voilà sur le papier, hein, parce qu'on a des bonnes infos quand même, Cam.
1: Mais parce que voilà, c'est pas dark. Le 15 avril 1865, assassinat d'Abraham Lincoln. Bon, c'est un peu dark.
4: C'est pas clair.
1: Mais c'est il y a longtemps. Voilà. On va parler. En tout cas, le thème c'est assassinat. On va apprendre des choses. Vous direz qui a la meilleure info pour voter. Pour passer sur l'antenne, pour réclamer de l'argent que vous doit Rémi depuis 10 ans. C'est le 0870 42 48. Ok. Restez avec nous, on est en direct sur Énergie. 16h43, tout le monde prudence en voiture.
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1: Bienvenue à tous, on est sur Énergie, on est en direct comme chaque soir jusqu'à 19h. Coluche est là, Rémi
2: oui,
1: aussi.
2: Oui, toujours.
1: On est tous ensemble, si vous nous rejoignez, vous irez voir les images sur les réseaux. Oriane s'est habillée comme Coluche Prime.
4: C'est à s'y méprendre, c'est fou.
1: C'est à s'y méprendre.
2: Ah bah c'est
1: la tenue est là.
2: C'est la tenue officielle. Hein.
4: Très bel hommage.
1: T'as vraiment. Toi, t'as glow up de dingue, Oriane. T'as toujours été très belle, t'es encore plus belle, t'as un bronzage. Comment tu fais pour avoir des couleurs comme ça?
4: J'ai changé de maquillage. J'étais sur Insta, un mec a conseillé un bronzer et je l'ai acheté.
1: T'as regardé la colorimétrie?
4: Non, mais
2: il y a un fantôme, genre comme quand tu choisis de la peinture?
4: Bien sûr.
1: Ah ouais. Là, c'est la grande tendance, je vois, parce que mon chéri le fait, c'est la colorimétrie. C'est qu'est-ce qui va en fonction de ton visage?
2: Ah ouais?
4: Tu peux aller te faire diagnostiquer aussi, dans des chez Sephora.
1: Moi, je l'ai fait, j'ai mis mon visage, j'ai dit quelle couleur irait bien avec moi. Ils m'ont dit, fous une cagoule. Toi, c'est le mieux pour toi à l'heure actuelle. C'est ce qu'on aura de mieux en termes de colorimétrie.
2: Oui, oui, bah oui.
1: Après, tu varies beige, pas beige,
2: parce que tu choisis la couleur de ta cagoule. Hein.
1: Mais cache cette vilaine tête. Il y a Lola qui est avec nous. Comment tu vas, Lola?
5: Ça va et vous?
1: Lola.
4: Ah, elle a
1: été. Plein de choses que j'adore cette chanson.
2: Ouais, sauf que c'est Laura.
1: Je sais, je l'adapte.
2: Ah, tu l'as adapté.
5: Oh là là. Sinon, il y a la classique Superbus.
2: Ah bah oui.

0: J'étais sur Alan Théo, moi. Lola, oublie tout, ne rêve pas. Et regarde autour de toi. Les gens ne vivent pas comme ça. Lola.
1: Mais c'est une de ces dernières, ça.
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3: Mais c'est une phase B où on la connaît.
2: Mais regarde.

0: peut-être. Je... Lola, c'est toi qui vas décider qui a la meilleure info ce soir. On parle d'assassinat. C'est le thème de ce soir. Eh oui. Oui. 15 avril 1865, assassinat d'Abraham Lincoln. Il est mort à 56 ans. Hein. Brave. Hein. 16e président des États-Unis.
1: Personne dit ça.
0: Bah non, mais 56 ans, ah ouais. En 1800, c'est pas mal. Hein.
1: Oui, oui, oui. À l'époque, c'était pas trop mal.
0: Mais bah, c'est pourquoi aujourd'hui, si tu fais avec l'inflation, t'es à 73 ans.
1: Ouais.
0: Comme s'il était mort à 73.
2: Ah oui.
0: Ça va, il a tenu. Oui. Hein.
2: À l'époque, t'avais pas les vaccins, t'avais rien. Non,
1: bah, une scarlatine et où ? Enterré.
2: Ah bah, bien sûr. Mais rien, même rien. Hein. Une mauvaise digestion. Non, mais c'est vrai.
0: Le connard, il m'a bien sûr.
1: Il n'y avait pas Gaviscon. Hein.
2: Ah, mais non.
0: Il n'y avait pas Gaviscon à l'époque. Bah,
1: c'était horrible.
0: Vous savez ce qu'on fait, Lola ? On met le jingle et juste après, on part pour 4 infos. C'est parti.
3: Qui aura la meilleure info sur les assassinats ?
0: C'est le premier crime déjà, il vient d'avoir lieu à l'instant. Le premier crime déjà, il y en a un là. Là, en direct, vous venez. C'est Cluedo là, c'est le colonel Moutarde avec le chandelier.
4: Oh, vous êtes dur, vous êtes dur.
0: Lola, le thème, on commence tout de suite avec. Avec Thibaut, tiens, il commence jamais le Chiefs.
5: Salut la team, bonjour tout le monde.
0: Alors, je rappelle, le score, j'ai 5 points. Ouais. Rémi a moins 6. Thibaut a 2. Les filles ont 3. Celui qui gagne, gagne un point et en plus peut enlever un point à quelqu'un d'autre.
5: Moi, je vous amène à Londres en 1978.
0: Ah, Jack l'Éventreur.
5: Ah, non, 78, non. Non, non. Là, je vais vous parler d'un écrivain bulgare. C'est un bulgare et le mec, il était un peu contre la Bulgarie, donc il commençait à écrire des trucs un petit peu tendancieux. Il est parti à Londres justement pour se planquer, pour pas se faire buter là-bas en Bulgarie. Sauf que là, il est là, le bulgare, là, qui a écrit des livres où il dit « Oh, la Bulgarie, c'est chaud ». Il est dans son arrêt de bus, il sent qu'on le pique un petit peu. Lui, c'est rien de grave, parfois ça arrive et tout ça.
0: Ouais, il dit « C'est un frotteur, ça
5: c'est
0: va.
5: Un frotteur, le frotteur londonien. Derrière. Il se prend une énorme grippe, il est pas bien. Il arrive à l'hôpital et là...
0: Il meurt.
5: Il meurt à l'hôpital.
0: Et il s'est fait empoisonner.
5: Et bien en fait, ce qui s'est passé, c'est que pendant qu'il attendait le bus, ils ont vu ça après l'enquête, ce bon vieux Giorgio Markov, il a été planté par un parapluie. Un parapluie s'était piégé.
0: Et à l'intérieur, il y avait du poison.
5: Il y avait la boule de poison qui est rentrée dans la jambe de ce bon vieux Markov. Et derrière, Markov...
0: Il est passé à trépas, il est décédé quoi.
5: Il
0: a passé l'arme à gauche.
5: Tout ça pour dire cette histoire incroyable.
0: Il a cassé sa pipe.
5: Méfiez-vous des gens en parapluie quand vous attendez le bus. Ça, moi, je veux dire.
0: Globalement, méfiez-vous des gens en parapluie.
1: Oui, ouais,
0: moi, c'est une règle que je vous donne plus globale. Méfiez-vous des gens.
1: C'est un peu un truc de pervers les parapluies.
0: Non, mais parce que les gens ils passent avec leur parapluie, ils se rendent pas compte que ce qu'on appelle les balais au bout, ça passe toujours à ça de la cornée. Et ça, je sais pas comment ça rend aveugle de gens dans l'année, mais je pense c'est fou.
6: Ah bah oui, mais en tout cas mon brushing est impeccable.
0: Oui, mais nous on perd les yeux.
7: Il y a pas que ça, vous avez jamais vécu ce truc où tu prends la poignée là un peu voilà, un peu recourbée et tu passes derrière. Moi au collège, ils faisaient ça les mecs. Ils passaient derrière et ils te le mettaient dans l'entrejambe.
1: Quoi ? Qu'est-ce que c'est que ce collège là ?
7: Ils tiraient comme ça, tac.
1: C'est en Ardèche hein.
0: Ah mais lui, c'était à Poudlard. Ils...
7: Bah ouais, mais nous bon, c'était les Ardèches.
0: Bah non, tu connais les serpentards. Tu te méfies pas d'eux.
7: Ah bah attends. Ça fait deux Quidditch, ils sont pas d'accord.
0: Il nous raconte toujours son enfance et où il a grandi en 1712, où vraiment c'était le pensionnat de Chavagne.
1: Tu te rappelles quand il nous disait qu'il devait faire le ménage dans la classe, ouais. Il devait astiquer les bureaux.
0: Les gars, bah, bien sûr.
8: Et pas que les bureaux. Enfin bon.
7: Allez.
0: Non mais Rémi, c'est à toi, tiens.
7: C'est à moi. Bon, moi je vais vous parler de, je vous fais pas de, voilà, je vais vous parler de Marvin Gaye. Voilà, Marvin Gaye, vous savez, il a été assassiné.
0: Gaye a été assassiné.
7: Ouais, bah oui.
0: Le chanteur.
7: Bah bien sûr.
0: J'ignorais.
7: Bah, enfin, par son père. Mais la question, c'est pas ça. C'est de se dire, mais comment ça s'est passé? Le Marvin Gaye, il a 44 ans, il divorce. Il est en tanasse, il a plus d'argent, il fait banqueroute, il a plus d'argent. Il vient vivre chez ses parents. Et là, ses parents, ils sont pas dans un bon mood. Le père, il embrouille souvent la madré. Et ce soir-là,
0: il est violent le père.
7: Il est violent le père. Donc Marvin, il dit attends, papa, tu vas te calmer là. J'ai 44 ans, mon pote. Ouais, mais tu dors sous mon toit. Ouais, mais tu vas te calmer. Sauf que le Marvin, quelques années plus tôt, à Noël, qu'est-ce qu'il a offert à son père?
0: Un flingue.
7: Un flingue.
1: Oh,
7: ouais, belle idée ça. Donc là, hop, embrouille. Il est avec sa mère. Maman, ça va. Maman, le père, il revient. Papa, il met deux bastos.
1: Mais c'est effroyable.
0: Il est mort. Le bilan, c'est quoi? Méfiez-vous des gants en parapluie et n'offrez pas de flingue à votre père à Noël. Ça, c'est vraiment une règle de base. C'est vraiment une règle. Je dis aux enfants qui nous écoutent, 8, 9 ans là. Le prochain Noël, n'offrez pas un Beretta à votre père.
7: Mais jamais. Bon, même un Opinel, hein. N'offrez pas un truc qui coupe ou qui tire.
5: Voilà. Offrez des biscuits ou des chocolats, quoi.
7: Bah oui, ou des pâtes de fruits.
1: Oui. Elle est horrible, ton histoire.
7: Bah oui, mais c'est assassinat, c'est le thème.
1: Bah oui.
5: Oh, ça m'a mine et moi, tu vois, j'étais bien. Et là,
0: je finis avec Coluche, ok?
1: Ok, très bien.
0: J'y vais avant. Moi, je vais vous parler de l'attentat raté contre Hitler.
4: Okay.
0: C'est une tentative d'assassinat, ça marche, hein? C'est dans le sujet.
7: Bah, tentative, c'est pas assassinat.
8: Arrête,
4: c'est pas trop l'assassinat, quand même.
0: Hein?
4: C'est C'est pas trop un assassinat.
7: Merci Lola.
0: Chais sur toi Lola, puis ça finit quand même par un assassinat. Vous avez bien eu là tous, essayez de me prendre 5 balles là. Écoutez bien. Parce que quand on donne un hors sujet, on doit 5 euros dans la tirelire. Hitler n'aimait pas le changement ni la nouveauté. Et il y a quelqu'un qui voulait absolument le tuer, il s'appelle George Elser. Et en fait, tous les ans, Hitler, il allait faire la fête avec tous ses proches dans une brasserie à Munich. D'accord? Tous les ans, la même brasserie, au fond de la brasserie, réservait une table. Et le Elser, il avait eu vent de ça, il voulait absolument l'assassiner. Donc qu'est-ce qu'il a fait? Un an avant d'aller tuer Hitler, tenter de le tuer, il a dit, tous les midis, je vais aller manger dans le resto pour devenir un habitué.
7: Oui.
0: Pour que le jour où Hitler est là, leur plus gros habitué, il le laisse quand même rentrer. Et tous les jours, il y va. Et le jour, comme tous les ans, Hitler vient fêter l'anniversaire, il vient une heure avant, il mange sa blaquette de veau, son schnapps, et il laisse une valise piégée dans le resto. Sauf que la valise, il l'avait réglée pour exploser à 21h07, d'accord ? Et que Hitler, ce jour-là, il partit à 19h57, il est parti 10 minutes avant que la valise explose.
7: Il n'a pas pris de dessert. Merde.
0: Il n'a pas. Ah ouais. Exactement. Il a dit, il y a quoi? Framboisier, pas ma cam. Allez, merci. Et donc, bref, et la valise explosée. Il y a eu des morts dans le resto, mais pas Hitler qui avait quitté le restaurant. Et bien sûr, George Elser a été mis en prison. Et Hitler, quand il s'est donné la mort dans son bunker, avant de se donner la mort, il a passé un coup de fil pour dire, le gars que je garde depuis 3 ans, vous le butez. Et donc, il s'est fait tuer quelques heures avant que Hitler se tue. Assassinat.
4: Ah, d'accord.
7: Oh, je suis fini bien, t'as touché les bords. Hein.
1: Mais elle est bien, elle est très bien.
0: Elle est bien. Le George Elser s'est fini par se faire assassiner. Ouais. Le jour de la mort d'Hitler, Hitler a dit, allez, c'est bon, je le tue. Ouais, quelques heures avant.
7: Ouais, bon.
0: On va pas aller chercher les minutes. Hein.
7: On est pas janvier, tous janvier.
0: Ouais, bon.
7: T'as compris. Par là, quoi.
0: Il nous reste mon Coluche, c'est parti.
1: Assassinat de John Lennon, 1980. Ah, donc tu vas peut-être savoir ce que je vais dire. 1980, New York, il prend 4 balles dans le dos sous les yeux de Yoko, c'est horrible. Il est transporté d'urgence à l'hôpital.
0: Yoko Ono, sa femme.
1: Oui.
0: Un mec à qui il avait signé une dédicace avant.
1: Oui, exactement. Là, bon, ça pue, je vous spoil pas. Le docteur Lynn s'occupe de lui, constate qu'il a plus de pouf. Il se vide 3/4 de son sang, il meurt. Ça, tout le monde est plus ou moins au courant. Et ça, on le sait moins. Quand il meurt, le personnel soignant décide de diffuser dans tout l'hôpital, dans les enceintes, une chanson des Beatles. Celle-ci. All my loving,
0: I will pray for you. Et donc dans tout l'hôpital est passée cette chanson.
1: Tout l'hôpital, tous les services, tous les patients ont entendu cette chanson qui était une sorte d'alerte comme quoi ils avaient perdu John Lennon, ils n'avaient pas réussi à le sauver.
0: Bah donc, mais bon, moi tu m'as eu parce que si vous me connaissez, là, les gens qui m'écoutent et vous dans l'équipe, il n'y a rien que j'aime plus que les Beatles au monde. Donc chaque anecdote sur les Beatles me passionne. Moi, c'est les Beatles et la moutarde à l'ancienne, je dois avouer. C'est les différents, c'est vraiment les deux trucs que j'aime le plus.
7: Ouais, ouais, c'est deux ambiances, mais
0: La moutarde à l'ancienne, je pense.
1: Et je me suis dit, il faut qu'on se dise les uns les autres quelle chanson on veut donner à la PHP si on meurt à l'hôpital pour qu'elle soit diffusée, qu'on diffuse pas n'importe quoi. Faut quand même le noter quelque part, sinon ils vont mettre n'importe quoi.
7: Ah, parce que tu crois que demain ils vont nous mettre de la musique.
0: Ouais, je suis pas sûr.
7: On est à ce point-là?
1: Bon, je sais pas.
7: Vas-y, hein.
0: Bah, genre, je meurs demain, je suis pas sûr que dans toute la pitié salpêtrière, ils me foutent un docteur Yarrow, hein. Pas sûr, hein.
1: Un docteur Yarrow,
4: ça pourrait demander gentiment, ça pourrait.
0: Peut-être. Bonne info. Hein. Et en plus, il a été assassiné par un fan à lui.
7: Bah ouais.
0: Qui, quand il sort de son hôtel avec Yoko Ono, de son appartement, il l'attend devant parce que tout le monde savait qu'il était là. Le gars lui signe un vinyle et tout. C'est-à-dire en mode, bon, bah, t'es sympa. Vas-y, je prends 2 minutes. Il a été gentil avec lui et au retour, le gars l'a assassiné. Il avait prévu de l'assassiner.
7: Et on sait pourquoi. Il a dit un peu au bois.
0: Non, il avait une folie.
1: Il est fou.
0: Ouais, il était fou. Ouais. Il était fou. Ouais.
1: 5 balles, il en a pris 4.
0: Aïe. Bon, franchement, vous savez quoi? C'était pas le thème le plus gai de l'année. Franchement, on se le dit. Mais 4 bonnes infos.
1: Très
0: bonnes infos. Je vous félicite l'équipe. 4 bonnes infos.
7: Merci.
0: On a John Lennon, on a Hitler, on a
7: George Barkov, le Bulgare.
0: Bah, ça va gagner pas.
7: Assassiné avec Marvin Gaye.
0: Et Marvin Gaye. Quelle a été ton info préférée, Lola?
4: Alors moi, j'avoue, j'ai une préférence pour John Lennon.
0: Je sais mériter. Très belle info, Oriane.
1: C'est tendre, voilà. Quoi.
0: C'est beau.
7: C'est tendre.
0: Très belle info. Voilà, ça veut dire que les filles passent à 4 points. À qui est-ce que tu souhaites retirer un point, Coluche?
1: C'est quoi les scores?
0: J'ai 5, Rémi -6, Thibaut 2.
1: Oh bah, je vais t'enlever un point.
0: Super,
1: parce qu'on est égalité.
0: On a égalité, voilà.
1: Parfait.
0: Partout.
1: Ouais.
7: Amusez-vous entre vous, le haut du panier. Non, mais amusez-vous.
5: Profitez.
1: Entre courtoisie en plus. Oh, bah oui, mais je te l'enlève.
5: Mais t'as 4, mais j'ai 4.
7: C'est cool, c'est trop bien. Mais là, Rémi, moi, 6. Moins 4, il est puissant. Bien. Marrez-vous, marrez-vous.
5: Moins 6, tu sais, c'est tellement bas. C'est même quand tu vas dans un parking Vinci ou quoi. Quand t'arrives au moins 6, il n'y a plus que des voitures bâchées. Tu sais, mais qu'est-ce qu'elles font là, ces voitures? Tu sais plus pourquoi elles sont là, les voitures. Il y a 2000 places, personne les veut. C'est n'importe quoi.
7: Jamais au moins 6.
5: Allez, reste avec nous. On s'écoute Gims tout de suite sur Énergie. Bientôt 17h.
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7: Bienvenue sur Énergie, bienvenue à la maison surtout. Vous savez, cette émission, c'est avant tout la vôtre. On partage du temps ensemble, 16h, 19h. Pendant 3h, vous m'appelez 0870 42 48. C'est le numéro pour me joindre. Vous tombez ici, on joue ensemble, on s'amuse, on discute.
5: Ouais.
7: Et c'est comme ça chaque soir en direct. C'est la sitcom de la vie.
5: Hein. Oui, c'est, bah, c'est
7: on
5: la
7: écrit.
5: Maison,
7: hein. Un moment de sitcom ensemble, on écrit la série de la vie. Ça va vous dire mieux. J'en sais rien si c'est beau.
5: C'est beau ce que tu dis un mercredi, ouais. Toi.
7: Il y a Daphné qui est avec nous. Ça va, Daphné?
10: Oui, bonjour tout le monde.
7: Salut. Alors, t'habites où, Daphné?
10: J'habite à Lassie, près de Rennes.
7: Très bien. On va jouer ensemble avec toi, Daphné, près de Rennes.
10: D'accord.
7: On va jouer au jeu des boîtes. Tout à l'heure, on est tombé sur une nouvelle tendance pour les célibataires. C'est votre pote qui vous vend en soirée. D'accord? Pitch ton pote, ça s'appelle. C'est des soirées célibataires très marrantes. Et je me suis dit, on va voir qui est bon vendeur. Ah bah! On ouvre pas avant, oh.
5: Ah, on ouvre pas avant,
7: d'accord. Ah bah non.
5: J'espère que la paire, elle est en 40 ans.
7: On a des boîtes devant nous. On va tout de suite regarder. À l'intérieur de pour chacun, il y a un objet différent. On prend une seconde pour le découvrir. D'accord. C'est un jeu qu'on a déjà vu à télé américaine. Vous allez découvrir l'objet. Et ensuite, vous allez nous dire ce qu'il y a à l'intérieur de la boîte. Mais soit, moi je aussi, soit vous pouvez complètement inventer, soit vous dites vraiment ce qu'il y a dans la boîte. Et ensuite, on devra deviner si vous avez menti ou pas.
1: Ah, génial. Yes. C'est filou.
7: C'est filou, hein. On commence avec toi, mon Michel. Allez. Auriane.
1: Je réagis même plus.
7: Elle est en salopette, hein, je rappelle vraiment.
5: Oh là là, elle sourit déjà, il y a un indice.
7: Qu'est-ce qu'il y a à l'intérieur de ta boîte? Et ensuite, avec Daphné, Rémi et moi, on va essayer de trouver. Si t'as dit oui, vrai ou pas.
1: Oui. C'est un économe.
7: C'est un économe. Juste un économe.
1: Un économe.
7: De quelle couleur?
1: Le manche est en bois, donc couleur bois.
7: Mytho.
5: Ah, il n'y a pas l'économe.
7: J'ai senti
5: du mytho. Daphné, t'en penses quoi?
7: Tête de mytho.
10: Normalement, c'est un bois en plastique, mais bon.
5: Je suis sûr que tu mens.
1: Pourquoi je mentirais?
7: Parce que tu mens mal.
1: Oui, ouais. C'est vrai. En général, je veux dire.
10: C'est pas facile.
5: Est-ce que tu veux nous dire? Non, moi, je valide mentir.
7: Ah bah moi aussi.
10: Ouais, je dirais mensonge. Non, je dirais vérité.
7: Vérité.
10: Ouais.
7: Regarde, est-ce que tu peux nous montrer et nous dire en même temps ce qu'il y avait dans ta boîte?
1: Très bien. Eh bien, vous allez voir que c'est une. J'ai menti.
7: Bah oui.
5: Ah la menteuse.
1: C'est une carte avec écrit bonne route.
7: Oh. C'est mignon, c'est un départ à la retraite.
1: Mais j'avais envie d'être un peu joueuse et de voir si je savais mentir.
7: Mais qu'est-ce qu'il y a dans la montre? Je peux regarder.
1: Ah mais il y a des petits mots de tout le monde. Pour que c'est bizarre.
7: Oui, en fait, on n'arrivait pas à te faire passer le message.
5: Et donc, c'est une carte bonne route.
1: Je crois qu'il l'avait trouvé dans le bureau, il l'avait foutu là. Il y a Johan, Anna, Victor, Alex, tout le monde a signé. Je lis. Chaque départ est une nouvelle. Chaque départ est une nouvelle aventure. Que la tienne s'annonce prometteuse. Tu vas nous manquer, Jeanne. Moi, à la place de Camille, j'aurais viré Rémi, mais bon, bonne continuation. Tu vas. Mais c'est vrai? Non.
7: Je pense
5: non,
7: que
5: c'est pour la blague, c'est pour la blague.
1: Évidemment.
7: J'y vais, attention. Regarde ce qu'il y a dans ma boîte. Vous devez deviner si je mens ou pas.

0: tard cette boîte.
1: Tu réfléchis.
0: Il y a.
2: Ouais.
0: Particulier parce que c'est pas un pistolet, c'est un. Comment dire? C'est une arme, on pourrait prendre l'avion avec. Pas de patrouille. De la patte patrouille. C'est une arme de la patte patrouille. C'est un pistolet, pas de patrouille.
2: Jamais de la vie.
1: Non, je pense que t'aimes trop te jouer de nous pour dire le vrai objet.
0: C'est un pistolet, pas de
2: jamais
0: patrouille.
2: Jamais de la vie.
3: Daphné? Ah là là, c'est pas facile. Ouais, non, je le sens pas.
0: Ah bah ouais. C'est Marcus même. Non, on y croit pas. C'est le problème avec vous.
3: Ah là là.
0: C'est que vous croyez pas la vérité. Vous pensez toujours que je suis un menteur alors que tout est vrai.
1: Non mais il est trop bien, c'est un pistolet à eau.
4: Il tire partout. Il fout de partout sur la console.
0: Hé, hey, je vais mouiller Coluche.
1: Coluche n'est pas lourd.
0: Arrête. C'était vrai, c'était un pistolet.
3: Tout peut être vrai en fait, c'est ça le problème.
0: Bien
3: tout peut
0: être vrai, c'est le principe.
3: Ça va être compliqué.
1: Mon téléphone.
0: Ils ont fait l'erreur de le charger.
1: Mais il faut jamais lui donner des trucs comme ça, lui il a 7 ans.
4: Enlevez-lui ça des mains là.
1: Il rit.
0: Allez, c'est Rémi, c'est parti. Dernière boîte, on va deviner si Mitton ou pas. On y va.
4: J'ouvre la boîte, arrête. Je suis trempé.
1: Attends.
4: J'ouvre la boîte.
0: Cam, écoute bien. Oriane, écoute bien. Oh. Dans cette boîte. Ah, c'est marrant, tiens. Dans cette boîte, il y a ta maman en FaceTime.
5: Ouais, parle bien de ma mère.
4: Parle bien
5: de ma mère.
4: Je parle bien.
1: Oui, je pense que c'est vrai.
4: Vrai ou faux, quoi, tu vois.
0: Bah non, ma mère en FaceTime. Comment veux-tu qu'il y ait ma mère en FaceTime?
1: Parce que je le
4: dans
1: vois.
4: Une boîte.
1: Je le vois pas inventer un truc aussi chelou. Sinon, il aurait dit une saucisson d'Ardèche.
0: Daphné, t'en penses
3: non.
0: quoi?
3: Non, je pense que c'est pas vrai.
0: Moi, je pense que c'est pas vrai. Oriane?
1: C'est vrai. Arrête de me mouiller.
4: Il y a ta maman en FaceTime. Oui. Oui.
0: Il y a vraiment ma mère en FaceTime. Mais c'est quoi ce délire? Mais pourquoi il y a ma mère en FaceTime?
4: Mais parce que j'ai appelé ta mère. J'ai son number, salut Miss.
0: Je vous explique, moi, tout ce qu'il nous regardait. Il a vraiment sorti un téléphone de la boîte avec ma mère en FaceTime.
1: Bonjour madame.
4: Coucou.
0: Ça va maman? Allez, j'imagine qu'elle nous répond. Attends. C'est incroyable. Vous allez mettre la vidéo sur les réseaux sociaux. Ma mère, c'est de plus en plus Elton John. Elle a les lunettes. Elle est posée dans son jardin. On dirait vraiment Elton John.
4: Evie, vous m'entendez?
6: Coucou, oui, je vous entendais pas. Bonjour.
4: Bonjour à maman de Cam.
1: Bonjour la maman de Cam.
4: Bonjour.
0: T'es où, maman?
6: Comment?
0: T'es où?
6: Je suis aux ors dans le jardin.
0: Ah,
1: il fait beau.
4: Hey, il fait beau, Zorro. Oh.
0: Hey, il fait beau, ça y est.
6: Oui.
0: Hein.
6: Oh,
0: ça,
6: wow. Oui.
0: T'as préparé ton jardin?
6: Pas encore, non. Non, il n'y a qu'à voir, tu vois, c'est très triste encore. Ah ben écoute, on sort de l'hiver, c'est pas encore le moment.
0: Bah, bien sûr. Classe, ta mère.
1: Ah oui.
0: Ma mère, elle est toujours classe, ma mère.
4: Elle est classe, on dirait Jackie Kennedy. Mais ça y est.
0: Belle lunette et
4: t'es
0: tout.
4: Dans quel jardin? T'es le jardin d'hiver ou le jardin d'été, là?
6: Je suis en bas, au balançoire.
1: T'as des balançoires, c'est génial.
0: Bah oui, des balançoires.
4: Maman. La vue, c'est magnifique.
0: Bah oui, mais les gars, attendez, la vue, c'est les ors, hein. C'est le plus bel endroit d'Europe. Hein.
4: C'est vrai, il y a des belles montagnes. Lue, hein.
0: Si. C'est la Californie à 11h de Paris.
6: On est pas mal. Vous êtes bien aussi à Paris.
0: Très bien. Et maman, je t'embrasse fort. Bisous, merci d'être passé sur l'antenne.
6: Gros bisous.
0: Et maman, tu gagnes ton iPhone 17. Merci d'avoir participé. Maman, arrête, elle va y croire. Daphné, je t'embrasse. Merci d'avoir joué avec nous. On s'écoute Zao comme Caroline tout de suite sur Énergie. Belle après-midi.
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0: On est tous ensemble, on est sur Énergie. On joue, on a des infos. 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On est tous ensemble avec le son de

0: cube de vous et soyez prudents si vous êtes en voiture.
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0: C'est ce qui arrive là tout de suite. Bienvenue sur Énergie, bienvenue chez vous. 16h-19h, on est là, toute l'équipe bien sûr.
3: Oui.
0: Le son de Bad Bunny qu'on va écouter tout de suite. Juste avant, deux secondes, calmez-vous, calmez-vous. Je voudrais vous parler de Julien Faure. Il habite à Saint-Just-Saint-Rambert, on est dans la Loire. Il a lancé sa rubanerie, une usine qui fabrique des...
4: Des rubans.
0: Oh.
4: Bien foutu, hein.
0: C'est niche, hein. Bravo à lui, il est l'un des derniers, c'est un des derniers rubans, bah, enfin, c'est une des dernières rubaneries de luxe dans le monde.
4: Attends, rubanerie, c'est-à-dire tu, des rubans pour quoi faire?
0: Que des rubans.
5: Bah, pour emballer les cadeaux, pour mettre dans les cheveux.
0: Ah, des vrais rubans, quoi. Jeudi dernier, Julien, ils ont découvert que sur les photos de Pâques que la reine Camilla d'Angleterre portait un de leurs rubans.
4: Ah, stylé.
5: Ah, sympa.
0: Il a la petite
5: cube.
0: Entreprise, c'est un des derniers, c'est très niche, et il a vu que, bah, la reine d'Angleterre, elle en a porté un.
5: C'est vrai que c'est beau, les rubans dans les cheveux.
0: Ça s'appelle la rubanerie? C'est ça le nom de la boîte?
3: Pardon.
0: Je l'ai pas. Je sais juste que c'est. Vous trouvez Saint-Just-Saint-Rambert. Et donc il fait des rubans. Julien Faure. En fait, il y a quelques semaines, il avait reçu un appel d'un Anglais, très rare, une commande anglaise. Et il l'a envoyé. Et en fait, il savait pas. Il l'a envoyé au chapelier en chef de la reine.
4: Wow.
0: Et la reine. Et il a mis un de ses rubans sur un des chapeaux de la reine. Donc il est refait. Il savait pas du tout que ça allait être porté par la reine.
5: Mais c'est vrai que les Anglais mettent toujours tout plein de trucs dans les cheveux, au mariage, ils ont des chapeaux dans tous les sens.
0: Ah ouais, ils aiment. Ils aiment l'audace chapelière.
5: Ils
0: ont fait l'audace chapelière. T'as raison.
5: C'est connu.
4: Enfin, dans l'aristocratie, hein, il y a quand même des mariages où en Angleterre, t'as pas forcément de chapeau.
5: Ah, souvent, on se coupe la tête. Je te jure.
0: Ah non, mais la reine, attendez, la reine, elle était connue pour ça, là, avec tous ses chapeaux meringues et tout. Là,
4: était, tu sais pourquoi elle était tout le temps habillée.
0: Parce qu'elle était chauve.
4: En couleur. Non, mais en couleur, des couleurs flashy, vous savez pourquoi? C'était pas un goût comme ça, c'était parce qu'il fallait qu'on la repère. Et pour la repérer, elle a pris le parti de se dire, ok, je mettrai du bleu, du jaune, du vert, et c'était sa DR.
0: Mais même en dehors, elle était chez des iguales. Hein.
4: Ah, elle s'habillait chez des iguales.
0: La reine.
4: Elle s'habillait chez des iguales.
5: En 40
4: pour son Friday, ouais.
0: Enfin, une fortie, quoi.
4: Restez avec nous, on est en direct sur Énergie. Tout ce qu'on dit n'est pas vrai, hein, mais on est là jusqu'à 19h.
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0: Merci d'être là tout le monde, il est 17h23, on est en direct sur Énergie. J'aperçois Oriane.
5: Oui, bien
0: j'aperçois
5: sûr.
0: Rémi, c'est toi là-bas dans le noir.
6: C'est moi, Gigi.
0: Rémi est là aussi, Thibaut bien sûr. Je vous présente David qui est avec nous, salut David.
7: Salut Camille, bonjour l'équipe.
0: Salut mon David, t'habites où?
7: À côté de Montpellier.
0: Auprès de Montpellier, levez-le celui-là. Qu'est-ce que tu fais là-bas dans la vie?
7: À la recherche d'un emploi.
0: Oh mince, dans quoi?
7: Dans le bâtiment.
0: D'accord, tout corps de métier, tu es plus menuiserie, tu es dans quoi?
7: Conducteur de travaux en menuiserie, si possible.
0: Conducteur de travaux, c'est-à-dire tu montes les nacelles?
7: Non, pas du tout, je surveille les gens qui travaillent.
4: Ah, pas mal.
0: Ah ouais, j'aime bien, moi ça me va ça aussi. Moi. Ouais.
5: Toi tu fais quoi?
0: Il y en a plein qui font ça chez Énergie. Il y en a plein qui sont conducteurs de travaux en menuiserie chez Énergie, visiblement.
7: Ah, ou autre chose, peut-être, on ne sait pas.
0: Bien sûr, bien sûr. Bah écoute, on te souhaite bonne chance pour trouver du boulot dans ce coin-là. Moi j'ai une question pour vous.
7: Oui.
0: Voilà.
4: Bah, dites-nous, monsieur Combal, on a peut-être une réponse.
0: On part en Australie. Qui fait payer 600 euros pour le rencontrer? En ce moment, il y a quelqu'un.
4: Bah, je l'ai.
0: Qui n'est pas australien.
4: Ah.
0: Qui en ce moment est en Australie. Et faut payer 600 balles pour se retrouver face à lui.
4: Enfin,
0: dans la même pièce que lui.
4: C'est un kangourou?
0: Bah non, t'sais, après ils en font rien des euros.
4: Il suffit qu'il n'y a pas de conversion, tu vois ce que je veux dire.
0: Ah, tu connais pas les kangourous australiens?
4: Ah bah non.
0: Ah mais ils vivent dans des petites villes, ils ont leur petit food truck, leur petit machin, ils ont une vraie organisation. J'allais dire Crocodile Dundee, blague à part.
4: Non? Tu te souviens Crocodile Dundee, celui qui
0: bien
4: gérait
0: sûr,
4: les alligators?
0: Il est mort, hein, je crois.
4: Ah, il est décédé. D'accord.
5: Est-ce que c'est un personnage fictif, quelqu'un déguisé en Mickey?
0: Là, c'est en ce moment, vous pouvez aller en Australie le rencontrer pour 600 euros.
5: C'est une star?
0: Ah oui, c'est quelqu'un de très connu. Très connu chez nous, très connu là-bas, très connu dans le monde.
5: Un chanteur?
0: Non.
5: Un acteur?
0: Non.
5: Un sportif?
0: Non.
5: Un
0: c'est quelqu'un, c'est pour le rencontrer lors d'un sommet. Il est là présent à un sommet, donc il intervient et il faut payer 600 euros si vous voulez le rencontrer. Enfin, même pas le rencontrer, être dans la même pièce que lui et l'écouter. L'écouter,
5: précisément. C'est un ancien président?
0: Pas si loin, mais c'est pas ça.
4: Ah ouais?
5: Ancien ministre?
0: Non, mais un ancien...
7: chef de tribu.
0: Oui, tout ce que vous dites est vrai.
4: Attends.
0: C'est un peu un ancien chef de tribu, si je peux me permettre. Je vais pas vous mettre sur la mauvaise piste, mais un peu.
4: Rouhani, là, le chef des Indiens avec son plateau dans la bouche?
0: Non.
5: Attends, un chef de tribu?
0: Non, pas de chef de tribu, mais un ancien chef, quoi.
5: Oh, un chef de secte?
0: Non.
4: Non, mais enfin...
5: Qu'est-ce que c'est?
0: On parlait de sa famille il y a un instant.
5: Ah! Charles, prince Charles.
0: Le prince Harry.
4: Quoi?
5: Oh mon chaton.
0: Harry et Meghan sont en ce moment en Australie, le Commonwealth. C'est ça, hein, l'Australie,
4: bien on sûr, va partir.
0: Et donc c'est sa première visite officielle dans le pays depuis sa brouille avec la famille royale. Il est là pour un sommet consacré à la santé mentale. Bon, ça c'est bien, il répond présent, il va en parler. 600 balles si tu veux assister,
4: ouais,
0: à
4: bah, la santé mentale, elle prend un coup quand tu payes 600 balles pour rentrer, rencontrer le prince Harry. Bah, ah, ça m'a coûté 600 balles, je vais pas bien, voilà, je vais pas bien, j'ai pas le moral.
5: Ok, j'ai bien compris, c'est pour assister à la conférence, c'est pas pour lui faire un câlin, lui dire non, moi je m'appelle Aurélien.
0: Moi je sais pour l'écouter.
5: Ouais, mais je pensais qu'on pouvait après se faire une petite dédicace, une photo, un moment quoi.
4: Mais j'y viens comme conférence, le prince Harry, pardon. Hein,
5: bah, si, s'y connaît en santé mentale.
0: Mais si, ils ont souffert justement de santé mentale. Ah. Ils parlent de son cas, ils ont eu beaucoup de mal avec les tabloïds et tout, leur couple il a battu de l'aile pendant un moment, ça a été chaud. Donc j'imagine de ça, et puis s'il est peut-être intéressé, il a peut-être fait un docu, je sais pas quoi. En tout cas, il est en Australie. Et tu paierais, toi, David, 600 balles pour voir le prince Harry?
7: Non, plutôt si quelqu'un veut me donner 600 euros pour être dans la même pièce que moi, oui, mais les donner, non.
0: Bah, c'est le prix qu'on paye pour voir Céline Dion. Hein,
5: oui,
7: aussi.
4: Là, d'accord.
5: Après, voir le prince Harry parler de santé mentale, je peux le faire sur YouTube, mais je comprends, il y a des gens qui adorent.
4: Surtout, enfin, pardon, Enfin, pardon, quoi. Je m'embrouille avec ma famille. J'ai été aux États-Unis. On m'a filé une baraque de 1500 mètres carrés avec ma femme.
5: Non, arrête.
4: Qu'est-ce qu'il va me raconter?
5: Il s'intéresse à la santé mentale bien avant son mariage avec Meghan. Lui et son frère, ça fait très longtemps.
0: Je suis d'accord. Tu imagines, depuis qu'ils sont petits, avec la mort de leur maman et tout, ils ont été confrontés à plein de trucs. Il y a plein de témoignages qu'ils peuvent apporter. Puis peut-être qu'il s'est documenté aussi. On évolue dans la vie.
5: Oh ouais.
0: Pas obligé d'être juste limité à boire du Earl Grey, hein. Bon. Il a peut-être appris des choses, il a peut-être des choses à partager. Non, je suis pas là-dessus. En revanche, j'ai une peur pour lui. J'espère qu'il a pris un petit indice 50, hein, parce que le sacre, il là-bas. Il a la peau des roues, hein.
5: Oui.
0: Après, ah, il a la peau blanche.
5: Voilà. Par contre, 600 balles, il abuse un peu.
4: Non, mais il doit faire, c'est ça, peut-être à une association pour la santé mentale ou un truc comme ça.
0: Peut-être. Attends. Tiens, ben, je me tourne vers toi, Thibault, là, qui vient de prendre la parole. Pour qui est-ce que vous seriez prêt à mettre 600 euros sur la table pour le rencontrer? Je crois personne, en vrai. Je vais essayer de donner un nom, mais je crois personne. Mais sur qui vous serez prêt à mettre 600 euros pour le rencontrer? Là, je vous parle d'une rencontre.
4: Si, si. Moi, je serais prêt à mettre 600 pour Barack Obama. J'ai trop envie de passer un moment avec ce gars qui m'explique comment ça s'est passé et tout. Là, je les mets les 600. Là, t'as des trucs à me raconter.
5: Dans un autre style, moi, la famille Kardashian, je dis pas non.
4: Oh là là. Enfin, si t'as toute la famille, c'est pas 600.
5: Elles ont transformé une partie de la société, d'une manière de voir la société. Excusez-moi. Elles peuvent t'apprendre énormément de trucs. Surtout, je les adore, je les kiffe trop, elles sont trop sympas.
4: Bien sûr.
5: Mais bon, 600 euros.
4: Ouais.
5: Si je dois vraiment les mettre, quoi.
0: Non, moi, je serais quand même pour un concert, je pense, pour un show, pour un spectacle, tu vois. Pas juste pour rencontrer, quoi. Tu me dirais demain, je sais pas.
4: Mais dirais
0: les Beatles, quoi.
5: Ouais, ah bah, oui, mais bon, c'est pas possible.
0: Oui, bah, je sais bien, oui, il est mort. Hein. Je sais qu'il y en a deux qui sont morts. Hein. Je dis un peu la queue. Mais je veux dire, pour ça, ouais, pour voir un spectacle de 2-3 heures, juste aller faire un câlin, même à Barack Obama, non.
5: Non, pas un câlin, tu bouffes.
0: Tu bouffes. Ah, bah oui, bah alors attends, mais ouais, mais qui paye?
5: Oui,
0: parce que s'il y a 600 balles et qu'après, il faut encore payer le steak à Barack.
4: Barack, la manzala, c'est pour toi, frérot, ouais.
5: Tu regardes la dispo, alors qui a pris du poulet?
0: Thibaut, tu rêves de rencontrer qui?
4: Moi, Jim Carrey. J'aime trop ce qu'il fait et je me dis, 600 balles, je les ai pas, mais je sais que je peux les trouver demain pour voir Jim Carrey.
0: Ah, pour Jim Carrey.
4: Ouais. Lui, il peut te parler de santé mentale.
0: Ah, bah ouais, il parle de tout. Il a tout connu. Les hauts, les bas, les rigolades, les trucs un peu plus subtils. Enfin,
4: c'est un puits de savoir, de connaissances.
0: Et toi, David?
7: Alors, moi, ça serait Mylène Farmer.
0: Ah, je capte. Là oui,
7: les 600 dollars, je les mets.
4: Bien sûr, elle est tellement mystérieuse. On sait tellement peu de trucs sur Mylène Farmer.
5: Après, si tu mets les 600, faut qu'elle communique si tu la rencontres.
0: Mais je suis sûr qu'elle est. Tu sais, je suis certain qu'elle communique. Moi, je suis de l'avis de David. Je trouve que c'est une des plus grandes stars françaises, mais je suis sûr qu'elle est hyper sympa dans la vie.
4: Ouais.
0: Je la connais pas. Hein. Après, je suis certain qu'elle est trop sympa dans la vie.
5: Non, sympa, je suis sûr. Peut-être si elle est réservée, le moment peut être un petit peu flottant.
4: Oui, faut tendre l'oreille, quoi.
0: Ça fera 600 balles.
4: Pardon, Mylène.
0: Ça fera 600 balles. Du tout,
7: oh,
0: mais c'est la
7: DA. Hein.
0: Mais ouais, mais c'est la DA du truc. Tu crois que Lady Gaga est toujours habillée en poker face chez elle? Elle est chez elle, elle est normale. C'est ma Stéphanie après. Hein.
4: C'est la Steph.
0: Ah bah, c'est la Steph.
4: Ouais, hein. Ouais, ouais, ouais.
0: Tu vas manger chez Steph. Hein. T'as fait les lasagnes. David, j'ai passé un trop bon moment avec toi. On s'écoute Laurine tout de suite. Is it love? Je l'ai tellement mal dit, mon Dieu. Is it love? 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
0: 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Je les ai, les cadeaux. 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
0: Merci Sandrine, elle vient de m'envoyer sur les réseaux sociaux des prix pour rencontrer rencontrer des stars.
5: Ah,
0: vous
5: sympa.
0: Savez, après un événement, en fait, c'est un vrai business, ça, de rencontrer des stars. Je le découvre là. Et en fait, il y en a plein qui le font. Et donc, il y a des prix. Par exemple, si vous allez voir Maria Carré, si vous voulez une photo avec elle derrière, c'est 630 euros.
5: Quand même.
4: Mais attends,
5: juste la photo.
4: Juste bonjour et la photo. Il y a même pas un petit moment. Bonjour.
0: Non, mais c'est pour les archifans. C'est en plus vous avez payé votre place de concert et vous rajoutez 630 euros et vous pouvez prendre la petite toffe avec la diva.
5: D'accord. Si t'es fan de chez fan, écoute, tu les mets.
0: Je vous donne les prix. Après, je sais pas si vous les mettez. Je vous donne les tarots. Hein. Beyoncé, vous voulez la rencontrer après un concert, une minute, faire une petite photo.
4: Ça va être cher.
0: 2004.
4: Allez. Oh, rends compte le gap entre Maria Carré et Beyoncé.
5: Ah bah, Maria, 2004. Elle est un peu plus, enfin, elle est un peu plus calme en ce moment. C'est pour ça.
0: 2004, une Nissan Micra de 2002. Tout simplement. Les Rolling Stones pour une photo. Attention. Avec, écoutez bien parce que le prix est en fonction de ça. Vous voulez rencontrer les Rolling Stones avec une photo. Vous buvez un cocktail avec le groupe. Ça après le concert, les gars boivent quand même un petit drink avec vous, quoi.
5: Trop bien.
0: Bah il a de la soupe de champagne, Mick Jagger. Soupe de champagne.
4: Keith Richards, il adore la clairette de Die. Les petits blancs mousseux.
0: Keith Richards. On dit, hein.
4: C'est son
0: il y a pas, il prend un Mont Basillac, mais c'est vrai que.
4: Mais sinon, c'est clairette. Mon Keith Richards.
0: Et donc, les Rolling Stones, c'est la photo, le cocktail avec le groupe et avec la place de concert.
4: Et ça fait combien?
0: 21 000 euros.
5: Oh, tu nous l'as vendu à l'envers, on croyait que c'était un bon plan.
4: C'est un peu Charles Moscow View, là.
0: Franchement, la VIP, mais bon.
4: Après, là, ça peut être collector parce que pareil aussi, ils sont plus trop jeunes, tu vois, donc tu te dis, c'est peut-être maintenant qu'il faut les mettre, hein.
0: Eh bien sûr. Et Francky Vincent, 5 euros avec le tiponche.
5: Ah, voilà, c'est bien ça. C'est un bon début.
0: Là, je les mets. Là, j'y vais. Là, il y a une soirée. Là, on est bon. Mais il n'y a même pas de concert avant, tu l'appelles. Il n'y a plus de concert parce qu'il débarque chez toi. C'est quelle adresse? Bonjour, tu rebattes, j'arrive.
4: J'ai un pote qui a fait une soirée déguisée chez lui il n'y a pas longtemps. Je te jure que c'est vrai, il habite dans un petit patelin en banlieue parisienne.
0: Non, et chez lui dans
4: sa maison, et il a fait une soirée déguisée.
5: Ah, c'est lui, c'est Francky.
4: Chez Francky.
0: Oui, bah sinon, c'est juste. C'est extraordinaire ce qu'on m'a dit. C'est-à-dire que Oriane pensait vraiment que t'avais arrêté. On parlait de Francky Vincent, que t'as dit j'ai un pote qui a fait une soirée déguisée chez lui. Mais
5: je regarde Johan et je lui dis qu'est-ce qu'il fait.
4: Pourquoi il parle de ça? Non, c'est Francky Vincent, il organise des soirées déguisées.
5: Et attends, c'est comment chez lui?
4: Il paraît que c'est super, il a une belle maison, tu vois, enfin cool.
0: Ah bah oui,
4: attends, il a vendu des. Mais là où c'est marrant, c'est qu'il a vraiment les bassines de tiponche préparées où là tu passes une vraie soirée avec le Francky.
5: J'adore!
4: Et là tu y es? Là tu vas, là
5: c'est ça.
4: C'est
5: bon fait pour toi.
4: Ah ouais, je veux y aller moi. Je veux y aller, je lui ai dit, donne-moi les dates que je puisse m'organiser.
5: Les dates que tu sois invité.
4: Mais je te jure, t'es déguisé, il y a du tiponche, il y a du zouk, c'est bon, j'en suis.
0: Il faut être invité.
4: Oui, bah on va trouver une solution.
0: Give Soleil, c'est ce qui arrive dans un instant sur NRJ. On est avec vous jusqu'à 19h en direct. Bougez pas, on revient.
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4: Ils sont bons.
0: Ils me font le débrief tous les jours. C'est l'anniversaire d'Olivier Nakache. D'ailleurs, aujourd'hui, la sortie du film Juste une illusion.
4: Ah, mais oui.
0: Ah ouais, en même temps, les deux en même temps, lui souhaitent un bel anniversaire. Et j'espère que vous allez aller voir ce film qui est vraiment canon. On est sur NRJ tous ensemble. Il y a un autre film qui sort aujourd'hui, s'appelle Bagarre. Vous voyez l'affiche partout. La comédienne principale qui joue également Alexia Laroche-Joubert dans la série culte, c'est Anaïd Rozam. Elle sera avec nous. On termine l'émission avec elle.
4: Yes.
0: Ok. Let's go. Dans un instant. Avant ça, on s'écoute Gims. Soleil.
4: Ah, bah, tu vois, il tombe à pic.
0: La Costa d'elle.
4: Oh
0: là là, je vous la prends pas. On s'écoute un peu de Gims tous ensemble, 17h42. Et juste après, on parle de plein de choses. Il y a un anniversaire aussi aujourd'hui. Pas d'Olivier Nakache, un autre anniversaire, je vous en parle dans 12 secondes.
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0: C'est le dernier Gims qu'on vient d'écouter. Et c'est le dernier Taylor Swift.

0: de l'album. Le dernier, c'est Elizabeth Taylor.
1: Un grand merci, Anna. On revient vers toi sous quinzaine. Je vais parler d'anniversaire.
2: Oui, alors.
1: Bien sûr qu'on a parlé d'anniversaire. Il y a Lucie qui est avec nous. Bonjour, Lucie.
3: Coucou Camille, coucou l'équipe.
1: Salut la team. Eh, hey, salut toute seule. Tu viens d'où?
3: Alors, je viens de Vendée, à côté de la Roche-sur-Yon.
1: Ah, j'avoue, ah, j'adore. Ouais. Les Vendéens, c'est comme les Vendéens. Voilà. C'est comme les Marseillais, c'est des gens, on est content de passer la semaine avec.
2: Ils font une brioche, les Vendéens. Maman.
3: Voilà.
1: La brioche vendéenne,
3: une belle brioche.
0: Non, c'est quoi?
1: Bah, c'est une brioche très bon, très bon.
2: Extraordinaire.
1: Ah ouais.
2: La trousse pinette aussi.
1: Hein?
2: La trousse pinette en Vendée.
1: Pinette électrique?
2: C'est. T'es décollé, oui, mais c'est pas.
1: C'est quoi?
2: Bah, c'est une petite boisson, là,
3: consommée. C'est un apéritif.
1: Ah, moi, je connais pas.
2: La trousse pinette.
3: Ouais.
2: Si tu vas en Vendée, faut boire de la trousse pinette.
3: Hein. Oh, pas le choix.
1: Ah oui. Mais je connais pas. Moi, en tout cas, je vais vous parler d'un anniversaire. Aujourd'hui, c'est l'anniversaire du tout premier quoi? Premier, oui. Mais premier quoi?
2: Téléphone?
1: Non.
0: C'est numérique, électronique.
1: Le 15 avril 1955, c'est pas électronique, est arrivé en France le tout premier. Non, d'ailleurs pas en France, aux États-Unis le tout premier.
2: Le tout premier téléviseur.
1: Eh non, c'est pas technologique, sortez un peu des choses branchées.
0: C'est alimentaire.
1: C'est alimentaire.
0: Ah, aux États-Unis.
2: Le tout premier McDo.
1: Eh, c'est une bonne réponse. Le premier McDo de l'histoire, of the humanity, of the world, of the universe, happy birthday.
2: Ben of course.
1: Dick et Mac McDonald ouvrent le premier McDo le 15 avril 55 à Des Plaines, près de Chicago. Ah. Rapidos, votre sandwich préf au McDo.
2: Oh. Mac Deluxe.
1: Mac Chicken.
0: Mac Deluxe aussi, mais ils le font pas toujours.
2: Ben oui.
0: Double cheese.
1: Ou double cheese, je suis d'accord. Ouais. Lucie?
3: Ben, Big Mac ou Deluxe, hein, très bien.
1: Ah ouais, c'est pas sur le chicken, c'est un vrai délos. Hein.
2: Non, il y a pas assez de trucs dedans. Salade panée, ça suffit pas.
0: Au McDo Luxe, t'as l'impression d'en avoir vraiment pour ton argent. T'as de la tomate, t'as de la salade, t'as de la sauce, t'as du fromage.
3: Ah, la sauce, trop bonne.
0: Ouais, mais elle est incroyable. Même salie les doigts.
1: J'ai un pote à moi qui a un McDo à Embrun. Je l'embrasse, je devrais pas le dire parce qu'il a pas le droit normalement. Mais je suis allé en cuisine, il m'a fait un McChicken avec la sauce de luxe.
2: Ouais, c'est énorme.
1: Donc quand je vais là-bas, McChicken sauce de luxe.
0: Décevant.
1: Et ouais, comme quoi ils savent ce qu'ils font, ça va pas ensemble.
0: Bien sûr, les associations.
1: Ah oui. Faut pas sortir des sentiers battus avec le McDo.
2: Et t'as vu que les portions sont un peu réduites, je trouve. Les burgers sont plus petits, non?
0: Ou c'est moi? Je me suis demandé si c'est pas moi.
2: Je suis en train de faire un putsch.
0: Ouais, je me suis dit qu'on avait plus faim qu'avant. C'est pas ça?
2: Ah, peut-être qu'on a grandi, ouais. Et que finalement c'est plus petit parce qu'on est plus grand.
1: Ah, bien sûr.
0: J'avoue que plus les années passent, plus je commande des trucs dans mon menu, moi.
1: Alors moi j'ai des infos sur le McDo parce que c'est l'anniversaire, on fait des infos sur le McDo. Qui les veut?
0: Ouais!
1: J'entends pas, mon martre.
0: Sur McDo.
1: Depuis 2011, il est possible de faire un truc dans tous les McDo de Hong Kong. Quoi? Vous pouvez réserver et le faire. Vous réservez.
0: Nos anniversaires.
1: Plus du yoga. Moins.
0: Se marier.
1: Oui. On peut se marier à Hong Kong dans les McDo.
2: Quelle classe.
1: La base, c'est un onion ring.
2: Mais c'est surtout que c'est fou. Alors ton thème cette année à toi?
1: Bah c'est McDo. Ah, bah, moi je vais vous dire un truc. Ça permet de privatiser, d'avoir un resto pour les gens qui ont peut-être pas les moyens de tout le monde.
2: Bah bien sûr.
1: Et c'est entre 373 et 1290 dollars selon les options.
2: Ça se fait, c'est cool.
1: Bah je trouve ça pas mal.
2: Et tu sais, quand on était petit, je sais pas si vous l'avez fait, mais moi j'ai visité les cuisines. Quand j'organisais mon anniversaire dans un McDo, on avait le droit de visiter les cuisines.
0: T'as eu l'anniversaire avec Ronald McDonald?
2: Ouais, avec la casquette en papier là.
1: Ouais, mais toi tu parles encore de l'époque où c'était des cartons là en polystyrène les trucs.
2: Il y avait encore des pailles.
1: Peut-être.
2: Ouais, ouais. Peut-être
1: cette. Écoutez bien cette info sur McDo, vous allez tous halluciner. Il y a des copains dans le public là ce matin, dans le studio ce soir. Tout le monde va tomber à la renverse. Une star internationale, une femme star internationale, qu'on connaît tous quoi, a possédé un McDo. Un McDo à elle.
2: À Madonna.
1: Qui? Non.
0: Actrice?
1: Non.
0: Chanteuse?
1: Non.
2: Hein? Animatrice télé?
1: Non.
0: Sportive?
1: Non.
0: Astronaute?
1: Non.
2: Ben enfin.
0: Mais qu'est-ce qu'il y a d'autre? Peintre?
1: Non.
3: Une comédienne?
1: Non.
0: Attends, qu'est-ce qu'on a dit?
1: On a parlé de leur famille beaucoup ce soir.
2: La reine d'Angleterre?
1: La reine d'Angleterre.
2: Quoi?
1: A eu un McDo. J'ai vu que ça soufflait, hein, c'est le fact-checking, hein.
2: Et t'as vu, je l'ai bien joué, hein.
1: Vous l'auriez vu mimer la couronne.
2: Elle mimait un carré plongeant.
1: Oui, oui, oui. Il y avait à 130 km de Londres, eh bien, sachez que la reine Elisabeth a eu un McDo à elle. Le terrain sur lequel est installée la franchise appartient au Crown Estate, au domaine de la couronne, ce qui implique que l'établissement doit reverser 15% des bénéfices à la monarchie.
2: Ouais.
1: Voilà, ce restaurant de luxe est placé près du palais de Buckingham. Il est considéré comme le McDo le plus luxueux du monde.
2: Bah à l'époque, on pouvait la croiser en cuisine. C'est elle qui s'occupait des cheese.
0: Avec la Charlotte.
1: Allez, là, ça part, là.
2: Dans le bean, on appelle ça. Vous savez que ça s'appelle le bean, là, on met les burgers. Je te donne une info. Et elle m'a oublié les cornichons, putain.
1: Let's go, the two Mac testies.
0: Vous voulez des sauces? Vous avez pris des sauces?
1: Et vous savez qu'il y a des pays qui ont refusé McDo. La franchise ne s'est pas installée dans des
2: pays,
1: mais dans pas mal de pays. Vous savez quoi? Je vous donne les pays, vous me trouvez la capitale.
0: Oh là, arrête.
1: Il n'y a pas de McDo en Islande.
2: Oh là.
0: Ah si.
1: Reykjavik.
0: Ouais, c'est ça. J'allais pas le dire.
1: Ah bon? En Bolivie, il y a pas de McDo.
2: Santiago de la Mama. Non? Je suis pris un petit accent.
1: Non, ce n'est pas Santiago de la Mama. C'est Sucré ou La Paz.
2: Ah oui, la base, bien sûr.
1: Ouais, constitutionnelle, administrative.
2: C'est fou les pays comme ça qui se volent en fout d'eux.
1: Mais comme les États-Unis, Washington et. Il y a un autre pays qui a ça.
0: Israël.
1: Les Pays-Bas, voilà,
0: oui,
1: c'est ça.
0: Aussi.
1: Venezuela.
2: Ah, on doit savoir ça.
0: Si, si, mais si, deux secondes, on est nul en discute. Ça va. Qu'est-ce qu'il a?
1: Deux secondes, on triche. Caracas.
0: Voilà.
2: Ah oui.
1: Oh là là. Corée du Nord, il n'y en a pas.
2: Il n'y a pas de capitale?
1: Mais non,
2: il y a pas de McDo.
0: Je connaissais le du
2: allez, c'est bon. J'en peux plus là, la ZEP là. Allez, c'est bon. Ça change. Allez, on arrête.
0: Il y a pas de capitale.
2: J'en peux plus. Lucie, je t'embrasse fort. Merci d'avoir essayé de relever le niveau. On écoute Taylor Swift tout de suite.
1: Et moi, je me fous en burn-out. Je quitte l'enseignement secondaire. J'en ai marre.
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1: On est là, on est sur Énergie, on est avec vous quasiment 18h et c'est jusqu'à 19h qu'on reste là. Rassurez-vous, vous avez encore de la route, vous êtes pas arrivé à la maison, vous pouvez nous écouter tranquillement dans votre chambre, dans votre cuisine. Et bon, on est là avec vous, bien sûr, sur l'appli Énergie en podcast. Vous êtes des nombreux tout en plus, on est à plus de 30%, tout en plus nombreux à télécharger les podcasts. Merci, merci d'en faire un succès. Vous retrouvez bien sûr aussi des séquences inédites pendant les pubs. On enregistre un pendant la pub.
2: On s'est pas pris la tête sur le brainstorming du titre du truc, mais
1: et
2: bon.
1: Vous avez un petit moment que pour vous tous qui nous écoutez en podcast, un petit moment exclu pour vous. Il y a Bounyamine qui est avec nous. Salut Bounyamine.
5: Bonjour. C'est Bounyamine pour info.
1: J'ai dit quoi moi?
5: Bou.
1: Et c'est Bounyamine?
5: Ouais, c'est ça.
1: Ok, très bien. T'habites où mon pote?
5: J'habite dans une toute petite ville qui s'appelle Oena, près de Lyon.
1: T'es heureux là-bas, tu fais quoi?
5: Bah, c'est de la Plastic Valley et moi je travaille dans la charpenterie à l'abord. Je suis dessinateur projeteur.
1: Alors attends, parce que j'ai pas tout. C'est la Plastic Valley?
5: Ouais, c'est construit comme la Plastic Valley, il y en a en France, en général. Mais moi je travaille dans la charpente.
1: D'accord. Et en dehors, t'es dessinateur?
5: Je suis dessinateur projeteur, oui. C'est mon métier.
1: D'accord, ok, très bien. Dans le monde de la charpente pour les constructions?
5: Exactement.
1: Ok, très bien. Mais moi, pour cette info, l'info suivante, j'ai une info dingue que je veux vous raconter. Écoute bien, Bounyamine, je vais vous amener à Vailly-sur-Solde.
0: Mm-hmm.
1: Vous voyez où c'est?
5: Je connais.
0: Non.
1: Je te crois pas.
5: Non, je crois pas.
1: Oh là. Bon, pour mieux connaître la ville, pour prendre le pouls, heureusement, on a notre envoyé spécial à Vailly-sur-Solde, qui est Anna. Ouais. Notre envoyé spécial qui est dans les rues de Vailly-sur-Solde, Anna. Vous allez bien?
6: Ah, je vais très très bien. Il fait très bon vivre à Vailly-sur-Solde.
1: Il fait bon vivre. Ah, oui. Ouais, quelle est la température actuellement là aujourd'hui?
6: Bon, alors attendez, je sors mon petit doigt. Il doit faire 13 degrés, je pense. 13-14.
1: Ah, bah, il fait pas si chaud alors.
6: Combien? Mais ressenti 16.
1: Ah, très bien.
2: Il y a un ressenti là-bas.
6: Ouais, il y a un ressenti.
1: Je vous laisse vous balader un peu dans la ville. Sûr. Faites-nous ressentir un peu le pouls de la ville.
6: Je vous fais ressentir le pouls de la ville sans aucun souci. Alors là, je me trouve à la mairie de la ville. Et j'ai devant moi une passante. Bonsoir. Comment vous appelez-vous?
7: Vanessa. Bonsoir.
1: Bonsoir Vanessa.
6: Bonsoir.
1: Racontez-nous un petit peu comment. Redonnez-nous la ville déjà.
6: Vous habitez où déjà?
1: Non. Redonnez-nous la ville dans laquelle vous êtes.
6: Et je sais qu'elle est dans le Cher.
1: Pas du tout.
6: Non.
1: Non. Vailly-sur-Solde. Si, c'est dans le Cher, ouais.
6: Ah.
1: C'est Vailly-sur-Solde.
6: Ah, vous êtes une habitante de Vailly-sur-Solde.
1: Voilà. Sur Solde.
7: Je suis tout à fait une habitante de Vailly-sur-Solde. C'est vraiment une très belle ville qu'il faut venir découvrir.
6: C'est quoi un peu votre morning routine?
1: C'est génial d'avoir cette info.
7: Vailly-sur-Solde.
1: C'est vrai que c'est la première question qu'on pose à une habitante dans la rue. Quelle est votre morning routine?
6: Bah oui.
1: Est-ce que vous êtes loin de la mairie ou pas?
6: Alors moi, je me situe devant la mairie.
1: Ah, incroyable, le hasard fait bien les choses. Parce que vous tous qui nous écoutez, je vous raconte l'histoire de fou qui s'est passée là-bas. Jean-Marie. Merci. Erdeven, adjoint au nouveau maire de Vailly-sur-Saulne, se balade près de la mairie en pleine nuit et tout d'un coup il voit de la lumière. Dans la mairie, la mairie est censée être fermée. Il est 23h minuit, il voit de la lumière devant la mairie de cette ville.
2: Oula.
1: Il se dit, oulala, on est en train de se faire cambrioler la mairie, les plans du cadastre. Il dit pas bon du tout, il appelle les gendarmes. Les gendarmes interviennent en 3 minutes, vous imaginez bien, on est en train de cambrioler peut-être la mairie. Ils arrivent. Qu'est-ce qu'ils ont découvert? Il y avait bien quelqu'un à l'intérieur de la mairie. Qui c'était?
2: Bah, j'ai peut-être l'info, mais quoi? Bah, le maire avec sa conseillère municipale.
1: Non.
2: Catherine.
5: Catoche.
1: Pas du tout.
2: Non, c'est pas ça?
1: Non.
0: Mais est-ce que c'est des employés de la mairie qui ne devraient pas être là?
1: Quelque part, c'est un petit peu ça. Je vais redemander à notre envoyé spécial, hein, bien sûr, Anna, de demander. Peut-être les gens ont entendu parler de cette histoire dans
6: bien
1: la
6: sûr,
1: ville.
6: Je vais poser directement la question à d'autres habitants.
1: Habitants de quelle ville?
6: Je sais plus.
1: Vailly-sur-Saulne.
6: Ah, c'est dur à prononcer. Hein. Alors attendez, je vais demander. Bonjour. Vous avez vu un événement particulier à la mairie ces derniers jours?
8: Oui.
6: Avez-vous vu?
8: Il y avait des gens dans la mairie.
6: C'est tout?
2: C'est vraiment.
8: Oui.
6: Ouais, je crois qu'elle n'a rien vu. Hein.
2: Les habitants n'ont pas l'info, Camille.
1: Mais c'est incroyable. Mais faites le tour, il n'y a pas un fleuriste pas loin. Vous ne pouvez pas vous demander.
6: Un fleuriste, vous pensez que le fleuriste serait au courant de ce qui s'est passé? Un boulanger.
1: Qu'est-ce que tu dis, Bunamide?
6: Oh là là,
5: c'est une petite ville, ça a dû faire le tour obligatoirement.
1: Oui, je pense que ça a dû faire le tour de la ville. Hein.
6: Ça a dû faire le tour de la ville, évidemment. Alors attendez, je demande au fleuriste du coin. Bonjour. Le fleuriste.
9: Bonjour, je suis fleuriste.
6: Voilà, elle est fleuriste. Avez-vous vu ce qui s'est passé tout autour de la ville et de la mairie?
9: Pas trop, je sors pas, je suis vachement sur mes fleurs en ce moment. Je suis vraiment très centrée sur mes fleurs.
6: Et vous vendez quoi comme fleurs?
9: Je vends des roses, des pétunias.
1: C'est pas le sujet. C'est pas le sujet. Vous, elle est encore avec vous?
9: Oui.
1: Bah, demandez-lui sa morning routine tant qu'on y est.
9: Quelle est votre morning routine? On part sur une petite crème hydratante avant d'appliquer mon fond de teint ainsi que mon anti-cerne et mon rouge à lèvres.
1: C'est top.
9: Merci.
1: Qu'est-ce qu'ils ont vu, les gendarmes? Il y avait de la lumière, ils sont intervenus. Il y avait l'ancienne maire de la ville dans la mairie.
0: Elle avait oublié quoi, des affaires?
1: Elle débarrassait son bureau.
2: Oh la pauvre.
1: Mais donc les gendarmes sont arrivés, disent mais vous êtes plus en poste, vous devez plus avoir les clés, parce que c'est quand même ça aussi, c'est de dire bah vous êtes plus censé rentrer dans la mairie. J'explique.
5: À 11h du soir.
1: Bah à 11h du soir, et elle explique pour le coup, et c'est vrai, ça a été vérifié, elle a évidemment rien volé, tout ça, c'est juste dingue. Ça, elle dit moi pendant la semaine où je suis encore en poste, ça y est, la transition.
2: Ah ouais.
1: Elle dit, je me suis mis 100% sur le boulot, je me suis pas pris sur mes heures pour enlever mon bureau. Et je me suis dit, bah, une fois que je suis parti, je débarrasserai mon bureau. Donc, elle l'a fait un soir à 23h minuit toute seule. Mais sauf qu'elle avait encore les clés de la mairie et tout, c'est fou.
0: Bah oui, puis elle allait pas le faire avec le maire qui est sur le bureau, de lui enlever son mug, tout ça, c'est très gênant.
2: Et puis à 23h, pardon, j'imagine que cette dame n'a rien fait, mais tu peux repartir avec la photocopieuse, tu peux repartir avec le presse-papier, tu pars avec deux, trois trucs, tu vois.
1: Le petit cadre de Macron, s'il est fétichiste. Hein, bah regarde ça, je vais foutre ça au-dessus de la vaisselier, ça va être super ça. Tu vois, bon, en tout cas, elle était dans la mairie, les gens ont cru un vol, c'était l'ancien maire qui était venu, c'est fou, hein.
2: Ça fait même un peu de peine quand tu dois partir.
0: Mais les gens qui débarrassent leur bureau, ça m'attriste, même dans les séries à chaque fois. C'est horrible.
2: Bah, toi, tu vas pas tarder à préparer ton petit carton.
1: Hein. Bah, c'est pas sympa, ça.
2: Non, mais c'est par rapport à un jeu qu'on avait fait tout à l'heure où on lui a souhaité une bonne retraite.
0: Ah, avec ma carte?
2: Ouais.
1: Ah oui, si vous étiez pas avec nous une heure et demie, il y a une heure et demie, on n'a pas
2: c'est ça.
1: Il y a une heure et demie, on a tapé des barres là-dessus.
2: Bien sûr.
1: Vous l'écoutez en podcast, quoi.
2: Bien sûr, voilà, évidemment.
5: Dans les séries, moi, les personnes qui font les cartons et tout pour les bureaux. J'en ai cru que ça existait dans la presse.
1: Mais c'est vrai. Mais tu sais pourquoi aussi ça? Parce qu'en vrai, aux États-Unis, dans la plupart des métiers, tu peux être viré le matin. Il n'y a pas comme chez nous le droit du travail et tout. Et en fait, tu peux vraiment te faire licencier. Nous, c'est en cas de faute grave ou un vrai problème dans l'entreprise. Mais aux États-Unis, globalement, dans le monde de la finance et tout, tu peux arriver un matin et le soir, on te dit fais ton carton, c'est terminé, merci, au revoir.
0: Mais donc,
1: tu pars dans la soirée.
2: C'est vrai qu'on l'a pas.
5: Le truc café.
1: Ouais, pause café, elle est mal, ouais. Je suis d'accord avec toi. Je t'embrasse, mon poteau. On t'embrasse. Miley Cyrus, voilà ce qu'on écoute tout de suite sur Énergie avant l'arrivée de notre invité. Il y a encore plein de choses qui vont arriver. On n'a pas beaucoup joué ce soir. Je suis déçu.
2: Ouais.
1: 0870-42-48. C'est le numéro pour nous joindre. Belle soirée.
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1: Bienvenue chez vous. Bienvenue sur Énergie. On est tous ensemble, bien sûr, jusqu'à 19h. On prend soin de vous. Anaïde Rosam, notre invité, elle sera là dans un instant. Avant ça, vous voulez faire un petit 60 secondes cadeau?
2: S'il vous plaît.
1: 60 secondes cadeau, c'est Mickaël qui va jouer. Ça va, Mika?
10: Ça va, DK, bonjour tout le monde. Je vais vous dire bonjour les enfoirés, bonjour Coluche, en chaque Goldman. Bonjour la team.
1: Henriane est en salopette, t-shirt rouge, vraiment les grandes années Coluche.
0: Ça commence à prendre, hein?
1: Allez, viens en bécane.
0: Ah ouais.
1: Elle a garé la cacane devant Énergie. Paf. Dis donc, torsadé, hein, j'ai fait. 60 secondes cadeau, l'équipe, je vous donne une info, vous avez 60 secondes pour trouver la bonne réponse, jingle.
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1: Le principe, il est très simple. Vous trouvez en 60 secondes AirPod 4 pour Mickaël.
2: Ok.
1: Mais tout dernier. On va parler d'une news hallucinante, d'une mère. Ça concerne une mère et ça vient de tomber. En Italie, dans la région de Ravenne, une mère vient de condamner son fils. Elle l'a condamné à quoi, top chrono?
0: À partir de chez elle.
1: Oh, wow. C'est la bonne réponse. Bravo.
10: Oh, wow, c'est génial.
1: Bravo.
10: Oh, là, là. Du coup, je peux jouer le cadeau, il reste du temps.
1: Bah là, écoute, t'as 50 secondes pour nous parler. C'était une voiture à vendre, c'est le moment.
10: Non, bah écoute, non, j'ai pas de voiture à vendre, non.
1: Elle en pouvait plus, elle avait un fils de 31 ans qui voulait pas quitter le domicile familial. Oh ouais. Elle est allée directement au tribunal, elle l'a fait condamner. Il a jusqu'au 30 juin pour faire ses cartons et il devra payer 3000 euros de frais de justice, il a perdu. Ouais, c'est une belle ambiance.
2: Ah bah elle est tendue, la madrina.
10: Pas le repas de Noël.
1: Bah écoutez, elle dit non, tu pars. Et donc la loi l'oblige à quitter le domicile familial.
2: Après, j'entends, 31 ans, ça y est.
0: Bah, j'imagine qu'avant le procès, ils avaient eu de la discussion. Il faudrait, elle lui a entouré les annonces et tout. Il comprenait pas.
1: Lui, il est bien. Et puis bon, lui, il a les petites aubergines parmigiana.
2: Ah ouais, t'as un sac de linge sale, il est bien.
1: C'est la mama, quoi. Au début, t'es là, c'est vrai, c'est le cliché, mais c'est la mama, quoi. Celle qui, c'est, voilà, t'es bien, quoi. T'as fait tes polpettes, t'es bien.
0: Mais il y a des parents qui adoraient avoir leurs enfants pour toujours chez eux.
1: Ouais, mais ma mère, elle adorait que je sois là. Moi, j'adorerais vivre chez ma mère encore.
0: Ah oui, c'est vrai, t'avais déjà dit.
1: Ouais, mais j'y vais demain, je serais trop content. Ah ouais. À quel âge vous êtes parti de chez vos parents?
0: 21 ans.
2: Moi, je suis parti à 23 ans.
1: Donc, ah ouais, t'as pris le temps quand même.
2: J'ai pris le temps quand même, j'étais bien. Ouais, fais une bonne soupe, maman. Non, mais ouais, 23 et premier appart, direct dans la foulée. Hein.
1: À 17 ans, moi, je suis parti.
0: T'es 17 ans.
1: Ah, mais 17, on part étudier, on part à Aix. Tous les gens qui viennent de comme chez moi, ils savent. Hein. On part à 17 ans, si tu veux continuer, t'apprends ta petite studette étudiante et ça part. Hein.
0: Ah, si tu devais être comme un fou, 17 ans. T'es
1: ouais, mais pas le permis, donc galère un peu.
0: Ah, t'étais un peu un boulet. Enfin, le boulet des gens.
1: Je te remercie, ouais.
0: Non, mais tu te faisais transporter. Je l'ai été très longtemps, tu te fais transporter dans le monde.
1: Ouais,
0: endroit,
1: parce
0: quoi.
1: Que tu peux pas, ouais, t'es quand même pas non plus genre en mode, ouais, trop cool les potes, on va se faire un concert, on va voir les Red Hot. Bah non, t'as pas de permis, donc t'es dans la ville dans laquelle t'es, tu peux pas bouger, t'as pas le permis, tu fais pas n'importe quoi.
2: Mais ouais. Tu te faisais à manger, tu savais te faire tes petits plats, tes petits. Tu savais faire ça?
1: Blanc de poulet, maillot, pain badette.
0: Oh, wow. Ciao. Tous les jours.
1: 5 ans de scolarité. Ciao tout le monde. Ça m'allait parfait.
2: Oh, le régime alimentaire. Ah, wow. Ouais.
0: Mais en même temps, tu manges trop mal. Au début, moi, avec mes colocs, quand je suis partie, on mangeait du Fleury Michon, on mettait du Saint-Moret dessus, on l'enroulait et on mangeait ça tous les soirs.
1: Mais bien sûr.
0: Évidemment.
1: Ah ouais. À vie. Bah, j'adorais. Toi, tu te faisais à manger?
2: Ouais, mais moi, je suis parti avec mon ex.
1: Parti à 27 ans, donc.
2: Non, mais à 23, j'avais mon ex, on a pris un appartement à deux et puis je savais faire à manger parce que voilà, quoi. Après, tu manges beaucoup de pâtes, tu te fais beaucoup de petits plats rapides.
1: Bah oui, c'est le début, c'est
2: mais
1: normal.
2: Même.
1: Ah, y en a un qui a gagné ses AirPods là, bravo! Eh, oubliez pas ça, Mika, bravo à mon pote, on te les envoie, t'es dans quel coin?
10: À côté d'Albrook.
1: Eh ben, ça part chez toi, Mika, félicitations! On se fait une petite pause avec du Shakira qui arrive aussi. Anaïde Rosam, notre invitée, sera avec nous jusqu'à la fin de l'émission. Bref, on va kiffer, la soirée continue, c'est mercredi. Courage à vous tous qui avez eu une longue journée, on vous accompagne.

0: de Maison. Je réfléchis.
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2: Ah, moi je suis complètement pour passer de plus de taille.
3: Ah bah ouais.
2: Ah ouais ouais ouais. Alors on va mettre un peu de Shakira quand même, hein. Algo Tout, voilà ce qu'on écoute tout de suite. Et juste après, Anaïd Rosam est notre invitée dans le studio. On est là en direct avec vous jusqu'à 19h. Tu restes, Oriane ?
4: Bien sûr.
2: Super nouvelle. Tu restes, Rémi ?
5: Pas sûr, sûr. Là, j'ai un truc là.
2: Super nouvelle aussi. On est là jusqu'à 19h, bougez pas.
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2: Merci d'être là. On est en direct sur Énergie, 18h20 pile. Ça y est, elle est avec nous dans le studio. Anaïd Rosam.

0: tranquillité.
1: Le film est sorti ce matin. Ouais, ouais. Ça a l'air de très bien démarrer. Donc on est vraiment très content pour vous. Le film s'appelle Bagarre. C'est un film de Julien Royal et qui est en salle aujourd'hui. Avec Anaïd Rosam, avec Nassim Lies, aussi avec Ramzy, Bédia, il y a toute une équipe.
0: Il y en a tellement, je ne sais pas si on aura le temps de toutes les citer, mais ouais, c'est une belle brochette.
1: Allez, ça pitch.
0: Maintenant,
1: non, Anaïd, c'est peut-être ton dernier pitch de
0: ouais,
1: ce film.
0: Ouais, c'est vrai. C'est assez. Je vais essayer de bien le faire, parce que ce sera la première fois, en tout cas, parce que je m'en mets sur les pinceaux. Donc, on suit Naïm, qui est un amour dans la vie, mais qui est un monstre en bagarre. Et qui va intégrer Allo Bagarre. Donc, qu'est-ce que c'est Allo Bagarre? C'est comme appeler un Uber, ce qu'on appelle un bagarreur, pour sauver sa chienne Chippy qui est atteinte d'une maladie. Voilà, c'est.
1: Ouais, c'était pas si ouf, mais c'est bien.
2: Il y a l'essentiel, c'est bien.
3: Franchement, on a l'idée.
0: Je sais jamais comment clore ce truc.
1: On a l'idée globale.
0: Oui, voilà.
1: Il y a de la bagarre, les scènes de bagarre.
0: Il y a de l'amour aussi,
1: Il y a de l'amour aussi, ce que j'allais dire. Et il y a de l'humour surtout. C'est avant tout une comédie.
3: Eh oui,
1: c'est pas un Jean-Claude Van Damme, c'est vraiment un film de comédie avec de la bagarre dedans. Et en réal, le Julien Royal, là, les scènes de bagarre, mais c'est. Ouais. Je sais pas, j'ai envie. Comment il s'appelle? C'est pas Largo Winch avec Keanu Reeves?
0: Ah, Matt

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1: Oui.
2: Pour les gens qui n'arrivent pas à se défendre, mais c'est mieux de communiquer.
1: Bien sûr. Parce que les scènes de bagarre.
3: Fais une appli sur la communication.
1: Ouais, ouais. Je sais pas communiquer. Allô, communication. Le film est donc aujourd'hui en salle. Vous pouvez le voir dès ce soir. Là, vous nous écoutez. Vous savez pas quoi faire ce soir. Bim, ça part. Pas TV Player. Vous allez vous faire un petit ciné tranquillement et vous allez voir le film. Avant de continuer de parler de cinéma, je suis obligé de prendre deux secondes pour parler à la fan de Justin Bieber qui est en face de moi. Est-ce que tu l'as vu à Coachella chanter sur son propre clip?
2: Non, non, non, genre on m'en a parlé. Alors,
1: oh ben non, mais là, c'est juste en. Elle met pas le casque, elle nous met le casque.
4: Mais ça te met dans l'ambiance.
2: Ah oui, d'accord. Je dois réagir à ce que tu me dis. Non, j'ai pas vu. C'est en ce moment Coachella là.
3: Il y a eu un premier week-end et il y en aura un autre plus tard, mais Justin a fait sa première prestation sur le premier week-end qui était ouf.
2: Ah ouais? Non, j'ai pas du tout.
1: Mais tu sais pas. Il a démarré le clip de Baby sur scène, il est allé sur YouTube. Heureusement, il a l'abonnement premium, sinon il y aurait la pub de Franck Leboeuf. Donc il a démarré le clip et il a rechanté sur son clip qui passait sur YouTube.
2: J'adore.
1: Attends, t'es fan à ce moment-là, non, de Bieber?
2: Mais attends, mais il a chanté Baby, la musique à l'ancienne.
1: Ouais. Ah, il a rechanté sur son titre Baby.
2: Trop bien.
1: Tu suis plus trop Bieber, toi, hein?
2: Ouais. Maintenant, j'écoute plus du tout. Ça se voit que tu veux que ça me fasse un truc.
1: J'avais trop envie de savoir comment t'avais réagi. Mais non, mais quand t'as aimé un groupe, tu continues de l'aimer.
2: Non, j'avoue que j'écoute plus trop Justin Bieber.
1: Plus trop. Alors que c'est top. C'est top ce qu'il fait actuellement.
2: Ah ouais,
1: ouais, je te jure.
2: Ok. Il a sorti un nouvel album.
1: C'est les gens d'aujourd'hui qui écoutent les Bieber à l'ancienne que nous on écoutait.
2: Ah ouais, d'accord.
1: Bien sûr.
2: Je suis désolée, j'ai pas trop réagi.
1: Ouais, je suis un peu déçu.
2: Je m'en vais. Ça va là, c'est cool.
1: Non, mais c'est pas grave, je m'enlève les 13 questions que j'avais.
3: Ça, j'enlève.
5: Les gars, vous annulez le Bieber quiz. Vous annulez le Justin pas Justin. Ok. Et vous annulez le happening du sosie.
2: Non.
1: Il y a les portes de Champagne dans un taxi. Oui,
3: il vient de Carpentras, c'est chiant.
2: C'est une belle Madeleine de Proust.
1: Bien. Dans le film, tu joues une personne qui chante mal alors que tu chantes bien dans la vie.
2: Ouais, mais alors dis-toi que depuis que je fais la promo, on m'a tellement demandé de chanter faux que quand je veux chanter bien, ça, il y a des petites sorties de route. Hein.
1: Mais
2: ah oui. Je suis en train de me.
1: Mais parce que c'est dur de
2: ma carrière musicale.
1: Parce que c'est dur de chanter mal quand on chante bien.
2: Eh ben, c'est très technique.
1: Ça l'était maintenant. Redescends, Rosam. Non, mais pour moi, c'est hyper dur de chanter mal.
2: Je te jure qu'au début, on a fait des répètes pour que j'essaye de chanter mal, parce que c'est très compliqué, faut aller chercher des notes et tout. Non, mais en vrai, blague à part, c'est assez contre-intuitif. Et maintenant, ça allait plus du tout et ça m'inquiète un peu. Parce que je chante...
1: T'arrives bien à les taper la mauvaise note.
2: Ouais, très facilement.
3: Ah bah dans le film, c'est à s'y méprendre. Tu chantes si mal, c'est merveilleux. C'est trop bon. Non, mais c'est vrai.
1: Non, mais c'est hilarant.
2: Je pense qu'on peut retrouver des vidéos en avant-première où on me demande de chanter mal et donc il y a des beaux petits dossiers, je pense.
1: C'est hilarant parce que vraiment, elle chante et elle attend une réaction. Un peu comme moi avec mon info sur Justin Bieber.
2: Pas grave.
1: Et elle est là, elle attend la réaction et la personne ne réagit pas parce que vraiment, ça chante tellement trop mal. C'est quoi ta chanson de karaoké?
2: Ma chanson de karaoké.
1: Oh, Charles, on t'a pas posé assez tabou, ça. Hein.
2: Je dirais un petit Céline Dion, ouais.
1: Tu restes sur Céline, t'as tes places?
2: Non, j'ai pas mes places.
1: T'as internet quand même.
2: Oui, j'ai internet. Non, mais si, je
1: sais. Elle fait un concert, Céline Dion.
2: Non, si, je sais. Mais attends, je sais qu'elle fait un concert, mais j'ai pas du tout pris mes places. Mais c'est qu'à la base, je suis pas très fan de Céline Dion. Et en fait, on l'a beaucoup écouté pendant le. Toi non plus?
1: Je suis pas archi fan, mais j'ai envie de la voir en concert.
2: C'est ça. En fait, moi, je capte l'engouement et je suis devenue un peu fan avec le tournage. Mais tu vois, Farmer, Céline Dion et tout, j'ai pas trop été élevée à ces artistes-là. Mais maintenant, j'aime trop.
1: Tu sais qu'on peut plus dire on n'est pas fan quand on a 6 places pour aller voir Céline Dion, t'es au courant quand même.
2: Oui, t'as 6 places.
1: Ouais, 6 places. Il a 6 places, il est pas fan. Mais là, il y a. Là...
2: Non, mais tu l'as énervé des gens, la Camille.
1: Anaïs,
2: c'est de la provocation.
1: Non, attendez, je vous explique. Je suis très fan de Céline Dion. Mais je veux dire.
2: T'es fan du concept de Céline Dion?
1: Je suis fan du concept d'aller avec des potes s'amuser, rigoler.
2: Tu sais qu'il y a des gens qui pourraient crever pour avoir des places. Donc là, de dire que t'es fan du concept, c'est une insulte.
1: Mais c'est important de le dire. J'ai pas eu de passe-droit. Je me suis inscrit comme tout le monde. J'ai réactualisé pendant 16h40. Pour arriver à avoir les places
2: fan.
1: Et j'ai réussi à avoir les places. Mais je suis fan, mais je suis pas fan.
3: C'est plus affectif qu'artistique.
1: Oui, voilà. Comme
2: une grande
1: tata. Ouais, voilà, c'est ouais, c'était il y a longtemps. J'ai ce vieux tatou, mais maintenant il est. Non.
2: Qu'est-ce que c'est quand il est fan, ce fou?
1: Après, bon, il a la tête. Alors, je vais vous amener aux Philippines. On va parler karaoké. On en parlait il y a un instant. La chanson de karaoké, tu nous dis que c'est du Céline Dion. Moi, je vais vous parler de la chanson My Way. Vous
4: connaissez ça? Oui.

0: Oui, bien sûr. Là,
1: je peux avoir ça, bien sûr. Oui.
0: My Way a une très mauvaise réputation. Elle est carrément bannie dans certains karaokés un peu partout dans le pays. Pourquoi?
2: Je ne connais pas cette chanson.
0: My Way, si tu connais. C'est la. Claude François l'a chanté, tout le monde l'a chanté.
2: Bon, c'est bon, arrête.
0: Non, j'ai jamais vu ça, quelqu'un qui dit je connais pas la chanson et l'autre à côté qui ne te connaît pas qui dit si tu la connais. D'accord, bah.
2: Non, il m'a pas dit si tu la connais, il m'a dit tout le monde connaît ça en fait.
3: Pardon, je me suis pas rendu compte du passif agressif.
0: Autant pour moi.
1: C'était pas passif dans une
3: c'est que agressif.
0: Non, moi j'ai peut-être une réponse à ta question, Cam, c'est que les gens la chantent malheureusement tout le temps bourré et que ça fait trop de bourré.
1: Non.
0: Non. Cette chanson-là que tu entends, My Way, de pas Dean Martin, pardon, Frank Sinatra.
2: Parce qu'elle casse l'ambiance ?
0: Non.
2: Non.
0: Même si là, elle est en train de le faire, c'est pas la raison pour laquelle on ne la joue pas dans les karaokés dans ce pays.
2: Parce qu'elle a un double sens dans ce pays.
0: Non. Ah ouais ?
2: Ah, aux Philippines, ok.
0: Aux Philippines, ça crée quelque chose de terrible. C'est à cause du fait que tout le monde la chante
1: mal. Parce qu'ils sont très...
2: Non.
1: Alors, si je peux me permettre... Ils sont très prom dog aux Philippines sur les karaokés.
0: Exactement.
1: Et donc si tu la chantes mal, ça peut partir en baston.
2: C'est fou
1: en bagarre.
2: Un pays prom dog en style et c'est fou un pays prom dog en karaoké, mais c'est que enfin nous aussi on est prom dog en karaoké.
1: Non, pas tant, pas tant.
0: Non, non.
2: Ah, ils le font genre, ils le font pas dans des bars, ils le font genre la journée. Ah oui, d'accord, ouais.
0: Vous voulez la réponse ?
1: Oui.
2: Ouais. Ah c'est pas OK, d'accord, vas-y.
0: C'était pas la bonne réponse là. Pourquoi est-ce que... Ah bah non, c'est pas des bagarres. Je vous donne la vraie réponse. My Way est interdite dans la plupart des karaokés aux Philippines parce qu'il y a eu énormément de meurtres sur cette chanson.
1: Ah, et plus loin que la bagarre.
0: Voilà.
1: Oui.
0: C'est-à-dire que des gens la chantaient tellement mal que des gens prenaient un flingue et tiraient sur les autres
2: je
0: aux Philippines.
2: Crois, c'est très caractériel aux Philippines, c'est fou quand même. Ouais.
0: Je ne donne jamais de mauvaises infos à Naïl.
2: C'est fou. Tu chantes mal, tac.
0: Bah, c'est pas à ce point-là, mais en gros, ça chante tellement mal. Les gars disent, ah, tu peux arrêter de chanter. Le gars continue, il venait le buter.
2: C'est vrai que c'est très dur à chanter.
1: Prom Dog.
2: C'est comme le temps des fleurs. C'est très très dur à chanter.
0: De Dali.
2: Le temps des fleurs de Daïda.
0: Oui. C'est...

0: Tu la chantes bien.
1: T'aimes trop chanter.
0: J'adore. J'ai chanté pour me recrédibiliser.
2: On écoute Indila, dernière danse à l'ancienne. On se réécoute ça. Anaïde reste notre invitée, bien sûr. On est en direct jusqu'à 19h avec vous. Bougez pas, on va jouer aussi avec vous. 0870 42 48 pour vous inscrire.
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2: 18h33, on est sur Énergie. Anaïde Rosam est notre invitée. Elle vient de nous parler du film Bagarre qui est sorti ce matin. Je peux pas te dire mieux.
4: Bah oui.
2: Là, c'est tout frais. Hein. C'est pas dans l'actu. Hein.
4: Ah bah là, c'est...
2: C'est directement circuit court quoi.
4: Ah ouais.
2: Du réalisateur au cinéma. Vous pouvez aller le voir dès ce soir. Un film de Julien Royal.
0: Et c'est la première fois que Julien fait un film qui sort au cinéma. Donc c'est pour ça aussi qu'on est très très fiers. On allait faire les avant-premières et tout parce qu'il avait fait Nouveau Riche qui était sorti sur Netflix. Donc là c'est grande fierté.
2: Bah, c'est autre chose. C'est le monde de la péloche là.
0: Yes.
2: C'est autre chose. T'as également incarné, on est obligé quand même de te demander, Alexia Laroche-Joubert dans la série culte, est-ce qu'on t'en parle encore tout le temps? Il a tellement marqué ce perso, c'est dingue.
0: Ouais, mais j'adore qu'on m'en parle.
2: Tous les jours, on t'en parle,
0: non? Non, pas tous les jours, mais on m'en parle souvent, mais c'est une énorme fierté, j'ai kiffé ce rôle. C'était exceptionnel.
2: Dans la rue, les gens te redisent, bah, alors, hein, culte.
0: Non, pas forcément dans la rue, mais je sais que souvent, on me dit que j'ai encore des airs d'elle, alors qu'en fait, je pense que j'avais déjà des airs d'elle, j'ai peut-être une façon de parler un peu. Parfois un peu autoritaire, je sais pas, ou peut-être un truc dans la voix, mais non, je suis très fière, ça me dérange pas du tout. Et je pense que c'est un truc qu'on imagine que ça dérange les acteurs quand ils sont renvoyés à un rôle, mais enfin, en tout cas, moi, je kiffe de ouf, je suis fière, j'ai kiffé, ça a marché, donc grande fierté.
2: Et c'est ton Connemara, hein, ça va être ton hit, hein. Toutes les interviews pour 20 ans, on va te dire alors culte. C'est quoi ton film de bagarre, bref? En plus de bagarre qui sort là, est-ce qu'il y a des films de bagarre que t'as aimé?
0: Tu sais qu'on m'a demandé ça pendant toute la promo et je suis une grosse quiche en film de bagarre. Mais en vrai, le dernier John Wick. L'avant-dernier, j'avais vu un John Wick, j'avais kiffé. C'était la première fois que je voyais un gros film d'action et j'avais adoré.
2: Mais j'adore John Wick.
0: Ouais. C'est... Je sais plus lequel.
4: Ah oui, mais c'est béton ça.
2: Mais de la bagarre, c'est canon.
0: Ouais.
2: C'est canon. Ton film préf tout court.
0: C'est mon relou film très, de bref, tout court, je dirais que c'est Canine de Yorgos Lanthimos.
2: Oula, calme-toi. Les rêves, et en fait, j'arrive pas à mal chanter parce que je chante tellement bien, j'ai l'oreille absolue, donc c'est très dur pour moi d'avoir
0: un
2: niveau
0: intermédiaire. C'est un film de Tarkovsky, je sais pas si vous voyez. Non, mais blague à part, je vous jure, c'est Canine de Yorgos Lanthimos. En vrai, ça se la pète de dire ça.
2: Ouais,
0: bon, bah écoute, en vrai, dans un tout autre genre, Brise de Nice.
2: Voilà.
0: Ça va,
2: et Camping 3 aussi,
1: bien sûr, évidemment.
0: En vrai, c'est une grosse rêve, Brise de Nice, c'est exceptionnel. Bien ça sûr. Joue bien, c'est drôle, c'est un rêve de toute une génération.
2: Acteur, bref. Ou actrice.
0: Français? Je te dis français? Actrice.
2: Tu commences à te prendre au jeu.
0: Ouais, hein. Grave. Actrice, je dirais Afsa Herzi, Adèle Exarchopoulos, Emmanuel Berco, Leila Bekti. En acteur, je dirais Pio Marmaille, je dirais Jonathan Cohen, très bon acteur. Benoît Magimel.
2: On est resté dans le européen Schengen. On est resté dans le territoire de Schengen, très bien. Et ta série préf?
0: À part culte, pas tout petit. Non, en vrai, j'ai adoré.
2: Elle a tout. En fait, c'est un réel coréen qui a fait juste une aventure.
0: C'est lituanien et moi j'adore la traduction japonaise. Non, pas du tout. Attends, comment ça s'appelle les Inner. Si.
2: Sinners?
0: Non, ils ont un inner et ils ont un outer.
5: Enmenste?
0: Non. Non, ils travaillent mais ils rentrent chez eux. Mais ils travaillent. Sévérance, pardon, excusez-moi,
2: j'ai hyper. Ouais, il y avait rien de inner acteur.
0: Si, ils disent inner. This is my inner.
2: C'est Sévérance, c'est sur Apple TV avec Ben Stiller, c'est extraordinaire parce que c'est tout concept.
0: Ouais, c'est dingue.
2: Tout est concept, tout image.
0: J'adore la dystopie, moi, les trucs un peu cauchemardesques et tout, je kiffe d'eau.
2: Bah, faut absolument que tu regardes Banuscan, le dernier.
0: Ouais, le de Fresh to Mook.
2: Bah ouais.
0: Ouais, j'ai adoré. Je l'ai déjà vu.
2: En ce moment, un cadeau Odéon. Restez avec nous, Anaïd, restez avec nous. Je vais vous parler de Squid Game dans un instant. La série culte de Netflix.
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2: Merci d'être là tout le monde, on est en direct sur Énergie. On va écouter un peu de Bébé Rexha dans un instant. Mais avant, Anaïde Rosam est notre invitée. On parle du film Bagarre. Et je vous avais promis une info sur Squid Game.
4: Oui,
0: oui.
2: Anaïde, je tiens mes promesses. La voici, écoute. Moi je la retrouve. Mais elle est là.
4: Ah, cette musique déjà de...
2: On parlait de série, on parlait de la série préférée d'Anaïde. Et donc, c'était pas Squid Game. Mais je vais vous parler de cette série culte de Squid Game. Un quarantenaire coréen se fait harcelé jour et nuit à cause de Squid Game. Pourquoi ? Harcelé dans la rue, harcelé tout le temps. Il est harcelé à cause de Squid Game.
0: Parce qu'il ressemble à l'acteur principal.
2: Non.
4: Il ressemble à quelqu'un.
2: Il est bien proposé.
0: Belle j'adore époque. La musique.
2: Comment ?
4: Il ressemble à quelqu'un
2: j'adore
4: ou pas ?
2: La musique est géniale.
4: Est-ce qu'il ressemble
2: non,
4: à quelqu'un ?
2: Non, il ressemble pas à quelqu'un de la série. À cause d'un truc très...
4: Parce qu'il s'habille
2: très
4: comme
2: important dans la série.
4: Parce qu'il s'habille comme la petite fille qui se retourne là.
0: Parce que très important dans la série. Un rapport avec les masques, avec les casques.
2: Non, pas de rapport okay. avec les casques. Un autre élément très important de la série.
5: Anatomique.
2: Non, pas les numéros.
5: C'est anatomique physique.
2: Non. Les gâteaux. Qui a vu la série ici?
0: Moi.
2: Il l'a vu. Moi, je l'ai vu. Rémi, Oriane, vous avez pas vu?
5: J'ai pas vu.
2: Mais comment vous pouvez vivre dans ce monde?
4: Respirer. Non, mais moi j'ai vu la première, mais pas la saison 2, quoi.
5: Tout le monde dit que c'est oppressant. Moi j'avais pas envie d'être oppressé.
0: C'est un rapport avec les jeux?
2: Oui.
0: Ok. C'est un rapport avec un jeu?
2: C'est un rapport avec les jeux dans le métro. Vous êtes tous fans de Squid Game?
0: Oh là là, ok. Donc, il arrête des gens dans le métro pour jouer. Parce qu'il joue au jeu. Il joue au jeu du métro.
2: Non.
0: Il joue au truc là.
2: Il joue pas au jeu dans le métro qui sert à sélectionner les candidats dans la série culte Squid Game. Il se passe un truc une fois qu'ils ont fini les jeux.
0: Il donne de l'argent?
2: Non. Il donne quelque chose.
0: Il donne la carte?
2: Et qu'est-ce qu'il y a sur la carte?
0: Il y a un triangle, je crois.
2: Il y a un numéro de téléphone.
0: Il y a un numéro de téléphone.
2: Et en fait, la série...
0: Mais non
2: ouais.
0: Ah ouais, c'est niche. Fallait vraiment trouver. Oh, wow. Ah ouais, donc les gens appellent le numéro de téléphone.
2: Les gens appellent le numéro qui est sur la carte. En gros, quand gagnes le jeu, on donne une carte pour dire appelle-nous si tu veux participer au jeu, ce qui fait que tout le monde est piégé dans Squid Game.
0: Ils ont mis le numéro d'un pauvre gars.
2: Ils ont mis le numéro d'un gars qui ne peut pas changer de téléphone. C'est son numéro professionnel depuis des années.
0: Mais non.
2: Et il a le numéro au hasard qui a été mis dans la série de Squid Game. Ils n'ont pas vérifié que le numéro n'appartienne à personne.
0: Il a porté plainte, le pauvre.
2: Je sais pas où il en est. Ouais, bah, à mon avis, ouais.
0: Je sais pas où il en est.
5: C'est fou,
0: on l'embrasse en tout cas.
5: De pas avoir vérifié ça, c'est quand même dingue.
2: Hey, je vous donne l'info.
4: Le pauvre gars, quoi.
2: Bravo, Anaïde.
0: Moi, j'ai pas trop trouvé, mais merci.
2: Ah, toi, j'ai trouvé. Tu gagnes un extracteur de jus.
0: Yes, c'est vrai?
2: Non.
0: Tu m'aurais fait kiffer en plus.
2: Dans un instant, tu vas faire gagner quelqu'un.
0: Bah, avec
2: plaisir. On met un peu de musique dans un instant. 0870 42 48. On a plusieurs jeux. Je vais calculer, il y a un jeu, on va faire un jeu ensemble et Anaïd vous fera sans doute gagner un cadeau. Ça te va ?
0: Yes, j'espère que cette fois je vais gagner.
2: Bébé Rexa, t'adores, non ? Tu connais, j'imagine. Allez.
0: Oui.
2: Oui.
0: C'est trop bien.
2: C'est trop bien, faut lui offrir une B-box. Hein. Reste avec nous sur Énergie.
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2: Bienvenue à tous, on est sur Énergie, on est avec la plus grande fan française de Justin Bieber. Avec nous, Anaïd Rossam est là. T'as eu ta phase Tokyo Hotel aussi?
0: Oh là là, mais non. Plus que j'ai... Non, mais alors, je mettais attends. Des grosses angoisses sur la plage, j'avais le Pareo Tokyo Hotel. Je me posais sans pression, je mettais une clim à tout le monde, genre. J'avais ça, j'avais le livre, la biographie de Tokyo Hotel, j'étais allé au concert de Tokyo Hotel, j'étais fanatique, genre.
4: Il y avait la coupe Tokyo Hotel?
0: Faut pas abuser.
4: Ok. Hein,
0: exactement, merci. Ouais, j'adore.
2: Comment on pourrait décrire la coupe de Bill de Tokyo Hotel?
0: Très lion, très Mufasa,
2: ouais.
0: Comme
2: ouais.
0: ça.
2: Ah ouais, il y a un peu.
0: Ouais, j'étais folle amoureuse de lui, mais vraiment. Ouais, j'ai vraiment. C'est, je le ressens encore fort en moi, quoi. J'étais fanatique.
2: Ah, c'est vraiment, c'était le moment où tu. Ouais, ouais, t'étais amoureuse de la personne.
0: Ouais, et je m'étais. Ça, c'est le dernier. Ça, c'est à Tokyo Hotel, ça? Ah, mais excellent. J'ai arrêté à cette période.
2: Oui, on a compris que t'as arrêté plein de choses depuis. On a compris que globalement.
0: Je viens. Mais ouais, j'adore. Je m'habillais, j'étais gothique, quoi. J'avais des mitaines, j'avais des cravates avec des têtes de mort.
5: Ah, ouais. J'adore.
0: Toi, j'avais du kohl sous les yeux.
2: Tu pouvais faire aucune blague sur Tokyo Hotel. C'était vraiment les
0: fans.
2: Ah,
0: non, non, non. Ah, non, attends. Et c'est un peu badant ce que je veux dire, mais ma sœur critiquait Tokyo Hotel et ça fait un peu folle en mode. Je faisais le signe de Tokyo Hotel. Pour m'excuser auprès d'eux.
2: Ah ouais.
0: Et vraiment, elle disait quelque chose, je faisais.
2: Ah ouais.
0: Ça comme une
2: erreur
0: en mode ouais. secte, quoi. J'étais.
4: Ils connaissaient les paroles en allemand, du coup.
0: Bien sûr. Ils se montent d'urgence, Mansou. Non, remets-la, moi, du début, s'il te plaît.

0: quand même, hein.
1: Ah ouais.
0: Il y a des restes, ouais.
2: T'avais fait allemand ou ça t'as appris l'allemand avec eux?
0: J'ai appris l'allemand avec eux.
2: Ouais, c'était sûr.
0: Et tant de choses. J'ai appris l'amour, l'allemand et l'amour.
1: Excuse-toi auprès d'eux.
0: Je vous aime. Et en vrai, ils sont toujours là. Ils font de la musique très différente, mais.
1: Hey, ils existent toujours, les
0: Ouais, bien sûr.
1: Pas.

0: Je signe nos futurs, vous l'avez pas vu celui-là.
1: Bon, c'est bon, on peut passer au dessus.
0: C'est génial. Attends, parce qu'on va mettre la plage tête maintenant. C'est parti. On parle du film quand même, le film Bagarre. Il sort aujourd'hui, le film Bagarre, avec Anaïd Rosam, avec Nassim Liès, avec Ramzi Bedia, un film de Julien Royal en salle aujourd'hui. Juste avant de jouer au point commun pour essayer de faire gagner Lucie, je vais vous parler de bagarres.
1: Ouais.
0: Des vraies fausses bagarres qu'il y a eu entre stars. Vous devez deviner si elles sont vraies ou elles sont fausses.
1: J'adore, vas-y.
0: T'aimes bien?
1: Ouais, grave, j'adore les jeux.
0: Parce que moi je me lance. C'est moi, je prépare mon petit truc l'après-midi, je me lance, je suis un peu sans filet. Et quand je vois que l'invité, il y a un feedback, bah ça m'aide. Donc, ça me
1: lance, soit on est avec toi.
0: Tu m'aides à y aller. Et du coup, je suis un peu plus confiant sur cette séquence. J'étais un peu bancal. C'est parti. Kylie Jenner a rencontré Timothée Chalamet en le séparant d'une bagarre en boîte avec son ex Travis Scott. Est-ce que c'est vrai, est-ce que c'est faux?
1: Ça m'étonnerait, ouais. Non, c'est faux.
0: Eh ben, c'est faux.
1: Ouais.
2: Excellent. Oui.
0: Michel Drucker s'est battu dans les coulisses de Vivement Dimanche avec Jean Reno.
2: Oh non, ils sont potes.
1: Ouais.
2: Oh, ça me fait mal au cœur.
1: Ouais, ils sont hyper potes.
3: Ils sont hyper potes.
1: Ça attends, ressemble pas à Michel.
3: C'est pas mon Michel, ça.
0: Bravo, c'était faux.
1: Ah.
0: Sylvester Stallone et Richard Gere se sont battus pour une tache de moutarde sur un pantalon. Sylvester, mais ils n'ont pas le même gabarit. Stallone et Richard Gere. Tu dis que oui?
2: Moi je la sens, moi.
1: Moi aussi je la sens, ouais.
0: Faut pas se bastonner.
1: Ouais. Pour une tâche, waouh.
0: Non, mais en gros, c'est une embrouille, mais en gros, il voulait se taper dessus depuis le début du tournage, il se détestait.
1: Ah là là.
0: Justin Bieber, encore lui.
1: Voilà.
3: Alors
0: et bien. Orlando Bloom se sont battus à Ibiza.
1: Ah,
0: pourquoi un peu allemand?
1: Possible, un peu éméché après une soirée. Et Orlando Bloom. Attends, Orlando Bloom. Attends, j'arrive vraiment pas
0: comme
1: à dire.
0: Comme la ville, c'est vraiment
1: Orlando Bloom. Peut-être vrai, je sais pas, parce que Orlando Bloom, c'est le copain de Katy Perry, donc concert, donc.
3: Eh ben, c'est vrai.
1: Ouais.
0: Ah ouais.
1: Pourquoi? C'est quoi la raison?
0: Juillet 2014, Orlando Bloom a croisé Justin Bieber dans un restaurant d'Ibiza. Il a pété les plombs, il a tenté de lui coller une droite. C'est Leonardo DiCaprio qui les a séparés.
1: Oh, ça, là, là, là.
3: Ah, ça fait une belle soirée, ouais.
0: Ah, c'est pas le Phuket, ça.
3: Tout le monde, hein. C'est dingue.
0: Une soirée, quand même. Est-ce que tu connais le jeu du point commun?
1: Non, dis-moi tout.
0: Le principe est simple. Tu vas sortir de ce studio.
1: Ok.
0: D'accord? Tu vas te retrouver quelques secondes dans le couloir. Là, on va te mettre un baudrier. D'accord? Tu vas devoir prendre une tyrolienne. Tu vas te retrouver dans le couloir. Pendant ce temps, on va se trouver tous un point commun.
1: Ok. Et je dois trouver lequel?
0: Ouais, exactement. Avec Lucie qui est avec nous. C'est elle que tu vas peut-être faire gagner ce soir. Ça va, Lucie?
1: Mais physique.
4: Salut, ça va bien.
0: Lucie, merci d'être là. On va jouer pour un iPhone 17.
4: Merci à vous. Ah,
0: non,
4: super.
0: Ça peut être tout et n'importe quoi. Ça peut être, on est tous allemands.
1: Ok.
0: Ouais. Et on doit te répondre que par oui ou pardon. Il faut que tu trouves notre point commun.
1: Ok, d'accord.
2: Allemand, tu vas vite le sentir. Hein.
1: Ouais. Bonjour Lucie.
4: Bonjour.
0: Anaïd.
1: J'y vais.
0: Bah,
1: je vais dans le couloir.
0: On vient, on va t'accompagner. T'inquiète pas, quelqu'un te fera signe quand tu peux rentrer. À bientôt. On se revoit sous quinzaine. Alors, Anaïd Rosam est dans le couloir. Le principe est simple, 1 minute 30, elle peut poser toutes les questions qu'elle veut et il faudra qu'elle trouve quel est notre point commun. Quel est notre point commun, tout le monde?
2: On fait quoi? Quelque chose de...
1: Une façon de parler? Un tic de langage?
2: Elle va voir, elle va le griller, ça. Un perso?
0: On serait pas tous fans d'elle. On est tous des fans d'elle.
2: Ah ouais.
1: Ok.
0: Et en fait, on n'ose pas, ouais.
2: On la regarde un peu comme ça.
0: Non.
1: Timide plus que dans la flagornerie, alors?
0: Non, mais ouais, on est un peu gêné, on est un peu fan d'elle. Les amis, je le dis d'avance.
1: Ok.
0: Rémi.
2: Oui.
0: Thermostat 2.
2: Ok, oui.
0: Parce que sinon, Rémi, c'est vraiment, on dit, on est un peu éméché, et à peine elle rentre. Juste un peu en mode, ouais. Laisse-nous faire, Rémi. C'est moi, je suis un peu. Allez, on y va, on est tous fans d'elle.
4: C'est chaud.
0: Allez, on peut l'accueillir. C'est good, c'est parti. Ouais, t'étais parti très loin. Hein.
5: Wow. C'est chez moi, je
0: me installe-toi. Ah ouais, ça va super, et toi? C'est parti, top chrono, t'as 1 minute 30.
1: Ok, tu t'appelles comment?
2: Rémi.
1: Tu t'appelles comment?
0: Je m'appelle Camille.
1: Tu t'appelles comment? Marianne. Vous souriez tous là?
0: Ouais.
1: C'est ça?
0: Ouais.
1: C'est ça?
0: Non, bah, c'est pas notre point commun. Moi.
1: Mais on est content.
0: On
1: est en quelle année?
0: Bah, 2020.
1: Ok, d'accord. Vous travaillez tous ici? Enfin, non, c'est pas moi. Attends, attendez, vous êtes tous. T'étais un garçon?
0: Ouais, je suis un garçon, ouais.
1: T'es un garçon?
5: un garçon?
6: Je suis une fille comme toi, comme toi.
1: Ok, d'accord.
3: Moi, on s'en fout, mais je suis un garçon. Oui, non. Merci de m'invisibiliser, mais il n'y a pas de souci, ça me dérange pas.
1: Tu m'as pas répondu, c'est hyper stressant.
3: Il reste une minute.
1: Est-ce que c'est un point commun physique ou pas?
6: Non,
1: non, bah, c'est
2: on a un point commun, tous nous.
3: Oui, mais c'est pas physique.
2: Mais c'est pas physique.
3: Il est lourd.
1: Est-ce que c'est que vous riez à chaque fois ou pas?
6: Non, mais c'est une très bonne question, Anaïs.
1: C'est chaud. Vous êtes tous trop gentils?
3: Non, c'est pas ça.
1: Ok.
2: Il reste 30 secondes.
1: Vous faites que me regarder.
6: Bah, on te regarde parce que on a envie de te regarder.
1: Donnez-moi un indice, s'il vous plaît, c'est horrible.
3: Rien, on est content que tu sois là, quoi. C'est tout.
6: Oui, on est trop
2: heureux. Enfin, on est content, c'est un petit mot. On est heureux. On est genre.
1: Heureux.
2: On est trop content. Moi, perso, je suis hyper content.
6: Moi, j'ai jamais été aussi contente.
1: Vous êtes un peu hypocrite.
6: Non.
3: Alors, non, dis pas ça.
1: Non, mais là, c'est un peu trop parce que vous êtes un peu trop. Vous êtes un peu bisounours.
6: Ah, tu étais presque.
2: Ah ouais.
1: Vous êtes un peu.
3: On était tous archi fans de toi.
1: C'était ça?
2: Ouais.
6: C'est pour ça que ce relou, il arrêtait pas de te prendre en selfie.
3: Vous avez pas l'image à la radio, Rémi, quel lourd. Il allait prendre en selfie et t'as jamais rebondi là-dessus. Tu croyais vraiment pour Prom Dog qu'il faisait des selfies, toi?
1: Non, je pensais qu'il kiffait me voir galérer et qu'il voulait immortaliser cet instant. C'est hyper dur comme jeu.
6: Et tu crois juste.
1: Comment tu t'appelles? Il y a Johan qui me disait, demande-leur en quelle année on est, genre c'est vraiment très très loin. Ah ouais, c'est hyper
3: bon. Allez, ressort, on en trouve un autre. Sinon elle a perdu Anaïde, on va essayer de la faire gagner.
4: C'est gentil.
3: Allez. Ah là là là. Bon. Rémi, tu joues plus. Oh non, t'es nul, là. Tu dis ça, tu fais des selfies.
1: C'était pas mal. C'était pas mal, moi j'aimais bien.
6: Un truc sonore qui s'entend, plus que comportemental, non?
3: Sonore. Trois mots dans chacune de nos réponses, il faut trois mots, pas un de plus.
1: Oh, trop bien.
3: Wow, trois mots, et pas un de plus dans chacune de nos réponses. On joue pour toi, Lucie, si elle trouve là, c'est gagné.
2: Parti. Je suis mort.
3: C'est parti. Tu pars toujours aussi loin.
7: C'est vraiment.
1: Vous allez bien?
3: Ouais, toi?
6: Oui, très bien.
1: Ça va?
3: Ouais,
6: super bien.
1: Vous avez passé une bonne journée?
6: Ah, carrément, oui.
3: Assez bonne, oui.
1: Ouais, bonne journée?
3: Plutôt pas mal.
1: Mm-hmm. Vite fait ou ça va?
3: Ça va bien.
1: Vous êtes tous qui je pense que vous êtes. Vous êtes vous appelez par vos prénoms.
3: Ah, on est
1: vous
3: tous.
1: Êtes en 2026.
6: Je suis moi.
1: Tu es toi?
6: Je suis moi.
1: Tu es quoi?
6: Je suis moi.
1: Ok, d'accord.
3: Je suis Camille.
6: Okay. Je suis Oriane.
3: Elle est Oriane, il est Rémi.
1: Et
3: moi aussi.
1: Je suis Camille, elle est Oriane. Toi, tu es Rémi aussi?
3: Absolument que oui.
1: Ok, est-ce que c'est un truc par rapport au langage, la façon dont vous parlez?
3: Tout à fait, c'est ça.
1: Tu dis
3: bien. Tout à fait, non.
6: Tu dis bien.
1: Vous commencez tout par T.
3: C'est pas ça.
1: C'est pas ça.
3: Non.
1: Vous parlez comme des robots.
3: Non plus, non.
6: Tu te trompes.
1: Non.
6: Tu te trompes.
1: Vous faites ni oui ni non.
3: Non, non.
1: Ah bah non.
3: Non.
1: Ok.
3: Non.
1: Vous cachez quelques. Enfin, vous. Non, attends.
3: Quoi, il reste 20 secondes.
1: Ah putain, non, s'il vous plaît, aidez-moi, j'en peux plus.
3: Façon de parler.
1: Oui, façon de parler. Ah, vous faites pas de phrases.
3: On peut t'aider.
1: On peut t'aider. Vous parlez comme des.
3: T'es pas loin.
1: Ah, mais en trois, vous faites que trois.
3: Il a galéré, hein. Il est stressant, ce jeu.
1: Ah, c'est pour ça que tu disais. Non. Oh my god, mais.
3: Je l'avais pas.
1: Ah, quelle solitude. Donc c'est bon.
3: Oui, tu peux gagner, Lucie.
2: Bravo, Lucie.
1: J'ai fait ce que je pouvais, Lucie.
4: Merci beaucoup.
1: Avec plaisir.
3: Ah là là, l'iPhone 17, Lucie, on est ravis de te l'envoyer. Tu pars où, t'habites où?
4: Moi j'habite dans le nord, à côté de Saint-Omer.
3: Eh ben très bien, l'iPhone est pour toi, c'est parti.
1: Oh là là, génial.
4: Eh ben super, merci beaucoup.
3: Avec grand plaisir. Et va voir Bagarre, hein, c'est sorti ce matin.
1: Oui, il faut y aller ce soir.
4: Oui.
1: Non, pas ce soir, enfin bah, vraiment fais ce que tu veux. Vas-y comme tu peux.
3: Non, ce soir.
1: Vas-y ce soir en vrai.
4: Non, je vais y aller ce soir.
1: C'est vrai?
4: Oui.
1: Bah tu m'enverras une photo de ton ticket de cinéma. Okay. D'accord.
4: Je rigole. Pas de problème.
3: Lucie, je t'embrasse fort, félicitations. Anaïde, merci d'être venue nous voir.
1: Merci à vous, c'était trop drôle.
3: Bagarre avec un casting canon, c'est donc au cinéma, ça démarre bien.
1: J'espère. Est-ce qu'on a les chiffres? Je sais pas. On verra ça ce soir.
3: Allez,
1: pour la première journée.
3: Hey,
1: croisez-toi.
3: Inch. Merci d'être venu.
1: Merci à vous, c'était trop cool.
3: Nous on se retrouve demain soir. Mike Smith sera avec nous demain soir. Passez une très belle journée, très belle soirée, très belle journée demain. On vous retrouve bien sûr demain dès 16h. Salut sur Énergie. Ben, on vous retrouve en podcast. Je fais un AVC en direct.
1: Mais salut à toi sur Énergie.
3: On est en podcast. Vous retrouvez toutes les vidéos aussi, bien sûr. À demain, tout le monde.
1: À demain.
3: Charlie prend la suite. Bisous, ciao.

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4: 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Camille Combal, il en a marre, hein.
5: Oh, mais qu'est-ce qui se passe?
4: Ah non, non, non, bonjour la France, bienvenue. J'en ai... Tout le monde critique mes fringues. Ah non, non, non. Ah,
5: je suis
4: arrivé direct. Rémi me dit que c'est ta chemise, on dirait un peintre. Et dans l'ascenseur, une collaboratrice d'Énergie qui a dit: c'est marrant tes chaussures, mon père a les mêmes. Alors moi c'est plus possible. Alors, on a une spécialiste de mode dans
6: mais
4: cette émission.
6: C'est l'histoire de ma vie ça.
4: 16h-19h, bah, oui. Émilie Albertini qui avant évidemment d'être animatrice radio est avant tout dans la mode.
6: Je passe une tête hein, moi ici on le sait. Hein.
4: Ah non mais oui.
6: J'ai un vrai travail.
4: Ah ben dans la vraie vie elle est dans la mode. Ne dit-on pas la fashionista de l'équipe? Ah, bien sûr, on n'entend que ça. Où elle est la fashionista?
6: Ouais. Eh ben,
4: qui nous? Là maintenant tiens, il y a Grégory qui est avec nous. Ça va Greg?
7: Ça va et vous?
4: Bienvenue sur Énergie. Greg, pardon, je suis énervé, je t'engueule pas, je suis énervé. Greg, pas écoute bien, tout. Je voudrais connaître les tendances de cet été.
6: Oh, pour homme ou pour femme?
4: Bah les deux, non?
7: Ah ouais,
4: faisons un peu les deux. Bah, les deux, ouais. Je t'avoue que je
7: suis... Pareil, le jaune, c'est pas mal cette année, et le vert aussi.
4: Ah mon Greg, ça y est, déjà dans
6: les couleurs.
4: Greg,
6: c'est pas mal, c'était déjà un peu l'année dernière, je te cache pas.
4: Jaune et vert, si tu supportes le FC Nantes, en tout cas, t'es pile dans le truc. Bah, tu vas à la Beaujoire demain, t'es non, pile mais... dans le bon délire, mon Greg. T'es d'où, Greg?
7: Je suis à côté de Nantes.
4: Voilà, les masques tombent.
8: Il faut faire le jaune et vert et dire allez Nantes.
4: Ouais, bah, ouais. Donc, est-ce que et après tu mettras une note à ma note style à chacun.
6: Oh. Ah, il est pas comptabilisé le petit
4: Thibaut?
9: Non, il est hors concours.
6: C'est mieux.
5: C'est que t'as le seum, je suis en vert.
6: Non. J'aime autant.
4: Émilie, les tendances de cet été, s'il te plaît.
6: Jaune beurre.
4: Ah non, alors là, attends, je peux pas te laisser dire ça parce que le jaune beurre, c'est la couleur de l'émission.
6: Ouais. Et bah alors, c'est complètement tendance.
4: C'était déjà à tendance l'an passé. Donc si c'est
6: je
4: juste.
6: Suis entièrement
4: attends,
6: d'accord.
4: Moi, je ressors le podcast de l'an passé. L'an passé, Émilie nous dit bah, tendance, c'est jaune c'est beurre. Ouais, mais là, si tous les étés, c'est jaune beurre, je me tourne plus vers toi.
6: Et bah, si vous m'avez entendu quand il était en train de parler, j'ai dit c'était déjà le cas l'année dernière. Est-ce qu'on a envie de contredire un auditeur et de lui dire que ses idées sont désuètes d'un an?
4: Moi, les auditeurs, je leur parle français élevé.
9: Ah, t'as bien raison.
4: Greg, je l'aime d'amour. Mais s'il a tort, il a tort.
6: Non, il a pas tort. Ça continue.
4: S'il dit une fake news, il mettra 5 balles dans la tirelire. Alors, comme tout le monde. T'es au même tarif que tout le monde. Fake news, c'est 5 euros dans la tirelire.
6: Non, il a raison. Ça continue. Et dans cette même mouvance, toutes les couleurs pastel, en fait, il y a un
4: énorme. Non, c'est le teint. Oui.
6: Mais attendez, ça dépend. Un petit bleu ciel, ça peut être joli. Tu vois,
4: non, alors je suis d'accord que le bleu ciel, c'est joli. Je dis pas que c'est pas joli. Et juste sur moi, c'est Famille Adams.
6: Ah ouais, on est au printemps, en été. T'as bonne mine. Moi, je pense que ça tirait bien.
4: Avec une petite chemise en lin, toi, le Mao.
9: Ah si.
6: De toute façon, tu m'as dit oui pour que je te fasse un petit relooking. Tu m'as dit oui.
4: Les autres, alors les tendances pour les femmes. Parce que moi, je suis très crop top. Par exemple, je suis encore dans le coup si j'ai mon petit crop top size girl.
6: Mais sachez-le, chers auditeurs qui sont nés comme moi dans des. Voilà.
4: Dans les années bisextiles.
6: Voilà. C'est le grand retour des années 90-2000 et si on se souvient bien...
4: Ah bah alors super, bah je vais sortir mon album de Muse. Hein.
6: Bah, oui, le style est minimaliste. On revient à vraiment... Vous voyez Victoria Beckham dans les Spice Girls?
4: Bien sûr,
6: c'était la poche, la petite robe, le petit jean.
4: Alors attention, je précise un truc, la poche ne veut pas dire la même chose si vous êtes dans un bar tabac. À l'heure actuelle, celui que dans le bar tabac on appelle la poche, c'est pas forcément
6: non,
4: bon. C'est pas Victoria Beckham.
6: Ça veut dire snob en anglais. Voilà, c'est ce style très minimaliste, un peu Julia Roberts dans Coup de foudre à Notting Hill, le petit cuir, le petit bateau blanc, le jean, les ballerines.
4: Donc est-ce qu'on
6: très
4: peut parler
6: simple.
4: Je vais donner une marque simple. Est-ce qu'on peut être un peu sur du comptoir des cotonniers, Claudie Pierlot, un peu ce look-là très simple?
6: Pas du tout.
4: Allez, super.
6: Les basiques chez Uniqlo, comme ça parle à tout le monde, tu vois, des petits basiques. Un petit t-shirt blanc, petit bateau, ça coûte 30 euros.
4: Excuse-moi, Émilie, je me tourne vers la spécialiste mode, elle me dit, faut un t-shirt blanc. Bah, attends,
6: mais c'est le retour du minimalisme, c'est tant mieux parce qu'on se pose plus la question de comment on va s'habiller, au plus simple sera le mieux. Regardez-moi aujourd'hui, petit t-shirt, tiens, aujourd'hui je suis full 90.
4: Toi, tout te va.
6: Ah, vous êtes
4: Thibaut, il veut prendre la parole. on parle mode 5 minutes, c'est vraiment pas ton moment.
2: Tu es désolé.
6: Tu t'es levé et tout.
4: T'es très mignon, mais tu peux aller à la buvette là 5 minutes. Là, on va parler mode, ça te concerne pas du tout.
2: Non, je repasse dans un petit quart d'heure.
4: Ouais,
6: regardez, j'ai un petit t-shirt noir tout simple, j'ai un jean Levi's vintage vraiment de l'époque, 501, et des petites ballerines. Pourquoi vous rigolez?
4: Allez,
6: parce que vous me trouvez mal habillée.
4: Non, non, je rigole parce que si. En une seconde, tu parles comme si c'était sur Instagram.
2: C'est clair.
4: J'ai mon petit truc, ouais, avec mon petit truc, avec le petit code promo qui tombe.
6: Écoutez,
4: allez-y, c'est Momon77.
6: Momon, elle a commencé à travailler à la télé sur M6 dans Nouveau Look pour une nouvelle liste.
4: Pourquoi je me tourne vers toi? Bah bien sûr, si j'avais besoin de maroufler, je me serais tourné vers Valérie Davido. J'ai besoin de parler fringues. C'est vers toi que je me tourne.
6: Et donc, pour les mecs, moi je trouve que là, t'es très bien.
4: Merci,
6: le mieux est l'ennemi du bien.
4: Ah,
6: bien
4: sûr.
6: C'est à ce moment-là que je me retourne vers toi. Il y a un moment donné, mon chou.
4: Oh là,
2: attends, on va mettre un pied dans les dents.
4: Précise quand même. Aujourd'hui, peut-être que ça ne te plaît pas, mais habituellement, t'as
6: l'air d'attendre
4: que ça termine.
6: Non,
4: mais je mets des points parce que.
6: T'as toujours ton petit look bobo chic, on est d'accord. T'es très hipster comme garçon.
4: Ouais, ouais, je suis très légumes oubliés, ouais.
6: Voilà. Très légumes, petit marron et compagnie. Arrête toi.
4: Quand tu vois Rémi. T'as envie d'aller chez Bio, c'est bon.
6: Bah oui.
4: T'as envie d'aller chez Bio, c'est bon.
6: Oui.
4: Combien sont vos butternuts?
2: Oui. T'as
4: envie de butternuts des graines de chèvre?
6: Oui. Voilà. T'as envie d'un poireau et d'un vélo?
4: Exactement.
6: Voilà. Pas très sexy. Hein.
4: Mais bon, c'est
6: vrai,
4: c'est fini, hein, le poireau et le vélo. Hein.
6: Bon, alors, un peu ado.
4: 90.
6: Oui, c'est pas faux, il a raison. Mais vous êtes très bien tous les deux. Et les petites sébagos, toujours pas.
2: C'est une vraie question que je voulais poser.
4: Ah, vas-y, rapidement, parce que je suis pris par le temps. J'ai Miley Cyrus qui attend, elle est en salle d'attente, elle est juste devant, elle est en bas d'énergie, elle n'arrive pas à passer le portier.
2: Et une fois que Rémi, il a du noir et du bleu, on m'a dit que le noir et le bleu, ça allait pas ensemble.
4: Alors, moi, on m'a toujours dit ça.
6: Bien sûr, c'est très beau.
4: Coco Chanel.
6: Tout se mélange. Sachez-le, chers auditeurs.
4: Coco Chanel, je peux te dire que t'as pas envie d'être Coco Chanel. Elle a pas fait que des belles choses, ma Coco Chanel.
6: Mais oui, le bleu, le noir se mélange, toutes les couleurs se mélangent, le tout, c'est d'être sexy, solaire et bien dans sa peau. On s'en fiche de la mode, on veut des gens qui rayonnent parce qu'ils se sentent bien dans leur fringue.
4: Il n'y a pas de règle. Donc en gros, achetez les fringues que vous voulez, foutez ce que vous voulez, et tant que vous rayonnez, c'est bien.
6: Oui,
4: quoi.
6: Mais je préfère 100 fois un mec qui arrive, qui n'est pas super bien sapé, mais qui est charmant, qui t'embrouille, qu'un mec hyper bien habillé et qui n'a aucun charme.
4: Donc pour les mecs, vous l'avez compris, vous voulez séduire Emilia, habillez-vous comme vous voulez, mais soyez toxique.
6: Embrouillez-la,
4: soyez toxique, faites-lui croire des choses qui n'arriveront jamais.
6: Oui, bah on a l'habitude,
4: vous l'aurez. J'en ai vu passer.
6: Ouh, n'en parlez pas.
4: Oh là là, Grégory, tu fais quoi dans la vie?
10: Je suis diagnostiqueur immobilier.
4: Oh là là, je te crois pas. C'est toi qui mets le DPE?
10: Exactement.
4: Bah, tu sais qu'ici, on est C. On a un très bon DPE.
2: Oui, ah, on est C.
4: L'émission. C'est l'émission a un DPE.
6: Ah, oui.
4: L'émission manage, l'émission radio a un DPE aussi. Hein. Bien sûr.
10: Ah,
4: bien sûr.
10: DPE A, je pense, l'émission radio.
4: Ouais. Non, on est C parce qu'on n'est pas en double vitrage.
2: Ouais, puis on a une petite clim qui parfois, bon, c'est pas.
4: On n'est pas en double vitrage, puis on est sous les toits, donc c'est pas simple.
2: Ouais,
4: donc,
2: parce
4: qu'on a réussi quand même à isoler le truc, c'est un vrai délire. Grégory, tu restes avec nous parce qu'on a plein de choses dont on va parler ce soir. Et puis surtout, on va vous offrir des cadeaux, les mecs, les cadeaux avec lesquels j'arrive.
2: Ah ouais, t'es chargé là.
4: On arrête. Dans la journée, on m'arrête. On me tire, on me dit, ah, t'es mal fringué, mais qu'est-ce que t'offres comme cadeau sur énergie? PS5.
2: Ouais.
4: iPhone 17.
2: Allez.
6: AirPod.
4: Oh. Le trio magique, la complète, salade, tomate, oignon. Et mon petit crop top des Spice Girls. Il part aussi ce soir. 0870-42-48. C'est le numéro gratos pour nous joindre toute la soirée.
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4: Ah, maman, il est là. Qu'est-ce qu'on est content de l'entendre. Dans un instant, c'est Vita.
2: Ah, ça
4: va. Ah, Vita qui va arriver, ça, bien sûr, sur Énergie. Elle passe le soir, tous les soirs, 16h, 19h. On va parler de plein de choses ensemble. C'est pas le tout de le dire, va falloir le faire un moment.
2: Oui, un moment donné, faut y aller, monsieur Combal. Hein.
4: Ah, ben oui, on avance, mais avant ça, on va faire une petite pause. Ah, non, c'est bien. Ouais, c'est bien.
6: Okay.
4: Ouais. Non, c'est important parce que ça, c'est en quoi se faire à se péter. Dès le début d'émission.
6: C'est vrai.
4: Il va un peu vite, tu te fais un claquage.
6: Croisé.
4: On va parler de la victoire du PSG d'hier, on va parler de plein de choses. On a les infos pour Brio Dîner de ce soir aussi. 4 fun facts sur un thème, Rémi.
2: Oui, absolument, mariage de stars.
4: Les stars, hein.
2: Ouais. Pas les mariages. Ouais. Non. Là, c'est.
6: Pas le mien, quoi.
2: Oui, pas le tien, non.
4: Je pourrais vous raconter le mien, si vous voulez.
2: Ah, s'il vous plaît.
4: Ouais.
2: Il y a eu des petits.
4: Ah, bah, il y a eu des petits trucs, oui, vu que mon faire-part est passé dans Public un mois avant la cérémonie. Je te cache pas qu'il y a.
6: C'est vrai.
4: Il y a eu 2-3 réorganisations au sein du mariage. Il a fallu être inventif,
2: bien sûr.
4: On en parle dans un instant, Vita, avant tout ça, bougez pas.
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0: Mais je vous ai déjà raconté cette histoire. Bon, j'avoue que peut-être vous t'en souvenez pas. Mais je m'appelle Émilie grâce à ça. Ma mère était enceinte, elle a mis le
1: deux jours d'attin et...
0: elle a entendu. Et tout le monde pense que ça vient d'Émilie Jolie, mais comme vous savez que je suis née bien avant les années 80... Émilie Jolie n'était pas encore sortie quand moi je suis née.
1: Très belle, c'est une de mes chansons préférées. Après, ma mère elle est sympa, on est en direct sur Énergie, pardon quand même, bonsoir la France. Ma mère est sympa parce qu'elle fait vos blagues alors qu'elle n'est pas du tout Jodassin, ma mère.
0: Elle dit
1: juste très bien qu'elle lit les conneries que vous lui écrivez. Et qu'aujourd'hui, ma mère, à vos yeux, c'est Jeff Panaclop. C'est Jean-Marc.
0: Ouais,
1: vous êtes sa marionnette. C'est votre marionnette. Vous jouez de ma mère. Hein.
0: J'avais oublié.
1: Ah oui.
0: C'est
1: ma mère, c'est
0: Richard Cochet. C'est pas la mieux, celle-là.
2: Oui, mais sa maman, elle aime bien.
1: C'est la chanson préférée de ma mère.
3: La Marguerite, c'est très belle.
1: Coup de soleil.
0: C'est pas Ignorie Foot.
1: Non, c'est la mienne.
0: Ah,
1: ma mère, c'est vraiment Coup de soleil.
3: La Marguerite, qui est pas mal aussi.
1: Elle est superbe.
0: En italien, elle est géniale.
1: Bon, mais la préférée de ma mère, c'est Coup de soleil.
0: Oui, oui.
1: Elles sont toutes pas mal.
2: Bah, il est fort.
1: Vous me demandez la préférée de ma mère, je vous dis à quel point.
0: La cassette dans la voiture. Non ?
1: Bien sûr.
0: Bien sûr.
1: Moi, c'est pire. C'est dans la première voiture de mon frère, il avait bloqué une cassette de Bernard Peur.
3: Ah.
1: Deux ? Bernard Peur, mais je fais la blague, Bernard Peur.
3: Ah.
1: Il a cru que j'avais pas fait exprès. Il a vraiment cru. Il a marié dans son
2: sang. C'est qui ton gars ?
1: Je vais l'attraper. Non, mais l'autre. Donc, Bernard Peur. Donc, je connais. La moitié, par cœur, hein. La moitié d'un album de Ben Harper. Merci Ben Harper. Mais c'est fou parce que je connais pas l'autre moitié de l'album.
3: Oui.
1: Je connais de la plage 1 à la plage 7, on disait plage à l'époque. Plage 1 à la plage 7 d'une cassette, je connais par cœur.
0: Et vous aviez le truc dans le coffre où il fallait charger les CD? Moi j'ai jamais eu ça.
3: Ah, on faisait pas de. Moi je faisais pas de tuning perso. Mais
1: c'est pas un truc de tuning. Le CD c'était la classe.
3: Mais pas dans le coffre. Dans le coffre c'était, c'est quand t'avais le caisson avec les enceintes.
0: Non, pas forcément.
1: Ne crois pas que coffret 6 CD c'était pas un truc. Il y a qu'un truc, c'est que tu prenais un Dodan. Bon bah.
0: Ah oui, c'est vrai.
1: Tu passais de Ace of Base à Two Unlimited, t'avais rien demandé. Non, Dodan. Mais qu'est-ce que c'est? Ça a changé de CD tout. Essayez de me retrouver Ben Harper. Oh no, here comes that song again. Je peux vous la chanter par cœur, je ne l'ai pas entendue depuis 15 ans.
0: Moi, si j'avais une voiture, je vous jure, je mettrais un lecteur CD dedans. Qu'est-ce qu'on s'en fout? À chaque fois, on n'arrête pas de se. On n'arrive pas à se connecter.
1: Mais c'est comme si tu me dis, je veux un lecteur DVD à la maison. Hein.
3: Bah oui.
1: T'as plus rien.
0: Je l'ai, qu'est-ce que tu crois?
1: Ouais, mais t'as plus de DVD.
0: Pardon? Ah, déjà, j'ai tous les coffrets de Dawson.
1: Elle ne le prend pas perso. Hein.
0: Ah,
1: moi, je demande, je mène l'enquête.
0: J'ai

0: Bah non, faut quand même jouer Vita. On écoute Vita, ça fait mal. C'était beau,
1: c'est beau, hein.
0: Mais les gars, je chante pas bien dans ma vie, je comprends pas bien l'anglais, mais je l'ai tellement entendu. Vous savez le nombre de fois où j'ai fait les ors Intermarché sur cette chanson? Un milliard de fois. C'est obligé. Allez, Vita, ça fait mal. On vous embrasse tous, on est en direct. On vous parle d'une offre d'emploi dingue dans un instant qui peut vous intéresser. Tout le monde peut postuler, donc c'est canon. Les infos pour briller au dîner de ce soir, le 0870 42 48. C'est le numéro pour nous joindre tout au long de la soirée, en direct et gratuit, bien sûr. On est sur
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0: On est là tous ensemble et on est en direct sur Énergie. Me dites pas qu'il est 16h25, c'est l'heure à laquelle je pète en plomb.
3: Oh là.
0: Ah ouais,
3: oh là,
0: quelle heure il est? Oui, mais il est 16h25, c'est normal.
4: On est que mercredi, hein.
0: On est que mercredi, mais c'est mon jour préféré. C'est le moment où j'ai poussé l'adrénaline le mercredi. Il y a Rémi qui est là.
3: Oui, toujours.
0: Et il y a également Émilie qui est avec nous. Et alors, si vous croyez que je vais pas vous parler de Cécile. Cécile, je l'adore. Cécile, tu viens d'où?
5: Eh ben, à côté d'Aix-en-Provence.
0: Voilà, je regardais. Ah là, j'ai pas encore dit bonjour. Je sentais déjà qu'on allait matcher. Tu sais à quel point j'aime Aix-en-Provence? Peut-être pas. Et c'est ma ville préf au monde.
5: Eh ben oui.
0: Bah, pour moi, je vais te dire un truc. Le classement, c'est Jakarta, Los Angeles, Aix-en-Provence.
3: Jakarta, ouais,
0: je sais pas. C'est ce qui m'est venu. C'est une ville sympa. Tu fais quoi là-bas, Cécile, Aix-en-Provence?
5: Je suis assistante de gestion.
0: D'accord, très bien. Tu vis où à Aix?
5: Juste à côté d'Aix, une petite ville à côté d'Aix.
0: Ah voilà, t'as voulu faire la bourgeoise.
5: Ouais, un petit peu. Voilà.
0: C'est où là? C'est quoi la ville? C'est Luynes?
5: Non, Méreuil.
0: Ah ouais, non, très beau Méreuil. Oh là là.
3: C'est joli Méreuil.
0: Ah oui, c'est joli, c'est encore plus aristocratique.
4: Je connais pas du tout.
0: Et qu'est-ce qu'on peut y visiter à Méreuil? Il y a des trucs sympas.
3: Oh bah, tu repars sur Aix quand même.
6: Ouais. File un coup sur Aix, t'auras un peu plus savoir.
0: Ouais, quand même. Non, mais très belle ville, magnifique Méreuil. Bon, moi, je vais vous parler du bon plan du jour. Vous voulez?
3: Oui, s'il vous plaît.
0: Bon plan du jour lundi.
7: Allez-y, c'est parti, tout le monde, les mains en l'air. C'est le bon plan du jour, le bon plan du jour. On essaie de l'attraper, on essaie de l'attraper. Le bon plan du jour, c'est le bon plan du jour, on y va.
0: Ah mon cousin, tu vas pars avec la pocket bike. Tu vas partir avec la pocket bike. Allez, c'est parti, tu vas bien. Qui veut être payé 70 000 euros par an et être logé?
3: Ben moi perso j'aimerais bien, ouais. Ça va, ouais.
0: Alors Cécile, je sais qu'Aix-en-Provence 70 000 euros par an, ça fait pas rêver, c'est une paille, hein.
5: C'est clair. Ah non, c'est clair.
0: Mais pour les gens qui nous écoutent, c'est beaucoup d'argent, 70 000 euros par an en étant logé, blanchi, nourri.
4: Ah ouais. Sur une île, sans doute, ça.
0: Ah, mais tu vas devoir deviner, parce que c'est une offre d'emploi qu'une famille anglaise, donc c'est pas sur une île, vient de poster. Pour cela, il faut juste savoir faire une chose pour cette famille. Quoi?
3: Il faut savoir étendre le linge, faire des lessives, tout ça. C'est tout ce qui est blanchisserie?
0: Pas du tout.
3: Non?
4: C'est service à la personne?
0: Oui, on est dans le monde du tertiaire.
4: D'accord.
0: Exactement. Eh bien, primaire, cuisiner. Secondaire, tertiaire, c'est du tertiaire.
4: Cuisinier à domicile?
0: Non.
4: Chef?
0: Je sais pas combien vaut un chef à domicile à l'année, mais il doit pas être si loin de ça. Mais 70 000 euros par an,
3: c'est pour les enfants, l'extérieur, le jardin, peut-être?
0: Non.
4: Non.
0: Non. Est-ce que c'est un peu improbable? Si je vous en parle.
3: Non, mais je veux dire.
0: Oui, je vais pas te dire.
4: Les gens, ils sont milliardaires, ils sont connus.
0: Ils sont très riches, ils habitent dans le comté de Surrey. Ils sont pas connus, mais ils sont très riches. Et ils cherchent un assistant pour faire ça.
3: Remplir le lave-vaisselle. Allez, c'est bon, c'est ça.
0: C'est pas ça.
3: C'est pas ça?
0: Non.
4: Est-ce que c'est un truc vraiment où c'est abusé?
0: C'est pas abusé, ils ont les moyens de pouvoir le faire. Oui, c'est abusé, moi je donnerai jamais ça à quelqu'un pour le faire à ma place.
4: Pour faire ça,
0: quelqu'un pourrait le faire pour moi par exemple.
4: Ah, tondre le gazon?
0: J'ai pas justement de gazon, donc un truc que j'ai également comme cette famille.
4: Sortir ton chien.
0: Exactement.
4: Ah voilà, je mets 100 000 hein. Que j'ai pas d'ailleurs. Mais c'est dans l'idée quoi.
6: C'est remarqué quand elle a dit je mets 100 000, j'ai levé les yeux en disant.
0: Alors attention, j'ai vu ton livret la semaine dernière, falloir attendre un peu.
4: Ouais,
0: alors oui, Cécile, est-ce que t'as un chien toi-même, Cécile?
5: Non, plus, non.
0: Eh ben en tout cas, plus il est mort?
5: Eh
0: oui.
3: Respecte.
0: Alors ça j'accepte pas.
3: Faut imaginer un peu les choses.
4: Arrête. Moi je pleure tous les jours en y pensant.
3: Mais il est pas mort, il a
0: mort. À quel moment après un chien qui est mort tu mets un chien qui est pas bien?
4: Il se fait écraser.
0: Oui, là oui, mais avant c'était pas ça.
6: Oui, je me suis peut-être trompé de bouton. C'est sur le bon.
0: Bon, écoutez-moi.
4: Oui.
0: 70 000 euros par an pour s'occuper du chien. Il faut veiller à la routine quotidienne et au bien-être du chien. C'est un travail à plein temps. Hein. Lundi, vendredi, 9h, 19h. Hein. Lui cuisiner des petits plats.
3: Ouais.
0: Gérer son toilettage et coordonner tous ses rendez-vous avec les vétérinaires et les éducateurs canins.
3: Ah oui.
0: Ouais, c'est génial.
4: Mais c'est quoi comme race?
0: J'ai pas la race.
4: Ah, moi j'aimerais savoir.
0: Poste à pourvoir du dimanche au jeudi, pardon, de 9h à 18h.
3: Ça va.
4: Du dimanche au jeudi?
0: 9h à 18h, c'est ce que je fais avec Thibaut, hein, moi.
4: Oui, c'est vrai.
3: Mais c'est ça, c'est du gardiennage. Ouais.
6: C'est du gardiennage d'enfants. Ouais. Hein.
3: Et mieux 5 jours, d'ailleurs.
0: Bien sûr.
4: En garde alternée. Écoute, ça les vaut, attends, pour s'occuper de son chien, si t'es très riche. Moi, je leur prendrais un chacun, une assistante. Non, c'est pas vrai. En fait, c'est de l'argent jeté.
0: Bah, ils pourraient la donner à quelqu'un, mais en tout cas, s'ils ont envie de le dépenser, ils font bien ce qu'ils veulent.
3: Ouais, hein. Alors, attends, il faut quand même, enfin, là, t'as vu, il y a quand même cuisiné des petits plats. T'es pas sur un truc, tu sors la pâtée. Ça veut dire qu'il faut envoyer un petit sauté de volaille. Enfin, tu vois, il y a après, t'es en Angleterre, hein, tu prends les trois merdes qu'il y a dans le frigo, tu mets du beurre dessus avec du yaourt, et puis tu leur dis c'est un porridge. Tu leur dis c'est un fruit cakes. Et ils le mangent. Hein. Bah, bien sûr, je connais les Anglais. Hein. Ouais. Le porridge, c'est rien du tout, c'est une erreur. Hein.
0: À la base, oui.
3: Bah, bien sûr. Le métier que tu voulais faire quand t'étais petite, je vais te demander, Cécile, Émilie. Le que tu rêvais de faire enfant.
4: Moi, je voulais être rockstar. Tout simplement. Rockstar, vraiment. Ouais. Je n'ai pas été dotée d'une voix qui sait bien chanter.
0: J'ai jamais rêvé de chanter. Pas du tout. C'est vraiment un truc de chanter, sortir. Ah non, non, non, pas du tout. J'ai jamais rêvé de ça.
4: Alors,
0: Rémi, moi je voulais être ramasseur de myrtilles. Je voulais ramasser des myrtilles. Ah, tu vois, c'est plus terroir.
3: Ah ouais,
0: c'est c'est moins glamour. Hein. Ça, c'est sûr que voilà.
6: Vous ne seriez pas croisés tous les deux.
4: Ah non,
6: hein.
4: Mais en plus,
0: vous auriez fait vos trucs d'enfant. Un des deux, jamais vous croisiez. Hein, parce que avant que, excuse-moi, hein, avant que Mick Jagger croise le fou du village qui est en train de ramasser des myrtilles.
4: Oui, mais imagine si c'était mis à faire de la confiture hyper confidentielle, très très chère. Moi, j'aurais pu mettre 70 000 euros pour que pour le payer à l'année, bah, faire ma confiture.
0: Si, oui.
4: Mais toi,
0: tu mets les rois à ma grand-mère. C'est une voiture, hein. Ouais, c'est quoi? Ça ressemble à rien, à quoi?
3: Comme voiture, je veux dire.
0: Cécile, tu voulais faire quoi quand t'étais petite?
5: Pharmacienne.
0: Ah ouais.
3: Oh, ouais.
5: Ça fait pas rêver, hein, pourtant, mais
4: Bah si, non, moi j'adore.
5: Non, les petites, forcément, enfin, pas forcément quand on est petit, mais ou vétérinaire. C'est vrai que vétérinaire, ça me plaisait bien.
0: Ah, j'aurais adoré le vétérinaire.
4: Moi, boucher aussi, j'aimais beaucoup quand j'allais chez le boucher, voir la viande dans le papier et tout, et l'agrafage du ticket de caisse.
0: C'est vrai que c'est assez loin de Mick Jagger aussi.
3: Ouais, non, mais c'est quand même marrant de dire vétérinaire, ah ouais, moi aussi, et boucher aussi. Bah c'est vrai, c'est.
4: Mais oui, mais j'étais ouverte à toute proposition. Désolée. Et toi, tu voulais faire quoi?
0: J'hésite, vraiment, je suis entre les deux. C'est soit vraiment je suis Jimi Hendrix, soit je fais du pâté de tête. Mais j'arrive pas à me décider ce que je préfère.
4: Non, mais tout était envie. C'est ça qui est beau quand t'es enfant. Tu rêves et tout est possible.
0: Bien sûr. Oui. Moi, je rêvais, vous savez ce que je rêvais? Skieur professionnel.
4: Bah, j'allais te dire.
0: Non, même pas skieur professionnel, c'est pas vrai. Moi, quand j'étais petit, je rêvais d'être Edgar Gros-Piron.
3: Ouais, que c'était même chance.
0: Il y avait un gars, voilà, je voulais être Edgar Gros-Piron, faire la pub Frosties, skier avec des genoux et avec des yeux, faire du ski de boss, faire les bamboches qu'il faisait, bref, je voulais être Edgar Gros-Piron.
4: Mignon.
0: Ah ouais. C'est mon idole.
3: Que t'as eu la chance de rencontrer d'ailleurs.
0: Ah, mais je mets même tous les hivers, je mets une petite tannée en ski, je vous rassure maintenant.
4: Ah
0: bah Edgar Gros-Piron, maintenant c'est moi qui l'attends en bas. Bah il a pris son âge, mon Edgar. On va s'écouter Pitbull et Keisha. Timber, ça vous dit?
4: Ah oui,
3: bien sûr.
0: C'est ce qu'on dit quand les arbres tombent, vous savez ça, Timber, c'est quand un arbre va tomber.
3: Ah d'accord, bah c'est une bonne info, je savais pas.
0: Bien sûr, c'est dans Lucky Luke qui dit ça.
3: 2013.
0: On est en 2013.
3: Ouais,
0: exactement. Ça, c'était le top, ça.
3: Ça passe, hein.
0: Ah bah attends, Émilie, elle mettait des tarques.
4: À 14 ans,
3: des
4: mais tellement les jeans Cimarron en 2013.
3: T'avais déjà 14 ans. T'avais pas 14 ans en 2013.
4: Ah non, j'avais pas 14 ans du tout.
3: Non, vraiment pas, non. Les comptes ne sont pas bons. Belle après-midi sur Énergie.
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0: Le meilleur son, il est chez nous tous les après-midi de 16h jusqu'à 19h en direct à vos côtés. Pitbull, Keisha, on a les sons à l'ancienne et on a les tout nouveaux aussi. Taylor Swift qui va arriver dans un instant.

0: ça.
1: Coriandre.
0: Non, truc marin là.
2: Ah, les algues.
3: Smoothie.
0: Ouais, bon,
3: du kale.
0: On arrive dans un instant, bougez pas.
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0: Bravo à eux, hein. Bravo à eux, le film cartonne, juste une illusion. Ça nous fait très plaisir, Olivier et Eric qui sont venus nous le présenter il y a quelques semaines maintenant. Dans l'émission, ils sont déjà plus d'un million
3: de spectateurs au cinéma. Ils sont forts,
0: hein. Le film est formidable. On va continuer l'émission. Dans un instant, c'est les infos pour Brio Dîner de ce soir. Avant, je peux faire une dédicace.
1: Bah, s'il vous plaît.
0: Il y a mon amoureuse de collège qui est en train de nous écouter.
1: Arrête,
0: oh, Magali.
1: Mais t'en as déjà parlé,
0: oui,
1: Magali.
0: Oui, j'en ai déjà, parlé. Elle a beaucoup compté pour moi. C'était mon amoureuse, je n'osais pas lui dire. Et donc, Magali, elle nous écoute de temps en temps le soir. Elle est en train de nous écouter. Et pourquoi c'est mignon? Parce que qu'est-ce qui m'a donné envie de faire de la radio quand j'étais petit?
3: C'est Magali.
0: Non, mais c'est qu'on avait un long trajet en bus. Parce que je sais qu'il y a plein de gens qui m'écoutent là dans le bus et qui sont comme moi. On avait plus d'une heure de trajet en bus tous les soirs et tous les matins. Et notre chauffeur de bus, Jamel, mettait tous les soirs et tous les matins Énergie.
1: Ah ouais.
0: Et donc c'est en écoutant la radio comme ça que j'en allais au collège et me disant, en fait ça me saoule d'aller au collège, j'ai envie d'être eux là et de rigoler à la radio, de recevoir des artistes, de faire des jeux, de faire gagner des cadeaux à des gens. Et c'est comme ça que j'ai eu envie de faire de la radio. Tout en regardant du coin de l'œil la Magali, que j'ai jamais osé dire, je suis amoureux d'elle. Et après c'est devenu une copine, bien sûr, avec le temps, ils sont très bonnes copines à moi. Et donc elle est en train de nous écouter à l'heure à laquelle on écoutait Énergie ensemble dans le bus.
1: Oh, c'est bien.
0: La boucle est bouclée, c'est trop bien.
3: Il s'est jamais rien passé avec Magali.
1: Je croyais que t'avais été friendzonée, ça m'aurait fait de la peine.
3: Oui.
0: Bah, j'ai été friendzonée longtemps.
3: Comment t'as embrayé, quoi?
0: Non, parce qu'elle aimait Bad Boy. Bad Boy, moi je suis pas un bad boy.
1: Toutes les collégiennes à ce moment-là, t'aimes les bad boys.
0: Elle aimait les bad boys. Elle est partie avec son John David. Alors, tout est vrai.
3: Ah oui, et du coup, t'as mis quoi, un cuir et tu t'es fait une balafre pour lui plaire finalement?
0: Non, j'ai dû être la voiture balai à un moment donné.
3: Je connais Madea, bien sûr.
0: Taylor Swift, je suis un cœur brisé, moi, de toute façon. Hein. Qu'est-ce que je vous dise? Il tient avec deux agrafes. Taylor Swift, Elisabeth Taylor, c'est ce qu'on écoute tout de suite. Belle après-midi, tout le monde. Vous êtes peut-être des enfants comme moi qui rêvaient de faire ce métier. Eh ben, tous les rêves sont atteignables. En tout cas, on est heureux de passer un moment avec vous, à vos côtés. Dans un instant, les infos pour Brio Dîner de ce soir. Bougez pas.
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0: J'espère que tout le monde va bien. On est où? On est sur Énergie?
1: Oui.
0: Je me sens bien, je suis heureux, on est forcément sur Énergie.
1: Oui.
0: Quelle heure il est? Me dites pas qu'il est 16h45, c'est l'heure à laquelle je pète mon crâne. Quelle heure il est?
1: Il est 16h46.
0: Enora est 46, c'est bon.
1: Ça va mieux?
0: Il y a Enora qui est avec nous. Salut Enora.
7: Ouais, salut Camille, salut l'équipe.
0: Salut Enora, comment vas-tu? T'habites où?
7: Ah ben, je vais bien, j'habite à Béni, une petite ville, pas loin de Bourg-en-Bresse et de Lyon.
0: D'accord, très bien. Assiette fiscale, ton revenu fiscal. Dernier fiscal déclaré, tes trois derniers mois, s'il te plaît. Je suis désolé, maintenant je suis assermenté par l'État. L'État m'a développé. Ils disent, vous avez passé tellement de monde sur l'antenne que dorénavant, vous allez également faire le recensement. Combien de personnes au domicile, Nora? Tu es toute seule? Tu as des enfants?
7: J'ai un mari et j'ai deux enfants.
0: Situation maritale, concubinage, on vit dans l'illégalité, comment ça se passe?
7: Non, on s'est mariés.
0: Oh, la belle gosse, quand ça?
7: Ça fera 2 ans cet été.
0: Oh, belle gosse. Ah ouais, toi, t'es en plein, là, c'est...
1: Ah bah ouais.
0: Là, t'es R.A. Capulco, là. Tout va bien, là. Hein.
1: Ah ouais.
7: Ah bah, ça y est, on est cadré, hein. Petite maison, les enfants, le mariage.
1: Un petit break, un labrador, la vie, hein. Bah,
7: on a deux chiens, on a des moutons, des brebis.
3: Oh, des moutons, quelle chance.
0: Moi, j'ai une question qui va tout de suite dire si t'es casé ou pas. Ah, on te perd trop, Enora. Attends, on va essayer de te récupérer. La question, elle est simple, c'est est-ce que t'as une galerie de toi?
1: Ah oui.
0: Est-ce que sur ta voiture t'as une galerie de toi posée chez Noroto? Et là vraiment ça veut dire que ça y est, t'es posé, rangé des bagnoles, ciao, merci, on ferme la porte du garage, vérissure, 24-22. Hop.
1: Toi t'en as une, Camille?
0: J'en ai pas. J'en ai pas, pourquoi? Je vous explique ou pas ma vie, ça vous intéresse?
1: Oui, bien sûr.
0: Parce que je roule en électrique. Et en électrique, en fait, ça t'annonce combien de kilomètres il te reste. Mais si tu fous une galerie de toi, la voiture, elle le sait pas. Donc elle te dit, il te reste 400 km. Et en vrai, il t'en reste 200 parce qu'il y a une grosse prise au vent.
1: Bien sûr.
0: Ça t'enlève des bornes, sauf que ça, la voiture ne peut pas le calculer.
1: Ah ouais.
0: Elle gamberge pas assez, la voiture. Donc toi, t'es en mode génial, ben, je vais carrément arriver à l'ère de Ganagovie. Et non, je vais vraiment pas y arriver en fait.
1: Mais t'as un petit porte-vélo, toi.
0: Parce que le porte-vélo est calculé par la voiture.
1: Voilà, tu vois.
0: Tu dis à ta voiture, j'ai un porte-vélo avec ce poids-là, et du coup, il te fait le calcul en fonction de la prochaine ère où tu peux arriver.
1: D'accord. Bien foutu. La technologie.
0: Est-ce qu'on a récupéré Nora? Salut Nora.
7: Oui, c'est bon, je suis là.
0: Ça va Nora?
7: Ouais, je suis désolée, j'étais au gymnase, alors il n'y avait peut-être pas trop de réseau.
0: Qu'est-ce qu'elle faisait au gymnase?
7: Bah, il y a mon fils qui fait du basket.
1: Ah, c'est mercredi.
0: Bah oui, ah, c'est mercredi, bien sûr.
7: Voilà, c'est mercredi qu'on accompagne au sport.
0: J'ai accompagné il n'y a pas longtemps mon fils au cirque.
3: Ah bah oui, mignon, bien sûr. C'est vrai.
0: Il est mignon, mais il se fait tout le monde lui passe devant.
1: Hein. Ah mais attends, il est petit par rapport aux autres.
0: J'étais un peu, du coup j'étais à travers la vitre comme ça collé et je vois que tous les enfants doivent faire l'activité. Lui il est comme ça au bord, il parle pas. Donc les autres enfants lui passent devant et au bout d'un moment la fille elle regarde, elle voit un enfant qui a déjà fait trois fois, elle dit bon bah c'est bon, tout le monde l'a fait et le mien l'avait pas fait. Donc
3: oh
0: je tapais comme ça la vitre. Elle m'entendait pas à travers le truc et donc il a jamais fait l'activité.
1: Mais faut y aller, dans ce cas-là faut intervenir. Faut que les parents interviennent. Mais si.
0: Mais tu es en dehors du cirque, tu fais comment?
1: Bah tu rentres dans le cirque, tu mets ton costume de clown. Salut. Tu fais passer pour un clown. Et tu gères le petit.
3: Ça me fait de la peine.
0: Ça m'a brisé le cœur.
3: Ah mais
0: oui, mon cœur, il était en miettes.
1: Là, bien sûr.
0: En miettes.
3: Petit cœur.
1: Moi, c'est des vacances, donc il n'y a pas équitation, là.
0: Ah, ça, c'est toi, c'est équitation.
1: Donc il n'y a pas équitation le mercredi, c'est des vacances pour moi. Franchement, ça fait plaisir. Sinon, c'est.
0: Ah bah toi c'est du boulot.
1: Ah bah moi c'est du boulot l'équitation, t'es là machin, faut faire le truc, faut faire les pions, faut décroter.
0: En plus elles sont dans le Nevada non c'est
1: bah pas ouais, ça. Il y a les Texas, faut faire l'aller-retour. Ah parce qu'il faut gérer un cheptel à côté.
0: Qu'est-ce qu'elles font tes filles comme activité, Émilie?
3: Oula, la petite elle fait beaucoup de trucs, elle fait du dessin, elle fait du tennis, elle fait du piano, guitare, batterie.
1: Wow.
3: Ouais, c'est très mignon.
1: Elle va à l'école?
3: Ouais. La grande, je vous cache pas qu'on est sur une activité plus calme.
0: Plus TikTok?
3: Plus digital, on va dire. Ouais.
1: Ouais.
3: Plus copines, plus make-up, beaucoup de make-up.
0: Bien sûr, voilà, beaucoup ça, de make-up, beaucoup activité. De copines et beaucoup de ouais. Laisse-moi tranquille.
3: Skincare, en fait. Maman, je comprends rien. Très skincare.
0: Bon, le thème de ce soir, mariage de star. Quelqu'un s'est marié avec une star? Je crois pas, non.
3: Non, pas marié, mais bon. Vécu, Momon, vous le savez.
0: Ah, bah attention, hey, hein.
3: Hey, en 39-45, je vous ai...
0: Vous croyez que j'ai pas vu René Cotillard en slip?
1: C'est mal, vous dites quoi?
0: Attends, elle m'a fait visiter l'Élysée, puis pas que, hein.
3: Bérégovoy, hein, à l'époque, il était très mignon.
0: Moi, je sais pas Bérégovoy, il m'a dit, viens voir le porte-avions. Mais crois-moi, on n'est pas attendu d'être à la mer. J'ai vu le porte-avions. Qu'elle aurait lancé la carrière du bon temps, paraît-il.
3: Ah bah, mon marge, je peux vous dire que... Fallait que je vérifie à chaque fois.
0: Ah bah oui, dans les rétros. Oui. Hein. Tu connais le cabaret du lapin agile, hein. Le lapin c'est moi.
3: Je tirais un peu sur la ceinture et jetais un œil. Hein. Par-dessus bord. Hein.
0: Ouais. Je peux vous dire que j'ai glané quelques sesterces. Hein.
1: Attention, hein.
0: Toujours une bonne cerboise. Hein. Pardon, Nora, on est vraiment en train de s'égarer.
7: Non, excusez-nous. Il n'y a pas de souci, hein. Je vous écoute, ça me fait bien rire.
0: Et Nora, tu sais quoi, jingle, et dans un instant, 4 fun facts sur... Non, allez, un peu de musique.
1: Un peu de musique,
0: okay. Et dans un instant, jingle, et ensuite, 4 fun facts sur les mariages de stars. Je suis Max. Dites-nous juste de quelle star on parle. Moi, je parle de Ben Affleck et J-Lo.
1: Ok, moi, je parle de Jay-Z et Beyoncé, pardon.
0: Oh, canon.
3: Moi, je parle de Britney Spears.
1: Angelina Jolie et Brad Pitt.
0: Oh les gars, j'ai trouvé ça mal. 4 fun facts, qui aura le meilleur, on va le savoir dans un instant. Avant ça, on écoute T'avais raison de Gims.
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0: Il est quasiment 17h, on est en direct sur Eneria. Avec Émilie, avec Rémi, je pourrais pas rêver mieux. On est tous ensemble, toute l'équipe en famille. Et puis bien sûr, il y a un numéro pour nous joindre. 0870-42-48.
1: 48, ouais.
0: Vous avez une déclaration d'amour à faire à l'un de l'équipe. Et n'hésitez pas. Vous pouvez.
1: Si vous avez une déclaration d'impôt.
3: Ah, je croyais qu'entre nous. Sûr, arrêtez de parler d'impôt. Je croyais que c'était entre nous.
0: C'est maintenant. Non, mais nous, on bosse beaucoup avec le trésor public. On peut aussi vous aider. On est aussi
3: des facilitateurs.
0: Parler
3: d'autre chose. Ouais. Vous savez que ça me terrifie.
1: Bien
3: vous
1: avez, relire à la fin.
0: Vous avez fait une piscine. Vous n'avez pas déclaré. Ma mère a fait ça. Donc, on sait quels sont les leviers à activer. Quel préfet il faut appeler aujourd'hui. Parce qu'aujourd'hui, on fait partie du Rotary Club. Hein. Moi, je suis franc-maçon. Donc, moi, je peux vous aider. J'ai la France dans ma poche. Hein. Donc je vous dis un peu et j'essaie d'influer comme ça. Je vous dis attention, appelle lui là. T'as fait une galère, t'as pas fait la piscine. Appelle David Lisnard à Cannes. De ma part, 06 24 23. Il vous aide dans vos démarches administratives. Oui. C'est un petit nouveau, bah tu vois, j'essaie aussi avec la concurrence. On essaie de trouver des nouveautés dans l'émission.
1: Attends, c'est super, c'est attractif. Hein.
0: Et en même temps, vous donne des fun facts sur le même thème, mariage de star.
2: Qui aura la meilleure info sur les mariages de star? Si quelqu'un a quelque raison que ce soit de s'opposer à ce mariage, qu'il parle maintenant ou se taise à jamais.
0: Il n'y a pas ça en France, je ne sais pas trop qui est ça.
8: Ah, j'ai déjà dit non comme ça un mariage, j'aurais pas dû.
1: En mode la blague.
8: Non, je veux pas, machin et tout. C'est pas cool à faire un mariage, faut pas faire ça, c'est pas marrant.
1: Ah non. Mais tu t'es cru quoi, toi?

0: du dealer avec sa femme pour arriver à faire ça. Je t'explique, elle a dû avoir tout ce qu'elle voulait. Hein. Les colombes, les magiciens, la pièce montée en cheesecake. Elle a dû avoir tout ce qu'elle voulait d'autre. Si tu veux la Ligue des Champions, tu vas le payer, mon pote.
1: Ils ont divorcé juste après.
0: Non.
1: Je te jure que c'est vrai.
0: Non, c'est vrai.
1: Ça a duré leur mariage, il a duré moins d'un an.
0: Ouais.
1: Bah, en même temps, vous voyez, t'arrives sur ça à l'église.
0: Dans un instant, on fait fun fact. Oui. Avant, chacun, est-ce que vous connaissez le mariage dans votre entourage qui a tenu le moins longtemps?
2: Dans mon entourage.
3: Ouais. J'ai moi. Quoi. Enfin, j'ai 2 ans.
0: Moi, j'ai pas. Je crois que ça a à peu près tout duré un temps.
3: Et tu sais ce qui est fou, c'est que la plupart du temps, c'est de longues années ensemble jusqu'au mariage.
2: Il a raison.
3: À partir du mariage, ça split. Moi, je parle de 15 ans de vie commune.
2: Il a raison.
3: Et à partir de ce moment-là, boum, 2 ans de mariage.
2: Ouais, c'est ça passé. Arrive souvent, ça. Il a raison.
3: C'est fou, hein.
2: Ouais.
3: Comme quoi, faut pas vraiment. Enfin.
2: Moi, non. Les gens sont restés ensemble, mais.
3: Enfin, par toi, t'es au troisième, hein, quand même. Hein.
2: Non.
3: Je veux pas te citer, mais
2: bon. Non, mais je suis quand même restée longtemps mariée.
3: Bien sûr.
2: Très longtemps, même.
3: Moi, j'ai du mal avec le mariage.
0: Trop longtemps, même.
2: Peut-être quelques années en trop, ça, c'est sûr.
3: Oui, il y a peut-être 7 ans qui. Ouais, je tire un peu
2: voilà,
3: de la jambe. Ouais, te cache pas que j'ai plus de crampasses sur les 5 dernières années. Te cache pas que l'adducteur, il galère un petit peu. Mais bon, on y est allé, hein. Tu veux faire des tours. Faut jouer, on joue le championnat.
2: Non, mais c'est vrai que c'est beaucoup d'argent investi. Et c'est vrai qu'en France, même quand tu divorces à l'amiable, ça te coûte beaucoup d'argent. Mais là où je suis pas d'accord avec toi, je regrette absolument pas. C'est quand même l'occasion, une fois dans sa vie, de réunir toute ta famille, tes amis, de faire une grande fête et tout.
3: Il y a les décès pour
2: c'est
3: ça.
2: C'est quand même sympa. Oui, c'est vrai.
3: Il y a les
2: tu rigoles moins.
3: Ou
2: tu danses moins.
3: Gagner une victoire de la musique. Mais enfin, nous concernant, c'est pas
2: ouais,
3: grave.
2: C'est pas pour
3: tu réunis un petit peu tout le monde.
1: Ouais.
3: Non, mais c'est français, l'équipe paye les petits fours. Quoi.
2: Non, et puis,
3: en plus, c'est pas mal.
2: Pour les filles, on aime bien quand même la robe. Au moins une fois dans sa vie, avoir eu sa robe de mariée. Quoi.
3: Ouais. Bon, moi, je vais vous parler de mariage de star. Je commence si vous voulez. Moi, je vous parle de Ben Affleck. Vous connaissez le principe des infos pour briller dîner ce soir. 4 fun facts. On essaie d'élire le meilleur.
2: Allez.
3: Moi, je vous parle de Ben Affleck. Il avait refusé de signer le premier contrat de mariage avec J-Lo pour une raison simple. C'est que dans leur premier contrat de mariage, vous savez qu'ils sont remariés après. Il n'a pas voulu le signer parce que dans le contrat, J-Lo devait récupérer 5 millions de dollars s'il l'a trompé.
2: Oh, voilà.
3: Plus 1 million de dollars s'il tentait de mentir sur la tromperie. En gros, vous l'avez compris. Tu dis non, c'est pas vrai, pas du tout, j'ai rien fait de Julia Roberts. Alors qu'il avait fait, il devait 6 millions de dollars. Et il y avait aussi une clause comme quoi il devait faire l'amour 4 fois par semaine. Enfin, ça lui posait moins de problèmes. Si tu veux, je vais en venir.
1: Il n'est pas revenu
3: hashtag
1: dessus.
3: Hashtag partie de jambes en l'air. Hashtag pouille-pouille. Hashtag monter les blancs en neige.
1: Non, mais attends.
2: Mais attends, mais qu'est-ce que c'est que cette clause?
3: Vous avez vraiment cette clause? 4 fois par semaine, c'est pas pour ça qu'il a pas signé au-delà de la blague. C'est parce qu'il y avait les 5 millions de dollars s'il l'a trompé. Il a dit non. On peut pas signer ça et ils sont quand même mariés, mais il a refusé de signer ça.
0: Mais ce qui est fou, c'est que je savais pas que tu pouvais mettre ce genre de clause au-delà de la tromperie, mais les 4 fois par semaine.
2: C'est
0: les Américains.
2: Mais oui.
4: Enfin, oui, quand tu as de l'argent, je pense que tu peux bien mettre tout ce que tu veux comme clause. Hein.
2: Bah oui.
3: Exactement, bien sûr.
2: C'est un peu triste de devoir le stipuler par écrit.
3: Bah oui, mais. Bon, écoutez, je vois que j'ai mis une belle ambiance. Je vais passer à Amy Loche.
2: Alors moi, elle est très rapide. Moi, je vais vous parler du mariage de star le plus court de l'histoire des mariages de
3: stars. Voilà. Je sais, ouais.
2: Ah oui, mais c'était pas mon entourage. Enfin, je connais pas encore.
3: C'est Britney avec son pote d'enfance.
2: 55 minutes.
3: Ah ouais, c'est
2: à Las Vegas.
4: Oh wow.
2: Mais alors, attention, parce que tout le monde pense que se marier à Las Vegas, ça n'a aucun impact juridique. C'est faux, y compris pour les Français qui partent se marier à Vegas. Ce n'est pas vrai. Ça compte pour un mariage.
1: En fait, tu peux le faire valoir en France. C'est-à-dire que si tu le fais pas, il vaut pas. J'ai failli me marier à Las Vegas. Et du coup, quand tu reviens en France,
2: pas exactement.
1: Tu peux le faire valoir. Ouais, si.
2: En fait, si tu te maries à Vegas, que tu rentres en France et que tu décides, un des deux peut décider
1: exactement
2: de le valider sans que l'autre soit au courant.
1: Il n'y a pas besoin
2: de faire valider le.
3: J'ai rien compris.
2: Pardon,
3: en tous les cas, faites gaffe si vous allez à Las Vegas et qu'il y a Elvis Presley qui dit nut et qui vous signe le truc, ça peut être valable en France.
2: Et voilà, exactement. C'est
3: Anna Serena, quelque chose à ajouter? Il faut lui brancher son micro.
5: Pardon, c'est juste que c'est 55 heures.
2: J'ai dit quoi?
3: 55 minutes.
2: Ah, mais c'est moi qui me suis trompée. Non, pas du tout. Non, c'est ma langue qui a fourché.
3: Et dans 55 minutes et 55 heures, il y a quoi? Il y a 5 balles. Pardon, mais tout est lié, hein.
2: Mais vous êtes à 5 euros près?
1: Oui,
3: c'est pour nos auditeurs. Attends, Émilie, c'est pour nos auditeurs, mais moi je considère que c'est la langue à fourcher. Tu les dois pas.
2: Ah, regardez-moi bien. Hein
3: non, tu les dois pas.
2: Voilà.
3: Oh là. Attendez,
2: on est
3: repris derrière.
0: Il n'y a pas de souci, moi je suis avec toi, t'as raison.
2: Tu es prêt des sous, toi? Qu'est-ce que c'est 5 euros?
1: Moi je suis prêt des sous, il y a 170 balles à moi dans la boîte.
2: Ouais, j'avoue, tu les dois.
3: Tu dois encore 10 euros. Je rappelle, il y a une tirelire en cas de fake news, et à la fin on l'offre à un auditeur ou une auditrice. Rémi.
1: Ouais.
3: Allez.
1: Petite info.
3: Ah oui.
1: Moi je vais parler de Jay-Z et Beyoncé, le mariage le plus secret d'histoire.
3: Pas là pour manger des confitures aux cerises, hein.
2: Merci.
3: Merci.

0: mariage le plus secret d'histoire, ils voulaient pas que ce soit voilà, que personne n'ait l'info. Donc ils se sont mariés chez eux, en tout cas chez Jay-Z dans son penthouse. Et pour pas qu'il y ait de bruit, de machin, notamment sur la robe, on le sait, la robe souvent ça fuite. Vous savez qui a fait la robe de Beyoncé? La robe de Beyoncé, sa robe de mariage quoi.
1: Tati mariage.
0: En 2008, c'est sa mère. Elle lui a dit tu bouges pas, deux minutes, je passe chez Tati récupérer du tissu. Elle lui a fait sa robe de mariage.
1: Ça arrive à une copine à moi. Hein.
0: Ah ouais, et ben tu sais quoi? Elle, d'une part, elle était pas fan. En fait, elle l'a dit après, elle a dit en fait ma mère m'a fait une robe, j'étais pas fan du tout. Et deux, on a appris après que c'est la mère de Beyoncé qui faisait tous les costumes des Destiny's Child. Donc elle sentait, elle sentait légitime, tu vois. Donc elle a fait la robe et en fait,
1: moi c'est arrivé à une copine à moi qui se mariait le samedi à Aix-en-Provence que j'embrasse fort. Et sauf que sa mère lui a fait la robe et tout machin. Elles ont fait des essayages. Le jour d'essayer le mariage, la robe était pas du tout à sa taille.
0: Oh.
1: Pas du tout
0: oh là
1: à
0: là
1: sa taille. Horrible. Samedi matin, on est tous allés, plan de campagne, Tati mariage, elle a acheté sa robe, on l'attendait, on l'a amenée au...
0: Oh là là.
1: Elle se mariait avec mon pote Fred et on l'a amenée au mât, se marier, on s'est arrêté à plan de campagne, on lui a acheté une robe le matin, samedi, à une galerie commerciale à côté de Marseille, pour qu'elle puisse aller se marier.
2: Oh. Oh là, ça fait l'affaire,
1: ben ça a marché très bien.
3: Oui, ouais.
1: En larmes, elle était effondrée.
3: Ah ouais,
0: Beyoncé, elle était à ça, Tati New York.
4: C'est tellement important.
3: Mais tu es sûr de ça? J'avais l'impression que c'était Givenchy qui avait fait sa robe.
0: Ah, pas du tout. Justement, les gens lui disaient, alors quel créateur? Elle dit, il n'y a pas de créateur, c'est ma mère qui m'a fait ma robe.
1: Oh. Vous me checkez ça?
0: C'est bon,
1: c'est sûr. Parce que comme il a voulu prendre 5 euros à Émilie,
3: oui.
1: Tu sais, parfois le karma il prend un peu d'élan.
3: C'est vrai.
1: Mais là, il est pas à l'abri de se le reprendre celui-là.
0: On est dans les clous?
1: On est dans les clous.
0: Allez Thibaut, pour finir.
2: Moi je vais vous parler des Brangelina. Figurez-vous qu'ils ont fait un mariage low cost. Parce que c'est les enfants qui ont fait la robe. En fait ils ont fait des dessins. Les dessins ont été brodés un peu sur la robe. Brad Pitt il avait pas de cravate, il a oublié sa cravate. Il a tiré la cravate à un de ses gamins, il l'a mis autour du cou. Et c'est un de ses enfants qui a fait le gâteau du mariage.
0: Oh bah c'est bon, arrêtez.
4: Ah, trop mignon.
0: Donc, c'est ça, pas mignon. Attends, t'arrives au mariage, tu dis c'est quoi là? Oh c'est fait main là. Je vous ai acheté un Thermomix. C'est quoi? Je bouffe un vieux cookie là, fait par le petit dernier.
3: C'est vrai.
0: Il y a des dessins là, c'est fait en papier crépon, la robe et tout.
1: Tu dis, non.
0: Et les couverts en pâte à sel.
4: Ah, mais c'est adorable, c'est sentimental.
2: Bien sûr, et peut-être qu'il voulait économiser pour le divorce qui leur a coûté 6 millions de dollars. C'est pour ça.
3: Il était, moi, je me souviens, ils avaient fait la couverture de Paris Match ou je sais pas quoi. Mmh. Je trouvais un peu tristoun leur mariage. Ouais. Il y avait un truc qui n'allait pas. Quand ils étaient avec leurs enfants et tout.
0: Après quand ça démarre pas comme ça, vous savez ce qu'il faut un mariage, hein? Démon de minuit, hein. Est-ce qu'ils connaissent eux, The Demons of the Midnight? Bah bien sûr, voilà.
2: Voilà, t'es bien.
0: Après forcément, fallait qu'ils me prennent pour mixer, moi je leur remettais une ambiance en deux secondes. Hein.
3: Ou femme que j'aime.
0: T'enchaînes avec Jean-Luc là et femme.
2: Bien sûr.
0: Et moi je peux te dire là, chez Brangelina ou pas, ça part tout le monde part. Hein.
3: Ah non, bah, alors, c'est vrai, mais c'est tellement
0: mais
3: sympa
0: oui.
3: Les démons de minuit.
0: Avec un qui ça.
3: Ouais.
0: Who's that? Et Laura, qui a la meilleure info selon toi ou la moins pire?
4: Bah, écoute, franchement, je vais être complètement injuste, mais je vais donner le point à Émilie parce que je l'aime tellement quand elle est là.
3: Oh.
4: Elle me fait tellement rire.
3: Oh, mais
4: quand
3: je
4: fais la momone et tout, mais je suis morte de rire.
3: Oh, mais Laura, je t'aime tellement.
4: Bah, du coup, je te donne le point.
3: Mais bah, t'as écoute... vu le silence, si tu voyais la tête qui tire de six
4: c'est
3: pieds de long en face de moi.
0: Non, on est très heureux.
2: Moi, je suis trop content.
4: Je suis désolée, les gars.
0: Tu mérites chacun de ces compliments, Émilie, tu le sais. Voilà. Et crois-moi, si t'étais moins cher, tu viendrais bien plus souvent.
4: Mais c'est pris, t'es pas assez là souvent, Émilie.
3: Je sais, mais c'est parce que tu sais, il y a d'autres filles, donc on est obligé de tourner. On est trois.
4: Ouais, tu sais bien.
3: Bah, alors, c'est pour ça.
0: En tout cas, ça passe à 7 points, les filles. À qui tu retires un point, Émilie?
3: Bah, je vais faire toujours pareil. Ah. Et cette fois-ci, je vais faire tout simplement. J'ai oublié ton prénom.
0: Si elle va pas mieux, mais c'est pas.
3: Rémi, je l'avais plus. J'allais dire Thierry.
0: Qu'est-ce qui t'arrive, mais.
3: Non, mais.
4: T'as un problème avec les prénoms.
3: Non, j'ai un problème avec la préménopause. Vous le savez quand même depuis tout le temps.
0: Bon, bah Thierry, t'enlèves un point, Thierry. Je sais pas ce que ça va donner. Hein.
3: Bah, tu sais quoi? Tu sais, chez moi, on dit bien mal acquis ne profite jamais. Ce qui ne correspond pas du tout à notre situation. J'avais envie de le dire quand même.
0: T'as raison, ouais.
3: Non, mais il a voulu faire un petit.
0: Ça te fait passer à combien, ouais. Monsieur Combal?
1: Bah, ça te fait passer à moins 7.
3: C'est
1: parce
3: beau.
1: Que chez moi, tu sais ce qu'on dit.
0: Autant
1: t'en vas la cruche
3: qu'à la fin, il n'y a plus d'eau.
0: Se casse. Ça n'a aucun sens, mais je tiens à te le dire. Tu passes à moins 7, Rémi, je crois que t'as à ta place.
2: Ouais, je suis bien, moi.
3: Moi, je pense que c'est même drôle. Voyons jusqu'où tu peux creuser.
0: Oh, bah, moi, je suis capable de creuser très bas. Hein.
1: Dès que tu trouves du pétrole, tu nous fais
0: rien. Comment on galère un peu avec l'essence?
2: Je vous le ferai à 90. Hein.
0: Passer à la pompe. Hein.
1: Tu nous préviens. Dès qu'il y a un geyser, tu nous fais signe.
2: Je suis là.
1: Bravo.

0: beaucoup, Enora. Ça nous fait très plaisir. Tem Impala. Ça, c'est extraordinaire. Je voudrais remercier les équipes d'énergie, franchement, qui nous préparent la playlist le soir. C'est pas nous qui le faisons, c'est eux. Et vraiment, on se régale. C'est un kiff d'entendre ça. J'espère que pour vous, c'est pareil, que vous soyez dans la voiture, à la maison. Et dans un instant, on joue 0870 42 48. Ça suit à part Émilie, qui ne connaissait pas, visiblement, le dernier chiffre.
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0: Bienvenue à tous, bienvenue sur

0: tout simplement. Là, on... ah non, non, mais là, on est monté du col des Ors, ouais, sans les chaînes.
1: Ah, donc là, ça patine un peu de l'arrière.
0: On patine. Ouais. Là, on chasse de l'arrière. On est une Skoda, là. Ah, bah. L'émission, de toute façon, c'est ça le titre de l'émission. Hein. Camille Combat sur énergie, c'est une Skoda. On chasse un peu de l'arrière.
1: En montagne.
0: Ouais, aïe, aïe, aïe, aïe. Bon, écoutez, j'ai plein de choses à faire avec vous, donc restez dans le coin. Si vous avez encore un peu de voiture à faire, la pub, elle va être très, très courte, je vous rassure. On a des jeux à faire. On a 0870 42 48. On a Pierre Demarque, notre invité.
2: Yes, sympa. C'est quoi le jeu ?

0: On dit pas Dua Lipa, on dit Madame Combal.
1: Pardon, je me suis un peu égaré.
2: J'en entendais plus parler, bizarrement.
0: Elle est en couple maintenant, ah ouais. Je les trouve beaux tous les deux.
2: Ah, ils sont magnifiques.
0: Tu sais, ils sont tranquilles dans Paris avec leur espagnol breton. Et là, machin.
2: Ils boivent des coups, ils fument des clopes.
0: Le espagnol breton, il pose une pêche, Canal Saint-Martin. Et l'autre, c'est le futur James Bond. Bah, qu'est-ce qu'il fait? Il sort son sac à crottes et il ramasse la crotte.
2: Ah, c'est le futur James Bond?
0: Non, mais il parle de lui qui pourrait être Calum Turner. Et ils disent que ça. Il est très beau. Et j'aime bien parce qu'ils sont ensemble. Ils essaient de dire, ah non, mais laissez-nous, ils vont dans le métro et tout. En mode, gentiment, laissez-nous. Et je te dis, t'as l'espagnol breton, qu'est-ce qu'il fait? Bah, à un moment donné, il y a Dua Lipa ou pas du Halo, bah tiens, regarde, tiens, paf, attrape ça. Et bah, l'autre, il prend le sac, il ramasse, et j'aime bien.
3: Bah, bravo, Calum.
0: Calum. Tant pis, hein, voilà, je suis bon perdant.
2: Ils sont beaux, c'est normal. Et elle, alors, est-ce qu'on peut être plus belle, plus cool, plus talentueuse? Je suis, mais en admiration.
0: Elle est extraordinaire. Bravo à elle. Je suis bon perdant. C'est un peu comme quand ton frère, il prend la rue de la paix au Monopoly, t'as le seum, mais t'es bon perdant.
3: Oui,
0: bah, voilà, c'est pareil, je suis bon perdant. Bon, Angèle qui arrive dans un instant, le numéro pour nous joindre, 0870 42
2: 5000.
3: 40. C'est même pas le bon nombre de numéros.
2: Non, c'est vrai, il y en a trop. Coucou Camille, c'est Charlotte Cardin, j'espère que tu vas bien. Écoute, je voulais te dire encore un gros merci pour le air fryer. C'est sûr que je pense à toi à chaque fois que je fais mon saumon au miso qui est toujours cuit à la perfection. Donc merci.
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2: Tant pis pour...
0: Bienvenue à tous sur Énergie, on est en direct, c'est fou ce qui est en train de se passer.
3: Qu'est-ce qui se passe?
0: C'est incroyable ce que je viens d'apprendre dans le couloir.
2: Dans le couloir?
0: Dans le couloir, je viens d'apprendre un truc, vous allez tous tomber à la renverse.
3: Ah bon?
0: Tomber par...
3: Et qu'est-ce qu'on apprend dans le couloir?
0: Hier dans l'émission.
3: Ouais.
0: D'accord, là
3: ouais.
0: Je viens de parler avec la patronne de la régie Énergie. En gros, c'est elle qui dit attention, il y a Peugeot, là, faites pas les cons.
3: Oui.
0: Attention, il y a Audi, faites les cons. Ouais. Bref, elle nous dit un peu ce qu'on doit faire.
2: Ouais.
0: Elle est venue me voir dans le couloir, c'est ce qu'elle me dit.
3: Non.
0: Elle me dit Camille. On a reçu un appel. Hier, t'as dit un truc sur l'antenne.
3: Oh là.
2: Ah,
3: il y avait un truc. Tu vas te faire virer ou... Tu vas te faire virer?
2: C'est toi qui l'as dit ou
0: c'est moi qui l'ai dit?
2: Ah mince.
0: Et vous êtes tous. Mais tous pris de haut, là, avec votre arrogance, là.
3: Ah bon?
0: Ouais.
2: Ah, je sais.
0: Tous pris de haut.
2: On doit trouver ce que c'est?
0: J'ai raconté, j'ai dit quoi? J'ai dit, j'ai des idées pour changer le monde.
2: Oui, c'est vrai.
0: D'accord? Et j'ai dit, imaginez, Amazon, ils arrivent et ils ont deux colis. Ok, deux colis.
2: Oui.
0: Un avec le colis que t'attends, la litière du chat. Et un autre colis, c'est un colis surprise. Et ils disent, on a là la litière du chat. Oui. On a aussi un colis surprise. Peut-être qu'à l'intérieur, il y a des peds aux cerises, ça vaut 2 balles.
3: C'est très bon.
0: Peut-être qu'à l'intérieur, il y a 3 iPhone 17.
2: Wow.
0: Tu prends, c'est le rideau du Big Deal. Hein. Amazon ont appelé Énergie.
3: Non.
0: Ils ont dit l'idée est extraordinaire.
3: Mais je suis intéressé.
0: Elle vient de me le dire. Ah, donc quoi? Elle m'a dit l'idée est extraordinaire. Ils ont reçu un coup de fil de Jeff Bezos.
3: Mais non.
0: Je jure que c'est vrai.
2: Mais dépose vite.
0: La prochaine fois que je vous dis un truc et vous me prenez de haut en mode tes idées, je mets pas 10 balles. Bah regardez, Amazon, ils sentent. Ce que vous voyez pas, c'est qu'il y a une boule de talent qui pète à votre gueule.
2: Ah, mais c'est vrai.
0: Vous voyez pas.
2: C'est vrai, on l'a pas.
0: Bam.
3: Oublie pas que moi je croyais en cette idée, je croyais en toi.
0: C'est vrai.
3: Sur l'idée.
0: Si vous t'embarques avec moi, tu prends 50% d'Amazon.
3: Bah, j'ai mis un billet de 10.
0: Attends, j'ai pas sorti cette idée-là.
2: Dépose tout de suite.
0: Pas du tout, j'offre avec plaisir, je trouve ça génial.
3: C'est un grand cœur.
0: Vous arrivez, vous pouvez prendre votre colis.
3: Bien sûr.
0: Parce qu'il est là. Il n'y a pas d'arnaque. Il n'y a que du.
3: Il y a un autre délire à côté. Parce que t'aimes le yam, c'est. Parce que t'aimes le café. Attends de dire, c'est tout ou rien.
0: Non, mais après, attention. Si t'ouvres et qu'il n'y a rien dans l'autre carton, t'as juste un livreur qui repart avec ta litière.
2: Ah bah c'est ça,
3: il faudrait que ce soit à équivalence en termes de prix, sinon tu peux te faire avoir.
2: Et bah non, aucun intérêt, il faut que ce soit fou, sinon ça n'a pas d'intérêt.
0: Ça ou un colis surprise, maman, je savais. Et mon Jeff Bezos qui m'écoute tous les soirs.
3: C'est fou, hein.
0: Il a tilté le Jeff Bezos, il a dit, le patron d'Amazon, il a dit, What a 90. This guy, bring him to New York. C'est fou.
3: On va te perdre, toi. Tu sais qu'on va te perdre, toi.
0: On va te perdre dans cette termine d'émission. Je pars aéroport Charles de Gaulle. Ah non, votre billet est pas là. Ok, bon, bah c'est à Beauvais. Beauvais, je pars.
2: Frisco.
0: Par Manchester. Je redécolle. Manchester, New York. J'arrive à New York, Big Apple. Vous voulez un jus de tomate? Ouais, super, machin. J'atterris. Je vais direct à Amazon et vous connaissez ma
3: vie. Bah là,
0: j'arrive là-bas, je dis c'est où Amazon? Ah ben non, en fait, c'est à Los Angeles. Autant pour moi, je repars à
2: San Francisco.
0: Je repars à Los Angeles. On me dit bah non, c'est San Francisco. en voiture. Ouais. Hop, je me loue un cabriolet pour une fois, il n'y a pas de raison. New Beetle, hop, je pars en cabriolet, je descends à route 66. Il n'y a plus d'essence, il n'y a plus. Il n'y a plus d'essence.
2: Ah, ouais, c'est ah, ben, long, hein.
0: Je me retrouve, je meurs dans le désert. Voilà.
3: Oh non. Tu rigoles. Non, la fin, c'est. Il est où Camille? Mais Camille a inventé les deux colis d'Amazon.
0: Bah, pas du tout. Je vais me retrouver. Ouais. Vous voyez quoi? Une bonne idée où ça amène? Ça amène à crever dans le désert.
3: Mais ça, vous voulez jouer les chiens dans le désert?
0: Le désert du Nevada, là.
2: To the wild.
0: On écoute Angèle. What you want?
5: Bah, ce que je veux, c'est ton idée. Peut-être qu'il faudrait la faire.
0: C'est trop tard, mon pote. Fallait embarquer au moment où j'étais.
3: Je sais.
2: C'est vrai.
0: Qu'est-ce qu'on dit dans le business? Fallait embarquer au moment où j'étais au port.
3: Moi, je suis loin derrière, mon pote.
0: Là, je suis parti. C'est au moment au port, je t'ai dit, monte, il y a une escale. T'as pas voulu?
5: Ouais, je suis
0: déjà à 20, mon pote. Belle soirée, tout le monde sur Énergie. On joue dans un instant 0870 42 48. Je vois que je parle trop. Je vois la tête du producteur de l'émission qui se fige. Parle trop. On écoute dans un instant, on joue.
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0: Bienvenue à tous. Il est 17h25. On est sur Énergie?
3: Oui, paraît-il.
0: Ah, je suis très heureux. Alors, me dites pas, juste un truc, hein.
3: Oui.
0: Je préfère fermer les yeux. Me dites pas qu'il y a un Mike Smith qui arrive, je vais péter les plombs.
5: Ben, je ferme les yeux.
3: Très bien. Regarde.
5: Je crois bien qu'il y a un Mike Smith qui arrive.
0: J'adore. Nice to meet you, baby.

0: vache. Et non. Tiens, on soit content
1: de vous trouvez pas que ça fait un peu le générique de la famille de Pasteur là? Comment il s'appelait?
2: Non, pas du tout.
0: Ah bah, oui. Je vous la fais à capella celle-là. Si vous aimez, on a deux auditeurs qui vont jouer dans un instant.
2: Tu peux nous la faire à capella?
0: Seven heaven, when I see these happy faces running back to me. Quand j'étais petit, je croyais toujours qu'ils disaient Shalom Atom. Shalom Atom.
1: Tu vois? Et c'est, du coup, disais quoi?
0: Seven, ils sont sept.
2: Eh oui,
0: sept à la maison.
1: Seven.
0: Pourquoi? Je l'ai déjà raconté sur l'antenne. Si vous êtes des fidèles auditeurs, j'étais fou amoureux de Jessica Biel.
1: Ah bah, elle était belle, hein.
0: Et donc, j'avais fait un transfert de, pour moi, mes potes me disaient, elle vient, on va au skatepark. Et je disais, bah, je peux pas parce que si je vais pas la voir à la télé, elle va m'en vouloir parce qu'on est vraiment en couple. Donc, si je la vois pas évoluer à la télé, et moi, il n'y avait pas magnétoscope et tout, donc si je l'ai raté, je l'ai raté.
2: Ça allait bien, toi, là?
0: Non, mais il y avait magnétoscope, mais avec mon frère, on avait fait une tirelire à l'âge de 8 ans, dans le Amstrad double cassette, et donc il a pété. Mon père a dit, je ne vous rachèterai jamais un magnétoscope. Et devinez quoi? Mon père est un homme de parole. Il n'a jamais racheté le magnétoscope.
2: Ah bah oui.
0: Donc, on n'avait plus de magnétoscope, donc je pouvais que la voir en direct. Et donc, il fallait que je rentre, mes gars, mes potes me disaient, mais viens, mais je peux pas, je vais la rater, je peux pas, je suis dans un délire.
2: Ah, t'étais vraiment croque.
0: Les gars, c'était ma zouze.
1: Ouais, c'est ton idéal. C'était elle était belle, belle. Elle, elle l'est toujours, hein, d'ailleurs. Elle est magnifique.
0: Bah, bien sûr,
1: elle est
0: devenue Madame Bieber.
1: Oui, Timberlake.
0: Pardon, Timberlake, autant pour.
2: T'as eu un nombre de meufs, toi? Entre Dua Lipa. Vraiment.
1: Moi aussi, j'ai eu plein de mecs. Hein.
0: Moi, j'étais très dans les. Moi, j'étais vraiment. Les... Moi, dans mon monde imaginaire, je suis avec le plan.
1: Mais moi, j'avais des vrais sentiments, hein. Moi,
0: Jessica Biel, c'est pour ça que
1: j'avais des vrais sentiments.
0: Toi, t'avais Bon Jovi, Jessica Biel, j'étais amoureux d'elle, premier degré.
1: Oui, Axel Rose, Slash, Bon Jovi. J'ai beaucoup d'ex, hein.
0: J'ai peur, je me disais, les gars, je vais rentrer de collège, je l'ai pas maté, elle va se dire, bah, il était où? Ah ouais, quelle heure t'es rentré? Bah, super, moi pendant ce temps, je fais ma série, t'es même pas là pour me regarder. Ok, je peux faire rentrer, pas d'embrouille. Oui. Génial.
1: Je sais, je suis sortie avec Ben Affleck aussi pendant quelques années.
0: Ah ouais?
2: Ah ouais, alors?
1: Juste avant Gwyneth Paltrow, très sympa.
0: Hein?
1: Très amoureuse de lui.
0: Donc tu vois, moi je te juge pas parce que je vois ce truc-là.
1: Mais quand je vous dis que j'avais des sentiments, j'avais des papillons dans le ventre quand ça passait sur MTV et tout.
0: Ah ouais.
1: Mon vrai fiancé que j'aimais vraiment.
0: Ah mais toi t'habitais à la ville, toi tu voyais vraiment des gens.
1: Ouais,
0: nous, on était.
1: Non, mais
0: je voyais des gens.
1: Moi j'ai eu M6, j'avais 16 ans, s'il vous plaît.
0: C'est pareil, hein. Ouais. Bon, il y a Freddy et Sophie, ils veulent jouer parce qu'on n'a pas encore seul, on n'a pas fait un seul jeu depuis là.
1: On peut jouer aux briques.
0: Qui brique? Non.
1: Bah.
2: On peut faire un mur.
1: Non, à pyramide.
0: Ah, de quoi?
1: À pyramide, comme hier.
0: Bah non, on va changer, on va pas faire le même jeu qu'hier.
1: Oh, ok.
0: Oh là là. Non, mais attends, il faut un peu de. Aussi,
1: et un peu de renouveau.
0: Mais
1: et...
0: Non, mais il y a aussi des gens qui nous écoutent. Après, ils vont nous dire quoi? Ils font tout le temps la même chose, ces trois corps là.
2: Je les aimais bien, mais je les écoute ça. Enfin, tu chantes tous la même chose, ces trois corps. C'est un con. Je l'aimais bien, c'est un con. Voilà, il fait toujours la même chose.
0: Bah non, je suis obligé de faire des nouveaux trucs. Et là, le jeu, il est marrant.
1: Ah.
0: Parce que là, vous allez être en compète les deux. Chacun joue avec son auditeur. On va un peu casser les codes. Freddy, ce soir, tu joues avec Émilie.
1: Allez,
0: et Sophie, tu vas jouer avec Rémi.
2: Allez, let's go.
1: Allez, coucou. Je te prends.
2: Salut.
3: Bonjour Camille, bonjour l'équipe.
0: Salut les copains.
4: Salut la team
0: en fait. Freddy, Sophie, c'est simple. Celui qui gagne gagne une PS5.
1: Oula, oui, alors.
0: Je veux plus vous entendre. Une PS5. Okay. Aussi PS simple. Je vais vous poser des questions, vous allez devoir répondre à vue de pif, à vue de nez.
1: Ouh.
0: C'est une question très difficile. Celui des deux qui a l'enchère la plus proche fait gagner le point.
2: Ah yes.
1: Oh, c'est le tyrolien dans le juste prix, c'est
2: pourquoi
1: ça?
2: Pourquoi tu veux que tous mes jeux soient un autre jeu?
0: Laisse sa créativité s'exprimer enfin.
1: Si, mais c'est le tyrolien dans le juste prix, je vois. Faut s'approcher au max du... C'est ça?
0: Mais je vais vous donner, vous allez me donner une enchère. Vous voulez un exemple?
1: Oui.
0: Vas-y. Combien il y a d'éoliennes dans le monde?
1: Voilà,
2: oh là là.
0: Combien il y a d'éoliennes dans le monde?
2: Ben moi j'aurais dit.
1: Attends, ça commence à jouer?
0: Non, ouais, allez, vas-y, première question. Allez, on y va.
2: Ah, d'accord.
1: Ah ouais, purée.
0: Premier qui fait gagner 3 points. 3 points. Le premier qui gagne 3 points fait gagner son auditeur. Et gagne la PS5.
1: Je suis un peu nul à ça, je suis désolée. Comment? Rappelle-moi ton nom.
0: Freddy.
1: Ok.
3: Oui.
0: Et Sophie pour Rémi.
1: Ok.
4: Rémi, tu le sens comment?
2: Je me sens pas trop mal.
1: Ah, il faut
0: écrire. Non, pas besoin d'écrire, vous me dites combien vous pensez qu'il y a d'éoliennes dans le monde, Rémi?
2: Et moi, je dirais 2 800 000.
0: 2 800 000. Et toi, ma petite Émilie?
1: Moi, je dirais 458 000.
0: Oh. Eh bien, il y en a un des deux qui est très proche du bon résultat. Et c'est Émilie.
1: Ah.
0: Il y a 341 000 éoliennes dans le monde. Mais bravo, c'est très proche. L'autre, il a pété un rond là-bas.
1: Oui, il y a
5: pardon, Sophie, j'ai pété les
0: combien t'as dit
5: 2008.
0: Non, mais 2008 dans le monde, je t'explique, ils font décoller la Terre. 2008, à l'heure actuelle, il y a 2 800 000 éoliennes, on serait à 15 mètres de la Lune. On serait parti, Artemis, on les rattrape. Et qui partent en fusant, on est derrière. Mais qui c'est qui nous colle au cul?
1: C'est la Terre. Excusez-nous, c'est les 2 millions d'éoliennes là. On
0: colle au cul, j'arrive pas à tourner là. C'est comme quand t'es en voiture, on dit qu'ils m'emmerdent, je joue dans le rétro du milieu. Ah ouais, mais c'est la Terre, elle ne lâche pas.
2: C'est vrai.
5: Ouais, j'ai pété un câble. Pardon Sophie, je vais me remettre. Allez, un
4: allez,
5: point.
4: Allez, Rémi.
5: Ah, ça va le faire, t'inquiète.
1: On a dit 3 points, t'as dit 3 points.
0: Ah, la... 3 points, t'as déjà un point,
1: ouais. Ah, voilà, ok.
0: Et c'est à toi de commencer cette fois-ci, allez. Première enchère.
1: Oui.
0: Écoutez bien. Combien pèse le cœur d'une baleine bleue?
1: Oh,
0: selon
1: mignon.
0: Toi, Émilie.
1: Mignon. J'irais.
0: Moi, sinon, j'ai. Toi, un côté un peu mignon. Hein. Ah bah oui. Moi, même dans mes questions, même quand je suis revêche, j'ai toujours mettre un peu de mignon.
1: Je dirais une baleine bleue qui doit faire quand même quelques tonnes. Attendez, laissez-moi faire mes comptes. Je dirais 92 kilos. Rémi. Non, c'est trop mince. Ah là,
5: Rémi.
1: Je suis allé trop loin.
2: Moi, je dirais. je dirais 90.
1: Yes,
0: c'est
1: de faire ça.
0: Eh oui, mais c'est la technique.
6: C'est plus.
0: C'est pour ça que vous démarrez chacun de votre côté. Ah. Freddy pense que c'est plus.
6: Ouais.
0: Émilie, t'as trop bien joué parce que t'as dit un score et t'as dit oh là là, j'ai trop dit alors que c'était au-dessus où tu l'as mis en porte-à-faux. Le cœur d'une baleine bleue, c'est 180 kilos.
1: Ah là, allez,
2: j'allais aller jouer.
0: Le double de ce qu'a dit Rémi qui a dit 90. Et donc t'as bien joué Émilie parce que t'as fermé la porte au-dessus et alors qu'il est
1: et
0: parti.
1: T'as
0: en
1: vu
0: fondée,
1: comme il était content.
2: Et j'allais sur du sang. En plus.
1: Non non, t'as allé sur tiens, je vais aller en mesquinerie, je vais me mettre deux points en dessous d'elle.
5: C'est exactement ce que je vais refaire là.
6: Mesquinerie.
5: Donc ça fait 2-0 quand même.
1: T'inquiète, la PS5 elle est en chemin.
6: Tu gères.
1: Elle est en chemin.
5: Bouge pas, Sophie.
0: Attention, écoutez.
4: Allez, Rémi, là.
0: Bouge pas. Tu vas voir. Rémi,
2: oui,
0: je commence avec toi. Quelle est la durée de vie moyenne d'une mouche?
5: Laquelle? Mouche à merde? Parce que celle-là, en principe, c'est 10 minutes. Hein.
1: La merde.
5: J'y vais. Attends, j'y vais. Ça dépend.
1: Moi, je suis cliente de ce genre d'humour. C'est un peu débile.
0: Je réponds même pas. Vous avez vu, je fais que. Moi, pour moi, c'est du silence. C'est
1: un
0: bruit blanc. C'est un bruit blanc.
5: Ah, parce que ça vit
1: c'est
5: chez vous.
1: C'est parce qu'il y a une voix blanche. C'est...
5: Attendez, bougez pas.
6: L'espérance sans croiser une voiture ni un humain.
5: L'espérance de vie, je dirais.
0: Attends, excuse-moi, parce que Freddy dit sans croiser un humain, c'est rentré dans le paramètre. C'est l'espérance de vie moyenne d'une mouche.
5: Mais c'est pour ça que je dis ça. 8 jours.
1: Moi, je dirais un mois. Je sais pas, allez, j'ai envie de perdre un point. Je dirais un mois.
0: Tu dis un mois. Eh ben, la durée de vie moyenne d'une mouche, c'est 30 jours, c'est un mois.
1: Pile,
0: je te jure, c'est vrai.
6: Oh merde.
0: Bravo.
2: Un tout pile d'Emilie. 3-0. Réglé, bonsoir.
1: Voilà, Freddy. Allez, je t'en prie.
2: Merci.
1: Je t'en
2: c'est
1: prie.
2: Pas jeu.
1: C'est offert de bon cœur.
6: Merci.
1: Je ne comprends pas les règles, mais je suis forte à tous les jeux.
0: Non, mais je peux me permettre. Là, je m'attendais pas à un tout pile à ce jeu. Je vais faire un truc tout simple, hein, les gars. Je te rajoute Crash Bandicoot. C'est un jeu.
6: Trop bien.
1: Ah oui.
0: Freddy, bravo, félicitations. Bravo. On écoute Miles Smith tout de suite sur Énergie. Désolé pour ma Sophie, mais bon.
1: Désolé, elle... Sophie.
2: Elle va rejouer.
0: Ah, c'est ce que c'est. Vous avez équipé avec Rémi, elle s'attendait pas.
2: J'ai gagné hier. Vous rigolez ou quoi?
0: Ça t'en est
1: pas
0: une...
2: J'ai gagné hier.
1: À quel prix?
2: Calmez-vous.
0: Je sais pas, on ira vérifier en podcast quand même. Toutes les émissions sont bien sûr dispo en podcast. Miles Smith, nice to meet you. C'est maintenant sur Énergie.
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0: Look at night on night. Ce qui veut dire, c'est on peut faire la bamboche toute la nuit jusqu'au bout de la nuit.
5: Mais bien sûr.
0: Ah, c'est un lover. Hein. Dans un instant, c'est Shakira qu'on va écouter.
1: Ah!
0: Qu'est-ce qu'elle raconte, la Shakira?
1: C'est laquelle?
0: C'est Algo Tout. Ça arrive dans un instant, c'est une des dernières. On s'écoute ça sur Énergie, ne bougez pas, il est 17h30, on est en direct.
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0: Si t'écoutes nos jingles, il n'y a pas un artiste en France qui nous écoute pas entre 16h et 19h.
1: Ouais.
5: Ils sont tous là.
0: La classe, planète hein. Rap s'arrête. Tout le monde nous écoute entre 16h et 19h. Oui, Rémi.
5: Tu te souviens de ton idée? Tu voulais les appeler pour leur demander s'ils écoutaient vraiment. Il va falloir le faire, ça, je pense.
0: Essaye d'appeler Oli. Vous voulez qu'on essaye d'appeler Oli?
5: Essaye d'appeler Oli, voir déjà premier test. On pourrait faire ça tous les soirs, tu vois, en se disant, tiens, chaque soir, on en appelle un pour voir s'il écoute vraiment. Ah bah attends, c'est un test, hein.
1: Ouais, est-ce que Nakash et Toledano, ils se partagent vraiment l'antenne?
5: Voilà.
1: Tu vois.
5: Est-ce que Pio Marmaille, il écoute truc?
1: Lui, je crois qu'il écoute, il avait.
5: Oui, oui. Faut l'avoir au téléphone.
1: On va essayer, et Gims. On va voir. Est-ce que Gims, il écoute?
5: Là, t'appelles qui?
0: On appelle Oli.
5: Ah, ok.
10: il y a peut-être.
11: C'est quoi sa photo de WhatsApp?
5: C'est lui petit.
10: Ah, bon, c'est Mims.
11: Ouais, j'aime bien. Ah, il t'a.
10: Non,
11: ça répond pas.
10: Ça répond pas. Bon, il est en studio.
5: Ça prend. Ouais, ou peut-être qu'il est en train de nous écouter. Il se dit, bah, je peux pas répondre parce que je suis en train de les écouter, savoir ce qui va se passer si ce fameux Oli va décrocher. Bah, tu vois, ça prouve qu'il nous écoute pas.
11: Bah,
5: non. Non, pourquoi il met des jingles en disant qu'il nous écoute?
10: Bah oui, tu vois, donc
5: il y a un métaverse. Qui... Là, on est dans le métaverse.
11: Ouais. Après, on peut faire des jingles où ils disent qu'ils écoutent pas si tu veux. Sûr que ce soit bien pour l'émission, quoi.
10: Ouais, pas dingue, pas dingue.
11: Shakira.
5: Hola, c'est Shakira. Moi, tous les soirs, j'écoute Camille Gommard, 16h-19h. Dans un instant. Oh là là, ce qui se passe dans un instant. Bon, bref, il va se passer un truc génial dans un instant. J'ai une grande surprise au téléphone pour vous tous.
10: Arrête.
1: Pour nous tous.
5: Oui.
1: Y compris
5: vous,
1: moi.
5: Pour surtout toi, surtout Rémi. Et vous tous qui m'écoutez, ça va vous faire trop plaisir. Restez avec nous, c'est en direct, le temps d'écouter Shakira, Shakira.
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5: Comment ça va tout le monde? On est sur Énergie, j'espère que ça va. Oh là là, dans un instant, Jack et Carla qui arrivent. C'est ce qu'on va écouter, la recette tarte au couèche. Oh, pas facile. Pas facile à réaliser, la tarte au couèche. Surtout, je vous dis pas tout, mais dans la recette, ils vous expliquent même à faire leur fond de tarte.
10: Oh, alors là, c'est vraiment...
5: À briser, hein. Bah, bien sûr.
1: Non, et ne me parlez pas de fond de tarte à la pâte d'amande. Moi, j'aime la crème pâtissière.
5: Ah ouais, voilà, c'est que ça. Ouais, c'est vraiment la crème pâtissière. Ils vont nous raconter tout ça.
10: N'inquiétez pas, lui.
5: Je vous ai promis une surprise au téléphone.
1: Oui, attends.
5: Je suis un homme d'engagement.
10: Oui.
5: Vous le savez, j'ai pris des engagements dans ma vie, j'ai toujours tenu.
1: C'est vrai.
5: Et l'engagement, il est là. Il y a une personnalité que vous allez devoir découvrir qui c'est.
10: Ah, génial.
5: Cette personnalité, elle est géniale. Elle a fait quelque chose de génial puisque c'est Marie-Charlotte qui est avec nous. Bonjour Marie-Charlotte.
13: Bonjour Camille, bonjour à tous.
5: Salut. Salut ma Marie, salut ma Charlotte, salut ma Marie-Charlotte. Marie-Charlotte, t'es au téléphone avec nous parce que tu es devenue championne de France. Surtout, tu ne me dis pas de quoi. Puisque... Oui. Les deux copains là dans le studio et vous tous qui jouez avec nous dans la voiture, essayez de trouver aussi championne de France de quoi. Marie-Charlotte, tu ne réponds que par oui ou par non à leurs questions. C'est parti.
1: Ouf.
5: Marie-Charlotte, est-ce que c'est quelque chose de sportif?
1: Jean-Louis qui commence.
13: D'une certaine façon, oui.
5: C'est vrai qu'il fait du manspreading. Il prend toute la place. Il
1: à chaque fois qu'il y a une.
10: Mais j'ai une idée, je pose une question. Je voyais que tu galérais.
1: Pas du tout. J'avais plein de questions à lui poser. Maintenant, j'ai plus envie.
5: Double manspreading. Allez, t'as posé quoi comme question?
10: Savoir si c'était sportif ou pas. Elle nous a dit pas vraiment, en gros.
13: Non, donc, pas sportif. C'est dit d'une certaine façon.
10: Ouais.
5: Non, mais tu vas aller mettre sur une mauvaise piste. Si tu m'autorises, Marie-Charlotte, je vais dire que non.
1: D'accord.
13: Okay,
5: parce que déjà, avec des bonnes pistes, tu vas voir que c'est pas fou. Alors, si tu me les fous sur la route des fruits et des vents, on est mal.
1: C'est une compétence étonnante.
5: Ah oui.
13: Oui,
5: c'est un championnat de France étonnant.
10: Je peux y aller?
1: Mais je t'en prie.
10: Du cri de mouette. Championne de France du cri de mouette.
1: Ah, déjà eu.
13: Non.
1: Est-ce que c'est avec ta voix?
13: Non.
10: Ok, alors attends. Est-ce que c'est un lancer de quelque chose?
13: Non plus.
1: Est-ce que c'est culinaire?
13: Oui.
10: Pas mal. Ah, est-ce que c'est culinaire? Quand on dit culinaire, est-ce que tu dois manger un maximum de trucs ou faire quelque chose?
5: Elle fait quelque chose. Marie-Charlotte a beaucoup de talent. Quelque chose que vous adorez. Hein. Si je la passe, c'est parce que vraiment c'est quelque chose. Là, vous allez l'adorer, Marie-Charlotte. Vous allez vouloir vous marier avec
1: Attends, quoi? Du saucisson? Tu fais des choses en rapport avec du saucisson? T'es championne de France, t'as gagné le concours du salon de l'agriculture.
10: Non.
1: C'est pas ça?
13: Non.
10: Bah attends, saucisson, t'as dit oui, donc t'es la championne de France du meilleur saucisson.
13: Non.
10: Mais on est dans la charcute ou pas?
13: Ça a un lien, oui.
1: Les animaux.
13: Mais pas que.
5: Non, il y a du saucisson.
1: Tu as déjà posé la question, c'est à moi. tu fais des planches. Planches. Bah, t'es championne de France de planches. T'as réalisé les plus belles planches.
13: Planches, c'est-à-dire?
1: Bah, planches de charcuterie, fromage.
5: Apéro.
1: Apéro, de planches d'apéro.
5: Marie-Charlotte est championne de France de planches apéro.
1: Bravo! J'adore ce championnat.
13: Bravo, exactement.
1: Doit être très beau ce qu'elle fait,
5: surtout,
1: tu sais.
5: C'est devant les deux plus grands fans au monde de planche apéro. Marie-Charlotte est primeur à Gisors dans l'Eure avec son mari. Elle vend aussi fromage planche mix dans sa boutique. Elle fait des sculptures sur fruits et légumes, la Michel-Ange de la salade de fruits, comme on l'appelle là-bas.
10: Génial.
5: Et depuis début avril, elle est championne de France de planche apéro.
10: C'est jugé sur quoi? La beauté de la planche, ce que tu mets dessus, c'est quoi les...
13: Mais c'est un ensemble en fait de plein de critères, aussi bien le choix des produits, leur qualité esthétique et gustative. Voilà, c'est vraiment un assemblage de tout ça.
1: Ah, génial. Et t'as gagné grâce à quoi ? Elle avait quoi de particulier, ta planche ? T'avais fait quoi ?
13: Il y avait plusieurs épreuves en fait, il y avait différentes planches, on était jugés sur différents domaines. On avait notamment une planche sucré-salée où donc fallait associer le sucré et le salé mais de manière assez subtile et on avait aussi une planche de notre région, donc nous on est en Normandie, Primeur Délices c'est en Normandie à Gisors et donc j'ai mis en avant aussi les produits de ma région.
1: Wow, c'est beau, hein. Magnifique.
10: C'est magnifique, hein. Bravo, Marie-Charlotte. Fais de la pub pour ton magasin, parce qu'à la base, quand même, t'as un magasin, hein.
13: Oui, exactement. On a une boutique, donc Primeur, à Gisors, en Normandie. Et voilà, on fait du fruit et légumes, du fromage, de l'épicerie.
10: Et c'est quoi le nom, Marie-Charlotte?
13: C'est Primeur Délices.
10: Primeur Délices. J'y suis, là.
1: Ah ouais, moi aussi.
10: Ah, je suis avec toi. Bon, un peu de mortadelle. Ah, j'ai une question. Oui. Attention, là, j'ai vraiment une question. Parce que vous savez que quand on fait des quand on s'habille, tout ça, on parle de fashion faux pas. Est-ce qu'on peut parler de planche à apéro faux pas? Et est-ce que par exemple mettre des corniches ou mettre des oignons, est-ce qu'il y a peur des faux pas que vraiment après t'es plus champion du monde?
13: Alors je dirais le faux pas, on va dire que c'est le paquet de chips et les cacahuètes.
10: Ah oui.
13: Par contre pour le cornichon, bah non, pas forcément, c'est sympa, ça apporte de la couleur, du croquant, mais on peut être un peu plus original en prenant des pickles en général, un peu plus spécifiques, que ce soit des oignons, du chou-fleur en pickles ou des carottes ou des pommes, et ça apporte une petite touche en plus, différente du cornichon même si on est dans la même famille du pickles.
10: C'est trop mignon. Excusez-moi, je suis obligé d'intervenir parce qu'il y a notre invité qui est arrivé, Pierre Demar, dans un instant. Et il y a Anna Serena de l'équipe qui vient de lui fermer la porte à la gueule. Parce qu'elle les entendait parler dans le couloir. Il s'est pris un fermage de porte. Le pauvre Pierre Demar, il doit dire: mais qu'est-ce qui s'est passé là? On peut pas fermer la porte comme ça à la gueule des invités. Mais ça part pas dans le micro. Je vais aller le voir, je vais m'excuser.
14: Il l'a pris dans le nez, hein. Attends, l'invité qui prend la porte dans le nez, c'est pas dingue, hein.
10: Excusez-moi, je suis dans le couloir. L'équipe, excusez-moi, ça va tout le monde?
14: Camille est dans le couloir.
10: En direct, je vois qu'elle vous a fermé la porte à la gueule, je suis même excusé. C'est terrible, hein.
14: Tu vas bien?
10: Ça va, Pierre? Donc je suis désolé au nom de l'équipe, et c'est vraiment pas qu'on reçoit comme ça qu'on reçoit les gens ici. Allez pas nous saquer sur TripAdvisor, hein.
14: 3 étoiles.
1: Ah ouais, on se voit
14: tout à l'heure.
1: Ouais,
14: carrément prêt. Super.
10: J'ai l'impression d'être Paganelli Football Club. Ouais, je suis avec Pierre Demar là. Super match, Pierre.
14: Merveilleux, bonne première mi-temps. Après, on s'est un peu déconcentré, mais voilà.
10: Mais le groupe vit bien, hein.
14: Le groupe, très bien, merci.
10: À tout à l'heure, Pierre. Je suis désolé, Anna, mais on fait pas ça à des invités, mais c'est fou.
14: Ah non.
1: Je t'adore en micro-volant comme ça. On pourrait faire que ça, que en micro-volant.
10: Est-ce que t'es en train de dire gentiment que je me barre du studio?
1: Non, mais ça a apporté.
10: T'es pas là.
1: Ça a apporté une petite fraîcheur à l'émission, une petite différence.
10: Marie-Charles, je m'excuse, on était en train de parler avec toi. Il y a Pierre Demar qui passe une petite tête pour nous faire un coucou et il s'est pris un fermage de porte.
13: Mais d'une sauvagerie, j'ai jamais vu.
10: Bon, en tout cas, Marie-Charlotte, on va venir dans ton magasin. C'est un très beau magasin. Elle est championne du monde de planche apéro.
13: Avec grand plaisir.
10: Là, tu serais OK pour prendre un engagement auprès de la France, Marie-Charlotte, et un soir venir nous faire une planche apéro dans le sud.
14: Merci, c'est ce que j'attendais. Merci,
13: Mais
14: Cam.
13: Carrément, quand vous voulez, avec grand plaisir, on fait une date.
10: Ah voilà.
14: Mais attendez,
10: demain?
14: Non, mais attendez, vous vous rendez pas compte.
13: Alors,
14: hein,
13: juste, vous me laissez passer parce que je suis conviée à la cérémonie du Muguet à l'Elysée le 1er mai, donc vous me laissez juste passer ça. Et après, je suis dispo quand vous voulez la semaine prochaine.
10: Attention, hein, tu lui mets du Serrano à la Brigitte, hein, parce qu'elle est très Serrano, hein.
1: Ah ouais.
13: Pas de problème.
10: Ah ouais,
13: vous me faites un petit peu votre liste des incontournables et je vous prépare ça quand vous voulez.
10: Mais attends, vous imaginez, elle est vitalisée. Je vous ramène la championne du monde, là, les gars.
14: Bien sûr,
1: mais hyper content, hein, qu'est-ce que tu crois?
10: Mais bon, c'est comme on tapait un five, là, avec Zidane, hein.
14: Ah ben, je sais bien.
1: Zidane, on a la charcute.
10: C'est à Zidane de la mortadelle, là. Marie-Charlotte, je t'embrasse fort. Embrasse ton chéri avec qui t'as le magasin. Et on est pressé de t'avoir dans le studio. Jack et Carla, voilà ce qu'on écoute tout de suite, la recette sur Énergie.
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10: Merci de nous choisir. On est sur Énergie, on est en direct. Pierre Demar, notre invité dans un instant. Remets un petit peu des titres. On est trop content de l'avoir.
14: Ah ouais.
10: C'est son dernier titre, ça, il va nous chanter.

0: 170 42 48, c'est le numéro aussi également pour le joindre, pour nous joindre, pour passer sur l'antenne, pour gagner des cadeaux. Il vous offrira un iPhone 17 avant la fin de l'émission, Pierre Demar. Donc restez avec nous, Pierre Demar. Il va rester avec nous. Et avant, il y a Jean-Baptiste qui est là pour le 60 secondes cadeau. Ça va, Jean-Baptiste ?
1: Ça va et vous ? Salut Camille, salut Émilie, salut Rémi et puis salut toute l'équipe.
0: Salut. Ça va, Jean-Bapt ? Tu nous écoutes depuis quelle heure, Jean-Bapt ?
1: Depuis 16h.
0: Oh, bah t'es un, t'es un brave. Alors toi, je vais te dire, t'es un brave.
1: Bah, et franchement, Camille, vous avez, votre émission, elle est extra. Ça met de la bonne humeur toute la fin d'après-midi et c'est un vrai plaisir de vous écouter.
0: Ah, bah, t'es sympa. Moi, tu sais, on me dit souvent, je suis un nouveau Mathilde. Hein.
2: Ah, bah, toi, c'est ça, t'es vitaminé, toi. Hein.
0: Un peu trop sucré, toujours le diabète. Hein. Si vous êtes type 2, faites gaffe. Mais sinon,
3: granny,
0: ça
3: va être plus
0: de ah, bah, ouais.
3: Un granny.
0: Je
1: suis le... C'est vrai, Émilie.
3: Oui.
1: Pardon, Émilie, c'est ce qui a été dit tout à l'heure, mais c'est tellement agréable de t'avoir. Les Ornella et Oriane sont aussi top. Hein.
3: Oui,
1: mais quelle fraîcheur et quel bonheur de t'entendre.
3: Vous êtes les plus mignons. Vous allez me faire pleurer. Ça me fait trop plaisir. Merci beaucoup.
1: En tout cas, vraiment,
3: adore,
1: c'est top de vous entendre.
0: Bah, t'es trop gentil, Jean-Baptiste. Bah, écoute, on va quand même faire un jeu, mais je te le dis, tu vas les gagner, tes AirPods. Après tous ces compliments, t'es obligé de les gagner. On va quand même jouer aux 60 secondes cadeau.
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0: 60 secondes cadeau, 60 secondes pour trouver la bonne réponse. Hier soir, il y a eu un match, peut-être un des plus beaux matchs de l'histoire du foot.
3: Ah ouais, c'était bien.
0: Un match extraordinaire entre le PSG et le Bayern Munich. 5-4 pour Paris à domicile. C'était fou. C'est, pour ceux qui aiment le foot, pour ceux qui n'aiment pas le foot, c'était juste un match extraordinaire, franchement. Fou. Que Paris domine comme ça cette équipe du Bayern, que le Bayern revienne quand même, ils sont menés 5-2 et qu'il y a quand même à remonter 5-4. Bref, deux équipes extraordinaires.
2: Je m'arrête à dire top 5 des plus beaux matchs de l'histoire.
3: Ah,
0: moi, dans ce que j'ai vu, je ne les ai pas tous vus. Vraiment, c'est dans le top 3 des plus gros matchs que j'ai vus.
3: À ce point-là.
0: Non, mais extraordinaire. Franchement,
3: incroyable.
0: C'est une soirée de foot extraordinaire. Et je vais parler de ça ce soir parce que peut-être que vous le savez. Non, mais ça ne parle pas du match spécialement.
3: Ah, okay.
0: Mais vous allez de toute façon essayer de deviner. Il y a un joueur de foot qui a très bien joué hier soir d'ailleurs du PSG qui s'appelle Vitinha, milieu de terrain du PSG, très connu, qui était en ce qu'on appelle en zone mixte, en zone d'interview après la soirée, après le match, et qui a dû un petit peu écourter son interview. Pourquoi ? Top chrono.
3: Ah, sa femme était enceinte, elle était en train d'accoucher.
0: Non.
2: Est-ce que c'est un rapport avec sa famille ?
0: Oui.
2: Sa maman ?
0: Non.
3: Ses frères et sœurs ?
0: Non.
3: Son enfant ?
0: Non.
3: Son père ?
0: Non.
2: Sa femme ?
0: Oui.
2: Sa femme. Ah. Sa femme qui malheureusement...
1: Il a eu un accident ?
0: Non. Il était là, il était tranquille en train de répondre. Et donc il a il dit, bah là, faut que je file.
3: Bah, ah, il fallait rentrer.
1: C'est joyeux ou c'est triste ?
0: Ah non, c'est très mignon si je vous en parle. C'est très mignon.
3: Bah, il fallait rentrer, relever. Ah. Elle avait un dîner en fait. Elle l'attendait pour
2: c'est son anniv.
3: Sitting.
2: C'est la soirée de son anniv.
0: Même pas, vous allez loin. On n'est pas loin de tout ça.
1: Sa femme voulait le féliciter ?
0: Ben, peut-être un peu de tout ça. En tous les cas, il était en interview et d'un coup, son téléphone a sonné. Il a dit, ah, c'est ma femme. Je crois que je mets un peu trop de temps parce qu'en gros, ils sont à part et femmes, ils peuvent rejoindre leur famille et tout qui sont venus au stade juste après. Et donc, à 23h20, il dit, ah, je suis désolé, j'ai filé parce qu'il y a ma femme qui m'attend. Elle trouve ça un peu long. Et donc, et il est barré parce que sa femme est en train de l'appeler en mode, bah, t'es gentil, t'es avec ta zone mixte, tu débarques parce que nous, on est en bas, puis j'en suis à la troisième verrine de foie gras. Je commence à en marre. Et donc, il a quitté. Il est trop mignon. Il a quitté la zone d'interview gentiment. Il a fini l'interview. Il a dit, je file, ma femme m'attend. Et donc, il a rejoint sa femme derrière qui l'attendait. T'es mignon, non ?
2: Bah ouais, tu m'étonnes. Puis elle était sûrement solo, la pauvre. Tu vois, elle commençait peut-être à s'ennuyer un peu, quoi.
3: Bah oui,
0: elle était dans les tribunes.
2: Oui, mais bon, si elle connaît personne.
0: Oui, puis peut-être ils avaient prévu de faire le replay de Koh-Lanta. Faut en faire.
3: Attends, bien sûr.
0: En tout cas, vous savez quelle est la bonne nouvelle ?
3: Non ?
0: Ben vous venez de faire gagner. Des AirPods cadre à JP qui est notre auditeur.
3: Super, voilà, c'est cadeau.
0: Voilà.
1: Cool, un grand merci.
0: Et toi, c'est toi qui es trop gentil, Jean-Baptiste.
3: Bah oui, Jean-Baptiste, on t'adore, nous aussi, tu sais.
1: Eh bah, ben, franchement, un grand merci à vous. Et puis, continuez comme ça, c'est un vrai bonheur.
0: T'habites où, Jean-Baptiste ? J'ai tout envie de savoir
1: J'habite
0: sur toi.
1: J'habite à Lille.
0: T'habites où ? Quoi ?
1: J'habite à Lille.
0: Eh bah, voilà.
2: Ah ouais, mais
0: je vous dis
3: pourquoi
0: tout le
3: il vient pas nous voir ? C'est une heure de train.
0: Les gens les plus sympas du monde habitent Lille. Je le dis chaque fois.
3: Mais moi, j'adore Lille, c'est trop beau.
0: Et très belle.
1: Mais il faut que vous veniez sur Lille. Faut que vous fassiez une émission délocalisée sur Lille, Camille.
0: Bah, je viens. Le problème, c'est que je suis venu 3-4 fois à Lille, mais après, à chaque fois, je finis dans un bar qui s'appelle l'Irlandais, puis je me rappelle pas pourquoi je suis monté à Lille. Le problème, c'est que je reste 2 jours à Lille, je finis à l'Irlandais, puis le lendemain, je repars, je me dis, je sais même plus ce que j'ai fait à Lille pendant 2 jours, j'ai un blackout. Donc,
1: c'est les meilleures soirées. Ouais, dans le Nord, c'est les meilleures soirées.
0: Je sais que je suis venu 6-8 fois à Lille, hein, parce que j'ai les facturettes le lendemain de l'Irlandais, là. Mais bon, moi, je suis à l'Irlandais, je me rappelle ce que j'ai, le lendemain, je me rappelle de rien.
3: Moi j'adore, chaque fois que je suis allée, il faisait trop beau. J'avais vu Rihanna à Lille d'ailleurs.
0: Quoi? Bien sûr.
1: Ouais, bah moi aussi, c'était un super concert.
3: Ah, tu te souviens? Elle avait pleuré, ouais, si tu t'en souviens.
1: Et puis ça fin sur Love on the Brain. Franchement, c'était canon.
3: Ouais. Et bah tiens, ah, on était peut-être à côté.
0: Pourquoi elle avait pleuré?
1: Ah, c'est possible.
3: Elle était en fin de tournée, elle avait versé une petite larme, il n'y avait plus de place à Paris. J'avais eu des places à Lille et j'étais partie à l'époque avec un amant. Nous étions partis à Lille voir le concert de Rihanna.
0: Et t'avais dormi où? Oh, me dis pas, me dis pas que c'était Soso la Saumure, là, ton mec.
3: Qui ça? C'est qui Soso
0: la Saumure, là?
3: Non, imagine, à Hilton.
0: Ben oui, c'était
1: Hilton à Lille.
3: Non, non, je sais même plus qui c'était, mais c'était trop sympa. Quand il n'y a pas de place à Paris, il faut aller dans les autres villes faire les concerts.
0: Bah ouais, bien sûr. Surtout que la Paris, c'est à côté, quoi.
3: À côté.
0: Bah, Jean-Baptiste, si un de ces quatre, t'es à Paris, tu viens nous voir. Hein.
1: Eh bah, ben, avec grand plaisir. Franchement, ce serait top.
0: On a des auditeurs d'ailleurs avec nous ce soir dans le studio. C'est quoi vos prénoms? Venez près du micro.
6: Cécile et Anthony.
0: Cécile et Anthony, tous les deux. Un couple magnifique.
2: Ah ouais, ils sont
3: très beaux. Oh là là.
0: Ils ont inversé leur coupe de cheveux et ça j'adore.
2: Ah ouais, ouais.
0: Parce que la coupe d'Anthony pour Cécile est l'inverse. Et c'est ça que j'adore. Ouais. Les deux peuvent vraiment le matin, comme des Playmobil, ils disent, tu veux laquelle, toi, ce matin? Ah, j'y vais, il y a un peu de vent là, ce soir au bureau, mais je vais plutôt prendre la courte. Ok, pas de soucis, moi je prends la courte, tu prends la longue. Ils peuvent se les échanger.
2: C'est vrai.
0: Ils sont magnifiques. Et donc, si vous avez un peu de temps, venez dans les studios, ça nous fait très plaisir de vous accueillir. On peut pas avoir tout le monde tous les soirs. Mais on s'organise, vous nous écrivez sur l'Instagram de Camille Combal sur Énergie, le nom de l'émission. Et on vous répond et on essaie de faire un drama comme ça pour que tout le monde puisse venir.
2: Bah oui. Puis en plus, vous êtes trop mimes, ils nous ont ramené des petits cadeaux hyper personnalisés.
3: Oh, sympa.
0: Ils nous ont ramené une Patek Philippe.
2: Ah ouais.
0: Tu le connais, hein.
2: Tu le connais, c'est cadeau.
0: Tiens, t'as deux paquets de Polka et puis toi, t'as ramené une Breitling à Camille. On sait que t'aimes bien les montres.
2: J'adorais.
3: Non, mais on a eu de la nourriture parce qu'ils savent qu'ils ont à faire.
0: Ah voilà. On est très content. Pierre Demar, notre invité dans un instant, Miley Cyrus tout de suite. Et on est tous ensemble sur Énergie. Bravo encore à Jean-Baptiste. On est en direct jusqu'à 19h.
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0: Ah, cette Miley. Ah, on l'adore. Ah, là, si je confirme mes vœux de mariage, là, les noces de je sais pas quoi, là, un jour de porcelaine ou je sais pas quoi, j'invite.
3: C'est vrai?
0: Ah ouais.
2: Elle se fera un plaisir de passer, j'imagine.
0: Ah, attends, bah non, elle aura ses dragées comme tout le monde. Hein.
2: Attends,
0: moi, je suis réglo.
2: Elle adore la chartreuse en plus.
0: J'adore la chartreuse.
2: C'est pour ça que
3: c'est quoi la chartreuse?
0: La chartreuse, c'est un alcool des montagnes de la chartreuse, région grenobloise, bien sûr.
3: Ah oui.
0: Bah moi vraiment chez moi c'est plus le génépi.
3: Oui, le génépi.
0: Que la chartreuse. Ouais, et bah, vous faites un petit amalgame. Moi, c'est le génépi, mais chartreuse on adore.
2: Mais t'es obligé de goûter du coup.
0: C'est 4. Puis tu sais qu'il y a un goût de reviens-y, hein.
2: Ah bah, attends,
0: il y a un goût de trop peu, pareil. Écoute-le, demande
2: un commentaire, ça va vite.
0: Attends, remplis le stade, Johnny. Dans un instant, Pierre Demar va être notre invité. Donc, ouais. Attention, là c'est la classe, là c'est l'élégance.
3: Oui, tenez-vous bien.
0: Ah ouais. Il est chic, on l'adore, il est marrant comme tout. Pierre Demar sera avec nous dans un instant, il va chanter en live en plus. On est content, on finira l'émission avec lui. Puis en plus de ça, on va faire un jeu et il vous fera gagner, je vous le souhaite, un iPhone 17.
3: Oh. Bah, écoute, attendez, excusez-moi, les cadeaux en ce moment, c'est du très haut vol. Hein.
0: Ah, c'est du haut vol. C'est là, du vol, on va dire. J'ai braqué un boulanger dans la région d'Aix-en-Provence.
2: Ah, ouais.
0: Donc c'est non, vraiment du haut vol.
3: C'est fou, PS. 5, les AirPods, truc, l'iPhone 17 à 2000 balles, là? Pardon.
0: Ah, puis là, c'est ça que je devrais dire. On vous offre un iPhone 17 à 2000 balles. Hein.
2: Bah ouais, mais tu vois, au moins, on sait où on va.
3: Bah oui.
0: Bon, reste avec nous dans un instant et le son d'Alex Warren qui arrivera aussi. Hey, it's Alex Warren.
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0: Je voulais faire les heures, mais je sais pas dire en anglais. 4 to 7 AM, PM. Dans un instant, Pierre Demar est avec nous, le temps que Émilie nous souhaite cette vilaine toux. Et on revient à 11.
3: C'est vrai que j'étais à l'antenne, j'avais.
0: Ah, mais c'est le tabac.
3: Je suis chez moi, vous savez, ici.
0: Oh, bah, c'est tranquille, hein. C'est parti, on arrive, on est en direct sur Énergie, 18h19, on reste là jusqu'à 19h.
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0: Enfin, il est avec nous, Pierre Demar est notre invité ce soir jusqu'à 19h. Je voudrais qu'on lui fasse du bruit.
2: Tu dis?
0: Tu mérites chaque pourcentage d'amour qu'on te donne.
2: Merci Camille, mais toi aussi, merci.
0: Je suis trop content de te revoir.
2: C'est une bonne heure partagée.
0: Quentin est un peu vexé, c'est qu'il est parti. J'avais pas fait ça depuis la boum en quatrième. J'ai donné mon portable sur un bout de papier.
3: Oh.
0: Tellement j'ai eu un coup de cœur pour Pierre Demar. Il est parti avec mon portable sur un bout de papier, il m'a jamais écrit, jamais rien.
2: Je vais jeter à la poubelle juste dehors. C'est non, mais en fait, c'est qui donne son portable sur un papier en
0: bah,
2: fait.
0: Un ringos, comment
2: on a des téléphones.
3: Bah, on est âgé, tu sais, on est pas la même
2: l'occasion
3: génération.
2: De garder là. Ouais, c'est vrai, peut-être. Bon,
0: on discutait, moi j'ai l'impression qu'on s'était trop trop bien entendu avec Pierre. Et j'étais vraiment en mode. Combien de fois je l'ai fait?
2: C'est vrai, tu l'as jamais fait.
0: Deux ans qu'on est là, je l'ai jamais fait. Pierre, j'ai pris un petit stylo. J'ai
8: dit, c'est adorable.
0: Prends mon portable, tu m'appelles quand t'es à Paris.
8: J'ai sorti, j'ai vu un manager, et un peu relou le camion.
3: Il est un peu
0: lourd. C'est normal ça, c'est pas un peu toxique.
3: Gênant.
0: Non, mais je pensais vraiment qu'on était ça, on allait plus
8: que il me semblait que tu m'avais donné en fait sur ce bout de papier un numéro, enfin un renseignement de. Non, c'est pas ton numéro de téléphone que tu m'as donné.
0: Ah, c'est complètement mon
8: numéro de téléphone d'un chef.
0: Pas du tout.
8: Il fallait écrire au chef pour avoir un prix, c'était gênant.
0: Ouais. Non,
8: c'était
0: non,
8: un truc
0: pas
8: comme
0: du
8: ça.
0: Non,
8: c'était
0: gênant.
8: C'était pas possible.
0: C'était vraiment mon numéro. Et donc, il n'y a jamais eu d'appel, mais je suis quand même content de t'en pour régler ça maintenant. Voilà. Mais trop content de t'avoir. Alors, évidemment, on l'a découvert avec ces titres-là, Pierre.
9: Un jour, je marierai un ange.
0: Chante-le. J'adore.
8: Ah, bon, joli.
0: Remets le début.
9: Docteur, un jour je marierai un ange.
3: C'est super, c'est pas mal.
9: On fera l'amour dans les nuages.
8: Ah, c'est bien.
0: Tu l'as, on essaie de voir
8: toi, tu es formidable.
0: Est-ce que tu t'es marié avec cet ange ou toujours pas?
8: Ben, j'ai trouvé un ange, carrément, ouais, si. Enfin, marié, non, parce que c'est trop jeune, peut-être, 24 ans, mais.
0: Ouais, c'est un peu jeune.
8: Mais oui, tout à fait, on va en parler avec plaisir. Mais j'ai trouvé quelqu'un qui suivait. Non, mais parce que si on parle du clip et tout ça, il m'a aidé à faire le clip.
0: C'est
8: qui me participe au projet.
0: Oh, génial, super. Ben voilà, tu vois, regarde, c'est

0: gravure, vous avez enregistré, je me permets de te tutoyer, enregistré en parallèle.
1: Non, là, on s'est dit quand même.
0: Dis-nous, parle-nous d'elle.
1: Mais c'est moi, t'as l'air aussi amoureuse que Camille, quoi. La dernière, c'était genre.
0: Je trouve que c'est.
1: Le charme, la grâce.
0: La nana la plus talentueuse, sexy, drôle, cool. Elle a tout, quoi.
1: Oh ouais, mais je suis d'accord, elle est formidable. Je te parle de. Je te dis quoi
0: On
1: s'est rencontrés, figure-toi, pour enregistrer ses voix à elle sur le morceau en français à Londres. C'est ce que je t'avais raconté.
2: Bien sûr.
1: Tu te souviens
2: Bien sûr.
1: On s'est très bien entendu. En fait, au départ, ça devait durer genre 45 minutes. En effet, truc un peu arrangé. Et il fallait que ça soit efficace. Je pense qu'elle s'attendait à Pierre Demar en mode tunnel. Genre, on n'en sort pas. Et non, on prépare 45 minutes et c'est fini, quoi. Et puis, en fait, je pense que j'étais sympathique. On s'est bien entendu. Ça a duré 4 heures. On a fait beaucoup plus de voix que ce qui était prévu de faire. On a chanté ensemble en Belgique, d'ailleurs, à Anvers.
0: Wow.
1: Et c'était formidable. Et elle est, comme tu l'as décrit, très charmante, extrêmement talentueuse, très pro. En train de faire les choses bien.
2: Ah, j'imagine qu'elle lui a donné son portable et qu'il l'a rappelé, elle.
0: Ah oui, tu m'étonnes.
1: J'ai son portable. Et je l'ai écrit.
2: Ouais, bien sûr.
1: Mais elle l'a écrit dans mon téléphone, tu vois. Ouais. Elle a pas fait un bout de papier, l'emménable.
2: Est-ce que c'est vrai ou pas? Alors, tu vas nous chanter ce soir ton nouveau single, Je pense à vous, qui est sorti le 15 avril. On va l'avoir tout à l'heure en live. Il y a une tournée partout en province, dans plein de villes, qui va démarrer le 5 novembre à Reims, qui terminera, peut-être il y aura des dates en plus, mais en tout cas qui terminera le 6 février à Nantes. Vraiment partout, ça va même jusqu'au Luxembourg, ça passe partout en France, et c'est ponctué par deux Olympias. Oh là,
1: absolument, le 8 et 9 décembre, je fais le boulot avec toi.
2: Le 8 et 9 décembre 2026, vous pourrez applaudir à l'Olympia.
1: Merci
2: cette
1: Camille.
2: Pépite.
1: Soyez les bienvenus pour le coup. Je me demande toujours si quand on passe à la radio, je sais pas à quel point on va avoir des concerts ou c'est emmerdant parce que c'est toute la journée, c'est ça.
2: Non.
0: Si je peux me permettre de te répondre, on passe nos journées à mendier des places qu'on n'a jamais.
1: Ouais.
0: Arrête.
2: Non, mais les artistes,
0: pas ici.
2: Les artistes qui viennent nous voir, on adore venir.
1: Mais venez absolument, ça va être génial.
2: On doit aller voir Charlotte Cardin d'ailleurs qui nous a invité, mais c'est ce soir, non? Demain soir. Quand les gens nous invitent, on y va.
0: Ah, on adore.
1: Vous êtes invités tous.
2: Le
1: 9 décembre. Venez les deux soirs, tiens. La prise d'otage.
2: On va parler de tout ça. Juste avant, quand même, on me dit que tu étais fan d'énergie quand tu étais petit.
1: Tout à fait, ouais, carrément. C'est marrant parce que quand j'étais nommé aux Victoires et aux Néma la même année, je savais pas ce que c'était les Victoires. Et les Néma, pour moi, c'était. Genre, bon, j'ai pas gagné, mais c'était énorme.
2: C'est génial.
1: Ouais, carrément. J'étais fan d'énergie. J'écoutais la rap. Je suis désolé pour vous parce que je peux pas le dire, mais c'était fun et énergie un peu les deux en comme ça.
2: Bien sûr.
1: Et puis un jour, en fait, j'en ai eu marre. Déjà, c'était l'énergie Belgique, donc c'est pas les mêmes animateurs que vous, quoique Koé, c'était quand même.
2: C'était sur les deux. Il y avait des émissions qui sont sur les deux. Mais il y a des émissions qui étaient sur les deux, et notamment Koé était sur la France et la Belgique.
1: Et c'était l'énergie Music Awards, c'était un rendez-vous annuel pour moi. Avec ma cousine, on regardait ça et on se régalait.
2: Et du coup, d'y être.
1: Énorme, c'est trop bien, c'est trop bien. Franchement, c'est le rêve, c'est Cannes, c'est marrant. C'était la première fois que je suis allé à Cannes, c'était pour ça et c'était un peu magique.
2: Là, tu prépares le deuxième album?
1: Carrément, il est plutôt fini en fait. Il sort en septembre.
2: Donc là, t'es à quel moment de cet album qu'on attend?
1: Il reste en gros un mois de mix. Donc le mix, c'est vraiment c'est peaufiné. Mais le truc, c'est que je le fais aussi le mix. Enfin, c'est mon frère qui le fait, mais je suis avec lui tout le temps. Et c'est la partie la plus casse-couille en gros du process parce que c'est vraiment
2: le détail, c'est l'étalonnage, exactement.
1: C'est vraiment le polish. Mais je suis très content de tous les morceaux. Et enfin, j'en ai 11 et je trouve ça un peu radin. Donc j'hésite à en écrire un 12e, tu vois là. Que j'irai faire ce week-end.
2: Tu me demandes, ouais, je gratte un peu sur un coin de table. Toi, tu fais ça sur un coin de table.
1: Bien sûr. Mais on s'en parle.
2: Donc, il est trop mignon. Il m'a vraiment friendzoné en mode.
1: Non, on s'en parle, t'inquiète.
2: Bah, tu m'appelles, t'as mon number.
1: Ouais, je t'appelle.
2: Le mieux, Camille, c'est je t'appelle, puis on s'en parle, mais pas là, c'est quoi. Ça. Alors raconte, donc l'album il est quasiment terminé.
1: Tout à fait.
2: T'as bossé avec ton frère, t'as l'habitude de travailler avec ton frère?
1: Bah depuis le début, c'est Xavier et moi. Moi je compose des morceaux, la plupart des morceaux je les compose, les produits. Je fais à peu près tout en fait, mais Xavier il arrive pour m'aider sur les finitions. Et ça se passe plutôt bien. Enfin parfois c'est un personnage assez odieux, donc c'est difficile à traiter.
0: Mais ton frère quoi.
2: Non, mais moi il est honnête.
1: Il est très honnête.
2: Ouais,
1: il est trop très honnête. Ah oui, il est trop honnête. Il est trop honnête. Mais mais ça se passe super bien. C'est trop bien en vrai. Ouais, dis-moi.
2: Non, mais en plus, je m'autorise, puisque tu nous l'as dit en début, et en plus, Il y a un ange qui est venu se poser un peu sur cet album. Caprice à deux,
1: Les doigts et les mains qui font les ailes d'ange.
2: Là, Camille, c'est vraiment un pigeon de Paris. Je suis désolé, c'est de la radio. Moi, faut vraiment que je fasse une carrière en télé parce que moi, j'ajoute énormément d'images.
0: C'est vrai, c'était Non, c'était une colombe.
2: C'est du gâchis, je perds mon temps.
1: Mais tout à fait. Non, non, t'as raison. J'ai rencontré un mec, Jack, sur Inge, il y a un an. Et non, mais Inge, c'est formidable. Chaque ex, c'est Inge.
0: Tiens, mais attends, j'apprends quelque chose. Je pensais que c'était que je savais pas que tu pouvais qu'il y avait un Inge. T'as compris quoi, tu vois?
1: Gay?
0: Oui.
1: Ah si si, bah il y a tout, hein, tu sais. Ah, non mais.
0: C'est vrai.
1: La clientèle gay est énorme, donc non, en fait ils le font pour tout le monde.
0: Mais tu vois, n'empêche, et je vais me remettre. Alors du coup, ça marche.
1: Mais je pense que Inge pour les femmes c'est plus compliqué.
0: Ah ouais.
1: Parce que c'est beaucoup de cassos, un peu.
2: Alors moi, pardon.
0: Il a raison.
2: Je m'excuse d'intervenir parce que du coup, vu que j'écris mon portable sur des papiers, je n'ai pas le Inge. Pardon, je ne sais pas ce que c'est.
0: Mais c'est une appli de rencontre.
1: Non mais tu sais ce que c'est un peu? Non, pas du tout.
2: Alors là, je le dis devant témoin, tout le monde, Émilie et de mes plus anciennes amies. Je ne suis jamais allé sur une appli de rencontre.
0: Non, mais
1: t'as une chance folle. C'est beau, c'est beau. Et c'est, attends, est-ce que t'es en couple? Est-ce que t'es marié? Oui, c'est ça, t'es marié, c'est bon.
0: Depuis longtemps.
2: Je me suis marié à 15 ans. Hein.
3: Ouais, puis, sa femme, il l'a rencontré au bal, hein, donc c'est le bal du village. Hein. Mais t'es premier à 11 ans.
0: C'est une appli, tu vois, comme
2: compris,
0: quoi.
2: Voilà,
0: ça permet de connecter des gens que tu n'aurais jamais rencontrés.
1: Bien sûr, mais carrément. Bah, il est allemand, tu vois, donc
0: on l'aurait pas vu
1: de mille façons.
2: Oh, voilà. Pas
1: et ouais, Inge, en gros, c'est Tinder, quoi. Mais je trouve ça un peu le mieux parce qu'on peut plus se raconter, c'est un peu plus romantique, tu vois.
2: Et donc, il a participé avec toi sur.
1: Sur Inge, tu veux dire, il a fait un concours.
2: Non, non.
3: Sur l'album, je veux dire.
1: Exactement. Alors, pas sur la musique, mais sur l'image. C'est quelqu'un, je trouve, qui a beaucoup de goût. Il fait de la photo et il a imaginé, il a écrit le concept du clip de Je pense à vous, sorti de et que j'adore et qu'il y a des bons retours, c'est super.
0: Je pense
1: qu'il y a
0: bien,
1: imagine la suite. Ben ouais, regarde, ouais.
0: Avec plaisir.
1: C'est hallucinant que t'aies pas regardé avant que j'arrive, tiens.
0: Je suis désolé, mais oui, mais on a des fiches et tout.
3: Tu m'as pris la phrase, j'allais dire, normalement, tu sais qu'on regarde plutôt. Ou alors, Émilie, c'est vraiment la seule animatrice comme ça qui dit ah, mais ça a l'air bien ton travail, c'est quoi, je vais écouter le premier album.
2: C'est soit on regarde, soit on ne le dit pas.
0: Non, mais je savais pas que moi, de mon époque, il y avait des clips tout le temps, on avait des chaînes de clips. Je sais même pas si aujourd'hui, il y a un clip associé à chaque titre qui sort.
1: Bah on en parlait au déjeuner tout à l'heure.
0: Ah bah tu vois.
1: Et on était déprimés à l'idée de la mort du clip. Mais pas vraiment, parce que je pense qu'il faut le faire exister. Je pense que c'est un format qui est magnifique, qui permet de découvrir l'univers de quelqu'un
2: bien
1: de
2: sûr.
1: La plus belle des façons. Mais je pense qu'il y a mille façons de le défendre. C'est faire des extraits courts, ça a changé, tu vois.
0: Tu
1: mais
0: sais, c'était indissociable d'un titre
2: sûr,
0: à l'époque. Ça faisait partie de son succès, les clips de Michael Jackson et tout.
1: On en
0: ça
1: parlait aussi.
2: Même Madonna.
0: Tu vois. Bah bien sûr.
2: Et on se pressait pour les voir, justement.
1: Les rendez-vous JT.
0: Des chaînes dédiées rien que de clips. T'imagines comme ça.
2: Excusez-moi,
1: ça existe encore.
2: Je vais reprendre un petit peu les rênes de l'émission. Excusez-moi les trois.
1: Excusez-moi.
2: Je vais reprendre un peu les rênes là. Pardon d'être un petit peu encore dans le coup. Je suis un peu le jeune de la bande, j'ai l'impression. J'ai deux questions à te poser très simples. Est-ce que cet album va avoir un titre? Va avoir un nom? Oui, mais j'aimerais savoir lequel. Est-ce que tu pourrais nous balancer une exclu, s'il te plaît? Est-ce que c'est pas trop demandé? Tout le monde fait le nom de la tête. Ok, et tu nous donnes immédiatement le nom de cet album, sinon on te pète les genoux. Et j'ai une deuxième question, est-ce que tu as enregistré nu et bourré, comme tu as l'habitude de le faire?
1: Je préfère ta deuxième question. Oui, j'ai un titre d'album d'abord, et oui, j'ai enregistré nu, mais pas bourré, plus bourré, plus besoin. Je me suis découvert un talent pour le chant tardif et donc j'avais plus besoin de miner la gueule pour que ce soit juste, donc c'est une bonne nouvelle.
2: Très bien. Et on n'aura pas le nom de l'album?
1: Bah en fait non, bien sûr que non, mais par contre c'est parce que il y a encore un débat. J'aime ce que j'aime, enfin, si je l'ai trouvé.
2: Le titre est trouvé mais tu veux pas encore nous le révéler?
1: Il est controversé.
2: Ça va. Oh là, ça va ruer dans les brancards. Et ça s'appelle Détroit d'Ormuz. À bon entendeur. On s'écoute un peu de David Guetta avec Kelly Rowland à l'ancienne. Ouh là là là là là là. Ça, c'est un kiff de entendre ça. When Love Takes Over. C'est cool, non?
1: J'adore ce morceau.
2: Et bon, on l'écoute ensemble. Et Pierre reste notre invité. Il va chanter en live dans un instant.
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2: Bienvenue sur Énergie. J'espère que tout le monde va bien. On est en direct à la radio.

0: là comme ça là.
1: Non mais du premier au prochain album. C'est vrai que je mets des points où il faut pas dans les phrases.
0: Tu me regardes premier extrait, les deux doigts sur moi, genre oh.
2: J'ai un vrai problème de ponctuation et ça se sent beaucoup à l'oral.
1: Premier extrait, tu mets des points virgule.
2: Et tout ça ce sera autant pour moi. Ça va chanter en live. On va continuer avec Pierre passer cet après-midi là, bien sûr, avec vous tous à la maison. Restez dans le coin. La tournée, allez l'applaudir, Pierre. Il y a deux Olympia aussi, les 8 et 9 décembre. Et puis de novembre jusqu'à février, vous pourrez l'applaudir partout en France, en Belgique, en Suisse, au Luxembourg.
0: Tu fais bien ton métier, je t'en veux.
1: Tous les paradis fiscaux. Pierre passe une tête à un moment donné. Merci du compliment.
0: Tu dis pour ouais, ah ce que je viens de te dire ouais travail. T'as aussi un temps de latence entre les questions et les réponses.
1: Mais c'est son rythme à lui. Avec plaisir.
3: Ouais, mais...
1: Je suis TDAH
2: plus ouais.
1: Laïka qui sera notre invité demain soir, on va l'écouter.
2: Allez, on revient dans un instant sur Énergie, bougez pas.
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1: On est en direct sur Énergie, il est 18h41 pile. On est là avec vous, on vous lâche pas. Jusqu'à 19h, chaque soir, on vous accompagne pour que soit votre vie. Il y en a qui sont en train de rentrer du travail. Il y en a qui commencent une journée de travail. Il y en a plein qui nous écoutent à la maison en podcast aussi. Merci de votre fidélité. On a un invité qu'on adore. Enfin, je l'adore plus que ce qu'il m'adore visiblement. Mais en tout cas, moi, je l'adore. C'est Pierre Demarque qui est avec nous. On peut le rapplaudir. Pierre Demarque, il vient nous chanter le premier single de son prochain album. On n'a pas le titre. L'album, il sort en septembre.
0: Absolument.
1: Et ce single, vous allez le découvrir peut-être là maintenant en direct avec nous sur Énergie. Ça s'appelle Je pense à vous. Pierre Demarque, plein d'amour pour lui. C'est parti.

0: Tu lui ressembles un peu d'ailleurs, je trouve, à Françoise Hardy.
1: Ah, merci. Ouais,
0: c'est... Non, mais c'est vrai, je fais pas une blague.
1: C'est vrai.
0: Dans la
1: tranche d'âge,
0: sur. Ouais, je sais pas, dans ce que tu dégages et tout.
1: Ah, merci. Bah, c'est très chic.
0: C'est un ami garçon. Mais
1: hyper chic.
0: Plus beau compliment.
1: Ouais, sublime. Sublime chanteuse.
0: La chanson idéale pour danser.
1: Qu'est-ce que j'ai dit là? Bien sûr, Michael. Et quel prod, quelle chanson,
0: Michael, quoi. Je juge pas parce que je trouve ça super, mais.
1: T'aimes pas trop, hein?
0: C'est un débat qu'on a eu.
1: Bah ouais, j'imagine que encore. Ouais, d'accord, mais c'est intéressant de l'avoir. Mais
0: je suis même pas sur le côté problématique.
1: Ouais, tu me parles pas de ça, je parle de musique, quoi. T'es pas pris.
0: Je suis passé à côté, ouais.
1: Ah, faut le faire quand même pour.
0: Ouais, ouais. Mes parents écoutaient très peu de musique.
1: Ah, okay,
0: et
1: okay,
0: par exemple, okay. J'adore David Bowie, mais mes parents écoutaient pas non plus. J'ai découvert plus tard.
1: Et pris Bowie et pas Michael.
0: Et voilà.
1: Ok, je comprends. Et t'es pas allé voir le film?
0: Non, j'irai pas le
1: voir. T'iras pas le voir. Politique, c'était quoi?
0: Voilà.
2: Voilà, ça s'est tombé comme un coup. J'irai pas.
0: Non mais ça,
2: ouais.
0: C'est incroyable. Il y a de la patte. Et alors la chanson pour une nuit d'amour.
1: Oh, je pensais à
0: qui tutoie les anges.
1: Je pensais à

0: Là, tu fermes les yeux, tu vois des gens en sueur.
1: C'est très, très, très sûr.
2: Et quand tu réouvres les yeux aussi, parce que la clim est pétée. C'est un peu le problème.
3: C'est nous.
0: On va jouer ensemble, hein.
1: Ça me fait plaisir.
0: On va jouer ensemble parce qu'on va essayer de faire gagner un cadeau à Fiona qui est avec nous, qui nous a appelé au 0870 42 48. Fiona, t'es avec nous ?
1: Fiona.
4: Hello.
0: Merci d'être là, Fiona.
4: Bah, merci à vous. Je suis heureuse de vous avoir.
0: Bah, nous aussi.
1: Salut Fiona, ça va ? T'as la forme ?
4: Ouais, super, Miguel.
0: T'as bien raison de saluer Pierre puisque c'est peut-être lui qui va te permettre de gagner ce cadeau maintenant, Fiona.
4: Ah, bah, c'est nickel.
0: Il a chanté et il va rechanter maintenant, puisqu'on va jouer tous ensemble au On baisse le son.
1: C'est génial. Je peux savoir c'est quoi les cadeaux, s'il te plaît?
0: Le cadeau, c'est un iPhone 17.
1: Oh, c'est bien.
4: Ah oui.
1: C'est bien, c'est très bien.
4: Bon, bah, je compte sur toi, Pierre.
1: Ouais, je suis avec toi, Fiona. Je suis avec toi. Tu repars avec cet iPhone ou rien. C'est... On est ensemble.
0: Et on te rajoute, on te rajoute un petit Durjador.
1: Et on te met un Mac Duke.
0: Ah,
3: c'est fou. Il y a toute la gamme. Dit, ouais,
0: tout le monde, il y a tout le monde. Il y a tout le monde.
5: Pardon. Pardon, mon Yves. Je suis désolé. Donc, un petit parfum Yves Saint-Laurent, ouais. On rajoute, c'est pour nous. C'est normal, j'ai 20% chez Mario.
1: Pour Camille.
0: C'est une carte de fidélité. Pierre, le principe, il est très simple.
1: Dis-moi.
0: C'est un jeu qui existe en France, peut-être en Belgique, j'en sais rien, qui s'appelle N'oubliez pas les paroles, quelque part.
1: Ça nous dit un truc, quoi. Ouais.
0: Voilà. Avec Nagui sur France 2, et peut-être que c'est en Belgique, je sais pas.
1: Si, ouais, carrément, ouais, tout le monde connaît ça en Belgique.
0: Eh ben, nous, c'est simple, on va faire à peu près la même chose, comme tu peux le voir, on ne fait que des séquences qu'on a piquées aux autres.
1: C'est très bien.
0: C'est vrai.
1: T'as bien raison.
0: Je t'avoue que on arrive au bureau à 10h, 10h20, l'émission elle est prête. Hein.
1: Demain il y a les 12 coups de midi, si on passe une tête à midi, je vais voir, c'est sympa.
0: Super. Le principe est simple, une chanson, on va arrêter le son à un moment donné. Il va falloir qu'on t'a imprimé quand même les paroles, c'est mais il va adorable. Falloir que tu sois parfaitement dans les temps.
1: Ouais, faut que rythmiquement quand ça reprend, je sens en même temps que...
0: Et on sera intransigeant à la nanoseconde. Ouais. Il faut que ce soit parfait.
1: Je peux m'aider de ma main pour faire du...
0: Tout ce que tu veux.
1: Très bien.
0: Mais attention, si ça ne l'est pas, on passera à
1: et
0: la
1: Fiona,
0: musique d'après.
1: Et c'est mort pour Fiona.
0: Ouais.
1: Putain.
0: Des Fiona.
4: Dommage.
1: J'étais batteur à une époque, donc...
0: T'as joué de la batterie?
1: Ouais, c'est mon instrument. J'ai fait 10 ans de batterie.
0: C'est vrai?
1: Ouais, tout à fait.
0: J'aurais adoré jouer de la batterie.
1: Toi, t'as une tête à jouer de la batterie, je trouve.
0: Waouh, je sais pas ce que ça veut dire, parce que c'est rarement les plus beaux dans le groupe. Hein.
1: Ils sont souvent au fond, quoi. C'est un beau compliment, je t'assure.
0: Quel est le seul groupe de rock très connu dont le leader est le batteur? Un des seuls.
1: C'est Genesis.
0: Genesis, c'est un autre.
1: Ça. Encore un autre? Putain, on en a parlé il y a pas si longtemps.
0: Kaiser Chief.
1: Bah, ça, je connais pas.
0: Kaiser Chief, c'est le batteur qui est le leader du groupe.
1: Ok, ah, d'accord. Okay,
3: c'est vrai, okay. Genesis aussi.
1: Merci.
0: Ouais, Phil Collins.
5: Phil Collins, attends.
1: Ouais, magnifique.
0: On y va, on commence avec quoi? Je peux te proposer, j'en ai trois à te proposer.
1: Ouais, dis-moi.
0: Ciel de Gims, Grace Kelly de Mika ou Alejandro de Lady Gaga.
1: Commencer par Ciel de Gims.
0: Oh, j'aime ton audace.

0: À bientôt, Fiona.
1: C'est
0: une double croche de c'est rien. C'est rien.
2: C'était très bien quand même.
3: Bon, il va y avoir une deuxième chance.
0: Merde, très bien.
3: Est-ce que tu veux Grace Kelly Mika? Vous l'avez compris, il doit être parfaitement dans les temps sur la chanson. Est-ce qu'on fait Grace Kelly Mika ou est-ce qu'on fait Alejandro de Lady Gaga? T'es fan de Lady Gaga,
0: je suis une énorme fan de Lady Gaga.
3: T'es vraiment très fan?
0: Hyper fan. J'étais là voir 4 fois, figure-toi, au Stade de France. Non, c'était pas au Stade n'importe quoi. Merci. Il y a quelques.
3: Je peux te faire un petit test sur Lady Gaga?
0: Vas-y, ouais, pour voir.
3: Quel est son vrai nom à l'état civil?
0: Stéphanie. Tu fais tout le reste?
3: Ouais.
0: Alors Stéphanie, Joanne, Angelina, Jean-Lotta. C'est comme ça.
3: Exactement.
1: Ah ouais, carrément.
3: Ah ouais, wow. Date de naissance.
0: Putain, c'est fin mars ou c'est fin avril?
3: Je sais 28 mars.
0: 31, ah, 28 mars.
3: 28 mars, exactement. D'où vient son pseudo Gaga?
0: Radio Gaga de Queen. Je sais plus si son manager qui lui a soufflé, un truc comme ça.
3: Oh. Exactement.
0: Ah ouais.
3: C'est bon. Comment s'appelait sa chienne décédée en 2013?
0: C'est pas Miss Asia, non, c'est pas ça? Non, merde.
4: Non, mais attends, je faisais une blague, c'est Alice.
0: Non, j'ai pas.
3: Sa chienne,
0: ouais, elle avait une chienne qui est décédée, putain, ouais. Pauvre chérie. Elle s'est rattrapée, elle a deux bulldogs.
4: Ouais.
0: Tu sais que. Non, mais il y a un de ses chiens qui a été carrément kidnappé et son garde du corps s'est fait tirer dessus, mais sans mourir, heureusement.
3: Pour avoir une rançon?
0: Absolument.
1: C'est vrai, je m'en souviens.
0: Dingue, histoire de dingue, ouais.
1: Ouais, ouais.
0: Wow. Il y a genre 2 ans, non, je sais pas.
3: Mm. Faites pas ça avec mon Gaspou, hein. Mon Gaspou, là, n'est pas me le prendre.
0: Non, ils sont de 300 balles.
3: De toute façon, au-delà de 100 balles, je vous le laisse.
1: Non, c'est pas vrai.
3: Bon, allez, on y va, parce que je m'égare là. Donc, tu m'as dit laquelle, Lady Gaga ou Grace Kelly?
0: Vas-y, ok, Lady Gaga.
3: Allez, let's go.
0: L'anglais, c'est plus dur pour moi.

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1: Don't go. Okay.
0: C'est validé. Sans le monde d'Autriche. Non, mais là, c'était très haut. On aurait dit que j'étais castré. On va essayer de voir ce qu'on fait pour Mika.
2: Tu veux essayer Mika?
0: Je sais pas. On a le temps.
2: Si t'as envie, on a le temps.
3: Ah oui.
0: J'adore jouer, mais sauf que c'est un autre jeu.
2: Allez, eh ben on fait Mika. Alors, c'est parti.
0: Fiona, est-ce que Fiona a déjà gagné l'iPhone ou pas?
2: Là, c'est pour. Tu sais quoi? Elle l'a gagné. Là, c'est que pour le plaisir.
4: C'est, oh,
0: c'est
4: bah
0: pour un MacBook. Camille,
4: allez, go.
2: Là, c'est pour l'amour du jeu.
0: C'est pour l'amour du jeu.
2: Et l'amour de l'affiche.
0: Pour l'amour de l'affiche.
2: C'est parti, on y va.
0: Tu fais avec moi, s'il te plaît, ou pas?
2: J'ai pas du tout la tonne, je vais jamais arriver.
0: Ok.
2: J'ai pas du tout la tonne.
0: J'ai pas la tonne du tout.

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1: C'est pas mal.
2: Bravo Camille,
1: c'est
2: bravo. Pas mal,
1: bravo à toi.
2: C'est
1: inchantable quoi.
2: Grâce à toi, Fiona gagne un iPhone 17. Félicitations Fiona.
1: Bravo Fiona.
3: Eh ben, je suis tellement contente. En plus, franchement, si je peux raconter une petite anecdote. Lundi, ma meilleure amie a joué avec Redouane et a aussi gagné son iPhone 17. Oh donc comment la coïncidence fait que c'est ouf. Donc moi aussi, je pourrais la narguer avec mon iPhone 17.
2: C'est une énorme coïncidence.
1: C'est flippant, je crois.
2: Bah, bien sûr. Et on embrasse notre demi-sœur, hein, votre standardiste. C'est vraiment une coïncidence qu'on prend à chaque fois sur l'antenne. Donc, c'est complètement fou. Merci, Julia. Hein, t'es une cousine en or. Bisous.
3: Non, mais merci beaucoup, en tout cas. Merci, Camille. Toute son équipe vous écoute tous les soirs. C'est un plaisir. Je vous écoute en podcast. Merci beaucoup à toi, Pierre. Hein, parce que c'est grâce à toi que ce soir, je gagne l'iPhone 17. Donc, merci beaucoup.
1: Bravo.
2: Et Fiona, tu habites où?
3: Moi, j'habite à côté d'Annecy.
2: Près d'Annecy, il y a une tournée qui arrive de Pierre Demar, puisque le nouvel album arrive en septembre. Et juste après, quelques semaines après à peine, il partira sur les routes le défendre et vous le faire découvrir cet album. Ça commencera à Reims le 5 novembre. Il y a du Grenoble, c'est pas si loin, Fiona.
3: C'est pas très loin. Non.
2: Voilà, il y a du Grenoble, il y a Nîmes, il y a Bruxelles, bien sûr, Lille, Liège. Et puis surtout, cette tournée, elle va aller tout au long de 2027. Absolument. Et elle s'arrêtera à l'Olympia les 8 et 9 décembre 2026.
1: Exactement, t'es fort. Elle reprendra en festival certainement. En 27.
2: Oh là là, il est déjà sur les
4: festoches.
5: Ah oui, les festoches.
2: Il est déjà sur les festoches là.
4: Attends, les grandes charrues. Oh.
1: Les grandes charrues.
4: Bien sûr.
2: C'est des vieilles charrues.
4: C'est bien.
2: Même si c'est bien grande, moi, les charrues. Après, ça se dépend son délire.
4: Peuvent être vieilles et grandes. Ah,
2: hein, pas de sujet. Un grand merci d'être venu. Et donc, l'album, il va arriver en septembre. Pierre, ça a été un bonheur de t'avoir.
1: Plaisir partagé, merci infiniment, merci beaucoup et à bientôt mes amis.
2: À bientôt, tu m'appelles avec le numéro que t'as jamais pris. Ouais. De soucis, en tout cas, bel ego boost. Demain, c'est Naïka qui sera notre invité demain soir. On revient en direct 16h-19h, bien sûr. Charlie prend la suite maintenant, toute l'émission écoutée en podcast. Avec le ça s'est passé pendant la pub basse, c'est pendant les pubs, on enregistre une séquence qui est que pour vous.
3: Oui.
2: Donc vous allez pouvoir la découvrir, vous tous qui allez nous écouter en podcast. Passez une belle soirée, soyez bien prudents sur la route. On se retrouve demain. Salut tout le monde. Ciao.
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2: On va passer une bonne soirée, monsieur Fillon. Une très bonne soirée.
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1: Et vive l'an 2000, vive la fiesta! Alors, comment vous allez tout le monde?
3: Impeccable!
1: Alors, ces vacances là, ça dit quoi?
3: Bah, ça fait du bien, hein!
1: Bienvenue la France, merci d'être là, les copains, on est de retour en direct, ça y est, combien de temps de festa? Je trouve que ça fait 3 semaines.
4: Mais moi, aussi.
3: Moi aussi?
1: C'est trop long le temps sans vous, hein.
3: Ah, le ressenti,
1: oh là là, je veux savoir tout, le moment préféré, le pire moment de tout le monde. Les vacances, moi, c'est ça, ça va très vite. Commencez pas à me raconter des nanani nanana dans le détail, bah alors t'es pas au courant parce que l'avion, machin, je m'en fous. Je veux un meilleur moment et un pire moment de vos vacances. Il y a Christelle qui est avec nous, ça va Christelle?
5: Ça va Camille?
1: Oh mon Dieu, mais tu m'as manqué, qu'est-ce que je t'aime Christelle, ça va?
5: Ah ben pareil, hein, sans vous le soir, c'est pas pareil.
1: Non mais je vous jure, vous m'avez trop manqué, vraiment manqué de pas être là. Même en vacances, j'aurais pu faire la radio, tu vois.
3: Ah ben attends, il faut peut-être y penser pour la prochaine. Ah,
1: j'aurais adoré le soir, hop, petit 3h, dire...
4: Mais moi aussi, j'ai l'impression que ça fait un mois. Ça me fait trop bizarre.
1: Et surtout, ce qui a été dur, c'est que je me suis retapé le tunnel du soir avec mon fils.
4: Ah,
1: j'y coupe, là, je me tape un petit 17h30, 19h, bam.
3: Ouais, mais même le petit devait être choqué. Hein. Qu'est-ce qu'il fout là, papa?
1: Ah, ouais.
4: Non, mais d'habitude, c'est bisous, histoire. T'es la reine du monde quand tu passes la porte parce que t'as rien à faire. Faut les laver. J'ai réappris ça.
1: Les laver.
3: J'ai oublié, ouais.
1: Alors attention, tout le monde. Christelle, t'as eu des vacances ou pas du tout, toi?
5: Eh ben moi, j'attaque aujourd'hui mes vacances.
1: Ah, la belle gosse.
3: Oh, la chance.
1: Ah,
3: ouais.
1: Ah bah alors, tu et pourras pas participer avec nous, mais les autres, attention, Oriane est là, Rémi aussi, toute la team, ça va? Je suis content de vous revoir.
3: Ah ouais.
1: On voit tout de suite qui est parti et qui est pas parti.
3: Ah,
1: je,
3: oui,
1: vois,
3: là,
1: je vois le bronzage, c'est immédiat. Genre, Johan, où il est pas parti, où il est retourné? En Bretagne. Johan?
6: Ah, en Bretagne.
3: Il est... Ah,
6: non. C'est pas ce qu'on m'a dit quand je suis arrivé ce matin.
1: T'as bonne mine.
6: T'es bronzé.
1: Non, mais t'as bonne mine, t'es bien, t'es reposé, mais t'es pas bronzé.
3: Oui, t'as bonne mine, mais c'est bon.
1: Meilleur moment des vacances, pire moment des vacances, Oriane.
4: Meilleur moment, j'ai vu un dauphin. Enfin, une dauphine.
1: What? Mais t'es allé où? Une première dauphine, Alsace?
4: La première
6: Miss
4: dauphine.
6: Miss France, qui arrivait derrière Angélique.
3: C'est fou, incroyable.
4: Non, une dauphine dans la mer à Saint-Jean-de-Luz. Sachez que sur la baie de Saint-Jean-de-Luz.
1: Mais arrête avec ton Saint-Jean-de-Luz.
3: Ah ouais, des dauphins à Saint-Jean-de-Luz, arrête.
4: Je ne vais pas mentir, il y a une dauphine depuis septembre qui nage dans la baie de Saint-Jean-de-Luz. Quand je vous dis au bord du sable, j'ai des vidéos. Et donc, j'ai vu une dauphine de mes propres yeux dans la mer, devant moi à Saint-Jean-de-Luz. C'était fou.
1: Ah là là.
3: Mais
1: là,
3: à quel moment tu peux savoir que c'est une dauphine et pas un dauphin?
4: Alors, je ne le
1: savais pas. Elle avait ses petits problèmes de fille.
3: On dit pas plus.
1: Elle a une protection.
4: À sa façon de nager. Mais non, c'est, je me suis fait reprendre par tous les locaux. Je dis, j'ai vu le dauphin là-bas. Ils font, c'est une dauphine.
1: Et, voilà. Et le pire moment des vacances?
4: C'est que, comme à chaque fois que je suis en vacances avec mon enfant, il tombe malade. Donc, ma fille a coulé des deux oreilles comme ça, non-stop. J'ai dû trouver un médecin pour lui sculpter une otite.
1: Une otite, pas cool.
4: Voilà.
1: Rémi, ouais. Meilleur moment des vacances, pire moment. Christelle, je peux pas te demander, tu pars en vacances maintenant.
3: Alors, moi, meilleur moment. Bon, bah, la bouffe. J'étais à Malaga, en Espagne. La bouffe en Espagne, j'avais oublié.
1: Est-ce que la glace Malaga vient de Malaga? Parce que Rome Raisin, on appelle ça dans notre sud, avec Anna et moi, on appelle ça la glace Malaga.
3: Ah bah je crois pas.
4: Non,
3: allez, je crois pas.
4: Let's go. Non,
3: mais je crois pas.
1: Cool, let's go.
3: En tout cas, c'est pas une spécialité là-bas.
6: Voilà, ça vient complètement de là-bas. Ouais, merci Rémi, 5 balles dans la tirelire.
3: Attends.
1: 50 pesos.
3: On peut pas démarrer comme
1: non,
3: ça.
1: Non, bien sûr que non, parce qu'on a une tirelire. Quand il y a des fake news, on rajoute 5 euros, on vous l'offre en fin d'année. Je plaisante là, ça vaut pas 5
3: balles. Non, mais j'ai goûté plein de trucs, bref,
4: mais du aubergine
3: avec du miel et tout, c'était fou. Du cochon en veux-tu en voilà. Et la mauvaise nouvelle des vacances, c'est que je me suis fait une torsion du genou en faisant une randonnée, quoi. Et ça, c'est ma petite galère, tu vois. C'est-à-dire que je suis monté, j'avais pas les bonnes chaussures
6: et j'avais pas mes petits bâtons de marche.
1: Ah ben, chais, les randonnées, tiens.
3: Et là, en descendant, j'ai fait une glissade genou à l'intérieur. Et donc, voilà, je porte une attelle actuellement, là. J'ai une attelle, là.
4: Mais t'avais des claquettes?
3: Non, j'étais en
6: chaussures de running. Attelle actuellement, donc il a dit une actelle.
3: Une actelle.
6: Pardon, mais moi, ça fait ma journée.
4: Toi, t'adores!
3: Là, donc là, pour vous dire, j'ai une actelle actuellement. J'ai une attelle actuelle. J'ai tué
6: en ce moment.
3: J'ai une actelle.
6: Voilà, j'ai une actelle. Pour moi, c'est une actelle.
3: Et voilà, donc j'ai, là, news, je vous parle, j'ai un genou en vrac. Voilà. Là, j'ai un truc.
4: T'as quand même fait du sport avec ton genou en vrac.
3: Oui.
4: Ce qui dit rien.
1: Alors, moi, meilleur moment des vacances, mon fils a enfin retiré la couche.
4: Oh!
3: Oh, génial.
4: Ça, arrête. C'est le meilleur moment de la vie.
1: Bah, 17 ans quand même.
3: Bah, ouais,
1: y aller, ouais. Ah, elle commence à y aller là.
4: Moi, j'ai pleuré de joie, ouais.
1: Non, non, là, il a retiré la couche. Et pire moment des vacances, bah, mon fils a retiré la couche. Donc,
3: pisse partout.
1: Ah, ouais. Entre autres, ouais.
6: La côte 2 également, ouais.
4: Ah, t'es dans le milieu,
1: Voilà, donc, quand te cache pas que quand t'es à l'aéroport à 40 secondes de monter dans un avion et qu'il y a là, je viens réellement d'en mettre partout. Et tu sais que ça, dans la chaussure et toi, tu fais ah mon Dieu, en quoi tu t'embarques.
4: Ah,
1: ça fait partie du processus.
4: Ouais.
1: Donc ah bah c'est le meilleur et le pire moment des vacances, quoi.
3: Oui, c'est marrant, c'est mignon.
4: Mais c'est bon,
3: ça va pas lui arriver tous les 4 matins non plus. Lui, il sait aussi que bon bah c'est compliqué.
1: Bien sûr, ça fait partie du processus.
3: Voilà.
1: C'est vrai. J'aimerais ne pas le vivre en avion.
3: Oui, c'est sûr.
1: C'est pas le meilleur endroit. Forcément. Bon, alors, on est de retour, 16h-19h. On va quand même demander à Thibaut le pire moment des vacances et le meilleur moment, Thibaut.
7: Moi, mon meilleur moment, j'ai emménagé, c'est dans mon nouvel appartement. Donc, c'est trop cool. Tu sais, on a mis les meubles aux bons endroits, les trucs fonctionnent.
1: Enfin, emménagé, quoi.
7: Oui, mais
1: tout va bien. On a foutu des meubles, nos habits comment t'appelles, des étagères.
7: Voilà, ouais. Mais pas de galère. Genre, tout va bien. Ouais. Et surtout, truc très important, la pression d'eau est incroyable partout.
1: Ouais, j'avais dit de vérifier ça. Hein.
7: J'ai tout vérifié. Donc, c'est incroyable. Et juste petite prise de tête, en gros, je me suis déjà, le jour 1 de l'emménagement, pris la tête avec mon gardien. Il y a un gardien dans ce immeuble, c'est fou. Et bah, je me suis un peu pris la tête avec lui.
1: Toi, tu te prends la tête avec des gens?
3: Jamais, hein, le gardien.
7: Non, je sais très bien, je sais bien.
1: Là, t'es en galère, mon gars. La moindre poubelle qui traîne et tout, il va être sur toi.
7: Ça fait une semaine, du coup, quand je le crois, je lui apporte des petits trucs, j'y commence à voir et tout.
1: Petit look moustache?
7: Mais en fait, j'ai un peu rasé, j'ai laissé un peu la moustache.
1: Attendez, Thibaut, on met ça sur les réseaux, petit look moustache.
7: Ça vous plaît ou pas? Ça fait pas l'unanimité, je cache pas.
1: Si.
7: Mais tu deviens un homme, mon fils.
1: J'ai envie, ouais.
7: J'ai envie de me tourner vers ça.
1: Attention, toc toc, badaboum, c'est Thibaut qui arrive. Thibaut la stache.
4: Non, mais on est encore au stade où elle picote. Faut attendre que ce soit un peu
7: lui.
1: C'est du duvet. Bah oui, bah attends.
7: Ça, mais j'ai quand même essayé, vous savez, la lame de coupe-chou, là. La grosse lame, j'ai essayé de faire ça. Ouais. Ça n'a rien enlevé. Mais en tout cas, je mets
1: garde
7: pas.
1: Garde un petit jardin secret.
7: Ouais.
1: T'en gardes un peu pour toi. D'accord. T'en gardes sous le pied. On est reparti pour au moins, jusqu'en juin sans vacances. Donc, t'en gardes à toi. Tu nous le réserves.
7: Je vous raconterai mon épilation sous les bras plus tard.
1: Avec grand plaisir. Ce soir, j'ai des iPhone 17 à vous offrir. On est de retour. Vous croyez qu'on fait une main devant, une main derrière? Aïe, calme-toi, Christelle. J'offre pas tout de suite, hein. On a iPhone 17. On a les AirPods 4 et on a une PS5 à offrir. Attends, mais ça, c'est un retour de grande qualité, ça. Copain, on est retourné, on a retrouvé tout ce qu'il fallait. On vous l'offre ce soir, un seul numéro, il n'a pas changé.
3: 0870 42 48.
1: Magnifique. Vous nous appelez, c'est gratuit. Vous voulez me parler, vous passez sur l'antenne. Vous voulez gagner des cadeaux, vous gagnez des cadeaux. Redouane Bouguerabaï, notre invité ce soir.
3: Oh là là.
1: Il vous fait rire sur les réseaux, il remplit des zéniths partout dans le monde. Et ben ce soir, il est là avec nous pendant une heure. Ça va arriver dans l'émission, bien sûr. Et on commence avec du Miley Cyrus. Elle m'a manqué celle-là aussi.
3: Ouais, moi aussi.
1: Je l'ai pas croisé en vacances.
4: Ah bon?
1: Non.
3: Ah,
1: la petite Maïda, on l'écoute tout de suite, on est en direct sur Énergie. Bisous Christelle.
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1: On est tous ensemble et on est sur Énergie. J'espère que ça va bien. Je suis content de revoir Rémi. Je suis content de revoir Oriane. Oui. Merci d'être là, les copains. Merci vous tous. Vraiment, un numéro pour nous joindre. Venons, on se partage un peu de moments de bonheur ensemble.
4: Ouais.
1: Je le dis souvent ici, c'est la sitcom de la vie.
3: Oui, c'est vrai.
1: Vous passez sur l'antenne, vous nous racontez un truc qui va, un truc qui va pas. On a plein d'infos. Une semaine de vacances. Vous voyez que j'ai chômé? La réponse est oui.
3: T'as écrit un bouquin, quoi.
1: Non, mais c'est j'ai plein d'infos que je vais partager avec vous. Des trucs fous qui sont arrivés. On a tiré sur le président des États-Unis avant-hier.
4: Ouais.
3: Oui, enfin, on a tenté. On a tenté.
1: Vous avez vu qu'ils ont tiré et il y a un gars, il a jamais arrêté de manger ses samoussas ou pas? Mais en détente. Qu'est-ce qui se passe? Pour moi, il n'y a pas de souci. Vous pouvez arriver ce que vous voulez, je finirai cette sole. Pas de secret. Bon, en tout cas, ça va.

0: L'avion, mais oui, c'est ça, je ne connais que ça.
1: Ça tient à bout de bras, cette émission. Et docteur Yaro, mon généraliste qui arrive aussi, bougez pas.
2: C'est confirmé. Salut, c'est Docteur Yaro. Et pour aller mieux, je vous prescris Camille Combal tous les jours, 16h-19h sur Énergie.

0: alors, il y a quoi? Bah, vous allez faire quoi?
1: Ah bah là, on peut rien faire. T'as tout de
0: tu
1: donnes tout,
0: faire
1: là.
0: Quoi, Auriane?
2: Rien du tout.
1: Bah, voilà. Non, je peux rajouter un louis d'or?
0: Le ma grand-mère. Un louis d'or. Allez. Je rajoute la médaille d'honneur de Saint-Jean-de-Luz.
2: Attendez, vous pouvez la toucher, peut-être, je peux la prêter éventuellement. C'est ce que j'ai de plus cher.
0: Elle est retournée à Saint-Jean-de-Luz, on en avait fait la citoyenne d'honneur de la ville. Hein.
2: Tout à fait, j'ai envoyé un petit message à l'adjoint au maire pour dire je suis de passage, bonjour.
0: Bah, c'est toi qui as les clés de la ville, faut l'ouvrir. Hein. Donc quand t'arrives.
2: C'est bordel, tu poses la queue. J'ai mis l'alarme.
1: J'ai mis volé, hein.
2: J'ai lavé la hotte, bon, voilà.
0: Oui, un gros paillasson devant la ville, elle a laissé sous le paillasson. La clé, vous l'ouvrez. Hein. Si vous avez besoin d'aller à Saint-Jean-Luz, vous l'ouvrez. Hein. C'est le principe. Docteur Yarou, confirmé. Eh ouais. Ah, bah oui, il a les résultats, il a eu les analyses de sang, c'est confirmé. Tout va bien, tout va bien.
3: Ah, cool, parce tout que attention, le cholestérol, là, on le sait.
0: Non, il nous a dit ça. Quelques. Gamma.
1: Gamma GT.
0: Gamma GT, c'est ça. On écoute Docteur Yarou tout de suite. Autant les GT sur une Ford, c'est bon signe. Sur toi, c'est jamais.
1: C'est pas ouf.
0: Allez, on y va, c'est parti, 16h18. Je vous mets en retard à faire du blabla pour rien. Là. Je parle d'une croisière dans un instant. Le temps de dire cappuccino.
1: Cappuccino.
0: Bah, un peu plus longtemps que cappuccino, quand même.
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0: 16h21, on est sur Énergie ou on n'est pas sur Énergie? Bah, c'est simple, tu vois une panthère devant un logo Énergie, globalement, t'es sur Énergie.
3: Ah ouais, moi j'ai vu une panthère tout court.
0: Ah non.
3: Du coup, c'est peut-être un zoo.
0: On n'est pas aux autres. Pardon. On est sur Énergie. Qu'est-ce qui dit aussi qu'on est sur Énergie? Bah tout simplement, j'ai la chance d'avoir cette super équipe et en plus, on a le meilleur du Hit Music Only. Britney Spears qui arrive.
1: Non. Ah non, à l'époque c'était déjà attention. Hein.
2: Elle était déjà boum boum à l'époque.
1: Elle nous faisait danser. Hein.
3: Elle était déjà boum.
2: C'est sa période boum boum.
0: On dirait que ça sonne comme si notre patron Morgan avait retrouvé un, je sais pas quoi, un DJ en Andorre et qu'il lui avait dit fais-moi un petit remix du délire.
2: Bah, Morgan il bidouille toujours un peu, donc ça se trouve il a rajouté du scratch.
0: Déjà je suis sûr qu'un DJ sur deux c'est lui. Hein. DJ Antoine, c'est qui?
3: Ouais. Bah t'es Morgan. Hein.
2: Il a dit scratch.
0: Bah, bien sûr.
3: Ah oui.
0: Bon bref, ça arrive dans un instant. On a le meilleur du Blues Icon League d'aujourd'hui, d'avant, bref, tout ce qui vous fait plaisir à entendre pour terminer une journée. Il y a Mathieu qui est là. Salut Mathieu.
5: Salut Camille. Toute la team, ça va bien?
0: Salut! Ça va trop bien, mon mat. T'as une énergie de fou, toi, tu viens d'où?
5: Bah, je suis sur énergie, donc j'ai l'énergie, t'as vu?
0: Ah, bah ouais, et si t'es sur fun, t'as du fun?
5: Ah, mais non, mais j'ai pas sur fun, ah, bravo, quoi.
1: Tu peux. Et s'il est sur Sky, du coup, il est.
3: Ah, bah, il est bourré.
5: Il vient de Sky?
3: Ah, ouais, c'est
1: il s'est pris un flash! Vous adaptez, hein?
0: Bah oui!
1: Et sur Courtoisie, comme ça. Bonjour, c'est Mathieu! Bienvenue,
5: je suis sur Radio Classique. Si je suis en mon violon, c'est bonjour tout le monde.
0: Mathieu, tu fais quoi dans la vie, Matt?
5: Je suis maître d'hôtel.
0: Oh là, quel beau métier. Magnifique métier.
5: Ouais, franchement, c'est un beau métier. C'est dur, mais c'est un beau métier.
0: Combien d'étoiles ton hôtel?
5: Non, il n'y a pas d'étoiles.
0: Comment ça?
5: Je suis maître d'hôtel, mais dans un restaurant, Camille, enfin.
0: Ouais, non, mais t'es pas dans un restaurant d'hôtel. Non, moi, en général, c'est les restaurants dans des hôtels, tu vois ce que je veux dire?
5: Ouais, non, je suis dans un restaurant bistronomique.
0: Ah, quelle classe!
3: Bistronomique, ouais, j'aime bien cette définition.
0: C'est comment il s'appelait, le maître d'hôtel chez mes parents?
5: Non.
0: Ah, non, tu veux pas le savoir. Il s'appelait Georges.
3: Ah, c'est bien, c'est vraiment... classe.
2: C'est un nom de maître d'hôtel à moi.
0: Ah ouais.
2: Il fait la découpe du pigeon devant toi, non?
0: Bah, surtout, il faisait, nous plus le poisson, mais il faisait la découpe du poisson, il faisait l'aioli, il coupait tous les poissons à table et tout. Il n'y avait pas une arête qui restait, un seigneur.
2: Ça impressionne de ouf les gens qui font ça.
0: Ah ouais. Qu'est-ce que tu fais, toi? Tu prépares un peu le tartare, Mathieu?
5: Non, on fait pas trop ça, tu sais, ça se perd maintenant dans le restaurant.
0: Ah bon? Mais tu fais quoi alors? Ouais.
5: On fait pas de découpe, tout ça, c'est dommage, hein, mais voilà, avant on faisait des flambages et tout, maintenant c'est fini quoi.
0: Rassure-moi, Mathieu, tu fais au moins brûler un peu la crêpe au grand marnier à table, non?
5: Non, on fait pas de crêpes flambées, non, désolé.
0: Mais t'es maître d'hôtel dans un KFC? T'es maître d'hôtel où?
5: Ça va pas, non?
0: Qu'est-ce que tu racontes là?
2: Tu pousses le chariot à fromage et tu les pointes quand même avec le couteau?
5: Ça, c'était avant, ça.
0: Mais c'est pas possible. Bah, attends, c'est pas si loin, mon pote. Moi, mes parents, c'était ça. Hein. Il y avait la crêpe normale, donc tu payais crêpe au grand marié, machin.
3: 15 balles.
0: Voilà, 15 balles. Et si tu voulais qu'elle brûle à table, c'était 22 balles pour le même montant que mon grand marié.
3: Mais c'est le pestacle. Hein.
0: Bah, c'est l'expérience aussi. Hein.
5: Mais bon, c'est sûr, ça, c'est dans les grandes maisons à Paris maintenant. Maintenant, tu sais, dans la région du côté de Melun, ça se perd tout ça.
0: Bon, en tout cas, le resto est bien. Fais un peu de pub. C'est quoi ton resto?
5: Ouais, c'est le bistrot de la grande maison, mais sur scène.
0: On est quoi?
5: Le bistrot de la grande maison au Met-sur-Seine dans le 77.
0: Ah d'accord, dans le 77, allez voir Mathieu, il fait rien à table, mais le resto est super sympa. Mais il amène des assiettes. C'est top. Alors moi je vais te parler d'un truc que tu sais peut-être, Mathieu, ça tombe bien qu'on parle à un maître d'hôtel, puisqu'il y a une croisière qui vient de partir de Marseille. Là, elle vient de partir.
1: de Marseille avec à son bord 400 personnes.
3: Quand on parle de Marseille, mets-moi Aznavour, ouais. Massilia.
1: Ou des cigales, non?
3: Oh là là, mais non, Aznavour.
6: Je vais mettre ça alors.
1: Bien sûr.
5: Allez, c'est beau là.
1: Oh là là, merci, merci Mathieu. Mais il faut que je les tienne, j'ai besoin d'un maître d'hôtel dans cette émission.
5: Allez, j'arrive. Je suis pas loin.
1: Donc à son bord 400 personnes, mais pour monter dans cette croisière, il y a une condition très précise à respecter pour chaque membre de la croisière.
2: Une condition d'âge?
1: Alors attends.
2: Non. Physique?
1: Attends. Et une condition de statut marital ou... Écoutez ça. Aznavour, Marseille. Belle chanson. Vous connaissez pas?
2: Si.
1: Et pourtant.
5: Mais moi, je connais pas. Pas son nostalgie, les gars.
1: Non, mais elle est belle comme tout. Après, je vous cache pas, quand vraiment t'es Marseillais, comme la moitié de ma famille, c'est un peu 3 minutes de cliché, mais elle est belle quand même. Ou bien vainqueur. Alors attends, croisière.
2: La condition pour monter, faut être habillé d'une certaine manière.
1: Faut être nu. Faut être fan de quelqu'un.
0: De.
1: Attends. Il faut être fan. De Serge Lama?
6: Bah, de
1: je vais essayer de vous limiter aussi.
0: Sarko?
1: Mais c'est non, j'en
5: peux pas. Chante pas. Bien joué,
1: Mathieu. Ouais, ouais, bien joué, Mathieu. T'es mon seigneur, Mathieu. Une croisière. Oh, de... Bah, fais-le sur la crêpe Suzette, toi. Une croisière vient de partir de Marseille à son bord. Que des fans de Johnny Hallyday. 400 fans de Johnny Hallyday. Et embarque pour revivre la carrière du chanteur au programme. Concert de sosie, une dizaine de sosies de Johnny Hallyday ont embarqué. Johnny Vegas, Richie Hallyday, Johnny Roll. Je veux y aller. Elle est partie.
0: Elle est partie.
1: Ben, je vais les retrouver. Ah, ben, peut-être qu'il y a une escale à 26 000, mais faut que tu partes maintenant.
2: C'est tellement drôle. Les conversations à table, imagine. Et toi, tu préfères quoi? Montre-moi ta veste.
1: Mais sa grande époque, c'était Nathalie Baye. Hein. Arrêtez. Qu'est-ce que j'ai là? Oh, j'ai le menu de ton bistrot. Attends, on va venir dans un instant. On a des soirées ciné avec diffusion de films de Johnny et une messe avec le curé de Saint-Barth qui a célébré ses obsèques.
2: Ah ouais.
1: Wow, il est venu en VIP, le
2: curé. Il perd pas le nord, ouais.
1: Et la fameuse messe incroyable. Mais alors surtout, mais c'est fou. Non, mais c'est fou d'avoir enterré Johnny à Saint-Barth et de devenir un gars qu'on invite sur des croisières.
0: Bien sûr.
1: C'est qu'il va sûrement refaire la messe des obsèques, quoi, c'est ça?
2: Bah, je m'étonne qu'on l'invite pour ça, il refait des petits bouts.
1: Ouais. Ah, mais il a les inside aussi. Pour ça. Ah, bah, ils doivent tous se ressembler, avec tout le respect, toujours pareil, mais c'est vrai que de dos, ça doit être une ambiance. Tu sais, ils ont tous, je pense que tout le monde a un peu la même coupe, la même couleur, la même.
2: Mais le personnel, quand il sert à boire, à manger, ils vont plus s'y repérer, c'est horrible.
1: De toute façon, de face, c'est un sosie de Johnny, de dos, c'est ma tante Patricia.
0: Cheveux longs, un peu bout du cou. Elle le sait, Patricia, elle m'écoute. Hein.
1: Ma tante Patricia, c'est la coupe à Johnny de dos. Hein. C'est taille à taille. Alors moi, je suis pas assez fan de Johnny, même si j'ai un immense respect pour cet artiste. Le jour où il y a la même en Francis Cabrel, moi je prends 15 jours à la radio, je suis désolé, je pars faire le tour. Hein.
0: Là, je te rappelle, c'est moustache obligatoire. Hein. C'est vraiment 400 personnes, moustache nous. Hein.
1: Puis c'est en octobre.
5: Hein. C'est là que les feux sont. C'est là que les feux sont orages, qu'elles sont belles.
1: Et croyez-moi, ouais, la côte amalfitaine au mois d'octobre, c'est pas la même.
2: Ah non, alors, ça va être un petit pull, quoi.
1: Mathieu, j'ai le menu de ton resto.
5: Ah ouais?
1: Ouais.
5: Alors vas-y.
1: Planche de jambon blanc italien à la truffe.
5: Wow, les tartines de foie gras à la truffe aussi.
1: La fameuse tartine de foie gras de canard fumé.
5: Ouais.
1: Gaspacho de petits pois frappés.
0: Oh, pas mal ça.
1: Ouais. Les ravioles, maintenant j'adore les noms que vous mettez dans les bistrots, j'adore. Juste pour dire, bah tu as mangé un gaspacho. Gaspacho de petits pois frappés, belle crevette snackée au curry.
2: Non, c'est beau.
1: Non, mais c'est beau, hein, franchement, elle est super belle ta carte. Hein.
5: Bah ouais, bah je vous attends, hein, je vous invite, allez, vous venez.
6: Attends, il a été invité. Hein.
2: Ouais. Il n'y a pas un tataki de quelque chose? Il y a toujours un petit tataki de quelque chose, normalement.
1: Mais il y a un
5: tataki de filet de bœuf, mais là, on a mis du poulet caragué, là. C'est trop
1: bon, j'adore parce que, autant moi, mes parents à l'époque, donc, ils faisaient les crêpes sur place, ils dépiotaient les poissons à table, chaque poisson et tout. Autant, pardon, hein, le homard bleu entier du vivier grillé, beurre nantais, écrasé de pommes de terre à l'huile d'olive des Baux de Provence de chez Xavier Alazard, mon père, ça aurait été homard purée. Hein. La suite, tu
5: vois. Xavier Alazard, c'est un bon. Tu vois, c'est pas de la petite huile d'olive, tu vois, c'est vraiment.
1: Mathieu, je suis trop content d'avoir partagé ce moment avec toi.
5: Bah, moi aussi, je suis trop content. Et puis, bah, j'espère que vous allez continuer comme ça. Et voilà, je vous kiffe. Et j'espère avoir un petit iPhone 17, là, y'a pas moyen, là.
1: Ah, je peux pas te l'offrir comme ça, mais si tu veux, je te garde pour un jeu tout à l'heure, hein.
5: Ah, moi, je suis chaud, hein.
0: Ah, t'es chaud. Eh ben, écoute, tu vas rater le service de ce soir, ou en tout cas la mise en place. On te garde avec nous et tu vas pouvoir jouer peut-être tout à l'heure. 0870 42 48. C'est le numéro pour nous joindre et pour jouer, bien sûr. Britney Spears, I wanna go.
1: I wanna go?
0: I wanna go. You wanna go?
1: Ah, yeah, absolutely.
0: On l'écoute tout de suite. 16h30 sur Énergie.
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0: Merci de nous choisir pour terminer vos après-midi. 16h-19h en direct sur Énergie. Je suis avec Rémi, je suis avec Coriane et je suis même avec Audrey. Tiens, salut Audrey.
7: Salut tout le monde.
1: Salut.
2: Coucou.
0: Audrey.
7: Oui.
0: J'ai une info, peut-être que vous le savez. On va parler de quelqu'un qui fait l'actu. Il a fait l'actu pendant qu'on était en vacances. Là, on a eu une petite semaine de vacances. La fin des vacances, jeudi, vendredi, il a fait l'actu. Essayez de deviner qui c'est. Je vais vous faire une devinette. Mon premier sert à couper des arbres. Je vous le fais en perfois.
8: Mon premier sert à couper des arbres.
1: Ok.
8: Mon second est un aliment consommé dans les foyers français. Oh, barrez-vous les cormorants. Vous foutez ma pergola en l'air. Et mon troisième est un minéral essentiel à notre corps. Et mon quatrième, pardon, il y en a quatre.
1: Parfois, vous êtes...
8: Et l'inverse de bas, je t'emmerde.
1: L'inverse de quoi, pardon, parfois, j'ai pas compris.
8: Ah, bah, fallait m'écouter, mon jeune.
2: J'ai pas entendu, moi non plus.
7: Non plus.
8: Mon premier sert à couper des arbres.
1: Oui, une tronçonneuse.
2: Ah non.
1: Tronçonneuse,
8: voici là, on cherche une devinette, tronçonneuse. Mon second est un aliment très consommé dans les foyers français.
2: Fromage.
8: Mon troisième est un minéral essentiel à notre corps.
1: Le fer.
2: Oh. Oui.
8: Mon quatrième est l'inverse de bas.
2: Oh.
8: Mon tout.
1: Cyril Ferraud.
8: Si.
2: Oui.
7: Ah oui, Cyril.
8: Fer. Oh, Cyril Ferraud, pourquoi?
0: Parce qu'il va animer Fort Boyard.
1: Ben voilà, vous
0: il a été choisi. Bon, c'est un secret de Polichinelle, hein. Mais ça a été annoncé officiellement, c'est bien lui, c'est canon, il va être dans le Fort Boyard cet été.
1: Trop bien. C'est cool, il remplace Olivier Mine.
2: Et il fait plus France 3, j'ai lu, un truc comme ça.
1: Ah, je sais pas.
2: Ah non, fini, plus France 3.
1: Ah, mais il a arrêté un jeu, je crois, Duel en famille, je crois qu'il a arrêté.
2: Mais ce qui fait qu'il fait plus rien sur France 3, il fait full fort.
0: Il a quitté France 3, arrivé sur France 2, il a un pas de TF1, faut que je me méfie. Hein.
2: Voilà.
1: Attention, il y a déjà un pied dans la tour. Hein.
2: Ce que j'essaye de dire.
1: Il remonte doucement, après il y a pas la chaîne zéro qui se calme.
2: Il dit j'adore la danse de salon.
1: Oh non. Mais comme ça,
0: une petite passion. Voilà, donc il va animer Fort Boyard. Vous regardez Fort Boyard ou pas?
2: Ah,
0: moi,
2: ouais.
0: Moi je regardais petit, je regarde plus, j'avoue.
1: Ah si.
2: Si je tombe petit dessus, je m'arrête, ouais.
0: Audrey, tu regardes?
7: Moi je regardais quand j'étais petite, alors j'essayais de regarder avec les enfants, ça allait, mais maintenant qu'ils sont plus grands, ils veulent plus regarder avec moi du coup. Quand je tombe dessus, pareil, je regarde, mais après c'est vrai que je m'arrête pas dessus forcément.
1: Moi je regarde encore avec la petite.
2: C'est trop bien.
1: Et la grande te donne pas l'heure. Ah non, la grande, ça y est, c'est fini. Mais ce qui est marrant, c'est qu'il y a quand même des petites épreuves. Tiens, il y a des nouveaux trucs quand même par rapport à l'époque où on était gamin. Il y a des petites épreuves sympas, notamment avec Willy Rovelli. Tu sais, le truc où il faut goûter et manger
7: Ça, c'est dégueu.
1: C'est dégueu, mais c'est marrant.
2: Ah, j'adore, moi.
1: J'aime bien.
7: Ah non. Regarde. Moi, ce qui me manque, c'est dans Fort Boyard, c'est déjà la boule, hein, pauvre monsieur.
1: Ah, oui.
7: Mais aussi, mon mari n'arrête pas de dire. Bah oui, je sais, c'est pour ça que j'ai dit pauvre monsieur. C'est triste. Mais sinon, l'épreuve, mon mari, il adorait, c'était l'épreuve avec les rouleaux qu'il fallait. Que souvent, c'était des sables qu'il faisait. Il fallait monter dessus et s'avancer. Je sais pas pourquoi mon mari adorait ça.
1: Ah, ouais, moi, j'ai curieusement.
0: Et puis le casting était.

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1: Oui, tout est stocké à bord jusqu'à l'atterrissage où ça va. Tout est envoyé dans un réservoir situé dans l'avion. Ce réservoir est hermétique et conçu pour éviter les odeurs et les fuites. Et après, il y a un camion qui vient tout retirer une fois que l'avion atterrit. Et donc le bruit... La tête que fait Rémi en me regardant. Et donc le bruit impressionnant que t'entends quand tu tires la chasse, c'est l'aspiration due à la différence de pression. Rien ne part dans les airs, désolé.
2: Mais attendez, mais excusez-moi. Mais bien entendu,
3: mais regarde Oriane.
4: Mais moi je croyais que ça devenait des particules.
2: Alors, donc toi, quand t'es à côté dans ton siège avec le hublot, t'as déjà vu passer des délires. Oh là, monsieur. Parce que, sandwich sur toi, apparemment, c'est...
4: En fait, je m'étais...
2: J'ai du mal à passer, celui-là.
1: Mais dans les bateaux, c'était longtemps comme ça.
2: Oui, mais dans la mer, parce que tu le vois pas passer, mais dans les airs, ça passe forcément. Regarde, quand tu jettes un truc dans ta voiture par la fenêtre, ça passe forcément derrière. Bon, là, c'est pareil.
4: Je m'étais fait une réalité.
2: Mais non, mais...
4: Où vraiment, tu fais ce que t'as à faire, et après, ça devient des petites étoiles dans l'air, quoi.
1: Non, un jour, tu fais le test, t'es à l'avant dans ta voiture. Et tu fais popo par la fenêtre,
2: regarde ce qui se passe derrière.
1: Demande-leur quand même de fermer les fenêtres derrière.
2: Le mec avec la Picasso derrière toi sur la 6, il va pas être content.
1: Ah, puis c'est l'avion de derrière, mon pote. Toi, t'es dans l'avion derrière en train de faire Rio-Jakarta, mon pote.
2: Voilà, attention, les gars, le commandant, là. Passe un coup d'essuie-glace, là. Il rentre d'où, du Mexique?
1: Ouais, bah.
5: Thibaut, est-ce que vous êtes déjà posé cette question de pourquoi les aliments, ils ont moins de goût quand on prend l'avion?
1: Non.
5: Quand tu manges un sandwich, il est tout fade. Quand tu prends des chips, elles ont pas de goût. Et ben, il y a une explication à ça. En fait, quand on est en l'air avec la pression, on perd 30% de nos papilles gustatives. Mais il y a des aliments qui sont pas touchés par ça, comme la tomate et les champignons. Et en fait, c'est pour cette raison que dans l'avion, on vous propose toujours un jus de tomate parce que c'est hyper savoureux. C'est le seul truc qu'on arrive à bien ressentir avec nos papilles gustatives.
1: Moi, j'ai pris l'avion là. Ouais. J'essaie de le prendre le moins possible, mais j'ai pris l'avion là pour ces vacances qui viennent de se terminer là, Sandrine. Et je dois dire, franchement, Air France, ils ont lâché la rampe.
5: Ah ouais, c'est pas bon?
1: Ah non, mais le sandwich, je vous jure, et le chef de cabine était trop gentil. Hein. Le mec qui m'a donné le sandwich, il a dit, franchement, pardon. Je te jure, le sandwich, il est gonflé dans le plastique. Vraiment, il me l'a donné en disant, pardon. Hein. Pardon.
4: Voilà, il est humide et froid, quoi.
1: Non, mais écoute.
6: Ah, mais moi, je prends Ryanair et en plus, c'est payant, alors.
1: Ah ouais. Mais des fois, il vaut mieux payer pour un truc que, à la limite, t'apprécies, que là, tu te dis.
4: T'as l'option salée sucrée, faut toujours prendre la sucrée.
1: Quand le steward vraiment. Je suis désolé. Pas vous dire mieux, c'est pas de mon ressort. Autant pour moi. Pardon.
2: Ah non, mais.
1: J'aimerais pas le bouffer à votre place.
4: Mais le jus de tomate ne baisse pas en revanche pour leur défense.
1: Non, bien sûr.
4: Franchement.
1: Ça bouge pas.
4: Voilà.
1: Très bien, 4 infos. Laquelle est ta préférée, Sandrine?
6: Celle d'Oriane.
4: Sandrine!
1: Bien joué, les filles.
4: Merci.
1: Vous repassez à 5 points, les filles. À qui est-ce que tu veux retirer un point, Oriane?
4: Bon, comme on s'est dit, non? À toi, non?
1: On redescend à égalité. Ouais. 5 points pour moi, 5 points pour les filles. Rémi est dans sa compète à lui à moins 6.
2: Je suis là-bas, hein. Je suis au fond, hein. Vraiment, je suis solo.
1: Et Thibaut, il y a une semaine, était en tête du classement. Ouais. Il a un point. Tout est allé si vite.
5: Ça va vite, la vie. Hein. Oh là là. Je vais rebosser, je vais revenir. Ouais.
1: Sandrine, merci pour ce moment. On t'embrasse. Dès qu'on est à Nantes, on t'appelle. Gims, t'avais raison. Voilà ce qu'on écoute tout de suite. Merci d'être avec nous. Même pas 17h sur Energy. Redouane Bouguera sera là avant la fin de l'émission.
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1: On est ensemble et ça bouge pas, ça. Je peux vous le dire. Tous ensemble avec vous, chaque après-midi sur Energy, 16h, 19h. Dans un instant, on rejoue au Qui triche le plus vite?
4: Ah, toi, là.
1: Qui triche le plus vite? Vous avez le droit à vos téléphones. Une réponse impossible à trouver. C'est pas maintenant, Oriane. Calme-toi.
2: On se calme.
1: Mais chargez-les. Faites attention. Ouais. Vous avez droit à tout sauf à ChatGPT. Vous devez trouver le plus vite en trichant la réponse. Okay. Vous ferez gagner ou un iPhone ou une PS5. Une PS5. Allez, on joue pas à PS5.
4: Ok. Ne
1: demandez pas l'iPhone, hein.
2: La PS5
1: dans un instant. Ok?
2: Pression. Ok.
1: Avant ça, je vous amène en Allemagne. Il y a Steph qui est avec nous. Ça va, Steph?
7: Salut Camille, salut l'équipe, ça va et toi?
1: Ça va très bien. Tu fais quoi dans la vie, Steph?
7: Je conduis des trains.
1: Oh, beau gosse. Oh, wow. Où ça? Enfin, où ça?
7: Entre Marseille, Briançon, les Verts.
1: Mais je connais. Marseille, on met la musique de Marseille, Charles Aznavour.
2: Mais alors?
1: Tu la connaissais, la chanson de Charles Aznavour, Massilia?
7: Pas du tout.
1: Oh, bah attends, je vais apprendre à tous les Marseillais. Ancien nom de Marseille, c'est comme ça qu'on appelait Marseille au XVIIe siècle.
7: Ah oui, siècle, avant,
1: bien sûr, gros. Je me permets, hein.
8: Marseille, mon ami.
4: C'est fou, je connais Azna sur le bout des doigts, je connais pas celle-ci.
1: Ah,
4: c'est la preuve.
9: Respecte-moi.
4: Bah, quand t'es fan, je ne la connais pas.
9: Elle ne respecte rien.
1: Bon, c'est terrible parce que maintenant j'imite Rémi qui imite Azna.
2: Donc c'est l'enfer.
1: C'est dur, ouais.
2: J'ai passé mes vacances.

0: il te kick un gars qui imite un gars.
1: Ah, ouais, c'est dur.
2: Ah, donc tu montes un peu dans mes Alpes, donc tu fais le TER, quoi.
3: Oui, oui, je fais les TER, ouais. Bah, je monte lundi à Briançon.
2: Ah, bah va, t'arrêtes un peu en bas.
3: Pardon ?
2: Embrun, tu t'arrêtes Embrun ?
3: Eh oui, Embrun, bien sûr qu'on s'arrête.
2: Ah, c'était ma gare, hein, poteau, hein, c'était vraiment chez moi là-bas.
3: Embrun, hein. Demi-heure d'arrêt tout le temps, pareil, à l'heure, toujours.
2: Ah ouais. La gare d'Embrun, c'est là qu'il y avait la. Bon, vous en foutez. C'est là qu'il y avait aussi la gare routière qui en arrivait en bus et tout ça.
0: Ah oui, quand ton père te venait pas.
2: Ah bah ouais. Tout est au même endroit. Ah ouais, bien sûr. Mentir, bah évidemment.
0: Content, oui.
2: Eh bah, hasard de foot d'avoir là, puisqu'on part en Allemagne.
0: C'est fou.
2: Un homme a joué au loto allemand. Comment on dit loto en allemand ?
0: Loto.
2: Loto.
0: Il y a R.
2: Avec deux T. Oui. Non, il n'y a pas de. Bonne nouvelle. Il a eu le ticket gagnant. Il a gagné plus de 700 000 euros au loto. Mais il y a une mauvaise nouvelle. Ah. C'est sa femme qui va toucher l'argent. Pourquoi ? Il a gagné au loto. Il a le ticket gagnant. Et pourtant, c'est sa femme qui va prendre les 700 000 euros. C'est pas lui qui va en voir la couleur.
0: Parce qu'il a payé avec la carte bleue de sa femme.
2: Ah, bonne idée.
0: Il fait la grille.
2: Ah. Bonne idée, Rémi.
4: Est-ce qu'il est en tôle ?
2: Mais pas du tout, ah. Regarde, pour dire des conneries.
4: Il a changé pour les tous.
2: Trop simple, le gars a vraiment un chouchou. Ah, oh, super idée, mon Rémi. Mais c'est pourri, ma pauvre Rémi. Mais c'est pas possible.
4: Elle est partie en pleurs, elle allait voir le RH, on sait pas pourquoi.
2: Non, c'est pas ça. Pourquoi est-ce que c'est sa femme qui va toucher tous les sous?
0: Parce qu'il est sous tutelle, le pauvre.
2: Pas du tout, mon Rémi.
0: Bonne idée, mon Rémi.
4: Petit chat.
2: Hein, Camille.
4: Est-ce que lui a fait quelque chose de mal pour mériter ça?
2: Mais c'est de la merde. Mais coupez-lui le mic. Mais coupez-lui le micro pour dire des conneries pareilles. Mais c'est pas possible.
4: C'est pas ça.
0: Mais parce qu'il est mort.
2: Il est mort.
0: Oui, c'est ce que j'allais dire. Il est cédé.
2: Oh, c'est ce que t'allais dire. T'allais dire ça, Camille. Écoute bien, Steph. Il est mort. C'est hyper rare. Rarissime de rarissime. Ça s'est passé à Francfort. Un homme joue au loto. Il a son ticket pour des raisons inconnues, il meurt, je sais pas pourquoi il est mort, le pauvre, mais il est mort. Entre-temps, le tirage effectué, donc il a acheté chez le buraliste le ticket à 18h, il rentre chez lui, il meurt, et le tirage du loto a lieu, et le ticket est le ticket gagnant.
4: Après, il faut voir la coupe à moitié pleine. Il aurait pu mourir sans avoir acheté de ticket gagnant.
2: Oui,
4: c'est vrai. Il a fait un joli cadeau de départ, notre bien.
2: Bah enfin, bien sûr. Puis si tu vois le positif, c'est vrai qu'il habitait Francfort. Est-ce que t'es pas mieux mort quand t'habites Francfort? Peut-être.
0: Moi,
2: peut-être
0: je vais redire.
2: Peut-être.
0: Ah oui, peut-être bien.
2: Donc normalement, le règlement stipule que chaque billet étant nominatif, si la personne meurt, le gain est annulé. Vous comprenez ce que je veux dire?
0: Waouh, wow, ouais.
2: Mais notre ami allemand avait un abonnement annuel et donc aux yeux de l'Allemande des Jeux, encore vivant. Parce qu'en fait, c'est par abonnement. Je ne sais pas si vous
0: expliquez. Oui, il a payé l'abonnement pour l'année.
2: Voilà.
0: Ah, bah, attends.
2: Sinon, sa femme aurait pas pu dire, bah, c'est elle parce que c'est à lui le ticket, quoi.
0: Donc elle a pris 700 000.
2: Elle a pris 700 000. L'argent a été envoyé à sa femme qui a vu les 700 000 euros tomber comme un dernier cadeau de son mari. Moi, je vous le dis, si ça m'arrive, personne ne touche mon argent.
4: Mais pourquoi?
2: Comment ça? Ça part.
0: Ben non, mais on te fait des belles obsèques, 700 000, on te fait une folie.
4: Tu sais que ça coûte cher, hein, les pierres tombales et tout. On a besoin des 700 000 pour te décorer un petit peu.
0: On te fait une folie, hein. Là, c'est 700 000, on te fait une...
4: Si tu veux du marbre, on te met du marbre.
2: Vous imaginez le sort quand tu as quand même du... Tu gagnes au loto et entre-temps, tu meurs.
0: Ouais.
2: C'est dur, quand même.
0: Et parfois, tu meurs sans gagner au loto, quoi.
4: Ouais.
0: Et c'est ça qui est fou, en vrai, dans la vie. Quand tu regardes...
2: À qui vous donnez, là, 700 000 euros? À qui est-ce que vous donnez? En dehors de votre famille, bien sûr.
0: En dehors de la famille?
2: En dehors de la famille. La personne à qui vous les donnez.
0: Moi, je les donne à Ali, le gars qui fait le ménage dans ma copro, que j'adore, que c'est mon gars. Et je lui dis, bah voilà. En dehors de ma famille, bien sûr, ce sera lui. Ouais.
4: Ma meilleure pote. Elle m'a prêté tellement de thunes. Mais tellement
0: c'est vrai.
4: Mais...
0: Que tu lui dois 700 000.
4: Non, j'ai tout remboursé a priori de mémoire. Mais elle m'a sauvé la vie tellement de fois. J'étais interdit bancaire, j'étais tout. Les 700 000, je lui donne.
2: Ouais, c'est pas mal.
0: Et toi, tu les donnes à qui?
2: À mon meilleur pote aussi, Angelo, quoi. Mais je lui dis, tu redonnes tout à ma famille.
0: Pas transfert.
2: Steph, tiens, bonne question. Tu gagnes demain au loto, tu peux pas donner à ta famille, tu donnes à qui?
3: Je donne tout mon travail pour qu'ils soient enfin à l'heure. Non, je donne tout à mon meilleur ami.
2: Mais toi, la gare d'Embrun.
3: Pour moi.
2: Faut la refaire, cette gare, mets tout dans la gare d'Embrun, toi.
3: Exactement.
2: Oh là là là. Mon Steph, je t'embrasse, hein.
3: Je te remercie, Camille. Allez, bisous.
2: J'ai passé un bon moment avec toi. Et vous le savez, le numéro, c'est aussi le numéro pour gagner des cadeaux. Dans un instant, qui triche le plus vite? Avant ça, Zao, comme Caroline, avec un petit passage de MC Solar, il passe une petite tête, il était studio d'à côté, là, il passe moins le mic, tu connais. Il est 17h, passé juste de quelques minutes, et on est là jusqu'à 19h à vos côtés sur Énergie. Très belle après-midi tout le monde, courage, vous êtes en voiture, vous êtes partout à la maison, au travail, en train de nous écouter sur l'appli Énergie, on vous embrasse fort.
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2: Bienvenue à tous, on est sur Énergie et on est en direct, priorité à l'info. Vous le savez, ici aussi, on arrête le live tout de suite car j'ai une info de la plus haute importance. Breaking news, ambiance de breaking news.
0: Quoi, qu'est-ce qui se passe?
2: On part dans le Lot-et-Garonne, Tom Gouget. Merci de nous suivre sur BFM. Tom Gouget vient de remporter le concours du plus gros mangeur de cassoulet qui se déroulait à Villeneuve-sur-Lot. Priorité à l'actu, bien sûr, on reviendra sur l'Ukraine, on reviendra sur cette tentative sur Donald Trump, malheureusement, de mettre fin à ses jours, mais la priorité, c'est ce cassoulet. Tom Gouget a terminé son assiette en premier. On t'embrasse, Tom, pour cette quatrième édition. Une quinzaine de candidats étaient venus tenter leur chance.
0: Et ça fait une belle soirée.
2: Je sais pas si tu serais pas meilleur là-dedans que dans l'Aerox-Tom.
0: Mais peut-être. Franchement, moi, c'est ce genre de truc qui peut me chauffer. Hein.
4: Non, mais c'est dur à manger le cassoulet. T'as la pâteuse, quoi, avec les haricots blancs.
2: J'aime pas les haricots.
0: Ah, les gars, mais qu'est-ce que
2: j'aime les haricots verts, mais j'aime pas les gros haricots.
0: Mais c'est bon le cassoulet, mais c'est bon.
4: Ah, flageolet, j'aime bien, moi aussi.
2: Bah, après, ouais. Non, moi, flageolet, gros, comme ça, pareil dans ce qu'il y a dans le.
4: Silicone carnet.
2: Ouais, silicone carnet. Les haricots. J'adore, hein, mais je peux pas manger.
0: T'aimes pas les haricots?
2: Non, j'aime pas ça. Le goût me va pas. C'est trop pâteux, voilà.
4: Ouais, je vois. Bah, il faut avoir de l'eau à côté.
2: Ouais.
0: Et puis, faut avoir que de l'eau à côté, hein. Personne avec toi. Hein. Non, mais vraiment, hein, pardon d'entrer dans le détail, mais faut passer une soirée solo, c'est ça que je veux dire.
4: D'un point de vue gastrique?
0: Oui, surtout quand tu fais un concours.
2: Alors, sachez qu'il y a plusieurs stratégies. On peut commencer par la saucisse, complètement inverse, et finir par la saucisse. Le secret de Tom, avoir pris un petit déjeuner léger. Bah, tu me.
4: Merci, Tom. Oui,
2: merci, Tom, pour tes bons plans. Il a également gagné des produits locaux, du jus de pomme, des noisettes, des confitures, puis bien sûr, petite boîte de cassoulet.
4: Oui, au cas où t'en aurais pas eu assez.
2: Bah voilà. Bravo en tout cas, Tom Gouget, c'est parti. L'émission peut reprendre son cours tranquillement. C'est la fin des infos. C'était important d'être aussi là. Sur les infos chaudes qui,
0: bien sûr,
2: donnent un petit peu le pouls du pays.
0: Remis sur la cul.
2: Bien sûr. Qui triche pour une PS5? Qui triche le plus vite entre Oriane et Rémi? Si vous voulez jouer avec Rémi, vous nous appelez 0870-42-48. Vous voulez jouer avec Oriane, c'est le même numéro. Il nous faut un dans chaque équipe. Et dans un instant, on joue à ça avec vous tous, bien sûr, dans la voiture. Bougez pas, le son d'Angèle arrive aussi en direct.
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0: C'est dans quelques minutes, enfin un petit moment encore, dans quelques dizaines de minutes maintenant. On passera plus d'une heure en live avec lui. 0870 42 48, c'est le numéro pour nous joindre, pour jouer, pour parler à Redouane, pour tout faire. Il est complètement gratuit ce numéro. Et dans un instant, c'est qui triche le plus vite pour vous offrir une PlayStation 5.
1: Mais c'est fou, ah moi, ouais. ça met beaucoup plus la pression.
2: Ouais, frérot, c'est pas la Neo Geo là. Hein.
1: C'est pas
2: Xbox là. Hein. Pas la PS5 là. Hein, ouais, ça dit des termes là.
1: Tu joues à League of Legends, à ce que tu veux, Mario Kart, tu peux tout envoyer sur la PS5.
2: T'as mis à gagner ?
1: Eh ouais !
0: Eh ben c'est simple, croix, carré, triangle. On joue dans un instant à qui triche le plus vite. Rémi est fort, Oriane est forte aussi.
3: Ah, ouais, oui. Je suis devenue
0: de plus en plus forte.
3: Ouais, je crois qu'on est...
0: Ah, elle devient fort en trichant. Angèle, What You Want, voilà ce qu'on écoute avant tout ça. Belle après-midi.
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0: Bienvenue chez vous, bienvenue sur Énergie, 17h18. Est-ce qu'on serait pas en direct ? Qu'est-ce qui t'arrive, Oriane ?
3: J'ai pris un coup de jus avec le micro.
0: Aïe. Incroyable.
3: Oh là là.
0: Ça m'arrive souvent, ça aussi.
3: C'est désagréable. Ouais,
1: c'est ça qu'on est un peu électrique, t'as pas remarqué ?
0: C'est ce qu'on appelle les petites pichenettes.
3: Ouais, c'est une pichenette.
0: Mais alors, vraiment, Oriane s'est ressentie comme si elle avait mis les mains dans un cathéter, comme on appelle ça, là, au bord des trucs SNCF. C'est vraiment, on aurait dit qu'elle a pris du 100 000 volts.
3: Je suis un peu intense.
0: On dirait qu'il y a la foudre qui lui est tombée dessus.
3: Je tremblais de tout.
1: Mais la prochaine fois que ça va t'arriver, on n'y croira pas. Hein. Tu vas rester que le micro.
3: Hey, c'est comme Pierre et Loulou. Tu connais l'histoire de Pierre et Loulou ?
0: Ça va tous les deux ?
3: Ouais. Oui, pardon.
0: Permet parce qu'on a un petit jeu à faire.
1: Autant
0: là.
1: Pour nous.
0: Non, mais Lilo et Stitch, on va avancer. Dans un instant, je le dis quoi l'après-midi ? Comment vous le savez que vous êtes sur Énergie ? Parce que vous entendez nos voix, mais surtout parce qu'il y a le meilleur du Hit Music Only.
1: Oui.
0: On sort de Angèle, tout dernier titre avec Justice, un son à l'ancienne que vous allez adorer en ce lundi-là pour rentrer à la maison, Lil Nas X.

0: Ils sont courtois entre eux et tout. Alors qu'il y en a un qui va repartir une main devant et une main derrière, et l'autre va repartir avec une main devant et une PS5 derrière.
1: Voilà.
0: C'est plaisir. Fabrice, tu viens d'où?
2: Alors moi je suis dans le Tarn, là-haut on fait un très bon cassoulet aussi.
0: Ah, d'accord. Oui. Et toi Céline, tu viens d'où?
3: Mais moi je suis à côté de Marseille.
0: Tu as gagné, c'est bon. Allez, c'est bon, pas ton
2: autre. Non mais je connais bien le Sabon de Provence aussi.
0: Ah bon, ça va, ça va, ça va. Écoutez, Fabrice, tu vas jouer. Tu veux jouer avec qui, tiens? Tu veux jouer avec Coriane ou avec Rémi?
2: Écoute, avec entre chauves, je dirais avec Rémi.
0: Ah voilà, la confrérie. Bien sûr.
2: Voilà, exact.
0: La confrérie tondeuse face à Oriane et Céline. Le principe est simple, je vais vous poser des questions qui sont, en gros, hein, part vraiment si je suis très surpris, je veux pas vous faire offense, mais normalement impossible d'avoir la réponse comme ça. Il va falloir que vous alliez vérifier sur votre téléphone. Je veux le téléphone retourner, voilà. Elle l'a chargé et tout, Oriane, elle a mis le chargeur et tout.
4: Ouais, je l'ai branché, on sait jamais.
5: Elle est déter.
0: Le principe est simple, il est verrouillé, il va falloir vous le déverrouiller. À mon top seulement, vous pourrez prendre votre téléphone dans les mains. Il y a beaucoup de triche à ça, donc j'attendais vraiment mon top. Et ensuite, le premier qui arrive à trouver sur Internet la réponse, sans passer par ChatGPT.
1: Bien sûr.
0: Et ça, je vais demander à l'équipe de passer un petit peu derrière, vérifier qu'il n'y ait pas du ChatGPT. Sans ChatGPT, vous devez trouver la réponse le plus vite possible. C'est entendu?
4: C'est entendu.
0: Le premier, qui a trois bonnes réponses gagne.
4: Ok.
0: Deux.
3: Lauriane.
0: Deux bonnes réponses. Le premier à deux points gagne. Et gagner son auditeur ou Fabrice Ocelli. Voici la première question. Vous pouvez jouer avec nous, peut-être pas si vous conduisez, mais les autres en voiture. Essayez de voir si vous arrivez à tricher encore plus vite que l'équipe. Voici la première question. Non, justement, j'ai bien dit, sauf si vous êtes en voiture. S'il est 22h à Melbourne, quelle heure est-il à New York? Top téléphone. Oriane, t'attends pas le top téléphone?
4: J'ai attendu. Heure Melbourne, New York.
0: Alors, toujours deux méthodes, c'est Oriane nous raconte tout ce
4: qu'elle... Redis.
0: S'il est 22h à Melbourne, quelle heure est-il à New York?
4: Voilà, peut-être pour prouver que je suis pas un robot, quelle heure?
0: Quelle heure il est à New York, pardon? Quelle heure il est à Melbourne? S'il est 22h à Melbourne.
5: Il est midi à New York?
0: Non.
4: Redis, à Melbourne, quelle heure?
0: 22h à Melbourne. Il est 22h à Melbourne, quelle heure est-il à New York? Ah là là, pourquoi ça me fait ça?
4: Non, je suis sur la distance géographique, mais la colle.
0: Pourquoi ça me fait ça alors que c'est simple? Mais on n'a pas la bonne technique.
4: C'est l'heure à New York versus.
2: Allez, Rémi.
0: Attends. Qu'est-ce que c'est?
5: S'il est 22h à Melbourne, quelle heure est-il à New York? Je rappelle, si vous nous rejoignez, c'est qui triche le plus vite.
0: Mais pourquoi?
4: Attends, décalage horaire Melbourne, Australie, 14h, donc forcément. Redis.
0: S'il est 22h à Boulogne.
5: 8h du matin, bonne réponse.
0: Là. J'arrive Fabrice, mais là j'ai vraiment fait un mini AVC.
4: J'ai fait deux têtes.
0: Bravo.
2: Allez, je crois en toi Rémi, allez.
0: 8h du matin, le 14h de décalage, c'est le ça. Même jour. Il est plus tôt.
4: Exactement, Ryan.
5: Rémi l'a abandonné. Il a dit ah c'est bon, ça me prend la tête.
0: Je l'avais pas là.
2: Mais non, le matin ça va gagner.
0: Mais ça va gagner, t'inquiète. Voici ma deuxième question. Pendant notre semaine off,
4: pose ton téléphone.
0: Anna de la cellule fact-checking. C'est retrouvé, le portefeuille de Anna s'est retrouvé à Caracas, capitale du Venezuela, alors qu'elle l'a perdu dans l'avion qui l'emmenait à Madère. Tu peux nous expliquer ça, Anna?
6: Alors, j'ai oublié mon portefeuille dans les caisses en haut.
0: Ouais.
6: Et je m'en suis aperçue une heure après. Et une employée de TAP Portugal a retrouvé à Caracas deux jours après. Et là, il transite à Orly. Donc, je lance un petit message. Si quelqu'un à Orly qui travaille à TAP Portugal ou aux objets trouvés d'Orly a connaissance de mon portefeuille où il y a toute ma vie. Donc,
0: ton passeport, sinon t'aurais pas pu revenir.
6: Ma carte d'identité, tout.
0: Et quand t'es revenu?
6: Je suis allée à la préfecture, au consulat, l'enfer.
0: Non mais je vais en lit moi ce soir récupérer mes filles.
6: Et
0: je récupère ton portefeuille.
6: Ben, je sais pas où il est.
0: Mais on sait pas où il est.
6: Donc il a été envoyé à Orly, mais je sais pas où il est. Donc s'il y a quelqu'un à Orly qui a retrouvé mon porte-monnaie avec mon nom, mon prénom, voilà, Anna Serena Mariani.
0: N'hésitez pas, là c'est le fact-checking.
4: Mais pardon, tu laisses ton portefeuille comme
5: attends,
4: ça,
5: c'est pas ma question.
4: Pardon.
5: Pas venir sur tout l'historique, c'était vraiment pour mettre un contexte à ma question.
4: C'est quelle marque?
5: Le jeu, c'est pas de qui va retrouver le portefeuille à Serena Mariani.
0: C'est un bon jeu quand même.
5: Voici.
0: En 2012, combien de millions de personnes accueillaient l'aéroport de Caracas? En 2012, combien de millions de personnes accueillaient l'aéroport de transité par l'aéroport de Caracas?
4: C'est quoi l'aéroport Caracas? Et c'est quoi que je me demande?
0: Combien de millions de personnes ne transitent en 2012 transité à l'aéroport de Caracas?
4: Internet. Il s'appelle Maquetiab Simon Bonivar.
0: J'ai pas l'info.
5: 86 millions 640 000.
0: Pas du tout.
5: Non.
4: 10 millions 400 000.
5: Oui, c'est bon.
4: tu tapes quoi?
0: Je n'arrive plus à faire ce jeu. Même mon téléphone me dit, mais qu'est-ce que tu me demandes? Laisse-moi tranquille.
4: C'est sur Wikipédia, là. Enfin, je veux pas t'humilier.
0: Je comprends rien, je même. Oh là là là là.
2: Rémi, j'ai mis tout mis.
0: Je suis désolé. Allez, super banco.
5: Oh là là, ça c'est pour nous.
4: Attends, ça veut dire quoi?
0: On joue pour 2 points.
5: Ouais, voilà.
0: Ou il revient à égalité ou tu gagnes.
4: Bah,
0: ah, c'est comme ça. Mais parce que j'aime bien ce jeu, j'ai pas envie que ça s'arrête.
2: Merci Camille.
4: J'ai comme bien bossé.
0: Anna Serena a perdu son womanizer.
5: L'aéroport de Toronto.
0: Pourquoi est-ce qu'il est arrivé? Non, c'est pas. En tous les cas, non, c'est pas ça.
2: C'est Émilie qui l'a retrouvé.
0: Exactement. Sur un coup de tête, j'ai envie de voir la mer. Je vous amène à Trouville-sur-Mer.
5: Ouais.
0: D'accord.
5: Côté de Deauville, ouais, ok.
0: Il est quasiment 18h, c'est encore l'heure du goûter. Un monde dingue au resto Les Vapeurs, très connu à Trouville apparemment, j'y vais jamais, mais il paraît qu'il est très connu le resto Les Vapeurs. Il y a trop de monde. J'essaie donc d'aller me poser juste à côté au restaurant Le Petit Central.
4: Oui, je connais.
0: Et là, je commande une tarte au citron meringuée et une mousse au choco, on est 2. Combien ça me coûte, top téléphone?
4: Chut! Central.
0: Je suis au resto Le Petit Central, je commande une tarte au citron meringue.
5: On est où déjà? À Trouville.
2: Mousse au chocolat, oh là là.
4: Trouville, Petit Central, menu. Redis-moi les plats, mousse au chocolat.
0: Une tarte au citron meringue.
4: Je suis dans les fromages. 9 euros plus. C'est quoi l'autre truc?
0: Une tarte au citron.
4: 20 euros.
5: 20 euros!
0: Mon téléphone, c'est mon téléphone.
5: Regarde, je peux pas aller, je comprends
4: mais
5: rien.
4: Mais c'est même plus drôle.
0: T'es hyper fort, je dois l'avouer.
5: Ah ouais, ouais.
2: Ah, encore Rémi, la déception pour les chauves quand même.
0: Ouais, je sais, mais t'inquiète pas, on fera gagner un rasoir 3 lames là, la semaine prochaine, ou une tourneuse, un truc quoi.
2: Un bic.
0: Écoute, Fabrice, désolé, tu perds ta PS5 clairement à cause de Rémi et 100% à cause de lui.
5: Ah oui, sans problème.
2: Bah, je mettrai plus l'énergie dans le bus et tout, tranquille.
0: Ah bah écoute, je suis désolé, mets-le, mais tu coupes tous les moments où il parle.
2: Voilà, exactement.
0: Ça va pas être simple. Suivant, on va t'envoyer une version de podcast où on bip chaque fois que Rémi parle.
5: Ça serait marrant de faire une fois une version de podcast, la version sans Rémi.
4: On enlève tout. Oh non,
0: ça va être chiant.

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2: Yeah, yeah. Oh là là, qu'est-ce que je l'aime, ce morceau. Lil Nas X, à l'instant, sur Énergie. Merci de nous choisir pour terminer vos journées. On est à mi-parcours, c'est la mi-temps. 17h30.
0: Passe sur l'homme ballon, les gars. Deux secondes, on se fait bouger toute la mi-temps, les gars.
2: Ah ouais, je le sais, mais bon, nous, on fait ce qu'on fait, le coach aussi. C'est ça, le problème. Ah,
0: c'est le retour pour tout le monde.
2: On a une mi-temps depuis le début de l'émission, mais enfin.
0: Ah ouais, mais ouais.
2: Depuis le début de l'émission, on fait rouler dessus, les jeunes.
1: C'est Jacquet, ça.
2: C'est le...
0: Ouais, ouais.
2: C'est Rémi, bon, c'est pas Pires, hein.
0: Non, c'est pas ça.
2: C'est pas Zizou.
0: C'est Pires qui est pas Zizou.
2: On m'a fait, bon, montrer un peu de, montrer du caractère.
0: Oh, wow.
2: Faites rouler dessus, il n'y a personne sur l'aile, là. Le Munster, il te marche dessus, Rémi.
0: Ben ouais, mais j'ai fait un concours, fallait que je mange le plus de cassoulet, ça m'a mis dedans.
2: Mais c'est pas possible.
0: Tu le veux, le bouclier de Brennus?
2: Ah, ouais, je le veux.
0: Tu veux pas te mettre dans la tronche, le bouclier,
2: c'est pour, c'est pour maman.
0: C'est pas possible. Et toi, pareil, Oriane, bon, ça, sur les appuis. Mais dans des raffus. Tu vois bien ce qu'ils attendent, ces Allemands. Tu vois bien ce qu'ils veulent, des raffus sur le côté, tiens, moi, l'ovalie, toujours derrière, le mérite, les valeurs qu'on a vues tout ensemble toute la semaine.
2: C'est
0: depuis
2: vrai,
0: une heure et demie, on a une semaine de vacances, vous montrez rien.
2: Bah ouais, mais hein, moi, j'entends pas, j'ai des oreilles en feuille de chou, ça passe pas, le son.
3: Pardon.
0: C'est pas possible.
2: On est un 27 avril, vous le saviez ça?
1: Ça alors.
2: Un 27 avril 68, le cosmonaute Youri Gagarin, premier homme dans l'espace, meurt dans un accident d'avion. Le premier homme à être allé dans l'espace est mort d'un accident d'avion.
3: Oh bah c'est con.
1: Oui, c'est bête.
2: Ben ouais, en 68. Il est allé dans l'espace en 61, 7 ans après.
1: Bon.
3: Bah, tu vois bien qu'on est gêné, voilà, le
1: personne
3: pauvre.
1: Personne est décédé. Non mais c'est vrai que c'est dommage de mourir dans un accident d'avion quand t'es monté sur la Lune. Enfin, je veux dire, ça n'a pas de sens.
2: Mais premier homme à être allé dans l'espace, je vais vous faire une petite interview, votre premier. Je réponds aussi.
1: Ah.
2: Je vous demande votre premier. Vous répondez en un mot très vite.
3: Okay.
2: Premier CD acheté. Moi, c'est Scorpion, Wind of Change.
1: Ah ouais, BG. Mais toi, c'est ton côté un peu lover.
2: On avait un poste CD. Mon père m'a dit, à partir de maintenant, tous les mois, je vous achète un CD. Travaillez bien à l'école, je vous achète un CD. Bon, on a eu Scorpion, on n'en a plus jamais eu. De toute notre existence. Tout ce que je vous racontais, voilà. Mais ça a été mon premier CD. Je le mettais au boom. Rémi.
1: Moi, c'était Bouge de là, MC Solar.
5: Bouge de là.
1: On est là. Oriane, pardon.
3: C'était un deux.
0: Réponds, on est là, ça qui est. Je me trompe de prénom, elle fait ouais.
3: Donc, je n'ai même pas capté. C'était un deux titres, parce que j'avais pas les sous pour l'album. C'était Hanson Umbop.
2: Ah ouais, j'adorais.
3: Umbop. Il y avait le Umbop acoustique et le Umbop normal. Donc j'écoutais les deux en boucle.
2: Premier smack.
1: Ah ben CM2, Parvin, l'école de la Sablonnière. Parvin, ma copine, CM2, Galoche.
3: Ah, Parvin, c'est son prénom?
1: Oui, oui, respecte-la. Okay. P-A-R-V-2-E-N.
2: Non, mais c'est vrai que ça faisait un peu une ville en Croatie. En vacances. Okay, c'est pas Parvin, avec mes parents, on était juste à côté du port de Soulouk. Et du coup, on avait fait une après-midi à Parvin. Et c'est vrai que c'était du cul, il y a eu smack. Hein.
3: Du coup, je croyais qu'il fallait dire la ville et j'allais lui dire Paris, Pierre. Il s'appelait Pierre, j'étais en 6e dans le bureau de mon père. Et il était pas là.
2: Oh.
3: Mon père.
0: Ah ben. Pierre. Tu viens que mon père.
1: Ouais, voilà. Ben moi, j'ai aucun souvenir.
2: Bah, si, enfin.
3: Je me souviens
2: de ma première galoche, mais pas du premier smack.
3: Bah, dis la première galoche alors.
2: Première galoche, Chloé. Télésiège.
3: Oh, tellement typique.
1: Oh, wow.
2: En plus, on est tous les deux des appareils.
1: Et pas facile, hein.
2: Et du coup, j'avais peur qu'on reste bloqué dans les appareils, tu sais, avec le froid et tout.
3: Ouais.
2: Ben non, si on gistre encore, mais.
1: Il y avait pas mal d'obstacles quand même. Hein. Le
2: premier
1: masque. Premier concert, France Gall, Zénith avec mon père, elle a quoi.
3: Dorothée. 5 ans.
1: Pas mal.
2: Et toi? Moi, alors, je suis souvent Patrick Bruel à l'époque où il était passé à Briançon chez mes parents. Mais en vrai de vrai, il y avait eu les Nomades, Yacalelo. J'étais passé à Savine. Et donc, je les avais vus passer à Savine. Yacalelo.
3: Mais ils ont fait autre chose que Yacalelo?
2: Ah, non, ils avaient que ça.
3: Ah,
2: ouais.
1: Et c'est une heure de Yacalelo, c'est bon.
2: Non, mais c'était un plateau et les Nomades passaient. Mais vous vous rendez pas compte d'où je viens? Ça, là, les Yacalelo qui étaient le tube de l'été, peut-être, ils sont passés 2 ans après leur hype, tu vois. Mais pour nous, mais.
3: Ah, mais attends, il n'y a pas que pour vous.
2: Là d'où je viens.
3: Yacalelo, c'est le feu, c'est comme Ouest. J'oublierai jamais.
2: Premier voyage en avion. La première fois que vous avez pris l'avion.
3: Bah moi j'étais toute petite, j'avais 2 semaines, ma mère m'a emmenée aux États-Unis pour me présenter à sa famille. Donc je me souviens pas bien, mais c'était ça.
2: Bah maman, on est loin de ça. Hein. 17 ans pour aller en Grèce avec mon cousin, j'ai jamais pris.
1: Moi 15 ans, voyage scolaire à Malte. On a pris l'avion, première fois. Pas mal.
2: Pas mal.
1: Ah ouais, pas mal.
2: Premier téléphone.
3: Oh, wow. 3310 bleu ciel en quatrième. J'étais pas peu fière.
0: Ah non, moi j'avais le Ola.
3: Ah,
2: le Alcatel Ola qui faisait 2 cm de moins qu'une cabine téléphonique. Autant avoir une cabine téléphonique, c'était plus simple. À 2 cm près, c'était une cabine téléphonique.
1: Rémi. Moi, j'avais un peu, je ne vous cache pas, un peu le portable des Beggy, des BG, des beaux gosses, le StarTac, le Motorola.
2: Le premier, ça a été le StarTac.
1: Ouais, parce qu'avant, j'avais pas de téléphone.
2: Oh, wow.
3: Ah ouais,
1: on voulait pas m'en acheter, donc j'ai mis des sous de côté, je me suis acheté mon téléphone.
2: Et la première star que vous avez croisée très vite, Oriane?
3: Alain Souchon. Oh. Dans la rue.
1: Ah ouais. Moi c'est Paul Prébois. C'est un vieux comédien à l'ancienne. Mais bon voilà, qui faisait des films un peu rigolos, genre La Grande Vadrouille. Je sais même pas s'il est dedans, mais c'est ce style de film. Et on était hyper contents. C'était la fête du village.
2: Et moi c'était Lucas Alphand.
3: Ah le skieur.
1: Ah bah ouais, mais toi
2: oui,
1: ça.
2: Bah oui, le skieur. Bah, j'avais plus de d'où je viens, t'avais plus de chances de croiser Luc Alphand 5 fois que Alain Souchon.
1: C'est clair. Mais attends, énorme star Luc Alphand, enfin, je dirais énorme.
2: Il était comme un fou, il était venu faire la Coupe d'Europe aux Ors. Parce que les Ors, on aurait pu avoir la Coupe d'Europe. Après c'est compliqué, c'est politique. Mais on avait la piste pour accueillir la Coupe d'Europe.
1: Ça s'est pas fait.
2: La plaie est encore ouverte, très
3: bien.
2: La plaie est encore ouverte.
1: Bah, ça ouais.
2: Dans un instant, je vous raconte une histoire folle en Argentine.
1: On a encore retrouvé un truc de Anna Serena. Restez avec nous, Alex Warren, bougez pas.
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2: Merci d'être là avec nous sur Énergie. On est là jusqu'à 19h. Redouane Bouguerraba arrive dans quelques minutes. On va faire la fête avec lui. On va bien se marrer. Il va vous offrir des cadeaux aussi au 0870 42 48 pour lui parler à ce ouf là. Ou pour faire tout ce que vous voulez sur l'antenne. Cette émission, c'est avant tout la vôtre. Bien sûr. Je voudrais lancer un appel.
1: Oui, un appel au don.
2: Ouais, avant de vous mettre du Alex Warren, direction le parc du château de campagne. On est en Dordogne. Il y a quelques jours, des promeneurs ont retrouvé une bague dans le parc avec deux prénoms, Gaël et Fred. Clairement, une alliance.
1: Oh.
2: Ils ont retrouvé une alliance. Ils l'ont ramenée au restaurant d'à côté, si vous la cherchez, le restaurant du château dans le village voisin. Et le resto garde la bague précieusement, tente de retrouver le proprio. Donc si c'est à vous, vous pouvez contacter ici Périgord sur les réseaux sociaux en donnant le troisième prénom inscrit sur la bague.
1: Ah bien,
2: c'est ça, là. Bah oui, c'est comme c'est ça que je pense, c'est la vôtre.
1: Après tu sais, c'est peut-être aussi quelqu'un qui
2: l'a. C'est peut-être mon frère qui a gueulé, qui l'a acheté au milieu
1: t'as
2: du parc
1: en disant
2: bah
1: t'as compris.
0: Tiens, Gaël, tiens, t'as fait un cadré. Et il va pas venir la récupérer celui-ci. Ah, tu es parti avec le prof de Pilate.
2: Voilà. C'est sûr qu'il y a un truc comme ça.
0: Ben s'il vient de te la retrouver le prénom.
2: Bon, en tous les cas, si c'est pas mauvais, si c'est juste une perte et pas intentionnelle, elle est disponible donc sur ICI Périgord.
1: Bien entendu.
2: Alex Warren,
0: voilà ce qu'on écoute tout de suite.
2: J'aime bien ça, Fever Dream.
1: Pardon ?
2: Fever Dream.
1: Bah écoute,
2: c'est-à-dire, il rêve de fièvre. Bah, il a là, il a une angine blanche.
1: Attendez, mais vous avez jamais fait des rêves sous fièvre?
3: Bah, bien sûr, c'est horrible.
1: C'est extraordinaire.
3: Ah non, c'est l'enfer.
1: Mais si, c'est un voyage.
3: Tu sues, en plus, tu sues.
1: Ah ouais.
2: Moi, j'ai rêvé, là, pendant la semaine de vacances. Ce matin, j'étais énervé. Ma femme m'avait quitté pour, mais longtemps, hein. Et le rêve a duré très longtemps, hein, parce que j'étais vraiment en orga de, tiens, faut refaire le dressing et tout. Elle était partie avec Jérémy Frérot.
1: Ah! Comme ma femme? Qu'est-ce qu'il a avec nos femmes?
2: Attends, toi aussi?
1: Mais bien sûr!
2: Mais c'est pour ça que je m'ai mis ces conneries dans la tête!
1: Moi qui t'ai mis ça dans la tête?
2: Mais j'en peux plus de toi! Mais c'est pour ça que j'ai rêvé de ça! Elle est, dans mon rêve, elle était partie avec Jérémy Frérot.
1: Mais c'est ma femme qui peut partir potentiellement avec Jérémy Frérot.
2: Moi, c'est un rêve, mais attends, mais ça allait très loin. C'est-à-dire que vraiment, c'était un mode, bon, bah voilà, comment on fait, comment on s'organise, une semaine très bien, machin, il s'est parti avec Jérémy Frérot.
3: Mais c'est l'enfer, elle l'a rencontré comment?
2: Dans le rêve, je sais plus, moi je sais plus dans l'orga d'après.
1: Sur la plage, Jérémy Frérot, c'est sur la plage avec une guitare et une ambiance.
3: Et t'as trouvé un autre appart du coup?
2: Je sais plus. Ouais, alors je
3: trouve c'est très dur ça.
2: J'ai gardé l'appart parce qu'elle partait vivre avec Jérémy, donc tout allait bien. Elle m'a dit en mode ouais, garde l'appart, mais pas à princesse, juste Jérémy l'a cueilli.
3: C'est humiliant quand on te dit garde l'appart, c'est le pire.
1: Quand même. C'est clair. Ouais, bah, c'est que t'en as plus rien à faire quoi.
2: Ah
1: c'est
2: ouais.
1: Vraiment t'es parti.
2: Ouais, non, mais garde tout. Hein.
1: Ouais, ouais.
2: Ah ouais. Et comment on va faire pour le pouf qu'on avait acheté dans le souk?
1: Oh, je m'en fous, garde. Moi, je suis en van avec Jérémy Frérot, on fait le tour du Pays Basque. Bisous.
0: Mais tiens, l'alliance! Ici le Périgord, hein, con! Reste avec nous, 17h45 sur Énergie.
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2: Ah, comment vous allez tout le monde?
1: Bah écoutez, ça va bien de se combattre vous-même.
2: Ah, ça va super. Dans un instant, 60 secondes cadeau. On trouve l'info en soi. En moins de 60 secondes, vous gagnez un cadeau.
1: Ah oui, ça c'est mon domaine.
2: Quel cadeau? AirPods 4. Parfait. On a déjà offert une PS5 et j'ai aussi un iPhone 17 à offrir, mais sans le faire avec Redouane Bougaraba. Okay. Dernière fois qu'il est venu, c'est lui qui a dû acheter l'iPhone.
1: Ouais, c'est vrai. Il est revenu le filet, hein.
2: Ah, il est revenu, le lendemain. Ouais. Il est revenu le filet. Très classe, carré. Très carré.
1: Ah ouais.
2: Et avant ça, je vous emmène au pays de Maradona, Big Flo et Oli et du Churrasco.
1: Ah oui, et dans un bañadas.
2: L'Argentina.
1: Oui. L'amourère.
2: L'Argentina, gros buzz cette semaine en Argentine. Il y a Victor qui est avec nous. Ça va, Victor?
8: Salut, ça va.
2: Victor, écoute bien cette info. Et vous tous qui m'écoutez, là, en voiture, en train de rentrer, en train de terminer une journée de boulot, de la continuer simplement, écoutez cette info. Après un match de foot de Boca Junior à Buenos Aires, un journaliste a interrogé une supportrice après un match normal et l'interview a fait le buzz, elle fait le tour du monde. Pourquoi?
1: Parce qu'il y a eu
2: un match de foot.
1: Il y a eu un coup de foudre entre les deux.
2: Exactement.
3: Oh, j'adore.
1: C'est vrai?
2: Faut que vous alliez voir l'image. Ah ouais. Là, je veux pas, ça sert à rien que je vous mette le son, on comprend rien. C'est en espagnol, enfin, vous comprenez, en espagnol. Coup de foudre, ils se sont échangés leur Insta en direct.
1: Ah, génial!
2: Elle a un coup de foudre pour lui, il a un coup de foudre pour elle, en direct, et au bout d'un moment, il s'est dit, bah, en fait, je vous trouve ravissante. Et elle dit, bah, moi aussi. Oh. Bah, viens, on s'échange les Insta.
1: À l'antenne?
2: À l'antenne!
1: Oh, c'est beau!
2: On n'avait pas vu ça depuis Estelle Denis et Raymond Domenech. Oh là là, c'est trop mon pain, Raymond.
1: Raymond, t'es mon pain.
2: On n'avait pas vu ça depuis, Victor. Oui, déclaration d'amour en direct. Alors écoutez bien. L'amour a frappé à la porte. Quand il frappe à la porte, qu'est-ce qu'on fait?
1: On regarde dans l'œillet quand même avant pour voir.
2: On va un petit peu dans le Judas. Hein, ça nous va. On ouvre la porte de l'amour. Et donc, la séquence fait le tour des réseaux sociaux et la séquence se termine avec les deux qui se font une bise appuyée et qui se disent à bientôt. Enfin, c'est à l'ego, quoi.
3: Oh, ah, la ouais. Bise appuyée, c'est bon ça.
1: Ça va plus toi.
3: Mais si, c'est quand même la meilleure partie. Oh bah. Tu te fais pas des vrais bisous, mais tu te fais des bises un petit peu tendancieuses.
1: Mais là, comme tu l'as dit, la bise appuyée, c'est bon.
2: Les deux se sont revus après. Ils ont même donné une interview ensemble dans un podcast argentin pour raconter leur rencontre et officialiser leur relation. Donc au moment où je vous parle, ils sont ensemble en couple officiellement.
1: Magnifique.
2: Au bord du terrain comme ça. En France, ça arrive pas. En même temps, nous, en France, c'est Paganelli. Donc
1: c'est pas pareil.
2: Je suis avec Sandrine là. Ouais.
3: Ouais, mais c'est ouf les coups de foudre mutuels. Souvent, t'en as un qui a un coup de foudre ou l'autre, mais en même temps,
1: c'est
3: ça.
1: Beau, ouais, c'est beau, magnifique. Là, pour les enfants, t'imagines plus tard s'ils ont des enfants, ils pourront voir les premiers instants d'amour de leurs parents.
3: Avec
1: c'est
3: la bise appuyée.
2: C'est beau, hein.
1: Ah ouais.
2: C'est quand votre... Est-ce que vous avez déjà eu un coup de foudre? Et c'est quand le dernier? Vraiment un coup de foudre?
3: Non, j'ai jamais eu
1: moi
3: ça.
1: Moi, si, ado. Ado à 15 ans, elle s'appelle toujours d'ailleurs Morgane. Et elle m'a un peu renversé, quoi. Je dormais avec son écharpe la nuit et tout. Elle mettait un parfum à la framboise.
2: J'étais très amoureux. Attention, hein. Moi, pareil, j'ai des coups de foudre immédiats. Et pareil, je pouvais être comme ça, un peu obsessionnel.
3: Attendez, ça veut dire que vous voyez la personne et vous tombez instantanément amoureux. C'est génial de vivre ça. Ouais.
1: Enfin, amoureux à l'époque, tu sais pas, tu te dis juste, tiens, je ressens un truc qui est quand même particulier, quoi. Au-delà des papillons.
3: C'est génial. Mon mec dit qu'il a eu un coup de foudre pour moi.
2: Immédiat. Il a fait des bises appuyées.
3: Il m'a fait des
2: Comment une bise appuyée là? Comment tu l'appuies ta bise? J'entends rien là! Viens appuyer, grand Marlou! Viens là, me l'appuyer la bise!
3: Non, c'est ce qu'il raconte en tout cas aux gens.
1: Bah c'est beau!
2: Lui là, c'est trop
1: beau!
2: C'est beau
3: hein. Oui, mais il paraît.
1: Ouais.
3: C'est magnifique.
1: Et nous non? Vous avez eu un coup de foudre pour votre femme ou...
2: Ah ouais,
1: ah ouais.
2: Pas toi?
1: Ah ouais, mais moi, c'est pas un coup de foudre, c'était ma meilleure amie.
2: C'est vrai, oui.
1: Donc après, ça a mis du temps, mais quand ça s'est fait, c'était trop
3: mais
1: bien.
3: Mais ça mûrit, oui, t'apprends à aimer quelqu'un,
1: mais
3: quoi.
1: C'était pas un coup de foudre.
2: Parce que t'as été 15 ans, ouais. T'as été friendzoné pendant 15 ans.
1: Bah oui, et un jour, elle a ouvert les yeux, quoi. Elle s'est dit, fais voir celui-là, là, le petit chauve, là. Oh, pas si mal, en fait. Et voilà, et ça fait 16 ans.
2: Il reste que ça, bon.
1: Ça va pas à faire.
2: On a fait le tour de tout le monde, on va aller voir s'il reste un copain.
1: C'est quand t'es dans le rayon, dans les invendus, là. Il reste une vieille quiche, là. Et un pâté croûte, bah c'est moi.
2: Non, elle a fait un unboxing, tu sais, des caddies, là, où tu sais pas ce qu'il y a dedans. C'est lui, bon, bah allez, laisse tomber.
1: Allez, hein.
2: Allez, bon,
1: let's go, hein.
2: On va le garder, hein.
1: Donc toi, t'es pas du tout coup de foudre, Ariane?
3: Non, mais moi je suis une grande méfiante. Donc en fait, avant de connaître quelqu'un, faut que je décrypte comment il se croit. Je suis trop fiante. J'ai pas du tout le lâcher prise pour avoir des coups de foudre. Mais j'aimerais beaucoup.
2: Et toi, Victor?
8: Bah, les coups de foudre, c'est délicat. Je pense que comme il disait Rémi tout à l'heure, quand on est jeune et qu'on découvre ça, il y a de l'effet, ouais. Effectivement. Mais après, coup de foudre, peut-être que je ne l'ai pas vécu.
2: Bah ouais, non mais tu sais,
8: c'est, que c'est.
2: Je pense que c'est un truc de caractère. Moi, j'en ai eu un il y a 2 semaines encore.
3: Oui. De coup de foudre.
2: Ouais. Coup de foudre. Oh là avec Chantal là-dessous dans Massinger.
3: Ça n'a pas loupé.
2: Alors, on a échangé nos copains d'avant. On s'est fait pis appuyer.
3: Oh non, c'est pas possible.
2: Avec la Chantal. Elle va faire une mise appuyée.
1: Appuie-moi.
2: Appuie-moi. Oh, et vous savez quoi, on s'en lasse pas. This is Mélodrama. Vous voulez entendre ça là,
1: ouais. Bien sûr.
2: Quel kiff. Merci Énergie de nous mettre la meilleure musique tous les après-midi. 16h-19h, on est à vos côtés. Redouane Bougueraba et les 60 secondes cadeaux qui arrivent dans 2 secondes. Bougez pas.
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2: Quasiment 18h sur Énergie, quasiment Redouane Bougueraba avec nous dans le studio. Pas encore. Ça va arriver dans quelques minutes, rassurez-vous. Il y a Maxime qui est avec nous. Ça va le Max ?
9: Ouais, ça va, nickel.
2: Max, je suis ravi de t'entendre. Max, est-ce que t'as envie de gagner des AirPods ?
9: Carrément. Ah,
2: bah.
9: Pas.
2: Eh ben, ta vie n'est plus. Ton destin, peut-être pas ta vie quand même. Mais ton destin n'est plus entre tes mains. Il est entre les mains parfaitement manucurées de cette équipe. Puisqu'on va jouer aux 60 secondes cadeau. Let's go, jingle.
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10: Question très simple. Question très simple de Madame Loche.
1: C'est question de Madame Belle-Père de Loche. C'était ça. Ah, ils y allaient. Hein. Ah,
10: ouais. Madame Belle-Père de Loche.
2: Alors, j'ai une question très simple. On part au Royaume-Uni. Un gilet a été vendu 770 000 euros. Qu'avait de spécial ce gilet? Que tenemos de especial es rileto de pueblo? La perfection masculine. Qu'est-ce qu'il avait, ce gilet spécial? Top chrono, 60 secondes.
3: Il a appartenu à quelqu'un de connu.
2: Non. Ah non?
1: Il mais était...
9: Hein en matière spéciale.
2: En matière fécale, pas du tout.
9: Non, spécial.
2: Pardon?
9: Spécial. Ah, ça en va. En matière animale ou autre chose.
2: Pris ça aussi, moi. J'allais mettre une pause pour dire quel est le cerveau fou qui part sur le premier truc. C'est en matière fécale. Autant
9: pas.
2: Pour moi. Parfait. Maxime, il n'est pas dans une matière spéciale. On reprend le chrono. C'est un gilet qui date de l'Antiquité?
1: Non. Ah, c'est dommage.
2: Mais il est vieux.
3: Et il représente quelqu'un d'important, une époque importante, quelque chose d'important.
2: Ah, il représente quelque chose d'important.
3: La guerre ?
2: Non, la attendez, mais c'est un gilet de costume ?
1: Non.
2: C'est un gilet en laine ? C'est un gilet qu'on met par-dessus un...
3: Pare-balles ?
2: Non, pas pare-balles.
3: Un écu...
2: Comme... Attendez, excusez-moi, c'est un vêtement, monsieur Combal ?
1: C'est un gilet.
2: C'est un cardigan.
1: Non, c'est un gilet.
2: C'est un cardigan. Ok, alors attendez.
3: Jeanne d'Arc.
2: Non.
3: Non.
2: Mais non, mais il appartenu à quelqu'un.
1: 10 secondes.
3: Attends, j'ai paniqué. Est-ce qu'il protège
2: 10 000 euros.
3: Il protège. Ah, il est en or, il est en caviar.
2: C'est un gilet qui permet de descendre en profondeur. Non, mais c'est un gilet de sauvetage.
1: Le sauvetage qui a du Titanic.
2: Non. Du Titanic.
1: Un gilet du Titanic, Camille, allez.
10: Je vous ai. C'est même pas beaucoup aidé. C'est un gilet vraiment
3: gilet. T'as dit quoi?
10: Ouais, bah excuse-moi.
3: Non, t'as dit gilet.
10: De sauvetage.
3: Ah, t'as dit sauvetage.
2: Après, il existe peut-être des cardigans de sauvetage. En tout cas, là, c'est un gilet de sauvetage du Titanic. Le cadeau, il est pour Maxime.
9: Oh, il y a un gilet.
2: Et elle est ses places, là. On en est où de ses places?
1: Ben, on en est comme on en a pas.
2: Oh là là. Oui, les amis, gilet de sauvetage du Titanic. Le gilet a été signé par la survivante qui l'a utilisé, une certaine Laura Mabel Francatelli.
1: Ah, une Italienne donc.
2: Qui est morte pour des raisons de vieillesse, pas de froid.
1: Bien sûr.
2: Elle est morte de raisons de vieillesse. Laura voyageait avec sa patronne, une créatrice de mode, dans une cabine de première classe du paquebot. Genre, elle voyageait avec Isabelle Marant de l'époque, tu vois.
1: Ah ouais.
2: Donc elle était avec sa Isabelle Marant de l'époque. Et là, le navire. Attention les gars, je sais pas qu'on vient de taper un glaçon. Ah bon, mais ça va, on est sur le rafio le plus solide du monde. Ouais. Mais il s'avère qu'en fait, que nenni, on a pris l'eau. En fait, ça s'est joué à quelques minutes. Vous savez, s'ils avaient fermé suffisamment tôt les trucs pour barrer, ça ne serait pas échoué. On le voit dans le film.
1: Ah bon?
2: Ben ouais.
1: Je me souviens pas de ça.
2: Et donc, ça a pété la coque. Ils se sont échoués. Laura, elle a sauté sur le premier paquebot qui est parti.
1: Ah, bien.
2: Parmi tous les paquebots, bien joué, son
1: bien
2: fou.
1: Joué, bah oui.
2: Ils ont quitté le navire à bord du premier canot de sauvetage. Et sachez que les 9 survivants avec qui elle a survécu sont restés en contact tout au long de leur vie. Et elle, ils l'ont tous dédicacé.
3: Ah, génial.
2: Les neuf l'ont dédicacé, tu vois. Bah, un peu comme quand t'as le maillot avec toute l'équipe de Reims, quoi, tu vois.
1: Bah, oui. Mais 770 000 euros, c'est énorme.
2: C'est un collectionneur anonyme qui l'a acheté. Anonyme et riche.
3: Tu collectionnes, oui, tu te le mets pas quand tu vas à la mer ou quand tu fais du canoë, quoi.
2: Mais tu le mets pas au petit s'il fait du jet ski.
3: Tu achètes des cassons.
2: Une œuvre d'art.
9: Ils sont pas au musée, ces pièces-là, normalement?
2: Eh ben, peut-être qu'ils l'ont mise dans un musée. En tout cas, c'était à la vente. Sachez qu'il y a déjà une lettre écrite sur le Titanic qui avait été vendue 115 000 euros.
1: Ah, waouh.
2: Le coussin d'un fauteuil dans des canots de sauvetage avait été vendu 527 000 euros.
1: Coussin d'un fauteuil dans des canots. Oula, ça sent quand même le gars qui dit, si, c'est un coussin qui est appartenu au truc qui a fait, oh là, oh, ouais.
2: Il y a écrit plage de ruban bleu, j'en ai pas. T'embête pas, ça, non, c'est des conneries. Et en Angleterre, la montre en or d'un passager, un gars qui était sur le bateau, sa montre en or a été vendue 1,5 million d'euros.
3: Bah, faut aimer le Titanic.
1: Montre d'une personne, malheureusement.
2: Day. Ah, bah oui.
1: Ouais.
2: Et elle, pas décédée de vieillesse pour le coup,
1: ouais. Mais c'est fou que tu disais que cette équipe du canoë de sauvetage sont restés en contact, les neuf. Ils se voyaient, quoi.
3: Bah, c'est un peu comme une colo, ça soude.
1: Bah, ils faisaient des soirées.
2: Est-ce qu'ils restent vivants, des survivants du... Non, ils sont tous morts. Parce que je pense qu'eux, ils méritent des places pour Céline Dion.
1: Ah,
2: bah, sans faire la queue pour Infinite ou Visa ou je sais pas quoi.
3: En parterre or, là, avec les sièges confortables.
2: Ni l'Uarena, ni rien du tout. S'il reste un survivant, faut qu'il aille au concert. Hein.
3: Mais il est coulé quand?
2: C'était en 1912. Et bah, non, ils sont tous morts. Bah, bien sûr.
1: Ah, ça fait, ouais.
2: Ou alors, il verra rien du concert, quoi.
1: Si, papy, c'est Céline.
3: Mais c'est une imitation.
1: 115 ans. Là, il n'y a plus personne. Hein.
9: Oh, là,
1: il est fou. Il est bien.
9: Allez.
1: Moi, j'aurais adoré faire des soirées avec eux, tu vois.
9: C'est vrai. Comment ils seraient en première fois.
1: Bah, plus de son. Non, mais il y a à cet âge-là, avec tout le respect, il n'y a plus de son, plus d'image, il n'y a plus rien. Tu peux faire ce que tu veux.
3: Pire imitation, troisième âge au monde.
1: Mais là, c'est plus troisième âge, là, c'est sixième âge.
2: Elle est morte en 2009, la dernière survivante. Merci pour ces petites infos badantes, l'équipe.
9: N'hésitez pas.
3: Entre le mec qui imite.
2: Sur le bateau, il y avait quoi? Ah oui, en plus, en 2009, elle avait que 2 mois sur le bateau.
1: Ah oui.
2: Ah bah, une place sur un canot, ça prenait pas trop de place. Waouh.
9: Ouais, c'est bon, ils mettent le nombre de morts et tout.
1: Il y a vraiment
9: une belle ambiance,
2: l'équipe. Bon, 1600, je vous donne quand même l'info.
9: Miley Cyrus.
2: On va écouter ça tout de suite. Et puis Bredouane va arriver, il va nous rejoindre sur Énergie dans quelques minutes. Bougez pas, Maxime, je te fais un énorme bisou. Félicitations, les AirPods sont pour toi.
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2: Restez avec nous sur Énergie, on est à vos côtés, bien sûr, qu'on vous lâche pas. On est obligé de faire une petite pause, c'est obligatoire, c'est réglementaire. Et bien sûr,
1: Il
2: faut payer la pression. Soleil de Dorian, hein. Et après un carreau, c'est le lacet de Lusa.
3: Ouais, un petit rayon comme ça, je me suis exposé. Bon.
2: Ah, mis du monoï, beurre de karité. Tresse à traire.
9: Reste avec nous.
2: Il y a du vitre. Ben tiens, ça fait mal, forcément.
3: Forcément, ça pique.
2: Tu mets pas un peu de biafine sur les épaules.
3: Les épaules, c'est le pire.
2: On écoute ça dans un instant et Redouane Bouguerabat sera avec nous dans le studio juste après. À tout de suite.
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0: Direct sur Énergie dans un instant. Redouane Bougueraba va être notre invité. C'est pas cool, c'est cool ou c'est pas cool?
1: C'est cool.
0: Trop content de l'avoir. On va parler de son dernier spectacle. On va surtout rigoler avec lui. Il va vous faire gagner des cadeaux au 0870 42 48. Le temps d'écouter Vitar sur Énergie.
2: Qui s'est fait mal.
0: Merci d'être là, elle s'est fait mal.
2: Après, bon, c'est toujours pareil, hein. Quand tu coupes les ongles trop courts. Non, mais ça m'est arrivé ce matin, là. Ce matin, le gros orteil. Et bah, quand c'est trop court, c'est trop court.
0: C'est ça la chanson?
2: Oui, c'est sur ça, c'est sur le gros orteil.
1: Avec le coupon, c'est dur à viser.
0: Ah ouais. On vérifie quand même, hein. Écoutez, je suis pas sûr, mais on vérifie.
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0: Bienvenue tout le monde, on est en direct.

0: Je t'ai jamais vu aussi calme. Il est calme. Ah ouais. Maman, t'as pris un nuit calme ou quoi? T'as
1: bien.
2: C'est relâché des promos.
1: C'est le nouveau.
2: Non, c'est lunettes.
0: Ouais, c'est
1: ah
0: ça.
1: Ouais,
0: c'est
1: des lunettes.
0: Ça donne un côté la grande librairie qui est pas dégueu.
2: Exactement. Côté Superman. Je me suis dit, y a personne qui va me reconnaître avec les lunettes. Et redité par Clark Kent, fils de pute. Je suis grillé. J'ai dit, c'est ça, c'est un petit accessoire, mais ça marche. Tu regardes Superman, il y a les lunettes, c'est Clark Kent qui les enlève, c'est Superman.
0: Ouais, c'est en deux secondes, c'est fou quand même. Il y a un slip quand même dans l'affaire, hein. Il met un petit slip quand même.
2: Par-dessus.
0: Dans la cabine téléphonique.
2: Tu sais pourquoi? Parce que l'uniforme était trop haut, on voyait ses couilles. Tout le slip par-dessus. Non, mais il faut savoir.
0: Ça, c'est une vraie histoire.
3: Les livres le disent.
0: C'est dans la première BD, ils l'ont pas mis dans le film, mais dans la première BD, ils ont raconté le problème de couilles. Hein.
2: Ouais, il y avait un problème de burne. On l'appelle Jason Burne.
0: Redouane, il a eu peut-être même plus, en tout cas au moins 350 000 spectateurs pour son stand-up On m'appelle Marseille. Vous l'avez vu sur Amazon partout. Le spectacle a cartonné. Premier humoriste à remplir le Vélodrome en 2024.
2: Oui. Déjà, bon, hein.
0: Bah, juste arriver à mettre 60 000 Marseillais à l'heure à un endroit, déjà c'est extraordinaire.
2: Mais c'est bien là. Là en ce moment, l'OM, ils sont en train de battre le record. Ils arrivent à vider le Vélodrome plus rapidement. Non, mais on n'est pas bien en ce moment. Je suis pas bien là.
0: Ah, on n'est pas bien non plus. Pas là, bien. Je le sais. Hein.
2: Non bien. Et le pire, c'est pas que ça joue mal, c'est pas l'équipe, c'est le logo.
0: Ah, le logo, vous êtes pas d'accord avec le logo?
2: Tu veux pas acheter un maillot de Marseille avec le logo Volkswagen?
0: Vraiment, si on dirait,
2: tu vas croiser des gens, ils vont te dire, fais une révision. Non, je suis supporter de l'OM, je suis trop à changer des pneus. Consultez les supporters de Marseille. Vous pouvez pas sortir un maillot à l'arrache.
0: Et surtout au moment où ça c'est pas fou sportivement. C'est à la limite, tu flambes un peu sportivement, tu dis bon, on tente un truc. Là vraiment, il y a rien qui va, donc ils te lancent un nouveau logo. Tu dis c'était pas l'urgence, les gars.
2: Ouais. C'est ça.
0: C'est un peu chaud. Bon, pour Marseille, c'est un peu chaud. Pour Edouard, ça se passe bien, puisque son deuxième spectacle, qui s'appelle Mon premier spectacle, est actuellement en tournée des Zéniths dans toute la France.
2: De partout.
0: Voilà, ça termine un petit Edouard 7.
2: Non.
0: Théâtre Edouard 7.
2: Edouard 7.
0: Une date.
2: J'ai fait 24 dates à Edouard 7.
0: C'est un théâtre à Paris.
2: 24 soirs. Mars et avril, Camille n'est pas venue.
0: Oh.
2: Du coup, on a rajouté une date semaine prochaine pour qu'il vienne. Et c'est beau, on rajoute une date pour Camille et pour lui faire plaisir.
0: Non, non, c'est vrai de vrai. Non, je te promets, ça fait 1000 ans que je lui dis je dois venir, j'y arrive pas.
2: Il y a l'équipe qui est venue, hein. Il y a l'équipe qui est venue.
0: Non, moi ça y est, là j'y vais, voilà. Je l'ai reçu avant, donc la promo sera ce qu'elle est. Mais en tout cas, après, je verrai le spectacle.
2: Non, mais c'est bien que tu viennes pas parce que ça m'oblige à rajouter des dates en espérant que tu vas venir.
0: Ouais, bien sûr.
2: Et du coup, on prolonge une tournée.
0: Donc, parce qu'il y a juste la date qui est rajoutée à Edouard 7, et puis après, ça part en tournée partout.
2: Je pars au Maroc le 9 mai.
0: Casablanca 9 mai.
2: Au complexe. Je pars à Perpignan, je fais Châteauneuf-sur-Isère, je pars.
0: Ajaccio, Lisbonne, Salon de Provence. Lisbonne?
2: Ouais, Lisbonne.
0: Ah ouais?
2: Ouais, je joue au Portugal.
0: Pourquoi tu joues dans toute l'Europe, toi?
2: Mais parce que je suis international. Il y a des Français, des francophones, des francophiles de partout dans le monde. Et il faut leur faire plaisir.
0: Ah oui, voilà, tu parles pas portugais,
2: Français. Il y a des Portugais qui parlent français, les gars.
0: Non, mais bien sûr.
2: Des années de conciergerie, à un moment, ça rentre au pays.
0: Et ouais.
2: Tout le truc qu'ils ont fait, ça a fait des palaces à Faro.
0: Et donc, pourquoi le spectacle s'appelle Mon premier spectacle? Ton deuxième?
2: Ouais, je trouvais ça marrant d'appeler son deuxième spectacle. Son troisième, c'est mon troisième spectacle, de l'appeler mon premier spectacle. Il y avait Redouane s'éparpille, qui me suis vraiment éparpillé. On m'appelle Marseille. Et mon nouveau spectacle s'appelle Mon premier spectacle, parce que c'est le premier spectacle écrit.
0: T'as bossé?
2: On a bossé. On a acheté un cahier super conquérant, parce que le Clairefontaine, il était cher. Un stylo 4 couleurs, et on a écrit ses meilleurs spectacles, on a raconté sa vie. Et voilà, on découvre un Redouane Bouguerraba qu'on connaissait pas. On connaissait les vannes du premier rang, le clash. Mais là, on arrive sur un côté où on découvre le père de famille, le frère, le fils.
0: Et on découvre que t'as fait de la prison?
2: Oui.
0: Qu'est-ce que c'est cette histoire?
2: En 2006, on était jeunes et
0: ambitieux.
2: Mais oui, on voulait être les princes de la ville, si tu veux. Quand tu veux, ouais. Où tu veux.
0: Mais tu as fait de la prison où?
2: À Curaçao, c'est une île en face de Isla Margarita, qui est dans les Caraïbes. Une île hollandaise en face du Venezuela.
3: Ouais, c'est sublime en plus.
2: Tu t'es renseigné pour un mec qui est pas venu spectacle.
0: Je te dis, l'équipe elle est venue quand même. J'envoie un peu des trucs.
2: C'est bien.
0: Ah ben non, mais t'inquiète, on est venu.
2: C'est bien ChatGPT, hein.
0: Ah ben ouais, on a tout leaké sur YouTube, ouais, t'inquiète pas. On est carré, ouais. T'inquiète pas. Donc t'as fait de la prison au Venezuela, c'est incroyable ça.
2: C'est exceptionnel.
0: Mais t'avais fait quoi?
2: Mais faut venir au spectacle pour savoir.
0: Ben oui.
2: Eh, vous venez au spectacle, on va pas spoil. T'avais passé un bon moment.
0: Mais ta famille savait ou ils ont même découvert?
2: Ils n'étaient pas au courant. Ils l'ont su beaucoup plus tard parce que je voulais pas qu'ils aient un arrêt cardiaque. Du coup, des années plus tard, ils l'ont su quand il y a eu prescription. J'ai fait croire à mes parents que j'étais en croisière, que je travaillais dans une croisière. Donc j'appelais ma sœur du téléphone et elle faisait croire que elle m'appelait. Elle disait, maman, si on appelait Redouane. J'ai l'émotion, genre, je peux pas lâcher des cocktails, j'ai des margaritas à servir alors que.
0: Alors que t'étais avec 4 vénézuéliens dans une.
2: Exactement. C'était pas le même milkshake. Hein.
0: Et je sais que tu l'as raconté, donc je sais pas si on parle dans le spectacle, mais en tout cas, tu l'as raconté en interview, t'as eu un contrôle fiscal.
2: Oui.
0: Qu'est-ce qui s'est passé?
2: Ben, c'est à ce qui paraît, c'est le début. Non, j'ai pas eu le contrôle fiscal. Ah. Contrôle fiscal. Ils m'ont mis le point. Ils sont allés. Ah ouais, ils sont allés. Ah, j'étais Jeff Panaclock du fisc. Ah ouais, tu arrives à Bercy. J'avais fait deux fois Bercy. Je fais troisième fois Bercy. Mais pas pour le spectacle.
1: Pour les impôts. Ça.
2: Mais ça arrive, les impôts, ils viennent.
0: T'as eu du retard comme ça?
2: Non, pas du retard. C'est contrôle aléatoire. Un ami qui se balance. Et c'est comme ça.
0: Alors moi, je vais pas parler de contrôle fiscal, mais je vais quand même essayer de vous faire.
2: Contrôle fiscal?
0: Moi, j'ai pas eu de contrôle, non.
2: Ben, ça arrive, Inch'Allah.
1: Allez,
2: c'est parti.
0: Non, moi, j'adore tout ce qui est impôts, redevances télé, je vous adore. Allez, vous êtes assermentés, je vous embrasse tout ce trésor public.
2: Tu savais que les personnes qui te balançaient, ils avaient un pourcentage.
0: Non,
2: en cas de redressement fiscal.
4: C'est pas vrai.
2: Mais oui, c'est devenu un sport. Ouais, en France, c'est un sport national. Et t'as des listes. Et tu peux te signaler une fois, deux fois. Et des fois, la meuf te dit, mais il y a 15 personnes. Et dans les 15 personnes, il peut y avoir des gens de ta famille, ton entourage. C'est pas que des gens qui te détestent.
4: Mais attends. T'as le pourcentage si la personne est en faute
2: ou quoi? Est redressée.
0: De ce qu'elle est redressée.
2: Ça veut dire que si t'es redressé à 1 million d'euros, tu prends entre 100 et 150 000.
0: Moi, je pense que tu sais. Toi, je suis sûr, c'était trois potes au Venezuela. Tu les as laissés là-bas. Tu leur as même pas laissé un paquet de Marlboro. Oui, c'est eux. Moi, je vous raconte une histoire. On parle pas de contrôle fiscal, mais Al Capone s'est fait choper en 1931. Vous le savez, il s'est fait redresser justement les biens confisqués, tout ça, parce qu'il avait pas bien déclaré ses revenus.
2: D'accord.
0: C'est comme ça qu'ils ont réussi à arrêter Al Capone à l'époque. Parmi tous ses biens confisqués, il y avait sa Cadillac. Il y avait une Cadillac magnifique. Et cette voiture a un destin fou derrière. Qu'est-ce qui est devenu après sa condamnation? Ils lui ont saisi sa voiture. Qu'est-ce qui est devenu la voiture d'Al Capone une fois que le trésor public américain l'a saisi?
2: Alors je vais vous choquer les gars. James Dean l'a arraché aux enchères et il est mort dans cette Cadillac.
0: Non.
2: Ça aurait été beau ou pas?
0: Ça aurait été trop beau.
2: Mais tu me faire kiffer.
0: Mais c'était vraiment une Porsche. C'est une Porsche. C'est vraiment dans une Porsche.
2: Mais
0: l'histoire était belle.
2: Mais je ne savais pas. Avec quoi il est mort, James Dean? Je savais que c'était une Porsche.
0: Non, je te jure.
2: Il est mort dans un virage.
0: Ouais.
2: Bah oui.
1: T'as raté le
0: respirateur. Oui, bien sûr.
2: Une limitation de vitesse.
0: Toujours. Ah, bien sûr, évidemment. Est-ce que c'est devenu la voiture présidentielle juste après?
2: Ah, JFK.
0: De quelqu'un. C'est ça?
2: J'ai déjà
0: raconté, non? Non.
2: JFK s'est fait cartonner dans.
0: Non, c'est pas JFK. Non. La voiture était stockée dans un entrepôt du ministère du Trésor public. Elle avait été saisie comme si demain le Trésor public vous saisit votre voiture. S'ils prennent ta Dacia Sandero.
2: Je suis pas bien s'il y a Brigitte qui roule avec un. J'ai jamais été. Ah ouais, je deviens fou.
1: Mais c'est
2: ma
1: voiture.
2: Non, mais c'est ma voiture. Tu vois, Brigitte comme ça, en décapotable, avec du Joule, le CD de Joule.
0: C'est un bonbon! Bah écoutez, Franklin Roosevelt l'a kiffé tellement qu'il a décidé d'en faire la voiture officielle du président des États-Unis. Donc 10 ans après, donc Al Capone, la voiture est restée 10 ans dans un hangar et ensuite c'est les gens qui croisaient. Vous rendez compte?
1: Ouais, c'est
0: vous croisiez le président américain, il roulait dans la voiture d'Al Capone, c'était sa voiture.
1: Bah elle devait être dingue, hein, l'intérieur, ah, tu connais, hein, bronze de noyer, petit cuir.
0: C'est comme si demain. En ce moment, il y a des problèmes avec la DZ. Bah, donc, bah, t'as mon Macron qui est avec le T-Max, qui est avec un T-Max dans Paris ou quoi? C'est complètement fou,
1: bien sûr.
2: Exceptionnel.
0: C'est fou, non?
2: Bah, c'est fou.
0: Ah, je pensais que ça va le plus vous emballer.
2: Non, mais on est parti tellement fort avec le virage de James Dean.
1: Ouais, c'est vrai.
2: On croit que c'est JFK qui s'est pris de balle.
0: T'as raison.
2: Elle est belle histoire, mais.
0: On va parler de ta tournée parce que tu passes partout. Parce que tu passes pas que non plus à Casablanca, à Lisbonne. Il y a quoi aussi? J'ai vu tout à l'heure. Tu pars où encore? Hyper long.
2: Belgique. Guyane.
0: Cayenne.
2: Martinique.
0: Partout.
2: Guadeloupe.
0: Et il y a toutes les villes près de chez vous aussi, bien sûr. On va redonner les dates dans un instant. Il y a aussi un Dôme de Paris et le Dôme de Marseille de date.
2: Quatre Dômes de Paris, deux Dômes de Marseille.
0: Du 3 au 6. Et 17 et 18 février, le Dôme de?
2: Oui, je fais deux Dômes à Marseille et quatre Dômes février, du 3 au 6 à Paris, Palais des Sports. Très belle salle. C'est là où j'avais fait la captation de On m'appelle Marseille. On va faire une scène centrale et on va essayer de capter mon premier spectacle.
0: Et dans la tournée des Zéniths, là, t'es en scène centrale ou pas?
2: Non, scène normale. J'avais jamais fait en scène normale, du coup.
0: C'était une première fois, quoi.
2: Ouais, c'est première fois.
0: Tout est la première fois.
2: C'est beau.
0: Le spectacle est écrit, vous vous rendez compte?
1: C'est dingue.
2: C'est beau, hein.
0: Mais rassure tous les gens qui nous écoutent. tu continues à terminer
2: le
0: premier rang.
2: Oui, je suis obligé de le
0: faire. Ah, mais c'est, nous, c'est avec plaisir.
2: Non, mais on le fait parce que je le faisais pas au début. Ouais. Et les gens se sont plaints. Je reçois des messages. Comment j'ai pris des places au premier rang?
0: Je suis venu avec mon pote gros échauffe,
2: ouais,
0: t'as rien
2: venu,
0: fait.
2: Je suis ramené. C'est livré en partie, ouais, Gérard Junior. Et tu l'as pas fait. Et non, mais vraiment, du coup, je m'y attelle. Je le fais. Et après, on démarre le spectacle. Et tout le monde est content.
0: On se fait un petit peu de Avicii, Wake Me Up. Voilà, ça on écoute tout de suite. Et Redouane Bougueraba reste notre invité. On bouge pas, il est 18h26, on est sur Énergie tous ensemble.
2: Wake Me Up, tu veux dire Réveille-moi.
0: Réveille-moi.
2: C'est beau pour un mec qui est mort. Hein.
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0: Redouane Bougueraba est notre invité ce soir. Redouane Bougueraba, après avoir mis plus de 350 000 personnes dans une salle pour voir son précédent spectacle, On m'appelle Marseille. Maintenant, il revient avec son nouveau spectacle qui s'appelle Mon premier spectacle. Parce c'est que ça y est, il a écrit. Première fois qu'il a gratté.
1: J'adore ce truc de...
0: Est-ce que tu dis que des vérités dans le spectacle?
2: Tout est vrai.
0: Tout est vrai.
2: Tout est vrai. Et les gens sont choqués parce qu'à un moment, ils disent non, c'est pas vrai. Il a pas vécu ça. Et ce qu'on va faire, quand on va faire la tournée de Zénith, on va mettre toutes les photos dans les écrans à la fin.
0: Pour montrer que c'est vrai.
2: Et à la fin, un petit générique pour la preuve par l'image.
0: T'as gardé une photo en prison là-bas?
2: Ouais, j'ai toutes les photos.
0: Ah ouais,
1: il avait son jetable.
2: On a tout. Une petite photo.
4: Elle est la FNAC, les faire développer après.
2: Ouais, bien sûr, c'est ça.
0: Il y a une dernière date à Édouard VII et puis ça part en tournée, on l'a dit. Tu vas te faire des miles, hein, toi. Tu pars partout, tu dois avoir des miles en avion.
2: Ouais, je m'appelle Miles Davis. Non, mais vraiment, niveau miles, je suis chargé.
0: Ah oui, tu dois être au max. J'ai jamais vu quelqu'un faire autant de trajets pour une tournée. Oui, Rémi.
1: On parlait de bouffe tout à l'heure en début d'émission sur les, tu sais, les compagnies. C'est pas toujours dingo ce qu'ils offrent. Toi, tu dois savoir exactement quelle compagnie.
2: Alors, j'arrive à un level où je mange plus dans l'avion.
0: Ah ouais.
2: Quand tu sais comment c'est préparé, c'est dégueulasse. Et ils ajoutent une tonne de colorant, de sel, de sucre. Parce que quand t'as en altitude, ton palais, ta langue,
0: tu sens plus rien.
2: Exactement. Ouais. Donc, ils chargent en sucre et en sel. Et c'est en fait ce qu'on mange, c'est du poison. Donc le petit conseil quand voyager, même si t'es en business, tu prends ta bouffe de chez toi. Et l'idéal, c'est de pas manger dans l'avion, c'est juste s'hydrater parce qu'on se déshydrate super vite.
0: Oh là là, t'es devenu carré. Tu sors le Tupperware de la daronne dans l'avion.
2: Je sors le merguez frites.
0: Ah ouais, c'est ça.
2: Les pâtes aux merguez.
0: J'ai fait des abus, des odeurs.
2: Avec un coca, tu rôtes, tu les enfumes. Hein. T'as même désarmement des tobogans. Vérification. Mais c'est quoi cette odeur? Le mec ouvre sa merguez.
0: Ça c'est chaud. Et il y a donc on l'a dit 4 dates au Dôme de Paris du 3 au 6 février et 2 dates au Dôme de Marseille les 17 et 18 février. Voilà, gars, ça va faire du monde. Et de partout dans toute la France. Tiens, j'ai deux questions. Tu fais quoi 2 heures avant de monter sur scène? Parce que toi, t'as l'air le gars le plus détendu du monde.
2: Je suis pas sur scène.
0: T'es même pas sur scène. T'es même pas sur scène.
2: J'arrive pas là. Édouard sur scène. J'arrive
0: à 5 minutes.
2: Non, vraiment 5 minutes avant. Je lance la première partie.

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1: Récupéré derrière, et ça bascule, ça la gare. Si j'ai de la chance, personne ne l'a prise.
2: Et ça repart. Et il repart direct avec la lime. Et tu fais quoi juste après la scène? Tu fais quoi 5 minutes après?
1: Juste, je descends de scène, je fais la photo avec tout le public.
2: Tu descends faire photo avec tout le monde?
1: Avec tout le monde.
2: Dans Édouard VII, enfin peu importe où t'es.
1: Devant Édouard VII, il y a les gens qui m'attendent et je fais la photo avec tout le monde. Il y a des gens qui viennent me voir de partout, de France, parce que Paris, tu fais un week-end, tu viens me voir en spectacle, tu vas voir la Tour Eiffel. Il y a des gens qui viennent de Belgique, de Suisse. Et ils ont fait la route pour venir me voir et je peux rester une heure après le spectacle, faire une photo avec elle.
2: Ça, c'est génial. Et est-ce que j'ai une question qui est un peu dure pour toi et pour moi, mais est-ce que demain tu vas regarder le match du PSG? Demain soir. Est-ce que tu regardes le PSG en Ligue des Champions?
1: Non, demain je regarde pas le match de Paris, mais je regarde le match du Bayern.
2: Est-ce qu'en vrai de vrai, tu es pour le Bayern?
1: Ah, Michael Olise à fond. Je le prie. Une petite cherche pour Michael Olise.
2: C'est
1: vrai. J'ai envoyé un DM à Michael Olise.
2: Tu as dit, faut que tu battes le PSG?
1: Je l'ai envoyé un message. J'ai un vocal, je sais pas si ils sont.
2: Surtout, c'est tellement chambrant en ce moment avec l'OM.
1: Je le fais écouter tout à l'heure.
2: C'est qui? C'est un attaquant? C'est un joueur magnifique français d'ailleurs, mais du Bayern.
1: Il a accent anglais, il est anglophone, sa mère est algérienne, il est français.
2: D'accord.
1: Et je lui ai laissé un message. J'ai dit, s'il te plaît, Michael, fais-nous bander. Michael.
2: Ah ouais,
1: I want to say
2: que le PSG perde.
1: Michael, mets-nous bien, Michael.
2: On va écouter Naïka dans un instant. Reste avec nous, bien sûr. On va faire un jeu avec toi. Non. On va bien sûr jouer aussi avec Redouane, 0870-42-48. On joue avec lui, c'est lui qui vous fait gagner un iPhone 17.
1: Ah, c'est frérot.
2: Ouais. La dernière fois que t'es venu, c'est toi qui l'as payé, tu te rappelles?
1: Ouais, c'est vous qui. Ah, je pensais que j'allais payer encore.
2: Non,
1: c'est vous.
3: Il
1: s'est
3: pas bien.
1: Comme quoi, il y a un précédent. Ils offraient des dictionnaires, on aurait dit, question pour un champion.
2: Non.
1: Le mec est arrivé, vous avez gagné des merguez. Ouais, vous avez gagné un bon d'achat, Yves Rocher.
2: Je te jure.
1: 10 balles.
2: Et l'iPhone. Ah, mais si tu fais gagner, tu fais gagner. Si tu fais perdre,
1: je fais gagner.
2: Ah, bon, on verra ça dans un instant.
1: Restez concentrés parce qu'elle a vraiment gagné la dernière fois.
2: Restez en nous avec tout, on reste en direct sur Énergie.

0: Merci d'être là, Redouane Bougueraba, notre invité reste en direct avec nous. Deux vérités, un mytho qui arrive un instant, le temps qu'il trouve ces deux vérités, un mytho.
1: Oui.
0: Et Naïka qu'on écoute tout de suite, ça sera notre invité jeudi soir d'ailleurs en direct dans l'émission. Elle viendra chanter ce titre, One Track Mind. Voilà ce qu'on écoute tout de suite sur Énergie. Belle après-midi.
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0: Et ce sera donc notre invité jeudi soir, Naïka, c'est canon, hein.
1: Trop bien.
0: T'aimes bien Redouane?
3: C'est génial.
0: Ah, c'est Mims.
3: C'est Mims
0: comme tout.
3: On l'aime beaucoup.
0: Redouane Bougueraba, notre invité, le nouveau spectacle s'appelle Mon Premier Spectacle. Il y a de la tournée partout, vous allez le voir, il y a des dômes, il y a de la tournée, il y a tournée des Zéniths, il y a des dômes de Marseille, il y a des dômes de Paris, il fait tous les dômes de toute façon.
3: Ah ouais,
0: il n'y a pas un dôme qui ne fait pas. C'est bien simple, la dune du Pilat, il passe aussi. Il y a un dôme, dès qu'il y a un dôme, il est en haut, il y a
3: celui-là.
0: Dès que ça dôme, il est là,
1: il est là, il est dessous.
0: Bien sûr. T'as des deux vérités, un mytho?
3: Oui.
0: On va jouer dans un instant.
3: Oui, je suis prêt.
0: Deux vérités, un mytho, on va essayer de faire gagner un cadeau à Cassandra.
3: Allez, super.
0: Bonsoir Cassandra.
4: Bonsoir toute l'équipe.
3: Cassandra, il y a un iPhone 17 à gagner.
4: Oui.
0: Ouais, ça te fait plaisir?
4: Ah bah bien sûr que oui, en plus j'en ai besoin.
0: Alors c'est pas, je l'offre pas comme ça, vous me connaissez ma radinerie ouais. Légendaire. Je l'offre grâce au diable s'habille en Prada 2 qui sort mercredi. Je vous nous offrir un sac Prada, passez pas, ça sera un iPhone 17.
1: Oh, c'est déjà pas mal.
3: C'est bien.
0: Ah ouais, c'est bien. Donc ce sera à gagner dans un instant. Avant ça, je te fais une petite interview, tu me dis si t'as déjà ou si t'as jamais fait.
3: Dis-moi.
0: Est-ce que t'as déjà refusé, Redouane, un film qui a cartonné après? Est-ce que t'as le petit regret d'un film que t'as peut-être refusé à cause du planning ou quoi?
3: Non, j'ai pas eu ce privilège.
1: J'ai tout accepté.
3: Non, c'est les trucs que j'ai pas acceptés, c'est rentré dans le mur et j'ai pas eu un truc que j'ai refusé qui a explosé. Je suis pas encore en position d'Anne Hathaway.
0: Pas encore.
3: Et j'espère ne pas l'être.
0: Il y a un film qui sort bientôt avec Ramzy.
3: Mais les trucs, ouais, on peut le dire, ouais. Qui s'appelle Marave. Deux frères gitans qui sont dans le monde du MMA. Un film avec beaucoup de valeurs, beaucoup de blagues, beaucoup de rigolades, du divertissement comme on aime.
0: Ça sera au mois de juillet. Est-ce que t'es déjà allé voir un match du PSG au Parc des Princes en dehors?

0: PSG, ouais.
1: Oui.
2: Oh. Ah. Ouais. Bébé, j'ai travaillé pour Canal+.
0: Ouais.
2: Et on l'a fait au micro.
0: Ouais.
2: Donc on devait présenter des matchs de Champions League de Paris. Donc j'étais avec les apprentis commentaires. Donc malgré moi. Et j'étais là, ils étaient pour Paris. Moi, j'ai dit, Newcastle.
0: t'es accueilli comment par les supporters en vrai?
2: Non, super bien.
0: Ils savent que c'est pour rigoler.
2: Ouais, parce qu'ils savent que c'est pour rigoler.
0: Puis on prend cher toute l'année, hein.
2: Oui, on commence à en arriver dans un niveau où c'est même plus de la rivalité. On leur fait de la peine. Ils nous voyaient en skin. Tu vois, avant, il y avait un petit truc où. Rien là.
0: Mais ils ont allé pour.
2: C'est ça qui fait.
0: Ouais, ça qui est.
2: Est-ce que tu vois ma mère? Non, Redouane.
0: T'as déjà. Ouais, on tire pas sur l'ambulance.
2: On tire pas, ouais.
0: Est-ce que t'as déjà fait un achat compulsif, un truc un peu débile, tu t'es fait plaisir, ou toi ou tes proches, on ne servait à rien, celui-là?
2: Achat compulsif, je pense pas. Des trucs qui servent à rien? Non, je fais attention.
0: Moi, je fais attention.
2: Ouais.
0: Est-ce que t'as déjà regretté une blague?
2: Non, j'ai jamais regretté de blague. Bah, une fois c'est parti, c'est bon, on a rigolé. Même si c'est hard, on regrette pas.
0: Et est-ce que t'as déjà failli abandonner un projet? Est-ce qu'il y a un projet que t'as failli arrêter et tu dis non, j'ai pas envie de celui-là?
2: Non, mais je vais souvent au bout du bout. Dès que j'attaque un truc, j'essaie d'y aller. Des fois, c'est beaucoup plus difficile. Mais lorsque je suis convaincu, souvent, robuste.
0: Est-ce qu'il y a encore Clément qui filme tes impros partout?
2: Toujours Clément.
0: Il te suit partout, il continue de sortir les impros du nouveau spectacle.
2: Il y a un humoriste très connu qui a essayé de me le voler.
0: Oh
2: oui.
0: Clément?
2: Ouais, on va pas dire les noms parce qu'on n'est pas des balances.
0: Ah bon?
2: Elena Njapetian. Elena, arrête. Il est avec moi. Elle est dégoûtée. Parce qu'elle bosse. Dès que moi je bosse pas, il bosse avec elle. Et dès que je reviens.
0: Il reprend, normal.
2: Priorité.
0: Mais bien sûr, là, vous avez démarré ensemble.
2: Qu'est-ce que tu vas faire avec Valère Germain?
0: Bien sûr.
2: Tout l'original. Il a repris de voler. Et elle comprend pas. Mais pourquoi tu es avec lui? J'ai dit, mais. Il est à moi.
0: Il est à toi maintenant.
2: Mais oui.
0: C'est parti pour le deux vérités à mytho, les copains. Clément, c'est celui qui filme toutes ses vidéos, toutes ses impros depuis des années et qu'on fait cartonner, bien sûr, Redouane, entre autres, et qui a fait que ça a été vu partout. Cassandra, on en revient à ton cas, ma grande. C'est parti, ma Cassandra. Deux vérités à mytho avec l'équipe. On va essayer de te dire, selon nous, quel est le mytho. Si on retrouve le mytho parmi les trois anecdotes, ça te fera gagner un iPhone.
2: Est-ce
0: d'accord,
2: que tu
0: Cassandra
2: veux gagner l'iPhone?
0: Non,
2: mais dis-moi.
3: Bien sûr.
0: Au pire, elle rejoint bien demain. Sûr.
2: Écoute-moi.
0: Non,
2: je dis rien. Mais vas-y, on démarre.
0: Allez, on démarre. Trois anecdotes, fais-le vraiment.
2: Je vous les fais belles. Belles anecdotes.
3: Si je compte sur toi, Redouane, s'il te plaît.
2: Départ, je vais te faire un piège, je voulais mettre trois vrais. T'étais sûr de perdre, mais là, je vais te mettre une fausse. Première anecdote, c'était il y a quelques années de ça, et en plus, on est dans l'actualité. C'était l'été, c'était en juillet. De 1997. Je pars avec trois amis d'enfance. On part à Nice. 350 francs, c'est le prix de la place avec le bus. On va voir Michael Jackson.
0: À Nice? Je crois qu'il a joué au Nike il y a un an, entre
2: Stade Herman. Allez, je vous mets les détails là.
0: Ouais.
2: Écoute bien, toi, chez toi. Hein. Vérifie, tiens, Google, vérifie si c'est vrai ou pas. Au moins, je te donne les techniques. On arrive, Stade Herman. Dans le trajet, on commence à parler de Michael Jackson parce que ça fait beaucoup de débats maintenant. Ouais.
0: On en parlait nous il y a 10 minutes.
2: Ça fait débat parce qu'il y a plein de petits jeunes, les pauvres, on les pardonne, on va pas dire les noms. Just Riyad disait que la fame était réelle. Bien sûr qu'elle est réelle, la fame. On regardait les cassettes vidéo et au début du concert, t'as des meufs, des mecs qui tombent dans les pommes et nous on est des jeunes de la street, on se fout de la gueule de ces gens. C'est grave de tomber dans les pommes. Comment tu peux tomber dans les pommes pour un mec? Donc on arrive, concert de Michael, début du concert de Michael, quatre écrans géants qui se rassemblent, l'éclairage, nuit, Michael Jackson qui met une tenue de cosmonaute, il rentre dans une capsule, sa vie qui défile, de Jackson 5 à 97, 97, le compte à rebours zéro, boum, explosion, il y a une capsule qui sort de scène, il met un coup de pied, là il sort comme ça avec son casque et les gens hurlent. Je suis avec mes amis d'enfance, Halim et Khaldi. Et là, on se regarde, je regarde Halim et Hamza Khaldi, je le regarde. Hamza, il n'est pas tombé dans les pommes.
0: Ah ouais.
2: Notre ami d'enfance.
0: Que vous vanniez sur le train, vous avez jamais.
2: Ouais, moi, je ne suis pas un mec fragile. Je le vois tomber, son cul qui se soulève, les gens qui le soulèvent. Tu vois ton ami d'enfance.
0: Et du coup, il est obligé de sortir. Là, la sécu est obligée de le sortir.
2: La sécu te sort, il y a des camions de pompiers. Et comme ils estiment que tu es fragile, tu ne rentres pas voir le concert. C'est-à-dire qu'on a fait
0: Mais t'es sorti avec lui
2: de route. Non, non, non, nous, on l'a regardé. On l'a récupéré à la fin.
0: C'est vrai, elle est vraie. Ouais,
2: tu l'as laissé sur le brancard.
0: Who's that?
2: It's close to midnight. On était en mode Michael, fuck Michael. On le récupère à la fin. Et il m'a dit, ouais, mais on finalement, on nous a mis devant pour voir. J'ai dit,
1: arrête,
2: t'as rien vu. T'as vu le cul de Michael.
0: Et aujourd'hui encore, il dit qu'il a vu le concert.
2: Aujourd'hui encore, il a rien vu du tout. Il était dans les pommes, dans le camion, en train de respirer. Ça, c'est la première anecdote.
0: Bah, j'y crois. Allez, on va voir les autres.
2: Je sais pas, peut-être c'est du mytho. Deuxième anecdote. C'était il y a 2 ans. Je suis en spectacle. Et là, il y a mon manager, Julien, aveugle, parce qu'il a des problèmes de vue. Ah, tu vois les lunettes, il a des loups.
1: C'est vrai que...
2: Bah oui, il se promène avec un labrador, le mec, il voit rien. Il m'appelle, il me dit, la grosse nouvelle. J'ai dit, qu'est-ce qu'il y a? Il me dit, je sais pas si c'est un prank. Le pape t'invite au Vatican. J'ai dit, mais ils sont trompés, c'est pas possible. Il me dit, non, j'ai vérifié, j'ai appelé. Il reçoit un mail, il appelle, la meuf, elle décroche, italien. Oui, nous voulons Redouane pour rencontrer le pape. C'est pas vrai, c'est une caméra cachée.
0: C'est pas possible.
2: C'est pas possible.
0: Qu'est-ce qu'il veut? Il veut du clash.
2: Il dit non, Redouane, il a fait le stade. Il fait les Redouane, il est connu, le stade. C'est l'humoriste du moment en France. Ils ont, à mon avis, ils ont dû Google l'artiste du moment stand-up, sorti Redouane Bouguerraba. Donc je suis invité avec Cluzet et Manu Payet. Je dis, mais il se passe quoi? Et là, la meuf, elle m'explique, elle me dit, en fait, pour le pape, l'humour, c'est une passerelle entre les peuples. Il invite tous les meilleurs humoristes du monde. Je me dis, il invite qui? Il me dit, il y a les Américains, il va y avoir Whoopi Goldberg, Chris Rock, Jimmy Fallon.
0: Et des Italiens et des trucs.
2: Et des Italiens et les stars. On dit, on accepte, on va débarquer. Je vous envoie la date. Ça tombe le jour de mon Bercy. Pas grave, on y va! Si on va prendre
0: l'ancien,
2: l'avion.
0: Celui d'avant là.
2: Ouais, on m'appelle Marseille. Je dis c'est pas grave, on va.
0: Non, je parle du pape, l'ancien, le.
2: Celui qui est mort.
0: Celui qui est mort.
1: Je suis tué la on m'appelle Marseille.
2: Depuis que j'ai rencontré les morts, Mesquel. Dès qu'il m'a vu, il m'a dit ça y est, il peut mourir.
0: Non,
2: c'est celui qui est mort. Donc, on trouve un vol. On avait rendez-vous à 9h du mat. On trouve un vol 7h pour Rome. Le temps de faire le taxi, on arrive au Vatican, palais des papes là-bas. Et rencontrer le pape. Et la veille, il nous appelle, dit finalement, il y a un président africain qui vient. On a déplacé votre rencontre avec le pape. C'est plus à 9h du matin, mais à 6h du matin. Donc il faut que vous soyez là à 6h du matin. L'avion, il décolle à 6h du matin. On va arriver à 7h. Nous, on peut être là à 7h30. Elle dit, ah non, on ferme les portes à 7h. Je dis, mais si on arrive à 7h30, vous me laissez pas rentrer. Elle dit, non, une fois qu'on ferme les portes, on peut vous faire entrer dans le Vatican, mais vous ne serez pas là à la réunion avec le pape pour lui faire bisou. Je dis, attends, je vais à Disney, je ne vois pas Mickey, ça ne sert à rien. il est là le truc. Donc, je n'y suis pas allé. Et tu as des vidéos. Pareil, tu es chez toi, tape sur Google pour voir si c'est vrai ou pas. Troisième anecdote.
0: Et donc, tu n'as pas. Attends. Et donc, tu avais l'occasion, et pour une heure près, parce que tu jouais la veille, tu n'as pas pu voir le pape.
2: J'ai pas pu parce qu'ils m'ont dit, tu viens, tu pourras pas le rencontrer.
0: Mais qu'est-ce que c'est, ces horaires de 6h du mat, il est boulanger en même temps?
2: Ouais, non, mais t'as un président africain qui débarque, et priorité au chef d'État.
0: Si t'avais un plus un, fallait que tu ramènes ton pote du concert qui retombe dans les pommes, il voit rien du pape.
2: Non, mais je te jure, je voulais ramener Julien l'aveugle.
0: Ah ouais.
2: Et qui le caresse, miracle, qu'il retrouve la vue. Non, mais je suis parti dans le délire, moi. Ah oui.
1: Troisième anecdote.
2: Et la troisième anecdote.
0: Elle est bancale, le pape, hein.
2: La pop, elle est bancale.
4: Ouais.
2: Ouais. Troisième anecdote. Je suis à Paris, il y a pas longtemps. Je roule sans permis. Je me fais contrôler. Je finis en garde à vue. Je suis en garde à vue. Mais ça allait te choquer, c'est ça le pire. Avec Nicolas Sarkozy.
0: Non.
1: Arrête-toi.
0: Écoute, qu'est-ce que tu dis?
2: Avec Nicolas Sarkozy, garde à vue.
4: Même cellule
2: avec Nicolas.
4: Ouais, c'est bon.
2: Et ce qui est... Non,
4: mais
2: vous avez...
0: Et alors lui, sa garde à vue de là à de maintenant?
2: Ben, après, il a fait 20 jours de prison. Il s'est retrouvé en prison, il a fait 20 jours. Il a écrit un livre qui s'appelle Carnet de vacances.
0: C'est ça, ouais. Alors...
2: C'est Carnet de voyage.
0: Bonjour, Redouane.
2: Il a écrit un livre, Carnet de voyage. Et dans Carnet de voyage, dans le chapitre, il dit qu'il a fait une garde à vue avec un humoriste célèbre.
0: Attends, tu veux dire journal de prisonnier, ouais. Son livre?
2: Non, ça s'appelle pas journal de prisonnier, ça s'appelle journal de vacances. Mais non. Non, mais comment il s'appelle
0: le livre, journal
2: d'un prisonnier. Eh ben, dans son livre,
0: il y a il dit qu'il était avec un humoriste.
2: Il était avec un humoriste célèbre. Et c'est pas Jarry.
4: Et vous avez parlé
2: parce que s'il avait Jarry, il aurait dit à un moment qu'il y a un humoriste qui m'a touché le zizi. Et là, on aurait dit que c'est Jarry. Mais là.
4: Vous avez parlé de quoi? Pourquoi t'es là?
2: C'est dans son livre.
4: Mais vous avez
2: moi, je savais pourquoi j'étais là. Défaut de permis. Mais lui, il m'a pas dit. Il m'a pas dit, ouais, je suis dans les embrouilles avec Kadhafi. Il m'a pas dit ça.
5: Je pensais pas qu'on le mettrait dans une cellule, tu vois, en garde à vue avec tout le monde, bien sûr. Bah non, mais bon.
2: Non, mais lambda. Quand t'es face à la justice, t'es lambda.
0: Quand t'es déféré, t'es déféré.
5: Voilà, t'es déféré, c'est vrai. Elle est bancale, celle-ci.
4: Ouais, bah, il y en a deux bancales.
0: Tu peux me dépanner une camelle. Tu peux me dépanner une petite camelle, répète. Cassandra, selon toi, entre Michael Jackson, la rencontre avec le pape, les trois sont folles, hein. Ou Nicolas Sarkozy en garde à vue, selon toi, quelle est la fausse?
3: C'est incroyable parce que les trois histoires sont folles. Celle du pape, je sais qu'elle est vraie parce que il me semble que j'ai vu une interview qui parlait justement de ça. Après, j'hésite entre la dernière et la première. Est-ce que j'ai le droit de poser une question?
0: Bien sûr, tu peux poser une question.
3: Est-ce que je peux savoir re-savoir la date et l'année de Michael Jackson par hasard?
2: Michael Jackson, c'était en juillet 1997 à Nice.
3: À Nice?
2: Ouais.
3: J'ai une proche à moi qui est très fan de Michael Jackson et qui vivait à Nice à cette époque-là. Si Michael Jackson était passé cette année-là, elle y serait sûrement allée. Donc,
2: il n'y a pas Google, voilà. Mais Google, qu'est-ce que tu fais?
3: Je réfléchis.
2: Attends, je te rajoute un truc pour t'aider. Quand on a fait la garde à vue, il y a Carla Bruni qui nous a ramené du McDo.
0: La dernière fois que Renoir il est venu, ça lui a coûté un iPhone. C'est à toi, il veut pas que okay. Un iPhone.
3: Et du coup, l'histoire avec Sarkozy, c'était quoi le nom du livre?
0: Journal d'un prisonnier.
3: Journal d'un prisonnier.
0: Mais Cassandra.
2: Hey, Cassandra. C'est pas Cassandra, comment t'appelles? C'est Cassos.
0: Cassos Dra.
2: Je t'ai donné un détail. Carla Bruni nous a ramené du McDo.
3: Ok, je vais dire que c'est l'anecdote avec Sarkozy.
2: Ben oui, Cassandra.
0: Ah, il a tout fait.
3: Je suis trop contente.
0: Grâce à Redouane Bougueraba et au film Le Diable s'habille en Prada. Le 2, il est resté en Prada. Il est fidèle, le diable.
2: Avec Anataoué.
0: Ça sort mercredi avec
2: Anataoué. Elle a dit Inch'Allah.
0: Oh,
3: trop bien.
0: Pas, non, je
2: bien. Allez, vous n'êtes pas connectés. Non, mais je crois que vous êtes des boomers, en fait.
0: Bah, arrête. Je déconne pas, je suis sur Itinéris.
2: Interview. Yeah, I'm okay. I'm really happy to the Diable Prada. And for the Inch'Allah, he's very good. Elle envoyait un Inch'Allah.
0: C'est clair.
2: Anna. Et
0: ben, tu gagnes, Cassandra. Félicitations.
2: Bravo, Cassandra.
3: Merci Rédo. Merci toute l'équipe. Merci beaucoup.
2: C'est à deux ans de te dire la 3, c'est du mytho.
3: Oh non, mais franchement, merci.
0: Hein.
3: Et en plus, j'ai pas triché.
0: Ouais,
2: t'as
0: bon,
2: t'as
0: pas triché. On l'a bien vu que t'as pas triché.
2: Elle a fait une question à une copine, elle a fait sa copine. Michael, il est venu l'autre, elle sait même pas.
0: Mais donc,
2: elle
0: s'habitait
2: dans le Poitou Charente, moi, à l'époque.
0: Et félicitations, Cassandra. Mais Clem, donc, t'as vu Michael Jackson au concert? Et c'est fou?
2: Mais c'est ouf. Mais c'est fou, la hype Michael Jackson.
0: Et t'as loupé le pape quand même. Ça, c'est...
2: Mais j'ai vu Michael.
0: Oui, c'est vrai. Bah, entre Michael,
2: ouais.
0: Et le pape, donc tu l'as loupé pour une matinée, tu l'as pas vu.
2: J'ai raté le pape.
0: Terminé. Derrière, en plus, celui-là, tu le verras plus. Tu vas peut-être le prochain.
2: Il est mort, il est mort. Non, mais, et t'as Gad dans son spectacle par rapport à la rencontre du pape.
0: Gad,
2: il a déjà rencontré le pape.
0: Ah, mais en one-to-one.
2: Et j'ai fait le stade Vélodrome. Il dit les deux seules fois où je fais le stade Vélodrome, il dit je fais un texte pour le pape et pour Redouane Bougueraba. Et lorsqu'il rencontre le pape, il parle de moi avec le pape.
0: Ah ouais?
2: Et le pape dit, Redouane Bougueraba. Et tu vois, c'est un miracle. Il lui dit, c'est un miracle.
0: C'est vrai?
2: Et oui. Non, mais c'est gade.
0: C'est beau.
2: C'est fou.
0: C'est beau. Eh ben, allez applaudir Redouane, son premier spectacle, qui est son troisième, mais qui s'appelle Mon Premier Spectacle, est actuellement en tournée des Zéniths dans toute la France, ça part partout, et pas que en France. Il y a du Casablanca aussi, il y a du Lisbonne, bref, partout. Il va en Martinique, il va en Guadeloupe, en Guyane.
2: Ah,
0: il dort pas, celui-là.
2: Mais c'est bien.
0: Ah ouais, c'est super de le faire. T'as bien raison. Et puis partout en France, allez le voir. Il y a du Dôme de Paris aussi, 3, 6 février. Et juste après, 17 et 18 février, 2 Dômes de Marseille. 4 Dômes de Paris, 2 Dômes de Marseille. Génial, c'est que des Zéniths.
2: Et ou des Dômes.
0: Tu vas faire encore plus de monde qu'au premier spectacle ou pas?
2: Ouais, je pense qu'on va faire pareil. C'est même les gens qui t'ont vu au premier qui reviennent te voir. Donc on devrait faire au minimum pareil. Mais on est content. Et déjà, on a 130 000 billets vendus là.
0: C'est énorme.
2: Ouais.
0: C'est
2: fou. Pour la première année, souvent tu tournes 2 ans avec le spectacle. Donc ouais, on va faire 300, 350.
0: Et je rassure les gens qui t'aiment, c'est très important.
2: Les impôts.
0: Comme il le dit, premier spectacle. Ça paye les impôts, mais premier spectacle qui dit qu'il écrit, mais il continue évidemment. L'impro, c'est ce qu'on aime aussi chez Redouane, bien sûr, et ça continue de clasher le premier rang, et le deuxième, et le troisième rang. Le deuxième rang, c'est les voyeurs.
2: Ouais, c'est les voyeurs. Ils sont derrière avec des pop-corn. On est venu regarder. Tu veux le faire éclabousse.
0: Mais tu les massacres en
2: fonction. Oui, obligé.
0: Ah, bien
2: fois,
0: sûr.
2: Tu vois les.
0: Bah, le perdu.
2: En fait, c'est le premier rang parce que tu vois, on a l'éclairage dans la gueule et on peut pas voir au-delà du troisième rang. Et t'as des mecs, des fois ils sont au 17e rang, ouais tu m'as pas vu, j'avais une banane fluo, mais on voit rien en fait, on voit que les 3 premiers rangs. C'est pour ça qu'on vanne les premiers rangs. Mais je vais faire éclairer la salle. Je vais prendre des jumelles. On va essayer de faire le prochain
0: spectacle. C'est bien, c'est comme la kiss cam,
2: le dernier rang.
0: Ah ouais, c'est bien. Ceux qui pensaient être à l'abri. Ouais,
2: oui, on va attraper tout le monde.
0: Redouane, merci d'être venu nous voir. Demain, on a Marcus qui sera là avec nous
2: Marcus
0: à partir de. Non, Marcus.
2: Marcus qui ?
0: Influenceur, Marcus.
2: Mais oui.
0: Créateur de contenu influenceur.
5: Qui a fait danser avec les stars là récemment.
0: Ah ouais.
2: Je pensais Marcus Thuram, l'attaquant de l'Inter.
0: Bah là, ce serait bizarre en pleine saison quand même.
2: Bah, possible.
0: Possible.
2: Pour la Coupe du Monde, ils sont champions avec l'Inter.
0: Ah ça y est, ils sont champions avec l'Inter.
5: Bon, on change de Marcus. Allez,
0: c'est parti. On y aura Marcus. On choisira lequel. On verra dans la journée qui sera là, bien sûr. Et puis, 19h, on va vous laisser tranquille. On vous donne rendez-vous dès demain en direct sur Énergie pour le retour de l'émission dès 16h. Bisous Redouane, merci d'être venu.
2: Merci
0: salut
2: beaucoup.
0: Tout le monde, à demain.

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4: J'ai appris un truc en venant. Bienvenue tout le monde. Il est 16h, on est en direct sur Énergie. Bienvenue la France. On est là jusqu'à 19h en direct. 16h, 19h, 3h. Je ferai l'appel toutes les heures.
5: Écoute,
4: Rémi, est-ce que t'es là?
5: Oui, je suis là, mais 18h30 quoi.
4: Émilie, est-ce que t'es là?
6: Présente.
4: Anna Serena, Johan Lekif, est-ce que vous êtes là? Calmez-vous. Pourquoi vous êtes aussi nombreux à faire une émission de cette qualité?
5: Ouais, c'est vrai, c'est
4: les calculs ne sont pas bons. Les calculs ne sont pas bons. Les copains, j'ai appris un truc de fou. Tiens, il y a Lucie qui est avec nous. Ça va, Lucie?
7: Ça va très bien, et vous?
4: C'est une journée mondiale aujourd'hui.
5: Ah bon?
4: Quelle est ma passion dans la vie?
5: Les Lego et la raclette.
4: Non.
6: La Formule 1.
4: Mais non, la journée mondiale d'un truc que j'adore.
6: Ah, la raclette. Ah,
4: je vous fais, quand vous me regardez, vous pensez à quoi musicalement?
5: Ah bah musicalement
6: de la country.
4: Non, pas du tout.
6: Je sais pas, t'aimes une chemise
4: non,
6: à carreaux.
4: Non, quoi, tu veux
5: country, je suis pas cowboy.
4: Toi t'aimes bien le jazz, toi t'aimes bien
5: journée mondiale du jazz.
4: Mais là, non.
5: Tiens, regarde comme je connais mon gars.
4: Les bas, les bouts, les
6: pieds. 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

0: je l'aime pas celle-là. Vous l'aimez?
1: Écoutez bien, c'est ma chanson que je déteste le plus au monde.
0: Je suis d'accord, moi aussi.
1: Et le DJ a démarré mon mariage là-dessus.
0: Mais je ne crois pas.
1: Oh non, je le déteste.
0: Mais il fallait donner ta playlist. Moi, j'avais
1: donné
0: une playlist.
1: Tu sais ce qu'il a fait? Je l'ai
0: perdu.
1: Il l'a perdu, il l'avait pas. Et toute la soirée, il venait me voir en me disant: et là, si c'était toi qui mixais, tu mettrais, quoi?
0: Oh là là.
1: Et je regardais, je disais: bah, je suis en train de boire un shot de vodka jet.
0: Celle-là, c'est la pire.
1: Il
0: m'a
1: tué le mariage.
0: Il était nul. Pleurer pour ça.
1: Ah non.
2: Bien sûr.
1: Hier, j'ai regardé le sens de la fête.
2: Le mariage.
1: Sens de la fête avec les filles. Bon, bah voilà, c'était ton James, quoi.
2: C'était James.
1: Après, il avait pas la clé USB. Oh mon dieu. Il a fait.
0: Terrible.
1: Tous les morceaux que j'aimais pas, il me les mettait à la suite. On aurait dit qu'il lisait à l'inverse dans ma tête.
0: Est-ce qu'il t'a mis nanana de Cotton Eye Joe?
1: Mais bien sûr qu'il m'a mis.
2: Bien sûr.
1: Tu l'as payé ou pas?
2: Hein?
1: Il l'a payé.
2: Ah,
1: moi,
2: oui,
1: je suis toujours.
2: Ouais,
1: c'est bien. À la fin du bal, hein, qu'on paye.
2: Je pouvais pas le choisir. Je t'explique le délire parce que, en fait, je me suis marié à un endroit. Bah, il y a des gens de l'équipe qui étaient à hommage. Et à cet endroit-là, il était hyper relou sur la musique parce qu'il y a des voisins et tout.
1: Oui.
2: Et donc, il y avait qu'un DJ que t'avais le droit de prendre. Le DJ du, voilà, assermenté pour l'endroit où je me suis marié. Donc, j'ai pas eu le choix. J'ai pris ce gars.
0: Et c'est un super taf, ça, imagine.
2: Et moi, vous connaissez ma passion de la musique. Tu connais ma passion de la musique, Lucie?
3: C'est sûr.
2: Bah, évidemment, j'ai une passion de la musique. Je devais monter un groupe de rock. Après, je sais pas jouer de basse, donc j'ai laissé tomber, mais je devais monter un groupe de rock. Donc, j'adore la musique. J'ai fait une playlist. Les gars, j'ai passé 6 ans à faire une playlist.
1: Mais c'est pas
0: possible. Bah, évidemment.
2: Je vous jure que c'est vrai. J'ai passé 20 heures à faire, voilà, je veux ça, après on peut aller là. Je faisais par partie de soirée,
1: bah,
2: un peu,
1: bien
2: tu vois.
1: Sûr.
2: Va mettre du Phoenix, va mettre du truc. Mmh. Il a jamais ouvert la truc, il a mis que ce qu'il voulait lui, c'était horrible.
1: Insupportable. Moi, j'ai un couple de potes qui a fait simple. Alors, je sais que ça va pas être cool pour les DJ, mais il a fait la playlist sur la clé USB avec toutes les parties de soirée. Ça nous a amené jusqu'à 6 heures du
0: jour. Ouais,
1: pour te dire à quel point ça donne pas de taf au DJ, je suis d'accord.
0: C'est,
1: mais
0: pas,
1: bon.
0: C'est pas tant ça, c'est que le DJ, il est là aussi pour ressentir l'ambiance, savoir à quel moment envoyer. Tu vois, si c'était qu'une playlist, il y aurait pas de DJ.
1: Attention, réaction dans le public. Apparemment, quelqu'un, c'est comme dans cette discute. Apparemment, quelqu'un dans le public veut réagir. Oui, comment vous intitulez-vous?
4: Oui, bonjour, je m'appelle Johan.
1: Bonjour, Johan. Que faites-vous dans la vie, Johan?
4: Je suis producteur d'une émission de radio.
1: Ça reste à prouver. Ça reste à prouver. Johan,
2: qu'est-ce que vous voulez dire?
4: Quand tu parles de playlist, Rémi, encore mieux pour faire plaisir aux gens. Moi, j'avais demandé 3 chansons à tous mes invités. 3 chansons qui les font bouger à tous les coups. Et j'ai fait la playlist à partir de leurs chansons.
1: Ah, mais il est producteur. Ouais. Il a fait des devoirs et tout.
2: Bah, ouais, mais.
1: Et puis, si vous pouvez revenir avec un petit part de vacherin. On les cumule, ça
0: une
1: fait
0: bouteille,
1: un bouteille,
0: quoi.
1: Après, c'est intéressant ce que tu dis, mais les 3 chansons sont pas forcément les 3 chansons, tu vois, que tout le monde.
2: Ah non, mais tout le monde a un plaisir d'entendre ces 3 chansons.
1: Oui,
2: c'est une brillante idée.
0: Bravo, c'est génial.
1: C'est pas mal, c'est du taf.
0: Oh, ça me donne envie de me marier, de me remarier.
1: Non, ça va là.
2: Juste pour la cérémonie?
0: Ah bah bien sûr.
1: Bah, faites ton anniv, peut-être ça suffit.
0: Ouais, c'est vrai. Pourquoi je vais si loin?
1: Pourquoi t'es pas obligé d'aller?
0: Non, c'est vrai, je me suis emballée.
1: Tu viens d'où, Lucie?
3: Je viens de Bourges.
1: Ah bah Bourges, le jazz. Attends, c'est le jazz, c'est la Nouvelle-Orléans et Bourges.
3: Ah, et Bourges, exactement, c'est ça. C'est le Plastibi.
1: C'est pas du jazz, ça.
0: J'ai envie d'aller à New York.
1: J'ai envie de beaucoup de choses, toi.
0: Mais c'est vrai, aujourd'hui, je suis où? Je sais pas ce que j'ai, tiens.
1: Je suis où?
0: Ouais, je suis toute.
1: Moi, j'ai envie de jouer de la contrebasse.
0: Oui, c'est non, toi, c'est que les des instruments accouchés dehors.
2: Quand j'entends du jazz, là, je me dis, il peut plus rien nous arriver, on est les kings.
1: Ah ouais, j'ai envie de vous dire, on est les kings. Qu'est-ce que vous voulez qu'il nous arrive?
0: Mais attends, qu'est-ce que ça veut dire, la journée internationale du jazz?
2: Bah, c'est qu'on célèbre le jazz, tout simplement. Les mecs qui font du jazz, qui montent sur leur guitare, là. C'est contrebasse, les forbans.
1: Les forbans.
2: On célèbre Bébert des forbans.
0: J'adorais.
2: Il est pas mort, lui?
0: Si, il est mort.
1: Allez, bonne soirée. Alors, on l'embrasse.
3: C'est à son âme. Là,
1: allez, salut mon Bébert. Embrasse tout le monde là-haut. C'est sympa, tu verras.
0: J'adorais, on avait le 45 tours avec mon frère. Dans le manche-disque. C'était trop sympa,
1: c'était
0: quand
1: génial,
0: même.
1: C'était sympa.
2: Bah, le 18e siècle, c'est quand même. On n'en parle pas assez, mais c'est la Renaissance. Hein, c'est la chapelle Sixtine, c'est tout le bordel. C'est Émilie à son prime.
1: Tu pouvais attraper le typhus, mais t'avais de la bonne zik.
2: Ah, mon pote. T'avais de la bonne zik.
1: Ah, bah attends.
2: J'ai chopé la lèpre, il me reste 2 jours. Je peux vous dire, je vais swinguer.
1: Je ne peux pas trop bouger la jambe sur le reste.
2: Je suis gomme, elle reste sur la piste.
1: Je danse sur le moignon, mais. Et l'ambiance est bonne.
2: Ah bah Lucie, les cadeaux. Lucie, est-ce que tu sais quel cadeau j'ai offert ce soir?
3: Non, je ne sais pas. J'ai hâte de savoir.
1: Bon, on offre des saxophones ce soir. C'est spécial, Jack.
3: Saxophone que d'offre. Merveilleux.
2: Flûte à bec.
0: Bien sûr.
2: Des petits verres du tissé également pour aller au caveau de la huchette.
0: Un pot de gomina.
2: Et je rajoute une trompette à coulisses.
1: Oh, ben c'est normal.
3: Merveilleux.
2: Est-ce que vous avez regardé dernièrement, vous êtes refait La La Land, le film La La Land?
0: Non, je l'ai vu, mais... j'étais malade. Il m'a traumatisé un peu.
2: Non, mais La La Land, je vous jure, refaites-vous La La Land.
1: Bah, moi, je l'ai pas fait tout court.
2: Ah, mon Dieu, mais tu sais, toi, je peux plus rien te dire.
0: C'est vrai, mais comment ça se fait? On va te faire une playlist, mais de films à voir, toi.
2: Ouais, une playlist, quoi.
0: Une film liste.
2: Ouais, ouais. Non, mais l'autre, je t'explique, il s'est arrêté au Visiteur en Amérique, il a plus rien vu depuis.
1: Ouais, il y a un gros problème là, j'ai pas vu La La Land.
0: Ça m'étonne de toi parce que t'es quand même arty comme garçon.
1: Ouais,
0: t'aimes bien le ciné, quoi.
1: Ouais, c'est vrai, mais La La Land, je suis passé à côté.
0: Ah, c'est trop sympa. Moi, je passe rarement à côté de Ryan Gosling.
2: Tu l'as vu, Lucie, La La Land?
3: Non, je l'ai pas vu, mais je passe quand même rarement à côté de Ryan Gosling. Donc, il faut que je remédie à ce problème.
2: Je pense
3: aussi
2: que c'est son meilleur. Il est magnifique, le film. Et à la fin, ça termine. Je vous dis pas le spoil. Juste, il ouvre son club de jazz, là. Et il y a tout le film qui se réinverse. C'est sublime. Et il est là au piano. Et il chante pour une dernière fois devant sa bien-aimée. Bon, je vous laisse spoiler.
0: Ouais, là, un peu hard, quand même.
2: Bref, vrai kiff de La La Land. Allez voir ce film. C'est magnifique.
0: Ouais, okay, ouais. Non, il est trop. Et elle, je l'adore. Hein.
2: Ah, super.
0: Attends, c'est qui déjà?
2: C'est Emma Stone, ouais.
0: Oui, je
2: l'adore. Tu l'adores fort, ouais. Je l'adore, elle a un
0: Non, mais je sais qui c'est, mais je me souviens plus du nom.
2: Ouais, c'est ma momone. Ah bah, elle met pas les prénoms devant tous les visages, hein.
0: Bah, hier, j'ai oublié Rémi quand même.
1: Hein. Ouais, c'est vrai.
2: J'étais quand même en face de moi bloqué, hein. Taylor Swift, voilà ce qu'on écoute tout de suite. Elizabeth Taylor, bah, elle était au collège avec Émilie.
1: Écoutez ça, on parle des années de collège, des années coup de cœur, on est tous ensemble jusqu'à 19h. Belle soirée, tout le monde sur Énergie.
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2: J'ai pas dit les vrais cadeaux, on est en train de m'engueuler, on est en direct sur Énergie. Évidemment qu'on offre pas des saxophones.
1: Ah bah non.
2: C'est les contrebasses qu'on vous offre ce soir. Je cherchais de mots depuis une heure.
1: Ah ouais, c'est chiant pour prendre le métro, mais c'est sympa.
2: Ah bah attends, oh, mon pote. Ouais, mais tu peux t'asseoir dessus. T'as pas de clic-clac, t'as une contrebasse. Bah, va jouer de la contrebasse avec ton clic-clac.
0: Ouais. Non, mais les coffres, ils ont des petites roulettes, hein.
2: Oui.
0: Tu peux les tirer, hein.
2: On vous offre même le petit Rolls pour mettre dedans. Vous pouvez foutre votre contrebasse ou Carlos Ghosn, hein, faites ce que vous voulez. En tout cas, vous avez une petite caisse à roulettes, vous pouvez mettre des journaux.
1: Ouais, ouais,
2: bien sûr, vous pouvez fuir
0: diable.
2: Le Japon. Un diable, exactement. Son côté brico-dépôt. Dans un instant, c'est Miles Smith qui va arriver.
1: Je vous l'adore.
2: Bah, je finis par le dire quand même, la vérité, non. On vous offre des PS5, on vous offre des iPhone 17. Et oh, waouh, il n'y a plus d'iPhone 17.
0: Arrête.
2: On vous offre des PS5, on vous offre quoi d'autre?
1: Des AirPods 4.
2: AirPods 4 et quoi d'autre?
1: Et une Apple Watch et PS5.
2: Ouais.
1: Mais c'est bien.
0: C'est génial.
1: Mais
0: bah
1: non, attends. Super.
2: Bah oui, c'est top.
0: Je suis désolée, j'y repense. Où est notre stock de plancha? Là, on est début mai, hein.
2: Je vais m'y mettre, je descends au stock, petite pause et on se retrouve en direct dans un instant sur Énergie.
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2: Attention là, si vous êtes en voiture, Hartung, hein.
1: Qu'est-ce qui se passe?
2: À Hartung, je sais qu'on est très écouté également à Düsseldorf. Alerte si vous êtes en voiture, si vous habitez dans les Landes.
1: Ah.
2: Dans le Lot-et-Garonne, le Pas-de-Calais ou la Charente-Maritime, une nouvelle mesure est mise en place. Donc je rappelle, Lot-et-Garonne, Pas-de-Calais, Charente-Maritime, Landes. À partir de demain 1er mai, chaque personne attrapée avec son téléphone au volant
0: et
2: permis suspendu.
0: Voilà.
1: Oh.
0: Allez, boum.
1: Oh là, faut pas que j'aille traîner là-bas,
2: points,
1: moi.
2: 4 points, 5 points, 6 points. Suspendu. Plus de permis. Avant, l'automobiliste repartait avec une amende de 135€ et 3 points.
1: Ouais.
2: Et ces départements ont lancé cette mesure parce qu'il y a trop d'accidents. Elle pourrait être étendue à toute la France. En tout cas, là, ce ou demain, là. Tiens, ne le faites pas, mais deux secondes, vous regardez Waze, là, vous prenez votre téléphone dans la main. Vous avez plus de permis, vous restez au bord de la route.
1: Moi, j'en ai fait des frais, hein. Moi, il me reste 6 points, c'est vraiment 3 points, 3 points de téléphone, quoi. 135, 3 points, je sais, c'est bête, c'est nul. C'est souvent au feu, d'ailleurs. Mais au feu, on t'attrape quand même.
2: Je te crois pas, au feu, t'as pas le droit.
1: Non. Oui, tant que le moteur est allumé, attention.
2: Non, non.
1: Et mais caméra, non. Moi, d'ailleurs, là. Une fois caméra, une fois un agent, ouais. La caméra du feu qui est là, qui
2: la caméra de France 2, complètement.
1: Élise Lucet, cache investigation. Elle tape au carreau.
7: Mais.
1: Et non.
7: Bonjour, je suis Élise Lucet, France 2, cache investigation.
2: C'est bien faux qu'être là pour problème de permis. Bah, c'est pour vous dire que c'est retiré, monsieur.
1: Ah,
2: voilà.
1: D'accord. Parce que moi, j'allais chez Auchan, là, à la base.
2: Non,
1: hein.
2: Monsieur, c'est Élise Lucet, France 2, cache investigation.
1: Très bien. Bon, bah écoutez, donc je laisse la voiture ici.
2: Exactement.
1: Allez, ça marche, pas de problème. Et la redevance, je la paye quand même.
2: À la redevance, ce sera Thibaut Valet, complément d'enquête.
1: Très bien, c'est pas
2: nous, ça. Mais là, il va sous 15 aides.
1: Pas de soucis.
2: Vous pouvez parler, canapé rouge sont en livraison.
1: Merci à vous.
2: Bonne journée. Miles Smith. Voilà ce qu'on écoute tout de suite. Bah, Drive Safe.
1: Ah oui, ça va. Ah, tiens.
2: Regarde, non, mais attendez. Vous vous rendez pas compte, l'état de grâce. Je vous parle d'un truc et la transition est faite musicalement.
0: C'est incroyable.
2: Non, on a fini le jeu, les gars. On a eu le boss de fin, ça y est. Terminé, Double Dragon. Merci à tous d'être avec nous dans un instant. Une nouveauté dingue dans nos supermarchés. Je vous en parle vraiment dingue. Vous allez devoir la deviner. Et on a les infos pour Brio Dîner de ce soir. C'est quoi le thème?
1: Le thème, c'est marque de luxe.
2: Marque de luxe.
1: Bah alors là, vous allez un peu partout.
2: Ma Momone, elle est placée. C'est une spécialiste de la mode.
0: Hey, j'ai bien planché. Je peux vous dire, je vous en boucher un coin.
2: Bah, moi aussi, je suis prêt. On est d'accord. Waikiki, c'est du luxe.
1: Attendez.
2: Un grand merci. Eh ben, j'ai mon info. À tout de suite.
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2: Merci d'être avec nous. 16h23. On est où ici?
1: On est sur Énergie.
2: Sur Combal. Énergie, évidemment. Est-ce que je pourrais parler? J'ai envie de parler à Pierre. Tiens, comment il va, Pierre? Ça va, Pierre?
9: Ben ça va, super, et toi?
2: Ça va très bien, t'es d'où Pierre?
9: Marseille.
2: T'es vraiment de Marseille ou près de Marseille?
9: Marseille même.
2: Oh là là, j'ai une info pour toi, alors attends, je la trouve. J'ai vu une info qui est sortie cette nuit sur toi là. Marseille, Marseille, voilà, Marseille. Ça j'avais écrit, regarde, dès que j'ai un Marseillais, te trompe pas gros. T'habites où à Marseille?
9: Dans le 4e arrondissement.
2: Alors vas-y, mets-moi un monument un peu.
9: Allez, le Dôme.
2: Ah voilà, tu es pas si loin, tu es un peu en bas de Saint-Barnabé.
9: Voilà, c'est ça.
2: Ah, je suis dessous, ouais, ouais. Voilà, un conseil général et tout. Ouais, bien sûr, t'inquiète pas, bon Pierre.
9: C'est ça.
2: Ah, t'es bien là-bas, hein.
9: Et tu viens quand tu veux.
2: Je débarquerai, t'inquiète pas. J'ai mon collègue à Saint-Barnabé, des fois j'y vais, gros.
9: Eh ben, ça va, écoute, quand tu me le dis, quand tu y es, tu me le dis et je viens.
2: Voilà, on fait comme ça.
9: Et on sort le 51.
2: Il y a un terrain de foot, j'ai déjà raconté, hein. Il y a un terrain de foot, là, cet endroit-là, juste à côté du Dôme, tu me confirmes, hein. Il y est toujours.
9: Le stade de foot à côté du Dôme, non, il y en a plus.
2: Mais il y avait avant, il y avait le stade de foot là.
9: Il y a longtemps, ouais.
2: Ouais, juste à côté. Ben moi, j'étais longtemps. Oui. Hein. Juste à côté. Un soir, il y avait Muse qui jouait. Muse sont venus taper le ballon.
1: Ah oui, c'est ça. T'as ton match avec Muse.
2: Énorme.
1: Ça, c'est à noter dans une vie. Oui.
2: Bon alors, t'écoutes bien, Pierre.
9: Oui.
2: Une nouveauté a été annoncée chez la marque Ricard pour cet été là. Mmh. Pour l'été. Ricard lance une nouveauté.
10: Je voudrais un petit Ricard dans un verre à ballon.
9: C'est quoi ça? Ça, c'est intéressant.
0: Vous la connaissez pas, cette chanson? Mais je te crois pas.
2: Non.
0: Mais c'est une chanson paillarde que tu chantes au bar en sortant de boîte.
2: Ah bon?
1: Ouais, ouais.
2: Jamais entendu.
0: Je voudrais être dans un verre à ballon.
2: Ah bon? Bah écoute, je les ai pas entendus chanter ça à Coachella, en tout cas. Alors vas-y, Pierre, qu'est-ce que peut être la nouveauté qu'ont annoncé Ricard?
9: Un Ricard Zéro, comme le coca.
2: Ah non, sois sérieux, gros, tu veux me faire péter le plomb, Ricard Zéro, comme pas là.
9: Allez, avec une nouvelle, nouveau goût.
2: Nouveau goût.
1: Ah ouais, moi j'aurais pensé ça, un petit mélange déjà fait.
0: Ils ont changé la recette.
1: Ah si, Mauresque, ils ont lancé Mauresque déjà fait.
2: Mauresque déjà fait, non.
1: On est là-dessus.
2: Mauresque, pour ceux qui connaissent pas, Pierre, je te laisse expliquer ce qu'est une Mauresque.
9: Alors moi je vois pas de Mauresque, je pourrais pas trop bien expliquer, mais c'est avec du sirop d'orgeat.
2: Voilà, sirop d'orgeat à l'intérieur,
0: bien sûr,
2: perroquet, Mauresque. Sirop de menthe, la tomate, sirop de fraise,
1: bien sûr, grenadine.
2: Bien sûr. À consommer quoi qu'il avec modération. Oui. Mais Ricard a lancé une nouveauté. Savez-ce que c'est? Des bouteilles de Ricard format prêt à boire.
1: Ah donc ta petite dose pour ton verre.
2: Petit flash. Alors, quoi. Je vous dis tout, je suis transparent avec vous. Je suis un peu circonspect. Parce que ça existait déjà.
1: Bah oui.
2: Et moi, j'ai déjà vu, en boîte de nuit, des bouteilles de Ricard prêtes, tu décapsules comme une canette de bière en verre, et tu bois ton Ricard. Et là, je vois bien que Ricard annonce comme c'était une nouveauté, sauf que, moi je vous le dis, il y a 5-6 ans, ça existait déjà.
1: Ah ouais, j'en ai déjà bu moi aussi.
2: Bah oui. Et là, ils annoncent que c'est nouveau. En tous les cas, ils lancent des Ricard, tout prêt à boire, avec modération, je vous incite pas à boire, évidemment. Mmh. Mais bon, en tout cas, ils le lancent, c'est une vraie nouveauté. Selon eux, alors que selon moi, non.
1: Sachant qu'il y a un truc quand même avec le Ricard ou le pastis, c'est que chacun a sa dose d'eau, prévue,
2: Et bah là, je te donne. Il est dilué à l'eau pour une teneur allégée en alcool à 4,5 melons noyés.
1: Mais pas de garçon, si tu mets de la santé mort.
2: Qu'est-ce que tu m'as fait, Ricard? Déjà, tu as voulu sponsoriser le PSG, maintenant que tu m'en envoies mon Ricard. Mais tu es fracassé,
0: Ils ont voulu.
2: Ils sont fous, ils sont devenus gagam, bah oh.
0: Ils ont voulu sponsoriser le PSG?
2: Oui, ça a fait un tollé.
0: Tu m'étonnes.
2: Et ouais, ils ont été obligés d'arrêter.
0: Enfin, rien à voir.
9: Mais ça, ils avaient abusé un peu trop de Ricard.
2: Ouais, Pernod Ricard, ouais.
0: Ah alors ouais. Attends, j'ai une question. Chez nous, je crois qu'on a du Casanis, non?
2: Oh là là, oh là.
1: Encore,
2: oh là
1: là.
0: Bah quoi?
2: Non mais ça existe. Non, on est Ricard.
0: Et pas 6,51, c'est
2: bah
0: pour
2: oui,
0: qui?
2: Mais c'est Pernod Ricard, c'est une marque qui emploie beaucoup de monde aussi dans la région marseillaise, donc on soutient le Ricard.
0: Mais on a rien contre pastis. Mais c'est quoi les différences? C'est pas marseillais le pastis?
2: C'est pas la même recette, tu vois, c'est comme le Coca, le Brescola ou le Pepsi, c'est la recette qui diffère.
0: D'accord.
11: On devrait se faire une petite déguste et deviner qui est qui, peut-être.
2: Comment?
9: Tu sais, Camille, tu sais, c'est tellement une institution, le Ricard à Marseille. Que moi, j'ai mon ami, il a un restaurant, il a des toutes petites bouteilles de Ricard et il met le sel et le poivre.
11: C'est génial.
0: C'est mignon.
2: De toute façon, tu connais. Premier Ricard, chaque fois, le patron, il arrive, il te dit, tu veux quoi, Ricard ou 51? Tu dis, ah, Ricard. Deuxième, tu es, à partir du troisième, tu dis, ah, j'en ai rien à carrer.
9: Mais il pose même pas la question.
2: Ah là là. Je vous fais un petit jeu, je vous donne des slogans de boissons, pas forcément alcoolisés, je préviens. Et en vrai, on vous incite pas du tout, on vous donne juste cette nouveauté, pour cet été, mais vraiment, on vous force pas à consommer, bien sûr. Je vous donne les slogans, vous me donnez quelle est la marque, ok?
0: Allez, vas-y.
2: Ah, c'est un petit jeu que je trouve comme ça. Ah,
0: oui, à brut pour point.
2: À brut pour point, vous me jugez pas, je vais pas offrir une PS5 là-dessus. Hein.
0: Non,
2: mais attendez, vous n'êtes pas arrivé en me demandant un poney, hein, je l'aurais pas.
0: Non.
2: Là, c'est du comme ça, c'est du frichti, hein. Oui. C'est un petit moment ludique.
0: Apéro.
2: Là, c'est du frichipichi, là, tu sais, c'est les petits.
0: Les amuse-bouches.
11: C'est Antuc, c'est nos croquettes.
2: Non, quand tu commandes les petites.
0: Les âmes, hein,
2: les graissins. Les petits poissons grillés à partager.
0: Ah, c'est la friture.
2: Frichipichi, là, voilà.
0: Ah ouais.
2: Celui qui trouve le plus vite, Pierre.
9: Ah. Allez, c'est parti.
2: Ouvre du bonheur.
11: Oula.
2: C'est une boisson? C'est le nouveau de Coca.
11: Ah bon? Ouais.
2: Ouvre du bonheur, Coca.
11: Oula.
0: Ce qui est ça, pas
9: moi, j'aurais dit le Ricard. Hein.
2: Mais ouais.
0: Voilà. Ça dépend.
11: S'il n'y a pas eu un énorme brainstorm.
2: Ouais.
11: Pierre, je le sens, j'ai dit, je vais répondre que Ricard, non. Moi, ça sera la bonne.
2: Obéis à ta soif.
0: Ah. Perrier.
2: Sprite.
0: Ah, tu vois, ouais. C'est presque ça.
2: Ouais, on va jouer au presque ça. La plus chaude des boissons froides.
11: Ah ben enfin.
2: Non, les gars.
0: Je sais pas, moi.
2: Mais c'est Ginny.
9: Pas chaud.
2: Ah ouais. Non, Ginny, c'est la plus chaude des boissons froides.
11: Oui, parce que c'est un peu caliente, quoi.
2: Ah ouais. Passe le fun autour de toi.
11: Ah ben, Fanta.
0: Fanta.
2: Allons, fin de radio. Non. Oui, c'est Fanta. Mon partenaire minceur.
11: Ah, Contrex.
0: Saint-Thior.
9: Contrex.
11: Ouais, bien joué, ça c'est Contrex.
2: Ça coule de source.
11: Ah ben,
0: Volvic.
11: Non.
0: Je dis vraiment
2: merde. Cristalline. Ouais, cristalline. Et Oasis is good.
11: Je sais pas, Orangina.
0: Non, mais il y avait Eke s'appelle Orio Kezak.
2: Ah ouais, mais c'est un peu facile aussi.
0: C'était un peu trop facile.
2: Pierre, j'ai passé un trop bon moment avec toi, je t'embrasse.
9: Eh ben, moi aussi. Bisous à tout le monde.
2: Bisous à toi, Sia et Shana Paul, Chavez Gossalen.
0: Ah, je l'adore.
2: Trills, on adore ça. On écoute ensemble, on est sur Énergie. Il est 16h30, vous appelez de Marseille d'où vous voulez. On est trop heureux de vous prendre sur l'antenne. 0870 42 48. Waouh, je fais un AVC, je fais l'oublier le numéro 1. Belle après-midi sur Énergie.
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2: J'espère que tout le monde va bien. On est avec vous en direct sur Energia avec Émilie Albertina.
0: Si, claro que si.
2: Et mon Rémi qui est de retour aussi.
13: Bonjour, Père Guilloton qui est là. Petite caouette, petite olive. Vous faites ce que vous voulez, c'est l'heure en tout cas.
0: Voilà. C'est sa vraie vie. En fait, c'est sa vraie personnalité, c'est celle-là.
2: Ah bah oui, faut pas trop me chauffer, oui.
0: Ouais. Tout le reste.
2: L'émission, elle dit, ouais, t'as un côté artiste. Elle dit, tu veux, bah, tu limoncello, t'es pour moi, hein, c'est normal, t'es pauvre. Tchupito, t'inquiétez pas du chapeau de la gamine, je m'occupe de tout, y'a pas de souci.
0: J'adore cette expression.
2: Bon, vous me faites perdre énormément de temps.
0: Allez, on te ralentit.
2: J'ai beaucoup de choses à faire, je vous jure, et je peux pas avancer.
11: Non, je comprends, t'es un peu tiraillé, on est un peu tes deux boulets là.
0: Moi, je parle avancer. Plus. Je parle plus.
2: Moi, j'ai une vitesse de croisière, je suis Florent Manodou. 50 mètres. Et là, j'ai avec moi, j'ai deux gars en brassard derrière qui me disent
11: attends, mais viens, on rigole deux minutes, j'ai des frites.
2: Dur, hein. J'ai K-pop des mots. Bah, je lance la musique. Je parle d'un truc, j'ai pas le temps.
11: Ah, voilà.
2: Mais dans un instant, on va faire 5 infos, 5 fun facts sur des marques de luxe. Oui.
0: Ouh.
2: Ok. 4
11: d'ailleurs.
2: Ouais, 4.
11: Bah, peut-être 5, ça se trouve. Peut-être que Camille en a 2 à donner.
2: Ouh. Ou peut-être qu'il y a quelqu'un qui vient pour remplacer quelqu'un.
0: Oh.
2: Ouh. Ah. L'info pourquoi? Parce que on est le 30 avril et le 30 avril 97, sortie de La Vérité si je mens. Mmh. Ils sont dans quoi? Dans le textile, luxe, j'avais envie d'une marque de luxe.
11: Bien sûr. Tu sais qu'à force de vraiment faire des trucs tirés par les cheveux, j'en ai perdu les miens, je vous le dis. Vraiment, hein, la calvasse vient de là.
2: Marabou, bout de ficelle. Non, c'est comment?
0: Celle de cheval. Cheval de course, course à pied.
11: Qui est à terre.
2: Terre de feu.
11: Feu follet. Oh, on est bien.
0: Lait de vache.
2: Vache de ferme. Ferme ta gueule. Gueule de bois. Ou des bois.
0: Ferme
2: ta gueule, c'est 5 euros dans la cheval. Ah, bah alors là. Là, c'est une injure, c'est 5 euros. Et tu dois 5 euros déjà, ça fait 10 balles.
11: Non.
0: Loup des bois, bois de
11: lettres.
0: boîte à lettres.
11: Ouais. Lettre d'amour.
2: Quand je vous dis qu'on n'avance pas.
0: C'est vrai que là, on n'a pas.
2: K-pop Demon Hunters, on arrive sur Énergie. Excusez-nous, hein. Merci aux fidèles qui sont encore là après ça. Hein.
0: C'est vrai.
2: 0870-42-48, c'est le numéro pour nous joindre et pour juger qui aura la meilleure info dans un instant.
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2: C'était hier soir, Pierre Demar allait réécouter l'émission, quel bonheur de l'avoir eu. C'était notre invité, tellement chic, et on a rigolé parce que j'avais déjà donné mon portable, il m'avait pas appelé, et là, il m'a redemandé mon portable.
0: Et t'as appelé depuis ou pas?
2: Il m'a écrit hier soir.
11: Ah, ça y est,
2: à 1h du mat.
0: Il t'es pas fait ghoster, quoi.
2: Ah non, il m'avait friendzoné, hein.
0: Hey.
2: Attends, 1h du mat, il a des beaux. À 1h du mat, le gage pas que ma chère à côté, elle a fait ça, c'est qui Je me suis tourné quand j'ai vu Pierre, j'ai fait bah tiens, regarde, Pierre de Marne. En tout cas, pas de news de Dua Lipa de ce côté-là, en tout cas. Toujours pas. K-pop Demon Hunter, c'est ce qu'on écoute tout de suite sur Énergie. Merci à vous tous de votre fidélité. On s'écoute ça. Et juste après, les infos pour Brio Dîner de ce soir. 4 fun facts qui va gagner sur des marques de luxe. C'est moi.
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2: Merci d'être là sur Énergie. On est en direct avec Émilie, avec Rémi, puis surtout avec vous tous. Je vous le dis souvent, cette émission, c'est la vôtre. Je le pense sincèrement. 0870-42-48. Vous avez une journée un peu galère. Venez avec nous. On se change les idées tous ensemble en fin de journée. On est fatigué. La journée de cours, la journée de taf. Vous dites, oh là là là, je suis dans un carcan. Eh ben, on le passe tous ensemble ce moment.
11: C'est beau quand tu dis, je suis dans un carcan. Ça, je sais pas, je trouve ça poétique.
2: Mais non, mais c'est vrai.
11: C'est vrai.
2: Dans une petite galère ou même la journée, elle était juste normale.
11: Ouais.
2: Elles sont pas géniales. Elles sont pas nulles non plus. Elles sont normales. T'as envie de te changer les idées. Venez ici. On est là pendant 3 heures. Jusqu'à 19h, il n'y a que nous qui restons jusqu'à 19h le soir. On est à vos côtés avec tout le monde et avec 4 infos sur un thème. Tous les soirs, on a les infos pour Brio Dîner de ce soir. C'est en direct et vous le retrouvez en podcast, bien sûr. On trouve un thème. Celui qui a la meilleure info gagne un point.
16: Qui aura la meilleure info sur les marques de luxe? Prada, Céline, Louis Vuitton, Margiela, Balenciaga, tout ça, quoi.
2: T'as vu que c'est Anna, notre corse de l'équipe, qui dit Louis Vuitton. Louis Vuitton.
0: Balenciaga.
2: Balenciaga. Enfin, tout ça, tu connais. Des marques qui coûtent Vlad l'oseille. En fait, il y a Marie qui est avec nous, en fait. Ça va, Marie?
17: Bonjour tout le monde.
2: Salut,
17: bonjour,
2: Marie.
17: Bonjour, l'équipe.
2: Marie,
17: salut.
2: T'es ma star, en fait. Ça va, toi?
17: Ça va bien, merci. Vous
2: habites où, Marie?
17: J'habite à côté de Marseille.
2: Oh, mais oh,
11: qu'est-ce qui se
2: passe? On écoutait, je suis pas mon vrai avec ça, alors voilà, on écoutait que dans les Bouches du Rhône, gros. Qu'est-ce que c'est?
0: C'est normal, les gens, ils s'agrègent à toi, tu sais.
2: Ça me fait plaisir, Marie. T'es où exactement près de Marseille?
17: À La Ciotat.
2: Ah, ouais, alors là, je connais très bien La Ciotat. Christophe Licata. Christophe Licata de Dals. Léni aussi. Léni, elle est de La Ciotat, bien sûr.
11: Bien sûr. Il y a du monde là-bas. Hein.
2: Ah, bah ouais, si j'étais à côté de Cassis. Hein.
0: Il y a combien d'habitants?
2: Allez. On a un petit recensement?
0: Oui, mais ça me donne une idée, parce que par rapport à Bastia, par exemple.
2: C'est grand comme Cassis. Hein. 37 000.
0: Oui, c'est grand comme Bastia.
2: C'est beaucoup plus grand, tu penses?
17: Ah, je pense que c'est plus grand que Cassis quand même.
2: Combien d'habitants à Cassis? 37 000, tu m'as dit, à La Ciotat? Ah ouais. Ah ouais, 6 000, ouais, c'est largement plus grand. Largement. Marie.
17: Oui.
2: Tu vas pouvoir élire la meilleure info sur les marques de luxe. T'aimes bien les marques de luxe?
17: Oui, beaucoup, j'adore.
2: Toi, moi, la voix, je sens que t'as un Birkin, t'as un truc, toi. Je dis, s'il y a des braqueurs qui nous écoutent près de Marseille, il y a quelqu'un à braquer, c'est Marie.
11: Ouais. Ah bah oui.
17: On va là,
2: Ouais, allez-y. Elle a même pas vérissure et tout. La fenêtre de la cuisine est toujours ouverte. Vous y allez. Émilie, tu commences. T'es notre fashionista de la vente. T'es la spécialiste mode. C'est toi qui nous donnes la première info.
0: Alors, moi, j'ai une info incroyable.
2: Oh, l'arrogance, elle y va.
11: Sans papier, sans rien.
0: Non, sans papier. Là, je suis avec mes capacités, là. Tiens, regarde. C'est sur mon téléphone.
2: C'est organique, ça, en elle.
0: C'est un énorme procès qui a eu lieu en 2020. Figurez-vous qu'un sac Hermès, justement, tu parlais de Birkin, est fabriqué par une seule et même personne à la main du début à la fin du process. Tout, la couture double cellier qui fait le chic d'Hermès et toute sa robustesse, les petits détails, le cuir, le tannage le au sac, millimètre, quoi. Le sac, non mais très important.
2: Le fond, le double fond, la hanse, le petit fermoir, voilà. La boucle autour,
11: la doublure en satin,
2: la doublure, le petit cache-portefeuille, enfin le sac quoi.
0: Voilà, le sac. Si bien que 5 employés d'Hermès ont été arrêtés en 2020. Depuis 2010, ils écoulaient des sacs Hermès qu'on appelle des super fake à des prix, on est au-dessus de 1000-2000 euros. Quand on sait qu'un sac Hermès comme ça...
2: C'est-à-dire, avec leur savoir-faire, ils le faisaient à la maison, en dehors des boutiques.
0: À la maison, c'était impossible à déceler, puisqu'ils avaient tous les outils et tout le savoir-faire. Il y a 5 employés d'Hermès qui ont été jugés, évidemment, emprisonnés. Et c'était des deepfakes qui étaient vendus, pas à madame du coin de rue. Aux plus grandes stars et on
2: Marie de la Sûreté.
0: Moi je me souviens que quand j'avais entendu ce truc, je disais ben c'est pas à moi qu'on vient suggérer ces petits plans, hein.
11: Ouais. En même temps c'est du vol, t'as pas envie.
0: Non, bien sûr que non.
11: Mais avec le sigle et tout, dire, avec la marque dessus.
0: Avec
11: quoi.
0: Tout, ils avaient les tampons, ils avaient tout ramené à la maison, si bien que les plus grands experts de Drouot, donc qui est un endroit à Paris, voilà, très connu.
11: Où tu rachètes des choses, ouais, bien sûr.
0: N'arrivait pas à déceler le vrai du faux. Il a fallu qu'il y ait un vol d'un de ces sacs pour qu'il y ait une analyse, etc. Et que finalement, 5 personnes, anciens salariés d'Hermès, ont été interpellées.
11: Bah, bonne info, hein.
18: Ah ouais, super.
2: Ouais, bonne info.
11: J'ai même pas envie d'y aller.
0: Vous savez, il faut pas me chauffer sur mon sujet.
2: Hein. C'est Rémi qui a l'air sûr de lui.
11: Non, je suis pas sûr de moi, mais j'ai une info qui est pas mal. Je vais vous parler d'une boss lady.
2: Absolument.
11: Je vais vous parler de Barbe Nicole Clicquot Ponsardin.
0: Ouais.
11: Qui c'est?
2: La veuve Clicquot.
11: Eh ouais. Pourquoi c'est la veuve Clicquot?
2: C'est le champagne, veuve Clicquot.
11: Exactement. C'est l'un des plus grands champagnes. Pourquoi? Parce qu'en fait, c'est la veuve de monsieur François Ponsardin qui est décédé. Donc, elle s'est fait appeler la veuve Clicquot. Mais ce qui est fou, c'est qu'à l'époque, Napoléon refusait que les femmes créent leur propre business, tu vois. Et elle a dit, attendez, moi, je vais reprendre la boîte de mon mari, de toute l'équipe, et je vais faire du champagne. Et qu'est-ce qu'il y a maintenant? Et elle a fait du champagne. Elle a inventé le champagne rosé. Elle a inventé la technique de tourner les bouteilles pour que le champagne soit bien dilué et tout. Qu'est-ce qu'il y a?
2: Non, c'est sûr. Ouais.
11: Non, je sais pas si on l'a pas déjà fait ça.
18: Si.
11: Non, on n'a jamais fait.
2: Veuve Clicquot. La veuve Clicquot, Napoléon, je crois.
11: Ah non, je crois pas. Hein.
2: Ah, mais l'année dernière, c'est déjà fait aussi. Hein.
18: Est-ce que c'était dans le cadre de ses enfants?
11: Non, pas du tout. Et donc, voilà, elle a, depuis 1810, elle a créé ce champagne, Veuve Clicquot, qui s'appelait Veuve Clicquot Ponsardin. C'est fini avec Veuve Clicquot. Et je trouve ça extraordinaire parce qu'en termes d'entrepreneuriat pour les femmes, à l'époque, c'était extraordinaire.
2: C'est une bonne info, mais je crois qu'on l'a déjà fait. Mais on va vérifier. Attention. T'es pas à 5 balles près, hein.
11: Non.
2: Mais je pense qu'on l'a déjà faite, mais je peux me tromper. En tout cas, c'est une bonne info. Bravo.
11: Vous remerciant.
2: Allez, j'y vais. Moi, c'est rapide. J'ai appris quelque chose d'incroyable sur le propriétaire de Gucci, François Pinault, 3e fortune française. Il a la marque Gucci, il a plein de choses. Il a le club de Rennes, hein, on est d'accord aussi.
0: Il est marié à Salma Hayek.
2: Et tout. C'est pas grand chose, hein. C'est anecdotique, mais je trouve ça très bien pour tous les gens qui nous écoutent, pour donner plein de courage et plein de force. Sachez que c'est quelqu'un qui a quitté l'école à 16 ans. Qui a même pas le baccalauréat.
0: Ah ouais?
2: Ouais. Et qui a fait sa réussite, comme ça, sans tous ses diplômes. Vous me demandez s'il a le brevet des collèges, vous voulez savoir?
11: Oui, c'est le BEPC.
2: Eh ben, je le sais pas, c'est pas mon info. C'est qu'il avait pas le bac.
11: D'accord. Ah oui. Allez, on s'arrête là?
2: Ah, c'est mon info.
18: Moi, ça me touche. Ça me touche parce que j'ai pas le bac, tu vois. Ça me
2: Bah ouais, mais en vrai, je trouve ça un bel ego boost, quoi.
18: Ouais. Tu m'as touché, Camille.
2: Bah, merci, mon Thibaut. Merci.
18: J'aime bien ton info.
2: Vas-y, Thibaut, on écoute la tienne.
18: Moi, j'ai trouvé une super info. Peut-être que Marie, ça va t'intéresser parce que c'est un bon plan. Tu vas pouvoir t'acheter une Lamborghini, une vraie Lamborghini.
2: Oh. Ouais.
18: Pour 5000 balles. Pour 5000 balles. Une vraie Lamborghini, 5000 balles.
2: Allez, tu vas être discrète à la Ciotta avec ça.
18: Bah, figurez-vous que Lamborghini.
2: C'est au Bad Bunny ou Lamborghini, mais faut faire un choix.
18: Lamborghini sont associés à une marque de poussettes et ils ont fait une poussette à 5000 balles. Inspirée du russe, de la voiture un peu emblématique, avec de l'Alcantara, des freins céramiques.
11: Une poussette à 5000 euros.
0: Maëva Guénam est enceinte, je sens qu'elle va l'acheter, je la vois bien avec.
18: Et alors attention, il n'y a que 500 exemplaires, c'est pour ça que c'est un peu luxe, c'est un peu prestigieux. Mais 5000 balles, tu peux avoir une poussette Lamborghini si t'es fan de la marque. Bah, faut les avoir.
0: Oh là là,
11: c'est bas de caisse aussi, hein, c'est une poussette vraiment très basse.
2: C'est très bas, quoi. C'est...
11: Attention, bah bien sûr.
2: Bon, bah écoute, quelle est ton info préférée? Moi, j'ai la mienne, Marie, mais c'est toi qui fais ton choix ce soir.
19: Alors, mon info, je donne mon point à Camille.
11: Oh, mais non.
0: Même toi, c'est la petite victoire.
11: Parce que l'autre il fait un sketch, on dirait Louis de Funès à côté, Rémi. Je t'explique. Hein.
2: Je pense que Marie, j'avoue, ce soir je ne le méritais pas, mais je vais quand même prendre ce point.
18: Oui, tu vas le prendre.
2: Tu le méritais pas non plus. Hein. Il était pour.
11: Ah, j'ai pas dit le contraire.
2: En revanche, tu vas te prendre un petit moins.
0: C'est pas grave, moi j'espère que vos chers auditeurs.
11: J'assume ce moins 1 parce que vraiment j'ai mal vécu qu'il est. Non, franchement je l'ai mal vécu. Donc j'assume ce moins 1, il n'y a pas de problème. Tu as combien?
4: Moins 8.
0: À moins 8.
11: Je passe à 5 points. Thibaut est à 1 point, les filles à 7 points et Rémi à moins 8.
0: Mais c'est génial. Moi je dis jusqu'où il peut creuser encore une fois. Où ira-t-il?
4: Moins 10, on fait un événement spécial. Non? Allez, ouais. À moins 10, on fait une ambiance.
11: Moins 10 passe sous le baby, hein.
0: Connais, ah bah attends, là il est dans le magma, dans le centre de la Terre. Là, Jules Verne.
4: Là c'est Floris Lava. Hein.
11: De toute façon, hey, encore moins 2, il a Pékin là-bas. Il ressort de l'autre côté, il est sur Énergie Pékin.
4: Je vois le noyau.
11: Non, mais il va sortir dans un studio là-bas, il va dire, ah bah gars, je vois de l'autre côté. Hein. Pas vous dire mieux, j'ai traversé par en part. Hein.
4: Pas de problème.
11: Histoire. Games, voilà ce qu'on écoute tout de suite. Marie, je te remercie mille fois. Bloqué, vous retrouvez cette séquence bien sûr en podcast. Et dans un instant, je vous parle d'un livreur en Allemagne.
4: Ah, j'ai ça. Qu'est-ce qu'il a fait?
11: Mais je vous dis pas maintenant, je suis dans un instant.
4: D'accord,
11: c'est possible, dans un instant.
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11: Bienvenue tout le monde, vous voulez voir un tour de magie?
4: Oh oui,
11: oui. Regardez ça, je vais vous faire un cocktail. Regardez, dans ma main droite, le prénom Muriel. Dans ma main gauche, le prénom Monique. Hop, hop, hop, je mélange la ville de Munich.
0: Pas mal.
11: Incroyable, non?
4: C'est fou.
11: J'ai appelé de Munich.
4: C'est fou, c'est fou.
11: Je t'en sers un verre?
4: Ouais, s'il te plaît, tu mets
11: un long drink. Je vous amène à Munich, un livreur allemand doit actuellement 2700 euros à la personne chez qui il venait livrer.
0: Ouh.
11: Pourquoi? Perché? Il y a Christophe qui est avec nous. Salut Christophe.
21: Salut Camille, salut la team.
11: Salut. Oh, t'as une voix mignonne, t'as l'air gentil Christophe.
21: Ouais, je suis très gentil, ouais.
11: Ah ouais.
4: J'adore les mecs qui s'entendent.
11: Non, non. Je suis très gentil, ouais. Non, non, t'as une voix de gentil. Non, en vrai, t'es gentil dans la vie?
21: J'espère, ouais.
0: Bah imagine, ah, ouais. Il va pas te dire non.
11: Bah je peux dire, je suis pas spécialement nice. Je suis pas une DA d'un gars gentil, quoi.
0: Ouais.
21: Non, je suis très gentil.
11: Ça s'entend à ta voix.
4: Ah ouais.
11: Tu peux dépanner Rémi un petit peu avec Rax, moi aussi, avec tout ce qu'il fout dans la tirelire, ça te dérange pas, Christophe, hein?
21: Bah, vas-y, y a pas de problème.
4: Ah, merci, mon Christophe.
21: Tu veux combien?
11: Bah, là, c'est 10 balles, hein. De toute façon, moi, c'est 10 balles, en général.
4: C'est pas 10 balles.
21: Allez, vas-y.
11: Pourquoi est-ce que ce gars qu'il devait livrer s'est retrouvé à devoir de l'argent au gars qui livre?
4: Parce qu'il a pété un truc en livrant. Il peut péter un portail, une boîte aux lettres, quelque chose.
0: Qu'est-ce
11: qu'il a pété?
0: T'as vu que chaque fois que tu poses une question,
11: ah, il prend la main.
0: C'est incroyable.
11: Mais t'es sur ton téléphone?
0: Je suis pas sur mon téléphone.
11: Mais si, t'es sur ton téléphone.
0: J'étais un peu sur mon téléphone.
11: C'est fou ça. Elle est sur Tinder. Elle me demande à moi.
0: Je suis pas sur Tinder. Elle est sur Hinge. Pas du tout. Ah, pardon, je suis en train de renseigner un RIB. Excusez-moi.
11: Chouchou loulou, on peut avancer un petit peu.
0: Oui, vas-y.
4: Excuse-nous.
11: Donc moi j'ai dit qu'il avait pété un truc.
4: Mais attends, mais elle claque parce qu'elle a pas la main. Elle a rien à dire.
11: Mais c'est n'importe quoi.
0: Tu voulais me faire parler? Mais il a donné la bonne réponse, j'ai plus rien à dire.
11: Il a cassé quoi?
0: Il me coupe le sifflet systématiquement.
11: J'en profite quand t'es pas là.
0: Non, tu fais du mansplaining.
11: Mansplaining, bon, ouais. Les deux, allez vous discuter en couloir. Allez, je peux ouvrir.
0: Allez.
11: Les deux, dans le couloir, vous allez discuter, vous revenez que quand vous avez fait la paix. Non, non, non. Hop, fermez la porte, hein. Je reste que avec Christophe.
21: Allez, soyez sage.
11: J'en peux plus, Christophe. J'en peux plus. Il va falloir me venir en aide, hein.
21: C'est pas facile, hein.
11: Bon, écoute, Christophe, en tout cas, oui, je vous raconte à vous tous qui m'écoutez en voiture. Je suis dorénavant seul dans ce studio et je suis très bien comme ça. Je me suis fait seul, moi. Je suis monté à Paris, j'avais quoi? Un petit. J'avais une main devant, une main derrière, un petit canif.
21: Vaut mieux être seul que mal accompagné.
11: Ouais, exactement, hein, mon Chris. Alors, écoutez ça, ce livreur à Munich, il a cassé la voiture de la personne chez qui il livrait. En fait, il a eu peur de ses chiens. Le livreur de colis a eu peur de 3 chiens qui lui foncent sur lui. Qui aurait pas eu peur? Pardon, hein. Deux dalmatiens, un petit chien croisé, il court et en fait il monte sur le capot de la Porsche Cayenne du client. Et donc qu'est-ce qu'il fait? Il esquinte la Porsche du gars. Donc le gars attendait un colis et d'un coup il sort, ça sonne, il sort et voit le livreur Amazon debout sur sa Porsche. En sautant sur le capot, il a abîmé la Porsche du monsieur. Et donc, 2700 euros de frais de carrosserie, le livreur a été condamné à les payer.
4: C'est pas son
21: liberté.
11: Bon. Elle était à pieds joints dessus, quoi.
4: Ah oui, mais que ça coûte.
21: Qu'est-ce imagine, il va esquinter ta Porsche, Camille.
11: Bah j'en ai pas mon Chris, hein. Mais moi j'ai une Nissan Micra, je peux dire s'il m'abîme ma Nissan Micra, il entendra parler de moi celui-là. Quel que soit le livreur, hein. Alors là je peux vous dire, on touche pas ma Micra, moi.
4: Ah non.
21: Ah bah oui, tu m'étonnes. C'est une belle voiture, une petite Micra, c'est pratique, ça se gare partout.
11: Mais c'est le top, mais moi je t'ai toujours dit, il faut une citadine. Bah bien sûr, c'est ça qu'il te faut, c'est le max. Qu'est-ce qu'ils veulent dans le couloir? Donnez-leur un micro s'ils veulent se manifester.
4: Ah, partis.
0: Ah, ils sont partis loin là.
4: Ils sont partis tout au bout.
0: On vous cherche.
4: Ah, ils sont tout
11: quelles sont leurs revendications, Anna? Ah bah non, mais parce que demande-leur quelles sont leurs revendications.
3: Bah, nous,
0: nous, on était en train de chercher un poste à Chérie FM, en fait.
3: Voilà, là, on allait faire les infos, là.
0: Parce mais c'était en train de faire les infos.
2: C'est le même étage que Chérie FM, mais je pense que vu l'âge, elle est plutôt chez Nostalgie. là, Chérie FM, vous l'avez passé. Je pense que vous êtes vraiment plus en âge d'être sur Énergie, mais alors, vraiment, partez direct sur Nostalgie. C'est
0: moi, je comprends pas pourquoi on m'a pas déjà proposé un poste à Nostalgie.
2: Non, non, attendez, vous devez revenir que si vous avez fait la paix, vous avez fait la paix.
0: On a fait la paix. On a parlé d'autre chose. Il m'a demandé si je m'étais fait refaire les seins. Hier et aujourd'hui, quoi. Bah oui, bien sûr.
2: J'ai posé cette question.
3: Je m'en souviens plus.
5: T'as eu la réponse
2: pas, en tout cas, tu vois, bien ça s'est bien passé, ça qu'on veut dire. Merci d'être là sur Énergie, hein, cette émission avec mes Secpa.
0: Bah oui, écoute, quand je suis là, bah, le niveau est différent.
3: Les Secpa sur Énergie, on est tous ensemble et c'est jusqu'à 19h avec Émilie et Rémi. On va écouter Shakira. Christophe, je t'embrasse, mon poteau.
21: Merci.
3: Merci d'être passé sur l'antenne 0870 42 48. C'est le numéro pour nous joindre tout au long de l'émission.

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1: Shakira, noné, elle est en couple.
2: Non, pas du tout.
1: Eh ben, elle est en couple, les gars.
3: Ah bon? Avec qui?
4: Bah, tant mieux pour elle.
1: Elle est avec. Shakira a officialisé sa relation. Ah. Avec l'acteur Lucien Laviscount. Il a 33 ans, il joue le rôle d'Alfie dans Emily in Paris.
4: Wow. C'est le black? Ah, il est magnifique!
1: Et bah, elle est avec.
4: Ah, la chance, il est beau, hein?
1: Il est beau, bah, elle est belle aussi.
4: Elle est belle aussi,
1: bien.
4: Elle est plus que belle, elle est sexy. Ah ouais. C'est la vraie colombiana. Tu vois, elle doit être très sexy, cette fille.
1: Est-ce que je peux dire qu'elle est électrique?
4: Oh. Elle est électrique.
1: Ah oui. Vous voyez ce que je veux dire?
4: Électrique.
1: Je suis d'accord. Eh ben tiens, tu parlais de Kylie et de Lewis Hamilton. Je vais vous en parler. Vous avez vu qu'ils ont officialisé. Ça y est, il y a eu un bisou smack sur la plage de Malibu.
5: Mmh. Oh, stylé. Ouais. En plus, sur la plage de Malibu.
4: Ouais. Mmh.
5: Il y avait Mitch à côté en short ou pas?
1: Non, Mitch Buchanan. Ouais. Non, il est plus là.
5: Il est plus là.
1: Maintenant, il est en couche. Hein.
5: C'est
1: couche
5: rouge quand même.
1: Hein. C'est la sortie de l'état de l'étiole.
4: Il est mort, vous n'êtes pas gentil.
1: Non, pas du tout. David Hasselhoff n'est pas mort.
5: Non, il n'est pas décédé.
4: Ah bon?
1: Non. Sachez que je l'ai rencontré parce qu'il a fait Massinger. Et sachez que c'est la personne la plus infâme à qui j'ai pu parler de mon existence.
4: C'est vrai. Arrête.
1: Non. J'ai jamais rencontré quelqu'un d'aussi désagréable
4: mais
1: que David Hasselhoff.
5: Peut-être la barrière de la langue.
4: Sachant que, sauf mon respect, c'est pas.
1: Peu importe, il a quand même une carrière qu'on n'a pas. Il a tourné dans le monde entier, il a chanté sur le mur de Berlin et tout. On pense ce qu'on veut, mais il est quand même connu dans le monde entier.
4: Oui. Ah ouais.
1: Gros respect, il est infect.
2: Il a vieilli.
1: Peut-être, franchement, maintenant, moi, j'excuse tout, mais vraiment, il était pas sympa. Pas qu'avec moi, avec les équipes et tout, il était affreux.
4: Ah ouais. Oh, arrête.
5: Mais genre, il t'adressait pas la parole, il te parlait pas,
1: Pas gentil. Quelqu'un de pas gentil, ouais, okay.
4: Moi j'ai une autre anecdote là-dessus. La première fois de ma vie où je suis allée à Malibu, je vous le jure, qui traverse devant moi, j'étais en voiture, David Charvel.
1: De Alerte à Malibu?
4: Bah bien sûr.
1: Oh. Ah, il est là-bas, hein, il y a Alerte.
4: Mais il était vraiment là, j'ai dit mais c'est fou ça.
1: De toute façon, David Charvel, tu klaxonnes trois fois, pour lui là, hop là,
4: il y a une moyenne. Hein.
1: Il y a qu'un truc, faut pas être pressé, qu'on ralentit.
5: Ah bah oui.
1: Oui, bah 2 minutes.
4: J'aimerais du temps. Je voulais trop toucher leur truc rouge là. C'est comme les balles du loto. À votre avis, il était en plastique ou il était en mousse expansée?
1: On sait pas.
5: On a
1: dit, mais c'est du plastique dur.
4: Ah, moi je pensais que c'est. Longtemps j'ai cru que c'était en mousse.
1: Eh ben non, c'est du plastique dur.
4: Okay,
5: je te donne la réponse comme vraiment.
1: C'est pas rafting quoi, c'est rendu plastique dur.
4: D'accord. Allez.
1: Bon, bah, c'est une belle histoire, quand même.
5: Ouais. Ah, bah, c'est une très belle histoire.
4: Je sais même plus de quoi on parle.
5: On sait même plus
2: de quoi on parle. On parlait de Shakira qui est en couple.
4: Excuse-moi, tu parles de tiroir. On est parti de Shakira. On est arrivé à Malibu, à David Hasselhoff.
1: Moi, je rebondis surtout. Vous me dites, on parle de qui? De Shakira.
4: Ouais.
1: Vous me dites, à une époque, elle était avec Lewis Hamilton. Je te dis, Lewis Hamilton, ce week-end, a officialisé. On peut pas être plus raccord.
4: On a ouvert plein de tiroirs. Pour les refermer.
5: Et après, c'est une commode.
4: Ouais, la commode.
1: Bon, écoutez, dans un instant, il y a Vita qui va arriver, bien sûr. On va s'écouter ça sur Énergie. On va jouer 0870 42 48. Assurez-vous, je vais reprendre un petit peu les rênes de cette émission-là. Oui.
4: Allez.
1: Ça part dans tous les sens, là. Je récupère, on joue, des bonnes infos. On a une invitée canon qui viendra chanter en live aussi en fin d'émission. À tout de suite.
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1: On est ensemble, on est en direct sur Énergie, il est 17h.

0: plus chanceux, soyez bien prudents. D'autres sont tout juste en train de récupérer tout le monde, de s'organiser, de finir ce jeudi de travail. On vous accompagne jusqu'à 19h. Comment va la circulation pour le moment? Je vais retourner vers Bison Futé.
1: Bien sûr.
2: Oui. Enchanté, Bison Futé.
1: Bonjour Bison Futé.
2: Bonjour. Alors, il y a 5 km de bouchon entre Cesson-Sévigny à Rennes sur la N136.
0: Combien ?
2: 5 km.
0: Et non,
3: c'est beaucoup, hein. Surtout sur une nationale. Hein.
2: Ouais. Sur la A61, entre Toulouse et Narbonne, de Toulouse vers Narbonne, 4 km de bouchon.
0: Ça va, ça passe encore, c'est pas encore des 80 km, mais bon, quand t'es dedans, c'est relou. Ça, c'est quand t'entends un gars dire, bon, ça va, mais quand toi, t'es dedans, tu dis, bah non, mec, ça va pas.
2: Et sur l'A8 de Aix-en-Provence vers l'Italie, 6 km de bouchon.
0: Aïe, aïe, aïe, aïe.

0: Bien sûr, ça va l'acheter du limoncello.
1: Bien sûr, tu les veux tes petites pâtes à la vongole.
0: Ça se mérite. Hein. Merci, Bison Futé. Comment vous sentez ce week-end? Quelles sont les prévisions du week-end? Vous qui êtes un peu une spécialiste, hein, je me permets.
2: Je pense que les Français vont partir un peu au soleil. Je les vois bien partir au soleil.
0: Belle analyse. Très belle analyse. Bon, en tout cas, courage si vous êtes en voiture. On va s'écouter du Vita, ça fait mal. Nous, on est là en direct avec vous jusqu'à 19h. Ça va chanter en live ce soir. J'ai des infos. On joue dans un instant au jeu de la top du top. On copie Famille en or.
1: Oui.
0: Tout simplement, dans un instant, avec Émilie, avec Rémi. Restez avec nous, on est en direct et c'est comme ça. Je suis à 22h ce soir, je ne vous avais pas prévu là-dessus.
1: Non,
3: marrant.
4: Avec plaisir.
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0: Bienvenue tout le monde, 17h21. On est où? On est sur Énergie. Vous le savez quand vous voyez cette belle plante d'Emilie, là, ce talent pur qui nous pète à la gueule. Ce ficus, regardez ça. Attention, c'est de la terre de glaise qu'il faut.
1: Ah oui, oui, oui.
0: Sinon, ça l'étouffe. Hein.
3: Ah oui, mais il ne faut pas l'étouffer. Hein.
0: Attendez, excusez-moi, hein. Conseil. Un petit peu de bouillie bordelaise pour l'hiver.
3: Ah non, mais toujours. Mais attention. Coquilles d'œufs broyées aussi.
0: Bien sûr. Vous savez, depuis le temps que je fréquente ma Émilie, il n'y a qu'un truc qui marche quand il y a des moucherons, c'est des larves de coccinelle. Ah, très bien. Ouais. Est-ce que vous saviez ça?
1: Ah non.
0: Eh ben, il faut aimer le jardin. Moi, j'aime les plantes, j'aime la vie, j'aime la sève. Hein. quand il y a des pucerons, c'est très différent de moucherons.
3: Oui. Et oui.
0: Quand il y a des pucerons sur vos plantes, le mieux, c'est des larves de coccinelle.
1: Et on les trouve où?
3: Mais ouais, ça s'achète.
0: Ben, ça s'achète sur Internet, gars.
1: D'accord, ok.
0: Et ce qui est beau, c'est qu'après, ça devient des
3: coccinelles.
0: Je vais pas vous mentir, ça devient, il n'y avait pas de piège.
1: J'imagine que pour trouver ça, il faut aller sur le dark web. Pour trouver des larves de coccinelles.
0: Ah, bah, bien sûr, hein, tu vas sur le dark web, bah, bien sûr, tu commandes petite larve et puis en même temps tu te commandes 2-3 dragons, tu te fais ils sont déjà roulés. Rémi est donc là aussi, bien sûr. Je voudrais vous présenter mon Didier. Didier qui est avec nous. Salut Didier.
6: Salut Camille, salut tout le monde.
0: Bon, Didier, mais tu es de Marseille toi aussi?
6: Eh oui, mais je suis déjà passé à l'antenne. Je suis le pizzaiolo, là, Pizza Belli.
0: Oh, je me rappelle de toi.
6: Eh oui, alors ça attends. Je chante pub. Hein.
0: Me dis rien. Je me rappelle très bien de toi. T'es Marseillais, t'avais un camion et t'es parti ailleurs que Marseille monter une pizzeria, c'est ça?
6: Eh oui, je suis dans les Vosges, à Vittel.
0: Qu'est-ce que tu es parti faire à Vittel, gros?
6: Avec ma femme, on est bien.
0: Il ne faut faire que des conneries. Hein.
6: Ouais.
0: T'es heureux, ça marche bien la pizzeria?
6: Ouais, ça marche bien. Mais je tenais à vous remercier, l'équipe. Ça m'a fait une bonne pub. Hein. J'ai des nouveaux clients grâce à la dernière fois.
0: Ah, t'as un cœur.
6: Et j'ai de bons retours. Les clients sont fidèles. Et après chemin, tout roule.
1: Didier, il n'a pas l'air d'être au courant que tu prends 15% sur les.
0: Ah non. Mais surtout, je vais te dire un truc. Je suis content parce que on vous dit tout le temps, passez sur l'antenne, appelez-nous. Mais n'hésitez pas à nous rappeler aussi. Ça fait un bien fou de réentendre des gars.
6: J'arrête pas d'appeler. J'arrête pas, mais c'est dur. Hein. La fois, je voulais gagner une PlayStation, mais impossible à passer.
0: Mais tu vas la gagner ce soir, gros. Détends-toi, va tomber. Elle va tomber, la PlayStation. T'inquiète pas, mon gros. Je vous le dis aussi tous les après-midi, vous écoutez peut-être pour la première fois. Ce soir, il va y avoir beaucoup de gens sur les routes parce que c'est un week-end prolongé. Si vous nous écoutez pour la première fois, le meilleur de la musique, il est ici.
1: Ah oui.
0: Tous les soirs, Hit Music Only. Mais Hit Music Only, les nouveautés, des trucs très old school, des trucs qui ont juste un ou deux ans, comme la petite pépite qui arrive juste après, la Beyoncé, Texas Hold'em.
1: Quand elle est sur son...
0: Ah ouais.

0: Didier, on va jouer avec toi, on va essayer de te l'offrir cette PlayStation. Vous jouez avec nous dans la voiture, c'est très simple. Vous aimez le jeu Famille en Or?
1: Oui.
0: Il est connu, un jeu de TF1 depuis des années et des années. Ouais. Est animé par un vrai con. Et donc ce jeu-là, c'est simple, on va vous poser des questions qui ont vraiment été posées sur TF1. D'accord?
1: Ouais.
0: Et il faut que vous me retrouviez la top réponse, la réponse la plus donnée par un panel de Français.
2: Okay.
0: Rémi, tu pourras faire une propale, Émilie aussi, et toi Didier, si un des trois me donne la top réponse, ça fait un point. Si on marque trois points, on a gagné.
3: On est de la même famille, quoi.
0: Bah, c'est tous dans la même famille.
3: Allez.
0: Le temps du jeu, hein.
3: Bien sûr. Bien sûr.
0: C'est parti, voici ma première question, Didier.
2: Oui.
0: Posez des questions posées à des Français. Qu'est-ce qui pourrait vous laisser penser que votre maison est hantée? Didier.
2: Ah, des bruits de comment ça s'appelle, des grincements de bois.
0: Des grincements de bois. Alors j'ai
2: Non, je sais pas, des bruits de des bruits de la nuit, quoi.
0: Des bruits de pas, c'est la cinquième réponse, c'est pas la top réponse. Émiloche.
3: Des apparitions.
0: Non, c'est même pas dans les cinq.
3: Oh.
0: On cherche la top réponse.
2: Top réponse.
0: Rémi, attends, y a plus que Rémi qui peut proposer. Qu'est-ce qui pourrait laisser penser que votre maison est hantée?
1: Une lumière qui s'allume et qui s'éteint.
3: Ah ouais.
0: La réponse est non.
1: La réponse est non.
0: Numéro 5, des bruits de pas. Numéro 4, une porte qui grince. Numéro 3, un bruit dans le grenier. Numéro 2, les fenêtres qui claquent. Numéro 1, des objets qui se déplacent.
3: Ah, je voulais le dire, mais je trouvais que c'était trop long. Je savais plus si on avait droit à un mot ou plusieurs.
2: Et du coup, j'ai un point, du coup, alors.
0: Ah non, là, t'as pas deux points, Didier. Personne n'a trouvé la top réponse.
1: Ah ouais.
0: J'ai l'impression que personne n'a compris Famille en Or.
1: Si, si, mais bon, ouais, c'est.
3: Oui, mais parfois, il faut le dire qu'en un seul mot. Moi, je suis perdue. Après, je me fais engueuler parce que j'ai dit des tongs. Enfin,
1: en tout cas. T'as déjà engueulé, si, sois
3: non,
1: honnête.
3: Pas du
2: ouais, voilà.
3: J'avoue que non.
0: Attention, on y va.
2: Oui.
0: Deuxième question. Très simple. Citez-moi un film avec Robert De Niro. On cherche la réponse la plus donnée par les Français. Didier.
2: Robert De Niro, l'Irlandais.
0: Comment?
2: L'Irlandais, non, c'est pas là, il joue pas dedans.
0: Non, l'Irlandais, non. Je connais pas le film. Réfléchis, gamberge un peu, Didier. Je me tourne vers Émilie.
2: Le Parrain.
0: Le Parrain, c'est le 1. Voilà.
3: Ah, voilà,
0: top réponse. Il y avait aussi Taxi Driver, Casino, Mon beau-père et moi et Les Affranchis.
3: Les Affranchis, Le Parrain, ouais.
0: Vous avez vu qu'il va y avoir la suite de Mon beau-père et moi?
3: Ah non?
0: Où en gros, le fils de Ben Stiller, il a grandi et il va se marier avec Ariana Grande.
3: Mais c'est génial.
0: C'est génial.
3: Avec Jennifer Aniston? Non, elle joue pas dedans. Mais si, dans Mon beau-père et moi, c'est pas elle qui joue dedans.
0: Non, elle joue pas, vraiment, elle joue pas dedans.
1: Il y a Véronique Jeunesse ou pas?
0: Il y aura ou pas? Émilie, bois peut-être un petit verre d'eau sucrée ou un.
3: Alors je confonds avec quoi?
0: Je sais pas, Émilie, mais là ça commence à m'inquiéter. Lève la main droite, dis-moi trois fois ton prénom.
3: Charlotte. Ah non.
0: Allez, on continue, c'est parti.
1: Allez.
0: Question suivante.
3: Allez.
0: Citez-moi un plat qu'on mange avec les mains, Didier.
2: Le couscous.
0: Il me dit même pas la pizza, je suis fou. Couscous, c'est pas dedans, c'est pas dedans, Didier.
3: La pizza.
0: La pizza, c'est numéro 5.
3: Comment ça, numéro 5?
0: Ben, j'ai cité un plat que l'on mange avec les mains.
1: Je sais pas si c'est considéré comme un plat, mais moi je vais te dire le sandwich.
2: La pizza, c'est.
0: Non, la pizza, c'est cinquième. Le sandwich, c'est troisième.
3: À McDo.
0: Deuxième, le burger.
3: Et oui.
0: Numéro 1, les frites.
1: Ah ouais.
3: Alors moi je mange pas les frites à la
2: Moi j'ai pas une sur orientale là. Hein.
0: D'accord, mais là il faut se projeter, c'est la plus donnée
3: par les
0: Français.
3: Ah oui, c'est vrai, c'est pas que moi.
0: Ce n'est pas quelle est la réponse la plus donnée par Émilie. Sinon j'imagine que tu gagnerais à ce jeu.
3: Oui, c'est vrai.
0: Et encore. Pas garantie. Mais là on est sur totalité français, 60 millions de personnes.
3: Ok, d'accord.
0: C'est bien que t'as le syndrome du personnage principal, mais là on va essayer de s'ouvrir un petit peu aux 66 millions d'autres Français.
3: Allez, ok.
0: Bon là les amis, je vais pas vous mentir, on est à 3 questions.
3: On est mal.
0: Il y a 2 mauvaises réponses. Donc là vous avez plus droit à l'erreur.
3: Allez.
0: Une erreur, vous faites perdre la PlayStation à Didier.
2: Bon, assurez les gars.
3: Non,
0: toi aussi. Attention, voici ma question. Quelle tâche ménagère un peu ingrate vous arrive-t-il de déléguer à vos enfants, Didier?
2: L'aspirateur.
0: L'aspirateur, c'est 5e réponse la plus donnée. Bon, on joue à Famille en Or si vous nous rejoignez.
3: Débarrasser la table.
2: Ah ouais, ça aussi. Ouais.
0: Non.
1: Moi, si je me réfère à mon enfance, je vais dire laver la voiture.
0: Ah mon Dieu, pas du tout.
1: Oh non,
0: super dur.
1: C'était vider le lave-vaisselle, enfin faire le lave-vaisselle.
3: Je voulais le dire.
1: En fait, tu sais à quel jeu tu serais très forte.
2: Elle aurait gagné là.
1: Eh ouais. Émilie serait très forte au jeu du je voulais le dire.
3: Mais oui, c'est vrai.
1: Tu donnes une réponse et une fois qu'on l'a, tu dis ah, mais c'est celle que je voulais dire, c'était celle-là, et du coup, on marque le point.
3: C'est fou. Non, arrêtez, je suis très forte au jeu, mais pas celui-là.
2: Ah, écoute, mais ça met la pression aussi. Hein,
1: ouais. Faudra que tu repasses sur l'antenne. Hein.
2: Ouais, attends, je suis dégoûté. Hein, putain. Il n'y a pas un cadeau de consolation.
1: Ah, si tu veux, je t'offre une margarita, mais c'est tout ce que j'ai à la maison.
2: Ah ouais, non,
1: on te trouvera un truc, mais tu repasses sur l'antenne, on te fera jouer la semaine prochaine, mon poteau, t'inquiète pas.
2: Ok, ben c'est gentiment fait passer à l'antenne et bisous à tout le monde.
1: Bisous, Didier. Je suis sûr que j'ai mon tonton qui m'appelle pour son anniversaire. Beyoncé, Texas Hold'em, voilà ce qu'on écoute tout de suite sur Énergie. Vous n'avez pas assuré, là, vous lui avez fait perdre du PS5. Hein.
0: Bah ouais, mais attends,
3: moi, hier, j'ai fait gagner, je ne peux pas faire gagner tous les jours.
1: C'est dur. Hein. Oh là là. Mais regarde là, c'est pas possible. Bienvenue chez nous, il est 17h30 et jusqu'à 19h qu'on vous accompagne ce soir sur Énergie.
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1: On est en plein mois des ponts, on est en plein mois de mai, les amis. Ce week-end, c'est un week-end de 3 jours pour la plupart des gens, bien sûr. C'est également un week-end de 3 jours la semaine prochaine. Ça veut dire beaucoup de monde sur les routes, ça veut dire beaucoup d'organisation, mais aussi beaucoup de kiff, on vous le souhaite.
0: Ah oui.
1: Vraiment, nous, on vous accompagne chaque soir entre 16h et 19h. Vous nous écoutez là en direct, vous aimez bien ce qu'on fait, ça tombe bien, on est aussi en podcast. Vous pouvez nous consommer
0: sans modération,
1: samedi 12h.
0: Ah oui, oui.
1: Samedi 12h, il y a votre oncle en train de faire griller deux chipots. Pendant ce temps, nous écoutons en podcast tranquille.
3: Il y a la musique et la pub pendant les podcasts.
1: Ah bah non, on enlève la pub.
3: Mais il y a la musique.
1: Non, il n'y a pas la musique non plus.
3: Ah ouais, je vais écouter.
1: Écoute-toi, ouais.
0: C'est sympa. Hein.
3: Non, mais la dernière fois, j'étais dans la voiture et je vous ai appelé, mais vous n'étiez pas là. Je vous ai entendu, mais c'était un replay. Enfin, c'était un...
1: Oui, c'était un soir de best-of.
3: Ouais, un best-of.
1: Oui, voilà, bien sûr. Ouais. Alors, les copains, c'est le mois des ponts. Je vous l'ai dit, vous êtes peut-être nombreux en voiture. Si vous voulez, on peut faire un jeu de ce que je faisais quand j'étais petit en voiture.
3: Oui.
1: Alors, très rapidement, mon jeu préf en voiture, le jeu des listes. Quand tant qu'on a une réponse, on reste en jeu. Ah, on joue tous les trois.
3: Ouais. C'est dur. Ouais,
1: c'est dur. Je sais que c'est difficile.
3: Ouais, ouais.
1: Vous êtes prêts?
3: Oui.
1: Citez-moi une marque de voiture. C'est parti, Rémi. Volkswagen.
3: Hyundai.
1: Toyota.
0: BMW.
3: Peugeot.
0: Renault.
1: Audi.
3: Lamborghini.
1: Ferrari.
0: Mercedes.
3: Porsche.
1: Dacia.
0: BYZ.
3: Seat.
1: Xpeng.
0: C'est trop fort.
1: Nissan.
3: Mini Cooper.
1: Ah non,
3: bah
1: non.
3: Volkswagen.
1: Oui, oui.
0: J'ai dit.
1: Ouais, ouais. Non, mais Cooper, on prend. Bah, du coup, je n'ai pas le temps de réfléchir, moi. Volvo.
0: Peugeot.
1: Déjà dit.
3: Non,
0: c'est la même boîte.
1: C'est entre toi et moi, on finit.
3: Ok, Subaru.
1: Oh, voilà là. Ford.
3: Cadillac.
1: Jeep.
3: Wow. Range Rover.
1: J'en ai plus. Mais c'est Emily qui gagne. Bravo.
3: Subaru, je l'ai sorti de loin.
1: Bah, tu gagnes une PS5.
3: Génial.
1: Non, c'est tellement pas vrai. Ouais, on va vous la réoffrir, cette PS5, parce que vous êtes nombreux à nous écouter. La PS5 qu'on n'a pas encore offert. On a également des AirPods. Ça sera le 60 secondes cadeau qui va arriver. Et Apple Watch.
0: Mais ouais.
3: Sympa.
1: Ah bien ça, sûr. C'est l'heure qu'il est, puis vous savez combien il est le palpitant.
0: Ah bah ouais, ça, c'est important pour les runners.
1: Ah bah bien sûr, évidemment. Sound of Legend, voilà ce qui va arriver dans un instant.
3: On joue plus aux listes.
1: Ça y est, on
3: prend. Oui. Ah, moi je pensais qu'il y avait des rounds.
1: D'autres thèmes, quoi, d'autres thématiques.
3: On joue plus. Avant on jouait, maintenant on joue plus.
1: Excusez-nous, si vous nous écoutez pour la première fois, il faut savoir que vraiment, je suis là pour égayer des après-midi d'Emily, quoi. Je suis son géo, quoi.
3: C'est vrai, et tu le fais bien, hein, j'adore.
1: Restez avec nous, on est là jusqu'à 19h. Je vous parle d'une arnaque folle dans un instant, tout de suite. Ah.
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1: Merci de nous choisir pour terminer vos journées, pour commencer ces week-ends prolongés.
0: Et
1: évidemment,
0: oui.
1: Vous êtes en voiture en train de nous écouter. Je vous emmène dans la commune du Séquestre, près d'Albi. Je voudrais qu'on aille là-bas pour parler d'Adrien Martin. C'est le patron du Sami Dinner.
3: Sympa. Ah,
1: Sami cool. Diner même. Sami Diner. Il a mis en place une belle offre pour ses clients depuis quelques jours. Quand tu vas manger chez Sami, chez Adrien, au Sami Diner, il
0: il rembourse les frais d'essence de ses clients.
1: Hein?
0: Il dit, t'as pris ta voiture, l'essence elle est chère, il fait une réduction entre 3 et 5 euros sur la facture qu'il fait du resto.
3: Mais c'est vachement bien, le pauvre. Déjà, on sait comment ils sont taxés, les restaurateurs et tout, c'est vraiment...
0: Je trouve la démarche est géniale.
3: Super.
0: Tu dis, ça te prend 3 euros d'essence ou 5 euros d'essence pour venir me voir, tu viens, je te l'enlève de l'addition.
1: Oh là, c'est
3: génial.
1: Fort.
0: C'est génial.
3: Ouais.
0: Franchement.
3: Tellement rare de nos jours.
0: J'y retrouve, mais c'est fort.
3: Ouais.
0: Je dis même une bêtise. Quand vous venez d'Albi, c'est 3 euros. Les communes proches, genre Puy-Gouzon, c'est 5 euros. Et si vous justifiez que vous venez quand même d'assez loin, il vous met jusqu'à 10 euros de réduction sur la facture.
3: Mais comment il Alors qu'il y est pour rien, lui, hein, de la hausse de...
0: Bravo. Eh, hey, Adrien, ça, c'est beau, ça. Ça, c'est la France qu'on aime, là.
1: Ah oui.
3: La France solidaire.
0: La France Total Énergie, ça.
1: Ouais. pas tant.
0: Ouais, pas tant. Sound of Legends, San Francisco.
3: Je connais pas.
0: France. San Francisco, c'est à côté de plus bas que Los Angeles.
3: Ah oui, ça oui.
0: Bien sûr.
3: Oui.
0: C'est quoi
3: C'est pas plus haut que Los Angeles.
0: Je sais pas, j'ai jamais eu la chance d'y aller. J'adorerais voir. Il y a Alcatraz, j'adorerais visiter Alcatraz.
1: Tu
0: un de mes rêves, ça.
3: Fait froid à San Francisco.
0: Ah bon?
3: Eh ben oui.
0: Eh ben en tout cas, c'est ce qu'on écoute maintenant, Sound of Legends, San Francisco, sur Energy.
1: Bien sûr.
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0: Salut tout le monde, bienvenue sur Énergie, 17h47, on est en direct bien sûr avec vous et c'est comme ça jusqu'à
1: 19h sur le papier.
3: Je sais pas, je l'avais pas, j'ai dit au hasard.
0: C'est pas possible, mais ce soir, mais t'es spécial. Hein.
3: Ouais, alors je vais vous dire la vérité, j'ai un chat dans ma copropriété qui a miaulé à partir de 5h du mat, ça m'a réveillée, j'ai pas les idées en place.
0: Vous vous rendez compte, je dis on est là jusqu'à, et elle dit 16h.
1: Ouais,
0: demain, 16h demain.
1: On est là depuis 16h jusqu'à 19h.
3: Oui, bah j'ai mal compris.
0: Oh là là, c'est fou. Comment va Rémi?
1: Je suis en pleine forme. Moi, tu sais, je te l'ai déjà dit. Un rayon de soleil, ça part.
0: Hein. Ah, t'es content comme tout.
1: Ah bah oui, moi, c'est pas plus. Hein.
0: Est-ce que vous avez entendu parler du site Polymarket?
3: Non.
0: Non, je connais les Polypocket.
3: Ouais, bon,
0: ça n'a rien à voir, je crois.
1: Ça n'a vraiment rien à voir.
0: Ouais.
1: Vraiment.
0: C'est un site où on peut parier sur n'importe quoi. Par exemple, vous pouvez parier si Donald Trump va insulter quelqu'un aujourd'hui.
3: Ah,
0: il y a des enchères. Neymar participera-t-il à la prochaine Coupe du Monde? Quel pays gagnera l'Eurovision? Jésus-Christ reviendra-t-il avant 2027? Il y a vraiment cette question.
1: Ah ouais, là je mets pas 10 balles, hein, personne.
3: Non.
0: Eh ben un Français vient d'empocher 12 000 euros en pariant sur le fait qu'il allait faire plus de 21 degrés le 6 avril dernier à Paris.
3: Oh.
0: D'accord? Donc mois d'avril à Paris, normalement il fait pas 21. Et pourtant, il a fait 21.
1: Mais attends,
0: comment est-ce qu'il a fait pour gagner son pari? Parce qu'il a parié quand même, il avait mis, que je dis pas de bêtises, il avait mis 100 euros, il a gagné 12 000 euros.
3: Oh, c'est pas à moi que ça arrive.
0: Bah, les enchères, vous l'avez compris, c'est des enchères à 120. Il a mis et il a fait 21 degrés à Paris. Sauf qu'il a triché.
3: Oh.
0: Comment il a fait?
1: Il travaille chez Météo France?
0: Non. Comment est-ce qu'il a fait? Il y a Pierrick avec vous, je pense que vous avez besoin d'aide. Ça va Pierrick?
7: Ça va et toi Camille, ça va tout le monde?
0: Ça va très bien mon poteau. Il a parié sur la température qu'il allait faire à Paris le 6 avril dernier, 21 degrés, c'était impossible. Il a triché. Comment il s'y est pris?
7: Alors là, je sais pas du tout.
0: Ah ouais, attends. Est-ce qu'il est connecté à une appli qu'on connaît pas?
7: Ah, non, que...
3: Il travaille pas à Météo France, ça on l'a dit.
0: Il travaille pas à Météo France.
3: Il a trafiqué la météo, il a pas fait 21 degrés.
0: Il faisait pas 21 degrés à Paris, mais il a réussi à faire croire au site qu'il faisait 21 degrés.
1: Je sais. Un Paris, mais pas en France. Paris au Canada. Il y a des villes qui s'appellent Paris au Canada pour de vrai.
0: Ah, pas bête. Non, c'est pas ça. Un peu bête quand même, mais c'est pas
1: mais
0: ça.
1: C'est pas ça.
3: Attends, c'est une bonne idée, moi, ce que j'ai trouvé.
0: Non. Oui, mais enfin, on joue pas à la bonne idée, hein. Faut vraiment essayer de trouver la. C'est une bonne idée, mais c'est pas la bonne réponse. Attends.
7: Il a réussi à quel site?
0: Comment?
7: Il a peut-être réussi à quel site?
0: Non. Il est descendu dans la rue. Et il a réussi à faire croire au site qu'il faisait 21 degrés. Comment il s'est pris? C'est lui-même qui a réussi à faire ça.
3: Il était en t-shirt en terrasse au soleil.
0: Ah, il a filmé des trucs de pharmacie. Tu sais où il y a marqué le... Non?
1: Non.
3: Bah,
7: Il a pris un faux thermomètre, il l'a chauffé sur son radiateur.
3: Sur ses aisselles.
0: Il y a une histoire de chauffe.
1: Ah bon?
3: Ah.
0: Qu'est-ce qu'il a fait?
3: Eh ben, il a mis sous ses aisselles.
0: Non, on lui a retiré un. Sachez qu'il a gagné 12 000 euros, on lui a retiré
3: mais
0: l'argent.
3: Mais arrête.
0: Il a triché, mais il s'est fait gauler. Parce qu'à l'endroit où il a fait sa bêtise, il y avait une caméra.
1: C'est via son téléphone qu'on
0: tombe.
3: Il s'est filmé.
0: En fait, il se passe un truc, c'est que pour faire ce pari, c'est un site mondial. Et ils disent, bah, s'il fait plus de 21 degrés à Paris, vous gagnez une enchère à 120. Pariez 1 euro, vous gagnez 120 euros, d'accord?
1: Ok.
0: Et pour ça, il faut bien qu'ils aient une référence. La référence, c'est le capteur de Météo France.
1: Bah oui.
0: Qu'est-ce qu'il a fait à ce capteur de Météo France?
3: Ah, il lui a mis un chauffage.
0: Mais non. Il est arrivé avec un mini groupe électrogène.
1: avec son sèche-cheveux de la maison. Le matin, il a dit, demain matin, il fera 21 à Paris. Ok, je mets 100 euros. Il savait où était le seul capteur météo France de Paris pour dire incroyable la température, près de l'aéroport de Charles de Gaulle. Il est allé, mais sauf que les caméras de surveillance l'ont pris pour pas qu'il y ait de dégradation. Oh. Et en fait, il est arrivé, tu le vois arriver, tranquille, hein, doudoune, au KLM. Il sort, il débranche, il branche le Dyson, il se met comme ça devant.
0: Non.
1: Le capteur monte à 21. À 21, il s'en va. Il a pris le pari, il avait pris les 12 000 euros, mais sauf qu'il s'est fait gauler par la caméra de surveillance.
3: Wow.
1: C'est un escroc et un génie.
8: Ah ouais,
1: trop fort.
8: C'est un peu un génie quand même, mais je vois le mindset du gars, quoi.
3: Ouais, il avait du temps à claquer aussi, hein, pardon. Imagine. T'imagines?
8: Je t'emprunte ton babyliss, hein, j'arrive.
1: Imagine. Il avait gagné un truc prévu. Groupe électrogène, il est parti avec un groupe électrogène.
8: Oh, les, franchement, moi, ça, c'est respectable. Un peu quand même. C'est une petite escroquerie, quoi. C'est,
3: Eric, moi,
8: c'est
3: fou. Je l'aime bien, ce site. Je vais aller parier des trucs, moi aussi.
1: Vous voulez que je vous fasse quelques paris?
3: Allez.
1: Alors, allez-y. Une des questions qu'il y a sur le site, est-ce que Taylor Swift sera enceinte avant le 31 décembre 2026?
8: Oui.
3: Non.
8: Bah ouais, non. Si, j'ai eu son mec au téléphone.
1: Toi, tu dis non, Eric.
3: Elle a détourné.
7: Non.
3: Non.
1: Bah, si vous mettez 100 dollars sur oui, vous pouvez gagner 101 dollars.
8: Ah ouais.
3: Donc, 1 dollar, en fait.
7: Pas
1: l'enchère pour dire oui, elle est très basse. Ah ouais, c'est si vous dites non qu'il y a une enchère à prendre, vous comprenez?
8: Ouais.
1: Le nom est un banco. Toi, tu penses pas?
3: Non, pas du tout. Pas du tout.
1: Autre question, je te demande aussi, Pierrick. Kylie Jenner et Timothée Chalamet seront-ils fiancés en 2026?
3: Non.
1: Il reste 6 mois, faut qu'ils se dépêchent.
3: Non,
1: de les connaître tous, t'es sûr de.
3: 6 mois, je suis sûr de moi. Non, pas du
1: pourquoi? Tu les vois quoi?
3: Bah, ça fait déjà 3 ans qu'ils sont ensemble. Non, c'est pas le moment.
1: Tu crois que ça va finir avant? Avant le mariage?
3: Non, je le sens pas, je l'ai pas, les gars. Ils vont pas se fiancer, vous verrez.
8: Ça dépend, on est à combien? Moi, je peux les mettre sur oui, mais ça dépend.
1: Les bookmakers n'y croient pas, ils pensent qu'ils vont pas.
3: Ah ouais, voilà, moi, je suis d'accord avec les bookmakers.
1: Et enfin, Pierrick, est-ce qu'il y aura une nouvelle pandémie cette année? Écoutez bien la cote. La cote pour le oui est à 850 dollars. C'est-à-dire, vous pariez 10 dollars, vous gagnez 850 dollars.
3: Oh, une nouvelle pandémie, là, en 2026?
1: En 2026.
3: Mais on est en mai, mais non, c'est mort.
7: Non, je pense pas.
1: Ça va vite, hein. Un gars qui mange une cuisse de pangolin. Hein, on est reparti pour un tour. Hein.
8: Ça repart.
3: Non.
1: Et enfin, la dernière, la cote est à. Oh, la cote du oui est très très haute. Est-ce que Rémi racontera une info pour briller en moins de 15 secondes cette année?
3: Non,
1: 2026.
3: Non plus.
8: Je suis capable d'être de l'argent.
3: C'est long,
8: c'est comme vous voulez.
7: Il reste 2 mois.
8: Ah, il reste 2 mois.
3: C'est long, mon déchet. Oh, il reste que 2 mois.
8: Ouais.
3: Ah ben, oh, j'ai le cas de
1: bien sûr.
3: C'est passé vite. Hein.
8: Ah oui, ça va vite.
3: La vie.
1: Merci, Tata.
8: Merci.
1: Qu'est-ce qu'elle est spontanée. Naïka, c'est notre invitée ce soir. Pour l'instant, on écoute Oria, soirée mondaine. Et Naïka est notre invitée tout à l'heure. Elle va chanter en live dans le studio. Ça va être canon. Il est même pas 18h. On est encore plus d'1 heure à vos côtés sur Énergie avec Pierrick, avec tout le monde. 0870-42-48 pour nous joindre.
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1: J'espère que tout le monde va bien. On est en direct sur Énergie avec vous tous. Je pense à vous qui êtes en voiture. Je sais qu'il va y avoir un petit peu de trafic ce soir avec ce week-end de 3 jours. Merci de nous choisir en tout cas pour partir en week-end.
8: Ouais, oui, c'est sympa.
1: Prolongé. Ah là là, génial.
8: T'as vu, mai quand même, c'est quand, si tu t'arranges bien en mai en posant des jours là, tu passes quasiment le mois de mai en vacances. Hein.
1: Ah bah oui, la pose des jours, bien sûr. Je vous l'avais donné en début d'année, hein. Je vous avais dit où il fallait poser vos jours de congé.
8: Exactement.
1: Pour avoir quasiment un an de congé.
8: Moi j'ai déposé, mais ça n'a pas été accepté.
1: Il n'y a que le jour où tu les poses. Hein. C'est simple, t'arrives lundi, tu dis bah je vais poser ça, puis on ne revoit plus de la saison. Il est en congé paternité, Michel.
8: Ah non, il a bien géré son truc.
1: Tiens, il y a Christophe qui est avec nous. Ça va, Christophe?
9: Ça va très bien, merci.
1: Christophe, t'as envie de gagner un cadeau, mon poteau?
9: S'il y a un moyen, bien sûr. Hein.
1: Eh ben,
3: il est corse, il est corse.
1: Ouais. T'es corse, poteau?
9: C'est ça. Ah, oui, exactement, ouais.
1: Non, mais c'est de plus. Il y a que ce soir. Alors, en plus, avec toi sur l'antenne, sache qu'on est au 7e Corse dans le studio avec toi.
9: Ah, oh, c'est bien, oui.
3: On est partout. Au fin fond de la Thaïlande, il y a des drapeaux corse. On est partout.
1: Partout.
3: Sur l'Himalaya, partout.
1: Sur l'Himalaya.
3: Oui, j'ai déjà fait. Non, c'est vrai, c'est fou. L'enfer, imaginez-moi sur l'Himalaya. Alors, je fais 10 mètres, je redescends.
1: Surtout le Sherpa, le guide.
3: Ah, mais l'enfer.
1: Tu sais que moi, j'ai un chat qui a miaulé dans ma copro. Et du coup, en fait, j'ai pas bien dormi, donc je me sens pas en forme. Il redescend, celui qui redescend.
8: Les kilos de freins qu'il a sur le dos, le pauvre.
3: Ah bah, laisse tomber.
1: J'ai mis des doudous sans manche, mais je fais ce que je veux, en fait.
3: Tu vas faire quoi?
1: Bon, je vous passe de 60 secondes cadeau, c'est simple. Je vais vous expliquer, il va falloir deviner la fois en 60 secondes. Si vous y arrivez, Christophe repart avec des AirPods 4, ça te ferait plaisir, Christophe?
9: Ouais, très bien, c'est parfait.
1: Et ben voilà, ça c'est un Corse qui est joyeux, c'est le max d'un Corse joyeux.
8: Attends,
1: là, par exemple, il est en train de faire des sauts carpés à la maison. Hein.
9: Ouais, on se contente du minimum.
1: Et
9: ouais,
1: voilà, tranquille. Ouais. Fais quoi dans la vie?
9: Je suis monteur réseau.
1: Hein? Qu'est-ce que c'est, monteur réseau?
9: Je travaille avec l'EDF, je monte sur les poteaux électriques et je fais l'enfouissement aussi des lignes électriques.
1: Ah, bien joué, ok, très bien. Donc t'as les pinces aux pieds là pour monter aux poteaux ?
9: C'est ça, ouais. On a les grimpettes pour monter sur les poteaux.
8: Ah, là, je savais, j'avais oublié le nom, les grimpettes.
1: Christophe, c'est simple, jingle, je t'explique tout dans un instant.
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1: Je vous emmène à l'aéroport de Colombo.
3: Au Sri Lanka.
1: Ah ouais ? Exactement. Bien joué. C'était ma question. Bravo les AirPods.
3: Bah ouais.
1: Colombo, au Sri Lanka, 20 moines bouddhistes terminaient leurs vacances, s'apprêtaient à rentrer chez eux en Thaïlande. Et il leur est arrivé une tuile qui les a empêchés de décoller. Quoi ? Ils voulaient rentrer chez eux en Thaïlande.
3: Ils avaient de la drogue sur eux, sans le savoir.
1: Ils avaient 110 kilos de cocaïne dans leur bagage, mais ils le savaient.
3: Allez, boum.
9: Bravo,
3: voilà. Bravo. Tu repars avec tes AirPods, t'es content?
9: C'est gentil, merci beaucoup.
3: Je t'en prie, c'est avec le cœur.
9: C'est gentil, merci beaucoup. Entre Corse, on est solidaire.
3: Oui, c'est vrai, peut-être qu'on se connaît. Ça dépend l'âge qu'il a.
1: C'est déjà, Christophe, pardon, c'est même pas entre Corse, c'est entre Bastier, là.
3: Ouais.
1: Là, vous parlez entre Bastier, ouais. Là.
3: Ouais. Alors, attends, t'as quel âge, Christophe?
9: Il va avoir 40 ans.
3: Non, trop jeune. Je suis partie à 18 ans et il avait 10 ans.
8: Bah, laisse une chance, plus
1: cher. Tu connais quelqu'un de sa famille?
3: Oui, peut-être. C'est quoi ton nom de famille? Enfin, qui je peux. Non, je connais pas de Marquette.
8: Marquette, celui qui se change toutes les deux secondes.
3: Non, t'as pas un grand frère? T'étais à Jeanne d'Arc? Non.
9: Non, moi je suis de Borgo.
3: Ah oui.
9: D'origine, je suis Borijan, ouais.
3: Ah voilà, donc il est de Borgo.
9: Ouais, je suis de Borgo, ouais.
3: Donc t'allais au collège à Loutchan?
9: C'est ça, exactement. Voilà. Ah, toi, c'était Jeanne d'Arc.
3: Eh oui.
9: En ville, ouais.
1: Voilà. Bon, ben, ça n'a pas battu, ça n'a pas battu.
3: Non,
1: mais c'était pas loin. Ouais. L'important, c'est de tenter. On est passé à ça de dire, mais c'est pas vrai, je suis un cousin du Doubs. Mais
8: ouais, je suis cousin du Doubs. Mais c'est pas vrai, mais tu sais que j'ai loué le bateau, c'était.
9: Et après, c'est petit d'Albertine, il y en a beaucoup d'Albertine.
3: Oui, c'est le nom le plus répandu.
1: Mais des Émilie Albertini, il n'y en a qu'une.
9: Ah, c'est moi, j'en connais trois.
3: Mais non.
9: Moi, j'en connais. Ouais, avec toi, maintenant, j'en connais trois. C'est trois fou, différentes, pas de la même famille.
8: C'est fou parce que je voulais faire un compliment à Émilie, j'en fais unique. Il y en a qu'une. Ah non, je connais trois. Bon, ben, désolé,
1: mais il y en a trois. En tous les cas, toi, tu gagnes tes AirPods, hein, Christophe, grâce à la bassesse de l'équipe. Bravo, hein.
9: C'est très gentil, merci beaucoup.
1: Vous voulez l'histoire, là? Quand même, ouais, qu'est-ce qui s'est passé?
9: Je vais pouvoir me mettre au sport.
1: Ah bah écoute, avec plaisir, t'auras les AirPods. Bref, faut aussi un peu de motive, hein. Je te cache pas que ça
9: La motivation, elle y est. Quand on a les beaux jours, nous là, c'est agréable.
1: En tout cas, lors du contrôle à l'aéroport, les douaniers ont trouvé quoi? 110 kilos de cam. 110 kilos de cam. Une variété de cannabis très forte cachée dans les doublures de leurs bagages.
8: Ah, carrément?
1: Ouais, les mecs étaient organisés. Oh. Chaque moine transportait environ 5 kilos de drogue.
3: J'adore, mais il le savait pas.
1: Si, il savait.
3: Mais arrête.
1: Et oui.
3: Mais c'est genre des trafiquantes.
1: Mais ah bah du coup oui, c'était un peu trafiquanté, hein.
3: Oh là là.
8: Après c'est peut-être pour leur conso perso, hein. Tu sais, les mois ils ont besoin de monter un peu en l'air pour.
1: Ils ont pas le droit, attention. Hein.
8: Ah, mais je sais, bien sûr que personne n'a le droit.
1: Non
8: d'ailleurs.
1: Mais ils pouvaient, à mon avis, ramener pour acheter des bibles et des trucs, tu vois.
3: Des bibles.
1: Ah ouais, puis les toches. Si tu veux faire un peu dans un textile un peu respirant et tout, ça coûte un peu.
8: De toute façon, c'est du chanvre, hein. Donc.
1: Et du Gore-Tex. C'est fou, non?
3: Ah,
1: c'est
3: incroyable.
1: Ils se sont fait gauler en tout cas, et ça permet à Christophe de gagner son cadeau. Bravo. Mon Chris, on écoute du Taylor Swift maintenant. Elizabeth Taylor, on reste en direct avec vous sur Énergie. Dans un instant, notre invité Naïka va chanter en live, vous allez peut-être la découvrir. Si vous ne savez pas qui c'est, croyez-moi, vos enfants savent très bien qui c'est. Elle cartonne absolument sur TikTok. On l'aura avec nous dans deux secondes.
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1: Tu vois, hier, je l'adorais, ce soir, je l'aime pas.
8: Ah, c'est fou, toi, t'es changeant.
1: Je suis changeant. Et vraiment, je le dis tout le temps, franchement, on a trop de chance. On vient tous les soirs entre 16h et 19h. On s'amuse avec vous. Et en plus, Énergie nous réserve le meilleur du son. Taylor Swift, hier soir, j'étais en embellie ce soir.
8: Ouais, tu bah, elle, c'est comme
3: ouais,
8: ça.
3: On
8: n'a
3: pas envie
8: ça.
3: De l'écouter tous les jours.
1: Je crois qu'elle est mercredi, elle est vendredi, elle n'est pas jeudi.
3: Ouais, pas
8: moi, jeudi. Moi, je suis client, donc
1: c'est
8: je ne peux
1: jeudi,
8: pas dire.
1: Hein. C'est pas jeudi. En revanche, mon Miles Smith qui arrive dans un instant, mais c'est jeudi. Vous pouvez me le mettre tous les soirs.
8: Ah là là, qu'est-ce qu'on l'aime.
1: Drive Safe, c'est ce qui arrive dans un instant. Avant ça, tiens, Émilie, je l'ai dit toute la soirée, t'es une grande spécialiste de mode, peut-être t'as vu passer cette info. Rémi, toi, t'es vraiment dégueulasse, mais peut-être que tu l'as vu passer aussi.
8: J'ai quand même foutu à Marseille pour respecter.
1: Les gars, quand même.
8: Il est très stylé, impression plaisante.
3: Mais bien
8: ensemble.
3: Sûr, le pauvre. Maintenant,
1: on plaisante, on aime bien se taquiner. Hein. En tout cas, quelque chose qui est sold out en deux minutes aux États-Unis hier. Ce sera vendu à partir de demain en France. Kézako.
8: Ah là là, alors attends.
3: C'est de la mode?
1: Ah bah oui, c'est
3: des crocs. Des crocs. Non, un crocs. Modèle de crocs. Est-ce que c'est une
0: ça
3: collab?
0: Ça pèse 97 grammes.
8: Oh.
0: Ça vaut 500 euros. Hein? Et tout le monde se l'arrache dans le monde.
8: Un petit fichu?
0: Non.
3: C'est. Pardon, j'allais reposer la même question.
0: C'est des chaussures.
3: Ah.
0: 97 grammes. Dans le sens, vous avez vu passer ou pas, hein. Vous avez pas vu passer?
3: Non.
0: Ah non, des chaussures en papier? C'est des baskets de course Adidas qui permettent de courir vite comme quand on était enfant.
3: Ah non, je
0: sais. C'est pas les chaussures du marathonien?
8: Exactement.
0: Ah bah si, ils ont fait un casse. Vous avez peut-être vu passer sur les réseaux, vous qui m'écoutez là en famille, en train de partir en week-end. 13 millions de runners en France aujourd'hui. Ouais. Et ce sont des baskets révolutionnaires avec une semelle en mousse qui permet de rebondir quand on court. D'accord? Une éponge.
8: Oui, une éponge. Ouais.
0: D'accord, t'es sur ultra bright comme ça et ça continue d'éponger et qui fait courir plus vite. Et le marathonien qui est passé sous le fameux 2 heures, les mythiques 2 heures dimanche dernier, portait ses chaussures derrière le runner.
3: Elle est disqualifiée.
0: Non,
8: bah non.
3: Ah non. Arrête.
0: C'est homologué, c'est des baskets.
3: Ah, je croyais qu'il y avait un petit système électrique pour te faire courir.
0: Pas du tout. Non. La mousse, c'est juste qu'ils ont trouvé un système révolutionnaire et homologué. Adidas, ils ont pas du tout triché et qui fait que ça fait peut-être gagner quelques secondes autour, quoi.
8: Bah oui, bien sûr.
0: Et donc, ça leur permet de donner envie aux autres, puisque les autres sont dit, attends, faudrait passer sous les 2 heures. Ça va être les baskets. Ça doit pas être ces 40 ans d'entraînement, au Kenya.
8: Bah ouais.
0: Selon moi, c'est les baskets. Les baskets se sont vendus tout sold out en 2 minutes. Tous les runners du monde veulent ces baskets, rêvent de les avoir.
8: Alors que c'est fou parce qu'Adidas, à la base, je suis un peu dans le run en ce moment, pardon, hein. Les Adidas, c'est pas dans la chaussure de runner à la base. C'est pas leur spécialité, mais c'est vrai. Et là, ils ont trouvé le truc qui fait que tout le monde hallucine, tout le monde s'arrache. Je trouve ça fou. Donc, franchement, moi, je me
0: j'aime
8: petit
0: avec Rémi, ce que j'adore. C'est, il va jouer 2 fois au padel, il est champion de padel.
8: Ah, bah, bien
0: quoi,
8: sûr, toi. Bah, tu connais ton
0: Il
8: cas,
0: a dû aller courir une fois avec son oncle, là, sur le bord de Seine, et c'est, je fais partie des runners.
8: Bah, dimanche dernier, je fais comme tout le monde, j'arrive au feu, je regarde ma montre, et je suis essoufflé, je fais.
0: Ah, et tu restes à trottiner?
8: Ouais, je reste à trottiner, tout ça, ouais.
3: Ah, terrible, ça.
0: Ah, c'est dur, ça. C'est terrible, parce que je le dis pour les gars qui courent. Je comprends parce que c'est votre bonheur, mais non seulement vous nous envoyez, vous, on voit que nous on est en train de rien faire.
3: Ouais. Je veux dire, vous nous renvoyez à notre condition.
0: Gars, on est en train de manger des Maltesers dans notre voiture et on vous regarde, on tourne, vous êtes déjà en train de courir. Au moins au feu rouge, arrêtez de courir, respectez-nous. Vous voyez bien qu'on est en train d'attendre le feu rouge.
8: Je suis d'accord. Ça, c'est faudrait rentrer cette règle. Ouais.
3: On arrête de sautiller.
0: Dans quel sport vous étiez vraiment, vraiment nul? Un sport dans lequel vous n'excellez pas? Moi, c'était le judo. Je fais du judo petit, c'était terrible. 4 ans de judo, j'étais encore ceinture orange.
8: Ah, ça, c'est
0: nul. Puis j'avais très, j'arrivais pas à aller me changer dans le vestiaire.
8: Bah oui, tu voulais pas montrer le zizou? Là, je comprends.
3: Non,
8: c'est vrai.
0: J'étais un peu pudique, tu vois.
8: Donc,
0: je n'osais pas aller dans le vestiaire.
8: Ouais, tu peux te mettre dans une cabine, hein.
3: Garder un petit slip sur toi, même sous l'eau, tu vois.
0: J'ai plus tous les souvenirs, mais je me rappelle, du coup, j'étais un peu en galère. Je faisais jardin, mais je continue de faire des katas, et en fait, j'attendais juste que les douches soient libres.
8: Ah, oh non.
3: Oh, c'est mignon.
8: Ah, c'est vrai, le vestiaire, attends, tu mets le doigt sur un truc, hein. Le vestiaire, c'est un vrai moment.
0: Tu mets le doigt sur un truc.
8: Non, mais c'est un vrai moment.
3: C'est vrai, j'ai lu tout un article ce matin sur le sujet.
8: Tu peux ou tu peux pas? Moi, j'étais un peu de ton équipe, j'avais du mal à mettre.
0: Je pourrais toujours pas aujourd'hui, hein.
8: Ah ouais? Non, mais moi, c'était le rugby. Pardon. J'ai essayé, j'ai fait 2 entraînements, je me suis fait casser de la tête et j'ai arrêté.
0: Ah, tu parles à moi, je comprends même pas les règles.
8: Ben voilà, donc, tu vois.
11: Puis toi, tu es une cure-dingue, que tu as foutu sur un terrain de rugby.
8: Mais non, mais c'est qui? J'ai pris pleine tête.
11: Et continue ton running, voilà,
8: j'ai pris un mec. J'ai pris un mec qui s'appelait Buldo. Et le mec, il arrivait, Buldo! Va sur Rémi, je vois toute ma vie, je vois un gars arriver, Buldo. Il m'a pris, pleine tête. Il m'a cassé 2 côtes. J'ai dit,
0: c'est fini pour toi. Bah oui, t'es pas fait pour moi. Faut que tu fasses le ballon. Émilie.
3: Moi, j'étais nulle au badminton et le prof, il disait, mais personne n'est nul au badminton. Personne.
0: Et si on l'a trouvé?
3: Et si je l'ai trouvé, c'était moi.

0: 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Bisous, bisous les coquignous.
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0: dans le studio.
1: Trop bien.
0: On va parler un petit peu avec elle. Elle va chanter ça en live. On va reparler avec elle. C'est des millions de streams. Vous l'entendez partout sur les réseaux, partout. Bref, ça sera l'événement avec vous dans la voiture, en partant, en week-end. Vous aurez ce live dans un instant. Vous allez la découvrir. On a plein de choses à lui dire. Avant ça, on s'écoute un peu de Miles Smith.
1: Ah, lui aussi est passé nous voir.
2: Allez. Ah bon ?
1: Bien sûr.
2: J'étais pas là.
0: Ah oui,
1: bah oui, il a fait son petit live avec son équipe.
0: Et bien sûr, il est super. Miles Smith, Drive Safe, conduisez prudemment d'ailleurs. Et juste après, le live dans l'émission. On est avec vous en direct. On vous lâche pas jusqu'à 19h. Soyez bien prudents. Il y a du monde sur la route.
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0: Bienvenue sur Énergie. On est en direct, tout le monde. Oui, Miles Smith était notre invité la semaine dernière. Ce soir, on a un talent fou avec nous qui est là. Qu'est-ce que je suis contente de l'avoir. Applaudissez, donnez de l'amour, même dans la voiture. Les mains à 10h10. Tous les autres, vous applaudissez dans la voiture. Naïka est avec nous.
1: Ça c'est mon son, ça c'est ma vibe, ça c'est ma vibe. 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

0: Je crois, oui.
1: Non. Je te le dis.
0: Pas vérifié, oui, je crois que oui. Ah, c'est, okay. Ah bah, c'est super.
1: Attends, le temps que je dise, on me dit 12 millions.
2: Bah, ça va vite, hein.
1: Yeah, ça va vite. C'est folle. Là, maintenant, t'as déjà pris 2 millions de streams. Le premier album, il est sorti en février, je crois.
0: En février. Oui.
1: Ça cartonne. Et là, elle est de retour, Naïka, avec nous ce soir, puisque ça sort d'une tournée mondiale.
0: Oui, effectivement.
1: Comment ça, mondiale? Mondiale du monde?
0: Bon, on a fait l'Europe et les États-Unis, enfin l'Amérique du Nord. Et on va continuer, donc.
1: Et ça va continuer. Puis il y a la tournée des festivals dans le monde aussi. Donc si vous habitez Milan, on est très écouté à Milan.
0: Ah oui.
1: Énormément écouté. Vous y allez, c'est le 17 juin. Mais surtout, le plus important, sans blaguer, le 26 juin, le Solidays.
0: Oui, c'est chaud.
1: C'est une date super importante. Ouais. C'est un immense festival. Pression ou ça va?
0: Ça va, mais pression un petit peu, quoi.
1: Les deux, quoi.
0: Ouais. Ça on va, veut bien faire. On veut bien faire les choses.
1: Raconte-moi alors, parce que je sais que t'as vécu dans le monde entier. Alors, tu me dis si je m'arrête. T'es né à Miami.
0: Oui.
1: Tu me dis si je m'arrête. Hein. Né à Miami. Ta maman est haïtienne.
0: Oui.
1: Ton papa est français.
0: Yes.
1: T'as vécu en Guadeloupe.
0: Yes.
1: T'as vécu dans le Pacifique.
0: Oui.
1: T'as vécu au Kenya. Oui. T'as vécu à Paris. Oui. T'as vécu en Afrique du Sud.
3: C'est sympa. Ça.
1: T'as vécu à Boston. Ah
0: ouais. Tous les 2-3 ans, ouais, on déménage.
2: Ah, ça fait des miles.
0: Ça fait, ouais, c'est vrai.
1: Ouais, mon enfant m'a vu, t'es bien. Tu vis où actuellement? Là, t'es en tournée, mais je veux dire, mais quand t'as enfin le temps de poser la petite Samsonite, elle se pose où?
0: Mes parents, ils sont aux États-Unis depuis quelques années maintenant.
1: Et donc, c'est un peu ton pied à terre, là-bas.
0: Pour l'instant, je vis à l'aéroport. Je sais pas trop encore.
1: Bah, passe-le voir, terminale, passe dîner à la maison ce soir. On fait un Starbucks, hein. Je suis dans ta tête.
0: Entre deux. Ouais, donc là, enfin, pour l'instant, c'est un peu instable, mais ma famille est aux États-Unis.
1: Et alors, raconte-nous le succès. Est-ce que tu t'attendais à, sur ce morceau-là, au succès de One Track Mind? T'en reviens pas? Y a que ça sur les réseaux?
0: Ouais, c'est fou. En fait, je m'en rends peut-être pas trop compte. C'est les autres qui me le disent. Mais je savais que c'était un banger. Donc, j'étais content. J'avais hâte de le sortir. Ouais.
1: C'est vrai. Dès que tu préparais l'album, tu sentais que ce morceau-là, il avait un truc particulier?
0: Ouais, bah en fait, c'est mon premier album, donc je voulais que ce soit une introduction de qui je suis au monde, et donc je voulais qu'il y ait plusieurs morceaux qui représentent toutes les choses qui font qui je suis. Donc il y avait le compas avec Haïti, il y a Soleil avec les chansons françaises, et puis tout l'album c'est un peu un mélange de différentes choses qui font qui je suis.
1: Et tu chantes dans différentes langues?
0: Oui, enfin en créole, anglais et en français.
1: Oh, wow.
0: Génial. Yes.
1: Génial. Franchement, c'est extraordinaire.
0: Merci.
1: Dis-moi pareil si je me trompe. Tu bosses beaucoup en famille, avec tes amis. Je crois que ta manager, c'est une amie depuis longtemps.
0: Ouais.
1: Ton papa aussi bosse avec toi. T'aimes
0: j'ai
1: bien bosser
0: embauché
1: avec
0: mon papa, ouais.
4: Elle a embauché le daron.
0: C'est vrai.
4: C'est génial.
0: Ouais, c'est magnifique. Bah, j'ai dû reconstruire toute mon équipe en 2023. Et ouais, ma manager, que je la regarde avec ses beaux yeux là-bas.
1: Juste à côté. T'es américaine aussi?
0: Italienne.
1: Italienne. Ah, bah, alors, là, ouais, c'est vraiment. Ah non, mais là, il y en a partout. Hein.
2: C'est une équipe internationale.
0: Ouais, c'est vrai. C'est vrai. C'est vraiment une équipe internationale. Même les producteurs avec qui on a travaillé, les compositeurs qui ont travaillé sur l'album, c'était vraiment très familial et mes amis très proches. Donc, ça a fait toute l'expérience beaucoup plus spéciale.
1: Quel pays t'es pas obligé de dire la France?
0: Quoi?
1: Quel pays tu kiffes dans tous les pays que t'as? Dans quel pays tu sais que tu vas arriver, tu vas atterrir parce que t'as la chance de pouvoir chanter dans le monde entier?
0: Ouais.
1: Quand t'arrives dans un pays, tu dis, là, je suis content. Là, j'arrive en Italie, je vais me faire mes petites vongolées. Quel pays tu
0: Italie, je connais pas encore. Écoute, chaque pays a son ambiance spéciale, tu vois. Donc, c'est difficile à dire.
1: En France, t'aimes bien arriver en France?
0: J'adore la France. J'adore arriver en France. J'adore Paris. J'adore arriver à Miami. Enfin. Vraiment, j'ai pas de réponse en fait. Chaque endroit a sa spécialité.
1: Et quand t'arrives à Paris, tu as vécu un petit peu?
0: Oui, j'ai vécu 2 ans. Quand j'avais 10 ans, j'ai vécu ici 2 ans.
1: Donne-nous le petit endroit que tu rates jamais. L'endroit, tu dis, ah non, là je suis à Paris 2 jours, bah t'as manager, tu dis, alors là je t'explique, on va découvrir ensemble, on va à cet endroit-là. C'est lequel?
0: C'est pas un endroit, c'est plus dès que j'arrive, je prends un petit pain au chocolat avec un café.
1: Ah ouais, mais c'est bon,
0: c'est bête, mais c'est vraiment genre, j'adore le pain au chocolat.
1: Mais t'as vu, parce que même aux États-Unis,
0: on n'a pas les bons, mais ils sont pas bons.
1: Mais non,
0: ils sont pas bons.
2: Mais même en Italie, si je peux me permettre, ils mettent de la crème de chocolat. Avec tout le respect,
1: c'est dégueulasse. En revanche, on vous bat pas sur le panettone. Hein.
2: Ah non.
1: Mais laissez-nous.
3: On a le reste, c'est bon. Vous pouvez avoir le chocolat. Voilà.
1: Commencez pas à nous piquer nos chocolatines ou nos pains au chocolat et on vous laisse vos panettones tout secs.
3: Moi, j'adore. À chaque fois, j'en ramène, il aime pas. Moi, j'adore le panettone.
1: Bon. Quels sont les artistes qui t'ont influencé, comme t'as la chance d'avoir voyagé dans le monde entier? S'il y a franchement des artistes qui t'ont marqué dans ta carrière?
0: Des artistes qui m'ont suivi toute ma vie, c'est Bob Marley. Cesaria Evora, peut-être les artistes un peu plus contemporains, Stromae m'a beaucoup influencé avec le mélange qu'il fait dans sa musique.
1: Charles Aznavour aussi.
0: Aznavour aussi. Et Britney Spears, j'ai découvert Britney Spears à 7 ans et Beyoncé aussi, et c'est ça qui m'a un peu changé quelque chose dans mon cerveau qui m'a dit ça que je veux faire en fait, oh de ma vie.
1: Là, vous rendez pas compte de tout cela, hein, parce que là, vous êtes les mains dans les poches en train de boire des canettes, mais Nike, star mondial, ça, dans 2 ans, ça nous donne plus l'heure.
3: Nike, ouais, ça vient.
0: C'est pas vrai d'ailleurs, on va le refaire dans 2 ans.
1: Dans 2 ans, on va l'appeler Nike, on va dire, bah t'es mignon, mon gars, elle a fait 12 Accor Arena, là, t'es sympa, mais vraiment, elle a pas le temps de passer dans ton studio canapé, là. Et aujourd'hui, on l'a là avec tous, ça va être kiff de l'avoir. Justement, une dernière question avant d'avoir le live, parce que vous entendrez là, on va l'avoir en live. Tu rêves en quelle langue? Quand on parle autant de langues que toi, quand on a voyagé partout, quand tu fermes les yeux, c'est quoi la langue?
0: Je crois que ça dépend. Ça dépend de qui me parle. Si ma mère elle me parle dans mon rêve, ça va être en français ou en créole ou en anglais. Enfin, ça... tu sais, c'est une bonne question. Je me suis jamais posée.
1: T'es peut-être ma première.
0: La prochaine fois que je vais rêver, je vais penser à ça.
1: Je vais me dire comment il s'appelait l'autre con en France. Là.
0: Non, non, je vais y penser ce soir.
1: Nike, après, je t'embête plus. Un featuring de rêve, bah, avec tous les gens, voilà, dans le monde entier que tu rencontres. Si t'as vraiment un feat que t'aimerais trop faire.
0: Il y en a plusieurs. Stromae, Doja Cat. Ray aussi, j'aimerais bien faire.
3: Ah ouais.
1: Bah écoute, on va pouvoir passer au live. Nike, on est ok pour le live?
0: Allez, allons-y.
1: Let's go. Ça s'appelle Run Track Mind. Je te laisse rejoindre notre coin live, qui est réellement à 14 cm du coin pas live. Et c'est parti. On va pouvoir y aller. Je vous rappelle qu'elle fait Solidays en France. Elle fait une tournée mondiale. Puis surtout, allez poncer ce morceau. C'est magnifique.
3: Puis elle est belle, dis donc.
1: Nike,
3: belle.
1: Ça ne gâche rien, mais en tout cas, c'est une artiste formidable. Franchement, l'album est canon. Et là, le titre, ça s'appelle One Track Mind. Et c'est en direct sur LRG.

0: Réglage, vraiment, viens nous rejoindre. Ça, les amis, c'est le tube de l'été.
1: Ah, bah là, oui, là.
0: On arrête de chercher, on est là, on picore, on cherche. Qu'est-ce que c'est?
2: Ouais, ça sent le sunset, tu sais.
0: J'ai mis du bon oeil.
2: Bah oui, j'ai vu. Nous a sorti
0: pendant qu'elle chantait, l'indice 50, cherchait, je sais plus où il était après soleil.

0: Dès que t'es terminale, tu nous dis, tu nous appelles, allez, tu débarques.
1: Avec mon pain au chocolat.
0: Ah, je te jure. Et tu joues déjà, t'as la chance déjà de vivre de ton métier, d'être dans le monde entier. Mais le jour où t'es la star mondiale, que tu nous fais ton duo là avec Elton John, là où je sais pas qui, tu reviens nous voir.
1: Avec plaisir.
0: Ah, je compte
1: merci
0: sur toi.
1: Merci beaucoup. Hein. Merci.
0: T'es qu'un deuxième album, troisième album.
1: Yes.
0: Je compte vraiment sur toi. On lui donne plein d'amour, c'est le tulle de l'été.
2: C'est ah oui, non, mais c'est sûr. Moi, j'ai déjà ma fille qui est à fond dessus.
1: Aussi,
2: elle a une Corée. Ma fille,
1: ah ouais,
2: elle a travaillé son truc.
1: Ok. Ah ouais.
0: Mais là, tu viens de le chanter. Je pourrais le réécouter. Tu veux pas le rechanter?
3: Moi, je me suis dit, j'avais envie d'entendre deux fois.
0: Comme quand t'es dans la voiture, que t'aimes un morceau, t'es là, tu dis, je t'emmène. Là, tu as chanté, j'aurais aimé te dire, repas. Tu sais, c'est le titre, t'arrives chez toi, tu peux pas descendre au parking parce que tu sais qu'il y aura plus rien. Tu pourras plus tâter. Tu restes devant chez toi en warning. Voilà.
1: Ouais, ouais, ouais. Ah, merci.
0: On embrasse tous les gens en warning. Maïka, on te

0: bonne ambiance. On est là. Il y a des pistaches, il y a des cacahuètes.
1: Il y a un petit jeu pour finir.
0: Envie de jouer ?
1: Oui.
0: Ah bon, on va te trouver un petit jeu, t'inquiète pas.
1: On joue aux briques.
0: Bah, allez, on va te faire le jeu des briques.
1: Allez.
0: Ah là là. C'est la médiathèque d'Émilie, hein, cette émission. Reste avec nous.

0: faire.
1: Bah là, attendez. Là, vous êtes en train de partir en week-end, il y a du monde sur la route. On n'a pas offert l'Apple Watch, on n'a pas offert la PS5. Moi, vivant, je ne pars pas de studio sans avoir offert les deux.
2: Allez,
1: PS5 et Apple Watch. Appelez-nous maintenant, faites-moi péter ce standard 0870 42 48. D'accord ? Ouais. Façon de parler, venez pas vraiment me faire péter ce standard.
3: Oui, tranquille.
1: D'accord ? On reste on reste chacun calme.
3: Voilà.
1: En revanche, si vous voulez appeler nombreux, n'hésitez pas, on a des beaux cadeaux, on les offre ce soir et on écoute Dr Yaro tout de suite.
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1: Non mais c'est fou ce qui est en train de se passer là. C'est complètement fou ce qui est en train de se passer.
3: Qu'est-ce qui se passe?
1: Je crois que vous en êtes pas compte. Hein.
3: Bah qu'est-ce qui se passe?
1: Les gars, je suis sous-estimé dans cette boîte. Hein. Je suis sous-coté. Hein. Là, vous avez là, vous ne voyez que la face visible de l'iceberg. Hein. En dessous, je suis une bombe atomique prête à péter là.
3: Ah bah ouais.
2: Qu'est-ce qui se passe?
1: Mais je vous ai dit il y a deux jours, je vous dis quoi? Tout ce que je vous raconte est vrai. On n'est pas dans du fake de je suis en train de monter une collaboration commerciale. Hein. Rien à voir. Je vous dis tout. Hein. On est sur l'antenne et je dis il y aurait une idée géniale. C'est si demain Amazon, ils amenaient un colis chez toi. Tiens, il y a Charlie qui prend la suite sur Énergie.
5: Ouais, salut, mes chiffres.
1: Calme-toi. Ils arrivent devant la porte et ils ont un carton, ok,
3: ouais.
1: Pour commander la litière de Mocha.
5: Ouais, moi, jusque-là, okay. Là, ça se tient.
1: C'est ton chat. Ils arrivent. Et là, ils arrivent et le livreur te dit viens, un carton, comme prévu, il y a la litière de ton chat. Carton surprise. T'échanges la litière, tu veux le carton surprise. Il y a peut-être un iPhone et il y a peut-être rien du tout.
3: Ouais, un pins.
1: Un pins.
3: Ouais.
1: Parlant de Jean-Michel Larquet.
3: Voilà.
5: Pas mal. Pas mal. Ah non, le Brésil.
1: Qui est un peu Jean-Pierre Foucault.
5: Ah non, l'Uruguay, vous pouvez pas faire ça, en fait. Quel tampon sur Schumacher.
1: Et des trucs il y a 20 ans, quoi, tu vois.
5: Oh non, pas cette passe, Baptiston.
3: Qui est un peu Maïté. C'est ça qui est génial.
2: Jean-Pierre Foucault, quoi.
3: Ouais.
2: Mythe Maïté.
5: Quel raté de Rocheteau.
3: C'est des trucs, mais du coup, des trucs il y a 25 ans,
5: 70,
3: quoi.
5: Mais c'est pas cela, Giresse.
2: Le prince parlant, c'était génial.
1: Bref, ça. Et donc, tu choisis le carton que tu veux, vous voyez le bail. Donc, t'es en mode, tu choisis le carton. Et là, tu peux avoir ou une bonne surprise ou une mauvaise surprise. Yeah, écoute bien, Charlie, écoutez bien la France, là, qui m'écoutait. Jeff Bezos nous écoutait.
2: Ouais.
1: Je te promets que c'est vrai. Le lendemain, Amazon, ils disent, on est chaud pour le faire. Je dis, mais attends, vous êtes chaud pour le faire de quoi? Et là, ils viennent de me poster sur Internet, ils sont chauds pour le faire vraiment. Ils disent comment ils veulent, ils sont un peu enflammés, 10 000 likes.
2: Ils veulent 10 000 likes, on va mobiliser notre audience.
1: C'est sur quoi? Attendez, les amis, si vous trouvez que l'idée est bonne, on y va, on renverse Amazon. Tout ce que je vous dis est vrai, j'ai pas de deal avec Amazon. Ils m'ont dit là, ils m'ont dit, gars, on est chaud pour le faire.
2: Mais je sais pas si ils ont bien compris les gens. Il faut aller liker le truc sur Amazon.
1: Je peux pas l'expliquer, j'ai pas bien compris moi-même. Je vais faire une story. Et parce que là, ils viennent de me citer Amazon, on voit ta tête, Emily, sur le compte d'Amazon.
2: On voit ma tête un jour où j'étais pas terrible. Je peux vous dire que j'ai les boules. Ils sont 200 000. On sait pas qui y a dans ces 200 000. Si Ryan Gosling et qui me voit comme ça.
1: Là, on est carrément entre une pub pour de la litière et LOL qui ressort, tu vois.
3: C'est fou,
1: et en play à nous, ils disent, mais
2: attends, moi je vais liker, mais pourtant.
3: Je l'ai.
2: Ouais, il faut que je like, mais j'aime pas ma tête sur cette vidéo.
3: Mais like quand même.
2: Oui, j'ai liké.
5: Ah, je like aussi.
2: Je vais allez, déjà.
3: Alors, Amazon dit, on a vu passer une idée. Camille Combal a 10 000 likes, on réalise ton rêve. C'est quand même extraordinaire.
2: Ah bah, allez, Énergie, allez tous liker comme ça. Peut-être on peut prendre des parts sur cette idée, on sait pas.
1: Ah bah là, tous ensemble. Je dis vraiment avec le plus grand respect pour la marque Amazon que j'adore, j'ai pas de problème. Hein. Là, on va parler avec Jeff Bezos. Là, je prends au moins 30% de la boîte.
2: Ah bah, au moins.
5: Et je m'enflamme.
2: Non, peut-être non, tu t'enflammes.
1: Non,
2: mais
1: je
2: nous aussi. Non, mais attends. Nous aussi, on peut prendre un petit. Mais moi, j'arrête pas de dire que l'idée, elle est claquée.
5: Peut-être tu vas relancer la boîte, parce que ça marche pas fort, je crois.
2: C'est vrai que.
5: C'est un peu en galère.
2: Jefferson, il est dans la. Hein.
6: Pardon, attends, mais je suis le seul, j'arrive pas à trouver moi cette story, c'est où?
2: Mais c'est pas une story, c'est un post sur
6: Amazon France.
3: Je vais vous donner l'info.
6: C'est énorme.
3: Amazon FR, donc sur Instagram et autres réseaux.
2: Voilà.
3: Tu as la story. Tu as Camille Combal en live qui fait sa petite. Petite info.
5: C'est dans les réels.
2: Oh, et ouais, on voit que moi, là, avec ma grosse tête en
1: allez
2: train
1: voir,
2: de dire.
1: Ça y est, je viens de poster la story. J'ai mis tout le monde. Ah, je t'ai oublié, mon Thibaut, je t'aime.
6: De quoi?
1: Excuse-moi, je vais te citer, gros.
6: Ah non, mais attends, moi, je t'en veux pas.
1: Oh, là, j'ai mis Rémi, j'ai mis Émilie, j'ai mis tout le monde. Là, les gars, j'ai pas cité Jeff Bezos.
6: Ah, ben, cite-le.
2: Là, c'est la bascule.
1: Il croit qu'il va s'en sortir comme ça, celui-là.
6: Je partage aussi, même si tu me cites pas, je.
3: Mais il a un stade, Jeff Bezos? Ah ouais,
2: bah, il a, qui c'est qui a écouté l'émission avant-hier, à ton avis, si c'est pas Jeff Bezos?
3: 4 800 000, le Jeff.
5: En plus, il est tôt chez lui, là.
2: Bah, il était en pleine nuit, il avait une insomnie.
1: C'est faire ça, pour me rajouter Jeff Bezos. faites ça pour tonton, Jeffrey. tu écris, Jeffrey, remets-moi des glaces.
3: Oh là là,
1: comment il pèse? Quelle est la fortune de Jeff Bezos, on me l'écrit? 268 milliards, une part. Je peux dire, il va pas y en rester beaucoup après mon passage.
2: 268 milliards. Ouais,
1: les amis, je plaisante, je vous jure que c'est vrai.
2: Pourquoi faire?
1: Je pense que c'est impossible, mais on atteint 10 000 likes sur cette idée que tout le monde dans ce studio m'a dit qu'elle était claquée.
2: Et moi, je suis filmé en train de te le dire.
1: Ouais, et il y a Amazon qui eux disent, il y a bête d'idée, gros. T'es mal jugé dans cette équipe.
3: Ouais, ouais,
1: vraiment,
3: c'est
1: vraiment.
3: C'est vrai, on doit reconnaître.
1: Moi, j'étais pas fan. Minute une, de toute façon, jamais été considéré dans cette équipe.
2: C'est pas vrai, on t'adore.
1: Mais on vous m'a invisibilisé.
3: Heureusement que j'ai quelques fois mon nom sur des écrans, sinon vraiment.
1: Et j'ai mentionné Jeff Bezos.
3: C'est bon? Tu lui as mis un petit mot en anglais.
5: Il prend un coup de pression, il prend une notif là.
1: Oui, il va se dire, qu'est-ce qui passe au gars? Il va regarder sa femme, il va dire, what happens? Comment elle s'appelle sa femme déjà celle-là?
3: Jeffrette?
2: Eva, non, attends, Sanchez, machin Sanchez.
1: Oh là, ouais. Bah, je vais écrire, écrivez-lui dans la mention d'écrit, parle-en à machin Sanchez.
2: Ouais. Attends, comment elle s'appelle? Lorraine Sanchez.
1: Lorraine Sanchez. Ok, tu dis, parle-en à Lorraine Sanchez, Jeffrey, et remets-moi des glaçons.
2: Et si tu deviens multimilliardaire, tu penseras encore à nous quand même.
1: Mais bien sûr,
3: je me file un petit quelque chose.
1: Non, ça non. Je pensais à vous.
2: Non, mais genre, ça, si t'as un yacht, un super yacht et tout, tu m'invites.
1: Je vous dis à tout le monde, les amis.
2: On est vraiment, tous invités.
1: Tout le monde,
2: auditeurs.
1: Je dis à tous les auditeurs d'énergie. Vraiment, sincèrement, il n'y a rien que j'aimerais moins avoir au monde qu'un yacht.
2: J'ai cru que t'allais nous faire kiffer.
3: Tu payes un resto, tu mets
2: ouais,
3: non,
2: paye un truc.
3: Tu fais une tournée, quoi.
2: Un peu grippeux, hein, toi.
3: Ouais, hein.
1: Ah, tu pas ça, mais ça révèle les vrais. Après, chat donne.
5: Ah ouais, on les a vus les oursins, hein. Voilà, hein. Ouais, du mal à mettre la main à la poche, hein.
2: C'est
5: bon.
2: C'est son meilleur personnage, je pense que c'est lui. C'est quand il rentre chez lui, il a cette voix et cet accent.
1: J'enlève mon masque.
5: Eh ouais.
2: C'est sûr.
1: Mais les amis, je suis en train de conquérir les US et derrière
2: moi. Moi, je trouve ça génial et moi, je suis.
5: J'ai Patrick Bosso qui est à côté de moi.
3: On sera toujours là.
1: Je suis en train de conquérir les US et j'ai l'autre.
5: On sera toujours là pour attraper où tu viens.
2: Ouais, et moi pour te freiner, t'inquiète pas. Toujours. Je te ralentirai, compte sur moi. Dans tous tes projets. On t'ennuie?
5: Non, je suis les likes en direct pour voir à quel moment ça va se faire.
1: Bah on y est pas, hein.
2: Ouais.
5: Ça arrive, ça arrive très fort. Non, là, tout le monde a ouvert un
1: Instagram. Attendez, les amis, faites-le. Vraiment, on arrive à 10 000 likes, je suis comme un fou. Je prends l'engagement maintenant devant Amazon. Si notre idée que tout le monde
2: c'est la tienne, c'est pas la nôtre.
1: Que tout le monde m'a conspué dans ce studio.
2: J'avoue. Moi, la première.
3: T'es nul, vraiment, t'es nul. T'as toujours été bidon.
2: Non,
1: c'est exactement ce qui s'est passé. Vraiment, vous m'avez dit vraiment, tu nous mérites pas, machin, mais comment tes parents t'ont pas renié. C'est tout ce qui s'est dit hier soir sur l'antenne. Et ben, si après ça, Jeff Bezos, lui, il aime ce que je fais, ça serait fou. Et je prends un engagement. Il faut qu'il soit d'accord. Je me fais livreur, c'est moi qui livre. Arrive les deux colis. Je passe deux jours, je fais que ça, je livre des colis.
2: Marrant.
1: Mais bien sûr, je fais des colis.
2: Je peux livrer moi aussi avec toi.
1: Non, t'as trouvé l'idée nulle.
2: Ouais, c'est vrai, j'avoue. Non, j'avoue. Je peux pas.
3: Mais tu les livres à domicile, hein.
2: Allez, prends-moi avec toi, on fait quelques livraisons, c'est rigolo.
1: Tu conduis le camtar.
2: Allez, voilà.
5: Tu conduis le camtar.
2: Allez.
5: Ok.
2: Ça allez, non, moi je vous fais.
3: Là, il se passe peut-être un truc là.
2: Mais les gars, avec les autres, vous les auditeurs, les meilleurs auditeurs du monde, évidemment que vous allez aller liker le truc sur Insta, ça prend une seconde.
1: Il faut que je mette de la musique ou pas là un peu, hein.
5: Tu fais ce que tu veux,
1: on met un peu de musique, je mets Bruno Mars, I Just Might, et derrière j'ai une PS5. Je pars pas, hein. Je suis désolé, on aura peut-être un petit peu de retard, mon Charlie. Mais moi je suis un doudingue, hein. De toute façon, foutez-moi dans ton blanc sur la tête, je suis complètement.

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1: Tiens, sont là, ça va tous les deux?
2: Salut
1: les copains. Jennifer, Bastien, on va jouer au jeu des briques. Ok?
3: Ça marche.
1: Le jeu des briques, c'est très simple. Chacun votre tour, vous devrez faire deviner une personnalité à l'autre, d'accord?
4: Ouais.
3: Ok.
1: On va commencer, il y aura deux tours bien sûr. Charlie, tu vas pouvoir découvrir ce jeu et tu feras le deuxième tour. Puisque d'abord, on va essayer de faire gagner ou Bastien ou Jennifer. Vous voulez la PS5 ou l'Apple Watch?
3: PS5, est-ce que t'es d'accord?
1: Bah non, mais toi, tu peux prendre la PS5. Tu veux quoi, toi, Bastien?
5: Ouais, pareil pour moi, la PS5.
1: Et bah, allez, celui des deux qui gagne, il y a de la PS5, c'est parti. Le principe est simple. Je commence. Émilie, tu joues avec Jennifer. Rémi, tu joues avec Bastien.
6: Ok.
1: Je vous montre une photo.
7: Alors, si je peux me permettre.
1: On a vraiment joué hier.
7: Jennifer, je sais, non, mais je lui explique. Ça, je peux dire un mot qui est l'opposé. Hein, tu te souviens, on joue à pyramide, là.
1: On joue à pyramide, mais
3: un seul mot.
1: Et vous devez deviner une personnalité.
7: Alors, je rajoute un petit quelque chose. Hier, par exemple, il y a eu Bruno Mars, et tu vois,
3: Avril, février.
7: Voilà, tu vois, donc, élargissez la photo, les amis.
3: Ok, on est connecté, Emilie.
7: Voilà, on est connecté.
1: Eh ben on va pouvoir y aller. Attention, voici la première personne. Je vais la taper sur mon téléphone.
7: Bah, il faut que je la connaisse. Hein,
1: hein?
7: Il faut que je la connaisse.
1: Bah, je vais pas mettre Mikhail Gorbatchev. Des gens du moment. Quoi,
8: Il a l'air un peu énervé.
1: Des gens dans l'actu là. T'as compris. Alors attention, voici la première personnalité qu'il va falloir découvrir l'équipe. Commence, c'est Émilie qui donne le premier indice pour Jennifer. Si c'est trouvé, un point, le premier à deux points gagne. Sinon, la main passe à l'autre équipe, ainsi de suite, jusqu'à ce que quelqu'un trouve.
7: Attention, parce qu'il ramasse miettes. Hein.
1: Et bien, voilà, mais il gagne.
7: Ouais, ramasse miettes, il est fort. Hein.
1: Voici la première personne.
7: Oh là là. Mais animateur.
3: Jean-Pierre Foucault?
1: C'est non. Allez, c'est parti. France 3. Ah, c'est deux mots, hein.
7: Ouh!
8: Ouais, c'est pas
7: ouais, bon, là, allez.
8: Parce que Camille, ça va s'éteindre.
5: Non, on l'a dit Jean-Pierre Foucault.
1: On l'a dit, c'est pas ça. Ce n'est toujours pas Jean-Pierre Foucault. Vous pouvez rester une troisième fois.
7: Il a dit!
1: Ah, mais je peux pas l'accepter.
7: Oh, ah bon? Merde.
1: Non, parce que je vais t'expliquer, Bastien. Non seulement il y a eu un peu de triche parce que c'est France et 3, donc ça ne marche pas. Et en plus, tu me l'as dit après avoir dit Jean-Pierre Foucault.
5: J'ai demandé.
1: 0-0, balle au centre.
7: J'avais un truc super. Allez, j'allais dire Blondinet.
1: Mais non, Slam.
7: Elle aurait trop. Je sais pas qui. Je sais pas.
8: Et Rémi, t'es nul à tous les jeux, c'est fou.
1: Toi, t'écoutes pas l'émission.
8: T'as un truc à faire.
1: Lundi, j'ai fait gagner tout le monde. C'était Cyril Ferraud. C'est parti. Voici la deuxième personnalité. Je recommence avec Émilie et Jennifer en 1.
7: Ok. Judo.
3: David Douillet?
8: Ah bah non.
3: C'était l'autre.
8: Champion des champions. Champion.
1: Non mais c'est pas le point va à Jennifer. Ah ouais. Un point pour Jennifer. Oh, non.
8: Je dis champion, je fais des champions, mais t'as compris, tu l'avais.
7: Non, mais on n'est pas au comptoir.
8: Il l'avait. Bah
7: enfin,
8: si, il est
7: en fin de soirée.
8: Au comptoir.
7: Ouais,
8: mais t'es catastrophique, mon pauvre.
1: Là, tu fais perdre son micro à cheville, il commence à me gonfler. Excuse-moi, on rigole. Bastien, il a envie d'une PS5, tu lui fais perdre sa PS5.
8: Mais non, mais on l'avait, champion. Il y a ces gosses qui pleurent derrière.
1: Je te dis, France 3, celle d'après, c'est champion des champions.
7: Ok.
1: Voilà.
8: Bon, vas-y. La prochaine est pour nous, excuse-moi.
1: Ça fait 1-0 pour Jennifer, t'es à 1 point de la PlayStation. Attention, cette fois-ci, c'est à Rémi et Bastien de démarrer. Alors, je te dirai...
8: Bon ventoux. Attends, par contre, je vais faire un truc, et là, on verra ce que tu me dis, mais en tout cas, je vais faire un truc, je préfère l'annoncer.
1: Attention, c'est un
8: mot, je vais faire un truc.
1: Il n'y a pas d'imitation, il n'y a rien.
8: Ah, il me connaît. Il me connaît, celui-ci. Ok, écoute-moi bien. Croquant.
5: J'allais dire Jacques le croquant.
3: Je l'ai.
8: Ah oui, tu l'as.
7: Craquant.
8: Non. Si vous me refusez,
5: c'est son accent d'habitude. Elle a toujours cet accent. Bah oui. Elle l'a.
3: Attends,
5: c'est Rémignac. Non, mais attends, excusez-moi.
7: Pardon.
1: Mais je lui refuse l'imitation. La main passe à toi et tu fais craquant.
7: C'est mon accent corse.
8: Non. C'est pas l'accent corse.
5: Elle l'a tout le temps.
1: Le point est perdu pour Jennifer.
3: Oh non.

0: Elle l'avait, Jennifer. Là, vous vous amusez avec vos auditeurs. Il faut les faire.
1: Non, hier, j'ai fait gagner. Tu vas voir, Jennifer, tu vas la voir ce soir. Confirme-moi.
2: Il y a moins un partout, c'est énorme.
0: Non, il y a un partout. Un partout. Celui qui trouve celui-là gagne tout.
1: Vas-y, alors.
0: C'est pas, hey, soyez pas énervé contre moi, je ne suis que le messager. Soyez énervé contre vous-même. Hein.
2: Bien sûr.
0: Soyez énervé contre votre incompétence.
1: Mais non, mais il y a une mauvaise énergie, je le sens.
0: Je suis d'accord, ouais,
1: hein,
0: bien sûr.
1: T'as vu?
0: Mais c'est, qui la met?
3: Mais ouais, non, c'est pas moi. Tiens. Vous rigolez ou quoi?
1: Écoute bien, écoute-moi bien. Prêt.
4: Karine Le Marchand.
1: Voilà! C'est cadeau, c'est cadeau.
3: Très belle connexion.
0: Jennifer, bravo, tu gagnes ta PS5, Jennifer.
4: Oh, trop bien, merci beaucoup.
0: Bah, je suis très content. Mais j'ai dit que j'avais aussi une Apple Watch à gagner.
5: Aïe, aïe, aïe.
0: Donc, Bastien, on va essayer de te faire gagner ton Apple Watch.
5: Ça marche, merci.
0: Ok, pour ça, on va continuer, sûr. Allez, on joue enfin notre jeu.
1: Je sais pas, en même temps, je l'adore, celui-là.
3: Tu veux jouer toucher à la jeu?
0: T'as un autre jeu sous la main, là?
3: Comment?
1: C'est un autre jeu sous la main?
0: Non, ben je peux faire un autre jeu en deux secondes. On fait un time's up, on fait un point commun, on fait un truc. Hein.
1: Vous voulez faire un... On continue lui, les briques, c'est bien.
0: Allez, continue les briques. Let's go. Mais il me faut un autre auditeur. Allez. Puisque Bastien, cette fois-ci, va jouer avec Charlie qui prend la suite. Ah ben non, Jennifer, tu restes avec nous. Et Jennifer, allez, si tu gagnes, tu gagnes aussi la Apple Watch.
4: Allez,
0: moi, c'est ta soirée.
4: Tu as compris le jeu.
0: Cette fois-ci, Bastien, tu joues avec Charlie. C'est toi qui vas commencer, Charlie. En deux points gagnants, on joue pour une Apple Watch. Voici la première personnalité à faire deviner. Ça, ça se joue en un, normalement.
3: T'es chaud, Bastien?
5: On va essayer.
3: Sélectionneur.
5: Didier Deschamps.
0: Yes!
1: Joli! Oh,
0: c'était un one shot, ça. C'était un pénalty.
3: Ah ouais, c'est bien. Ah, je voulais dire dans au début.
5: Bien joué, bien joué.
0: Ah bah non,
3: mais ça aurait été trop dur.
1: Sans 3 points gagnants?
0: Sans 2 points gagnants.
1: Ok.
0: Attention, voici la personnalité suivante. Cette fois-ci, ça commence avec Emily et Jennifer. On joue pour une Apple Watch.
1: Gladiator.
4: Russell Crowe?
1: Non. Il joue pas de...
0: Il est même pas dans le film.
3: C'est pas un bon indice.
0: Il est même pas dans le
1: film.
0: Je peux pas vous dire mieux. Elle veut faire deviner Jean Reno. Et elle te dit grise.
1: Non, mais attends, après on saura.
0: Jean Reno, parfait.
1: Après je saurai avec quoi j'ai confondu. Mais là je l'ai.
3: Bastien.
5: Oui.
3: Angelina.
5: Oh, mais je l'ai même pas.
3: Si.
4: Je l'ai, moi, je.
3: Oh. C'est trop tard, c'était cadeau.
0: C'est trop tard, j'avoue que c'était cadeau. La main revient à Émilie.
1: Blond.
4: Brad Pitt.
3: Aïe. Je comprends avec 3.
1: Avec 3, purée, ouais. Mais n'importe quoi.
3: Brad Pitt, Gladiator.
1: Attends, tu trouves pas que vous trouvez pas que cheveux il a trop la confiance
0: il est bon, ouais. Il a été très
1: il
0: bon.
1: Est, mais ah ouais, là, bon, il est redoutable dans les jeux.
0: Angelina, il a été bon. Attention, tout va se jouer là, un partout. Vous l'avez compris, on joue aux pyramides des personnalités. Ouais. Si vous nous rejoignez. C'est Charlie face à Émilie, c'est Jennifer face à Bastien. Jennifer, elle a déjà gagné une PS5 et elle en aurait vraiment rien à foutre de prendre aussi la Apple Watch. Elle pourrait dire en mode, non, mais je suis gênée, c'est la fin de cadeau chacun. Tout. Elle en a rien à foutre de la France.
4: Clairement, je veux du cadeau.
1: Elle est là pour la gagne, c'est tout.
5: J'ai bien l'impression.
1: On est à combien de points? On est à combien de points? Ah, c'est tout? Ok.
0: Voici... Attention, donnez-moi une seconde parce que je vous explique que je suis, comme c'était pas prévu le jeu, je suis sur mon ordi. Je suis une personnalité. J'attendais, on m'en propose, excusez-moi. Hop, ça y est, je l'ai.
1: Et ça va vite hein, dans sa tête.
3: Ah oui,
1: il est fort
3: vitesse,
1: quand même.
3: Bah, regarde.
0: Regarde-le. Ah, non, c'est beau, en tout cas, en fait, je sais qu'on pouvait y aller tout de suite. Allez,
3: c'est beau à regarder en tout cas. Quand il réfléchit comme ça.
2: Le wifi est un peu lent.
0: C'est beau à regarder.
1: Non, il réfléchit à est-ce qu'ils vont gagner trop facilement ou pas. Bah ouais.
0: Non, parce qu'en fait, chanteur, vous sortez le titre et après c'est fini.
1: Bah, faut-il que je le connaisse.
0: Cette fois-ci, c'est à Charlie de démarrer. Ouais. Pense aussi, attention, qu'il y a une balle de match derrière.
2: Ouais.
0: C'est ça le jeu, c'est ça qui est bon.
3: Et oui.
6: Allez, réalisateur.
5: Spielberg.
6: Non, c'est pas ça.
0: C'est pas ça, pardon, ouais.
1: Pupille.
4: Lelouch.
1: Oui. Je fais gagner tout le monde.
6: Après, elle m'a dit quelle Lelouch.
0: Oh là là, non, mais là, c'est vraiment. Écoute-moi, Jennifer, tu gagnes la PS5. Allez, vas-y, on te rajoute la toute dernière Apple Watch. Je te rajoute une trottinette live. C'est normal.
4: C'est
0: Noël. Une semaine à la maison. Je te rajoute la Terrade, bien sûr. L'appareil à raclette, c'est pour moi.
1: Le thermomix de Charlotte Cardin.
0: On y va, on l'envoie.
6: Un bulldog français, rajoute un chien, ça fait plaisir. Un bulldog anglais également.
1: Bastien, je suis désolé, mais je suis injouable.
6: Allô.
1: Ah oui, maman, elle est injouable.
5: J'ai pas été très bon, c'est pas grave.
0: Voilà. Voilà, Bastien, écoute, je suis désolé, vraiment c'est horrible pour toi. J'ai envie de te dire ça va, mais je vois que t'as perdu deux gros cadeaux.
6: Une bonne demi-heure.
0: On va pas se mentir, t'en as pris une petite main ouverte.
6: Ça fait un beau jeu ce soir.
0: Je suis désolé. Bastien, je te promets, je te reprends la semaine prochaine et on essaie de gagner ensemble, d'accord?
5: Bon, pas de soucis, ça marche.
0: Et je te mets dans l'équipe des mini.
1: T'es
0: très forte, ouais.
6: Bien sûr.
0: Oh, je vous embrasse tous les deux. Merci de nous avoir suivis. Alors nous, on n'est pas là demain soir. Comme plein de gens, puisque vous partez dans un week-end prolongé. J'espère qu'on vous a changé des idées là pendant 3 heures. On est quand même dispo en podcast. Hein.
6: Ah oui, toujours.
0: Bah, les gars,
6: peu importe l'heure. Hein.
0: Bien sûr, vous avez la Freebox. Bam, vous téléchargez rapidos et vous nous consommez à n'importe quel moment. Vous retrouverez.

0: répondent de rien.
1: Ah oui, il faut refaire un appel au like. Il faut aller liker le post.
0: Ah non, mais moi, il faut qu'ils veulent. Mais moi, je livre. Hein. S'ils le font, je le fais.
1: Et moi, je conduis le camion, on m'avait dit.
0: Ouais.
1: Sympa.
0: Et moi, je ferme le colis, je mets du scotch.
1: Mais toi, t'es avec nous, on va rigoler, on met la musique et tout dans la voiture.
0: Mais toi, t'es toujours avec nous. Moi, je suis derrière, au pire. Tu sais, je fais en sorte que les colis tiennent bien dans la carlingue. Hein.
2: Ah, bien sûr.
0: Mais c'est un boulot. Hein. Bah, t'es marrant, bien sûr. On sait pas ce qu'il y a dans le colis surprise. Hein. Ça peut être un vase en cristal.
3: Et puis nous, on descend, on livre. Et si je vois écrit attention, c'est un chat méchant, je te laisse.
0: J'ai géré les Doberman. Qu'est-ce qui se passe pour toi ce soir, Charlie? À l'équipe aussi du Super Show.
4: Ouais, Super Show à partir de 22h. On reçoit 47 R. Ils sont de retour avec un nouveau hit. Du coup, on va le découvrir ce soir en live.
0: Canon.
4: Voilà, on va s'ambiancer avec eux à partir de 22h. Et là, juste avant, bah, c'est les 40 plus gros hits à connaître. Petite hit list alors.
0: Qui était numéro 1 hier?
3: T'as dormi, toi, hein?
0: Non, mais il a trop. Je parle hier, ouais. Avant-hier, il sait plus.
4: Je me perds. C'était, il me semble, c'était Tay Tay. Je crois que c'était Taylor Swift.
0: Ouais, c'était ma Taylor.
4: C'est ta Taylor. Hein. Ouais.
0: Comment ils sont Leslie et Amine, la Sobri? On devrait le remettre.
1: Ouais. Mais bien sûr, on l'avait déjà mis une fois.
0: Bien sûr.
3: Regarde-le comme il va vite.
0: Regarde, je suis un serpent qu'on est en train de charmer.
1: Waouh! Il sort de son panier, regardez-le.
0: Il va me séduire.
1: Ouh. Arrête, Leslie.
0: Ouais. Mais c'est qui fait les gens?

0: l'époque, quand même, remets le début, c'est fou, c'est l'époque où tu donnes deux fois le nom de la compile avant de démarrer à chanter.
1: Mais ouais, c'est vrai.
0: C'est parce que son mari était le producteur,
2: bien sûr,
0: qui est devenu son mari, et du coup, mais c'est un événement, c'était Ryan B. Fever, rien. Première fois. Ouais. Ça fait combien qu'on l'invite?
1: Attends, je lui réécris.
0: 49 fois qu'on l'invite, est-ce qu'il faut qu'elle vienne?
2: Il faut qu'elle passe une tête.
1: Elle a dit,
0: on la reçoit comme la reine qu'elle pensait,
2: c'est clair.
1: Elle a dit, ça fait plaisir, c'est beau après toutes ces années. Je te dis, quand je suis de retour et à Paris, ça ne serait tardé. Ben quand voilà. Je lui avais dit, viens, viens à la radio. Je suis flattée, un grand bonjour à Camille, je viendrai promis.
0: Elle a dit bonjour à Camille.
1: Oui.
2: C'est bon.
0: Je peux mourir, j'en ai rien à faire de Jeff Bezos. 19h07, on vous laisse tranquille. Merci Charlie, je m'excuse pour le dépassement.
3: Pas de soucis, bisous mes chippies.

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1: Bienvenue la France, merci d'être avec nous. Comment tu vas, Mathilde?
5: Ça va, super, et toi?
1: Ça va trop bien, trop content de vous retrouver, 16h, 19h, je sais pas quel temps il fait chez vous. Ici, c'est une cata.
5: Oui,
1: là, c'est novembre. J'espère que ça va. En voiture, il faut être encore deux fois plus prudent. Puis surtout, on va vous changer les idées. Déjà, c'est le retour d'un week-end prolongé. Il y en a un autre qui arrive, tu vois.
5: Ben oui.
1: Mais déjà, c'est plus dur de reprendre le travail, je le sais. On est avec vous de tout cœur, sous cette pluie-là, qu'elle rassera dans toute la France ou pas?
5: Je crois pas. Si.
1: Oh là.
5: Ouais.
6: C'est vraiment novembre.
1: C'est simple. Regardez, on fait test direct. T'habites où, Mathilde?
5: Moi, j'habite en Vendée. J'habite près de Nantes. Je t'avoue qu'aujourd'hui, c'est pas terrible quand même.
1: Bon, bah,
5: normalement,
1: Vendée,
5: c'est toujours beau en Vendée,
1: ouais,
5: mais là.
1: T'es forte. J'allais dire en Vendée, tu tombes pas de l'armoire. T'as pris tes dispositions, quoi, je veux dire. On a une petite veste d'été.
5: Oui, c'est ça. Allez, le petit kawé dans le sac.
1: Bah bien sûr, voilà. En Vendée on l'a toujours pas loin, en banane.
5: En banane.
6: Et puis attends, Vendée t'as le parapluie sur la plage arrière de la bagnole, c'est la moindre des choses.
1: Ah bah bien sûr, en Vendée Balenciaga c'est aigle. Hein. T'as les petites bottes aigle à l'arrière de la voiture, tu sais qu'à n'importe quel moment tu peux prendre 42 flottes.
6: Hein. Ah bah c'est sûr.
5: Non, c'est pas pire que la Bretagne quand même.
1: Ouais, je suis d'accord, j'adore la Vendée en plus, tu le sais hein.
5: Oui,
1: mais bon, chaque fois que j'y suis allé, c'était sous la pluie, c'était très cool. Mais ce qui fait, c'est comme souvent à Lille, il pleut parfois à Lille, tout ça, c'est ce qui fait que les gens, vous êtes si gentils. Et tu le sais, Mathilde, je ne le dis pas à tout le monde, mais les Vendéens, les Lillois, les gens du Nord, vous êtes des cœurs. Les Belges, j'en parle même pas, mais ils ne nous écoutent
5: pas. C'est vrai, c'est vrai. Oui, ils nous écoutent pas.
1: Donc je ne vais pas perdre mon temps à dire des gentillesses sur les Belges, ils ne nous écoutent pas.
6: C'est dommage d'ailleurs.
1: Alors, quelle est la météo partout en France? Il pleut partout. Voilà,
5: bah oui,
1: c'est mieux, il y a orage carrément. Bah non, bah bien sûr, Marseille il fait beau. Hein.
6: Ah bah voilà.
1: Mais attention, parce qu'ils disent Nice il pleut, à Marseille il fait beau. Oh, remets-moi là la chanson quand on est arrivé.
5: Ouais.
1: Là, j'écoutais ça dans l'ascenseur en arrivant.
6: Ah, t'observes ça.
1: Écoute, on adore. Ah, t'as bien aimé aussi, Matt?
5: Ah bah oui, je dansais dans la voiture.
1: Mon Dieu.
5: Ça va pas avec le temps par contre. Hein.
1: Non, ça va pas avec le temps, mais de l'autre côté, t'as presque tendance à oublier le temps.
6: Oui, bah ça te remet un peu de soleil dans ta journée, c'est sûr.
5: Un peu.
1: Qu'est-ce qu'ils ont fait à trouver?
6: La machine qui vient de planter la musique.
1: Mais non.
6: Je te jure,
1: on a plus de musique?
6: Plus de musique.
1: Enfin, on veut que parler. Ouais.

0: Et il a fait un carton, notamment sur les réseaux sociaux. Et Selena Gomez est arrivée plus tard pour faire un duo avec lui.
1: Elle a passé une tête. Comment s'est fait la rencontre? Je veux tout savoir, je n'ai pas compris. Là, t'es en surface. Là, moi, je sais déclipper des bulles. Hein. Je veux savoir chaque chose sur cette
2: déclipper.
1: Je veux tout savoir. Je veux savoir où ils se sont rencontrés. Je veux savoir ce qu'ils ont mangé. Est-ce qu'elle a mangé une côte de bœuf? Très côte de bœuf, Selena Gomez.
3: Très côte de bœuf.
1: Je veux tout savoir.
0: C'est avec Selena qu'ils ont atteint le milliard.
1: Le milliard de quoi?
0: De stream.
1: Ah, c'est beau. Oui, Mathilde.
4: Il y a une polémique en ce moment sur Selena Gomez, vous n'avez pas vu?
1: Qu'est-ce que c'est?
4: Comme quoi?
1: Pas
4: comme
1: Selena,
4: quoi,
1: c'est comme ma sœur. Hein.
4: Comme quoi ça serait un clone et tout ça, parce qu'elle a chuté à un moment donné à et à son pied aurait vrillé, du coup ils ont dit comme quoi ça serait un clone et tout ça, vous avez pas vu cette polémique?
1: Parce qu'en fait elle est tombée parce qu'elle est allée au bout de la terre et comme elle est plate, elle est tombée et donc ça peut pas être elle. Bah non, mais il y a qu'une Selena.
4: Non mais je te jure, c'est un truc de fou.
0: J'ai pas vu ça.
1: Non mais c'est complotiste.
2: Attends, mais elle aurait un sosie.
4: Carrément un clone, comme quoi elle n'était pas humaine, etc.
0: Oui, non, c'est pas une bonne idée.
1: Que ce serait un robot.
0: C'est du complot.
1: On me fait signe que j'ai pas dit bonjour à Rémi Ornella. Je vous ai dit bonjour en antenne, je vous ai pas dit bonjour à l'antenne, pardonnez-moi.
2: Bonjour, monsieur Combat.
0: C'est génial qu'on te fasse signe pour ça.
1: Mais non, parce que en gros, j'arrive et je vous fais un bisou, on est content, on se voit, on parle un peu. Et puis après, l'émission démarre et du coup, c'est vrai que je vous dis pas bonjour parce qu'on s'est dit bonjour avant. Oui. Nous, on est dans le vrai. Hein.
2: Nous, on est dans la vie.
1: Je vous dis bonjour. Bonjour.
0: Bonjour.
1: Vous voulez que je fasse en télé, je vous vois aussi alors que je vous connais.
2: S'il te plaît.
1: Oh, ça doit être chiant. Télé, ça, là, vous allez bien, Chantal, là-dessous, alors qu'on se connaît par cœur.
0: Ah, ouais. C'est vrai que c'est bizarre.
1: Ah, voilà,
0: ça.
1: Bah, je vous ai dit bonjour avant. Bon, on est là, il y a Rémi, on est là, bien sûr.
0: Oui, bonjour.
1: Est-ce qu'on a des infos sur la chanson?
3: Oui, ils ont reçu un MTV Music Awards.
1: J'adore. Mais ça n'existe plus, MTV, si?
3: Si, la chaîne n'existe plus, mais le prix
1: c'est
3: existe.
1: C'est Energy 12 qui n'existe plus. Mais peut-être que je confonds. Oui.
2: MTV, là. En effet.
0: Le prix Energy 12, c'est pas la même ambiance.
1: Attention, 1,3 milliard de vues, vous rendez compte?
0: Ouais.
1: Ah, j'adore. Qu'est-ce qu'ils disent dans la chanson? Je veux tout savoir. Qu'est-ce que ça veut dire, ça?
3: Calmos, calm down, ils disent.
2: Redescends un peu d'un étage,
3: ouais.
2: C'est ça que ça veut dire.
1: En plus,
2: que 7e que.

0: 2022, non?
1: Ouais, j'adore, j'adore.
0: Ah, je comprends, moi aussi, je suis hyper.
1: Je crois qu'elle est numéro 1 dans ma playlist.
0: Ça, c'est, regardez,
2: elle arrive.
1: Ouais. Ça, c'est ma puce en fait. J'aime trop Selena Gomez. Il a brisé le cœur, hein, Justin Bieber, ça y est, ça.
0: Oui,
1: ouais. Elle est revenue, il est reparti.

0: sont tous les deux. Ouais, elle faisait des allers-retours, t'as compris. Et le soir, elle y allait. Et bah après, il est reparti.
1: Ouais.
0: Ah, et la famille lui a dit quoi? Ils ont dit, on t'avait dit.
2: Bah ouais, ouais.
1: Qu'est-ce qu'on t'a dit?
0: Alors, qu'est-ce qu'ils disent dans la chanson?
3: Alors, le refrain, ça veut dire bébé, calme-toi. Tu as verrouillé mon cœur et tu es douce comme du Fanta.
0: Vraiment comme du Fanta?
3: Comme du Fanta.
0: Bah, des fois, faut pas traduire. Je veux dire un truc, des fois, il faut rester dans le mystère parce que la traduction, elle est pas folle. Mais c'est comme quand vous traduisez Bad Bunny avec tout le respect. Hein.
4: Exactement.
0: Quand tu traduis Bad Bunny, c'est viens, toi, je te mets en quartier VIP. En carré VIP, elle aussi elle vient en carré VIP, et toi viens en carré VIP, mais tu viens sur mes genoux, bon ben voilà.
1: Oui,
0: alors que
1: voilà,
0: quand tu l'écoutes, c'est ou VIP, waouh, ça part en
1: zumba.
0: Ben, tu dis juste, ben, viens sur mes genoux dans le carré VIP. Ben,
1: ouais, c'est vrai.
0: Bon, en tout cas, ben, écoute, je vais te dire un truc, Cornéla, à mes yeux, t'es comme du Fanta également.
1: Oh, ça me fait plaisir.
0: Bien sûr.
1: Toi, t'es comme du Coca. Non, mais du vrai, hein. Pas zéro.
0: Et toi, t'es.
4: Moi, je sais quoi? T'es un petit Perrier qui.
0: Non, t'es une Châteaudon.
4: Ah, bah si, c'est un pan, la Châteaudon.
0: Eh, ça désaltère. T'es une salvetta, il y a un petit goût de sel.
1: On y retournera toujours, Rémi.
0: Ouais. Bon, il est 16h07. Est-ce qu'on a des cadeaux à offrir ce soir à Énergie?
4: Bien sûr, il y a une PS5.
0: Super.
4: Oui. Énorme. PS5, de retour là.
0: Il y en a deux personnes à battu notre producteur. Hier, c'était son anniversaire. On a fait un grand jeu. Fallait battre Johan. Personne n'a réussi. Donc deux PS5.
4: Il est aujourd'hui?
0: Bah attendez, vous allez pas me la faire à l'envers, rien.
4: C'est énorme alors.
0: Cadeau que j'offre pas la veille, j'offre le lendemain deux fois. Deux PS5, j'ai une Apple Watch.
4: Il y a une Apple Watch.
0: Vous me donnez des AirPods également?
4: Je vous fous les AirPods.
0: Allez, on a un deal.
4: Vous voulez me serrer la main? Vous êtes sûr? J'ai les mains un peu moites.
0: Allez, je vous la serre quand même.
4: Vous êtes sûr?
0: Bien sûr. Oh, que c'est moite.
4: C'est pas moite. C'est.
0: Ça rentre de la piscine là.
4: J'avais prévu.
0: Ouais. J'y serre la main, une grenouille.
1: Oh, wow.
0: C'est une grenouille. C'est jamais vu ça de ma vie. Qu'est-ce qu'il a?
1: C'est tout rouge.
0: Qu'est-ce qu'il a?
1: Oh non.
4: Mais parce que j'ai la maladie de ma mouette, c'est pas de ma faute.
0: Mais comment t'as encore à lancer des disques? Pourquoi tu glisses pas sur la table de glissage?
4: Tu vois bien que je grippe.
0: Oh, t'as une serviette pour t'essuyer un peu ou qu'est-ce?
4: Et puis j'ai un traitement et tout, je mets une crème et tout pour pas moiter les mains.
1: Super.
0: Je comprends même pourquoi je me prends 2-3 jingles dans la gueule.
4: Ça rip, hein.
0: Ça part tout seul, hein. Bah du coup, il est parti seul, hein.
1: Oh
0: bon, allez, on s'écoute du Vita pour démarrer. Je vous souhaite une belle après-midi. On va vous accompagner. On est comme ça en direct jusqu'à 19h. On va se changer des idées tous ensemble. Belle soirée, tout le monde.
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0: C'était Vita à l'instant sur.
4: Ah, bah, Énergie. Sur Énergie, hein.
0: Il n'y avait pas de piège, hein. Sur Énergie, exactement. On est là. Thibault les mains moites est là avec nous.
4: J'adore parce qu'il dira un nom de mafieux.
0: Ouais.
4: C'est vrai.
0: Je viens de lui donner une petite technique à Thibault. Il faudrait mettre de la magnésie. Prends un pot de magnésie.
4: Ah ouais,
0: tu vois,
4: bien
0: comme
4: sûr,
0: si tu faisais de l'escalade.
4: J'ai déjà les chaussures d'escalade en plus, donc il ne manque plus que la magnésie.
0: On fera ça, on va organiser tout ça. Rassurez-vous, en tout cas, tout se passe bien. Nous, on est là en direct. On est là, Rémi, l'équipe, vous tous, 0870 42 48 pour nous joindre. C'est le numéro, il est gratos, hein, n'hésitez pas.
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0: Merci à tous, merci d'être là, merci à Julien Febrault, le présentateur, le commentateur de la Formule 1 sur Canal+. Si vous êtes fan comme moi, bien sûr, vous avez reconnu sa voix. Puis si vous n'êtes pas fan, bah écoutez, il a une belle voix quand même.
4: Oui, il a une
1: très belle voix. C'était agréable, c'était très agréable.
0: Très belle voix. Ouais. Bah, après, attention, quand t'as un octave comme lui, c'est magnifique.
4: Ah ouais, moi je le mettrais bien sur un slam, tu vois, par exemple.
0: Ah oui. Est-ce que vous voulez du Docteur Yarou?

0: pâté croûte de France.
1: Ah voilà.
2: Et ça, c'est notre gars, ça.
0: Il est jeune, 21 ans, champion du monde de pâté croûte. Il a fait la différence, notamment grâce à la rosace au centre du pâté croûte, avec son émulsion de porc mixée avec de la crème. Du summer body, là.
2: Petit winter body, là. C'est plus, on est sur autre chose.
3: Bien, ouais. Parce que l'esthétique, ça compte aussi.
0: Bien sûr, évidemment. Parle du champion du monde. Pas le champion de France, là.
3: Non, attends.
2: Et tu sais que les Japonais sont très très forts. Ils ont failli nous prendre le champion. Je te jure qu'ils sont hyper forts en pâté croûte.
0: Mais arrêtez.
3: Mais c'est Idriss le meilleur, donc voilà.
2: Sinon, on s'en sort pas. Vous savez bien que quoi que vous fassiez dans la vie, il y a toujours un Corin qui le fera mieux que vous.
0: Bien sûr.
2: Si on parle là-dessus, on fait plus rien. Mais bon, là, pardon, c'est un Français, Cocorico, champion du monde de pâté en croûte. Japonais.
0: Bravo.
2: Allez, les Japonais, ils chauffent un peu, mais est-ce qu'on a déjà vu un Français champion du monde de sushi?
3: Bah peut-être, on sait pas.
2: Il faut vérifier, tiens, je vais checker tout de suite. Je sais pas si ça intéresse les gens, je sais pas si ça va les faire rester, mais en tout cas, Rémi de son côté va vérifier.
0: Je vais vérifier.
2: Il fait sa petite émission de son côté.
0: Bien sûr.
2: Docteur Yaro, c'est ce qu'on écoute tout de suite. Les infos pour Brio Dîner de ce soir vont arriver. C'est sur Jacques Chirac ce soir.
3: Tout à fait.
2: Je suis énorme. Ah ouais? Bon, on verra ça dans un instant. En général, ça termine mal. Reste avec nous en direct.
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2: Bienvenue à tous, on est en direct.

0: reste, c'est une galère. Courage à vous tous. Franchement, on vous souhaite plein de bonnes choses. On va terminer cette journée ensemble jusqu'à 19h.
1: Oui. Oui, on sera là, quoi qu'il.
0: Oui. Direct, évidemment. On a vérifié.
2: Oui.
0: C'est important parce que Rémi fait son émission de son côté. Nous, on fait l'émission, on est sur la 6. Puis à Rémi, route des fruits et des vins, juste à côté. Et hop, et il dit, ah, bah tiens, est-ce qu'un Français a déjà gagné champion du monde de sushi? Tout le monde s'en balec, mais lui veut savoir.
2: Eh bah ouais.
0: Donc, pour ceux qui s'en battent pas lec,
2: eh bah pardon, je viens de le trouver. Vincent Brogy, ou Brogy, voilà, il a été champion du monde de sushi en 2024.
0: Ah, oh, génial. Donc, ça va être cool s'arrêter. Hein.
2: Ah, bah attends, ouais.
0: On arrête tout là.
2: Faites pas ça dans votre vie.
0: Ah, mais cela dit, Cocorico, c'est bien.
2: Bah ouais.
0: C'est bien. Bah, la vraie question, c'est qui est champion du monde actuellement de sushi?
3: Ah, waouh. Wow. Ouais. Bah, vous le saurez sur l'émission de sur Sister. L'émission
0: de Rémi. Excusez-moi. Ouais, son petit talk show sur Sister, c'est super sympa. Je sois Evangélie ce soir, ratez pas.
3: Ah, waouh.
2: C'est un nouveau single. Non, mais je vais regarder. Ça vous intéresse?
0: Il y a Anna qui est en train de regarder. T'es en train de regarder, non?
2: Oh non, je le crois pas.
0: Non. Tu ne m'écoutais pas, mais je t'ai vraiment lancé. Mais mets au moins ton casque.
3: Il y a eu de quoi? Oh, non, j'étais sur un autre truc.
0: Vous voyez le niveau de la cellule fact-checking quand même. Elle écoute même pas l'émission. Qu'est-ce que vous voulez qu'elle fact-check?
3: T'es sur un autre truc.
0: Qui est champion du monde de sushi actuellement?
3: Actuellement.
0: Ah oui, bah actuellement.
2: Ah ouais, oh, bah, moi j'ai trouvé le champion de France, mais j'ai pas le champion du monde. Hein.
0: Et voilà. Ah oui, mais le champion de France, non, logique va est français.
2: Oui, oui, oui. Bah, oui.
4: Ouais. Moi j'ai Evangélie, si jamais.
0: Trop tôt. Trop tôt, trop vite.
3: C'est pour l'émission de Rémi?
2: Ah ouais, non, c'est que Vincent qui ressort. C'est Vincent le taulier, hein, pour l'instant. Hein.
3: Bah,
2: c'est Vincent
0: qui ressort en 2024.
2: Mais c'est peut-être comme les Coupes du Monde, il y en a tous les 4 ans. Hein,
3: non, c'est un Lituanien.
2: Allez, voilà, ouais.
3: Bon, voilà.
2: Bon, bah.
3: Eiris Zapas Nikas.
0: Lituanie, normalement, c'est que à l'Eurovision que t'entends parler.
2: Ouais.
0: Maintenant, ils gagnent même les sushis, ils sont bons. Hein.
3: Ah ouais. Et Vincent est bordelais.
0: D'accord, voilà. Merci pour cet temps.
3: Voilà.
0: Un grand merci à toi. Il y a Jason qui est avec nous. Ça va, Jason?
5: Salut, ça va, toi?
0: Ça va trop bien, mon Jason. T'habites où, toi?
3: Oui, salut.
5: J'habite à Gironcourt, près de Vittel-Pontrex. Je sais pas si tu connais.
0: Et je connais pas précisément. Je vois où c'est, bien sûr, en France, mais je connais pas l'endroit, non. T'es bien, t'es heureux là-bas?
5: Ouais, nickel, nickel. Tranquillement.
0: Qu'est-ce que tu fais comme taf, Jason?
5: Je suis boulanger.
0: Oh, lève-toi. Ah, ouais.
3: Trop bien. Ah, bah oui, c'est à vous, il n'y a pas de
0: soucis. Mais attends, c'est quoi ta spécialité? Vas-y, me sors pas pain au chocolat. Ta vraie spécialité, poteau.
5: Ma vraie spécialité, moi j'adore la tresse aux amandes. Tresse aux amandes, une bonne tresse aux amandes, brioche amande.
0: Ah ouais, mais là, mon pote, c'est quoi, comme un croissant aux amandes?
5: Non, c'est vraiment une brioche aux amandes. Ou aussi, chez nous, on fait le pâté lorrain, je sais pas si tu connais. C'est de la pâte feuilletée avec de la viande de porc, pour vous.
0: Attends, mais t'es boulanger ou t'es traiteur? Attends, tu vas un peu loin.
5: Ouais, mais c'est l'idée de chez nous.
0: Ah, génial, génial, Jason. Est-ce que t'aimes Bad Bunny?
5: Ouais.
0: Bah, vous savez qu'il arrive en concert. Pardon, Jason?
5: C'est surtout ma copine qui aime beaucoup Bad Bunny. Je connaissais pas trop avant et à force.
0: Moi, je suis fan. Mon fils est fan. Il a 4 ans, il écoute que Bad Bunny. Il veut écouter Bad Bunny tous les soirs. On est comme des fous. Ici, on n'arrive pas à avoir de place, non?
5: Ah ouais, j'allais te demander.
0: Non, je te jure, on en a même pas pour nous. On a rien du tout. On en a 0. On vous les donnerait même, mais on en a pas du tout.
5: Ah, t'as eu Céline Dion, tu peux pas tout avoir.
0: Ah bah, je peux pas tout avoir. Ouais. Bah, Bad Bunny. Écoutez-moi, aujourd'hui, il a annoncé qu'il relançait des nouvelles places. Vous savez quelle place?
2: Non. Sur le toit?
0: Non, parce qu'il fait le Vélodrome et la Défense Arena, t'es pas si loin. Non, juste derrière la scène principale. C'est-à-dire qu'en gros, je me suis chauffé, on me dit hey, « Demain à 9h, Bad Bunny, il remet des places en vente. » Et en fait, quand tu vas voir, ils disent « À visibilité réduite. » T'es derrière la télé.
3: C'est pas réduit, c'est que tu ne vois pas. Ah oui, non mais d'accord.
0: Regarde, est-ce que je paye mes places pour aller voir Bad Bunny, puis je vois Gérard Montecote en train de dérouler du calme? Ça va, le concert, ça te plaît, mon grand? Mais tu vas voir ça? Je vais voir quoi, l'ingé son, Patrick, qui va me dire ça va, gros? Ouais, ça va. Là, tu vois, je donne le micro-sucette à la choriste, là, tu vois. Voilà, regarde, hop, le micro-sucette, c'est pas un choriste. Là, je suis à 12 décibels. Mais
2: t'es gentil, tu me décapsules, là, c'est 64, hein, j'ai pas que ça à foutre.
0: Tu vas être assistant.
3: C'est mais tu sais, je vais voir. Concert.
0: Mais je vais voir quoi? Des danseurs faire leur post-clop? Après, attends, tu sais, c'est peut-être aussi le truc de se dire j'y suis et je vis l'ambiance. Peut-être, il y a un peu de.
3: Mais t'as pas d'ambiance derrière la scène, c'est quoi l'ambiance?
5: Faut voir le prix aussi.
0: Hein?
5: Faut voir le prix aussi.
0: Ah ben le prix va être réduit. Mais non, il va être moins cher le prix.
3: Ah bah
0: heureusement qu'il est moins cher, tu vas avoir le câble HDMI, qu'est-ce que tu me parles?
3: C'est toi qui les branches après.
0: Non mais c'est pas possible. Donc ils vendent vraiment les places, puisque évidemment quand il y a un concert, vous le savez, il y a une grande scène et donc ces places-là sont perdues. Sauf qu'il y a tellement de demandes que l'équipe de Bad Bunny a dit bah on met en vente.
3: Non mais ça c'est il devrait
0: à prix réduit, attention hein, oui, pour que les gens puissent mais... en être, entendre le concert. Mais ils vont rien voir, regarde, tu vas avoir Bad Bunny de dos.
2: Bah. Ah non mais franchement, après moi je peux comprendre. Quand t'es vraiment. Regarde comme on est comme des dingues, on veut des places, on n'y arrive pas.
3: Oui mais tu irais derrière la scène.
2: Bah si à un moment donné il y a une petite ambiance où je me dis tiens, on peut s'amuser.
0: Mais tu as l'ambiance, mais non, tu vas avoir des mecs en train de déballer des Rolls, en train d'arriver, peut-être à un moment donné, ils vont dire t'as va, tire mon doigt. Mais c'est tout ce que bah, tu vas voir.
3: Achète-toi des bons AirPods, puis c'est pas une meilleure soirée.
2: Ça
3: hein.
2: Me, je sais pas, ça me chauffe. Moi je peux me chauffer,
0: Ouais, je peux me chauffer. Donc là, je te dis, tu peux avoir deux places pour aller derrière la scène, tu vas derrière la scène.
2: Ouais. Moi, je vais derrière la scène et puis je vous. Le jour J, je vous montrerai un peu comment faire.
3: Est-ce que t'as pas l'impression d'être montrer, un peu les gars du stade qui peuvent pas regarder le match, non. Qui sont devant
0: c'est ça, c'est ce que
3: c'est ça, en fait.
0: T'es le gars quand tu t'es pris une porte en boîte et que t'entends la musique à travers la porte de la boîte. Ouais. Et toi, t'es pas dans l'ambiance.
3: Et tu dis, oh, j'adore cette chanson.
0: Ah ouais, et toi, t'es dehors et tu rentres pas. C'est l'enfer.
2: Ouais, c'est vrai. Tu regardes la tête du public qui lui kiffe et tu vois, il a l'air de se passer un truc de fou là.
3: C'est ça, non, ça.
2: Ouais,
3: moi, je trouve que ça doit être plus frustrant qu'autre chose, mais bon.
0: Non, mais tu auras des mecs branchés, débranchés des câbles. Qu'est-ce que tu t'en fous?
2: Oui, mais je sais pas. Moi, j'ai envie d'y être, donc je vais trouver une solution.
3: Ouais, ouais, d'accord.
2: J'ai pas de passe pour Céline Dion, j'ai pas de passe pour Bad Bunny. À un moment donné, ça commence à bien faire.
3: C'est vrai que c'est énervant.
0: Ah, mon pote, tu vois, Bad Bunny. Bah, mais tu vas même pas le voir d'ailleurs. Il va être sur scène, lui d'ailleurs.
2: T'as vu ce qu'il a fait au Met Gala hier soir?
3: Oui, ah
0: ouais, il est arrivé à gérer.
2: Il est en personne âgée.
3: Ouais.
2: Et il y a quelqu'un qui a mis en commentaire et pas de Bunny.
0: Ah, il va faire rire.
2: Et pas de Bunny, c'est rigolo.
3: C'est
2: rigolo.
0: Ah ouais. Pas que le mort. Can't hold us. Voilà ce qu'on écoute tout de suite avec Jason, notre boulanger sur Énergie. Imaginez-vous, il y a ça qui passe dans la salle et vous voyez Patrick et Gérard en train de tirer les câbles pour que la guitare elle soit branchée. Bah attends, t'en peux plus.
3: Ouais, non.
0: Bah bon.
4: T'es pas le bon câble, Gérard. Ouais. Tu bosses, tu retires quoi?
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0: Bienvenue à tous, on est sur Énergie, il est 16h30. J'espère que ça va pour tout le monde, à la maison, en voiture. Ça peut pas aller pour tout le monde, mais j'espère que la journée pas trop galère pour vous. Nous en tout cas, on va se changer les idées jusqu'à 19h. Vous voyez les idées? Vous voyez vos idées?
3: Ouais.
0: On les change.
3: On les change, ouais.
2: J'ai d'autres idées. C'est dommage, j'en avais des cool moi déjà.
0: Ah ouais, mais c'est une sorte de rénovation, c'est une sorte de relooking d'idées. Vous avez votre idée, on lui fait un petit relooking, vous avez, c'est une autre idée quoi, qui arrive avec un nouveau style.
2: On peut lui mettre un pantacourt à mon idée.
0: Ouais, c'est vraiment Adib.
2: Ah, super,
0: fait plaisir. Hein. Ornella est là ce soir.
3: Oui.
0: Bonsoir Ornella, bienvenue.
3: Bonsoir, merci.
0: Est-ce que tu as préparé tes infos pour Brio Dîner de ce soir?
3: Sur Jacques Chirac?
0: Ouais.
3: Totalement.
0: Ça tombe bien, c'est dans un petit moment.
3: Ah si,
0: c'est quitto comme ça. Donc, tout petit instant, on va faire les infos pour Brio Dîner ce soir. Quatre fun facts sur un thème. Le thème, Jacques Chirac. Pourquoi?
2: Okay.
0: Parce que c'est mon père. Non.
3: Non. C'est pas
0: parce
3: vrai.
0: Parce qu'on est le 5 mai et le 5 mai 2002, qui c'est qui a été élu?
2: Jacques Chirac.
0: Ah, bah ouais. Voilà, tout simplement. Il faut trouver des idées, hein.
3: C'est cohérent.
0: Je ne cache pas que l'année avance, hein.
2: Écoutez,
0: et moi, avec mon Alex, avec qui on cherche ça, bah, on commence à être un peu. On tourne en rond.
2: Ah, te cache pas.
3: Oui, ça, c'est pas si farfelu, ça va.
0: Non,
3: ça
0: roi et reine, bah, déjà fait 7 fois, ouais.
2: C'est pas
0: Beatles, bah, 3 fois, ouais. Non, bah, écoute, Jacques Chirac, on l'a pas fait.
3: Jacques Chirac, on l'a pas fait.
0: Le thème, Jacques Chirac, et bah ouais, comme ça, qui va avoir la meilleure? La mienne est canon, on vérifiera ça dans un instant. Tech Minpala, ils étaient en concert dimanche à Paris.
2: Ouais.
0: On va les écouter dans un instant avec Dracula.

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2: Vous rigolez, ça fait à peine un an et demi qu'on est là. Je crois qu'on a vu 5 premiers ministres passer. Ça y est, c'est nous, on en a trop vu. On les a tous vus passer en à peine un an et demi.
3: Toi le prochain?
2: Non, je m'en préserve. Les copains, on est tous ensemble, on est en direct. On va pas faire de politique. Non. Je peux vous dire, ça va être autre chose. On va parler français LV1. On va faire des infos pour Bruno Dîner ce soir.
4: On va pas parler politique, on parle de Jacques Chirac quand même. Hein.
2: Ah ouais, c'est vrai.
3: Bah
2: c'est
3: pour ça le petit lien qu'on a fait, nous, avec le jingle.
2: Pas bête.
3: Malin.
2: Pas bête, ah ouais. T'as fêté ma star, en fait.
3: C'est malin. Hein.
2: En fait, toi, t'as un coup d'avance, en fait.
3: Ce matin, je me suis dit, je fais ça avec le moment de l'émission, je vais les surprendre.
2: Ouais, tu vois, on est passé à côté. Ça fait pas des grosses journées. Hein.
3: Oui, bah, je ne cache pas que c'est le seul truc que j'ai bossé sur aujourd'hui. Mais j'ai plein d'autres projets.
2: Écoutez-moi bien, je vous emmène à Alzone, dans l'Aude. Le camping L'Escale Occitane. Je vous embrasse. Voilà, tous les créateurs de ce camping, vous êtes des génies à ciel ouvert. Une piscine pour chiens a ouvert ses portes le 1er mai jusqu'au 31 octobre. Que vous compreniez, il y a le camping, il y a des piscines, d'accord, pour les gens. Et il y a une piscine où vous pouvez faire baigner votre chien.
5: C'est là où vous nous trouverez avec Camille.
4: Bah, attendez.
2: De toute façon, il y a deux écoles. Il y a ceux qui aiment les chiens, qui comprennent le délire, surtout qu'ils n'embêtent pas. C'est que pour
5: les petits chiens.
4: Non, mais d'accord. Alors attendez, déjà deux choses. Est-ce qu'on met du chlore dans une piscine pour chiens? Première info. Déjà, j'aimerais connaître cette info. Pardonnez-moi, Camille Combal. Deuxième info.
3: Mais qu'est-ce qu'il y a aujourd'hui?
4: Est-ce qu'on se suffirait pas à une rivière, un lac? Est-ce que les chiens n'aiment pas
2: mais quand t'as pas
5: au camping?
2: Pardon de vous le dire, moi, mon chien, il se baigne. J'ai pas de piscine, j'ai pas cette chance. Mais l'été, si j'ai une maison avec une piscine, mon chien, il se baigne.
5: Moi aussi, il adore l'eau.
4: Dans la piscine que tu loues avec tes potes?
2: Ah ouais.
4: Ah bah, jamais avec moi, je te le dis.
2: Quoi?
4: Avec tout l'amour que j'ai pour ton chien,
2: tu le sais.
4: Ah non. Mais non, parce que. Et encore une fois, je comprends qu'ils aient besoin, les chiens, de se dépenser dans l'eau et tout.
2: Non, pardon, alors, attendez, vrai sondage. Le chien, il se baigne, tu te baignes plus?
5: Si, moi je me baigne, c'est mon chien.
2: Moi, le chien. Non, mais moi, mon chien se baigne, je me baigne. Johan, tu te baignes plus?
6: Toute la semaine quand même, si j'y retourne, mais pas le jour même.
2: Mince, bah attendez, parce que je demande jamais à mes potes si ça leur va.
4: Bah oui, bah demande. Oui, puis après quoi, on lui met un transat de la crème solaire, qu'est-ce qu'on fait?
5: Il a des petites lunettes, moi.
6: Non.
2: Non, il galère, bah, parce que le tuba il tient pas bien.
3: Tu mets une masse d'écartons, tu sais.
5: Comme ça.
2: Thibaut, vrai.
3: Moi, si ton chien se baigne, ça me va. Par contre, si Rémi se baigne dans la tuba, je sais
4: pas. T'as pas tant.
2: Ouais. Mince, mais je vais demander à mes potes, j'avais leur avis.
5: Attends, parce que les bébés, les enfants, ils font pipi et tout, et on se pose pas la question.
4: Non, mais le chien, c'est pas la question, c'est juste qu'il peut y avoir des poils qui Tu vois?
5: Mais bon.
4: Et puis le pipi, le pissou du chien,
5: il fait pas pipi.
4: Mais t'en sais rien, mais t'en sais rien.
2: Je connais mon chien.
4: Mais t'en sais rien. Quand il ressort avec le smile de la piscine, ton chien, t'inquiète pas, il a fait un pissou. Hein.
2: Bah, je savais pas, bah mince, bah donnez-moi votre avis. Hein. Appelez-moi 0870 42 48. Il y a deux teams où je suis un gros dégueulasse ou pas.
4: Non, mais t'as les couples qui sont là, tout le monde a réservé. Ça fera 2000 euros par tête. Hein. Et t'as l'autre qui arrive avec son chien. Le petit là, hop. Non, mais non.
2: Je pensais que ça allait, moi.
5: Bah, moi, ça me dérange pas.
2: Je vais demander. Hein. Tame Impala et Jenny, voilà, ça vous va? Ça va tout le monde?
3: Oui, c'est bon.
2: Ça vous va?
3: C'est ok.
2: Ok, bon, bah super, parce que maintenant il faut tout demander, donc je veux être sûr.
5: Bien sûr.
2: Eh ben, belle soirée tout le monde, on arrive dans un instant avec les infos pour Bruno Dîner de ce soir.
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2: Bienvenue à tous, il est 5h moins le carré, on est en direct sur Énergie. Je vous présente Ornella, je vous présente même plus Rémi, il est là tous les soirs à mes côtés, mon petit Rémi. Et ce soir, une nouvelle fois, tous les trois avec Thibaut, notre réalisateur, on va vous proposer 4 infos pour Bruno Dîner de ce soir. Le thème, Jacques Chirac.
7: Jacques Chirac. Qui aura la meilleure info sur... Jacques Chirac. C'est loin, mais c'est beau.
5: Oh, waouh.
2: Ouais, c'est une sorte de père Fouras, de père Chirac. C'est le père Chirac sur Énergie. Allez, on commence tout de suite tous par son imitation.
8: Oh, voilà. Écoutez. Ah, c'est loin, mais c'est beau. En tant que maire de Paris.
5: C'est Nico,
2: ouais, c'est marrant.
4: Ouais,
2: je fais de mon mieux. Hein.
4: Il a rencontré Jacques Chirac.
8: Écoute.
4: Ah ouais,
3: Tu l'as super bien.
4: Ren. Allez, c'est parti. Je l'ai pas du tout, je crois.
8: En tant que maire de...
4: Non.
2: Je l'ai pas du tout.
4: Ah non, pas du tout.
2: Non, je l'ai pas. Orné.
5: Ok, attendez. Écoutez.
3: Ah, wow. Oh, c'est le meilleur.
8: C'est énorme, écoutez.
2: Tib.
8: Cher compatriote.
2: Oh, elle est pas mal, elle est pas mal. Je partais bien.
8: Cher. Non.
2: Eh ben non.
8: Cher compatriote.
2: Ouais, elle démarre bien. Tu nous as fait l'INSEE vote. T'as bien démarré, puis première pote, t'as enfourché. Ça arrive au meilleur, t'as enfourché. Tu seras pas en deuxième.
5: C'est le stress.
2: Bah tiens, tu commences, Thibaut, et c'est Honorine ce soir. Bonjour, Honorine.
9: Salut Camille, salut l'équipe.
2: Salut. Salut. Quel beau prénom, mais dis-moi, c'est la bourgeoisie ça, Honorine?
9: J'aimerais bien, en vrai.
2: T'es d'où?
9: J'ai que le prénom. Je suis tout sur mes mots, vers Clermont.
2: Vers Clermont, et le Rotary Club?
9: Et ouais, et nous, il fait beau ici.
2: Ah, très bien. Ah, il fait beau à Clermont.
9: Ah, bah, ouais, on a du soleil, bizarrement.
2: Bah, très bien. Bah, j'espère que ça t'a permis de monter ton étalon.
9: Et ouais.
2: Bah, bien sûr, la bourgeoisie clermontoise. Honorine, ce soir, va décider, bien sûr, de qui a la meilleure info. On vous écoute.
9: Avec plaisir.
2: Et on embrasse évidemment les francs-maçons de Clermont.
3: Moi, j'ai appris un truc complètement fou sur ce bon vieux Jacques Chirac. Moi, je pensais à un truc de dingue. Bon, on connaît tous cette phrase que Jacques Chirac a dit.
10: Mangez des pommes.
3: Mangez des pommes.
2: Ah bah, attends, ça c'est là, les guignols de l'info. Hein.
3: Ah, bien sûr. Oui. Bah moi, dans ma tête, à moi de, bah j'ai pas bien connu Chirac. J'étais persuadé que c'était une phrase que Jacques Chirac avait prononcée. Mangez des pommes dans sa campagne pour être élu. En fait, c'est une phrase qu'il a jamais prononcée, que les guignols ont dit justement sur Canal+, et ensuite qui a été associée à Jacques Chirac. Mais Jacques Chirac n'a jamais dit qu'il fallait manger des pommes. Il a dit oui, j'aime bien la pomme, machin et tout ça, mais ça a jamais
2: surtout
3: fait
2: partie. Qu'il était très terroir, ouais. Il allait serrer les mains, il allait dans les terres, il allait sur les exploitations et tout ça. Et donc voilà, il était proche des gens et des agriculteurs, et donc c'est devenu le slogan des guignols, manger les pommes. Mais beaucoup ensuite, de gens pensent qu'il a gagné grâce aux guignols.
3: Mais exactement, en fait, c'est ça qui est fou. Et cette phrase justement après a été reprise, et lui s'en est servi justement pour accentuer le côté sur la nature, les agriculteurs, les pommes et tout ça.
2: Après, je sais pas si quand même il y avait pas un des logos de la campagne qui était une pomme.
3: Si, en fait,
2: même son affiche derrière. Apple.
3: Ah bah bien sûr.
2: Apple, ils ont rien inventé. C'était Macintosh et puis Jacques Chirac qui l'a arrivé, ils sont appelés Apple. Hein.
4: Il l'a surtout dit parce qu'il y avait des pommiers, je crois, sur son affiche. Et il a dit je mange pas beaucoup de pommes, mais alors je bois du cidre.
2: Il a adoré ça.
5: Toujours la punchline.
2: La punchline. De toute façon, il y a eu Booba et Chirac.
5: Oui,
2: le roi des punchlines, c'est Booba et Chirac.
4: C'est mon info du soir. Vas-y. Fais un top 3 des punch. 1997, il y a Blair, Helmut Kohl et Chirac sont invités dans un colloque.
2: Blair, Tony Blair. On parle du premier ministre anglais. La tirelire, c'est la boîte du respect aussi. Hein.
4: Pour les premiers ministres.
2: Tony Blair.
4: Oui, bah, Tony Blair. Pardon.
3: Pour l'humanité, quoi.
4: Excusez-moi, Tony. Donc, bref, ils sont dans un colloque. Ils disent donnez-nous des dates déterminantes.
2: Ça démarre comme. Alors, c'est un Français, un Belge.
8: Dans un avion.
4: Bah, attends, je te, ça va être long, hein, je vous le dis.
5: Bah oui, c'est bien, ça va être long.
2: Laissez-moi faire.
5: Je sais.
2: C'est hyper drôle. Vous sabotez mon travail. Je suis depuis hier soir.
5: Mais c'est drôle, en plus, vas-y.
4: Bon, bref. Donc ils sont autour d'une table, on dit donnez-nous des dates représentatives de l'Europe pour vous. Et donc Tony Blair il dit la grande charte 1215.
2: Roddy Blair.
4: Kohl il dit Vespasien.
2: Mais Kohl, Helmut Kohl.
4: Helmut Kohl.
2: Mais après non, mais c'est fou d'être comme ça ou Monsieur Kohl.
4: 1648, Chirac il sort une canette de Croc et il dit 1664, Cronenbourg. Première punchline. Là je le trouve extraordinaire. Il est en colloque européen. Il a sorti une canette, il a ouvert la canette. Pour moi c'est ça la date. Écoute bien après. Il est avec la reine d'Angleterre, il est reçu en mode chef d'État, tu connais, dans la calèche avec la reine d'Angleterre. Et là, il y a un cheval qui pose une pêche. Ça arrive, c'est comme ça. Qui pète, oui, qui pète. Et, enfin bref, j'ai pas tous les détails, mais en tout cas, il y a un délire.
2: Il y a une odeur, quoi.
4: Il y a une odeur. Et là, la reine, elle est confuse. Elle est confuse, elle lui dit, je suis désolé, vraiment, je m'excuse. Et il dit, c'est pas grave.
2: C'est
4: pas grave du tout, je croyais que c'était le cheval. Extraordinaire. C'est la meilleure punch. Il a dit ça, la reine d'Angleterre, Elisabeth II. Jacques Chirac, on oublie que c'était quand même un très bel humoriste. Moi, j'aime beaucoup ce mec. Mais il sabotait mon info.
2: Il est parti un peu tôt, mais il devait
8: faire la première saison du Jamel Comedy Club. À la base.
4: Mais oui.
8: Bien sûr, il était avec Dedo et.
2: Avec
8: Albert il va être avec tous les gars.
2: Saison 1 du Jamel Comedy Club.
4: Mais il est trop fort. Il en a sorti, pas que des bonnes, hein, attention. Il n'y a pas que du bon, mais.
2: Ornella, tu veux finir ou j'y vais? Ou tu veux finir ou je finis?
5: J'y vais, si tu
2: allez,
5: veux.
2: Let's go.
5: Ok. Moi, j'en ai une sur la tête de veau qui a été associée pendant très, très, très, très, très longtemps à Jacques Chirac parce que c'était son plat préféré.
8: Quel partout... surnom de Thibaut à énergie.
5: Tête de veau.
2: C'est vrai qu'on était comme ça.
5: Partout où il allait, donc tout le monde lui proposait de la tête de veau dans tous les restaurants et tout parce qu'il a dit un jour qu'il aimait bien ça. Et en fait, c'est une légende urbaine. Il n'aimait pas vraiment ça. Il a été obligé d'en manger. On lui en a servi pendant des années et des années, alors qu'en fait, une fois pour être sympa, il a juste dit « Oui, c'est bon, c'est un mec qui représente la France. » Et du coup, c'est devenu le banger en France. Tous les restaurants ont remis la tête de veau grâce à Chirac, et alors qu'il n'aime pas ça.
2: Dès qu'ils se pointaient dans un resto, ils disaient « C'est pas la carte, mais pour vous, on vous a fait une petite tête de veau, monsieur Chirac. »
5: C'est pour vous, monsieur. Et le chef de l'Élysée a dit qu'il en a mangé 2 en 12 ans.
3: Il est archi poli, enfin, il était archi poli.
5: Il est trop poli.
3: Belle éducation.
2: Ça tombe bien, je vais vous parler de l'Élysée.
5: Ah. Allez.
2: Honorine, tu connais l'Élysée?
9: Bah ouais.
2: Et bah voilà, c'est là où il y a le président. Et bah il a laissé un souvenir, le président Chirac, dans les jardins de l'Élysée.
5: Ah oui.
2: C'est le premier à le faire. Personne ne l'avait fait avant.
5: Je l'ai vu.
6: Des quoi, des plants de weed?
2: Eh ben oui.
6: Hein?
2: Non, non. Jacques Chirac plantait de la beuh. Bah non.
6: Non.
2: Sachez que c'est complètement interdit puisque tous les présidents ont un chien, d'accord, qui peut être offert par un autre dignitaire, peu importe. Et Jacques Chirac, son chien, son labrador est mort parce qu'il est quand même resté 12 ans à l'Élysée. Mm-hmm. Cache pas que les chiens, ouais, à un moment donné, il est parti, il est passé à arme à gauche. Et normalement, il les enterre tous dans le même cimetière en région parisienne. Lui, il a dit non. De nuit, avec le jardinier de l'Élysée, ils ont enterré le chien dans les jardins de l'Élysée.
6: Mais non.
2: En cachette, oui. Parce qu'il n'y avait pas le droit. Et donc, sachez que dans les jardins de l'Élysée, il y a le labrador de feu Jacques Chirac qui est quelque part dans les jardins de l'Élysée.
6: Ah, c'est pas mal.
2: C'est pas mal.
6: Mais...
2: Les autres, les envoient au cimetière.
5: Elle est trop mignonne, celle-ci.
2: Bah, mignonne, quand même, un chien qui est mort.
5: Mais...
2: C'est mignon de l'entendre.
5: Ce qu'il a fait pour son chien, je veux dire.
2: C'est mignon.
6: Je vois Jacques Chirac en botte avec sa pelle le soir, comme ça, aller enterrer son chien.
2: Oui, bah, c'est ce qu'il a fait.
6: C'est fou.
9: Il a creusé lui.
2: Bah, avec le jardinier de l'Élysée, en tout cas, ils l'ont dit à personne parce que c'est interdit. Et ils y sont allés. Il est allé chez Truffaut, il a acheté une bêche de 12. Et puis ils y sont allés. Hein. Après, ils ont mis une petite terre un petit peu meuble pour que ça puisse repousser tranquille.
6: Ils ont mis des bégonias, justement.
2: Ah non, il y avait de la bœuf, je t'ai dit. Bon, quelle est ton info préférée, Honorine? Ah, on te laisse, tu peux retourner au Rotary Club.
9: Là, franchement, je sais pas. Elles sont toutes cool, les infos là. Pour manger des pommes, j'avais entendu le truc et pour moi, il avait dit cette info. Enfin, j'associe manger des pommes à Chirac, ça c'est sûr. Mais alors, comme c'est pas lui qui l'a dit, bah du coup.
2: C'est fou, du coup, hein. ça sera pas pour lui, le point.
6: Ça sera pas pour lui. Hein.
2: On a le chien qui est extraordinaire. On a celle de Rémi avec.
9: Tu dis ça parce que.
2: Oui, oui, je dis complètement ça parce que c'est la mienne. Et Ornella, toi, c'était.
5: C'est la tête de veau.
2: Oui.
5: Bah, excuse-moi.
2: Oui, oui.
9: Je sais pas trop.
2: Il va nous falloir un choix, Norine.
9: Ouais, ouais, ouais.
5: Trop,
9: ouais.
5: Merci.
2: T'es trop mignonne. Ouais, c'est vraiment pour un point, t'inquiète pas.
9: Hein. Bon. Bah, ouais, je sais bien.
2: C'est
9: cool. Le chien, elle est pas mal quand même.
2: Elle est pas mal, hein.
9: Et celle des punchlines aussi.
2: Ah, mais c'est pas mal aussi.
6: Bah, les pommes, ouais. C'est pas de remonter un peu au classement.
2: Ouais, même.
6: Allez, 3, 2, 1,
2: on se lance, ben, mouille-toi la nuque, c'est parti.
9: On va rester sur les pommes alors.
2: Ah, non, elle nous avait dit, elle est revenue sur les pommes.
6: Bravo.
2: Honorine, c'est un point pour notre Thibaut d'amour. Il passe à 2 points, Thibaut. Les filles sont à 6 points.
5: Ah.
2: Rémi à moins 8. Moi, je suis à 6. J'ai gagné hier. À qui est-ce que t'enlèves un point, Thibaut?
3: J'enlève un point à Rémi, ouais.
2: Oh non.
3: Non, franchement, j'ai vraiment envie qu'il aille vers les moins 10.
6: Qui sait qu'à moins 10, j'ai envie de faire une.
5: Mais c'est pas possible.
6: J'ai envie de faire une boire-boche. Mais bon.
3: Ah ouais, là,
6: c'est
3: dur.
6: Là, pas se mentir. Là, je la prends un peu. J'étais pas préparé.
3: Tu la prends main ouverte.
6: Ah ouais. Ah oui, les mains ouvertes.
5: Parce qu'on y a cru à un moment donné.
6: Ouais, ouais, ouais. Comme dirait mon père, une petite volée de bois vert, là.
3: C'est drôle, il était à ça de gagner en mais une seconde, il a moins.
6: J'ai adoré les punchlines.
2: Tout allait très vite. Allez, j'ai adoré les punchlines, mais je vais plutôt choisir les pommes et je vais retirer un point, Rémi.
5: Mais si les pommes,
9: c'est l'info que je retiendrai le plus.
3: Bah ouais, je comprends.
2: Bah Honorine, en tout cas, merci mille fois. T'as un petit cœur. Miley Cyrus, voilà ce qu'on écoute tout de suite. Dream as one. On rêve
5: dans. Ouais.
2: Comment? D'une seule voix, quoi.
5: Ouais, ouais.
2: Bah, j'ai pas compris. Miley Cyrus, il est pas encore 17h, on est en direct. Vous voulez un numéro pour nous joindre?
3: Oui.
2: 0870 70 42 48.
3: Allez.
2: Hyper simple. Vous passez directement sur l'antenne, vous jouez. On a plein de cadeaux à vous offrir. C'est bien sûr gratuit pour nous joindre toute la soirée.
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2: Est-ce que tout le monde va bien?
5: Oui.
2: Répondez-moi dans la Xantia. Est-ce que tout le monde va bien?
11: Oui. Je pense pas que tu m'attends parce que je suis vraiment en région de Rennes.
2: Je vous entends tous. Merci mille fois d'être là. Merci de nous écouter en voiture. Merci de nous écouter dans les transports. Merci de nous écouter en bateau. Merci de nous écouter dans une grue.
6: Oui.
2: Merci de nous écouter en scooter. Oh non, c'est dans
6: non. Non, oh là là, c'est interdit.
5: C'est interdit. Faites pas ça.
2: Moi, je le fais en scooter. Dans mon scooter, j'ai le casque.
6: C'est interdit.
2: Et je peux mettre. Et je vous ai dit, j'ai un seul problème, c'est que chaque fois, je dis Siri, mémoire Radio France, et il me lance voici Lettre à France d'Étienne Dao.
5: Lettre
2: à France.
5: Mais c'est pas Étienne Dao, c'est Paul Naref.
2: Non, Étienne Dao, oui.
5: Tombé pour la France.
3: Mais non, France, pas Rome.
5: Oh purée, Weekend à Rome, bien chanté.
6: Mais je lui donne des titres de Dao.
5: Oui, mais.
2: Non, il y a un titre avec France de Étienne Dao, il est bien d'ailleurs, il est beau le titre. Hein. Bah, demain, je le connais par cœur.
6: Mais t'as le droit de faire ça, attention. Dans ton casque là,
2: je crois, oui.
4: Ah ouais? Moi j'ai dit Thierry. C'est un gars. Il dit Thierry. Il met du son.

0: voix de l'ancien patron d'énergie qui s'appelait Roberto, qui parle exactement
1: ah
0: comme
1: ouais.
0: ça.
1: Ah baby, viens me voir. J'ai pas aimé quand t'as dit ça.
0: Baby.
1: My baby, ah, ouais. Et ben c'est comme Étienne Dao quoi. Que t'étais là.
0: C'est une voix très 80. Ah bah ils chantaient tous comme ça à l'époque.
2: Ah,
0: bien sûr.
2: Ah, le son là, oui.
1: Sur toi, cette photo, t'aimais pas.
0: J'adore cette chanson.
3: C'est génial.
0: C'est tombé pour la France.
2: Ouais. Voilà.
0: Bah, comme vous le disiez depuis 20 minutes. Mylène, tu viens d'où, Mylène?
4: Salut, ben je viens d'un petit village à côté de Montpellier.
0: Oh là là, t'es heureuse là-bas, tu fais quoi?
4: Je suis auxiliaire de vie.
0: Et t'écoutes énergie comme ça, tu passes une petite tête avec nous?
4: Oui, ça fait un moment que j'essaye de passer, ça y est, je suis là.
0: Ben ça me fait plaisir. Hein. Tu nous écoutes
4: exactement.
0: Quoi, toi? Quelle est ton habitude d'écoute? J'aimerais tout savoir. Tu nous écoutes quoi? En rentrant du travail? Une fois que t'es rentré
4: exactement.
0: Du travail? C'est quoi ton...
4: Non, en rentrant du travail, avant d'aller chercher les enfants à l'école.
0: Et là, ils sont encore à l'école à 17h?
4: Non, là, ils sont à la maison avec papa.
0: Ah, et toi, tu te fais ton petit moment radio, ça fait plaisir.
4: Exactement.
0: J'ai l'impression d'être un peu ton amant.
3: Tu t'appelles en cachette
0: dans le cellier.
4: Dans le garage, pas loin, pas le cellier, mais le garage.
0: Ouais, dans le garage, appeler son combat, là.
2: Ouais,
0: wow. Bon, écoutez, j'ai une info de folle. On va jouer avec vous aussi, hein, 0870-42-48. C'est le numéro que ma maîtresse vient de faire là pour nous joindre sur l'antenne d'énergie. Et c'est un numéro gratuit. Voilà, vous passez sur l'antenne, bien sûr. Faut passer le filtre Julia. Attention,
3: simple, hein.
0: Passez, vous tombez sur Julia. Et une fois Julia, elle décide qui passe et qui passe pas sur l'antenne. Faut montrer pas de blanche. Hein. Si vous pouvez glisser un petit billet de vin, je vous cache pas que ça aide.
2: Oui, ça aide.
0: Tu l'es dire, oui. Qu'est-ce que ça a manqué de dire les infos folles et de vous les partager? Là, j'en ai une. J'ai une génie. Une génie du mal.
2: Mmh.
0: Ah, génie du mal. Génie.
2: Maléfique.
0: Je parle de Diana, une américaine qui a décidé de se faire un kiff. Petite croisière, all inclusive sur un paquebot.
3: Ok, jusque-là, ok.
0: All inclusive, tu payes pas la petite pina colada, toujours sympa.
3: Ah bah attends, je te confirme.
0: Ni l'osso buco.
3: Moi,
4: t'en payes aucune d'ailleurs.
0: Bah, tu payes rien d'ailleurs. Bah, c'est ça qui est cool. Elle vient d'attaquer la compagnie de croisière Cruise Line.
2: Mm-hmm.
0: Et elle vient de gagner 250 000 balles.
3: Combien tu dis? Wow.
0: 250 000 balles.
3: Mais t'es malade, t'es sûr?
0: Oui, je connais mes infos.
3: Mais t'es malade, j'adore.
0: Merci. Combien? 250 000 euros. Pourquoi elle les a attaqués? Comment ça se fait qu'elle ait gagné? Bref, essaie de deviner.
2: Est-ce que ça a un rapport avec le fait que ce soit all inclusive?
0: Oui, madame. Oui, madame. Oui, madame.
2: D'accord.
0: Est-ce que c'est... Et tu me connais, toi. Hein.
2: Bien sûr.
3: Est-ce que c'est
0: toi, tu dors moi comme dans un livre ouvert. C'est bien simple. Hein.
3: Ah, oui,
0: tu peux
3: oui.
0: le cacher à celle-là.
3: Ah, oui, oui.
2: Je te connais comme ma poche.
0: Est-ce que ça a un rapport avec la nourriture? Non.
4: Parce qu'elle a trop bu, justement. Abusé de l'alcool.
0: Exactement. En gros, je vous explique tout.
3: Oh.
0: Diana a pris le pas sur l'inclusive. Donc, tout ce qu'elle boit, tu l'as dit en début, Mylène. Toutes les pina coladas qu'elle boit, elle les paye pas.
4: C'est ça.
0: Tout ce qu'elle mange aussi. Diana était en forme, elle s'est dit, bon, tiens, je vais me faire une petite soirée un peu sympa. Elle s'est envoyée 14 shots de tequila.
2: Oh, wow.
3: Ça fait beaucoup.
0: Ça fait beaucoup. 14e, elle tient plus debout. Elle chute dans les escaliers.
3: Ah oui.
0: Bourrasse.
2: Bah oui.
0: À 2000. Et là, elle dit, je vais faire un tour. Bam! Elle tombe. Elle tombe dans l'escalier, commotion cérébrale, mal de dos. Vacances terminées, pas ouf.
3: Bah oui.
0: Termine quand même la croisière. Elle termine quand même.
3: Oui, là, tu l'as fait quand même ta croisière.
0: Attends, petite escalature, tu passes une tête.
3: Bah attends.
0: Normal. Diana, ce génie du mal, décide donc de porter plainte contre la compagnie à l'issue de la croisière. Elle les tient responsables de l'avoir laissé trop boire.
4: Ouais, trop boire. Bah ouais, c'est facile.
0: La justice lui a donné raison en disant que la compagnie avait été négligente.
2: Non,
0: Diana a gagné 250 000 euros en plus de la cuitasse gratos.
3: Mais attends,
0: c'est du win-win, hein.
3: Mais venez nous donner 250 000 balles le week-end quand on se passe.
4: Bon, ben bah, voilà, c'est ce qui me reste à faire pour m'acheter une jolie maison dans le sud.
0: Ah, exactement, ben bah, voilà, prends une cuite.
2: Ouais.
0: Tu sais que j'ai entendu chez Combal, ouais. Apparemment, faut se boire la gueule et tu auras une maison dans le sud. J'ai pas tout entendu parce que je passais sous le tunnel de Fourvière, mais de ce que j'ai compris, tu te bois la gueule et t'as une maison dans le sud.
2: Oui, c'est ça, c'est bien.
3: Non, mais.
0: Mais surtout, les gars, Rémi va porter plainte contre un nombre de bars.
3: Je sens mon Rémi, je vous le dis. Hein. Bon. Bah, excusez-moi. Hein.
2: Bah, c'est très bizarre.
3: Les rétros, c'est pas moi. Hein. C'est à cause de vous. Non, mais il y a un truc quand même, pardonne-moi, un peu dingo. C'est-à-dire que c'est quand même. Là, on parle à une adulte. Et la juridiction, entre guillemets, devrait dire, mais vous êtes adulte, vous devriez savoir à quel moment vous êtes bourré et pas bourré, quoi.
0: Bah, il y a un peu de ça.
3: C'est-à-dire qu'il faut un tuteur derrière chaque personne.
0: Pardon de vous demander. Tiens, elle tient le choc, ma Diana. Elle est robuste, elle est costaud. Ça, c'est délicieux, très.
3: Elle tient le choc. 14. Oh, il y en a fallu 14. Je vois pas 14 shots
2: ça,
3: de tequila.
2: Ça va, moi, je meurs, je pense.
0: C'est pas que je tombe dans l'escalier. Au deuxième, je tombe dans l'escalier.
2: Ouais.
3: Ça dépend si c'est la tech paf citroncelle. Là, tu les rentres, les 14.
2: Alors, 14?
0: À consommer avec modération, je vous demande, au bout de combien de verres vous êtes pompette? En vrai de vrai.
2: Moi,
0: je bois que de la bière et je vais vous dire, bière, peut-être du vin à table, mais c'est rare. Si je bois, je bois une bière et je prends deux bières, les gars, je suis rapta complet.
2: Ah oui, bah
0: je tiens pas du tout l'alcool. Ah ouais. Ouais, je tiens pas l'alcool.
2: Moi, je bois quasiment jamais d'alcool. Je pense deux gorgées de mojito. Déjà, ouais. Je sens que Manu, qu'il y a des chatouilles déjà.
0: Ouais, déjà mojito.
2: Je suis déjà genre, ok, c'est parti.
0: Mylène, elle a l'air
4: bon. Plus... Je pense que je suis plus Team Rémi, moi.
0: Ah, voilà. Il te faut combien de verres, Mylène? Je rappelle à consommer avec modération, mais Mylène, il te faut combien de verres, toi?
4: Oui, bien sûr. Après, on est dans le sud, l'apéro, c'est quand même assez souvent. Ouais.
0: Donc, tu dirais combien?
4: Bah, ça dépend. Si c'est de la bière, peut-être 4 ou 5.
0: Ah, c'est beau. Et on parle, non, c'est pas beau, mais
1: on parle de pinte. Hein. Ah ouais.
0: Non, moi je parle en bière normale.
1: Ah oui, toi tu parles en bière normale. Ouais.
2: Bon, Rémi, tu dis quoi?
0: Non, là... moi, non, mais non, moi, il est comme moi. Il n'y a pas dingue. Moi, tu me mets 4 verres de vin. Non, mais pour être vraiment pompette, attention, je parle pas de. Pour être vraiment cassé un peu, je fais 4 verres de vin rouge, je pense que déjà ça part en bamboche là.
4: Okay. Oui,
0: là,
4: je suis... ouais. Ah, c'est pas pareil déjà le vin rouge, la bière.
0: Ouais, déjà, il y a une petite semaine, on est allé boire un verre, Rémi et moi, après la radio, et les deux, on a bu une bière, on s'est relevé en partant, on a dit, hein, ouais, moi aussi. On s'est rien dit, on s'est relevé, t'as dit, toi, ouais, moi aussi. Ouais. Une bière. Vraiment, on était. Ouais. On a plus la caisse. Hein. Après, c'est le stress des examens.
1: Ah bah, aussi, attends, t'es marrant.
0: Mylène, j'ai passé un trop beau moment avec toi.
4: Bah, moi aussi, je suis super contente de vous avoir eu au téléphone.
0: Bah, écoute, on reste en contact et dès que t'es dans ton garage, que t'as envie de me parler, n'hésite pas, tu m'appelles.
4: Tu t'appelles ? Allez, ça marche, on fait comme ça.
0: Avec grand plaisir, Mylène. On s'écoute tout de suite, Angèle. What you want ? Oh là là, je t'adore. Avec Justice, on joue ensemble 0870 42 48. Vous êtes dans votre garage, dans votre buanderie, n'importe où, appelez-nous. Et vous passez en direct sur l'antenne, c'est canon ça.
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0: Bienvenue tout le monde, j'espère que vous allez bien. On est tous ensemble sur Énergie, dans un instant on va jouer.
2: Oui, tout à fait.
0: Il n'y a pas mon Didier qui a envie de rejouer là, mon pizzaiolo. Comment il va, Didier?
7: Salut tout le monde, oui ça va?
0: Passe une tête, hein.
1: Oh le Didou.
0: Johnny remplit le stade. Hein.
7: Ça va, vous allez bien?
0: Ça va mon Didier?
7: Ça va, nickel. Hein.
0: DJ Pizzaiolo, il était déjà passé à l'antenne, il a perdu la semaine dernière, il veut rejouer maintenant. Didier, vous le savez, il est marseillais, il avait un camion, il est parti à Vittel, il a suivi sa femme pour devenir Pizzaiolo à Vittel. Il est heureux comme tout, il fait quand même la moitié-moitié.
2: Trop bien.
0: Et, ouais. Et puis la fille, il fait un casse complet là-bas. Ben, il est heureux.
7: Là, en tout cas, là je suis heureux, mes enfants sont contents, sauf la dernière fois. J'aurais pas gagné la PlayStation, il m'a rôné. Hein.
0: Ben, je te la fais gagner, Didier, je te le promets, dans un instant, tu la gagnes.
7: Ah merci, je vais tout faire pour gagner.
0: Ah, on va jouer, mais mon Didier se fait 15 fois pour passer à l'antenne. Ça y est, gros, il a une commande de Margarita, t'en sors pas. Il en a 17 à faire. Il est tal là, gros. Il a 18 pâteaux, il faut encore tout qu'il est tal. Est-ce qu'il a gagné sa PS5 qui passe à autre chose?
7: Je bosse après, tu vois, dès que je raccroche, je pars vite à travailler après.
0: Je sais, Didier. Bon, on arrive dans 2 secondes, rassure-toi. Il veut la PS5, il me presse en plus.
7: Non, vas-y, pas de temps, t'inquiète.

0: je vous amène à Arcachon.
1: Oh, j'adore.
0: C'est vrai, t'aimes bien?
1: Bah ouais.
0: Bassin d'Arcachon, depuis quelques mois, l'association À Vélo Sans Âge promène à vélo les personnes âgées ou en situation de handicap. Les bénévoles installent les personnes dans des triporteurs électriques. Vous voyez ce délire, triporteur, t'es devant et t'as une

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1: Tu vois qu'on veut qu'être arrivé, hein.
2: Tu sais, c'est comme ma femme, pardonnez-moi de parler de ma femme.
1: Ça démarre vraiment, alors.
3: C'est Colombo.
1: Olivier de Colombo. Bienvenue à tous. Théâtre Les Blancs Manteaux, 1984. C'est comme ma femme.
2: C'est comme ma femme. Non, mais le matin, elle me dit, dis-moi, il fait quel temps, t'as regardé sur l'appli? J'ai dit, ben, sors sur le balcon et tu verras quel temps il fait. Tu vois, en vrai.
4: Mais elle veut savoir quel temps il fait dans la journée.
2: Ah non, mais je dis, non, sors sur le balcon, tu verras.
1: Alors, moi, pardon, je vais vraiment défendre ta femme parce que je suis vraiment ce lourd-là. Tous les matins, je demande à ma femme, je dis, qu'est-ce qu'il faut que je m'habille, qu'est-ce qu'il fait? Et elle me dit, bah regarde, je dis, non, mais je veux dire la journée, quel temps il va faire. Ben, voilà. Et elle me dit, bah t'as pas la météo sur ton téléphone. Et je réponds toujours la même fois, ouais, je sais pas bien la mettre, alors que je sais très bien la mettre.
3: Bien sûr.
1: J'aime bien qu'elle me dise, bah alors il va faire à 14h, machin, voilà. En fonction, je m'habille.
2: Je pense que ma femme, elle est pareille, tu vois, elle est pareille que toi. Elle veut les petites infos, est-ce que je mets un petit mi-saison?
4: Bah oui, va savoir dans ta journée.
2: Marrant. Bah, après, ça crée un petit moment.
4: Tu peux être aussi ma mère, où il fait tout le temps beau. Elle ne veut pas admettre qu'il fait moche parfois chez elle.
2: C'est voilà. Même s'il pleut, non, c'est bien, ça c'est un giboulé, ça.
4: Oui, ma mère, il y a une tornade, elle fait, oh là, ça va, il va pleuviote, après ça va refaire beau. Non, là, vraiment, on va mourir, mais bon.
3: Le microclimat.
1: Ah, bien sûr, le microclimat. Il y a Didier qui est avec nous, ça va Didier?
5: Ça va.
1: Didier, toi, t'as envie de gagner une PS5, t'es pas là pour nous entendre parler climat, t'en as rien à foutre de la minimale Auréate,
5: ouais,
1: tout ce que tu veux, c'est gagner une PS5.
5: Oui. Moi, je veux la paix, ouais. Surtout pour mes enfants. Je sais pas, je veux la gagner, je croise les doigts.
1: Toi, ce que tu veux, c'est savoir quel temps il va faire dans GTA 6.
5: Ouais, voilà, ouais.
1: Bah, on va te le dire. Didier, comment s'appellent tes enfants?
5: Alors, c'est Alonso, le plus grand, et Théo, le dernier.
1: Voilà. Alonso et Théo, pour tous les deux, on va essayer de la gagner, d'accord?
5: Ok.
1: On va jouer à l'étude du pouet-pouet.
2: Oh. Ah,
1: l'étude du pouet-pouet, c'est simple. Vous allez tous les trois jouer ensemble. Didier, Ornella et Rémi, tous les trois vous jouez ensemble et vous jouez avec nous dans la voiture, bien sûr, essayez de trouver des réponses. Je vous donne le début d'une vraie étude, donc on apprend un petit peu sur les Français, sauf que la fin est cachée par un pouet pouet.
4: Tout à fait.
1: Et vous avez chacun une proposition pour essayer de deviner quelle est la bonne réponse. D'accord?
4: Très bien. D'accord.
1: Et nous sommes prêts. Voici ma première question, je veux 5 études, il faudra que vous ayez 3 bonnes réponses.
5: Ouais.
1: Sinon, je pourrais rien pour Alonso, je pourrais rien pour Théo.
2: Oh, la pression.
1: Ah,
2: oh
1: là,
2: oh
1: là,
2: oh
1: là.
5: La pression.
1: 10% des Français ont déjà eu une aventure avec Didier.
5: Leur collègue de travail?
1: Non. Rémi. Leur patron? Non. Ornella.
4: Quelqu'un de plus âgé.
1: Avec quelqu'un de plus âgé.
4: Une personne plus âgée.
1: La réponse est non, Madame Macron.
4: Oh non.
1: Oh non.
5: Quelqu'un de plus jeune.
1: Non, 10% des Français ont déjà eu une aventure avec leurs voisins.
2: Ah bah ouais.
5: Ça risque pas, moi.
1: Pourquoi?
5: Bah, c'est un mec.
1: Ah bah, tu sais pas, attends. Eh oh, tu peux être curieux un soir, mon Didier.
5: Non.
1: Alors, t'es là. Tu vas peut-être pas avoir marre de mettre des olives sur les pizzas.
5: Ouais, je sais pas. Hein.
1: C'est vrai? Deuxième étude, je rappelle, un pouet-pouet cache la fin de l'étude, on en apprend sur les Français. 21% des Français ont dans leur voiture un.
5: Un sambon.
1: Allez, bonne réponse. Un sambon.
5: Ouais. Voilà.
1: Je suis sympa parce que vraiment, je t'aime. C'est un sambon accroché au rétroviseur.
4: Bien sûr.
2: Oui, oui. Oh.
5: Ouais, mais je vais le dire, il y a le petit sapin là.
4: Mais oui.
1: Un petit sapin là. Bon, ça fait une bonne réponse, une mauvaise réponse. Bah, il en faut 3.
4: Ah, il en faut 3. Bah, c'est bon. Et tu finis à 19h, Rémi. Hein.
1: J'ai quand même une PS5 à offrir.
2: Oui, mais c'est vrai,
1: je peux pas les offrir comme ça, tout venant. Hein.
2: T'es capable.
1: Bah, attendez, les mecs, les gars, faut qu'ils gagnent pendant 3 semaines en posant des questions de Matsup, Matspé, la question pour un champion, ils partent avec un CD-ROM. Et vous croyez que j'offre des PlayStation comme ça pour une étude? Non. 68% des Français ne savent pas faire.
5: La cuisine.
1: Non.
4: Un créneau.
1: Non. Combien t'as dit? 68% des Français ne savent pas faire.
2: Ne savent.
1: Je sais que tu sais pas les faire.
2: Ne savent. Eh ouais, les nœuds de cravate.
1: Wow, oh
5: ouais. Mais quoi? Ouais, mais les nœuds de cravate.
1: Je sais parce que chaque fois que je fais une cravate devant Rémi, je sais pas le faire.
5: Bravo,
1: moi, je sais pas le faire. Bravo,
5: Rémi.
1: Ouais. Voilà, ça vient de loin.
2: Ouh là là.
1: Bien joué, mon pote. Hein.
2: Ah, merci.
1: Oh là là, qui sait faire une cravate? C'est pas
4: non. Moi.
5: Moi, je sais pas moi.
1: C'est vrai, tu sais faire, René?
4: Oui.
1: Bah c'est bien, surprenant. C'est bien.
2: Attends, lui, il faut le voir quand il fait une cravate. Hein.
1: Oui, mais j'en mets beaucoup.
2: Oui, c'est vrai.
1: Bah
2: c'est
1: voilà,
2: vrai.
1: J'ai appris. Hein.
5: Ah. Ah, j'ai essayé une fois, c'est à mon mariage, c'est mon père qui me l'a fait. Hein.
1: Et voilà. Ça fait partie du truc. Non, c'est, je sais, le père.

0: Il a fait sur lui, puis il laisse le gros rond, et après tu la passes par-dessus, tu sers. Allez, on continue. C'est parti. Question suivante.
1: Tu vois, regarde, il veut nous piéger.
2: Non,
1: il regarde le Gargamel, là. Il se transforme en Gargamel, là. Regarde.
2: De Didier.
0: 29% des enfants français ont été conçus.
3: À la Saint-Valentin?
0: Non.
3: Oh, à Noël?
0: Non. Une proposition chacun.
3: Pardon.
2: Jour de l'an?
0: Non. Ah bon? Ah, j'y étais au jour de l'an.
2: Plus large?
0: Aussi. Plus large? Pendant les vacances d'été. Pendant les vacances, c'est encore Rémi.
3: Oui,
0: tu
3: bravo Rémi.
0: Oh, Wemba Diama.
4: Que les trois points, regarde.
0: Didier, 3 points. Préviens Alonso, préviens Théo. Ça y est, ils ont une PS5 qui vont être en échec scolaire.
5: Merci, ils nous embrassent tous, c'est terrible. Voilà.
0: Ils travaillent bien à l'école, Didier, ou pas, tes enfants?
5: Ils sont très forts. Franchement, je suis content, je suis très fier d'eux.
0: Ah, bah c'est génial. Bah alors, ils méritent. Fais-en profiter qu'ils fassent pas que ça quand même.
5: Mais là, t'inquiète, franchement, ils sont bien éduqués. Ils travaillent très bien à l'école. Ils mettent pour les tâches ménagères, tout ça. C'est des bons enfants, tu vois.
0: C'est des bons, ouais. Puis bon, de toute façon, je te connais. Tu sais que j'ai grandi, mon père était restaurateur. Donc on est d'accord qu'il bosse tous les week-ends, de toute façon.
5: Oui.
2: C'est le hic.
0: Restaurateur, c'est le seul métier où tu peux, mais devant tous les clients, et c'est trop mignon, exploiter tes enfants à l'âge de 9 ans. Et on est des Ouïghours. Pardon, hein. Dans la restauration, les parents, c'est à 9 ans. Mais moi, non, vraiment, on était obligé de nettoyer les caclons à raclette et tout à 9 ans. Et tout le monde disait, ah, ben, c'est mignon, ils aident. Bah non, c'est vraiment.
5: Quand je coupe le bois, ils m'aident à ranger. Enfin, ça, c'est droit de mignon.
0: Regarde, il est en train de décrire l'exploitation d'enfants.
4: Trop mignon. Ouais, franchement, il débarrasse tout. Il lave un peu à la javel et tout. Trop mignon. Ouais, c'est mignon.
2: Il la mérite, ça, tu m'étonnes.
5: En plus, c'est quoi sans que je leur demande, Imad? Donc, c'est vraiment bien, tu vois.
0: Ah, ben, c'est moi, il fallait vraiment demander en vrai. Didier, je t'embrasse fort, félicitations. Embrasse Alonso, embrasse Théo. Il est quasiment 17h30. On est quasiment à mi-parcours puisque c'est jusqu'à 19h qu'on est là tous ensemble sur Énergie. On va prendre soin de vous, on est ensemble, c'est un sitcom de la ville.
4: Ah oui,
0: vous avez le moral, venez nous le raconter. Vous n'avez pas le moral, venez nous le raconter. Il y a un numéro gratuit pour me joindre, 0870 42 48.
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0: les trains du sommeil non plus. Hein.
1: Quel enfer.
0: Deux abat-jour là dans la chambre, là, c'est plus moi là. Il y a Amélie qui est avec nous. Ça va, Amélie?
2: Ça va, impeccable. Bonjour à tous.
0: Amélie, salut. Nous sommes le 5 mai aujourd'hui, vous saviez ou pas?
3: Oui.
0: 5 mai. Et ben le 5 mai, c'est la journée mondiale de quoi?
4: Des crevettes.
0: Bah, tu sais pas, dis pas n'importe quoi, t'imagines tout ce que ça peut être.
5: Mais alors, et pourquoi il n'y aurait pas une journée mondiale des crevettes?
0: Il y a peut-être une journée mondiale des crevettes, alors. Est-ce qu'on peut vérifier? C'est le fact-checking. Pardon de vous réveiller, hein, c'est le fact-checking, je m'excuse. Hein.
5: Non. Sieste.
0: C'est une sénatrice, elle, c'est Gérard Larcher. Elle est derrière son truc comme ça, elle fait des petites siestes. Elle digère, ben comme attends, ça, et puis de temps en temps, elle dit, elle ouvre un oeil, elle dit, ouais, qu'est-ce que vous avez besoin de quoi?
5: Le midi, c'était Blanquette, hein.
3: On s'en remet. C'est le 10 mai, mais c'est aux États-Unis.
0: Ben, on n'est pas loin. Ouais.
4: Non, mais avec Internet, c'est l'Amérique partout. Hein.
3: C'est la journée nationale de la crevette.
5: Pas bête, mais oui.
0: Ah, alors, en tout cas, le 5 mai, c'est la journée mondiale de l'hygiène des mains. Eh ouais. Et donc, une étude dit que les hommes se lavent beaucoup moins les mains que les femmes. Amélie, t'as les mains propres?
2: Toujours.
0: Ouais, prouve-le. Allez, comment? J'ai pas trouvé de solution.
5: Bah, c'est vrai qu'il n'y a rien de plus. Je parle en tant que mec, quand tu rentres dans des toilettes, tu vois un mec sortir des toilettes et partir sans se laver les mains. Moi, ça peut me tendre un peu quand même.
3: Ah oui.
5: Horrible. Ouais, ça me tend, ça.
0: Amélie, j'avais plein de trucs dont je vais vous parler. Tu restes un petit peu avec moi, t'as du temps?
2: Allez, c'est parti.
0: Eh ben reste là, ne bouge pas d'ici. Dans un instant, on va s'écouter Zao sur Energy. Il est 17h35, on est là tous ensemble. On est bien. Ah oui, on bouge pas, nous, on est tranquille, on va prendre soin de vous. C'est jusqu'à 19h, bien sûr, qu'on reste à vos côtés. Rassurez-vous, on est là encore là un bon moment. Vous qui avez de la route à faire, vous qui bossez peut-être les ambulanciers, les livreurs, on reste à

0: avec l'équipe, bien sûr, et avec vous tous. On a Léandre, qui a un humoriste très drôle, qui va venir terminer l'émission avec nous. On sera pas trop, on sera quatre pour la terminer, cette émission. Ce qui change rien. On va faire des infos, on va se marrer ensemble, vous passez sur l'antenne, et surtout, on fera des jeux pour vous faire gagner des cadeaux.
1: Oui.
0: 0870 42 48. Je ne pars pas sans avoir offert une Apple Watch.
2: Oh.
0: Une PS5.
2: Ouais.
0: Et,
2: des AirPods.
0: Des AirPods.
2: Ah oui.
1: Okay.
2: Ça fait quand même pas mal, hein. Il reste 3 cadeaux.
0: Là, c'est une Olympiade. Hein. Là, je vais faire des jeux, les gars. C'est Paris 2024. Hein, là, les mecs, hein. Jusqu'à la fin, je peux vous dire, il y a javelot, il y a tout. Hein.
2: Tire à la corde, je peux faire tir à la corde.
0: Ouais, tu fais tir à la corde. Cool. Ben, bien sûr, même si c'est plus au JO depuis 1712. Il n'y a aucun problème.
2: À l'époque, c'était super.
0: C'est ça, avec toutes les épreuves qu'il peut sortir, il me sort tir à la corde. Vraiment un scout, hein, celui-là.
2: T'as ton gars, hein. Pas de problème. Non, c'est tout, nous. Tire à la corde, course en sac, comment ça s'appelle, le jeu du foulard. Vous connaissez le jeu du foulard?
3: C'est quand le curé te met un foulard.
2: Non, c'est pas ça, mais ça aurait pu, ouais.
3: Allez, Zao, tout de suite sur Energy. 17h42, merci d'être avec nous, merci de votre fidélité. On va prendre soin de vous, comptez sur nous jusqu'à 19h.
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0: Ça va, Amélie?
5: Impeccable.
0: T'as dansé un peu?
5: Ah ben, toujours.
0: T'es en direct sur Energy, Amélie. C'est la première fois où tu nous as déjà passé sur l'antenne?
5: Non, c'est la première fois.
0: Mais ça me fait très plaisir pour aussi repasser. Ben n'hésitez pas, si on a envie de nous reparler, ça nous fait très plaisir. Amélie, je suis ravie de faire ta connaissance. T'habites où?
5: Moi, je suis en Suisse normande.
0: T'es en Suisse normande?
5: Suisse normande. Ouais.
0: Au même endroit,
5: c'est Caen, magnifique. Au sud de Caen.
0: Attends, qu'est-ce que tu me dis? Au sud de Caen?
2: Oui. Ouais. La région l'appelle comme ça, la Suisse normande.
5: C'est ça.
0: Ah, mais je comprenais. Ah, ok, d'accord. La Suisse normande, c'est en dessous de Caen?
2: Ouais.
5: Ouais, c'est ça.
0: C'est extraordinaire. Ah bon, il y a quoi là-bas? Raconte.
5: Bah, il y a Clécy, on fait le, il y a beaucoup de kayak polo, je sais pas si tu connais.
0: Qu'est-ce que tu me racontes? Écoute, ça, c'est deux disciplines qui n'ont rien à faire ensemble. Non, mais qu'est-ce qu'on va faire? Du ski de fond en tirant sur des cibles aussi pendant qu'on y est? Qu'est-ce qu'on fait là?
5: Non, Clécy, c'est une petite ville, une petite commune pas loin, qui est assez connue dans le coin.
0: Attendez, parce qu'on montre une photo, on peut pas dire que ça existe, il y a un moment donné, il y a quand même assez de sport à pratiquer avant de faire ces dingueries. Du canoë, en même temps, tu mets des paniers de basket?
5: Ouais, ouais, du kayak polo.
0: Mais qu'est-ce que tu me raques? Un miracle, j'ai jamais entendu ça.
2: C'est génial.
0: Water polo canoë?
2: Ouais.
5: Ouais, c'est ça.
0: Mais c'est incroyable.
2: Ça donne envie, hein. Moi, ça me donne envie d'en.
5: Faut venir, hein, faut venir.
0: Déjà, faut être bon au canoë, mon pote. Et là, c'est oblique transverse.
2: Hein. Ah oui, là, c'est puis les épaules, hein.
0: Attends, parce que moi je les vois passer des fois en canoë là sur la Seine, c'est un délos. Hein.
1: Ah bah oui.
5: Ah bah oui.
0: Ah non, mais parce qu'on croyait que c'est Pocahontas là avec ses trois furets là. Non, mon gars. Canoë, quand il commence à s'y mettre, l'aviron, un vrai délire. Oui, voilà un sport que j'aimerais faire, de l'aviron.
1: Ah, l'aviron, c'est un truc. C'est vrai.
0: Ah ouais? Ah, on en revient. On en revient.
1: Et tout.
2: J'ai fait, mais on en revient.
0: T'as fait de l'aviron?
2: J'ai fait, pas dans un club, mais j'en ai fait plusieurs week-ends sur la Seine, tu vois. Oh,
0: je trouve ça chic, c'est comme dans The Social Network.
1: Exactement, bien sûr.
0: Ils sont là, hop, aviron, ça fait un peu genre, je suis à Harvard.
1: Ouais, il y a
0: je suis demandé, je suis en train de monter ma licorne. Là, j'aime bien le délire. Ouais. Dans un instant, on va partir à Coachella, d'ailleurs.
1: Ah, cool.
0: Justin Bieber, Nicki Minaj, Beauty and the Beat, c'est un peu à l'ancienne, hein.
1: Ouais.
0: Mais c'est revenu à Coachella, tout le monde écoutait ça.
2: Ah ouais?
0: Ça a re-hypé.
1: C'est un éternel recommencement.
0: C'est un cercle.
2: Ah bah attends,
0: tu vois un rond-point?
2: Oui, je vois.
0: Tu vois le rond-point de Givor?
2: Ouais.
0: Bah c'est la mode.
2: Ah bah attends,
0: c'est priorité à droite. Hein.
2: Toujours.
0: C'est Jean-Paul Gaultier qui est à droite, tu le laisses passer. Enfin, c'est le rond-point. La mode, c'est un rond-point.
1: La mode, c'est un rond-point.
0: Ah ouais,
1: c'est pas mal. Le prison, il va te le prendre. Attention.
0: Ah bah j'espère, un spécialiste de la mode, bien sûr. Amélie, ça va toujours?
5: Toujours.
0: Bon, je suis très content. Je connaissais pas cette région, je savais pas que vous faisiez du canoë, du water polo. Faites un choix à un moment donné.
1: Du basket?
5: Ouais, on n'a pas su choisir.
0: Qu'est-ce que vous me racontez?
2: C'est génial.
3: Moi, en fait, je fais pédalo escrime. Hein. Moi, j'aime pédalo. Hein. Et l'autre face, c'est un pédalo. On a deux grands d'épée. Hein. Et à la fin, on se croise sur le fleuve. Et celui qui tombe, ben, il a perdu escrime. Hein. Pédalo escrime. Hein. On a créé là-bas, près de Caen. Hein. C'est que nous qui faut.
1: Bah oui, il n'y a que vous, oui, du coup. Oui.
3: Ah, ben, on est deux. De toute façon, on est deux. Ben, je suis trésorier. Ben, le président du fan club. Et moi, je suis trésorier. Et ben, c'est ben, entre nous, finalement.
2: Ouais,
3: hein.
2: Ouais, ça
3: passe. J'ai fait une cote, ben, du coup je suis seul, je m'entraîne, mais ça va vite.
2: Ça a pas pris quoi.
3: Non, ça pas encore fort, mais bon. Si le canoë water polo a pris, que pédalo escrime, il fera dans un moment donné. Hein.
1: Pourquoi pas?
3: Parce que le sport, c'est un rond-point.
2: Ah ben c'est un rond-point.
3: C'est un rond-point, priorité à droite. Si Tony Estanguet arrive, je laisse passer. Hein.
0: Moi j'ai une question culture G pour vous. Vous la voulez? Que s'est-il passé cette nuit à New York?
2: Ben le Met Gala.
0: Le Met Gala. Est-ce que tu sais ce que c'est, Amélie?
5: Oui.
0: Bah dis-nous.
5: Le Met Gala?
0: Ouais, tout à fait.
5: C'est un musée?
0: Oui. Oh, eh bien non, tu ne savais pas. Pris les mains dans le pot de confiture.
2: Si, si, elle a raison.
1: Oui, mais quoi?
2: C'est d'abord un musée avant d'être un gala. Ça se passe dans le musée.
5: Ah oui,
2: enfin, voilà,
5: oui,
2: c'est
0: mais
2: tout
0: mais
2: est lié.
0: Le maître,
1: oui, mais
0: le maître gala.
1: Le maître gala.
2: Oui, mais tout est lié. C'est parce que le musée existe que le gala existe.
0: Oui, mais ça, donc le musée s'appelle pas le maître gala.
2: Non, le maître.
5: Bah, oui. Pas de gala sans le musée.
0: Oui, mais donc c'est pas le maître gala.
2: Oui, mais on n'est pas loin.
0: Ouais, mais si je te dis c'est quoi le musée, c'est quoi Orsay, musée d'Orsay, tu me dis bah c'est une station de métro Orsay. Bah
2: non, oui,
0: mais c'est il y a un musée.
2: Oui. Après tu sais le Met Gala c'est un cercle hein.
1: Donc ça rend point.
2: Ça rend point hein. Quand t'as Beyoncé qui arrive, tu vas être passé hein bon.
0: C'est fou, même quand c'est une mauvaise réponse, on veut que ce soit une bonne réponse. Le Met Gala, c'est la soirée où toutes les stars du monde se retrouvent pour célébrer la mode.
1: Avec
0: c'est
1: un thème.
0: Exactement, c'est l'endroit où qu'il faut qu'être.
2: Ah ouais, bien sûr.
0: Ah là, tu en es ou tu en es pas. Alors, il y a Bad Bunny qui est arrivé grimé en ancien.
2: Et Bad Bunny.
0: Heidi Klum est arrivé en statue. Madonna en avec un abat-jour sur la tête. Bref, un Met Gala classique.
1: C'est roue libre. Oui, bien sûr.
0: Léna situation, la tenue de Léna situation, incroyable, magnifique. Ouais, magnifique. Si vous l'avez pas vu, c'est les mains du créateur en soi qui font que ça lui cache sa poitrine. Ouais.
2: Absolument.
0: C'est vrai que c'est très joli. Et ben je suis retombé sur une histoire folle qui s'est passée avec Kim Kardashian au Met Gala 2018. Kim Kardashian a fait un buzz énorme. Elle avait posé en robe Versace devant un sarcophage égyptien. Pourquoi cette photo avait fait parler d'elle?
2: Parce qu'il y avait encore le gars à l'intérieur du sarcophage, ça se fait pas, tu vois, tu sors pas le gars comme ça.
0: Non, il y avait pas Ramsès II.
2: Non.
1: Bon. Il l'avait enlevé avant.
0: Et pas Ramsès II.
1: Attends,
0: elle a posé devant un sarcophage très ancien et cette photo a fait polémique. Pourquoi? Est-ce que t'as une idée, Amélie?
5: Eh ben, pas du tout.
0: Ah,
5: Amélie.
0: Il savait pas ce qu'était le Met Gala, mais qui m'a dit qu'elle savait ce que c'était le Met Gala.
5: Ben, c'est un musée, hein, le Met.
3: Oh là, octogone.
1: Est-ce que c'est sa tenue qui posait problème?
0: Non, c'est le sarcophage qui posait problème.
2: Parce qu'ils l'ont sorti d'un musée.
0: Non, parce qu'il était volé, mon pote.
1: Oh, ah ouais?
0: Pour la photo, elle a posé devant un sarcophage. C'était ça, sa photo. Tout le monde arrive dans des tenues un peu extravagantes. Et donc, elle posait avec le sarcophage derrière, qui la suivait pour la séance photo. Sauf que le sarcophage en question avait été volé en 2011. Où ça?
2: Au Met Gala.
0: À Bar-le-Duc. Bah non, en Égypte.
2: Bah oui.
0: Il n'y a pas de sarcophage à Bar-le-Duc. Vous suivez ou pas l'équipe? Je ne suis pas toujours là.
2: Ouais, là, c'était. Ouais,
0: on est équipe, là. Secret d'histoire, là.
2: Wow.
0: Je suis en train de vous embarquer, là. Il n'y a pas de Bar-le-Duc. Hein. On est en Égypte. Hein.
2: Ok.
0: Le Caire.
1: Oui, en Égypte.
2: Le Caire, bien sûr.
0: Midès pur. Et donc, l'un des pilleurs découvre la photo sur les réseaux sociaux. Seulement, le pilleur n'a jamais été payé par ses complices pour ce vol. Il décide donc d'appeler la police pour Pouka, pour dire le sarcophage que vous avez là, on l'a volé dans une tombe.
1: Ah, hein? Wow.
0: Ouais. Et donc, bref, ce sarcophage était volé. Les enquêteurs ont réussi à démanteler le réseau de trafiquants d'antiquités. Le sarcophage, il est reparti où? À Bar-le-Duc?
2: Non, non, il n'y a pas à Bar-le-Duc. Hein, je le dis tout à l'heure.
0: Hein. Non, c'était pas Bar-le-Duc. Ils sont tout le temps dans mes pièges. Il n'y a pas de Bar-le-Duc. En Égypte, et grâce à Kimka. Donc, Kimka, en plus d'être belle, en plus d'être entrepreneuse, en plus d'être avec Lewis Hamilton, en plus de ça, elle retrouve des sarcophages volés.
2: Ouais, enfin, pardon, à la base, sur le papier, elle pose avec sans savoir d'où ils viennent. Hein. Excuse-moi, hein. Prochaine fois, je vais venir à la radio avec un sarcophage, tu vas pas me poser de questions peut-être.
0: Attends, elle peut pas tout savoir, bah, excuse-moi.
2: Bah,
0: c'est
2: quoi?
0: Non, mais l'équivalent, c'est Beyoncé qui pose sur la pochette de l'album avec un cheval et on lui dit, bah t'es gentil, et dopé ton bourrin. Elle va dire, bah t'es gentil, on met un cheval, je monte dessus, on fait une photo.
2: Oui,
0: je peux pas tout savoir, attendez, non. On touche pas à Kimka, c'est ma grande sœur.
1: Ah,
0: d'accord.
2: Ah, oui,
0: j'adore Kimka.
2: Ah, je savais pas, c'est ta grande sœur, c'est incroyable.
0: Non, mais façon de parler.
2: Ah, d'accord.
0: J'ai un amour pour elle, comme un lien fraternel, comme pour une grande sœur, et pour Selena Gomez, comme d'une petite sœur. Je la protège, Selena, tu vois.
2: Ah, complètement changé.
0: Je veux être sûr qu'elle rentre à une certaine heure et tout, tu vois.
2: Ouais, je comprends.
0: Et Kimka, au contraire, j'ai envie qu'elle m'amène un peu en boîte avec elle.
1: Ouais, bien sûr. Oui.
3: Il y a bien qu'il a un problème, quand même. Complètement.
2: Franchement,
0: je vois bien que vous me regardez. Vous voyez bien que vous dites, en plus, vous êtes en train de vous dire, il a un problème, et c'est moteur. Il n'y a plus rien de récupérable.
2: Non,
0: c'est pas beaucoup de moins bien, c'est moteur.
3: Non, parce que je te sens sincère en plus.
1: Bah, ça a l'air très clair pour lui en tout cas.
0: J'adore Kimka.
2: Ouais.
0: Amélie, on va écouter un petit peu de Coachella puisque je vous envoie du Justin Bieber, Nicki Minaj. Je vais dire, l'ancienne, t'es un ringos, Camille. C'est pas faux quand vous voyez comment je m'habille. Mais là, c'est parce que ça revient à Coachella. Donc c'est une vraie dinguerie.
2: Ouais, c'est une re-hype.
1: Bah, j'ai une question, pardon. Vous dites Coachella ou comme des gens, Coachella?
0: Non, je dis Coachella.
1: Ok, merci.
0: Mais il a
1: et toi?
2: Bah moi je dis pas parce que je m'en fous. Mais Camille, lui, il a des prononciations de tous les comédiens et tous les acteurs américains qu'on ne prononce pas nous-mêmes. Hein, c'est vrai? Toi tu dis Patrick Swayze.
0: Ah, je dis Patrick Swayze.
2: Voilà.
0: Parce que le E c'est I en anglais.
2: Oui.
3: Et Bruce?
2: Bruce
3: Willis?
0: Bah, je dis Bruce Willis.
2: Tu dis Bruce Willis.
0: Il dit Bruce.
2: Ah bon?
0: Ouais. Et surtout, je dis le gars de Transformers, je dis Shia LeBeouf.
2: Voilà, LeBeouf.
0: Ouais, tu vois, bah, c'est son nom normal, hein.
2: Alors que moi, je dis Coachella.
0: T'as pas de problème. Ah ouais. Toi, tu dis Rock en scène.
2: Ah, bah,
3: c'est pas chier, moi, j'ai Rock de Belfort.
2: Hein. Vieille charrue, vieille charrue.
1: Oui, toi, tu dis vieille charrue.
3: Allez, reste avec nous, on est en direct sur Énergie.
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0: Bienvenue à tous, on est sur Énergie, je crois, hein.
2: Wow, bah, oui, c'est marqué dessus, regardez.
0: Ou alors, je sais pas ce que vous foutez tous dans ma chambre, hein, mais. Quand même un problème.
2: T'arrêtes la tisane au tilleul, toi.
0: Ouais, ouais.
2: Vraiment,
0: on est bien sur Énergie, ouais. Sinon, ça fait quand même être nombreux dans mon salon, là.
1: Non, c'est bon.
0: Pas de soucis, on est bien sur Énergie. J'aimerais parler à Nicolas. S'il y a un Nicolas dans le coin, au standard, qui se manifeste ou qu'il se taise à jamais. Nicolas, bonsoir.
6: Salut, salut.
0: Ouais, voilà.
2: Oh là là.
0: Bien sûr, Nico. Tu viens d'où?
6: Villeroy, à côté de Valenciennes.
0: Rassure-moi, dis-moi qu'il pleut.
6: Bah, on va dire que c'est mitigé. Enfin, il pleut pas, mais le ciel est bien gris, ouais. Il caille, par contre.
0: Bah, écoute, nous, là, vraiment, à l'heure actuelle, j'ai l'impression qu'on a effacé le troisième étage de la Tour Eiffel. Il n'y a même plus de troisième étage à la Tour Eiffel.
1: Là, il n'y a plus.
6: Ouais. Ah, ça, c'est ballot, ça.
0: Et je voudrais qu'on embrasse Stéphanie. Stéphanie, elle m'écrit. Tout le monde m'envoie des photos de ses beaux chez eux. Regardez, Avignon, bam, en voiture.
2: Oh là là.
0: Et il fait beau. Et il fait chaud à Avignon. On me dit aussi bisous ensoleillés de Marseille. Il y a des endroits où il fait beau, hein.
2: Ah oui,
1: bien
2: bah,
1: sûr.
2: Oui.
1: Bah, le sud, hein.
0: Ah, bah, ton, mes auditeurs, hein, sur les réseaux, dès qu'ils peuvent mettre un peu le seum, vous pouvez y aller, hein. Ah, là, hein, faut pas des go boost, hein. Nico, tu fais quoi dans la vie?
6: Je suis boulanger.
0: Ah bah alors, ça y est, on est l'émission des boulangers. Hein.
2: Premier sur les boulanges.
1: Oh là là.
6: Ah non, ouais, c'est ce que j'ai entendu tout à l'heure. J'étais en allant chercher mes gosses à l'école, j'ai entendu qu'il y avait un boulanger qui était passé à l'antenne aussi.
1: Bah oui, après on avait un boulanger qui faisait du pâté en croûte, donc c'était quand même particulier. Pas un boulanger.
6: Ah non, moi je fais pas ça. Moi c'est boulanger. C'est pas accessoirement des gâteaux de temps en temps, mais.
0: Ouais. Mais toi t'es vraiment dans le pain, quoi.
6: Ouais, voilà, ouais, voilà, voilà.
0: Bah ouais, mais Nico, en même temps pour toi, on est un morning, hein. On est le morning des boulangers.
1: Ouais, c'est ça.
6: Oui, ouais, voilà, ouais, on va dire ça comme ça.
0: Bah,
6: ouais.
0: Bah, et c'est Manu le 6-9, pour vous, c'est le drive, quoi, c'est le soir. Hein. C'est fin de journée. Hein. Quand t'entends Manu les 8, c'est que c'est la fin de journée, c'est à qui, hein.
6: Ah, bah, oui, bah, exactement, parce que à 7h pile poil, je sors du boulot, donc.
0: Bah, à quelle heure tu te lèves, Nico?
6: Minuit, la semaine, mais 23h le week-end.
0: Bien sûr.
1: Waouh.
0: Bah, oui, mais les amis, pour que vous puissiez à 5h30, 6h du matin, quand vous sentez l'odeur des pains au chocolat qui sort du four.
1: C'est la meilleure chose au monde.
0: Bah, ouais, bah, il faut que quelqu'un les effets depuis 2h du matin.
6: C'est la meilleure chose au monde, mais quand tu les fais à 6h du mat, tu préférerais être dans ton lit quand même.
1: Ouais, bah ça, vrai. J'imagine.
0: Bon, mais t'as pris le rythme, Nico. Depuis combien de temps t'es boulanger?
6: Ah, depuis 20 ans maintenant.
0: Ah ouais. Wow. Ah, t'as pas pris le rythme, hein.
6: Bah, c'est toujours compliqué quand même, hein. T'as beau avoir. C'est comme n'importe quel boulot, t'as beau prendre le rythme, il y a des moments où tu vas bosser reculons quand même, quoi.
1: Ouais, je comprends.
2: Nico, bon, j'ai une question, pardonne-moi. Ouais. Est-ce que on est d'accord que la tradition, c'est bien cuite? Pardon, j'ai besoin de régler un truc, Camille.
6: Oui, pour apprécier vraiment le produit, ouais.
2: Merci, on mange pas une tradition blanche, pardon. Voilà, c'est tout.
0: Ouais, moi, exactement. Je suis le gars qui arrive, qui dit d'une tradition pas trop cuite.
2: Ah non, bah non. Ah,
0: pardon, je suis ce gars-là, ouais.
1: Moi aussi, je dis pas trop cuite, ça m'énerve quand c'est trop cuite.
0: Mais c'est ça, le pain.
1: Trop de miettes après.
0: Mais c'est ça, le pain.
1: Non, mais pas trop cuite, on dit.
0: Justement, mais il est là, trop cuite,
6: c'est le pain, en général, c'est bien croustillant, donc voilà. C'est plus du bien cuit que du pas trop cuit, quoi.
0: Bah oui, mais t'es d'accord, Nico, toi, si on t'en demande une pas cuite, ça t'énerve pas?
6: Bah, c'est pas du pain, mais bon, après, on va dire que le client est roi, entre guillemets.
0: Bah, excuse-moi, j'ai quoi, c'est pas... Qu'est-ce que tu veux raconter?
1: Mais dans la panoplie de tous les pains, quand on dit bonjour, s'il vous plaît, je voudrais la pâte trop cuite.
6: Bah, tu fais un peu de tout, ouais, voilà, tu fais un peu de tout.
1: Il y en a une qui
6: ouais.
1: Pas trop cuite, oui.
2: Mais quand on parle entre connaisseurs de pain avec mon Nico boulanger, faut que ce soit bien cuit, faut qu'il y ait de la croûte, pardon.
6: Voilà, exactement.
0: Bah, c'est fou de pas laisser les gens kiffer, moi, je suis pas trop cuit, tu vois, j'ai rien demandé.
2: Oui, mais c'est non.
0: Voilà. Moi, je te la laisse, là, la brûler au bout, là. Parce que ton petit blanc, il est noir, là.
1: Oui, c'est ça. Moi, je veux pas la brûler.
0: Ah là là là là.
6: Bon, après, faut pas que ça soit carbonisé non plus, hein. Parce que bon, voilà, mais. Et si tu veux apprécier du pain, ouais, faut que ça soit cuit correctement, parce que sinon, c'est pas ouf, quoi.
0: Bah, je viendrai pas dans ta boulangerie, Nico, parce que moi, je l'aime pas trop cuite, là. Je viendrai pas avec con de Rémi, là. Donc, on peut pas faire ce qu'on veut, c'est fou, ça. Avec Cornéa, on l'aime pas trop cuit.
2: Oui, bah très bien. Bah,
0: c'est pour ça que j'aime bien. C'est bon la banette ou pas, Nico?
6: Ouais, c'est un peu du genre. On va pas dire que c'est du genre de la tradition. C'est travailler autrement que du pain normal, donc.
0: Mais ça existe encore, les boulangers banettes?
6: Ah bah oui, c'est une franchise, donc oui.
0: J'adore. C'est bon la banette. J'ai même pas trop cuite. Mais...
6: Oh, tu casses les bonbons, toi, avec ton pas trop cuit.
1: Faut pas que tu tombes sur Nico.
2: Nico, je veux pas le chauffer sur la baguette. Hein.
1: Ah, oui,
6: Moi, je suis pas en contact avec les clients, donc ça ne me dérange Heureusement pour eux, mais heureusement pour moi aussi. Hein.
0: C'est ça. Nico, je pense que toi, t'as trouvé ta place.
1: Ouais.
0: Je pense que. Qui tient la boutique, toi? C'est ton magasin ou pas, Nico?
6: Non, t'es fou, toi. T'es fou, je vais pas faire terrain. Non, je suis juste ouvrier. Moi.
0: Donc, t'es ouvrier et je pense que c'est bien que tu sois pas en clientèle. Ouais, c'est bien.
6: Oui, non, exactement. Ouais, mais j'en suis conscient et je revendique. Hein. Je ne pourrais pas être vendeur ou quoi que ce soit. Non, c'est pas possible pour moi, ça.
0: Voilà, attends, on va se mettre une petite mise en situation. On va imaginer qu'on rentre. On imagine que t'es à la caisse, d'accord, Nico?
6: Allez,
0: c'est parti. On ouvre la porte. Bonjour, monsieur.
6: Bonjour, madame. Bonjour, monsieur, pardon.
0: Qu'est-ce que vous avez aujourd'hui? Parce que j'ai un déjeuner. En fait, j'ai 4 personnes qui viennent manger à la maison. Qu'est-ce que vous pourriez me proposer?
6: Bah, ça dépend le repas que vous prévoyez.
0: Bah, comment ça, un repas? Je sais pas encore. Je veux juste un dessert.
6: Ah bah dessert, on va dire que le beau temps est censé commencer à être là, donc une petite tarte aux fraises en dessert, ça pourrait être simple.
0: Non, j'aime pas les fraises.
6: Une tarte à la framboise alors.
0: J'aime pas les tartes.
6: Bon des éclairs religieuses.
0: Ils sont maison ou c'est congelé, je vous connais hein.
6: Ah tout est maison.
0: Ah bon? Et vous avez du pain pas trop cuit?
6: Oui, voilà ce qu'il nous reste.
2: Bonjour monsieur, bonjour.
0: Je termine hein.
2: Vous voulez quoi, une tarte?
1: Oui, bonjour monsieur.
6: Bonjour madame.
1: Oui, pardon de vous déranger. Non mais je suis pressée, je suis garée en double fil.
0: Moi il y a monsieur derrière, faites la queue. Hein.
1: Excusez-moi monsieur, voilà.
2: Ah, pardon, moi je cherchais la charcuterie, mais c'est pas là-bas.
0: Non, pardon, c'est là-bas, faut y aller, ouais.
1: Moi je prends la baguette pas trop cuite,
6: s'il vous plaît.
1: Oui, la baguette pas trop cuite. Désolé monsieur, il en reste une.
0: C'est incroyable. Monsieur, excusez-moi, j'étais le premier à être servi.
2: Excusez-moi. Monsieur, vous êtes indécis. Quand vous appelez, comment?
0: Gérard,
2: vous êtes indécis. Laissez ce pauvre boulanger tranquille. Bon, bonjour monsieur. Moi je voudrais une tradition. Qu'est-ce que
0: Manspreading, il est passé devant la dame.
2: Pardon, j'étais là avant vous. Excusez-moi.
1: Alors que je suis rentré, je suis en double fil.
2: J'étais là avant vous.
0: Excusez-vous.
6: On va couper court, on va organiser un combat de boxe dehors et puis il sera premier alors.
1: Vous avez du pain sans gluten?
6: Non, du tout, non.
2: Il y a une croisière qui vient d'arriver à part.
0: C'est pas ici le garagiste?
2: Non.
0: Il est un peu con lui.
2: Ah ouais, vous là, on comprend pas bien ce qui se passe.
0: Nico?
6: Oui.
0: Comment s'appelle ta boulangerie?
6: C'est le nom de mes employeurs.
0: D'accord. T'as pas envie de la.
6: J'ai pas vraiment envie par respect pour eux.
1: Je voudrais pas que les gens viennent dans notre boulangerie.
0: C'est vrai que.
6: Je voudrais pas avoir plus de boulot, exactement.
1: Je voudrais pas trop. Faut bien m'emmerder.
2: T'es un génie. Nico, t'es vraiment le meilleur.
0: J'aime bien les gens bougons comme ça, mais bougons assumés. Ouais, je suis bougon.
6: Non, mais complètement, je l'assume complètement. Après, l'avantage que j'ai réellement, c'est qu'en parlant sérieusement, je suis pas réellement en contact avec la clientèle parce que j'avoue qu'il y a des fois, il y en a certains, c'est chaud quand même, quoi. De garder son sang-froid, garder son calme devant les gens, c'est pas toujours évident non plus.
2: On sent que le Nico, faut pas le chauffer non plus, quoi.
0: C'est pas les esthéticiennes.
2: Nico, je t'embrasse, mon pote. On va passer un bon moment avec toi. On va écouter Vita, ça fait mal.
0: Vous savez comment elle l'aime, sa tradition?
1: Pas trop cuite.
0: Vous êtes qui pour juger? Belle après-midi sur Énergie, 18h06, on est en direct.
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0: Ouais, mais c'est un 10-50, hein.
2: Ça cogne.
0: Sinon tu prends un chaos, ça fait mal, ça brûle, c'est pas bien. Faites attention et mettez de l'après-soleil. Je l'avais dit à ma Vita, mets de l'après-soleil, m'écoute pas.
1: Elle écoute pas, elle est têtue.
2: Et si ça va pas, tu mets de la bien fine. Hein.
0: Bien sûr, après, en dernier recours, 18h09, on est en direct sur Énergie. Léandre va nous rejoindre, c'est un humoriste. Oui. Il était chez Léa Salamé il y a quelques jours, il est très très drôle. On va faire venir cette émission avec lui. On sera pas 3 mais 4 autour de la table pour terminer l'émission avec des infos et avec des jeux. 0870 42 48, c'est le numéro pour nous joindre tout au long de la soirée. N'hésitez pas, c'est gratuit.
2: Mais il te reste 3 cadeaux à offrir, t'es au courant?
0: Il t'en reste 3. Oh,
2: mais c'est vrai.
0: On va faire des jeux. On va faire plein de jeux.
1: Là, j'ai l'impression, oui.
0: On a une PS5, on a offert une PS5, il m'en reste une, il nous reste des AirPods, il nous reste de l'Apple Watch. Bref, on va se régaler tous ensemble. Restez là sur Énergie. Le son de Gims, Soleil qui arrive, bougez pas.
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0: Et les gens continuent de m'envoyer du soleil de partout. C'est le titre qu'on va écouter maintenant de Gims. Bisous de Monaco, on t'écoute. On a des nuages pour une fois. Enfin bon, je vous montre la photo, l'équipe, des nuages Monaco.
1: Ouais, c'est clair.
2: Vraiment, c'est vraiment pas comme les nôtres.
0: Ouais. C'est vraiment, on dirait juste qu'il y a un nouveau pape. Soleil de Marseille, encore et toujours les Marseillais. Merci, vous êtes des cœurs de nous écouter. Mais voilà, en face du Vélodrome, il fait beau. Bref, on continue de m'envoyer. Hélène aussi, des endroits où ils font
2: bon, il fait beau.
1: Oui, bon, mais il y a des endroits où il fait beau. Bon, voilà.
0: Il y en a quatre, mais alors vraiment, on me ponce sur Instagram. On veut vraiment me mettre le seum. Léandre est notre invité dans deux secondes. Avant ça, on écoute du Gims. On est tous ensemble tranquille jusqu'à 19h. Plein de jeux, plein de cadeaux à vous offrir ce soir.
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0: Et me dites pas que c'est Léandre. Me dites pas que c'est Léandre.
2: Lui-même.
0: Pour de vrai?
1: Mais il a l'air surpris, donc je ne sais pas.
0: C'est bien Léandre.
2: Évidemment.
0: Incroyable. On est en direct sur Énergie avec Léandre qui va être notre invité jusqu'à 19h. Si tout se passe bien.
1: Ah bah oui,
0: bien sûr. Il va avoir envie de se barrer dans 10 minutes. Ah ouais, et tu vas dire, bah, les gars, mais vraiment, si c'est ça votre délire, je préfère me casser. Ça va Léandre?
8: C'est top, c'est un plaisir. Oh, je m'entends, c'est perturbant. All right.
0: Tu peux mettre qu'une oreille si tu veux ou carrément enlever le casque, c'est comme tu veux.
8: Ah ouais, mais on enlève le. Ah, vous, gars, t'aimes t'entendre toi?
0: J'aime qu'une oreille. Alors, pardon pour ceux qui nous écoutent, je rentre dans le détail. Moi, j'aime que d'une oreille.
8: D'accord.
0: Parce que j'ai besoin également d'entendre les conneries de mon équipe autour. C'est vrai qu'ils sont vraiment pas drôle. J'ai besoin d'entendre les retours clientèle immédiats.
8: C'est ok.
1: Et ça les auditeurs?
8: Bah ouais, ça va et vous?
0: Ouais, t'as l'air.
8: Merci pour l'invitation. Bah, ouais. Je découvre, c'est bien aussi. Il y a des lumières partout, il y a ton prénom partout, Camille, c'est perturbant.
0: Ouais, t'as vu un peu.
8: C'est bien.
0: Un vrai go trip. Hein.
8: Ouais, tu te régales. Bah, non, mais c'est bien, bravo.
0: Bah, je suis content de t'avoir aussi, puisque tu viens nous parler de ton one man qui s'appelle Privilégié. C'est ton petit palais des glaces à Paris, les vendredis et samedis à 21h10. Vous connaissez peut-être pas encore Léandre, allez voir sur Instagram, il cartonne, il est très très drôle. Il anime aussi un podcast qui s'appelle Safe Place, et puis surtout, il va être en tournée. Partout en France, tu pars en tournée, toi.
8: Oui.
0: Et tu prends pour qui?
8: 2027, ça va être bien.
0: Trop bien.
8: Ouais. Bah, je sais même pas quelle ville je fais, tu sais.
0: Alors, tu commences quand même. Fais gaffe, 2027, tu commences quand même. T'es à Marseille en septembre 2026.
8: Ah ouais. Bah celle-là, tu vois, je l'avais pas déjà. Bah, c'est noté.
0: Bien qu'il soit quand même.
8: Bah, ouais. C'est 2026.
0: Prends un petit corail, quoi. Pense à descendre et être en bas quand même à l'heure. Marseille. Et puis après, ouais, une tournée en 2027. Chambéry, Lyon, Bruxelles, Besançon, Dijon, bref, partout.
8: Dijon, bien sûr. Ville lumière. Dans l'âtre.
0: Bah, c'est la ville rose.
8: Ben oui.
0: Bah,
8: bien sûr.
0: Pas du tout les rêves. Incroyable. Aucun des deux. C'est fou. T'es passé il y a pas longtemps chez Léa Salamé aussi.
8: Bien sûr.
0: J'ai eu plein de passages de toi.
8: On a bien rigolé, ouais.
0: T'as un bon moment?
8: Ouais. C'était bien.
0: Ouais. Il paraît que c'est long à tourner.
8: C'est 4 heures, gars.
0: Ah, voilà. Ben, une émission qui est déjà longue à regarder, c'est en général, elle est longue à tourner.
8: J'étais très stressé. Je buvais beaucoup d'eau au début pour éviter de stresser. Sauf que j'ai envie de pisser au bout d'une demi-heure. Ah, c'est 4 heures, t'as pas le droit. Je me frappais la vessie seule sur le plat. C'était terrible, c'était long. Mais c'était bien, on a bien rigolé. Et tu vois. T'as regardé, toi?
0: Ben, j'ai vu des extraits. Maintenant, je suis devenu comme tout le monde. C'est terrible. Je regarde la télé sur les réseaux sociaux, donc je vois les extraits qui passent. Non, je t'avoue que le samedi à minuit, je suis déjà loin.
8: Ouais, je comprends. J'ai pas regardé non plus. Mais on m'a dit du bien.
0: Bah bien sûr. Ah, c'est super. Clair. Elle est super cette émission.
8: Oui.
0: C'est marrant. J'ai noté un truc. Tu joues à 21h10. À 20h10, d'accord.
8: Ouais.
0: Ah, j'ai dit 21h10. Hein.
8: Ah ouais.
0: Ah ouais. Wow.
8: Si je remplis pas, c'est que de ta faute et je le prends.
1: Par contre, on a fait une bonne pub.
0: Tu parles de quoi dans le spectacle? Pourquoi ça s'appelle Privilégié? On a plein d'infos après qu'il arrive, il va falloir deviner. Nous, tu sais, ici, c'est vraiment, on joue énormément.
8: Ah ouais? Dans le spectacle, je parle, voilà, on fait cette promo-là? Je parle de ça? Ouais.
0: De ce que tu parles dans le spectacle?
8: Ouais.
0: Ben ouais, j'ai pas eu la chance de te voir encore, ça, donc c'est vraiment de la pure curiosité.
8: Tu viens quand?
0: Eh ben, vendredi. Non, je suis pas là ce week-end, week-end d'après.
8: T'es où ce week-end?
0: Ben, je pars un petit peu.
8: Je comprends.
0: Ben, attention, Schengen. Territoire, important territoire outre-mer.
8: Mais le spectacle, il parle de mon rapport à moi, mon rapport aux autres, mon privilégié, parce que moi, j'ai grandi dans une famille où on disait beaucoup « je t'aime ». Il y avait une expression des sentiments, c'était génial. Et je me sens très privilégié par rapport à ça. Et aussi parce que on partait en vacances. Ça, je parle de mon rapport à l'argent, je parle de mon rapport à moi. Mon rapport à moi dans le sens où moi, j'ai mis très longtemps et je suis encore en train d'apprendre à m'aimer, tous ces trucs là et du coup c'est un travail que je fais, et je crois que si on s'aime pas soi-même, c'est compliqué d'aimer les autres, tout ce truc là donc j'essaie en tout cas de traiter ça avec l'humilité de quelqu'un de 22 ans. Hein, je...
0: Évidemment.
8: Tranquillou.
0: T'as que 22 piges ?
8: J'ai que 22 piges. J'en fais 68. Mais... Et ouais, c'est le beluga. Mais, mais ouais, 22.
0: Est-ce que c'est vrai que t'as fait une école d'humour ?
8: Mm-hmm.
0: Raconte ce que c'est. Il y a peut-être des gens qui rêvent d'être humoriste. Est-ce Bien que sûr. Ça sert à devenir une humoriste, une école d'humour ? Ça prend vraiment des doses.
8: Ben, moi, j'arrête l'école à 16 ans pour faire que des blagues. Je dis à mes parents, j'arrête. J'aurais pas le bac, ça sert à rien. Ils me disent, ça se tient, on arrête. On fait.
0: On a tes résultats. Je te cache pas qu'on tombe pas de l'armoire.
8: C'était assez cohérent. Et du coup, bah, école de blague. Moi, je tape école d'humour. Il y a une en France et une au Québec. Ça s'appelle l'école nationale du rire. Je postule au Québec. Ils me disent non. Ils disent bon, bah, ok, on va rester en France. Je postule à Paris. Ils me disent, bah, vas-y, go. Du coup, mes parents, ils me disent, bah, on fait cette école-là. Je monte à Paris. Je fais les allers-retours tous les jours entre Tours et Paris. Genre, 8 heures de train par jour. C'est terrifiant. J'habite à ce moment-là à Chissé en Touraine. Il y a des TER, des trucs. Je fais aller-retour tous les jours et je fais cette école là qui m'a servi. C'était un petit cocon quoi, c'était cool.
0: Mais on apprend quoi? Pardon, je connais, je savais même pas que ça existait. On apprend quoi dans
8: On apprend pas à être marrant, on apprend juste à, je sais, on apprend à se tenir sur scène, à articuler.
0: Ouais, c'est un peu une école de théâtre.
8: Ouais, voilà, exactement. Mais un peu diriger humour quoi. Donc moi ça m'a rassuré parce que j'ai envie de faire des blagues. Moi j'ai commencé un peu par le théâtre. Transmettre des émotions sans sourcils, c'est un combat de tous les jours. Hein, mais moi, j'ai commencé par ça, quoi. Par,
0: et la gueule, il est mystérieux. Non, je crois qu'il est mystérieux. Non, je crois vraiment qu'il sourit.
8: Non, on sait
0: pas.
8: C'était angoissant. Mais et du coup, non, j'ai école de blague. Ça m'a bien aidé et bien servi.
0: Et ça rassure les parents parce qu'à 16 ans, tu rêves d'être humoriste. Bah, tes parents ils disent, bah, rien, deux secondes. Au moins, ça te fait encore un petit un an, deux ans d'école. Ça te permet tout simplement de leur infuser tranquillement que c'est tu vas faire de la scène, c'est trop cool.
8: Ouais, exactement.
0: Non, moi, génial. Je vais te parler d'une autre école. C'est là que les jeux démarrent. Vous m'aviez vu arriver? Non, je suis le roi de la transition. En parlant d'école, je vous amène aux États-Unis dans la ville de Midland. Ça fait 90 ans qu'une école y tient une formation insolite. La Charles W. Howard School apprend à être quelque chose. Quoi?
2: À être roi?
0: Non, mon pote, on n'apprend pas à être roi, on le devient.
2: La Charles W.
0: Charles W.
1: Président.
0: Non. Il n'y a pas d'école pour apprendre à être président.
8: Ça fait 90 ans qu'ils apprennent ça aux gens.
0: Ça fait 90 ans que tu y vas uniquement pour apprendre à être ça.
1: C'est pas artistique.
0: C'est un peu artistique.
1: C'est un peu artistique.
0: C'est artistique. Oui, il y a quelque chose. Il y a une personnalité à voir.
2: Alors, faire des discours.
0: Eh ben non, mon grand.
8: Je l'ai pas.
0: Non, on va chercher.
2: C'est comme le bac, il a vraiment un 16 ans. Je n'aurais pas, je préfère avant de baisser les bras. Là, t'as vraiment fait pas. Je n'aurais pas à jouer entre vous.
1: Oui, ça m'intéresse pas. Non, mais bon.
0: Je vais aller faire une école de réponse. Et je reviens voir dans 2 ans. C'est 2 ans, je serai étranger entre Tours et Paname, mais on va y arriver quoi.
1: Pas de soucis.
0: Allez, on apprend à devenir quoi? Imaginez ce qu'on peut devenir. C'est dingue, c'est un peu artistique.
1: C'est un métier artistique.
0: C'est un métier.
1: Majordome.
0: Non.
8: C'est aux États-Unis?
0: C'est aux États-Unis, mon pote.
8: Il y a un truc qui a un rapport avec les armes ou pas?
0: Ça n'a pas de rapport avec
1: ou
0: les
1: avec
0: armes.
1: Ou avec influenceur, youtubeur, quelque
0: on
1: chose.
0: On en a aussi en France. Sachez-le, on en a aussi. Ce que ça apprend à devenir, on en a également en France. Je vais même vous dire mieux. On en a dans le monde entier.
1: Oui, mais est-ce que c'est un nouveau métier?
0: Non. Genre, c'est un très vieux métier.
1: Ah, bah non, t'as dit que
2: donc c'est savoir se comporter un peu en société. Il y a un truc un peu. Ouais.
9: Sinon, on est là, ça fait vraiment 90 ans qu'ils nous apprennent à faire un nouveau métier.
1: Oui, mais vu qu'il n'y a qu'une école dans le monde, ça prend pas ton truc, là, j'ai l'impression.
0: Et sachez que c'est un boulot très. C'est short dans le temps. Hein. On le fait pas toute l'année.
2: Mais qu'est-ce que. Attends. C'est un rapport avec la bouffe ou pas?
0: Non, pas du tout. Et c'est toujours la même question.
1: Lui.
0: On peut faire un best-of de Rémi qui dit c'est un rapport avec la bouffe. Toutes les questions disent c'est un rapport avec la bouffe.
1: On t'apprend à être Père Noël.
0: Attendez.
1: Arrête.
8: Vraiment?
1: Non.
0: Eh ouais, Léon.
2: Oh, bravo.
0: T'as pas appris ça chez Léa Salamé, hein. Cette école aux États-Unis vous apprend à devenir Père Noël.
1: Et voilà.
0: Vous devenez officiellement, genre pour aller dans les grands magasins, les Macy's ou les choses comme ça, ils veulent vraiment des Père Noël formés pour avoir la bonne voix, la bonne attitude, le bon jeté de clochette. Et donc, cette école vous donne tous les secrets pour devenir un vrai Père Noël, top Père Noël, quoi.
2: Sachant qu'il y en a qu'un, vrai, et après les autres ils font un peu le truc.
0: Les enfants ils savent bien qu'il y a un seul vrai Père Noël qui livre les cadeaux, mais qu'au Carrefour Market c'est pas le vrai.
2: Ah bah c'est Régis, mais bon.
1: Il fait
2: 16 heures. Hein.
0: Alors.
2: Mais c'est génial.
1: Ah c'était bien.
0: C'est une bonne info.
2: Mais ce qui serait intéressant de savoir, c'est quelles sont les épreuves, quelles sont les matières à apprendre, tu vois, quand tu
8: C'est combien de temps le processus, la formation?
0: Alors je vais te le dire. Parfois, certains. Cette école a été créée par Charles Ward. Elle coûte $500.
2: Ah,
0: ouais. C'est une grosse semaine.
2: Ah oui, ça va.
0: C'est comme un stage de point de permis.
1: C'est une formation, quoi.
0: Oui, c'est
1: une formation plus qu'une école, pardon. C'est pas...
0: Mais c'est une... Oui, c'est vrai que c'est plus une.
2: Ouais.
0: Ouais, je pense que ça marche avec le CPF, d'ailleurs. Il y a des solutions.
1: Ouais.
0: Dans un instant, on va jouer. J'ai une pluie de cadeaux à offrir, Léon. J'ai une pluie de cadeaux.
2: Ah.
0: J'en ai plein. Donc on va faire des jeux ensemble et c'est toi qui feras sans doute gagner les auditeurs ou perdre.
2: J'adore.
0: T'as bien l'idée.
2: Oh, j'ai un pouvoir. Je suis pas venu pour rien.
0: Vas-y. Ça va être dans un instant. Avant ça, on va écouter Avicii.
1: Ouais, oui, quand même.
0: Hey, brother. Ok, ça va. T'aimes bien ça?
2: Oui, bien sûr.
0: T'écoutes quoi? C'est quoi ta zik préf?
2: Là, en ce moment, j'écoute quoi? J'écoute beaucoup Ino Casablanca. Écoutez, c'est absolument incroyable.
0: Oui, c'est très beau. Mais là, c'est Avicii.
2: Bah, là, c'est Avicii.
0: C'est vraiment Avicii. Mais en tout cas, c'est ça qu'on va écouter. On reste ensemble avec Léandre jusqu'à 19h. Bougez pas.
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0: Bienvenue tout le monde. On est en direct sur Énergie avec Léandre qui est avec nous ce soir. Je t'aime bien.
2: Bah, c'est réciproque.
0: Non, je te jure, je t'aime bien.
2: L'inverse aurait été terrible.
0: Bah, je t'aurais dit.
1: Que tu commences comme ça, ça aurait été horrible. Je t'aime pas.
0: Non, vraiment.
1: C'est cool.
0: J'aime beaucoup Léandre. Allez voir, hein, il a un spectacle. Si vous êtes à Paris un week-end, c'est trop cool.
2: Bah oui.
0: Type Aller des Glaces, c'est toujours bien de donner de la force à un humoriste de 23 ans qui démarre pas, mais qui est dans une salle encore où vous pouvez encore tendre la main.
2: Bien sûr.
0: Et te toucher la chaussure.
2: Oui.
0: C'est ça. Une petite salle, mais qui est géniale. Il y a plein d'humoristes canons qui ont démarré au Petit Palais des Glaces. Il y a Laurent Lafitte, Jérôme Commandeur, plein de monde. On espère que ça va te sourire, cette salle. C'est à 20h10, pardon, les vendredis et samedis.
2: Exactement.
0: Et bientôt, on tournait partout.
2: Oui.
0: J'ai envie de jouer.
2: Bah, go.
0: Let's go. Ah, moi, je suis.
2: Ah, bah, toi, t'es un labrador à cette heure-ci, hein.
0: Je suis un labrador. Ah, ouais. Il y a Amandine qui est avec nous. Ça va, Amandine?
11: Bonjour, ça va?
0: Ça va très bien, Amandine. Tu viens d'où?
11: De Tours.
0: Oh!
11: Ouais.
2: Quel hasard.
11: J'ai entendu.
0: Eh oui, c'est tout.
11: Par hasard.
0: On va. Vous faites peut-être connaissant, peut-être vous connaissez le maire.
2: Bonjour, Amandine.
0: Peut-être vous avez des points en commun.
2: Amandine, d'accord, j'ai le prénom. Qu'est-ce que vous faites dans la vie, Amandine?
11: Je travaille à la SNCF.
2: Ah, j'aurais pas dit ça. Ok, d'accord. Et ça se passe bien?
11: Oui, super.
2: Ouais. Bah écoute, bah voilà, c'est bon, on est connecté.
1: Je crois que c'est
2: à la SNCF à Tours.
11: Oui, oui, à Saint-Pierre-des-Corps.
2: À Saint-Pierre-des-Corps?
11: Eh ouais.
2: Déjà, j'ai dû croiser plein de fois. Peut-être même que tu m'as mis une amende, Amandine. Tu es contrôleuse?
11: Non, je travaille dans les bureaux, moi.
2: Ah, dans les bureaux.
0: Okay. Elle reçoit les amendes, quoi.
2: Eh oui.
0: T'es dans quel quartier? T'habites quel quartier, Amandine?
11: J'habite au sud, j'habite à Mont, dans un petit village.
2: Alors là, Mont, j'ai pas.
0: Eh oui, il a pas.
2: Il tournait pas tant.
0: Ah non, mais parce que je te rappelle que son spectacle s'appelle Privilégié, donc il était plein centre. Hein.
2: J'étais à Amboise, moi. Tu connais Amboise, Amandine?
11: Ah bah oui, je connais Amboise.
2: Et bien sûr. C'est mignon, une petite bourgade. On se régale.
11: Bon, c'est plutôt grand quand même, c'est touristique.
2: Ah ouais?
11: Ah bah oui, un château quand même.
2: Je suis un menteur en fait, j'ai grandi dans les Alpes et voilà, je suis un imposteur, désolé.
0: Allez, je reprends la main parce que là, si t'es pas de Tours, tu commences à te faire un peu chier. Amandine, Tours, on va peut-être te faire gagner un cadeau. Puisque là maintenant, on va te faire gagner, tu veux quoi? Une Apple Watch, une PS5.
2: Mais moi aussi je veux ça, pourquoi on fait gagner ça aux gens?
0: C'est les gens, c'est toi qui vas peut-être le faire gagner. Tu veux quoi?
11: Une PS5.
0: Une PS5. Ok,
11: parfait. Mon fils, il serait trop content.
0: Pour ça, il va falloir que tu gagnes le jeu.
11: Suspense.
0: Allez, le jeu du post-it. Le jeu du post-it, c'est très simple. Léandre, tu vas sortir du studio.
2: Ok.
0: D'accord. Là, il y a trois potes à moi qui vont te tabasser pendant 10 ans. Tu vas sortir du studio, on va être d'accord sur une personnalité. Tu rentres et tu vas devoir deviner qui on est.
2: Donc là, c'est à moi de faire gagner cette PS5 à son fils. Mmh. C'est terrible. Je suis navré d'avance. Hein. Allez, go.
0: Ok, tu vas devoir deviner qui on est. On va se mettre d'accord sur une personnalité ensemble. À tout à l'heure.
11: On y croit.
0: Ah oui, quittez-toi, pardon. Hein. On va dire quittez-toi, bien sûr. Ok.
1: Très drôle. Je pense qu'il faut aller sur.
0: Ah, le maire de Tours.
1: Bien, ouais. Quel drôle.
2: Ah, c'est un peu drôle.
1: Déjà, il ne connaît pas les endroits de sa ville.
2: Ah, venez, on fait ça, on fait le maire de Tours.
0: Quelqu'un peut me sortir le nom du maire de Tours?
1: Peut-être.
0: On fait ça dans
11: un. C'est dur.
0: Ah, bah ouais, c'est dur, Amandine. Oui. Mais bon, c'est ça, c'est le jeu aussi.
2: Ah, bah, c'est une PS5. Hein.
0: Tu me fais marrer. Après, si tu veux, on fait plus simple, hein. On fait Pierre Niney, mais je t'offre une Game Boy Advance. Hein. Qu'est-ce que tu préfères? Toi qui me dis. Hein.
11: Ok, d'accord.
0: Okay.
1: Comment s'appelle-t-il? Alors, c'est Emmanuel... un homme ou c'est une femme?
0: Emmanuel Denis. Allez, tu es Emmanuel dans un instant. On peut faire rentrer Léandre. Okay. Léandre, ça y est, tu vas avoir 1 minute 30 de questions pour répondre que par oui et par non pour deviner qui tu es, d'accord?
2: Ok, ça marche.
0: Mais c'est dans un instant. On fait une petite pause avant et on se retrouve en direct sur Énergie. Bougez pas avec Léandre, notre invité.
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0: On est toujours là, on est toujours en direct, on est toujours sur Énergie. Léandre est avec nous, il va essayer de faire gagner une PS5 à Amandine de Tours. T'es toujours là, Amandine ?
12: Je suis là.
0: Il n'y a pas de souci. Dans un instant, on joue
2: au post-it.
0: Au post-it.
1: Ah, c'est ça que tu cherchais ?
0: Ouais, c'est
1: d'accord,
0: possible.
1: Pardon.
0: Donc, on a dit qui on allait être. Il faudra que, on le redira juste avant de jouer, bien sûr, pour ceux qui nous rejoignent. Dans un instant, jeu du post-it pour gagner une PS5. Avant ça, on écoute du Shakira. Ça, je t'adore. Ça, c'est que ta cam. Hein, Léandre ? T'es bien, hein ?
2: Ouais, évidemment.
0: C'est un petit ouais, mais je vais prendre comme un grand ouais. En tout cas, je vais l'accueillir comme ça. Restez avec nous, on est en direct avec vous. On joue dans un instant.
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0: Le jeu du post-it, c'est maintenant, c'est pour gagner une PS5. On est en direct sur Énergie avec Léandre. Léandre, je vais faire un truc qu'on fait rarement dans une émission. Je vais te demander de te rebarrer une seconde du studio.
2: All right.
0: Parce que tu sais qu'on fait le jeu du post-it, tu vas devoir deviner quelle est la personnalité qu'on a choisie. Sauf que, on l'a fait avant la pause. Et donc, je veux redire aux gens qui nous rejoignent sans que t'entendes.
2: Ok, ça marche. Ça commence à être vexant.
0: C'est fait ou pas? Ouais. Je comprends, je me suis un peu excusé avant, mais c'est vrai que c'est pas, niveau accueil, c'est pas 5 étoiles sur ton passe-maison. Qui on va être, c'est très simple. On va être Amandine est de Tours, celle qui veut gagner une PS5 au téléphone, c'est elle.
12: Oui.
0: Et également Léandre. Et donc on va être Emmanuel Denis, maire de Tours.
12: Même moi je sais pas qui c'est.
0: 2020. Bah c'est le maire, c'est ton maire, hein, Amandine. Hein.
12: Ben oui, mais je suis pas de Tours. Et puis c'est, ça a changé là en 2022.
0: Ah oui, mais non, il est resté, c'est toujours lui, hein. Toujours Emmanuel Denis, ouais, il a pas pris une veste, hein, il est resté, hein.
2: Ouais, 47%, il est passé direct au second tour.
1: Bon bah.
2: Rien de.
0: Allez, on y va.
1: Okay.
0: On peut répondre que par oui ou par non, je rappelle. Ah non, tu peux pas aider, avant tout ça, on peut répondre que par oui ou par non. C'est parti, une 30 top chrono.
2: Attends, maintenant ?
12: Ouais.
2: Ok, c'est un garçon ?
12: Oui.
2: Oui. Incroyable. Bah, c'est bon, je sais. Non, c'est. C'est un footballeur ?
0: Non.
2: D'accord, c'est un musicien ?
0: Non.
2: C'est.
0: Enfin, peut-être, mais en tout cas, on le connaît pas pour ça. Après, peut-être qu'il joue un petit peu de flûte avec, on sait pas. Hein.
2: Alright, d'accord. C'est. Télé-réalité ?
0: Non.
2: Politicien ?
0: Oui.
12: Oui.
2: Oh ! Président français ?
0: Non.
2: Je suis content. C'est pas un président, mais c'est un politicien. C'est un maire ?
12: Oui.
2: Oui, c'est le maire de Tours ?
0: Oui !
2: Amandine. Amandine. C'est bon. J'ai pas son blaze, hein, par contre. Hein,
0: non, bah, on respecte Emmanuel Denis. On
2: l'embrasse. Bah, voilà, bah, gros big up. Mais en tout cas, c'est dingue.
0: RN.
2: Ah ouais? Et le virage de l'émission. Ah non, putain. Bah c'est bon, PS5 pour le fiston. T'es contente?
12: Ah bah je suis trop contente. Merci beaucoup, c'est trop génial. Ouais.
0: Surtout que t'étais pas là pour entendre, mais vraiment, Amandine, misez pas.
12: Pas
2: un copec sur moi.
0: Ah non, mais elle a dit, mais c'est impossible, il trouvera jamais, c'est impossible, c'est impossible.
2: Alors, ouais, Amandine, reste tranquille, parce que la PS5, je peux la reprendre aussi. Hein.
12: Non, mais je pensais que j'allais donner le nom et le prénom, et je trouvais ça dur, du coup.
2: Ah bah oui, nom, prénom, non, j'avoue, j'ai pas, non. Mais mère, oui, mère, bravo.
0: T'as été
2: mère.
12: Merci beaucoup.
0: Ah ouais, bah ça nous fait plaisir, Amandine, on t'embrasse.
12: Ah, c'est super. Merci beaucoup, merci pour votre émission.
1: Incroyable, gars.
0: C'est en vrai, bravo.
2: Ouais, merci.
0: T'es allé très vite. On a un autre cadeau à offrir. Rappelez-nous 0870-42-48, tout doit disparaître. Si je vous les offre pas, Énergie me les reprend.
2: Ah bah bien sûr.
0: Donc autant vous les offrir. Donc on a deux PS5, il nous reste une Apple Watch. Des AirPods aussi, bref, t'arrêtes pas.
2: C'est la folie ce soir.
0: On a braqué une Fnac. Il y a Emmanuel qui va jouer dans un instant. Ça va, Emmanuel ?
13: Oui, ça va, merci. Et vous ?
0: Ouais, ça va trop bien.
13: Merci. En fait, j'hallucine. Ouais,
0: pourquoi t'hallucines ?
13: De vous avoir, en fait.
0: Ah ben c'est le principe de nous appeler. Hein.
13: Ouais, j'ai appelé plusieurs fois, je m'attendais pas donc.
2: Elle pensait tomber sur la messagerie.
0: Arrive
2: hein, parfois.
0: Je te présente Léandre qui est notre invité ce soir.
2: Bonjour Emmanuel.
13: Enchanté Léandre.
2: Ça va ? Vous allez bien ?
13: Ça va bien vous ? Ça va bien, merci.
2: Bah top au mood. Vous venez d'où Emmanuel ?
13: Alors moi je viens d'où ? Je suis originaire de Marseille, mais j'ai vécu au Canada et là je vis dans le Haut-Var.
2: Allez, Globetrotter, on se régale.
0: Allez.
2: Okay.
13: C'est ça.
0: En tout cas, t'as pas pris l'accent canadien.
13: Je l'ai plus, ça fait 6 ans, malheureusement, je suis revenu en France.
0: Ouais, bah, t'as récupéré le premier.
2: Ah oui, tu marques vite, Emmanuel, si je puis me permettre.
13: Je sais pas, mais après, on sait pas trop le parler, mais apparemment, j'ai encore toutes les expressions, et donc, il y en a qui vont dire que je suis français, il y en a qui vont dire que je suis québécoise,
0: et d'ailleurs,
13: enfin, depuis l'identité.
0: Vous allez vous dire que ma transition est toute faite, mais toi qui es marseillaise, tu sais que Léandre passe bientôt à Marseille, 13 septembre.
13: Honnêtement, je ne le savais pas.
0: Et ben maintenant, tu le sais, t'as intérêt d'aller là-bas. On compte sur toi. Surtout si tu fais gagner une Apple Watch. Tu veux une Apple Watch ?
13: Alors mon petit de 10 ans aimerait bien avoir la PS5 s'il en reste.
0: Là, j'en ai plus. Là je suis mort sur la PS5.
13: Ça va être avec ce qu'on a, il n'y a pas de problème.
0: J'ai des AirPods sinon.
8: On a une clope électronique pour ton enfant sinon, si tu veux.
13: Non, pas vraiment. Alors,
0: une alors qu'est-ce qu'on.
13: Vous avez ce que vous voulez, l'Apple Watch. Non, pas la clope électronique, ça veut pas du tout.
0: Une petite bœuf, vous fraise.
13: Non, ça va être correct.
0: Le principe est simple. Léa, oui. Est-ce que tu veux sortir du studio ou tu veux jouer avec nous? Et faire en fait sortir quelqu'un d'autre.
8: Comme vous. Allez, on fait sortir quelqu'un d'autre, j'aurais pu te sortir.
0: Allez, reste avec nous. Et bon, on fait sortir. Tiens. Tu veux sortir ou on fait sortir Rémi?
1: Si tu veux, tu fais quoi, le post-it?
0: Non, on fait le jeu du point commun.
9: Oh là là.
1: Ah, tu veux. Je préfère que Rémi sorte.
0: Allez,
1: ah
0: bon, sors Rémi.
9: C'est fou comme elle.
0: Toute sortie est définitive. Hein.
1: Ouais, parce que tu seras plus fort que moi.
0: Donc Rémi est dans le couloir, le jeu du point commun, je t'explique ce que c'est un peu comme le jeu du post-it, sauf qu'on a un point commun. Faut qu'on se mette d'accord sur un point commun qu'on a tous et ensuite on ne répond que par oui ou par non.
8: On a peu de points. Si on a quoi comme
0: point commun? Ah non, on va l'inventer.
1: Ce serait génial qu'on trouve un vrai point commun. On a vraiment une seconde pour jouer.
0: Génial. Génial.
1: Alors, t'as quoi comme idée, toi?
0: Toutes nos réponses sont des questions.
1: Okay.
0: Tu vois, ça peut être ça. On pense que c'est un fou qui nous parle dans la rue. Tu vois, il faut trouver un truc qui fasse qu'on a ce point commun-là. Et quand il revient, il faut qu'on le découvre.
8: Ah.
0: Tu comprends le jeu?
8: Ok, d'accord.
1: On est tous un peu peur de lui. Ah, qu'on soit ses ex. Mais du coup.
8: Que toutes nos réponses soient des questions, je trouve ça assez smart.
0: C'est marrant, hein.
8: Ouais.
0: Toutes nos réponses. Donc, par exemple, s'il nous dit est-ce que je suis ça? Bah, ça dépend de toi. Non, je sais pas, j'aurais pas arrivé à
1: dire. Bah, on va dire oui.
0: Hein?
1: Faut que ce soit une question, oui.
0: Allez, let's go. Allez, on y va. Toutes nos réponses sont des questions. Emmanuel, s'il trouve en 1 minute 30, c'est gagné.
1: C'est le ton.
0: Rémi, bonsoir. En 1 minute 30, tu dois deviner quel est le point commun entre Léandre, Ornella et moi pour offrir une Apple Watch. À Emmanuel, top chrono.
9: Ok, comment allez-vous?
8: Ça va très bien, toi?
0: Alors, attends, on est là déjà, elle vient de faire un squat. Elle vient de faire
9: ça rien à voir, elle vous
1: a besoin. Ok, ça peut te faire.
0: Ok, vous êtes... parlez-moi un peu, comment ça s'est passé votre journée, Léandre?
8: C'est très bien, moi, parfait, et toi?
0: Ça a été super. Oh là là, vous avez rien de particulier, c'est fou. Et vous, monsieur Combal?
14: Ça a été, mais j'imagine, comme lundi, on est lundi?
0: On est carrément mardi.
14: Ah, ouais.
0: Vous êtes dépressif?
1: Non.
14: Dépressif, si. Après peut-être.
1: On n'est pas dépressif, si.
0: Ah, vous avez.
1: Tu trouves qu'on a l'air dépressif?
0: Vous êtes de la même famille?
14: Bon, je crois pas.
1: Non, cousin, Germain? Pas, non.
8: Non, je crois pas. Pourquoi?
0: Ah, vous êtes indécis. Dépressif et indécis.
1: Non, on n'est pas
0: dépressif. Vous êtes chiant. Non,
14: je crois pas, non.
0: Ah là là, arrêtez de dire je crois pas. Vous êtes faites que dire je crois pas. Vous êtes des je crois pas?
1: Non, on est sûr qu'on n'est pas indécis, oui.
8: Je crois.
0: On est sûr qu'on n'est pas indécis, je crois.
8: T'en
0: penses quoi? Ah, vous êtes ensuqué. Vous sortez d'une sieste.
8: Oui, bah avant de démo, c'est
1: une bonne idée, ça. Non. On est bien, toi? Tu te sens comment? T'es bien?
0: Moi, je me sens très bien.
1: Bah alors, si tu te sens bien, nous aussi, on se sent bien, nous.
0: T'es en forme, toi?
8: Léon? Moi, ça va très bien. Vous, ça va, toi?
0: Moi, ça va. Faites que de me poser des questions à moi. Parce que vous êtes.
8: Il a un peu. Hein.
1: Bah, il a un peu.
0: Ah oui, vous vous intéressez à moi et non,
1: non
0: pas. Vous êtes psy.
1: Voilà. Est-ce qu'on a l'air de psy?
0: Bah non, vous êtes complètement.
9: 5 secondes.
0: Vous êtes toujours dans l'interrogation, posez des questions.
1: Oui.
0: C'était. Emmanuel, bravo. Enfin, bravo parce que. J'aurais jamais trouvé. Mais c'était. Vous êtes quoi donc? Vous posez des questions?
14: On pose des questions. On terminait toutes nos. Il aimait bien aimer, Léandre, et t'as été bon. Toutes nos réponses devaient être des questions.
0: Ah, ok, bah voilà, tu vois.
1: C'est
0: ça d'être.
1: Vous vous intéressez à moi, c'est extraordinaire.
0: Emmanuel, tu gagnes une Apple Watch. T'es contente?
13: Bah oui, je suis bien contente, ouais.
0: Ah,
1: mais quelle est cette. Marseille et vraiment le Québec, oui?
14: On sent qu'il n'était pas habitué, Rémi.
0: Vous intéressez à moi, c'est ça?
14: J'ai pas l'habitude.
0: Merci Emmanuel, félicitations.
13: Merci beaucoup.
0: On t'embrasse, passe une belle soirée. Léandre, on va jouer au déjà, j'ai jamais. Je te pose des questions, tu me dis si c'était déjà arrivé dans la vie.
8: D'accord, très bien.
0: Est-ce que t'as déjà été arrêté par la police?
8: Jamais.
0: Jamais?
8: Non. Bah, je suis blanc. Hello. Non, moi je suis les règles. Je suis vraiment un mec dans les règles.
14: Oui, je suis pareil.
8: Je suis vraiment les règles. Chaque ticket de métro est payé. Chaque genre, j'ai vraiment peur de pas être dans les règles.
0: Ah ouais, pareil.
1: Mais t'as ton permis?
8: J'ai mon permis, j'ai tout.
1: Et ouais, tu t'es jamais fait arrêter en voiture?
8: Jamais, non.
0: Oh là là. Est-ce que t'as déjà redoublé une classe?
8: Non. J'étais
0: tu t'es
8: très
0: arrêté
8: mauvais,
0: avant?
8: Mais j'étais filou, moi, j'étais le 9-10, je passais, je baissais la tête. Non, c'est un miracle, mais jamais redoublé de
0: classe. Mais t'étais mauvais en cours?
8: J'étais pas intéressé, ça m'intéressait pas profondément.
0: Ouais.
8: N'avais vraiment rien à faire.
0: Genre la matière dans laquelle tu galérais le plus?
8: Les maths, j'étais très nul en maths. Ouais, ouais.
0: Est-ce que t'as déjà été sur une appli de rencontre?
8: Non. Ça, pareil, jamais fait ce truc-là.
0: T'as jamais?
8: Non.
0: C'est de ta génération.
8: Ouais, ouais. Non, non, ça, j'ai jamais.
1: Moi, je voudrais avoir 22 ans juste pour ça.
0: Bah oui.
2: Ah ben moi aussi.
8: Ben faites-le, vous pouvez, c'est grave accessible. Hein.
1: Ouais, oui, mais après on est tous en couple, ouais, des enfants, c'est compliqué notre vie.
8: Avec des gens, ça se tient. Ça.
0: Ouais, sinon, il faut aller sur celle des.
2: Ah oui, des gens, qui trompent.
0: Ouais, Glidden.
2: Voilà, t'as l'air de.
1: Glidden, ça existe, ça.
0: Ça existe, ouais, bien sûr.
1: Oui, oui, bien sûr.
8: Des gens qui trompent.
0: Ben c'est en gros, les gens savent que c'est des gens en couple, quoi. Ils sont au courant que c'est pour une relation adultère.
8: Ok, intéressant.
2: Ouais. Ouais, il l'a noté. Hein.
0: Est-ce que t'as déjà stalké une ex ou un ex sur les réseaux?
8: Bien sûr. Oui,
0: c'est vrai.
8: Oui, oui.
0: En espérant qu'il ait une moins bonne vie.
8: Ah, oui. Ah oui, même juste pour pas de la curiosité malsaine ou autre. Mais je crois que c'est.
0: Mais alors? Meilleure vie.
8: Ouais, meilleure vie en général. Ouais.
0: On va pas se mentir. Est-ce que t'as déjà DM une star qui t'a genre?
8: Bien sûr. Non, moi, quand j'ai commencé le stand-up à 16 ans, j'ai envoyé un message à genre 15-20 humoristes. Et Florence Foresti, Eric et Ramsey, McFly et Carlito, et trucs comme ça. Et j'ai envoyé tout le monde. Il y en a genre 4-5 qui ont répondu. Dont, à l'époque, c'était quoi? C'était Farid qui avait répondu. Jason Broker, c'est un humoriste. Roman Frécinet. Et c'est tout. Et là, maintenant que je commence à pas prendre des abonnés, machin ou quoi, il y a des gens à qui j'envoie un message en 2019, qui me renvoient un message en mode, ah, c'est marrant, machin, tac, tac. Voilà.
0: Ah, c'est marrant, je t'avais basé. c'est cool, maintenant.
8: Mais je comprends. Mais ouais, j'ai graffé ça. Moi, je suis un rat de star. J'adore les stars. Te rencontrer, là, c'est j'adore ça. Non, mais tu rentres dans mon Pokédex. J'adore rencontrer des gens. Mais toutes, que ça soit toi, Colonel Rayel, Thierry Falouna, tout le monde. Genre, c'est mon. Ouais. Hein, tu rentres dans le 2000 tours. Hein.
1: Thierry Falouna,
9: elle fait mal, mais elle est bonne.
0: Plan B, si t'étais pas devenu humoriste, ça aurait été quoi?
8: C'est un peu aussi grâce à ça que j'ai tout donné, parce que j'ai que ça. J'ai pas le bac, j'ai rien, y a aucun parachute, hein. J'ai sauté.
0: Ah ouais, t'as pas de plan B, quoi.
8: Ah, j'ai que ça.
0: Et t'as un podcast aussi, parle-nous de ce podcast.
8: Oui, avec Safe Place. Un podcast avec un ami, Anthony Giuliani. On interview des gens. Là, on a fait Eric Judor, là, dimanche.
0: Ah,
8: là.
0: Génial.
8: C'est génial. On a fait Big Flo récemment. On interview des gens qu'on aime. On les interview. On n'est pas du tout des vrais intervieweurs, juste on se déguise en tomate ou en chevalier et on parle avec eux pendant une heure et on balance ça sur YouTube et ça fait des chouettes vidéos, ça nous fait rire.
1: Ouais, c'est drôle. Avec Bifo, c'était très drôle.
8: Oui, on s'est régalé. Il est génial. Ouais. Ouais, c'est vraiment un chic type.
0: Bah, trop bien. Ça s'appelle Safe Place avec Anthony Giuliani, on peut le citer.
8: Exactement.
0: Quand même. Bien sûr.
8: Ouais, c'est son idée et tout. Hein. Moi, je suis pas sûr. C'est un miracle que ça marche. J'y croyais absolument pas. Et ça commence un peu à marcher, donc c'est grâce à lui.
0: Bah, c'est cadeau. Reste avec nous. On écoute un peu Taylor Swift. On se dit au revoir de Taylor Swift. Et on se dit au revoir dans un instant. On reste en direct sur Énergie, bien sûr. Bougez pas.
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0: C'était Taylor Swift à l'instant. Et c'est Léandre qui est avec nous. Encore quelques secondes. Léandre, le spectacle, il s'appelle comment? Il s'appelle Privilégié.
2: Ben ouais.
1: Ouais.
0: Pourquoi elle a raconté sa jeunesse à Tours.
8: Exactement. Oui.
1: Jeunesse dorée.
0: Entre autres.
8: Oui.
0: Plein d'autres trucs. C'est à 21h10, à 20h10, je vais y arriver.
1: 20h.
0: Vendredi et samedi au Petit Palais des Glaces, la seule salle où il y a un pilier au milieu.
1: Oui.
0: C'est ça. Il faut essayer de le voir.
8: Le spectacle, il est en scripté pour des gens. C'est un plaisir.
0: Et bientôt en tournée dans toute la France, vous pourrez l'applaudir, bien sûr. Qu'est-ce qu'on peut te souhaiter, Léandre?
8: Eh bien, d'être heureux, c'est bien d'être heureux.
0: C'est voilà. Génial d'être heureux.
8: Ben oui, c'est une réponse très Miss France, mais voilà. Ouais.
0: Les témoins de guerre.
1: Ouais.
9: Le monde, bien sûr, évidemment.
0: Eh ben écoute, nous on va vous retrouver tous demain, hein, évidemment. Ornella, Rémi.
2: Ouais, absolument, on sera là. Hein.
0: T'es de retour demain?
1: Non, je suis pas là demain.
0: Qu'est-ce qui se passe, toi?
1: Mais on m'a volé ma place. Demande aux filles, je sais pas
0: moi. Tu viens plus nous voir, hein.
1: J'étais. Ouais, non, je sais pas. Je suis là fin mai, c'est dans longtemps. Vous allez trop me manquer. C'est horrible.
2: Oui. Ouais, il faut qu'on fasse un truc avant.
0: Bah c'est Johan qui fait les plannings. Il y a un problème. Il y a un problème avec Johan.
2: Il t'a dans le pif.
1: Ouais, à mon avis, il m'aime plus trop. Mais bon, c'est pas grave.
2: Bon, écoute, on va.
0: Excuse-nous, c'est nos petites histoires. Oui. Allez,
8: je comprends, on réglait ça. Il y a
0: un petit problème de planning. Je suis désolé. Léandre, on va te retrouver à Safe Place aussi.
8: Safe Place sur YouTube, exactement.
0: On l'a dit.
8: Interview.
0: YouTube, et c'est découpé, bien sûr. Vous voyez ça sur les réseaux. Moi, c'est là que je le vois, notamment.
2: Exactement. Et sur toutes les plateformes de podcast, j'imagine.
8: Partout.
2: Enfin, Spotify, Deezer, ouais, etc.
0: Toutes les plateformes. Même plateforme pétrolière. Partout. Partout. Partout. Une plateforme sur laquelle il est pas. C'est un truc de fou.
2: C'est dingue.
0: Léon, ça a été un kiff de te rencontrer.
8: Merci à vous. C'était marrant de venir. C'était génial.
0: Merci. Plein de bonnes choses. Nous, on va vous laisser avec Charlie maintenant qui va faire la hit list, je crois. Il est là. Ah, il est pas là. Ça dépend les moments.
16: Oui, bonsoir, mes chippies.
0: L'autre, il est en micro.
16: Ouais,
0: ben
16: y a
0: Léandre,
16: je suis en one man.
0: Danny Briand, on descend.
16: Mais je sais pas pourquoi on m'a donné ce micro.
1: Il y a un micro trottoir.
16: Non, bah ouais, vous allez voir les Parisiens.
0: Charlie va prendre la suite maintenant. Après, il y aura de Super Show s'il fait un peu de promo pour ta émission.
16: À 22h, 22h minuit, Super Show Énergie avec Louis et Marie, comme d'hab. Hein.
0: Bah, bien sûr,
16: la même bande. Hein.
0: Marie, elle t'accompagne partout, j'ai
16: elle est là, Marie. Hein ouais. Ça fait 10 minutes, elle peut pas bosser.
0: Il y a quoi ce soir?
1: Plein de choses, il faudrait.

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1: Je veux dire, non, mais... faire part comme quand t'as invité à un baptême.
2: Ouais.
1: Non, non, mais ça, je suis assez d'accord avec toi, Cam. En fait, tu peux pas nous dire passez quand vous voulez.
3: On non, Rémi, toi, c'est normal.
4: Ça, c'est la chose que j'ai jamais proposé.
1: Non, mais d'accord. Et ne pas donner une invite officielle tel jour, c'est bon, c'est réglé.
5: Oui,
1: tu vois.
5: Il faut dire les choses parce que sinon, c'est pas nous.
6: Non, mais on s'adapte à vos agendas aussi.
1: Mais toi, là, j'ai beaucoup plus confiance en toi, Marie.
6: Et bah, je vous invite officiellement dans le
1: fait super. Fais-toi un petit faire part, un truc que tu reçois comme au baptême, une jolie enveloppe, un truc qu'on ouvre avec trois dragées. Voilà.
4: On ne demande pas grand-chose.
1: Si t'as pas de dragées, tu mets les caouettes et ça passe pour tout le monde.
4: Et pas au chocolat, les dragées, s'il vous plaît.
1: Léandre, il nous regarde, il dit je comprends rien. C'est fou. Léandre, allez l'applaudir. Nous, on se retrouve demain. Vous nous retrouvez bien sûr en podcast. Vous le savez, ça, on est dispo en podcast. Vous retrouvez tous les passages avec les invités, tous les lives de ceux qui viennent chanter, tout ça. Et puis on a la séquence, ça s'est passé pendant la pub, qui est juste pour vous qui nous écoutez en podcast. Passez une très belle soirée, tout le monde. Merci de votre fidélité. À demain. Bisous, Charlie. Ciao.
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0: c'est le jeudi de l'Ascension. Sachez que nous serons là avec vous aujourd'hui ainsi que demain.
1: Eh ouais, pas le faux.
0: Eh non. Et ils font la gueule, l'équipe. Moi, je suis très content. Alors, sachez qu'en face de moi, j'ai une équipe qui fait 100% la gueule. Ça tire la gueule. Il y a Émilie qui est là. Elle fait une gueule de 6 pieds de long.
2: Pas du tout. Je suis très contente. Je suis toujours contente d'être là, moi.
0: Ouais. Moi aussi, je suis contente d'avoir. Et Rémi est là aussi, bien sûr.
3: Ouais, il est là, ouais.
1: Non, mais ça va, on va se marrer.
0: On accompagne à plein de gens qui vont pas ce week-end de l'Ascension. Attendez, qu'est-ce qu'on a eu là? On a eu week-end dernier, c'était quoi, à Pentecôte?
2: Non, 8 mai.
0: Week-end d'avant, bah, 1er mai. Il y a Pentecôte qui arrive, ça vous pourronnez, c'est demain. Comme les autres à Pentecôte.
1: Ah bah oui.
0: Week-end de 4 jours. Bon, bah là, on s'est dit, on reste à vos côtés. Jeudi, vendredi, comme depuis le début de la semaine, on est là avec vous, avec les deux, là, Émilie, Rémi et Mickaël qui est là. Salut Mickaël. Ou Michael.
4: Salut tout le monde, Mickaël, oui.
0: Je te crois pas. À l'anglaise?
4: À l'américaine même, Jackson.
0: Là, t'es quelqu'un, toi.
4: Ouais, on va s'en balayer.
0: Mais pourquoi Michaël?
4: C'est mon frère qui a décidé et à l'époque c'était ça la star du moment.
1: Ton frère c'est ton père?
4: Non.
0: Ton grand frère, quand il a su qu'il allait avoir un petit frère, il a dit je veux l'appeler comme Michael Jackson, c'est ça?
4: Mes parents lui ont demandé est-ce que tu veux choisir, il a dit oui, il a choisi ça.
0: Non mais bah, il y a
2: bah, non mais mignon.
0: Non mais c'est bah, non mais c'est
4: heureusement que c'est pas autre chose, hein, j'ai envie de dire quand même.
0: Bah non mais ça va, parce qu'à l'époque la star c'était Michael Jackson
1: et Patrick Sébastien, ça aurait pu être Patrick.
0: Quoi, c'est pas
1: les deux du moment, hein. C'est pas les mêmes, hein. Après il y a un truc qui est marrant, c'est quand tu déposes toi à la mairie le prénom de tes enfants, tu écris Mickaël sur le papier. C'est la prononciation après
0: que tu tires. Dans la famille, ils l'ont fait pour Michael Jackson, ils l'appellent Michael.
1: Ouais, c'est stylé. En vrai, c'est stylé.
0: Bah, tu vois, t'es obligé de suivre le truc.
2: Il doit passer, tu dois passer ta journée à dire non, Michael.
0: Voilà,
2: non,
4: c'est Michael.
0: Si tu cites, par exemple, ils avaient été fans de Bon Jovi, ils t'auraient appelé Bonne et ils t'auraient pas appelé Boom.
1: Oui.
0: T'appellerais Bonne.
1: Mais il l'aurait passé comme il le fait là, ça vient rectifier.
2: Mais vous savez que son prénom, c'est John quand même.
0: John Bon Jovi, c'est vrai.
2: Et que c'est mon ex. Donc je le sais d'autant plus.
0: Alors, hein, son ex, je précise, vous nous écoutez pour la première fois, dites-vous ce que combat l'a chopé l'ex de Bon Jovi. Non, c'est l'ex imaginaire de John Bon Jovi.
2: Ah, bah oui, bien sûr. Je suis sortie avec lui de fin de la 6e à début 4e, rentrée 4e.
0: Et après, t'as basculé sur qui?
2: Sur Axel Rose.
0: Ouais, bien sûr.
1: Ah, ouais.
2: Ouais.
0: Toujours dans le rock, toi.
2: Ouais, moi, j'étais très girl fan. Tu vois, le tourbus et tout, c'est moi. Mais j'étais très amoureuse de lui, j'en ai déjà parlé. Hein. Ah bah lui, n'en parlons pas.
0: Tu sais que je pense qu'il doit avoir un nom d'ailleurs pour cette condition, cette maladie. J'ai la même chose. Moi, j'avais Jessica Biel de 7 à la maison où j'avais fait le transfert. C'était mon amoureuse. Elle était vraiment dans ma vie, quoi.
2: Ah ouais, avec des papillons dans le ventre et tout. Mais je ne plaisante pas. Mais oui,
1: psychologiquement.
0: Encore

0: fois, je pense que c'est moteur notre problème.
1: Oui,
0: et,
1: oui.
0: Voilà, on peut, c'est un problème moteur et mental, si je peux me permettre. Hein,
2: y a, ça va.
3: Mais enfin, t'as jamais été amoureux d'une célébrité quand tu étais ado?
0: Il aime même pas sa femme.
2: C'est vrai.
0: Non, si, bien sûr. Il y a des gens que j'ai adorés, mais de là avoir les papillons dans le ventre, non.
3: Mais comment ça? Mais j'avais une cassette en permanence dans le, comment ça s'appelle, un magnétoscope, prête à enregistrer tous les clips qui passaient. Je suis vraiment née dans
2: le début du siècle
3: de Bon Jovi. Et à chaque fois, je m'enquillais, Bed of Roses, tous les clips, et je le regardais en boucle.
2: Alors, on me dit, l'équipe, vous vous trompez. On me dit que la maladie qu'on a avec Émilie s'appelle l'érotomanie.
3: Oui, érotomane, c'est penser que tout le monde est amoureux de soi.
2: Tout le monde veut coucher avec toi, c'est différent. Oui.
3: Je pense aussi un peu. Mais ça, j'ai peut-être un peu aussi cette maladie. On va pas se mentir.
2: Je dis pas que je le suis pas, hein. Juste, c'est pas la bonne maladie. L'érotomanie, c'est quand tu penses que n'importe qui, dans la tournée, je suis irrésistible, être envie de moi.
3: C'est pas vrai, je suis pas du tout comme ça. Mais j'ai des copines qui le sont.
2: Ah oui?
3: Ah oui.
2: Ah ouais.
3: Tout le monde est amoureux d'elle. Et moi, dans ma tête, à chaque fois, je me dis, bah non, pas forcément. Elle est là, mais oui, ouais, non, lui, il me kiffe. Non.
2: Bon, en tout cas, on est là avec vous. On est là avec vous jusqu'à 19h. Et ce soir, on va avoir une visite. Oh là là, la visite.
3: Ah bon,
2: on va avoir ce soir, il y a quelqu'un qui va venir dans l'émission.
3: Bon,
2: ah oui. Va avoir quelqu'un dans l'émission.
3: Mais
2: je vous ai préparé une très belle surprise, l'équipe.
3: Ah, c'est vrai.
2: Attends. À Michael qui nous écoute, et surtout pour Rémi, Ré et Billy. Bah ouais, les gars.
4: J'ai envie de savoir.
2: Bah ouais, tu vas envie de savoir, Michael, mais je vais te le dire.
3: Mais non,
2: vous devriez deviner.
3: Ah,
2: mais
3: attends, c'est pour nous deux. Il y a de la nourriture. C'est pour nous deux.
0: C'est si, je l'ai. Si, souviens-toi, on avait fait un truc. Il y avait une championne du monde de planche.
2: Championne de France de planche apéro. Elle va être là.
3: C'est pour ça qu'Anna, elle a dit, j'ai dit, j'ai faim, elle a dit, attends.
2: Vous voyez ce que c'est? Vous voyez ce qu'on est en train de faire? On est vraiment en train de faire un truc un peu culinaire. On devient midi en France.
3: Un petit salon de thé, moi je le dis depuis le début.
2: On devient village départ du Tour de France. Ça devient maintenant, c'est des artisans qui viennent.
3: Bah oui.
2: Devant, on aura une composition florale également. On aura Patrick et Sandrine. On va faire une petite composition florale.
4: La commande que vous aviez fait, j'aurais bien aimé être là.
2: Eh ben Michael, t'habites où?
4: Dans l'Essonne.
2: Eh ben débarque.
4: C'est pas loin.
2: Allez, d'accord. Bah tu débarques là. Vas-y, prends la voiture. Je suis sérieux. Prends la voiture. Tu débarques. Tu vas manger la planche à apéro avec nous.
0: Bien sûr.
4: Bah allez, pourquoi pas.
2: Eh ben franchement, c'est pas en l'air. Écoute, fan de rue Boileau, Paris 16. Tu débarques. Tu la manges avec nous.
4: C'est noté.
3: Bah, allez. Tu sais que c'est loin l'Essonne. En fait.
2: Non, pas tant.
3: Ah bon?
4: Non.
0: Ça se fait en
3: ça
0: voiture.
3: Ça dépend
0: là.
3: D'où. D'où
4: ça dans les bouchons.
0: Oui, bon, il y aura un peu de bouchon,
4: voilà, c'est ça.
0: Eh, mais ça vaut une planche apéro, ça
2: Attendez, les gars, calmez-vous, là. Vous me parlez d'une planche apéro, on dirait que je suis allé en bas, vous prendre une planche mixte. Championne de France.
4: Pardon, oui.
2: Ouais, bah, excuse-moi, quand t'es championne de France, c'est championne du monde.
0: Oui, parce qu'ils font pas l'apéro dans le monde, de toute façon.
2: Championne de France de planche apéro, Marie-Charlotte, ça vaut le coup de prendre, la Kangoo, là, et de venir, Paris 16, hein.
4: Allez, c'est parti.
2: Allez, ok, je suis très chaud de te voir arriver. Michael, merci à vous tous d'être avec nous. On est donc sur Énergie.
0: Oui.
2: Ce soir et demain, pas de week-end de l'Ascension. On est ensemble, l'équipe. Ensemble.
3: Ouais. C'est quoi déjà l'Ascension?
2: L'Ascension, c'est quand tu sais, quand t'es au 3e, tu montes au 7e.
3: Ah oui, voilà, c'est ça. L'Ascension.
2: Non, je sais même pas ce que c'est, tiens, l'Ascension.
0: Ouais, c'est religieux.
3: C'est religieux. C'est Jésus qui remonte.
0: Voilà, c'est ça.
2: Ah, c'est Jésus qui remonte.
0: Qui a pris l'ascenseur, du coup, ouais.
2: L'ascension. Ah, ok. J'ai capté. Bah, donc, c'est. Bah, nous, on est athées. Donc, on est là avec vous et.
3: On ne remonte pas, nous. Enfin, si.
2: Non, on ne montera pas.
3: Non, on ne montera pas.
2: Maximum, on sera au paradis, mais avec un petit sur jardin, quoi. Tu vois ce que je veux dire? Au max du max.
3: Non, on est hyper gentil, on y a droit. Heureux les simples d'esprit.
2: On ne sera pas en penthouse.
3: Ouais, j'avoue.
2: On est d'accord, vous avez foutu à côté le local poubelle, là.
0: Ouais, ça, c'est notre vie, ça.
2: Bon les copains, on reste ensemble, on a des cadeaux à vous offrir. Énergie, il y a la PS5, l'Apple Watch et puis les AirPods 4.
0: Même les jours fériés, les ponts, les trucs.
2: Même les jours fériés, même l'ascension, même Jésus, il est en train de monter, il redescend, il dit non, je veux la PS5. Il est en train de monter là-haut, il dit bah quoi, ils ont des AirPods 4. Attends, je redescends tout de suite.
0: Et s'il peut passer une tête sur la planche apéro, pareil, hein. Il vient pas de l'Essonne, mais il est bienvenu, hein.
2: Bah attends, puis en plus il transforme l'eau en vin, celui-là. Attends, peut nous filer un petit coup de main là, pour la soirée.
3: C'est vrai. Bon,
2: restez avec nous, on est sur Énergie, on va s'écouter tout de suite Tay-Tay, Taylor Swift avec Elzaïs, Elizabeth Taylor. Ah, j'aurais pas dû aller.
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2: Merci de nous choisir. Oui, c'est le week-end de l'Ascension et oui, on est avec vous. Vous n'êtes pas en train d'écouter un best-of. On est là. Championne de France de planche apéro qui va débarquer. Des infos pour Brio Dîner de ce soir, Émilie, le thème.
3: Star Wars.
2: J'ai jamais vu Star Wars.
3: Moi non plus.
2: Si,
3: quand j'étais jeune.
2: Ça passionne plein de gens et évidemment, c'est un truc de pop culture fou. Donc, on va tous arriver avec une info sur Star Wars.
0: Ouais. Et moi, je suis pas mal en vrai. Elle est très rigolote et très sympathique.
2: Quand il est stratosphérique, c'est déjà pas ouf. Ouais, alors s'il est pas mal, les gars.
3: Rigolote. Ouais. Elle est...

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1: Je voudrais qu'on embrasse Philippe Auger. C'est un trentenaire, il vit à Angers dans le Maine-et-Loire et il a une belle idée, il a lancé l'application pour être le TripAdvisor des bancs publics.
2: Ah génial.
1: Trop bonne idée. Je suis très bon moi.
2: Moi aussi.
1: J'aime de plus en... Je vieillis, j'aime de plus en plus me poser sur un banc et faire le point.
3: Ah ouais.
1: Ah ouais.
2: Moi aussi, j'adore. Voilà.
1: Oui, on se part avec mon fils au parc et à un moment donné dans le parc, on s'arrête, on se pose et je mets de la musique. Et on, pendant, je sais pas, avant 10 minutes, on se parle presque pareil, mais il écoute la musique, il adore. Et si je chante, il me dit arrête de chanter.
3: Ah ouais,
2: ok.
1: Ouais, ouais, après, c'est cool. C'est bien ces moments. Hein.
2: J'adore.
1: Ouais,
3: quand il va débriefer son enfant, ça va être marrant, le petit.
1: Bah alors, attendez. Bah quoi, avec son père,
2: c'est
1: sur
2: trop
1: un banc,
2: mignon. Avec mon père, on s'asseyait sur un banc, on écoutait de la musique. Et pas plus Mims.
3: Et comment tu faisais avec ton père pour écouter de la musique, toi?
2: Moi? Mais c'est pas moi qui dis ça, je me mets à la place de son fils.
1: Moi, j'habite en 2026. Hein.
3: Je très bien.
1: Tu te rappelles? Donc, en fait, après une nuit d'insomnie, il a lancé Benchmark qui référence les bancs du monde entier. Vous êtes à Londres, je sais pas, vous connaissez pas Londres, vous êtes à Londres, vous allez sur son appli et il vous dit, bah, celui-là, il est bien situé parce que tu vois ça, Piccadilly Circus, machin. Et il donne, c'est pas pour y dormir, vous l'avez compris, hein. C'est pour passer un moment, il vous dit quels sont les bancs les mieux placés de la ville.
3: Et ce qui est intéressant avec cette appli, ça veut dire qu'il y a des gens qui peuvent aussi mettre des commentaires en disant, pas si ouf, le bois était un peu dur.
2: C'est le but, c'est
3: pas mal.
2: Il faudrait le faire pour tout. Je crois que ça existe aussi pour les terrasses ensoleillées en France.
3: Ah oui, mais là oui.
2: Malin.
1: Vous voulez par exemple, il y a un banc sur la place de la mairie à Angers.
3: Ouais.
1: Il y a écrit, banc pas en bon état, pas ergonomique car pas de dossier, vu sur un parking, c'est dommage. Je m'attendais à mieux, je vais aller sur le banc d'en face qui lui au moins a un dossier. Donc il te dit,
2: ah ouais, c'est niche, hein. C'est précis. Ouais. Ah ouais,
4: c'est quand t'as plus de problèmes, tu t'engrais, tu fais ça, je pense.
1: Bah bien.
4: Ah ouais. Faut avoir des problèmes, sinon elle vient.
2: C'est vrai qu'un banc sans dossier, c'est pas agréable.
3: Voilà. Après, c'est vrai que quand t'arrives sur la place, tu peux faire peut-être toi la différence entre le banc sans dossier, le banc avec dossier et choisir.
2: Et se dire, tiens, peut-être
1: là, bah, c'est une place, mais peut-être à l'autre bout de la ville, tu vois ce que je veux dire. Peut-être il y en a, il y aura écrit, il y avait un con qui écoutait du Céline Dion avec son fils sur un banc.
2: Ouais, par exemple.
1: Un con, il m'a gonflé, donc n'allez pas là, tu vois, ça fait rien, peut-être ça. Bon, les copains, on s'écoute tout de suite Alex Warren. Ah. J'adore cette chanson, Fever Dream. Ah, la fièvre que t'as dans les rêves. Bah, bien sûr. Bah, ça fait quand même gaffe que ce soit pas l'antivirus.
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1: Merci d'être avec nous, merci de nous choisir. On est sur Énergie, il y a Émilie, il y a Rémi, oui. Il y a Michael qui est en train de faire le trajet. On l'a eu en direct, il vient en train de faire le trajet pour venir manger la planche apéro avec nous.
3: Bah ouais,
1: très sympa.
3: Ah bah non, c'est recevoir, hein.
1: Championne de France de planche apéro. Trouvez quelqu'un de plus sympa que moi auprès d'Émilie et Rémi, bah, c'est votre passion.
2: Moi j'ai juste, enfin, j'ai une petite crainte, est-ce qu'il y a du fromage dedans?
1: Ah oui,
2: bah
1: oui, oui,
2: c'est une planche. Ah voilà, c'est le mixte, oui. Hein.
1: Ah c'est le mixte.
2: Moi j'aime bien avec vous. Et des cornichons.
1: Oui, ah oui. Bah, attendez, Marie-Charlotte, elle va venir. Lui mettez pas la pression.
2: Non,
1: elle
2: mais
1: déjà.
2: Je dirais rien. Je sais me tenir. Je suis bien élevée.
1: Ah, enfin, elle écoute peut-être la radio. Elle t'entend le dire. Du coup.
2: Ah oui, c'est vrai.
1: De rapport au micro, tu vois.
3: Elle est en train d'ajouter des cornichons.
1: Bah, bien sûr. Avant tout ça, Marie, comment vas-tu?
5: Ça va et toi?
1: Ça va très bien, Marie. T'habites où?
5: J'habite à Béthune.
1: Ça te fait un peu de route pour venir manger la planche avec nous?
5: Effectivement.
1: Ne cache pas qu'on sera peut-être plus là à l'heure où t'arrives. Marie, tu fais quoi dans la vie?
5: Je suis téléconseillère chez Vérissure.
1: Oh, je suis chez Vérissure.
3: Ah ouais?
5: Ah, parfait.
1: Marie, je suis chez Vérissure, je le mets jamais.
5: On est les meilleurs.
2: Elle le dit
5: tu
2: pas.
5: Devrais gagner.
4: Ouais, mais non, t'as la petite pancarte, déjà c'est bien, t'as la pancarte sur ton portail qui dit
1: pancarte, ouais, j'oublie toujours de le mettre.
3: Ouais. Ouais, c'est bien, bah donne l'info, y a pas de soucis, c'est une belle idée ça.
1: Voulez la vérité? Franchement, j'ai rien à voler.
3: Puis t'as un chien, ouais, qui est très mime.
2: Oui, t'as un chien. J'avoue que c'est dissuasif. C'est pas vérifié.
1: Enfin, mon rot à moi, c'est pareil. Vous pouvez rentrer, hein, franchement.
3: Moi, j'ai que l'autocollant. Et ça fait peut-être la différence. Hein.
1: Marie, est-ce que tu veux le chiffre du jour?
5: Oui.
1: Eh ben écoute, je vais te le donner. J'ai même un jingle.
4: Allez, si vous avez un petit quart d'heure devant vous, je vous envoie le jingle alors. C'est le chiffre.

0: C'est pas mal, hein?
1: Ah oui, écoute.
2: Ah
1: ouais. On a un peu bossé.
3: C'est-à-dire que le jingle est plus long que l'info que Camille a donné.
4: Oh, bah non, elle est très longue, mon info. Ah. Ça va dépendre dans combien de temps vous la devinez avec Marie. J'ai lu dans le magazine Society, ce chiffre est dingue. Les Français perdent plus de 100 millions d'euros par an à cause de ça. Comment?
3: Un les abonnement Français, à la salle.
4: Tous ensemble. Non, non, non, pas d'abonnement à la salle, pas bête. C'est un truc quand on cumule de tous les Français, on perd, à nous tous, 100 millions d'euros par an. À cause de ça.
2: De pas bien fermer les fenêtres.
4: Non, vérissure, on les ferme bien les fenêtres. Si on a l'alarme qui s'est pas bien fermée, on va pouvoir mettre que la sécurité partielle.
2: C'est quelque chose qu'ils font dans leur maison?
4: Non.
2: Qu'ils ne font pas?
4: C'est quelque chose qu'on ne fait pas et qui nous fait perdre 100 millions d'euros quand on cumule à tous les Français.
3: C'est une activité?
4: Non. Attends, je connais ta prochaine question, ça n'a rien à voir avec la bouffe.
3: À la bouffe, ok, c'est bien. On connaît.
2: Un truc au péage avec les voitures?
4: Non, pas du tout.
3: Les parkings?
4: C'est quelque chose qu'on a forcément fait tous au moins une fois et sans doute déjà cette année.
2: Oh.
4: C'est une mauvaise habitude qu'on a.
3: C'est pas avec notre déclaration d'impôt?
4: Non, monsieur.
2: Ah,
4: non, monsieur.
2: Pas d'impôt. C'est pas oublier d'éteindre les lumières?
4: Non. C'est quelque chose que vous faites, vous n'avez plus qu'à récupérer cette chose et pourtant on ne le fait pas.
2: Oh, des aides de l'État?
4: Ah, Marie, quoi?
5: On laisse couler l'eau?
4: Non, Marie, il ne faut pas le faire. Ne laissez pas couler l'eau, ce n'est pas ça. Quelque chose qu'on a, on n'a plus qu'à aller récupérer cette somme et pourtant on ne le fait pas.
2: Ah, le PEL, vérifier que... Non?
4: Non, c'est pas ça.
3: Mais c'est en rapport avec notre banque.
4: C'est pas la banque. Une autre façon d'avoir de l'argent. On a gagné cet argent et pourtant on ne le récupère pas.
2: Le chômage, la retraite?
4: Non.
2: Oh,
5: le compte épargne-temps?
4: Pas du tout. Vous êtes sur le côté banque. Comment est-ce qu'on peut gagner de l'argent facilement?
2: Ben, en travaillant.
4: Facilement, plus facilement que
0: ça. En vendant de la drogue?
4: Aussi, moins facilement que ça.
2: En vendant des choses à soi?
4: Mais non, en Française des Jeux.
2: Ah, les gains.
4: Les gains.
2: Les gens vont pas récupérer leurs gains.
4: Alors, je vais vous donner les anecdotes de gros gains qui n'ont pas été récoltés, mais sachez que, à nous tous, vous savez, des fois, c'est idiot, on gagne 2 euros, on dit, on le met, puis je crois qu'au bout d'un an, c'est périmé, des choses comme ça. Et donc, les petits 2 euros, les 4 euros, les 10 euros à droite, à gauche, à nous tous, on offre à la Française des Jeux plus de 100 millions d'euros.
3: Refaire gagner après, ils sont malins. Hein.
2: Ils peuvent faire des super gagnottes.
4: Eh ben oui, mais je trouve ça même dommage. La Française des Jeux, je trouve que cette somme en fin d'année devrait la donner au centime près et dire, eh ben on la met en jeu ce soir.
2: Ouais.
4: Et dire ces 100 millions ou 124 millions cette année qui n'ont pas été récoltés, on vous les met cagnotte spéciale un soir et ça remet en jeu.
3: Ouais, c'est vrai, t'as raison.
5: Ils me la donnent, il n'y a pas de souci.
4: Oui, ils la donnent, pas bête. Donc tous les ans, c'est entre 100 et 200 millions d'euros qui sont pas récupérés à la Française des Jeux. C'est fou,
3: c'est énorme.
2: C'est privé ou c'est public? Je sais pas, la Française des Jeux.
4: Ah ben non, mais je pense que l'État a un truc parce que
3: oui.
4: C'est
3: oui, bien public. Sûr. Elle est...
2: Mettez cet argent.
3: Mettez cet argent dans les hôpitaux. Voilà, je donne une. Hein, Camille, qu'est-ce que t'en penses? Non, je sais pas, je fais un peu de politique. Hein,
4: ouais, là, c'est vraiment. Ouais,
3: là, je tape du poing sur la table.
4: Bien sûr. Servez-vous-en pour sauver des enfants leucémiques. Oui, bah oui.
3: Bien sûr.
2: L'idée, on voulait.
4: C'est une bonne idée. Bah, votez pour moi. Voilà.
3: Vite.
4: Je vous donne quand même le gain le plus élevé jamais réclamé. C'est en 2011. Un jackpot du loto de 8 millions d'euros n'a pas été récupéré dans le village de la Chaise en Dieu en Haute-Loire.
3: La Chaise en Dieu,
2: il est mort, le monsieur. Là,
4: 8 millions d'euros. Vous savez ce qu'ont fait les gérants? Parce que la Française des Jeux a appelé pour dire il y a un ticket à 8 millions d'euros qui n'a pas été réclamé. Ils ont démonté toute la terrasse du bar en se disant c'est peut-être un gars qui a laissé tomber son ticket qui est passé entre les lamelles du parquet. Et donc les gérants ont dit on va essayer de récupérer ce ticket, quoi. Et donc ils avaient démonté toute la terrasse, sauf que non. Donc la théorie, ce serait que ce soit un touriste qui s'est juste arrêté un après-midi et qui a plus jamais pensé qu'il allait être un ticket.
3: Oh là là.
4: 8 millions!
3: Imagine les pauvres, ils ont démonté une terrasse, ça leur a coûté 50 000 balles. Ils ont pas trouvé le ticket.
4: Ah, je te jure. C'est 100 millions d'euros. Faudrait les mettre dans l'OM, hein. C'est ça qu'il faudrait faire.
2: Moi,
4: ça part direct à l'Olympique de Marseille.
3: Oui, je vois ton dos.
2: Moi, je joue pas, je risque pas de perdre.
4: Allez,
2: tout au plus, je prends un Gémeaux.
3: Mais moi j'ai gagné là. J'ai gagné 2 euros et bon, je suis dans ton truc, dans l'étude. Je n'ai pas été chercher.
4: C'est dans une poche.
3: J'ai pas récupéré.
4: Ouais. Voilà. C'est quoi vos numéros fétiches, Marie? C'est quoi ton numéro fétiche?
5: Le 22.
4: Parce que
5: c'est la date de mon anniversaire.
4: Ah, bien joué.
3: Ah oui.
4: Franchement, j'en ai pas, Marie. J'ai envie de dire le 7 parce que j'étais fan de Beckham et David Beckham jouait avec le numéro 7. Donc je dirais peut-être le 7, mais aucun sens.
5: La date de ton fils,
2: ouais. La date de
5: ton fils.
2: C'était pas ton fils, c'était le début.
4: C'est qui le petit? J'étais persuadé que c'était Passe-Muraille.
2: Non.
4: Je pensais que je faisais que lui donner des clés, moi.
3: Non.
2: C'est pas lui, c'est ton fils.
4: Ah, ok.
2: C'est ça qui dort chez
4: toi. C'est mon fils, alors. Ah, ouais. Et je me disais, c'est bizarre parce que Murat, il dort chez moi.
2: Ah, oui. C'était ton fils.
4: Émilie, ouais. C'est quoi ton chiffre fétiche?
2: Ah, moi, je les ai même tatoués sur moi. 18, 20, 0, 9.
4: C'est tes filles?
2: C'est moi, mes enfants et mon chien.
4: T'as deux enfants, un chien, donc ça fait une date en trop.
2: Non, parce que mon chien et moi, on est nés le 18.
4: Ah, oh, mignon.
2: Mignon, hein. Mignon.
4: Et moi aussi, donc tu es un peu moins.
2: Eh, hey, mais toi aussi, c'était pour toi, je ne sais pas te le dire.
0: Bien sûr, bien sûr. Moi, c'est tellement spontané.
3: Rémi, tout ce qui finit par 9, moi. 29, 9.
0: Je voulais pas y aller, t'as compris.
4: C'est fou de dire ce qui finit par 9, 9. Tout ce qui finit en 9, 29,
2: 9.
4: C'est extraordinaire.
3: Ah, j'ai mal au dos. T'as raison. Enfin, en tout cas, le chiffre 9 dans sa globalité.
2: Ah ouais, pourquoi?
3: Je sais pas, il y a un truc avec ça. Je suis né un 29 septembre, donc 9. Bon, il y a plein de
4: mots. Voilà. Chiffre 29, et quoi d'autre?
2: Vas-y,
4: c'est à peu près tout. Pas te mentir, c'est à peu près tout.
3: Voilà, mais bon, c'est des petits chiffres.
2: Ah, c'était vraiment très intéressant. Voilà.
4: Marie, je te fais un gros bisou. On s'écoute tout de suite. Gillo, From the Block, à l'ancienne, avec Pitbull on the floor.
2: Oh, je l'adore.
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4: Dans un instant, les infos pour briller au dîner de ce soir. Vous n'êtes pas en train d'écouter un best-of. Non. C'est jeudi de l'Ascension. Non. On est là avec vous. On est également là demain soir sur Énergie. On ne voulait pas vous lâcher parce que déjà, il y a plein de gens qui vont prendre la route parce qu'ils ont la chance, d'avoir ce week-end prolongé. Puis il y en a plein d'autres qui, eux, vont pas prendre la route, vont travailler. Donc, on vous accompagne ce soir et demain, 16h, 19h, comme tous les soirs, vous pouvez compter sur nous. Dans un instant, les infos pour briller au dîner de ce soir. Le thème, c'est quoi, les gars?
3: Bah, c'est
4: la guerre.
3: Oui.
4: La guerre de sécession?
3: Non.
4: La guerre de 100 ans?
3: Non.
4: La guerre des étoiles?
3: Oui.
4: Ah, oui. Vous êtes sur Star Wars dans un instant. J'ai une bonne info, moi.
3: Moi aussi, elle est pas mal. Hein.
4: Elle est super. 4 fun facts. C'est vous qui nous dites. Qui nous disiez. C'est vous qui nous dites.
3: Ouais. Bah non, c'est vous qui nous dites.
2: Vous dites.
4: Mais ça sonne bizarre.
2: Disiez aussi, ça sonne bizarre.
4: Ouais. Mais là, j'ai dit disais, non.
2: Ouais.
4: Non.
2: Non.
3: Non, on l'a tenté.
4: Ah oui. Ah, c'est vous qui nous dites dans un instant qui a. Ça sonne mal.
3: Ouais, ouais.
4: Bon, appelez-nous, puis vous nous dites.
2: Vous nous confiez.
4: Voilà, vous nous dites qui a la meilleure info. Ça lui fait un point. Vous connaissez le délot. C'est dans un instant. Merci aussi de nous écouter en podcast sur l'appli Énergie. Partout en France, on est là à vos côtés.
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4: On est avec vous, bien sûr, qu'on vous lâche pas, les copains. Je voudrais qu'on parte en Vendée deux secondes sur Énergie. Bienvenue tout le monde, on est là jusqu'à 19h. Je voudrais qu'on fasse un bisou à Janine, résidente de l'EHPAD Simone Moreau, à Aubigny-les-Clouzeaux. Elle vient de fêter ses 84 piges.
3: Ok.
4: Elle avait confié à ses proches son vœu le plus cher, recevant un portrait dédicacé de Emmanuel Macron.
3: Ah.
4: Et ben les infirmières ont envoyé un message à l'Élysée. Quelques jours plus tard, qu'est-ce qu'elle a reçu?
2: Le portrait de Manu.
4: Ah ben, très bel anniversaire, je vous embrasse, Emmanuel Macron, signé de sa main.
3: Énorme.
4: C'est beau.
3: Alors, ouais. On est sûr que c'est signé vraiment de sa main. C'est des trucs. Ouais.
4: Non. Non. Franchement, il est carré là-dessus, Manu.
3: Ouais. Et il est en forme en ce moment. Il chante du Charles Aznavour. Il envoie des portraits dédicacés. Ça devient une petite star. Hein.
4: Mais il lui reste un an.
3: Il est en roue libre.
4: C'est en kiff. Ouais, voilà.
2: Ouais,
4: ça,
2: c'est il est plus là pour le kiff, quoi.
4: Là, il est en roue libre. C'est comme quand tu sais, t'as vendu ton appart où tu vas déménager. Et t'en as plus rien à foutre de ça. Si la vitre, elle est propre, elle est pas propre. Ça y est, il est en roue libre, mon Manu. Et donc, il a écrit. Très bel anniversaire, je vous embrasse. Et voilà, écoutez.
3: Un petit chèque pour le birthday peut-être?
2: Mignon.
4: Bah non, pas pour le birthday, mais bon, il lui a répondu quand même à notre habitante de 84 ans. Bah, elle était peut-être au collège avec Brigitte.
2: Oui, c'est vrai. Hein.
4: Bah, du coup.
2: C'est même date de naissance en tout cas. C'est pas la même génération, comme on dit.
4: Bon, en tout cas, Janine, elle est contente. Elle a notre beau gosse de président sur sa cheminée maintenant. Les copains, on va s'écouter tout de suite Sound of Legend. If you're going to San Francisco. Ça part en prod.
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4: C'est maintenant, c'est les infos pour Brio dîner de ce soir. J'espère que tout le monde va bien. On attend qu'Emilie finisse de bailler.
2: Ouais,
4: ça y est,
2: mais c'est la clim.
4: Je sais, j'ai pas sommeil,
2: c'est la clim.
4: Je sais.
3: Ça fait bailler, toi, c'est vrai.
2: Ça me fait bailler. Mmh.
4: Rémi est là aussi, oui. Bien sûr. Thibaut, notre réalisateur, est là. T'as bossé?
3: J'ai bien bossé, ouais. Je sais, c'est vrai. C'est incroyable.
4: Est-ce que t'es fan de Star Wars?
3: J'ai jamais regardé de ma vie entière.
4: Mais on est vraiment des. Je sais pas, on est bizarre. C'est plus non plus.
3: Mais non, jamais.
4: Non, mais attendez, c'est extrêmement rare de tomber sur 4 personnes qui ont jamais vu Star Wars.
2: Si, moi, j'ai regardé petite.

0: Wars, vraiment, on veut pas vous vexer parce qu'on sait que c'est une saga magnifique, c'est canon, on est juste passé à côté petit, donc après, quand tu grandis, tu regardes moins. Mais comme j'ai jamais vu Harry Potter, par exemple, mais je sais que c'est extraordinaire. Bref, on a été content de se replonger dans Star Wars et d'essayer de trouver la meilleure info, jingle.
1: Qui aura la meilleure info sur Star Wars? Chewbacca, c'était.
2: Oh wow.
3: C'est bien fait en tout cas.
2: C'était ouais.
0: On aurait dit Patrick Fiori qui cherche la note.
4: Ouais.
2: Moi en Ardèche, il y en a quelques-unes des comme ça.
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3: J'adore cette chanson.
0: C'est vrai que Chewbacca, tu sens qu'il peut faire du. Il peut faire du chabrou quoi.
2: Et c'est mon info. Je parle de Chewbacca ce soir.
0: Ah bah tiens, commence alors. Avant ça, je te présente Samuel. C'est lui ce soir qui va nous dire qui a la meilleure info. Ça va, Sam?
6: Ça va, et vous, les copains?
0: Bah ça va très bien, mon Sam. T'habites où?
6: Près de Bordeaux.
0: D'accord. T'es fan de Star Wars ou pas?
6: J'en ai vu quelques-uns. Je suis pas un fan absolu, mais j'aime bien.
0: Eh bah écoute, on va essayer de te bluffer avec nos infos. Les infos, vous pourrez ressortir au dîner ce soir. C'est l'ascension. Peut-être que vous allez aller dîner.
2: Bien sûr.
0: Ah bah voilà, il y aura 4 infos à sortir, Rémi.
2: Alors, moi je vais vous parler de Chewbacca. Pourquoi? Parce que Chewbacca c'est quand même un animal qui est complètement dingue. On se dit mais d'où il vient ce Chewbacca? Et ben George Lucas.
0: C'est mon info.
2: Hein? Mais non, c'est pas ton info. Moi je parle de qui, d'où vient Chewbacca?
0: Le chien?
2: Oh non, c'est ton info.
0: Ton info?
2: Bah arrête-toi.
0: C'est fou.
3: Et vous vous trompez en plus. C'est l'info sur les Ewoks. Je l'ai moi aussi.
2: Ah moi aussi j'avais ça.
0: Mais non, c'est pas l'info sur les Ewoks. Non mais attends, est-ce que ton info c'est Chewbacca vient de la vie de George Lucas. Le personnage est inspiré de son chien, un malamute d'Alaska.
2: Bah oui.
0: Bah attends, mais les gars,
2: mais vous avez une enfant en commun, c'est-à-dire que vous avez vous êtes des âmes frères, quoi. Alors attends, j'en ai une autre qui est plus dingue. Celle-là, elle est pas mal, je te la laisse, c'est cadeau, ça fait plaisir.
0: Bah, du coup, j'ai fait la mienne. Hein.
2: C'est
0: bah,
2: cool,
0: alors attends, je t'en fais la mienne.
2: Bah oui.
0: Donc pardon, hein, excuse-moi, c'est Camille qui parle, Samuel. Donc, Chewbacca est inspiré du chien de George Lucas. Le casque de Dark Vador vient des masques à gaz des soldats nazis. Mm-hmm. C'est ça qui a inspiré la forme du masque de Dark Vador. Et la tête de Maître Yoda est inspirée... Jack Lang, non. D'Albert Epstein.
3: Tu peux nous le faire un peu.
0: Epstein, ah ben mince, je vois Jack Lang, j'ai dit Epstein du coup.
3: Tu peux nous le faire un peu. Fais-le un peu, Jack Lang, s'il te plaît.
7: C'est absolument rien fait. Je suis pas au courant de rien, j'ai envoyé un mail, comme j'envoie des centaines de mails. Je vois pas en quoi c'est moi qui dois être.
3: T'avais bien
0: l'hésitation.
3: Oh là là, tu l'as.
0: Ah ouais. Regarde, demande-moi de faire Jack Lang. Vas-y.
3: Et Jack Lang.
7: Bonjour à tous, j'ai absolument rien fait.
0: Demande-moi de faire une éponge.
3: Fais une éponge.
7: Bonjour à tous, je n'ai rien récuré.
2: C'est dingue,
0: c'est la même chose. Demande-moi de faire un pruneau d'Agen.
3: Fais un pruneau d'Agen.
7: Mais bonjour, je suis un pruneau d'Agen.
0: C'est la même tête, hein.
3: Ouais, c'est vrai. C'est vrai. Ah oui, ben, pour revenir à toutes ces inspirations, moi je t'en rajoute une si tu veux. Les Ewoks, tu sais, les petits mignons là, trop mignons. Ils sont inspirés aussi de son griffon bruxellois et surtout du Viet Cong parce qu'il était contre la guerre du Vietnam. Et donc, il a décidé que c'était les plus faibles qui allaient gagner. Parce que c'est les petits Ewoks mignons.
0: Ah, c'est génial. C'est ton info?
3: Non, il me l'a enlevé. Pourquoi il me l'a enlevé?
0: Regarde celle-là, elle est géniale.
3: Ah, alors je vous la redis bien.
0: Non mais vas-y, redis-la. Je trouve ça génial de se dire j'ai envie que ce soit les petits qui gagnent puisque je voulais parce que par rapport entre les États-Unis et le Vietnam.
3: Exactement. Donc l'empire représente les États-Unis et les petits Ewoks tout mignons qui ont d'ailleurs été critiqués par le public. On a reproché à George Lucas d'en faire des petites peluches de produits dérivés. Il a dit pas du tout. Je me suis inspiré du Viet Cong et d'ailleurs c'est pour ça qu'ils vivent dans la forêt de Ben Dor. Ça ressemble à la forêt tropicale vietnamienne. Et il a dit, je veux faire gagner les plus faibles. Donc, c'est les plus mignons, les plus avec la petite voix qui vont gagner.
0: Waouh, très bonne info.
3: Pas mal. Ah,
0: bonne
3: mignon info. Je t'écouterai plus jamais, toi.
0: Lui, c'est Johan. Comment, Samuel?
6: C'est bon à savoir.
0: Bah ouais, je trouve
3: que c'est bon, franchement. Ouais.
0: Rémi, alors vas-y, je sais que t'en avais une deuxième, on avait la même.
2: Tu j'en ai une qui est pas mal. En gros, dans le scénario original, et durant une grande partie du tournage de Star Wars, Luke Skywalker s'appelait Starkiller. Et en cours de production, George Lucas, il regarde le truc, il dit attends, en fait, ça va pas le faire parce qu'à l'époque, il y a un tueur en fait, Charles Manson, vous avez entendu parler de ce gars,
3: bien sûr,
2: qui se faisait appeler comme ça, Starkiller. Pourquoi? Parce que ça devenait une star, le gars. Tout le monde parlait de lui et c'était un des plus gros tueurs de l'histoire américaine.
0: Et il a tué une star.
2: Et il a tué une star. Et après, il en a fait. Enfin bref. Et donc, il a rebaptisé Luke Skywalker. Et c'est comme ça que c'est né, parce qu'à la base, il devait s'appeler Starkiller.
0: Mmh. Okay. Pas mal, c'est pas ouf, mais tu t'es bien adapté en urgence.
2: Ouais,
0: donc,
2: ouais,
0: bravo sympa. Pour ça. On sait que tu l'as trouvé dans l'urgence.
2: C'est last minute.
0: Non, mais t'en avais deux, donc on sent que tu l'as fait à ton rythme.
2: Mais elle est pas mal.
3: Du coup, il était concis, je trouve.
2: Ouais.
3: Tu vois?
2: Ouais, ouais.
3: Non, moi, j'aime.
6: Les cours. J'aime.
0: Ouais. Pour une fois que c'est court, c'est exactement ce que nous avons.
2: Oui, je te confirme.
0: Il nous reste Thibaut. Hein.
2: Ouais, bah moi je vais vous parler de Luke aussi, parce qu'on connaît tous, même si on n'a pas vu Star Wars, moi j'ai jamais vu, mais on connaît tous cette fameuse réplique Luke, je suis ton père, que dit Dark Vador. À un moment donné, il dit ça dans le film.
3: Ah oui.
2: Et ben en fait, non. Il a jamais dit ça. Dans le film, à aucun moment, il dit Luke, je suis ton père.
3: Ah, c'est l'effet Mandela.
2: Et c'est l'effet Mandela. Et en fait, écoutez bien, il dit ça.
4: Non, je suis ton père.
2: Il dit non, je suis ton père. Il dit jamais Luke, je suis ton père. Ils nous ont tous brouillé le cerveau. On pense qu'il y a Luke, je suis ton père. Non, c'est non, je suis ton père.
0: Ça gagne pas, ça.
3: Je pensais que c'était Luke.
2: Si, si, si, c'est
0: maintenant,
2: énorme.
0: On a un truc plus fou.
2: C'est énorme.
0: Bon, bah écoute, Sam, laquelle t'as préférée ce soir? Est-ce que c'est sur les Ewoks? Est-ce que c'est sur ce qu'a inspiré George Lucas? Est-ce que c'est sur...
2: Luke, je suis ton père.
0: C'est le dernier, j'ai déjà oublié. ou est-ce que c'est sur...
2: Skywalker. Ouais.
0: Pas mal, ça. Waouh.
6: Alors, celle de Thibaut, je la connaissais déjà.
2: Là, tu vois, elle était forte. Là où t'es fort.
6: Mais franchement, celle des Ewoks, je la connaissais pas du tout. J'avais entendu parler pour Skywalker. J'ai entendu parler. Donc, je vais aller sur Emily.
0: Ouais, mais il est vraiment la mienne, rien à foutre. Non, parce que vraiment.
3: Il n'a pas évoqué.
0: Celle-là, je la connaissais, donc je vais aller sur. Moi, vraiment, je suis invisibilisé dans cette émission, j'ai même pas existé dans le top 3.
3: Non, mais la vérité,
0: je t'en veux pas, mon pote.
3: Moi-même, je trouvais l'info hyper intéressante, et Johan, notre producteur, a considéré que ça chevauchait un peu la tienne. Et finalement, tu vois, elle se complétait.
0: Ouais, bah c'est génial de se dire que la tienne chevauchait un peu la mienne, mais de laisser Rémi faire la même que moi. Qui du coup chevauchait un peu la mienne. Hein, pardon,
3: il a dû
2: changer. C'est moi qui ai fait une erreur. Il m'a dit, je crois que Camille partira là-dessus. Fais attention. C'est moi qui ai pas été vigilant comme d'habitude. Je vous embrasse.
3: Ouh là là, le mauvais élève.
0: Et là, vous voyez un petit peu la tambouille interne.
2: Ouais.
0: Là, vous êtes en train de voir
3: les coulisses.
0: Ah ouais. Là, excusez-moi, c'est comme ceux qui ont acheté les places pour Bad Bunny derrière l'écran. Vous voyez un petit peu les fils, les câbles et les câbles HDMI de branchés.
3: Là,
0: vous voyez. Là, c'est backstage. Là, vous êtes dans les cuisine, hein. Là vous êtes en train de partir les plats du jour. Hein. Là c'est pas en terrasse, t'attends, là c'était avec tout le monde dans la 14, vous voyez.
3: Le coup de feu.
0: Là vous voyez toutes les coulisses, tous les backstage. Hein.
2: Ouais. Et c'est important cette séquence, attends, on se bat. Hein.
0: On se bat et vous l'aimez, vous la consommez beaucoup en podcast, donc un immense merci pour ça. Samuel, tu pourras te réécouter en podcast. Merci d'avoir voté Émilie, c'est mérité.
3: Merci vous êtes tellement mignon.
6: Merci à vous quatre pour faire une super émission. En tout cas.
0: Bah t'as un petit cœur, merci mon Samuel. Demain, vous voulez le thème de demain?
2: Oui.
3: Oui.
0: Demain, ce sera le 15 mai. On sera là aussi, on sera pas en best-of, on sera là à vos côtés. Le 15 mai 1768, Louis XV achète la Corse à la République de Gênes. La Corse est devenue française un 15 mai. Et donc, le thème...
3: C'est la Corse.
0: C'est un Louis connu. Parce qu'on a déjà fait la Corse.
3: Ah, c'est vrai?
0: On l'avait déjà fait. Non, on a attendu que tu sois pas là.
3: Bien sûr, tant qu'à faire.
0: Bien sûr. Allez, restez avec nous tout de suite. On s'écoute Joe, The End of Beginning. On l'adore. C'est notre invité il y a quelques mois maintenant.
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0: Force fort à vous tous. Vous êtes très nombreux, très nombreuses d'ailleurs, en voiture, en train de récupérer tout le monde. Les plus vénards pour partir pour un petit week-end de 4 jours.
3: Sympa.
0: Ah oui, parce que les moins vénards pour passer quand même un petit jeudi soir en famille. C'est cool. Nous, on va vous changer les idées. 16h, 19h. Prenez vos idées, on les change entièrement.
2: Ah ouais? Du sol au plafond?
0: On repart. On rénove.
3: J'adore.
0: Prenez l'idée, on maroufle, on ponce les murs, petit mur en terracotta. Bref, nouvelles idées, quoi.
2: Je peux mettre un petit béton ciré sur mon idée ou pas?
3: Ah
0: ouais. Oui, béton ciré.
3: Mais ça fissure, attention.
0: Faut bien le faire, faut bien le cirer.
3: Ouais, d'accord, exactement. Okay. Quand c'est foiré. Pour le faire.
0: Ah ouais, quand c'est foiré.
2: Ah bon?
0: Ouais.
2: Ah, c'est une bonne info, ça. Je voulais mettre du béton ciré sur mon idée, mais non.
0: Très dur.
3: Un parquet, pointe de Hongrie, ça marche.
0: Ouais, ça marcherait bien. Ouais. Après, un plan de travail en béton ciré, très joli. Mais après, tout un sol, une fois que ça craquelle à un endroit, mon pote, faut tout reprendre.
2: Ah bon?
3: Il a raison.
2: Ah oui.
0: Oh là là.
3: Pour réagréer et tout, laisse tomber,
0: va. Ok. Bon. Y a Laura qui est avec nous. Ça va, Laura?
9: Salut toute l'équipe. Ça va super et vous?
0: Ça va très bien. Tu viens d'où, Laura?
9: Alors, je suis dans les Alpes de Haute-Provence.
0: Ah, mais je connais bien.
9: À côté de Digne-les-Bains.
0: Ah, bah, t'as Digne. Il y a la tante Louisette qui habite à Digne.
9: Évidemment.
0: Tu la connais ou pas du tout?
9: Oh, je la connais une musette, mais.
0: Tu fais quoi, toi, là-bas, Laura?
9: Eh ben, moi, je suis gardienne de refuge de montagne. Donc, je connais bien la nature.
0: Mais alors, excuse-moi, Laura, genre bergère ou rien à voir?
9: Alors non, pas bergère. En fait, on a un refuge avec mon compagnon. Donc c'est vraiment, en fait, c'est une ancienne bergerie qui a été réaménagée comme lieu d'accueil. Et on accueille pas vraiment des randonneurs, nous c'est plutôt des séjours vraiment qui sont encadrés, séjours sportifs, des familles en mode colonie de vacances, voilà. Et on est sur place et on fait ça toute la saison d'été, mais, et on accueille du monde.
0: Mais fait de la pluie, c'est quoi? C'est de la moyenne montagne ou même pas?
9: Oui, moyenne montagne, on a 1300 mètres d'altitude, donc c'est pas très haut, mais on est quand même isolé, on est à 30 minutes de la route du village, donc il faut monter à pied, ça se mérite.
0: Mais tu pars de Digne?
9: Non. Alors, moi, je ne suis pas à Digne même. On est à une demi-heure déjà de la ville, la plus proche de Digne, mais on est dans un petit village. Et nous, on est, on part du village et on monte à pied jusqu'au refuge.
2: Ah, génial. C'est les fameuses vacances d'été à la montagne dont tu parles souvent, parce qu'on ne pense pas assez, Cam.
0: Ouais, les gars.
9: Exactement.
0: Ah,
9: oui.
0: C'est génial.
9: C'est fini, les plages bombées de la Côte d'Azur. Là, maintenant, c'est la montagne, l'été. Il faut profiter des espaces déconnectés. C'est le meilleur endroit pour être.
0: Ah, oui. Ouais. Non, mais le cadre de vie est génial, pardon, parce que c'est pas l'office du tourisme des Alpes et des Alpes de Haute-Provence, mais je le dis quand même, parce que le cadre de vie est magnifique, et franchement, c'est un élément important.
9: Et oui, et puis.
0: C'est gratuit. Quasiment,
9: exactement,
0: je veux dire, c'est des activités pour les familles. Une fois qu'on a fait le déplacement, qu'on va là-bas, qu'il faut remplir le frigo une semaine, une fois qu'on est en montagne, il y a des accrobranches qu'on veut, mais vous pouvez aussi passer 3 jours avec des activités, juste une paire de baskets, et vous amuser. Tout est gratuit, en fait. C'est formidable, la montagne d'été.
3: Moi, j'adore.
0: Même pour les petits budgets. Vraiment, c'est
3: vrai. C'est des super souvenirs. Il y a la rivière, tu te baignes, tu fais des randos avec tes parents. Moi, j'adore.
0: Ah ouais, et puis après, voilà, après, il y a tout. Voilà, vos Aladdin, il y a tout. Il y a des accrobranches, des machines. Il y a plein d'activités aussi payantes.
3: Vous pouvez
0: bien se régaler. Bien sûr, les jeunes.
9: Mais faut venir chez nous. On a plein d'activités sportives. Moi, mon compagnon, il encadre en canyoning tout l'été, randonnée. Enfin, il y a pour tous les goûts.
0: Canyoning. Laura, tu restes avec tout?
9: Allez, avec plaisir.
0: Super, Laura. Merci, parce que j'ai pas eu le temps de faire mon info qui est folle. On l'a fait juste après Elena Mapus.
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0: Laura est de retour avec nous. Il y a Émilie, il y a Rémi, puis il y a vous tous dans la voiture. Merci de nous écouter. Peut-être vous êtes partis pour faire un petit peu de route pour ce week-end de l'Ascension. Rassurez-vous, on est là 3h à vos côtés, 16h, 19h, tous les soirs. C'est pas un best-of, on est bien là avec vous et on est là également demain soir. J'ai envie de vous présenter Xavier et Benoît. D'accord? Le Bebe et le Xav, c'est deux jumeaux qui ont fait un truc fou la semaine dernière.
3: Oh.
0: On fait un truc. Ils sont jumeaux, ok? Et ils ont fait un truc de dingue qui est rapport à leur
3: gémellité.
0: Gémellité.
5: Oh, c'est beau comme mot.
0: C'est beau. Hein.
5: Gémellité, ouais, c'est.
0: Vous avez senti que je l'avais pas.
5: Ouais.
0: Vous m'avez aidé, ça me fait très plaisir. Vous avez senti que je suis en train de me noyer, vous avez dit, gars, faut bien chier les sauvetages.
3: Les béquilles, les béquilles.
0: Un grand merci, tout le monde. Vous avez remarqué que les béquilles, c'est vraiment un truc de. Tu dis, mais il n'y a personne qui a des béquilles. Et le jour où tu as des béquilles, tu vois, gars, il y a plein de gens qui ont des béquilles.
5: Ah bon?
3: Ah ouais.
0: C'est quand t'as des...
5: Ouais. Les invisibilise.
3: Non, quand t'es enceinte, tu te dis, mais tout le monde est enceinte.
0: Ah
3: ou
0: ouais.
3: C'est parce que tu focuses, en fait, sur ce qui est en train de t'arriver.
0: C'est fou, ça. Comment ça s'appelle, ça? Ouais, typiquement, t'as pas de béquilles, tu fais pas gaffe. Et d'un coup, t'as des béquilles, tu vois, gars, mais c'est pas possible, on est tous en béquilles ou quoi? Qu'est-ce qui se passe? La Terre n'est pas droite ou quoi?
5: On a qu'à appeler ça le syndrome des béquilles, maintenant.
0: On l'appelle ça le syndrome des béquilles. Très bonne idée. Alors écoutez bien, qu'est-ce qu'ils ont fait Benoît et Xavier, deux jumeaux, la semaine dernière? Un truc fou!
3: Pour prouver leur gémellité, ils ont accompli la même chose au même moment.
0: Ah, c'est une bonne idée, mais c'est pas ça. Ils savent qu'ils sont jumeaux, il n'y avait rien à prouver.
5: Ils ont fait un exploit sportif?
0: Non.
9: Est-ce que c'est dans le domaine médical ou...
0: Ah, c'est pas médical.
9: Non.
3: Ils se sont... Ouais. Ils ont... dans le travail, le monde du travail?
0: Non. Dans le monde personnel, ils ont fait un truc personnel.
3: Ils ont eu des enfants au même moment?
0: Non, ils se sont mariés en même temps?
5: Oui.
3: Ah, avec des jumelles.
9: Ils sont mariés
0: exactement. Ouais, ça part pour Émilie. Bravo Émilie, PS5 pour toi, ainsi que des AirPods 4. Ça serait fou qu'on s'offre les cadeaux.
3: Non, mais moi je ne veux pas de PS5. Je vous l'ai dit 10 fois, je vais redoubler si vous me mettez encore une console entre les mains.
0: Après
3: je
0: c'est vrai que t'as quand même 40 piges, t'es en 4e quoi. De toute façon, je pense qu'il faut que tu renonces. Tu vois ce que je veux dire, c'est pas pour toi. Lâche. Quand t'as septuplé ta 4e, faut arrêter. Faut que ça cesse.
3: Non, mais je serais complètement addict. Vous me mettez Just Dance, mais je sors plus jamais de la maison.
0: Ah ouais, moi j'adorais. Moi j'ai adoré SingStar.
3: Ah, je connais pas, c'est quoi?
0: C'est SingStar, un karaoké? Tu joues Guitar Hero.
5: Ouais, ouais. Oh. Tu chantes et tu joues de la guitare.
3: Oh, le 18 juin, c'est mon anniversaire. Offrez-la à moi. Non? Bah,
5: tu viens de dire non.
0: Je viens de dire que je ne veux pas.
5: C'est fou ça.
3: J'avoue, mais tu m'as convaincu avec ton jeu.
0: En tout cas, la PS5 d'ailleurs, elle a à offrir ce soir, les AirPods 4 aussi, ainsi que l'Apple Watch. Laura. Oui. Écoutez bien, ces deux jumeaux, Xavier et Benoît, ont épousé deux sœurs jumelles.
3: Ouais, mignon.
0: Pour ajouter au côté zinzin de l'info, les quatre sont horticulteurs Ils travaillent tous ensemble dans une jardinerie en Meurthe-et-Moselle. Encore plus fou, les deux jumelles parisiennes et les deux jumeaux lorrains se sont rencontrés en même temps, à la même soirée.
3: Arrête.
0: Grâce à des amis communs. Mais pas
3: et
0: une
3: des jumeaux.
9: Des jumeaux, ouais.
0: Pas une réunion de jumeaux, hein.
3: Ah ouais.
0: Les deux jumeaux, il y a un copain qui a dit, bah, venez, les gars, je vous amène à un dîner. De l'autre côté, les deux jumelles, il y a une copine qui a dit, venez, fille, je vous amène à un dîner. Les jumeaux se sont rencontrés à cette soirée-là. Ils se sont tous pécho. Un a pécho l'une a pécho l'autre. Vous avez compris, quoi? Dans le respect, sans tomber dans du Patrick Sébastien.
3: Chacun dans son coin, quoi.
0: Chacun dans son coin. Encore plus fou. Ils sont aujourd'hui voisins. Ils ont construit leur maison à côté. Les jumeaux parfois ont du mal à se séparer, donc là ils sont à côté et ils bossent tous ensemble dans la jardinerie.
2: J'ai peur d'un truc.
0: Moi j'ai peur pour les clients qui arrivent pour la première fois dans la jardinerie. Ils disent ouais, gars, je vois double tout le monde.
3: Je sais pas y voir.
2: Rémi,
3: il a peur qu'ils se confondent.
2: J'ai peur qu'ils se confondent. J'ai peur qu'un jour il y en ait un qui soit là. Ah, je suis en train de couper des orchidées. Boum, l'autre il arrive là, il pense que c'est sa femme.
0: Non, tu te reconnais.
2: Je sais pas.
0: Non, tu te reconnais, Laura. Arrêtez.
9: Mais c'est pas.
3: Oula, la caisse est tombée, ça c'est un signe. Ça c'est quelqu'un.
0: Excusez-moi.
3: Un signe du bon Dieu.
0: Vous avez peut-être entendu le bruit. La boîte du respect vient de tomber.
2: Attends. Mais là, elle était très bien installée sur la table.
0: Oui.
2: Et il y avait aucune raison qu'elle tombe. Hein.
9: Oh, allez, elle est pleine ou pas cette boîte?
0: Elle est pleine. On en a combien dans la boîte? On en est à
2: plus de 150 balles.
0: 150 euros qu'on vous offre en fin de saison.
2: Oh, ça, tu sais pourquoi elle tombe? Parce qu'elle en a marre de recevoir mon argent. Elle se dit ça y est, c'est bon. Rémi, ça y est, il a assez donné.
3: Pas. Moi, je vous dis qu'il y a.
9: C'est Rémi, il a mis pas mal. Hein.
2: Ah, merci.
3: Peut-être habité ce studio. Oh. Moi, j'y crois vachement.
0: Elle est vraiment tombée toute seule.
2: Ouais. Elle est comme ça. Elle a aucune raison de tomber.
3: Trop
2: bizarre. Oh là là, j'ai des frissons. Je te jure que c'est vrai.
0: Arrête.
2: Arrête Thibaut.
0: Est-ce que vous auriez aimé avoir des jumeaux ou des jumelles? Moi j'aurais adoré.
3: Moi aussi,
0: ah bon,
3: bien sûr.
0: Adoré avoir des jumeaux. Et bon, après j'ai mon meilleur ami Angelo qu'on a eu. Je vous cache pas, il a plus de cheveux. Voilà.
3: Ah ouais, mais c'est ça. Quand j'ai eu ma fille, la première, je me suis dit finalement, si j'avais dû doubler ce travail là, ça aurait été compliqué.
0: Écoutez, moi j'ai connu mon pote Angelo. Il a dit, bah écoute, je suis trop content, on va avoir des enfants, c'est des jumeaux. Il m'a annoncé ça, il avait une houppette. 6 mois après qu'il soit né, il avait plus un poil sur lequel ça l'a massacré. Ouais. C'est dur, hein. Deux garçons et tout, jumeaux.
2: Elle sait que avant d'avoir mes filles, j'ai des jumeaux. C'est pour ça que j'ai une petite calvitie que j'ai pas reconnue, hein, bien sûr. Non, mais moi, je suis comme toi. J'ai des potes qui ont des jumeaux et
0: c'est dur.
2: Et je sais, je vois que c'est dur. Bien sûr que c'est dur.
0: Mais quel kiff, en une fois, t'as fait les deux, ça y est.
3: Mais c'est tellement mignon. J'adore. Ah ouais, mais là, l'histoire, moi, je l'adore. C'est vraiment un truc, la gémellité. Ils étaient obligés de se mettre avec des jumelles. Il fallait qu'ils se comprennent les uns les autres. Ça doit être dur, tu vois.
0: Mais surtout, vous savez que c'est dans les gènes, puisque mon pote Angelo, son père est jumeau.
3: Bien sûr que c'est dans les gènes.
0: Et sa femme a une jumelle.
3: Ah bah oui, c'était sûr.
2: Bah oui. Moi, mon père, meilleur pote François, il a des jumelles et son père était jumeau, quoi. Tu vois, et ça se.
3: Ah bah tu le sais, il y a des jumeaux dans ta famille.
0: J'aurais adoré.
3: Trop mignon, trop mignon.
2: Mais t'imagines perdre tes cheveux, toi. Regarde comme t'as un cheveu de qualité.
3: T'as un cheveu de qualité, toi.
0: Je serais allé.
2: Ouais, mais bon.
3: Je te verrais pas chauve. Bizarrement.
2: Non, tu ferais pas un bon chauve.
3: Mais toi, je te verrais pas avec des cheveux.
2: Ben non, t'as l'habitude.
3: Ouais.
2: T'as vu?
3: Doit être ça.
2: Mais toi, tu ferais pas un bon chauve.
0: Ouais, mais attention, Rémi sans casquette, c'est un délire.
3: Bah, c'est vrai que t'es plus la même personne.
2: Ah non,
3: hein.
2: T'es plus le même, je te jure.
3: Non, c'est plus la même personne. Non, c'est une autre.
2: C'est une autre.
3: Ah, c'est incroyable. Un hologramme, hein, quelqu'un d'autre.
0: Je suis choqué plus que la tirelire. Ça me met un coup à chaque fois. Laura, j'ai passé un trop bon moment avec toi. Tout de suite, on écoute Shakira, Algo Tout.
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0: Les amis, on reste ensemble jusqu'à 19h. Plein de choses qui arrivent dans l'émission. On va jouer, on va manger la meilleure place.

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2: Enfin, on va jouer ensemble. Enfin. On n'a toujours pas joué alors qu'on a des cadeaux magnifiques à vous offrir. Merci d'être là sur Énergie, tout le monde. Ça nous fait très plaisir de passer nos soirs avec vous. Même l'Ascension, on est là. Vous n'êtes pas en train d'écouter un best-of, je le répète. On est là à vos côtés avec Émilie, avec Rémi.
3: Ouais.
2: Jeu de l'indice dans un instant. SMR. On choisit avec l'équipe. Vous nous appelez, vous 0870 42 48. C'est la seule chose que vous avez à faire. C'est complètement gratuit. Et vous choisissez si vous voulez une PS5 ou une Apple Watch dans un instant.
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2: Bienvenue sur Énergie. Merci de nous choisir pour terminer vos journées, pour démarrer ce long week-end de l'Ascension. On est avec vous ce soir et demain avec Émilie, avec Rémi. On vous lâche pas, c'est promis. Il y a Romain qui est avec nous. Ça va, Romain?
4: Salut Camille, salut l'équipe.
2: Salut. Bienvenue Romain, tu fais quoi dans la vie?
4: Je suis installateur de cuisine.
2: Ah, beau gosse. Pour quelle marque?
4: Soku Keko Cuisine.
2: Je connais pas, je connais Mandiakit. La cuisine, c'est moi.
5: Cuisinella.
2: Mandiakit.
3: Oui.
5: Cuisinella.
2: La. Vous savez comment vous pouvez bien faire la poule?
5: Non.
2: Vous voulez savoir?
5: Ouais.
2: Faut dire Paul Pogba très vite.
5: Ah ouais?
2: Paul Pogba.
5: Ouais, c'est vrai.
2: Tu dis Paul Pogba très vite, tu fais quoi qu'il arrive, tu fais la boule. Paul Pogba.
5: Mais un peu aigu. Paul Pogba.
2: Tu vois?
5: Ah, c'est dingue, ça marche.
6: La question que j'ai envie de vous poser, monsieur Combal, c'est quoi? C'est comment c'est arrivé dans votre
5: vie? C'est vrai.
2: Que ça marche pas, sinon, regarde, Martin de Taillé.
5: Oui, mais d'accord, mais comment?
6: À quel moment tu t'es dit, tiens, Paul Pogba, si je le dis vite, ça fait la poule?
2: Il y a des gens, ça marche pas, tu vois. Paul Pogba. Dis Paul Pogba avec la voix.
5: Mais ça marche hyper bien. C'est génial.
2: Ouais, apparemment elle est harcelée celle de Thibaut. Ouais. Tu veux essayer Romain, regarde, dis Paul Pogba avec la voix de Duné, tu vas voir.
7: Paul Pogba.
2: Ah ouais. Paul Pogba.
6: C'est marrant, t'as des bonnes soirées dans la maison.
2: Tiens, écoute chérie. Je te dis que je fais la poule.
6: Ça tu fais le mieux hein.
2: Rémi, ça tombe bien. Je vais voir vos talents, puisque je vous ai promis qu'on jouait maintenant. Tu veux quoi Romain? Tu veux une PS5 ou tu veux une Apple Watch, pardon?
4: Ah, une PS5, ça ferait plaisir à mon fils.
2: Bah pour ça, va falloir gagner la SMR. On va utiliser notre voix. Voilà, vous voulez faire la poule?
3: Oui.
2: Eh bien, il y a d'autres choses à faire. C'est très simple, j'ai une liste de sons. D'accord? On est trois, Émilie, Rémi et moi. Chacun autour, je vais vous montrer. On met Thibaut aussi, on est quatre avec Thibaut. Et je vous donne le numéro.
5: Ah,
2: vous verrez
5: d'accord.
2: Sur la liste quel son vous devez arriver à faire. Et ensuite, Romain, ça sera à toi de le deviner, d'accord?
4: Allez, ça va.
2: On va faire... Faut qu'on arrive au moins à 4 points.
6: Ah, ça va être...
2: Je les ai sous les yeux.
6: Ouais, je vais devoir la liste.
2: Pas commode, hein. Je vais commencer avec Émilie.
5: Ah.
2: Émilie, il va falloir me faire... le 16.
5: Attends.
6: Ouh là là.
5: Non, pas du tout. J'ai droit à plusieurs essais.
2: Mais un deuxième, vas-y.
4: C'est une vache malade, ça.
2: Exactement, c'était une vache en train de mettre bas. Non, c'est un chameau.
5: Ouais, c'est pas évident.
4: Fallait appeler Jean Dujardin.
5: Ouais, c'est vrai qu'il fait bien.
6: Mais c'était vachement bien, là, je trouvais.
5: Ah, c'était pas mal.
6: Ouais, moi, j'étais dedans.
2: Rémi.
5: Désolé. Oui.
2: Il va falloir me faire le 20. Ça fait longtemps que t'en as pas entendu, mais il va falloir faire le 20.
4: Rasoir électrique.
2: Eh non. On sent que ça fait longtemps qu'il en avait pas vu, c'était un sèche-cheveux.
6: Ouais, j'étais plus sur la perceuse là, ouais. Peut-être.
2: Pour l'instant, c'est un échec.
6: Ouais.
2: Je vais passer à Thibaut. Thibaut, tu me fais. La 9.
6: Allez, c'est parti. Allez, j'y vais.
5: Non, voilà, c'est ce que j'ai dit.
2: Et non. Le début était bien. Non, c'était une tondeuse à gazon.
6: Oui.
4: Ah.
6: Je pensais que sur le drrr, j'allais l'avoir.
2: J'espère que vous trouvez dans la voiture, hein, parce que là, c'est un échec. Hein. Le pauvre Romain, il va pas trouver la PS5. Hein. Attention. Vous voulez que j'en fasse une?
5: Oui. Oui.
2: Je vais faire.
5: Je te la donne, moi.
2: Allez, vas-y.
5: Bien sûr. Je vais te donner le 6, facile.
4: Ça, c'est l'arroseur de jardin.
5: Non, non, non. Putain, il a raison.
4: La roue de la fortune.
2: Oh. Non. Clavier d'ordinateur.
5: Ah, mais c'est dur, non. Il a raison. C'est, tu faisais très bien l'arrosage automatique. Ah, ouais, hein. Ouais. Ça,
2: ah non,
5: bien.
2: Non, non. Non, l'arrosage automatique, c'est le même son que ta femme quand tu demandes si tu peux aller dîner avec tes potes.
5: Ah ouais. C'est vrai. Il est dur ce film. Ce...
4: Il est dur ce jeu.
2: Ah, il est dur, il est dur. Allez,
3: on va y arriver.
2: Le 5. Ouais.
3: Mais non.
5: Ah bon?
3: Pas tututut.
5: Bah si, le mien il fait non. Sourire.
2: Alors. Ting.
4: Téléphone qui vibre. Ah, micro-ondes.
2: Oui. Ouais. Ouais. Enfin, enfin, yeah, ça ouais. Démarre. Ça démarre.
5: Allez, allez.
2: Rémi, ouais. Le 10.
3: Oh là là, ok.
4: Ça fait de l'eau gazeuse, une couverte.
3: Je reprends, écoute, je reprends.
5: Ouais.
4: La bouilloire.
2: Allez, ah, 4 minutes, on prend.
5: Allez, faut enchaîner.
2: Allez, super banco sur celui-là. Super banco, tous jouent là. Émilie, le 17.
5: Ah!
2: Romain.
5: Ah, je l'ai bien fait.
2: Je trouve que vous l'avez dans la voiture.
5: Il a pas entendu. Oui, c'était ça,
2: c'est
5: le bruit.
2: Ça, le bruit.
5: Attends, je te le refais. Ah!
4: Denis Brognard.
5: Oui!
2: Oh, on a venu nulle part! Les amis. bien joué. Oh là là. Et on fait, on prend 3 points. Mais là, le Denis Brognard, il revient de loin. Romain, on t'offre ta PS5. Félicitations.
4: Ah, super. Merci beaucoup.
2: Fais un bisou à tes enfants. C'est quoi leur prénom?
4: Constance, Paul et Harmonie.
2: Oh là là, 3, bah non, ça va faire les embrouilles pour qui joue à quoi. Hein.
4: C'est ça. Bah, embrouillez-en, quoi.
2: Bah, exactement. Romain, je t'embrasse fort. Merci d'être là sur Énergie. Harry Styles, Asitoise, tout de suite. Et on est ensemble jusqu'à 19h. C'est pas un best-of là, que vous écoutez. Hein. Ah, vraiment nous, là. Ah ouais.
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2: On est ensemble, dans un instant, sur Énergie, la championne de France de la planche à Péro. Elle a débarqué, Marie-Charlotte. Voilà, on a eu au téléphone. Elle venait de venir là 2 jours avant championne de France de planche apéro, la passion absolue d'Émilie, même bien avant ses filles.
5: Ah oui, c'est grave.
2: Les planches apéro.
5: Ah ben, mais il faut du pain. Vous pensez qu'elle a prévu le pain?
2: Mais attends, arrête de secouer les problèmes. Mais c'est vous, mais quelle peine à jouir.
5: Non, mais pas du tout. Au contraire, je l'attends tellement. Je voudrais vraiment
2: qu'il y a des corniches, il y a du pain. Prends le plaisir. Elle arrive, ouais, la championne de France de la planche apéro qui arrive.
5: Si on a une petite baguette un peu croustillante.
2: Comme un dingue. Rends-toi compte d'où on vient, Émilie. La championne de France de quelque chose. Encore, on croisait personne, nous.
5: C'est vrai.
2: Mais oui. Et ben là, on va la voir avec nous dans le studio. Donc on verra bien ce qu'elle ramène, mais ça va être canon.
3: Là, c'est l'heure.
2: Hein. Et en plus, on a démarré l'émission avec Michael. Rappelez-vous, c'est un auditeur qui a démarré à 16h avec nous, puisqu'on est là, bien sûr, c'est pas un best-of. On est là ce soir, on est là demain soir, 0870 42 48. Michael, il a démarré, il habite la région parisienne. Je dis, bah, débarque, tu prends la planche. Et il débarque. Ah là là, il
5: j'adore.
2: Est sur la route là.
5: J'espère bien. Qu'il est pas bloqué. Il a dû prendre les transports pour pas prendre les embouteillages.
2: Et quelle peine à jouir, mais j'en
5: sais rien. Aujourd'hui, je suis inquiète. J'ai
2: l'impression
5: que j'ai.
2: De parler avec ma mère, elle voit tout en noir, ma mère.
5: Je suis inquiète aujourd'hui. Là, là, là, là. Je dois être en SPM. Je vais avoir.
3: Voilà. Un syndrome prémenstruel.
5: Voilà, c'est ça.
2: Mais c'est fou.
5: Mais je suis inquiète.
2: Mais ma mère, tu lui dirais, mais il y a Eros Ramazzotti qui vient à la maison et il a envie de te rencontrer. Ma mère, elle dirait, ah oh, non, j'ai rien à mettre. Puis il aimera pas la région. Puis machin. C'est fou. Et Émilie, ça devient ma mère. Tout en noir.
5: Vous savez qu'il m'a écrit sur Insta.
2: Eros Ramazzotti.
5: Oui. Enfin, c'est moi qui lui ai écrit. Non, attendez, pas du tout. Alors, elle vous intéresse cette histoire ou c'est un tiroir?
2: Ah non, c'est vrai de vrai.
5: J'ai retrouvé mon CD qui m'avait signé, écoutez-moi bien, au Virgin Megastore. Je n'habitais pas Paris, hein. J'étais venue exprès parce que je savais qu'il était en concert, donc j'avais assisté au concert et il m'avait signé le CD et je retombe dessus et je le poste et je le tag et il m'a répondu, vous voulez que je vous montre?
2: En MP? Il t'a répondu en italien?
5: C'était il y a longtemps, mais oui.
2: Arrête.
5: Mais je vous jure, attendez. Moi j'aime pas, ne me faites pas passer pour une mytho parce que.
2: On n'a rien dit là.
5: Non mais aujourd'hui je suis inquiète.
2: C'est fou.
5: Aujourd'hui je suis pas bien.
2: On est avec toi là. Hein.
5: Ramazzotti et Rose, envoyez un message.
2: Oui, bah, t'as Péros, il y en a pas que 5 qui ont voulu t'écrire.
5: Regardez.
2: Ah, il y a une conversation?
5: Oui. Il m'a envoyé un smiley avec des cœurs. Bon, c'était en 2021, ça date. Hein. Non, mais j'ai envoyé plein de points d'exclamation, des cœurs, et il m'a renvoyé le bras qui fait comme ça. Pardon, excusez-moi, mais j'ai dit, oula, Eros, excusez-moi.
2: Il t'a parlé en smiley, quoi.
5: Non, après, il m'a dit thanks. Je lui ai dit en anglais, bah, j'étais en Corse, on était toutes amoureuses de vous. Merci pour toute la musique et les souvenirs. All the best, il m'a répondu thanks.
2: Oh, trop mignon.
5: Vous rendez compte de...
2: Mais non, mais non, super.
5: C'est pas tellement mignon.
2: Ah, j'ai.
7: Ouais, ouais.
5: Mais moi, maintenant, je m'en fiche. Mais la Émilie qui avait 15 ans, qui est rentrée à Mazot,
2: faut
5: lui
2: toujours
5: écrit.
2: Respecter ton toi à 15 ans.
5: Mais oui.
2: Et respecter ses rêves et les gens qu'il a aimés et tout, et être doux avec tout ça. Je suis d'accord avec toi.
5: Bien sûr. Et ça fait partie de mes ex aussi. Ah, avec Bon Jovi, Axel Rose et Rose, un
2: dans
5: peu plus
2: tête,
5: tard.
2: Hein, toujours, je vous
5: ah
2: rappelle.
5: Oui, on est toujours dans ma tête.
2: Bien sûr. Là, t'avais quand même bien amorcé, c'est pas moi, mais il y a eu un truc.
5: Il y a eu un truc.
2: Tu te réponds que c'est un truc.
5: Oui, oui, je c'est dire, ça, je mais
2: il y a quand même une conversation, il y a quelque chose.
5: Eh, attends, il va checker mon Insta, imagine, je lui plais, maintenant ben voilà. J'ai l'âge, hein.
2: Bien sûr, bah alors, pourquoi pas, hein. Tu le souhaites, hein.
7: Après, tous les matins, il recevra un insta, tu n'en sens plus.
5: Vous ne pouvez pas savoir sa voix comme c'est toute mon adolescence.
2: Je ne m'en lasserai pas. Restez avec nous sur Énergie dans un instant. Poco momento. On écoutera du Eros Ramazzotti.
7: Oh là là.
2: Non, c'est pas vrai. Madonna et Sabrina Carpenter, Bring Your Love. On est ensemble jusqu'à 19h. Désolé pour les fans d'Eros, c'était une blague. Ouais.
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2: Merci d'être là, merci d'être avec nous. Peut-être du côté d'Albi, tiens, vous êtes en train de nous écouter sur Énergie dans le Tarn. Courant juin, Sylviane Rivière, une albigeoise de 54 ans, va ouvrir sa boutique pour chiens Dog Amour.
7: Ok.
2: Innovation, il y aura notamment de la glace pour chiens à vendre.
7: Mmh, oh, quel parfum.
2: Avec Emilie, on se connaît là, on pourrait tout leur donner. Mais aussi des vêtements pour chiens, tous les accessoires habituels, des jouets, etc. Et la boutique fera café et pâtisserie pour les maîtres qui veulent se poser avec leur chien. Vous l'avez compris, un café comme il y en a plein maintenant, sauf que c'est hyper dog-friendly. Vous arrivez, parce que ouais, c'est bon les bibliothèques pour chats, il n'y a jamais un pour les chiens.
5: Ouais, c'est rare. Et puis la France est vraiment... Enfin, en tout cas, pardon, Paris, c'est pas dog-friendly du tout.
2: Hein. Non, non, non. Bah, les grandes villes, globalement...
5: Oh, tu peux les emmener nulle part, ni dans les supermarchés, ni dans les parcs, enfin quoi.
2: Soit vous savez que j'y passe beaucoup de temps parce que ma femme y est née. À Grenoble, c'est très dog-friendly, Grenoble.
5: Mais parce que c'est les nature, parcs. Grenoble.
2: Et parce que c'est les verts.
5: Ah ben voilà,
2: aussi,
5: bien sûr.
2: C'est vraiment c'est très dog friendly. Ils font d'espace. Tout pour que tu sois heureux avec ton chien dans la ville.
5: Quel rêve, comme aux États-Unis, ils ont beaucoup de défauts, mais au moins le chien il a sa place centrale. Quoi.
2: Il a sa place centrale. Après c'est vrai qu'ils peuvent sortir un flingue et le flinguer. S'il est mort, voilà. À part ça ils sont cool.
5: Voilà. Non, voilà.
2: Oui c'est cool. Bon en tout cas voilà, vous avez avec votre chien et vous avez tout ce qu'il faut. Buvez votre café en même temps, lui peut manger de la glace. Moi pour
7: mais
2: moi,
7: attends,
2: bon
7: mais quel parfum, c'est génial. Qu'est-ce que tu fais comme
5: mais
7: parfum
5: c'est connu
7: pour
5: la glace pour chien. Mais moi tu lui donnes de la glace à ton chien, moi non.
2: J'ai jamais donné de glace, je sais même pas que ça existait. Je viens de l'apprendre là.
5: Ah mais si, c'est connu, tu vois beaucoup de vidéos.
7: Moi l'été pour mon chat, je fais congeler la pâtée. Et je lui donne congeler l'été. Marrant. Il adore, il est là, ouais, merci pour la glace de ouf. Mets-moi un peu de chantilly, je te jure.
5: Ah, c'est une bonne idée.
7: Il adore ça mon chat.
2: Et c'est sur quoi, sardine?
7: Bah non, c'est la pâtée, mais que t'as fait congeler.
2: Ah oui, c'est la
7: donc
2: pâtée.
7: Donc tu lui sers vraiment congeler.
5: Attends, j'ai une dernière question. Tu lui donnes tes restes aussi un peu à manger ou pas?
2: Attention, pas tout, mais ouais,
5: oui,
2: j'en donne
5: tout,
2: bien sûr.
5: Mais de temps en temps, il est content, moi aussi.
2: Ah bah oui.
5: Parfois je me dis, ah, il faudrait pas, il faut les laisser aux croquettes.
2: Puis, bah, et ça les fait un peu grossir. Mais surtout, ça les fait péter.
5: Il aime à deux. À l'enfer.
2: C'est plus la même. Et tu sais où tu vas.
5: Petite croûte de fromage, il aime tellement.
2: C'est marrant parce que chaque Babybel qui vraiment tu le soir dans, ça sent le Babybel. Ça ressort Babybel.
7: Mais ouais. Non mais là ton chien c'est quand même une ambiance. Moi je le connais sous Babybel, le Gaspou. Faut être prêt, faut être préparé, faut être solide.
2: Ah ouais ouais.
5: Je grandis avec un frère donc tout va bien. Je suis habitué.
2: PLK, Pocahontas tout de suite et juste après je vous parle du champion du jour.
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2: Je tiens notre champion du jour sur Énergie, vous tous. Merci d'être là. Vous êtes en train de terminer une journée de travail. Vous dites, mais est-ce qu'il y a quelqu'un qui a été encore plus un champion que moi aujourd'hui? La réponse est oui, jingle.
8: Le champion du jour
2: est grand aujourd'hui.
8: Le champion du jour
2: est très grand.
8: Le champion du jour,
2: tu vas le faire. Le champion du jour, je vais vous en parler tout de suite. Il y a Benoît qui est avec nous au téléphone. Salut, Buns.
9: Bonjour, salut Camille.
2: Tu viens d'où, Benoît?
9: Je viens de Grenoble, une ville que tu connais bien.
2: Bah, la cuvette, hein.
9: Et la cuvette, ouais, c'est ça.
2: T'es où à Grenoble?
9: En fait, je suis juste à côté, je suis à Cessiné. Petite bourgade d'à côté.
2: C'est ça, c'est ciné.
9: Mais je connais. Ouais, bien sûr, ouais, c'est ça exactement. Je connais bien les trois tours que tu connais bien aussi, je crois. Donc,
2: bien sûr. Alors, notre champion du jour, nous, c'est un Californien. Il a 28 ans. Il a réussi à voler pour 30 000 euros de Lego. Ouh, c'est énorme, la
6: c'est
2: somme.
6: C'est énorme.
2: Il y a 30 000 balles. Comment il s'y est pris? Il rentrait dans un magasin et il arrivait à partir avec les Lego. Comment est-ce qu'il a fait?
7: Est-ce que c'est un gars qui serait professionnel de Lego, qui aurait donc monté une structure équivalente à 30 000 balles et qui serait parti avec en disant, bah, c'est quand même moi qui l'ai fait, je pars avec. Une sorte d'exhibition.
2: Non. Non, non.
5: C'est du vrai vol.
2: C'est du vrai vol. C'est, c'est de la malice. Il rentrait dans le magasin.
5: Ah, il se fabriquait des faux objets. Il repartait avec un sac en Lego, genre. Un sac à dos en Lego, après des paires de bottes
2: pour
5: en Lego.
2: 30 000 euros, c'est surtout qu'il avait, vous imaginez, la boîte et des pièces un peu uniques. Je sais pas si t'aimes les Lego. Moi, je suis fan de Lego, Benoît.
9: Si, si, moi j'adore. J'ai mon frère là qui vient de me faire le Titanic en Lego.
2: Ah, j'adore.
9: Je sais que ça peut coûter cher. Hein.
2: Je l'ai fait. Ah ouais, bien sûr que ça coûte cher. Et justement, pour pouvoir avoir des grandes pièces comme ça et les revendre, comment est-ce qu'il s'y est pris? Pour rentrer dans un magasin,
5: sans Lego. Il rentrait, il n'a pas de Lego.
2: Il ressortait, par exemple, tu viens de le dire, un des plus chers, le Titanic, ou l'étoile noire là de Star Wars.
9: Ouais.
2: Et pourtant, il ne le payait pas. Il arrivait à ne pas le payer. Comment il a fait?
5: Ah, mais les gens le voyaient faire et le laissaient partir sans.
2: Je suis caissier. Il repartait avec.
5: Et ben c'est
2: je payais. Mais pourtant, il ne le payait pas.
7: Il s'est fait passer pour un ponte de chez Lego.

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1: Carton sans le carton. Il revendait le Titanic, que peut-être il avait acheté 500 euros et donc il le revendait 350 euros.
2: Ouais.
1: Et il retournait au magasin en fermant le paquet en disant bah, finalement je vais pas le prendre. Et dedans, et en fait, dedans il remplissait avec des pâtes.
2: Ah.
1: Et donc les salariés secouaient en mode oh, bah, voilà. En mode, bah, pour nous, il y a les pièces, il refermait bien, et donc il reprenait. Sauf qu'au bout d'un moment, il y a des clients qui arrivaient qui disent, pardon, excusez-moi, j'ai acheté le Titanic, puis j'ai des farfales. Et en fait, une fois qu'ils s'en sont rendus compte, il a fallu du temps, il avait réussi son coup, il avait fait 30 000 euros de vol. Mais grâce
2: incroyable.
1: À des Lustucru. Ou Giovanni Rana,
3: je crois. Oui, tu fais pas de, voilà, Rumo, machin. Mais attends, il y a un truc, toi qui connais bien les Lego, Camille. Les pièces sont enfermées dans des sacs plastiques.
1: Mais ils réouvraient pas les salariés. Imagine-toi tes questions, on vient te le rendre, tu vérifies que le paquet soit fermé, tu secoues comme on vient de le faire.
3: Ouais, ouais.
1: Et là, dire si c'est des Lego ou des Fuzili, bah, je n'en sais rien.
2: Oh,
3: mais c'est un génie, le mec.
1: C'est un génie, quelque part. Pour ça que j'ai mis en champion du jour, même si c'est du vol, c'est un peu un génie.
3: Ouais.
1: C'est une bonne idée, en plus de remplacer par des pâtes. Je me demande si l'an prochain, je vais pas remplacer Rémi par une tagliatelle.
2: Bah ouais.
1: Je fous une tagliatelle.
3: Franchement, une tagliatelle aux œufs, par contre, tu fais ça bien. Hein. Une tagliatelle, bah, tu mets une belle tagliatelle aux œufs, il y a moyen qu'elle fasse un joli moment avec toi. Hein.
1: C'est fou, non?
4: Ah ouais.
2: Il est fort. Des gens, mais je serais pas aussi inventive. J'aurais la flemme.
1: C'est quoi votre hobby préféré? Moi, je sais que j'adore ces puzzles et Lego.
2: Ah oui.
1: Moi, si tu me demandes vraiment à quoi tu peux faire 4 heures de ta vie, je fais des Lego. À la maison, je veux dire. Hein.
2: Ouais.
3: Moi, c'est fabriquer du slime. Depuis que je suis gamin, écoute-moi bien. J'avais un truc qui s'appelait le savant fou. C'était un alien que tu remplissais. C'était mon jeu préféré. Il y avait du slime dedans. C'était les débuts sûrement du slime en France. Et depuis, avec ma fille, la petite, on est vrillé du slime. C'est-à-dire qu'on fabrique du slime,
1: Et après, vous en faites quoi?
3: Ben, on fait des collections de slime dans sa chambre. Il y a plein de slime. Et on adore ça. On a fait les musées du slime. On est fou de slime. J'adore ça.
1: Mais vous jouez avec après?
3: Ouais. Et on a des moelleux, avec des petites perles dedans. On fait du slime, quoi.
1: J'adore. Je me rappelle très bien de ce jeu.
2: Bah ouais, je me souviens même de la pub.
1: Vous vous rappelez de le jeu où tu créais genre un habit et tu dessinais la robe.
2: Dessinons la mode.
1: Bah,
2: évidemment, je l'ai eu.
1: Tu tournais
2: le truc.
1: Tu dessinais un costume de mode. C'était le Met Gala pour le Met Gala.
3: Attends.
2: Bah oui, bien sûr.
1: Bien sûr.
2: Oui, petite fille.
1: Tes occupations.
2: Ah bah moi je colorie.
1: J'adore colorier.
2: Ah oui. J'adore.
1: T'es art créatif, de toute façon.
2: Ah, mais moi, j'ai une fille aînée qui, c'est pas du tout son truc, mais j'ai ma petite, je vous dis pas ce qu'on fait. On fait des maquettes dans des cartons, elle fait des montres connectées, mais tout en papier et tout, on se régale.
1: Ah, j'adore!
2: J'adore.
3: C'est génial.
1: Moi, colorier, mais je vous assure, quand au resto, il y a un set de table avec des crayons de couleur, il y a plus que moi qui colorie. Je laisse pas faire mon fils, il déborde trop. Je dis, non, donne-le-moi, et c'est moi qui colorie.
2: Ouais, moi, je leur fais des petits looks. Tu sais, on a les grands papiers, là, les grands trucs de coloriage, et parfois, il y a des choupis un peu grands et tout. Je fais des salopettes à rayures, des petites chemises à pois, tu vois, je fais un peu de stylisme, quoi.
3: Mais ça revient fort, hein, pour les adultes, le coloriage.
1: Ça détend, ça calme.
2: Mais je peux pas te dire comme tu t'évades. Et j'ai un panel de feutres que j'ai acheté sur Amazon. Oula! Magnifique.
1: Tu les remets bien en place et tout?
2: Ah, dans l'ordre de couleurs, pointe fine, pointe pour colorier, pointe pour les contours.
1: Je suis pareil avec ma caisse à outils.
2: Ah, bah oui, j'imagine.
1: Tout est exactement rangé où il faut.
2: Moi aussi, j'ai une caisse à outils, j'adore.
1: Bien sûr. Benoît, je t'embrasse fort là-bas à Grenoble. On s'écoute 21 Pilots Ride et la championne de France de planche apéro sera avec nous dans le studio.
2: Yes.
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1: Merci tout le monde d'être avec nous. J'espère que ça va bien, les copains. On est tous ensemble. Et c'est comme ça jusqu'à 19h. Dans un instant, une championne de France. Championne de France de 110 mètres et...
5: Non.
1: Championne de France de Japon.

0: partager tout ça. On est championne de France, bah oui, de notre passion absolue, la planche à apéro.
1: Bah oui.
0: C'est notre sport. Pour moi, c'est la, les gars, c'est la l'orbe à nos doux de l'apéro.
2: Ah, mais là, oui, là. Moi, j'ai une question. Vous seriez champion de France de quoi, vous, en vrai?
0: Attends, attends. C'est une très bonne question. Il y a Jennifer qui est avec nous. On va lui demander aussi. Salut, Jennifer.
3: Salut.
0: C'est une excellente question, Émilie. Bonjour, Jennifer. Bienvenue. Jennifer et tout le monde, c'est-à-dire, c'est important, Émilie, ce que tu demandes. Champion de France, c'est-à-dire si nous on le rêve de qu'on aurait fait
2: non un talent
0: ce, ah oui, oui. Okay,
2: eh oui, si c'est, ah ben un talent
0: où on performe,
2: si, si tu devais être champion de France,
0: sache que dès que c'est ton émission je l'écoute à fond au podcast. J'adore ton émission, j'adore. Alors moi si je suis champion de France, donc la plus grande compétence.

0: il y a rien d'exceptionnel parce que j'y suis né, je dirais que c'est le ski freestyle. Donc je pense que je serai champion de France, j'en suis loin parce qu'ils ont meilleur niveau, mais en tout cas là où j'excelle le plus, c'est le ski freestyle, le backflip, le 720, tout ça, c'est de là d'où je viens, c'est ce que j'ai fait toute ma vie.
1: Le Edgar Gros-Pierron quoi.
0: Ouais, ouais, plus fort encore.
2: Non,
0: en ride pur, ouais, genre freestyle, en ride quoi. Pur de freestyle, parce que je suis arrivé la génération d'après, c'était plus ski de boss, c'était vraiment le freestyle, c'est faire les ride flips et tout ça, voilà. Ouais,
1: ouais. J'aimerais bien te voir, ouais, moi le faire.
0: Allez, demain tu viens avec des skis.
1: Allez,
0: demain tu viens avec des skis.
2: Moi, je serai champion de France d'allumeur de barbecue. Leur de rapidité.
1: Oh, attends, ça c'est très fort. Ouais, ouais. Ça, c'est
2: d'allumeur de barbecue. Et attention qu'on commence pas à me parler d'allume barbecue, de machin. Je te l'allume nature peinture.
0: C'est toujours par taille. Hein. C'est,
2: oui,
0: papier,
2: c'est ça qui est important.
0: Les brindilles,
2: exactement.
0: Le bois de cagette et le vrai bois.
1: Allumeur de cheminée aussi.
0: Ah oui, ça va avec.
2: Non, non, oui, mais je ne. Oui, allumeur
1: tu
2: de cheminée.
1: Excelles aussi.
2: Allumeur de feu.
1: Ah, j'aime bien.
2: Ouais, ouais.
1: C'est bien quand t'as un mec qui sait faire le feu, tu sais, la cheminée.
0: Après,
1: allez, vas-y Rémi, fais-nous la cheminée.
0: Bien sûr, quand t'es à l'époque de Cro-Magnon, c'est hyper important.
1: Non, non, mais
0: c'est
1: hyper mais parce que nous, on vit à Paris, mais tu sais, les gens qui ont des cheminées chez eux, il n'y a que ça. J'adore.
0: Thibaut, tu serais champion de France de quoi?
3: Moi, je serais champion de France de chute sur commande. Je sais tomber super bien sur commande.
1: Ah, j'aime bien ça aussi. Marrant, marrant.
3: Ah, je fais hyper bien.
0: Jennifer?
4: Oui.
0: Tu serais championne de quoi?
4: Alors moi, je serais plutôt championne de... on va dire... J'aime bien râler.
0: Le râlage, ouais, c'est un peu niche.
1: Ouais. C'est niche, mais si elle le fait bien...
0: Oui, si elle fait bien, tu peux être championne de France.
4: Je le fais bien, mais j'ai toujours raison aussi. C'est ça qui est bien.
1: Ah, de mauvaise foi aussi. La médaille d'or de mauvaise foi.
0: Moi, je dis souvent à l'équipe, j'ai pas toujours raison, mais j'ai jamais tort.
2: Oui, voilà.
4: C'est pareil.
1: C'est une nuance.
0: Émilie serait championne de France de quoi?
1: Moi, honnêtement, de stylisme. Je peux vous rhabiller à la station essence, où que tu me mettes, je trouverai toujours le moyen de te faire un petit look.
0: Être stylé. Et est-ce que tes filles te trouvent stylé?
1: Pas du tout. Une catastrophe.
0: Oui.
1: Ah, mais je vous ai déjà raconté, j'ai eu le malheur d'aller récupérer des clés devant le collège l'année dernière, où il y a 2 ans, de ma fille. Et j'avais une cagoule, il faisait très froid. Et cagoule, c'est stylé, c'est à la mode. Enfin, un peu pointu, mais voilà. Elle m'a tendu les clés devant les copines étaient dans son dos. Et elle me regardait fixement et disait, enlève ta cagoule, enlève ta cagoule, en me tendant les clés. Tu sais, genre, sans articuler. Enlève la cagoule, enlève la cagoule. Et le soir, elle m'a dit, mais ça va pas. J'ai cru qu'il y avait la BRI qui débarquait. J'en aurais dit une folle. Maman, qui met des cagoules? Ben, moi. Ah non, t'as pas envie, t'as envie d'avoir
3: ensemble,
1: une maman normale.
3: Je rêve de vous voir ensemble.
1: Ben, moi, je suis pas une maman très normale en look, tu vois. C'est pas que je suis extravagante. Oui, oui. Mais les filles, elles aiment bien. Elles disent, pourquoi tu t'habilles pas comme les autres mamans? Bah, parce que c'est mon métier, j'aime bien être stylée.
0: Bien sûr, c'est normal. Jenny, quand même, je voudrais t'offrir un cadeau. Pardon, je voudrais qu'on joue aux 60 secondes cadeau. Ça te va?
4: Oui, pas de soucis.
0: Eh ben, c'est simple. L'équipe, vous avez 60 secondes pour deviner cette info. Sinon, il n'y aura pas de cadeau pour Jennifer. Si vous y arrivez, les AirPods 4.
5: L'équipe fera-t-elle gagner un auditeur?
6: 60 secondes cadeau.
0: Allez, c'est l'équipe. L'équipe va essayer de trouver Jennifer. J'espère vraiment que tu vas gagner ce cadeau. 25% des Français vont le faire dans 2 mois. Un Français sur 4. Quoi?
1: Passer le bac.
0: Non. Attends, on est au mois de... Là, on sera au mois de juillet dans 2 mois à peu près. En juillet. 25% des ménages français vont le faire.
1: On peut... Le temps qu'il réfléchisse, je peux donner ou c'est chacun son tour?
0: Non, non, vas-y.
1: Ah. Partir en vacances.
0: Non. Faire des valises. Organiser des valises. Est-ce qu'on est loin ou pas?
2: Ah ouais, très loin.
0: Ça n'a rien à voir avec les vacances.
1: Déclarer ses impôts.
0: Mais c'est quelque chose qui arrive en juillet. Non, pas déclarer.
2: C'est en juillet, on est bien en juillet.
0: Nettoyer le barbecue, enfin, autour de ça, non?
2: Non, non.
0: 25% des ménages.
1: C'est beaucoup, 25% des ménages.
0: Un Français sur 4 a prévu de le faire.
1: Ah, a prévu de le faire.
0: Il vous reste la moitié du temps. Dépêchez-vous.
1: Nettoyer sa maison, faire un grand nettoyage, non. Partir en vacances. Non,
2: ça n'a rien à voir avec les vacances, rien à voir avec l'extérieur, c'est en rapport
0: non,
2: avec l'extérieur.
0: Non, au contraire, c'est intérieur, c'est un événement.
1: Ah,
0: S'abonner à une chaîne.
3: Acheter
1: une télé
3: pour
1: la Coupe du Monde.
3: Ah ouais, non, mais c'est,
1: non,
3: mais là, c'est trop triché.
1: Ah, moi, j'avais mon casque.
0: Mais non, mais on joue, mais maintenant, carrément, elle donne la réponse derrière, en fait. Il y a un prompteur derrière qui dit, bah, la réponse, c'est ça.
3: Voilà.
1: Acheter une télé? Pourquoi les gens, ils ont pas de télé?
0: Maintenant, il a changé la télé.
1: Moi, j'ai la même depuis 82. Laisse tomber.
4: Pareil.
0: Eh ben, c'est la bonne réponse pour regarder Mbappé, Dembélé, Olysée. Un Français sur 4 va s'acheter une nouvelle télé pour le mois de juillet. A prévu, ils vont peut-être pas lâcher, mais en tout cas, a prévu de s'acheter une nouvelle télé. C'est énorme, un Français sur 4.
1: Mais c'est énorme.
0: J'ai la même télé depuis 900 ans.
1: Mais moi, j'aime pas les télés. tu sais, trop avec les images ouais. trop fortes. Moi, j'ai les vieilles télé à l'ancienne.
0: Moi, pareil, la mille. Moi, t'allumes, c'est encore Antenne 2.
1: Moi aussi, il faut tous télécommandes. Ah, je perds toujours le truc. Ah, vraiment.
2: Toi, t'as encore Philippe Risoli quand t'allumes ta télé qui allume un truc, quoi.
1: Cathodique
2: à l'ancienne.
1: Oui, bien sûr.
0: Et donc, voilà, en moyenne, les Français sont prêts à dépenser 550 € pour cette nouvelle télé. C'est-à-dire Jennifer, avec la triche de Anna Serena de l'équipe qui, maintenant, donne la réponse à Rémi, carrément.
2: Non.
0: Ça fait gagner. Oh, pardon.
2: Elle m'a montré un truc. Elle a fait comme si elle faisait la VAR et j'ai deviné qu'elle parlait de télé en effet.
0: Et donc, c'est gagné pour toi. AirPod 4 pour toi. Bravo, Jennifer.
7: Merci beaucoup. C'est gentil.
0: Un grand bravo, Jennifer. Tout de suite, on écoute Elisabeth Taylor de Taylor Swift.
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0: Tout le monde est arrivé. Michael, notre auditeur, notre championne de France de poche apéro aussi. On déguste tout ça dans un instant. Le temps de faire une petite pause. On aura le son de Pepe Rexha, New Religion. À tout de suite. Où ça?
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0: Dans un instant, on va déguster la plus belle planche apéro qu'on a jamais vue de notre vie. La championne de France de planche apéro va être là avec nous dans le studio. Il y a déjà Michael, notre auditeur qu'on a eu à 16h avec vous, qui est déjà là avec nous dans le studio. Ça va, Michael ?
9: Ça va très bien, merci.
0: Merci d'être venu. Tu viens pour nous, pour manger un petit peu de jambon serrano ?
9: Un peu les deux.
0: Allez ! Tu fais quoi dans la vie ?
9: Je suis sapeur-pompier.
0: Je te crois de métier ?
9: Oui.
0: Professionnel ?
9: Oui.
0: Oh là là.
1: En même temps, ça se voit.
0: Ça se voit un peu, ouais.
1: Ouais.
0: Bah, il est costaud. D'ailleurs, j'en profite puisque je suis parrain de l'œuvre des pupilles des pompiers de France, qui est une association magnifique. Donnez si vous pouvez les soutenir. C'est pour tout, malheureusement, les pompiers qui ont péri et qui ont les enfants et la famille, bien sûr, qui restent sur le côté. Et c'est pour les aider. C'est une association fantastique parce qu'ils les suivent tout au long de leur vie, bien sûr, suite au drame, évidemment. Il y a tout un suivi qui est fait. Mais pendant des années après, par exemple, pour quelqu'un qui part étudier à Lille, eh ben, ils ont des appartements là-bas pour pouvoir les loger, pour qu'ils puissent continuer de vivre, même si leur papa ou leur maman, malheureusement, est parti. Donc, c'est très beau. Et en plus de ça, ça crée une vraie cohésion aussi entre les pupilles. C'est-à-dire qu'il y a l'œuvre qui les aide et eux entre eux, mais ça devient une famille. Vous pouvez pas vous imaginer l'aide qui se donne entre eux. Magnifique. C'est une association magnifique. Très fier d'être le parrain.
1: Bravo. Ah ouais.
0: Bravo.
1: Magnifique.
9: Merci.
0: Et en plus, j'ai mon Michael qui est là aujourd'hui. Un pompier qui vient pour manger une planche apéro. Dans un instant, ils vont faire leur entrée dans le studio. Restez avec nous. J'ai l'impression qu'on reçoit Shaggy.
2: Ah ouais, super.
0: Regarde, moi, Shaggy.
1: Ouais, c'est vrai qu'on avait reçu Shaggy.
0: Non, mais Shaggy, ou même tu mets Harry Styles ou Marie-Charlotte avec sa planche apéro, je suis beaucoup plus saucé par Marie-Charlotte.
1: Bah, c'est clair, moi aussi, hein.
0: Alors, restez avec nous, c'est dans un instant sur Énergie.
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0: Ça y est, c'est le moment. Michael, notre auditeur qui a traversé toute la région parisienne pour venir manger cette planche apéro avec nous, Émilie et Rémi.
2: Voilà,
1: m'en parlez pas.
0: Émilie, j'ai l'impression qu'il y a John Bon Jovi qui va rentrer dans le studio.
1: Ah, mais moi, j'ai mis faim.
0: Pierre-Paul Jacques.
2: Qu'est-ce que tu fais là,
0: Pierre-Paul Jacques. Il aime le reggae, il aime les Starwell. J'aimerais qu'on accueille tout de suite Marie, Charlotte et son chéri, d'ailleurs, qui est là avec nous, puisqu'ils ont la boutique ensemble. Romain, on va les accueillir tous les deux. Venez, oh la planche! Oh la planche!
1: Ah, elle a du pain, j'ai vu!
0: Oh la planche!
1: Attendez, on va faire des photos, on va les mettre sur les réseaux.
0: On va mettre les photos sur les réseaux et puis on va aussi mettre bien sûr toutes les vidéos. Venez, installez-vous tous les deux. Romain, Marie, Charlotte, bienvenue. Merci d'être venus nous voir. On s'était tenu une promesse tous les deux. T'étais passé à l'antenne juste à la suite à ta récompense. Je te laisse parler dans le micro si tu veux bien.
10: Il faut que je mette.
0: Je t'en prie. Donc, ils ont même dessiné Énergie dans une pomme.
2: Hein, oh, c'est énorme.
1: Ah bon,
2: mais non.
1: Ah, c'est magnifique. Ah ouais.
0: Non, mais vous êtes hyper fort. On a trop de questions à vous poser à tous les deux. Salut Romain aussi.
2: Salut.
0: Merci d'être là tous les deux. On a plein de choses. On s'était eu au téléphone juste, 48 heures ou une semaine après ton trophée.
10: Un petit peu plus.
0: Un petit peu plus.
10: 3 semaines.
0: Ouais, genre 3 ans. Ok. Ouais, c'est un peu plus. Ça fait vraiment 3 piges que j'ai été élu. Donc c'était juste après et tu allais à l'Élysée.
10: Oui. Le 1er mai pour la cérémonie du Muguet, on est allés tous les deux.
0: Arrête. Avec les planches et tout.
10: Alors avec d'autres planches, mais oui.
0: Bah oui. Tu nous as pas refourgué les restes de Brigitte.
10: Non.
0: Non, mais je veux dire.
10: Non, parce que là, on vous a préparé une des planches gagnantes du concours.
0: Non, oh, mon Dieu, je t'aime.
10: L'épreuve sucré-salé.
0: Ah, wow, oh, c'est tout ce qu'on aime. Oh. Alors avant, pour les auditeurs qui nous écoutent, pour Michael, qui n'avait peut-être pas entendu aussi la première fois, vous êtes en couple tous les deux et vous avez un traiteur ensemble ?
10: Un primeur.
0: Un primeur.
10: Oui.
0: Mais il n'y a pas de fromage chez le primeur.
10: Si, on est primeur fromager, voilà, on vend des fruits et légumes, du fromage, du
1: vin, j'adore.
10: De l'épicerie.
0: Bah, t'es traiteur, quoi.
10: Non, pas tout à fait.
1: Elle propose pas des plats préparés, c'est que du produit brut.
10: On fait des plateaux, on propose des salades le midi pour manger.
1: Ah oui, donc
10: c'est un peu ça. Il n'y a pas écrit traiteur.
0: Je ne sais pas ce que tu as contre les traiteurs, mais tu es traiteur. Je te le dis.
1: Attendez, la pomme gravée énergie.
0: Dingue.
1: Mais c'est magnifique.
0: Alors, on va tout vous décrire, bien sûr, mais avant, quand même, il faut donc tout expliquer. Vous êtes tous les deux primeurs, où ça ?
10: À Gisors, en Normandie.
0: Et vous êtes venu nous voir, merci, vous êtes venu. Bah, non, vous êtes tout le temps là. Vous êtes allé à l'Élysée, on a plein de questions à vous poser. Donc, vous préparez ces plateaux. Première question, c'est important, si vous êtes d'accord, l'équipe.
2: Bien sûr.
0: Comment on devient champion de France de planche apéro ?
10: Avec beaucoup de travail.
0: Oui. J'imagine.
10: Voilà.
0: Mais c'est comment on s'inscrit ? Comment, qui va, qui participe ?
10: Alors, les inscriptions sont ouvertes plusieurs mois avant. C'est ouvert aux traiteurs, aux primeurs, voilà, tous ceux qui font des planches apéritives.
0: Ah, c'est con de traiteurs, mais également aux primeurs. Non, c'est pas
10: je tiens quand même à dire que sur les finalistes, donc il y avait tous étaient traiteurs et on était les seuls primeurs.
0: Ah ouais. Mmh.
2: Bah, c'est pour ça qu'elle est tiens, je comprends.
10: Oui.
0: Et t'as gagné. Vous étiez combien de participants, participantes ?
10: Alors, il y avait 75 participants sur toute la France et le jour de la finale, on était 5 finalistes. Et je devais pas y aller.
0: Ah bon ?
10: Il y avait eu plusieurs épreuves de qualification et j'étais juste aux portes de la finale.
0: Et là, tu l'as dit de quelle boîte tu te chauffes.
10: Et une des finalistes s'est blessée, donc ils m'ont appelé une semaine avant.
0: Elle s'est coupée ?
10: Oui.
0: Eh ben, pour Chapéro, tu vas pas te claquer.
10: Et malheureusement pour elle, mais heureusement pour moi, donc improbable.
2: Ah ouais, c'est
0: les blessures de primeur. T'as personne qui dit, bah, tu sais que j'ai failli être traiteur, mais je me suis fait les croiser.
10: Ah oui.
0: Sur un
10: jambon
0: Serrano.
2: Bien sûr.
0: Et Romain, dans tout ça, alors, parce que lui, il est là, mais pourquoi c'est pas toi qui a participé ?
11: Parce que elle fait mieux que moi, donc
10: c'est un travail d'équipe, voilà.
11: Oh, t'es mignon.
10: Si, c'est vrai. Bah, c'est son métier à la base. Moi, j'étais pas du tout du métier. Je l'ai suivi.
11: Elle était prof.
10: J'étais professeur des écoles. Ouais.
0: Sérieux?
11: Mais non.
0: Et là, maintenant, t'as tout abandonné pour être traiteur.
10: Voilà. Pour être primeur.
2: J'attendais, bien sûr, Kekoy.
1: J'adore. Génial. Il est beau, votre chemise. Je sais pas comment on appelle ça avec brodé.
11: Oui, parce que il y a quelques jours, on est devenu meilleur artisan primeur de France.
1: Ah, bah,
0: Mais
1: récompense,
0: non, attendez, excusez-moi, vous êtes champion de France de planche apéro. Et en plus, maintenant, vous êtes meilleur ouvrier de France, ça?
10: Meilleur, non, pas encore. Enfin, peut-être un jour, j'espère, mais meilleur artisan primeur de France.
0: Mais bravo, félicitations. Ouais, attendez, faites de la pub pour votre
10: tous
0: magasin.
10: Les deux. Et là, on était tous les deux. C'était une épreuve en binôme pendant 4 heures.
0: Oh, c'est beau. Faites de la pub pour votre resto quand même.
10: Notre primeur.
0: Ah, je vais y arriver, pardon. Excuse-moi, là,
10: Et ben voilà, on est primeur à Gisors en Normandie. On travaille tous les deux avec aussi notre équipe très sympa. On vend du fromage, de bons fruits et légumes. Voilà, tout pour régaler.
11: Un
10: peu de vin, un peu de fromage. On fait des planches apéritives, de charcuterie, de fromage, de légumes, des planches de fruits.
0: Primeur délice, je vois écrit sur le.
1: Le mot délice.
0: Bah oui, bien sûr, petit jeu de mots. Bah, professeur des écoles, on manie un petit peu la langue.
10: Alors, c'était même pas pour le jeu de mots à la base. C'est parce que sur notre logo, il y a donc 3 fleurs de lys comme sur le blason de notre ville.
0: Mais tu vois, ça tombe vachement bien.
10: De la ville de Gisors.
0: Maintenant, on va passer aux questions et dans un instant, il y aura la dégustation. Ah, calme-toi, Michael. Il regarde
1: avec la planche. Plus passer à la dégustation.
0: Ah, c'est clair. Il a traversé Paris pour venir nous voir.
10: Et quel honneur.
0: Alors, les copains, première question. Est-ce que le maire, il est fier de vous ? Est-ce que le maire, vous l'avez rencontré, le maire de votre ville ?
11: Elle était en photo dans toute la ville pendant au moins une semaine.
0: Mais non.
10: Sur les panneaux, c'est génial.
0: Ouais. Donc toute la ville est fière de toi.
10: Oui, tout le monde, on a un soutien énorme qu'on avait déjà avant, mais ça continue et ça fait très plaisir.
0: Bien joué, on les entend moins les traiteurs là. Et ensuite, raconte-nous, t'es arrivé à l'Élysée puisque t'es devenu champion du monde, champion de France pardon, de planche apéro, et donc vous êtes reçus à l'Élysée tous les deux. Comment ça s'est passé ?
10: Alors c'était pour la cérémonie du Muguet et traditionnellement tous les ans. Le marché international de Rungis vient apporter donc le muguet au président Et tous les, on y retrouve tous les corps de métier d'artisans, de ringistes. Donc les bouchers, les fromagers,
0: traiteurs,
10: les restaurateurs, les primeurs. Et voilà, et le, nous on était avec le pôle gastronomique.
0: Et donc vous étiez, alors attendez, vous savoir, vous étiez placé où? C'est dans le jardin, c'est à l'intérieur de l'Élysée, vous êtes où?
10: Alors on était à l'intérieur, il y avait plusieurs tables disposées avec les différents pôles où chacun venait présenter ses produits.
0: Emmanuel est passé.
10: Oui.
0: Ouais. Oh, oh, ils sont
11: beaux. Elle a la photo officielle.
0: Ah oh, génial, Romain, bravo, machin. Donc t'es, il est passé, il a goûté tes produits?
10: Alors il nous a posé des questions, il a goûté quelques produits effectivement.
0: Oh là là,
10: il aime bien quoi. Il nous a félicité.
0: Il aime bien quoi, il aime bien quoi. Non, mais on sait, la campagne, on sait qu'il aime les cordons bleus, par exemple.
10: Il aime les produits français.
0: Ouais, voilà. Ouais, mais il a dû prendre un petit bout de jambon, tu vois.
1: Mais c'est tellement beau pour un événement, un baptême, un mariage, une réunion de famille. Regarde, c'est une œuvre d'art. C'est magnifique.
2: Mais surtout, artistiquement, je trouve qu'il y a quelque chose, qu'il y a un plus de savoir graver, par exemple, le logo d'énergie dans une pomme.
1: Bah, t'imagines.
2: Personne ne peut pas le faire, tu vois.
0: Et personne ne peut le faire, ça. Mon pote, je ne saurais même pas le dessiner avec un crayon de couleur. Et voilà, il le fout dans un agrume.
1: C'est vrai.
10: Et on a sculpté des roses dans un melon.
1: Oui, j'étais en train
0: pas de
1: regarder.
0: Ma gueule.
1: Si. Des roses, et regarde, je peux me permettre.
0: Oui. Mais non.
1: Regarde comme c'est beau, tout le contour comme ça.
0: Ah oui, c'est artistique, vraiment. Oh là là, attendez, il faut décrire. Le melon est fait en comme une fleur, chaque melon. Et au milieu, c'est quoi en rouge?
1: C'est une rosace de fraise.
0: Non, mais c'est magnifique.
10: C'est joliment dit.
0: Oh là là, rosace de fraise. Maintenant, on va passer à la dégustation. Avant ça, Obsession Aventura. Oh, l'ancienne.
1: Oh, j'adore.
0: Oh là là là là. Là, ça sent le sol qui pègue.
1: Ah ouais,
0: colle un peu.
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0: On est toujours sur Énergie, on a avec nous la championne de France de planche apéro et son mari Romain, je veux pas t'invisibiliser mais on fait briller Marie-Charlotte ce soir. Tous les deux ils sont chez le primeur des Lys, c'est à Gisors
11: en Normandie.
0: Pas Givors, c'est en dessous de Grenoble, rien à voir, vous les trouverez pas les deux.
10: Hein. Dans le Vexin Normand.
1: Et Gisors, c'est connu, il n'y a pas la maison de Monet à Gisors ou d'un...
11: Alors, c'est pas loin.
10: C'est pas très loin.
1: Ah, voilà, Giverny. C'est ça.
10: Oui. Ah oui, Giverny.
0: C'est juste à côté, quoi. Ah, mais il n'y a pas le primeur des Lys.
1: Ah bah non, c'est à Gisors.
0: On t'a vu au téléphone, on t'avait félicité. Entre temps, t'es allé à l'Elysée, t'as vu Brigitte aussi?
10: Oui.
0: Oh là là là là.
2: Ah ouais, c'est quand même là, c'est des grandes réceptions. Là.
0: Ça doit y aller. J'espère qu'il n'y avait pas Gérard Larcher parce que mon pote, il te restait rien après. Gérard Larcher, tu sens qu'il a un coup de fourchette, le sénateur là. Mon gars, mais je ramène chez moi, il y a des doggy bags.
1: Attends, c'est pas donné à tout le monde d'aller à l'Elysée. J'irai jamais. J'ai aucune raison d'y aller. Je n'irai jamais. Vous avez vu l'Elysée de l'intérieur?
10: Oui, c'était vraiment un honneur.
1: C'est génial.
0: C'est magnifique.
10: Ouais.
0: Quelle chance.
11: C'est beau.
0: Il a été sympa?
11: Ouais.
0: Ah ouais, ouais? Il est sympa, ça se voit, il est sympa. De toute façon, on le disait, il est en roue libre. Il lui reste un an, ça y est, maintenant il organise, il bouffe du fromage.
2: Et dans la cuisine de l'Elysée, il y a quoi? Il y a écrit kitchen et tout. Comment ils ont décoré? C'est sympa, c'est...
10: Alors, on n'était pas dans la cuisine.
0: Non, et t'as pas trop le droit de rentrer dans la cuisine, pardon, c'est presque un endroit.
2: Ah ouais?
0: Bah, pas empoisonné. Le tout en chacun peut pas rentrer dans les cuisines de l'Elysée, c'est interdit.
10: Non, c'était très protocolaire.
0: Ah oui, j'imagine. Donc ils se sont installés ils se sont installés et puis après il est passé un petit peu partout, ma mère.
10: Voilà.
0: Ah là là. Et Brigitte, elle aime quoi, Brigitte?
10: La charcuterie.
0: Eh voilà. Et maintenant, là?
11: La mimolette.
0: Eh ben voilà, c'est ça qu'on veut savoir, ça. Eh, closer public, là. On met la vidéo tout de suite. Brigitte Macron, elle aime la mimolette. Qui l'avait avant nous, ça? On est dans l'exclu. Tous les deux, vous êtes venus nous amener une planche apéro, ça nous fait trop plaisir. Il est temps de passer à la dégustation.
2: S'il vous plaît.
0: Michael, un de nos auditeurs, est venu aussi. Approche-toi, Michael, viens près de nous. Alors, qu'est-ce qu'on a? Tu peux nous dire un petit peu ce qu'il y a sur les planches?
10: Alors, sur celle-ci, donc, c'est la planche sucrée salée, donc, du championnat de France. Vous avez différents fromages. On a fait un brie de Meaux maison, c'est-à-dire qu'il est fourré à la crème de pistache et abricot. Et ça a fait un carton le jour du concours. Ça a conquis la meilleure ouvrier de France
0: parce que
10: fromage.
0: Il y en a peut-être dans ce que tu vas nous faire découvrir, mais souvent le brie comme ça, ils le font avec de la truffe.
10: Ouais.
0: Moi, je suis pas très truffe.
10: Ouais. Bah voilà, c'est le même principe en fait.
0: Et ouais, voilà. Et là, tu
10: et ça, c'est Romain qui l'a fait.
0: C'est Romain qui l'a fait. Celui-là, alors, il dort pas, celui-là.
11: L'âme de l'ombre.
0: Moi, je veux jouer ça. Je peux goûter ça?
10: Bien sûr.
0: Je te laisse continuer à décrire. Tu peux m'en passer un peu, Émilie? Quelqu'un?
1: Je sais pas, j'ai envie de regarder, moi. Oh, non, mais là, c'est... moi, j'en peux plus. J'ai trop faim. Vous me connaissez quand même.
0: Continue. Voilà,
10: ensuite...
0: t'es un
10: homme.
2: Ah, puis il y a les petites pinces pour attraper le fromage, les petites pinces en bois et tout, c'est trop bien.
1: Et t'as prévu du pain, j'ai vu.
10: Oui,
1: tu vois, je savais.
11: Bien sûr, petit bout de pain.
0: On va se servir, nous, surtout, continue de détailler. Tu peux me servir, Émilie?
1: Je t'en prie, qu'est-ce que tu veux?
0: Et comme ça, le truffé, un peu pistache, là.
11: Ouais.
10: Donc du coup, on a...
0: Parle bien dans le micro, Marie-Charles, si tu veux bien. Non, je t'en prie, t'inquiète.
10: On a un Sainte-Maure de Touraine, donc un fromage de chèvre AOP. On a également de la tome de brebis à l'ail noir, côté sucré-salé aussi, un petit peu confit. On vous a fait des petites brochettes de fraises, basilic, feta, concombre. Je tiens à préciser aussi que les fraises sont produites à côté de chez nous.
0: Mignon.
10: Dans une ville juste à côté, à Chaumont-en-Vexin, les fraises de Revette.
0: Magnifique. Et ça, Sébastien Lecornu, il l'a beaucoup aimé. J'adore tout ce soir à l'Élysée, je fais. Ah ça, vraiment, il a adoré.
12: Attention.
10: Écoute, ça a l'air excellent. Ah non, ça a l'air fou. On a du melon, on a...
1: Charente.
10: Oui, du melon charentais. On a de la charcuterie et différents légumes. On a une confiture de fraises maison qu'on associe avec le chèvre.
1: Ah bah oui,
0: Romain, excusez-moi, je suis en train de goûter le fromage que t'as fait. Romain,
1: il est dingue.
0: Je dois le dire pour les auditeurs, c'est extraordinaire.
11: Merci.
0: Non mais les gars, je suis en train de... Comment on disait ? Manger un jésus en petite culotte.
11: Ouais.
0: Non mais c'est extraordinaire.
11: Pas ça chez le traiteur.
0: Eh hey, mais Sir Michael derrière toi,
11: bah
0: le
11: pauvre
0: Michael.
11: Ah oui.
1: De jambon.
0: Oh là là là là les amis.
11: T'as de la copa corse, du lonzo.
0: Ah ouais.
11: Attends mais je peux faire
0: bien
11: tour,
0: sûr,
11: là.
0: Si vous nous rejoignez, on est en train de manger. Championne de France de planche apéro qui est venue avec Romain et on est en train de déguster donc des fromages un peu maison. Et puis tout qui est mélangé, surtout c'est magnifique, on vous mettra les vidéos.
10: C'est le chef.
0: Extraordinaire.
10: Le brillant.
11: Pour toi Camille, on t'a fait un plateau de légumes.
0: Oh t'as un cœur. Oh merde.
11: Body summer.
10: Il y a un petit peu de fromage, mais voilà, c'est pour le summer body.
1: C'est beau.
0: Merci parce que je l'avais pas demandé, donc c'est un peu frontal. Je vois que ça part d'une bonne intention, mais c'est vrai que moi j'ai rien demandé. Et d'un coup de dire c'est pour ton summer body, parce qu'on sait que on sent que la raclette quand même t'en as mangé 3-4. Vraiment c'est un beau moment que je viens de vivre, un bel ego boost que vous venez de me mettre, en tout cas un immense merci.
10: On fait aussi des plateaux raclette. Bon là on est sur la fin mais.
0: Votre spécialité au magasin, c'est quoi votre petit banger à vous? Est-ce que c'est ce que je suis en train de manger ou autre chose? Je m'excuse pour les auditeurs, je mange en même temps.
10: Ouais, oui, c'est vraiment tout ce qui est plateau apéritif, que ce soit charcuterie, fromage, que ce soit les légumes, que ce soit les fruits. On fait des brochettes de fruits, on fait des planches de fruits.
0: C'est extraordinaire.
10: Voilà, de l'entrée au dessert, on a de quoi régaler vos invités.
0: Oh là là là, vous êtes de plus en plus demandés dans les grandes villes. Hein. Vous allez voir, vous allez déménager.
11: Ah oui.
10: Bon après, on aime bien quand même notre ville, mais ça n'empêche pas qu'on peut effectivement régaler des gens en tout.
1: Il n'y a pas ça à Paris en plus.
0: Paris, je pense que grande ville, parce qu'il y a tellement de demandes et il y a tellement de gens qui vont aimer votre travail, qui vont vous demander un peu partout, est-ce que tu as moyen de me faire ça? Et comme c'est des produits frais, tu peux pas l'envoyer par Amazon. Hein.
11: Ah, bien sûr. Regarde le Michael, il parle plus.
0: T'es content, Michael? Tu manges quoi?
13: Oh bah, le même, le fromage aussi.
0: Vas-y, mollo, parce que s'il y a un incendie cet après-midi, tu montes plus à l'échelle, là.
13: Ça sera plus dur.
0: Ouais, je te vois arriver, là. Ah, 5 minutes à manger du brie, donc. J'arrive, madame.
13: Il y a l'odeur aussi, hein, parce qu'on a le goût, mais pour les auditeurs, il y a l'odeur qui est exceptionnelle.
0: Ah, bien sûr, c'est en odorama magnifique. J'en reviens pas qu'ils aient sculpté énergie dans les pommes.
11: Ouais, c'était bon, c'est dingue.
0: T'as fait quoi, l'Elysée?
10: À l'Élysée, on n'avait pas sculpté...
0: La tête de Brigitte, dans une orange.
10: Non, on avait sculpté des fruits et légumes, mais on n'avait pas le droit de mettre de logo, de marque.
0: Il y a tout un protocole à suivre et tout. Bah, bien sûr. Oh là là, super. Bah, un immense merci. On va se régaler grâce à vous. Allez-y, donc, dans le Vexin, je peux dire ça?
10: Dans le Vexin normand, à Gisors.
0: À Gisors, primeur d'Élysée. On va bien sûr continuer, on met un peu de musique, on va continuer nous de déguster.
11: Oui.
0: Michael, il y a un petit goût de reviens-y, hein.
11: Oh oui.
0: Ah bah, il arrive de l'Essonne, il a entendu ça, je peux dire, il va pas s'arrêter un petit bout de fromage.
11: Ah, c'est clair.
0: Allez, on met un peu de musique, comme ça on défonce le plateau en attendant.
11: Merci.
0: À tout de suite sur Énergie.
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0: Vous êtes sur Énergie, on est là avec vous ce jour férié, on s'écoute tout de suite Sound of Legend. Et après on règle les comptes avec notre bon vieux Charlie dans le jeu de l'injustice. Yes. À tout de suite sur Énergie.
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0: Ça y est, il est avec nous dans le studio. Oui, Charlie est de retour. Charlie qui va prendre la suite avec Lightlist. Et il vient pas pour boire l'eau des pâtes.
15: Alors
0: il vient pour gagner le jeu de l'injustice.
15: Aïe aïe aïe.
0: Un jeu qui est à l'image de la vie.
15: Ah oui.
0: Injuste. Tout simplement.
15: Bonsoir mes chippies. Je suis venu pour le fromage aussi.
0: Très bien. Merci encore Marie-Charlotte et Romain qui nous ont fait ce magnifique cadeau. Champion de France de planche apéro. On a pu la déguster. Prends-en un petit peu.
15: Ouais, merci.
0: Ah ouais, franchement, t'es chez toi, mon Charlie.
15: Je vais ramener aux copains.
1: J'ai abusé.
0: Une régalade.
1: On s'est régalé trop loin encore une fois.
0: Mais là maintenant, il est temps de. Là, c'est le moment de
1: Allez,
0: jouer.
1: Go, go.
0: Vous êtes quatre avec Thibaut, Charlie, Émilie, Thibaut, Rémi. À la fin, il n'en restera qu'un. Pourquoi ce jeu est injuste? C'est très simple. Des tours de questions de culture générale. Et à la fin du tour, celui qui a le plus de bonnes réponses élimine qui il veut. Et c'est souvent Charlie.
12: C'est vrai.
0: C'est parti pour la première manche.
12: Attends,
0: Émilie
12: finit sa fête.
1: Vas-y, c'est bon.
0: Émilie, c'est vraiment le jeu. Émilie, c'est vraiment. J'en peux plus, j'ai abusé. Et une seconde après, elle a le museau dans la truffe. Quoi. C'est vraiment. C'est j'ai abusé. Je vais quand même reprendre cette tranche de Serrano.
1: C'est exactement ça.
0: Ah non.
1: T'es pas goûté, ça.
0: C'est trop. C'est du Cantal, hein.
1: Oui, parce que j'ai cette voix. Oui, vous m'imitez quand vous pensez à moi, vous êtes avec cette voix. Oui, non, mais c'est flatteur.
0: C'est parti, une minute de questions. Émilie, je commence avec toi. Pourquoi? Parce que t'es la queen.
1: Allez.
0: Ah. Bravo. Bonne chance.

0: marsupilami, comme ah ouais, c'était vraiment il y a 9 ans. Thibaut, combien font 15 x 3 ?
1: 45 ?
0: Oui. Oh. Rémi, quel don possède Christophe Lambert pour le film dans le film Highlander ?
2: Il est immortel.
0: Exactement. Charlie, dans le sigle télé TNT, que veut dire le N ?
2: Numérique ?
0: Ouais. Émilie, dans quel sport pratique-t-on l'arraché et l'épaulé jeté ?
3: Oh, le lancer de poids ?
0: L'haltérophilie.
3: Oh.
0: Thibaut, de quelle couleur est le nez de Gros Minet ?
1: De quelle couleur est le nez de Gros Minet ? Noir ?
0: Rouge.
3: Ah, le nez !
0: Rémi, comment s'appelle la nouvelle PDG de Xbox ?
2: Non mais les gars, Martine Pitu.
0: Charlie, de quelle couleur sont les cheveux de la Schtroumpfette ?
2: Blond.
0: Jaune, exactement. Émilie, que signifie le P dans le nom de l'agence AFP ?
3: Presse.
0: Oui. Thibaut, combien d'angles droits possède un triangle rectangle ?
1: Un seul ?
0: Bonne réponse.
1: C'est énorme.
0: 2 points pour Charlie, 2 points pour Thibaut, 1 point pour Émilie, 1 point pour Rémi. Ça va se jouer, cette manche, oui, entre Charlie et Thibaut.
3: Ah, j'ai perdu ?
2: Non, t'as pas perdu, t'es non, comme moi.
0: On va voir si ça fait 50 fois qu'on joue à ce jeu, Émilie. Je peux vraiment jouer. Je peux pas faire plus.
2: Ah, bon. Prends une petite tomate, Émilie.
3: Pardon.
0: J'ai attention. Peur. Voici la question de rapidité. Pour savoir qui sera le champion de la première manche, qui pourra éliminer quelqu'un. Ça va se jouer entre Thibaut et Charlie, qui l'eût cru, hein. Lulu sucru. C'était la question. Ah. Facile ou pas ?
1: Vas-y, vas-y, facile.
0: Quel est le nom de super-héros de Tony Stark ?
2: Iron Man.
0: Iron Man. Bonne réponse de Charlie. Charlie, tu me fais sauter qui ?
2: Ça va, Rémi ?
4: Ouais, ça va, et toi ?
2: Ouais, ça va.
4: Tu me fais vraiment sauter encore une fois, c'est vraiment... T'es... Allez, un peu de panache. Fais sauter Thibaut, et à chaque fois, il te fait sauter en premier. Ah, c'est vrai, c'est vrai.
0: Charlie, il faut une décision. Rémi, allez, oh, c'est parti. Rémi,
4: j'ai tellement envie de te péter l'arcade.
2: C'est sur la défensive, j'aime pas.
4: C'est fou.
2: Au lieu de dire, je t'aime bien et tout. Tu
0: Charlie, Émilie, Thibaut pour la deuxième manche. Cette fois-ci, 40 secondes de questions. Je recommence avec Charlie, notre champion de la première manche.
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6: Bravo
7: Charlie. C'est la PDG de l'entreprise Pâté Croûte.
2: Pardon, j'ai un petit seum, excuse-moi.
0: Top chrono, c'est parti. Quel animal a donné son nom à une coupe des années 80 ?
2: L'Iroquoise.
0: Mulet. Émilie, en calcul, quelle opération permet d'obtenir un produit ?
3: Une multiplication.
0: Bonne réponse. Oh, Thibaut, que signifie le R de RSA ?
1: Revenu.
0: Oui. Charlie, qui a réalisé, Bienvenue chez les Ch'tis ?
2: Danny Boone.
0: Oui. Émilie, quel accent est présent sur le O du mot gigot ?
3: Aucun.
0: Bonne réponse. Thibaut, quelle danse de salon est traditionnelle de la ville de Vienne ?
1: La valse de Vienne.
0: Oui. Charlie, dans quelle ville est le siège de l'Organisation des Nations Unies ?
2: L'ONU, je sais pas, Bruxelles.
0: Allez, New York. Émilie, en 98, quel Disney met en avant une guerrière asiatique ?
3: Mulan.
0: Bonne réponse, Émilie. Émilie, championne de la Manche. Okay. Émilie, tu fais sauter Thibaut.
3: Ah, mais
0: Charlie,
3: moi, je fais sauter Charlie. Charlie, prends-le comme un compliment.
2: Non.
3: C'est parce que t'es très fort.
2: C'est vrai qu'il... Moi, je suis très nul. Je le prends que mal.
3: Bah, Thibaut, t'es moi. T'es pas nul, mais
0: en tout cas, toi, il le prend comme il veut. Toi, le prends pas comme un compliment. le travers, tu le prends comme tu veux, mais vraiment, on le prend pas comme un
3: compliment. Non, je l'adore, Thibaut. C'est mon préféré, vous savez.
0: Final, 30 secondes de questions entre Émilie et son préféré, Thibaut. Celui qui a le plus de bonnes réponses sera champion du jeu de l'injustice aujourd'hui. Attention. Top chrono. De quels objets parle la chanson pour enfants Ainsi font, font, font, Émilie ?
3: Les marionnettes.
0: Oui. Thibaut, aux échecs, quelle pièce se déplace uniquement en diagonale ?
1: La dame.
0: Le fou. Émilie, que sert-on quand on s'entraide ?
3: Pardon ? Les coudes.
0: Les coudes.
1: Oh là.
0: Thibaut, dans quel pays la ville de Tombouctou est-elle située ?
1: J'ai en Congo.
0: Mali. Émilie, quel cow-boy tire plus vite que son ombre?
3: Lucky Luke.
0: Ah, Thibaut, quelle unité sert à définir une échelle d'intensité sonore?
2: Ah ouais, les questions, t'es mal tombé, Titi.
0: Je suis mal tombé. Et je vous jure, devant témoin, regardez, j'ai lu exactement dans l'ordre les questions, mais c'est vrai que c'était vraiment...
3: c'était deux niveaux.
0: C'était 12 coups de midi, question pour un champion. 12 coups de midi, question pour un champion. C'était un peu difficile. Ça fait 3-0 pour Émilie, notre champion. Oh aujourd'hui.
3: J'ai eu chaud. Vous savez, je le gagne souvent, ce jeu. Vous vous rendez pas compte?
2: Si. Je sais pas si elle est pas dopée. Hein. Faudra vérifier ce qu'il y avait dans les planches. Hein.
3: Ouais, c'est vrai, je me suis un peu dopée.
2: Beaucoup de bonnes réponses aujourd'hui.
0: Émilie, je sais pas ce qu'elle a aujourd'hui, Émilie. Vous voyez que je gagne, vous croyez pas?
3: Non, je suis pas bien. Je sais pas. Je suis contrariée. Il y a un truc qui doit me chafouiner. Je vais trouver.
0: Et ça va être notre faute.
2: Ouais, on a rien fait. C'est sûr.
3: Ça, j'ai envie de vous rejeter la faute dessus.
0: Bien sûr, évidemment, on connaît. Charlie va faire la hitlist dans un instant. On se met un peu de musique avant. Écoutez.
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0: Mais une question de nos auditeurs.
1: C'est clair.
2: Tu nous ressembles, finalement.
0: C'est notre gars, hein,
2: tu lui parles d'une planche, il fait une heure et demie de route.
3: Je débarque.
1: Attends, je regarde Waze, 2h30.
3: Ouais, je pense que pas de soucis. Un petit jeudi comme ça. Hein, merci Énergie, merci France Travail. Permet d'avoir un petit peu de temps pour venir bouffer un petit peu de Roquefort. Et puis il y a mon Charlie, bien sûr, qui va prendre la suite maintenant avec la hitlist. Hein.
0: Ouais, la hitlist jusqu'à 22h, les 40 plus gros hits à connaître. Histoire de s'ambiancer un petit peu, bien terminer la journée.
3: Qu'est-ce que t'as fait pour être rouge comme ça? T'es rouge un peu.
0: Je suis rouge?
2: Il est à côté de moi, ça le.
3: C'est rouge de bronzage, J'avais pas mis de crème. T'as pris un petit carreau.
0: Ah ouais?
3: Non,
0: tu vois, c'est Emily, je pense qu'il fait un peu d'effet.
1: Ah oui. Ouais. Mais t'as pas mis une petite crème hydratante, un truc que ta peau n'accepte pas?
0: Non.
1: Ouais, t'es un peu ce gars.
0: C'est allergie alors? Alors, peut-être
2: toi,
0: t'es pas allergique à toi.
2: Il y en a un qui lui dit qu'il a bonne mine et l'autre, il dit qu'il a fait une allergie.
3: Non, mais tu vois, regarde, je lui dis, mais t'es rouge, t'as pris des couleurs et l'autre tout de suite,
1: mais pas du tout. C'est pas rouge, il est irrité.
2: Non,
1: c'est
2: le bon terme. Il est irrité. Là, tu es mauvais. Retire et dis qu'il a bonne mine.
3: Je retire, j'ai pas du tout envie de retirer.
2: Voilà.
3: C'est vrai, Charlie.
2: Ah, mais c'est bien.
3: Pauvre Emile, il est éliminé au premier tour. Il a une calvasse parce qu'il a des cheveux. C'est Dany Briand en 76.
0: C'est clair.
3: Qu'est-ce que tu veux faire?
2: Vraiment des cheveux de riche, quoi. Ah, c'est vraiment ça.
0: Il n'y a que les cheveux, alors.
3: Allez,
2: c'est déjà ça.
0: C'est le Rotary Club. Le coiffeur, c'est le Rotary Club.
3: Bon, merci de nous avoir suivis, tout le monde. C'était pas un best-of et on n'est pas en best-of non plus demain, même si c'est le week-end de l'Ascension. On sera à vos côtés aussi. 16h, 19h, très belle soirée. Merci de nous poncer en podcast. Et puis on se retrouve très vite sur Énergie. Bah, très vite, c'est demain. À demain, l'équipe. Merci pour tout.
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3: Il est là, Camille Combal. Camille Combal, il en a marre, hein.
0: Oh, mais qu'est-ce qui se passe?
3: Ah non, bonjour la France, bienvenue. Tout le monde critique mes fringues. Ah non. Je suis arrivé direct. Rémi me dit que c'est ta chemise, on dirait un peintre. Et dans l'ascenseur, une collaboratrice d'Énergie qui a dit: c'est marrant tes chaussures, mon père a les mêmes. Alors moi c'est plus possible. Alors, on a une spécialiste de mode dans
2: mais
3: cette émission.
2: C'est l'histoire de ma vie ça.
3: 16h 19h, Émilie Albertini qui avant évidemment d'être animatrice radio est avant tout dans la mode.
2: Je passe une tête moi ici, on le sait. Hein.
3: Ah non mais oui.
2: J'ai un vrai travail.
3: Ah, bah, dans la vraie vie elle est dans la mode. Ne dit-on pas la fashionista de l'équipe?
0: Ah, bien sûr,
3: on n'entend que ça. Où elle est la fashionista?
2: Ouais. Eh ben, elle est
3: qui
2: là.
3: Là maintenant, tiens, il y a Grégory qui est avec nous. Ça va Greg?
8: Ça va et vous?
3: Bienvenue sur Énergie. Greg, pardon, je suis énervé, je t'engueule pas, mais je suis énervé. Greg, écoute bien, je voudrais connaître les tendances de cet été.
2: Oh, pour homme ou pour femme?
3: Bah les deux, non?
8: Ah ouais,
3: faisons un peu les deux. Bah, les deux, je t'avoue que je
8: suis. À préparer le jaune, c'est pas mal cette année, et le vert aussi.
3: Ah mon Greg, ça y est, déjà dans
2: les couleurs.
3: Greg,
2: c'est pas mal, c'était déjà un peu l'année dernière, je te cache pas.
3: Jaune et vert, si tu supportes le FC Nantes, en tout cas, t'es pile dans le truc. Tu vas à la Beaujoire demain, t'es pile dans le bon délire, mon Greg. T'es d'où, Greg?
8: Je suis à côté de Nantes.
3: Voilà, les masques tombent.
1: Il faut faire le jaune et vert et dire allez Nantes.
3: Ouais, bah, donc, est-ce que. Et après, tu mettras une note à notre style à chacun.
2: Oh. Ah, il est pas comptabilisé le petit
3: Thibaut?
0: Non, il est hors concours.
2: D'accord. C'est mieux.
0: Parce que t'as le seum, je suis en vert.
2: Non. J'aime autant.
3: Émilie, les tendances de cet été, s'il te plaît.
2: Jaune beurre.
3: Ah non, alors là, attention, je peux pas te laisser dire ça, parce que le jaune beurre, c'est la couleur de l'émission.
2: Ouais. Et bah alors, c'est complètement tendance.
3: C'était déjà à tendance l'an passé. Donc, si c'est
2: juste. Entièrement d'accord.
3: Moi, je ressors le podcast de l'an passé. L'an passé, Émilie nous dit, bah, tendance, c'est jaune c'est beurre.
0: Ouais, mais là, tous les étés, c'est jaune beurre. Bah, je me tourne plus vers toi.
2: Et bah, si vous m'avez entendu quand il était en train de parler, j'ai dit, c'était déjà le cas l'année dernière.
3: Ah, ouais.
2: Est-ce qu'on a envie de contredire un auditeur et de lui dire que ses idées sont désuètes d'un an?
3: Moi, les auditeurs, je leur parle français, LV1.
0: Ah, t'as bien raison.
3: Greg, je l'aime d'amour. Mais s'il a tort, il a tort.
2: Non, il a pas tort. Ça continue.
3: S'il dit une fake news, il mettra 5 balles dans la tirelire, comme tout le monde. T'es au même tarif que tout le monde. Fake news, c'est 5 euros dans la tirelire.
2: Non, il a raison. Il a raison, ça continue. Et dans cette même mouvance, toutes les couleurs pastel, en fait, il y a un
3: énorme. Non, c'est le teint. Oui.
2: Mais attendez, ça dépend. Un petit bleu ciel, ça peut être joli, tu vois. Non,
3: alors, je suis d'accord que le bleu ciel, c'est joli. Je dis pas que c'est pas joli. Juste sur moi, c'est Famille Adams.
2: Ah ouais, on est au printemps, en été. T'as bonne mine. Moi, je pense que ça tirait bien.
1: Avec une petite chemise en lin, toi, le Mao.
3: Ah si.
2: De toute façon, tu m'as dit oui pour que je te fasse un petit relooking. Tu m'as dit oui.
3: Les autres, tendances pour les femmes. Parce que moi, je suis très crop top. Par exemple, je suis encore dans le coup si j'ai mon petit crop top size girl.
2: Mais sachez-le, chers auditeurs qui sont nés comme moi dans des. Voilà.
3: Dans les années bisextiles.
2: Voilà. C'est le grand retour des années 90-2000. Et si on se souvient bien.
3: Ah, bah alors super. Bah, je vais ressortir mon album de Muse. Hein.
2: Oui, le style est minimaliste. On revient à vraiment. Vous voyez Victoria Beckham dans les Spice Girls?
3: Bien sûr, oui,
2: c'était
3: noir.
2: La poche, la petite robe, le petit jean.
3: Alors attention, je précise un truc. La poche ne veut pas dire la même chose si vous êtes dans un bar tabac à l'heure actuelle. Celui que dans le bar tabac on appelle la poche, c'est pas forcément
2: non,
3: bon.
2: C'est
3: pas Victoria Beckham.
2: Ça veut dire snob en anglais. Voilà, c'est ce style très minimaliste. Un peu Julia Roberts dans Coup de foudre à Notting Hill, le petit cuir, le petit bateau blanc, le jean, les ballerines.
3: Donc est-ce qu'on
2: très
3: peut parler
2: simple.
3: Je vais donner une marque simple. Est-ce qu'on peut être un peu sur du comptoir des cotonniers, Claudie Pierlot, un peu ce look-là très simple?
2: Pas du tout.
3: Allez, super.
2: C'est les basiques chez Uniqlo, comme ça parle à tout le monde, tu vois, des petits basiques. Un petit t-shirt blanc, petit bateau, ça coûte 30 euros.
3: Excuse-moi, Émilie, je me tourne vers la spécialiste mode, elle me dit, faut un t-shirt blanc,
2: mais c'est le retour du minimalisme, c'est tant mieux, parce qu'on se pose plus la question de comment on va s'habiller, au plus simple sera le mieux. Regardez-moi aujourd'hui, petit t-shirt, mais tiens, aujourd'hui je suis full 90.
3: Toi, tout te va.
2: Ah, vous êtes
3: Thibaut, il veut prendre la parole. On parle mode 5 minutes, c'est vraiment pas ton moment.
2: Thibaut,
3: t'es très mignon, mais tu peux aller à la buvette là 5 minutes. Là, on va parler mode, ça te concerne pas du tout.
1: Tu vas passer dans un petit quart d'heure.
3: Il y a pas de problème.
2: J'ai un petit t-shirt noir tout simple, j'ai un jean Levi's vintage vraiment de l'époque, 501, et des petites ballerines. Pourquoi vous rigolez? Parce que vous me trouvez mal habillée.
3: Non, je rigole parce que si. En une seconde, tu parles comme si c'était sur Instagram.
1: C'est clair.
3: J'ai mon petit truc, avec mon petit truc, avec le petit code promo qui tombe.
2: Écoutez,
3: allez-y, c'est Momon77.
2: Momon, elle a commencé à travailler à la télé sur M6 dans Nouveau Look pour une nouvelle liste.
3: Pourquoi je me tourne vers toi? Bah bien sûr, si j'avais besoin de maroufler, je me serais tourné vers Valérie David. J'ai besoin de parler fringues. C'est vers toi que je me tourne.
2: Et donc pour les mecs, moi je trouve que là t'es très bien.
3: Merci,
2: le mieux est l'ennemi du bien.
3: Bien sûr.
2: C'est à ce moment-là que je me retourne vers toi. Il y a un moment donné, mon chou.
3: Oh là,
1: précise quand même, aujourd'hui peut-être que ça ne te plaît pas, mais habituellement t'as l'air
2: d'avoir
1: ça terminé.
2: Non,
1: mais je mets des points parce que.
2: T'as toujours ton petit look bobo chic, on est d'accord, t'es très hipster comme garçon.
1: Ouais, je suis très légumes oubliés, ouais.
2: Voilà. Très légumes, petit marron et compagnie, avec toi.
3: Quand tu vois Rémi. T'as envie d'aller chez Bio, c'est bon. Combien sont vos butternuts?
2: Oui.
3: T'as envie de prendre des graines de chien?
2: Oui. Voilà. T'as envie d'un poireau et d'un vélo?
3: Exactement.
2: Pas très sexy.
3: Mais c'est un peu ça.
2: C'est un peu
3: qu'on est fini, le poireau et le vélo.
2: Bon, alors, un peu ado.
3: 90.
2: Oui, c'est pas faux, il a raison. Mais vous êtes très bien tous les deux. Et les petites sébagos, toujours pas.
1: Mais c'est une vraie question que je voulais poser.
3: Rapidement, parce que je suis pris par le temps, j'ai Miley Cyrus qui attend. Elle est en salle d'attente, elle est juste devant, elle est en bas d'énergie, elle n'arrive pas à passer le portier.
1: Et une fois que Rémi, il a du noir et du bleu, on m'a dit que le noir et le bleu, ça allait pas ensemble.
3: Alors moi, on m'a toujours dit ça.
2: Bien sûr, c'est très beau.
3: Coco Chanel.
2: Tout se mélange. Sachez-le,
3: Coco Chanel, au Lutetia, je peux te dire que t'as pas envie d'être Coco Chanel. Elle a pas fait que des belles choses, ma Coco Chanel.
2: Mais oui, le bleu, le noir se mélange, toutes les couleurs se mélangent, le tout, c'est d'être sexy, solaire et bien dans sa peau. On s'en fiche de la mode, on veut des gens qui rayonnent parce qu'ils se sentent bien dans leur fringue.
3: Il n'y a pas de règle. Donc en gros, achetez les fringues que vous voulez, foutez ce que vous voulez, et tant que vous rayonnez, c'est bien.
2: Oui,
3: quoi.
2: Mais je préfère 100 fois un mec qui arrive, qui n'est pas super bien sapé, mais qui est charmant, qui t'embrouille, qu'un mec hyper bien habillé et qui n'a aucun charme.
3: Donc pour les mecs, vous l'avez compris, vous laissez séduire Emilie, habillez-vous comme vous voulez, mais soyez toxique.
2: Embrouillez-la,
3: soyez toxique, faites-lui croire des choses qui n'arriveront jamais.
2: Oui, bah on a
3: c'est
2: l'habitude
3: comme ça que vous l'aurez. J'en ai vu passer.
2: Ouh, n'en parlez pas.
3: Oh là là, Grégory, tu fais quoi dans la vie?
6: Je suis diagnostiqueur immobilier.
3: Oh là là, je te crois pas. C'est toi qui mets le DPE?
6: Exactement.
3: Bah tu sais qu'ici on est C, on a un très bon DPE.
1: Oui, ah, on est C.
3: L'émission a un DPE. L'émission radio a un DPE aussi. Hein. Bien sûr.
6: DPE A, je pense, l'émission radio.
3: Non, on est C parce qu'on n'est pas en double vitrage.
1: On a une petite clim qui parfois,
3: on n'est pas en double vitrage, puis on est sous les toits, donc c'est pas simple.
1: Ouais,
3: parce qu'on a réussi quand même à isoler le truc, c'est un vrai délire. Grégory, tu restes avec nous parce qu'on a plein de choses dont on va parler ce soir. Et puis surtout, on va vous offrir des cadeaux, les mecs, les cadeaux avec lesquels j'arrive.
1: Ah ouais, t'es chargé là.
3: On arrête dans la journée, on m'arrête.
1: C'est vrai.
3: On me tire, on me dit, ah, t'es mal fringué, mais qu'est-ce que t'offres comme cadeau sur énergie? PS5.
0: Ouais.
3: iPhone 17.
0: Allez.
2: AirPod.
3: Oh, le trio alors, magique, la complète, salade, tomate, oignon. Et mon petit crop top des Spice Girls. Il part aussi ce soir, 0870-42-48. C'est le numéro gratos pour nous joindre toute la soirée.
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0: une chose ensemble, c'est pas le tout de le dire, va falloir le faire un moment.
1: Oui, à un moment donné, faut y aller, monsieur Combal. Hein.
2: Ah
1: bah oui, on avance, mais avant ça, on va faire une petite pause.
2: Ah,
1: non, c'est bien aussi. Ouais, ouais, c'est bien.
2: Okay.
1: Ouais, ouais. Non, non, c'est important parce que ça, c'est un coup à se faire aspéter dès le début d'émission.
2: C'est vrai.
1: Tu vas un peu vite, tu te fais un claquage.
2: Croisé.
1: On va parler de la victoire du PSG d'hier, on va parler de plein de choses. On a les infos pour Brio Dîner de ce soir aussi. Quatre fun facts sur un thème, Rémi.
3: Oui, absolument, mariage de stars.
1: Les stars, hein.
3: Ouais, ouais, ouais.
1: Pas les mariages. Ouais. Non, non. Là, c'est.
2: Pas le mien, quoi.
1: Oui, pas le tien, non. Je pourrais vous raconter le mien, si vous voulez.
3: Ah, s'il vous plaît.
1: Ouais. Il y a eu des petits. Ah, bah, il y a eu des petits trucs, oui, que mon faire-part est passé dans Public un mois avant la cérémonie. Je te cache pas qu'il y a.
2: C'est vrai.
1: Il y a eu deux, trois réorganisations au sein du mariage. Il a fallu être inventif, bien sûr. On en parle dans un instant, vite avant tout ça, bougez pas.
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0: toujours ça.
1: Mais je vous ai déjà raconté cette histoire. Bon, j'avoue que peut-être vous t'en souvenez pas. Mais je m'appelle Émilie grâce à ça. Ma mère était enceinte, elle a mis le
2: deux jours d'attente et...
1: elle a entendu. Et tout le monde pense que ça vient d'Émilie Jolie, mais comme vous savez que je suis née bien avant les années 80... Émilie Jolie n'était pas encore sortie quand moi je suis née.
2: Très belle, c'est une de mes chansons préférées. Après, ma mère elle est sympa, on est en direct sur Énergie, pardon quand même, bonsoir la France. Ma mère est sympa parce qu'elle fait vos blagues alors qu'elle n'est pas du tout Jodassin, maman.
1: Elle lit,
2: je sais très bien qu'elle lit les conneries que vous lui écrivez. Et qu'aujourd'hui, ma mère, à vos yeux, c'est Jeff Panaclop. Vous êtes sa marionnette. C'est votre marionnette. Vous jouez de ma mère.
1: J'avais oublié.
2: Ah oui.
1: C'est
2: ma mère, c'est Richard Cochet.
1: C'est pas la mieux, celle-là.
2: Oui, mais sa maman, elle aime bien. C'est la chanson préférée de ma mère.
3: La Marguerite, c'est très belle.
2: Coup de soleil.
1: C'est pas Emmy Refood.
2: Non, c'est la mienne. Ma mère, c'est vraiment coup de soleil.
3: La Marguerite, qui est pas mal aussi.
2: Elle est superbe.
1: En italien, elle est géniale.
2: Bon, mais la préférée de ma mère, c'est tout de
1: suite.
2: Elles sont toutes pas mal.
3: Bah, ah, il est fort.
2: Vous me demandez la préférée de ma mère, je vous dis à quel point.
1: La cassette dans la voiture. Non ?
2: Bien sûr.
1: Bien sûr.
2: Moi, c'est pire. C'est dans la première voiture de mon frère, il avait bloqué une cassette de Bernard Peur. Bernard Peur, mais je fais la blague, Bernard Peur.
3: Ah.
2: Il a cru que j'avais pas fait exprès. Il a vraiment cru. Il a marié un
3: ange. C'est qui ton gars ?
2: Je vais l'attraper. Non, mais l'autre.
1: Donc, Bernard Peur.
2: Donc, je connais. La moitié, par cœur, hein. La moitié d'un album de Ben Harper. Merci Ben Harper. Mais c'est fou parce que je connais pas l'autre moitié de l'album. Je connais de la plage 1 à la plage 7, on disait plage à l'époque. Plage 1 à la plage 7 d'une cassette, je connais par cœur.
1: Et vous aviez le truc dans le coffre où il fallait charger les CD. Moi j'ai jamais vu ça.
3: Moi je faisais pas de tuning perso.
2: Pas un truc de tuning. CD c'était la classe.
3: Mais pas dans le coffre. Dans le coffre c'est quand t'avais le caisson avec les enceintes.
1: Non, pas forcément.
2: Ne crois pas que coffret 6 CD c'était pas un truc. Il y a qu'un truc, c'est que tu prenais un Dodan. Bon bah.
1: Ouais. Ah oui, c'est vrai.
2: Ah, bah, tu passais de Ace of Base à Two Unlimited, t'avais rien demandé. Non, Dodan. Mais qu'est-ce que c'est? Ça a changé de CD et tout. Essayez de me retrouver Ben Harper. Oh no, here comes that song again. Je peux vous la chanter par cœur, je l'ai pas entendu depuis 15 ans.
1: Moi, si j'avais une voiture, je vous jure, je mettrais un lecteur CD dedans. Qu'est-ce qu'on s'en fout? À chaque fois, on n'arrête pas de se. On n'arrive pas à se connecter. Ouais,
2: c'est comme si tu me dis, je veux un lecteur DVD à la maison. Hein.
3: Bah oui.
1: Plus rien. Je l'ai, qu'est-ce que tu crois?
2: Ouais, mais t'as plus de DVD.
1: Pardon? Ah, déjà, j'ai tous les coffrets de Dawson.
2: Elle le prend pas perso. Hein.
1: Ah, bah,
2: moi, je demande, je mène l'enquête.
1: Hein.

0: non, faut quand même jouer Vita. On écoute Vita, ça fait mal. C'était beau,
1: Je chante bien.
0: Mais les gars, c'est... je chante pas bien dans ma vie. Je comprends pas bien l'anglais, mais je l'ai tellement entendu. Vous savez le nombre de fois où j'ai fait les ors Intermarché sur cette chanson? Un milliard de fois. C'est obligé. Allez, Vita, ça fait mal. On vous embrasse tous. On est en direct. On vous parle d'une offre d'emploi dingue dans un instant qui peut vous intéresser. Tout le monde peut postuler, donc c'est canon. Les infos pour briller au dîner de ce soir, le 0870 42 48, c'est le numéro pour nous joindre tout au long de la soirée, en direct et gratuit, bien sûr. 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
0: On est là tous ensemble et on est en direct sur Énergie. Me dites pas qu'il est 16h25, c'est l'heure à laquelle je pète en plomb.
3: Oh là.
0: Ah ouais,
3: oh là,
0: quelle heure il est? Oh oui, mais il est 16h25, c'est normal.
4: On est que mercredi, hein.
0: On est que mercredi, mais c'est mon jour préféré, c'est le moment où j'ai poussé l'adrénaline le mercredi. Il y a Rémi qui est là.
3: Oui, toujours.
0: Et il y a également Émilie qui est avec nous. Et alors, si vous croyez que je vais pas vous parler de Cécile. Cécile, je l'adore. Cécile, tu viens d'où?
5: Eh ben, à côté d'Aix-en-Provence.
0: Voilà, je regardais. Ah là, j'ai pas encore dit bonjour, je sentais déjà qu'on allait matcher. Tu sais à quel point j'aime Aix-en-Provence? Peut-être pas, c'est ma ville préf au monde.
5: Eh ben oui.
0: Bah, pour moi, je vais te dire un truc, le classement c'est Jakarta, Los Angeles, Aix-en-Provence.
3: Jakarta, ouais,
0: je sais pas, c'est ce qui m'est venu. C'est une ville sympa. Tu fais quoi là-bas, Cécile, Aix-en-Provence?
5: Je suis assistante de gestion.
0: D'accord, très bien. Tu vis où à Aix?
5: Juste à côté d'Aix, une petite ville à côté d'Aix.
0: Ah voilà, et t'as voulu faire la bourgeoise.
5: Ouais, un petit peu. Ouais, voilà.
6: Je vais arriver.
0: C'est où là? C'est quoi la ville? C'est Luynes?
5: Non, Méreuil.
0: Ah ouais, non, très beau Méreuil. Oh là là.
3: C'est joli Méreuil.
0: Ah oui, c'est joli, c'est encore plus aristocratique.
4: Je connais pas du tout.
0: Et qu'est-ce qu'on peut y visiter à Méreuil? Il y a des trucs sympas.
3: Oh ben, tu repars sur Aix quand même.
0: Ouais.
6: File un coup sur Aix, t'auras un peu plus savoir.
0: Ouais, quand même. Non, mais très belle ville, magnifique Méreuil. Bon, moi je vais vous parler du bon plan du jour. Vous voulez?
3: Oui, s'il vous plaît.
0: Bon plan du jour lundi.
7: Allez-y, c'est parti, tout le monde les mains en l'air. C'est le bon plan du jour, le bon plan du jour. On essaie de l'attraper, on essaie de l'attraper. Le bon plan du jour, c'est le bon plan du jour, on y va.
0: Bon coup, tu pars avec la pocket bike. Tu vas partir avec la pocket bike. Allez, c'est parti, tu vas bien. Qui veut être payé 70 000 euros par an et être logé?
3: Ben moi perso j'aimerais bien, ouais.
0: Ça va, ouais. Alors Cécile, je sais qu'avec Aix-en-Provence, 70 000 euros par an, ça fait pas rêver, c'est une paille, hein.
5: C'est clair. Ah non, c'est clair.
0: Mais pour les gens qui nous écoutent, c'est beaucoup d'argent, 70 000 euros par an, en étant logé, blanchi, nourri.
4: Ah ouais. Sur une île, sans doute, ça.
0: Ah, mais tu vas devoir deviner, parce que c'est une offre d'emploi qu'une famille anglaise, donc c'est pas sur une île, vient de poster. Ah. Pour cela, il faut juste savoir faire une chose pour cette famille. Quoi?
4: Ah.
3: Ah bah, il faut savoir étendre le linge, faire des lessives, tout ça, c'est du tout ce qui est blanchisserie.
0: Pas du tout.
4: Non. C'est service à la personne?
0: Oui, on est dans le monde du tertiaire.
4: D'accord.
0: Exactement. Eh bien, primaire, cuisinier. Secondaire, tertiaire, c'est du tertiaire.
4: Cuisinier à domicile?
0: Non.
4: Chef?
0: Je sais pas combien vaut un chef à domicile à l'année, mais ça doit pas être si loin de ça, mais 70 000 euros par an.
3: C'est pour les enfants, l'extérieur, le jardin, peut-être?
0: Non.
4: Non?
0: Non. Est-ce que c'est un peu improbable? Ah ben, si je vous en parle.
3: Non, mais je veux dire.
0: Oui, bah, je vais pas te dire.
4: Les gens, ils sont milliardaires, ils sont connus.
0: Ils sont très riches, ils habitent dans le comté de Surrey. Ils sont pas connus, mais ils sont très riches. Et ils cherchent un assistant pour faire ça.
3: Remplir le lave-vaisselle. Allez, c'est bon, c'est ça.
0: C'est pas ça.
3: C'est pas ça?
0: Non.
4: Est-ce que c'est un truc vraiment où c'est abusé?
0: C'est pas abusé, ils ont les moyens de pouvoir le faire. Oui, c'est abusé, moi je donnerais jamais ça à quelqu'un pour le faire à ma place.
4: Pour faire ça,
0: quelqu'un pourrait le faire pour moi, par exemple.
4: Ah, tondre le gazon?
0: J'ai pas justement de gazon. Donc un truc que j'ai également comme cette famille.
4: Sortir ton chien.
0: Exactement.
4: Ah voilà, ben moi je mets 100 000, hein. Que j'ai pas d'ailleurs. Mais c'est dans l'idée, quoi.
6: C'est remarqué quand elle a dit je mets 100 000, j'ai levé les yeux en disant.
0: Alors attention, parce que j'ai vu ton livret la semaine dernière, il va falloir attendre un peu.
4: Ouais, j'avoue.
0: Alors oui, Cécile, est-ce que t'as un chien toi-même, Cécile?
5: Non, plus, non.
0: Eh ben en tout cas, plus il est mort.
5: Oui.
4: Aïe. Non.
0: Oh non,
4: respecte.
0: Alors ça, j'accepte pas.
3: Faut imaginer un peu les choses.
4: Arrête. Moi, je pleure tous les jours en y pensant.
3: Mais il est pas mort, il a mort.
0: À quel moment, après un chien qui est mort, tu mets un chien qui est pas bien?
4: Il se fait écraser.
0: Oui, là, oui, mais avant, c'était pas ça.
6: Oui, je me suis peut-être trompé de bouton. C'est sur le bon.
0: Bon, écoutez-moi.
4: Oui.
0: 70 000 euros par an pour s'occuper du chien. Il faut veiller à la routine quotidienne et au bien-être du chien. C'est un travail à plein temps. Hein. Lundi, vendredi, 9h, 19h. Hein. Lui cuisiner des petits plats.
3: Ouais.
0: Gérer son toilettage et coordonner tous ses rendez-vous avec les vétérinaires et les éducateurs canins.
3: Oui.
0: Ouais, c'est
5: génial.
4: Mais c'est quoi comme race?
0: J'ai pas la race.
4: Ah, moi j'aimerais savoir.
0: Poste à pourvoir du dimanche au jeudi, pardon, de 9h à 18h.
3: Ça va.
4: Du dimanche au jeudi?
0: 9h à 18h, c'est ce que je fais avec Thibaut, hein, moi.
4: Oui, c'est vrai.
3: Mais c'est ça, c'est du gardiennage. Ouais. C'est du gardiennage d'enfant. Ouais. Hein.
0: Et vous aurez 5 jours, d'ailleurs. Bien sûr.
4: En garde alternée. Écoute, ça les vaut, attends, pour s'occuper de son chien, si t'es très riche. Moi, je leur prendrais un chacun, une assistante. Non, c'est pas vrai, en fait, c'est de l'argent jeté.
0: Bah, ils pourraient la donner à quelqu'un, mais en tout cas, s'ils ont envie de le dépenser, ils font bien ce qu'ils veulent.
3: Ouais, hein. Alors attends, il faut quand même, enfin là, t'as vu, il y a quand même cuisiné des petits plats. T'es pas sur un truc, ouais, tu sors la pâtée. Ça veut dire qu'il faut envoyer un petit sauté de volaille. Enfin, tu vois, il y a après, t'es en Angleterre, hein, tu prends les trois merdes qu'il y a dans le frigo, tu mets du beurre dessus avec du yaourt, et puis tu leur dis c'est un porridge. Tu leur dis c'est un fruit cake. Et ils le mangent. Ouais, hein. Bien sûr, je connais les Anglais. Hein. Le porridge, c'est rien du tout, c'est une erreur. Hein.
0: À la base, oui.
3: Bah, bien sûr. Le métier que tu voulais faire quand t'étais petite, je vais te demander, Cécile, Émilie. Moi, je rêvais de faire enfant.
4: Moi, je voulais être rockstar. Tout simplement. Rockstar, vraiment. Je n'ai pas été dotée d'une voix qui sait bien chanter.
3: J'ai jamais rêvé de chanter. Pas du tout. C'est vraiment un truc de chanter, sortir. Ah non, non, non, pas du tout. J'ai jamais rêvé de ça.
4: Alors,
3: Rémi, moi, je voulais être ramasseur de myrtilles. Je voulais ramasser des myrtilles. Ah, tu vois, c'est plus terroir.
0: Ah ouais,
3: Ah ouais, c'est moins glamour. Hein. Ça, c'est sûr que voilà.
0: Vous ne seriez pas croisés tous les deux.
4: Ah non. Mais en plus,
0: vous auriez fait votre truc d'enfant. Un des deux, jamais vous croisiez. Parce que avant que Mick Jagger croise le fou du village qui est en train de ramasser des myrtilles.
4: Oui, mais imagine si c'était mis à faire de la confiture hyper confidentielle, très très cher. Moi, j'aurais pu mettre 70 000 euros pour le payer à l'année, faire ma confiture.
0: Si, oui.
4: Mais
0: tu mets les rois à ma grand-mère, c'est une voiture. Hein.
3: c'est quoi? Ça ressemble à rien à quoi?
0: Si tu voulais faire quoi quand t'étais petite?
5: Pharmacienne.
3: Ah ouais.
0: Oh, ouais.
5: Ça fait pas rêver, hein, pourtant, mais
4: Bah si, non, moi j'adore.
5: Pas forcément quand on est petit, mais ou vétérinaire. C'est vrai que vétérinaire, ça me plaisait bien.
3: Ah, oui, j'adorais être vétérinaire.
4: Moi, boucher aussi, j'aimais beaucoup quand j'allais chez le boucher, voir la viande dans le papier et tout. Et l'agrafage du ticket de caisse.
0: C'est vrai que c'est assez loin de Mick Jagger aussi.
3: Ouais, non, mais c'est quand même marrant de dire vétérinaire. Ah ouais, moi aussi. Et boucher aussi. Bah c'est vrai, c'est.
4: Mais oui, mais j'étais ouverte à toute proposition. Désolée. Et toi, tu voulais faire quoi?
0: J'hésite, vraiment, je suis entre les deux. C'est soit vraiment je suis Jimi Hendrix, soit je fais du pâté de tête. Mais j'arrive pas à me décider ce que je préfère.
4: Non, mais tout était envie. C'est ça qui est beau quand t'es enfant. Tu rêves et tout est possible.
0: Bien sûr. Oui. Moi, je rêvais, vous savez, je rêvais skieur professionnel.
4: Bah, j'allais te dire.
0: Oui. Non, même pas skieur professionnel, c'est pas vrai. Moi, quand j'étais petit, je rêvais d'être Edgar Gros-Piron.
3: Ouais, que c'était même chance.
0: Il y avait un gars, voilà, je voulais être Edgar Gros-Piron, faire la pub Frosties, skier avec des genoux avec des yeux, faire du ski de boss, faire les bamboches qu'il faisait, bref, je voulais être Edgar Gros-Piron.
4: Mignon.
0: Ah ouais, ouais. C'est mon idole.
3: Que t'as eu la chance de rencontrer d'ailleurs.
0: Ah, mais tous les hivers, je mets une petite tannée en ski, je vous rassure maintenant.
4: Ah
0: bah Edgar Gros-Piron, maintenant c'est moi qui l'attends en bas. Hein. Bah il a c'est pris bon son âge, ça. Mon Edgar. Ouais, on va s'écouter Pitbull et Keisha. Timber, ça vous dit?
4: Ah oui, complètement.
3: Ah oui, mais bien sûr.
0: C'est ce qu'on dit quand les arbres tombent, vous savez ça. Timber, c'est quand un arbre va tomber.
3: Ah d'accord, c'est une bonne info, je savais pas.
0: Bien sûr, c'est dans Lucky Luke qui dit ça.
3: Mais 2013.
0: On est en 2013.
3: Ouais,
0: exactement. Ça c'était le top, ça.
3: Passe, hein.
0: Ah bah attends, Émilie elle mettait des tarques.
4: À 14 ans, mais tellement les jeans Cimarron en 2013.
3: T'avais pas 14 ans. T'avais pas 14 ans en 2013.
4: Ah non, j'avais pas 14 ans du tout.

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1: Oh, Magali,
2: mais t'en as déjà parlé.
1: Oui, Magali, t'en as déjà parlé.
2: J'en ai déjà parlé. Elle a beaucoup compté pour moi. C'était mon amoureuse. Je n'osais pas lui dire. Et donc, Magali, elle nous écoute de temps en temps le soir. Elle est en train de nous écouter. Et pourquoi c'est mignon? Parce que qu'est-ce qui m'a donné envie de faire de la radio quand j'étais petit?
1: C'est Magali.
2: Non, mais c'est qu'on avait un long trajet en bus. Parce que je sais qu'il y a plein de gens qui m'écoutent là dans le bus et qui sont comme moi. On avait plus d'une heure de trajet en bus tous les soirs et tous les matins. Et notre chauffeur de bus, Jamel, mettait tous les soirs et tous les matins Énergie.
3: Ah ouais.
2: Et donc c'est en écoutant la radio comme ça que j'en allais au collège et me disant, en fait ça me saoule d'aller au collège, j'ai envie d'être eux là et de rigoler à la radio, de recevoir des artistes, de faire des jeux, de faire gagner des cadeaux à des gens. Et c'est comme ça que j'ai envie de faire de la radio, tout en regardant du coin de l'œil la Magali, qui j'ai jamais osé dire je suis amoureux d'elle. Et après c'est devenu une copine, bien sûr, avec le temps. Et c'est une très bonne copine à moi. Et donc elle est en train de nous écouter à l'heure à laquelle on écoutait Énergie ensemble dans le bus.
3: C'est mignon.
2: La boucle est bouclée, c'est trop mime.
4: Il s'est jamais rien passé avec Magali.
3: Je croyais que t'avais été friendzonée, ça m'aurait fait de la peine.
4: Oui.
2: J'ai été friendzonée longtemps.
4: Comment t'as embrayé, quoi?
2: Non, parce qu'elle aimait Bad Boy. Bad Boy, moi je suis pas un bad boy.
3: Toutes les collégiennes à ce moment-là, t'aimes les bad boys.
2: Elle aimait les bad boys. Elle est partie avec son John David. Tout est vrai.
4: Ah oui, et du coup, t'as mis quoi, un cuir et tu t'es fait une balafre pour lui plaire finalement?
2: Non, j'ai dû être la voiture balai à un moment donné. Je connais ma DA, bien sûr. Taylor Swift, je suis un cœur brisé, moi, de toute façon. Hein. Qu'est-ce que je vous dise? Il tient avec deux agrafes. Taylor Swift, Elisabeth Taylor, c'est ce qu'on écoute tout de suite. Belle après-midi, tout le monde. Vous êtes peut-être des enfants comme moi qui rêvaient de faire ce métier. Tous les rêves sont atteignables. En tout cas, on est heureux de passer un moment avec vous, à vos côtés. Dans un instant, les infos pour Brio dîner de ce soir. Bougez.
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2: J'espère que tout le monde va bien. On est où? On est sur Énergie?
3: Oui,
2: je me sens bien, je suis heureux, on est forcément sur Énergie.
3: Oui.
2: Quelle heure il est? Me dites pas qu'il est 16h45, c'est l'heure à laquelle je pète mon crâne.
3: Il est
2: 16h46. Non, il est 46, c'est bon.
3: Ça va mieux?
2: Il y a Enora qui est avec nous. Salut Enora.
5: Ouais, salut Camille, salut l'équipe.
2: Salut Enora, comment vas-tu? T'habites où?
5: Je vais bien, j'habite à Béni, une petite ville, pas loin de Bourg-en-Bresse et de Lyon.
2: D'accord, très bien. Assiette fiscale, ton revenu fiscal. Dernier fiscal déclaré, tes trois derniers mois, s'il te plaît. Je suis désolé, maintenant je suis assermenté par l'État. L'État m'a développé. Ils disent, vous avez passé tellement de monde sur l'antenne que dorénavant, vous allez également faire le recensement. Combien de personnes au domicile, Nora? Tu es toute seule? Tu as des enfants?
5: J'ai un mari et j'ai deux enfants.
2: Situation maritale, concubinage, on vit dans l'illégalité, comment ça se passe?
5: Non, on s'est mariés.
2: Oh, la belle gosse, quand ça?
5: Ça fera 2 ans cet été.
2: Oh, belle gosse. Ah ouais, toi, t'es en plein, là, c'est...
3: Ah bah ouais.
2: Là, t'es R à Capulco, là. Tout va bien, là. Hein.
3: Ah ouais.
5: Ah bah, ça y est, on est cadré, hein. Petite maison, les enfants, le mariage.
3: Un petit break, un labrador à la vie, hein.
5: On a deux chiens, on a des moutons, des brebis.
4: Oh, des moutons, quelle chance.
2: Moi, j'ai une question qui va tout de suite dire si t'es casé ou pas. Ah, on te perd trop, Enora. Attends, on va essayer de te récupérer. La question, elle est simple, c'est est-ce que t'as une galerie de toi?
3: Ah oui.
2: Est-ce que sur ta voiture t'as une galerie de toi posée chez Noroto? Et là vraiment ça veut dire que ça y est, t'es posé, rangé des bagnoles, ciao, merci, on ferme la porte du garage, vérissure, 24-22.
3: Hop. Toi t'en as une, Camille?
2: J'en ai pas. J'en ai pas, pourquoi? Je vous explique ou pas ma vie, ça vous intéresse?
3: Oui, bien sûr.
2: Parce que je roule en électrique. Et en électrique, en fait, ça t'annonce combien de kilomètres il te reste. Mais si tu fous une galerie de toi, la voiture elle le sait pas. Donc elle te dit 1300-400 km. Et en vrai il t'en reste 200 parce qu'il y a une grosse prise au vent.
3: Bien sûr.
2: Ça t'enlève des bornes, sauf que ça la voiture ne peut pas le calculer.
3: Ah ouais.
2: Elle gamberge pas assez la voiture. Donc toi t'es en mode génial, ben je vais carrément arriver à l'ère de Ganagovie. Et non, je vais vraiment pas y arriver en fait.
3: Mais t'as un petit porte-vélo toi.
2: Parce que le porte-vélo est calculé par la voiture.
3: Voilà, tu vois.
2: Tu dis à ta voiture, j'ai un porte-vélo avec ce poids-là, et du coup il te fait le calcul en fonction de la prochaine ère où tu peux arriver.
3: D'accord. Bien foutu. La technologie.
2: Est-ce qu'on a récupéré Nora? Salut Nora.
5: Oui, c'est bon, je suis là.
2: Ça va, Nora?
5: Ouais, je suis désolée, j'étais au gymnase, alors il n'y avait peut-être pas trop de réseau.
2: Qu'est-ce qu'elle faisait au gymnase?
5: Il y a mon fils qui fait du basket.
3: C'est mercredi.
2: C'est mercredi, bien sûr.
5: Voilà, c'est mercredi qu'on accompagne au sport.
2: J'ai accompagné il n'y a pas longtemps mon fils au cirque.
4: Mignon, c'est vrai.
2: Il est mignon, mais il se fait tout le monde lui passe devant.
3: Hein. Ah mais attends, il est petit par rapport aux autres.
2: Non, un peu du coup, j'étais à travers la vitre comme ça, collé, et je vois que tous les enfants doivent faire l'activité. Lui, il est comme ça au bord, il parle pas. Donc les autres enfants lui passent devant, et au bout d'un moment, la fille elle regarde, elle voit un enfant qui a déjà fait trois fois, elle dit bon.

0: Bah c'est bon, tout le monde l'a fait, et le mien l'avait pas fait. Donc oh je t'appelais comme ça, la liste. Elle m'entendait pas à travers le truc, et donc il a jamais fait l'activité.
1: Mais faut y aller, dans ce cas-là, faut intervenir. Ah, faut que les parents interviennent. Mais si.
0: Mais t'es en dehors du cirque, tu fais comment?
1: Bah, tu rentres dans le cirque. Ah, tu mets ton costume de clown. Tu fais passer pour un clown. Et tu gères le pied.
2: Ça me fait de la peine.
0: Ça m'a brisé le cœur.
2: Mon
0: cœur, il était en miettes.
1: Là, bien sûr.
0: En miettes.
2: Petit cœur.
1: Moi, c'est des vacances, donc il n'y a pas équitation, là.
0: Ah, ça, ah ouais,
1: c'est toi, c'est équitation.
0: Quand il n'y a pas équitation le mercredi, c'est des vacances pour moi. Franchement, ça fait plaisir. Ah, sinon, c'est...
1: Ah bah toi c'est du boulot.
0: Ah bah moi c'est du boulot l'équitation, t'es là machin, faut faire le truc, faut faire les pions, faut décroter.
1: En plus elles sont dans le Nevada, non c'est
0: bah
1: pas
0: oui,
1: ça,
0: faut y aller Texas,
1: faut faire l'aller-retour. Ah, parce qu'il faut gérer un cheptel à côté.
0: Qu'est-ce qu'elles font tes filles comme activité, Émilie?
2: Oula, la petite elle fait beaucoup de trucs, elle fait du dessin, elle fait du tennis, elle fait du piano, guitare, batterie.
1: Wow.
2: Ouais, c'est très mignon.
1: Elle va à l'école?
2: Ouais. La grande, je vous cache pas qu'on est sur une activité plus calme.
0: Plus TikTok?
2: Plus digital, on va dire.
1: Ouais.
2: Plus copine, plus make-up, beaucoup de make-up.
0: Bien sûr, voilà, beaucoup ça, de make-up, beaucoup activité. De copine et beaucoup ouais. Laisse-moi tranquille.
2: Skincare, en fait. Maman, je comprends rien. Très skincare.
0: Bon, le thème de ce soir, mariage de star. Quelqu'un s'est marié avec une star? Je crois pas, non.
2: Non, pas marié, mais bon. Vécu, maman, vous le savez.
0: Ah, bah, attention, hey, hein.
2: Hey, en 39-45.
0: Vous croyez que j'ai pas vu René Coty en slip? C'est mal, vous dites quoi? Attends, elle m'a fait visiter l'Elysée, puis pas que, hein.
2: Bérégovoy, hein, à l'époque, il était très mignon.
0: Non, je suis pas Bérégovoy, il m'a dit, viens voir le porte-avions. Mais crois-moi, on n'est pas attendu d'être à la mer. J'ai vu le porte-avions. Qu'elle aurait lancé la carrière d'Yves Bontemps, paraît-il.
2: Ah, bah, Montmartre, je peux vous dire que... fallait que je vérifie à chaque fois.
0: Ah bah oui, dans les rétros. Tu connais le cabaret du lapin agile, hein. Le lapin, c'est moi.
2: Je tirais un peu sur la ceinture et jetais un œil, hein. Par-dessus bord, hein. Ouais.
0: Je peux vous dire que j'ai glané quelques sesterces, hein.
1: Alors, hein.
0: Toujours une bonne cervoise, hein. Pardon, Nora, on est en train de s'égarer.
3: Non, c'est pas grave,
0: il
3: n'y a pas de souci, hein. Je vous écoute, ça me fait bien rire.
0: Et Nora, tu sais quoi, jingle, et dans un instant, 4 fun facts sur... Non, allez, un peu de musique.
1: Un peu de musique.
0: Allez. Et dans un instant, jingle, et ensuite, 4 fun facts sur des mariages de stars. Je suis Max. Dites-nous juste de quelle star on parle. Moi, je parle de Ben Affleck et J-Lo.
1: Ok, moi, je parle de Jay-Z et Beyoncé, pardon.
0: Oh, canon.
2: Moi, je parle de Britney Spears.
1: Angelina Jolie et Brad Pitt.
0: Oh les gars, j'ai trouvé ça mal. 4 fun facts, qui aura le meilleur, on va le savoir dans un instant. Avant ça, on écoute T'avais raison de Gims.
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0: Il est quasiment 17h, on est en direct sur Eneria. Avec Émilie, avec Rémi, je pourrais pas rêver mieux. On est tous ensemble, toute l'équipe en famille. Et puis bien sûr, il y a un numéro pour nous joindre. 0870 42 48. Vous avez une déclaration d'amour à faire à l'un de l'équipe. N'hésitez pas. Vous pouvez
1: si vous avez une déclaration d'impôt.
2: Ah, je croyais qu'entre nous. Sûr, arrêtez de parler d'impôt. Je croyais que c'était entre nous.
0: C'est maintenant. Non, mais nous, maintenant, on bosse beaucoup avec le trésor public. On peut aussi vous aider. On est aussi
2: des
0: facilitateurs.
2: Est-ce qu'on peut parler d'autres choses? Vous savez que ça me terrifie.
1: Bien vous relire à la fin.
0: Vous avez fait une piscine, vous n'avez pas déclaré. Ma mère a fait ça. Donc, on sait quels sont les leviers à activer. Quel préfet il faut appeler aujourd'hui. Parce qu'aujourd'hui, on fait partie du Rotary Club. Hein. Moi, je suis franc-maçon, donc moi, je peux vous aider. J'ai la France dans ma poche. Hein. Donc je vous dis un peu et j'essaie d'influer comme ça. Je vous dis attention, appelle lui là. T'as fait une petite galère, t'as pas fait la piscine. Appelle David Lisnard à Canac. De ma part. 06 24 23. Il vous aide dans vos démarches administratives. Oui. C'est un petit nouveau. Bah tu vois, j'essaie aussi avec la concurrence. On essaie de trouver des nouveautés dans l'émission.
1: Attends, c'est super, c'est attractif. Hein.
0: Et en même temps, vous donne des fun facts sur le même thème, mariage de star.
5: Qui aura la meilleure info sur les mariages de star? Si quelqu'un a quelque raison que ce soit de s'opposer à ce mariage, qu'il parle maintenant ou se taise à jamais.
0: Il y a pas ça en France,
1: c'est fou,
0: j'aurais trop qui ça.
1: Ah, j'ai déjà dit non comme ça un mariage, j'aurais pas dû.
0: En mode la blague.
1: Non, je veux pas, machin et tout. Mais c'est pas cool à faire un mariage, faut pas faire ça, c'est pas marrant.
0: Ah non, mais tu t'es cru quoi toi à l'ANSOM? Qu'est-ce que tu crois que c'est un mariage?
1: Franchement, j'ai trop regretté.
0: Mais attends, c'est comme le beau-père de mon pote. Mon pote est fan de Paris, Saint-Germain. Son beau-père en pleine messe, hein. Il se lève, il fait allez.
2: En
0: plein mariage à l'église. Oh. Je dis bah non. On fait pas ça.
2: Non, c'est gênant. Faut pas rien faire.
1: Moi j'ai un pote qui a fait un truc de fou aussi à l'église. Il est rentré sur salle. Quand il est rentré dans l'église.
6: sur la musique de la Ligue des Champions.
0: Elle devait être contente, sa femme.
6: Bah ouais, vraiment, ils m'ont gardé en balai. Marrant, hein.
0: Je t'explique ce qu'il a dû dealer avec sa femme pour arriver à faire ça. Je t'explique, elle a dû avoir tout ce qu'elle voulait. Hein. Les colombes, les magiciens, la pièce montée en cheesecake. Elle a dû avoir tout ce qu'elle voulait d'autre. Si tu veux la Ligue des Champions, tu vas le payer, mon pote.
6: Ils ont divorcé juste après.
0: Non.
6: Je te jure que c'est vrai.
0: Non, c'est vrai.
6: Ça a duré leur mariage, il a duré moins d'un an.
0: Ouais.
6: Bah, en même temps, voyez, t'arrives sur ça à l'église.
0: Dans un instant, on fait Fun Fact. Avant, chacun, est-ce que vous connaissez le mariage dans votre entourage qui a tenu le moins longtemps?
2: Ah, dans mon entourage?
0: Ouais. J'ai, moi. Quoi? Enfin, j'ai 2 ans.
1: Moi, j'ai pas dingue. Je crois que ça a à peu près tout duré un temps.
0: Et tu sais ce qui est fou, c'est que la plupart du temps, c'est de longues années ensemble, oui, jusqu'au mariage. Et à partir du mariage, ça split. Moi, je parle de 15 ans de vie commune.
2: Il a raison.
0: Et à partir de ce moment-là, boum, 2 ans de mariage.
2: Ouais, c'est ça passé. Arrive souvent, ça. Il a raison.
0: C'est fou, hein?
2: Ouais.
0: Comme quoi, faut pas vraiment. Enfin.
2: Moi, non, les gens sont restés ensemble. Mais.
0: Enfin, par toi, t'es au troisième, hein, quand même. Hein.
2: Non.
0: Je veux pas te citer, mais
2: bon. Non, mais je suis quand même restée longtemps mariée.
0: Bien sûr.
2: Très longtemps, même.
0: Moi, j'ai du mal avec le mariage.
1: Trop longtemps, même.
2: Peut-être quelques années en trop, ça, c'est sûr.
0: Oui, il y a peut-être 7 ans qui. Ouais, je tire un peu de la jambe. Ouais, te cache pas que j'ai plus de crampasse sur les 5 dernières années. Te cache pas que l'adducteur, il galère un petit peu. Mais bon, on y est allé, hein. Tu veux faire des tours. Faut jouer, on joue le championnat.
2: Non, mais c'est vrai que c'est beaucoup d'argent investi. Et c'est vrai qu'en France, même quand tu divorces à l'amiable, ça te coûte beaucoup d'argent. Mais là où je suis pas d'accord avec toi, je regrette absolument pas. C'est quand même l'occasion, une fois dans sa vie, de réunir toute ta famille, tes amis, de faire une grande fête et tout.
0: Il y a les décès pour
2: c'est
0: ça.
2: C'est quand même sympa. Oui, c'est vrai.
0: Ah, y a les
2: tu rigoles moins.
0: Ou
2: tu danses moins.
0: Gagner une victoire de la musique. Mais enfin, nous concernant, c'est pas
2: grave.
0: Tu réunis un petit peu tout le monde.
6: Ouais.
0: Non, moi, c'est français, l'équipe paye les petits fours, quoi.
2: Non, et puis,
0: en plus, c'est pas mal.
2: Pour les filles, on aime bien quand même la robe. Au moins une fois dans sa vie, avoir eu sa robe de mariée, quoi.
0: Ouais. Bon, moi, je vais vous parler de mariage de star. Je commence si vous voulez. Moi, je vous parle de Ben Affleck. Vous connaissez le principe des infos pour Brio Dîner ce soir. 4 fun facts. On essaie d'élire le meilleur.
2: Allez.
0: Moi, je vous parle de Ben Affleck. Il avait refusé de signer le premier contrat de mariage avec J-Lo pour une raison simple. C'est que dans leur premier contrat de mariage, vous savez qu'ils sont remariés après. Il n'a pas voulu le signer parce que dans le contrat, J-Lo devait récupérer 5 millions de dollars s'il l'a trompé.
2: Oh, voilà.
0: Plus 1 million de dollars s'il tentait de mentir sur la tromperie. En gros, vous l'avez compris. Tu dis non, c'est pas vrai, pas du tout, j'ai rien fait avec Julia Roberts. Alors qu'il avait fait, il devait 6 millions de dollars. Et il y avait aussi une clause comme quoi il devait faire l'amour 4 fois par semaine. Enfin, ça lui posait moins de problèmes. Si tu veux, je vais en venir.
6: Il n'est pas revenu
0: hashtag
6: dessus.
0: Hashtag parti de jambes en l'air.
6: Hashtag pouille-pouille. Hashtag monter les blancs en neige.
0: Non, mais attends.
2: Mais attends, mais qu'est-ce que c'est que cette clause?
0: Mais il y avait vraiment cette clause 4 fois par semaine. 4 fois par semaine, c'est pas pour ça qu'il a pas signé au-delà de la blague. C'est parce qu'il y avait les 5 millions de dollars s'il l'a trompé. Il a dit non, on peut pas signer ça. Et ils sont quand même mariés, mais il a refusé de signer ça.
1: Mais ce qui est fou, c'est que je savais pas que tu pouvais mettre ce genre de clause au-delà de la tromperie, mais les 4 fois par semaine.
0: C'est les Américains.
2: Mais oui.
3: Enfin,
2: oui,
3: quand tu as de l'argent, je pense que tu peux bien mettre ce que tu veux comme clause.
2: Bah oui.
0: Exactement, bien sûr.
2: C'est un peu triste de devoir le stipuler par écrit.
0: Bah oui, bien sûr. Bon, écoutez, j'ai mis une belle ambiance. Je vais passer à Amy Loche.
2: Alors moi, elle est très rapide. Moi, je vais vous parler du mariage de star le plus court de l'histoire des mariages. Ah oui, mais c'était pas mon entourage. Enfin, je connais pas encore.
0: C'est Britney avec son pote d'enfance.
2: 55 minutes.
0: Ah ouais, c'est cool.
2: À Las Vegas.
3: Oh wow.
2: Mais alors, attention, parce que tout le monde pense que se marier à Las Vegas, ça n'a aucun impact juridique. C'est faux, y compris pour les Français qui partent se marier à Vegas. Ce n'est pas vrai. Ça compte pour un mariage.
6: En fait, tu peux le faire valoir en France. C'est-à-dire que si tu le fais pas, il vaut pas. J'ai failli me marier à Las Vegas. Et du coup, quand tu reviens en France,
2: pas exactement.
6: Tu peux le faire valoir. Ouais, si.
2: En fait, si tu te maries à Vegas, que tu rentres en France et que tu décides, un des deux peut décider de le valider sans que l'autre soit au courant.
6: Il
2: peut faire valider le.
0: J'ai rien compris.
2: Pardon,
0: en tous les cas, faites gaffe si vous allez à Las Vegas et qu'il y a Elvis Presley qui dit nut et qui vous signe le truc, ça peut être valable en France.
2: Et voilà, exactement. C'est
0: Anna Serena, quelque chose à ajouter? Ah, il faut lui brancher son micro.
7: Pardon, c'est juste que c'est 55 heures.
2: J'ai dit quoi?
0: 55 minutes.
2: Ah, mais c'est moi qui me suis trompée. Non, pas du tout. Non, c'est ma langue qui a fourché.
0: Et dans 55 minutes et 55 heures, il y a quoi? Il y a 5 balles. Pardon, mais tout est lié, hein.
2: Mais vous êtes à 5 euros près?
6: Oui,
0: c'est pour nos auditeurs. Attends, Émilie, c'est pour nos auditeurs, mais moi je considère que c'est la langue qui a fourché. Tu les dois pas.
2: Ah, regardez-moi bien. Hein.
0: Non, tu les dois pas.
2: Voilà.
0: Oh là. Attendez,
2: on est
0: repris derrière.
1: Il n'y a pas de souci, moi je suis avec toi, t'as raison.
2: T'es sous, toi, qu'est-ce que c'est 5 euros?
6: Moi je suis prêt de mes sous, il y a 170 balles à moi dans la boîte.
0: Tu les dois.
2: Tu les dois
0: encore 10 euros. Je rappelle, il y a une tirelire en cas de fake news. À la fin, on l'offre à un auditeur ou une auditrice. Rémi.
1: Ouais.
0: Allez.
1: Petite info.
0: Ah oui.
1: Moi, je vais parler de Jay-Z et Beyoncé, le mariage le plus secret d'histoire.
0: Pas là pour manger des confitures aux cerises.
2: Merci.
1: Mariage le plus secret d'histoire. Ils voulaient pas que ce soit voilà, que personne n'ait l'info. Donc ils se sont mariés chez eux, en tout cas chez Jay-Z dans son penthouse. Et pour pas qu'il y ait de bruit de machin, notamment sur la robe, on le sait, la robe souvent ça fuite. Vous savez qui a fait la robe de Beyoncé? La robe de Beyoncé, sa robe de mariage quoi.
0: Tati mariage.
1: En 2008, c'est sa mère. Elle lui a dit tu bouges pas deux minutes, je passe chez Tati récupérer du tissu. Elle lui a fait sa robe de mariage.
0: Ça s'est arrivé à une copine à moi. Hein.
1: Ah ouais? Eh ben tu sais quoi? D'une part, elle était pas fan. En fait, elle l'a dit après. Elle a dit en fait ma mère m'a fait une robe, j'étais pas fan du tout. Et deux, on a appris après que c'est la mère de Beyoncé qui faisait tous les costumes des Destiny's Child. Donc elle sentait légitime, tu vois. Donc elle a fait la robe et en fait.
0: Moi c'est arrivé à une copine à moi.
2: Ah ouais,
0: qui se mariait le samedi à Aix-en-Provence que j'embrasse fort. Et sauf que sa mère lui a fait la robe et tout machin. Elles ont fait des essayages. Le jour d'essayer le mariage, la robe était pas du tout à sa taille.
2: Oh,
0: pas du tout sa taille.
2: Oh.
0: Samedi matin, on est tous allés, plan de campagne, Tati mariage. Elle a acheté sa robe, on l'attendait, on l'a amenée au.
1: Oh là là.
0: Elle se mariait avec mon pote Fred et on l'a amenée au mât se marier. On s'est arrêté à plan de campagne, on lui a acheté une robe le matin, samedi, à une galerie commerciale à côté de Marseille, pour qu'elle puisse aller se marier.
1: Oh là, ça fait l'affaire.
0: Ben ça a marché très bien.
2: Mais
0: larme. Elle était effondrée.
2: Ah ouais,
1: Beyoncé, elle était à ça. Tati New York.
8: C'est tellement important.
2: Mais tu es sûr de ça? J'avais l'impression que c'était Givenchy qui avait fait
1: pas du
2: sa
1: tout.
2: Robe.
1: Justement, les gens lui disaient, alors quel créateur? Elle dit, il n'y a pas de créateur, c'est ma mère qui m'a fait ma robe.
2: Oh.
1: Vous me checkez ça?
0: C'est bon,
1: c'est sûr.
0: Parce que comme il a voulu prendre 5 euros à Émilie,
2: oui.
0: Tu sais, parfois le karma il prend un peu d'élan. Hein.
2: C'est vrai.
1: Mais là, il n'est pas l'abri de se le reprendre celui-là.
0: On est dans les clous?
1: On est dans les clous.
0: Allez Thibaut, pour finir.
6: Moi je vais vous parler des Brangelina. Figurez-vous qu'ils ont fait un mariage low cost. Parce que c'est les enfants qui ont fait la robe. En fait ils ont fait des dessins. Les dessins ont été brodés un peu sur la robe. Brad Pitt il avait pas de cravate, il a oublié sa cravate. Il a tiré la cravate à un de ses gamins, il l'a mis autour du cou. Et c'est un de ses enfants qui a fait le gâteau du mariage.
1: Oh bah c'est bon, arrêtez.
8: C'est trop mignon.
1: Donc c'est pas mignon. Attends, t'arrives au mariage, tu dis c'est quoi là? Oh c'est fait main là. Je vous ai acheté un Thermomix. C'est quoi? Je bouffe un vieux cookie là fait par le petit dernier.
2: C'est vrai.
1: Il y a des dessins là, c'est fait en papier crépon, la robe et tout.
0: Et les couverts en pâte à sel.
8: Ah, mais c'est adorable, c'est sentimental.
6: Bien sûr, et peut-être qu'il voulait économiser pour le divorce qui leur a coûté 6 millions de dollars. C'est pour ça.
2: Il était, moi, je me souviens, ils avaient fait la couverture de Paris Match ou je sais pas quoi. Mmh. Je trouvais un peu tristoun leur mariage. Ouais. Il y avait un truc qui n'allait pas. Sans ils étaient avec leurs enfants et tout.
6: Ouais, c'était un...
0: Après, quand ça démarre pas comme ça, vous savez ce qu'il faut, un mariage, hein? Des mondes minuit, hein.
2: Après,
0: ce qu'ils connaissent, eux,
2: évidemment,
0: The Demons of the Midnight. Bah, bien sûr, voilà.
1: Voilà, t'es bien.
0: Après, forcément, fallait qu'ils me prennent pour mixer. Moi, je leur remettais une ambiance en deux secondes, hein.
2: Ou femme que j'aime.
0: T'enchaînes avec Jean-Luc là et femme.
1: Bien sûr.
0: Et moi, je peux te dire, là, chez Brangelina ou pas, ça part tout le monde part, hein.
2: Ah, non, bah, c'est vrai, mais c'est tellement sympa, les démons de minuit.
0: Avec un kissa.
2: Ouais.
0: Who's that? Et Laura, qui a la meilleure info selon toi ou la moins pire?
8: Bah écoute, franchement, je vais être complètement injuste, mais je vais donner le point à Émilie parce que je l'aime tellement quand elle est là.
2: Oh.
8: Elle me fait tellement rire.
2: Oh, mais
8: quand
2: je
8: fais la momone et tout, mais je suis morte de rire.
2: Oh mais Nora, je t'aime tellement.
8: Bah, c'est du trop coup, mignon. Je te donne un point.
2: Mais bah, t'as vu le silence, si tu voyais la tête qui tire de 6 pieds de long en face de moi.
1: Non, on est très heureux pour toi.
6: Je suis
8: désolée, les gars.
0: Tu mérites chacun de ces compliments, Émilie, tu le sais. Voilà. Et crois-moi, si t'étais moins cher, tu viendrais bien plus vite.
8: T'es pas assez là souvent, Émilie.
2: Je sais, mais c'est parce que tu sais, il y a d'autres filles, donc on est obligé de tourner. On est trois.
8: Ouais, tu sais bien.
2: Bah, c'est pour ça.
0: En tout cas, ça passe à 7 points, les filles. À qui tu retires un point, Émilie?
2: Je vais faire toujours pareil. Ah. Et cette fois-ci, je vais faire tout simplement. J'ai oublié ton prénom.
1: Elle va pas mieux, mais c'est pas
2: tout. Rémi, je l'avais plus. J'allais dire Thierry.
1: Qu'est-ce qui t'arrive, mais.
2: Non, mais.
8: T'as un problème avec les prénoms.
2: Non, j'ai un problème avec la préménopause. Vous le savez quand même depuis tout le temps.
1: Bon, bah Thierry, t'enlèves un point, Thierry. Je sais pas ce que ça va donner. Hein.
2: Tu sais quoi? Tu sais, chez moi, on dit bien mal acquis ne profite jamais. Ce qui ne correspond pas du tout à notre situation. J'avais envie de le dire quand même.
1: T'as raison, ouais.
2: Non, mais il a voulu faire un petit.
0: Ça te fait passer à combien, ce combat?
1: Bah, ça te fait passer à moins 7.
2: C'est
1: parce
2: beau.
1: Parce que chez moi, tu sais ce qu'on dit.
0: Autant
1: t'en vas la cruche
2: qu'à la fin, il n'y a plus d'eau.
1: Se casse.
0: Ça n'a aucun sens, mais je tiens à te le dire. Tu passes à moins 7, Rémi, je crois que t'as à ta place.
6: Ouais, je suis bien, moi.
2: Moi, je pense que c'est même drôle. Voyons jusqu'où tu peux creuser.
1: Oh, bah, moi, je suis capable de creuser très bas. Hein.
0: Dès que tu trouves du pétrole, tu nous fais signe.
6: Comment on galère un peu avec l'essence,
1: je vous le ferai à 90. Hein.
6: Passer à la pompe. Hein.
0: Tu nous préviens. Dès qu'il y a un geyser, tu nous fais signe.
6: Je suis là.
0: Bravo, en tout cas.
2: Merci, Enora.
0: Merci, Enora.
8: Avec plaisir. Avec plaisir.
0: Le meilleur
8: fan. Comme ça, vous êtes tout à fait. Écoutez tous les soirs mon podcast.
0: Merci, t'es un ange. Merci beaucoup, Enora, ça nous fait très plaisir. Thème Impala, ça c'est extraordinaire. Je voudrais remercier les équipes d'énergie, franchement, qui nous préparent la playlist le soir. C'est pas nous qui le faisons, c'est eux. Et vraiment, on se régale. C'est un kiff d'entendre ça. J'espère que pour vous, c'est pareil, que vous soyez dans la voiture, à la maison. Et dans un instant, on joue 0870 42 48. Ça suit à part Émilie, qui ne connaissait pas visiblement le dernier chiffre.
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0: Bienvenue à tous, bienvenue sur Énergie. Dans un instant, ça sera Angèle qu'on va écouter. Bien sûr qu'on va écouter Angèle. Ah, sympa. Nanani. J'ai plein d'infos à faire, on n'a même pas démarré. On ne s'en sort pas ce soir. Vous savez ce qu'on fait là? Tout simplement. Là, on est monté du col des Ors, ouais. Sans les chaînes.
6: Ah, donc ça patine un peu de l'arrière.
0: On patine. Ouais. Là, on chasse de l'arrière. On est une Skoda, là. Je veux l'émission, de toute façon, c'est ça le titre de l'émission. Hein. Camille Cobalt sur Énergie, c'est une Skoda. On chasse un peu de l'arrière.
6: En montagne.
0: Ouais, ouais. Aïe, aïe, aïe, aïe. Bon, écoutez, j'ai plein de choses à faire avec vous, donc restez dans le coin si vous avez encore un peu de voiture à faire. La pub, elle va être très, très courte, je vous rassure. On a des jeux à faire. On a 0870 42 48. On a Pierre Demarque, notre invité.
2: Yes, sympa. C'est quoi le jeu?

0: pervers, sur l'antenne, on dit pas Dua Lipa, on dit Madame Combal.
1: Pardon, je me suis un peu égaré.
2: J'en entendais plus parler, bizarrement.
0: Elle est en couple maintenant, je les trouve beaux tous les deux.
2: Ah, ils sont magnifiques.
0: Tu sais, ils sont tranquilles dans Paris avec leur espagnol breton. Qui est là, machin.
2: Ils boivent des coups, ils fument des clopes.
0: Le espagnol breton, il pose une pêche, Canal Saint-Martin. Et l'autre, c'est le futur James Bond. Bah, qu'est-ce qu'il fait? Il sort son sac à crottes et il ramasse la crotte.
2: Ah, c'est le futur James Bond?
0: Non, il parle de lui qui pourrait être Calum Teneur. Et ils disent que ça, il est très beau. Et j'aime bien parce qu'ils sont ensemble. Ils essaient de dire, ah non, mais laissez-nous, ils vont dans le métro et tout, en mode gentiment, laissez-nous. Et je te dis, t'as l'espagnol breton, qu'est-ce qu'il fait? Bah, à un moment donné, il dit, Dua Lipa ou pas, Dua Lipa, bah tiens, regarde, tiens, paf, attrape ça. Et bah, l'autre, il prend le sac, il ramasse, et j'aime bien.
3: Bah, bravo, Calum. Calum.
0: Tant pis, hein, voilà, je suis bon perdant.
3: Mais c'est normal, attends.
2: Et elle, alors, est-ce qu'on peut être plus belle, plus cool, plus talentueuse? Je suis admiration.
0: Elle est extraordinaire. Bravo à elle. Je suis bon perdant. C'est un peu comme quand ton frère, il prend la rue de la Paix au Monopoly. T'as le seum, mais t'es bon perdant.
3: Oui,
0: bah voilà, c'est pareil, je suis bon perdant. Bon, Angèle qui arrive dans un instant. Le numéro pour nous joindre, 0870-42-5000.
2: 40.
1: C'est même pas le bon nombre de numéros.
2: Non, c'est vrai, il y en a trop. Coucou Camille, c'est Charlotte Cardin, j'espère que tu vas bien. 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Donc merci.
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2: Tant pis pour...
0: Bienvenue à tous sur Énergie, on est en direct, c'est fou ce qui est en train de se passer.
3: Qu'est-ce qui se passe?
0: C'est incroyable ce que je viens d'apprendre dans le couloir.
2: Dans le couloir?
0: Dans le couloir, je viens d'apprendre un truc, vous allez tous tomber à la renverse.
3: Ah bon? Et qu'est-ce qu'on apprend dans le couloir?
0: Hier dans l'émission. D'accord. Là, je viens de parler avec la patronne de la régie énergie. En gros, c'est elle qui dit attention, il y a Peugeot, là, faites pas les cons. Attention, il y a Audi, faites les cons. Bref, elle nous dit un peu ce qu'on doit faire. Elle est venue me voir dans le couloir, c'est ce qu'elle me dit.
3: Non.
0: Elle me dit Camille, on a reçu un appel. Hier, t'as dit un truc sur l'antenne.
3: Oh là.
0: Tu vas te faire virer?
2: C'est toi qui l'as dit ou
0: c'est moi qui l'ai dit?
2: Ah ben,
0: c'est moi. Et vous êtes tous pris de haut là avec votre arrogance là.
3: Ah bon?
0: Je sais.
2: Écoutez, on doit trouver ce que c'est.
0: J'ai raconté, j'ai dit quoi? J'ai dit j'ai des idées pour changer le monde.
2: Oui, c'est vrai.
0: D'accord. Et j'ai dit imaginez, Amazon, ils arrivent et ils ont deux colis. Ok, deux colis.
2: Oui.
0: Un avec le colis que t'attends, la litière du chat, et un autre colis, c'est un colis surprise. Et ils disent, on a la litière du chat, on a aussi un colis surprise. Peut-être qu'à l'intérieur, il y a des Peds aux cerises, ça vaut 2 balles.
3: C'est très bon.
0: Peut-être qu'à l'intérieur, il y a 3 iPhone 17.
2: Wow.
0: Tu prends, c'est le rideau du Big Deal. Hein. Amazon ont appelé Energy.
3: Non.
0: Ils ont dit l'idée est extraordinaire.
3: Mais devrait un projet.
0: Mais non.
1: Elle vient de me le dire. Ah, dans quoi? Elle m'a dit l'idée est extraordinaire.
0: Ils ont reçu un coup de fil de Jeff Bezos.
3: Mais non.
0: Je jure que c'est vrai.
2: Mais dépose vite.
0: La prochaine fois que je vous dis un truc et vous me prenez de haut en mode tes idées, je mets pas 10 balles. Bah regardez, Amazon, ils sentent. Ce que vous voyez pas, c'est qu'une boule de talent qui pète à votre gueule.
2: Ah, mais c'est vrai.
0: Vous voyez pas.
2: C'est vrai, on l'a pas.
0: Bam.
1: Oublie pas que moi je croyais en cette idée, je croyais en toi.
0: C'est vrai.
1: Sur l'idée.
0: Si vous t'embarquez avec moi, tu prends 50% d'Amazon.
3: Bah, j'ai mis un billet de 10.
0: Dépose tout de suite. Pas du tout, j'offre avec plaisir, je trouve ça génial.
1: C'est un grand cœur.
0: Vous arrivez, vous pouvez prendre votre colis.
3: Bien sûr.
0: Parce qu'il est là. Il n'y a pas d'arnaque. Il n'y a que du.
3: Il y a un autre délire à côté.
1: Parce que t'aimes le yam, c'est. Parce que t'aimes le casse-pâté. Attends de dire, c'est tout ou rien.
0: Non, mais après, attention. Si t'ouvres et qu'il n'y a rien dans l'autre carton, t'as juste un livreur qui repart avec ta litière.
2: Ah bah c'est ça, je la recommande.
3: Il faudrait que ce soit à équivalence en termes de prix, sinon tu peux te faire avoir.
2: Et bah non, aucun intérêt, il faut que ce soit fou, sinon ça n'a pas d'intérêt.
0: Ça ou un colis surprise, maman, je savais. Et mon Jeff Bezos qui m'écoute tous les soirs.
3: C'est fou, hein.
0: Il a tilté le Jeff Bezos, il a dit le patron d'Amazon, il a dit What a 90s.
3: What
0: this guy, bring him to New York.
3: C'est fou.
0: On va te perdre, toi.
3: Tu sais qu'on va te perdre, toi.
0: On va te perdre dans cette émission. Je pars aéroport Charles de Gaulle. Ah non, votre billet est pas là. Ok, bon, bah c'est à Beauvais. Je pars.
2: Transit
0: par Manchester. Je redécolle Manchester, New York. J'arrive à New York, Big Apple. Vous voulez un jus de tomate? Ouais, super, machin. J'atterris. Je vais direct à Amazon et vous connaissez ma vie.
3: Bah
0: j'arrive
3: sympa.
0: Là-bas, je dis c'est où Amazon? Ah ben non, en fait c'est à Los Angeles. Autant pour moi, je repars. Je repars à Los Angeles. On me dit bah non, c'est San Francisco. Bah, je vais le faire en voiture.
3: Ouais.
0: Hop, je me loue un cabriolet pour une fois. Il y a pas de raison. New Beetle. Hop, je pars en cabriolet. Je descends à route 66. Il y a plus d'essence. Il y a plus d'essence.
2: Ça coûte trop cher. C'est long, hein.
0: Je me retrouve, je meurs dans le désert. Voilà.
3: Oh non. Tu rigoles. Non, la fin c'est. Il est où Camille? Mais Camille a inventé les deux colis d'Amazon.
0: Pas du tout. Je vais me retrouver. Ouais. Vous voyez quoi? Une bonne idée où ça amène? Ça amène à crever dans le désert.
3: Mais ça, vous voulez jouer dans le désert?
0: Le désert du Nevada, là.
2: Into the wild.
0: On écoute Angèle. What you want?
3: Ce que je veux, c'est ton idée. Peut-être qu'il faudrait la faire.
0: C'est trop tard, mon pote. Fallait embarquer au moment où j'étais.
3: Je sais.
0: J'ai pas donné. Qu'est-ce qu'on dit dans le business? Fallait embarquer au moment où j'étais au port.
3: Moi, je suis loin derrière, mon pote.
0: Moi, je suis parti. C'est au moment au port, je t'ai dit, monte, il y a une escale. T'as pas voulu?
3: Ouais, je suis
0: déjà vinti, mon pote. Belle soirée, tout le monde sur Énergie. On joue dans un instant 0870 42 48. Je vois que je parle trop. Je vois la tête du producteur de l'émission qui se fige. Parle trop. On écoute dans un instant, on joue.
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0: Bienvenue à tous. Il est 17h25. On est sur Énergie?
3: Oui, paraît-il.
0: Je suis très heureux. Alors, me dites pas, juste un truc, hein.
3: Oui.
0: Je préfère fermer les yeux. Me dites pas qu'il y a un Mike Smith qui arrive, je vais péter les plombs.
3: Ferme les yeux.
1: Je crois bien.
3: Regarde. Je crois bien qu'il y a un Mike Smith qui arrive.

0: Vous trouvez pas que ça fait un peu le générique de la famille de Pasteur là? Comment il s'appelait là?
1: Ah, c'était à la maison. Ah bah, oui. Je vous la fais a cappella celle-là. Si vous aimez, on a deux auditeurs qui vont jouer dans un instant. Tu peux nous la faire a cappella?
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1: Quand j'étais petit, je croyais toujours qu'ils disaient Shalom Atom. Shalom Atom.
0: Tu vois? Et c'est, ils disaient quoi?
1: Seven, ils sont sept.
3: Eh oui,
1: sept à la maison.
0: Seven.
1: Pourquoi? Je l'ai déjà raconté sur l'antenne. Si vous êtes des fidèles auditeurs, j'étais fou amoureux de Jessica Biel.
0: Ah bah, elle était belle, hein.
1: Et donc, j'avais fait un transfert de pour moi. Mes potes me disaient, eh, viens, on va au skatepark. Et je disais, bah, je peux pas parce que si je vais pas la voir à la télé, elle va m'en vouloir parce qu'on est vraiment en couple. Donc, si je la vois pas évoluer à la télé, et moi, il n'y avait pas magnétoscope et tout, donc si je l'ai raté, je l'ai raté.
3: Ça allait bien, toi, là?
1: Non, mais il y avait magnétoscope, mais avec mon frère, on avait fait une tirelire à l'âge de 8 ans, dans le Amstrad double cassette, et donc il a pété. Mon père a dit, je ne vous rachèterai jamais un magnétoscope. Et devinez quoi? Mon père est un homme de parole. Il n'a jamais racheté le magnétoscope.
3: Ah bah oui.
1: Donc on n'avait plus de magnétoscope, donc je pouvais que la voir en direct. Et donc, fallait que je rentre, mes gars, mes potes me disaient, mais viens, mais je peux pas, je vais la rater, je peux pas, je suis dans un délire.
3: Ah, t'étais vraiment croque.
1: Les gars, c'était Mazouz.
0: Ouais, c'est ton idéal. C'était elle était belle. Ouais, elle l'est toujours, hein, d'ailleurs. Elle est magnifique.
1: Bah, bien sûr,
0: hein.
1: Devenue Madame Bieber.
0: Oui. Timberlake.
1: Pardon, Timberlake, autant pour.
3: T'as eu un nombre de meufs, toi? Entre toi, Lipa. T'es vraiment.
0: Eh, hey, moi aussi, j'ai eu plein de mecs, hein.
1: Moi, j'étais très dans les. Moi, j'étais vraiment. Moi, dans mon monde imaginaire, je suis avec le plan.
0: Ah, ouais. Ah, bah, mais moi, j'avais des vrais sentiments, hein. Moi,
1: Jessica Biel, c'est pour ça que
0: j'avais des vrais sentiments.
1: Quand t'avais Bon Jovi, Jessica Biel, j'étais amoureux d'elle, premier degré.
0: Oui, Axel Rose, Slash, Bon Jovi. J'ai beaucoup d'ex, hein.
1: J'ai peur, je me disais, les gars, je vais rentrer au collège, je l'ai pas maté, elle va se dire, bah, il était où? Ah ouais, quelle heure t'es rentré? Bah, super, moi pendant ce temps, je fais ma série, t'es même pas là pour me regarder. Ok, je peux faire rentrer, pas dans d'embrouille. Génial.
0: Je sais, je suis sortie avec Ben Affleck aussi pendant quelques années.
1: Ah ouais?
3: Ah ouais, alors?
0: Juste avant Gwyneth Paltrow, très sympa. Hein? Très amoureuse de lui.
1: Donc tu vois, moi je te juge pas parce que je vois ce truc-là.
0: Mais quand je vous dis que j'avais des sentiments, j'avais des papillons dans le ventre quand ça passait sur MTV et tout.
1: Ah ouais.
0: Et mon vrai fiancé que j'aimais vraiment.
1: Ah mais toi t'habitais à la ville, toi tu voyais vraiment des gens.
0: Ouais,
1: où on était.
0: Non, mais
1: je voyais des gens.
0: Moi j'ai eu M6, j'avais 16 ans, s'il vous plaît.
1: C'est pareil. Hein. Ouais. Bon, il y a Freddy et Sophie, ils veulent jouer parce qu'on n'a pas encore seul, on n'a pas fait un seul jeu depuis là.
0: On peut jouer aux briques.
1: Qui briques? Non.
0: Bah.
3: On peut faire un mur.
0: Non, à pyramide.
1: Non. De quoi?
0: À pyramide, comme hier.
1: Ben non, on va changer, on va pas faire le même jeu qu'hier.
0: Oh, ok.
1: Oh là là. Bah, non, mais attends, il faut un peu de. Aussi,
0: et un peu de renouveau.
1: Mais
0: et...
1: Non, mais il y a aussi Jean qui nous écoute. Après, ils vont dire quoi? Il faut tout le temps la même chose de ces trois corps là.
3: Je les aimais bien, mais je les écoute sans. Tu chantes tous la même chose de ces trois corps. C'est un con. C'est un con, voilà. Je t'en mal. Je l'aimais bien, c'est un con, voilà. Il fait toujours la même chose.
1: Ah non, je suis obligé de faire des nouveaux trucs. Et là, le jeu, il est marrant.
0: Ah.
1: Parce que là, vous allez être en compète les deux. Chacun joue avec son auditeur. On va un peu casser les codes. Freddy, ce soir, tu joues avec Émilie.
0: Allez,
1: et Sophie, tu vas jouer avec Rémi.
3: Allez, let's go.
0: Allez, coucou. Je te prends.
3: Salut.
4: Bonjour Camille, bonjour l'équipe.
1: Salut les copains.
5: La team.
1: Salut la team en fait. Freddy, Sophie, c'est simple. Celui qui gagne une PS5.
0: Oula, oh oui, alors.
1: Je veux plus vous entendre. Une PS5. Okay. Ainsi, c'est simple. Je vais vous poser des questions, vous allez devoir répondre à vue de pif, à vue de nez.
0: Ouh.
1: C'est des questions très difficiles. Celui des deux qui a l'enchère la plus proche fait gagner le point.
3: Ah yes.
0: Oh, c'est le tyrolien dans le juste prix, c'est
1: pourquoi
0: ça?
1: Pourquoi tu veux que tous mes jeux soient un autre jeu? Laisse sa créativité s'exprimer enfin.
0: Si, mais c'est le tyrolien dans le juste prix, je vois. Faut s'approcher au max du... C'est ça?
1: Ben, je vais vous donner, vous allez me donner une enchère. Vous voulez un exemple?
0: Oui.
1: Vas-y. Combien il y a d'éoliennes dans le monde?
0: Voilà,
1: oh là là.
0: Sûr que
1: combien il y a d'éoliennes dans le monde?
3: Ben moi j'aurais dit.
0: Attends, ça commence à jouer?
1: Non, non, ouais, allez, vas-y, première question. Allez, on y va.
3: Ah, d'accord.
0: Ah, ouais, putain.
1: Premier qui fait gagner 3 points. Le premier qui gagne 3 points fait gagner son auditeur. Et gagne la PS5.
0: Je suis un peu nul à ça, je suis désolée. Comment? Rappelle-moi ton nom.
1: Freddy.
0: Ok.
4: Oui.
1: Et Sophie pour Rémi.
0: Ok.
5: Rémi, tu le sens comment?
3: Je me sens pas trop mal.
0: Ah, il faut
5: écrire.
1: Non, non, pas besoin d'écrire. Vous me dites combien vous pensez qu'il y a d'éoliennes dans le monde, Rémi?
3: Et moi, je dirais 2 800 000.
1: 2 800 000. Et toi, ma petite Émilie?
0: Moi, je dirais 458 000.
1: Oh. Eh bien, il y en a un des deux qui est très proche du bon résultat. Et c'est Émilie.
0: Ah.
1: Il y a 341 000 éoliennes dans le monde. Mais... Bravo, c'est très proche. L'autre, il a pété un rond là-bas.
0: Oui, j'ai pété.
3: Pardon, Sophie, j'ai pété les.
1: Combien t'as dit?
3: 2 800 000.
1: Non mais 2 millions 8 dans le monde, je t'explique, ils font décoller la Terre. 2 millions 8 à l'heure actuelle, il y a 2 millions 800 000 éoliennes, on serait à 15 mètres de la Lune. C'est parti, Artemis, on les rattrape. Et qui partent en fusant, on est derrière. Mais qui c'est qui nous colle au cul?
0: C'est la Terre. Excusez-nous, c'est les 2 millions d'éoliennes là.
1: Colle au cul, j'arrive pas à tourner là. C'est comme quand t'es en voiture, on dit qu'ils disent, merde, je vois dans le rétro du milieu. Mais c'est la Terre, elle nous lève pas.
3: C'est vrai.
1: Ouais, j'ai pété un câble. Pardon, Sophie, je vais me remettre. Allez,
5: Rémi.
1: Ah, ça va le faire, t'inquiète.
0: On a dit 3 points, t'as dit 3 points.
1: Ah, 3 points, t'as déjà un point.
0: Ouais. Ah, voilà, ok.
1: Et c'est à toi de commencer cette fois-ci. Allez. Première enchère.
0: Oui.
1: Écoutez bien. Combien pèse le cœur d'une baleine bleue?
0: Oh,
1: selon
0: mignon.
1: Toi, Émilie.
0: Mignon. J'irais.
1: Moi, tu changes. Toi, un côté un peu mignon. Hein. Ah bah oui. Moi, même dans mes questions, même quand je suis revêche, j'ai toujours mettre un peu de mignon.
0: Je dirais une baleine bleue qui doit faire quand même quelques tonnes. Attendez, laissez-moi faire mes comptes. Je dirais 92 kilos. Rémi. Non, c'est trop mince. Ah là,
1: Rémi,
0: je suis allé trop loin.
3: Moi, je dirais. je dirais 90. 10.
0: Et ça l'eau de faire ça.
1: Eh oui, mais c'est la
4: je
1: technique.
4: Crois que c'est plus.
1: C'est pour ça
4: je
1: que vous démarrez que chacun de votre côté. Ah. Freddy pense que c'est plus.
4: Ouais.
1: Émilie, t'as trop bien joué parce que t'as dit un score et t'as dit oh là là, j'ai trop dit alors que c'était au-dessus où tu l'as mis en porte-à-faux. Le cœur d'une baleine bleue, c'est 180 kilos.
0: Ah là, allez,
3: j'allais aller jouer.
1: Le double de ce qu'a dit Rémi qui a dit 90. Et donc t'as bien joué Émilie parce que t'as fermé la porte au-dessus et alors qu'il est
0: et
1: parti
0: t'as
1: en
0: vu
1: fondée,
0: comme il était content.
3: Et j'allais sur du sang en plus.
0: Non, non, t'es allé sur tiens, je vais aller en mesquinerie, je vais me mettre 2 points dessous d'elle.
1: C'est exactement ce que je vais refaire là.
4: Mesquinerie.
1: Donc ça fait 2-0 quand même.
0: T'inquiète, la PS5, elle est en chemin.
4: Tu gères.
0: Elle est en chemin.
1: Bouge pas, Sophie.
3: Attention, écoutez.
5: Allez, Rémi, là.
1: Bouge pas. Tu vas voir. Rémi,
3: oui,
1: je commence avec toi. Quelle est la durée de vie moyenne d'une mouche?
3: Laquelle? Mouche à merde? Parce que celle-là, en principe, elle, c'est 10 minutes. Hein.
1: J'y vais. Attends, j'y vais. Ça dépend.
0: Moi, je suis cliente de ce genre d'humour. C'est un peu débile.
1: Je réponds même pas. Vous avez vu, je fais que. Moi, pour moi, c'est du silence.
0: C'est
1: un bruit blanc. C'est un bruit blanc.
3: Parce que ça vit
0: c'est
3: chez vous.
0: C'est parce qu'il y a une voix blanche.
1: Attendez, bougez pas.
4: L'espérance sans croiser une voiture ni un humain.
1: L'espérance de vie, je dirais. Attends, excuse-moi, parce que Freddy dit sans croiser un humain, c'est rentré dans le paramètre. C'est l'espérance de vie moyenne
0: d'une
1: mouche.
3: Mais c'est pour ça que je dis ça.
1: 8 jours.
0: Moi, je dirais un mois. Je sais pas, allez, j'ai envie de perdre un point. Je dirais un mois.
1: Tu dis un mois. Eh ben, la durée de vie moyenne d'une mouche, c'est 30 jours, c'est un mois.
0: Je te jure, c'est
1: vrai.
4: Oh merde.
1: Bravo.
3: Un tout pile d'Emilie. 3-0. Réglé, bonsoir.
0: Voilà, Freddy. Allez, je t'en prie.
3: Merci.
0: Je t'en
3: c'est
0: prie.
3: Pas jeu.
0: C'est offert de bon cœur.
4: Merci.
0: Je ne comprends pas les règles, mais je suis forte à tous les jeux.
1: Non, mais je peux me permettre. Là, je m'attendais pas à un tout pile à ce jeu. Je vais faire un truc tout simple, hein, les gars. Je te rajoute Crash Bandicoot. C'est un jeu.
4: Trop bien.
0: Ah oui.
1: Freddy, bravo, félicitations. On écoute Miles Smith tout de suite sur Energy. Désolé pour ma Sophie, mais bon.
0: Désolé, elle, Sophie.
3: Elle va rejouer.
1: Ah, c'est ce que c'est. Vous avez équipé avec Rémi, elle s'attendait pas.
3: J'ai gagné hier. Vous rigolez ou quoi?
0: À quel prix?
3: Calmez-vous.
1: Je sais pas, on ira vérifier en podcast quand même. Toutes les émissions sont bien sûr dispo en podcast. Miles Smith, nice to meet you. C'est maintenant sur Energy.
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1: Look at night on night. Ce qui veut dire, c'est on peut faire la bamboche toute la nuit jusqu'au bout de la nuit.
3: Mais bien sûr.
1: Ah, c'est un lover. Hein. Dans un

0: s'écoute ça sur Énergie. Ne bougez pas, il est 17h30, on est en direct.
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0: Si t'écoutes nos jingles, il n'y a pas un artiste en France qui nous écoute pas entre 16h et 19h.
3: Ouais. Ils sont tous là.
0: La classe, planète hein. Rap s'arrête. Tout le monde nous écoute entre 16h et 19h. Oui, Rémi.
4: Tu te souviens de ton idée? Tu voulais les appeler pour leur demander s'ils écoutaient vraiment. Il va falloir le faire, ça, je pense.
0: Essaye d'appeler Oli. Tu vois? Mais bon, essaye d'appeler Oli.
4: Essaye d'appeler Oli, voir déjà premier test. On pourrait faire ça tous les soirs, tu vois, en se disant, tiens, chaque soir, on en appelle un pour voir s'il écoute vraiment. Ah bah attends, c'est un test, hein.
5: Ouais, est-ce que Nakash et Toledano, ils se partagent vraiment l'antenne?
4: Voilà. Tu vois, est-ce que Pio Marma, il écoute truc?
5: Lui, je crois qu'il écoute, il a
4: vu. Oui, oui. Faut l'avoir au téléphone.
5: Et Gims, on va voir. Que Gims, il écoute.
4: Là, t'appelles qui?
6: On appelle Oli.
4: Ah, ok. Ah, il y a peut-être...
3: C'est quoi sa photo de WhatsApp?
4: C'est lui petit.
3: Ah.
4: Bon, c'est Mims.
3: Ouais, je veux dire. Ah, il t'a...
6: Non, ça répond pas.
4: Ça répond pas. Bon, il est en studio.
0: Ça prend. Ouais, ou peut-être qu'il est en train de nous écouter. Il se dit, bah, je peux pas répondre parce que je suis en train de les écouter, savoir ce qui va se passer si ce fameux Oli va décrocher. Bah, tu vois, ça prouve qu'il nous écoute pas.
3: Bah,
0: non. Non, pourquoi il met des jingles en disant qu'il nous écoute?
4: Bah oui, tu vois, donc
0: il y a un métaverse. Qui... Là, on est dans le métaverse.
3: Ouais. Après, on peut faire des jingles où ils disent qu'ils écoutent pas si tu veux. Être sûr que ce soit bien pour l'émission, quoi.
4: Ouais, pas dingue, pas dingue.
0: Shakira. Hola, c'est Shakira. Moi, tous les soirs, j'écoute Camille Combal, 16h-19h. Dans un instant, oh là là, ce qui se passe dans un instant. Bon, bref, il va se passer un truc génial dans un instant. J'ai une grande surprise au téléphone pour vous tous.
4: Arrête,
5: ah bon, oui, pour nous tous. Voilà.
0: Oui, oui, oui.
5: Y compris moi.
0: Pour surtout toi, surtout Rémi, et vous tous qui m'écoutez, ça va vous faire trop plaisir. Restez avec nous, c'est en direct, le temps d'écouter Shakira, Shakira.
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0: Comment ça va tout le monde? On est sur Énergie, j'espère que ça va. Oh là là, dans un instant, Jack et Carla qui arrivent. C'est ce qu'on va écouter, la recette tarte au couèche.
4: Oh, pas facile.

0: pas de fond de tarte à la pâte d'amande. Moi, j'aime la crème pâtissière.
1: Ah ouais, voilà, c'est que ça. Ouais, c'est vraiment voilà. La crème pâtissière. Ils vont nous raconter tout ça.
2: Qui était pas dit.
1: Je vous ai promis une surprise au téléphone.
0: Oui, attends.
1: Je suis un homme d'engagement.
2: Oui.
1: Vous le savez, j'ai pris des engagements dans ma vie, j'ai toujours tenu.
0: C'est vrai.
1: Et ben, l'engagement, il est là. Il y a une personnalité que vous allez devoir découvrir qui c'est.
2: Ah, génial!
1: Cette personnalité, elle est géniale. Elle a fait quelque chose de génial puisque c'est Marie-Charlotte qui est avec nous. Bonjour Marie-Charlotte.
3: Bonjour Camille, bonjour à tous.
1: Salut! Salut ma Marie, salut ma Charlotte, salut ma Marie-Charlotte. Marie-Charlotte, t'es au téléphone avec nous parce que tu es devenue championne de France. Surtout, tu ne me dis pas de quoi. Puisque les deux copains là dans le studio et vous tous qui jouez avec nous dans la voiture, essayez de trouver aussi championne de France de quoi, Marie-Charlotte? Tu ne réponds que par oui ou par non à leurs questions. C'est parti. Marie-Charlotte, est-ce que c'est quelque chose de sportif?
0: Jean-Louis qui commence.
3: D'une certaine façon, oui.
1: C'est vrai qu'il a, il fait du manspreading. Il prend toute la place.
0: Et à chaque fois qu'il y a une...
2: J'ai une idée, je pose une question. Je voyais que tu galérais.
0: Pas du tout. J'avais plein de questions à lui poser. Maintenant, j'ai plus envie.
1: Simple manspreading. Allez, t'as posé quoi comme question?
2: Savoir si c'était sportif ou pas. Elle nous a dit pas vraiment, en gros.
3: Donc, c'est dit d'une certaine façon.
1: Ouais. Non, mais tu vas aller mettre sur une mauvaise piste. Si tu m'autorises, Marie-Charlotte, je vais dire que non.
0: D'accord.
3: Okay,
1: parce que déjà, avec des bonnes pistes, tu vas voir que c'est pas fou. Alors, si tu me les fous sur la route des fruits et des vents, on est mal.
0: C'est une compétence étonnante.
1: Ah oui.
3: Oui,
1: c'est un championnat de France étonnant.
2: Je peux y aller?
0: Mais je t'en prie.
2: Du cri de mouette. Championne de France du cri de mouette.
0: Ah, déjà eu.
3: Non.
0: Est-ce que c'est avec ta voix?
3: Non.
2: Ok, alors attends. Est-ce que c'est un lancer de quelque chose?
3: Non plus.
0: Est-ce que c'est culinaire?
3: Oui.
2: Pas mal. Ah, est-ce que c'est culinaire? Quand on dit culinaire, est-ce que tu dois manger un maximum de trucs ou faire quelque chose?
1: Elle fait quelque chose. Marie-Charlotte a beaucoup de talent. Quelque chose que vous adorez. Hein. Si je la passe, c'est parce que vraiment c'est quelque chose. Là, vous allez l'adorer, Marie-Charlotte. Vous allez vouloir vous marier avec
0: Attends. Quoi? Du saucisson? Tu fais des choses en rapport avec du saucisson? T'es championne de France, t'as gagné le concours du salon de l'agriculture.
2: Non.
0: C'est pas ça?
3: Non.
2: Bah attends, saucisson, t'as dit oui, donc t'es la championne de France du meilleur saucisson.
3: Non.
2: Mais on est dans la circuit ou pas?
3: Ça a un lien, oui.
0: Les animaux?
3: Mais pas que.
1: Non, il y a du saucisson.
0: Tu as déjà posé la question, c'est à moi. tu fais des planches.
3: Oui.
0: Des planches. Bah, t'es championne de France de planches. T'as réalisé les plus belles planches.
3: Planches, c'est-à-dire?
0: Bah, planches de charcuterie fromage.
1: Apéro!
0: Apéro, de planches d'apéro.
1: Marie-Charlotte est championne de France de planches d'apéro.
0: Bravo! J'adore ce championnat!
3: Bravo! Exactement.
0: Ça doit être très beau ce qu'elle fait,
1: surtout,
0: tu sais.
1: C'est devant les deux plus grands fans au monde de planche apéro. Marie-Charlotte est primeur à Gisors dans l'Eure avec son mari. Elle vend aussi fromage planche mix dans sa boutique. Elle fait des sculptures sur fruits et légumes, la Michel-Ange de la salade de fruits, comme on l'appelle là-bas.
2: Génial.
1: Et depuis début avril, elle est championne de France de planche apéro.
2: C'est jugé sur quoi? La beauté de la planche, ce que tu mets dessus, c'est quoi les...
3: Mais c'est un ensemble en fait de plein de critères, aussi bien le choix des produits, leur qualité esthétique et gustative. Voilà, c'est vraiment un assemblage de tout ça.
2: Ah, génial.
0: Et t'as gagné grâce à quoi? Elle avait quoi de particulier ta planche? T'avais fait quoi?
3: Il y avait plusieurs épreuves en fait, il y avait différentes planches, on était jugés sur différents domaines. On avait notamment une planche sucrée-salée où donc fallait associer le sucré et le salé mais de manière assez subtile et on avait aussi une planche de notre région donc nous on est en Normandie, Primeur Délices c'est en Normandie à Gisors et donc j'ai mis en avant aussi les produits de ma région.
0: Waouh,
1: c'est beau, hein?
0: Oh, magnifique.
1: C'est magnifique, hein? Bravo, Marie-Charlotte. Fais de la pub pour ton magasin, parce qu'à la base, quand même, t'as un magasin. Hein.
3: Oui, exactement. On a une boutique, donc Primeur, à Gisors, en Normandie. Et voilà, on fait du fruit et légumes, du fromage, de l'épicerie.
1: Et c'est quoi le nom, Marie-Charlotte?
3: C'est Primeur Délices.
1: Primeur Délices, j'y suis là.
0: Ah ouais, moi aussi.
1: Ah, je suis avec toi, bon, un peu de mortalité. Ah, j'ai une question. Attention, j'ai vraiment une question. Parce que vous savez que quand on fait quand on s'habille, tout ça, on parle de fashion faux pas. Est-ce qu'on peut parler de planche à apéro faux pas? Et est-ce que, par exemple, mettre des corniches ou mettre des oignons, est-ce qu'il y a peur des faux pas que vraiment après, t'es plus champion du monde?
3: Alors je dirais le faux pas, on va dire que c'est le paquet de chips et les cacahuètes.
2: Ah oui.
3: Par contre pour le cornichon, bah non, pas forcément, c'est sympa, ça apporte de la couleur, du croquant, mais on peut être un peu plus original en prenant des, voilà, des pickles en général, un peu plus spécifiques, que ce soit des oignons, du chou-fleur en pickles ou des carottes ou des pommes, et ça apporte une petite touche en plus, différente du cornichon, même si on est dans la même famille du pickles.
1: C'est trop mignon. Ah, excusez-moi, je suis obligé d'intervenir parce qu'il y a notre invité qui est arrivé, Pierre Demar, dans un instant. Et il y a Anna Serena de l'équipe qui vient de lui fermer la porte à la gueule. Parce qu'elle les entendait parler dans le couloir. Il s'est pris un fermage de porte. Le pauvre Pierre Demar, il doit dire, mais qu'est-ce qui s'est passé là? On peut pas fermer la porte comme ça à la gueule des invités. Mais ça part pas dans le micro. Je vais aller le voir, je vais m'excuser.
2: Ah, il l'a pris dans le nez, Attends, l'invité qui prend la porte dans le nez, c'est pas dingue, hein.
1: Excusez-moi, il est dans le couloir.
2: Ouais.
1: L'équipe, excusez-moi, ça va tout le monde?
2: Camille est dans le couloir.
1: On est en direct, je vois qu'elle vous a fermé la porte à la gueule, je suis même excusé. C'est terrible, hein.
2: Tu vas bien?
1: Ça va Pierre? Donc je suis désolé au nom de l'équipe, et c'est vraiment pas qu'on reçoit les... comme ça qu'on reçoit les gens ici. Allez pas nous saquer sur TripAdvisor, hein.
2: 3 étoiles.
0: Ah ouais, on se voit
2: tout à l'heure.
0: Ouais,
2: très bien, carrément prêt. Super.
1: J'ai l'impression d'être Paganelli Football Club. Ouais, je suis avec Pierre Demar là, super match, hein, Pierre.
2: Bonne première mi-temps, après on s'est un peu déconcentré, mais voilà.
4: Mais le groupe vit bien, hein.
2: Le groupe très bien, merci.
1: À tout à l'heure, Pierre. Je suis désolé, Anna, mais on fait pas ça à des invités, mais c'est fou.
2: Ah non.
0: C'est, je t'adore en micro-volant comme ça. On pourrait faire que ça, que en micro-volant.
1: Est-ce que t'es en train de dire gentiment que je me barre du studio?
0: Non, mais ça a apporté.
1: T'es pas là.
0: Ça a apporté une petite fraîcheur à l'émission, une petite différence.
1: Marie-Charles, je m'excuse, on était en train de parler avec toi. Il y a Pierre Demar qui passe une petite tête pour nous faire un coucou et il s'est pris un fermage de porte.
3: Mais ah, d'une sauvagerie, j'ai jamais vu.
1: Bon, en tout cas, Marie-Charlotte, on va venir dans ton magasin. C'est un très beau magasin. Elle est championne du monde de planche apéro.
3: Avec grand plaisir.
1: Là, tu serais OK pour prendre un engagement auprès de la France, Marie-Charlotte, et un soir venir nous faire une planche apéro dans le sud.
2: Merci, c'est ce que j'attendais. Merci,
3: Carl. Carrément, quand vous voulez, avec grand plaisir, on fait une date.
1: Ah voilà.
2: Mais attendez,
1: demain.
2: Non, mais attendez, vous vous rendez pas compte.
3: Alors,
2: hein,
3: juste, vous me laissez passer parce que je suis conviée à la cérémonie du Muguet à l'Elysée le 1er mai. Donc, vous me laissez juste passer ça. Et après, je suis dispo quand vous voulez la semaine prochaine.
1: Attention, hein, tu lui mets du Serrano à la Brigitte, hein, parce qu'elle est très Serrano. Hein.
0: Ah ouais.
3: Pas de problème.
1: Ah ouais,
3: vous me faites un petit peu votre liste des incontournables et je vous prépare ça quand vous voulez.
1: Non, mais attends, vous imaginez, Anna Vitalisé, je vous ramène la championne du monde, là, les gars.
2: Mais bien sûr,
0: mais t'es content, hein, qu'est-ce que tu crois?
1: Eh, mais bon, c'est comme on tapait un five, là, avec Zidane, hein.
2: Ah ben, c'est bien.
0: De Zidane, on a la charcute.
1: C'est à Zidane de la mortadelle, là. Marie-Charlotte, je t'embrasse fort, embrasse ton chéri avec qui t'as le magasin. Et on est pressé de t'avoir dans le studio. Jack et Carla, voilà ce qu'on écoute tout de suite, la recette sur Énergie.
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1: Merci de nous choisir, on est sur Énergie, on est en direct. Pierre Demar, notre invité dans un instant. Remets un petit peu des titres, on est trop content de l'avoir.
2: Ah ouais.
1: C'est son dernier titre, ça, il va nous chanter en live.

0: 70 42 48, c'est le numéro aussi également pour le joindre, pour nous joindre, pour passer sur l'antenne, pour gagner des cadeaux. Il vous offrira un iPhone 17 avant la fin de l'émission, Pierre Demare. Donc restez avec nous, Pierre Demare. Il va rester avec nous. Et avant, il y a Jean-Baptiste qui est là pour le 60 secondes cadeau. Ça va, Jean-Baptiste ?
1: Ça va et vous ? Salut Camille, salut Émilie, salut Rémi, et puis salut toute l'équipe.
0: Salut. Ça va, Jean-Baptiste ? Tu nous écoutes depuis quelle heure, Jean-Baptiste ?
1: Depuis 16h.
0: Oh, bah t'es un, t'es un brave. Alors toi, je vais te dire, t'es un brave.
1: Bah, et franchement, Camille, vous avez, votre émission, elle est extra. Ça met de la bonne humeur toute la fin d'après-midi et c'est un vrai plaisir de vous écouter.
0: Oh, bah, t'es sympa. Moi, tu sais, on me dit souvent, je suis un nouveau Mathilde.
2: Ah, bah, toi, c'est ça, t'es vitaminé, toi. Hein.
0: Un peu trop sucré, toujours au diabète. Hein. Si vous êtes type 2, faites gaffe. Mais sinon,
3: ça fait un peu boost.
0: Je suis un granit. Un granit.
1: Émilie, c'est ce qui a été dit tout à l'heure, mais c'est tellement agréable de t'avoir. Les Ornella et Oriane sont aussi top. Hein.
3: Oui,
1: mais quelle fraîcheur et quel bonheur de t'entendre.
3: Vous êtes les plus mignons. Vous allez me faire pleurer. Ça me fait trop plaisir. Merci beaucoup.
1: En tout cas, vraiment,
3: adore,
1: c'est top
3: aussi
1: de vous entendre.
0: Bah, t'es trop gentil, Jean-Baptiste. Bah, écoute, on va quand même faire un jeu, mais je te le dis, tu vas les gagner, tes AirPods. Après tous ces compliments, t'es obligé de les gagner. On va quand même jouer aux 60 secondes cadeaux.
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0: 60 secondes cadeaux, 60 secondes pour trouver la bonne réponse. Hier soir, il y a eu un match, peut-être un des plus beaux matchs de l'histoire du foot.
3: Ah ouais, c'était bien.
0: Un match extraordinaire entre le PSG et le Bayern Munich. 5-4 pour Paris à domicile. C'était fou. C'est, pour ceux qui aiment le foot, pour ceux qui n'aiment pas le foot, c'était juste un match extraordinaire, franchement. Fou. Que Paris domine comme ça cette équipe du Bayern, que le Bayern revienne quand même, ils sont menés 5-2 et qu'il y a quand même à remonter 5-4. Bref, deux équipes extraordinaires.
2: Je m'arrête dans le top magnifique. 5. Top 5 des plus beaux matchs de l'histoire.
3: Ah,
0: moi, dans ce que j'ai vu, je ne les ai pas tous vus. Vraiment, c'est dans le top 3 des plus gros matchs que j'ai vus.
3: À ce point-là.
0: Non, mais extraordinaire. Franchement,
3: incroyable.
0: C'est une soirée de foot extraordinaire. Et je vais parler de ça ce soir parce que peut-être que vous le savez. Non, mais ça ne parle pas du match spécialement.
3: Ah, okay.
0: Mais vous allez de toute façon essayer de deviner. Il y a un joueur de foot qui a très bien joué hier soir d'ailleurs du PSG qui s'appelle Vitinha, milieu de terrain du PSG, très connu, qui était en ce qu'on appelle en zone mixte, en zone d'interview après la soirée, après le match, et qui a dû un petit peu écourter son interview. Pourquoi ? Top chrono.
3: Ah, sa femme était enceinte, elle était en train d'accoucher.
0: Non.
2: Est-ce que c'est un rapport avec sa famille ?
0: Oui.
2: Sa maman ?
0: Non.
3: Ses frères et sœurs ?
0: Non.
3: Son enfant ?
0: Non.
3: Son père ?
0: Non.
2: Sa femme ?
0: Oui.
2: Sa femme. Ah. Sa femme qui malheureusement.
1: Elle a eu un accident ?
0: Non. Il était là, il était tranquille en train de répondre et d'un coup il arrive, il dit bah là faut que je file.
3: Bah il fallait rentrer.
1: C'est joyeux ou c'est triste ?
0: Ah non, c'est très mignon si je vous en parle, c'est très mignon.
3: Bah il fallait rentrer, relever. Ah. Elle avait un dîner en fait, elle l'attendait pour.
2: C'est son anniv. C'est la soirée de son anniv.
0: Même pas, vous allez loin, on n'est pas loin de tout ça.
1: Sa femme voulait le féliciter ?
0: Ben, peut-être un peu de tout ça. En tous les cas, il était en interview et d'un coup, son téléphone a sonné. Il a dit ah, c'est ma femme, je crois que je mets un peu trop de temps parce qu'en gros, ils sont à part et les femmes, ils peuvent rejoindre leur famille et tout, qui sont venus au stade juste après. Et donc, à 23h20, il dit ah, je suis désolé, j'ai filé parce qu'il y a ma femme qui m'attend, elle trouve ça un peu long. Et donc, et il est barré parce que sa femme est en train de l'appeler en mode bah, t'es gentil, avec ta zone mixte, tu débarques parce que nous, on est en bas, puis j'en suis à la troisième verrine de foie gras, je commence à en marre. Et donc, il a quitté, il est trop mignon. Il a quitté la zone d'interview gentiment. Il a fini l'interview, il a dit je file, ma femme m'attend. Et donc, il a rejoint sa femme derrière qui l'attendait. T'es mignon, non ?
2: Bah ouais, tu m'étonnes.
1: Oh, la
2: puis bah, elle était sûrement solo, la pauvre. Tu vois, elle commençait peut-être à s'ennuyer un peu, quoi.
3: Bah oui, elle était dans les tribunes. Dire, hein.
0: Oui, mais bon,
2: si elle connaît personne.
0: Oui, puis peut-être ils avaient prévu de faire le replay de Koh-Lanta, faut rentrer.
2: Bah, ouais. Hey,
3: attends, bien sûr.
0: En tout cas, vous savez quelle est la bonne nouvelle ?
3: Non ?
0: Bah vous venez de faire gagner des AirPods 4 à JP qui est notre auditeur.
3: Oh, super, merci beaucoup. C'est cadeau.
1: C'est top.
0: Voilà.
1: Cool. Un grand merci.
0: Mais toi, c'est toi qui es trop gentil, Jean-Baptiste. Hein.
3: Bah oui, Jean-Baptiste, on t'adore, nous aussi, tu sais.
1: Eh bah, ben, franchement, un grand merci à vous. Et puis, continuez comme ça, c'est un vrai bonheur.
0: T'habites où, Jean-Baptiste ? J'ai tout envie de savoir sur toi. T'habites où ? Quoi ?
1: J'habite à Lille.
0: Eh bah voilà.
2: Ah ouais, mais ouais,
3: mais
2: je vous
3: mais
2: dis
3: pourquoi
2: tout le temps,
3: il vient pas nous voir, c'est une heure de train.
0: Les gens les plus sympas du monde habitent Lille. Je le dis
3: je
0: chaque
3: sais,
0: fois.
3: Mais moi j'adore
0: encore.
3: Lille, c'est trop beau.
0: Et
3: très belle.
1: Mais il faut que vous veniez sur Lille. Faut que vous fassiez une émission délocalisée sur Lille, Camille.
0: Bah je viens, le problème c'est que je suis venu 3-4 fois à Lille, mais après à chaque fois je finis dans un bar qui s'appelle l'Irlandais, puis je me rappelle pas pourquoi je suis monté à Lille. Le problème c'est que je reste 2 jours à Lille, je finis à l'Irlandais, puis le lendemain je repars, je me dis même plus ce que j'ai fait à Lille pendant 2 jours, j'ai un blackout.
1: Donc, c'est les meilleures soirées. Ouais, dans le Nord, c'est les meilleures soirées.
0: Je sais que je suis venu 6-8 fois à Lille, hein, parce que j'ai les facturettes le lendemain de l'Irlandais, là. Mais bon, moi, je suis à l'Irlandais, je me rappelle ce qu'il y a. Le lendemain, je me rappelle de rien.
3: Moi j'adore, chaque fois que je suis allée, il faisait trop beau. J'avais vu Rihanna à Lille d'ailleurs.
0: Quoi?
3: Bien sûr.
1: Ouais, bah, moi aussi, c'était un super concert.
3: Ah, tu te souviens? Elle avait pleuré, si tu t'en souviens.
1: Et puis sa fin sur Love on the Brain, franchement, c'était canon.
3: Ouais, et bah tiens, on était peut-être à côté.
0: Et pourquoi elle avait pleuré?
1: Ah, c'est possible.
3: Elle était en fin de tournée, elle avait versé une petite larme, il n'y avait plus de place à Paris. J'avais eu des places à Lille et j'étais partie à l'époque avec un amant. Nous étions partis à Lille. Bon, le concert de Rihanna.
0: Et t'es dans le Oh, me dis pas que c'était Soso la Saumure, là, ton mec.
3: Qui ça? C'est qui
0: Soso la Saumure, là?
3: Non, imagine. Ah, Hilton.
0: Ben oui, c'était Hilton
1: à Lille.
3: Hilton. Non, je sais même plus qui c'était. Mais c'était trop sympa. C'est une bonne astuce,
1: hein. Top.
3: Quand il n'y a pas de place à Paris, il faut aller dans les autres villes faire les concerts.
0: Bien sûr. Surtout que Paris, c'est à côté, quoi.
3: À côté.
0: Bah, Jean-Baptiste, si un de ces quatre, t'es à Paris, tu viens nous voir, hein.
1: Eh ben avec grand plaisir. Franchement, ce serait top.
0: On a des auditeurs d'ailleurs avec nous ce soir dans le studio.
3: Je propose.
0: C'est quoi vos prénoms? Venez près du micro.
6: Cécile et Anthony.
0: Cécile et Anthony, tous les deux. Un couple magnifique.
2: Ah ouais, ils
3: très
2: sont
3: beaux. Oh là là.
0: Ils ont inversé leur coupe de cheveux et ça j'adore.
2: Ah ouais.
0: Parce que la coupe d'Anthony pour Cécile est l'inverse. Et c'est ça que j'adore. Les deux peuvent vraiment le matin, comme des Playmobil, ils disent, tu veux laquelle, toi, ce matin? Ah, j'y vais, il y a un peu de vent là, ce soir au bureau, mais je vais plutôt prendre la courte. Ok, pas de soucis, moi je prends la courte, tu prends la longue. Ils peuvent se les échanger.
2: C'est vrai.
0: Ils sont magnifiques. Et donc, si vous avez un peu de temps, venez dans les studios, ça nous fait très plaisir de vous accueillir. On peut pas avoir tout le monde tous les soirs, mais on s'organise. Vous nous écrivez sur l'Instagram de Camille Combal sur Énergie, le nom de l'émission, et on vous répond et on essaie de faire un drama comme ça pour que tout le monde puisse venir.
2: Bah oui. Puis en plus, vous êtes trop mimes. Ils nous ont ramené des petits cadeaux hyper personnalisés.
3: Oh, sympa.
0: Ils nous ont ramené une Patek Philippe.
2: Ah ouais.
0: Tu connais, hein.
2: Tu connais. Ces cadeaux.
0: Tiens, t'as deux paquets de Polka et puis toi, t'as ramené une Breitling. À Camille, on sait que t'aimes bien les montres.
2: J'adore.
3: Non, mais on a eu de la nourriture parce qu'ils savaient qu'ils ont à faire.
0: Ah voilà. On est très content. Pierre Demar, notre invité dans un instant, Miley Cyrus tout de suite. Et on est tous ensemble sur Énergie. Bravo encore à Jean-Baptiste. On est en direct jusqu'à 19h.
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0: Ah, cette Miley. Ah, on l'adore. Ah, là, si je confirme mes vœux de mariage, là, les noces de je sais pas quoi, là, un jour de porcelaine ou je sais pas quoi, j'invite.
2: C'est vrai?
0: Ah ouais.
2: Elle se fera un plaisir de passer, j'imagine.
0: Ah, attends, bah non, elle aura ses dragées comme tout le monde. Hein.
2: Attends,
0: moi, je suis réglo.
2: Elle adore la chartreuse en plus.
0: J'adore la chartreuse.
2: C'est pour ça que
3: c'est quoi la chartreuse?
0: La chartreuse, c'est un alcool des montagnes de la chartreuse, région grenobloise, bien sûr.
2: Oui.
0: Bah, moi, vraiment, chez moi, c'est plus le génépi que la chartreuse. Ouais, vous faites un petit amalgame. Moi, c'est le génépi, mais chartreuse, on adore.
2: Mais t'es obligé de goûter, du coup.
0: C'est 4. Puis tu sais qu'il y a un goût de reviens-y. Hein.
2: Ah bah, tiens,
0: pareil,
2: un goût de trop peu, il y a un goût de trop peu.
0: Et tu en pareil. Écoute-le, demande.
2: Tes commentaires, ça va vite.
0: Attends, remplis le stade, Johnny. Dans un instant, Pierre Demar va être notre invité. Donc, ouais. Attention, là c'est la classe, là c'est l'élégance.
3: Oui, tenez-vous bien.
0: Ah ouais. Il est chic, on l'adore, il est marrant comme tout. Pierre Demar sera avec nous dans un instant, il va chanter en live en plus. On est content, on finira l'émission avec lui. Puis en plus de ça, on va faire un jeu et il vous fera gagner, je vous le souhaite, un iPhone 17.
3: Oh. Bah, écoute, attendez, excusez-moi, les cadeaux en ce moment, c'est du très haut vol. Hein.
0: Ah, c'est du haut vol. C'est là, du vol, on va dire. J'ai braqué un boulanger dans la région d'Aix-en-Provence.
2: Ah, ouais.
0: Donc c'est non, vraiment du haut vol.
3: C'est fou, PS5, les AirPods, truc, l'iPhone 17 à 2000 balles, là? Pardon?
0: Ah, puis là, c'est ça que je devrais dire. On vous offre un iPhone 17 à 2000 balles. Hein.
2: Bah ouais, mais tu vois, au moins, on sait où on va.
3: Bah oui.
0: Bon, restez avec nous dans un instant et le son d'Alex Warren qui arrivera aussi. Hey, it's Alex Warren.
4: Hi,
0: 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Je voulais faire les heures mais je sais pas dire en anglais 4 to 7 AM, PM. Dans un instant, Pierre Demar est avec nous, le temps que Émilie nous souhaite cette vilaine toux. Et on revient à 11.
3: Ah bah, c'est vrai que j'étais à l'antenne, j'avais.
0: Ah mais c'est le tabac.
3: Je suis chez moi, vous savez, ici.
0: Oh, bah, c'est tranquille. Hein. C'est parti, on arrive, on est en direct sur Énergie, 18h19, on reste là jusqu'à 19h.
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0: Enfin, il est avec nous, Pierre Demar est notre invité ce soir jusqu'à 19h. Je voudrais qu'on lui fasse du bruit. Mérite.
2: Tu dis?
0: Tu mérites chaque pourcentage d'amour qu'on te donne.
2: Merci,
0: quoi.
2: Camille, mais toi aussi, merci.
0: Je suis trop content de te revoir.
2: C'est un bonheur partagé.
0: Quentin est un peu vexé, c'est qu'il est parti. J'avais pas fait ça depuis la boum en 4e. Je lui ai donné mon portable sur un bout de papier.
3: Oh.
0: Tellement j'ai eu un coup de cœur pour Pierre Demar. Il est parti avec mon portable sur un bout de papier, il m'a jamais écrit, jamais rien.
2: Je l'ai jeté à la poubelle juste dehors. Non, mais en fait, c'est qui donne son portable sur un papier en fait.
0: Bah, un ringos, comment
2: on a des téléphones.
3: Bah, on est âgé, tu sais, on est pas la même génération.
2: On a l'occasion de garder là. Ouais, c'est vrai, peut-être. Bon,
0: on discutait, moi j'ai l'impression qu'on s'était trop trop bien entendu avec Pierre. Et j'étais vraiment en mode. Combien de fois je l'ai fait
2: depuis c'est vrai, je l'ai jamais fait.
0: Deux ans qu'on est là, je l'ai jamais fait. Pierre, j'ai pris un petit stylo. J'ai
2: dit, c'est adorable.
0: Prends mon portable, tu m'appelles quand t'es à Paris.
2: J'ai sorti, j'ai vu un manager, et un peu relou le camion. Non,
0: il est un peu trop lourd. C'est normal ça, c'est pas un peu toxique.
3: Gênant.
0: Non, mais je pensais vraiment qu'on était ça, on allait plus
2: que ça. Il me semblait que tu m'avais donné en fait sur ce papier un numéro, enfin un renseignement de. Non, c'est pas ton numéro de téléphone que tu as donné.
0: C'est complètement mon
2: numéro de téléphone. C'est le numéro de téléphone d'un chef.
0: Pas du tout.
2: Il fallait écrire au chef pour avoir un prix, c'était gênant.
0: Ouais. Non,
2: c'est
0: pas du tout.
2: Ça.
0: Non,
2: c'est comme ça.
0: C'était
2: pas possible.
0: C'était vraiment mon numéro. Et donc, bah, il n'y a jamais eu d'appel, mais je suis quand même content d'en voir pour régler ça maintenant. Voilà. Mais trop content de t'avoir. Alors, évidemment, on l'a découvert avec ces titres-là, Pierre.
7: Un jour, je marierai un ange.
2: Chante-le.
0: J'adore.
2: Joli.
0: Remets le début.
7: Docteur, un jour je marierai un ange.
3: C'est super, c'est pas mal.
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2: Ah, c'est bien.
0: Tu l'as,
2: ouais.
0: C'est le voix de tête.
2: Toi, tu es formidable.
0: Est-ce que tu t'es marié avec cet ange ou toujours pas?
2: Ben, j'ai trouvé un ange, carrément, ouais, si. Enfin, marié, non, parce que c'est trop jeune, peut-être, 24 ans, mais.
0: Ouais, c'est un peu jeune.
2: Mais oui, tout à fait, on va en parler avec plaisir. Mais j'ai trouvé quelqu'un qui suivait. Non, mais parce que si on parle du clip et tout ça, il m'a aidé à faire le clip.
0: C'est
2: qui même participe au projet.
0: Oh, génial, super. Ben voilà, tu vois, regarde, c'est magnifique.

0: Est-ce que tu l'as vu ou vous avez enregistré? Je me permets de te tutoyer.
1: Bien sûr,
0: vous avez enregistré en parallèle.
1: Non, là, on s'est vu quand même.
0: Dis-nous, parle-nous d'elle.
1: Mais c'est moi, t'as l'air aussi amoureuse que Camille, quoi. La dernière, c'était genre.
0: Je trouve que c'est.
1: Le charme, la grâce.
0: La nana la plus talentueuse, sexy, drôle, cool. Elle a tout, quoi.
1: Ouais, mais je suis d'accord. Elle est formidable. Je te parle de. Je te dis quoi?
0: Non, on
1: s'est rencontrés, figure-toi, pour enregistrer ses voix à elle sur le morceau en français à Londres, ce que je t'avais raconté.
2: Bien sûr.
1: Tu te souviens
2: bien sûr.
1: On s'est très bien entendu. En fait, au départ, ça devait durer genre 45 minutes. En effet, truc un peu arrangé. Et il fallait que ça soit efficace. Je pense qu'elle s'attendait à Pierre Demar en mode tunnel, genre on n'en sort pas. Et non, on prépare 45 minutes et c'est fini, quoi. Et puis en fait, je pense que j'étais sympathique. On s'est bien entendu. Ça a duré 4 heures. On a fait beaucoup plus de voix que ce qui était prévu de faire. On a chanté ensemble en Belgique, d'ailleurs, à Anvers.
0: Wow.
1: Et c'était formidable. Et elle est, comme tu l'as décrit, très charmante, extrêmement talentueuse, très pro. Prend le temps de faire les choses bien.
2: Ouais. J'imagine qu'elle lui a donné son portable et qu'il l'a rappelé, elle.
0: Ah bah oui, tu m'étonnes.
1: J'ai son portable. Et je l'ai écrit.
2: Bien sûr.
1: Mais elle l'a écrit dans

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1: Toute la journée, c'est ça?
2: Non. Si je peux me permettre de te répondre, on passe nos journées à mendier des places qu'on n'a jamais. Jamais.
3: Arrête, non, mais les artistes,
2: on n'en profite pas du tout.
3: Les artistes qui viennent nous voir, on adore venir.
1: Mais venez absolument, ça va
3: les
1: être génial.
3: On doit aller voir Charlotte Cardin d'ailleurs qui nous a invités, mais c'est ce soir, non?
2: Demain soir.
3: Quand les gens nous invitent, on y va.
2: On adore.
1: Vous êtes invités tous.
3: Allez,
1: le 9 décembre. Venez les deux soirs, tiens. La prise d'otage.
3: Oh, on va parler de tout ça. Juste avant, quand même, on me dit que tu étais fan d'Énergie quand tu étais petit.
1: Tout à fait, ouais, carrément. C'est marrant parce que quand j'étais nommé aux Victoires et aux Néma la même année, je savais pas ce que c'était les Victoires. Et les Néma, pour moi, c'était. Genre, bon, j'ai pas gagné, mais c'était énorme.
3: C'est génial.
1: Ouais, carrément. J'étais fan d'Énergie. J'écoutais la rap. Je suis désolé pour vous parce que je peux pas le dire, mais c'était fun et Énergie un peu les deux comme ça.
3: Bien sûr.
1: Et puis un jour, en fait, j'en ai eu marre de. Je sais pas, déjà c'était l'Énergie Belgique, donc c'est pas les mêmes animateurs que vous, quoique Koé, c'était quand même.
3: Koé, c'était sur les deux. Il y avait des émissions qui sont sur les deux. Guillaume Pléchier, pas.
1: Local,
3: mais il y a des émissions qui étaient sur les deux, et notamment Koé était sur la France et la Belgique.
1: Et c'était l'Énergie Music Awards, c'était un rendez-vous annuel pour moi. Avec ma cousine, on regardait ça et on se régalait.
3: Et du coup, d'y être.
1: Énorme, c'est trop bien, c'est trop bien. Franchement, c'est le rêve, c'est Cannes, c'est marrant. C'était la première fois que je suis allé à Cannes, c'était pour ça, et c'était un peu magique.
3: Là, tu prépares le deuxième album?
1: Carrément, il est plutôt fini en fait. Il sort en septembre.
3: Il sort en septembre. Donc là, t'es quoi? T'es à quel moment de cet album qu'on attend?
1: Il reste en gros un mois de mix. Donc le mix, c'est vraiment peaufiné. Mais le truc, c'est que je le fais aussi le mix. Enfin, c'est mon frère qui le fait, mais je suis avec lui tout le temps. Et c'est la partie la plus casse-couille en gros du process parce que c'est vraiment
3: le détail, l'étalonnage.
1: Ouais, exactement. C'est vraiment le polish. Mais je suis très content de tous les morceaux. Et j'en ai 11 et je trouve ça un peu radin. Donc j'hésite à en écrire un 12e, tu vois là. J'irai bien ce week-end.
3: Tu me demandes, ouais, je gratte un peu
4: sur un coin de table, toi. Tu fais ça sur un coin de table.
3: Bien sûr.
1: Mais on s'en parle.
3: Donc, il est trop mignon. Ouais.
4: On s'en parle. Il m'a vraiment friendzoné en mode.
1: Non, on s'en parle, t'inquiète.
3: Bah, tu m'appelles, t'as mon number.
1: Ouais, je t'appelle.
3: Le mieux, Camille, c'est je t'appelle, puis on s'en parle, mais pas là, c'est quoi. Ça. Alors raconte, donc l'album il est quasiment terminé.
1: Tout à fait.
3: T'as bossé avec ton frère, t'as l'habitude de travailler avec ton frère?
1: Bah depuis le début, c'est Xavier et moi. Moi je compose des morceaux, la plupart des morceaux je les compose, les produits. Je fais à peu près tout en fait, mais Xavier il arrive pour m'aider sur les finitions. Et ça se passe plutôt bien. Enfin parfois c'est un personnage assez odieux, donc c'est difficile à traiter.
2: Bah, c'est ton frère quoi.
3: Non, mais moi il est honnête.
1: Il est très honnête.
3: Ouais,
1: il est trop très honnête. Ah oui, il est trop honnête. Il est trop honnête, mais non, mais ça se passe super bien. C'est trop bien en vrai. Ouais, dis-moi.
3: Non, mais en plus, je m'autorise, puisque tu nous l'as dit en début, et en plus, il y a un ange qui est venu se poser un peu sur cet album. Caprice à deux,
1: les doigts et les mains qui font les ailes d'ange.
3: Là, Camille, c'est vraiment un pigeon de Paris. Je suis désolé, c'est de la radio. Moi, faut vraiment que je fasse une carrière en télé, parce que moi, j'ajoute énormément d'images.
2: C'est vrai, c'était beau. Non, c'était une colombe.
3: C'est du gâchis, je perds mon temps.
1: Mais tout à fait. Non, t'as raison, j'ai rencontré un mec, Jack, sur Inge, il y a un an. Et non, mais Inge, c'est formidable. Chaque ex, c'est Inge.
2: J'apprends quelque chose. Je pensais que c'était que. Bah, je savais pas que tu pouvais, qu'il y avait un Inge. T'as compris, quoi, tu vois.
1: Gay?
2: Oui.
1: Ah, si, bah, il y a tout, hein, tu sais. Ah, non, mais.
2: C'est vrai?
1: La clientèle gay est énorme, donc non, en fait, ils le font pour tout le monde.
2: Mais tu vois, n'empêche, je vais me remettre, alors du coup, ça marche.
1: Mais je pense que Inge pour les femmes, c'est plus compliqué.
2: Ah ouais.
1: Parce que c'est beaucoup de cassos, un peu.
3: Alors, pardon.
2: Il a raison.
3: Je m'excuse d'intervenir, parce que du coup, vu que j'écris mon portable sur des papiers, je n'ai pas le Inge. Pardon, je ne sais pas ce que c'est.
2: Mais c'est une appli de rencontre.
1: Non, mais tu sais ce que c'est un peu? Non, pas du tout.
3: Alors là, je peux le dire devant témoin, tout le monde, Émilie et de mes plus anciennes amies. Je ne suis jamais allé sur une appli de rencontre.
2: Non, mais.
1: T'as une chance folle, c'est beau. Attends, est-ce que t'es en couple? Est-ce que t'es en couple?
2: Oui,
1: c'est ça,
2: t'es marié depuis longtemps.
3: Je suis marié à 15 ans. Hein.
4: Ouais,
3: oui. Et sa femme, il l'a rencontré au bal. Hein, donc, c'est le bol du village. Hein. Mais t'es premier à 11 ans.
2: C'est une appli, tu vois, comme quoi.
3: C'est une appli.
2: Ça permet de connecter des gens que tu n'aurais jamais rencontrés.
1: Bien sûr, carrément. Bah, il est allemand, tu vois, donc on l'aurait pas vu de mille façons. Et ouais, Inge, en gros, c'est Tinder, quoi. Mais je trouve ça un peu le mieux parce qu'on peut plus se raconter. C'est un peu plus romantique, tu vois.
3: Et donc, il a participé avec toi sur.
1: Sur Inge, tu veux dire? Il a fait un concours.
3: Non, non.
4: Je veux dire,
1: exactement. Et alors, pas sur la musique, mais sur l'image. C'est quelqu'un, je trouve, qui a beaucoup de goût. Il fait de la photo et il a écrit le concept du clip de Je pense à vous, sorti il y a deux semaines. Et que j'adore et qu'il y a des bons retours. Enfin, c'est super. Ça passe très bien. Imagine la suite. Ben ouais, regarde, ouais.
2: Avec plaisir.
1: C'est hallucinant que t'aies pas regardé avant que j'arrive, tiens.
2: Je suis désolé. Mais oui, mais on a des fiches et tout.
4: Tu m'as pris la phrase, j'allais dire. Normalement, tu sais qu'on regarde plutôt. Ou alors, Émilie, c'est vraiment la seule animatrice comme ça qui dit: ah, mais ça a l'air bien ton travail.
3: C'est quoi, je vais écouter le premier album.
4: C'est soit on regarde, soit on

0: Non, mais je savais pas que moi, de mon époque, il y avait des clips tout le temps. On avait des chaînes de clips. Je sais même pas si aujourd'hui, il y a un clip associé à chaque titre qui sort.
1: Bah, on en parlait au déjeuner tout à l'heure.
0: Ah, bah, tu vois.
1: Et on était déprimés à l'idée de la mort du clip. Mais pas vraiment, parce que je pense qu'il faut le faire exister. Je pense que c'est un format qui est magnifique, qui permet de découvrir l'univers de quelqu'un
2: bien sûr.
1: La plus belle des façons. Mais je pense qu'il y a mille façons de le défendre. C'est faire des extraits courts, les défendre. Ouais. T'as changé, tu vois.
0: Tu sais, c'était indissociable d'un titre
2: bien sûr,
0: à l'époque. Ça faisait partie de son succès, les clips de Michael Jackson et tout.
1: On en
0: ça
1: parlait aussi.
2: Même Madonna.
0: Tu vois. Bah, bien sûr.
2: Et on se pressait pour les voir, justement.
1: Les rendez-vous JT.
0: Des chaînes dédiées, rien que de clips. J'imagine comme ça.
2: Excusez-moi,
1: ça existe encore.
2: Ça existe encore. Je vais reprendre un petit peu les rêves de l'émission. Excusez-moi, les trois.
1: Excusez-moi.
2: Je vais reprendre un peu les rênes, là. Pardon d'être un petit peu encore dans le coup. Je suis un peu le jeune de la bande, j'ai l'impression. J'ai deux questions à te poser, très simple. Est-ce que cet album va avoir un titre, va avoir un nom? Oui, mais j'aimerais savoir lequel. Est-ce que tu pourrais nous balancer une exclu, s'il te plaît? Est-ce que c'est pas trop demandé? Tout le monde fait rond de la tête. Tu les ignores, ok? Et tu nous donnes immédiatement le nom de cet album, sinon on te pète les genoux, mon frère. Et j'ai une deuxième question. Est-ce que t'as enregistré nu et bourré, comme t'as l'habitude de le faire?
1: Je préfère ta deuxième question. J'ai un titre d'album d'abord. Et oui, j'ai enregistré nu, mais pas bourré, plus bourré, plus besoin. Je me suis découvert un talent pour le chant tardif, et donc j'avais plus besoin de miner la gueule pour que ce soit juste. Donc c'est une bonne nouvelle.
2: Très bien. Et on n'aura pas le nom de l'album?
1: Bah en fait non, bien sûr que non. Mais par contre, c'est parce que il y a encore un débat. Moi j'ai trouvé. Moi j'aime ce que j'aime. Enfin, si je l'ai trouvé.
2: Le titre est trouvé, mais tu veux pas encore nous le révéler.
1: Il est controversé.
2: Ça va. Oh là, ça va ruer dans les brancards. Et ça s'appelle Détroit d'Ormuz. À bon entendeur. On s'écoute un peu de David Guetta avec Kelly Rowland à l'ancienne. Ouh là là là là là. Ça, c'est un kiff de re-entendre ça. When Love Takes Over. C'est cool, non?
1: J'adore ce morceau.
2: Et bon, on l'écoute ensemble. Et Pierre reste notre invité. Il va chanter en live dans un instant.
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2: Bienvenue sur Énergie, j'espère que tout le monde va bien. On est en direct à la radio avec Pierre Demarre qui est notre invité. On va faire un jeu avec lui, il va surtout chanter en live dans un instant son tout dernier single qui s'appelle Je pense à vous. Premier extrait.
1: Là comme ça là?
2: Non mais du premier extrait. C'est vrai que je mets des points où il faut pas dans mes phrases.
1: Il me regarde premier extrait, les deux doigts sur moi, genre ouh.
2: J'ai un vrai problème de ponctuation et ça se sent beaucoup à l'oral.
1: Premier extrait, tu
2: mets des points virgule. Et tout ça ce sera. Autant pour moi. Ça va chanter en live. On va continuer avec Pierre passer cet après-midi là, bien sûr, avec vous tous à la maison. Restez dans le coin. La tournée, allez l'applaudir, Pierre. Il y a deux Olympia aussi, les 8 et 9 décembre. Et puis de novembre jusqu'à février, vous pourrez l'applaudir partout en France, en Belgique, en Suisse, au Luxembourg.
1: Tu fais bien ton métier, je t'en veux.
2: Tous les paradis fiscaux. Pierre passe une tête à un moment donné. Merci du compliment.
1: Tu dis pour ouais, ce que je viens de te dire. Ouais, t'as aussi un temps de latence entre les questions et les réponses.
2: Mais c'est son rythme à lui.
1: Avec plaisir.
2: Bah, je suis TDAH.
1: Plus, ouais.
2: Laïka, qui sera notre invité demain soir, on va l'écouter.
4: Allez, on revient dans un instant sur Énergie, bougez pas.
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2: On est en direct sur Énergie, il est 18h41 pile. On est là avec vous, on vous lâche pas. Jusqu'à 19h chaque soir, on vous accompagne pour que soit votre vie. Il y en a qui sont en train de rentrer du travail. Il y en a qui commencent une journée de travail. Il y en a plein qui nous écoutent à la maison en podcast aussi. Merci de votre fidélité. On a un invité qu'on adore. Enfin, je l'adore plus que ce qu'il m'adore visiblement. Mais en tout cas, moi je l'adore. C'est Pierre Demarre qui est avec nous, on peut le applaudir. Pierre Demarre, il vient nous chanter le premier single de son prochain album. On n'a pas le titre, l'album il sort en septembre.
1: Absolument.
2: Et ce single, vous allez le découvrir peut-être là maintenant en direct avec nous sur Énergie. Ça s'appelle Je pense à vous. Pierre Demarre, plein d'amour pour lui. C'est parti.

0: Merci.
1: Oh, c'était génial.
2: C'est le tube de l'été, Camille.
3: Pardon, mais de chanter comme ça doit être tellement dur.
0: C'est compliqué.
3: Tu es pas content?
0: Non, mais je suis jamais trop content. Mais si, ça va.
3: Attends, tu rigoles.
0: Non, mais si, c'est superbe.
2: Mais tu sais, c'est impressionnant s'il chantait dans un petit studio devant 15 personnes.
0: Ouais, bien sûr, c'est très particulier comme exercice. C'est pas facile, mais c'est un plaisir de vous avoir. Et merci pour l'enthousiasme.
2: Mais non, mais on adore ce titre.
3: Une main dans la poche, t'as vu, c'est vraiment cool de chanter.
2: Il est là, tu l'adores, mais toi il t'énerve.
3: Il est dégueulasse,
2: on dirait un gros bof.
3: Je pense que ça fait 2 ans qu'on est là, il n'y a pas un invité qui a senti aussi bon que lui.
0: Merci, c'est une belle rumeur.
3: Il a un parfum, mais vous sentez depuis tout à l'heure.
2: C'est ce que c'est, Père d'Hermès.
4: Pas du tout. Je suis sûr qu'il doit avoir un partenariat.
2: Bien sûr, je chic comme
0: Saint Laurent qui vont être contents.
2: Pardon.
3: Ça sent le chic en fait.
2: Ouais, c'est ça, voilà.
0: Merci à vous, mes amis, vraiment.
2: T'es en contrat Saint Laurent?
0: Le parfum, c'est un baby cat de Saint Laurent Beauté, tout à fait.
2: Quel
0: magnifique. Très fort, t'as le nez.
2: C'est fort. Je sens d'ici. Moi, c'est patchouli.
0: Je le connais bien, j'aime beaucoup.
2: Au Tolède Saint-Michel, j'aime beaucoup.
4: J'ai un contrat avec qui marseillais. Puis tu peux faire pour la lessive.
3: Pinot Sylvestre, vous souvenez, c'est en forme de pain.
4: Pierre, c'était génial. On est vraiment pressé de découvrir ce nouvel album et la tournée. Je le rappelle, il s'arrête même à Grenoble. Il vient vous voir chez moi dans la cuvette le 7 novembre et partout, bien sûr, avec un Olympia 8 et 9 décembre.
0: Absolument, merci.
2: Tu l'as déjà fait?
0: Ouais, une fois. J'adore cette salle, elle est trop bien. Franchement, puis même d'y aller, tu l'as vu, j'imagine que tu es allé à l'Olympia dans ta vie.
2: Dans ma vie, oui, je suis allé.
0: Non, parce que moi, avant d'y jouer, j'avais jamais été à l'Olympia. Je savais pas que c'était agréable.
2: C'est la première fois que t'es rentré.
0: Ouais, tout à fait.
2: À chaque fois que tu vas, t'as un gars, j'ai eu la chance de faire pas mal de fois. Et à chaque fois que tu vas, il y a un gars qui dit, j'ai Berbeco, l'homme au 100 000 votes, il a arraché les sièges. Toujours.
0: Je connaissais pas le Berbeco jusqu'à ce que je porte une cravate à pois. Et on m'a dit, c'est Gilbert Beco, ça, mon ami. Donc, il y a 2 semaines.
3: C'est vrai?
2: Je sais pas qui c'est non plus. Je sais que c'est un chanteur français, mais je ne saurais pas qui chante.
0: Légendaire.
2: Ah, mais je connaissais pas spécialement.
0: Sans honte. Aucune.
2: Est-ce que je pourrais avoir ta playlist? Parce que c'est une séquence que j'ai gentiment piquée à mon ami Yann Barthès.
0: Très bien.
2: Quotidien. Je veux qu'on remercie JC aussi. Merci de la technique.
0: Merci JC infiniment.
2: Tu as fait tous les réglages. Et donc, je voudrais qu'on apprenne un petit peu tes goûts musicaux.
0: Bien sûr.
2: D'accord?
0: Je t'en prie.
2: La chanson pour lancer une soirée, une chanson que tu adores, qui pour toi fait démarrer une soirée.
0: Je pense qu'il faut être fédérateur en français. Désolé, je parle comme un président, c'est terrible. Voyage. Moi, je pense voyage.
3: Oui, bien sûr. Un classique.
2: Bonne idée. Je suis désolé, Pierre.
0: Ça te prend
2: des accords depuis qu'on traîne ensemble, toi et moi.
0: Que tu penses.
2: Là, je t'avoue que.
0: Ah ouais, c'est vrai, t'es pas pris pour un voyage.
2: C'est là, mes cafards.
3: Je sais pourquoi. C'est la chanteuse qui te mettait le cafard.
0: Pourquoi elle te met.
2: Je sais pas, elle me met cafard, cette voyageuse.
3: Le début, c'est tellement années 80, j'adore.
0: Ouais, c'est sublime.
2: Mais c'est parce que t'as des souvenirs dessus qui te plaisent pas.
0: Toutes les mélodies, sont magnifiques, quoi.
3: Mais il aime pas non plus Dépêche Mode. Il y a un petit son.
2: J'adore Dépêche Mode.
3: Ah non, alors qu'est-ce que t'avais dit? Ah non, si t'avais dit qu'il y en avait une qui te mettait un peu le cafard. Ah non, c'est pas Dépêche Mode.
2: Tu me confonds avec Christophe de Chavannes ou je sais pas.
0: T'es un peu. Tout le cafard. Non, un peu déprimé. En fait, en ce moment, c'est tout.
3: Ouais, c'est ça, c'est tout.
2: Je suis Jean Burnout, sans doute. La chanson que tu écoutes pour te réveiller. Là, je te rejoins.
0: Bonne question.
2: Mika.
0: Ouais, c'est bien que tu me le dises pour moi, t'as raison.
2: Mais t'as pas devant toi.
0: Non, mais je l'ai fait tout à l'heure, donc je m'en souviens presque. Mika, Grace Kelly. Énormément fait. Le meilleur pendant de Mika. Elle est énormément fait.
3: C'est vrai, très matinal.
2: Ça, c'est une morning routine. Hein.
0: Dur à chanter aussi.
3: Tellement.
2: Tu sais, comme toi, un peu, ça va dans mes.
0: Ouais,
2: un peu comme ce que t'aimes faire dans les aiguilles.
0: J'adore.
2: Bien, dans sa salle de bain le matin, il sort, petit coup de Yves Saint Laurent. C'est ça, morning routine. Hein.
4: Une chemise en.
0: Ma foi.
4: En flanelle.
0: Je sais pas ce que c'est.
2: La flanelle.
0: En popeline.
3: Ah oui.
2: La chanson que tu chantes à fond sous la douche, Pierre.
0: Mais je chante en fait de Balavoine, ça doit être cafard pour toi aussi ça.
2: Non,
0: ça va.
2: Mais attendez,
0: un terrain en détresse. Tu sais pourquoi? Dans la douche, ça résonne tellement, t'as l'impression de chanter extrêmement bien. Et là, inchantable aussi, tiens, ça en fait encore une.
2: J'adore.
0: Mais magnifique.
3: Elle est belle.
2: Encore dans les aigus, hein.
0: Ouais, très aigu, ouais.
2: Et je trouve pas tout cafard non plus, hein.
0: Oui, non, non, non, pourtant, ça, sait, c'est quand même plus cafard que Voyage Voyage.
3: Ouais, elle est cafard.
0: Désolé. Hein,
2: je sais pas, c'est sa voix qui me met un
0: délire. On lui dira, on lui dira.
2: La plus belle chanson de tous les temps pour toi.
0: Je pense que c'est Françoise Hardy, et ses messages personnels.

0: lui ressembles un peu d'ailleurs, je trouve, à Françoise Hardy.
1: Ah, merci. Ouais, merci.
0: Non, mais c'est vrai, je fais pas une blague.
1: Dans la tranche d'âge, sur.
0: Ouais, dans, je sais pas, dans ce que tu dégages et tout.
1: Ah, merci. Bah, c'est très chic.
0: C'est un avis perso, hein.
1: Hyper chic.
0: Plus beau compliment.
1: Sublime. Sublime chanteuse.
0: La chanson idéale pour danser.
1: Qu'est-ce que j'ai dit là? Bien sûr, Michael. Et quel prod, quelle chanson, Michael, quoi.
0: Je ne juge pas parce que je trouve ça super, mais.
1: Ah, t'aimes pas trop, hein?
0: C'est un débat qu'on a eu.
1: Bah ouais, j'imagine que encore, ouais, d'accord, mais c'est intéressant d'avoir. Mais
0: je suis même pas sur le côté problématique.
1: Ouais, tu me parles pas de ça, tu parles de musique, quoi. T'es pas pris.
0: Musicalement, je suis passé à côté, ouais.
1: Ah, faut le faire quand même pour.
0: Ouais, ouais. Mais mes parents écoutaient très peu de musique.
1: Ah, okay,
0: et par exemple, j'adore David Bowie, mais mes parents écoutaient pas non plus. J'ai découvert plus tard.
1: Et pris Bowie et pas Michael.
0: Et voilà.
1: Ok, je comprends. Et t'es pas allé voir le film?
0: Non, j'irai pas le
1: voir. T'auras pas le voir. Politique, c'était quoi?
2: Voilà. Voilà, c'est tombé comme un coup.
1: Ah ouais,
2: j'irai pas.
0: Non mais ça,
2: ouais.
0: C'est
1: incroyable.
0: Il y a de la patte. Et alors la chanson pour une nuit d'amour.
1: Oh,
0: je pensais à l'homme qui tutoie les anges.
1: Je pensais à Birthday Sex de Jeremy.

0: Là, tu fermes les yeux, tu vois des gens en sueur.
1: C'est très, très, très sûr.
2: Et quand tu réouvres les yeux aussi, parce que la clim est pétée. C'est un peu le problème.
3: C'est nous.
0: On va jouer ensemble, hein.
1: Ça me fait plaisir.
0: On va jouer ensemble parce qu'on va essayer de faire gagner un cadeau à Fiona qui est avec nous, qui nous a appelé au 0870 42 48. Fiona, t'es avec nous ?
1: Fiona.
4: Hello.
0: Merci d'être là, Fiona.
4: Bah, merci à vous. Je suis heureuse de vous avoir.
0: Bah, nous aussi.
1: Salut Fiona, ça va ? T'as la forme ?
4: Ouais, super, nickel.
0: T'as bien raison de saluer Pierre puisque c'est peut-être lui qui va te permettre de gagner ce cadeau maintenant, Fiona.
4: Ah bah, c'est nickel.
0: Il a chanté et il va rechanter maintenant, puisqu'on va jouer tous ensemble au On baisse le son.
1: C'est génial, je peux savoir c'est quoi les cadeaux s'il te plaît, Kim?
0: Le cadeau c'est un iPhone 17.
1: C'est bien.
4: Ah oui.
1: C'est bien, c'est très bien.
4: Bon bah je compte sur toi Pierre.
1: Ouais, je suis avec toi Fiona. Je suis avec toi. Tu repars avec cet iPhone ou rien, on est ensemble.
0: Et on te rajoute on te rajoute un petit Durjador.
1: Et on te met un Durjador.
0: Ah, c'est fou. Il y a toute la gamme.
5: Dit, ouais,
0: tout le monde, il y a tout le monde.
6: Pardon. Pardon mon Yves. Je suis désolé. Donc un petit parfum Saint-Laurent qu'on rajoute, c'est pour nous. C'est normal, j'ai 20% chez Mario
1: pour Camille.
0: T'as une carte de fidélité. Pierre, le principe il est très simple.
1: Dis-moi.
0: C'est un jeu qui existe en France, peut-être en Belgique, j'en sais rien, qui s'appelle N'oubliez pas les paroles, quelque part.
1: Ça nous dit un truc, quoi. Ouais.
0: Voilà. Avec Nagui sur France 2, et peut-être que c'est en Belgique, je sais pas.
1: Bah. Si, ouais, carrément, ouais, tout le monde connaît ça en Belgique.
0: Eh ben nous c'est simple, on va faire à peu près la même chose. Comme tu peux le voir, on ne fait que des séquences qu'on a piquées aux autres.
1: C'est très bien,
0: c'est vrai que...
1: T'as bien raison.
0: Je t'avoue qu'on arrive au bureau à 10h, 10h20, l'émission elle est prête hein.
1: Demain il y a les 12 coups de midi, si on passe une tête à midi, je vais voir, c'est sympa.
0: Super. Le principe est simple, une chanson, on va arrêter le son à un moment donné. Il va falloir que, on t'a imprimé quand même les paroles, mais il va falloir que tu sois parfaitement dans les temps.
1: Ouais, faut que rythmiquement quand ça reprend, je sens en même temps que...
0: Et on sera intransigeant à la nanoseconde. Ouais. Il faut que ce soit parfait.
1: Je peux m'aider de ma main pour faire du...
0: Tout ce que tu veux.
1: Très bien.
0: Mais attention, si ça ne l'est pas, on passera à
1: et
0: la
1: Fiona,
0: musique d'après.
1: Et c'est mort pour Fiona.
0: Ouais.
1: Putain.
0: Des cas imperfects.
4: Dommage.
1: J'étais batteur à une époque, donc...
0: T'as joué de la batterie?
1: Ouais, c'est mon instrument. J'ai 10 ans de batterie.
0: C'est vrai?
1: Ouais, tout à fait.
0: J'aurais adoré jouer de la batterie.
1: Toi, t'as une tête à jouer de la batterie, je trouve.
0: Waouh, je sais pas ce que ça veut dire, parce que c'est rarement les plus beaux dans le groupe. Hein.
1: Ils sont souvent au fond, quoi. C'est un beau compliment, je t'assure.
0: Quel est le seul groupe de rock très connu dont le leader est le batteur? Un des seuls.
1: C'est Genesis.
0: Genesis, c'est un autre.
1: Ça. Encore un autre? Putain, on en a parlé il y a pas si longtemps.
0: Kaiser Chiefs.
1: Bah ça, je connais pas.
0: Kaiser Chiefs, c'est le batteur qui est le leader du groupe.
1: Ok, d'accord. Okay,
5: c'est vrai, okay. Genesis aussi.
1: Merci.
0: Ouais, Phil Collins.
6: Phil Collins, attends.
1: Ouais, magnifique.
0: On y va, on commence avec quoi? Je peux te proposer, j'en ai trois à te proposer.
1: Ouais, dis-moi.
0: Ciel de Gims, Grace Kelly de Mika ou Alejandro de Lady Gaga.
1: Faut commencer par Ciel de Gims.
0: Oh, j'aime ton audace.

0: zut.
1: À bientôt, Fiona.
0: C'était une sauvée de dame.
1: C'est une double croche de c'est rien. C'est rien.
2: C'était très bien quand même.
3: Bon, il va y avoir une deuxième chance.
1: Merde, très bien.
3: Est-ce que tu veux Grace Kelly Mika? Vous l'avez compris, il doit être parfaitement dans les temps sur la chanson. Est-ce qu'on fait Grace Kelly Mika ou est-ce qu'on fait Alejandro de Lady Gaga? T'es fan de Lady Gaga,
1: je suis une énorme fan de Lady Gaga.
3: T'es vraiment très fan?
1: Hyper fan. J'étais allé voir 4 fois, figure-toi, au Stade de France. Non, c'était pas au Stade n'importe quoi. Merci. Il y a quelques.
3: Je peux te faire un petit test sur Lady Gaga?
1: Vas-y, ouais, pour voir.
3: Quel est son vrai nom à l'état civil?
1: Stéphanie. Tu veux tout le reste?
3: Ouais.
1: Alors Stéphanie, Joanne, Angelina, Jean-Lotta. C'est comme ça.
3: Exactement.
0: Ah ouais, carrément.
3: Ah ouais, wow.
0: Date de naissance.
1: Putain, c'est fin mars ou c'est fin avril?
3: 28 mars.
1: 31, ah, 28 mars.
3: 28 mars, exactement. D'où vient son pseudo Gaga?
1: Radio Gaga de Queen. Je sais plus si c'est son manager qui lui a soufflé, un truc comme ça.
3: Oh. Exactement.
1: Ah ouais.
3: C'est
1: vrai.
3: Comment s'appelait sa chienne décédée en 2013?
1: C'est pas Miss Asia, non, c'est pas ça? Non, merde.
4: Non, mais attends, je faisais une blague, c'est Alice.
1: Non, non, c'est, j'ai pas.
3: Sa chienne,
1: ouais, elle avait une chienne qui est décédée, putain, ouais. Pauvre chérie. Elle s'est rattrapée, elle a deux bulldogs. Tu sais que. Non, mais il y a un de ses chiens qui a été carrément kidnappé et son garde du corps s'est fait tirer dessus, mais sans mourir, oui, heureusement.
3: Pour avoir une rançon?
1: Absolument.
0: C'est vrai, je m'en souviens.
1: Dingue, histoire de dingue, ouais.
0: Ouais, ouais.
1: Wow. Il y a genre 2 ans, non, je sais pas.
3: Faites pas ça avec mon Gaspou, hein. Mon Gaspou, là, n'est pas me le prendre.
1: Ils sont de 300 balles.
3: Ils sont au-delà de 100 balles, je vous le laisse.
0: Non, c'est pas vrai.
3: Bon, allez, on y va, parce que je m'égare là. Donc, tu m'as dit laquelle, Lady Gaga ou Grace Kelly?
1: Vas-y, ok, Lady Gaga.
3: Allez, let's go.
1: L'anglais, c'est plus dur pour moi.
3: On va vérifier tout de suite. C'est d'être dans les temps, c'est important.
1: C'est pas ma tonalité. Catastrophe.

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1: Don't go. Okay.
0: C'est validé. Sans le mot d'Autriche. Non, mais là, c'était très haut. On aurait dit que j'étais castré. On va essayer de faire. Mais bon, on va voir ce qu'on fait pour Mika.
2: Tu veux essayer Mika?
0: Je sais pas. On a le temps.
2: Si t'as envie, on a le temps.
3: Ah oui.
0: J'adore jouer, mais ça, c'est un autre jeu.
2: Allez, eh ben on fait Mika, alors c'est parti.
0: Fiona, est-ce que Fiona a déjà gagné l'iPhone ou pas?
2: Là, c'est pour. Tu sais quoi? Elle l'a gagné, là, c'est que pour le plaisir.
4: C'est, oh,
0: c'est pour
4: bah
0: un MacBook,
4: beaucoup.
0: Camille.
4: Allez, go.
2: Bah, c'est pour l'amour du jeu.
0: C'est pour l'amour du jeu.
2: Et l'amour du jeu.
0: Pour l'amour de l'affiche.
2: C'est parti, on y va.
0: Tu fais avec moi, s'il te plaît, ou pas?
2: J'ai pas du tout la tonne, je vais jamais arriver.
0: Ok.
2: J'ai pas du tout la tonne.
0: J'ai pas la tonne du tout.

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1: C'est horrible.
0: C'est everything you like. 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
2: C'est pas mal.
1: Bravo Camille.
2: C'est pas mal. Bravo à toi.
1: C'est
0: un chantable
1: quoi.
0: Grâce à toi Fiona gagne un iPhone 17. Félicitations Fiona.
1: Bravo Fiona.
3: Et ben je suis tellement contente. Je suis tellement contente. En plus franchement, si je peux raconter une petite anecdote. Lundi, ma meilleure amie a joué avec Redouane et a aussi gagné son iPhone 17. Donc comment la coïncidence fait que c'est ouf. Donc moi aussi je pourrais la narguer avec mon iPhone 17.
0: C'est une énorme coïncidence.
1: C'est flippant, je crois.
0: Bah, bien sûr. Et on embrasse notre demi-sœur, hein, votre standardiste. C'est vraiment une coïncidence qu'on prend à chaque fois sur l'antenne. Donc, c'est complètement fou. Merci, Julia. Hein, t'es une cousine en or. Bisous.
3: Non, mais merci beaucoup, en tout cas. Merci, Camille, toute son équipe. Je vous écoute tous les soirs. C'est un plaisir. Je vous écoute en podcast. Merci beaucoup à toi, Pierre. Hein, parce que c'est grâce à toi que ce soir, je gagne l'iPhone 17. Donc, merci beaucoup.
1: Bravo.
0: Et Fiona, tu habites où?
3: Moi, j'habite à côté d'Annecy.
0: Près d'Annecy, il y a une tournée qui arrive de Pierre Demar, puisque le nouvel album arrive en septembre. Et juste après, quelques semaines après à peine, il partira sur les routes le défendre et vous le faire découvrir cet album. Ça commencera à Reims le 5 novembre. Il y a du Grenoble, c'est pas si loin, Fiona.
3: C'est pas très loin. Non.
0: Voilà, il y a du Grenoble, il y a Nîmes, il y a Bruxelles, bien sûr, Lille, Liège. Et puis surtout, cette tournée, elle va aller tout au long de 2027. Absolument. Et elle s'arrêtera à l'Olympia les 8 et 9 décembre 2026.
1: Exactement, t'es fort. Elle reprendra en festival certainement. En 27.
0: Oh là là, il est déjà sur les
4: festoches.
1: Ah oui,
4: les festoches.
0: Il est déjà sur les festoches là.
2: Attends, les grandes charrues. Oh.
1: Les grandes charrues.
0: Bien sûr.
2: C'est des charrues.
0: C'est bien.
2: Même si c'est bien grand, moi, les charrues après.
0: Ça, se dépend son délire.
2: Peuvent être vieilles et grandes. Ah,
0: pas de préjugés. Un grand merci d'être venu. Et donc, l'album, il va arriver en septembre. Pierre, ça a été un bonheur de t'avoir.
1: Plaisir partagé, merci infiniment, merci beaucoup et à bientôt mes amis.
2: À bientôt, tu m'appelles avec le numéro que t'as jamais pris.
0: Deux soucis, en tout cas, bel ego boost. Demain, c'est Naïka qui sera notre invité demain soir. On revient en direct 16h-19h, bien sûr. Charlie prend la suite maintenant, toute l'émission écoutée en podcast. Avec le ça s'est passé pendant la pub basse, c'est pendant les pubs, on enregistre une séquence qui est que pour vous. Donc vous allez pouvoir la découvrir, vous tous qui allez nous écouter en podcast. Passez une belle soirée, soyez bien prudents sur la route. On se retrouve demain. Salut tout le monde. Ciao.
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0: qui est avec nous.
1: Absolument.
2: Je suis là. Non, c'était une blague, c'est moi, Auriane.
0: Ah, pardon, tant pour moi. Je monte du doigt Rémi en disant bonjour Auriane. Et avec Rémi qui est avec nous.
3: Salut tout le monde.
2: Ah là là. Non, c'est dur, hein.
0: Bah ouais. Comment vous allez tout le monde? Je vous présente Mylène. Mylène sera notre première auditrice ce soir. Elle lance officiellement l'émission. Comment tu vas, Mylène?
4: Et bonjour à tous. Bonjour l'équipe. Ça va très bien et vous?
0: Ah, ça va super. Ça va super. Comme un mardi, quoi.
3: Comme un mardi.
0: Pardon, oui. Monsieur Combal. Bah, mardi, ça va en principe. Hein. Bah ouais, comme un mardi, quoi.
4: Début de la semaine, avec des semaines courtes au mois de mai, on apprécie.
0: Bah bien sûr, non mais mardi, c'est bien, on dit pas que c'est pas bien le mardi.
2: Le mardi, c'est la saga du mardi.
0: Ouais, pardon, mardi c'est bien. C'est pas vendredi.
3: Bah non, vendredi c'est...
2: Mais vendredi, il est presque trop franc. Moi, je suis un peu jeudi, où l'excitation avant le vendredi commence à monter. Vendredi, t'as trop l'impression de voir qui fait ta soirée.
0: Non, mais jeudi, c'est le pote que t'aimes bien, le jeudi. Mais parce que t'es impatient quand même que vendredi arrive pour faire la vraie soirée.
3: Après, jeudi, ça fait un work. Hein. La pinte, elle a 5 balles, hein. Pardon. Hein.
0: Ouais, ouais.
2: C'est le nouveau vendredi.
0: Ben voilà. En revanche... T'en reviens vite de dimanche.
3: Ah ouais.
0: Parce que dimanche, tu l'adores jusqu'à midi. À partir de midi, c'est donc on commence à préparer le lundi. Allez, donc 14h. On pense déjà à être bon, bah, faut rentrer, faut machin.
3: Ah ouais, c'est cafard.
0: Faut préparer les trucs, les couches.
2: Faut l'occuper le dimanche. Je supporte pas ne rien faire le dimanche. Je l'occupe, je bourre.
0: Comment va l'équipe? Tiens, regardez. Quel est votre jour? Attendez, on se fait tous notre jour préféré de la semaine. La vérité. Notre jour préféré de la semaine. Ok, Auriane.
2: Jeudi.
0: Rémi.
3: Samedi.
0: Ah non, ce week-end.
3: Ah, de la semaine? Bah, c'est de la semaine. C'est samedi.
2: Non, mais t'as bien compris, fais pas l'andouille.
0: Je suis...
3: Il avait vraiment pas compris.
0: Non, il est mignon parce qu'il dit ouais, je fais l'andouille, mais samedi.
3: Il avait pas compris. Non, moi j'aime bien le mardi. Bah, j'aime bien ce jour, moi. J'aime bien le mardi.
0: Qu'est-ce qu'il y a de bien le mardi?
3: Eh ben, c'est pas lundi parce que lundi t'es là, ouais, et ça y est, mardi t'es dans l'ambiance, t'es dans le truc. J'aime bien mardi.
2: Je l'aime bien aussi, mais t'es un peu au milieu de l'océan. C'est-à-dire qu'il te reste.
3: Je sais nager, donc cool.
0: Pas fou.
5: Ouais. Moi, c'est mercredi, c'est déjà le week-end, le mercredi. Enfin, en gros, il reste que jeudi.
0: Ah oui,
5: parce que vendredi, ça compte pas.
0: Là, moi, je suis pas du tout mercredi.
5: Ah bon?
0: Ah non, t'es au milieu, c'est pareil. Là, je suis un peu d'accord. T'es Paris-New York et t'es en plein océan, mais trop loin pour revenir. C'est encore très loin d'y aller.
5: Tu sais où tu vas. C'est-à-dire que tu sais déjà ce que tu vas faire le week-end. Demain, là, je sais déjà que je vais booker mes trucs de vendredi, de samedi, tu vois.
0: Ah ouais, puis attends, mercredi, on voit que t'as pas d'enfant.
3: Voilà, c'est
0: ça. Et Lucie, qui est gérée, l'amener là. Et toi, tu travailles et faut l'amener à gauche, à droite. C'est l'enfer.
5: Moi, je suis en popcorn. Je vois les parents en galère et je regarde et je suis content.
0: Mylène, ton jour préféré, c'est quoi, toi?
4: J'aime beaucoup le mercredi parce qu'on approche du week-end et on a passé la bascule de fin de semaine. Oui. Mais je suis team vendredi parce que possibilité de RTT aussi. Voilà.
0: Bien sûr. Fifax qui fait la vidéo.
4: Le week-end déjà.
0: Ben, je comprends. Fifax qui fait la vidéo, ton jour préféré. Alors lui, je sais, ben, lui c'est la danse. Ah bah oui, il vit pour la danse électro, donc toi, c'est le vendredi.
6: J'aime bien le jeudi, hein. Comme ça tu démarres un peu comme il faut, un petit after work, et tu sais que t'as vendredi, samedi pour enchaîner.
0: C'est
6: quoi.
0: Fou, hein. C'est fou, quoi.
6: On boit un petit verre et on sait que vendredi ça commence le week-end et on a encore samedi et dimanche pour se reposer.
0: Anna, est-ce que tu veux me faire un micro-trottoir et partir bien dans sûr. Les couloirs, me dire un peu quel est le jour préféré des gens? Pour l'instant, on est quasiment mercredi, vendredi, égalité. Ouais.
2: Alors, on se trouve dans quelle ville, Camille, aujourd'hui?
0: À Tours.
2: À Tours,
0: ok. Les habitants de Tours?
2: Oui. Alors, je suis devant un habitant de Tours.
0: Quel est leur nom?
2: Bonjour, comment vous appelez-vous?
7: Bonjour, Christian.
2: Christian, tu as quel âge?
7: 40 ans.
2: Waouh. Quel est ton jour préféré de la semaine?
7: J'aime bien le samedi.
0: Non, c'est pas la semaine, c'est le week-end.
7: Ouais. De la semaine. J'aime bien le mardi.
2: Pourquoi?
7: Ça sonne bien, c'est un bon jour.
2: Ok, 40 ans, il aime le mardi.
0: D'accord, on note le mardi, c'est très rare.
2: Okay,
0: demande à Julia, notre standardiste, qui curieusement est à Tours à ce moment précis.
2: Oui, elle est à Tours. Comment allez-vous? Ça va, Bing. Quel jour vous préférez?
0: Excusez-moi, attends, c'est Julia qui a fait cet accent?
2: Oui,
0: tu peux lui expliquer que c'est vraiment pas l'accent de Tours?
2: C'est pas l'accent de Tours, apparemment. C'est quoi l'accent de Tours?
0: Bah, y a pas d'accent.
3: Y a pas d'accent.
2: Ah, y a pas d'accent. C'est le lundi.
0: Lundi.
5: Toujours l'accent.
3: Après, elle a le droit de venir de Marseille et être mutée à Tours, hein?
2: Elle vient de Dunkerque quand même.
0: C'est vrai, elle aime bien le lundi, Julia?
2: Oui, pourquoi le lundi? Est-ce que je vous retrouve?
0: Ah,
2: lâche-cul un peu.
0: Et la journaliste de France Info, là.
2: Je vous entends.
0: Bah, dans les couloirs, vite là-bas, allez. Alors, encore deux personnes au moins, dans les rues de Tours.
2: Je me retrouve devant une jolie demoiselle. Bonjour, comment vous appelez-vous?
8: Laurie.
2: Laurie est avec nous. Quel âge avez-vous?
8: 42 ans.
2: Et quel jour vous préférez?
8: Le vendredi.
2: C'est le vendredi.
0: Bah oui, bien sûr, team vendredi, bien sûr.
3: Allez, encore quelqu'un, allez.
1: Ouais. Attendez, je me déplace.
3: C'est la carte au trésor.
1: Bonjour.
3: Pour l'instant, comment on a deux lundis, deux mardis.
1: Bonjour, je m'appelle Carla. Et Carla, quel âge avez-vous?
9: J'ai 18 ans.
1: Et vous préférez quel jour, vous?
9: Le jeudi.
1: Et le jeudi pour l'apéro aussi, hein.
3: Alors attendez, on a une égalité parfaite entre le jeudi et le vendredi. Ah. C'est important pour moi parce que je crée un véritable sondage. On élimine lundi, mardi, mercredi. Il va me falloir une dernière personne.
1: Waouh.
3: Eh ouais.
10: C'est pour ça t'es déjà revenu en studio. T'as vu
3: tour Paris, c'est deux secondes. Dans journaliste terrain, il y a terrain.
1: Waouh. Wow. Ouais, maintenant, je me retrouve aux étages de Chéri FM. Peut-être que la date va changer, hein, du coup.
3: Bah, ils vont dire 1902.
1: Excusez-moi. Bonjour. Sur Énergie, on est en direct de Tours. Ici, et on voulait savoir quel jour de la semaine vous préférez.
11: Le vendredi.
3: Eh ben voilà, c'est le vendredi qu'a gagné. Ça prend la tête balle. Eh bien sûr.
1: Merci beaucoup.
3: Je savais, mais c'est un peu logique.
11: Mais oui.
3: C'est vrai que le jeudi quand même. Ouais, c'est pas mal. J'aime bien ces sondages qui servent à rien comme ça, ça me met de l'intensité moi. Ouais, mais ça sert pas à rien parce que ça représente un peu la France, qui on est, pourquoi, où on va, tu vois. On devrait faire une émission avec que des gens dans les villes, on pose des questions et on fait des sondages dans les villes. Ah ouais. Ah ouais. Ah ouais, c'est une bonne idée, hein. Bah ok, tourbus. Non mais nous on reste là. Ah d'accord. Et on envoie des gens dans toute la France. Et tu dis tiens à Nancy, qu'est-ce qu'en pensent les gens? Bah je suis avec machin. Pas mal. Pas mal. Pas mal.
11: Je suis sûr que Tours et Angers n'ont pas le même jour préf.
3: Si, je suis sûr que oui. Le vendredi, ça reste le vendredi maintenant. Ah ouais, mais comme quoi ça veut dire que c'est, tu vois, on sait là, c'est un peu tristoun. Ça veut dire qu'on... Mais non, on est pressé de retrouver notre famille, nos amis, c'est normal.
1: Oh, oui.
3: Bon, les copains, plein de chance pour arriver dans l'émission Thème Impala. Bien sûr, on a des cadeaux magnifiques à vous offrir cette semaine.
5: Une Switch 2, une Apple Watch et des AirPods 4.
3: Oh, wow, t'entends ça, Mylène?
12: Ah oui.
3: Mais bon, on t'offre tout pour toi.
12: Ah, mais c'est bien, c'est sympa. Pas vrai. C'était mon anniversaire, c'est il y a pas si longtemps.
3: Oh, je te souhaite un bel anniversaire. C'est pas vrai pour les cadeaux. Bel anniversaire. Bref, on t'envoie une carte immédiatement dédicacée par toute l'équipe et notre journaliste à Tours. Restez avec nous, on est sur Énergie, on est là jusqu'à 19h, c'est ça?
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3: Merci de nous choisir pour terminer vos après-midi. C'est notre bonheur d'être là tous ensemble. Pas d'invité ce soir, on fait l'émission entre nous, 16h, 19h, avec toute l'équipe, puis avec vous tous. Un seul numéro pour nous joindre, pour gagner des cadeaux, pour nous parler, pour passer un moment sur l'antenne, pour passer un coup de gueule, faire ce que vous voulez. Je l'ai dit souvent ici, c'est la sitcom de la vie.
5: Ouais.
3: Ce qui vous traverse l'esprit, venez le raconter ici. 0 870 42 48. Beaucoup de gens nous demandent, vous pourquoi

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1: Merci de nous choisir pour terminer vos journées. On est là, il y a Oriane, hein.
2: Ben oui.
1: Et vous êtes Rémi?
3: Non.
1: Mince. Ouais, c'est marrant, on dirait, hein.
3: Vous êtes qui?
1: Son frère jumeau.
3: Incroyable.
1: Michel. Vous lui ressemblez étrangement.
3: C'est fou, hein.
1: Ouais, c'est dingue.
3: Ah, mais j'ai une petite, enfin, je vous montre pas là, mais j'ai une petite coiffure qui est pas dégueu.
1: À l'inverse de Rémi, qui a malheureusement.
3: Bah, qui a une calvasse.
1: Hein. Bah là, c'est tout.
3: Comme Marilyn, hein.
1: Chauffe comme un. On part à Bordeaux. La semaine dernière, un joueur de casino a remporté 80 000 balles sur une machine à sous. Ah. Quand le montant s'est affiché, le joueur qui souhaite rester anonyme a une réaction inattendue. 80 000 euros au bandit manchot, là, vous savez, les machines, là. Il a annoncé qu'il reversait l'intégralité de son gain à des œuvres caritatives. Il
2: n'y
1: a pas un centime.
3: Oh, franchement, ça, je trouve ça énorme. C'est 80 000 quand même quand tu les prends à la machine à sous.
1: Et c'est pas du mytho, hein. Il a dit au casino, il a dit, vous versez directement l'argent à une œuvre caritative.
2: Et on sait si ce monsieur était extrêmement fortuné, si 80 000 c'était rien pour lui ou c'était vraiment un mec lambda.
1: Non, on n'en sait rien du tout. Peut-être juste qu'il a un grand cœur, pas toujours une mauvaise intention derrière.
2: Pardon. Ah, ça doit être ça, ouais.
3: J'ai une petite question, Camille. On connaît l'association? On sait à qui il a reversé?
1: Les vacances de Bernard, association loi 1901, qui vont lui permettre de voyager. Non, on sait pas, il a voulu que ça reste anonyme, c'est très très bien. Et sachez que lui, il a rien dit, hein. Il a demandé au casino et c'est le patron du casino qui a rendu ça public.
2: Ah, c'est génial.
1: J'ai un client magnifique qui a fait ça. Lui, il a même pas demandé, il a pas sa photo dans les journaux, il a rien demandé.
3: J'ai un petit coup de gueule à passer d'ailleurs concernant les...
1: Contre les gens généreux. Parce que nous, on passe pour quoi après?
3: Ouais, non, mais concernant les machines à sous, je vais très très très rarement au casino, mais j'y étais récemment à La Rochelle et les machines à sous maintenant sont des machines électriques, électroniques, tu vois, c'est que des trucs, t'appuies sur des boutons. Remettez-nous les machines à l'ancienne où vous pouvez tirer un truc.
2: Il n'y a plus les machines.
1: Non, mais si tu tires, mais c'est juste que c'est électronique. Vraiment pareil, je suis pas très casino, mais c'est juste que bah tu vis avec ton temps, quoi.
3: Ouais, non, j'aime bien. Moi, j'aimais bien les trucs à l'ancienne. Tu te dis que, je sais pas, le hasard, il joue aussi sur la manière.
1: Bien, ouais, tu fais. T'as l'impression de te servir une bière à chaque fois. Allez, hop là. Mais j'aimais bien. Mais faut vivre avec son temps.
3: Oui, aussi.
1: Oh, c'est bon.
2: Moi, j'aime bien aller aux tables sur le petit tabouret là, comme ça.
1: Moi, j'ose jamais. J'ai trop envie d'y aller. J'ose pas.
2: Mais c'est génial.
1: Ben ouais, mais comme je connaître. Sais pas jouer, je me dis ah là là, c'est la honte. Et je me dis, je vais être le lourd qui va leur, je sais pas, leur couper des mains. Tu sais, je crois qu'il faut pas faire n'importe quoi au blackjack et tout ça.
2: Pas sur la roulette, il suffit clairement de miser sur un chiffre. Hein.
3: Moi, je suis l'assistant de ma femme, hein, au casino. Elle se met à la roulette, elle connaît tout par cœur.
1: Bon, globalement dans la vie. Hein.
3: Oui, dans la vie aussi. Oui.
1: Le casino, beaucoup quand même. Beaucoup.
3: Ah, je suis vraiment, elle est là, ouais, la rouge, machin, un père. Et moi, je suis là, un petit coca, peut-être. Je suis là, un enfant.
1: Qu'est-ce qu'on a perdu, la maison? Bon, ben, pas du
2: tout.
1: Pas de soucis.
3: Il n'y a pas de problème.
1: Allez, Zao, tout de suite. Dans un instant, je vous parle d'un nouveau métier dingue qui arrive en France. Ça va forcément vous intéresser, restez avec nous, on est sur Énergie.
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1: Bienvenue tout le monde, comment va Angèle sur Énergie? Tiens, salut Angèle.
4: Salut, ça va?
1: Ça va très bien, et on l'attend le nouvel album, hein?
3: Bah ouais, dis-moi.
1: Faut te bouger la main, Angèle, hein?
4: Ouais, j'y vais.
1: On attend, hein, parce que Brawl, ça fait un moment, hein.
4: Ça va venir, là, je suis en pleine écriture.
1: T'habites où, Angèle?
4: À Melun.
1: Ça se passe bien là-bas?
4: Ça va,
1: c'est Melun. Ça change de Bruxelles, quoi, c'est...
3: Ah bah,
1: autre chose. À Bruxelles, et cette Angèle-là, elle est à Melun, hein.
3: Ouais, c'est autre chose.
1: Tu fais quoi là-bas, à Melun?
4: Je suis enseignante.
1: Oh, en quoi?
4: En maternelle.
2: Non, oh, bravo.
1: Génial, mon Dieu, mais je t'aime, mais je vous aime trop. Mais c'est un... Quelle chance on a de vous laisser nos enfants.
2: Quel courage.
1: Attendez, je l'ai eu tout seul ce week-end, moi, j'ai en burn-out, tu le laisses à la crèche. Puis tu le laisses à cette dame à l'école, et tu dis, mais elle va le prendre toute la journée là, et c'est même pas le sien, mais c'est fou.
2: Non, mais
1: c'est
2: elle beau, le prend toute la journée multipliée par 30.
3: Mais ouais.
2: T'imagines? Et ils se mélangent et c'est pire parce qu'ils s'agressent les uns les autres. Franchement, bravo Angèle. Bravo.
1: Ah non, mais bravo, franchement, toi, les ATSEM, tout le monde, franchement, bravo Angèle. Hein.
4: Ouais.
1: Ah non, mais il vous faut une décoration, faut arrêter, c'est même
3: pas. Bah, au-delà de la déco, faut peut-être leur rallonger un peu la paye le mensuel, quoi. Essayez.
2: Ouais. Angèle,
1: moi, il est en privé, je te cache pas que c'est déjà une belle rallonge. Ouais.
3: Il est sur une multiprise.
1: Ouais, je vois bien. Il est déjà pas mal, hein.
2: Angèle, t'as des enfants préf? J'ai tendance à penser que ma fille est la préf.
4: Non, pas préférée, mais dès qu'ils sont plus faciles.
1: Ah oui. Mais vous avez forcément un préféré, dis-le honnêtement.
2: Oui.
4: Non, on en a plusieurs. On a des groupes.
2: Voilà. Et est-ce que le cadeau des parents à Noël ou à la fin de l'année est indexé sur la préférence que t'as sur l'enfant?
1: Je le fais pas, moi.
2: Quoi?
4: Pas du tout. Il y en a, ils veulent se faire pardonner.
1: Ah voilà. Ouais. Attends. Comme quel cadeau à Noël? Non, mais je vous fais pas une blague là.
2: Là, à Noël, t'as pas fait de cadeau à la maîtresse et à la SM?
3: Non, en fin de saison.
1: Attendez, il y a Yoann qui est papa aussi. Là, il le fait pas non plus.
3: Fin de saison, faut faire.
2: C'est genre le béaba. Il y a des gourdes même personnalisées. Merci maîtresse pour tout et tu reçois ta gourde. Ouais. C'est trop bien. Tu peux mettre le prénom de la maîtresse.
3: Elle doit en avoir 9 déjà. Ah, après, tu peux faire aussi un petit diams. Ça dépend. voilà. Alors, ouais, je me la raconte. Ouais.
5: Non, mais je t'attendais un diams.
3: Plutôt sur un bracelet, je te cache pas. Autant pour moi.
5: Eh ben, coupe la sono, pas
3: dommage. Je connais par cœur. Dans un instant, tu en parles de musique. DJ Snake, Justin Bieber qui arrive. Ah, quel kiff. Let me love you.
2: Ah, c'est trop bien.

0: tu parles, toi, tu nous fais perdre un temps, mon Dieu, mais quelle bavarde. Oh là là, Angèle, tu me fous dedans, Angèle, hein. J'ai un article du Parisien aujourd'hui en France qui fait beaucoup réagir. Sachez qu'il existe un nouveau métier qui cartonne aux États-Unis depuis des années et qui arrive en France. Ce métier facture 65€ la séance de 45 minutes. Qu'est-ce c'est ? À quoi sert ce métier ? 65€ la séance de 45 minutes. Je vous laisse chercher. Pendant ce temps, je mange mon sandwich.
1: Allez, c'est sportif ?
2: Non. Mais est-ce que tu coaches quelqu'un pour qu'il s'améliore dans la vie ?
0: Pour répondre à un besoin.
1: La bouffe, savoir faire un manger.
0: Arrête avec ta bouffe. Je savais qu'il allait réagir. Je le connais par cœur.
2: Bah, ton couple ? Mais bon, ça existe déjà, c'est thérapeute, quoi.
0: Non.
2: Tu te coaches pour être poli ?
0: Non.
1: Alors, attends.
0: Angèle, si t'as une propale, on t'écoute. Hein.
3: Sur du sport ?
0: Non, c'est pas du sport. Est-ce mais que ça aide les couples quand même. Hein.
1: Ah, donc c'est peut-être pour savoir dispatcher la charge mentale à deux ?
0: Non.
2: Faire le ménage, on t'apprend à balayer ?
0: Non.
2: Attends, ça aide les couples à faire des courses.
0: Quelque chose parfois on a du mal à se mettre d'accord en couple.
2: Les vacances ?
0: Non.
1: La déco ?
2: Le programme télé ?
0: Non.
3: Les enfants ?
0: J'ai l'impression qu'il y a beaucoup de choses sur lesquelles vous n'êtes pas d'accord.

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1: Merci d'être là sur Énergie, j'espère que vous allez bien. Rémi, ça va?
2: Ça va super plein.
1: Une bonne info ce soir?
2: Oui, je suis pas mal, oui.
1: Je sais que vous êtes en train de nous écouter dans la voiture, à la maison, au travail, sur l'appli Énergie, partout. Un kiff d'être là avec vous. Oriane, t'as une bonne info?
3: Oui.
1: Ouh.
3: Très.
1: Je te connais, t'es pas stable.
3: Je sais plus ce que c'est en fait.
1: Est-ce que je commence à te connaître ou pas?
3: Par cœur.
1: T'as vu, j'ai dit, elle est pas stable, elle me faisait semblant, elle l'était pas. Thibaut, t'es comment ce soir?
4: Je suis trop bien, j'ai trouvé un truc qui m'intéresse de fou en tout cas.
1: Le thème?
4: Le thème, c'est le loto.
1: Le gagnant du loto, je vous explique pourquoi, jingle.
5: Qui aura la meilleure info sur les grands gagnants du loto?
1: Oh, jingle en live. Oh, Anna Serena, qui nous fait les jingles tous les soirs en live ce soir.
3: C'est pas mal, hein.
1: Pète un peu, mais foutez-la, vous l'aimez bien, hein.
2: Mettez-moi de la reverb. Je le fais maintenant en direct, mettez-moi la reverb.
1: Il y a Julien qui est avec nous, salut Juju.
6: Salut tout le monde, salut Oriane, salut Camille.
3: Coucou.
1: Ça va? Ça va très bien mon poteau, merci d'être là. Tu fais quoi dans la vie?
6: Je suis responsable commercial à Bordeaux.
1: Tu surveilles les commerciaux?
6: Ouais, exactement, une belle équipe de commerciaux.
1: J'ai cru que t'avais équipe de cons.
6: Non. Ils sont géniaux, faut pas dire ça, ils sont géniaux.
1: J'en suis sûr. Tu t'es dans quoi toi, Jules? Tu vends quoi? Ils vendent quoi tes commerciaux?
6: De la prise de rendez-vous en ligne, ça te parle?
1: Bah non. Ah non. Qu'est-ce que c'est?
6: Est-ce que tu connais Doctolib?
3: Ah,
6: déjà ça parle. Est-ce que tu connais quelque chose pour éventuellement les coiffeurs ou les instituts de beauté?
1: Non.
3: Oui.
1: Planity.
6: Exactement.
1: Ah, t'es commercial pour Planity. Enfin, tu es responsable commercial.
6: Exactement.
1: Alors, je m'excuse, je pense que je suis pas le seul à être largué. Je connais pas du tout. Tu peux faire de la pub, profite-en, mais je sais pas du tout ce qu'est Planity.
6: La meilleure plateforme de réservation pour tout ce qui est beauté, soins. Donc, chez les coiffeurs, chez le barbier, dans un institut, pour dès qu'il y a besoin de prendre un rendez-vous, 24h sur 24, 7 jours sur 7, c'est Planity Direct. Il y a l'application, il y a le site internet, c'est le top.
1: Je connaissais pas du tout.
3: Extrêmement pratique. Avant, on galérait à joindre nos coiffeurs, nos esthéticiennes.
6: Exactement.
4: Et puis, ils te renvoient un petit message juste avant le rendez-vous pour dire attention, c'est
6: voilà. Exactement.
1: Comme Doctolib.
6: C'est la vie, c'est la vie. Mais c'est le Doctolib de la beauté. Et sauf que c'est Planity, c'est le feu. Faut prendre rendez-vous, Camille.
1: Bah, Jules, franchement, je m'en servirai. Je la connaissais, mais je l'ai pas vu du tout.
4: Il faut surtout que le professionnel ait l'appli. Parce que c'est lui.
6: Bien sûr. C'est
4: via le professionnel.
1: C'est eux qui démarchent, c'est pas les clients. Lui, il démarche les professionnels.
6: D'où l'intérêt d'avoir mes commerciaux, exactement.
1: Et bien sûr. Bah, attendez, monsieur Jobert, vous voyez bien que c'est votre salon de coiffure. Pourquoi est-ce que les coiffeurs voulaient absolument mettre votre nom? Je me demande vraiment aux coiffeurs, parce qu'on rigole souvent sur sélectif, diminutif, mais il y a quand même très souvent, j'étais à l'île de Ré l'autre jour, et il y a Jean-Marc Jobert.
3: Oui, c'est vrai.
1: Coiffeur vis-à-vis. J'ai dit, on s'en fout, mais coiffeur, pourquoi tu mets ton nom?
6: C'est plus personnalisé.
1: Ouais, mais j'aimerais vraiment comprendre. Je suis sûr qu'on m'écoute dans plein de salons de coiffure. Tu sais, je comprends pas. Quand tu vas sur un resto, il y a pas j'écris chez Pierre-Henri, restaurateur pizzaiolo. Il y a écrit le Vésuvio, quoi.
3: Ouais, c'est vrai qu'il y a un vrai truc de nominatif chez les coiffeurs.
1: Ouais, de genre un peu Jacques Dessange.
4: Il y a un truc de gage de confiance. Tu sais, tu sens que s'il y a le nom du proprio, c'est comme Franck Crouvaux, en effet, Jacques Dessange, Jean-Louis David, et c'est que des noms, quoi.
1: Patrick Sandrin, coiffeur visage. C'est juste été dans ma rue, j'y vais quoi.
3: Mais pour le boucher, moi je préfère qu'on me dise où c'est. Boucherie du centre, boucherie de l'église. Ça j'adore.
1: Jamais, c'est très rare que t'aies Patrick Bouvier, coiffeur.
4: Boucher. Il y a qu'un truc qui marche pas, c'est souvent le café des sports. Bah non, on est tous à la pince, donc on fait pas. Enfin, tu vois.
1: Oui, mais on regarde le sport.
4: Oui, mais moi aussi, mais c'est marrant le rapport. Tu vois.
1: Le Balto, le café des sports. Et excuse-moi, je vais sur une mairie, il y a pas le café de la mairie, c'est pas
3: le café. Ah ouais,
1: le café de la mairie, place de la mairie. Où que t'ailles en France, t'as envie de trouver le café de la mairie.
4: Mec, bien sûr.
3: Avec des cacahuètes.
1: Et avec chaque fois, tu vas et tu mets où la mairie? Ah ben, elle a changé maintenant, elle est zone là-bas, mais c'est resté le café de la mairie.
4: Putain. On adore ça.
1: La base. Pourquoi je parle aigu comme ça? Je sais pas. Shakira dans un instant. Avant ça, Julien. Ah ouais, c'est ce qui arrive. On va commencer ces infos sur les gagnants du loto. Pourquoi? Parce qu'on est le 19 mai. Et le 19 mai 1976, il y a 50 ans, jour pour jour, premier tirage du loto de la Française des Jeux.
3: Ah ouais,
1: le loto a 50 ans.
4: Ah ouais.
6: En tout cas, c'est pas nous qui avons gagné, ça c'est sûr.
1: Ah non, on n'a pas gagné. Moi, je joue pas, donc je peux pas me plaindre. D'ailleurs, la cagnotte, elle a combien ce soir du loto? Ça doit être fou pour les 50 ans.
4: 50 millions.
1: Non, ils font plus.
4: Plus,
1: il y a forcément plus.
4: Après, on parle d'un loto, c'est pas l'euro million.
1: C'est déjà énorme.
4: D'un loto.
1: Moi, s'il est à 50 millions, c'est fou.
4: Ouais, mais ça me
1: Il y a forcément un truc. Les 50 ans du loto, ils le fêtent. Anna Serena.

0: Je suis en train de regarder.
1: Ah ouais, bah pour faire les jingles en live, il a du coup,
0: 92 millions d'euros.
2: Wow. Allez, ça part. On fait un ticket, c'est parti.
1: Oh là là, je suis comme un fou. Bonjour, on y va, on commence avec Thibaut. Et ben moi j'ai une belle histoire à vous raconter. Je vous amène aux États-Unis, là-bas il y a un loto aussi, un peu comme en France. Et il y a un mec qui a décidé de jouer des chiffres un peu particuliers, des nombres un peu particuliers au loto. Et je trouve que l'histoire elle est trop mignonne. Il était dans un restaurant chinois et vous savez, à la fin du petit resto chinois, ce qu'il y a, c'est des petits biscuits avec dedans soit une petite phrase. Et là il y avait une petite phrase, il y avait marqué jouer ses numéros au loto. C'est sa petite fille qui a récupéré le biscuit. Et s'est dit, bah vous savez quoi, je vais le faire. Il a joué une fois au loto, il n'avait pas gagné. Deux fois il gagne pas, trois fois il gagne pas, quatre fois il gagne pas. Au bout de 10 fois il gagne et ce mec-là a remporté 344,5 millions de dollars au Powerball, donc le loto des Américains. Il a gagné comme ça, il a refait sa vie grâce à un petit biscuit qu'il a trouvé.
3: Est-ce qu'il a donné de l'argent au resto? Pas du tout, non.
1: Alors, l'histoire ne le dit pas.
3: C'est que ça n'existe pas. Sinon, l'histoire le dirait.
1: Mais je trouve que c'est fou parce qu'à chaque fois, il y a des petits signes comme ça, on se dit, ah, c'est le signe, je devrais le jouer peut-être au loto, moi je fais jamais. Mais là, ça me donne envie de le faire. Voilà, belle histoire du jour.
4: Pas mal. Mmh. Pas mal, pas mal. Rémi pense savoir mieux, je crois.
5: Bah, moi, je suis aussi aux States. Je suis aussi aux States. Alors moi, je vais vous parler de Tonda. C'est une serveuse d'un bar. Et en fait, il y a un client qui a un peu l'habitude souvent de filer des tickets de loterie en guise de pourboire aux employés. Et donc, elle a l'habitude de recevoir et puis c'est jamais gagnant. Bon, là, t'as compris. Un jour, c'est gagnant. Elle prend 10 millions. Et là, elle se dit, bah ça y est, c'est la timbale. Je me casse. Ciao, bye bye. Elle jette son tablier. Sauf que là, les employés portent plainte pour le dire. Bah, en gros, nous, c'est considéré comme un pourboire. Et les pourboires, on les divise.
4: Ah.
5: Donc là, procédure. Ensuite, le mec qui lui a filé le ticket, qui file des tickets toute l'année, il dit, mais attends, tu m'avais pas promis un camion si tu gagnais que des paroles. Reprocès. Et là, le clou du spectacle, malheureusement, son ex la kidnappe.
3: Aïe, aïe, aïe.
5: Écoute bien. Il la kidnappe. Il la fout dans un coffre. Elle chope. Elle arrive au machin. Elle arrive à choper une arme ailleurs. Elle lui tire dessus. Non, mais écoute bien le truc. Légitime défense.
3: C'est un film.
4: C'est fou de... Rémi, c'est fou, c'est, vous le savez, si vous êtes des fidèles de l'émission, les anecdotes, elles sont toujours trop longues. Mais genre, pour nous parler d'un rideau, il va mettre 1h30. Et là, il nous emballe, et donc il fait, on comprend rien. Au moment où on avoue, il dit, bon, là, elle est dans le coffre, et là, elle lui tire dessus avec une arme. D'où l'arme,
5: raconte. Non, mais en gros, il l'a kidnappé. À ce moment-là, je pense qu'ils sont, on n'a pas les détails vraiment de l'histoire, mais ils sont dans une maison qui est peut-être l'ancienne maison commune, dans laquelle il y a des armes, parce que le port d'armes est autorisé aux États-Unis. Elle chope une arme pour se défendre, elle tire dessus, elle ne le tue pas. Légitime défense et reprocès.
4: Si vous ne tuez pas, vous rend plus fort.
5: Exactement. Reprocès. Et du coup, tout le monde a été débouté dans ces histoires, et les employés, et le proprio du ticket qui voulait son camion, et son ex qui a été condamné parce qu'il voulait. Il a voulu la kidnapper. La belle histoire, c'est qu'elle est quand même repartie avec ses 10 millions. Mais t'imagines toute cette tanasse?
0: Non, mais l'argent rend ouf.
5: Ah, mais c'est ça. La prochaine fois, vous laissez 2 euros et on n'en parle plus. Hein. Incroyable cette histoire.
0: Bon.
5: Voilà.
4: Kidnappé.
5: Ouais. Tonda dans l'Alabama. Ah, bah, je peux te dire.
4: Peu importe.
5: Elle est millionnaire, mais.
4: Ouais, ça a été une galère. Elle les mérite. Toi, elle a dû dépenser en Vérissure, je t'explique.
0: C'est clair.
4: Mon gars, elle a dû dépenser le commercial Vérissure et il a dû faire une belle année, lui.
5: C'est clair.
4: Julien reste avec nous dans un instant. Il reste Aubryane et moi.
0: Ah.
4: La Champions League? Je sais pas, c'est pas à moi de.
0: Non.
4: On va vérifier ça dans un instant. Qui aura la meilleure info? Le temps d'écouter Shakira.
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4: On est toujours là ensemble, on est toujours sur Énergie dans un

0: tout le monde trouve un peu du kiff. Et c'est pour ça aussi qu'on a Rémi et Oriane pour que chacun puisse trouver un peu son kiff où il est.
1: Bien sûr.
2: Le yin, le yang.
1: On picore, bien sûr.
0: On picore. On est en train de se battre, pas du tout. Non, on s'affronter, en tout cas, dans la bataille des infos, dans les infos pour briller au dîner de ce soir. 4 fun facts. Le thème ce soir, en fait, les 50 ans du loto aujourd'hui, c'est gagnant du loto.
2: Ouais.
0: On a eu une anecdote de Rémi, une anecdote de Thibaut. Il reste Oriane et moi. Tu veux que j'aille ou tu veux finir?
1: Non, je veux pas finir. Je veux y aller.
0: Tu veux y aller? Allez, vas-y, alors je terminerai. C'est parti. Oriane, tout de suite pour son info. Je rappelle, c'est Julien qui va décider qui a la meilleure info ce soir.
1: Nous sommes le 11 mars 2020. Et Julien, à ce moment-là, on approche d'une date hyper importante, le confinement. Sauf qu'à ce moment-là, exactement, il y a un couple de Belfortin qui choisit ce jour précis pour jouer au loto. Et là, jackpot, il remporte 2 millions d'euros. Sauf que justement, quelques jours après, le 16 mars, on est tous enfermés. Et là, ils doivent attendre 3 mois avec leur ticket gagnant dans un coffre-fort avant de toucher l'argent en juin quand on est tous déconfinés. Donc, ils sont restés enfermés avec le ticket sans que...
3: Ils auraient pu se faire une autorisation pour aller chercher le ticket et chercher l'argent quand même.
1: Non, ils n'ont pas eu.
0: Parce que la Française des Jeux était fermée.
1: Exactement.
0: Quel stress.
1: Donc pendant 3 mois.
3: Il y a bien un responsable.
1: En fait, tu te dis, il ne faut pas que je sois hospitalisé ou qu'on soit tous les deux hospitalisés. Sinon, le ticket reste tout seul à la maison.
0: Ils avaient dit combien?
1: 2 millions.
0: C'est
1: énorme.
0: T'es dans ton 25 mètres carrés avec ta cuisine en formica, en train de tourner en rond avec ton chat bubule, qui ne peut pas sortir, t'es au balcon en train d'applaudir le service médical et tu sais que t'as 2 bars qui t'attendent. Maman.
2: Tu m'étonnes. Mais franchement, ils avaient une cachette ou un coffre ou un truc?
1: Ils sont achetés sur internet un petit coffre-fort en fait.
0: Bon,
1: je crois, ouais. Et enfin, je crois, je sais.
0: De toute façon, c'est le confinement, personne ne pouvait rentrer chez toi, donc t'étais bien.
1: Ouais, mais tu sais, t'es parano, tu te dis, sur un moment de folie, tu l'avales, je sais pas, moi je me dirais. En fait, tu sais, quand il faut pas faire un truc, tu te dis tout le temps.
3: Tu manges des choses bizarres,
1: tu le déchires, tu le jettes à toi. Tu sais, parfois, quand tu dois pas dire un truc ou faire un truc, t'as l'impression que tu vas forcément le faire.
0: Mais tu dois aller vérifier toutes les 6 secondes s'il est bien caché sous la salière.
1: Bien sûr, tu ne le pas. Et puis, est-ce que tu le dis aux gens? D'entre moi, je serai riche.
2: Ah bah non, t'attends de l'être.
1: Mais moi, je suis un puits à info.
0: Après, tu faisais ton petit zoom apéro avec toute la famille, le vendredi.
2: Imagine, t'as mis une énorme caisse.
0: Faut que je vous le dise. Tu es millionnaire.
1: Et finalement, ils ont eu l'argent, ils n'ont pas perdu le ticket, ils sont malins.
0: Et quand ils n'ont pas mangé sous coup de pression, ce que plein de gens feraient, bien sûr. Hein, mais
2: il est bon sur le
0: bon Dieu, million. J'ai gagné au loto, faut surtout pas que j'avale ce million. Oh non, c'est plus fort que moi.
1: Mais vous voyez ce que je veux dire?
0: Bon, quel couteau.
1: Vous voyez pas ces pensées intrusives?
0: Si,
1: parfois, tu vois un balcon hyper haut, tu dis, faut pas que je saute.
0: Ah oui,
1: j'ai pas envie de sauter.
0: Ça porte un nom.
1: Oui.
0: Ce truc de, t'es même dans une réunion, tu dis, mais là, si je pète, je peux pas, je suis en réunion pro. Mais c'est vrai, ça arrive.
3: Ça fait des démons, c'est différent ça.
1: Je m'attends.
0: Mais c'est vrai, c'est des réactions intrusives. Mais qu'est-ce qu'il raconte?
2: Mais je vous jure que ça existe.
4: Mais moi, ça me fait ça aussi des fois, genre à la radio, j'ai envie d'appuyer sur un bouton, on entend.
0: Branche,
2: il est fou celui-là.
0: Bon, écoutez, moi, je vais vous parler de Bill Morgan. C'est la plus belle histoire. Je sais même pas comment tu pourrais ne pas voter pour moi, Julien. Je vais vous présenter Bill Morgan, puisqu'on parle de gagnant du loto. C'est l'homme le plus chanceux au monde. Écoutez bien. Déjà, il a survécu à une crise cardiaque. On est en 1998. D'accord? Deux buts de Zidane de la tête. Bref, vous vous rappelez de 98.
3: Et un but d'Emmanuel Petit, faut pas l'oublier.
0: Bien joué. Mais on a tendance à l'oublier quand même. Crise cardiaque en 98. Bill Morgan gagne quelques jours après 30 000 dollars avec un ticket à gratter. Vous comprenez? Il survit, il sort de l'hôpital. Premier truc qu'il fait, il va chez le buraliste. Il gratte un ticket, 30 000 dollars. L'histoire fait le tour et le JT australien, parce qu'il est australien, dit, c'est extraordinaire cette histoire. Si vous êtes d'accord, on fait un reportage là-dessus pour une télé locale, quoi. Donc, il retourne et il est devant la caméra de la télé australienne et il dit, c'est là, mardi dernier, que je suis allé acheter mon ticket. Bah, incroyable et tout. Venons, re-rentre. Donc, vous imaginez la télé locale qui dit, le buraliste, il dit, ça va. Ils refont la scène. Là, je vais acheter le ticket. J'avais acheté le ticket il y a une semaine. Il dit, là, après, je me suis mis sur cette table et j'ai gratté. Là, il regratte le ticket. Il prend 250 000 dollars en live devant la télé.
1: Non.
0: Devant les caméras.
2: T'imagines? Deux fois de suite, le mec.
0: Non, mais vous rendez compte qu'il y est allé.
1: C'est ouf.
0: Et la caméra dit, maintenant, vous pouvez le gratter. Il gratte et il prend 200. Et il y a l'image qui existe. Allez voir sur YouTube de l'image du gars. Elle a fait le tour du monde. Vous l'aviez peut-être connu. On va l'écouter. Il y a une archive de ce gars devant la télé qui apprend, qui découvre, qui regagne au loto. Écoutez.
5: Je viens juste de gagner 250 000. Je ne rigole pas. Je viens de gagner 250 000.
0: 250 000, tu peux te garer 2 heures à Paris avec ça. Avec un SUV, c'est pas mal.
2: C'est pas mal.
1: C'est gourmand.
2: Pardon de vous le dire.
3: faut retourner une troisième fois dans le bureau de tabac, c'est pas possible.
0: Bah, je te jure, il a dû retourner, c'est obligatoire. Tu sais que je connais quelqu'un, pardon, je donnerai pas son nom, qui a gagné deux fois au loto. Hein? Je connais quelqu'un, et un pote de mon père. Non, il a pas trop dit, mais on sait. Il a gagné deux fois au loto.
1: Mais qu'est-ce que...
0: Mais moi, je connais personne qui a gagné au loto.
3: Ouais. Ah, bah déjà connaître une fois.
0: Ouais. En fait, je vous explique ce qui s'est passé. C'est un pote de mon père, il a gagné une fois au loto. Avec cet argent-là, il était jeune, il s'est acheté un bureau de tabac. Et dans le bureau de tabac, donc tous les jours, il continue de jouer les mêmes numéros. Et genre 10-15 ans après, les numéros sont retombés, les mêmes numéros. Il a regagné cette fois-ci en gros lot loto.
2: Énorme. Moi, j'ai une pote sur qui on a des doutes. Le quand le train de vie change un peu, les voyages, les voitures, les trucs, on se dit ah, il y a eu
1: sûr qu'elle a pas changé de job, juste
2: non ou un bel héritage,
0: ou un go fast
2: ça,
0: ou alors maintenant elle part au Mexique, c'est peut-être une mule, hein.
3: il y a des signes,
0: bien sûr, il y a des signes. Julien, quelle est la meilleure info selon toi ce soir?
3: Entre l'Australie, les États-Unis de Rémi et Thibaut et Belfort, allez, on va s'ajouer Chauvin, on va jouer pour Oriane avec les 2 millions.
1: Yeah, merci Juju, c'est gentil.
0: Pourquoi Chauvin?
3: On va la jouer Chauvin.
1: Parce que c'est une histoire française.
3: Voilà, la France.
1: Belfort dans l'Est.
0: Mais c'est une très bonne info. Bravo, tout le monde avait une bonne info ce soir. C'est mérité, c'est vrai, Oriane. C'est toi qui prends le point, tu nous diras qui tu veux éliminer. J'ai pas envie que tu retires un point.
1: Mais moi non plus, j'ai pas envie de le retirer là.
0: Bah, il faudra quand même le retirer, mais j'ai pas envie maintenant, on le fera plus tard.
1: Ok.
2: En tout cas, ce sera pas moi quoi. Tu peux le dire, non?
1: T'es où là? Il est à la laisse-moi me regrouper.
2: Là, actuellement, je fais pousser des asperges là, si tu cherches.
3: Compliqué cadeau en ce moment.
0: Ah ouais, c'est dur. Julien, je t'embrasse fort.
3: Merci beaucoup.
0: Merci d'avoir passé un moment avec nous. Oh, pardon, je t'ai coupé la chigue. Excuse-moi, Julien.
3: Est-ce que je peux faire un petit coucou à mes enfants et à ma femme?
0: Mais bien sûr, poto, t'es chez toi, vas-y.
3: Bisous à mes deux enfants, à mes deux fils que j'aime et à ma femme plus que tout, Sandra, mon amour. Voilà, merci à tout le monde. À bientôt. Bisous.
0: Des gros bisous, Julien. Passe une belle après-midi. Merci d'avoir passé un moment avec nous. PLK, tout de suite.
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0: Moi, je vais vous parler d'une histoire de dingue. 16h, 19h, vous le savez, vous sortez du boulot, vous sortez d'une journée de cours, vous n'avez pas eu le temps de voir toutes les infos. On les a pour vous et on va jouer aussi 0870 42 48 dans un instant. Quel jeu je vous ai préparé? Dites-moi, je sais, hein.
2: Ah, dis-nous.
0: Je sais, mais je sais plus. Il y a un jeu qui arrive. Hein.
2: Des indices?
0: Non. L'histoire selon les... Ah, je vais essayer un truc d'histoire.
2: Ah ouais.
0: Quoi? L'histoire selon l'équipe. Je vous explique tout dans un instant.
2: Ok.
0: Avant, j'ai une info que je vais partager avec Aurélie. Salut Aurélie.
7: Salut Camille. Salut tout le monde.
0: Salut. Aurélie, tu fais quoi dans la vie?
7: Moi, je suis coiffeuse.
0: Ah bah énorme. Je parlais des coiffeurs. Pourquoi est-ce que les coiffeurs donnent souvent leur nom à leur salon de coiffure? Est-ce que c'est le cas du tien?
7: Oui, c'est exactement ça. Mais je suis pas la patronne.
0: Et comment il s'appelle ton salon?
7: David's Coiffure.
0: C'est David Coiffure?
2: C'est son nom de famille, Coiffure?
0: Oui.
7: Non, pas du tout.
2: C'est génial.
7: C'est le prénom, quoi.
0: Imagine-toi, un matin, tu nais, tu t'appelles Adrien Plombier. Est-ce que vraiment, tu te dis pas...
7: Adrien Plombier.
0: La vérité, si tu te dis pas, on y est, quoi.
1: Mais tu te formates à ça, peut-être.
2: Je pense que c'est conditionné. T'es conditionné, tu dois faire des trucs gamin, tu dois raccorder des tuyaux, tu dois être dans un truc. Quand tu t'appelles plombier.
1: Et quand tu t'appelles fort, il y a plein de forts.
2: Moi, je m'appelle fort.
0: J'en connais un.
2: Je m'appelle Guilloton.
0: Mais le syndrome du personnage
1: il
0: principal. Il s'appelle Rémi Guilloton et moi, je m'appelle fort. Mais non, on sait que non.
2: Pardon. Pardon, je précise. Voilà, ma mère, son nom de jeune fille, c'est fort.
1: Et elle est forte?
2: Et elle est très forte.
1: Ça veut rien dire, vraiment.
2: Non, mais c'est fort. Souvent, les forts en France, c'est F-A-U-R-E, pas F-O-R-T.
0: Je connais un fort, c'est F-A-U-R-E.
2: Ouais,
1: mais je trouve que ça te forge, justement.
2: Je me demande si c'est pas lié, justement. Parce que tu te souviens, les noms à l'époque, c'était l'inverse. Ça venait de ta profession. On t'appelait un tel parce que t'étais ferronnier. On t'appelait machin.
0: C'était des pseudos, c'était pas
2: ton nom. Non. Ça devenait ton nom de famille après. Quand tu n'étais pas noble,
0: tu veux dire quand tu n'étais pas noble, David Coiffure, et ce serait vraiment un peu David Coiffure.
2: Exactement.
0: Parce qu'il fallait
2: les gens.
0: Ouais.
2: Bien sûr.
0: Vous force, ça vient de... Quand on met 5 balles dans la tirelire,
2: je suis sûr de moi.
0: Ah ouais, on verra.
2: J'adore le
0: sur la gamelle. Après, c'est pas longtemps que j'ai pas lu ça. Enfin, bon, bref, on verra. Je vais vous parler d'une femme argentine qui a perdu son chien et elle l'a retrouvé. Merci à tous, l'équipe.
1: C'est génial.
0: Écoutez bien, il y a une dame qui a perdu son chien, elle l'a retrouvé d'une façon complètement improbable tout en restant sur son canapé. Ah. Comment elle l'a retrouvé?
2: Il est passé à la télé.
0: Oui.
2: Oh. Il est passé à la télé dans une série?
0: Non.
2: En direct?
0: Oui.
1: Ah. Au journal?
0: Non. Elle le cherchait, elle était très triste, elle l'avait perdu. Et dans quoi elle est devant la télé, elle le voit passer?
2: Ah. Il a été retrouvé par quelqu'un qui était avec. Mais si, mais attends, c'est mon chien, ça, c'est Pépette?
0: Non. On est en Argentine. comment est-ce que cette dame a vu son chien, que son chien était en bonne santé, qu'elle allait pouvoir le retrouver. Tout est bien qui finit bien, elle a réussi à le retrouver.
1: Un concours de chiens filmé?
0: Non.
1: Un concours de quelque chose filmé?
0: Non. Oui, quelque part oui. Il a filmé puisque c'est à la télé, oui.
2: Ah, il est devenu chien renifleur et il sauvait des gens. Ah
0: non, mais elle l'a perdu quelques jours.
2: Ah d'accord.
0: Pas le temps de se faire une reconversion non plus.
1: Est-ce que c'est devenu déjà le chien de quelqu'un de connu?
0: Non, pas du tout. Elle l'a perdu deux jours après, elle l'a vu en direct à la télé.
1: Il passe en arrière-plan ou en, bah devant, oui. Ou en avant-plan?
0: En plein avant-plan. Ah mais il est passé pendant une interview de quelqu'un dans la rue et...
7: Dans la rue, ouais.
0: Non. Ah là là. Il a traversé un terrain de foot en plein match.
1: Chérie.
0: Imaginez-vous Lorient l'OM et d'un coup tu vois mon Gaspou, mon chien Gaspou qui passe au milieu du truc. Mais
7: qu'est-ce
0: que c'est? Non mais c'est magnifique comme histoire.
1: Mais il a dû flipper, il comprenait pas ce qu'il faisait.
0: C'est un petit chiot coco 7 mois. Il s'était échappé lors d'une promenade et elle est dans le canapé, son mari est en train de regarder le match, d'un coup elle passe et parce que en plus ça fait beaucoup de bruit parce que le match a dû être interrompu, c'est tellement rare qu'un chien traverse un stade de foot que tout le monde s'est arrêté, ça tourne autour de ça, elle dit mais c'est mon chien, c'est Coco. Après il s'est peut-être barré parce qu'il voulait voir le match hein.
2: Faut s'en couper hein,
0: tu vois. Mais sache qu'elle a appelé le club et elle a pu venir chercher son chien après le match.
2: Ah bah voilà.
0: Le club avait retenu le chien. C'est beau, non?
2: Ah oui, c'est
1: magnifique.
2: Sympa.
1: C'est ma hantise. Quand j'étais petite, je suis allée promener le chien de quelqu'un parce que je trouvais ça mignon. Je l'ai perdu, je l'ai lâché. Il y avait... Non mais depuis, je ne veux plus jamais qu'on me donne une laisse. D'ailleurs, je ne tiens jamais les chiens en laisse, je les perds tous. Et donc j'avais, je sais pas, à 8 ans, on louait la maison de quelqu'un en Bretagne. Il m'a dit, oh, bah, va balader le chien, je connaissais pas trop.
0: T'as perdu un chien?
1: Et il est revenu le soir. Mais quelle horreur, j'ai cru que j'avais perdu le chien à tout jamais. Donc depuis, je ne tiens plus. Le chien, on laisse, j'ai pas cette force dans le bras. Tu le perds jamais,
0: mon mari, parfois.
2: Ça dépend des soirées, ça dépend de l'ambiance, mais les chiens, non.
8: Comme le Christian, je l'étais bien au pied. Là, bouge pas, calme-toi.
0: Aurélie, embrasse David Coiffure pour nous.
7: Ça marche, bisous Camille.
0: Bisous, on joue dans un instant 0870-42-48. Avant ça, avant tout ça, on écoutera du Taylor Swift. Restez avec nous.
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0: Bienvenue sur Énergie, bel après-midi tout le monde. On va jouer dans un instant, ça vous dit?
1: Oui.
0: 0-870-42-48. C'est le seul numéro, il est gratos. Vous passez sur l'antenne, vous pouvez me parler, vous pouvez parler à l'équipe. Vous pouvez jouer avec nous. Dans un instant, je joue avec vous. On fait duo ensemble et l'équipe, vous allez essayer de nous berner avec des filles historiques.
1: Ouh, on va vous berner. Yes.
0: Je vous explique tout dans un instant. Restez là, sachant que je lis en eux comme dans un livre ouvert. C'est-à-dire que ça va être... Normalement, c'est tout droit vers... Quel cadeau on a?
4: On a une Switch 2, une Apple Watch ou les AirPods 4.
0: Oh, c'est pas mal. Excellent, restez avec nous, on est en direct sur Énergie.
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0: Bienvenue sur Énergie, bienvenue chez vous, 16h, 19h, votre rendez-vous, vous le savez, pour vous accompagner, pour ceux qui ont une longue soirée de travail, pour ceux qui terminent une journée de boulot sur le chemin retour, vous avez quelques minutes à nous accorder, ça nous fait très plaisir. Vous nous retrouvez aussi beaucoup en podcast.
4: Oui.
0: Rémi, Oriane sont là.
2: Absolument.
0: Oui. Je vous présente Delphine. Ça va, Delphine?
10: Ça va et vous?
0: Ça va, tout le monde. Très bien, Delphine. Tu fais quoi dans la vie, Delphine?
10: Je suis vendeuse à domicile.
0: On va essayer de te faire gagner un cadeau, Delphine.
10: Trop bien.
0: Ah ouais, t'as envie de quoi? D'une Switch 2, d'une Apple Watch?
10: Apple Watch, pour le boulot, ça va être pratique.
0: Parce que vendeuse à domicile, t'as besoin d'une Apple Watch?
10: Alors, en fait, je suis vendeuse à domicile et je vends des articles culinaires, des moulants silicone et de l'électroménager. Donc, je fais des ateliers chez les gens, mais je fais également des lives sur mes réseaux sociaux. Donc, quand il faut mettre les minuteurs pour les cuissons et tout ça, c'est vachement pratique.
0: Ah ouais.
10: Plutôt que de mettre...
0: C'est génial. Donc, les moulants silicone plus le matériel électroménager, tu vas chez les gens faire des démos.
10: C'est ça, chez les gens, et puis du coup, ils peuvent également venir chez moi pour en faire.
4: Et puis si tu fais de la vidéo, tu peux avoir le petit retour de la vidéo sur l'Apple Watch en plus. C'est énorme.
10: Ah bah trop bien.
0: Ah oui. Ah bah trop bien. Tu fais ça où, Delphine?
10: Je suis du côté de Gap.
0: Me lève-toi.
10: Depuis peu, mais je suis du côté de Gap.
0: Mais tu sais que je suis née à Gap. Je suis pas de la région, je suis née à Gap.
10: Ah bah écoute.
0: Mais attends. Ta mère qui adore cuisiner, il faudrait qu'elle passe une petite tête lors des ventes.
2: Ah bah ouais, va vendre chez ma mère. Hein. Ma mère, ça peut être vraiment un pigeon. Hein.
10: Non.
2: Ah bah tu cherches des pigeons, là, Evelyne, tu peux y aller, là.
10: Ah non, mais elle peut te faire prendre 5-6 kilos avec nos moules sans souci.
2: Delphine, c'est parti. Le principe de l'histoire selon l'équipe. Vous allez chacun nous donner une info, chacun votre tour, et on devra deviner si elle est vraie ou fausse pour Delphine. On va le jouer 5 fois, il faudra qu'on ait 3 bonnes réponses.
1: Ouais, allez, c'est bien.
2: On va voir si vous arrivez à me piéger. Oriane.
1: Le mot viking signifie mourir pour notre roi. Le mot viking signifie mourir pour notre roi.
2: T'en penses quoi, Delphine? Moi, je pense qu'il y a un piège parce que viking, c'est pas les vikings, c'est un. Parce que king, c'est roi en anglais, mais je pense pas que c'est les anglais qui aient nommé les vikings. Je pense que les vikings se sont appelés vikings eux-mêmes.
10: C'est des chefs. Ouais, c'est des chefs, c'est pas des rois, donc. Ça n'irait pas en fait. Le raisonnement il est bizarre. Donc pour moi ça serait faux.
2: Bah moi aussi, donc on est raccord. Après j'en sais rien, on va vérifier, c'est vrai ou faux.
1: C'est faux.
2: Allez,
4: oh, bravo, ça vient un point pour nous.
1: Pas mal.
4: Allez, à moi.
2: Bah oui, parce que King Roy, mais c'est, je vois où vous voulez vous nous amener avec le film. On n'est pas complètement con.
1: Non, mais ouais, j'ai bien senti que vous n'étiez pas con, j'ai bien senti.
10: Bon, moi, je suis blondée, donc ça peut. J'aurais pu foncer dedans, hein, mais.
2: Non, moi aussi je fais le malin, mais t'inquiète, on va se refaire. Moi je vous fais un petit sujet que je maîtrise très bien. L'inventeur du saucisson s'appelle Pierre de Rosette, d'où le nom de la Rosette. Pierre de Rosette, inventeur du saucisson, de la façon de faire du saucisson. Qui a inventé la Rosette.
10: Pierre de Rosette.
2: J'ai envie de dire vrai, Delphine, t'as envie de dire quoi?
10: J'ai envie de dire vrai aussi. Ça paraît tellement logique. Enfin...
2: Ouais, j'en sais rien du tout. Après, lui, c'est un beau parleur. Hein. Je peux dire, elles sont nombreuses à être tombées dans ses filets. Je crois que je suis aussi en train de tomber dedans.
10: Après, c'est de la bouffe, alors je serais capable de tomber dedans aussi. Moi, je dis vrai.
2: Allez, je dis vrai aussi.
4: Eh bien, c'était faux. Voilà.
1: Quel coquin.
2: J'ai cru. Oriane.
10: Même moi aussi.
1: Les Mayas pensaient que l'intelligence se mesurait au nombre de cheveux qu'on avait sur la tête.
2: C'est archi faux.
4: Ah, j'étais vraiment très con moi à l'époque. Hein.
2: C'est archi faux. Pour moi, ouais, c'est archi faux.
10: Je pense pas non plus. Je pense que c'est faux.
2: Ouais, pas, je pense que c'est faux, Oriane.
1: C'est faux.
10: Mais après, allez.
1: Vous êtes fort ou je m'en mal?
2: Je m'en mal.
1: Ah oui, c'est ça. Attends, ça m'énerve.
10: On fait que le jeu avec Oriane alors.
4: Rémi,
2: allez à moi.
4: Vous connaissez Charlemagne?
2: Ouais.
4: Vous me connaissez Charlemagne?
1: Oui.
4: De toute façon, ça va être vrai parce qu'il va alterner avec une vraie. Vas-y.
2: Pas du tout.
4: Ça fait 3 fois s'il va aller sur une vraie, c'est sûr. Vas-y, Charlemagne.
2: Charlemagne, il a inventé l'école.
4: Vous savez.
2: Bah, sachez que il ne savait ni lire, ni écrire. C'est fou, hein? Et il a inventé l'école.
1: Il répète.
2: C'est ce sacré Charlemagne.
4: Sacré. C'est quoi déjà ça?
2: C'était Sheila qui chantait ça. Dans les années 60.
4: Ouais, bissextile.
2: Ouais. Voilà, Charlemagne, il savait pas lire, il savait pas écrire.
4: Delphine, moi je dis oui.
10: Moi je dirais vrai.
4: Ouais, moi aussi, mais c'est sûr, il a pris une vraie, ça fait 3 fausses, il a pris une vraie.
10: Voilà, ce que j'allais dire depuis tout à l'heure, c'est que du faux, alors.
4: Rémi.
2: Ah, il me connaît trop bien.
4: C'est vrai! Je t'ai dit même avant Charlemagne, je te l'ai dit.
2: Oh, t'es fort.
4: Allez, pour le plaisir, Oriane.
2: Pourquoi tu caches tes yeux?
1: Faut pas que tu me regardes.
2: Ah.
1: Faut pas que tu me vois pas. Napoléon III avait interdit les lunettes et les lentilles à ses militaires car selon lui, je cite, « voir flou rend les soldats plus courageux ».
10: Ça existait à cette époque ?
1: Oui.
4: C'est moi. Le oui, il est fou. Delphine, tu l'as grillé. Oui.
1: Le oui
4: de panique.
2: Mais il y a assez de cadeaux pour tout le monde là sur Titanic.
4: Oui.
2: Vous êtes sûr? Parce que je crois qu'on a bien pris l'iceberg là. Oui.
1: Oui, parfaitement.
4: Ouais, c'est complètement faux.
10: Moi, je dirais faux.
1: C'est faux.
4: Allez.
10: Encore les lunettes, ça aurait pu passer, mais les lentilles, je pense que c'est plus tard. Bien
1: oui,
10: plus tard.
1: Bah oui, tout à fait.
2: Napoléon III disait pas de switch quand on est sur le front parce que ça déconcentre. Est-ce que c'est vrai? C'est faux.
1: Mais j'avoue, c'est complètement con.
2: C'est anachronique.
4: Ouais, c'est ça.
2: Bon, Christophe Colomb roulait en T-Max. Vrai ou faux? À Waterloo, attention, il est parti en Y. Hein. Là, c'est quelqu'un. Hein. Bon, ça veut dire que c'est gagné pour Delphine. Bah moi aussi, Delphine, l'Apple Watch pour aller arnaquer ma mère aux ors. Bravo.
10: Non, je lui ferai des bons gâteaux que tu pourras venir manger.
2: T'as un cœur, je t'embrasse.
10: Moi aussi. Je peux juste donner ma page pour que les gens
2: bien
10: puissent
2: sûr,
10: venir
2: voir. Bien sûr, vas-y, je t'en prie.
10: Alors c'est Delphine et c'est Gourmandise. Et du coup je suis sur Facebook, TikTok et Instagram.
0: Oh là là, et t'es partout voilà. Toi. Mmh. Et copain d'avant. Et LinkedIn. Et Kidon également.
1: Ça n'a rien à voir avec
0: après,
1: mes
0: après ça
1: boules.
0: Marche bien avec le site hein. Delphine Gourmandise, ça rentre hein.
11: Delphine, je te fais des gros bisous. Bon courage pour la suite. Et Léna, tout de suite, tout a changé. C'est ce qu'on écoute. Belle après-midi sur Énergie.
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11: Bienvenue, merci de nous choisir pour passer ce mardi avec nous. Ça nous fait trop plaisir. C'est notre meilleur moment de la journée de savoir qu'on est avec vous pendant quelques heures pour vous accompagner après une journée de taf. Il y a Oriane qui est là.
1: Oui, oui, oui.
11: Il y a Machin qui est là aussi. Il est là, bien sûr, mon Rémi. Et Émilie. Ah!
12: Bonjour, je suis trop contente d'être parmi vous. Bonjour.
11: Ah là là là là. Émilie, tu me dis rien, toi tu es pâtissière.
12: Ah, pas du tout.
11: Allez, tu fais quoi dans la vie?
12: Je suis infirmière libérale.
11: Ah, ah, c'est bien ça. Donc tu fais les rondes avec ta voiture?
12: Tout à fait.
11: T'as quoi comme voiture? Ne me dis pas.
12: Alors,
11: attends, dis-moi ta ville.
12: Lens.
11: Lens? Pour ta voiture, alors pour toi, pour faire ta tournée, t'as une Peugeot 3008. Non.
12: Non.
11: Non, non. Ah, Rémi, non. Une Zoé.
12: Je suis partie. Grand pays.
11: Attends, attends, attends. Zoé?
12: Non.
1: Dacia?
12: Non. Électrique. Électrique.
11: Ah, électrique, électrique, électrique. Une Tesla?
12: Oui.
11: Oh la vela, moi c'est là. Eh ben, oh, ça marche oui. Bien les picousins.
12: Ah ben ça marche bien. Ouais. Petit, une petite prise de sang.
11: Ah ouais, t'es en Tesla, trop bien. Bon, Émilie, alors écoute bien, moi je vais vous parler de justement, je t'amène aux États-Unis.
0: Ah aux States?
11: Ah, je vous amène aux States. Le pays de Tesla, hein.
0: Ah bah oui.
11: Il y a la Coupe du Monde qui va arriver aux États-Unis. Du 11 juin prochain, c'est demain, hein, au 19 juillet, aux USA, au Mexique et au Canada. D'ailleurs, j'en profite pour préciser les gens qui ont l'habitude de nous écouter, qui vont peut-être en avoir marre du foot, ça sera pas une spéciale foot ici. S'il y a des petites choses qui se passent là-bas, on vous le racontera, mais on va pas être tous les jours à regarder les matchs, tout ça, rassurez-vous. On vous fera une offre pour ceux qui ne suivent pas forcément la Coupe du Monde. Oui. Il y a tellement de gens qui vont être à fond Coupe du Monde, on sera sur autre chose.
0: Merci.
11: D'accord?
12: Oui.
11: Pour tous d'accord. Ceux qui peut-être sont pas fans de Mexique-Danemark, par exemple, bah, on parlera d'autres choses, bien sûr.
1: Exactement.
11: Eh ben, sachez en tout cas que la Coupe du Monde va démarrer et que le patron de la FIFA, Gianni Infantino, pourra, le jour de la finale, vous apporter un hot dog et un coca à votre siège.
0: Ah ouais?
11: Ah ouais? Deux personnes choisies, ou peut-être plusieurs, vont recevoir le service livraison de hamburgers et de coca directement par le président de la FIFA. Il n'y a pas au-dessus dans le monde du foot. À une seule condition, laquelle?
0: Qu'on a un numéro précis de ticket?
11: La réponse est non, machin.
1: Et de payer un prix? Quelconque, un prix? De payer, quoi.
11: Quelconque? Payer, bien sûr, on est aux États-Unis, c'est de payer la bonne réponse.
1: C'est ça?
11: Hein? Il y a des places qui sont mises en vente pour la finale de la Coupe du Monde. S'il y en a qui l'achètent, le président de la FIFA a dit, si des gens achètent les places ce prix-là, voilà, elles sont disponibles, sachez que j'amènerai moi-même le Coca et la Sampé ou la Perrier Fine Bulle.
1: D'accord.
11: Les places valent 2 millions d'euros la place.
0: Oh, mais attends,
11: la place.
0: Mais moi, alors moi, il faut m'annoncer Dua Lipa. Annonce-moi Taylor Swift, le patron de la FIFA.
1: Alors, oui,
0: pardon, avec tout le respect.
1: Je ne saurais pas le reconnaître.
0: Ben voilà.
1: Je ne sais pas qui est.
11: Bon, c'est Rémi en plus grand.
0: Ouais.
1: C'est vrai.
0: C'est vrai.
1: C'est vrai.
0: Oui, c'est vrai.
1: J'avoue que c'est pas vraiment indexé sur le prix de la place. Il est charmant, hein, au demeurant. Je viens de voir sa photo.
11: Ah non, non, c'est un sale type.
1: Ah merde.
11: En plus. Bah, ouais, c'est vraiment un sale type.
1: Bah, on a vraiment pas envie qu'il nous apporte un hot dog.
11: Non, non, je vous assure. C'est...
0: Attends, t'es pas du bien en foot. Mais dis-moi qu'avec ces 2 millions, on n'a pas que ça. Que le service du patron de la FIFA, il y a forcément autre chose.
11: Non, mais il y a les billets, vous apporte les meilleures places dans le stade. Vous imaginez bien 2 millions. Après, il y a un grand débat sur le fait que les billets sont très chers. Puisqu'en gros, la moyenne, hein, d'un billet en finale de la prochaine Coupe du Monde, c'est 11 000 dollars. La moyenne.
1: Mais oh non.
11: Sachant qu'au Qatar, où c'était déjà cher, c'était 1 300 dollars.
1: Bien sûr, c'était
11: déjà cher. Donc, il dit qu'il a mis en vente ce billet-là, parce qu'en gros, il justifie le fait qu'en gros, la FIFA, ils ont tous les 4 ans pour rentabiliser tous les frais. Et donc, il faut mettre les billets très chers. C'est n'importe quoi. Non. En tous les cas, vous aurez les plus belles places. Et en plus, il a dit, je vous amènerai moi-même le coca.
1: Il a quand même un ego de ouf. C'est-à-dire, pour croire qu'on va être tout excité en payant 2 millions qui nous apporte un hot dog, faut vivre dans une autre planète. Enfin,
0: surtout, il est prêt à tout pour empocher de l'argent.
2: parce que déjà les mettre à 2 millions c'est énorme, ça reste quand même un match de foot en finale, d'accord, mais 2 millions c'est fou. Et puis ça a plus value d'amener à
0: surtout
2: la...
0: t'achètes avant. Imagine-toi, t'es pour la France et t'es pas à l'abri que ça sorte en quart et tu te retrouves à aller voir Mexique-Suède, hein. Ouais. Pardon, hein, contre les deux équipes, mais quand c'est pas ton équipe, à 4 millions de dollars avec ta femme, tu vois Mexique-Suède, t'es un peu deg. Hein.
1: Non, ouais. C'est un peu... Oh, Céline Dion, elle vendait des places, et ben il y avait des packages où t'avais ta place, un petit ras-le-cou avec écrit Céline Dion, la sacoche et une lettre écrite par Céline. Bon, photocopiée, mais écrite par Céline.
2: Après, à 2 millions, elle t'amène un burger, hein, Céline.
0: Attends, elle te cuisine scène, devant toi, elle met une plancha, mon pote.
2: 2 millions d'euros, ben, tu verras.
1: Deux titres.
0: Ma Céline, elle te fait une salade de chou, hein. Elle te fait tout, puis t'as le tuto, tu pars avec. Hein.
2: Ah oui. Voilà.
0: Je te jure. Hein. Est-ce que vous avez fait une bonne affaire dernièrement, vous tous? J'ai pas le droit des bonnes affaires, mais moi j'ai un pote à moi, il m'a fait essayer son vélo électrique. Ouais. Il le vendait, et du coup j'ai trouvé le vélo électrique exactement que je voulais, d'occasion. Mon pote le vendait, j'ai dit vas-y, je te le prends.
1: Oh, génial.
0: Ouais, et je pense qu'il vaut au moins 2 500-3 000 euros, et je l'ai payé 900 euros.
1: C'est vrai?
0: Il le vendait 900, et je lui ai dit, mais le mets pas sur le bon coin, je te le prends tout de suite.
1: Trop
0: et il y avait
1: bien.
0: Quelques années, hein. Il avait 2-3 ans, vous voyez, mais.
1: Fout.
0: Oui, bah, bien sûr, mais ouais. Il est en Paris, il s'en est servi 5 fois. Et j'ai payé 900 euros.
2: Moi j'ai fait une bonne affaire, mais. Comment dire? Bon, en gros, j'ai été acheter de la vaisselle, d'accord? Dans un gros magasin qu'on connaît tous. Et la caissière n'a pas tout bipé parce que toutes les assiettes forcément se ressemblaient et les tasses aussi. Donc j'ai payé que la moitié des tasses. Et forcément, t'imagines bien que je ne l'ai pas dit.
0: Ouais.
2: Hein, voilà, donc c'est une bonne affaire.
1: Mais si elle se fait gronder?
2: Ah, mais elle se fera pas gronder.
0: Parce que genre, Ikea a fait une bonne affaire, pas qui a volé Ikea.
2: Ah, d'accord. Ah, c'est pas ça l'info.
0: Ah, non, c'est pas
2: pardon.
0: Qui a volé Ikea pour
2: pardon.
0: Avoir plus d'argent sur son compte. C'est vraiment qui a fait une bonne affaire. Hein. Attention, hein, vous perdez pas. Oriane, toi, tu dois négo.
1: Je négo. En fait, là, c'était sur Internet. Donc, en fait, je suis tombée sur une bonne affaire. Mais souvent, je négo, t'as raison. Et c'est. Vous voyez les packs de glace qu'on met au congèle pour mettre dans le sac à dos isotherme? Bon, il y avait une promo, j'ai pris les 4. Voilà.
2: Vous
1: à l'aube de... l'été, normalement.
2: Mais
1: à l'aube de l'été.
2: J'ai besoin, ça se calme ou quoi là?
1: Écoutez, normalement, vaut mieux les acheter en hiver. C'est comme les clims ou les ventilos pour payer moins cher. On est à l'aube de juin. J'ai eu une promo sur les 4 packs. je sais pas, je suis contente parce que j'avais le sac isotherme.
0: Ça s'entend.
1: Oui, je suis contente. Vous me cueillez le lendemain, en plus. Donc, vous me l'auriez demandé dans 3 jours. J'aurais été un peu plus.
2: Tu es descendu, ouais, ça reste 4 packs de glace, quoi. Mais là, hier, t'es encore dans l'euphorie du truc, quoi.
1: Mais je suis contente.
2: Elle a un sac isotherme.
0: Moi, j'ai un sac isotherme.
2: J'ai une glacière isotherme. Et de là à l'avoir en sac à dos, la glacière.
1: C'est beaucoup plus pratique que de la tenir à bout de bras. Je mets mon sac à dos, je mets mes 4 nouveaux packs de glace.
0: Ah, oui, mais si à un moment donné, tu veux faire une partie de pêche, tu n'as pas ta sang sur ton sac à dos. Alors que la glacière devient un bon.
2: Il y a les Twitchy, il y a les asticots, hein. Donc on a tout le bazar.
1: Non mais c'est...
2: si tu veux dans le truc.
13: Oh là là.
1: Je suis contente.
13: Emily, je te fais un énorme bisou. On va s'écouter Justin Bieber et Nicki Minaj. Dans un instant, restez avec nous sur LRJ.
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0: Aïe, on va avoir un peu de tristesse là maintenant sur Énergie.
2: Je vous embarque.
0: Ah oui, il va y avoir un peu de tristesse. Puisque c'est le dernier jour d'Oriane. Non. Jeudi dernier, le chien Lazare est mort.
2: Oh non.
0: C'est sa propriétaire qui a annoncé la nouvelle sur Instagram. Pourquoi est-ce que tout le monde en parle et moi ici maintenant? Parce qu'il était probablement le plus vieux chien au monde. Il était âgé, les papiers le certifient. Ouais, c'est pas juste à peu près. Il était âgé de 30 ans et 5 mois.
2: Ah, quand même.
0: Ah, mais quand même.
1: Mais en année chien, c'est quoi ça?
2: 210. Ça fait une belle année.
1: C'est énorme.
0: 210 ans, il avait. Ouais.
1: Mais il devait être à bout.
0: Ah ouais, même lui, il devait dire ça. Il laissez-moi
2: faire
0: ça. Il est.
2: Tu lui files pas des croquettes à Lazare. Hein. Il n'a plus rien.
0: Ah bah non. C'est de la compote. Au moins votre compote, Lazare. Au moins la compote et le carré frais.
1: Oh bah ouais, le pauvre, il était temps. Il a eu une belle vie, là.
0: Et ouais, alors le chien entendait plus, il voyait plus, il portait des couches, il dormait toute la journée, mais il était encore. Très vif,
13: selon Félix, sa maîtresse.
0: Elle était en train de le faire les démarches pour l'inscrire au Guinness Book et malheureusement, le temps que les démarches aboutissent, il est mort.
2: Non, mais je pense que vraiment, c'est le chien qui allait dire à sa propos.
16: Mais tu me fais chier. Regarde la gueule que j'ai, j'allais faire concours du plus vieux chien du monde, moi. Mais pas sortir de chez moi.
2: Il a dû lui dire, allez, c'est bon, allez, fin du bal. Terminé.
0: Vous vous rendez compte que Lazare était né le 4 décembre 95. C'est fou pour un chien.
2: C'est dingue.
1: Il a vu la Coupe nourri. Du Monde 98.
0: Il a vu, bien sûr qu'il a vu.
2: Mais il a été bien nourri, elle s'en est bien occupée, c'est ça qui est beau. Tu vois?
1: Bon entretien.
2: Pour tenir autant, non mais c'est vrai.
0: Ah bah oui, oui. T'imagines en frais veto là sur 30 ans, combien ça a dû lui coûter la propriétaire?
2: Je sais même pas, je vous savais à quel point j'aime les chiens et mon chien, mais je sais même pas au bout d'un moment, si vraiment au bout de 25 ans là, quand ça commence, je dis pas bon allez.
0: Ouais. Parce que de là lui mettre les couches et tout, t'imagines tous les matins.
2: Mais il faut les chiens, tu les as, dans le dur aussi. Hein.
0: Mais t'es dans le dur là.
1: Vous avez une mutuelle pour les chiens?
0: Il n'a pas de mutuelle, hein, j'ai pas de mutuelle pour mon chien, mais j'ai fait venir une psychologue là récemment.
1: Ah mais alors, ça donnait quoi? Mais oui.
4: Il y a une psychologue qui est venue à la maison.
0: Oui. Parce qu'il commençait à chiquer tout le monde, parce qu'il s'était embrouillé avec le chat de la voisine et ça l'avait retourné complètement, mon pauvre Pablo là. Alors que au début, c'était un peu le chat du quartier, puis à un moment donné, il s'est pris une ratasse par le chat d'en face et il est un peu redescendu
2: ça l'a tué dans son ego.
0: Ouais, dans son amour propre. Et donc, il pétait les plombs et j'ai fait venir une psychologue qui est venue.
2: Vous pouvez pas ramener le chat et refaire une revanche?
0: Mais j'ai essayé.
2: Ah, en revanche.
0: Mais j'ai essayé, mais j'ai vu. Hein, moi, c'est comme quand tu pousses un pote sur un ring où tu dis, ah non, on va pas y aller. L'autre en face, il était trop chaud. Et donc, elle est venue. Elle a juste regardé mon chat, son attitude et tout machin. Elle m'a pris 135 balles. Et, ouais.
1: Bah, bien sûr, c'est le prix des psys. Hein.
0: Mais je dois le dire.
1: Des psys habituels, je veux dire, mais.
0: Elle a réglé le problème. Et elle est trop mime, parce qu'hier, elle m'a envoyé un mail en disant, comment va Pablo? J'ai pas eu de nouvelles.
2: Est-ce que je peux revenir?
0: Voilà.
2: J'ai pas eu le virement.
0: Non, mais bon, ça coûte très cher, mais mon chat est sauvé.
1: Mais qu'est-ce qu'elle a fait, à part l'observer?
0: C'est des attitudes qu'elle nous a demandé d'adopter par rapport à lui.
1: Et tu fais quoi, d'une révérence, par exemple?
0: Pas que, c'est...
4: Ils font semblant d'avoir peur de lui pour lui redonner du courage. Et qui arrive, oh mon dieu, Pablo! Et ils vont de l'autre côté, genre en mode, oh mon dieu, le renégat! Le renégat de Saint-Ouen!
0: Et il passe à côté de nous comme ça. Voilà, c'est mieux, mais non, je joue la comédie, tu vois. Elle préfère ça, ouais.
2: Voilà, non mais. Oh, j'ai remis le respect ou j'ai pas remis le respect?
0: Voilà. Non mais bon, ça a marché. Hein.
2: Justin Bieber, Nicki Minaj, voilà ce qu'on écoute tout de suite. Et dans un instant, Rémi nous donnera l'adresse de son podologue de son chat. Pareil, tu lui as fait de la création angulaire, c'est magnifique. Il va nous dire tout ça. Reste avec nous, c'est sublimissime. Écoutez ça, Beauty and the Beast.
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2: Ah, bienvenue tout le monde sur Énergie, j'espère que vous allez bien, tout le monde à la maison. Il y a Alexandra qui est avec nous. Salut Alexandra.
18: Bonjour, bonjour à tous.
2: Alexandra, voilà, bienvenue sur Énergie. On est là tous ensemble, on passe l'après-midi bien sûr, on est là, on va enchaîner plus de 4 heures de hit music only, c'est parti. J'ai des nouvelles de Madame Combal.
0: Oh, toi?
2: Bah, qui d'autre? Dua Lipa. La seule et unique Madame Combal.
0: Appelle ta femme quand même.
2: T'inquiète pas.
0: Passez une bonne soirée, celui-là encore.
2: Elle risque d'avoir un beau chèque de 15 millions de dollars. Il en manquait un peu.
0: Ah ouais?
2: Elle va prendre peut-être un chèque de 15 millions de dollars de la part de Samsung. Pour quelle raison?
0: Oh, c'est une histoire de contrat. Qu'elle aurait signé avec eux et il en manquait.
2: Non.
1: Ils ont utilisé son image à son insu.
2: Exactement. Samsung a utilisé l'image de Dua Lipa sans son consentement. C'est ce qu'elle dit en tout cas.
1: Bravo.
2: Bien Samsung. Hein. Surtout les emballages, ils ont utilisé une photo de Dua Lipa dans la télé qu'ils vendaient en mode c'est cool, si vous achetez cette télé, vous pourrez regarder Dua Lipa. Mais, d'accord, mais en plus pour dire on est fan d'elle, quoi. Je pense que ça parlait d'une bonne intention. Ce qui laisse penser que Dua Lipa est l'égérie de la marque. Sauf que elle dit maintenant je suis pas égérie de la marque. Elle est déjà Bulgari, Chanel, Nespresso, Yves Saint Laurent beauté, mais pas Samsung.
0: Et paysan breton, t'as pas noté, mais elle est dans le genre. Ouais.
2: Et donc elle dit mais non, mais là je peux pas. En fait, c'est pas bon pour mes autres marques aussi. Et en gros, j'ai pas fait de contrat. En plus, à la maison, on est une LG.
1: Bah oui. Et elle en est très satisfaite.
2: Oh, on en est très content. Ça nous permet de regarder l'amour est dans le pré. The love is in the grass.
0: Non mais ce qui est fou, c'est quand tu t'appelles Samsung, qui est l'une des plus grandes marques mondiales, tu fasses pas gaffe à ça.
2: Mais non, mais je pense qu'ils ont fait attention. Mais je pense qu'ils se sont dit dans la télé, comme si on regardait un concert, ils auraient pu mettre, je sais pas moi, Bad Bunny.
0: Ouais, mais là c'est son visage quoi.
2: Elle leur réclame de l'argent. Les avocats de Doha ont montré les captures d'écran de publication sur les réseaux sociaux, dans lesquels des utilisateurs affirmaient avoir acheté la télévision pour voir Dua Lipa qui figurait sur la boîte.
0: Ah là, 15 millions. Bah, t'as pas prévu, hein. Je veux dire, quand, dans la ligne de budget, tu l'as pas prévu. Bon,
2: ça va dans les charges, ça va pas dans les produits. Hein.
0: Non,
2: tu le sais. Hein. Oh là là, mais c'est pas possible ça. 15 millions.
11: Ça fait du grabuge. Après, attention, Samsung, si on s'en prend un doigt, on s'en prend un doigt.
1: Non, mais elle a raison. Ils sont larges, ils ont un matelas. Tu vois, c'est pas un pauvre monsieur qui a une petite marque de petite télé, quoi.
11: Mais tu mets pas doigt dans un écran plat. Doigt, c'est quelqu'un qui a besoin d'espace.
2: Ah oui.
11: Qui a besoin de s'exprimer, ma doigt. Oh.
2: Hey, c'est du plein air.
11: Ah, hein. C'est quelqu'un qui a besoin de donner le max.
2: Oui.
11: On la bloque pas dans une télé. Elle est sur scène, c'est une showgirl. Voilà, c'est tout ce que c'est. Elle y va. Hop, on y va. Mettez de la cryo froide. On y va. Oh là là, let's go, show must go on. On m'encadre pas dans une télé, je suis doigt, pas j'y vais. Bref, elle est pas contente, voilà. Est-ce qu'il y a une marque où vous pourriez être égérie?
2: Moi, je te faisais la blague sur Paysan Breton, là, il y a deux secondes, mais moi, j'ai été un peu, hein. J'ai été égérie de la marque, hein.
1: T'as fait
2: les pubs.
1: Ta tête.
2: Ouais, ouais, en fait, j'allais rencontrer les producteurs et les agriculteurs partout en France.
1: Mais filmé.
2: Bien sûr. Toi, ça serait quoi?
11: Ouais, moi, parce que j'ai été leur salarié, qu'on a fait un très bel été ensemble, moi, je pourrais être égérie Intermarché.
1: Ah, bah oui.
11: Mais bien sûr, les mousquetaires de la distribution.
1: Tu y vas encore, en tant que client?
11: Non, ma mère est fâchée.
1: Ah, mais oui, elle est passée chez U.
11: Attends, non. Elle est passée chez U. Parce qu'elle a toujours été cliente chez Intermarché. Intermarché, le jour de Noël, elle est descendue récupérer son plateau de fruits de mer le 24. Le plateau de fruits de mer de Madame Combal était pas prêt.
1: Je me souviens,
11: même
1: la
11: pas prêt.
1: Pauvre.
11: Ils savaient plus, ils avaient plus aucun rien. Et elle avait pas eu son plateau de fruits de mer, elle est plus jamais allée chez Intermarché.
1: Mais c'est une femme d'honneur, elle tient parole.
2: Bien sûr.
11: Mais... comme Corinne Touzé.
2: Exactement.
1: La même.
2: Mais j'ai une question. Ta mère donc est fâchée avec Intermarché, c'est que toute la famille Combal est fâchée finalement avec la mère, parce que tu ne peux plus mettre les pieds.
11: Ah ben non, c'est pas moi, mais moi je vais là où moi quand je rentre chez moi, je vais pas aller là, je vais là où ma mère va faire les courses. Okay. Donc on va à Super U.
1: Et non, mais... elle est contente chez U.
11: Ah, on est super chez U.
1: Vous êtes bien.
11: Ah, ouais, ils sont super. Non, je vous jure, ils sont super. Ils sont très gentils, franchement, ils sont adorables, vraiment un très bon. Puis ils ont un petit espace culture à l'entrée. Hein.
2: Ah, sympa.
11: Ah, le Super U d'Embrun, tu rentres, il y a le petit espace culturel, t'as toujours de conneries à acheter dont t'as pas besoin pour ton fils,
1: sûr,
11: machin. Tu rentres dans le magasin, t'arrives tout de suite aux bonnes affaires, machin, les barbecues et tout. Non, il est bien organisé.
2: Ah, bien.
11: Et en plus de ça, ce qui est fou, c'est que la poissonnière qui s'était larguée chez Intermarché, qui avait oublié la bruche d'huître, elle est passée chez Super U.
1: Mais non, elles se sont recroisées.
2: Et j'étais là. Écoute bien,
1: raconte.
2: C'était à Noël là. C'était à Noël où ma mère et elle se revoient. Et donc ma mère arrive et dit. Et ma mère arrive et dit,
11: bah écoutez, je savais pas que vous étiez venu ici. Elle dit oui, je suis là maintenant, Madame Combal et tout machin. Et ma mère arrive, dit bon bah écoutez, en tout cas on est sans rancune et j'espère qu'on repart du bon pied. Beaucoup de pression. Et là, elle dit mais bien sûr, elle était adorable d'ailleurs. Mais donc en plus celle qui part, pour laquelle elle est partie à Intermarché, partie à Super U. Donc alors, Super U ont tout gagné, hein. La poissonnière et la cliente.
2: Hein. Ouais, enfin, attends, il y a un truc, c'est que là, décembre 2026, attention quand même, la poissonnière. Hein.
11: On va se louper, là.
2: Vérifier deux fois quand même. Hein.
11: Oh là, elle se foira. La bourriche d'huile de la mère Combal, je peux dire, elle est prête. Je peux pas dire qu'elle aura pas craché dans un bulot, mais en tout cas,
2: ce sera prêt.
11: Il sera prêt. Il sera prêt en temps, bien sûr. Alexandra, je te fais un énorme bisou. On va s'écouter que Black et Franglish tout de suite. On reste sur Énergie tous ensemble.
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11: Bienvenue tout le monde, bienvenue sur Énergie. Merci de nous choisir pour terminer vos journées. Oriane, Rémi, je vais avoir besoin de vous. C'est le 60 secondes cadeau. Vous trouvez l'info. 60 secondes, vous la devinez.
2: Let's go.
11: Et vous ferez gagner un cadeau à Florian Jingle.
19: Fera-t-elle gagner un auditeur?
11: Ah, bah, je sais pas.
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11: Après, c'est Rémi Oriane, hein. C'est pas forcément bien embarqué l'histoire. Mais.
1: Rémi, il est bon en vrai.
11: Non, vous êtes bons, tous les deux.
1: Il est vif.
11: Vous êtes très bons, tous les deux, les copains. Attention, on va vous faire la connaissance de Florian qui va peut-être gagner des AirPods grâce à vous. Salut Florian.
21: Salut.
2: Salut Flo. Salut. Tu appelles d'où Flo?
21: Toulouse.
11: Très bien. Ça se passe bien là-bas, t'es heureux?
21: Bah ouais, tout se passe bien. Hein. On a une bonne équipe de rugby, un peu moins au foot, mais ça va.
11: C'est une belle ville, très belle ville, Toulouse.
2: Ah ouais, magnifique.
11: C'est bien, il fait bon vivre. Il y a plein de gens qui déménagent à Toulouse, ouais. Alors qu'il n'y a pas la mer. Hein.
2: Non, il n'y a pas la mer, mais c'est vrai que la ville est belle, la ville rose, quoi. Tout est...
21: C'est à côté de tout, la mer, génial. La montagne, l'océan, c'est pas mal.
1: Jamais été.
11: Ah bon?
1: Ah mais vas-y. Il y a des villes comme ça, je les connais sans les connaître, j'ai jamais été. J'irai Florian, tu me donnes envie.
21: Ah non, franchement, faut venir. Vous êtes tous les bienvenus.
11: Ah ouais, c'est un régal. Tu vois, la canne bière. Après, tu remontes promenade des Anglais, là. Là tu finis croisette.
2: Ah ouais, ouais. Et puis, attends, il y a Big Flo et Oli. Toujours, à un moment donné, tu croises Big Flo et Oli.
11: Ah bah, ils sont en concert. C'est eux, ils annoncent quand ils sont pas en concert à Toulouse.
2: Voilà.
11: Bah, dis, en fait, samedi prochain, on sera pas en concert. Là, c'est l'événement. C'est rare. Là,

0: Et vous parlez du club de foot de Southampton, qui est dans la sauce. Le club de Middlesbrough accuse le club de Southampton d'avoir triché la veille du match. Comment, top chrono?
1: Ils ont foutu des trucs dans les plats, du coup tout le monde a eu la castaf et voilà.
0: C'est arrivé à Michael Jordan, ouais. Non, c'est pas non. Ça.
2: Et d'avoir pris du dos, page.
0: Du dos, page.
2: Du de la dope.
1: C'est sur les. Est-ce que ça a un rapport avec les paris sportifs?
0: Non.
2: Ouais. Un joueur aurait été pot de vin, on lui aurait donné un pot de vin.
1: Non, c'est pas non, ça. Aurait été coq au vin.
0: Attends,
1: le gazon, c'est une histoire de gazon, le jardinier a mis quelque chose sur le gazon.
2: C'est une histoire de joueur ou une histoire de terrain?
0: C'est une histoire d'avant-match.
1: Ils ont fait boire tout le monde en mode ouais, c'est la bamboche et machin.
2: Non. Et c'est une histoire de femme?
0: Non, il n'y a pas de femme.
1: Avec du match,
2: famille, c'est lié à la famille?
0: Non.
2: C'est lié aux habits?
0: Non.
2: Oh, on leur a piqué quelque chose dont ils avaient besoin?
0: Oui.
2: Les chaussures, plus de lacets?
1: Il n'y avait plus de crampons.
2: Est-ce qu'on leur a fait quelque chose pour
0: la veille des entraînements? La veille des entraînements? La veille des jours?
1: L'entraînement?
0: Ouais, il s'est passé quoi?
1: Il n'y avait pas de quoi s'entraîner.
2: De la pluie? Ils ont mis de la fausse pluie. Ils ont fermé le stade à clé.
0: Il n'y avait pas de quoi s'entraîner.
2: Ils ont les clés du bus.
1: Il n'y avait pas de ballon.
2: Pas de
1: ballon, pas de match. Hein.
3: Donc, pas de palais, pas de pierre, pas de palais.
2: Ah zut.
0: Eh non.
1: Oh non.
0: Sachez que le club de Southampton a envoyé un espion camouflé à l'entraînement de l'autre équipe. Et il s'est fait griller. Ah bah fallait le dire, Flo.
4: Je ne vais pas le dire, ça parlait trop.
0: Oh là là là là.
4: J'allais dire qu'ils allaient espionner la tactique.
0: Eh ben exactement. Écoutez bien, c'est digne d'un James Bond. Hein. Révélé par la BBC, je vous dis ça pour vous dire que c'est pas une connerie, hein. C'est vrai de vrai. Veille d'un match très important, entraînement fermé au public. Les joueurs ont vu un buisson bouger pendant l'entraînement. Je vous jure que ça, mais qui se cache encore dans des buissons? À part l'inspecteur Gadget.
1: Ben ouais.
0: Ils le poursuivent jusque dans les toilettes d'individus. À l'intérieur, le gars a effacé les données de son téléphone et s'est changé pour passer incognito. Le photographe du club présent à l'entraînement a réussi à prendre l'individu en photo, ce qui a permis de l'identifier et retrouver son profil. Il appartient bien au club de Southampton. Southampton a envoyé un mec de son club dans un buisson pour surveiller l'entraînement. Moi, je fais pas avec Rémi tous les jours à 14h, il a Fun Radio.
1: Bah ouais. Je suis en buisson. Hein. Si vous voyez un buisson aux toilettes, c'est moi. Hein. C'est un buisson qui fait pipi, oui. C'est chaud, hein.
0: Mais il va y avoir
2: heureusement
0: des
2: fuites. Que c'est chaud.
0: Tu passes vraiment pour un tricheur.
1: Ah ouais.
2: Non, un con. Enfin, c'est ridicule.
1: Je vois le gars, mais comme le concert de Bad Bunny, tu sais, toutes ces vidéos qu'on a vues sur les réseaux, les petits ficus qui bougeaient là, qui se mettaient en place dans le Super Bowl. C'est vraiment ce gars-là qui devait être poursuivi.
0: Bon, Florian, maintenant on va changer les règles comme t'as failli le dire. C'est gagné, bravo!
2: Ouais!
4: Ouais, trop bien, merci.
0: Les AirPods, c'est le jeu du tu as failli le dire.
4: On va créer le jeu du. Non, mais j'étais pas sûr si c'était que à vous de dire ou s'il avait le droit.
0: Mais t'avais le droit, poteau, mais c'est très bien, t'inquiète pas. Florian, félicitations, AirPods pour toi.
4: Merci beaucoup, c'est super cool. Bah, je suis trop content d'être passé, d'avoir pu faire un jeu et tout. Et donc, c'est top.
0: Eh bah, ben, t'es adorable, merci mon poteau. Vous l'avez compris, la seule émission qui offre des cadeaux maintenant, même quand vous perdez. Même quand c'est perdu, le cadeau, il est quand même pour vous. Le plus dur, c'est de nous joindre. Hein. 0870 42 48 Katy Perry tout de suite.
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0: Bienvenue la team, j'espère que tout le monde va bien. On est en plein festoche de Cannes, vous le savez
1: ça.
0: Hein. On voit que ça sur les réseaux sociaux. Festival de Cannes, festival de Cannes. Mais moi je vous amène pas à Cannes, je vous amène à Avallon dans Lyon. On va parler cinéma aussi. Vendredi dernier, le cinéma Le Vauban.
1: Oui.
0: A proposé une drôle de soirée. Une séance de cinéma.
1: Cinéma. Avec de, autour de l'ail, du concept de l'ail.
0: Non.
2: Mikey Mai.
0: Non.
2: La moutarde.
0: Mikey Mai.
2: Ouais.
1: Cinéma. Autour de l'argent. La maille.
0: Non.
2: Mai.
0: Bon, le tricot, les gars.
2: Ah, oh,
0: bon,
2: enfin,
0: la maille, le tricot. Bah non, je sais pas, je vous confirme. Hein. Il parle de Moulaga, lui. Mais non, la maille du tricot.
1: Ah, oui. Bah,
0: bien sûr. Ambiance tamisée, c'est-à-dire qu'en gros, pas noir complet comme dans les salles de cinéma habituelles. Le film intouchable qui passe pour tout le monde. Donc t'es vraiment dans la salle de ciné du Vauban, mais avec les lumières un peu plus allumées que d'habitude, d'accord? Avec tamisé, quoi. Et thé ou café mis à disposition des spectateurs. Et donc pendant le film, tu fais ton tricot comme à la maison.
2: Ah, c'est pas mal. Je peux pas du tout faire ça. Je ne sais pas faire deux choses à la fois. J'en suis là, par exemple, si je reçois un texto et que je le lis, je suis incapable d'écouter ce que vous me dites. Pas un mot, pas une syllabe. Ah non, mon cerveau est très bizarrement fait.
0: Mais genre, si tu faisais du tricot, tu pourrais pas regarder la télé en même temps?
2: Bah non, j'écouterais rien. En fait, parfois, ça m'arrive de faire un truc en regardant un film, je dois remettre trois fois la même scène, si même quelqu'un me parle ou passe devant moi.
0: Moi, il m'arrive, j'arrive très bien à faire. Moi, je fais deux trucs en même temps, si j'arrive à écrire un SMS et faire semblant d'écouter ma femme. C'est deux trucs en même temps.
1: Ah bah ouais, ouais, ouais.
0: Mais pas de l'écouter, hein.
2: Non, tu l'écoutes pas?
0: Genre, je l'écoute.
2: Parce que mon mec fait genre, il prétend vraiment m'écouter. Je dis, est-ce que tu peux m'écouter, s'il te plaît? Il dit, mais je t'écoute. Je dis, mais je n'ai pas tes yeux. Il fait, mais je t'écoute quand même. Je ne suis pas censée savoir si je n'ai pas ses yeux, s'il entend vraiment ce que je dis.
3: La technique, vous savez ce que c'est, hein? C'est, on te parle et tu fais, ouais, ouais.
1: Oui.
3: Ouais, ouais, d'un coup c'est quoi? Non, non, non, non, non. Ouais. Et ça repart. C'est la meilleure technique. Ouais, ouais, ouais. Non, non, non, je suis bien sûr, non, non. Ah bon, et ça repart pour deux minutes.
1: Moi ça marche plus, hein. Moi c'est, ça va très vite. Bah, qu'est-ce que je viens de te dire alors? Et là t'as pas l'info. Et là t'es dans le dur.
2: Oui, mon mec il dit c'est complexe à ce que je dis.
1: Ah,
2: je
1: ouais.
2: Dire tout n'importe quoi.
3: Ça veut dire, faut qu'on en reparle plus tard, quoi.
2: Ah, c'est complexe. Je te comprends, c'est complexe. Je te comprends pour me caresser dans le sens du poil. Il y a un tu as raison qui doit passer comme ça. C'est complexe.
1: Tu as raison, ça marche bien, ouais.
0: Mais parce que vous aimez trop débriefer les journées.
2: Mais en fait, les gars, on se voit pas de la journée.
0: Mais vraiment, en plus, je le dis avec tout mon cœur, je pense que vous avez raison. Enfin, je genre un peu, mais vous avez raison. En tout cas, ceux qui aiment bien débriefer les journées. Et c'est vrai que je suis en mode, viens, la journée, je l'ai vécue, j'ai pas envie de la revivre et de faire un soirée diapo de ma journée. Mais je comprends que sinon, tu partages rien, donc je te donne raison.
1: Bah oui.
0: Mais c'est au-dessus de mes forces. Après une journée, j'ai pas envie. Laissez-moi, je vais refaire ma journée. À 9h, j'ai eu rendez-vous avec lui, puis après, j'ai fait ça, puis Rémi a fait cette blague. Non. On l'a vécu, ce qu'on a vécu, on l'a vécu. Non. Place au futur.
1: Bah ouais, ouais. Bah, il faut avoir des sujets de conversation aussi, c'est ça le truc. En couple, le soir, c'est soit t'es sur ton phone, soit devant une série, mais quand tu veux discuter, c'est le. On s'est vu avec ma femme là ce week-end pour en discuter justement, pour se parler de ça, pour se dire le soir, il faut qu'on se retrouve des petits moments.
0: Ah, attention, poteau, attention. Je dis pas discuter, je dis refaire la journée.
2: Oui, mais toi.
0: Après, tu peux discuter d'un week-end, d'un truc, dire du mal de sa mère, ça me dérange pas. Mais refaire ta journée de. Hey, à midi, bah à midi, j'ai mangé plus. Ah non, non.
2: Oui, mais ouais. Si elle te fait sa journée, tu n'es pas au courant.
0: Ah, bon,
2: qu'elle
0: ça
2: a fait...
0: me va, ça.
2: Oui, il faut. S'il faut pas le portable, du coup.
0: Ah non, mais ça va, parce que je sais faire semblant d'écouter.
2: La boucle est bouclée, tout va bien.
0: T'émines pas là, c'est ça?
3: Ouais.
0: C'est ce qui va arriver dans un instant. Ah là là, le Thibaut. Ah non, c'est tout de suite. On Thibaut, il aime trop, t'émines pas là.
3: Ça nous va,
0: c'est ton truc. Ça nous va, Thibaut, t'es chez toi ici. Ah bah nous, on est tolérés ici. Allez, c'est parti.
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0: Merci d'être là, 0870 42 48. 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Et puis, Julien Lib qui va arriver.

0: Camille à Cancun.
1: Oh, y a rien, elle a encore voulu faire à manger ce soir à la villa. Ah, c'est pas Philippe et je sais. C'est pas Philippe et je sais. Bon, c'est pas Cyril Lignac, hein.
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0: Merci de nous choisir pour finir vos journées, pour terminer une journée de cours, pour terminer une journée de taf. Il y en a d'autres qui, bien sûr, continuent, qui ont encore plein de boulot à faire. On vous embrasse fort. Qu'est-ce qui te fait rire,
3: Je croyais que t'avais dit pour terminer une journée de con. T'as dit une journée de cours.
4: Ça m'a. Je suis un peu plus la vie.
3: Pour terminer une journée de con.
4: Sur la vie.
3: Cours, pardon. Je crois qu'il nous retarde, Rémi. Vraiment, je pense que je crois.
0: T'inquiète pas. Le mieux, c'est que tu restes là. Et nous, on va essayer de choper l'hélicoptère. Okay. Et on dira à ta femme que
3: merci,
0: tu l'aimes.
3: Merci. Et à tes enfants, d'accord?
0: Merci. Ok, lâche la médaille, on lui donnera la médaille. Lâche,
3: ça fait plaisir.
0: On va pas s'en sortir. Ils ont annoncé le napalm, là ça tombe dans 2 minutes. C'est mieux que tu restes là pour tout le monde.
3: Pas de soucis, de toute façon, voilà. J'ai tout donné, hein.
0: Tiens, je voudrais vous amener en Vendée. J'aime de plus en plus la Vendée.
3: Ah, c'est bien.
0: J'aime l'océan, j'aime de plus en plus. Noirmouth.
4: Noirmouth, c'est en Vendée. À chaque fois, je me plante, je dis des trucs qui sont pas en Vendée, des trucs en Vendée qui sont en Vendée.
0: Noirmoutier, l'Île-Dieu, un peu plus loin, bien sûr, on quitte la Vendée, mais j'étais il y a pas longtemps à l'île de Ré, La Rochelle, c'est la Charente-Maritime, là, mais c'est magnifique.
3: Ah ouais, l'Île-Dieu, extraordinaire.
0: J'amène en Vendée pour une idée de génie de la semaine. La semaine dernière, la ville de Génétouze, a demandé à toute la ville de ses habitants. Oh, j'en peux plus.
3: Elle est lourde. Mais c'est le nom de la ville, ça sonne.
0: J'en peux plus, mais j'ai l'impression de faire une émission de radio avec mon tonton Michel. Tu es tout, tu tires mon doigt. Attention, 10 camions, ouais.
4: Tu vas prendre une calculette, tu vas marquer Elbert.
3: Oui, je vais le faire. D'abord, il y aura écrit soleil, mais après, il y aura écrit soleil.
0: C'est pas possible.
3: Bon, alors qu'est-ce qui s'est passé à
0: Génétouze? La semaine dernière, la ville a demandé de l'aide à ses habitants pour une mission spéciale.
3: Ah bah oui.
0: Déménager la médiathèque en faisant une chaîne humaine.
3: Bah, bien sûr. Bien sûr, TTA, quelqu'un a vu la chaîne ou pas? Juste pour voir, pour savoir.
0: Bah, on l'a.
3: Si ça ressemblait vraiment à une chaîne, ça que je veux savoir.
0: Pourquoi ça ressemble à quoi?
3: Bah, je sais pas, une ambiance.
0: Ah oui, une ambiance comme quoi?
3: Une ambiance un peu avec des gens festifs. Comme ce qu'on fait à Génétouze quand on passe à Génétouze. Moi, j'aime beaucoup Génétouze.
0: Mais pourquoi? Qu'est-ce qui te fait autant rire avec Génétouze?
3: Mais parce que je sens que cette ville est funky et qu'elle fait pas tout comme tout le monde. Pas du tout, non, hein, monsieur.
0: Ça suffit à ton bonheur.
3: Ouais.
0: Bon, Génétouze donc, excusez-moi les habitants de là-bas. Plutôt que de charger des cartons lourds dans des camions, ils ont demandé en fait tout simplement de l'aide. Ils chargeaient des petits cartons et la nouvelle bibliothèque était située à quelques centaines de mètres. Les habitants ont fait une chaîne humaine et donc en fait ils passaient.
4: Ah,
0: mais attendez les gars, c'est le meilleur truc du monde.
4: Bien.
0: Et tout le monde passait le carton de l'ancienne médiathèque à la nouvelle.
4: Trop bien. Je peux un peu paniquer sur ce genre de truc de synchronisation des gestes, mais je trouve ça très mignon.
0: C'est juste à prendre un carton et passer à Micheline.
4: Oui, mais je suis capable de repasser le carton, la personne.
0: Toi, c'est moteur. Mais toi, c'est des problèmes. Là, on est sur un problème moteur.
4: Je vous rappelle que mes parents m'ont désinscrit de toutes les activités collectives pendant des années avant de trouver les ateliers du théâtre. Mais
0: non, du clown.
4: Oui, et oui, je suis capable de faire foirer énormément de trucs collectifs à cause de mes problèmes moteurs. Je fais pas de vélo. Je tombe en pente. Je tombe en pente.
0: Attends, mais t'as pas juste un pied beau, t'as peut-être un truc de tête et bancal, mais t'es déjà mesuré, t'as peut-être une jambe plus petite que l'autre.
4: J'ai jamais su le problème, mais par exemple, même une pente qui n'est pas glissante, j'ai du mal.
0: Mais c'est-à-dire, ça te fait quoi?
3: Elle part.
4: Surtout quand ça descend.
3: Tu dévis vers les habitations.
4: Je fais des petits pas. Parfois, je descends sur les fesses. Je préfère.
3: Une rue sur les fesses.
4: Ouais, non, pas une rue, mais tu sais, un peu dans la forêt, quand c'est un peu en pente, je vois un peu des. J'y vais sur les fesses.
3: C'est quoi? C'est un concept.
0: C'est une pierre.
3: Ah,
0: c'est une pierre ronde.
3: C'est une pierre.
0: Parce que ça fait une pierre.
3: Descend,
0: c'est pareil. Les amis, je fais 5 minutes de quoi? De rien. Je voulais juste vous raconter. Bon, je vous embrasse à Génétouze. T'arrives avec partout.
3: Il a pensé.
0: On avance. J'ai pas que ça à faire. Julien Libre, on va faire de la vraie radio dans un instant. Je n'en peux plus de cet enfant.
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0: Merci d'être là sur Énergie. On est tous ensemble jusqu'à 19h. Plein de choses qui arrivent encore dans l'émission, bien sûr. Il y a Rémi, il y a Oriane.

0: dans les bonus DVD d'Eight Miles, il n'avait pas le droit de chanter, de rapper face à ses concurrents dans le film. Parce que le réalisateur lui a dit, surtout tu protèges ta voix, tu protèges ta voix. Sauf que les mecs en face le clashaient tellement, ils avaient été castés pour profiter de ce moment. Il coupe tout, il coupe la scène du film. Il dit au réalisateur, maintenant vous allez m'allumer ce micro. Et là tu le vois éclater tous ses concurrents en live, puisqu'il n'avait rien prévu. C'est extraordinaire. C'est là que tu te rends compte de la bête de scène que c'est.
1: J'étais amoureuse de lui, mais pendant des années. Des années.
2: Comprends Eminem. Ouais. Annabelle est avec nous. Ça va, Annabelle?
3: Oui, bonjour tout le monde. Bonjour Camille. Bonjour Oriane.
2: Bonjour Annabelle. Bonjour. Merci pour la politesse. Ça fait toujours plaisir. Merci toi également. Bienvenue à qui de droit.
3: Merci pour l'accent.
2: Veuillez agréer mes sentiments distingués. Qu'est-ce qu'elle fait dans la vie, Annabelle?
3: Je travaille dans une compagnie d'assurance.
2: Oh, laquelle? On la connaît?
3: Sûrement.
2: 0315, 0 blabla?
3: Non, le même groupe.
2: Assureur militant?
3: Non.
1: C'est bon, slogan?
2: Ouais, t'es fort.
3: C'est quoi? Assurément humain.
2: Hop, hop, hop, c'est la GMF.
3: C'est ça, bravo.
2: Assurément humain. C'est fort. Ah, je veux placer en assurance. Ah, t'es fort.
1: Je suis peut-être chez eux. Je sais plus chez qui je suis.
2: Ah, bah, j'ai fait 2-3 coups d'assurance dans ma vie. Hein. J'en ai fait brûler des paillotes Un coup à la GMF, un coup chez MMA. Ouais, après, c'est pas simple. Faut te faire, ben, bien sûr, faut te faire assurer partout. Annabelle, on a envie de t'offrir un cadeau. Est-ce que t'as envie de gagner une Switch 2?
3: Ben ouais, carrément.
2: Eh ben écoute, c'est parti. Le principe est simple. Il y a une liste avec des choses à faire en ASMR. D'accord? À faire avec des bruits de bouche. À bruiter. Et j'ai tout simplement numéroté de 1 à 20 ces bruits. Donc l'équipe, je vous donnerai un numéro et vous devrez faire le bruit qu'il y a en face du numéro. Et ensuite, dans la voiture, vous essayez de deviner. Et Annabelle aussi, bien sûr. Yes.
3: Oh, allez. Ok, bon, pas de pisophone alors.
2: Ah non, là, c'est horrible. C'est quand t'as la phobie des bruits.
3: Ouais. C'est ça.
2: C'est pas la phobie des soupes-miseaux. Ce serait hyper niche. C'est pas ça. On commence avec Oriane. Oriane, c'est moi la une.
1: Clic. Clic. Non. Si.
2: Pourquoi pas?
1: Attends. Clic.
4: Mais qu'est-ce?
1: Non, vous l'auriez fait.
2: Non, j'aurais pas fait comme ça. Mais vas-y, Annabelle, t'as une idée?
3: Donc il y a une clé, c'est ça? T'entends un clic et après un bruit, c'est ça?
2: Bah, c'est le son, on peut pas t'aider plus. C'est le son que t'as entendu.
3: Non, mais c'est ce que je. Attends, ouais, j'entends pas trop bien. Elle peut refaire ou pas?
2: Une dernière fois.
1: Moi, je peux.
3: Clic. Ah, super. Un mixeur.
1: Presque, c'est une voiture qui démarre.
2: Oui, c'est quasiment un mixeur.
3: J'ai pas dit ça en première. J'ai pas dit ça en première.
2: C'est fou de dire presque. C'est une voiture qui démarre, un mixeur. Ah, oh, quasiment. Oh,
4: c'est fou.
2: Quasiment. Ben, une Micra, c'est un gros mixeur. Hein. Tout simplement. C'est fou de dire presque.
1: Alors,
2: pardon, c'est.
3: Non, mais le clic, j'ai pensé à la clé. Je suis avant.
2: C'est.
1: Ça, c'est une tondeuse.
2: Ah bah attends, attends. C'est une deux temps, c'est une deux
4: vas-y,
2: temps.
4: Vas-y, ferme une voiture qui démarre.
2: Ah bah elle est au diesel, en vrai. Ouais. Oh, hey.
4: C'est une Subaru, c'est un V6.
2: C'est une Subaru.
4: Ah ouais.
2: Elle est un peu quittée.
4: Ah ouais, j'ai ouais.
2: Attends, mais garde-la là, parce que là, déjà, pardon, c'est pour moi. Mais là, mais bon, presse de livraison, ça va encore coûter de l'oseille.
4: Rémi,
2: oui,
4: tu me fais numéro 6.
2: C'est pas bon hein, pour le moment. Hein. Ah ok, let's go. Attends, pardon. Pardonnez-moi. C'est un peu niche. Il est fort. Hein.
1: Oui.
2: Très bien. Annabelle, est-ce que t'as une idée?
3: Un clavier d'ordinateur?
2: Ah non, c'était quoi, Rémi?
4: C'était une claquette.
2: C'était pas mal.
1: Mais ça aurait été un bon clavier.
2: Ouais, mais un clavier
3: c'est
2: vraiment
3: fou. C'est quoi, du coup?
2: Des claquettes. Une personne qui fait des claquettes.
3: Des claquettes.
2: Ouais, des claquettes
3: avec des chaussures.
2: Avec des chaussures, exactement. C'était pas mal, refais.
3: Ah non.
2: Ah, oh, franchement, c'était pas mal.
4: Ouais, ouais.
2: Thibaut, attention, c'est à toi. Thibaut.
5: Allez.
2: La numéro 17.
5: Ok. C'est parti.
2: Ping. Oula.
5: Ok, ok. J'y vais. C'est parti, je me lance. Ok. Hop, là, je me lance. Hop. Ça va vite à la fin.
2: Annabelle.
3: J'ai pas d'idée. Vraiment.
2: Alors, c'est dommage parce qu'il allait partir pour te donner un vrai indice, puisqu'il a commencé en faisant ping, pong, ping, pong, pong, ping, ping, pong, ping. Je pourrais un peu
3: aider. Je l'ai du coup.
2: Bah non, mais c'était bien sûr une partie de ping-pong.
3: Ah ouais.
2: Ça fait déjà 3 mauvaises réponses.
4: Ouais.
2: Attention, Oriane.
1: Tu fais pas toi?
2: Non.

0: Annabelle.
1: Ah, j'hésite. J'ai droit à deux essais ou pas?
0: Non.
1: Non, non. Une berceuse.
2: Ah yes. Tous jouent sur la dernière, c'est simple. Annabelle, tu trouves la dernière, c'est gagné. La dernière de Rémi, tu trouves pas, malheureusement, ce sera perdu.
3: Oh, la pression.
2: Tous jouent sur la dernière.
1: Ouais. Rémi, je compte sur toi.
3: Je vais faire le max, promis.
1: Merci. Oh.
2: Attention. Rémi.
3: Ouais.
2: La 20.
3: Oh, wow. Ok. Alors, écoute tout.

0: peux pas faire mieux, quoi, c'est ça. Ah bah oui, bah tu franchement. Annabelle.
1: Ça peut être une action en fait ou...
0: Ah non, non, c'est un objet.
1: C'est un objet. Oh, je sais pas.
0: Aïe, aïe, aïe, aïe.
1: J'ai plein de choses. Non, mais si, non, mais je vais dire quelque chose. Hein. Une bouteille pour vide.
0: Non, c'est pas une bouteille d'eau. Non.
2: Il y avait de l'eau, glou.
0: Il y avait de l'eau.
2: Glou.
0: Mais non, mais ça fait. Il y a un bruit dans un jacuzzi.
3: Ah ouais.
1: C'est un jacuzzi,
0: mais introuvable, Annabelle. Hein. T'en veux pas, c'était introuvable.
1: Ah ouais, là,
0: sur la dernière, c'était dur.
3: C'est dur, un jacuzzi.
0: Non, mais t'avais l'ambiance bain, mais après, tu faisais pas le.
2: Non, mais en fait, tu gémissais, donc on
3: mais
2: était.
3: Parce que je fais la personne qui se détend dans le jacuzzi, faut tout écouter,
1: c'est
3: pièces.
1: Il
3: y avait peu de monde, Nova. On avait plus à l'hôtel, là.
4: Vous vérifierez le pH de son jacuzzi en partant, parce que ça m'a l'air bien dégueu, son jacuzzi.

0: avec vous jusqu'à 19h.
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0: Qui va écouter Gilo ?
2: Oui, moi.
0: Ah là là, Jennifer Lopez tout de suite, Save Me Tonight sur Énergie. Elle en est où sentimentalement, Gilo ? Elle est toujours avec Ben Affleck ou pas ?
2: Ah bah non, ils ont divorcé.
0: Mais on les voit tout le temps ensemble sur les tapis rouges.
3: Ils ont le droit de rester proches, hein.
0: Bien sûr, c'est ça que je demande, s'ils sont ensemble ou juste copains, moi, y a pas de mal.
2: Ils les ont vus ensemble sur les tapis rouges ?
0: Ah ouais ? Je crois même au Met Gala ou pas loin, ils sont allés ensemble.
2: Non, pas du tout.
3: Après, ils font des courses de Zumba ensemble, mais c'est des potes.
2: Tu confonds Chalamet et Kylie Jenner, je pense.
0: Non, mais je confonds pas Kylie Jenner et Jennifer Lopez, je suis pas complètement Alzheimer.
2: Mais ils ont divorcé il y a 3 ans.
0: Mais ils étaient très amis pendant qu'ils étaient séparés, avant de se remarier. Ils se sont remariés et rien ne les empêche d'être restés copains. Mais peut-être qu'ils se sont remis ensemble. Anna Serena, elle a bien plus au courant que nous. Notre Bastiaise qui gère le service Info People.
4: Ouais, en fait, ils font beaucoup d'avant-premières où ils sont les uns avec les autres pour se soutenir. Mais effectivement, on ne sait pas s'ils sont remis ensemble. Il y a quelques photos où on les voit très très proches. Mais bon, quand il y a un flou, il y a un loup.
5: Et ceci ne nous...
0: Quand il y a un flou, il y a un loup. Regardez-la, moi.
5: Ceci ne nous regarde pas.
0: C'était quoi, ça, des inconnus?
5: Ah oui, c'est vrai. Je me dis, ça me parle, ce truc.
0: C'est très fou. Gilo, donc on l'écoute. Bon, c'est plus où elle en est. J'espère qu'elle, elle sait où elle en est, en tout cas, et que son cœur se porte bien. Save Me Tonight, voilà ce qu'on écoute.
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0: On est sur Énergie, regardez qui on accueille dans le studio. Regardez-le, le beau gosse. Le gendre idéal, hein.
6: Salut mes amis, salut Rémi.
0: Salut.
6: Il commence.
0: Regardez-le avec son petit pantalon beige, sa petite chemise bleue, le Rotary Club.
3: Attends, puis c'est du velours côtelé, ça, cette petite chemise.
6: Ouais.
0: Oh, t'es beau parrain. Pardon, c'est Charlie, hein, qui prend la suite avec la hitlist et qui est également dans le super show avec Louis et Marie à partir de 22h. Charlie, tes beaux-parents, ils t'adorent. Toi, tu dois être...
6: Ouais, ça se passe très bien avec Céline et Patrick. Ça se passe très bien. Je les embrasse. Hein.
0: Tu les vous vois?
6: Ouais, je les vous vois. Ouais, j'ai du mal. Oh, vous tutoyez?
0: Non, j'ai toujours vous voyez, moi.
2: Ah, je vous vois. Ah, je vous vois aussi.
0: Bah, moi, ma belle-mère veut que je la vous vois, mais mon beau-père, je lui dis, j'ai ma gueule. Ta belle-mère, elle veut que tu la vous vois. Bah, alors, elle m'a jamais proposé. C'est elle qui m'a proposé. Mon beau-père, en 2 secondes, il m'a dit, on se tutoie, il n'y a pas de ça.
2: En fait, ça dépend des moments. Fin de soirée, j'avoue qu'il y a quelques moi, qui partent.
0: Moi, je trouve ça ridicule. Et moi, mes parents, c'est pareil. Ma femme, elle tutoie mon père et elle dit vous à ma mère. Et je trouve ça ridicule maintenant. Et comme sa vie se fait tellement longtemps et tout, tu dis mais tutoyez-vous.
3: Eh ben, tu sais pourquoi? Tu laisses toujours une petite distance avec la belle-mère. J'ai vu ça. Moi, j'avais un peu ça. Tu vois, j'avais ce truc de la belle-mère, tu vous vois, et le père, c'est souvent un peu, salut, tu vas bien, t'as comment
2: Non, moi, je pense que ou tu vous vois les deux, ou tu tutoies les deux.
3: Il y a deux écoles. Il y a deux écoles.
0: Toi, tu vous vois les deux, toi.
6: Ouais, du respect, ouais.
0: C'est pas un manque de respect, tu croyais que tu me racontes.
6: Non, mais au moins, vous voyez, ça met un petit peu de respect. Moi, j'aime bien, c'est cool, même si l'ambiance est très détente.
0: Regarde-moi le châtelain, là.
2: C'est très détente, on se fait des blagues.
0: C'est normal.
6: Attendez, mes parents.
0: Attention, parfois, même quand ça commence à pas chauffer pendant la chasse à cours, attention, j'ai dit au père. J'ai dit faites attention parce que vous montez sur le temps, c'est pas n'importe qui là. Là c'est quand même un vrai canasson là. Et il me répond, tu verras, on verra ça ce soir quand on mangera chez Balkany. On réglera les trucs. Non, il nous arrive aussi dans la famille. Ah, il se trouve aussi chinois avec
6: Balkany, je tutoie parfois.
0: Une fois, il s'est largué, Charlie, il a dit, comment il s'appelle ton beau-père?
2: Patrick.
6: Ah ouais, Patrick, ouais.
0: Patrick, est-ce que ton terrain est constructible? Il a pété les plombs. Mais s'il est revenu tout de suite à la raison, bien sûr. Évidemment. Bon, les copains, on n'est pas là pour rigoler, hein. On n'est pas là pour parler de Patrick, on est là pour faire le jeu de l'injustice.
6: Ouais.
0: Jeu de l'injustice, qu'est-ce que c'est? Bah, c'est le jeu le plus injuste du monde qui a l'image de la vie. La vie, elle est comment? Elle est injuste.
6: Complètement injuste.
0: Le principe est simple. Des questions de culture générale. Mais celui qui gagne la manche peut éliminer qui il veut. C'est souvent Charlie et Rémi au premier tour. Même si Thibaut joue un petit jeu un peu sournois.
7: Ah, je fais, attention, je joue mon petit jeu à moi de mon côté.
0: Ouais, un peu vicieux. Mais là, il surfe sur le clash Rémi. Charlie, il arrive à se mettre au milieu.
7: Je me faufile.
0: Là, pop, regarde-le-moi.
3: Puis qu'il a la moustache d'Artagnan, là. Hein, il pique, hein.
2: Il pique
3: le fleuret, là, dans les côtelettes.
7: T'inquiète pas, le fleuret, il est de sortie. Là.
0: Ouais. Voilà. Thibaut la brocante. C'est ça, c'est Thibaut la brocante. Bon, les copains, les questions sont là. Tu veux les voir? Regarde, hop, retard.
2: J'en ai vu un filou.
0: Non. On y va. Voici. Le premier tour, je vais commencer avec Charlie.
7: Ah.
0: Parce que c'est quand même souvent le champion.
3: Oui, mais ça lui fait une question de plus à chaque fois.
0: Il paraît qu'il y a un avantage, il est souvent champion. Charlie, bonne chance, c'est parti. Une minute de questions pour le premier tour. Vous êtes quatre, vous éliminez de tour en tour, bien sûr. À la fin, il n'en restera qu'un. Top chrono. Qu'est-ce qui débute le 11 juin et se termine le 19 juillet?
8: La Copa del Mundo. De

0: Premier métro.
1: Londres.
0: Oui. Rémi, quel est le prénom du rappeur Oli? Olivio ou Olivier?
1: Olivio.
0: Olivio, bonne réponse. Charlie, quel acteur joue Truman dans le Truman Show?
2: Jim Carrey.
0: Oui. Oriane, quelle pipe à long tuyau fumaient les Indiens d'Amérique du Nord?
3: Oh. Le calumet?
0: La chicha, non, le calumet. Thibaut, qui a écrit Cendrillon en 1697?
4: Alexandre...
0: Allez, ciao. Charles Perrault. Rémi, dans quelle ville européenne se trouve le musée du Prado?
2: Ah, ouais, ouais, en Italie, ouais.
0: Oui, Madrid. Charlie, que signifie le R de DRH?
2: Ressources.
0: Oui. Oriane, quel sens est touché chez quelqu'un d'astigmate?
3: La vue.
0: La vue. Thibaut, Jules a rempli deux fois le Stade de France. Comment s'appelle Jules en vrai?
2: Il s'appelle Julien.
0: Allez, je prends. Et Rémi, quel type d'animal est la linotte?
2: Ah, une rascasse, un oiseau.
0: Quel type d'animal est une linotte et de sortir un type d'animal?
2: De sortir un animal.
0: La rascasse.
2: La rascasse.
0: Qui est en poisson, donc.
2: Ben oui, oui. Qu'on met dans la bouillabaisse, bien sûr.
0: Rémi, un point.
2: Ah là là.
0: Thibaut, deux points. Charlie et Oriane, trois points. Ça va se départager sur une ultime question. Bonne chance, rapidité. Oriane, Charlie. Qui est pour moi le père du père de ma mère?
3: Le père de ma mère, mon grand-père?
0: Mauvaise réponse.
3: Le père du père de ma mère.
0: Mon arrière-grand-père. Okay. Bravo, Charlie, champion de la première manche. Charlie, qui est-ce que tu fais sauter?
4: Rémi, donne-moi un argument pour pas que je te fasse sauter.
2: Bah, change un peu, diversifie un peu ton offre. Fais tomber Thibaut, il le sait. En fait, tu le sais, tu vas essayer de te vendre, tu vas essayer de machin, mais à chaque fois ça devient.
0: C'est vrai que tu diversifies pas l'offre. Après, au bout d'un moment, on va se tourner, on va quitter MyCanal, on va aller sur Disney
2: Plus. Bah oui, c'est marrant, c'est toujours la même chose. Bah vas-y, élimine-moi, regarde, je mets déjà le bouton en vert.
4: On n'entend plus, voilà.
0: Ok. Il a tout
4: essayé. Tu es au pied du mur,
3: C'est parfait, fais donc ça.
0: Charlie, champion de la manche précédente, je recommence avec toi. 45 secondes cette fois-ci de question. C'est parti, top chrono. Charlie, quel couple d'anglais vient de devenir milliardaire?
4: Beckham.
0: Bonne réponse. Oriane, à quel objet associe-t-on Damoclès?
3: L'épée.
0: Oui. Thibaut, quelle est la couleur de la bande la plus haute du drapeau lituanien?
2: Mais il est vert.
0: Il est jaune. Charlie, comment s'appelle celui qui va succéder à Tim Cook à la tête d'Apple?
4: Je sais pas.
0: John Ternus. Ouais. Oriane, 9 x 6.
3: Ah, 63.
0: Thibaut, quelle rivière passe à Chartres?
2: La Loire, le Loire.
0: L'Eure
2: et Loire. Bon.
0: Charlie, quel John a reçu une palme d'honneur à Cannes?
4: Travolta.
0: Oriane, quel objet peut être circulaire ou sauteuse?
3: Si.
0: Oui. Thibaut, quelle voyelle ne met-on jamais d'accent circonflexe?
4: Oui, mais je... Le A?
0: Le Y.
4: Oui.
0: Les J'aime. Scores. Charlie, 1 point. Thibaut, 0. Oriane, 2 points.
3: Ouais, alors, on s'en fout des maths. Alors, je déteste les tables. Ça me stresse. C'était évidemment passe à la réponse.
2: C'est tables, ouais.
3: Qu'est-ce que je... Il n'y a plus Rémi.
4: Non. Charlie ou moi?
0: Rémi, il fait signe de faire sauter Charlie. Il joue plus, mais il continue de faire signe de faire sauter Charlie.
4: Très bien. Pourquoi tu fais ça, toi?
2: Pourquoi tu fais ça? Il est marrant, lui.
3: Non, mais je vais garder Charlie pour le jeu, pour que ça brille un peu. Non, pas que ça ne brille pas avec toi, mon chat.
0: Enfin,
3: Tana, c'est pas ça que je dis.
4: J'ai bien compris.
0: Oriane, j'ai remarqué un truc.
4: Ouais, ouais.
0: La décision est prise. On revient pas.
3: Je sais ce que tu veux dire.
0: Mais non, mais. Thibaut, tu dis toujours c'est mon chouchou, tu l'élimines tout le temps, tu gardes ton Charlie, je pense qu'il t'a tapé dans l'œil, il arrive en tout cas à créer quelque chose en toi qui te donne envie de le garder. Je sais pas, c'est un peu toxique, mais.
3: Je pense qu'il a une emprise évidente sur moi, il va me faire perdre, m'a déjà fait perdre.
0: Là, je fais un usage, j'ai l'impression de regarder mon roi.
3: Ah ouais.
0: T'as une emprise sur toi et du coup, tu n'arrives pas à l'éliminer, t'élimines le plus gentil, tu passes ton temps à dire on a fait la matinale ensemble, je l'adore, c'est mon chouchou, et tu l'élimines, parce que ça fait plein de fois que les deux se retrouvent en finale, parce que lui, il saute toujours en premier.
3: Oui.
0: Et tu gardes systématiquement Charlie tout en disant allez pour une fois, mais c'est tout le temps.
3: En fait, Charlie, c'est un peu le grappin sur la petite peluche Pikachu. Tu es mon grappin. On a une relation et à chaque fois, il me laisse tomber à la fin, comme ça.
4: Ouais, moi, je veux bien être ton grappin un jour.
3: Non, mais il a raison. Je ne faisais pas attention. Camille a raison. Et je ne le ferai plus. C'est la
4: Merci.
3: Dernière fois.
4: Merci. T'es une fille bien, Aurélien.
2: Ouais.
4: N'oublie jamais.
3: Oui.
4: T'es vraiment une fille super.
0: En tout cas, t'as sauvé Charlie qui va pouvoir continuer tout de suite. Charlie. Tu n'es pas le champion, c'est Oriane, pardon, la championne de la manche précédente.
3: Le même.
0: Oriane, je commence avec toi, 30 secondes de questions, il n'en restera qu'un, c'est parti, top chrono. Quel est le nom italien de la ville de Turin?
3: Torino.
0: Oui. Charlie, quelle partie du corps est désignée par le mot guibole?
4: Les jambes.
0: Oui. Oriane, donne-moi au moins une des deux équipes qui jouera la finale de la Coupe de France de foot vendredi.
3: Auxerre.
0: Lens et Nice. Charlie, quel code télégraphique utilise un alphabet fait de traits et de points?
4: Le binaire.
0: Le morse. Oriane, quel mot désigne la cicatrice laissée par le cordon ombilical?
3: Je sais pas.
4: Mais enfin,
0: mais le nombril.
4: Oui, là. C'est pas possible. C'est dur, hein. Oriane, un point. Charlie, un point. Oriane, c'est
3: cicatrice.
4: Pas possible.
3: Pardon, je n'ai jamais considéré le nombril comme une cicatrice. Vous êtes là outré. Excusez-moi, beaucoup de gens dans leur voiture se disent « elle a raison de ne pas savoir ».
2: Non, je pense pas.
4: Écoute le morse, là.
0: Rapidité pour le champion du jour. Ah. Dans quel jeu faut-il arriver sur la case 63 pour gagner?
3: Si vous le jeu pas, de loi.

0: de me péter une petite. Non, mais j'apprends un truc, une cicatrice.
1: Bah, il coupe, bien sûr.
0: Ah oui. C'est oui, c'est un trou, c'est une cicatrice. Bah, oui. T'as raison.
2: On n'a pas tous la même d'ailleurs, tu regarderas. Si on a des nombrils dans ta vie, tu verras.
0: Non, mais ça va, je suis pas
2: complètement con.
0: Je sais que tous les nombrils ne sont pas les mêmes.
1: Permets-nous d'en douter. Charlie, tu vas prendre la suite maintenant?
3: Ouais.
1: Et bah juste après avoir écouté un peu de DC's Mélodrama.
3: Ah super.
1: Parce que c'est plus dans ta équipe ça.
3: Ah ici, ils sont un peu dans le classement.
1: Ah il peut y être.
3: Et
1: bah prends-nous pour le plaisir, on écoute ça. Et dans un instant on se dit au revoir tout le monde. On vous annonce le planning de la semaine. À tout.
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1: Merci tout le monde d'être là avec nous. Comme tous les soirs vous nous écoutez sur l'appli Énergie. En podcast bien sûr, je vous rappelle qu'il y a le Ça s'est passé pendant la pub hein, qui est une séquence que pour vous, exclusive pour vous qui nous écoutez en podcast. Charlie, c'est quoi la suite?
3: Mais c'est parti là pour une petite hit list. Je sais que Rémi en avait envie.
1: Ah merci.
3: Le classement des 40 plus gros hits à connaître à 22h autour du super show. À la bien.
1: Sans invité encore?
3: Ouais, pas d'invité ce soir. Non, ce soir tranquille.
1: Et il invite personne. Il est fou quand même hein. C'est quoi, faut être sur un WhatsApp, faut. Dites-nous.
3: Ah pour vous que vous veniez?
1: Ouais.
3: Ben on est en train de caler une date avec
1: Arrête.
3: Ouais, on est en train de caler une date.
1: Ah oh, trop bien.
2: Ah c'est cool.
1: Non vraiment?
3: Ah oui non, attends, moi je parlais de Camille.
1: Les copains, c'est le programme de la soirée sur Énergie. On vous souhaite de passer une très très belle soirée. On se retrouve demain 16h. Ciao tout le monde.
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1: 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Enfin, je suis avec vous.
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1: oh mon Dieu. Oh, mon week-end commence maintenant, ça y est, il est 16h. Je suis officiellement week-end. Wow, c'est samedi, c'est la bamboche. Yes, yes. Oh là là là là, le week-end solo, week-end célib à m'occuper de mon fils.
0: T'as un peu kiffé quand même.
1: Non mais arrête-toi, c'est un test d'endurance.
0: Ah c'est physique quoi.
1: Ah non, mais je te jure, comment on appelle là quand tu dois calculer ton cardio en courant, je sais pas quoi, là, savoir à combien?
0: Un test d'effort.
1: Hein? Bah ma VMA, voilà. Ah, moi, j'ai fait mon test de VMA.
3: Ouais.
1: Oh là là, mais alors est-ce que c'est la vie? Je me suis occupé de mon fils. De vendredi, il y a rien d'exceptionnel, hein, plein de papas l'ont fait, hein, mais je veux dire, ça occupe à 100% du temps, parce que j'avais rien, il pleuvait tout le temps. Et donc, je me suis trouvé de vendredi soir à lundi matin, samedi 10h, j'étais 12% de batterie.
2: Ah bah, tu m'étonnes. Mais t'as pris des notes un peu, on t'a donné des petites activités à prendre et tout, t'as fait des choses.
1: J'étais gentil. Et Rémi, sachez l'équipe bande d'ingrats. Personne n'avait rien à foutre. Rémi, tout le week-end, il m'a envoyé des petits trucs. Il me dit, ah, il y a ça aussi comme truc que tu peux faire. Il y a ça et tout, sympa.
0: Bah, oui. On était en train de s'occuper de nos enfants sur ce week-end de 4 jours.
1: Je plaisante, c'est la vie de plein de parents, bien sûr. Mais je vous avoue que tout seul là.
2: Ouf, ah oui, c'est dur.
1: J'ai pris un tiers.
2: Ah ouais, c'est disons que c'est intense et tu te dois et tu. Moi, je me souviens quand même quand on était gamin. Alors, je dis pas que c'est une bonne chose, mais on était souvent devant la téloche, quoi. Tu vois, et nos parents. Et nous, cette nouvelle génération, sans faire trop de généralité, on a besoin aussi de leur trouver des activités, de leur faire faire des choses. Et donc, bah, pour nous aussi, c'est du boulot, faut l'organiser, quoi.
0: Mais on est à deux doigts de nous, on jouait avec deux bouts de bois, quoi. Mais c'est vrai que moi, je m'enfermais dans ma chambre et je jouais seule, à me parler à moi-même, à me faire toutes les voix, et j'avais besoin de rien.
1: Mais nous, on jouait vraiment avec mon frère avec deux bouts de bois, et encore au bout d'un quart d'heure, mon père arrivait et disait, en fait, ce bout de bois, il a moi. Ah bon? Il nous en reste vraiment aucun, quoi. Galère. Mon Dieu. J'ai qu'un truc, hein, quand même, c'est un bon week-end, tu kiffes tes enfants et tout. Il n'y a qu'un truc, quand même, tu te couches hier soir, là, 22h, là, tu te mets dans le lit et tu dis, quand même, je comprends que parfois, les lions bouffent leurs enfants. les lions. Eh ben, tu te couches, tu dis, hein, je comprends.
0: Le tête à tête, c'est mignon.
1: J'ai kiffé meilleur week-end en vrai, mais ça y est, mon week-end, il est maintenant.
0: C'est bon, oui.
1: J'ai vu personne. personne. J'ai eu.
2: Ah ouais, t'es vraiment all inclusive avec le.
1: Je n'ai eu aucune interaction avec qui que ce soit. Je suis allé, je l'ai amené au McDo à un moment donné et j'ai fait à la borne là. Ils veulent plus te prendre la commande maintenant. Je comprends, ils sont en cuisine et tout.
2: Bah oui.
1: Et il y a des bornes. C'est emporté ou sur place? Ben sur place. Ben alors c'est borne là-haut et c'est emporté ces bornes là et il y a plus de.
2: En tout cas, c'est beau que tu saches encore parler
1: allô, McDo
2: aux adultes. Non, parce que tu sais, quand tu fais 3 jours avec un enfant, c'est beaucoup de. Je dis pas que ton fils est.
1: Mais. Tu vois le nombre de pourquoi j'ai jamais autant parlé.
2: Ah bah oui.
1: Bon, mais t'as l'impression d'être un puits de savoir. J'ai l'impression d'être Samuel Etienne qui a une question pour un champion. Parce que c'est une question à mon niveau, quoi.
0: Mais tu réponds à tous et pourquoi. Moi, il y en a plein que je laisse passer.
1: Pourquoi il y a des lacets? Pour attacher les chaussures. Ah, t'as l'impression d'être un génie, gars. Parce que les questions, elles sont vraiment de mon niveau. Moi, en fait, j'aurais fait une question pour un champion avec des questions écrites par un enfant de 4 ans. Ça me va.
0: Ah, t'as pas encore les questions genre pourquoi on meurt ou des trucs comme ça.
2: C'est 6 ans.
0: Moi, ça commence.
1: Il est un peu dark, hein.
0: Non, mais ma fille aime bien parler de la mort.
2: C'est
0: 6
2: ans. Sur un mort avec un sandwich, ouais. C'est
3: l'ambiance dans un mort avec un sandwich.
1: Ah, mais tu vois. Des trucs de tout simple quoi, tu vois.
0: Non mais oui, c'est mignon, t'as un peu de puissance comme ça. C'est vrai que t'as l'impression d'être le roi du monde.
1: Alors pourquoi que tu montes devant? Bah parce que c'est que là qu'il y a un volant pour conduire. Ah,
3: je suis un génie. J'ai toutes les réponses.
2: Alors que quand t'as un ado ou une ado, tu passes ton week-end à quoi? Aller récupérer ton môme à minuit et demi en sortant de soirée.
0: À minuit et demi déjà.
1: Tu fais des soirées, ça y est.
2: Des soirées dans des apparts parce que c'est l'anniversaire d'un tel ou d'une telle.
1: T'inquiète pas, je fais très bien ce que c'est. On appelait ça une boum, ils appellent ça des soirées.
2: Voilà, c'est ringard, mais c'est une boum. T'es pas en boîte de nuit, mais tu vas. Mais moi, c'est ma vie de week-end. C'est d'aller la chercher avec ses copines et voilà, et donc d'attendre. Allez, on n'est pas prêtes. T'entends la musique à fond. On arrive dans 5 minutes. Voilà. On arrive, hein, papa, il n'y a pas de soucis.
3: Mais surtout Rémi, il doit croire que c'est le papa cool alors qu'il doit dire
1: regarde-moi ton daron, on va. Il est encore warning, ce coup.
2: Et j'attends, enfin, mais attends, 25 minutes.
0: Minuit et demi, c'est hyper tard. Tu dois commencer à te piquer du nez à 23h, quoi.
2: Bah, bien sûr.
0: Tu dors dans la bagnole en l'attendant?
2: Je pourrais, parce qu'il me fait galérer, hein, je te le dis.
1: Tu fais quoi?
2: Bah, je dis rien, j'écoute la radio, je suis sur mon téléphone, je suis en warning, je me fais klaxonner par des gars qui disent, ben, gamin, c'est la route de ta mère! Donc, voilà, j'attends que ma fille descende, quoi. Elle me dit, on n'a pas été trop long. Je dis, bah non, ça va, ça fait une demi-heure, c'est cool.
1: Et y a pas d'autres parents qui vont les chercher, parce que ça dépend.
2: Moi, j'ai mes petites habitudes où, en gros, j'aime bien aller les récupérer, les faire la tournée, voilà,
1: arriver, je ramène tout le monde, fliquer un peu.
2: Voilà.
1: Foutre un AirTag dans son sac, enfin, des trucs normaux de daron, quoi.
3: Tu connais ton gars.
2: Non, mais j'ai fait des trucs comme ça. En Espagne, elle était avec plein de potes sur la plage. Elle venait de rencontrer grâce à une copine en commun. J'ai pris mon téléphone, j'ai pris une photo et j'étais loin et j'ai zoomé la photo pour voir les têtes des copains, des copines qui s'étaient.
0: Mais bien sûr.
2: Je suis un peu ce gars.
0: Oui, non, mais je comprends, je suis un peu taré. D'ailleurs, vous taguez vos enfants avec des AirTags? Mon mec dit que c'est pas éthique. Moi, j'ai envie de mettre 10 000
1: tags. Comment ça, pas éthique? Ça dépend l'âge. Comment ça, pas éthique?
0: Non, mais il dit. C'est pas éthique. Il dit on va rentrer dans une psychose. On va regarder toutes les 2 secondes pendant la journée si elle est là à l'école.
1: Il existe un truc. Après, pareil, je dis pas c'est bien, pas bien, j'en sais rien. Tu vois, je sais qu'il existe des chaussures où, en fait, tu enlèves la semelle. Et dans la semelle, t'as la place de mettre un AirTag. Si jamais à la sortie de l'école ou quoi. C'est dans la semelle de la chaussure. Le petit sait même pas qu'il a un AirTag.
0: Je suis d'accord. Moi, si je pouvais taguer mon enfant absolument sur tous les accessoires qu'elle porte, je le ferais. Mais apparemment, faudrait le consentement du père. Donc,
1: puis comme il a déjà 2 AirTags dans ses baskets,
0: je peux pas trop.
1: J'en ai foutu un AirTag dans les berlutis, puis un AirTag dans les TN. Donc, j'ai plus d'AirTags, donc j'en recommande 2. Il y en a déjà 2 dans les pompes.
0: Non, mais ça me chauffe trop. Je vais le faire.
2: Je comprends, mais je vois ce que veut dire ton mec. Il y a des trucs où tu te dis bon.
1: Allez, je veux plus vous entendre. Allez, je veux m'amuser ce soir. J'ai passé un week-end à jouer à la patte patrouille. Je peux plus blairer Marcus. Je peux plus blairer Ruben. J'avoue, j'aime bien Stella. Mais bon, j'accroche vraiment sur Stella. Non, mais c'est aussi à mourir. Il a un truc VTech là où il répond. Tu sais, c'est comme un téléphone. Un téléphone, pas de patrouille. Et gars, à un moment donné, je dis, mais à qui il parle celui-là? Et je descends, il était en train de dire, non, mais ça, j'ai déjà dit à Stella. Il parlait à la patte patrouille comme s'il les avait vraiment, je peux mourir.
2: Oh non.
1: Il disait, non, mais ça, je l'ai déjà, Rocky, ça, je l'ai déjà dit à Stella. Genre, il voulait pas se répéter non plus. Tu vois, donc, sur la foutre, son planning est un peu chargé, quoi. Bon, on s'amuse ce soir, je veux des cadeaux. Qu'est-ce qu'il y a comme cadeau?
3: Il y a un iPhone 17 ce soir à gagner.
1: C'est pas assez. C'est super, mais c'est pas assez. Qu'est-ce qu'on a d'autre?
3: On va rajouter une Switch OLED, tout le monde la veut.
1: C'est pas assez. Quoi d'autre?
3: Dernière chance, ça, c'est énorme. Les AirPods 4.
1: AirPods 4, Switch 2, iPhone.
3: Switch 2, iPhone 17, hein, le dernier.
1: Oh.
3: On se sert la main avec Camille, alors attention parce que j'ai la main moite.
1: Allez, on check. C'est super. Et ça suffit.
3: Oui,
1: bah
3: oui.
1: Et ça nous suffit. Je suis content d'être là, on est là jusqu'à 19h. Oh là là, j'ai tellement tout. Je vais parler à des adultes?
3: Oui, c'est nous, ouais.
1: Oh là là. Mais là, au téléphone 0870 42 48. Si vous avez plus de 4 ans, vous êtes tous les bienvenus sur l'antenne. Les autres aussi, je vous répondrai à vos pourquoi et tout. Je suis un génie. Demande un pourquoi de 4 ans, je sais répondre à tout.
0: Incroyable.
1: Pourquoi le soleil brille? Bah, le soleil brille parce qu'on fait le tour. Ouais, c'est un peu dur. Sound of Legend tout de suite sur Energy. Belle après-midi tout le monde, on va kiffer jusqu'à 19h en direct.
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1: Merci d'être là tout le monde, on est sur Energy, figurez-vous. Il y a du Julien Lib qui arrive dans un instant.
2: Ah, sympa.
1: Laquelle? Ça, je vous le fais avec des petites mirabelles, ça. Le total, 14 oui. balles.
2: Ah, c'est, ah je, j'y vais, je monte dessus. Hein. Il y a des noix de cajou.
1: Bien sûr que tu veux des noix de cajou. Il y a Charlotte, qui est une auditrice à nous, qui vient d'arriver dans le studio. Écoutez, on nous a jamais ramené autant de bouffe.
0: C'est magnifique.
2: C'est dingue, il y a tout ce qu'on aime.
1: Non, mais là, les gars, c'est un marque-repère. J'ai jamais vécu ça. Merci, Charlotte. Tu viens d'où?
6: De Paris.
1: T'es de Paris?
6: Ouais.
1: T'as acheté tout ça?
6: J'habite au Vésinet.
1: Oh là,
6: ah, je, non, je travaille à Paris.
1: Bah t'es un amour, hein, merci tout. Beaucoup. Hein.
2: Du saucisson, des myrtilles.
6: Des bonbons.
1: Attendez, il y a un couteau. Le couteau, c'est toi qui l'as ramené?
2: Ouais.
1: Non mais attendez, on n'arrive pas à revenir avec un chien. T'as réussi à rentrer avec un opinel chez Energy. C'est incroyable. Mon chien, je peux pas rentrer. T'es rentré avec un schlasse de 20 cm dans la radio.
0: Très beau couteau.
2: Ah non, mais c'est fou.
1: Et je peux te dire que ça coupe. Hein,
0: fais attention.
1: C'est incroyable. Je vous jure, on peut pas rentrer. On n'a pas de badge. On reste en bas. Elle est rentrée avec un opinel. Oh là là là.
2: Ah non, c'est dingue, des bonbons, du fromage, du gourmandise. Bah,
1: merci beaucoup, je le répète souvent, il y a des auditeurs qui m'écrivent aussi sur les réseaux, écrivez sur Camille Combal sur Énergie. Dites à l'équipe, on essaie de s'organiser pour que tous ceux qui ont envie de venir dans le studio, vous puissiez venir, qu'on fasse cette émission ensemble. Vous le savez, c'est avant tout la vôtre. Un numéro pour nous joindre complètement, gratuitement. Ce numéro, c'est combien? C'est le combien?
2: 0800
1: 49 27 22. Bien sûr. Eh ben si, Norwich Union, les obsèques. C'est aussi important. Le Montescalier Stana, c'est au 082. Ouais. Et nous, c'est 0800 70 42 48. Gratos, vous passez sur l'antenne. Vous tombez sur Julia, notre standardiste, qui a bronzé encore. On va lui demander un peu. Il faut vraiment qu'elle ait un contrôle fiscal, c'est pas possible. Elle arrive, elle a passé toujours des meilleurs week-ends que nous. Hein.
2: Après, elle a peut-être un abonnement Point Soleil. Hein.
1: Et ben, on va tout lui demander. Vous savez quoi? On va tout savoir sur sa vie dans un instant. Julia, notre standardiste, on va la cuisiner, je peux vous dire. Restez avec nous en direct.
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1: Hola señor, le señor les. On est tous ensemble, on est sur Énergie. Je suis tellement heureux d'être là.
2: Regarde comme il est.
1: J'ai passé le week-end seul face à face avec mon fils. Vous êtes les premiers adultes à qui je parle depuis 3 jours.
2: Alors c'est sympa aussi.
1: Oh là, je suis trop content de vous voir. Et alors là, vous écoutez du Julien Lib et puis après l'émission elle continue. On va avoir du monde au téléphone, 0870 42 48. Vous parlez avec nous, vous jouez avec nous. Bref. On est là, c'est l'ambiance, c'est lundi aujourd'hui.
2: C'est lundi,
1: ouais, c'est lundi pour ça, tout le monde. Oh là là, on est bien. On a Charlotte, une auditrice qui a carrément braqué un Franprix. On a tout et une armurerie également puisqu'elle est arrivée avec un opinel dans la poche. Tout va bien niveau sécu en tout cas sur Énergie. C'est vraiment super.
2: Petite arme blanche.
1: Là, on est là jusqu'à 19h en direct, à tout de suite.
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1: J'espère que tout le monde va bien. On est en direct sur Énergie. Il y a Williams qui est avec nous. Ça va Williams?
9: Salut, ça va l'équipe?
1: Mais poto, mais c'est quoi ce prénom de fou malade? Tu t'appelles Williams? Ben ouais. T'es américain des États-Unis du Kentucky?
9: Mais ouais, je suis américain de France.
1: Mais c'est fou ça, comment ça se fait que tu t'appelles Williams, poto?
9: Ah bah écoute, je sais pas, ils ont dû kiffer le prénom mes parents, hein, faut croire.
1: Non, ça peut pas être sans raison. Tu peux pas me dire, je sais pas,
9: non,
1: t'as forcément demandé à tes parents.
2: Après.
9: Non, même pas.
1: Bah alors fais-le tout de suite. Mais nous on double appel, demande à tes parents pourquoi tu t'appelles Williams.
9: Après j'ai envie de te dire, mon frère il s'appelle Dylan, hein.
1: Ah ouais.
9: Les prénoms américains.
1: Hein. Bah ouais, et t'habites où?
9: Moi je suis à Pavillon-sous-Bois.
1: Ah bah bien sûr. Pavillon Underwood.
9: Ah bah ouais.
1: Et bah ouais, Underwood, bien sûr. Les copains, il y a Julia, notre standardiste, qui est arrivée dans le studio. Ça va, ma Juju?
0: Ouais, ça va, et toi?
1: On la voit jamais, elle est toujours dans son standard. Je vous explique, le studio radio, il est là, bien sûr, avec les micros. Notre réalisateur est dans le studio, mais le standard, lui, est derrière un mur porteur. Parce qu'on a essayé de faire une petite entrée un peu comme une cuisine américaine.
2: Mais non, ça passait pas.
1: Un truc un peu qui donne à l'air, puis qui agrandit l'espace, et on peut pas, c'est porteur.
2: Non. On a essayé de mettre un IPN, mais ça passe pas.
1: Ça passe pas. On a un problème avec la GoPro. Julia, comment ça se fait que tous les week-ends, t'arrives lundi, t'es plus belle que nous, et beaucoup plus bronzée que nous?
0: C'est vexant.
1: Alors attention, je te coupe avant même ta réponse.
0: Vas-y, vas-y.
1: Je veux pas entendre ce que tout le monde dit de « Mais non, mais en fait, j'ai la pommade, c'est mon grand-père espagnol. » La fameuse phrase que tout le monde dit, qui dit de genre « T'as genre, j'ai pas pris le soleil, je l'ai pris une heure, mais moi, je bronze tout de suite, hein, parce que en fait, ma mère est andalouse. » Non, je veux pas entendre ça.
0: Je suis juste maquillée.
1: Ah, tu te maquilles avec une teinte.
0: Mais non, mais je me suis un peu maquillée, quoi. C'est tout. Ah ouais, voilà, mais j'ai là, rien c'est... fait, je suis restée à Paris.
10: C'est fou, Julia est ch'ti. Et j'ai jamais vu une ch'ti qui bronzait.
0: Ouais, j'ai couru ce week-end. C'est peut-être ça.
2: T'as fait quoi ton week-end, Julia? J'ai envie de savoir, mais parce alors, que je te sens épanouie.
0: J'ai fait une petite course de 15 km.
2: De quoi?
0: À
2: wow.
0: 6 du kill.
2: Attends, voilà.
0: 15 bravo, s'il vous plaît. Une heure
2: et demie. Ah ouais, ça me parle pas du tout, 6 du kill, je comprends pas du tout.
10: Elle a l'air contente.
2: 6 euros le kilo, c'est comme non, les deux niveaux, c'est pareil. J'ai 6 kills sur Fortnite. Mais j'ai 6 du kill, ça me parle pas.
0: Non, mais voilà, j'ai couru, j'étais au concert de Taïk.
10: Ah, tu allais?
0: Ouais,
2: c'était musical. Alors, explique-moi un truc. 6 du kill, pourquoi vous faites pas en kilomètre heure, que tout le monde comprenne?
0: Je sais pas, je fais genre que je m'y connais. Ça fait 3 semaines que je cours.
2: 6 du kill, ça fait combien de kilomètres heure? Ah, tu fais 6 minutes, 1 km.
1: Ouais, c'est la façon de courir. Les joggeurs, je sais que vous comptez comme ça, mais du coup, nous qui ne courons pas, on ne comprend pas.
2: Mais non, à 10, c'est énorme. T'as couru à 10, 15 km?
0: Ouais. Ouais, ouais. Pendant une heure et demie.
2: Mais tu cours très vite, en fait.
0: Bah.
2: Tu cours beaucoup?
0: Ah, je fuis les problèmes.
2: C'est vrai. Est-ce que tu cours souvent?
0: Non, ça fait un mois et demi que je m'y suis mise.
2: À 10? Ah ouais, ouais, bravo. Là, c'est marathon dans la foulée, hein.
10: Il paraît que la course, c'est le sport où on progresse le plus vite. On part de vraiment zéro et très très vite, on devient extrêmement rapide, il paraît.
2: Bah super. Ouais. En tout cas, tu mets un bel ego boost.
0: Merci. Super.
2: Une belle sororité. Hein. Ah non, mais je crois que c'est vraiment facile de courir comme celle du standard, là. Par contre, on t'entend pas moins sur l'Aveyron, hein, quand il s'agit de pagayer.
10: Non mais je félicitations Julia, je sais pas courir un kilomètre, mais c'est ça qui est génial apparemment dans la course.
2: Ça sonnait bien dans ta tête. Hein. Ouais. Dans ta tête, ça semblait cool. Je vais lui donner une petite perche, et pas du tout.
10: Ouais. Le sport des flemmards qu'on dit, pas du tout.
2: Bien sûr. Dans un instant, je vais vous jouer Rihanna Only Girl.
10: Oh.
2: Comment est-ce qu'on peut te joindre, Julia?
0: Vous m'appelez au 0800 70 42 48. Ah. Bah là, je réponds pas pour l'instant. Mais
2: là, t'es avec nous dans le studio, bien sûr. Mais après, elle retourne derrière le mur porteur. Casser les murs porteurs. Une fois qu'elle est de l'autre côté du mur porteur, bien sûr, elle décroche, elle répond à tout fort. Ok, ouais. Merci, Julien.
0: Bisous.
2: Regardez, t'as pas trouvé l'amour, toi?
0: Non.
2: Si. Ça se voit.
10: Elle s'est mise à la course. Elle a forcément changé un truc.
2: Non, mais je vois, il y a un truc qui a changé.
1: Ah ouais.
2: T'as trouvé l'amour?
0: Non, il y a 2-3 trucs, quoi.
2: T'as une amoureuse, t'as un amoureux?
0: Un truc du genre.
2: Et qui court?
0: Non, il court pas.
2: Il court pas? Ah, tu vois, on a l'info, regarde.
0: Mais je vais le motiver.
2: Oh, ça commence à vouloir faire du sport ensemble. Vous allez quoi? Dans 6 mois, vous allez skier avec la même combi. Ça, je vois, vous allez aller chez Decathlon, chez Quechua, on prend la bleue tous les deux, et vous allez vous retrouver sur les pistes avec la même combi. Je vois le délire arriver, mon Dieu, ça, tu vois. Regardez, je connais les femmes. J'ai dit, ça y est, elle a l'amour.
1: Ouais, c'est vrai.
9: Elle a les quelque chose de la même couleur.
2: Comment?
9: Ils vont marcher avec les baskets de la même couleur.
2: Exactement. Mais vous savez quoi? Regardez, au moins ça. Cette émission, elle apporte l'amour. Dans cette équipe, on a démarré avec plein de célibataires, filles, garçons. Tout le monde trouve chaussure à son pied.
10: C'est vrai que tout sur l'année, il y a eu énormément de couples qui se sont faits.
2: Mais plein. Et pas dans l'équipe, hein. Que à l'extérieur.
10: Ouais.
2: C'est aller piocher parce que peut-être qu'on est dégueulasse. Peut-être qu'on est dégueulasse. C'est pas moi.
1: Est-ce qu'on sent fort?
2: Peut-être à 18h30. C'est vrai que personne n'est venu piocher dans ce qu'il y avait sous les yeux. Bon. Mais en tout cas, à l'extérieur, les filles ont trouvé l'amour, hein.
1: Ah oui. C'est beau, hein.
2: Fifax, de la vidéo, est-ce que t'as trouvé l'amour? J'ai envie de parler d'amour ce soir. J'ai parlé qu'à un enfant de 4 ans pendant 3 jours.
11: Non, moi j'ai personne en ce moment.
10: Ah, ok.
1: Eh ben alors.
2: Il sort beaucoup, Fifax, hein.
1: Ah oui, il sort.
2: Il n'a pas encore trouvé chaussures à son pied.
1: Mais ça fait, il a des semelles orthopédiques.
2: Après, je veux pas faire l'ancien, mais c'est vrai qu'il sort dans des soirées qui sont très techno-forts. Et je pense que pour faire connaissance, c'est compliqué. Bah j'entends rien, mec.
1: Bon, en fait, bon.
2: Compliqué de faire connaissance, hein, regarde.
1: Ouais, moi aussi.
2: Bah oui, bah non, pas faire des raves, va courir.
1: Bah oui.
2: Bah ouais, va courir dans un parc, tu verras, t'aurais déjà trouvé l'amour. Ou une garde à vue, mais.
1: Un des deux, en tout cas, on répare pas ta peau.
2: Rihanna Only Girl, et dans un instant, je vous raconte quelque chose de dingue. Ah, ça concerne Jennifer Lopez.
1: Oh.
2: Ah ouais, je parle people ce soir, hein. Reste avec nous. Rihanna Only Girl in the World. Je l'adore ce morceau, on écoute ça tous ensemble, on est en direct sur Énergie.
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2: Bienvenue à tous, on est tous ensemble sur Énergie. Il est 16h31, on va passer une trop belle soirée ce soir. Vous croyez qu'on n'a pas d'invité? Si, on a un copain qui vient ce soir. Ouais. Jordan Mouirac, de Danse avec les Stars. Il sera là avec nous et on perd un copain puisque quand Jordan arrivera, Rémi partira.
1: Ouais.
10: Hein?
2: Ils sont nombreux. Ah là là, je dois quitter la pièce. Enfin, c'est ce que le juge a dit. Donc,
3: non, pas du tout.
10: Non, c'est quoi l'histoire?
13: Non, il n'arrive pas à résister dès qu'il retire sa chemise sur le plateau. Rémi n'arrive pas à résister et donc il a demandé une.
10: Il a posé une main courante.
13: Il a posé une main courante.
2: Ouais. J'ai un bracelet, quand il arrive, ça bip. Tu dois partir.
13: C'est comme ça. Non, Rémi doit quitter l'émission un petit peu plus tôt parce qu'il a quelque chose avec sa fille. Mais rien de grave. Ah non, attendez, bah je le dis comme si c'était grave. Il n'y a rien de grave. Il doit rentrer à la maison et il a promis de rentrer. Et nous, on aura Jordan Mouirac que pour nous deux.
3: Ah, rien de grave pour l'instant.
13: Enfin, ah, bien sûr.
2: Je reste un peu quand même, hein. Je pars pas tout de suite.
13: Ah
2: hein.
13: Bon, oh, ouais. Non, barre-toi direct. T'inquiète, on gère, on gère.
2: D'accord.
13: Il y a Salomé qui est avec nous. Salut Salomé.
14: Salut tout le monde.
13: Salut Salo.
10: Coucou.
13: Écoute bien Salo, Salomé, je vous ai promis que j'allais vous parler de Gillo. Oui. Je dis Salo parce que Gillo. Gillo et Salo. Oh là là là là. Mais moi du pitchou de Gillo.

0: en parler. Gilo vient de publier une annonce. Elle brade quelque chose qui lui appartient.
1: Ouais.
2: Elle quoi?
1: Elle brade.
2: Ah, j'ai compris, elle braque.
0: Ça m'a fait peur.
2: Elle brade. Excuse-moi.
1: Elle brade quelque chose qui lui appartient.
0: C'est tout son dressing. Elle fait un vide dressing.
2: Non, ça pourrait être ça, mais non.
1: Des pompes?
2: Non. Sa voiture?
1: Non. Un truc qu'elle porte sur elle?
2: Non.
0: Oh, quelque chose qui lui appartient.
2: Me dis pas que c'est sa maison.
0: Si.
2: Arrête.
0: Gilo brade sa villa.
2: Ah bon?
0: Eh ouais. Après leur divorce l'année dernière, Ben Affleck et Gilo ont décidé de se séparer de leur bicoque à Beverly Hills. Pour les puristes, elle est située à Wallingford Drive. Elle a été affichée 68 millions de dollars. Oh. Elle est à 50 millions. Une paille, hein.
1: Ouh là là, mais c'est que les taux sont hauts. Qu'est-ce que tu veux que je te dise?
0: Bah oui. Salomé, t'es motivée?
3: Ouais, j'ai le budget, bien sûr.
0: Bah, très bien, t'habites où, toi?
3: Vers Bourges.
0: Peut-être faire un échange, hein.
2: Ah bah, tu peux faire un home exchange.
3: Je peux tenter, hein.
0: Bah, t'as combien de mètres carrés à Bourges?
3: Je dirais 130, 140.
0: T'as 140 mètres carrés à Bourges, et là, tu récupères, je te le dis tout de suite, hein. 3530 mètres carrés habitables.
1: Pas mal.
3: Rendu.
1: Qu'est-ce que tu fous de
0: Attends,
1: tout ça?
0: Parce que je l'ai dit et je me rends pas compte de ce que je viens de dire. 3500 mètres carrés habitables. Mais qu'est-ce qu'il y a dans cette maison?
1: Mais tu comptes pas le jardin?
0: C'est vraiment... Alors non, parce que le jardin, je l'ai. Mais alors sachez que c'est un truc que je n'ai jamais compris. Les hectares, ça me parle pas. Tu me dirais, ah ben j'ai un terrain d'un hectare ou j'ai un terrain de 100 000 hectares, je vois pas le.
1: Pareil.
0: Ouais. C'est un truc, je comprends pas.
1: Faut juste me dire balançoire piscine ou pas balançoire piscine, quoi.
0: Bah en tout cas, à mon avis, elle a la piscine puisqu'elle a plus de 2 hectares de terrain. Mais c'est vrai, ouais, je vous dis 2 hectares, oui. Je n'ai aucune
2: je crois
0: notion
2: que c'est 20 000,
0: de ce que ça fait.
2: 20 000 mètres carrés.
0: Tu peux me le faire 100 fois, je comprendrais toujours pas.
2: Bah c'est pas mal en tout cas. Et puis 3000, mais qu'est-ce que tu fais de plus de 3000 mètres carrés habitables?
1: Comment
2: qu'est-ce que tu mets là-dedans?
1: Et surtout, comment t'appelles les gens pour aller bouffer? À table, personne t'entend.
2: T'as forcément des zones que tu ne vois jamais. Des zones de ta maison que tu n'utilises pas, tu vois. Où tu te dis, bah, s'il y a même un gars un couple qui pourrait vivre là-dedans, tu les verrais jamais.
1: Et je pense qu'il y a des trucs de stockage. Elle garde plein de trucs à elle du passé. Elle les stocke dans un énorme sous-sol. Et puis, il y a d'autres pièces qui sont habitables.
0: Ah, comme une pièce en plus, là. C'est chez Gilo.
1: Ouais, je pense. Et surtout, je pense qu'elle loge des gens qui s'occupent d'elle.
0: J'ai le descriptif de la maison, évidemment. 12 chambres. Et 24 salles de bain, ça veut dire 2 salles de bain par chambre.
1: Oh, quel kiff.
0: C'est dingue. Une maison d'amis de 465 mètres carrés. Ah, il y a une maison d'amis sur la propriété.
1: 465
0: mètres. Vous vous rendez compte qu'on n'a pas ça, nous, et c'est la maison d'amis.
2: Mais c'est fou.
0: Un poste de surveillance 24/24. Donc, il y a du bonnet, le logement, machin, vérissure. Garage de 12 places.
1: Oui.
2: Allez.
0: Un parking de 80 places.
2: Ah bah, c'est un super-U, ouais. Ils ont monté un petit super-U, hein, dans le jardin.
1: Si elle fait un petit barbecue, on sait pas.
0: Un salon avec un court de tennis intérieur.
1: Ok.
2: Oh, ah bon?
0: Un piano. Ça paraît rien à côté de ce que j'ai dit.
2: C'est clair.
1: Ah, une commode. Bon, bah, c'est cool.
0: Non, bah, une salle de sport, un terrain de basket.
1: Oh là là.
0: Un bar. Une piscine extérieure à débordement en forme de boomerang pour profiter au maximum de la vue. Pas bête.
2: Ah ouais? Bah, chiant pour faire des longueurs, hein, je te le dis.
0: Mais c'est plus grand que la station des Ors.
1: Tu te passes ta vie seule. Comment tu retrouves les gens?
0: Dans un instant, tout le monde là autour de la table. Je veux que chacun me raconte la maison la plus dingue qu'il ait eu la chance de visiter.
1: Ah. Okay.
0: Moi, j'en ai une. J'ai eu la chance de voir une maison dans ma vie. Incroyable.
1: Ok.
0: On en parle?
1: Oui.
0: Chacun réfléchissez. Ok, on dit ça dans un instant. Taylor Swift qui arrive aussi. Et les infos pour Brio dîner de ce soir. Le thème ce soir.
1: SNCF.
2: Je suis assez content.
0: Il est bien fait.
2: Allez, on reste ensemble jusqu'à 19h en direct.
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0: Bienvenue à tous, on est sur Énergie, il est 16h40, on est avec vous bien sûr, on va se parler de maisons. Les maisons les plus dingues qu'on ait pu voir dans notre vie. On la partage tous ensemble cette histoire et puis des infos pour briller dîner ce soir à la SNCF. Vous connaissez l'émission pour les plus fidèles, pour les autres je vous l'explique. On est là pendant 3 heures avec vous, 16h, 19h, des infos qu'on a croisées, tout ce qui nous passe par la tête, des jeux aussi bien sûr. 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Plus Jordan Mouirak qui vient nous voir, c'est dingue. Oh là là, on n'aura pas le temps de tout faire.
2: Ah, c'est une belle soirée en tout cas, bien chargée comme on dit.
0: Ah, je vous jure, je suis trop content d'être là. On est en direct sur Énergie jusqu'à 19h, belle soirée.
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0: Bienvenue tout le monde, on est en direct sur Énergie, il est 16h43. Les infos pour Brio Dîner de ce soir, c'est à 7h là, tous les jours en direct. On va tout petit peu les décaler les amis, ce sera le thème SNCF. Parce qu'avant on parlait villa.
2: Bah oui,
0: la Gilo, elle a mis la villa à 80 millions. Elle a pas réussi à la 68 millions, pardon.
2: Ouais.
0: Elle est obligée de peser de 20%. Attends, mais ouais, avec le détroit d'Ormuz, les crédits ça remonte, c'est une galère. Hein.
1: Bah peut-être que le DPE est nul, focalise-le mieux,
0: t'as raison, tu mets du double vitrage, Gilo. Hein.
1: Ouais.
0: Elle va changer les fenêtres sur 5000 mètres carrés.
1: Bah c'est ça, elle a la flemme, on a toujours la flemme avant de vendre de changer les fenêtres.
0: Bah bien sûr, mais là t'appelles Triba, ils sont contents là. Puis la moquette murale, pas fan moi perso. J'ai vu, c'est pas mon délire. Bon, en tout cas, Magilo, elle a mis en vente la maison 50 millions et on s'est dit tiens, venez on se raconte tous. La maison la plus dingue qu'on a eu la chance de visiter. Et après on se fait les infos pour Brio Dîner ce soir. Est-ce qu'il y en a qui ont eu la chance de visiter une maison dingue dans l'équipe?
2: Ouais.
1: Oui.
0: Oriane, vas-y.
1: Je m'en souviendrai toute ma vie. J'étais au collège avec une fille dont le père avait énormément réussi dans le céréal. Et elle avait une maison dans Paris. Et j'étais allée chez elle un jour. Déjà, la chambre de son père, pour y accéder, c'était une bibliothèque qui se retournait. Et wow. Il avait un cave.
0: Attends.
1: C'est Batman, gars. C'est hallucinant.
0: En bas, il a une cave avec un bat de bande muscu, une bat machine à Nespresso.
1: Non, mais il avait un cabinet médical sans être médecin construit dans sa baraque. C'est-à-dire qu'il était tellement hypochondriaque qu'il avait.
0: Ne justifie pas mon rêve.
1: Ah mais t'inquiète pas, je kiffais. Je me suis même allongée sur la table d'examen. Il n'était pas là. Hein. Sur la table où tu te fais examiner, il y avait des esthétos, il y avait tout ce qu'il fallait.
0: Et bien sûr que c'était un truc de des trucs sur lesquels tu vas te débattre avec des menottes au mur au cas où quelqu'un va partir alors qu'il est en fait d'examen. Fais gaffe quand même. Hein,
1: mais non, il y a même le rouleau pour protéger. Bon, salle de ciné.
0: C'est bien ce que je dis. Fais gaffe. Ouais.
1: Et à l'époque, on était comme des folles. Il y avait une chambre des délices, genre, je sais pas comment on appelle ça. Voilà. Un placard.
0: Un backroom, je crois.
1: Non, un placard avec des savanes, des c'était fou.
0: Ah bah oui, on appelle ça fou. Un cellier aujourd'hui, mais je vois. Oui. Un petit, tu rentres dans une pièce, il n'y a que des gâteaux, je vois tout à fait.
1: Non, mais surtout, mes parents, ils aimaient pas trop acheter du sucre. Mais là, c'était une boutique de sucre. Et après, tu pouvais te faire examiner si t'avais mangé trop de sucre.
0: En plein Paris.
1: En plein Paris.
0: Ah, wow. Rémi, la maison la plus dingue que t'aies vue de ta
2: vie. Moi, je suis en vacances l'été avec des potes et notre pote Matt, c'est son surnom, il me dit, mais les gars, faut qu'on aille chez mes parents. Vous avez pas vu la maison de mes parents? Je dis, bah, non, mais ok, let's go, si on fait un barbecue chez tes parents. Et là, j'arrive devant une baraque où je me dis, ah, tiens, il y a une ambiance, Sainte-Maxime. Donc, dans le sud. Et, on rentre dans cette baraque. Et l'entrée est déjà une sorte de cathédrale, tu vois. Et là, j'ai dit, bon, d'accord, il y a un délire. Et on avance un peu. Et t'as vu tout de suite sur la piscine, à débordement, sur la ville, 205 mètres carrés, la piscine.
1: Quoi?
2: C'est-à-dire que la pistoche, je l'ai, le chiffre, puisque ça m'a choqué. Incroyable. Quand le père a dit, le père, il est venu, tu sais, en maillot de bain, bah, c'est 250 mètres carrés, ouais, exact. Grosse piscine, je te parle même pas des outils de machin pour le barbecue, c'était une folie. Bref, on a passé une après-midi incroyable dans cette baraque, avec une vue sur toute la ville. C'est la plus belle baraque que j'ai vue de ma vie, quoi. Avec une piscine de vue. Oh.
0: Ah, il y a Serena à Bastia là-bas, elle a dû voir des maisons aussi celle-ci.
5: Ouais, moi à Porto Vecchio. Mais des maisons, les proprios depuis ont disparu. Hein. Ils sont en cavale.
0: Vrai, les pauvres. Ah, mince. Ah ben c'est la taxe foncière, hein, ça arrive. Hein. Oui. Taxe d'habitation, taxe foncière, non, quand tu ne peux pas la payer.
5: Piste d'atterrissage pour l'hélicoptère, des statues grecques dans tous les sens, trois piscines pareilles à débordement sur la ville. Enfin, c'est incroyable.
0: C'est fou.
5: Incroyable.
0: Thibault, la maison la plus folle que t'aies vue?
6: Moi, je suis dans une maison sur trois étages, et en fait, ce qui m'a fait halluciner, c'est que dans la maison, il y avait un ascenseur. Et ça veut dire que je demande un chargeur au gars, je fais, oui, je peux avoir un chargeur. Il me dit, ouais, bouge pas. Tu peux envoyer le chargeur. Et le chargeur est arrivé par ascenseur.
0: On pense, c'est ce qu'est un ascenseur, mais c'est vrai que c'est rare.
6: C'est fou,
0: mais c'est vrai que, ouais. Et en fait, c'est comme une petite pièce qui descend à l'étage que tu demandes. C'est un peu fou, hein.
1: Mais ouais, c'était qui le mec qui lui envoyait son chargeur? Il y a un mec, qui était.
0: Poste,
1: ah, voilà. Il n'y a pas un mec en haut qui lui fait envoyer des trucs toutes les deux secondes, quoi.
6: La poste, mais.
0: Que des chargeurs.
6: Que des chargeurs.
0: Comme dans les pharmacies, avec un petit toboggan. Ça, ce serait génial. Et toi, t'as vu des trucs?
7: Moi, j'ai vu, sur la Côte d'Azur, un jour, je suis invité à dîner dans une maison, mais vous pouvez pas vous imaginer la beauté de la maison et la piscine magnifique, la table, piscine magnifique, tu descends trois marches et t'arrives sur une piscine magnifique et en face de la piscine, la vue sur toute la baie, d'accord ? Mais écoutez bien. Et donc là, il y avait tout évidemment tous les yachts, les bateaux et tout machin. Et il dit, et j'aime bien là parce que j'ai réussi à trouver le moyen pour pouvoir regarder mon yacht de chez moi. Donc en gros, il avait une maison de dingue et le gars, dans son truc de d'été là, son matelas d'été.
2: Son transat
7: au bord de sa piscine, regardez son yacht. C'est-à-dire il avait le yacht en bas garé de la vous avez compris. Quand tu gardes ta smart en bas de l'immeuble, voilà. Et ben lui il était gars et son yacht le regardait. Ils se regardaient les deux.
2: C'est fou quand t'arrives à contempler et admirer ton argent. Toute la journée, c'est mon yacht, c'est le yacht à qui, ça?
7: C'est le yacht à qui? C'est le yacht à papa.
6: Il peut pas répondre, ça, yacht.
7: Non, mais t'es à moi, hein. Saleté, va. Si je veux, je te remplace.
2: Justé, c'est ce qu'on écoute tout de suite. Je me calme un peu. Et dans un instant, on va pouvoir faire les infos pour Brio Dîner de ce soir. Je suis injouable ce soir.
7: Injouable. Restez avec nous, on est en direct sur Énergie.
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7: Bienvenue tout le monde, on est sur Énergie, on est tous ensemble, on va se donner de la force pour recommencer cette nouvelle semaine. On est là tous les soirs,
1: oui.
7: Lundi, vendredi, 16h, 19h. Faites le tour, hein.
2: Ah oui.
7: Alors là, je peux vous dire, on est là, on ouvre à l'heure, on ferme à l'heure.
2: Ah ça. On va pas nous reprocher.
7: On sera là. Les copains, on va prendre soin de vous toute cette semaine, une fois de plus, bien sûr. On va prendre les soins les uns des autres avec des infos pour Brio Dîner de ce soir, notamment toutes les semaines à cette heure-ci, tous les soirs, pardon, de la semaine à cette heure-ci. On se fait une petite bataille.
2: Ouais.
7: Quatre infos sur un thème. Qui a la meilleure? Toujours un petit peu la guerre. Qui a la moins bonne? Souvent Rémi. Et on essaie de faire un classement. Le classement, c'est simple. J'ai 7 points. Les filles ont 4 points. Thibaut a 2 points. Rémi a moins 7.
2: Il n'y a pas de souci.
7: Il n'y a pas de souci. Oh là là, oh là là.
2: Moi, je l'accueille. Hein.
1: Tutut, oui.
7: Le thème de ce soir, c'est Anthony, tiens, d'ailleurs, qui va dire qui a la meilleure info ce soir. Salut, Anto.
8: Salut tout le monde.
7: C'est un moment important pour nous. J'espère que tu t'en rends compte. Tu es le juge, l'arbitre ce soir.
8: Je suis le juge, ouais.
7: Le thème ce soir, c'est la SNCF. Pourquoi? Parce qu'on est le 18 mai 90, le TGV bat le record du monde ferroviaire en atteignant 515 km/h. C'est un peu plus que moi avec mon SPX en descente.
2: Pourtant, t'as mis un pot Paulini, c'est dommage.
7: Ah, avec un peu noir, mon pote.
8: Encore eu en 17 aussi.
7: Bien joué, mais j'ai fait les segments. Anto, c'est parti, jingle, et on y va pour les quatre infos.
9: Qui aura la meilleure info sur la SNCF? Camille Combal en provenance des Ors en direction de Paris. Saint-Lazare est arrivé voie 4.
7: Merci Anna, c'est gentil la dédicace. Ah ouais. Après vraiment on arrive Gare de Lyon. On voit que tu vas pas souvent parce que vraiment, Gare Montparnasse, on est sur Nantes et Bordeaux. Mais il n'y a pas de souci. Attention, qui veut y aller? Tiens, je commence, si vous voulez.
2: Bah, oui,
7: moi, j'en ai deux, je sais pas laquelle faire.
2: Oh là là, regarde-le comme il se la raconte.
7: Bah non, ouais. Les deux sont bien.
2: Il en a choix celui-là.
7: Bon allez, j'y vais. La SNCF a reçu en 2019 le cactus d'or.
2: En combien?
7: 2019. Vas-y, essaye. Le cactus d'or. Qu'est-ce que ça coûte, le cactus d'or?
2: C'est pas une bonne nouvelle pour eux. Ça pique, c'est un truc qui pique.
7: C'est un truc qui pique.
2: Ah ben c'est par rapport au retard.
7: C'est quelque chose qui est décerné tous les ans. Sachez, pardon, hein, contre les marques, hein, le dernier cactus d'or, c'est Chine qui l'a reçu. Oula. Et en 2024, c'est Temu.
2: Ah oui, c'est pas
1: le plus polluant.
7: Non, c'est pas bon. Bah non, la SNCF, pour le coup, c'est vraiment pas la société la plus polluante.
2: Le service client?
7: Elle est au charbon, rien.
2: Elle prend des trains.
7: Ben, 2 minutes!
2: Un coup de bonne
7: minute. Pas bonne dame.
2: Ouais. Il y a Jean Gamin, il y a tout le monde. Attends, mais c'est, oui, la relation client. Et donc, ils ont eu un truc.
7: Eh ben non, le cactus d'or, c'est la société qui, tous les ans, est décernée à la société qui gâche le plus la vie des consommateurs. Et en 2019, ça a été pour la SNCF, par 60 millions de consommateurs qui ont voté. Et donc, en 2019, à cause des retards, bien sûr, et tout le reste, la société qui a le plus gâché la vie des consommateurs.
1: En vrai, je pense que c'est les retards, parce que je parle pour ma propre expérience, j'ai toujours des contrôleurs absolument adorables dans le
7: dire
1: train.
7: Aussi, c'est vrai.
1: Toujours, mais vraiment beaucoup plus polis qu'ils ne devraient, tellement on ne leur rend pas forcément l'appareil, on est endormi et tout. Ils sont adorables.
2: Puis ils courent vite, hein.
7: Moi je cache mon chien à chaque fois, tu sais, parce que c'est compliqué. En fait,
1: t'as pas le droit.
7: T'as pas le droit, faut prendre la moitié du ticket, du billet.
1: Ah quand même.
7: Plus le tenir en muselière et tout, donc c'est un enfer, donc je prends pas.
1: Et tu le mets où?
7: Je prends des PV1.
1: Mais tu le caches où?
7: Eh ben je le cache mes jambes, celle de ma femme, mon fils, on le met un peu au milieu là.
2: Ou derrière le barista, une voiture 14. Je suis calme.
7: Tu as fait le malin, vas-y toi.
2: Ah alors, tiens, j'ai une question à vous poser. Sur la route, en voiture, on roule comment?
7: Pardon. On roule à droite.
2: Ouais.
7: Et dans le train, on roule comment?
1: À gauche, du coup.
7: Et savez-vous pourquoi? Vous l'avez jamais remarqué?
2: Attends.
7: Dans un train, tu remarqueras que souvent, quand tu prends ton train, tu te fais passer de sur le côté, mais c'est souvent le côté droit.
6: Pourquoi? Quand tu t'endormis, comment ça fait peur, ça?
7: En train, on roule souvent à gauche. Je vous raconte pourquoi.
2: Quand tu dis souvent, donc c'est pas tout le temps.
7: Non, c'est quasi 80. Plus de 90% des voies sont prévues pour que le train roule
2: à gauche. Je vous explique. Au 19e, les ingénieurs britanniques dominaient la technologie ferroviaire. C'est eux qui géraient le truc. Et donc, les premières grandes lignes françaises, elles ont été construites avec du matériel britannique.
0: Ouais, et roule à gauche.
2: Exactement. Inspiré des méthodes anglaises. Donc, depuis, on s'en rend pas compte, mais en France, on roule à gauche. Sauf du côté de l'Alsace, tout ça. Parce que là, pour le coup, c'est des Allemands qui ont fait un peu le taf. Et eux, ils étaient plutôt à droite. Mais tout le reste de la France, tu roules à gauche.
10: Oui, ils étaient vraiment à droite. Ils étaient, comment dire?
0: C'est trop.
10: C'est rien de le dire. Ils étaient vraiment à droite.
2: C'est trop à droite.
10: C'est rien de le dire. Peut-être, oui. Vraiment trop, ouais.
2: C'est une bonne info, ça, hein?
0: Ouais, c'est une bonne info. Mais surtout, moi, c'est mon angoisse, si tu dis, bah, vous plantez pas, les gars, faites, parce que si tu me dis qu'il y a des régions où c'est à droite, d'autres c'est à gauche, les gars, faites quand même qu'on se retrouve pas sur la même.
2: Bah, ouais, mais ils doivent gérer le truc, mais plus de 90% de la France.
0: Thibaut, c'est à toi.
6: Moi, j'ai une info qui est incroyable, parce qu'il faut savoir que la SNCF a changé la vie d'un homme qui s'appelle Michael Boumendi. Michael Boumendi, c'était qui? C'était un petit pianiste, il jouait dans les cafés théâtres, dans les cafés à droite, à gauche, il gagnait 3 francs 6 sous. Et un jour, la SNCF, qu'est-ce qu'elle décide de faire? Il serait bien qu'on ait une identité sonore, serait bien qu'on fasse un jingle.
2: C'est lui qui l'a créé.
6: C'est lui qui a créé ça, il est devenu millionnaire. Millionnaire en créant le jingle de la SNCF. Il a créé sa boîte derrière, c'est lui qui a fait ça.
0: Ah ouais. Oui, mais du coup, en fait, il est devenu millionnaire parce qu'en gros, d'autres boîtes l'ont acheté, parce que vous savez que là où on devient millionnaire, c'est les droits d'auteur.
6: Bien
0: c'est-à-dire
6: sûr,
0: par
6: c'est
0: exemple Gims, c'est parce que il fait des morceaux et puis ça passe, et donc il a plein de droits d'auteur. Alors que je pense que tu le vends qu'une fois, le jingle SNCF. En fait, c'est pas dans chaque gare, tu prends un euro à chaque fois qu'il passe dans une
6: en
0: gare.
6: En fait, il l'a vendu une seule fois, mais ensuite il le retravaille chaque année. Mais ce truc-là qui a permis de faire le premier jingle, derrière ça lui a ouvert plein de portes. C'est lui qui fait les jingles dans les aéroports de France, le jingle de la DG, Renault, Carrefour, But, il fait tout en fait. Il est devenu millionnaire.
0: Il est jingleman.
6: C'est jingleman.
8: Il a que la musique chante, quoi.
0: Bah ouais, les musiques qui t'amènent quelque part, t'en as d'autres de lui?
6: Bien sûr, c'est lui qui a fait ça.
10: Oh, le salaud.
0: Ah, il est fort.
8: Il est bon, le mec.
0: Tout le monde fait appel à lui, quoi.
6: C'est Carrefour.
2: Et en même temps, il est fort parce qu'il crée une identité qui te colle.
6: Bien sûr. Et puis, il a trouvé son business parce que personne ne le faisait à l'époque, tu vois. C'est énorme. Bravo à toi, Mickaël. Et si t'as besoin un jour de musicien, moi, je... Ah, bah, j'ai une petite flûte aussi.
1: J'aimerais trop qu'on en invente un. Ça a l'air tellement simple.
2: Ouais, c'est super dur, ça.
1: Oui, non.
0: Ta-ta-ta-ta.
2: Ah oui, oui, ça reste.
1: Ouais.
2: Ouais, c'est ça.
6: Mais c'est pas lui.
2: Ouais, ça c'est Princesse Erika, c'est vrai, j'ai mal choisi. Auriane.
1: Est-ce que
0: pour
1: vous
0: finir, Auriane, la dernière, la Queen.
1: La Queen. Est-ce que vous connaissez Simone Hérault?
6: Ah oui.
2: Oui.
1: Ah bon?
2: Non, bah non.
8: Non.
1: C'est la voix de la SNCF.
2: Ah oui,
1: elle a une très belle voix. Veuillez vous éloigner de la bordure du quai.
11: Voix Z, attention au passage d'un train. Éloignez-vous de la bordure du quai.
1: C'est la voix rassurante qu'on connaît tous.
0: C'est encore à l'époque où l'IA n'était pas complètement aboutie. Donc on sent les coupes.
2: Ouais, c'est dingue, hein.
1: Et bah figurez-vous que j'ai appris que même si ça fait 40 ans que c'est la voix de la SNCF, elle paye ses billets de train.
0: Non.
6: Oh, Simone.
1: Et oui.
2: Oh non.
0: Oh non. Mais oui, mais c'est bien service public.
6: Exactement.
1: Oui, oui. Mais quand même.
2: Bah, Simone.
1: Un petit prix.
2: La maman.
0: Non, bah, tu pourrais lui mettre une carte grand voyage.
2: Ah, bah,
10: tu lui mets la carte grand voyage.
8: Elle a la réduc au moins.
1: Les employés.
0: Ouais, ouais, au moins une réduc.
1: Les employés SNCF, ils ont une énorme réduc.
0: Bien sûr, mais bien sûr, mais parce que c'est une société publique.
1: Ouais.
0: Et donc, les salariés de la SNCF ont des prix dégressifs, mais ils n'ont pas de gratuité, je crois.
2: Enfin, peut-être, je sais pas. Enfin, c'est pas de la gratuité. Moi, j'ai un pote, son père est cheminot. C'est vraiment 10 euros un billet de train pour aller Paris-Gare de Lyon.
0: Simone, elle paye.
2: Ben voilà.
1: Simone paye.
0: Bon, vous êtes pas mal.
2: Simone paye, carrément. Pas mal, c'est pas mal, sans rien. C'est pas mal, ça.
0: Ouais, ça fait Simone Veil.
2: Ouais.
10: Bien sûr, avec quoi, comme elle est contente.
1: C'est dingue.
0: Mais
1: incroyable.
0: Les trésors de la langue française.
1: Mais c'est fou.
10: Qu'est-ce qu'on s'amuse. On apprend en s'amusant.
1: Oui.
10: Anthony, abrège mes souffrances. Qui est le gagnant?
8: Alors, le gagnant, ça va être entre toi et Rémi, si je dis pas de bêtises, c'était à gauche, hein. C'est
2: quand
8: même à gauche. Ouais, je vais dire fin de Rémi, j'aime bien, ouais.
1: Oh,
8: je
1: la
8: connaissais pas.
10: Oh là là là là.
0: Rémi passe à moins 6, c'est gagné pour Rémi, bravo!
1: Non mais c'est bien!
2: Ah merci, tu me fais un bien fou, voilà, tout simplement, on est lundi.

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2: Bienvenue tout le monde, j'espère que ça va pour vous. Nous, ça va, on est sur Énergie, on essaie de vous changer des idées tous les soirs. On espère qu'on y arrive un petit peu. Déjà, si vous êtes là, ça nous fait plaisir. Hein. Merci d'être fidèle au rendez-vous. 16h, 19h, merci aussi de nous poncer en podcast. Il y a des gens qui ne peuvent pas nous écouter en direct. Vous êtes peut-être en train de m'écouter à complètement une autre heure que 16h, 19h, à la maison, tranquillement. L'équipe, ça va?
3: Oui, pleine forme.
2: C'est vrai?
3: Oui.
2: J'ai une info pour vous. Tiens, il y a Guillaume qui est avec nous. Ça va, Guillaume?
4: Ouais, salut, ça va?
2: Oula, Guillaume, qu'est-ce qui se passe là?
4: Non, on est tranquille à la maison.
2: Ah ouais? Tu bosses dans quoi, toi? Qu'est-ce qui se passe? Pourquoi tu manges comme ça?
4: Moi, je suis manite radio, je bosse à l'hôpital de Soissons.
2: Oh, ah, tu fais le mec qui dit mettez-vous à gauche, à droite?
4: Ouais, moi, je fais le mec ouais, qui fait les radios, les scanners, et puis qui voit les trucs bizarres là, que les gens ils font avec leur corps.
2: Ah, je te crois pas, des gens qui mettent des choses en eux?
4: Exactement.
2: Ah mon dieu, t'as trouvé quoi?
4: Oh.
2: Bah une Nissan Micra. Je te cache pas que ça nous a pris l'après-midi.
4: Non, mais un peu de légumes, un peu le potager, il peut y passer. Hein.
5: Après, ah c'est 5 fruits, 5 légumes par jour.
2: Les mecs, tant que c'est... Oui, le plus dur, c'est les légumes oubliés. Ouais, le butternut, ouais. Chiant. La courge et le butternut, bon.
5: Tu passes pas une belle après-midi, mais...
2: en principe, ça va. Ça se passe bien. Oh mon Guillaume, tu sais que c'est comme ça que j'ai appris que j'avais qu'un rein.
5: Comme ça, ils ont trouvé un truc.
2: Bah non, mais attends, mais je faisais un examen, le gars il a allé chez appeler sa directrice, j'ai dit attends là il y a un problème. Et là il la révèle, il dit bah écoutez, on voit qu'un rein nous. J'ai qu'un rein. J'ai vu comme ça, manip radio. Hein.
3: Mais il faut que tu fasses hyper gaffe à ton rein.
2: Ah oui,
3: parce que nous on a un.
2: Merci docteur.
5: Je reviendrai vous consulter très vite. Vraiment, vous êtes de super bons conseils.
3: Comment on fait gaffe à un rein? Je sais pas comment on entretient un rein, moi.
2: Mais comment tu sais comment on entretient deux reins?
5: Mais l'autre, t'as l'impression qu'il y a une spécialiste en
2: rein. Un rein, je sais pas, deux reins, attention. C'est pas trop d'eau.
5: Qu'est-ce que tu racontes? C'est la même chose quand on a deux.
3: J'ai pas de réflexion.
5: Oh là là là là.
2: Bon, Guillaume, t'es heureux dans la vie?
4: Ouais, ça va, tranquille. Hein.
2: Est-ce que tu connais le pape?
4: Le pape?
2: Pas personnellement, mais tu vois qui est le pape?
4: Là, j'ai plus le nom du dernier en tête, mais.
2: Alors, qui connaît le nom du pape?
5: Bah, bien sûr.
6: Léon.
2: Léon 14.
6: Bah, exactement.
5: Il y a du hasard, il a tapé bon. Oh, il a fait vraiment une quine.
2: Ah ouais. Léon 14, il a avoué un truc fou. Est-ce que vous savez qui a raccroché au nez du pape?
5: Trump?
2: Non. Ça aurait pu. Ils sont en embrouille, les deux.
3: Ouais. Est-ce que c'est quelqu'un de généralement impoli?
2: Non. Est-ce que c'est un artiste ou une artiste? C'est pas quelqu'un de connu. C'est quelqu'un qu'il a dans son entourage et on en a tous un ou une.
3: Un papa?
2: Non.
3: Une maman?
2: Non.
3: Ah. Un frère?
4: Le banquier.
5: Papa et une maman ou un papa et un papa.
3: Oui, hein, non. Le message bien était sûr. Assez oui, traditionnel.
5: Disons, oui.
3: Un papa.
5: Pour moi, en tout cas.
2: Ah bon. Je vous laisse, j'ai une manif.
5: Écoutez, dans le 78, bah bref.
2: Excusez-moi, c'est Valérie Pécresse.
5: J'apprends rapide. Tu copies, j'apprends rapide à d'avoir une urgence.
3: Évidemment que non, c'est une blague.
2: Oui, ma Christine Boutin. Oui, ma Christine. Je suis en direct là, je reviens vers toi, souhait. Je reviens vers toi.
5: Bisous. Attends, excusez-moi, c'est mon mari. Oui, Childéric.
2: Oui, eh ben oui, tu fous le gigot au four, oui, comme tout le monde.
5: Oh, pardon, Guillaume. Oh, bah, c'est vendredi, hein. Pas tant,
2: hein. Guillaume, alors, qui a raccroché au nez? C'est lui qui l'a dit, hein. Qui a raccroché, c'est complètement improbable, au nez du pontife?
3: Ou au banquier? Le banquier?
2: Oui, mais comment ça t'est venu?
3: Parce que je viens de recevoir un texto de ma banque comme quoi j'ai plus de carte. Et là, bah, ça m'est venu, quoi. Comme ça m'est apparu.
2: Eh bien, oui, il a raconté cette histoire dingue. Je voulais absolument vous la raconter. Il a raconté ce week-end que son banquier lui a raccroché au nez.
5: Oh, mais attends. Oui.
2: En fait, il raconte cette anecdote folle où quand il est accédé au pontife, enfin, à la papesse.
5: Pas pété. C'est pas pété, hein.
2: C'est loin, hein, mais c'est beau. Quand il est devenu pape, Guillaume, écoute ça. Le monsieur, il est américain et il a une banque. En fait, il était archevêque, j'imagine. Et il a une banque à qui parler.
5: Ah, en tant que lui, pas en tant que pape, en tant que lui.
2: En tant que Léon. En tant que. Bah, c'est quoi son vrai nom d'ailleurs? Il est marrant, son vrai nom.
5: Jason Fonegan.
2: comment il s'appelle?

0: l'appelions Robert Prévost.
1: Mais non.
0: C'est vrai. Le pape, son vrai nom, c'est Robert Prévost.
1: Il est américain.
0: Ouais, ouais.
1: Ah oui, parce que tu le dis à la française, je suis con.
0: Robert Prévost.
1: Oui.
0: Et donc, Robert Prévost, il était dans une banque.
2: Oui.
0: Et donc, il appelle son CIC à lui et il dit, ben, bonjour, c'est pour changer d'adresse. Donc le gars prend au téléphone, ouais très bien, je suis client chez vous. Donc il appelle sa banque à lui, la banque en bas de chez lui. Il dit ouais très bien Robert Prévost, ok ouais, pourquoi vous changez d'adresse? Bah parce que je suis devenu pape. Pardon? Bah ouais. Et c'est quoi l'adresse? Le Vatican. Bon monsieur, arrêtez de vous foutre de nous. Ils lui ont raccroché au nez. Oh. Il a été obligé, il a essayé à plusieurs fois, les gars ne le croyaient pas. Il a été obligé de faire appeler quelqu'un de connu au Vatican, qui connaissait le directeur de la Société Générale ou peu importe où il était, pour faire changer l'adresse et pour dire c'est vraiment le pape qui veut changer d'adresse. Il reste quand même une personne avec une banque. Il a vraiment une banque,
2: mais
0: le pape. Et donc, il faut mettre juste son adresse postale au Vatican. Parce que maintenant, il va vivre au Vatican.
2: Bah oui, mais c'est dingue que personne ne s'occupe de ça. Que ce soit le pape qui soit obligé d'appeler sa banque.
1: Claire.
2: Pour lui dire, bah, j'ai changé d'adresse, mon pote, je suis devenu pape. Tu vas faire quoi?
0: Surtout, c'est fou que le pape ait le nom d'un personnage dans un dîner de cons.
2: C'est clair.
0: Oh, pas Robert Prévost.
2: C'est fou. Robert Prévost, on Robert le voyait Prévost. Pas là-dessus.
0: C'est fou, non?
2: Ah ouais. Lyon 14, là, ouais.
0: Voilà. La dernière fois qu'on vous a raccroché à la gueule, c'était qui?
2: Oh bah. Bah. Moi, c'est ma femme, avec tout le respect.
0: Vous vous raccrochez au nez?
2: Ça peut arriver, ouais.
0: Je raccroche au nez de ma femme, écoute-moi, je dors plus dans la chambre pendant un mois.
2: Bah, c'est. Bonjour.
0: Bah, bienvenue dans ma life.
2: Ouais, ouais, ça nous arrive, ouais.
1: Ah bah, moi, mon père, mais.
0: Il te raccroche au nez?
1: Mais en fait, je crois qu'on lui a pas appris à dire au revoir au téléphone, donc c'est pas par colère. Genre, il va me dire, tu viens dimanche? Oui, on prend du rôti, ok, j'apporte du rouge. Et vu que pour lui toutes les infos étaient données, il va raccrocher dans un moment lambda mais sans m'avertir. Papa, je t'attends en bas. Ok, super. Tu peux descendre. Est-ce que tu peux me prendre du sopalin? Et il raccroche parce qu'il a considéré qu'il avait compris.
2: C'est génial. Il y a pas de bisous, il y a rien.
1: Rien, jamais.
2: Et toi, tu...
0: Non, j'ai pas. Franchement, je sais pas.
1: Bah les démarcheurs, tu raccroches.
2: Ah oui, ça oui.
0: Non, mais qui m'a raccroché au nez à moi? Non, j'aurais pas à vous dire.
2: Ah ouais. Ta mère, elle te raccroche jamais au nez?
0: Mais pas jamais. Pourquoi tu m'as même
2: raccroché? Bon, c'est jamais un truc un peu.
0: T'as entendu ma mère déjà? T'as.
1: Non, elle.
0: Mon ange bleu. Mon raccroche au nez, mon ange bleu. Guillaume, je te fais un gros bisou. T'es là, Guillaume?
2: Je vais la raccrocher.
3: Je suis là.
0: Pardon, hein, parce que je viens de trouver une betterave. Je suis sur une petite urgence. C'est un pardon énergie, hein. Mais là, on a du boulot, là.

0: c'est Bilal Hassani. Non, Camille, je peux pas dire bonsoir à toutes les villes où ton émission est diffusée. Je peux pas dire bonsoir Montargis, ni bonsoir Nancy, ou encore bonsoir Miami. Parce que, t'es pas diffusé là-bas, en fait. Donc non, je le ferai pas. Allez, salut.
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2: Merci Bilal, qui était notre invité il y a quelques jours. Ce soir, c'est Jordan Mouirak.
3: Allez. Ouais.
2: Premier invité de Danser avec les Stars. On va pouvoir débriefer la saison avec lui. On va avoir toutes les coulisses, savoir s'il a eu un peu le seum de perdre en finale.
3: On a eu Marcus.
2: Pas en tant que danseur professionnel,
3: mais en tant que candidat.
2: C'est vrai. Mais là, on va vraiment débriefer la saison, quoi. Oh là là là là, il va nous dire tous les gens qu'il aime pas.
4: Ah, génial.
2: En l'occurrence, je vais pas lâcher. Tame Impala, voilà ce qu'on écoute tout de suite sur Énergie. Je vous souhaite de passer une très belle après-midi. Nous, on est content d'être avec vous jusqu'à 19h. On joue dans un instant, nouveau jeu. Va falloir que vous deviniez le goût de nos animateurs, ou de Rémi ou d'Oriane. Ah, bah oui, c'est un nouveau jeu pour vous aussi, pour tout le monde. J'arrive, je suis en train de calculer ça.
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2: Merci d'être là, on est sur Énergie, on est tous ensemble et on est en direct avec Rémi, avec Oriane. On va apprendre à vous connaître.
4: Super.
2: On va apprendre à vous connaître tout de suite sur Énergie, puisqu'on va essayer d'offrir un cadeau à Alexia. Pour ça, elle va devoir deviner ce que vous aimez dans la vie.
3: Ah, sympa.
2: Oui, j'aime bien. Vous voyez le délire ?
3: Ouais.
2: Vous allez sortir du studio et on va essayer de deviner vos goûts.
4: Ok.
3: Oh, pas mal.
2: D'accord. Vous voyez le délire ?
4: Oui. Ouais.
3: Carrément.
2: Okay. Et l'auditrice qui est là, Alexia, si elle devine bien vos goûts, qu'elle vous connaît bien, qu'elle a deviné comment vous étiez, et ça va lui permettre de gagner un très beau cadeau. Alexia, ça va ?
5: Oui, salut.
2: Salut. Coucou. Salut, tu fais quoi dans la vie, Alexia ?
5: Alors, je suis assistante administrative dans un lycée.
2: Tu fais les papiers, quoi. Tu fais ceux qui sont virés, c'est toi qui écris, quoi.
5: Non, pas du tout. Non. Non, je m'occupe des élèves, je leur donne leur code, etc., quoi. Je les aide.
2: Ouais, tu fais en sorte que tout roule, quoi.
5: C'est ça, exactement.
2: Bah non, la fiche de poste, c'est faite en sorte que tout roule.
5: Exactement.
2: Et est-ce que tout roule ?
5: Pour le moment, ça va, mais là, il y a les examens qui arrivent quand même.
3: Ah, les examens.
2: Aïe. Aïe, aïe. Le principe est simple. Tu vas choisir, selon toi, qui tu sens le mieux entre Oriane ou Rémi, Alexia.
4: Dans la vie ?
2: Non, parce qu'elle va jouer avec l'un d'entre vous.
4: Ok.
3: Ah. Oh là là.
5: On va dire Oriane, allez.
4: Allez, je sors.
2: Oriane, tu vas sortir du studio.
4: Ok.
2: Mais ne sors pas de nos vies, j'espère.
4: Oh, jamais.
3: Oh non.
4: Ça y est, j'y vais ?
2: Ouais, vas-y, vas-y. Ah ouais. On va poser, je vous explique à toutes les deux le jeu avant. Je vous explique avant le jeu. Je vais vous poser des questions de la vie quotidienne. C'est-à-dire, par exemple, est-ce que vous êtes plutôt eau chaude ou eau froide ? D'accord ? Genre, est-ce que vous mettez des glaçons dans l'eau ou pas ? Et ensuite, il va falloir qu'elle devine un petit peu quels sont tes goûts. Et après, tu nous donneras tes goûts, toi.
4: Trop bien.
2: Mais on verra si oui ou non, elle, vous êtes copine.
4: Ok.
3: Ah là là.
2: Allez, file. C'est trop drôle. Attends, parce qu'il y a Anna Serena de l'équipe qui gère la porte et elle se prend vraiment pour la physio du. Elle se prend pour la physio du Montana. Elle tient vraiment la porte, tu perds ça. Hein ?
3: Merci. Ouais, c'est bon.
2: Ah, non, tu rentres pas encore.
3: C'est bon. Clair.
2: Elle se croit que c'est la physio de chez Alban à 4.
3: Puis elle a monté un petit vestiaire, elle prend deux balles à chaque fois.
2: Je vais poser 10 questions, il faudra que tu aies au moins 7 bonnes réponses, Alexia.
5: Ouh là là. Donc,
2: selon toi, Oriane dort côté droit ou côté gauche ?
5: Côté gauche.
2: Côté gauche. Selon toi, Oriane, si demain elle a le choix, le matin, à la boulangerie, elle prend un pain au chocolat ou un croissant ?
5: Un croissant, allez.
2: Selon toi, je crois qu'elle n'a pas d'animaux, elle n'est pas très animaux, Oriane, mais si elle devait en recruter, en embaucheur,
3: je vais y arriver, en adopter, hein, merci.
2: Je vais passer par tous les mots. Ce serait un chat ou un chien ?
5: Un chat.
2: Un chat. Si elle prend un kebab, elle sera plus sauce samouraï ou algérienne ?
3: Oh, c'est dur.
2: Oui, c'est dur.
3: Ah ouais.
5: Samouraï.
2: Samouraï. Est-ce que tu penses qu'elle est plutôt douche le matin ou le soir ?
5: Les deux. C'est possible ?
2: Non, je peux pas. Il faudra choisir. Elle me dira sans doute ça, mais en vrai, c'est une grosse souillon. Donc,
5: soir. Allez, soir.
2: Soir. Elle est plutôt Kinder Bueno ou Kinder Country ?
5: Country.
2: C'est un pari, ça. Mm-hmm. Est-ce qu'elle est plutôt mer ou piscine ?
5: Piscine.
2: Piscine. Attends, je suis à combien de questions, là ? Là, t'en as fait 7. 7, il m'en reste 3. Est-ce qu'au resto, elle est plutôt entrée plat ou plat dessert ?
5: Plat dessert.
2: J'aime bien. Est-ce qu'elle est plutôt comédie romantique ou film d'action ?
5: Comédie romantique.
2: Comédie romantique, très bien. Bouge pas. Hein. Et enfin, dans les tâches ménagères, est-ce qu'elle préfère faire la vaisselle ou faire le linge?
5: La vaisselle.
2: Dans la vaisselle, ça fait 10 questions, on va pouvoir faire encore. Yann, il faut que tu aies au moins 7 bonnes réponses.
3: J'ai joué moi aussi en même temps pour voir si je la connais.
2: Coucou Ariane.
4: Coucou.
2: On va, et après ces jeux, on va te connaître. Écoute-moi bien.
4: Écoutez, j'adore parler de moi, ça tombe bien.
2: Alors, on va parler que de toi. Bonne chance, j'ai posé 10 questions. Tu réponds, toi, t'as pas de risque, hein. Tu réponds que comment tu vis. On va essayer d'avoir 7 bonnes réponses. Est-ce que tu dors côté gauche ou côté droit du lit?
4: Quand je suis allongée?
2: Eh oui.
4: Gauche.
2: Ça fait un point. J'avais mis droit.
6: Toi, t'es à droite?
3: Non, j'ai mis droit pour Ariane.
2: Ah, mais réponds pour toi, tu réponds pour Ariane.
3: Mais oui, c'est drôle.
2: Mais moi, j'ai joué, moi.
5: Il essaye de faire le jeu à ma place.
2: Je vois ça. Deuxième question. Si tu vas à la boulangerie le matin, tu prends plutôt... Alors, parfois, il y a des trucs que tu n'aimeras pas, mais est-ce que tu prendrais quand même plutôt un pain au chocolat ou un croissant?
4: À choisir un croissant.
2: Oh, deuxième bonne réponse.
4: Ouais. Yes, moi aussi. Bravo, Alexia.
5: Merci, Ariane, continue.
4: La vraie réponse, c'est pas en raisin, mais on va pas chipoter.
2: Ah,
4: mais
2: c'est bien, je veux savoir. On sait que tu détestes les animaux et que t'aimerais tous les noyer.
4: Non, c'est pas tout à fait ça. La connexion ne s'est pas encore faite.
2: Pas encore faite. Voilà. Tu noies beaucoup de chatons.
4: C'est faux, hein, je précise. Je n'ai noyé aucun chaton.
2: Mais si tu devais demain adopter un animal, ce serait un chat ou un chien?
4: Un chien.
2: Un chien?
4: Ah oui.
5: Ah,
2: on a mis un chat.
3: Moi aussi.
4: Ah mince. Ah non, non, non, non, non, non, ça va. N'exagérons pas.
2: Tu vas au kebab demain? Sauce samouraï ou algérienne?
4: C'est quoi la différence? Attends, j'ai un doute.
3: Bah, y en a une qui fait du kung fu et pas l'autre.
4: Je dirais algérienne, moi.
2: Aïe, aïe, aïe. On a mis samouraï.
4: Ah là là.
2: Ça fait 4 questions, on n'a que 2 bonnes réponses.
5: Ça va être dur.
2: On sait que t'es quelqu'un qui a une hygiène impeccable.
4: Bien sûr.
2: On sait que tu te douches et le matin et le soir.
4: Oui, c'est vrai. Pourquoi vous riez?
2: Mais si tu devais faire un choix et que tu étais obligé d'enlever une des douches, tu garderais laquelle? Tu gardes laquelle, hein? Le matin ou le soir?
4: Je garde le matin.
2: Ah yes.
5: Ah.
2: Mais non, mais le père.
3: Ah pardon, non mais c'est moi.
4: Il a son jeu parallèle.
3: Je suis de mon côté, je suis de mon côté, je fais tout.
2: Il a fait, les paris, le père et lui content. Pardon.
5: Mais vu qu'il a une bonne réponse, je prends sa bonne réponse.
2: Ouais, mais non, ça peut pas marcher. Hein. C'est l'heure du goûter.
4: Cool, j'adore les goûter.
2: Kinder Bueno, Kinder Country.
4: Bueno.
2: Oh merde.
3: Yes, pardon. Hein.
4: Je te connais,
3: je suis content.
2: Ouais, après, c'est un pari, hein, partir sur le country. Moi,
5: c'est pas, il me semblait que vous en aviez parlé une fois, alors je me suis dit peut-être.
2: Mais t'es, t'es trop mignonne, mais c'est moi qui suis country.
5: Ah, je sais plus, ouais.
4: J'avais été farouchement contre, Alexia, j'en avais parlé. Farouchement.
5: Je savais plus.
4: C'est pas grave.
2: J'en avais parlé. T'as pas lu ma biographie, ça, j'en parle, chapitre 7.
5: Oh, country, c'est
2: quand même fou, là. J'en parle tout au long de la partie 7. Oh non, je suis déçu.
4: Je suis désolée pour toi, Alexia. On a fini?
5: Bah...
4: Ah, non.
2: Ah non. Ça sent mauvais. Hein.
5: Bah, il y a 4 mauvaises réponses, je crois, non?
2: Est-ce que t'es plutôt mer ou piscine? Ouais, je crois qu'on est à 4.
4: Mer.
2: Ah, on a mis piscine.
4: Oh, bon. J'adore les deux, hein. Oui, donc c'est pas tout à fait faux. Oui, bon.
2: Faut choisir. Hein.
3: Moi j'ai mis mer.
5: C'est dommage, ça avait bien commencé.
2: Ouais, c'était bien parti. Peur là, on est à 5 de filet fausse. Là, c'est pas bon là. S'il faut choisir au resto, t'es plutôt entrée plat ou plat dessert?
4: Ah, entrée plat.
3: Bah, bien sûr.
5: Oh, mince. Oh non.
4: Ah, mince.
2: Ça
4: ah
2: match
4: ouais.
2: Pas
4: ah zut, Alexia, j'adore les entrées.
5: Alors que je vienne, mince, super reconnaissant.
2: Dans les entrées, mais ça c'est pareil, chapitre 11.
4: Ah oui.
2: J'en parle. C'est dans le chapitre où je parle de ma rencontre avec WF. Et je rencontre WF pour la première fois. On se parle un peu dans les couleurs d'énergie. On part manger. Je dis, mais je suis vraiment plus entrée pas. J'adore les entrées. Oui, c'est bien ma bio, hein. C'est chez Payard.
4: Il y a tout un chapitre. Aron, pomme à l'huile, mon amour. Bah voilà. Alexia.
5: Dommage.
2: T'es à la maison.
4: Oui.
2: C'est un petit film plutôt comédie romantique ou film d'action?
4: Comédie romantique.
3: Non, mais
4: l'amour, là. Comédie romantique.
5: J'ai pas hésité, là.
4: Ouais. Oh, c'est bien, Alexia.
2: Ça fait 3 bonnes réponses, il en fallait 7. Hein. Et enfin, chez toi, tu préfères, on n'a jamais envie de le faire, mais est-ce que tu préfères faire la vaisselle ou faire le linge?
4: La vaisselle.
2: Ah, c'était une nouvelle bonne réponse, ça fait 4.
4: Et il fallait
2: 7. On n'y est pas.
4: Ben, posez-moi d'autres questions. Je suis sûre qu'on peut rajouter des points.
5: Ah, bah oui. Il t'en restait des questions, je crois, Camille.
2: Mais là, comme elle est en face de nous, c'est pas. C'est sûr que normalement,
5: partir,
2: vous allez matcher.
5: C'est pas très grave.
2: Je suis désolé, Alexia. Ça sera perdu. Tu retenteras ta chance.
5: Ouais, bah oui.
6: T'avais fait combien?
7: J'ai fait 6 sur 10, moi. Je me suis sur le linge. À la fin, je te voyais plus sur le linge.
2: C'est dommage. C'est mort pour la Switch aussi.
7: Dommage.
2: Désolé, Alexia. Je suis vraiment désolé. On s'écoute Lady Gaga, All My End. Voilà ce qui arrive tout de suite sur NRJ, 17h30 pile. J'espère que tout le monde va bien. On est avec vous jusqu'à 19h. Courage.
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2: Bonsoir tout le monde. Merci d'être là sur NRJ. J'espère que tout le monde va bien. Vous avez passé un bon week-end?
4: Oui.
2: Et vous avez eu votre Swatch?
7: Ah bah non, t'as vu le bordel?
2: Oh là là, vous avez pas vu ça?
4: Hein?
7: Si, ouais.
2: Il y a une collab qui a été faite entre les montres Swatch et un horloger très connu qui s'appelle Audemars Piguet, qui sont des montres qui valent une fortune. Et là, ils sont associés avec Swatch pour sortir quand même des montres qui valent un petit billet, entre 3 et 400 euros, je crois. Attendez, entre 3 et 400 euros selon les modèles. Mais sauf que, il y avait une queue de dingue. Et parce que, à peine on sortait du magasin avec cette montre-là, on pouvait la revendre jusqu'à 2000 euros.
4: Énorme!
2: C'est-à-dire, mais les gens attendaient, n'avaient pas fait la queue, et tu sortais du magasin, tu la revendais immédiatement 2000 euros.
7: Mais t'as vu que les gens passaient la nuit?
6: Ah oui.
7: Devant le...
2: Bah, la nuit, il y en a qui étaient depuis mercredi.
7: Ah ouais?
2: Wow.
4: Mais elles sont jolies ou c'est juste pour le prestige?
2: Mais en fait, j'ai pas compris, parce que je les avais pas vues, c'est que en cordon comme ça, c'est ça?
7: Ouais, mais tu peux acheter le bracelet. Après, sur Internet, un petit accessoire en plus, bah, tu rajoutes un petit billet, hein.
6: C'est une collab, bon.
7: Moi, je les trouve jolies, hein, franchement.
2: Ouais, moi aussi.
7: Je vais pas payer, tu vois, un truc cher comme ça, je me dis, ah, ça fait un petit truc sympa.
6: Sauf que c'est parti
2: en cacahuète. Mais là, 2000 euros, maintenant, tu l'as pas. T'en as une?
7: Non, non, je n'ai pas du tout, ça coûte 300 balles, j'ai pas 300 balles à foutre dans une montre, mais si je les avais, peut-être, j'aurais craqué. Bah ouais. J'ai bien aimé, en vrai.
2: Après, je crois que le plus dur, c'était surtout de faire la queue, hein.
7: Ouais.
2: Bah oui. En fait, oui, le but, c'est de la porter autour du cou comme un laboubou.
4: Ah,
2: ou une montre à gousset, tu sais, à l'ancienne. Un quart d'heure que n'est pas rien. Et tu la remets, mon rêve d'avoir une
7: montre. Ah ouais.
2: Franchement, le summum de la classe, c'est ça.
7: Ça et la pipe.
2: Ah ouais.
4: Ah mais attends.
7: Bah une petite pipe avec
2: du Amsterdammer. Un monocle. Oh demain j'arrive, j'ai un monocle. Mais en plus teinté là, comme les acteurs. C'est un peu teinté bleu là. Juste un monocle comme ça teinté.
4: Bonsoir. Après si t'as le monocle.
2: 16h, bienvenue tout le monde. Et je désamorce pas, j'ai un monocle.
7: Ah ouais,
2: Pierre Ninoy.
7: Juste un œil. Perninoc.
2: Ah non, c'est fou, dans 2000 euros, vous l'avez peut-être vu les images, c'est pour ça que je vous en parle, tout le monde a parlé de ça tout le week-end, parce que, et surtout à Lille notamment, les autorités n'étaient pas du tout prévenues. Swatch n'avait pas prévenu qu'il y allait avoir cet événement, et donc tout le monde a été dépassé parce qu'il y a eu des petites bagarres, et puis surtout il y a ça a bloqué la circulation et tout, parce qu'il y avait des milliers de gens qui attendaient, et les autorités de Lille n'étaient pas prévenues, quoi.
4: Je le savais même pas, mais je suis nul en montre, moi. J'y connais absolument rien. Je sais même pas qui est le gars en collab là.
2: Et vous savez que je vous donne des collabs dingues qui ont existé. Mini et Lidl ont fait une collab.
7: Ah bon?
2: Ouais. À la base, c'était un poisson d'avril, et au final, ils se sont chauffés. Ils ont sorti 3 voitures. Des Cooper au nom de Lidl. Aux couleurs de Lidl.
4: C'était Mini la souris.
2: Hein?
4: Je croyais que c'était Mini la souris. Je comprenais pas cette collab.
7: Aussi.
2: Non,
7: moi aussi,
2: je croyais.
7: Mini Cooper.
4: D'accord.
2: Pardon, et Lidl, c'est une collab. Crocs, vous connaissez les
4: gars? Ah, j'adore.
2: On fait une collab avec KFC.
7: Hein?
2: En 2020, ils ont sorti des Crocs
7: à Wings.
2: À des Wings de dessinée.
4: C'est drôle.
7: Oh là là.
2: C'est fou, non? Il y a une collab Renault et Energy.
4: Ah bon?
7: Arrête.
2: Ouais. Pendant 2 ans, on pouvait trouver des Renault 5 Énergie.
7: Ah ouais, mais en quelle année?
2: 86 à 88, je crois.
7: Ah ouais.
2: Piégé, hein, tiens.
7: Ouais. Ça devait être sympa, ça. Elle devait être rouge et blanche avec la petite panthère sur le côté. Bon,
2: elle était grise, complètement grise. Et
7: okay.
2: Il n'y a pas de soucis.
7: Pas de problème.
2: Écoutez, là, il y a eu une collab entre Nike et Uno, le jeu Uno.
4: Et ah bon, c'était les baskets qui étaient en Uno.
2: Ils ont sorti des Air Force One aux couleurs du jeu Uno.
4: Ah, j'avoue, elles sont très stylées.
2: Elles sont très stylées. Non, ça, c'est la Renault 5 Energy.
7: Mais elles ressemblent vachement au Nike Lidl aussi. T'as vu, c'est marrant les couleurs.
2: Elles ressemblent à la Cooper Lidl.
7: Bah ouais, tous recouvrent.
2: Bah, ressemble. Zao qui arrive dans un instant, elle a fait une collab avec MC Solar.
7: Ah, bien. Ah ouais. Ah,
2: mais pareil, il fallait faire la queue. Hein.
7: C'est
2: l'air des collabs. Hein. On écoute ça tout de suite sur NRJ. Restez avec nous, on est en direct chez 19h. Jordan Moira qui est notre invité.
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2: Merci l'équipe.
6: C'est beau.
2: Vous vous rappelez de ça?
7: Ah bah ouais, ouais, un peu, ouais.
4: Comment ça s'appelait déjà?
2: Tous ensemble, Marc Emmanuel.
4: On pleurait un peu, non?
2: Bah on pleurait, il allait chez Gédimat et il disait à Gédimat, ouais, en fait, il nous faut 200 mètres cubes de placo et gratos. Avec des Gédimat, moi, il y a les caméras de TF1 devant lui, il disait, ouais, bon, on va y aller alors. Hein. J'ai un peu prise d'otage de, il est arrivé à la caisse, écoutez, du coup, c'est cadeau, hein, allez. Et c'est cadeau pour aider les gens, quoi.
7: Bah ouais. Bon, après, il a sauvé quelques petites familles, c'est vrai.
4: Non, mais je me souviens d'enfants qui disaient, oui, c'est trop bien et tout. Moi, je chialais.
2: Ah bah oui.
7: Ah bah il est décalé.
2: Famille, bien sûr. Tiens, moi je vais vous parler de quelque chose qui est ma phobie, ma hantise. On est en direct sur Énergie, on est lundi aujourd'hui. Eh bien, sachez qu'un astéroïde d'une largeur de 35 mètres va passer juste à côté de la Terre cette nuit. Pour moi, c'est comme ça qu'on va tous mourir, sachez.
7: Alors, 35 mètres.
2: Un jour, je vous dis, nos téléphones, ils vont. Où qu'on soit dans l'audio, on va regarder et on va avoir tous les présidents du monde qui vont dire sachez qu'une astéroïde arrive, on peut rien faire. Bruce Willis a Parkinson, il pourra pas aller arrêter là, un truc. Donc, on va tous mourir. Pour moi, c'est comme ça que le monde va s'arrêter et on va le vivre de nos vies.
4: Ah, mais il n'y a rien de plus impalpable que toute l'histoire que tu viens de raconter. C'est de la science-fiction pour moi. Tout ce qui se passe globalement dans le ciel mais me passe complètement au-dessus du sifflet. Vraiment.
2: Bah après, le très blanc, c'est vraiment un avion. Mais c'est après les avions.
4: Ah non, mais les trucs des planètes, astéroïdes...
2: Je comprends, mais en fait, ma peur, c'est qu'un jour, une astéroïde, comme il y a eu le Big Bang, c'est pareil qu'arrive et frappasse la Terre. Quoi.
7: Mais je pense que non. Je pense que...
4: Ça va alors.
2: Non, mais tu penses qu'on sait.
7: Non, je pense qu'on peut la détruire.
2: Je vous donne l'info. Pourquoi je vous parle de ça? C'est parce qu'évidemment, il y en a une qui passe près de la Terre. Je vais vous dire, on peut même la voir à l'œil nu presque ce soir. Ouais, je vous raconte ça.
7: Mais non, je pense qu'on peut la détruire. Tu vois le film Apollo 13 là, c'est ça un peu, je crois.
2: Non, Armageddon.
7: Armageddon, voilà.
2: Apollo 13, c'est vraiment ceux qui sont restés dans l'espace.
7: Ah, si.
2: Mais je vois le Shrek là, Shrek 2.
9: Non, ça c'est vraiment le avec Fiona dans le c'est l'ogre.
2: Autant pour moi.
9: Y a pas de souci.
2: Excusez-moi. Donc Monstre et Compagnie. Tu vois le Monstre et Compagnie quand ils vont péter l'astéroïde,
9: c'est ça. C'est vraiment pas ça.
7: Mais je pense qu'on peut la détruire. Je pense qu'on a la capacité de faire grimper quelque chose là-haut qui va faire péter l'astéroïde pour qu'elle se dissout.
2: Il dit n'importe
7: mais
2: quoi.
7: Non,
2: on peut faire grimper quelque chose
9: une
2: qui
9: bombe.
2: Va dissoudre. Est-ce qu'on peut regarder
4: une fusée
2: si on sait faire
4: fusée non,
2: une bombe. C'est sûr et certain qu'on a pris les devants et que dorénavant, on a des moyens. Mais ça dépend peut-être aussi de la taille de l'astéroïde et tout.
7: Ah oui, mais là, 35...
2: Alors, 35 mètres, c'est pas énorme. Mais bon, on préfère quand même qu'elle passe à côté. Elle passera à seulement 91 000 km de la Terre. Hein. C'est Paris-Nantes. Hein. C'est tout près... En astronomie.
4: Bien sûr, bien
2: c'est quoi 7, hein.
7: Vous avez compris, comme les chiens.
2: Par rapport à distance de l'univers, les gars, c'est un saut de puce. Hein. On pourra même l'observer avec des bonnes jumelles. À 23h23 précisément, faudra faire un vœu. Il faudra regarder en direction des constellations de la Grande Ourse et du Lion. Moi, je connais pas, je sais pas les voir.
7: C'est la casserole.
2: Ouais. Bah ouais. En tout cas, si vous le savez où c'est, ce soir, à un moment donné, 23h23, vous la verrez passer. Oh. C'est quand même fou avec des jumelles.
7: Mais peu importe où on se trouve.
2: Ah oui.
7: Ah waouh.
9: Génial.
7: Non mais c'est génial. Attends, tu rigoles.
4: Ouais, j'ai pas de jumelles.
7: Ah mince.
4: Non.
7: Ah oui. La tuile.
4: Je vais prendre un truc de sopalin vide. Non mais vraiment, c'est matin.
2: Oui, ça va marcher.
7: Ouais. Bah, ouais.
9: Fais-le.
2: Fais ça, ouais.
7: Fais-le.
2: Prends la photo, tu l'envoies. 23h23. Ah, Anna Serena, cellule fact-checking.
10: Alors, la péter comme dans Armageddon, c'est compliqué, mais on peut dévier
2: Une
10: astéroïde. Alors là.
7: Ah, mais tiens, gars, hein, tu dis non, pop, par là-bas.
2: C'est pas là, hein. Tu cherchais quoi, fond vert, c'est là-bas, hein.
7: Non, mais je sais, forcément des choses ont été faites, mais bon.
9: Ah oui.
10: Ouais, en fait, il faut poser un objet spatial qui va amener par une force gravitationnelle.
2: Ah, ça va l'attirer. Ils sont malins.
9: Enema, hein, un gros aimant.
10: Mais
9: ils sont malins.
10: Faut se dépêcher là, parce que c'est littéralement dans 6 heures.
7: Non, mais là, elle percute pas, elle, on a dit.
10: Ah, d'accord.
9: Mais toi, t'es des câbles comme ça, on voit qu'une astéroïde allait nous percuter.
10: Mais moi, j'y crois
9: elle
10: pas.
9: Elle a terminé l'émission en mode. Bon, ben super.
2: On se dit pas à demain, du coup. On va tous crever. Mais, bonne soirée.
9: Allez. Je filoche.
2: J'ai un risotto à finir.
9: C'est fou.
2: T'étais calme comme ça, on voit qu'une astéroïde nous percutait.
10: C'est pas ma zone d'angoisse. J'en ai beaucoup, mais c'est pas celle-ci.
7: Ah ouais, alors que moi, un peu quand même.
10: J'ai l'impression d'avoir des tumeurs tout le temps, en revanche.
2: Ouais, bah,
10: je peux pas être partout. Hein.
9: Ouais. Oui, mais c'est quand même une astéroïde va nous percuter, ton angine blanche. Bon.
2: C'est bien.
9: Je veux dire, c'est pas le sujet.
10: Mais
9: quoi.
10: Ceci dit, si elle touche la Terre, elle touche toute la Terre.
2: On est mort, je pense.
10: Est-ce qu'on est tous morts?
2: Mais non, mais par exemple, l'astéroïde qui a frappé la Terre et qui a créé l'extinction des dinosaures, elle a tapé au Mexique.
10: Oui.
2: D'accord. Bon, même si à l'époque, à peu près au Mexique, mais à l'époque les mers étaient pas les mêmes, tout ça. Mais elle a frappé au Mexique. Et en fait, c'est que ça a fait tellement un gros choc que ça a créé de la poussière pendant des années et des années. Il a fait noir absolu sur la Terre, et ce qui fait que les plantes et tout ça sont mortes. Donc les herbivores sont morts parce qu'il n'y avait plus de plantes à manger. Et les herbivores morts, bah, les carnivores, après, ils n'avaient plus rien à manger. Et donc, ils sont morts aussi à leur tour. Et l'extinction des dinosaures est arrivée là.
6: Non, arrête-toi. M'en dirais jamais.
2: C'est fou ce que tu
6: nous racontes.
2: Non, mais attends, j'apprends un truc là. Non,
6: j'apprends
2: mais...
6: en ce moment parce que je lis les livres avec mon fils.
4: Ah oui, parce que t'es extrêmement renseigné.
2: C'est dingue. Mais non, mais c'est ça.
4: Je te crois, tu nous apprends des trucs.
2: Et là,
4: chaque
2: si la... en gros, la Terre n'est pas explosée, sinon on serait plus là pour en parler. C'est juste que ça a tout reparti de zéro.
4: Et tout a repoussé.
2: Ah oui, des années, sont notamment par les fonds marins, ça a recommencé par comme c'est arrivé. L'humanité a été créée par les fonds marins. Mais au fur et à mesure, les animaux, il y a eu des petites bactéries qui sont devenues des choses plus grandes, puis au fur et à mesure des animaux dans la mer, puis certains ont commencé à sortir de l'eau et c'est devenu les dinosaures.
6: Bah oui.
4: Ouais, mais j'avais eu Ève avec la pomme, moi j'avais pas eu la même histoire, donc forcément je sais pas si.
6: Ah, bah, on va pas rentrer dedans, on va plus sur les histoires, ça dépend du bouquin. Hein.
4: J'avais pas le même livre aussi.
6: Quand tu choisis dans la bibliothèque, ça dépend. Mais après, oui, mais c'est fou, la poussière, moi je viens
2: de prendre la poussière, bah vous prenez
6: non, mais c'est hyper fort.
2: Bon, SVTFM, merci d'être avec nous. Dans ces de la Terre. Je voulais parler juste d'une astéroïde, on a fait 10 minutes. Zao, comme Caroline, excusez-nous, on vient d'entendre de la pub. Maintenant, on se met un peu de musique et on est avec vous, bien sûr, jusqu'à 19h avec Jordan Mouirac qui va arriver.
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2: Ah, oh, j'ai une belle histoire, j'ai envie de vous raconter une belle histoire.
6: Ah, s'il vous plaît.
2: Oh, vous avez envie ou pas?
4: Oui.
2: Oh là là, on parlait d'une astéroïde qui est passée à ça de ma mère de nous percuter le.
6: Non, pas ta mère.
2: Ah, bah non, mais à ça de ma mère de. Moi, qui tape la planète Terre. Ça me fait beaucoup de peine. Elle tape pas, hein, je précise. Elle passe à côté, mais pas loin. Mais ça m'a embêté. Surtout si ça impacte la station des ors.
6: Ah oui.
2: Si ça impacte pas les ors, ça va. Si les ors sont impactés, je peux pas.
6: Je comprends.
2: Au-dessus de mes forces. Il y a Derrick qui est avec nous. C'est nous, c'est Derrick. Ça va ou
11: pas ? Salut la team, comment ça va ?
4: Ça va.
2: Tu t'appelles vraiment Derrick ?
11: Eh hey Camille, le pire, c'est que je m'appelle vraiment Derrick et sache qu'avec ce que tu viens de dire là, tu m'as pourri pendant un bon moment.
2: C'est vrai, il y a beaucoup de gens qui t'ont dit c'est nous, c'est Derrick.
11: Je recevais des appels, je sais pas qui m'appelait, mais on m'appelait, on disait juste c'est nous, c'est Derrick, et on me raccrochait à la gueule.
2: C'est une blague qu'on faisait dans Touche pas à mon poste, on parodiait.

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1: 3, 4 avant de s'endormir.
2: Ah, ils sont
1: tac,
2: forts.
1: Tac, tac, tac, tac, tac. Et ils font la course de qui finit plus vite.
3: Moi, ce qu'il y a de pire, je crois, c'est vraiment tenter d'en faire un et avoir quelqu'un sur ton épaule qui dit, bah, là, c'est furiflon.
1: Ah ouais, non,
3: c'est furiflon, ça, ce qu'il veut dire.
2: Je passe derrière une épaule, je dis Amazonie. C'est pas le même nombre de cases. À chaque fois, c'est faux.
3: C'est pire.
2: Oui.
3: C'est clair.
2: Je veux juste participer, quoi. Je dis des mots flottants en passant, en rangeant derrière.
1: Amazonie. Fenêtre sur cour. Amazonie, non, vraiment pas. Pas du tout. Juliette, bravo, les AirPods pour toi.
4: Merci.
1: Bravo ma Juliette.
4: Avec les AirPods, c'est parfait.
1: Eh ben ça me fait très plaisir ma Juliette, on t'embrasse et on écoute Sound of Legend tout de suite et Jordan Mouirac va arriver après, on va parler de danse avec les stars.
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1: Merci d'être là les copains, on est tous ensemble, on se lâche pas jusqu'à 19h dans un instant, on va parler de danse avec les stars et de plein de choses avec Jordan Mouirac qui va être avec nous. Première fois que je le vois avec un t-shirt. Première fois que je le vois fringué celui-là. Ça sera dans un instant, on va débriefer de cette saison.

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1: On est en direct, Jordan Mouirac avec nous dans 2 secondes. Avant ça, on s'écoute du Shakira. Et ça tombe bien parce que c'est idéal pour une rumba contempo.
2: Il va rentrer en rumba contempo dans un instant dans le studio. Jordan Mouirac, restez avec nous. On est en direct sur Énergie, on va le garder avec nous jusqu'à 19h.
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1: Bienvenue à tous, on est en direct sur Énergie. Jordan Mouirac est avec nous. Le plus populaire de France. Il passe de ça à Bardella.
3: Jordan
1: Bardella, c'est mon Mouirac qui est au-dessus quand même. Il peut y aller tout droit, il se présente, il y va tout droit.
3: Oula.
1: Ah si, et tu rentres en foxtrot comme ça là, pour ton discours.
3: Ça a changé la donne ça.
1: Jordan Mouirac est avec nous, champion de France 2013 et 2017 de danse salsa. Mais là c'est pas n'importe qui les gars.
3: J'étais jeune.
1: Évidemment que c'est quelqu'un que j'aime beaucoup, que j'adore même. On fait l'émission Danse avec les stars ensemble. C'est un vrai, véritable, immense danseur. 2 fois champion de France et vainqueur de l'édition 2025 de Danse avec les stars avec Lenny.
3: Ouais.
1: Et finaliste cette année avec la Juju Fit 4.
3: Et finaliste.
1: Ça, c'est raté. T'as eu le seum?
3: Ouais, grave.
1: C'est vrai.
3: En fait, j'ai eu le seum pour elle. J'ai eu le seum pour elle parce que tu vois, elle était là, elle vivait son rêve et tout. Et puis elle a fait une aventure de dingue tout du long, tu vois. Elle était vraiment. Elle était
1: incroyable.
3: Elle était classée toujours là-haut, tu vois, à fond. Donc elle y croyait vraiment. Moi aussi, je t'avoue, j'y croyais. Après, Samuel, il méritait énormément aussi sa victoire, franchement, parce qu'il a.
1: Progression.
3: Ouais, progression, transmetteur d'émotions de fou, tu vois, t'as vu quand il a interprété?
1: Ouais, grave, c'était incroyable.
3: C'était un fou, franchement, c'est rare de voir quelqu'un qui n'a jamais dansé comme ça, et qui est pris par l'émotion, qui transmet tout ça. Après, il dansait avec Kana aussi, qui est ma collègue et qui est une sublime danseuse. Donc voilà, mérite aussi.
1: Mais on aurait bien gagné, quoi.
3: Ben, l'année prochaine.
1: Mais en même temps, Jordan, son trophée, il l'a mis dans ses toilettes.
3: Franchement, avec ma femme, on a fait une déco des toilettes. On commence à la belle déco et tout, mais c'était coloré, c'est festif. Et là, on voit le trophée, on sait pas trop où le mettre dans notre déco parce que c'est plus, tu vois, c'est plus.
1: Ça allait pas avec le reste.
3: Ça allait pas, c'est doux et tout ça. Et là, tu vois, boum, boule à facettes. Chaud. Tu vois, écrit danser avec les stars. Ah, donc dans les toilettes, festives et tout ça. Par contre, j'ai 2 toilettes. Mais j'ai pas 2 trophées.
1: Heureusement, et il aurait pris sa retraite.
3: Non, c'est pour ça que j'étais triste.
1: Vaut mieux que tu cours encore après. Tu sais que je disais. À quoi ça ressemble un Jordan Mouirac en civil un lundi? Regardez ça, je le vois que le vendredi en tenue. Regardez ça.
3: Ah, j'ai mis un pantalon long, je coupe parce que je vois que tu les fais parfois danser ou chanter, surtout chanter quand même. Je sais jamais, je te connais donc.
1: Je vais pas te faire chanter toi. Rassure-toi, je vais pas te faire chanter.
3: J'ai chanté, attention.
1: Et tu viens nous voir aussi parce que t'as un spectacle qui va se lancer, ça s'appelle Danse la nuit, raconte-nous ça.
3: Alors ouais, c'est la team Pulse que j'ai créé.
1: Pulse,
3: ouais, on parle anglais un peu.
1: C'est ta team à toi que t'as créé?
3: Ouais, j'ai créé une team justement avec des danseurs de l'émission que j'adore. J'adore bosser avec eux. Il y a Elsa Bois dedans, il y a Yann Alric Mortreuil, Calice Angoisse Doué, il y a un ancien de Danse avec les stars, Guillaume Foucault, et d'autres qui ne sont pas de l'émission mais qui sont des talents monstres. Des gros performeurs, des acrobates et tout ça, comme Joey Del Sindaco qui a fait Paradis Latin et tout. J'ai une danseuse de contempo qui danse très très bien, Sarah Brace, qui fait partie d'une team aussi sur Paris. Et

0: que j'oublie personne, Charlotte Guérin, qui est aussi une très très grande danseuse de danse latine. On est tous des danseurs basés, comme sur Danse avec les Stars, basés de danse en couple à la base, mais avec beaucoup de danse en plus.
1: Voilà. Et donc, mais c'est toi qui vas faire le spectacle.
0: Ouais.
1: Regardez-le, moi.
0: C'est le spectacle, bien sûr.
1: Ah ouais. Wow. Non, mais c'est vrai. S'il y a des habitués de Dals là en train de m'écouter, les chorégraphies qui sort Jordan, c'est incroyable. Ah, donc, merci. Tu vas pouvoir mettre toute sa contribution dans ton spectacle.
0: Ouais, c'est ça. Mais je veux aussi que le show n'appartienne pas que à moi. Je veux qu'il appartienne à tous les danseurs parce qu'ils sont tous très très bons. Elsa fait des super chorégraphies. Yann Alric aussi. Yann Alric, tu sais, il est champion de France, voire vice-champion du monde, je crois, de Charleston, de Boogie, tout ça. Donc voilà, il envoie du lourd aussi. Et je veux vraiment prendre le talent de chacun et le mettre en avant, justement sur scène, pour que tout le monde ait sa place, pas plus qu'un autre, mais que tout le monde s'y retrouve. Et que, dès qu'il monte sur scène, qu'il soit vraiment content d'être là avec moi, accompagné. Voilà, moi je fais la DA, je fais tout ça.
1: La direction artistique.
0: La direction artistique. Toute la DA du show, toute la création, l'histoire aussi. En gros, l'histoire de ce show, ça raconte toutes les émotions qu'on va raconter dans une nuit, à travers les corps et tout ça, à travers la danse. Mais il y a aussi beaucoup d'interactions publiques avec de l'humour. Ouais, on met de l'humour, nous aussi. Ah ouais, la danse, bien sûr. Donc voilà, le public est vraiment plongé dans cette immersion avec nous. Et dans cette... je veux que ce show, tu vois, il soit chaud, il soit chaleureux, il soit intime. Et voilà, qu'on raconte plein d'histoires, on fait traverser les émotions au public.
1: Et la première, c'est quand?
0: Et la première, c'est le...
1: À Lille?
0: 10 octobre.
1: 10 octobre à Lille, Casino Barrière.
0: Exactement.
1: 17 octobre à Ajaccio, il y a du Lyon, il y a... Iris?
0: Ouais, il y a Lyon qui vient de sortir, là, comme t'as dit, il y a Lyon qui vient de sortir.
1: 15 novembre.
0: Il y a hier.
1: Non, mais hier, c'est dans le sud.
0: Oui.
2: Les deux, mais c'est
1: là,
2: hier.
1: Là, les deux, c'est hier.
0: C'est okay, à 20 super. Minutes de Paris, ouais.
1: Ok, donc hier aussi 22 novembre et Casino Partouche de Pornic, fait que des casinos. Il va tout mettre sur le noir. Il va prendre la billetterie, il va dire tiens, tu mets tout sur le quart, on voit ce que ça donne. Allez, mon cousin.
2: Bon, ben c'est pas grave.
0: Alors du coup, je veux plus jouer au casino, tu vois.
1: Il y a une tournée prévue mai-juin 2027 en suivant sur les réseaux, bien sûr, les gens pourront voir tout ça. Raconte-nous, parce que je disais le talent que t'as de chorégraphe, raconte-nous une semaine type d'un danseur pro de Danse avec les Stars, entre le moment ou dans un prime G, machin, est éliminé. Et avant de me revoir ma tête dans mes costards qui me boudinent, dans toute la semaine, qu'est-ce qui se passe?
0: Qu'est-ce qui se passe d'une semaine? Donc, on a terminé le prime le lendemain, directement à 9h ou 10h. On est convié pour annoncer notre nouvelle danse, directement.
1: Donc, au candidat. Donc, par exemple, cette année, t'es avec
0: Juju. À notre artiste. Ouais. Voilà, cette année, je suis avec Juju. Le lendemain, à 9h, je lui annonce sa prochaine danse qui sera, peu importe, un tango argentin.
1: Tout est filmé, bien sûr. Faut expliquer les répétitions. Ce que vous voyez, c'est que 100% des répètes sont filmées. Vous voyez un montage de la semaine, mais il n'y a pas une fois où il n'y a pas une caméra avec eux, quoi.
0: Ah, les caméras, elles sont tout le temps là. Elles sont même dans les coulisses. Elles sont là tout le temps. Donc là, j'annonce la danse à Juju le lendemain. Direct, on doit lui faire les premiers pas. On doit aussi, raconter une histoire, tu vois, parce que la musique nous est imposée par la production. Le choix de la danse est imposé aussi par la production.
1: Donc, on vous dit, pardon de te couper, ouais, on va te dire, tu vas danser sur Dua Lipa, une rumba contempo, et après toi tu dois tout créer.
0: T'adores la rumba contempo, ouais, t'adores dire ça.
1: C'est vous, j'anime Dals, je connais pas une danse.
0: On lui annonce la danse, on fait les premiers pas et directement on part sur la chorégraphie. Mais il faut aussi, par exemple, si on a une rumba contemporaine, il faut raconter une histoire. Donc de là, il faut lui poser des questions sur cette musique, elle te fait penser à quoi, etc. Nayana, on part directement sur les premiers pas, l'histoire, l'interprétation, on part sur tout en même temps. Et le dimanche, on est off. Évidemment, ça fait du bien. C'est là où nous, on se permet d'avoir...
1: Le samedi, ça bosse et le dimanche, c'est off.
0: Le samedi, ça bosse direct, le dimanche, c'est off. Et puis après, lundi, mardi, mercredi,
1: et
0: mardi, ça arrête plus. Jeudi, prise plateau et après, c'est parti.
1: Et prise plateau, c'est les répétitions, ouais, avant le direct de vendredi. Exactement. Où il y a aussi des répètes toute la journée, mais ils commencent déjà à faire une répète pour changer encore des choses. Et quand t'as une candidate, genre t'as Juju, ouais, elle, on voit qu'elle la prend devant les caméras, on voit la séquence. Toi, combien de temps avant, tous les danseurs en gros, vous savez avec qui vous allez danser? Et pardon, est-ce qu'on vous demande votre avis sur... Est-ce qu'avec un gabarit comme ça, tu aimerais bien danser? Est-ce que voilà, parce que j'imagine aussi qu'il y a un truc de physique entre les danseurs.
0: Ah, tu veux savoir si on nous pose la question?
1: Quel gabarit? Et à quel moment vous l'apprenez?
0: Ah, moi, si je pourrais avoir toujours des petites brunes, c'est super bien. Elle lève les bras derrière là-bas.
1: Avec plaisir.
0: Franchement, on ne sait pas, et ça c'est vrai, on ne sait pas du tout avec qui on va danser quand on va ouvrir la porte. Ou alors, on la prend une minute avant, parce qu'il faut, tu tu vois.
1: Ouais, ouais, c'est le jour même.
0: C'est le jour même et c'est vraiment ça. Mais je parle du danseur.
1: Et donc, tu ne sais pas du tout quand tu croises Juju, tu sais qui c'est, mais tu ne connais pas son niveau de danse, tu le découvres au moment où l'aventure commence.
0: Exactement. Moi, alors là, bah, là, je le savais parce que j'avais, justement, je lui avais fait les castings. Je lui avais fait les castings, donc je savais comment elle dansait et tout ça parce que c'est moi qui l'avais casté il y a 2 ans. Et là, elle a refait les castings l'année dernière. Et du coup, elle a été prise. Moi, j'ai...
1: Et tu connaissais son niveau de danse?
0: Je connaissais un petit peu, mais je l'avais oublié.
1: Et là,
0: il y a 2 ans.
1: Et là, après, tu découvres tout au long de la saison. Et donc, vous avez 4-5 jours de répète. Est-ce que vous pouvez répéter plus en dehors, vous voir et répéter autant que vous voulez pour être prêt?
0: Tu peux.
1: Mais t'as le droit.
0: Tu peux. Sauf quand t'es papa, tu vois, t'as 2 enfants là-dedans.
1: Bien sûr.
0: Tu ne peux pas trop. Donc, après, moi, je suis un peu fou. C'est-à-dire que je suis pas trop comme les autres pour chorégraphier. Tout le monde prépare les chorégraphies un petit peu à l'avance et tout ça. Et après, boum, il carbure et tout ça. OK. Et c'est bien parce qu'il se rassure aussi. Moi, je fais différemment. C'est-à-dire que j'arrive, j'ai rien du tout. J'ai pas bossé avant pour faire la chorégraphie. J'essaie d'apprendre vraiment. J'écoute la musique. Elle m'envoie des perches à droite, à gauche et tout. Ça m'inspire. Après, j'apprends aussi à découvrir ma partenaire. Mais alors, je la bouscule un petit peu. Je la manipule un petit peu à droite, à gauche, voir ce qui lui va bien, ce qui lui va pas. Je la pousse à droite, à gauche, mais elle est au courant. Hein.
1: Bien sûr, ils veulent progresser.
0: Elle est au courant. Donc du coup, ce que je fais, voilà, je la bouscule un petit peu à droite, à gauche, et là, je vois, essaye un petit truc comme ça. Je veux qu'elle me propose des choses pour que ça sorte naturellement ensuite sur cette.
1: Génial, fort. Mais moi, il y a un truc qui me chafouine, c'est que le vendredi soir, c'est le prime. Le lendemain matin, à 9h, vous êtes en salle de répète.
3: Bah surtout quand tu vois comment Jordan quitte le prime. Ouais.
1: Le matin à 9h en salle de répète, faut qu'il mette un masque FFP2.
0: Ah bah attends, je suis passé dans ta loge la dernière fois.
1: Jojo. On continue de parler avec Jordan Mouira, que son spectacle s'appelle Danse la nuit. À partir d'octobre, donc ce sera en tournée un petit peu partout en France et surtout à partir de mai-juin 2027. DJ Snake, c'est ce qu'on écoute tout de suite. Tu danserais quoi sur DJ Snake? C'est quoi, Jean?
0: Je crois qu'on ferait une samba ou alors un petit peu d'afro, tu vois, ça dépend laquelle.
1: Aïe, aïe, aïe, on écoute ça tout de suite. On reste ensemble avec Jordan, on continue aussi de débriefer cette saison de Dalles.
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0: Merci d'être là, on est en direct sur Énergie avec Jordan Mouyrak qui est notre invité. Bien sûr, danseur emblématique de Danse avec les Stars. T'as fait combien de saisons poteau de danse?
1: Attends que je me trompe pas. Je crois que j'en ai fait 7.
0: 7 saisons. Ah ouais, ouais, j'ai 7, la liste 7. Des gens avec qui t'as dansé. T'as dansé avec Absa Toussi, Carla Ginola, Bilal Hassani, Eva Queen, Christina Cordula, Lenny, Juju Fitcat. Il y en a avec qui tu restes en contact?
1: Bien sûr. Bien sûr. Christina Cordula, Absa Toussi.
0: Attends, tu peux enlever ton casque parce qu'il fait du bruit dans le micro.
1: Vas-y, je t'en prie. Absatou, on s'écrit quelques fois. Christina Cordula, beaucoup.
0: Et Juju, genre, vous êtes
1: pas encore. Juju, ah ben. Elle vient dans 3 jours, je crois, à la maison, un truc comme ça.
0: Ah ouais?
1: Oui,
0: ah
1: oui,
0: ouais.
1: Bien sûr. Ah, et Thibaut, ils viennent à la maison. On mange diète.
0: Ah bah non, mais c'est pas une plancha. Plancha de butternut. Hein, plancha de rien du tout avec tu vois.
1: Ah, c'est génial. Bien sûr, Lenny aussi. Bilal, évidemment.
0: Bien sûr,
1: Bilal, évidemment.
0: Il était là il y a quelques jours.
1: J'ai vu.
0: Et dis-moi, est-ce qu'il y a quelqu'un avec qui tu rêves encore de danser? Pas forcément dans Danser avec les Stars d'ailleurs, hein. Mais est-ce qu'il y a quelqu'un qui tu dirais, ah, je rêverais de partager une danse avec?
1: Alors, avec qui j'aimerais danser? Ça fait un moment que je le dis depuis la saison avec Bilal, je crois. J'aurais aimé danser avec l'artiste et la chanteuse Christine and the Queen.
0: Ah, génial.
1: Parce qu'elle est très, très interprète, très possédée, tout ça. Mais c'est une sacrée danseuse aussi.
0: Elle danse super bien.
1: Voilà, après, il faut être là. Il faut être là parce qu'elle envoie du lourd. Mais j'aimerais tellement. Mais il fera jamais dalle.
0: Et c'est qui? Ah, peut-être, attends.
2: Pourquoi pas?
0: Et c'est qui la plus grande star avec qui tu as eu la chance de partager une scène? Parce que vous faites pas que dalle, bien sûr. Vous faites aussi des shows, tout ça. Est-ce que tu as eu la chance? On l'a vu, il y a Anna Riera à danser au concert de Jules. Elle était sur la scène avec Jules, j'ai pas rêvé.
1: Ouais, moi je fais pas trop ça.
0: Tu fais pas trop ça, toi?
1: Non, je fais pas trop ça.
0: Tu fais des spectacles, hein?
1: Ah bah attends,
0: c'est une chorégraphie des spectacles, évidemment.
1: Non, c'est vrai, je danse pas avec des artistes qui chantent, je danse pas. J'ai pas fait.
0: T'as pas envie?
1: Ouais, j'ai pas envie.
0: Ouais, je te le dis, j'ai pas envie.
1: Voilà. On va pas aller une fois de temps en temps, mais là.
0: Jules, mais je préfère aller au concert et boire des pintes. Ouais. C'est gentil, mais.
1: S'il faut danser, je danse un peu devant le bar, mais.
0: Alors, je te fais question sur Danse avec les Stars. T'es obligé de
1: évidemment.
0: Toi et moi, il n'y a pas de langue de bois.
1: Allez.
0: Le juge que tu préfères?
1: Favoto.
0: Crédibilité 8000, même si tous les autres ont un magnifique parcours.
1: Attends, mais je l'adore dans la vie, voilà. C'est ma sœur. Demain, elle vient manger à la maison, tu vois, on s'entend super bien, c'est ma sœur. Tu sais, quand je suis rentré sur Danse avec les Stars, ce qu'il faut savoir, c'est qu'on est accueilli par les anciens danseurs. Tu vois. Et Fauve, quand on s'est vu, ben, tu vois, elle a dit, ah, un grand gabarit, tu vois, je vais pouvoir lui sauter dessus. C'est sûr qu'elle s'est dit ça. Parce que Fauve, quand elle se jette, tu vois. Et après, on a beaucoup dansé ensemble, on a beaucoup fait duo. Elle m'a pris un petit peu sous son aile, à l'extérieur de Danse avec les Stars. Elle m'a fait bosser avec elle sur beaucoup de contrats et tout ça. Et, ça m'a beaucoup aidé parce que j'ai vu, sa mentalité, sa manière d'être, sa manière d'apprendre.
0: Quand tu as vu l'émission à la télé, ça doit être impressionnant entre les danseurs et tout de se retrouver dans l'émission.
1: En fait, parce que ces artistes-là, ces danseurs, que j'ai toujours respecté, c'était les grands, tu vois. Maxime, Katrina,
0: Rémez, Katrina Pachette,
1: ça, ouais, etc. C'était vraiment des, Favoto, c'était vraiment des très grands danseurs pour moi. J'étais jeune encore. Je me dis jamais je vais faire danser avec les stars à côté d'eux un jour. Et en fait, voilà, ça s'est fait tout seul. Ils m'ont appelé. Et puis là, voilà, maintenant, je m'entends super bien avec Fav. Comme je te dis, elle m'a pris sous son aile. Elle m'a un peu éduqué à la dalle. Tu vois ce que je veux dire? Ouais. Et, j'adore sa DA. Et j'adore sa DA, comment elle est, comment elle fonctionne, sa générosité et surtout son humilité. Tu vois, quand elle danse aussi.
0: C'est dingue.
1: Ah ouais. J'aime beaucoup.
0: Tout le monde dit, chaque fois, je dis, c'est la reine qu'elle pense être. Elle dit, arrête avec ça, là.
1: Fauve, toujours quand elle va danser, elle te dit, vas-y, tout doux, calme, tout doux, vas-y, on y va, tout doux. Sauf qu'elle va pas tout doux.
0: En 25 mètres d'élan, elle t'arrive dessus.
1: Elle
0: t'arrive.
1: À 380, tu vois. Elle me fait toujours un petit câlin de pouce, tu vois. Toujours avant de danser, on y va tout doux, hein. On y va tout doux. Mon cul, on y va tout doux.
0: Le danseur pro avec qui t'es le plus pote?
1: Le danseur pro avec qui je suis le plus pote, ben il n'est plus là et c'est Anthony Colette.
0: Anthony Colette, vous êtes très amis?
1: Ouais, on est cousins.
0: Ah ouais.
1: Ah, non, pas du tout, non, c'est un délire entre nous. Vraiment, il me manque sur Danse avec les Stars parce qu'il mettait un petit coup de folie, tu vois, on s'adore, on est rentré dans l'émission ensemble il y a 8 ans.
0: La même année?
1: La même année, exactement.
0: Ah, génial.
1: Avant toi, Camille, tu
0: sais. Bah, moi, je t'ai toujours connu, hein.
1: Ben oui.
0: Ouais, je sais, je suis arrivé après toi, je sais bien.
1: Ouais, il est arrivé 2 ans après, je crois. Ouais.
0: Ah ouais. Je te manquais.
1: Et tu me manquais. Bien sûr.
0: Donc c'était Anthony Colette.
1: Ouais.
0: Et c'est comment l'ambiance entre vous, entre les danseurs pros?
1: Non, c'est très bien, c'est très sain, on s'entend super
0: parce
1: bien.
0: Que, en vrai, moi je suis l'animateur et je vois que vous encouragez les uns les autres et tout. Il y a personne qui dit vas-y.
1: Non, mais c'est pas faux. On est tous sincères. En fait, le but c'est d'amener les stars et nos artistes le plus loin possible. de faire des chorégraphies, au mieux de les amener sur leur retranchement au max possible, tu vois, même dans les émotions, il faut les pousser à bout. Et nous, on est tous là pour ça. Donc si Elsa elle travaille bien avec eux et que ça se passe bien, nous aussi, si on peut aller l'aider justement à ce qu'il en sorte un petit peu plus, ben on va les aider. On s'entraide vraiment, hein, tout le monde s'entraide.
0: On continue cette interview dans un instant. Je mets un peu de pub avant.
2: Allez.
0: Sur TF1, il y a des pubs. Hein.
1: Ah bah oui,
0: ah là là.
1: C'est les choses qui arrivent.
0: Taylor Swift. Voilà ce qu'on écoute tout de suite sur Energy. Restez avec nous, on est en direct avec Jordan. On débriefe danser avec les stars, son spectacle, tout ça. Jusqu'à 19h, à tout de suite.
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0: Bienvenue à tous, on est en direct ce soir sur Énergie avec Christophe Maé qui est avec nous. Salut Christophe.
4: 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Il est où?
1: Non, c'est Jordan.
4: 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Il est là le bonheur, il est là.
1: C'est fou.
4: Mais il est là, ouais.
0: Jordan Mouirac, imitateur officiel de Christophe Maé.
1: Attention.
0: Allez, c'est parti. Valérie Giscard d'Estaing.
1: J'ai peur que ça. Vraiment.
0: Jordan, reste avec nous. On va s'écouter du Taylor Swift. Et il y a Rémi qui s'en va.
1: Allez.
0: Ouais,
1: je te quitte sur un passo.
0: Allez.
1: Pardon, hein.
0: T'es énervé alors.
1: Ah, bah là, je regarde. Hop.
0: Oula,
2: oh, c'est une passade.
1: T'as le casque, là, le casque. Le casque, le casque. Là.
0: Enlève le casque. Enlève le casque. Reste avec nous, on est en direct sur Énergie avec toute l'équipe bien sûr et puis surtout avec vous tous. On va jouer ensemble. 0870 42 48. Un cadeau à gagner grâce à Jordan Mouirac. On reste en direct jusqu'à 19h.
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0: Oh wow, Jordan Mouirac est avec nous dans le studio. Regardez-le avec un t-shirt, celui-là.
1: Tu sais quoi, j'ai même pas de t-shirt.
0: Ouais, il est quand même en Marseille. C'est quand même Jordan Mouirac. Hein. On parle de la dernière saison de Danse avec les Stars avec lui. Finaliste avec Juju Fitcats. Et puis n'oubliez pas, vous aimez ses chorégraphies comme moi, vous êtes fan de son travail. Et ben ça y est, il se lance dans ce grand bain. Il se lance dans le bain du spectacle. Ça. Danse la ouais. nuit, spectacle bientôt en tournée avec des gens que vous adorez. Il y a Yann Alric, il y a Elsa Bois, il y a Calisson Guazdoué que vous avez découvert et plein d'autres hein, bien sûr, mais que vous avez découvert dans Danse avec les Stars. Et il y a une tournée, il y a des dates, ça commence le 10 octobre à Lille. Allez voir tout ça sur ton Insta, j'imagine.
1: Ah ouais, tout est sur mon Insta ou sur @PulseShow.
0: Le Pulse Show, parce que c'est la troupe, le Pulse Show. Et je tiens à dire qu'il m'a fait hors antenne la demande d'intégrer la troupe. Et
1: ben c'est
0: un exactement. Il l'a pas fait du tout. Je l'ai vraiment de fou.
1: Et tu sais, il va y avoir des surprises dans ce show. Je vais faire venir des guests quand même à chaque fois.
0: Ah, je viens.
1: Donc, si je passe à Paris, je pense que c'est toi que je choisis.
0: Ah, je viens. Oh. Paris, Aix-en-Provence.
1: Aix-en-Provence?
0: Ah, bah, Aix-en-Provence, je suis d'Aix. Okay. Moi, tu fais des surprises.
1: Il y a une salle à Aix-en-Provence?
0: Maman, tu sais pas les salles qu'on a à Aix-en-Provence, magnifique.
1: Mais des grandes salles.
0: Bien sûr qu'il y a des grandes salles à Aix-en-Provence.
1: À Aix-en-Provence, il y a des grandes salles.
0: À Aix-en-Provence, mais pourquoi magnifique. Il y a une nouvelle salle magnifique.
1: Ah bon?
0: Ah bien sûr, il y a Gad qui joue et tout. Il y a des salles, je pense qu'elle fait 2000 places. Hein.
1: Ok, ça c'est bien.
0: Ah
1: ça,
0: ouais,
1: c'est
0: bon ouais,
1: à savoir, ça. Donc si je veux t'avoir, faut que j'aille à Aix-en-Provence.
0: Voilà.
1: Ouais. Ok, ça reste dans le coin de ma tête.
0: Ça marche aussi. On continue l'interview. Je voudrais connaître. On parlait de Danse avec les Stars. Tu nous as dit plein de choses. Avec qui étaient tes potes? Le juge que tu préfères? Ton meilleur souvenir, si en une seconde, le souvenir qui te revient, peut-être la victoire et peut-être pas forcément.
1: Non, pas forcément la victoire. Pas forcément la victoire. Mon meilleur souvenir. Mon meilleur souvenir, c'est chaud ça comme question.
0: Waouh, ouais, t'es très beau. Je sais que c'est dur de choisir un, mais un très
1: non,
0: beau
1: je
0: souvenir.
1: Sais que quand j'ai dansé avec Bilal, ce qui était très bien, c'est qu'on pensait plus qu'il y ait deux mecs qui dansaient ensemble. Quand on nous regardait danser, on voyait justement un duo qui dansait ensemble.
0: Mais génial, bien sûr.
1: Et ça a changé beaucoup de mentalité, je pense, j'espère, en tout cas. Et cette ouverture d'esprit qu'on a pu véhiculer, en tout cas, c'était la première fois que deux hommes dansaient ensemble.
0: En France, c'est arrivé, je crois, ouais. À l'étranger, je vais pas dire de bêtises, je suis pas sûr, mais je crois qu'à l'étranger, c'est arrivé. En France, c'était la première fois, deux hommes ou deux femmes, que deux personnes du même sexe dansent ensemble dans l'émission.
1: Coup, tu sais, ça met une petite pression quand même.
0: Bien sûr.
1: Tu vois, tu te dis, ah là là, j'appréhende un petit peu et tout, surtout. Surtout les blabla qu'on peut avoir sur les réseaux et tout ça. Et en fait non, Bilal était très cool avec moi, c'était on s'entendait super bien. Puis Bilal il est envoyé aussi hein.
0: Ah ouais, c'était trop beau.
1: Puis,
0: franchement
1: Bilal il balance des bras, il a une interprétation, il va à fond au max et tout, donc ça allait très très vite pour faire des chorégraphies avec lui.
0: Très beau.
1: Très vite.
0: Si tu gardes un souvenir un peu plus dur, un moment, peut-être une danse, quelque chose, qu'est-ce qu'il y a, ou peut-être une saison qui t'a moins plu.
1: Ah, une saison qui m'a moins plu.
0: Non, un moment, pas cool. Après, je mets des guillemets parce que s'il me lâche une dinguerie, après je fais la base.
1: Bah, il est capable, là, tu sais que je suis capable. Non, ce qui a été très dur, ça a été, la saison, justement, celle où j'ai gagné avec Lenny. Ce qui était très dur, c'est que, d'un autre côté, il y avait ma femme qui était alitée, tu vois, qui...
0: C'est vrai que t'as vécu
1: c'était un... C'était très dur pour elle, comment dire? sa grossesse.
0: Sa grossesse.
1: Ouais, voilà. Sa grossesse était très dure. Elle était alitée au bout de la 18e semaine, ce qui est très tôt. Tu vois, on pensait aussi perdre notre enfant, tout ça. Donc, et je devais continuer l'émission. Bon, j'étais prêt. Il y a un moment où j'ai failli arrêter justement de danser avec Lenny parce que je lui dis là, c'est compliqué, on est à l'hôpital et tout ça. Et ma nana, mais elle m'a dit, ma femme, elle m'a dit, vas-y, va danser. Je veux te voir content. Je veux te voir. Vas-y, reste pas assis avec moi sur le.
0: C'est pas que le vendredi, c'est les semaines de répète et
1: oui,
0: la préparation.
1: Tous les jours, tout ça. Donc j'ai raté pas mal de répétitions, mais la production m'a beaucoup aidé. La production était très à l'écoute de tout ça. M'ont aidé vraiment. Même ils ont aidé ma femme et tout. Donc vraiment. Je les remercie pour ça, en tout cas, mais c'était pas la saison la plus facile et pourtant on l'a gagné.
0: Bien joué.
1: Bah, après, Lenny, elle envoie.
0: Et tout s'est bien terminé, bien sûr. J'ai vu d'ailleurs.
1: Tout s'est bien terminé, mon bébé, il est là. Mmh. Et voilà.
0: J'ai vu d'ailleurs, attendez, déjà. Parce que c'est sur les réseaux. Donc je peux en parler. J'ai vu qu'il y avait un tatouage commun.
1: Tu sais que je déteste les tatouages. Elle m'a fait faire ça.
0: Elle m'a fait faire ça. C'est quoi, tatouage commun?
1: Ce doigt là, pardon.
0: Le majeur.
5: Il n'y a pas de
1: sur le majeur, voilà. Et en fait, moi, j'ai fait le A et le M, et quand tu croises les doigts comme ça, ça fait amor.
5: Ah,
1: voilà. C'est un basique, mais en tout cas, voilà, c'est un lien entre nous. Et je déteste les tatouages.
0: Et donc, c'est
1: moi, je n'ai pas de corps étranger sur moi là, les tatouages, les piercings et tout, d'oreilles, rien du tout.
5: Et vous vous croisez parfois le soir? Vous dites allez, on se croise. Et vous me croisez les doigts?
1: Ouais, on le fait souvent.
0: Ouais. Ça va durer 3 mois après. Vous avez même plus on va.
1: Oh, 3 heures.
0: Et il y a des fiançailles alors?
1: Oula!
0: Mais c'est pas fils.
1: Non, mais c'est ma nana, c'est une dinguerie ce qu'elle a fait.
0: Mais c'est sur les réseaux.
1: Elle comptait faire un poisson d'avril, mais le 3 avril.
0: Ouais, c'est bon.
1: Et elle lance, ça y est, en gros, elle avait mis une grosse bague faite par l'IA et tout ça. Non, mais t'as pas vu le diamant, il fait la taille de mon pouce. Pas du tout. Calme-toi.
0: Bon, on se calme un peu. Ton animateur préféré dans Danse avec les Stars?
1: MDR, la.
0: Quel enfoiré.
1: De quelle saison?
0: Quel est le candidat? Peut-être de
1: toi. C'est évidemment toi, Camille. T'es au top.
0: C'était pour la blague.
1: Non, mais t'es magique.
0: Jojo, quel est le candidat qui t'a le plus impressionné? Peut-être un des tiens, peut-être pas un des tiens, où vraiment tu te dis, mais c'est incroyable. Le niveau de danse ou la progression, en tout cas, un candidat qui t'a bluffé dans toutes tes saisons de Dals. T'es 8 saisons, hein, essaie de te remémorer.
1: Qui m'a bluffé? Waouh! C'était question.
0: Je peux même m'en donner 2-3, hein, t'inquiète.
1: Ouais, je peux t'en donner 2-3. Tyke, j'adore. Tu vois?
0: Trop fort avec Fauve, extraordinaire.
1: Tyke, puis Crawford. Bon, après, on sait que c'est des danseurs quand même qui envoient déjà sur scène. Mais bon, Tyke, on le voyait pas vraiment sur scène avant, tu vois. Et là, il a tout sorti après Danse avec les Stars. Il a explosé.
0: Et surtout, parce qu'on le fait de moins en moins, je trouve, dans les saisons. Mais moi, je trouve ça bien d'ailleurs, hein, que ça soit de moins en moins. Mais au début, genre Tyke, va danser une salsa et tout. Parce qu'on dit aussi, oui, bien sûr, qu'il y a du groove parce que il sait danser, c'est un showman. Mais quand même, après, faire des danses cadrées et faire des passos et des trucs.
1: C'est ça, fait qu'il ait dansé avec Fauve, tu vois, le fait qu'il ait dansé avec Fauve, Fauve a cette ouverture d'esprit. C'est-à-dire que quand on lui dit de faire une salsa, Fauve, ça part à une salsa à la Fauve. Tu vois ce que je veux dire? Et ça, c'est ce qui est trop bien, c'est ce qui est trop riche. On est là pour faire du show. Tu vois, donc, moi, ce que j'adore dans Danse avec les Stars, c'est qu'on est libre. Tu vois, on nous fait confiance. Plus ou moins. Plus ou moins au début, bon, tranquille.
0: Mais après
1: 8 saisons, les gars, c'est bon, on fait confiance. Et ça, on leur dit merci pour ça, tu vois. Et du coup, on peut varier. Tu vois, si par exemple Tyke il envoie dans l'afro et tout ça, ben va faire une salsa, mais basée sur l'afro. C'est ce qu'elle faisait avec Billy Crawford aussi. On va dans son style. Il fait du Michael Jackson, mais on y va. On fait un cha-cha, mais à la Michael. Et on y va. On les exploite au maximum, nos artistes. Dès qu'il y a un peu de talent, il faut l'exploiter.
0: Donc
1: des fois, tu sors un petit peu de la danse. Mais à 70%, tu respectes la danse, mais après, il faut raconter.
0: Il faut raconter
1: chaud
0: et trouver l'ADN de chacun des candidats.
1: Ouais, c'est ça.
0: Et est-ce que tu penses que Juju est une des candidates qui a le plus bossé?
1: Juju, c'est une malade. Je crois qu'elle a un livre de notes, tu vois, de toute la saison. Mais tout ce que disaient les juges, paf, mais elle prenait des notes. Tu vois, il y avait 3 pages de Chris Marquez, tu vois. Non, vraiment. Elle, c'est une bosseuse. Elle bossait dans son appart. Je te jure, elle était pas. Hein. Là, elle a retrouvé Thibaut, il est content.
0: Là, c'est bon.
1: Ça y est, elle a retrouvé.
0: On s'écoute Jake et Carla dans un instant. J'ai des infos à vous faire deviner. Si vous arrivez à les deviner, vous savez quoi? Faites gagner un cadeau à quelqu'un.
5: Merveilleux.
1: Un iPhone?
0: Un iPhone 17, mon cousin. C'est pas le top, ça?
1: Allez.
0: On fait ça dans un instant. Regarde le chien, reste avec nous. Il est 7h10, on est en direct sur Énergie.
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0: Et on est en direct encore quelques minutes. On profite d'avoir Jordan Mouirac avec nous. Bien sûr qu'il est là avec nous. Et on va parler de plein de choses. Je voudrais vous faire deviner une info. Si vous y arrivez en 60 secondes, vous faites gagner un cadeau à Aurore qui est avec nous. Salut Aurore!
6: Et salut à tous.
0: Coucou. Aurore, je te présente Jordan. Tu peux mettre le casque, ouais. Jordan n'a pas le casque pour qu'il t'entende.
1: Salut Aurore.
6: Salut, enchantée.
1: Enchantée, tu vas bien?
6: Je suis trop contente d'être là, c'est incroyable.
1: Aurore, tu nous viens d'où?
6: Moi, je suis de Toulouse.
1: Ah, de tout. Eh, on n'est pas loin.
0: Tu passes à Toulouse ou pas encore?
1: Moi, tu sais que j'habitais à Cahors.
0: Ah, juste à côté. Ah, pas loin, quoi.
1: Tu connais
0: pas
1: Cahors?
6: Loin.
1: Non, c'est à une heure.
0: Bon, ça va.
6: Ouais, je connais, je connais.
1: Ah, tu connais bien.
0: Il est de Cahors, Jordan, il passe pas à Toulouse, tu passes ou pas encore? Pas encore,
1: pas encore, mais c'est dans l'idée, mai-juin.
0: Quand est-ce que tu annonces les autres dates de ton spectacle?
1: Je les annonce, on va dire plutôt septembre-octobre, voilà. 2026.
0: Ou septembre-octobre, il y a les premières dates qui démarrent, ils jouent essentiellement dans des casinos, donc vous pouvez aller perdre toutes les économies sur le rouge.
1: Des casinos.
0: Et ensuite, vous allez le voir, bah, Casino Barrière.
6: Oui, il y a le Casino Barrière à Toulouse. Hein.
0: Et Casino Partouche.
1: Je le connais bien, j'y vais plus.
0: Bien sûr.
5: Parce qu'on me l'a demandé.
0: Bien sûr, je me suis fait interdire. Oh! Est-ce que si tu t'es fait interdire de casino, t'as le droit de jouer dans un casino en tant qu'artiste?
7: Je me posais la question, je te jure.
0: Ah! Oh, la bonne question du père Combal.
5: J'imagine, c'est les jeux d'argent qui posent problème.
0: Ah, c'est
5: l'addiction
0: mieux, hein.
5: Vient pas du fait de chanter ou de danser.
0: Non, mais c'est de passer le casino.
1: Ouais, parce que tu passes quand même la barrière avec ta carte d'identité.
5: Ah, donc à voir si tu passes
0: pas par l'arrière. Oui, mais tu accèdes à la salle de spectacle sans passer la barrière, je crois.
1: Ça dépend lesquels.
5: Il nous faudrait un patron de casino. Qui fait en même temps salle de spectacle.
0: Même un casino cafétéria, on prendra.
5: Ouais,
0: Aimé Jacquet, qui a longtemps été l'égérie. L'équipe, vous trouvez? Ben ouais, c'est impossible. J'ai levé un lièvre, là. Ah ben, on va chercher la réponse. En attendant, on va essayer de deviner cette info. Écoutez bien. J'ai une info sur Jennifer Lopez. Encore
5: ouais.
0: Elle.
5: Ben oui.
0: Ben, ce soir, c'est une spéciale Gilo.
5: C'est sa fête.
0: Il y a quelques années, Gilo faisait passer des journées entières d'audition pour ses danseurs pour sa nouvelle tournée. D'accord.
1: Okay.
0: Plein de danseurs rêvaient d'intégrer la tournée de Jennifer Lopez, vous imaginez? Et elle a eu un critère éliminatoire. Elle a refusé de prendre tous les gens qui avaient cette particularité. Laquelle, top chrono?
5: Particularité physique?
0: Non.
5: De genre?
0: Non. Parce qu'il fallait tout. Il fallait des hommes, des femmes. Il fallait tout. Qu'est-ce que ça peut être? Qu'est-ce qui a fait que ça élimine? Jordan.
1: Waouh, attends, c'est pas possible ça. Une particularité?
0: Et une particularité, elle a dit, si vous êtes ça, je vous faites pas ma tournée.
5: Un signe astro?
0: Exactement.
5: Oh là, quel relou.
1: Non. Les Gémeaux.
0: Vierge. Pourquoi les Gémeaux? Je me dis pas, ma femme est Gémeaux. Non, t'es parti vite sur les Gémeaux.
1: Les Gémeaux, ils sont très relous.
0: Non.
5: Les Gémeaux sont un peu particuliers.
0: Ah bon? Pourquoi?
5: Bon, parce que.
1: Ils ont toujours raison, c'est une évidence, c'est évident.
0: Tu connais qui, Gémeaux?
1: Ma sœur est Gémeaux.
7: Ah,
5: qu'il y a quelque chose sur le cas. Non, on dit, j'y crois moyennement, mais que souvent tu passes un peu du chaud au froid, Gémeaux, quoi. T'es double.
0: C'est pas Balance, ce signe?
5: Oui, c'est les deux, c'est Gémeaux et Balance.
0: Bon, en tout cas, sachez que Gilo a refusé tous les gens qui étaient vierges pour sa tournée.
1: Oh.
0: Elle a dit, il y a des vierges parmi vous, donc il y en a qui ont levé la main, et elle a dit, tout le monde dehors.
5: Mais elle est elle-même vierge, non? En plus, c'est ridicule.
0: Ben, je sais pas, en tout cas, elle les a tous virés. Ah non, parce qu'à l'époque, son ex, Marc-Anthony, était vierge.
5: Ah.
0: Elle venait de divorcer, donc elle a dit, les vierges, ça dégage. C'est fou, non?
5: Ouais, c'est quoi? Ah ouais. C'est absurde.
0: T'as jamais fait d'audition comme ça pour des grands artistes?
1: Non, non, sinon, j'aurais plus trop le choix, vraiment. Si je commence comme ça, c'est chaud.
0: Aurore, on n'a jamais gagné un iPhone aussi facilement sur Énergie, hein.
6: Mais complètement, mais bravo, vous êtes trop fort.
0: Mais c'est toi, bravo.
6: Merci,
0: bah, bravo, c'est
5: mais de rien.
0: Oriane, elle est déterre, on dirait qu'elle le veut, elle, l'iPhone.
5: Ouais, il est cassé, j'ai plus de zoom, là.
6: Je l'ai senti déterre de fou. Merci beaucoup.
0: Eh ben, j'ai quand même une autre info pour vous qui est intéressante, qui parle de danse. Et vous allez la prendre à la maison, ça, vous pouvez le ressortir ce soir. Vous connaissez trois danses de salon, le twist, le swing et le tango, ont inspiré un truc cultissime qu'on connaît tous, quoi. J'aurais dû faire celle-là, elle était plus dure.
1: T'as dit trois danses.
0: Pas que je veux que tu perdes, Aurore, pardon, hein. Mais elle était mieux, cette info.
6: Moi, ça m'allait bien, l'autre, hein. Celle de Gilo, c'était parfait.
0: Elle était très facile.
1: Répète, répète.
0: Écoutez bien. Le twist. Le swing.
1: T'as dit des danses de salon.
0: Et le tango.
1: Oui.
5: Mais c'est quoi la question?
1: Oui, c'est quoi la question?
0: Ils ont tous les trois inspiré un objet culte, lequel?
5: Ouais, c'est toi qui sais, Jordan, ça. C'est ton domaine.
0: Écoutez, c'est par rapport au nom des danses, hein.
5: Ah!
0: Le.
5: Oui.
0: Swing. Le swing et le tango.
5: Tango, les tongs,
1: le
5: non.
1: Thé.
0: Non, ça a inspiré un objet culte. Le nom des trois a inspiré le nom d'un objet culte.
5: Tango.
1: Tango, twist, swing. Oui.
5: Swing. Tango. Swing, balançoire.
0: Non.
5: Non.
1: Il faut le dire vite, non.
0: Écoutez bien. Twist.
1: Twist.
0: Swing.
5: Twist, swing.
0: Switch. Tango.
5: Swing. Tanga. Tango. Swing.
0: Swing. Ces trois danses ont inspiré un objet culte, lequel?
5: Donne-nous un indice, mais mini. Pas trop simple.
0: C'est un gros objet, mais on peut tous monter dedans.
5: Une voiture?
0: Oui.
1: Ah, la Twingo.
0: La Twingo.
1: Waouh, Twingo.
0: l'iPhone 17, Jordan.
1: Merci. Le Pro Max.
0: Non.
1: Il a vraiment
0: cru. Les copains, bravo. Aurore, félicitations. Tu gagnes donc ton iPhone, toi.
6: Mais merci. Mais franchement, vous me régalez déjà tous les jours. Mais là, en plus, vraiment.
1: Ça, c'est l'accent toulousain. Vous me régalez. Ouais,
0: ça régale.
6: Et ah, si, pardon.
0: Et s'il passe. Bah, non, bah, c'est magnifique. Et s'il passe à Cahors, bah écoute, on t'offrira des places pour aller voir Danse la Nuit. Hein.
1: À Toulouse. Hein.
6: Non, à Toulouse, ça serait super.
1: On
6: l'a suivi avec ma fille, c'était génial, Dals, on s'est régalé, donc franchement, ça serait.
0: Tu es venu quand, Aurore?
6: Hein?
0: Tu es venu quand voir Dals?
6: On l'a suivi à la télé, non? À la télé?
0: Ah, j'ai cru que t'étais venu dans le public, pardonne-moi.
6: Non, on aurait adoré, mais non, à la télé, on a suivi, c'était vraiment super, donc ça sera avec grand plaisir.
0: Et j'en profite qu'il y ait Jordan là, témoin, parce que j'ai tellement de gens qui me demandent des places pour Danser avec les Stars, on dirait que c'est Bad Bunny. Sachez que. 3 semaines, 1 mois avant le début de l'émission, l'émission est complète.
5: Ah, bon, déjà?
0: Mais vous, c'est impossible, parce qu'on a que 3-4 places chacun tous les soirs.
1: Vraiment.
0: Et vous pouvez pas imaginer la demande qu'il y a. Quand on démarre, on dit bonsoir, c'est la première de Dals, dites-vous que c'est complet jusqu'à la fin de la finale.
1: Toi aussi, tu reçois les messages, comment on fait?
0: Et ouais, je sais, et j'aimerais faire plaisir aux auditeurs. Je crois que c'est plus simple de trouver des places pour Céline Dion que pour Dals, il y a 200 personnes du public, et dès qu'on démarre les saisons, c'est plein, déjà 1 mois à l'avance.
5: C'est fou, mais moi aussi, parce que je te connais, on me harcèle de messages. On me demande de venir à ton truc.
1: Après, toi, Camille, t'as quand même 15 places, je crois, non?
0: Ouais, c'est ça.
1: Vous pouvez lui demander, quand même.
0: C'est pas vrai. Bon, on va vous laisser sur Énergie. Merci encore à Jordan d'être venu nous voir. Tu sais pas du tout, tu seras avec l'an prochain, quand même.
1: Je serai avec sur Danse avec les Stars.
0: Bah, j'espère.
1: Bah, évidemment que je serai
0: Évidemment
1: que je serai là.
0: Mais il sait pas avec qui. Il découvre. Je pensais que vous le découvriez un peu avant, votre candidat. En fait, vous l'avez découvert vraiment pour les caméras. Découvre.
1: Bon, là, déjà, je sais pas. Tu vois, si je le ferai encore. Ça a été rappelé, ça vient de se terminer.
0: Deux minutes.
1: En tout cas, tant que l'émission sera là, je serai là parce que j'adore cette émission.
0: Ouais, bah, c'est un kiff. Et vraiment, je sais qu'à quel point je t'adore, c'est un kiff aussi de faire cette émission.
1: Moi aussi, je t'adore, mon Camille, t'es le meilleur.
0: Avec toi, mon Jojo, un immense merci. Le spectacle s'appelle donc Danse la Nuit. Toutes les dates, c'est sur son Instagram. Nous, on va se retrouver demain. On vous lâche pas cette semaine, 16h-19h tous les soirs sur Énergie. Et maintenant, c'est Charlie qui prend la suite.
5: Ouais.
7: Hey, salut, Michupi.
0: Salut, mon Charlie. Coucou. On te fait des gros bisous.
7: Gros bisous. Bonne soirée, les
0: Allez,
7: Chippies.
0: Ciao.

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4: Ah, il est là, hein. Ne vous inquiétez pas, hein. Ça va, Oriane, Cyrémy, tu vas bien?
5: Ça va et toi, mon chat?
4: Il fait des câlins. En fait, le truc, c'est Camille, le temps qu'il fasse un câlin à toute l'équipe, toute la radio.
5: Il fait un SMS.
4: Ça prend du temps.
5: Il cale un dîner.
4: Tu vois?
5: Un déjeuner.
4: Non, là, je sais ce qu'il fait. Demain matin, il a paddle.
6: Ah, il s'est mis au paddle, ça
4: ouais.
6: Y est.
4: Bon, paddle. Ouais, ça le fait réagir. Elle te connaît pas.
5: T'as arrêté la boxe pour faire du paddle, ça. C'est comme on l'énerve.
6: Non, je fais pas de paddle. Comment vous allez, la team?
7: Ah, je suis content de vous voir. Tout le monde met une note à sa journée. De 0 à 10. De 0 à 10, tout le monde. Je commence même par Benoît. Ça va, Benoît?
8: Hello Camille.
7: Oh là là, je suis heureux de vous retrouver, la France. Ben, j'ai des SMS envoyés. J'ai pas le temps dans la journée.
4: Qu'est-ce
7: que vous voulez que je vous dise? Attention, faudrait qu'elle démarre à 17h. À 16h, je suis un peu short sur l'émission. Je ne cache pas qu'il faudrait qu'on se fasse un petit 17h. Après, on finit même à 23. Hein.
4: Oh là,
7: mais oui. 16h, c'est tôt. Hein. J'espère que vous tous, ça va dans votre journée. La France, elle va bien. Ce qu'il en reste.
4: Pourquoi
7: ça va bien?
4: Bah oui, la France va bien, oui.
7: Benoît, une note sur ta journée de 0 à 10.
8: Allez, je vais dire.
7: Attends, stop, je te coupe, stop. Et je vais faire ce que je fais avec mon fils le soir. Et tu me racontes ensuite le. Non, vous savez quoi, mais pas de note. On se raconte juste le meilleur moment de notre journée.
5: Et on fait le pire aussi, moi je fais les
7: non,
5: deux le soir.
7: Je fais pas le pire.
5: Okay.
7: Non, j'ai envie que ce soit positif. Quoi.
5: Ok.
7: Pourquoi toutes les écrans passent en noir? On est en basse consommation?
6: Ouais, on essaie de réduire un petit peu la consommation, ouais. Bah, forcément.
7: On passe en heure creuse, qu'est-ce qui se passe? On t'entend pas, on n'a plus de micro, on n'a plus rien qui
9: fait. Non, il y a eu un bug sur l'écran, du coup la technique est en train de le remettre en place.
7: Attends, héros, t'as vu le prix du pétrole?
6: Il met toujours sur l'essence.
7: Qu'est-ce que c'est ça?
9: C'est
7: un coup des Russes,
6: c'est sûr.
5: Mais évidemment,
7: c'est le Poutine, il veut me couper la chic.
5: Une fois sur deux, on voit pas écrit en gros Camille Combal, on est à deux doigts d'oublier. Et la station.
7: Oriane, elle s'habillait Coluche dans les années 80. Oriane, j'avais pas vu, elle est vraiment. C'est aujourd'hui, on n'a plus le droit ni d'avoir faim ni d'avoir froid.
4: C'est l'histoire d'un mec.
5: Je dois dire que quand j'étais chez moi, ça paraissait cohérent. Je suis arrivée dans l'ascenseur de mon immeuble, je fais ah, j'aurais pas
7: ravissante, mais la tenue vraiment salopette avec le t-shirt rouge derrière, c'est vraiment foutu camtar.
5: Ouais.
7: Un foutu camion.
6: C'est une dresse.
5: C'est un peu ça.
7: Elle est là, c'est bien là. Ni d'avoir froid. Chacun pour soi. Je pense à toi, je pense à moi. Quand est-ce que j'ai trop de choses à vous parler?
6: Quand est-ce que Coluche revient?
7: Non, Coluche il est mort.
6: Ah oui.
7: Oh non, okay, il reviendra pas. Il est là-haut avec Charles Davo et Loana.
6: Dans les étoiles.
7: Les gars, question. Quand est-ce qu'il sort le single de Céline Dion?
5: Avec Jean-Jacques?
7: Avec Jean-Jacques Goldman.
10: Vendredi
7: dans la journée? Le passé, ouais.
4: Ah bah oui. Mais
5: évidemment. Vous avez vu, elle met des petites images sur Insta, enfin Insta Internet, de couples qui s'enlacent devant un métro et a écrit juste Céline et Jean-Jacques.
7: Oh écoute Céline, elle est un peu mystérieuse en ce moment, mais à la fin ça nous coûte quand même 400 balles la place.
4: Ouais, mais tu m'étonnes, farbon.
7: Oh là là.
5: Je me suis un peu réveillée un matin en me disant c'est quand même beaucoup d'argent dépensé.
7: Ah mais non, mais c'est bon, bah écoutez, on a tous envie de la voir quand même. Hein,
5: mais
7: et,
5: ça va être sympa.
7: Et là c'est le tirage au sort. Je vous ai promis que si je vous obtenais des places, je me suis inscrit partout. Bon là je crois que c'est plein, mais j'ai demandé partout si j'ai des places, je vous offre les miennes. Je vous le jure que c'est vrai, si j'ai des places, je vous les offre. Rémi est là.
4: Oui, il est là.
7: Michel est là.
5: Oui, bonjour.
4: Quel Colucci. Non, mais moi, je suis toujours à la recherche, Camille. Laisse pas passer ça comme ça. Fais un appel à l'aide pour moi, s'il te plaît.
7: Non, tu sais à quel point j'aime ta maman et à quel point je t'aime, Rémi. Si j'ai des places, ça sera pour les auditeurs. Je suis honnête avec toi.
4: Il n'y a pas de souci.
7: Non, je donnerai avant aux auditeurs, ce ne sera pas pour toi.
4: Non, mais très bien. Mais alors, je peux lancer un appel. Je cherche toujours de places. Faut que les gens le sachent. Je cherche toujours de place pour ma mère et moi. Aidez-nous.
5: Ah, c'est vrai, c'est triste. Sa mère, c'est le rêve d'une vie. Faut qu'on lui
4: la
5: trouve
4: pauvre.
5: Un truc.
4: Elle est là tous les jours. Mais déjà, sauvez-moi la vie. Tous les jours. Et voilà, elle n'a toujours pas de place.
7: Mais ma mère, vous savez qui ce serait?
4: Qui?
7: Richard Cochin.
4: Bah ouais.
7: Ma mère.
5: Ah, il fait encore des concerts?
7: Ouais, bah, je n'en pense pas.
4: Ouais, de toute façon,
7: est-ce qu'il
4: n'est
7: pas là-haut avec.
5: Je demande.
7: Attendez, c'est pas. Je préfère demander, pas commettre d'impair.
5: Mais il fait peut-être des festivals, dans le sens où il a peut-être pas une énorme discographie à présenter.
7: T'as toujours envie de dire festival.
5: D'ailleurs, t'as bien vu que je me suis arrêté à Ti.
7: Envie de dire festival. Pourquoi vous êtes en train de vous égarer? Vous êtes en train de prendre la route des fruits et des vins? Je vous ai demandé, tout le monde, le meilleur moment de votre journée. Je commence avec mon rem. Non, je commence avec Benoît. Benoît, t'es là?
8: Bah, moi, j'ai. Ah, ouais, je suis là, ouais, tout à fait. Ouais,
7: le meilleur moment de ta journée.
8: Le meilleur moment de ma journée, moi, je dirais aujourd'hui, c'est ce matin, hein, j'ai été chercher mon nouveau chien. Voilà, c'est cool.
7: Bon,
8: ça m'a fait plaisir.
7: C'est quoi comme chien?
8: Husky, un petit husky de Sibérie, ouais.
7: Oh là là, mon pote, canon, tu es trop heureux.
5: Tu l'as cherché où?
8: Bah, je vais te le chercher en Normandie, voilà, dans un petit élevage, et puis à nous la belle vie, quoi.
7: Mon Dieu, bah écoute, ouais, la belle vie, tu auras l'état de ton cadavre dans deux semaines, on en reparle de la belle vie. Mais ça va être magnifique, tu sais à quel point j'aime les animaux, t'as raison, t'aurais même pu, je te mets pas de culpa, mais t'aurais même pu adopter, Benoît, c'est encore mieux, s'il y a des gens qui nous écoutent qui rêvent d'avoir un chien, peut-être adoptez-le avant d'aller dans un élevage, si vous le pouvez, c'est encore mieux.
8: Et puis là, ouais, vraiment... après, moi, c'est vrai que c'était un rêve depuis ma tendre enfance d'avoir un husky, mais si je peux adopter, effectivement, je vais privilégier l'adoption quand même, hein, ouais, c'est clair.
7: Bah, si un jour tu sens qu'il ou elle a besoin d'un petit copain, tu adoptes.
8: C'est ça, exactement. Voilà. Exactement.
5: J'ai une question très bête, j'ai jamais adopté d'animaux ni de chiens. Quand tu dois adopter, tu ne vas pas donc dans un élevage où tu achètes, tu vas à la SPA? C'est ça?
8: Ouais, mais tout à fait, ouais.
7: Il
8: n'y
7: a pas
8: ça,
7: que
8: ouais.
7: la SPA, il y a plein d'assos. Moi, par exemple, je leur fais de la pub. Moi, c'est l'asso, c'est Assovade.
5: C'est comme une asso DAS. Sauvade. C'est la DAS.
7: Ouais, c'est une asso qui récupère les chiens abandonnés, qui en prennent soin, qui ont un réseau aussi de vétérinaires, tout ça, qui font en sorte que le chien, ils en prennent soin, il ait tous ses bilans faits pour pouvoir après l'avoir. Si vous pouvez l'adopter, il y a tellement de chiens abandonnés, si vous saviez.
5: Ok. Tu m'étonnes.
7: Pourquoi vous me dites pas votre meilleur moment
5: mais
7: de la journée?
5: On attend.
7: Rémi, c'est ton tour. Bah moi c'est le meilleur et le pire, c'est-à-dire que j'ai fait mon dernier entraînement Aerox de ce matin.
5: Ah
7: ouais, qui était alors, très, qu'il très... va faire un Aerox, une sorte de CrossFit. Exactement, c'est une petite compète cardio tout ça et c'était le dernier entraînement et c'était tellement dur.
5: Mais t'es prêt, t'es prêt?
7: On va voir.
6: Mais attends, mais moi il est prêt, mais il m'a fait toucher ses pecs. C'est du béton.
7: Ah, c'est vrai que j'aime bien faire toucher mes pecs.
5: Mais on arrive à un stade où il fait quand même toucher le pec de ses collègues.
6: Ah, c'est moi qui ai demandé.
7: Non, il a demandé. Il s'est régalé. Hein. Ah, ouais. Je vous avoue que ça sent le Mediapart quand même.
5: Ah, c'est pas
7: ça hors contexte, ça sent le Mediapart. C'est un peu le Coluche.
5: Alors Coluche a comment ça s'appelle? Un problème de trapèze bloqué. Je suis bloqué.
7: C'est le meilleur moment de ta journée, c'est ça?
5: Attends, je vais chez l'ostéo. Quelqu'un que je ne connais pas, premier libre dans mon quartier. Et là, qu'est-ce qu'elle fait? Elle me manipule, c'est un peu trop doux, je m'ennuie. Et là, bam, elle me fait craquer. Et là,
7: l'endroit qui t'est bloqué.
5: Exactement. Une des la côte numéro 1, dit-elle. La côte numéro 1, elle s'écrase de tout son corps sur moi.
7: Ouais.
5: Une fois, ça rate. Deux fois, ça rate. Elle commence vraiment à sauter sur mon corps
7: je
5: de tout son poids.
7: Je pensais que ça allait me faire rêver.
5: Bah, excuse-moi.
7: Mais toi, t'as fait quoi? Rien, aujourd'hui? Bah, justement, ma journée, elle est nulle. Et donc, je suis arrivé, je me suis dit, je vais être content, je vais voir les copains, je vais voir Benoît, magnifique, ce qu'il nous raconte un nouveau chien.
5: Oui, ouais,
7: j'attendais un truc à ce niveau-là. On démarre avec un gars qui a un nouvel husky, après l'autre, elle s'est fait casser la L2. C'est ce que je veux dire.
5: J'ai failli pas venir, j'arrivais pas à bouger. Bah là, je peux bouger grâce à mon ostéo.
7: Bah, tu vois, t'es refaite. Ouais. Attends, elle part en tournée des restos du cœur.
5: Ouais, je peux pas. Là, je peux y aller. Hein.
7: Elle est remise là.
5: Je peux reprendre Yann Folie sur scène avec Tal. Je suis contente.
7: Les copains, on va s'occuper de vous jusqu'à 19h. Je vous rassure, il s'est pas passé grand chose dans nos journées. Mais en revanche, on a trouvé plein d'infos. Plein d'infos dont on va vous parler. On a des infos pour Brio dîner de ce soir aussi. Le thème, Oriane.
5: L'assassinat. Un assassinat.
7: Bah ouais, on va tous raconter une histoire d'assassinat. Pas forcément dark, hein.
6: Ah non, bah bon, ça reste quand même un assassinat.
7: Non, mais tu sais, quand il y a plus de 100 ans, c'est bon, oui, ça va, tu racontes, oui. Tu dis, Pompougnac, il s'est fait avoir comme ça, tu vois, ça, oui. On s'en fout.
6: Pompougnac.
7: Bah, tu vois, un gars à l'ancienne.
6: Ouais, je l'ai.
7: Bon, restez avec nous, on s'écoute un peu de Miley Cyrus, on est ensemble jusqu'à 19h. On se donne la main tous. Coluche, donne-moi la main. Rémi, donne-moi la main.
5: Donne la main,
7: voilà, on se donne tous la main, on est avec vous dans la voiture, on vous donne la main aussi, on est ensemble, on se lâche pas jusqu'à 19h. On a des invités, des infos, des jeux, 0870 42 48. C'est le numéro pour me joindre, passer en direct sur l'antenne jusqu'à 19h. Parce qu'on est en direct, sinon ce serait mieux que ça.
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7: Merci de nous choisir sur Énergie, c'est en direct bien sûr qu'on est avec vous chaque soir, 16h 19h, le meilleur du son, il est chez nous, vous pouvez pas hésiter, il est là, Tame Impala qui arrive dans un instant, les infos pour briller au dîner de ce soir et un tout nouveau concept. Vous êtes célib, j'ai le nouveau concept pour vous, bougez pas, on revient.
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7: On est en direct sur Énergie avec vous tous dans toute la France. Merci de nous suivre, merci d'être si fidèles à l'émission. Je voudrais vous parler du Guette Debout.
6: Bien sûr.
7: Elle va bientôt fêter ses 101 ans le 15 juillet prochain et elle détient un record. Peut-être que vous êtes dans ce coin-là. C'est la star de son village, Saint-Amour, en Saône-et-Loire. Elle habite le village depuis 99 ans.
6: Oh non, trop mignon.
7: Vous l'avez compris, à 2 ans, elle est arrivée, elle n'a jamais bougé. Ses parents, anciens exploitants agricoles, s'y sont installés. Elle avait 2 piges en 1927. Elle n'est jamais partie depuis. Elle n'a pas fait un délire de « tiens, je m'installe à Poitiers
4: ». Ouais, ouais.
7: Et Bergerac, c'est bon Bergerac, j'y vais. Bah non, elle est restée à Saint-Amour tout le temps. Elle vit toujours dans la maison familiale. Ou alors, on lui fait un gros bisou à Huguette.
4: Ah bah tu m'étonnes. Bah oui. Il faudrait, je veux pas qu'elle, attention, je vais dire un truc, mais qu'on le prenne tranquille. À un moment donné, elle partira. Elle partira. C'est comme ça, c'est la vie.
7: Oui, oui. Mais donc bah, cette évidemment maison, que de toute façon, elle le sait elle-même, Huguette, elle on l'adore. Elle a 101 ans, elle sait bien qu'elle va partir. Un
4: voilà.
7: Jour, bien
4: bon, sûr. Il faut en faire quelque chose de cette maison. Je m'adresse à la mairie. Là, il faut en faire un. Tu vois.
7: Mais là, regarde-le-moi, le troisième frère Kretz, l'autre. Il est déjà en train de vouloir faire une OPA agressive sur la Casbah. La pauvre dame, elle est là. Je te raconte une histoire magnifique. Attends, faudra en faire un truc de la bicoque parce que c'est viagé. Ça
5: mais
7: c'est
5: fou. Tu t'es là autour.
4: Mais pas du tout. Je veux qu'on en fasse un
5: finlandais.
4: Un mausolée, quoi. Son image, sa mémoire.
7: Je suis sûr que le village va s'en servir. Je suis sûr qu'elle est très populaire dans le village et qu'ils vont faire. L'autre, il est déjà. Mais tu... toi, de toute façon, tu sais ce que c'est. T'es ce que t'es, hein.
4: Dis-moi.
7: Le vautour de la bande FM.
4: C'est pas impossible.
5: Tu as l'âme sale.
4: Non,
5: tu as
4: l'âme sale. Je te foutrais un petit accrobranche, quoi. Là, je cache, je fais un accrobranche.
7: C'est incroyable. Il y a un truc à faire avec la maison. Mais tu y vas pas ou quoi, ma Huguette? Je raconte 99 ans dans le même village.
5: Mais surtout, elle est vivante.
4: On l'embrasse, on l'embrasse.
7: Oh là là là là.
4: Pardon. On l'embrasse.
7: On écoute Tamim Pala?
4: Oui.
7: Il est 16h20, on est en direct, les infos pour au dîner de ce soir. Vous êtes célib, je vous donne la dernière tendance. Vous êtes, de toute façon, hey, on est tous ou célib ou des futurs célibres.
4: Ah bah un jour ou l'autre.
7: Donc
4: oui.
7: Peut-être que ma tendance va venir.
5: On peut aussi mourir avec notre compagnon, je sais pas.
7: Oui.
5: Moi c'est le projet. Hein.
7: Oui, mais quoi qu'il arrive, il y a un compagnon qui part avant, vous voyez ce que je veux dire?
4: Bah oui, oui.
7: On est quoi qu'il arrive, un futur célib d'un côté.
5: Oui, t'as raison. Oui,
4: j'avais pas pensé à ça.
7: Bah oui, quoi qu'il arrive, il y a les divorces, il y a les séparations, il y a.
4: Il y a le décès.
7: Alors si vous avez une maison en cas de décès, n'hésitez pas à appeler Rémi.
4: Pardon, mais Huguette, bon bah elle est célib.
7: Elle est célib, elle est célib. Une jette de l'eau, tu parles pas comme ça, Huguette.
12: Une jette de l'eau, t'as fait des plombs.
7: Personne ne parle. Non mais ça va pas ou quoi sur Huguette, magnifique.
4: On l'embrasse.
7: Bien sûr qu'on l'embrasse, Tamim Pala, Dracula, tout de suite sur Énergie, belle après-midi.
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7: Merci d'être là tout le monde, j'espère que ça va. Il y a Rémi, il y a Coluche qui sont là avec nous ce soir.
4: Bien sûr, c'est en riade, mais vraiment habillé comme Coluche en 84.
5: C'est fou et je ne m'en suis rendu compte que dans l'ascenseur.
7: Mais vraiment la tenue de scène. Hein.
4: Ouais, ouais, bah,
7: vraiment
4: c'est,
7: la tenue, ouais, ouais, vraiment. T'arrives, bonsoir Mogador. C'est moi. C'est Michel, quoi. Allez, on part, on démarre avec l'autostoppeur.
5: Il ne manque que la coupe.
4: Je te jure.
7: Alors attention.
4: Oui.
7: Je vous ai promis que j'allais parler aux célibataires qui m'écoutent là en direct sur Énergie, que vous soyez en France. Marion, est-ce que t'es célibataire? Bienvenue.
14: Bien, merci. Bonjour à Coluche. Non, pas célibataire.
7: Pas célibataire, mais dis-moi, alors qu'est-ce que tu fais là? Tu m'appelles alors que je veux parler aux célibataires, mais je suis pas célibataire, mais bon, on sait jamais.
4: Attends,
7: on n'est pas à l'abri d'un bon coup.
14: Tout à fait.
7: Eh bien, sachez qu'il y a de nouvelles soirées qui cartonnent dans les bars, qui sont faites pour les célibs. Quel est le concept?
4: Alors,
7: what
4: attends.
7: Is the concept of the new soirée?
4: C'est un blind quelque chose, on a les yeux un peu bandés et... bon,
5: ça,
4: bref,
5: c'est une soirée douce.
4: Excusez-moi, Rémi.
5: C'est pas ça. On est menottés.
4: Il
5: n'y
4: a rien qui est bandé.
5: Est-ce qu'on a quand même une information sur soi autour du cou ou une étiquette avec ses séries préférées ou un truc comme ça?
7: Ah, c'est malin, ouais, ok. Genre, ça se fait par animaux de compagnie ou par série, enfin, selon nos goûts.
5: Ouais.
7: C'est pas ça. Non. Marion, est-ce que t'as une idée? Comment t'as rencontré ton chéri, Marion? Ou ta chérie, d'ailleurs?
14: Oula, mon chéri, au lycée.
7: Ah ouais. Okay. Il t'a dragué, il t'a filé les identités remarquables. Il t'a filé son brouillon.
14: J'étais amoureuse de quelqu'un d'autre. Et le quelqu'un d'autre ne voulait pas de moi. Il a dit à mon chéri actuel de me repousser, de me dire d'arrêter de le harceler.
7: Wow.
14: Et du coup, et ben, on a fini ensemble.
4: Ah bah ouais, tu t'es rabattue, quoi.
14: C'est ça. Ouais. Je me suis dit, bon bah voilà.
7: Bah t'es là, je suis là, les dents c'est là. Voilà.
5: C'est mais ça. Comme quoi ça dure, hein.
14: C'est ça.
7: Combien de temps vous êtes ensemble depuis le lycée? C'est beau, hein.
14: 16 ans.
7: Oh, waouh! Vous avez des enfants ou pas du tout?
14: Oui, on a une fille.
7: Ah, oh, génial! Bah, félicitations, hein!
5: Bravo!
14: Merci.
4: Moi aussi, ça fait 16 ans avec ma femme, là.
5: C'est vrai, ouais, déjà!
4: On connaît ton âge, ça date pas du lycée, hein!
7: On est à l'usine, hein!
5: En vrai, 16 ans, c'est beau!
4: Ouais, ça fait 16 ans, ouais. Je sais pas si c'est bon, mais ça fait 16 ans, ouais.
5: Bah, c'est résistant, quoi.
4: Ah, c'est résistant, ouais, voilà, c'est de la, colle.
7: Bien sûr. Ah, ouais, ouais, c'est du double vitrage.
4: C'est fixation béton, là.
7: T'entends pas l'extérieur, t'entends rien, c'est hyper isolant.
5: C'est isolant,
4: c'est porteur.
7: Combien de temps que t'es avec ton chéri, Oriane?
5: 8 ans, et je suis très fière, c'est mon record. J'ai l'impression que c'est un truc de dingue, moi, déjà.
7: Ah, oui, baroudé, ma coupe du champ.
4: On parlait, hein.
5: Ah, non, mais là, c'est stable, et en plus, on s'aime encore.
4: Oh, banane!
7: Ah non, mais parce qu'avant, elle bossait, elle traînait un peu dans les fripes avec Gérard Lanvin, tout le monde. Et je peux vous dire qu'elle a roulé sa bosse, mais regarde, aujourd'hui, ça y est, elle revient, ouais, ouais. Elle s'est dit, bon, on bosse.
5: Avec un mec qui tenait un stand aux puces, et puis voilà.
7: Et puis voilà, voilà. Bien sûr. Bon, attendez, on s'égare énormément ce soir, surtout moi d'ailleurs.
5: Ah oui,
7: quand je fais une erreur, je dis souvent on.
5: Oui, oui.
4: On a remarqué, moi, que tu mettais ça au.
7: Là, je suis vraiment brouillon ce soir, mais je préfère dire on est brouillon.
4: Ouais, ouais.
7: Vous y êtes absolument pour rien.
5: Quand tu pars en vacances, que ta meuf a fait les valises, elle dit, ton mec dit, on a oublié les maillots de bain. Voilà, c'est un peu ça. Mmh.
7: Alors, quel est le concept de ces soirées pour Céline?
4: Il y a de la fléchette ou pas?
7: Ben non, il n'y a pas de fléchette.
5: Est-ce que c'est interdit?
7: Il n'y a pas que l'amour qui rend aveugle, il y a des fléchettes dans les yeux aussi.
5: Est-ce que c'est interdit à quelqu'un?
7: Non, c'est interdit à personne. Mais sachez que votre meilleur pote entre en jeu.
4: Ah oui, je connais. C'est le meilleur pote qui fait un exposé sur ta personne.
7: Exactement. Les soirées s'appellent Pitch ton pote. Tu viens célibataire. Donc Marion, demain, je te le souhaite pas, tu redeviens célibataire. T'amènes ta meilleure copine ou ton meilleur copain. Il doit préparer un PowerPoint.
5: Génial.
7: D'accord, vraiment un document. Il y a un vidéoprojecteur. Il met le PowerPoint. Et donc, c'est diffusé. Il doit expliquer pourquoi est-ce que donc Marion est vraiment une âme super, qu'il faut absolument qu'elle trouve un mec ou une chérie. D'accord. Et pourquoi c'est amusant? Parce que non seulement les gens peuvent connecter et se dire, ah ben franchement c'est super, j'ai bien envie de connaître Marion, et aussi parce que c'est à l'humour, c'est-à-dire plus vous êtes drôle et plus vous gagnez des shooters, des verres ou des softs, hein, dans le bar. Donc il y a un côté, on fait une grosse fête tous ensemble.
14: Oui,
7: c'est génial.
5: Mais surtout, il y a personne qui me met plus en valeur au monde que ma meilleure amie, et vice versa. Il y a personne que j'ai plus envie de flatter que ma meilleure amie. C'est trop bien comme présentation.
4: Ah bon, après, je te cache pas que mes potes, s'ils font un PowerPoint sur moi, je pense que je vais repartir solo du bar. Hein. Je te le dis.
14: Oui, faut choisir le bon ami.
4: Ah bah ouais, faut choisir les bons potes. Hein.
5: Ah, comme pour les mariages,
4: ah oui,
5: les photos gênantes, tout ça.
7: Oui, moi, tu connais mes potes, crois-moi, j'ai pas besoin d'ennemis. Hein. Ils font les deux, ils prennent les deux rôles. Hein.
4: Ouais, ouais, ça fait
7: un bras le corps. Ça fait absolument. Non, mais c'est fou, non?
4: Non, mais
7: moi,
4: c'est
7: je trouve
4: génial.
7: Ça génial. Et vous l'avez compris, c'est festif. En gros, c'est une soirée de rigolade. Tu vas pitch ton pote et c'est tout le monde rigole, la table avec la table à côté et tout, c'est festif, c'est cool.
4: C'est important le sens de l'humour dans les premiers émois, les premiers pas dans un couple. C'est vrai, c'est important de se faire marrer.
5: Oui.
7: Bien sûr.
4: Parce qu'après, on rigole moins, après.
7: J'ai dit fort. Ah, ok, les betteraves, c'est pas dans le bac à légumes. Ah, ok, super. C'est
4: pas
7: rigolaire.
4: Oui, bien sûr.
7: Alors, question rapide. Tiens, on est tous en couple ici autour de la table. Ouais. Si demain, vous avez quelqu'un de célib qui vous demande un conseil pour plaire à quelqu'un, vous lui diriez quoi? Est-ce qu'il y a un truc selon vous, il faut y aller?
5: Je suis nulle en drague. Je dirais, tu sais, c'est un peu comme chercher une place de parking à louer. Faut demander autour de toi. Ça sert à rien. Enfin, ça sert à rien.
7: J'ai rien compris. Attends, l'amour, c'est comme une place de parking
5: quand
7: à louer.
5: Tu sais, quand tu cherches une place de parking, tu demandes toujours autour de toi et c'est toujours par contact que tu trouves.
7: Bah,
5: l'amour, c'est ça. Parle-en à tes amis et c'est souvent grâce à tes amis ou contact que tu arrives à faire des jolies connaissances.
7: Bien
5: moi,
7: sûr.
5: Je suis nulle en drague de bar, par exemple.
7: À trouver une place de parking. Attention, voilà. Après, il y a celles qui sont un peu près du mur. Tu peux pas bien garer, tu fais pas un bon créneau. Mais t'as trouvé une place de parking.
5: Voilà.
7: C'est le principe de l'amour. Parfois, tu peux pas faire le créneau.
5: C'est pareil. Voilà, t'en parles autour de toi. Tu vois si ça bourgeonne.
7: Rémi,
4: moi, ça fait 16 ans que je connais plus le célibat, donc je dirais prends les cours de salsa.
7: Ah bah, excuse-moi, je te dis en soirée, je t'invite à danser un blues.
4: Hein. Un beau Madison, ça emballe.
5: Des cours de quelque chose, c'est bien.
4: Je dirais, alors. Le sens de l'humour, c'est important, mais surtout un petit moment où tu sens qu'en soirée ça se lâche un peu, tu peux faire danser, tu peux t'amuser.
7: Ouais, amusez-vous, tu danses bien, moi je sais pas du tout danser, mais ça n'a rien à voir avec s'amuser, je suis d'accord avec toi.
4: Voilà.
7: Amusez-vous, ça veut dire vous libérer, être tranquille sur la piste. Mais moi je sais pas danser, par exemple, voilà.
4: Bah, il faudrait que tu prennes des cours. T'arriverais sur le dance floor comme un cador.
7: Non, mais aucune, non.
4: Pas d'envie, pas.
7: Non, tu montres que tu t'amuses, que t'es bien.
4: Oui, tu peux,
7: c'est
4: bien
7: très
4: sûr.
7: Cool. Non, moi je dirais arrêtez de jouer la carte mystérieux, le côté je reste au fond, mystérieux, elle va où il va venir. Non, il viendra pas.
4: Cam. Je suis désolé, mais ça marche tellement.
5: Oui, non, on n'a plus le time, en fait.
4: Mystérieux, mais moi j'ai un pote. C'est le mystérieux. Mais faut voir.
5: Non, mais à 20 ans, je veux bien. Je vais avoir 40 ans. Si demain je suis célibataire, je n'ai plus le temps de me taire pendant des heures dans la coin d'une pièce, quoi.
7: Excusez-moi, je ne sais pas qui je parle là, qui est en train de m'écouter dans la voiture. Si demain, t'es Robert Pattinson et tu joues la carte du mystérieux, ok, normalement ça va marcher. T'as ma gueule, tu joues pas la carte du mystérieux. T'y vas, tu danses, t'offres un verre, tu te bats. D'accord. Il y a un moment donné, t'y vas. Voilà. Il y a aussi ton pote, j'ai pas besoin de le regarder. Si ça marche, c'est pas pour rien. Hein.
4: Oui.
7: J'ai un pote à moi, Benjamin, c'est pareil. Il arrive dans un bar et les filles viennent me voir pour me dire, est-ce que tu peux me donner le numéro de Benjamin? C'est fou.
5: Oui, mais il a raison. La frontière entre mystérieux et gênant est toujours très très fine. Et souvent, quand tu tais, c'est que t'es gênant.
7: Exactement.
4: Ah ouais, pas mal. Je comprends aucune de tes théories.
15: J'ai toujours pas compris la place de parking, la deuxième, je l'ai pas compris non plus.
7: Bah, c'est mon Coluche. Hein.
4: Ah bah, attends.
5: C'est la salopette.
15: Ah bah, bien sûr.
5: C'est n'importe quoi.
7: Restez avec nous dans un instant, nous fait le sketch de la lessive. En direct, série et chanson ce soir. Coluche est avec nous sur NRJ. On s'écoute David Guetta, I'm Good. Il y a les infos pour Brio Dîner de ce soir. Et justement, on parlait de vendre notre meilleur pote en amour. C'est ce qu'on va faire dans un instant. J'ai créé un jeu avec des boîtes. Enfin, je vous explique ça et on va voir qui est un bon vendeur.
4: Ah, j'ai fait BTS force de vente, hein, je savais pas.
15: C'est là qu'on va le voir. Restez avec nous sur NRJ, on est en direct, on va jouer, on va s'amuser toute la soirée jusqu'à 19h.
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7: Comment vous allez tout le monde? J'espère
4: bien,
7: que ça va. On est ensemble sur NRJ, bien sûr.
4: Très en forme
7: jusqu'à 19h. Très en forme jusqu'à 19h. Il y a un film qui sort cette semaine, il s'appelle Bagarre. Anaïd Rosam, comédienne principale. Ah, il sort aujourd'hui même. Bon, bah, il sort aujourd'hui.
4: Bah oui.
7: Mais c'est cette semaine aujourd'hui. Hein. Pardon de me reprendre. Hein. Je veux bien, mais enfin, mercredi, c'est cette semaine. Hein. Ou tu sors ou je te sors. Hein. Mais, enfin, prends une décision. Hein. Le film, ou il sort ou je le sors. Ça va. Anaïd Rosam, la comédienne principale, sera avec nous tout à l'heure.
4: Trop bien.
7: Évidemment, c'est celle qui joue Alexia Laroche-Joubert dans la série culte.
5: Tout à fait.
7: On l'adore. Elle sera là et finira l'émission avec nous. On a plein de choses qui vont arriver. Le jeu des bois-boîtes. Le jeu des bois-boîtes. Le jeu des bois-boîtes.
4: Attends, mais calme, c'est fou. Attends, c'est un nouveau jeu. T'as fait un nouveau jeu, quoi.
7: C'est pas celui d'Arthur, hein, où on ouvrait la boîte limousin. C'est un autre jeu de boîte.
4: D'accord, ok.
7: Je l'ai pas inventé, mais on va jouer ensemble, on va s'éclater avec. Vous allez comprendre, c'est le jeu de la boîte dans un instant. On jouera ensemble. Avant ça, il y aura les infos pour Brio Dîner de ce soir.
4: Ouh là là, oui, assassinat.
7: Et comme on parlait de vente, on va voir qui est bon vendeur grâce au jeu des boîtes et ça vous permettra de gagner. On a 3 cadeaux ce soir. Une semaine dans un camping au mer. Tout frais payé, c'est pour 6 personnes, 1500 euros à dépenser. Pour 6, pour 4, en tout cas, vous avez 1500 euros à dépenser. On a des iPhones.
4: Ouais.
7: Grâce au film Le Diable s'habille en Prada 2, c'est bien ça?
4: Ouais.
7: Et ensuite, on a des AirPods. Waouh.
4: Ah, mais c'est la régalade, c'est la farandole, c'est.
5: C'est luxe.
7: C'est plus une tête, c'est une disque dure que j'ai. C'est quoi une disque dure? J'ai jamais vu ça, j'ai 3 terrains dans la tête, gros. J'ai jamais vu ça, oh, je suis connecté au cloud. C'est incroyable. Ma tête, elle est dans le cloud, elle est. Belle après-midi sur NRJ.
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7: On est ensemble et on est en direct sur Énergie. C'est notre moment plaisir d'être là avec vous pendant 3 heures, de savoir qu'on vous accompagne, qu'on essaie de vous donner en tout cas un peu de courage, vous qui continuez de bosser un peu plus tard, bien sûr, les livreurs, les chauffeurs, dans les bus aussi, on pense fort à vous. Vous terminez une journée de course, vous êtes en train de rentrer tranquillement. Et bon, on est là tous ensemble avec le son de K-pop Demon Hunters. Et dans un instant, un thème, 4 fun facts. Qui aura le meilleur fun fact? C'est les infos pour briller au dîner de ce soir. Le thème, assassinat.
4: Oui, bon, c'est pas, voilà, sur le papier, hein, parce qu'on a des bonnes infos quand même, Cam.
7: Mais parce que, voilà, c'est pas dark. Le 15 avril 1865, assassinat d'Abraham Lincoln. Bon, c'est un peu dark.
5: C'est pas clair.
7: Mais c'est il y a longtemps. Voilà. On va parler. En tout cas, le thème, c'est assassinat. On va apprendre des choses. Vous direz qui a la meilleure info pour voter. Pour passer sur l'antenne, pour réclamer de l'argent que vous doit Rémi depuis 10 ans. C'est le 0870 42 48. Ok. Restez avec nous, on est en direct sur Énergie. 16h43, tout le monde prudent en voiture.
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7: Bienvenue à tous, on est sur Énergie, on est en direct comme chaque soir jusqu'à 19h. Coluche est là, Rémi aussi.
4: Oui, toujours.
7: On est tous ensemble, si vous nous rejoignez, vous irez voir les images sur les réseaux. Oriane s'est habillée comme Coluche, prime.
5: C'est à s'y méprendre, ah ouais, c'est fou.
7: S'y méprendre.
4: Ah bah c'est la tenue, hein.
7: C'est la tenue officielle. Hein.
5: Très bel hommage.
7: T'as vraiment... Toi, t'as glow-up de dingue, Oriane. T'as toujours été très belle, t'es encore plus belle, t'as un bronzage. Comment tu fais pour avoir des couleurs comme ça?
5: J'ai changé de maquillage. J'étais sur Insta, un mec a conseillé un bronzeur et je l'ai acheté.
7: T'as regardé la colorimétrie?
5: Non. non, mais il y a un fantôme,
4: genre comme quand tu choisis de la peinture.
5: Bien sûr.
7: Là, c'est la grande tendance, je vois, parce que chéri, il fait, c'est la colorimétrie. C'est qu'est-ce qui va en fonction de ton visage.
4: Ah ouais.
5: Tu peux aller te faire diagnostiquer aussi dans des chez Sephora.
7: Moi, je l'ai fait. J'ai mis mon visage. J'ai dit quelle couleur irait bien avec moi. Ils m'ont dit fous une cagoule. Toi, c'est le mieux pour toi à l'heure actuelle. C'est ce qu'on aura de mieux en termes de colorimétrie.
4: Oui, oui, bah oui.
7: Après, tu varies beige, pas beige.
4: Parce que tu choisis la couleur de ta cagoule. Hein.
7: Mais cache cette vilaine tête. Il y a Lola qui est avec nous. Comment tu vas, Lola?
17: Ça va et vous?
7: Oh, Lola.
5: Ah, elle a
7: plein de choses que j'adore cette chanson.
4: Ouais. Ah,

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1: 15 avril 1865, assassinat d'Abraham Lincoln. Il est mort à 56 ans, hein, brave. Hein. 16e président des États-Unis.
2: Personne dit ça.
1: Bah non, mais 56 ans, en 1800, c'est pas mal. Hein.
2: Oui, à l'époque, c'était pas trop mal.
1: Mais vous savez pourquoi? Aujourd'hui, si tu fais avec l'inflation, t'es à 73 ans.
2: Ouais. Comme
1: si t'étais mort à 73.
3: Ah oui.
1: Ça va, il y a tenu.
3: Oui.
1: Hein.
3: À l'époque, t'avais pas les vaccins, t'avais rien.
2: Non, bah, une scarlatine et où? Enterré.
3: Ah bah, bien sûr. Bah, rien, même rien. Hein. Une mauvaise digestion. Non, mais c'est vrai.
1: Le connard, il m'a bien
3: connu.
2: Eh ben, il n'y avait pas de Gaviscon, hein.
3: Ah, mais non.
1: Il n'y avait pas de Gaviscon à l'époque.
2: C'était horrible.
1: Vous savez ce qu'on fait, Lola? On met le jingle et juste après,

0: C'est le premier crime déjà, il vient d'avoir lieu à l'instant. Le premier crime déjà, il y en a un là. Là en direct, vous venez. C'est Cluedo là, c'est le colonel moutarde avec le chandelier.
1: Vous êtes dur.
0: Lola, le thème, on commence tout de suite avec. Avec Thibaut, tiens, il commence jamais le Tibbs.
2: Salut la team, bonjour tout le monde.
0: Alors je rappelle, le score, j'ai 5 points. Ouais. Rémi a moins 6. Ouais. Thibaut a 2. Les filles ont 3. Celui qui gagne, gagne un point et en plus peut enlever un point à quelqu'un d'autre.
3: Moi je vous amène à Londres en 1978.
4: Ah, Jack l'Éventreur.
0: Non, 78, non.
3: Non. Là, je vais vous parler d'un écrivain bulgare. C'est un bulgare et le mec il était un peu contre la Bulgarie, donc il commençait à écrire des trucs un petit peu tendancieux. Il est parti à Londres justement pour se planquer, pour pas se faire buter là-bas en Bulgarie. Sauf que là, il est là, le bulgare là qui a écrit des livres où il dit oh la Bulgarie c'est chaud. Il est dans son arrêt de bus, il sent qu'on le pique un petit peu. Lui, c'est rien de grave, parfois ça arrive et tout ça.
0: Ouais, il dit c'est un frotteur, ça.
3: C'est
0: va.
3: Un frotteur, le frotteur londonien. Derrière, il se prend une énorme grippe, il est pas bien. Il arrive à l'hôpital et là.
0: Il meurt.
3: Il meurt à l'hôpital.
0: Et il s'est fait empoisonner.
3: Et bien en fait, ce qui s'est passé, c'est que pendant qu'il attendait le bus, ils ont vu ça après l'enquête, ce bon vieux Giorgio Markov, il a été planté par un parapluie. Un parapluie s'était piégé.
0: Et à l'intérieur, il y avait du poison.
3: Il y avait la boule de poison qui est rentrée dans la jambe de ce bon vieux Markov. Et derrière, Markov...
0: Il est passé à trépas, il est décédé. Quoi.
2: Il a passé l'arme à gauche.
0: Il a passé l'arme à gauche.
3: Tout ça pour dire cette histoire incroyable.
0: Il a cassé sa pipe.
3: Méfiez-vous des gens en parapluie quand vous attendez le bus. Ça, moi, je veux dire.
0: Globalement, méfiez-vous des gens en parapluie.
5: Oui, ouais,
0: c'est une règle que je vous donne plus globale. Méfiez-vous des gens en parapluie.
5: C'est un peu un truc de pervers, les parapluies.
0: Non, mais parce que les gens, ils passent avec leur parapluie, ils ne se rendent pas compte que ce qu'on appelle les balais au bout, ça te passe toujours à ça de la cornée. Et ça, je sais pas combien ça rend aveugle de gens dans l'année, mais je pense que c'est fou.
6: Ah bah oui, mais en tout cas, mon brushing est impeccable.
0: Oui, mais nous, on perd des yeux.
4: Il n'y a pas que ça. Vous avez jamais vécu ce truc où tu prends la poignée, là, un peu, un peu recourbée, et tu passes derrière. Moi, au collège, ils faisaient ça, les mecs. Ils passaient derrière et ils te le mettaient dans l'entrejambe.
5: Quoi? Qu'est-ce que c'est que ce collège?
4: Ils tiraient comme ça. Tac!
5: C'est en Ardèche, hein.
0: Ah, mais lui, c'était un Poudlard.
4: Ouais, mais nous, bon, c'était des abias.
0: Bah non, tu connais les serpentards, hein. Tu te méfies pas d'eux.
4: Ah, bah attends. Il a fait deux Quidditch, ils sont pas d'accord.
0: Il nous raconte toujours son enfance et où il a grandi en 1712, où vraiment c'était le pensionnat de Chavagne.
5: Mais tu te rappelles quand il nous disait qu'il devait faire le ménage dans la classe, ouais. Il devait astiquer les bureaux.
4: Bien sûr.
7: Et pas que les bureaux. Enfin bon.
4: Allez.
0: Non mais Rémi, c'est à toi, tiens.
4: C'est à moi. Bon, moi je vais vous parler de. Je vous fais pas de. Voilà, je vais vous parler de Marvin Gaye. Voilà, Marvin Gaye, vous savez, il a été assassiné.
0: Marvin Gaye a été assassiné.
4: Ouais, bah oui.
0: Le chanteur.
4: Bah bien sûr.
0: J'ignorais.
4: Bah, enfin, par son père. Mais la question, c'est pas ça. C'est de se dire, mais comment ça s'est passé? Le Marvin Gaye, il a 44 ans, il divorce. Il est en tanasse, il a plus d'argent, il fait banqueroute, il a plus d'argent. Il vient vivre chez ses parents. Et là, ses parents, ils sont pas dans un bon mood. Le père, il embrouille souvent la madré. Et ce soir-là,
0: il est violent le père.
4: Il est violent le père. Donc, Marvin, il dit, attends, papa, tu vas te calmer là. J'ai 44 ans, mon pote. Ouais, mais tu dors sous mon toit. Ouais, mais tu vas te calmer. Sauf que le Marvin, quelques années plus tôt, à Noël, qu'est-ce qu'il a offert à son père?
0: Un flingue.
4: Oh, ouais, belle idée ça. Donc là, hop, embrouille. Il est avec sa mère, maman, ça va, maman, le père, il revient. Il met deux bastos.
5: Mais c'est effroyable.
0: Il est mort. Le bilan, c'est quoi? Méfiez-vous des gants en parapluie et n'offrez pas de flingue à votre père à Noël. Ça, c'est vraiment une règle de base.
4: Mais
0: ça,
4: oui.
0: C'est vraiment une règle. Je dis aux enfants qui nous écoutent, 8, 9 ans là. Le prochain Noël, n'offrez pas un Beretta à votre père.
4: Mais jamais. Bon, même un Opinel, hein. N'offrez pas un truc qui coupe ou qui tire.
3: Voilà. Offrez des biscuits ou des chocolats, quoi.
4: Bah oui, ou des pâtes de fruits.
5: Oui. Elle est horrible, ton histoire.
4: Bah oui, mais c'est assassinat, c'est le thème.
5: Bah oui.
3: Oh, ça m'a miné, moi, tu vois, j'étais bien, et là,
0: je finis avec Coluche,
5: ok? Très
0: j'y vais avant. Moi, je vais vous parler de l'attentat raté contre Hitler.
1: Oh. Ok.
0: C'est une tentative d'assassinat, ça marche, hein?

0: C'est dans le feu, c'est dans le sujet.
1: Bah, tentative, c'est pas assassinat. Tentative,
2: si je peux me permettre.
3: C'est pas trop l'assassinat, quand même.
0: Hein?
3: C'est pas trop un assassinat.
0: Merci Lola. Chais sur toi Lola, puis ça finit quand même par un assassinat. Vous avez bien eu là tous, essayez de me prendre 5 balles là. Écoutez bien. Parce que quand on donne un hors-sujet, on doit 5 euros dans la tirelire. Hitler n'aimait pas le changement ni la nouveauté. Et il y a quelqu'un qui voulait absolument le tuer, il s'appelle George Elser. Et en fait, tous les ans, Hitler, il allait faire la fête avec tous ses proches dans une brasserie à Munich, d'accord? Tous les ans, la même brasserie, au fond de la brasserie, réservait une table. Et le Hessler, il avait eu vent de ça, il voulait absolument l'assassiner. Donc qu'est-ce qu'il a fait? Un an avant d'aller tuer Hitler, tenter de le tuer, il a dit, tous les midis, je vais aller manger dans le resto pour devenir un habitué.
1: Oui.
0: Pour que le jour où Hitler est là, leur plus gros habitué, il le laisse quand même rentrer. Et tous les jours, il y va. Et le jour, comme tous les ans, Hitler vient fêter l'anniversaire, il vient une heure avant. Il mange sa blaquette de veau, son schnapps, et il laisse une valise piégée dans le resto. Sauf que la valise, il l'avait réglée pour exploser à 21h07, d'accord ? Ouais. Et que Hitler, ce jour-là, il partit à 19h57, il est parti 10 minutes avant que la valise explose.
1: Il n'a pas pris de dessert.
0: Il a pas, exactement. Il a dit, il y a quoi, framboisier, pas ma cam. Allez, merci. Et donc, bref, et la valise a explosé. Il y a eu des morts dans le resto, mais pas Hitler qui avait quitté le restaurant. Et bien sûr, George Elser a été mis en prison. Et Hitler, quand il s'est donné la mort dans son bunker, avant de se donner la mort, il a passé un coup de fil pour dire, le gars que je garde depuis 3 ans, vous le butez. Et donc, il s'est fait tuer quelques heures avant que Hitler se tue. Assassinat.
3: Ah, d'accord.
1: Oh, je suis fini bien, t'as touché les bords. Hein.
4: Mais elle est bien, elle est très bien.
0: Elle est bien. Okay. Donc, le George Elser s'est fini par se faire assassiner. Ouais. Le jour de la mort d'Hitler, Hitler a dit, allez, c'est bon, je le tue. Ouais, quelques heures avant.
1: Ouais, bon.
0: On va pas aller chercher les minutes. Hein.
1: On est pas janvier, 12 janvier.
0: Ouais, bon. T'as compris. Par là, quoi. Il nous reste mon Coluche, c'est parti.
4: Assassinat de John Lennon, 1980. Ah, donc tu vas peut-être savoir ce que je vais dire. 1980, New York, il prend 4 balles dans le dos sous les yeux de Yoko, c'est horrible. Il est transporté d'urgence à l'hôpital.
0: Yoko Ono, sa femme.
4: Oui.
0: Un mec à qui il avait signé une dédicace avant.
4: Oui, exactement. Là, bon, ça pue, je vous spoil pas. Le docteur Lynn s'occupe de lui, constate qu'il a plus de pouf. Il se vide 3/4 de son sang, il meurt. Ça, tout le monde est plus ou moins au courant. Et ça, on le sait moins. Quand il meurt, le personnel soignant décide de diffuser dans tout l'hôpital, dans les enceintes, une chanson des Beatles. Celle-ci. All my love,
0: I will pray for you. Et donc dans tout l'hôpital est passée cette chanson.
4: Tout l'hôpital, tous les services, tous les patients ont entendu cette chanson qui était une sorte d'alerte comme quoi ils avaient perdu John Lennon, ils n'avaient pas réussi à le sauver.
0: Bah donc, mais bon, moi tu m'as eu parce que si vous me connaissez là, les gens qui m'écoutent et vous dans l'équipe, il n'y a rien que j'aime plus que les Beatles au monde. Donc chaque anecdote sur les Beatles me passionne. Moi c'est les Beatles et la moutarde à l'ancienne, je dois avouer. C'est les différents, mais c'est vraiment les deux trucs que j'aime le plus.
1: Ouais, c'est deux ambiances, mais
0: la moutarde à l'ancienne, je
4: Et je me suis dit, il faut qu'on se dise les uns les autres quelle chanson on veut donner à la PHP si on meurt à l'hôpital pour qu'elle soit diffusée, qu'on diffuse pas n'importe quoi. Faut quand même le noter quelque part, sinon ils vont mettre n'importe quoi.
1: Ah, parce que tu crois que demain ils vont nous mettre de la musique.
0: Ouais, je suis pas sûr.
1: On est à ce point-là.
4: Bon, je sais pas.
1: Vas-y, hein.
0: Bah, disons, je meurs demain, je suis pas sûr que dans toute la pitié salpêtrière, ils me foutent un docteur Yarrow. Hein. Pas sûr. Hein.
4: Un docteur Yarrow,
3: ça pourrait demander gentiment, ça pourrait.
0: Peut-être. Bonne info. Hein. Et en plus, il a été assassiné par un fan à lui.
1: Bah ouais.
0: Qui, quand il sort de son hôtel avec Yoko Ono, de son appartement, il l'attend devant parce que tout le monde savait qu'il était là. Le gars lui signe un vinyle et tout. C'est-à-dire en mode, bon, bah, t'es sympa, vas-y, je prends 2 minutes. Il a été gentil avec lui. Et au retour, le gars l'a assassiné. Il avait prévu de l'assassiner.
1: Et on sait pourquoi il a dit un peu au bois.
0: Non, il avait une folie.
4: Il est fou.
0: Ouais, il était fou. Ouais. Il était fou, ouais.
4: 5 balles, il en a pris 4.
0: Aïe. Bon, franchement, vous savez quoi, c'était pas le thème le plus gai de l'année. Franchement, on se le dit, mais 4 bonnes infos.
4: Très
0: bonnes infos. Je vous félicite, l'équipe. 4 bonnes infos.
1: Merci.
0: On a John Lennon, on a Hitler, on a.
1: George Barkov, le bulgare.
0: Bah, ça ne gagne pas.
1: Assassiné
0: Marvin Gaye. Et Marvin Gaye. Quelle a été ton info préférée, Lola?
3: Alors, moi, j'avoue, j'ai une préférence pour John Lennon.
0: Je sais mériter. Très belle info, Oriane.
4: C'est tendre, voilà. Quoi.
0: C'est beau.
1: C'est tendre.
0: Très belle info. Voilà, ça veut dire que les filles passent à 4 points. À qui est-ce que tu souhaites retirer un point, Coluche?
4: C'est quoi les scores?
0: J'ai 5, Rémi moins 6, Thibaut 2.
4: Ah, oh bah, je vais t'enlever un point.
0: Super,
4: parce qu'on est égalité.
0: On est égalité, voilà.
4: Parfait.
0: Partout.
4: Ouais.
0: Amusez-vous entre vous, le haut du panier. Non, mais amusez-vous.
1: Profitez.
4: En toute courtoisie, en plus. Oh, bah oui, mais je te l'enlève.
0: Ah, mais t'as 4, mais j'ai 4. C'est cool, c'est trop bien. Mais là, Rémi, moins 6. Moins 4, il est puissant. Bien. Marrez-vous, marrez-vous.
1: Moins 6, tu sais, c'est tellement bas. C'est même quand tu vas dans un parking Vinci ou quoi. Quand t'arrives au moins 6, il n'y a plus que des voitures bâchées. Tu sais, mais qu'est-ce qu'elles font là, ces voitures? Tu ne sais plus pourquoi elles sont là, les voitures. Il y a 2000 places, personne ne les veut. C'est n'importe quoi.
0: Jamais au moins 6.
1: Allez, reste avec nous. On s'écoute Gims tout de suite sur Énergie. Bientôt 17h.
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0: Bienvenue sur Énergie, bienvenue à la maison surtout. Vous savez, cette émission, c'est avant tout la vôtre. On partage du temps ensemble, 16h, 19h. Pendant 3h, vous m'appelez 0870-42-48. C'est le numéro pour me joindre. Vous tombez ici, on joue ensemble, on s'amuse, on discute.
1: Ouais.
0: Et c'est comme ça chaque soir, en direct. C'est la sitcom de la vie.
1: Hein. Oui, c'est
0: on
1: la maison.
0: Un moment de sitcom ensemble, on écrit la série de la vie. On va vous dire mieux. J'en sais rien si c'est beau.
1: C'est beau ce que tu dis un mercredi, ouais. Toi.
0: Il y a Daphné qui est avec nous. Ça va, Daphné?
5: Oui, bonjour tout le monde.
0: Salut. Alors, t'habites où, Daphné?
5: J'habite à Lassie, près de Rennes.
0: Très bien. On va jouer ensemble avec toi, Daphné, près de Rennes.
5: D'accord.
0: On va jouer au jeu des bois. Tout à l'heure, on est tombé sur une nouvelle tendance pour les célibataires. C'est votre pote qui vous vend en soirée. D'accord? Pitch ton pote, ça s'appelle. C'est des soirées célibataires très marrantes. Et je me suis dit, on va voir qui est bon vendeur. Ah bah! On n'ouvre pas avant, oh.
1: Ah, on ouvre pas avant,
0: d'accord. Ah bah non.
1: J'espère que la paire, elle est en 40 ans.
0: On a des boîtes devant nous. On va tout de suite regarder. À l'intérieur de pour chacun, il y a un objet différent. On prend une seconde pour le découvrir. D'accord. C'est un jeu qu'on a déjà vu à télé américaine. Vous allez découvrir l'objet. Et ensuite, vous allez nous dire ce qu'il y a à l'intérieur de la boîte. Mais soit, moi, je aussi. Soit vous pouvez complètement inventer, soit vous dites vraiment ce qu'il y a dans la boîte. Et ensuite, on devra deviner si vous avez menti ou pas.
4: Ah, génial. Yes. C'est filou.
0: C'est filou, hein. On commence avec toi, mon Michel. Allez. Oriane.
4: Je réagis même plus.
0: Elle est en salopette, hein, je rappelle vraiment.
1: Oh là là, elle sourit déjà, il y a un indice.
0: Qu'est-ce qu'il y a à l'intérieur de ta boîte? Et ensuite, avec Daphné, Rémi et moi, on va essayer de trouver. Si t'as dit oui, vrai ou pas.
4: Oui. C'est un économe.
0: C'est un économe. Juste un économe.
4: Un économe.
0: De quelle couleur?
4: Le manche est en bois, donc couleur bois.
0: Mytho.
1: Mytho. Daphné, t'en penses quoi?
0: Tête de mytho.
5: Normalement, c'est un bois en plastique, mais bon.
1: Je suis sûr que tu mens, ouais.
4: Pourquoi je mentirais?
0: Parce que tu mens mal.
4: Oui, ouais. C'est vrai. En général, je veux dire,
5: c'est pas facile.
1: Est-ce que tu veux nous dire? Non, moi, je valide mentir.
0: Ah bah moi aussi.
5: Ouais, je dirais mensonge. Non, je dirais vérité.
0: Ouais. Regarde, est-ce que tu peux nous montrer et nous dire en même temps ce qu'il y avait dans ta boîte?
4: Très bien. Eh bien, vous allez voir que c'est une. J'ai menti.
1: Bah oui.
4: C'est une carte avec écrit bonne route.
0: Oh. C'est mignon, c'est un départ à la retraite.
4: Mais j'avais envie d'être un peu joueuse et de voir si je savais mentir.
0: Mais qu'est-ce qu'il y a dans la montre? Je peux rire.
4: Ah mais il y a des petits mots de tout le monde. Pour que c'est bizarre.
0: Oui, en fait, on n'arrivait pas à te faire passer le message.
1: Et donc, c'est une carte bonne route.
4: Je crois qu'il l'avait trouvé dans le bureau, il l'avait foutu là. Il y a Johan, Anna, Victor, Alex, tout le monde a signé. Je lis. Chaque départ est une nouvelle. Chaque départ est une nouvelle aventure. Que la tienne s'annonce prometteuse. Tu vas nous manquer, Jeanne. Moi, à la place de Camille, j'aurais viré Rémi, mais bon, bonne continuation. Tu vas. Mais c'est vrai? Non.
0: Je pense que c'est pour la blague. C'est pour la blague.
4: Évidemment.
0: J'y vais, attention. Ah, regarde ce qu'il y a dans ma boîte. Vous devez deviner si je mens ou pas.
1: Son petit mytho.
4: Tu réfléchis.
0: Il y a.
1: Ouais.
0: Particulier parce que c'est pas un pistolet, c'est un. Comment dire? C'est une arme, on pourrait prendre l'avion avec. Pas de patrouille. De la pas de patrouille. C'est une arme de la pas de patrouille. C'est un pistolet, pas de patrouille.
1: Jamais de la vie.
4: Non, je pense que t'aimes trop te jouer de nous pour dire le vrai objet.
0: C'est un pistolet, pas de
1: jamais
0: patrouille.
1: De la vie.
0: Daphné?
5: Ah là là, c'est pas facile. Je le sens pas.
0: Ah bah ouais. C'est Marcus même. Non, il croit pas. C'est le problème avec vous.
5: Ah là là.
0: C'est que vous croyez pas la vérité. Vous pensez toujours que je suis. Vous pensez toujours que je suis un menteur alors que tout est vrai.
4: Non mais il est trop bien sa pistolet à eau.
1: Il tire partout, il fout de partout sur la console.
0: Hé, hey, je vais mouiller Coluche.
6: Coluche, c'est pas lourd.
0: Arrête. C'était vrai, c'était un
5: mais
0: pistolet.
5: Tout peut être vrai en fait, c'est ça le problème.
0: Bien sûr,
5: tout
0: peut être vrai, c'est le principe.
5: Ça va être compliqué.
4: Mon téléphone.
1: Ils ont fait l'erreur de le charger.
4: Mais il faut jamais lui donner des trucs comme ça, lui il a 7 ans.
1: Enlevez-lui ça des mains là.
4: Non, mais il rit.
0: Allez, c'est Rémi, c'est parti. Dernière boîte, on a décidé s'il mitonne ou pas.
1: On y va. J'ouvre la boîte, arrête.
0: Je suis trempé.
1: Arrête. J'ouvre la boîte. Cam, écoute bien. Oriane, écoute bien. Dans cette boîte. Ah, c'est marrant, tiens. Dans cette boîte, il y a ta maman en FaceTime.
7: Ouais, parle bien de ma mère. Parle bien de ma mère.
1: Je parle bien.
4: Oui, je pense que c'est vrai.
1: Vrai ou faux, quoi, tu vois.
0: Bah non, ma mère en FaceTime. Comment veux-tu qu'il y ait ma mère en FaceTime?
4: Parce que je le
1: vois. Dans une boîte.
4: Je le vois pas inventer un truc aussi chelou. Sinon, il aurait dit une saucisson d'Ardèche.
0: Daphné, t'en penses quoi?
5: Non, je pense que c'est pas vrai.
0: Moi, je pense que c'est pas vrai. Oriane?
4: C'est vrai. Arrête de me mouiller.
0: Il y a ta maman en FaceTime. Ouais.
1: Mais il y a vraiment ma mère en FaceTime.
0: Mais pourquoi il y a ma mère en FaceTime?
1: Parce que j'ai appelé ta mère.
0: J'ai son number, salut Louis.
1: Je vous explique pour tout ce qu'il nous regardait. Il a vraiment sorti un téléphone de la boîte avec ma mère en FaceTime.
4: Bonjour madame.
0: Coucou. Ça va maman?
1: Allez, j'imagine qu'elle nous répond.
0: Attends.
1: C'est incroyable. Vous allez mettre la vidéo sur les réseaux sociaux. Ma mère, c'est de plus en plus Elton John.
0: Elle a les lunettes. Elle est posée dans son jardin. On dirait vraiment Elton John.
1: Evelyne, vous m'entendez?
8: Coucou, oui, je vous entendais pas. Bonjour.
0: Bonjour. Dis bonjour à la maman de Cam.
4: Bonjour la maman de Cam.
0: Bonjour.
1: T'es où, maman?
8: Comment?
1: T'es où?
8: Je suis aux ors dans le jardin.
4: Ah, il fait beau.
1: Il fait beau, Zorro. Oh.
0: Hey, il fait beau, ça y est. Hein.
8: Oui.
0: T'as préparé ton jardin?
8: Pas encore, non. Non, il n'y a qu'à voir, tu vois, c'est très triste encore. C'est... Ah ben écoute, on sort de l'hiver, c'est pas encore le moment.
0: Elle est classe, ta mère.
4: Ah oui.
0: Ma mère, elle est toujours classe, ma mère.
1: Elle est classe, on dirait Jackie Kennedy. Mais ça y est.
0: Belle lunette et
1: t'es
0: tout.
1: Dans quel jardin? T'es le jardin d'hiver ou le jardin d'été, là?
8: Je suis en bas. Au balançoire.
4: Des balançoires, c'est génial.
7: Des balançoires.
1: La vue, c'est magnifique.
0: Bah oui, mais les gars, attendez, la vue, c'est les ors, hein. C'est le plus bel endroit d'Europe. Hein.
1: C'est vrai, il y a des belles montagnes. Hein.
0: Si. C'est la Californie à 11h de Paris.
8: On est pas mal. Et vous êtes bien aussi à Paris.
0: Très bien. Et maman, je t'embrasse fort. Bisous, merci d'être passé sur l'antenne.
8: Gros bisous.
0: Et maman, tu gagnes ton iPhone 17. Merci d'avoir participé. Maman, arrête, elle va y croire. Daphné, je t'embrasse. Merci d'avoir joué avec nous. S'écoute Zao comme Caroline tout de suite sur Énergie. Belle après-midi.
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0: On est tous ensemble, on est sur Énergie. On joue, on a des infos. On vous fait gagner des cadeaux aussi. Ça se passe au 0870 42 48. On est tous ensemble avec le son de

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0: C'est ce qui arrive là tout de suite. Bienvenue sur Énergie, bienvenue chez vous. 16h-19h, on est là, toute l'équipe bien sûr.
3: Oui.
0: Le son de Bad Bunny qu'on va écouter tout de suite. Juste avant, deux secondes, calmez-vous, calmez-vous. Je voudrais vous parler de Julien Faure. Il habite à Saint-Rambert, on est dans la Loire. Il a lancé sa rubanerie, une usine qui fabrique des...
4: Des rubans.
0: Oh.
4: Bien foutu, hein.
0: C'est niche, hein. Bravo à lui. Il est l'un des derniers, c'est une des dernières rubaneries de luxe dans le monde.
4: Attends, rubanerie, c'est-à-dire des rubans,
0: c'est
4: pour quoi
0: que
4: faire?
0: Des rubans.
5: Bah, pour emballer les cadeaux, pour mettre dans les cheveux.
0: Ah, des vrais rubans, quoi. Jeudi dernier, Julien, ils ont découvert sur les photos de Pâques que la reine Camilla d'Angleterre portait un de leurs rubans.
4: Ah, stylé.
5: Ah, sympa.
0: Il a la petite
5: pub.
0: Entreprise, c'est un des derniers, c'est très niche, et il a vu que, la reine d'Angleterre, elle en a porté un.
5: C'est vrai que c'est beau, les rubans dans les cheveux.
4: Ça s'appelle la rubanerie? C'est ça le nom de la boîte?
0: Pardon. Je l'ai pas. Je sais juste que c'est. Vous trouvez Saint-Just-Saint-Rambert. Et donc il fait des rubans. Julien Faure. En fait, il y a quelques semaines, il avait reçu un appel d'un Anglais, très rare, une commande anglaise. Et il l'a envoyé. Et en fait, il savait pas. Il l'a envoyé au chapelier en chef de la reine.
4: Wow.
0: Et la reine. Et il a mis un de ses rubans sur un des chapeaux de la reine. Donc il est refait. Il savait pas du tout que ça allait être porté par la reine.
5: Mais c'est vrai que les Anglais mettent toujours tout plein de trucs dans les cheveux, au mariage, ils ont des chapeaux dans tous les sens.
0: Ah ouais, ils aiment. Ils aiment l'audace chapelière.
5: Ils
0: ont ça l'audace chapelière. T'as raison.
5: C'est connu.
4: Enfin, dans l'aristocratie, hein, il y a quand même des mariages où en Angleterre, t'as pas forcément de chapeau.
5: Ah, souvent, on se coupe la tête. Je te jure.
0: Ah non, mais la reine, attendez, la reine, elle était connue pour ça, là, avec tous ses chapeaux meringues et tout. Là,
4: Tu sais pourquoi elle était tout le temps habillée.
0: Parce qu'elle était chauve.
4: En couleur. Non, mais en couleur, des couleurs flashy, vous savez pourquoi? C'est pas un goût comme ça, c'est parce qu'il fallait qu'on la repère. Et pour la repérer, elle a pris le parti de se dire, ok, je mettrai du bleu, du jaune, du vert, et c'était ça d'ailleurs.
0: Mais même en dehors, elle était chez des iguales. Hein.
4: Ah, elle s'habillait chez des iguales.
0: La reine.
4: Elle s'habillait chez des iguales.
5: En 40
4: pour son Friday, ouais.
0: Enfin, une fortie, quoi. Restez avec nous, on est en direct sur Énergie. Tout ce qu'on dit n'est pas vrai, hein, mais on est là jusqu'à 19h.
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0: Merci d'être là tout le monde, il est 17h23, on est en direct sur Énergie. J'aperçois Oriane.
5: Oui, bien sûr.
0: J'aperçois Rémi, c'est toi là-bas dans le noir.
6: C'est moi, Gigi.
0: Rémi est là aussi, Thibaut bien sûr. Je vous présente David qui est avec nous, salut David.
7: Salut Camille, bonjour l'équipe.
0: Salut mon David, t'habites où?
7: À côté de Montpellier.
0: Auprès de Montpellier, levez-le celui-là. Qu'est-ce que tu fais là-bas dans la vie?
7: À la recherche d'un emploi.
0: Oh mince, dans quoi?
7: Dans le bâtiment.
0: D'accord, tout corps de métier, tu es plus menuiserie, tu es dans quoi?
7: Conducteur de travaux en menuiserie, si possible.
0: Conducteur de travaux, c'est-à-dire tu montes les nacelles?
7: Non, pas du tout, je surveille les gens qui travaillent.
0: Ah, pas mal. Ah ouais, j'aime bien, moi ça me va ça aussi. Moi. Ouais.
5: Toi tu fais que oui,
0: comme il y en a plein qui font ça chez Énergie. Il y en a plein qui sont conducteurs de travaux en menuiserie chez Énergie, visiblement.
7: Ah, ou autre chose, peut-être, on ne sait pas.
0: Bien sûr, bien sûr. Bah écoute, on te souhaite bonne chance pour trouver du boulot dans ce coin-là. Moi j'ai une question pour vous.
7: Oui.
0: Voilà.
4: Bah, dites-nous, monsieur Combal, on a peut-être une réponse.
0: On part en Australie. Qui fait payer 600 euros pour le rencontrer? En ce moment, il y a quelqu'un.
4: Bah, je l'ai.
0: Qui n'est pas australien.
4: Ah.
0: Qui en ce moment est en Australie. Et il faut payer 600 balles pour se retrouver face à lui.
4: Enfin,
0: dans la même pièce que lui.
4: C'est un kangourou?
0: Bah non, après ils en font rien des euros.
4: Il suffit qu'il n'y a pas de conversion, tu vois ce que je veux dire.
0: Ah, tu connais pas les kangourous australiens?
4: Ah bah non.
0: Ah bah ils vivent dans des petites villes, ils ont leur petit food truck, leur petit machin, ils ont une vraie organisation. J'allais dire Crocodile Dundee, blague à part. Non?
4: Tu te souviens Crocodile Dundee, celui qui gérait les alligators?
0: Il est mort, hein, je crois.
4: Ah, il est décédé. D'accord.
5: Est-ce que c'est un personnage fictif, quelqu'un déguisé en Mickey?
0: Là, c'est en ce moment, vous pouvez aller en Australie le rencontrer pour 600 euros.
5: C'est une star?
0: Ah oui, c'est quelqu'un de très connu. Très connu chez nous, très connu là-bas, très connu dans le monde.
5: Un chanteur?
0: Non.
5: Un acteur?
0: Non.
5: Un sportif?
0: Non. C'est quelqu'un, c'est pour le rencontrer lors d'un sommet. Il est là présent à un sommet, donc il intervient et il faut payer 600 euros si vous voulez le rencontrer. Enfin, même pas le rencontrer, être dans la même pièce que lui et l'écouter. L'écouter,
5: précisément. C'est un ancien président?
0: Pas si loin, mais c'est pas ça.
4: Ah ouais?
5: Ancien ministre?
0: Non, mais un ancien...
7: chef de tribu.
0: Oui, tout ce que vous dites est vrai. C'est,
4: attends.
0: C'est un peu un ancien chef de tribu, si je peux me permettre. Je vais pas vous mettre sur la mauvaise piste, mais un peu.
4: Rouhani, là, le chef des Indiens avec son plateau dans la bouche?
0: Non.
5: Attends, un chef de tribu?
0: Non, pas de chef de tribu, mais un ancien chef, quoi.
5: Oh, un chef de secte?
0: Non.
4: Non, mais enfin...
5: Qu'est-ce que c'est?
0: On parlait de sa famille il y a un instant.
5: Ah! Charles, prince Charles.
4: Le prince Harry.
5: Quoi? Oh mon chaton.
4: Harry et Meghan sont en ce moment en Australie, le Commonwealth. C'est ça, hein, l'Australie,
0: bien on sûr, va partir.
4: Et donc c'est sa première visite officielle dans le pays depuis sa brouille avec la famille royale. Il est là pour un sommet consacré à la santé mentale. Bon, ça c'est bien, il répond présent, il va en parler. 600 balles si tu veux assister
0: ouais,
4: à
0: bah, la santé mentale, elle prend un coup quand tu payes 600 balles pour rentrer, rencontrer le prince Harry.
4: Bah, ça m'a coûté 600 balles, je vais pas bien, voilà, je vais pas bien, j'ai pas le moral.
5: Ok, j'ai bien compris, c'est pour assister à la conférence, c'est pas pour lui faire un câlin, lui dire je m'appelle Aurélien. Ouais, mais je pensais qu'on pouvait après se faire une petite dédicace, une photo, un moment quoi.
4: Mais qu'est-ce qu'il vient comme conférence, le prince Harry, pardon hein.
5: Bah, s'il s'y connaît en santé mentale.
4: Mais s'ils ont souffert justement de santé mentale, ah. Ils parlent de son cas, ils ont eu beaucoup de mal avec les tabloïds et tout, leur couple il a battu de l'aile pendant un moment, ça a été chaud. Donc j'imagine de ça, et puis s'il est peut-être intéressé, il a peut-être fait un docu, je sais pas quoi. En tout cas, il est en Australie, et tu paierais toi, David, 600 balles pour voir le prince Harry?
7: Non, plutôt si quelqu'un veut me donner 600 euros pour être dans la même pièce que moi, oui, mais les donner, non.
4: Bien sûr. Bah, c'est le prix qu'on paye pour voir Céline Dion. Hein,
5: oui, là, oui.
7: Aussi.
4: Là, d'accord.
5: Après, voir le prince Harry parler de santé mentale, je peux le faire sur YouTube, mais je comprends, il y a des gens qui adorent.
4: Surtout, enfin, pardon, Enfin, pardon, quoi. Je m'embrouille avec ma famille. J'ai été aux États-Unis. On m'a filé une baraque de 1500 mètres carrés avec ma femme.
5: Non, arrête.
4: Qu'est-ce qu'il va me raconter?
5: Il s'intéresse à la santé mentale bien avant son mariage avec Meghan. Lui et son frère, ça fait très longtemps.
4: Je suis d'accord. Tu m'aimes depuis qu'ils sont petits avec la mort de leur maman et tout. Ils ont été confrontés à plein de trucs. Il y a plein de témoignages qu'ils peuvent apporter. Puis peut-être qu'il s'est documenté aussi. On évolue dans la vie.
5: Oh ouais.
4: Pas obligé d'être juste limité à avoir du Earl Grey, hein. Bon. Il a peut-être appris des choses, il a peut-être des choses à partager. Non, je suis pas là-dessus. En revanche, j'ai une peur pour lui. J'espère qu'il a pris un petit indice 50, hein, parce que le sacre il là-bas. Il a la peau des roues. Hein.
5: Oui.
4: Après, ah, il a la peau blanche.
5: Par contre, 600 balles, il abuse un peu.
0: Non, mais il doit faire, c'est ça, peut-être à une association pour la santé mentale ou un truc comme ça.
4: Peut-être. Attends, mais je me tourne vers toi, Thibault, là, qui vient de prendre la parole. Pour qui est-ce que vous seriez prêt à mettre 600 euros sur la table pour le rencontrer? Je crois personne. En vrai, je vais essayer de donner un nom, mais je crois personne. Mais sur qui vous serez prêt à mettre 600 euros pour le rencontrer? Là, je vous parle d'une rencontre.
0: Si, si. Moi, je serais prêt à mettre 600 pour Barack Obama. J'ai trop envie de passer un moment avec ce gars qui m'explique comment ça s'est passé et tout. Là, je les mets les 600. Là, t'as des trucs à me raconter.
5: Dans un autre style, moi, la famille Kardashian, je dis pas non.
4: Oh là là. Enfin, si t'as toute la famille, c'est pas 600.
5: Elles ont transformé une partie de la société, d'une manière de voir la société. Excusez-moi. Elles peuvent apprendre énormément de trucs. Surtout, je les adore, je les kiffe trop, elles sont trop sympas.
4: Bien sûr.
5: Mais bon, 600 euros.
4: Ouais.
5: Si je dois vraiment les mettre, quoi.
4: Non, moi, ce serait quand même pour un concert, je pense, pour un show, pour un spectacle, tu vois. Pas juste pour rencontrer, quoi. Tu me dirais demain, je sais pas.
0: Mais tirez vos
4: les Beatles, quoi.
5: Ouais, ah bah, oui, mais bon, c'est pas possible.
4: Oui, bah, je sais bien, oui, je suis mort, hein. Je sais qu'il y en a deux qui sont morts, hein. Je dis un peu l'actu. Mais je veux dire, pour ça, ouais, pour voir un spectacle de 2-3 heures, juste aller faire un câlin, même à Barack Obama, non.
5: Non, pas un câlin, tu bouffes.
4: Mais qui paye? Parce que s'il y a 600 balles et qu'après, il faut encore payer le steak à Barack.
0: Barack, la manzala, c'est pour toi, frérot, ouais.
5: tu regardes la dessous, alors, qui a pris du poulet?
4: Thibaut, tu rêves de rencontrer qui?
0: Moi, Jim Carrey. J'aime trop ce qu'il fait et je me dis, 600 balles, je les ai pas, mais je sais que je peux les trouver demain pour voir Jim Carrey.
4: Ah, pour Jim Carrey. Ouais. Lui, il peut te parler de santé mentale.
0: Ah, bah ouais, il parle de tout. Il a tout connu. Les hauts, les bas, les rigolades, les trucs un peu plus subtils. Enfin, c'est un puits de savoir, de connaissance.
4: Et toi, David?
7: Alors, moi, ça serait Mylène Farmer.
4: Ah, je capte. Là,
7: les 600 $, je les mets.
4: Bien sûr, elle est tellement mystérieuse. On sait tellement peu de trucs sur Mylène Farmer.
5: Après, si tu mets les 600, faut qu'elle communique si tu la rencontres.
4: Mais je suis sûr qu'elle est. Tu sais, je suis certain qu'elle communique. Moi, je suis de l'avis de David. Je trouve que c'est une des plus grandes stars françaises, mais je suis sûr qu'elle est hyper sympa dans la vie.
0: Ouais.
4: Je la connais pas. Hein. Après, je suis certain qu'elle est trop sympa dans la vie.
5: Ah non, sympa, je suis sûr. Peut-être si elle est réservée, le moment peut être un petit peu flottant.
4: Oui, faut tendre l'oreille, quoi. Ça fera 600 balles. Pardon, Mylène. Ça fera 600 balles du tout.
7: Oh,
4: mais c'est la
7: pas gentil.
4: Mais ouais, mais c'est la DA du truc. Tu crois que Lady Gaga est toujours habillée en poker face chez elle? Elle est chez elle, elle est normale. C'est ma Stéphanie après. Hein.
0: C'est la Steph.
4: Ah bah, c'est la Steph.
0: Ouais, hein. Ouais.
4: Tu vas manger chez Steph. Hein. T'as fait les lasagnes. David, j'ai passé un trop bon moment avec toi. On s'écoute Laurine tout de suite. Is it love? Je l'ai tellement mal dit, mon Dieu. Is it love? J'ai des cadeaux à vous offrir. Vous savez ça? Je dis
0: mais
4: tout à
0: mais
4: l'heure.
0: Oui, mais oui, mais que faites-vous?
4: On dirait que je mens, on dirait que je fais des codes promo sur Snapchat. Je les ai, les cadeaux. Hein. C'est pas une blague. Hein. Je les ai. On a des cadeaux magnifiques, des semaines de vacances. On a des iPhone 17, on a des AirPods. 0870 42 48 pour vous inscrire.
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4: Merci Sandrine, elle vient de m'envoyer sur les réseaux sociaux des prix pour rencontrer des stars.
5: Ah,
4: vous savez, après un événement, en fait, c'est un vrai business, ça, de rencontrer des stars. Je le découvre là.
0: Et en fait, il y en a plein qui le font. Et donc, il y a des prix. Par exemple, si vous allez voir Maria Carré, si vous voulez une photo avec elle derrière, c'est 630 euros.
5: Quand même. Mais attends, juste la photo.
4: Juste bonjour et la photo. Il y a même pas un petit moment. Bonjour.
0: Non, mais c'est pour les archifans. C'est en plus, vous avez payé votre place de concert et vous rajoutez 630 euros et vous pouvez prendre la petite toffe avec la diva.
5: D'accord. Si t'es fan de chez fan, écoute, tu les mets.
0: Je vous donne les prix. Après, je sais pas si vous les mettez. Je vous donne les tarots. Hein. Beyoncé, vous voulez la rencontrer après un concert, une minute, faire une petite photo?
4: Ça va être cher.
0: 2004.
4: Allez. Oh, tu compte le gap entre Maria Carré et Beyoncé?
5: Maria, 2004. Elle est un peu plus, enfin, elle est un peu plus calme en ce moment. C'est pour ça.
0: 2004, une Nissan Micra de 2002. Tout simplement. Les Rolling Stones pour une photo. Attention. Avec, écoutez bien, parce que le prix est en fonction de ça. Vous voulez rencontrer les Rolling Stones avec une photo. Vous buvez un cocktail avec le groupe. Ça après le concert, les gars boivent quand même un petit drink avec vous, quoi.
5: Trop bien.
0: Il a de la soupe de champagne, Mick Jagger. Une soupe de champagne.
4: Yes, Richard, il adore la clairette de Die. Les petits blancs mousseux.
0: Yes, Richard. On dit, hein. C'est son. Il n'y a pas, il prend un Mont Basillac, mais c'est vrai qu'il est.
4: Mais sinon, c'est clairette.
0: Mon Keith Richard. Et donc, les Rolling Stones, c'est la photo, le cocktail avec le groupe et avec la place de concert.
4: Et ça fait combien?
0: 21 000 euros.
5: Oh, tu nous l'as vendu à l'envers, on croyait que c'était un bon plan.
4: C'est un peu cher de Moscow View, là.
0: Hein. C'est la VIP, mais bon.
4: Après, là, ça peut être collector, parce que pareil aussi, ils sont plus trop jeunes, tu vois, donc tu te dis, c'est peut-être maintenant qu'il faut les mettre, hein.
0: Eh ben, bien sûr. Et Francky Vincent, 5 euros avec le petit punch.
5: Voilà, c'est bien ça. C'est un bon début.
0: Là, je les mets. Là, j'y vais. Là, il y a une soirée. Là, on est bon. Mais il n'y a même pas de concert avant, tu l'appelles. Il n'y a plus de concert, parce qu'il débarque chez toi. C'est quelle adresse? Bonjour, tu rebats, j'arrive.
4: J'ai un pote qui a fait une soirée déguisée chez lui il n'y a pas longtemps. Je te jure que c'est vrai, il habite dans un petit patelin en banlieue parisienne.
0: Non, et chez lui dans
4: sa maison, et il a fait une soirée déguisée.
5: Ah, c'est lui, c'est Francky.
4: Chez Francky.
0: Oui, bah sinon, c'est juste. C'est extraordinaire ce qu'on m'a dit. C'est-à-dire que Oriane pensait vraiment que t'avais arrêté. On parlait de Francky Vincent, que t'as dit, j'ai un pote qui a fait une soirée déguisée chez lui. Mais
5: je regarde Johan et je lui dis, qu'est-ce qu'il fait?
4: Pourquoi il parle de ça? Des fois. Voilà, c'est Francky Vincent, il organise des soirées déguisées.
5: Et attends, c'est comment chez lui?
4: Il paraît que c'est super, il a une belle maison, tu vois, enfin cool.
0: Ah, bah oui.
4: Attends, il a. Mais là où c'est marrant, c'est qu'il a vraiment les bassines de Tiponche préparées où là tu passes une vraie soirée avec le Francky.
5: J'adore.
4: Et là tu y es. Là tu vas. Là,
5: c'est
4: donc
5: fait pour toi.
4: Ah ouais. Je veux y aller moi. Je veux y aller. Je lui ai dit, donne-moi les dates que je puisse m'organiser.
5: Les dates que tu sois invité.
4: Je te jure. C'est déguisé. Il y a du Tiponche, il y a du Zouk. C'est bon, j'en suis.
0: Il faut être invité.
4: Oui, bah on va trouver une solution.
0: Give Soleil, c'est ce qui arrive dans un instant sur Énergie. On est avec vous jusqu'à 19h en direct. Bougez pas, on revient.
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0: Ils me font le débrief tous les jours. C'est l'anniversaire d'Olivier Nakache. D'ailleurs, aujourd'hui, la sortie du film Juste une illusion.
5: Ah, mais oui.
0: Ah ouais, en même temps, les deux en même temps, lui souhaite un bel anniversaire. Et j'espère que vous allez aller voir ce film qui est vraiment canon. On est sur Énergie tous ensemble. Il y a un autre film qui sort aujourd'hui, s'appelle Bagarre. Vous voyez l'affiche partout, la comédienne principale qui joue également Alexia Laroche-Joubert dans la série culte. C'est Anaïd Rozam. Elle sera avec nous. On termine l'émission avec elle.
4: Yes.
0: Ok. Ça sera dans un instant. Avant ça, on s'écoute Gims. Soleil.

0: plein de choses. Et un anniversaire aussi aujourd'hui. Pas d'Olivier Nakache, un autre anniversaire, je vous en parle dans 12 secondes.
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0: C'est le dernier Gims qu'on vient d'écouter et c'est le dernier Taylor Swift qu'on va écouter dans un instant.
2: Oh là là,
0: il y a tous les derniers quoi, c'est fou. C'est pas le dernier, c'est le précédent.
2: C'est l'avant-dernier.
0: Oui, je me tourne dans la Swifties de l'équipe. Anna, qu'est-ce que tu me confirmes à l'heure actuelle?
3: C'est le deuxième titre de l'album. Le dernier, c'est Elizabeth Taylor.
0: Un grand merci Anna, on revient vers toi sous quinzaine. Je vous ai parlé d'anniversaire.
2: Oui, alors.
0: Bien sûr qu'on a parlé d'anniversaire. Il y a Lucie qui est avec nous. Bonjour Lucie.
4: Coucou Camille, coucou l'équipe.
0: Salut la team. Eh, hey, salut toute seule. Tu viens d'où?
4: Alors, je viens de Vendée, à côté de la Roche-sur-Yon.
0: Ah, j'avoue, j'adore. Ouais. Les Vendéens, c'est comme les Vendéens.
4: Voilà.
0: C'est comme les Marseillais. C'est des gens, on est content de passer la
2: semaine. C'est clair. Ils font une brioche, les Vendéens. Maman.
4: Voilà.
0: La brioche vendéenne,
4: une belle brioche.
3: Non, c'est quoi?
0: Bah, c'est une brioche très bon, très bon.
2: Extraordinaire.
0: Ah ouais.
2: La trousse-pinette aussi.
0: Hein?
2: La trousse-pinette en Vendée.
0: Spinette électrique.
2: C'est t'es décollé, oui, mais c'est pas.
0: C'est quoi?
2: Bah, c'est une petite boisson.
4: C'est un apéritif.
0: Je connais pas.
2: La trousse-pinette.
4: Ouais.
2: Si tu vas en Vendée, faut boire de la trousse-pinette.
4: Hein. Oh, pas le choix.
0: Ah oui. Mais je connais pas. Moi, en tout cas, je vais vous parler d'un anniversaire. Aujourd'hui, c'est l'anniversaire du tout premier quoi. Premier, oui. Mais premier quoi? Téléphone?
2: Non.
3: C'est numérique, électronique.
0: Le 15 avril 1955, c'est pas électronique, est arrivé en France le tout premier. Non, d'ailleurs pas en France, aux États-Unis le tout premier.
2: Le tout premier téléviseur.
0: Eh non, c'est pas technologique, sortez un peu des choses branchées.
3: C'est alimentaire.
0: C'est alimentaire.
3: Ah, aux États-Unis.
2: Le tout premier McDo.
0: Eh, c'est une bonne réponse. Bien joué, Rémi. Le premier McDo de l'histoire, of the humanity, of the world, of the universe, happy birthday.
2: Ben, of course.
0: Dick et Mac McDonald ouvrent le premier McDo le 15 avril 55 à Des Plaines, près de Chicago. Ah. Rapidos, votre sandwich préf au McDo.
2: Oh. Mac Deluxe.
0: Mac Chicken.
3: Mac Deluxe aussi, mais ils le font pas toujours.
2: Ben oui.
3: Double cheese.
0: Ou double cheese, je suis d'accord. Ouais. Lucie?
4: Ben, Big Mac ou Deluxe, hein, très bien.
0: Ah ouais, c'est pas sur le chicken, c'est un vrai délos. Hein.
2: Non, il y a pas assez de trucs dedans. Salade panée, ça suffit pas.
3: Mac Deluxe, t'as l'impression d'en avoir vraiment pour ton argent. T'as de la tomate, t'as de la salade, t'as de la sauce, t'as du fromage.
4: Ah, la sauce, trop bonne.
3: Ah, mais elle est incroyable. Mais salive les doigts.
0: J'ai un pote à moi qui a un McDo à Embrun. Je l'embrasse, je devrais pas le dire parce qu'il a pas le droit normalement. Mais je suis allé en cuisine, il m'a fait un Mac Chicken avec la sauce Deluxe.
2: Ouais, c'est énorme.
0: Donc quand je vais là-bas, Mac Chicken sauce Deluxe.
3: Décevant.
0: Et ouais, comme quoi ils savent ce qu'ils font, ça va pas ensemble.
3: Bien sûr, faire des associations.
0: Bah oui. Faut pas sortir des sentiers battus avec le McDo.
2: Et t'as vu que les portions sont un peu réduites, je trouve. Les burgers sont plus petits, non?
3: Ou c'est moi? Je me suis demandé si c'est pas moi.
2: Je suis en train de faire un putsch.
3: Ouais, je me suis dit qu'on avait plus faim qu'avant. C'est pas ça?
2: Ah, peut-être qu'on a grandi, ouais. Et que finalement c'est plus petit parce qu'on est plus grand.
3: Ah, bien sûr. J'avoue que plus les années passent, plus je commande des trucs dans mon menu, moi.
0: Alors moi j'ai des infos sur le McDo parce que les anniversaires, on fait des infos sur le McDo. Qui les veut?
3: Ouais!
0: J'entends pas, mon martre.
2: Sur McDo.
0: Depuis 2011, il est possible de faire un truc dans tous les McDo de Hong Kong. Quoi? Vous pouvez réserver et le faire. Pour réserver.
3: Nos anniversaires.
0: Plus du yoga.
2: Moins.
3: Se marier.
0: Oui. On peut se marier à Hong Kong dans les McDo.
2: Quelle classe.
0: C'est un onion ring.
2: C'est surtout que c'est fou. Alors ton thème cette année à toi?
0: Bah c'est McDo. Moi je vais vous dire un truc. Ça permet de privatiser, d'avoir un resto pour les gens qui n'ont peut-être pas les moyens de tout le monde.
2: Bah bien sûr.
0: Et c'est entre 373 et 1290 dollars selon les options.
2: Ça se fait, c'est cool.
0: Bah je trouve ça pas mal.
2: Et tu sais, quand on était petit, je sais pas si vous l'avez fait, mais moi j'ai visité les cuisines. Quand j'organisais mon anniversaire dans un McDo, on avait le droit de visiter les cuisines.
3: T'as eu l'anniversaire avec Ronald McDonald?
2: Ouais, avec la casquette en papier là.
0: Ouais, mais toi tu parles encore de l'époque où c'était des cartons là en polystyrène les trucs.
2: Peut-être.
0: Peut-être cette. Écoutez bien cette info sur McDo, vous allez tous halluciner. Il y a des copains dans le public là ce matin, dans le studio ce soir. Tout le monde va tomber à la renverse. Une star internationale, une femme star internationale qu'on connaît tous quoi, a possédé un McDo. Un McDo à elle.
2: À Madonna.
0: Qui? Non.
3: Actrice?
0: Non.
3: Chanteuse?
0: Non.
2: Hein?
0: Animatrice télé?
2: Non.
3: Sportive?
0: Non.
3: Astronaute?
0: Non.
2: Ben enfin.
3: Mais qu'est-ce qu'il y a d'autre? Peintre?
0: Non.
4: Une comédienne?
0: Non.
3: Attends, qu'est-ce qu'on a?
0: Oh. On a parlé de leur famille beaucoup ce soir.
2: La reine d'Angleterre?
0: La reine d'Angleterre.
2: Quoi?
0: A eu un McDo. J'ai vu que ça soufflait, hein, c'est le fact-checking, hein.
2: Et t'as vu, je l'ai bien joué. Hein.
0: Ah, là, vous l'auriez vu mimer la couronne.
2: Elle mimait un carré plongeant.
0: Oui, oui, oui. Il y avait à 130 km de Londres, eh bien, sachez que la reine Elisabeth a eu un McDo à elle. Le terrain sur lequel est installée la franchise appartient au Crown Estate, au domaine de la couronne, ce qui implique que l'établissement doit reverser 15% des bénéfices à la monarchie.
2: Ouais.
0: Voilà, ce restaurant de luxe est placé près du palais de Buckingham. Il est considéré comme le McDo le plus luxueux du monde.
2: Bah à l'époque, on pouvait la croiser en cuisine. Celle qui s'occupait des cheese.
3: Avec la Charlotte.
0: Allez, là, ça part, là.
2: Dans le bean, on appelle ça. Vous savez que ça s'appelle le bean, là, on met les burgers. Je donne une info. Et elle m'a oublié les cornichons, putain.
0: Let's go, the two mac testies.
3: Vous voulez des sauces? Vous avez pris des sauces?
0: Et vous savez qu'il y a des pays qui ont refusé McDo. La franchise ne s'est pas installée dans des
2: pays. Ah ouais,
0: mais dans pas mal de pays. Vous savez quoi? Je vous donne les pays, vous me trouvez la capitale.
3: Oh là, arrête, l'humiliation.
0: Il n'y a pas de McDo en Islande.
2: Oh là.
3: Ah si.
0: Reykjavik.
3: Ouais, c'est ça, j'allais pas le dire.
2: Ah bon?
0: En Bolivie. En Bolivie, il n'y a pas de McDo.
2: Santiago de la Mama. Non? Je suis pris un petit accent.
0: Non, ce n'est pas Santiago de la Mama. C'est Sucré ou La Paz.
2: Ah oui, la base, bien sûr.
0: Ouais, constitutionnelle, administrative.
2: C'est fou les pays comme ça qui se volent en fou d'eux.
0: Mais comme les États-Unis, Washington et.
2: Washington.
0: Il y a un autre pays qui a ça.
3: Israël.
0: Les Pays-Bas, voilà,
3: oui,
0: c'est ça.
3: Aussi.
0: Venezuela.
2: Ah, on doit savoir ça.
3: Si, si, mais si, deux secondes.
2: On est nul en
3: discute. Ça va. Qu'est-ce qu'il a?
2: Deux secondes, on triche.
0: Caracas.
3: Voilà.
2: Ah oui.
0: Oh là là. Corée du Nord, il n'y en a pas.
2: Il n'y a pas de capitale?
0: Mais non,
2: il y a pas de McDo.
3: Je connais celle du
2: allez,
3: sud.
2: C'est bon. J'en peux plus là, la ZEP là. Allez, c'est bon. Ça change. Allez, on arrête.
3: Il y a pas de capitale.
2: J'en peux plus. Lucie, je t'embrasse fort. Merci d'avoir essayé de relever le niveau. On écoute Taylor Swift tout de suite. Et moi, je me fous en burn-out. Je quitte l'enseignement secondaire. J'en ai marre.
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0: On est là, on est sur Énergie, on est avec vous quasiment 18h et c'est jusqu'à 19h qu'on reste là. Rassurez-vous, vous avez encore de la route, vous êtes pas arrivé à la maison, vous pouvez nous écouter tranquillement dans votre chambre, dans votre cuisine. Et bon, on est là avec vous, bien sûr, sur l'appli Énergie en podcast. Vous êtes des nombreux tout en plus, on est à plus de 30%, tout en plus nombreux à télécharger les podcasts. Merci, merci d'en faire un succès. Vous retrouvez bien sûr aussi des séquences inédites pendant les pubs.
2: Oui.
0: On enregistre un pendant la pub.
2: On s'est pas pris la tête sur le brainstorming du titre du truc, mais
0: et
2: bon.
0: Vous avez un petit moment que pour vous tous qui nous écoutez en podcast, un petit moment exclu pour vous. Il y a Bounyamine qui est avec nous. Salut Bounyamine.
5: Bonjour, bonjour. C'est Bounyamine pour info.
0: J'ai dit quoi moi?
5: Bou.
0: Et c'est Bounyamine?
5: Ouais, c'est ça.
0: Ok, très bien. T'habites où mon pote?
5: J'habite dans une toute petite ville qui s'appelle Oena, près de Lyon.
0: T'es heureux là-bas, tu fais quoi?
5: Bah, c'est de la Plastic Valley et moi je travaille dans la charpenterie à l'abord. Je suis dessinateur projeteur.
0: Alors attends, parce que j'ai pas tout. C'est la Plastic Valley?
5: Ouais, c'est construit comme la Plastic Valley, il y en a en France, en général.
0: Ah
5: mais
0: ouais.
5: Moi je travaille dans la charpente.
0: D'accord, et en dehors, t'es dessinateur?
5: Je suis dessinateur projeteur, oui, c'est mon métier.
0: D'accord, ok, très bien. Dans le monde de la charpente pour les constructions?
5: Exactement.
0: Ok, très bien. Mais moi, pour cette info, l'info suivante, j'ai une info dingue que je veux vous raconter. Écoute bien, Bounyamine, je vais vous amener à Vailly-sur-Solde.
3: Mm-hmm.
0: Vous voyez
5: ah,
0: où
5: mais
0: c'est?
5: Je connais.
3: Non.
0: Je te crois pas.
5: Non, je crois pas.
0: Oh là là là là là. Bon, pour mieux connaître la ville, pour prendre le pouls, heureusement, on a notre envoyé spécial à Vailly-sur-Solde, qui est Anna. Ouais. Notre envoyé spécial qui est dans les rues hein, de Vailly-sur-Solde, hein, Anna. Vous allez bien?
3: Ah, je vais très très bien. Il fait très bon vivre à Vailly-sur-Solde.
0: Il fait bon vivre.
3: Ouais,
0: oui.
3: Fait
0: quelle est la température actuellement là aujourd'hui?
3: Bon, alors attendez, je sors mon petit doigt. Il doit faire 13 degrés, je pense. 13-14.
0: Ah, bah, il fait pas si chaud alors.
2: Combien?
3: Mais ressenti 16.
0: Ah, très bien.
2: Il y a un ressenti là-bas.
3: Ouais, il y a un ressenti.
0: Je vous laisse vous balader un peu dans
3: bien
0: la ville. Faites-nous ressentir un peu le pouls de la ville,
3: Anna. Je vous fais ressentir le pouls de la ville sans aucun souci. Alors là, je me trouve à la mairie de la ville. Et j'ai devant moi une passante. Bonsoir. Comment vous appelez-vous?
6: Vanessa.
3: Bonsoir.
0: Bonsoir Vanessa.
3: Bonsoir.
0: Racontez-nous un petit peu comment. Redonnez-nous la ville déjà.
3: Vous habitez où déjà?
0: Non. Redonnez-nous la ville dans laquelle vous êtes.
3: Et je sais qu'elle est dans le Cher.
0: Pas la du ville. Tout.
3: Non.
0: Non. Vailly-sur. Si c'est dans le Cher, ouais.
3: Ah.
0: C'est Vailly-sur-Solde.
3: Ah, vous êtes une habitante de Vailly-sur-Solde.
0: Voilà.
2: Sur Solde.
6: Je suis tout à fait une habitante de Vailly-sur-Solde. C'est vraiment une très belle ville qu'il faut venir découvrir. C'est quoi un peu votre morning routine?
2: C'est génial d'avoir cette info. On veille sur ça.
0: C'est vrai que c'est la première question qu'on pose à une habitante dans la rue. Quelle est votre morning routine?
6: Bah oui.
0: Est-ce que vous êtes loin de la mairie ou pas?
6: Alors moi je me situe devant la mairie.
0: Ah, incroyable, le hasard fait bien les choses. Parce que vous tous qui nous écoutez, je vous raconte l'histoire de fou qui s'est passée là-bas. Jean-Marie.
6: Merci.
0: Erdeven, adjoint au nouveau maire de Vailly-sur-Saulne, se balade près de la mairie en pleine nuit et tout d'un coup il voit de la lumière dans la mairie. La mairie est censée être fermée. Il est 23h minuit. Il voit de la lumière devant la mairie de cette ville.
2: Oula.
0: Il se dit oulala, on est en train de se faire cambrioler la mairie, les plans du cadastre. Il dit pas bon du tout. Il appelle les gendarmes. Les gendarmes interviennent en 3 minutes. Vous imaginez bien, on est en train de cambrioler peut-être la mairie. Ils arrivent. Qu'est-ce qu'ils ont découvert? Il y avait bien quelqu'un à l'intérieur de la mairie. Qui c'était?
2: Bah, j'ai peut-être l'info, mais
0: quoi?
2: Bah, le maire avec sa conseillère municipale.
0: Non.
2: Catherine.
5: Avec Catoche.
0: Pas du tout.
2: Non, non, c'est pas ça?
0: Non.
3: Mais est-ce que c'est des employés de la mairie qui ne devraient pas être là?
0: Quelque part, c'est un petit peu ça. Je vais redemander à notre envoyé spécial, hein, bien sûr, Anna, de demander. Peut-être les gens ont entendu parler de cette histoire dans
6: bien
0: la ville.
6: Bien sûr, je posais directement la question à d'autres habitants.
0: Habitants de quelle ville?
6: Je sais plus.
0: Vailly-sur-Saulne.
6: Ah, c'est dur à prononcer. Hein. Alors attendez, je vais demander. Bonjour. Vous avez vu un événement particulier à la mairie ces derniers jours?
7: Oui.
6: Avez-vous vu?
7: Il y avait des gens dans la mairie.
6: C'est tout?
2: C'est vraiment.
7: Oui.
6: Ouais, je crois qu'elle n'a rien vu. Hein.
2: Les habitants n'ont pas l'info, Camille.
0: Mais c'est incroyable. Mais faites le tour, il n'y a pas un fleuriste pas loin, vous ne pouvez pas vous demander.
6: Un fleuriste, vous pensez que le fleuriste serait au courant de ce qui s'est passé? Un boulanger.
0: Qu'est-ce que tu dis, Bunaïmide?
6: Oh là là,
5: c'est une petite ville, ça a dû faire le tour obligatoirement.
0: Bah oui, ça a dû faire le tour de la ville. Hein.
6: Ça a dû faire le tour de la ville, évidemment. Alors attendez, je demande au fleuriste du coin. Bonjour. Le fleuriste.
8: Bonjour, je suis fleuriste.
6: Voilà, elle est fleuriste. Avez-vous vu ce qui s'est passé tout autour de la ville et de la mairie?
8: Pas trop, je sors pas. Je suis vachement sur mes fleurs en ce moment. Je suis vraiment très centrée sur mes fleurs.
6: Et vous vendez quoi comme fleurs?
8: Je vends des roses, des pétunias.
0: C'est pas le sujet.
6: Ah, pardon, je m'égare.
0: C'est pas le sujet. Vous, elle est encore avec vous?
6: Oui.
0: Bah, demandez-lui sa morning routine tant qu'on y est.
8: Quelle est votre morning routine? On part sur une petite crème hydratante avant d'appliquer mon fond de teint ainsi que mon anti-cerne et mon rouge à lèvres.
0: C'est top.
6: Merci.
0: Et ben, qu'est-ce qu'ils ont vu, les gendarmes? Il y avait de la lumière, ils sont intervenus. Il y avait l'ancienne maire de la ville dans la mairie.
3: Elle avait oublié quoi, des affaires?
0: Elle débarrassait son bureau.
2: Oh la pauvre.
0: Mais donc les gendarmes sont arrivés et disent: mais vous êtes plus en poste, vous devez plus avoir les clés. Parce que c'est quand même ça aussi, c'est de dire bah, vous êtes plus censé rentrer dans la mairie. J'explique.
5: À 11h du soir.
0: Bah, à 11h du soir. Et elle explique, pour le coup, et c'est vrai, ça a été vérifié, elle a évidemment rien volé, tout ça. C'est juste dingue, ça, elle dit. Moi, pendant la semaine où je suis encore en poste, ça y est, la transition.
2: Ah ouais.
0: Elle dit: je me suis mis 100% sur le boulot, je me suis pas pris sur mes heures pour enlever mon bureau. Et je me suis dit, bah, une fois que je suis parti, je débarrasserai mon bureau. Donc elle l'a fait un soir à 23h minuit toute seule. Mais sauf qu'elle avait encore les clés de la mairie et tout, c'est fou.
3: Bah oui, puis elle n'allait pas le faire avec le maire qui est sur le bureau, de lui enlever son mug, tout ça, c'est très gênant.
2: Et puis à 23h. Pardon, j'imagine que cette dame n'a rien fait, mais tu peux repartir avec la photocopieuse, tu peux repartir avec le presse-papier, tu pars avec deux, trois trucs, tu vois.
0: Le petit cadre de Macron, s'il est fétichiste.
2: Attends.
0: Hein, bah, regarde, je vais foutre ça au-dessus de la vaisselle, ça va être super, ça. Tu vois, bon, en tout cas, elle était dans la mairie, les gens ont cru un vol, c'était l'ancien maire qui était venu, c'est fou, hein.
2: Ça fait même un peu de peine quand tu dois partir.
3: Mais les gens qui débarrassent leur bureau, ça m'attriste, même dans les séries à chaque fois. C'est horrible.
2: Bah, toi, tu as pas tardé à préparer ton petit carton.
0: Hein. Bah, c'est pas sympa, ça.
2: Non, mais c'est par rapport à un jeu qu'on avait fait tout à l'heure où on lui a souhaité une bonne retraite.
3: Ah, avec ma carte?
0: Ah oui, si vous étiez pas avec nous 1h30, il y a 1h30, on a tapé des barres là-dessus.
2: Bien sûr. Vous l'écoutez en podcast, quoi, c'est ça que je veux dire.
0: Voilà, évidemment.
5: Dans les séries, moi, les personnes qui font les cartons et tout pour les bureaux. J'en ai cru que ça existait dans la vraie
0: vie. Mais tu sais pourquoi aussi ça? Parce qu'en vrai, aux États-Unis, dans la plupart des métiers, tu peux être viré le matin. Il y a pas comme chez nous le droit du travail et tout. Et en fait, tu peux vraiment te faire licencier. Nous, c'est en cas de faute grave ou un vrai problème, dans l'entreprise. Mais aux États-Unis, globalement, dans le monde de la finance et tout, tu peux arriver un matin et le soir, on te dit: fais ton carton, c'est terminé, merci, au revoir.
3: Mais donc, tu pars dans la soirée.
2: Ouais. C'est vrai qu'on l'a pas.
5: La pause café.
0: Heureusement, la pause café, elle est mal. Ouais, je suis d'accord avec toi. Je t'embrasse mon poteau, on t'embrasse. Miley Cyrus, voilà ce qu'on écoute tout de suite sur Énergie avant l'arrivée de notre invité. Il y a encore plein de choses qui vont arriver. On n'a pas beaucoup joué ce soir, je suis déçu.
2: Ouais.
0: 0870 42 48, c'est le numéro pour nous joindre. Belle soirée.
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0: Bienvenue chez vous, bienvenue sur Énergie. On est tous ensemble, bien sûr, jusqu'à 19h. On prend soin de vous. Anaïd Rozam, notre invitée, elle sera là dans un instant. Avant ça, vous voulez faire un petit 60 secondes cadeau,
2: s'il vous plaît.
0: 60 secondes cadeau, c'est Mickaël qui va jouer. Ça va, Mika?
9: Ça va, DK, bonjour tout le monde. Je vais vous dire bonjour les enfoirés, bonjour Coluche, en chaque Goldman. Bonjour la team.
0: Henriane est en salopette, t-shirt rouge, vraiment les grandes années Coluche.
3: Ça commence à prendre, hein.
0: Allez, viens en bécane.
3: Ah ouais.
0: Elle garé la cacane devant Énergie. Paf. Dis donc, t'en salé, hein, j'ai fait. 60 secondes cadeau, l'équipe, je vous donne une info, vous avez 60 secondes pour trouver la bonne réponse, jingle.
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2: Ok.
0: Mais tout dernier. On va parler d'une news hallucinante, d'une mère. Ça concerne une mère et ça vient de tomber. En Italie, dans la région de Ravenne, une mère vient de condamner son fils. Elle l'a condamné à quoi, top chrono?
3: À partir de chez elle.
0: Oh, wow. C'est la bonne réponse. Bravo.
9: Oh, wow, c'est génial.
0: Bravo.
9: Oh, du coup, je peux le cadeau, il reste du temps.
0: Bah là, écoute, t'as 50 secondes pour nous parler. C'était une voiture à vendre, c'est le moment.
9: Non, j'ai pas de voiture à vendre, non.
0: Elle en pouvait plus, elle avait un fils de 31 ans qui voulait pas quitter le domicile familial. Oh. Elle est allée directement au tribunal, elle l'a fait condamner. Il a jusqu'au 30 juin pour faire ses cartons et il devra payer 3000 euros de frais de justice, il a perdu. Ouais, c'est une belle ambiance.
2: Ah bah elle est tendue, la Madrid.
9: T'as pas l'enfant de Noël.
0: Bah écoutez, elle dit non, tu pars. Et donc la loi l'oblige à quitter le domicile familial.
2: Après, j'entends, 31 ans, ça y est.
3: Bah, j'imagine qu'avant le procès, ils avaient eu de la discussion. Il faudrait, elle lui a entouré les annonces et tout. Il comprenait pas.
0: Et puis bon, lui, il a les petites aubergines parmigiana. Ah ouais, t'as un sac de linge sale, il est bien.
2: C'est la mama, quoi. Au début, t'es là, c'est vrai, c'est le cliché, mais c'est la mama, quoi. Celle qui sait, voilà, t'es bien, quoi. T'as fait tes potes, t'es bien.
3: Il y a des parents qui adoraient avoir leurs enfants pour toujours chez eux.
0: Ouais, mais ma mère, elle adorait que je sois là. Et moi, j'adorerais vivre chez ma mère encore.
3: Ah oui, c'est vrai, t'avais déjà dit.
0: Ouais, mais j'y vais demain, je serais trop content. Ah ouais. À quel âge vous êtes parti de chez vos parents?
3: 21 ans.
2: Moi, je suis parti à 23 ans.
0: Donc, quand même, t'as pris le temps quand même.
2: J'ai pris le temps quand même, j'étais bien. Ouais, fais une bonne soupe, maman. Non, mais ouais, 23 et premier appart, direct dans la foulée.
0: Hein. 17 ans, moi, je suis parti.
3: T'es 17 ans.
0: Ah, mais 17, on part étudier, on part à Aix. Tous les gens qui viennent de comme chez moi, ils savent. Hein. On part à 17 ans, si tu veux continuer, t'apprends ta petite studette étudiante et ça part. Hein.
3: Ah, tu devais être comme un fou, 17 ans.
0: Ouais, mais pas le permis, donc galère un peu.
3: Ah, t'étais un peu un boulet. Enfin, le boulet des gens.
0: Je te remercie, ouais.
3: Non, mais tu te faisais transporter. Sympa. Je veux dire, je l'ai été très longtemps, tu te fais transporter dans mon
0: endroit,
3: parce
0: que tu peux pas, ouais, t'es quand même pas non plus, genre en mode, ouais, trop cool les potes, on va se faire un concert, on va voir les réseaux. Bah non, t'as pas de permis, donc t'es dans la ville dans laquelle t'es, tu peux pas bouger, t'as pas le permis, tu fais pas n'importe quoi.
2: Mais tu te faisais à manger, tu savais te faire tes petits plats, tes petits. Tu savais faire ça?
0: Blanc de poulet, mayo, pain badette.
3: Oh, wow. Ciao. Tous les jours.
0: 5 ans de scolarité. Ciao tout le monde. Ça m'allait parfait.
2: Oh, le régime alimentaire.
3: Ah, wow. Ouais. Mais en même temps, tu manges trop mal. Au début, moi, avec mes colocs, quand je suis partie, on mangeait du Fleury Michon, on mettait du Saint-Maurel dessus, on l'enroulait et on mangeait ça tous les soirs.
0: Mais bien sûr.
3: Évidemment.
0: Ah ouais. À vie. Bah, j'adorais. Toi, tu te faisais à manger?
2: Ouais, mais moi, je suis parti avec mon ex.
0: Parti à 27 ans, donc.
2: Non, mais à 23, j'avais mon ex, on a pris un appartement à deux et puis je savais faire à manger parce que voilà, quoi. Après, tu manges beaucoup de pâtes, tu te fais beaucoup de petits plats rapides.
0: Bah oui, c'est le début, c'est
2: mais
0: normal.
2: Même.
0: Il y en a un qui a gagné ses AirPods là, bravo! Oubliez pas ça, Mika, bravo à mon pote, on te les envoie, t'es dans quel coin?
9: À côté d'Elbrook.
0: Eh ben ça part chez toi, Mika, félicitations! On se fait une petite pause avec du Shakira qui arrive aussi. Anaïd Rozam, notre invitée, sera avec nous jusqu'à la fin de l'émission. Bref, on va kiffer, la soirée continue, c'est mercredi. Courage à vous tous qui avez une longue journée, on vous accompagne plus d'une heure encore sur Énergie, bougez pas.
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0: Ah, moi je suis complètement pour passer de plus de Taiki.
2: Ah bah ouais.
0: Ah ouais. Alors on va mettre un peu de Shakira quand même, hein. I'll go to. Voilà ce qu'on écoute tout de suite. Et juste après, Anaïd Rosam est notre invitée dans le studio. On est là en direct avec vous jusqu'à 19h. Tu restes, Oriane?
3: Bien sûr.
0: Super nouvelle. Tu restes, Rémi?
2: Pas sûr, sûr. Là, j'ai un truc là.
0: Super nouvelle aussi. On est là jusqu'à 19h. Bougez pas.
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0: Merci d'être là. On est en direct sur Énergie, 18h20 pile. Ça y est, elle est avec nous dans le studio. Anaïd Rosam.

0: de la sortie
1: en
0: du film.
1: En tranquillité.
0: Le film est sorti ce matin.
1: Ouais, ouais.
0: Ça a l'air de très bien démarrer. Donc on est vraiment très content pour vous. Le film s'appelle Bagarre. C'est un film de Julien Royal et qui est en salle aujourd'hui. Avec Anaïde Rosam, avec Nassim Lies aussi, avec Ramzy, Bédia, il y a toute une équipe.
1: Il y en a tellement, je sais pas si on aura le temps de toutes les citer, mais ouais, c'est une belle brochette.
0: Allez, ça pitch. Anaïde, c'est peut-être ton dernier pitch de
1: ouais,
0: ce film.
1: C'est vrai. Je vais essayer de bien le faire parce que ce sera la première fois, en tout cas, parce que je m'en mets sur les pinceaux. Donc, on suit Naïm, qui est un amour dans la vie, mais qui est un monstre en bagarre. Et qui va intégrer Allo Bagarre. Donc, qu'est-ce que c'est Allo Bagarre? C'est comme appeler un Uber, ce qu'on appelle un bagarreur, pour sauver sa chienne Chippy qui est atteinte d'une maladie. Voilà, c'est.
0: C'était pas si ouf, mais c'est.
2: Il y a l'essentiel, c'est bien.
3: Franchement, on a l'idée.
1: Jamais comment clore ce truc.
0: On a l'idée globale.
1: Oui, voilà.
0: Il y a de la bagarre, les scènes de bagarre.
1: Il y a de l'amour aussi, il y a de l'amour.
0: Il y a de l'amour aussi, ce que j'allais dire. Et il y a de l'humour surtout. C'est avant tout une comédie.
3: Eh oui.
0: C'est pas un Jean-Claude Van Damme. C'est vraiment un film de comédie avec de la bagarre dedans. Et en réal, le Julien Royal, là, les scènes de bagarre, mais c'est.
1: Ouais.
0: Comment il s'appelle? C'est pas Largo Winch avec Keanu Reeves?
2: Matrix?
0: Non, John Wick.
1: John Wick.
0: Ralenti, c'est un peu.
1: C'est vrai, il y a des belles scènes de baston qu'on voit peu en France, je pense, et mélangées à l'humour, c'est très original.
0: Et en plus de ça, on rajoute là-dessus, connaissez mon amour pour Marseille, tout est tourné à Marseille, évidemment, au bistrot plage, partout, vous reconnaissez Marseille, vous aimez le cours Julien, vous voyez tout, vous êtes dans Marseille.
3: Mais tu sais que ce truc d'appli, un jour j'y ai pensé à ce truc-là.
0: D'appli de bagarre?
3: Ouais, parce que moi je sais pas.
1: Tu veux dire que c'est grâce à toi?
3: C'est possible. Non, mais je l'ai, je suis pas sûr.
0: Moi, c'est pas toi qui venais pour la bagarre.
3: Mais non, justement, parce que moi je sais pas me battre. Et je me suis dit, ce serait fou d'avoir une appli où t'appelles des gars, j'ai une embrouille avec un mec.
1: Tu vois.
3: C'est ça. Et c'est une super idée.
0: Je sais pas, ce serait si fou quand même. Je sais pas.
1: Ce serait compliqué, j'ai l'impression, à gérer quand même.
3: Oui, après tu.
1: Qu'est-ce qu'on en fait après? Il y a la police qui vient. Enfin, moi ça m'angoisse. Mais oui, peut-être.
3: Oui.
1: Pour les gens qui n'arrivent pas à se défendre. Mais c'est mieux de communiquer.
3: Bien sûr. Parce que les scènes de bagarre.
2: Fais une appli sur la communication.
3: Ouais. Je sais pas communiquer. Allô, communication.
0: Le film est donc aujourd'hui en salle. Vous pouvez le voir dès ce soir. Là, vous nous écoutez. Vous savez pas quoi faire ce soir. Bim, ça part. Pas TV Player. Vous allez vous faire un petit ciné tranquillement et vous allez voir le film. Avant de continuer de parler de cinéma, je suis obligé de prendre deux secondes pour parler à la fan de Justin Bieber qui est en face de moi. Est-ce que tu l'as vu à Coachella chanter sur son propre clip?
1: Non, genre on m'en a parlé.
0: Mais là, c'est juste. Elle met pas le casque, elle nous met le casque.
3: Mais ça te met dans l'ambiance.
1: Ah oui, d'accord. Je dois réagir à ce que tu me dis. Non, j'ai pas vu. C'est en ce moment Coachella là.
2: Il y a eu un premier week-end et il y en aura un autre plus tard, mais Justin a fait sa première prestation sur le premier week-end qui était ouf.
1: Ah ouais? Non, j'ai pas du tout.
0: Mais tu sais pas. Il a démarré le clip de Baby sur scène. Il est allé sur YouTube. Heureusement, il a l'abonnement premium, sinon il y aurait la pub de Franck Leboeuf. Donc il a démarré le clip et il a rechanté sur son clip qui passait sur YouTube.
1: J'adore.
0: Attends, t'es fan à ce moment-là, non, de Bieber?
1: Mais attends, mais il a chanté Baby, la musique à l'ancienne.
0: Ouais. Ah, il a rechanté sur son clip Baby.
1: Trop bien.
0: Tu suis plus trop Bieber, toi.
1: Ouais. Maintenant, j'écoute plus du tout. Ça se voit que tu veux que ça me fasse un truc.
3: J'avais trop envie de savoir comment ça va.
0: Tu continues de l'aimer.
1: Non, j'avoue que j'écoute plus trop Justin Bieber.
3: C'est top ce qu'il fait actuellement.
1: Ah ouais,
3: je te jure.
1: Ok. Il a sorti un nouvel album.
0: C'est les gens d'aujourd'hui qui écoutent les Bieber à l'ancienne que nous on écoutait.
1: Je suis désolée, j'ai pas trop réagi.
0: Je suis un peu déçu.
1: Ça va, c'est cool.
0: Non, mais c'est pas grave, je vais enlever les 13 questions que j'avais.
2: Ça, j'enlève.
4: Les gars, vous annulez le Bieber quiz. Vous annulez le Justin, pas Justin. Ok. Et vous annulez le happening du sosie.
1: Non.
3: Il y a les plantes de champignons dans un taxi.
0: Il vient de Carpentras, c'est chiant.
1: C'est une belle Madeleine de Proust.
0: Dans le film, tu joues une personne qui chante mal alors que tu chantes bien dans la vie.
1: Ouais, mais alors dis-toi que depuis que je fais la promo, on m'a tellement demandé de chanter faux que quand je chantais bien, ça. Il y a des petites sorties de route, hein.
0: Mais
1: ma carrière musicale.
0: Parce que c'est dur de chanter mal quand on chante bien.
1: Et c'est très technique.
3: Ça l'était maintenant. Redescends, Rosam.
0: Non, mais pour moi, c'est hyper dur de chanter mal.
1: Je te jure qu'au début, on a fait des répètes pour que j'essaye de chanter mal parce que c'est très compliqué. Faut aller chercher des notes et tout. Non, mais en vrai, blague à part, c'est assez contre-intuitif. Et maintenant, ça allait plus du tout et ça m'inquiète un peu. Parce que je chante.
0: T'arrives bien à les taper la mauvaise
1: note. Ouais, ouais, très facilement.
2: Ah bah dans le film, c'est à s'y méprendre. Tu chantes si mal, c'est merveilleux. C'est trop bon. Non mais c'est vrai.
0: Non, mais c'est hilarant.
1: Je pense qu'on peut retrouver des vidéos de en avant-première où on me demande de chanter mal et donc il y a des beaux et des beaux petits dossiers, je pense.
0: C'est hilarant parce que vraiment c'est elle trop chante bien. Et elle attend une réaction un peu comme moi avec mon info sur Justin Bieber.
1: Ouais, grave.
0: Et elle est là, elle attend la réaction et la personne ne réagit pas parce que vraiment ça chante tellement trop mal. C'est quoi ta chanson de karaoké?
1: Ma chanson de karaoké.
0: Oh, ça, on ne t'a pas posé assez tabou, ça. Hein.
1: Alors... Je dirais que. Ah, un petit Céline Dion, ouais.
0: Tu restes sur Céline, t'as tes places?
1: Non, j'ai pas mes places.
0: T'as une. T'as internet, quand même.
1: Mais j'ai internet. Non, mais si, je sais.
0: Je te sens. Elle fait un concert, pardon? Elle est en concert, Céline Dion?
1: Non, si, je sais. Mais attends, je sais qu'elle fait un concert, mais j'ai pas du tout pris mes places. Mais c'est qu'à la base, je suis pas très fan de Céline Dion. Et en fait, on l'a beaucoup écouté pendant le. Toi non plus?
0: Je suis pas, comment dire, je suis pas archi fan, mais j'ai envie de la voir en concert.
1: C'est ça. En fait, moi, je capte l'engouement et je suis devenue un peu fan avec le tournage. Mais tu vois, Farmer, Céline Dion et tout, j'ai pas trop été élevée à ces artistes-là. Mais maintenant, j'aime trop.
3: Tu sais qu'on peut plus dire on n'est pas fan quand on a 6 places pour aller voir Céline Dion. T'es au courant quand même.
1: Bah, t'as 6 places.
3: Ouais, ouais. 6 places. Il a 6 places, il est pas fan. Mais là, il y a, là.
0: Non, mais
1: là, tu l'as énervé déjà, Camille.
0: Hein. Anaïs,
1: c'est de la provocation.
0: Non, attendez, je vous explique. Je suis très fan de Céline Dion. Mais je veux dire,
1: t'es fan du concept de Céline Dion.
0: Je suis fan du concept d'aller avec des potes, s'amuser, rigoler.
1: Tu sais qu'il y a des gens qui pourraient crever pour avoir des places. Donc là, de dire que t'es fan du concept, c'est une insulte.
0: Mais c'est important de le dire. J'ai pas eu de passe-droit. Je me suis inscrit comme tout le monde. J'ai réactualisé pendant 16h40. Pour arriver à avoir les places
1: fan.
0: Et j'ai réussi à avoir les places. Mais je suis fan, mais je suis pas fan.
2: C'est plus affectif qu'artistique.
0: Oui, voilà. Comme
1: c'est comme
0: ça,
1: une grande
0: tata. Ouais, voilà. Ça. Ouais, c'était il y a longtemps. J'ai ce vieux tatou, mais maintenant il est. Non.
1: Qu'est-ce que c'est quand il est fan, ce fou?
0: Après, bon, il a la tête. Alors, je vais vous amener aux Philippines. On va parler karaoké. On en parlait il y a un instant. La chanson de karaoké, tu nous dis que c'est du Céline Dion. Moi, je vous parlais de la chanson My Way. Vous connaissez la chanson My Way?
3: Bien sûr.
0: Là.
3: Je peux avoir ça, bien sûr.
0: My Way a une très mauvaise réputation. Elle est carrément bannie dans certains karaokés un peu partout dans le pays. Pourquoi?
1: Je ne connais pas cette chanson.
3: My Way, si tu connais.

0: Même si là, elle est en train de le faire, c'est pas la raison pour laquelle on ne la joue pas dans les karaokés dans ce pays.
1: Parce qu'elle a un double sens dans ce pays.
0: Non. Ah ouais?
1: Ah, aux Philippines, ok.
0: Aux Philippines, ça crée quelque chose de terrible. C'est à cause du fait que tout le monde la chante mal.
2: Parce qu'ils sont très...
1: Non.
2: Alors, si je peux me permettre, ils sont très prom-dug aux Philippines sur les karaokés.
0: Exactement.
2: Et donc, si tu la chantes mal, ça peut partir en baston.
1: C'est
2: en
1: fou
2: bagarre.
1: Un pays prom-dug en style et... c'est fou un pays prom-dug en karaoké, mais c'est... Enfin, nous aussi, on est prom-dug en
2: non,
1: karaoké.
2: Non, pas tant, pas tant.
0: Non, non,
1: ah,
0: non.
1: Ils le font,
0: non,
1: genre, ouais. Ils le font pas dans des bars, ils le font, genre, la journée. Ah oui, d'accord, ouais.
0: Vous voulez la réponse?
1: Oui. Ouais. Ah, c'est pas, ok, d'accord, vas-y.
0: C'est... Non, c'était pas la bonne réponse, là. Pourquoi est-ce que... Ah bah non, c'est pas des bagarres. Je vous donne la vraie réponse. My Way est interdite dans la plupart des karaokés aux Philippines parce qu'il y a eu énormément de meurtres sur cette chanson.
2: Ah, et plus loin que la bagarre.
0: Voilà.
2: Oui.
0: C'est-à-dire que des gens la chantaient tellement mal que des gens prenaient un flingue et tiraient sur les autres aux Philippines.
1: C'est très caractériel aux Philippines, c'est fou quand même. Ouais.
0: Je ne donne jamais de mauvaises infos à Naïl.
1: C'est fou. Tu chantes mal, tac.
0: Bah, c'est pas à ce point-là, mais en gros, ça chante tellement mal. Les gars disent, ah, tu peux arrêter de chanter. Le gars continue, il venait le buter.
1: C'est vrai que c'est très
2: prom
1: dur
2: dog,
1: à chanter.
2: Prom-dog.
1: C'est comme le temps des fleurs. C'est très très dur à chanter. De Dali.
2: Quoi, le temps des fleurs
1: de Daïda. Oui.

0: T'aimes
1: trop chanteur.
0: J'adore.
1: Oh, oh,
0: j'ai chanté pour me recrédibiliser. Ouais.
2: On écoute Indy, la dernière danse à l'ancienne. On se réécoute ça. Anaïde reste notre invitée, bien sûr. On est en direct jusqu'à 19h avec vous. Bougez pas, on va jouer aussi avec vous. 0870 42 48 pour vous inscrire.
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2: 18h33, on est sur Énergie. Anaïde Rosam est notre invitée. Elle vient de nous parler du film Bagarre qui est sorti ce matin. Je peux pas te dire mieux.
4: Bah oui.
2: Là, c'est tout frais. Hein. C'est pas dans l'actu. Hein.
4: Ah bah là, c'est...
2: Circuit court, quoi.
4: Ah ouais?
2: Du réalisateur au cinéma. Vous pouvez aller le voir dès ce soir. Un film de Julien Royal.
0: Et c'est la première fois que Julien fait un film qui sort au cinéma. Donc c'est pour ça aussi qu'on est très très fiers. On allait faire les avant-premières et tout, parce qu'il avait fait Nouveau Riche qui était sorti sur Netflix. Donc là, c'est grande fierté.
2: Bah, c'est autre chose, c'est le monde de la péloche, là.
0: Yes.
2: C'est autre chose. T'as également incarné, on est obligé quand même de te demander, Alexia Laroche-Joubert dans la série culte, est-ce qu'on t'en parle encore tout le temps? Il a tellement marqué ce perso, c'est dingue.
0: Ouais, mais j'adore qu'on m'en parle.
2: Tous les jours, on t'en parle,
0: non? Non, pas tous les jours, mais on m'en parle souvent, mais c'est une énorme fierté, j'ai kiffé ce rôle. C'était exceptionnel.
2: Dans la rue, les gens te redisent, bah, rien culte.
0: Non, pas forcément dans la rue, mais je sais que souvent, on me dit que j'ai encore des airs d'elle, alors qu'en fait, je pense que j'avais déjà des airs d'elle, j'ai peut-être une façon de parler un peu. Parfois un peu autoritaire, je sais pas, ou peut-être un truc dans la voix, mais non, je suis très fière, ça me dérange pas du tout. Et je pense que c'est un truc qu'on imagine que ça dérange les acteurs quand ils sont renvoyés à un rôle, mais enfin, en tout cas, moi, je kiffe de ouf, je suis fière, j'ai kiffé, ça a marché, donc grande fierté.
2: Et c'est ton Connemara, hein, ça va être ton hit, hein. Tout le président pour 20 ans va te dire alors culte. C'est quoi ton film de bagarre, préf? En plus de bagarre qui sort là, est-ce qu'il y a des films de bagarre que t'as aimé?
0: Tu sais qu'on m'a demandé ça pendant toute la promo et je suis une grosse quiche en film de bagarre. Mais en vrai, le dernier John Wick. L'avant-dernier, j'avais vu John Wick, j'avais kiffé. C'était la première fois que je voyais un gros film d'action et j'avais adoré.
2: Mais j'adore John Wick.
0: Ouais. C'est... Je sais plus lequel.
4: Ah oui, mais c'est béton ça.
2: Mais de la bagarre, c'est canon. Ouais. C'est canon. Ton film préf tout court.
0: C'est mon relou film très, préf tout court. Je dirais que c'est Canine de Yorgos Lanthimos.
2: Oula, calme-toi. Les rêves, et en fait, j'arrive pas à mal chanter parce que je chante tellement bien, j'ai l'oreille absolue, donc c'est très dur pour moi d'avoir
0: un
2: niveau
0: intermédiaire. C'est un film de Tarkovsky, je sais pas si vous voyez. Non, mais blague à part, je vous jure, c'est Canine de Yorgos Lanthimos. En vrai, ça se la pète de dire ça. Ouais, bon, bah écoute, en vrai, dans un tout autre genre, Brise de Nice.
2: Voilà.
0: Ça va,
2: et Camping 3 aussi.
4: Bien sûr, évidemment.
0: En vrai, c'est une grosse rêve, Brise de Nice, c'est exceptionnel. Bien ça sûr. Joue bien, c'est drôle, c'est un rêve de toute une génération.
2: Acteur préf. Ou actrice.
0: Français? Je te dis français. Actrice.
2: Tu commences à te prendre au jeu.
0: Ouais, grave. Je vois ça. Actrice, je dirais Afsa Erzi, Adèle Exarchopoulos, Emmanuel Berco, Leila Bekti. En acteur, je dirais Pio Marmaille, je dirais Jonathan Cohen, très bon acteur. Benoît Magimel.
2: On reste dans le européen Schengen. On est resté dans le territoire de Schengen, très bien. Et ta série préf.
0: À part culte, pas tout petit. Non, en vrai, j'ai adoré.
2: Elle a tous, en fait, c'est un.

0: c'est un réel coréen qui non, a fait juste une aventure.
1: C'est lituanien et moi j'adore la traduction japonaise. Non, pas du tout. Attends, comment ça s'appelle les inner si.
0: Finner?
1: Non, ils ont un inner et ils ont un outer.
2: NNST?
1: Non. Non, ils travaillent mais ils rentrent chez eux, mais ils travaillent. Severance, pardon, excusez-moi, j'ai
0: hyper mal. Ouais, il y avait rien de inner acteur.
1: Si, ils disent inner. This is my inner.
0: C'est Severance, c'est sur Apple TV avec Ben Stiller, c'est extraordinaire parce que c'est tout concept.
1: Ouais, c'est dingue.
0: Tout est concept, tout l'image.
1: J'adore la dystopie, moi, les trucs un peu cauchemardesques et tout, je kiffe d'eau.
0: Bah, faut absolument que tu regardes Banuscan, le dernier.
1: Ouais, le de Fresh to Mook.
0: Bah ouais.
1: Ouais, j'ai adoré. J'ai déjà vu.
0: En ce moment, un cadeau Odéon. Restez avec nous, Anaïd, restez avec nous. Je vous parlais de Squid Game dans un instant. La série culte de Netflix.
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0: Merci d'être là tout le monde, on est en direct sur Énergie. On va écouter un peu de Bébé Rexha dans un instant. Mais avant, Anaïd Rozam est notre invitée. On parle du film Bagarre. Et je vous avais promis une info sur Squid Game.
4: Oui,
1: oui.
0: Anaïd, je tiens mes promesses. La voici, écoute. Moi je la retrouve. Mais elle est là.
4: Oh, cette musique déjà de...
0: On parlait de série, on parlait de la série préférée d'Anaïd. Et donc, c'était pas Squid Game. Et je vais vous parler de cette série culte de Squid Game. Un quarantenaire coréen se fait harceler jour et nuit à cause de Squid Game. Pourquoi ? Harcelé dans la rue, harcelé tout le temps. Il est harcelé à cause de Squid Game.
1: Parce qu'il ressemble à l'acteur principal.
0: Non.
4: Mais il ressemble à quelqu'un.
0: Il est bien proposé.
1: Belle j'adore la
4: comment
1: musique.
4: Il ressemble à quelqu'un
0: j'adore
4: ou pas ?
0: La musique est géniale.
4: Est-ce qu'il ressemble à quelqu'un ?
0: Non, il ressemble pas à quelqu'un de la série. À cause d'un truc très...
4: Parce qu'il s'habille
0: très
4: comme
0: important dans la série.
4: Parce qu'il s'habille comme la petite fille. Qui se retourne là.
1: Parce que très important dans la série. Un rapport avec les masques, avec les casques.
0: Non, pas de rapport okay. avec les casques. Un autre élément très important de la série.
1: Anatomique.
0: Non, pas les numéros.
2: C'est anatomique, physique.
0: Non. Les gâteaux. Qui a vu la série ici?
1: Moi,
0: l'a vu. Moi, je l'ai vu. Rémi, Aurélien, vous avez pas vu?
2: J'ai pas vu.
0: Mais comment vous pouvez vivre dans ce monde?
4: Ouais, non, mais moi j'ai vu la première, mais pas la saison 2 quoi.
2: Tout le monde dit que c'est oppressant. Moi, j'avais pas envie d'être oppressé.
1: C'est un rapport avec les jeux?
0: Oui.
1: Ok. C'est un rapport avec un jeu?
0: C'est un rapport avec les jeux dans le métro. Vous êtes tous fans de Squid Game?
1: Oh là là, ok. Donc, il arrête des gens dans le métro pour jouer. Parce qu'il joue au jeu. Il joue au jeu du métro.
0: Non.
1: Il joue au truc là.
0: Il joue pas au jeu dans le métro qui sert à sélectionner les candidats dans la série culte Squid Game. Il se passe un truc une fois qu'ils ont fini les jeux.
1: Il donne de l'argent?
0: Non. Il donne quelque chose.
1: Il donne la carte?
0: Et qu'est-ce qu'il y a sur la carte?
1: Il y a un triangle, je crois.
0: Il y a un numéro de téléphone.
1: Il y a un numéro de téléphone.
0: Et en fait, la série...
1: Mais non! Ouais. Ah ouais, c'est niche. Fallait vraiment trouver. Oh wow. Ouais, donc les gens appellent le numéro de téléphone.
0: Les gens appellent le numéro qui est sur la carte. En gros, quand gagnes le jeu, on donne une carte pour dire appelle-nous si tu veux participer au jeu, ce qui fait que tout le monde est piégé dans Squid Game.
1: Ils ont mis le numéro d'un pauvre gars.
0: Ils ont mis le numéro d'un gars qui ne peut pas changer de téléphone. C'est son numéro professionnel depuis des années.
1: Mais non!
0: Et il a le numéro au hasard qui a été mis dans la série de Squid Game. Ils ont pas vérifié que le numéro n'appartienne à personne.
1: Il a porté plainte, le pauvre.
0: Je sais pas où il en est. Bah, à mon avis, ouais.
1: Je sais pas où il en est.
2: C'est fou,
1: on l'embrasse en tout cas.
2: De pas avoir vérifié ça, c'est quand même dingue.
0: Je vous donne l'info.
4: Le pauvre gars, quoi.
0: Bravo, Anaïd.
1: Moi, j'ai pas trop trouvé, mais merci.
0: Ah, toi, non, ouais, j'ai tu gagnes un extracteur de jus.
1: C'est vrai?
0: Non.
1: Tu m'aurais fait kiffer en plus.
0: Dans un instant, tu vas faire gagner quelqu'un.
1: Bah, avec plaisir.
0: On met un peu musique dans un instant. 0870 42 48. On a plusieurs jeux. Je vais calculer. Il y a un jeu. On va faire un jeu ensemble. Et Anaïd vous fera sans doute gagner un cadeau. Ça te va?
1: Yes. J'espère que cette fois je vais gagner.
0: Bébé Rexha, t'adores, non? Tu connais, j'imagine.
1: Allez. Oui.
0: Oui.
1: C'est trop bien.
0: C'est trop bien. Faut lui offrir une B-box. Hein. Reste avec nous sur Énergie.
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0: Bienvenue à tous, on est sur Énergie, on est avec la plus grande fan française de Justin Bieber, avec nous, Anaïd Rozam est là. C'est pareil, t'as eu ta face Tokyo Hotel aussi?
1: Oh là là, mais non. Je mettais des grosses angoisses sur la plage, j'avais le Pareo Tokyo Hotel. Je me posais sans pression, je mettais une clim à tout le monde, genre. J'avais ça, j'avais le livre, la biographie de Tokyo Hotel, j'étais allé au concert de Tokyo Hotel, j'étais fanatique, genre.
0: T'avais la coupe Tokyo Hotel?
1: Faut pas abuser.
0: Ok. Hein,
1: exactement, merci. Ouais, j'adore.
0: Comment on pourrait décrire la coupe de Bill de Tokyo Hotel?
1: Très Lyon, très Mufasa,
0: ouais.
1: Comme
0: ouais.
1: ça.
0: Ah ouais, il y a un peu.
1: Ouais, j'étais folle amoureuse de lui, mais vraiment. Je le ressens encore fort en moi, quoi. J'étais fanatique.
0: Ah, c'est le moment où tu étais amoureuse de la personne.
1: Ouais, et je m'étais Ça, c'est le dernier. Ça, c'est à Tokyo Hotel, ça? Ah, excellent. J'ai arrêté à cette période.
5: Oui, mais on a compris que t'as arrêté plein de choses depuis le début. On a compris que globalement.
1: Je viens. Mais ouais, j'adore. Je m'habillais, j'étais gothique, quoi. J'avais des mitaines, j'avais des cravates avec des têtes de mort.
2: Ah, ouais. J'adore.
1: Toi, j'avais du kohl sous les yeux.
0: Tu pouvais faire aucune blague sur Tokyo Hotel. C'était vraiment les
1: fans. Ah non, attends. Et c'est un peu badant ce que je veux dire, mais ma sœur critiquait Tokyo Hotel et ça fait un peu folle en mode. Je faisais le signe de Tokyo Hotel pour m'excuser auprès d'eux.
0: Ah ouais.
1: Et vraiment, elle disait quelque chose, je faisais.
0: Ah ouais,
1: ça comme une secte, quoi. J'étais.
0: Ils connaissaient les paroles en allemand, du coup.
1: Bien sûr. Ils se m'ont dit, j'aime en dessous. Non, remets-la moi du début, s'il te plaît. Ils se m'ont dit, j'aime.

0: quand même, hein.
1: Ah ouais.
0: Il y a des restes, ouais.
2: T'avais fait allemand ou ça t'a appris l'allemand avec eux?
0: J'ai appris l'allemand avec eux.
2: Ouais, ouais, c'était sûr.
0: Et tant de choses. J'ai appris l'amour, l'allemand et l'amour.
1: Excuse-toi auprès d'eux.
0: Je vous aime. Et en vrai, ils sont toujours là. Ils font de la musique très différente, mais.
1: Hey, ils existent toujours, les
0: Ouais, bien sûr.
1: Je comprends pas.

0: Ouais.
1: Ce signe au futur, vous l'avez pas vu celui-là.
2: C'est bon, c'est bon, on peut passer au-dessus.
1: C'est génial. Attends, parce qu'on va mettre la plage tête maintenant. C'est parti. On parle du film quand même, le film Bagarre. Ils sont aujourd'hui le film Bagarre avec Anaïd Rosam, avec Nassim Lies, avec Ramzi Bedia, un film de Julien Royal en salle aujourd'hui. Juste avant de jouer au point commun pour essayer de faire gagner Lucie, je vais vous parler de bagarres.
2: Ouais.
1: Des vraies fausses bagarres qu'il y a eu entre stars. Vous devez deviner si elles sont vraies ou elles sont fausses.
2: J'adore, vas-y.
1: T'aimes bien ?
2: Ouais, grave, j'adore les jeux.
1: Parce que moi, je me lance. C'est moi, je prépare mon petit truc l'après-midi, je me lance, je suis un peu sur filet. Et quand je vois que l'invité, il y a un feedback, bah, ça m'aide. Ça me donne un petit égo boost.
2: On est avec
1: qui m'aide à y aller. Et du coup, je suis un peu plus confiant sur cette séquence. J'étais un peu bancal. C'est parti. Kylie Jenner a rencontré Timothée Chalamet en le séparant d'une bagarre en boîte avec son ex Travis Scott. Est-ce que c'est vrai, est-ce que c'est faux ?
2: Ça m'étonnerait, ouais. Non, c'est faux.
1: Eh ben, c'est faux.
2: Ouais.
1: Excellent.
0: Oui.
1: Michel Drucker s'est battu dans les coulisses de Vivement Dimanche avec Jean Reno.
0: Oh non, ils sont potes.
2: Ouais.
0: Oh, ça me fait mal au cœur.
2: Ouais, ils sont hyper potes.
3: Ils sont hyper potes.
2: Ça attends, ressemble pas à Michel.
3: C'est pas mon Micha.
1: Bravo, c'était faux.
2: Ah.
1: Sylvester Stallone et Richard Gere se sont battus pour une tache de moutarde sur un pantalon. Sylvester, mais ils ont pas le même gabarit. Stallone et Richard Gere. Tu dis que oui?
0: Moi je la sens, moi.
2: Moi aussi je la sens, ouais.
1: Faut pas le chauffer. Bastonner.
2: Ouais. Pour une tâche, waouh.
1: Non, mais en gros, c'est une embrouille, mais en gros, il voulait se taper dessus depuis le début du tournage, il se détestait.
2: Ah là là.
1: Justin Bieber, encore lui.
2: Le revoilà.
3: Alors
1: c'est et bien. Orlando Bloom se sont battus à Ibiza.
2: Ah,
1: pourquoi un peu allemand?
2: Possible, un peu éméché après une soirée. Et Orlando Bloom. Attends, Orlando Bloom. Attends, j'arrive vraiment pas à dire
1: la ville, hein, c'est vraiment
2: Orlando Bloom. Peut-être vrai, je sais pas, parce que Orlando Bloom, c'est le copain de Katy Perry, donc concert, donc
3: Eh ben c'est vrai.
2: Ouais.
1: Ah ouais.
2: Pourquoi, c'est quoi la raison?
1: Juillet 2014, Orlando Bloom a croisé Justin Bieber dans un restaurant d'Ibiza. Il a pété les plombs, il a tenté de lui coller une droite. C'est Leonardo DiCaprio qui les a séparés.
2: Oh, ah, là, là, là, là.
3: Ah, ça fait une belle soirée, ouais.
1: Ah, c'est pas le Phuket, ça.
3: Tout le monde, hein.
1: C'est dingue. Une soirée, quand même. Est-ce que tu connais le jeu du point commun?
2: Non, dis-moi tout.
1: Le principe est simple. Tu vas sortir de ce studio.
2: Ok.
1: D'accord? Tu vas te retrouver quelques secondes dans le couloir. Là, on va te mettre un baudrier. D'accord? Tu vas devoir prendre une tyrolienne. Tu vas te retrouver dans le couloir. Pendant ce temps, on va se trouver tous un point commun.
2: Ok. Et d'accord, je dois trouver lequel?
1: Ouais, exactement. Avec Lucie qui est avec nous. C'est elle que tu vas peut-être faire gagner ce soir. Ça va, Lucie?
2: Mais physique.
4: Salut, ça va bien.
1: Lucie, merci d'être là. On va jouer pour un iPhone 17.
4: Merci à vous. Ah,
1: non.
4: Super.
1: Ça peut être tout et n'importe quoi. Ça peut être, on est tous allemands.
2: Ok.
1: Ouais. Et on doit te répondre que par oui ou par non. Il faut que tu trouves notre point commun.
2: Ok, d'accord.
0: Allemand, tu vas vite le sentir. Hein.
2: Ouais. Bonjour Lucie.
4: Bonjour.
1: Anaïd.
2: J'y vais.
1: Bah,
2: vas-y.
1: Je vais
2: dans le couloir.
1: On va t'accompagner. T'inquiète pas, quelqu'un te fera signe quand tu peux rentrer. À bientôt. On se revoit sous quinzaine. Alors, Anaïd Rosam est dans le couloir. Le principe est simple, 1 minute 30, elle peut poser toutes les questions qu'elle veut et il faudra qu'elle trouve quel est notre point commun. Quel est notre point commun, tout le monde?
0: On fait quoi? Quelque chose de...
2: Une façon de parler? Un tic de langage?
0: Elle va voir, elle va le griller, ça. Un perso?
1: Pourquoi on serait pas tous fans d'elle? On est tous des fans d'elle.
0: Ah ouais?
2: Ok.
1: Et en fait, on n'ose pas, ouais.
0: On la regarde un peu comme ça.
1: Non.
2: Timide plus que dans la flagornerie, alors?
1: Non, mais ouais, on est un peu, on est un peu gêné, on est un peu fan d'elle. Les amis, je le dis d'avance.
2: Ok.
1: Rémi.
0: Oui.
1: Thermostat 2.
0: Ok, oui.
1: Parce que sinon, Rémi, c'est vraiment, on dit, on est un peu éméché, et à peine elle rentre. Juste un peu en mode, ouais. Laisse-nous faire, Rémi. C'est
0: allez,
1: quoi,
0: je suis, voilà, je suis un peu ouais.
1: Allez, on y va, on est tous fan d'elle.
4: C'est chaud.
1: Allez, on peut l'accueillir. C'est good, c'est parti. Ouais, t'étais parti très loin. Hein.
5: Wow. Chez moi, je
1: installe-toi. Ah ouais, ça va super, et toi? C'est parti, top chrono, t'as 1 minute 30.
2: Ok, tu t'appelles comment?
0: Rémi.
2: Tu t'appelles comment?
0: Je m'appelle Camille.
2: Tu t'appelles comment? Marianne. Vous souriez tous là?
0: Ouais.
2: C'est ça?
0: Ouais.
2: C'est ça?
0: Non, bah, c'est pas notre point commun. Moi.
2: Mais on est content.
0: On
2: est en quelle année?
0: Bah, 2020.
2: Ok, d'accord. Ok, vous travaillez tous ici? Enfin, oui, non, c'est pas vraiment. Attends, Vous, attendez, vous êtes tous. T'étais un garçon?
0: Ouais, je suis un garçon, ouais.
2: T'es un garçon? T'es un garçon ?
5: Je suis une fille comme toi, comme toi.
2: Ok, d'accord.
1: Moi, on s'en fout, mais je suis un garçon. Oui, merci de m'invisibiliser, mais il n'y a pas de souci, ça ne me dérange pas.
2: Tu m'as pas répondu, c'est hyper stressant.
1: Il reste une minute.
2: Est-ce que c'est un point commun physique ou pas ?
5: Non,
6: non, bah, c'est un... On a un point commun, tous nous.
1: Oui, mais c'est pas physique.
6: Mais c'est pas physique.
1: Il est lourd.
2: Est-ce que c'est que vous riez à chaque fois ou pas ?
5: Non, mais c'est une très bonne question, Anaïs.
2: C'est chaud ? Vous êtes tous trop gentils ?
1: Non, c'est pas ça.
2: Ok.
6: Il reste 30 secondes.
2: Vous faites que me regarder.
5: On te regarde parce que on a envie de te regarder.
2: Donnez-moi un indice, s'il vous plaît, c'est horrible.
1: Bah rien, on est content que tu sois là, quoi, c'est tout.
5: Oui, on est trop
6: heureux. Enfin, on est content, c'est un petit mot, on est heureux. On est genre.
2: Heureux.
6: On est trop content. Moi, perso, je suis hyper content.
5: Mais moi, j'ai jamais été aussi contente.
2: Vous êtes un peu hypocrite.
5: Non.
1: Alors, dis pas ça.
2: Non, mais là, c'est un peu trop parce que vous êtes un peu trop. Vous êtes un peu bisounours.
5: Ah, non. Tu étais presque.
6: Ah ouais.
2: Vous êtes un peu trop.
1: On était tous archi fans de toi.
2: C'était ça ?
6: Ouais.
5: C'est pour ça que son relou, il arrêtait pas de te prendre en selfie.
1: Vous avez pas l'image à la radio, Rémi, quel lourd. Il allait prendre en selfie et t'as jamais rebondi là-dessus. Tu croyais vraiment que prom dingue, il faisait des selfies, toi ?
2: Non, je pensais qu'il kiffait me voir galérer et qu'il voulait immortaliser cet instant. Hyper dur comme jeu.
5: Et tu crois juste.
2: Comment tu t'appelles ? Il y a Johan qui me disait, demande-leur en quelle année on est, genre c'est vraiment très très loin. Ah ouais, c'est hyper
1: loin. Allez, ressort. Merci quand même. Ressort, on en trouve un autre. Sinon elle a perdu, Anaïde, on va essayer de la faire gagner.
4: C'est gentil.
1: Allez. Ah là là là. Bon. Rémi, tu joues plus. Ah non, t'es nul là. On dit ça, tu fais des selfies.
5: C'était pas mal, moi j'aimais bien. Un truc sonore qui s'entend plus que comportemental, non ?
1: Sonore. Trois mots dans chacune de nos réponses, il faut trois mots, pas un de plus.
5: Oh, trop bien.
1: Wow, trois mots gars, et j'adore. Pas un de plus dans chacune de nos réponses. On joue pour toi, Lucie, si elle trouve là, c'est gagné.
6: Parti. Je suis mort.
1: C'est parti.
6: Tu pars toujours aussi loin.
3: C'est vraiment.
2: Vous allez bien ?
1: Ouais, toi ?
5: Oui, très bien.
2: Ça va ?
5: Ouais, super bien.
2: Vous avez passé une bonne journée ?
5: Ah, carrément, oui.
1: Assez bonne, oui.
2: Ouais, bonne journée ?
1: Plutôt pas mal.
2: Mm-hmm. Vite fait ou ça va ?
1: Ça va bien. Ça...
2: Vous êtes tous qui je pense que vous êtes. Vous appelez par vos prénoms.
1: Ah, on est
2: tous. Vous êtes en 2026.
5: Je suis moi.
2: Tu es toi ?
5: Je suis moi.
2: Tu es quoi ?
5: Je suis moi.
2: Ok, d'accord.
1: Je suis Camille.
5: Okay. Je suis Oriane.
1: Elle est Oriane, il est Rémi.
2: Et
1: moi aussi.
2: Je suis Camille, elle est Oriane. Toi, tu es Rémi aussi ?
1: Absolument que oui.
2: Ok, est-ce que c'est un truc par rapport au langage, la façon dont vous parlez ?
1: Tout à fait, c'est ça.
5: Tu dis
1: bien. Tout à fait,
6: non.
5: Tu dis bien.
2: Vous commencez tout par T.
1: C'est pas ça.
2: C'est pas ça.
1: Non.
2: Vous parlez comme des robots.
1: Non plus, non.
5: Tu te trompes.
2: Non.
5: Tu te trompes.
2: Vous faites ni oui ni non.
1: Non, on. Non.
2: Ah bah non. Non. Ok.
1: Non.
2: Vous cachez quelques. Enfin, vous. Non, attends.
1: Quoi, il reste 20 secondes.
2: Ah putain, non, s'il vous plaît, aidez-moi, j'en peux plus.
1: Façon de parler.
2: Oui, façon de parler. Ah, vous faites pas de phrases.
1: On peut t'aider.
2: On peut t'aider. Vous parlez comme des.
1: T'es pas loin.
2: En trois, vous faites que trois.
1: Il a galéré, hein. Il est stressant, ce jeu.
2: Ah, c'est pour ça que tu disais. Non. Oh my god, mais.
1: Je l'avais pas.
2: Ah, quelle solitude. Donc c'est bon.
1: Oui, tu peux gagner, Lucie.
2: Bravo, Lucie. J'ai fait ce que je pouvais, Lucie.
4: Merci beaucoup.
2: Avec plaisir.
1: Ah là là, l'iPhone 17, Lucie, on est ravis de te l'envoyer. Tu part où, t'habites où ?
4: Moi, j'habite dans le Nord, à côté de Saint-Omer.
1: Eh ben très bien, l'iPhone est pour toi, c'est parti.
2: Oh là là, génial.
4: Eh ben super, merci beaucoup.
1: Avec grand plaisir. Et va voir Bagarre, hein, c'est sorti ce matin.
2: Oui, il faut y aller ce
4: Mais
2: soir.
4: Oui.
2: Non, pas ce soir, enfin bah, vraiment, fais ce que tu veux. Vas-y, quand tu peux.
1: Non, ce soir.
2: Vas-y, ce soir, en vrai.
4: Non, apparemment, je vais y aller ce soir.
2: C'est vrai ?
4: Oui.
2: Bah, tu m'enverras une photo de ton ticket de cinéma. Okay. D'accord.
4: Je rigole. Pas de problème.
1: Lucie, je t'embrasse fort, félicitations. Anaïde, merci d'être venue nous voir.
2: Merci à vous, c'était trop drôle.
1: Bagarre avec un casting canon, c'est donc au cinéma, ça démarre bien.
2: J'espère. Est-ce qu'on a les chiffres ? Je sais pas. On verra ça ce soir. Allez, pour la première journée.
1: Croisez-toi. Inch. Merci d'être venu.
2: Merci à vous, c'était trop cool.
1: Nous on se retrouve demain soir. Miles Smith sera avec nous demain soir. Passez une très belle journée, très belle soirée, très belle journée demain. On vous retrouve bien sûr demain dès 16h. Salut sur Énergie. Ouais, on vous retrouve en podcast. Je fais un AVC en direct.
5: Mais salut à toi sur Énergie.
1: On est en podcast. Vous retrouvez toutes les vidéos aussi, bien sûr. À demain, tout le monde.
5: À demain.
1: Charlie prend la suite. Bisous. Ciao.

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0: puis un seul numéro pour me joindre toute la soirée.
1: Oui,
0: pour me parler
1: à la radio.
0: Pour nous parler, pour nous jouer avec nous, pour faire ce que vous voulez.
1: Pour un moment relaxant, on fait des massages auditifs, on peut vous masser le conduit ORL. N'hésitez pas, il y a Jérôme qui est avec nous. Ça va, Jérôme?
2: Salut Camille, salut Oriane et Rémi et toute l'équipe.
0: Allez, Jérôme, qu'est-ce qu'il fait dans la vie, Jérôme?
2: On est bien, on est, je suis cuisinier en crèche, dans une crèche.
0: Oh, ça, mon pote.
2: Ouais. Oui, je fais à manger pour 40 petits de 0 à 3 ans. On que du frais.
0: Trop voilà, mignon.
2: Bien.
0: Et tu fais ça où?
2: Oui. À côté de La Rochelle.
0: Oh, je te soutiens.
3: Ah, bah oui, t'es allé faire du.
0: J'étais à l'île de Ré ce week-end.
2: Ah, bah c'est pas loin de chez moi.
0: Ah, bah, je, bah oui, La Rochelle, ouais, bah, je sais bien, c'est pas loin de chez toi. Alors, première question, oui. Parce que j'ai eu une embrouille avec tout le monde ce week-end.
1: Quoi?
0: Tous mes potes, on dit Fort Boyard ou Fort Boyard?
2: Ah, nous aussi on dit Fort Boyard.
0: Tu dis Fort Boyard?
2: Non, il... Boyard.
0: Ouais, moi bah, je suis complètement tort. Alors.
1: Mais... Non, moi on m'a dit qu'on disait Fort Boyard.
3: Ben, oui,
1: moi
3: mais aussi. Les gars, OY, enfin, Bois. Fort Boyard.
0: Ben oui, mais à chaque fois ils disent vous avez gagné un Boyard.
3: Mais non, personne n'a jamais dit ça.
0: Et bien sûr que bah, si. Bah, pardon, Olivier Mine pendant 39 ans. Donc,
3: ah bon bah, ça, excuse-moi, Sandrine Dominguez à l'époque.
0: Non, Sandrine,
3: Sandrine Dominguez.
4: Tu gagnais un écu à l'époque.
3: Je regardais sous Sandrine et elle disait Boyard.
0: Ah bon?
3: Et Patrice Lafont aussi.
0: Gars, est-ce qu'on peut avoir quelqu'un de La Rochelle, l'office du tourisme, s'il vous plaît? De l'île de Ré d'ailleurs. De l'île de Ré, on va leur demander ouais. Précisément. Ah, j'ai passé un week-end génial. Qu'est-ce que j'aime ta région, Jérôme?
2: Ah ouais, c'est super l'île de Ré là-bas. T'as choisi la meilleure région là.
0: Ah non, ah, oui. Mais parce que je fais de la voile en fait, et c'est là-bas que tu peux faire de la voile. Et j'adore. Mais alors les gens ils sont adorables. Vous savez ce qui m'est arrivé?
1: Je
0: vais vous raconter toute la vérité. Je suis à l'île de Ré, que des gens sympas, que des gens gentils. Franchement, tout le monde, les habitants, les commerçants, tout le monde est sympa. Arrêtez de croire que vous nous embêtez quand vous demandez des photos. Vous ne m'embêtez pas. Ne vous gênez pas, ça me fait plaisir. Toutes les photos, ça me fait toujours plaisir de discuter avec vous. Les gens, ils croient toujours que ça me dérange pas du tout. Les gens sont sympas. Je reviens à Paris, parce que c'est quand même là qu'on est ici, où on habite. The City of the Anne Hidalgo. Première interaction. La dame qui gère la maternelle pour mon fils, je laisse mon fils à la maternelle. Première interaction, ma Caroline, je l'embrasse fort, adorable comme toujours. Salut, comment il va? Comment tu vas? Ça va super, machin, il y a des slips dans le sac. Bon bref, la vie quoi.
1: Que l'histoire.
0: Deuxième interaction, donc c'est la deuxième personne en rentrant à Paris que je croise. Je passe au feu vert, d'accord? Donc c'est feu rouge pour les piétons. Et là, il y a une joggeuse qui veut quand même passer, mais donc je peux pas parce que je suis engagé, c'est rouge. Gars, elle me tape au carreau, elle me fait un gros doigt et elle m'insulte. De tous les noms.
3: Ah, c'est Paris, hein. Faut
0: après,
3: s'adapter.
0: Je dis, mais qu'est-ce que... Et donc, je baisse les yeux. Mais madame, c'est rouge. Je passe juste... C'est vert pour moi. Et je me fais, mais genre, traiter de tous les noms à 8h30 du matin. Arrive à Paris. J'en peux plus.
3: Alors, bah, ouais,
0: je surtout, n'en
3: ouais.
0: peux plus. Je pars vivre à l'île de Ré.
1: Les runners, les runneuses avec tout l'avant, parce que moi aussi je cours
0: non,
1: un peu.
0: Attendez, mais il se passe quoi?
1: Il y a ce truc de mollo, quoi. Tu vois, au feu, en principe, tu t'arrêtes, tu regardes ta montre et tu trottines. C'est ça le concept d'un runner.
0: Ma passion, Rémi, c'est qu'il a fait deux sorties, c'est maintenant il est dans la partie des joggers.
1: Disons que j'ai acheté les baskets. Ouais,
4: Rémi,
1: j'ai acheté
4: c'est vraiment.
1: Baskets.
4: C'est un prouveur, quoi.
0: Non, mais c'est fou, pas?
3: Mais bah, c'est
0: deuxième interaction, j'ai croisé que des gens sympas tout le week-end. Deuxième interaction, c'est une galère.
3: Je suis parisienne. Il faut. Prendre Paris comme une jungle que tu dois affronter chaque jour.
0: Jumanji, c'est Jumanji.
3: C'est ça. Et une fois que tu sais que ce Paris c'est la jungle et que t'es là pour t'embrouiller, te donner des petits coups d'épaule comme ça, tu le vis beaucoup mieux. Hein. Moi je
0: c'est
3: le sais.
0: Fou, c'est fou.
1: Mais quand t'as ouvert la fenêtre, tu l'as parlé, elle a pas fait ouah le mec de Wasinger.
3: Mais moi je suis
0: là. Oui, quand je vous dis m'insulter pour que je vous en parle à la radio, je me suis fait insulter. C'était réellement vert. C'est-à-dire juste une ligne droite et vert. Je peux pas faire autrement que faire.
1: T'es dans ton droit.
3: Je suis une embrouilleuse de rue, donc je suis très choquée. Moi,
0: mais
3: je
0: si
3: m'embrouille.
0: C'est rouge, j'ai pas. C'était pas t'es... juste presque mais... rouge ou presque plus rouge. C'était rouge.
3: Attends, tu rationalises comme quelqu'un qui n'est pas de Paris. Il y a rien à comprendre. T'as juste envie de t'embrouiller. Je pense qu'elle avait juste envie de s'embrouiller.
0: 8h30 un lundi.
3: Tu n'es pas
0: ça
3: le problème.
0: Tôt. C'est tôt. C'est
1: ça
0: tôt.
1: Fait tôt. Ça fait tôt.
0: 16h30, je suis prêt. Je suis sur mes appuis. 8h30.
2: Venez en Charente-Maritime. On est cool.
0: Je te jure, je vais venir.
2: Bien sûr.
0: Je vais venir à La Rochelle, à Fort Boyard.
2: Ben oui.
0: C'est ce qu'on a trouvé quelqu'un. On arrive à voir quelqu'un. L'office tourisme, il répond pas.
1: Ah ouais, c'est lundi.
5: Pour l'instant, il répond pas. Mais si tu veux, moi, j'ai un petit extrait où on a quand même Passepartout qui chante la chanson. Donc lui, il a la réponse.
1: Bah, si on a bien qu'il y a l'info.
0: Alors, je vais te dire un truc. Bravo, parce que tu vois, s'il y a un gars dans l'équipe qui bosse, c'est tout cela à Sandrine Dominguez. Pendant ce temps, il a trouvé la vérité. Est-ce qu'on se met tous d'accord que Passepartout fait foi? C'est la loi.
1: Bien sûr, bien sûr.
0: Comme le dit Passepartout, ça sera bon.
6: Je suis Passepartout du Fort Boyard.
1: Boyard. Tout le monde, tout le week-end. Puis, bah, pardon, hein, c'est Boyard. Hein. On offre un Boyard, c'est Boyard. Avec des gens à table qui disent, mais gars, tout le monde dit Boyard. J'ai dit, ah non, bah, ouais, mais c'est Boyard. Hein. C'est un Boyard, on donne des Boyards. J'ai donné la leçon à tout le monde, l'enfer.
3: Le lourd.
1: Bah, c'est peut-être pour ça, la joggeuse qui a m'insulté. Elle est peut-être la table à côté.
6: Boyard,
1: on a dit. Comme ça. Cinglé.
2: D'ailleurs, il y a une ville, excusez-moi, il y a une ville dans l'île de Léron qui s'appelle Boyardville.
3: Ah ouais?
1: Ah, mais bon. Ah mais toi, c'est une fois qu'on a fact-checké que tu sors du bois.
2: Voilà, c'est ça. Le temps que ça monte.
1: Je okay. suis passe-partout de Fort Boyard.
3: Ça se rentre dans la tête, c'est terrible.
1: Qu'est-ce qu'on s'embête? Dans un instant, on va jouer Tame Impala. Pourquoi j'aurais pas passe-partout de Fort Boyard?
5: Mais bien sûr, en plus, ça me ferait plaisir. Ouais, je vous jure.
1: Les copains, on va offrir des cadeaux ce soir.
3: Oui.
1: Je sais même pas quel cadeau on a à offrir. Moi, j'arrive une main devant, une main derrière. Je suis arrivé à Paris, je me fais insulter par une joggeuse et après je viens en studio. Qu'est-ce qu'on offre?
2: Ah ben, t'as ton homme, je veux bien jouer moi.
1: Ah ben, tu vas du reste avec moi. Je t'aime beaucoup, Jérôme. Toi,
2: ah,
1: on va te faire gagner. Mais qu'est-ce qu'il y a gagné ce soir?
5: Eh ben, grâce au nouveau film Star Wars qui sort le 20 mai, on a
1: Star Wars.
5: Bah, le 20 mai, là, ça sort.
1: Bien sûr.
5: Quoi, on offre un iPhone 17, le tout dernier iPhone.
2: Oh,
5: à gagner sur énergie.
2: Ouais. Ma fille Solène va avoir 20 ans et j'aimerais bien lui en offrir un. Alors, je peux jouer? Alors là.
1: Alors c'est quoi, l'iPhone c'est ça?
5: L'iPhone 17, le dernier iPhone à gagner.
1: Qu'est-ce qu'on a d'autre?
5: Alors, on a mis la Switch 2, parce qu'on sait que ça c'est un combo qui fonctionne.
1: Ouais, puis ça fait, ouais. On a fait beaucoup de PS5
5: bien
1: et c'est temps de passer un pas à la Switch 2.
5: La Switch 2 fait son grand retour.
1: Très bon réflexe.
5: Et puis on a gardé les AirPods 4 parce que ça part comme des petits pains, donc on s'est dit...
1: Bien sûr, ça vaut 3 boyards.
3: Ouais. C'est ça. Voilà. Pour le jogging, pas mal.
2: Faut trouver le mot code.
1: Alors, interdiction, vous faites du jogging, vous ne gagnez pas l'AirPods. C'est que pour les gens qui ne courent pas. Jérôme, reste avec nous, on va te faire gagner un cadeau comme vous tous qui nous écoutez. 0870 42 48. Vous dites, mais c'est simple, on passe à l'antenne, il suffit de gratter un cadeau. Oui, il suffit de ça. Voilà. Dans un instant, on va jouer avec Tame Impala. Avant ça, bel après-midi tout le monde, il est 16h07, on est en direct sur Énergie.
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1: 16h10, on est en direct sur Énergie, j'espère que vous allez bien, on est tous ensemble et on est là jusqu'à 19h, c'est le bonheur. On partage une semaine ensemble, semaine complète. Parce que c'est encore férié ce week-end. Hein,
5: ah ouais, c'est que ça, mais hein, là.
1: C'est Ascension là, t'as Jésus, il monte directement en Iron Man. Il monte au ciel et donc il y a un pont, on fera pas le pont.
5: Non.
1: On sera là également jeudi et vendredi, on fait semaine complète à vos côtés.
5: Ah, voilà, c'est plus un pont, c'est un viaduc là cette semaine, c'est 4 jours.
1: Tu prends ton...
5: 4 jours, poteau.
1: Bah, jeudi, vendredi, samedi. Hein.
3: C'est long sans école quand même beaucoup. Hein.
1: Bah, en fait, c'est ça, c'est marrant parce qu'il y a plein de gens qui disent, hey, chambé, mais quand t'es parent, en fait, bah non, et assez, vraiment, c'est, tu récupères ton fils tout le temps.

0: Plantavirus.
1: Ça peut faire mal, on sait pas encore.
2: Arrêtez, je veux pas du tout en parler.
1: On va en parler dans un instant. Parce que alors là,
0: il y a rien.
1: Là, je sens, on va revivre un Covid. On va se
0: On va se reconfiner pour trois gars qu'on fait une croisière.
1: On va en parler dans un instant. 16h11, on va jouer aussi. On l'a dit, on va essayer de vous offrir des beaux cadeaux ce soir. Et donc, Vita qui arrive pour le Music Only.

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1: Alors déjà, j'ai appris qu'on disait pas Fort Boyard, mais Fort Boyard. Oui. J'ai repris tout le monde pendant tout le week-end à l'Île de Ré, comme si j'étais un natif.
2: Mais t'as repris des gens de l'Île de Ré, du coup?
1: J'ai repris tout le monde.
2: C'est extraordinaire. Les locaux.
1: Non, t'as repris les locaux, c'est magnifique.
2: N'importe qui. Mais il y aurait eu,
1: gars, je te le dis, hein, il y aurait fait l'Indra tête de tir, elle aurait dit Boyard, je lui dis, on dit Boyard, désolé, on a 35 ans que tu te plantes. À un moment donné, on va peut-être pas avoir un orthophoniste, hein. Et donc, il y a une autre question. Est-ce qu'on dit Père Fouras ou Père Fouras?
3: Moi, je dis Fouras. Mais j'ai un peu décidé toute seule.
1: Et je crois qu'on dit Père Fouras. Sans S. Je suis même quasi sûr.
3: Bah, les présentateurs disent Fouras.
1: Ah bah alors oui, là, bah alors partons sur les présentateurs.
2: Alors là, c'est très simple à vérifier, c'est un village, c'est une ville autour de...
1: Parce que sinon, ouais, bah, par exemple, je dis Masque Singer. Ma mère dit Masque Singer, comme la machine à coudre.
2: Ah oui, ouais, non, mais là, oui.
1: Vraiment, hein,
2: oui.
1: Masque Singer.
3: J'adore.
2: Camille, est-ce qu'on peut appeler le maire de Fouras, si tu veux?
1: Le maire de Fouras,
2: mais c'est pas lui le père.
1: Mais non, mais lui, on arrive comment... à joindre l'office du tourisme de l'île de Ré.
4: Ah, il doit faire le pont du 11 mai.
2: Cam, à Fouras, c'est ce qui a inspiré le nom du père Fouras. Et donc à Foura, ils savent comment on prononce Foura ou Foura.
1: Est-ce que c'est vraiment Foura qui a inspiré le...
2: Ah oui, bien sûr. Ouais,
3: ce serait une sacrée coïncidence, c'est vraiment à côté. J'ai un pote qui avait une résidence secondaire à Fouras. Et il dit Fouras.
1: Excuse-moi,
3: voilà.
1: Lady Châtelet.
3: Voilà, mon ami Clément, il dit Fouras.
2: Ah, il dit Fouras.
3: Et sa maman aussi.
1: Ah, papa, c'est lui le fact-checking qui se manifeste, apparemment. Non, je fais ça, s'il y a des cahuètes.
2: Super, merci, c'est le fact-checking.
5: Rémi a raison, comme c'est le nom d'une ville. Rémi a raison, comme c'est le nom d'une ville, on dit Foura.
2: Donc Clément, ton pote Clément est un con.
4: Je vous ai peut-être un peu avec beaucoup de respect.
3: Il écoute, il a dû être ami.
1: Donc Fort, le père Foura de Fort Boyard.
2: Voilà.
3: Ok. Boyard.
2: Boyard et Foura. Bon, c'est bon.
1: Voilà. Après, non, est-ce qu'on dit passe-muraille ou passe-mouraille?
2: Ou passe-partout?
1: Dans un instant, je joue avec vous sur ton. On a plein de choses dont on va parler. Tout ce qui s'est passé ce week-end, on va débriefer tous ensemble. 0870 42 48, le numéro, il est gratos pour nous joindre. 16h19, on est en direct. Vita, tout de suite.
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1: Non, est-ce que les actifs fêtent quand ça fait mal comme ça, hein?
2: Ou un peu de mercurochrome?
1: Bien sûr. On a quelqu'un de la mairie de Foura ou Fouras? On va le savoir tout de suite.
2: Ouais.
1: On a Isabelle qui est là. On est en train de se demander si on disait Père Foura ou Père Foura. Salut Isabelle.
6: Bonjour.
1: Bienvenue en direct sur Énergie, Isabelle.
6: Je vous remercie.
1: Avec grand plaisir.
6: Eh bien écoutez, on dit Foura. Ne prononce pas le S.
1: Et donc on dit bien Père Foura.
6: Voilà, tout à fait.
1: Ben c'est comme ceux qui disent Chamonix ou Cassis. Quand vous allez en vacances l'été à Cassis. Oh là là là là.
3: Ah, tu dis Chamonix?
1: Ben oui. Non, on dit, c'est pas moi, on dit toute la France dit Chamonix.
3: Même les biscuits?
1: Ben oui, parce que les biscuits sont
2: là-bas. C'est le même nom.
3: Okay. Je note.
2: Chamonix, Cassis, qu'est-ce qu'il y a d'autre?
1: Montargis.
2: On dit en Avignon et pas à Avignon.
3: Ah oui, et Auxerre, hein. Non, Auxerre.
2: Auxerre,
3: oui,
2: bien sûr.
1: Bah, y a et Marseille, ouais, bah, autant pour moi, il n'y a pas de piège. Autant pour moi. Bah, Isa, merci. Hein.
3: Merci.
1: Ah, bah, attends, Isa, t'es pas loin. Est-ce qu'on dit Fort Boyard ou Fort Boyard?
6: Fort Boyard.
1: J'aime ça quand on me donne raison. C'est la sensation que je préfère.
3: Mais donc, Passepartout aurait tort depuis des années à chanter comme ça.
2: Ah oui, mais parce qu'il prononce mal depuis le début.
3: Enfin, c'est quand même son métier.
1: Bah, oui, mais il n'entend pas.
2: Attends. Parce que c'est trop
1: parfaitement ce que je veux dire.
2: Oui, bien sûr. Isa te donne la vraie info puisque Foura, c'est vraiment à côté du Fort Boyard.
1: Oui.
6: Tout à fait.
2: Boyard même.
1: Donc t'es d'accord, on dit Fort Boyard.
6: Oui.
1: Eh ben j'ai bien vu. Tu sais qu'Isa, j'ai passé mon week-end à reprendre tout le monde. J'étais à l'île de Respite. Et donc j'ai passé mon week-end à reprendre tout le monde parce que tout le monde dit Fort Boyard. Ouais, ça te fait pas mal.
2: Ah, non, je comprends.
1: C'est pas une info folle non plus. Isa, je t'embrasse fort.
6: Merci.
1: Un grand merci d'être passé sur l'antenne à la mairie de Foura, donc
2: hyper Foura.
1: Ben ouais, c'est fou.
2: Ah ouais, les gars.
3: On apprend. Hein.
1: Et alors Laura est avec nous. Ça va Laura?
7: Ça va super, merci.
1: T'es d'où toi Laura?
7: Alors moi je suis de Marnay, ça se connaît pas du tout, c'est à côté de Besançon.
1: Ok, très bien, ça va, t'es heureuse là-bas, tu fais quoi?
7: Je suis éducatrice dans un foyer d'accueil d'urgence avec des enfants de 6 à 12 ans.
1: En galère, et ben en tout cas Laura, bravo, c'est un très beau métier que tu fais, pas simple, mais très beau.
7: Ah, merci.
1: Bah ouais, vraiment, on le pense sincèrement. Et alors vous avez vu ce truc là de peut-être nouveau confinement là?
3: Non, arrête.
1: Oh non.
3: Arrête.
1: J'ai écouté ce matin, ils disent que non, ça va.
3: Oui, ils disaient ça va avec le même ton et les mêmes mots avant le coronavirus.
1: Ouais, avant le corona, on avait Jean Castex qui disait mais tout va bien.
3: Là, il y a une jeune dame qui a des symptômes. sur zone en France.
1: Alors, à pas faire de du sensationnalisme, non. Même si c'est complètement ce qu'on est en train de faire. Non, mais simplement pour dire, il y a le virus, ils sont rapatriés, ils sont isolés, tout ça, mais il y a quand même un virus. Donc, c'est quoi cet antivirus?
2: Bah, c'est les rongeurs, apparemment, les rongeurs, les tout ce qui est déjection, urine, que tu respires après et qui te file un truc.
1: Mais oui, il y a des rongeurs sur un Costa Croisière.
2: Eh ben, tu rigoles. Enfin,
1: c'est pas un Costa Croisière d'ailleurs, pardon, pour Costa, c'est une autre, peu importe d'ailleurs, c'est une autre croisière.
3: Et bah, attends, en respirant de l'urine de rat, on chope
2: contaminé, contaminé. Eux-mêmes sont contaminés, les rongeurs. Qui te contamine toi et après toi.
1: Ah oui, si ton truc c'est de sentir de la pisse de rat, si elle est pas contaminée, continue. Y a pas. Ah non, elle avait l'air inquiète. Pardon, hein. Mais c'est-à-dire en sentant de l'urine de rat, je risque un truc. Oui, bah.
3: Parce que on vit à Paris, on vit avec des rats littéralement.
2: Mais nous, ils sont en scooter, tu vois, ils sont cool, nous.
1: Ils sont T-Max, ils sont Y, avec la gourmette.
3: Ah mais je ne suis pas du tout relaxée moi. Je vis très mal les infos qui tombent.
2: Oh non, moi ça va.
3: Oui.
1: Isolement. Bah disons que c'est des mots qu'on n'aime pas. Hein. Cas contact, quarantaine, patient zéro.
2: Patient zéro,
3: symptômes, ils disent symptômes, ils l'ont dit.
1: Ils l'ont dit, symptômes. Patient zéro. Patient zéro, avant c'était un pangolin. Là c'est Gérard en vacances en Sicile. Hein. Protocole sanitaire, FFP2, protocole sanitaire. Oh là là là.
2: Aïe. Oui, ils ont pas dit, ouais. Elle avait, en fait, il y a des cas contacts autour d'elle. Et ils ont été identifiés. Et apparemment, pour l'instant, personne n'est contaminé. Pour l'instant.
3: Sachez-le, à Amsterdam,
2: il y a de l'incubation.
3: Un vol est arrivé avant qu'on découvre tout ça, avec des gens qui étaient positifs sans le savoir et qui sont aujourd'hui à...
1: Mais qui avaient été contact avec la croisière?
3: Oui, à Amsterdam.
1: Ah bon?
3: Et je me renseigne.
1: Ah oui, mais toi, je sais que t'es un peu stress par ça. C'était quoi votre premier confinement, Laura? Ton premier confinement, je me rappelle, c'est l'anniversaire de mon frère, 17 mars 2020.
3: Ouais, je me souviens.
1: 17 mars 2020, on est tous confinés. T'as fait quoi, Laura?
7: Eh ben, moi, j'ai pas été confinée, en fait, parce qu'avec le boulot, on travaillait quand même. Ouais. Mais je me souviens que j'ai dû bien m'amuser parce que quelques mois après, ma fille est née le mois de janvier 2021.
1: Il doit y en avoir des enfants du confinement.
2: Attends, qu'est-ce qu'il y avait à faire à part prendre l'apéro et faire l'amour?
1: Pardon. Ah
3: bah pareil, ma fille 20 janvier, comme Laura.
1: Ah, c'est vraiment les enfants de l'ennui, on les appellera dans quelques temps.
3: C'était tellement facile, t'es à dispo de l'autre, quoi.
2: Ah, bien sûr. À l'inverse, des parents qui se sont confinés avec leurs enfants et là c'était moins l'ennui, tu vois. Il fallait toujours trouver des occupations pour les enfants.
1: Ouais,
7: là c'était quand même deux avant.
1: Ah, bah, t'es courageuse. Donc, parce qu'en général, ceux qui avaient deux enfants pendant le confinement, la première sortie, c'était la vasectomie. Hein. Terminé pour moi. Ferme la salle de jeu. Terminé.
2: Merci.
1: La tête dans les nuages, on arrête. Hop, c'est tout pour moi. Merci, ça a été un bonheur. Rémi, t'as fait quoi, toi? Je crois que t'étais en Bretagne.
2: Ouais, hein. J'étais en Bretagne. C'était extraordinaire. Peut-être, c'est peut-être une bêtise ce que je dis, mais peut-être l'un des plus beaux moments de ma vie.
1: On a l'habitude,
2: avec ma famille. Non, mais c'est vrai. T'es là, t'es avec tes enfants, ta femme, il y a plein. Bon, bah voilà, tu t'occupes, quoi. Et c'était très cool, des très bons souvenirs.
1: Moi, c'était
2: vraiment
1: plus dur. J'étais en appartement à Paris. Et heureusement, j'avais un chien. Donc, je pouvais un peu plus sortir parce qu'on avait le droit de me balader.
3: Ah oui, c'est vrai, il y avait les
1: Mais j'ai vécu ce que plein de gens ont vécu en mode vraiment enfermé à part.
7: Je crois que mon mari, c'est la première fois qu'il a voulu faire les courses. Et là, on avait tellement marre d'être enfermé qu'il a proposé d'aller faire les courses.
1: Non, mais rappelez-vous, c'est quand même une époque où on passait les avocats au gel hydroalcoolique.
3: Bien sûr.
1: On en était là dans notre folie.
3: Mais j'étais folle, je vidais mes courses sur le pas de la porte et je passais tout au vinaigre blanc avant de tout faire rentrer. Mais j'avais le slip de mon mec sur la tête en guise de masque.
1: Le fameux. Même quand pour le vinaigre blanc que tu passes, quand tu recevais le vinaigre blanc, il fallait du vinaigre blanc pour pouvoir décontaminer le vinaigre blanc. Ça devait
3: être fou.
2: Moi, j'ai jamais fait ça. Non, je faisais les courses. En revanche, j'étais préposé aux courses. C'est-à-dire qu'il y avait vraiment une personne pour les courses, c'était moi. Et c'était bien dispatché.
1: Ah ouais, tu dors à ta famille. Je veux plus, on va aller.
2: Je faisais ma petite déclaration moi-même, là. Et puis voilà.
1: C'est époque, hein.
7: Pitbull Rio. C'était l'école à la maison, je crois.
1: Ah ouais, t'as ça.
2: Ouais, l'école à la maison, moi j'ai eu. Ouais,
3: tu faisais vraiment, vrai?
2: Ah, tu rigoles, on était en visio avec l'Instit.
3: Ah.
2: Et on faisait l'école.
1: Je savais pas ça.
2: Et la photo classe, tu la vois cette photo, elle te met la larme aux yeux. C'est tous les gamins, dans leur confinement à eux, peu importe, avec leur prénom, une petite photo, et elle a tout rassemblé pour faire une photo de classe. Mais c'est mimes. C'est des souvenirs. C'est beau.
1: Non, on aura vécu un truc de fou, hein.
3: Ouais.
1: Pitbull, et maintenant, t'as le Covid, on dit, ouais, t'es gentil, tu prends 24 heures, tu vas bosser.
2: Pour deux actifs. Ça va être pareil pour l'antivirus.
1: Ah, c'est sûr.

0: vous arrivez dans deux minutes.
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0: Featuring Neo, c'est ce qu'on vient d'entendre à l'instant sur Énergie. On aura du Taylor Swift qui va arriver. Ah, ça t'embouche un coin, pas du tout. Tu t'y attendais.
2: Elizabeth Taylor. Ma chanson préf.
0: Et là, avant ça, j'ai une annonce à vous faire, tout le monde. Annonce officielle qui va concerner nos étudiants, nos collégiens. À partir de la quatrième, tous les collégiens vont avoir de nouveaux cours sur une nouvelle matière importante pour leur vie d'adulte à la rentrée.
2: Ouais.
0: T'es déjà au courant, Rémi?
2: Absolument.
0: T'as une fille au collège?
2: J'ai une fille au collège qui est en quatrième, qui passe en troisième à la rentrée. Et donc c'est sur les finances, quoi, savoir gérer son argent.
0: Des cours d'éducation financière, ouais, pour gérer son budget, je trouve ça génial.
3: C'est formidable.
0: Pour apprendre ce qu'est un livret A, pour apprendre ce qu'est un PEL, les impôts aussi.
2: Non, c'est vrai, c'est...
0: être sûr de bien penser à, ouais, déclarer tout ça avant qu'il te rattrape l'année d'après. Bref, sensibiliser à la gestion d'un budget et les moyens de paiement. Ces cours se feront sous forme d'ateliers pour permettre aux étudiants de mettre un pied dans le monde des adultes. En gros, l'an prochain, Rémi, tu peux essayer tes filles faire la fiche d'imposition.
2: Ah ben merci, j'ai pas à le faire. Voilà, comme ça on est tranquille.
0: Quand si leur formateur les sent prêts, les étudiants recevront un passeport d'éducation économique. Ils auront en tout 12 heures dans l'année.
3: Mais j'aurais tellement aimé avoir ça. Je suis nul, moi.
2: Et surtout, avoir une notion de la valeur de l'argent.
0: Surtout.
2: Non, mais vraiment, la notion de la valeur de l'argent, tu vois, savoir économiser un peu, se dire que, bah ouais, ça, t'as pas toujours les parents derrière qui font la pointe. Il faut économiser, faut savoir placer, machin.
0: Ouais, et puis, ce que j'imagine, les plans retraite, ouais, tout ça, voilà, plein de choses que même moi, je maîtrise pas. Et j'aurais aimé pouvoir l'apprendre au collège. Après, si c'est comme les identités remarquables, je vais vite oublier. Mais en tout cas, c'est bien de l'apprendre.
3: Ah, mais si c'est ludique, c'est top.
0: Qui gère les économies à la maison? Peut-être qu'il n'y en a pas un des deux du couple, hein, d'ailleurs, hein, Oriane.
3: Nous, on est dans un vrai séparatisme. Il a son compte, j'ai mon compte. Moi, je fais de la merde. Lui, il est sérieux. Et
2: puis... il rattrape, quoi.
0: Il y a un compte commun quand même.
3: Oui, pour les affaires fixes, REDF, tout ça. Mais en fait, on ne dépense pas de la même manière. Je ne veux pas être jugée dans mes achats excessifs et je ne veux pas qu'il me bride. Donc, chacun avec son petit compte. Et le mien est souvent à découvert et le sien, non. Et on est très bien, heureux, quoi, comme ça.
0: C'est bien parce que Oriane, avec son mec, on connaît pas. Hein,
2: ouais.
0: On sent que vous êtes vraiment prêt à vous séparer. Première fois, il y a beaucoup de choses qui vont dans ce sens-là, mais dans le côté, on fait un moment ensemble, mais si ça s'arrête, vous vraiment, vous décidez de vous séparer un mardi, le jeudi, vous vous donnez plus l'heure, quoi.
3: Mais c'est l'homme de ma vie, c'est fou que tu dis ça, il n'y a rien de plus sain que ce que je viens de décrire.
0: Je suis pas complètement pas d'accord avec toi. Je
3: trouve sur l'argent,
2: ah oui. Bah ouais.
0: J'arrive pas à dire que t'as raison, donc je dis, je suis pas complètement pas d'accord, Rémi.
2: Ouais, non, moi, nous, on a un compte commun. Nous, on a un compte commun, donc tout est partagé. Après, si qui gère les économies, il n'y a pas d'économie chez nous. C'est le problème, c'est que c'est panier percé, il n'y a jamais ce qu'il faut. Et voilà, donc en vrai, nous, on n'a pas eu d'éducation financière, tu vois, parce que là, franchement, on n'en serait pas là. Hein. Ah, nous,
3: ouais,
2: c'est une ambiance. Hein. Ah ouais, ouais.
3: Mais tu les sens, tous tes potes qui ont investi quand ils étaient jeunes, qui ont été propriétaires très vite.
0: Ah non, mais ça rend fou, ça. T'as toujours ton pote qui dit, bah, premier CDI, j'achète un garage. Ah, puis le garage, il est devenu deux garages. Puis deux garages, c'est un appart à Nantes. Non, tu es parti à Rochelle. Ah, ils te rendent fous, ils sont trop malins.
2: Ça rend dingue. Moi, j'entends les potes parler d'ETF, mais j'ai pris des actions chez machin. Mais c'est quoi, tu me parles? Je sais même pas. Moi, j'ai une paye, elle rentre, allez, hop.
3: Elle sort, quoi.
2: Allez.
0: J'ai un pote à moi, il fait sa journée de travail. À la fin de la journée de travail, il va sur l'intelligence artificielle et il dit où il faut placer les machins, les trucs et tout. Il continue une journée, genre Boursorama.
3: Mais il est heureux en vrai. Est-ce que c'est la clé du bonheur?
2: Il est pas heureux, mais il est riche.
3: Ouais. Ah, c'est pas mal aussi.
0: C'est pas mal aussi.
3: Ouais, ouais, à choisir.
2: Bah, c'est une autre ambiance.
0: T'admirais, hein. Elizabeth Taylor.
2: Oui, très bien, on l'a.
0: Est-ce qu'elle gérait ses finances, Elizabeth Taylor?
2: Pas sûr.
0: Taylor Swift, vous croyez quoi? Elle doit avoir un petit PEL, hein. Elle doit avoir un petit livret A.
3: Elle a un pécule, c'est
0: en
3: sûr.
0: En fonds euros.
3: Oui.
0: Restez avec nous, on reste sur Énergie. Les infos pour Brio Dîner de ce soir. Le thème est génial. Bob Marley. On parle de Bob Marley. 4 fun facts sur Bob Marley. Dans un instant, on est en direct avec vous. On pense fort à tout le monde. Courage en voiture.
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0: Mike Combal, dans un instant, il va parler de Bob Marley, qu'équipe, hein? Père Combal, on va parler un petit peu du Bob Marley, c'est un peu ce qui se passe là-bas, Planète Zion, là. Hein,
2: qu'est-ce qu'on l'aime, ce Bob?
0: Bob and the Wailers. On va en parler dans un instant. 4 fun facts, qui aura la meilleure info? Pourquoi Bob Marley? Bah, je vous le dirai dans un instant, c'est pas gratos.
2: Oh, bah, c'est peut-être l'anniversaire de sa mort, malheureusement, non?
3: Ou son anniversaire tout court.
2: Quelque chose comme ça.
0: J'y arrive, hein.
3: Anniversaire
0: de la mort de Bob Marley.
2: Voilà, tiens,
0: il est mort en mai 80 à 36 piges.
2: Ah, oh, jeune, on pensait pas.
3: On sait de quoi?
0: Oui,
3: on
0: moi
3: sait
0: je de sais. Quoi C'est petit semi, je crois. Bah, en fait, c'est infecté le pied en jouant au foot.
2: Oui, le gros orteil.
4: Ah, mais j'avais eu le cancer.
0: C'est ça?
2: C'est ça, septicémie, c'est un cancer du sang.
4: Ah bah voilà, donc, cancer du sang alors.
2: Ça a été infecté et bim.
0: Et donc en jouant au foot. Hein.
2: Bah ouais, on peut faire attention. Hein.
3: Faut gaffe. Hein.
2: Jamais de foot en claquette. Hein.
0: Et à l'OM. C'est les deux règles. C'est les deux règles de base. Taylor Swift, Elizabeth Taylor, juste après, bah c'est parti, les infos pour briller au dîner de soirceux.
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2: 16h45 sur Énergie. J'espère que tout le monde va bien, vraiment, sincèrement.
0: Quel que soit votre, le week-end que vous venez de passer. Oui. Il y en a qui ont eu la chance d'avoir un week-end prolongé. D'autres ont bossé tout le week-end. Bah, courage à vous, en tout cas. Vous êtes en voiture, là, sans doute, en train de nous écouter, rentrant à la maison, récupérant tout le monde après les cours. Un grand courage à vous tous. Peut-être qu'ils continuent leur journée. Rémi est là. Oriane aussi. Kim Théodora, ça arrive dans un instant.

0: champion la planète Zion, mon frère.
1: Allez.
2: Qui aura la meilleure info sur Bob Marley?
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4: Donc c'est dur d'aller chercher l'aigu là-haut.
5: Je suis content d'en entendre. Je suis pas du tout reggae, mais je suis quand même Bob Marley sur les classiques. Mais sinon je suis vraiment pas reggae moi.
6: Ah moi ça m'est bien.
4: Ouais, c'est quand même Bob Marley. Enfin je veux dire, tu voyages, tu veux être tranquille chez toi le matin, un petit rayon de soleil. Il y a une ambiance Bob Marley.
5: Ah ouais, non mais attention, moi vous savez que j'ai un truc, une règle de base dans ma vie. Je casse jamais les délires des autres. C'est-à-dire qu'en gros, si c'est votre délire de reggae, que ça vous rend heureux, moi je suis heureux pour vous. Juste moi, c'est pas mon genre musical, mais je suis content qu'il y en ait qui kiffent.
2: Mais disons, quand t'es pas puriste comme moi du reggae, t'écoutes que Bob Marley, ça te suffit. T'as pas besoin de te diversifier.
5: J'ai pas besoin d'aller chercher les Gladiators, d'aller chercher loin un petit Pierre-Paul Jacques de temps à autre.
4: Attends, voilà. Pierre-Paul Jacques, qu'est-ce que tu fais là à errer? Voilà, c'est bon.
2: Elle y oublie
4: avec
2: fortune.
4: Cette petite chorégraphie que les gens pourront voir sur les réseaux sociaux, t'étais pas mal.
7: Bien
4: pas
7: sûr.
4: Piqué des hannetons. Babylone.
5: Eugénie est avec nous, celle qui va nous dire quelle est la meilleure info sur Bob Marley. Salut Eugénie.
8: Bonjour Camille, bonjour Henri.

0: qu'il y a 4 bonnes infos à apprendre. Déjà, on a dit une bêtise il y a 2 secondes, puisqu'on parlait de la mort de Bob Marley.
1: Ouais.
0: Et il n'est pas mort en jouant au foot d'une septicémie. Il s'est fait très mal au foot, donc c'est ce qu'on allait voir sur Internet. Il s'est fait très mal au foot en jouant au foot. Il s'est blessé au pied, ce qui l'a conduit à l'hôpital. Et en se rendant à l'hôpital, ils ont dit « Oula, les analyses de sang sont vraiment pas bonnes, vous avez quelque chose de plus grave que ça. » Et donc, c'est bien un cancer dont il est mort, Bob Marley, mais c'est sa blessure au pied qui l'a amené.
1: D'accord.
0: Donc déjà, on se rectifie une première fois.
1: C'est bien.
0: Les scores, 6 points, c'est pour moi, moins 8 pour Rémi.
1: Oui, oui, mais ça bouge pas, c'est la petite...
0: 2 points pour Thibaut, 5 points pour les filles. Je commence.
1: Allez,
0: mon
1: allez.
0: Info sur Bob Marley, pourquoi c'est l'anniversaire de la mort de Bob Marley le 11 mai 81 à 36 ans. Le 3 décembre 76, sachez que 3 hommes armés entrent par effraction dans la demeure de Bob Marley et tentent de le tuer.
1: Oh.
0: Ouais, il a été victime d'un homejacking, d'un braquage à main armée à son domicile. Et ça a attiré. Bob Marley fut touché à la poitrine. Son manager fut criblé de balles.
1: Oh là là.
0: Et sa femme fut touchée à la tête.
1: Ah,
0: ils ont tiré, il y a une balle dans la tête de sa femme qui est partie. Et écoutez bien, personne n'a été tué. Le manager s'en est sorti malgré les plusieurs impacts de balles. Ça n'avait pas touché d'organes vitaux. Bob Marley fut uniquement touché à la poitrine. C'est quand même pas rien. Il a été sauvé. Tout va bien, bien sûr. Il est mort de ça bien plus tard. Enfin, d'autres choses bien plus tard. Et sa femme, Rita Marley, n'est pas décédée d'une blessure à la tête parce que ses dreadlocks étaient tellement épais que ça a amorti l'impact de balle.
2: C'est ouf.
0: Vous vous rendez compte, ça n'a pas arrêté la balle, elle a quand même été gravement blessée. Mais je veux dire, ça aurait été dramatique, elle serait morte là. Comme quoi, si JFK il avait des dreads.
3: Attends,
1: la voiture pour JFK, il serait encore là.
3: Attends.
2: Ah ouais, c'était vraiment par l'horreur, quoi.
1: Ouais, mais comme quoi, c'est fou. Parce que c'est Rita, sa femme, qui l'a intégré un peu au rastafarisme, à sa religion, tu vois, donc le fait justement de porter ses locks et tout machin. Donc j'ai pas vu de photo, mais en effet, je pense qu'elle devait avoir un truc.
0: Ah ben elle devait y avoir. Je te dis, ça aurait sauvé mon Jeff.
1: C'est sûr,
0: bah, bien sûr. J'ai toujours dit qu'il aurait dû être rastafari.
1: Avec Jackie, là, sur un petit coup, là, tiens, tire l'astuce, tu vois.
0: C'est dégueu. Pas mal, Jackie, on arrive à Dallas, qui roule un dragon.
1: Allez, Rémi, c'est à toi. Alors, moi, je vais vous raconter l'histoire de Bob, mais très rapidement, quand il était jeune, en fait, Bob Marley était chiromancien, gamin. Il lisait les lignes de la main de tous les voisins et les gamins du quartier, dans sa ville natale de Sainte-Anne. Non, mais je te jure, et c'était à tel point que son producteur, manager, et celui qui a organisé toutes ces
0: petites tournées, après.
1: Bah oui, disait qu'il avait même prédit sa propre vie. Écoute bien. D'une part, qu'il voulait, il rêvait, il avait dit j'aurai un sujet d'enregistrement, et deux, je vais malheureusement mourir jeune. Oh. Il l'a prononcé, il l'a dit. Non, il l'a dit.
0: Bah, quand t'as la ligne de main qui s'arrête au milieu.
1: Tu sais comment c'est, hein. Quand elle est coupée au milieu de la paume de la main, c'est 36 piges max.
2: Après, voilà. Il y a peut-être une hygiène de vie déjà un peu douteuse, et il s'est dit je vais mourir jeune. Tu sais pas.
0: Bah, non, mais le côté lire dans la main en 11 ans, bon.
1: Non, mais il paraît que tous les voisins étaient étonnés. Je n'ai pas de source, en tout cas des voisins qui ont dit tiens, il m'a prédit ça. Il paraît que c'était bluffant et c'était reconnu. Bob Marley lit dans les lignes de la main et les gens allaient chez lui, quoi.
0: Au goûter, tu vois.
1: Ouais.
3: Moi, j'ai un super jeu pour vous. Je vais vous faire deviner qu'est-ce que Bob Marley a emmené dans sa tombe. Il a emmené plein de trucs.
0: Il a amené, je le sais.
3: Vas-y.
0: Il a amené une Bible.
3: Ouais.
0: Et un joint.
3: Alors, il y a plus que ça. Il a amené de la weed, effectivement. Donc, une Bible, un ballon de foot. Il a amené ses dreadlocks qui ont été faites en perruque. Il les a ramenés. Un ballon de foot et sa guitare préférée.
0: Tout ça, c'est rentré.
3: Tout ça est rentré. C'est une villa de luxe.
1: Ça, le bordel.
3: C'est fou, il a ramené tout ça dans sa.
0: Non, pas de jump bay.
1: Non, pas de jump bay. Je suis rentré avec.
3: J'ai mis le petit jump bay dans un sac.
1: Là, c'est l'occasion. C'est cohérent. Pardon, c'est cohérent le djembé.
2: Justement, c'est inconvenant. Vous faites l'anniversaire de sa mort, tu joues du djembé en rythme.
0: C'est un hommage.
1: Non, c'est de l'appropriation culturelle.
0: Non,
1: c'est de l'appropriation culturelle.
0: L'instrument n'a pas d'appropriation.
1: Mais du Bob Marley, l'autre il est derrière.
2: C'est comme si demain j'arrivais en kimono pour un spécial Japon. Bah voilà.
1: Bah oui, c'est cohérent. C'est là-bas que ça se passe. Écoute les aigus. Ah, je le mets celui-là.
0: Je suis béton.
1: C'est fou, ton info est
0: très bonne info. J'ai failli la prendre. Donc c'est pour ça que je savais, j'ai failli la prendre. Oriane, c'est à toi.
2: Je fais mon info sur le djembé de Rémi.
0: Allez, on coupe toute la musique, on met que le djembé de Rémi, ambiance musicale.
2: Je vais vous parler.
0: S'il nous reste un auditeur après ça.
2: Je vais vous parler de Robert. Avant d'être Bob, il était Robert Marley. Et le premier job de Robert, c'était quoi? Il était.
0: Soudeur.
2: Ouais. Comment tu sais?
0: Ben parce que j'ai travaillé.
2: Ah oui, c'est
0: pour
2: ça.
0: Pour avoir mon info, et j'avais celle-là, j'avais vu aussi la tombe.
2: T'as vu, c'est étonnant.
3: Bon, t'avais pas vu le fait qu'il disait dans l'une des
0: rats? Non, ah, c'est marrant. Rassure ton Dieu, mais toi.
2: Sauf qu'il était vraiment très mauvais et il a même failli perdre un œil en maniant un morceau de métal en fusion. Donc bon, au moment où il a failli perdre un œil, il s'est dit j'arrête. Et c'est un peu grâce à cet accident du travail qu'il s'est dit je fais de la musique. Donc on est un peu content qu'il soit nul en soudure.
0: Allez, je vais jouer un peu de djembé, t'embête pas.
3: Je sais pas si t'es pas meilleur en djembé qu'en info.
0: Ah bah les gars, vous savez, tous les jours jusqu'à la fin de la saison, je fais du djembé au lieu de faire une info. Hein. Mais je chauffais pas. Hein.
4: C'était l'occasion ou jamais de sortir djembé aujourd'hui.
0: Ah bah voilà.
2: Mais joue-nous une connue au moins. Genre non.
0: Mais c'est pas une trompette. On joue pas des.
3: Non mais connus. Demain c'est une spéciale Ray Charles, il vient avec un labrador.
0: Ouais. Il rajoute un peu, il accessoirise attention, un peu sa presta.
1: Bah, attention, ne chauffez pas trop.
0: Bon, quel est ton info préféré, Eugénie?
4: C'est compliqué. Alors moi aussi, je connaissais rien à la vie de Bob Marley, donc on a appris plein de choses intéressantes. Et c'est vrai que la tienne d'info, Camille, elle est. Je vote pour la tienne.
0: Eh ben, j'apprécie, Eugénie, ouais. Merci. Grâce à toi, je monte à 7 points. Je prends le large. Surtout que je vais mettre un petit point dans la tête des filles.
2: Encore ?
0: Ah ouais.
2: Alors on baisse considérablement.
0: Ah bah ouais, ben, faut gagner, je remercie Eugénie.
4: De rien.
0: Je suis content.
4: Plaisir.
0: Pour moi, ça se joue entre Thibaut et moi. J'aurais presque même voté Thibaut. Elle était super, celle de Thibaut.
3: Ouais.
0: C'est pas moi qui le dis, écoute.
2: Donc,
0: je veux pas enlever un point à Thibaut. Mon ami Rémi, il est quand même loin. Il est moins 8. Il est vraiment à la cave. Et donc, c'est vous.
2: Ok.
0: Moi, je suis au mérite. Hein. Et là, Thibaut, il méritait pas moins un ce soir.
3: Bah, merci beaucoup.
1: Merci.
3: Bah, tu sais, était très bien. Vraiment, je suis sauvé par le jumper.
0: C'est le petit plus commerçant. Hein.
1: Ouais, c'est dur.
0: Eugénie, je t'embrasse très fort. La séquence, comme toute l'émission, bien sûr, est à retrouver en podcast. Vous nous écoutez en direct ou sur l'appli Énergie. Dans un instant, la belle histoire du jour. Enfin, une belle histoire. On verra celle du jour. Et en attendant, c'est Gims Théodora. Belle après-midi sur Énergie.
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0: Merci d'être là, pardon, on est en direct sur Énergie. J'étais en train de regarder une info de fou dont je vais vous parler maintenant. Je l'avais pas vu passer.
3: Ah bon?
0: Un truc de fou.
3: Qui passe au?
0: Bah qui concerne Rihanna, je vous en parle en deux secondes. Bougez pas, avant ça on accueille Pauline. Salut Pauline.
6: Salut.
0: Ça va Pauline?
6: Oui, ça va et toi?
0: Ça va très bien, t'habites où?
6: J'habite à Gaujac, à côté de Nîmes.
0: Trop bien, t'es heureuse là-bas?
6: Ouais.
0: T'es en couple, t'as une chérie, t'as un chéri?
6: J'ai un chéri.
0: Ah ça se passe bien, t'es bête.
6: Elle est belle. Nickel, voilà.
0: J'ai dit t'es belle, mais ça veut dire
6: la vie. La vie est belle. Il a 16 ans.
0: Oh, belle gosse. Ça se passe bien à l'école?
6: Ouais, ça va. Il est seconde professionnelle. Voilà, ah non, j'y arrive.
0: T'as pas l'air d'être seconde sûr de ce que fait ton fils.
6: Seconde professionnelle en hôtellerie.
0: Oh, mais attends, mais tu parles à un fils d'hôtelier. Pardon, j'ai plus droit. Pardon, dès que je parle du resto de mes parents ou des ors, Rémi pète un plomb.
1: Pas du tout, oh là là, non.
0: Mais je suis fils d'hôtelier, c'est un très beau métier, très dur, mais c'est un métier magnifique. Hein.
6: Ouais. Bah, il est en train de l'apprendre, il se rend compte que c'est dur, mais il se régale.
0: Ah, bah oui, c'est dur. Ah, c'est vraiment dur. Et moi, je vais vous parler d'une info people, je vous parle de Rihanna, c'est la gazette des people. Je vais vous donner un petit avant-goût. Aujourd'hui, dans la Gazette des People, on parle de Rihanna. Elle a fait le buzz ce week-end. Pas parce qu'elle a sorti d'album. On l'attend, on fait qu'elle est en studio.
2: Ah bon, hein. Elle est en studio?
0: C'est vrai. Elle avait posté une photo sur son Instagram il y a quoi, peut-être 2 mois maintenant, où elle est en studio d'enregistrement. Des fois, elle fait juste des titres aussi pour Zootopie, tout ça, tu vois. Elle fait
3: bien sûr.
0: Enfin, là, je trouve les Schtroumpfs. Donc peut-être elle fait juste un titre. En tout cas, on espère qu'il y a un autre album. Mais en tout cas, elle pense à sa vie de famille. Elle a bien raison. Et en tout cas, je parle pas d'album. Elle vient de dévoiler un nouveau tatouage. Ça fait réagir. Vous l'avez vu ou pas?
2: Non.
0: Ah là là, les ringos.
2: Non.
0: Je serai pas toujours là pour vous tenir au jour des tendances. Hein. Moi, je suis tendance. Hein.
3: Ah, toi, t'es tendance.
0: Ah bah moi, tout ce que sort, bam, je le grignote.
3: On peut deviner ce que c'est?
0: Bah oui.
3: Il est positionné où?
0: C'est à vous de deviner. Bon, il est derrière le genou, mais ça n'est pas lié avec la partie du corps.
2: Oui, est-ce que c'est lié à son mec?
3: Ses enfants.
0: Oui, Rémi.
2: Une date de naissance?
0: Non.
1: Mais non, le prénom de son dernier?
0: Eh non.
1: Ah ouais?
0: Je m'arrêterai pas pour vous parler d'un prénom d'un petit sur un tatouage. Il est insolite ce tatouage, Pauline. T'as une idée?
6: Non, pas trop, non.
2: Son visage?
0: Ah ouais, non,
3: c'est pas le visage.
0: Attends, si c'est lié aux enfants, il y a un truc.
2: La forme de son...
0: Ah, un dessin qu'il a fait. Il a fait un dessin, il l'a tatoué.
3: C'est exactement ça, mais quel dessin?
0: Ben, une maison avec un jardin.
3: Non.
0: Et un soleil.
2: Et un dessin de Rihanna elle-même, il a représenté sa maman.
0: Elle est allée voir son elle est allée voir son tatoueur préféré, Keith Scott McCurdy. Si tu veux y aller, un de ces quatre, Pauline, que tu pars de Nîmes, tu te dis, bah, j'aurais une fois tatouée par le tatoueur de Rihanna. Elle est arrivée avec le petit bout de papier, avec ce qu'avait dessiné un de ses enfants.
1: Il a écrit même, ou un truc comme ça, maman, ou un truc comme ça.
0: Non.
6: Une empreinte de main?
0: Non.
2: C'est un truc qu'il a écrit ou dessiné?
0: C'est son plus jeune fils. Qu'est-ce que fait le plus jeune?
1: Une crotte de nez? Une croix?
2: Un caca?
0: Un gribouille.
1: Eh ben voilà.
0: Voilà, je vous le fais, regardez. Écoutez bien. Elle s'est fait tatouer ça. Elle regardait, voilà, le gribouille de son fils sur la joue.
1: Ouais, là, c'est vraiment un gribouille. Hein.
0: Alors, moi, je vous le dis, on a eu le débat avec ma femme ce week-end qui a dit n'importe quoi. Moi, j'adhère. Je crois que j'adhère à tout ce que fait Rihanna, mais là, j'adhère.
2: Bah, écoute, c'est souvent, je me retrouve avec des gribouillis de mon enfant sur les bras, mais malgré moi, parce qu'elle me dessine dessus, c'est comme si c'est ça, mais pour toujours, quoi.
0: Ou, avec l'écriture, la première fois qu'il arrive à écrire son prénom, tu le fais tatouer ou quoi, mais je trouve ça, plutôt qu'écrire le prénom de son fils, chacun fait bien ce qu'il veut, avec belle encre et tout, je trouve de vraiment calquer un truc qu'a fait ton enfant et te le faire. Alors, moi, je suis pas tatoué, mais franchement, j'adhère, je trouve ça cool.
2: Oui, c'est bouleversant.
1: Ouais, moi j'ai un pote qui l'a fait, le premier papa que son fils a écrit, il se l'est fait tatouer.
2: Ah, c'est un mec qui est très très tatoué.
1: Non, oui, ça se fait bien sûr.
2: Ah, ok, je savais pas.
0: Est-ce que vous êtes tatoué l'équipe?
2: Zéro, rien du tout.
0: Pareil, moi zéro.
1: Bah moi je suis détatoué.

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1: Plus quoi?
2: Voilà, exactement.
1: Voilà, je vois ta DA, Pauline, bien sûr. Ah, mais c'était pas la mienne.
3: Moi, j'ai été exclue d'un tatouage. On est un groupe de 4 potes et ils voulaient faire 4 traits. J'ai dit, bah, faites les 4 traits, moi, je veux juste pas me le faire. Ils ont fait que 3 traits parce que j'ai pas participé.
1: Ah, bah, bien sûr, oui, bah, ouais, bah,
3: putain,
1: bah,
3: je fais partie du groupe.
1: Ah, bah, non, tu veux pas te le faire. Bah, non, là, je suis tout à fait d'accord. Ah, bah, et que c'est comme si on joue tous à l'euro million, et une fois tu dis bah je joue pas et on gagne, bah t'as pas joué. Hein.
3: Bah oui. Mais on est
1: et tu dis bah ça fait 100 ans qu'on jouait ensemble, si cette fois-là t'as dit non je joue pas, t'as pas joué, c'était fini. Bah
3: ouais. Ils sont là gaiement avec leurs 3 tirets. De toute façon c'est naze. Non, non, ça bave.
1: C'est naze.
3: Antoine il bave le tien.
4: Il a trop la rage.
1: Elle nous parle de tous ses copains ce soir. En tout cas, Antoine, Clément, ça doit faire des sacrés marbots jusqu'à 21h. Hein. Tu as des prénoms de. Oh, Antoine, Clément, mais alors attention, Myrtille. Attends, c'est pas que la semaine dernière, Myrtille a fait une bombe dans la piscine. Je t'explique même pas, mais on a mouillé une serviette de bain, mon pote. Et Antoine avait même pas encore mis son vilebrequin dans l'eau, il était trempé. À l'île de Ré, dans la petite
3: mais non, Antoine, il est très funky, je fais des blagues tout le temps. C'est trop rigolé.
1: Regarde, on a fait des spritz. Trop marrant. J'ai caché les clés de la Lamborghini. Pardon, je suis un fanfaron. Hein. Ça va être des sacrées soirées, Pauline. On écoute Docteur Yaro tout de suite. Confirmé. On va jouer dans un instant. 0870-42-48 sur Énergie en direct.
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1: On va jouer tous ensemble. J'ai envie d'offrir des cadeaux ce soir sur Énergie. Il y a Sébastien qui est avec nous. Salut Sébastien.
5: Bonsoir Camille, bonsoir toute l'équipe. Je suis tellement content d'être avec vous.
1: Oh, t'es trop sympa, toi. Tu viens d'où?
5: Ben, je sais que ça va te faire plaisir. En plus, je pars avec des bons points. À côté de Aix-en-Provence.
1: Ah bah voilà, mais bah je vous dis, je démarre l'émission en disant je reviens de Charente-Maritime, je croisais que des gens sympas. Ce matin, je me suis fait incendier par une joggeuse à peine arrivée à Paris. J'ai dit,
5: entendu.
1: Les gens sont sympas. Bah, Aix-en-Provence, plus belle ville du monde. Regardez, on a un mec, il est trop sympa.
3: Bien sûr.
5: Exactement, je voudrais dire exactement Aiguière. C'est à côté, mais comme c'est pas très connu, c'est un petit village à côté de Salon de Provence.
1: Attends, tu parles à qui, gros?
5: Région.
1: Sébastien, tu parles à qui? Cabriès, Aiguière, je connais par cœur, gros.
5: C'est à côté, très bien.
1: Bien sûr, t'inquiète pas, je connais, jeune. Hein. Tu fais quoi très là-bas? Tu fais quoi dans la vie?
5: Pour l'instant, je suis électricien.
1: Oula, attends, reconversion, toi.
5: Oh. Exactement,
1: Qu'est-ce qui se passe? Tu veux changer de métier?
5: Oui, tout à fait, mais je vais vous le dire parce que même si on m'entend et je sais que mon patron m'écoute, mais il est au courant déjà. Je vais changer. J'ai postulé pour être agent de police municipale.
1: D'accord. Après, on t'a vraiment très peu cuisiné, ça va. Je vous le dis, sous la pression.
5: Je suis un peu tendu, mais c'est pour ça.
1: Tu veux devenir agent municipal?
5: Oui, tout à fait.
1: Sur Aix-en-Provence ou dans ta...
5: À Salon de Provence, exactement.
1: Ouais, ouais. Pas mal. Ouais. Seb, écoute, on te souhaite bonne chance. T'es en train de passer des concours?
5: Non, en fait, comme je suis ancien militaire, j'ai fait 23 ans dans l'armée.
1: Oula.
5: J'ai fait électricien pour essayer. Ça fait un an et demi et puis c'est pas mon truc. En fait, je m'y retrouve pas. Donc du coup, je retourne un peu dans les forces de l'ordre.
1: Bien sûr. Je comprends rien. J'ai branché un truc, ça démarre le robinet. Enfin, laisse tomber. Je comprends rien. Alternative. J'ai un copain. Faut une rallonge. Hein.
5: Ça va.
1: Bah écoute, Seb, dans un instant, j'ai envie de t'offrir un cadeau. Tu pourras gagner soit une Switch 2. Soit,
5: d'accord.
1: J'ai déjà oublié, un iPhone 17.
5: Ouais. Ça, c'est bon.
1: Qu'est-ce que tu veux?
5: Ah, bah, moi, ce serait l'iPhone. Alors,
1: toi, tu veux l'iPhone, bien sûr.
5: Même si c'est pas la Switch 2 que j'ai à la maison, elle fonctionne très bien, ça me convient.
4: Mais voilà, elle est pas dans la surconsommation.
1: Bah, bien sûr. Puis ça fonctionne sur pile, comme il sait pas brancher tout. Moi, elle t'embête pas, je mets les piles et puis c'est bon, quoi.
5: D'accord, je pensais pas que t'allais me tailler comme ça,
1: mon Seb d'Aix-en-Provence, dans un instant, on te prend en direct. On va rejouer à qui triche le mieux.
3: Qui triche
1: le plus vite.
3: J'ai pas de batterie.
4: C'est mon jeu préféré.
1: Chargez vos téléphones.
3: Ouais,
1: je suis bien, mais bon, elle est dure en ce moment, rien de sur ce jeu. Qui triche le plus vite? On va jouer dans un instant, on va te trouver un adversaire. Mon Seb, restez avec nous, on est en direct sur Énergie, il est 17h09 et c'est comme ça jusqu'à 19h.
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0: en direct sur Énergie, on est là jusqu'à 19h. Rémi, Oriane, je vous aperçois, vous en faites pas, croyez pas que je vous vois pas.
1: J'ai une Estelle connue, hein. Là, le jingle, j'ai une Estelle connue.
2: Moi aussi.
1: Estelle Lefébure, voilà.
2: Ah non, c'est la mienne.
3: Ah ben, y'en a pas 36.
1: Estelle Denis.
3: Oh, bien joué.
1: Estelle, la chanteuse d'American Boy. Juste Estelle.
0: Estelle, ouais.
2: Estelle.
0: Ouais.
2: Estelle. Oui.
1: C'est mort.
2: Ma mère s'appelle Estelle.
1: Ouais, ça marchera pas. Un Fabrice connu.
3: Fabrice Lucchini.
2: Fabrice de la ferme célébrité.
0: Quoi?
1: Fabrice Santoro. Fabrice Turzo, le champion de boxe.
0: Oh, boxe, bien joué.
1: Fabrice de la classe, qui a animé la classe. L'animateur Fabrice.
3: Oui, l'animateur Fabrice.
2: Fabrice Eboué.
1: Ah, ah oui.
3: Bien joué.
1: Fabrice Toussaint.
3: Espèce de mytho.
1: Ça sonnait bien.
3: Ça sonnait bien, mais j'en ai pas, non.
2: Encore.
1: Sonia Connu. Alors, on va jouer dans un instant. Attendez, parce que là, on fait n'importe quoi. Mais dans un instant, on va jouer à qui triche le plus vite. Hein. Oh. Sonia Connu. Sonia Roland.
2: Sonia De Villers.
3: Sonia Stephenson.
1: Oh. Mais quoi? Mais j'ai pas de Sonia.
0: De perdre aussi vite.
1: Mais j'ai pas de Sonia. Sonia Roland, c'était celle que j'avais en tête. Tu me l'as piqué, voilà. J'en ai plus.
2: Un dernier, s'il te plaît.
1: Allez. Un dernier.
3: Thierry.
2: Ah, non, trop facile ça.
1: Un Marc connu. Marc Lévy.
3: Marc Lavoine.
2: Marc Esposito.
1: Marc Repère.
3: Bah, bien sûr.
1: Marc Repère. Mais le label sur tous les
3: mais
1: trucs.
3: Ouais, mais non.
1: Bah, bien sûr. Marc Libra.
3: C'est qui?
1: Footballeur de l'OM.
3: Bah, connu ou pas connu?
1: Bah oui, Marc Libra.
3: Marc Vera, le chef.
1: Oh, bien joué, il vient de loin.
2: Marc-Antoine Lebray.
3: Oh,
1: oh là, ah bah non, c'est Marc-Antoine.
3: Ah oui.
1: Bah
3: non, attends, bien joué, pas bien joué.
1: Non, c'est Marc-Antoine, c'est pas.
3: Oui, mais si t'étais un peu bon, ouais, tu lâches du lest, tu l'acceptes.
1: Qu'est-ce qu'on est en train de faire? Pardon, cette séquence n'est même pas censée exister.
3: On joue.
1: On dirait des potes qui jouent à la bribouche.
3: C'est vrai.
1: N'importe quoi là. Bon, on avance. K-pop Demon Hunter, dans un instant, on joue avec vous.
2: Sinon, on fait le jeu des capitales.
1: Non, c'est le jeu des capitales. Qui triche le plus vite carré dans un instant. Belle après-midi, tout le monde sur Énergie. Merci d'être là, la France.
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1: Merci d'être là, les copains. Dans un instant, on casse tout. On casse tout, vous cassez tout. La voiture, vous cassez tout. La Ford Fiesta, vous la refaites. J'espère que vous avez une Ford Fiesta.
3: Ah ouais.
1: D'ailleurs,
3: ouais.
1: Parce que Ford Fiesta, il y a une petite ambiance de Fiesta. C'est comme la Fiat Ibiza. Je trouve que t'es un peu Ibiza. Ouais.

0: cette semaine, c'est lundi, qu'est-ce qu'il vous faut mieux que Lil Nas X? Il n'y a rien de mieux.
1: Ça marche dans le multipla, ça, ou pas? On peut le tenter.
0: Ça se tente, parce que
2: il n'y a rien qui fonctionne dans le multipla.
0: Sébastien, notre auditeur d'Aix-en-Provence, tu roules en quoi, Seb? Bonne question, ça.
2: Moi, je roule en X1.
0: Oh là, le beau gosse, à la BMW, t'es allé au 1000.
2: Non, pas du tout, non.
0: Ah, t'es pas allé à BMW 1000?
2: Non, non, non.
0: Et toi, tu roules en quoi, Thibaut?
3: Moi, je roule en Peugeot 3008.
0: Bah voilà, ça consomme pas trop, c'est idéal, tu peux foutre tout un bordel à l'arrière, c'est bien.
4: Bah oui, t'as le coffre de toit, les vélos derrière, en avant la musique.
0: Ah, bien sûr. Thibaut?
2: Oui.
0: T'es pas un prouveur, toi?
2: Oh non, pas
0: bah
2: du
0: non,
2: tout.
0: T'as un bon. Tu viens d'où?
2: Moi, je viens de Metz, dans le 57.
0: Très bien. Metz contre Aix-en-Provence, c'est simple. Thibaut, tu vas jouer avec Oriane.
5: Cool.
2: Ok.
0: Qui gagne beaucoup en ce moment, sauf au blind test.
5: Ouais,
0: okay. Et Seb, tu vas jouer avec Rémi.
1: Ça va bien se passer.
0: Qui gagne beaucoup en ce moment.
2: Rémi, j'ai confiance en toi. J'ai confiance en toi. S'il te plaît, fais mon plaisir.
0: Tu peux. L'un des deux va gagner un iPhone grâce à un film qui sort. Je sais même pas qu'il y en avait un nouveau qui arrivait. Il y a un nouveau Star Wars.
2: Oh là là.
0: Au cinéma et tout.
5: Ah ouais. C'est encore George Lucas.
0: Ah non, il a vendu.
5: Ah.
0: Ah bon? Il a vendu. Pas. Mais les gars, mais vous sortez de chez vous?
5: Non, mais je ne fais pas Star Wars, moi. Je ne donne pas dans
0: Star
5: Wars.
0: Il a vendu à Disney. Il a vendu son studio à Disney, Lucasfilm.
5: Si, si, ça me dit un truc.
1: Et donc là, on est clairement sur la suite, une nouvelle suite.
0: Regardez, quand George Lucas avait la franchise, il en sortait un toutes les 40 ans.
1: Ah oui, c'est ça.
0: Et depuis que Disney en a acheté, il y a eu des séries, il y a eu des dérivés, il y a des petits robots tout mignons dont tu peux acheter la peluche. Bref, ça. Ça y va, quoi.
1: Ça fait.
0: Bah, ils l'ont acheté un milliard, je te cache pas qu'il faut l'amortir, quoi.
1: Hein? Faut en faire des peluches.
0: Bien sûr. Ouais.
2: Mais le nouveau film, c'est une suite?
0: Ah bah, je sais pas, j'ai honte et je sais que c'est culte et vraiment je sais que vous êtes très nombreux à adorer. J'ai jamais vu Star Wars. Est-ce qu'on peut en savoir plus sur ce film? C'est un nouveau film, c'est quoi?
1: Il y a un silence. Sorti, on l'a pas encore vu.
5: Ah mais je l'ai jamais vu non plus. Il y a toujours Nathalie Portman.
0: Non mais non.
5: Elle lutte été.
2: Avec Sigourney Weaver.
0: Non mais je te jure mais.
5: Je n'ai jamais vu comme
0: Oriane,
5: toi.
0: Oriane, quand tu parles de Fort Boyard, c'est Sandrine Dominguez. Quand tu parles de Star Wars, c'est Nathalie Portman. Mais Anna Serena de la cellule fact-checking.
6: Alors je risque de mal le prononcer, mais c'est donc The Mandalorian et The Grogu qui est la suite.
0: T'as bien fait d'annoncer.
6: Ouais,
0: c'est très mal prononcé. T'as bien fait de le dire avant.
6: The Grogu. Déjà une suite du long métrage et de la série du même nom sur Disney+.
0: D'accord, donc là c'est un film?
6: C'est un film, c'est le deuxième opus.
0: Ouais. Au cinéma ou
6: au
0: sur
6: cinéma.
0: Disney?
6: Au cinéma.
0: Au Cinoche, très bien. Et donc c'est la suite des films?
6: C'est la suite du premier film et de la série qui est, elle, dispo sur Disney+.
5: Il y a qui de connu qu'on connaît?
6: Il y a Pedro Pascal.
0: Ah.
5: Pedro, oui, oui, oui, je vois très
2: Sigourney
5: bien.
2: Sigourney Weaver aussi.
6: Et Sigourney, oui, voilà.
1: Sigourney Weaver.
5: C'est une blague, elle est vraiment
0: Sigourney Weaver, oui.
4: Sigourney Weaver.
0: Petite testasse.
4: Ah non, mais ça c'est sûr.
0: Il n'y a plus Alison Ford. Il n'y a plus Alison Ford. Il y aura peut-être Kitty Swoot, peut-être, qui franchit une tête, tiens.
4: Et sans doute, j'ai pas encore l'info, mais il paraîtrait qu'il y aurait Jaguignal. Jaguignal, apparemment, et peut-être qu'il sera dans, en fait, je sais pas.
0: Ouais, ouais, ouais. Ouais, ouais. Et s'ils vont passer.
4: Oh, c'est Gounet, ouais, ça.
0: On dirait ma tante.
4: Oh là là.
0: Alors, qui triche le plus vite? Tout simplement, ça va être le jeu de ce soir pour gagner un iPhone. Allez, sachez qu'on est un 11 mai. Oui, aujourd'hui, c'est ça.
1: C'est ça, hein, le 11 mai, ouais, bien sûr.
0: On est le 11 mai. Et le 11 mai 2001 a été inventé, a été créé Wikipédia en français.
1: Ah, déjà 25 ans?
0: Wikipédia en français a été créé il y a 25 ans.
1: Dingue.
0: Et donc on va faire un qui triche le plus vite édition spéciale Wikipédia.
1: Ah, intéressant.
0: Vous allez devoir tricher uniquement sur Wikipédia.
5: Ok.
1: Ok.
0: Ok. Téléphone retourné, tout le monde.
1: Bien sûr, bien sûr.
0: Allez, Rémi.
5: J'aimais bien.
0: On tourne le téléphone. Le principe est simple. Le premier qui trouve en trichant la réponse fait marquer un point à son auditeur. Le premier auditeur a deux points gagnés.
5: Ok.
2: Ça vous dit. Rémi.
0: Allez, voici ma première question.
1: Camille, je vois pas d'ici, hein. Je suis myope. Vraiment, tu peux enlever tes mains.
0: Non, il cache à chaque fois parce qu'il a peur que je triche. Je vous le dis. Et je prends jamais la première parce que je me dis que t'as triché.
1: C'est fou.
0: Le basketteur français Victor Wembanyama a été exclu pendant son match hier pour avoir mis un coup de coude.
5: Hein?
0: Il a été exclu, il a mis un coup de coude. Geste, mauvais geste, il s'est excusé et tout. Il dit c'est 100% de ma faute, j'aurais pas dû. J'aime bien lui.
5: Oui.
0: Il joue pour les San Antonio Spurs. En quelle année les Spurs ont-ils gagné leur premier titre NBA?
7: Non, elle a commencé
0: Wikipédia,
7: avant moi.
0: Wikipédia, Wikidop, top téléphone, c'est parti. Quelqu'un de l'équipe?
8: Alors, Yann.
0: Jeanne, passe derrière pour t'assurer qu'il n'y a pas de triche.
5: Redis la question,
0: oui, c'est bien Wikipédia.
5: La question Spurs.
0: Quelle année les Spurs ont-ils gagné leur premier titre NBA? Bah, surtout, va vérifier, Rémi.
8: Allez, Rémi, Rémi.
7: J'y suis.
8: Allez, Yann.
7: Oh, c'est, ça vient pas? Ah, on dirait qu'il n'y a pas de réseau.
8: Ah, si. Alors, Yann.
0: Alors, il y a le jeu pour Thibaut.
5: Premier titre, que 67
7: 2003
0: bah, pas du tout.
5: Arrivé à 100. Attends, je suis sur quoi, là? C'est quoi? Redis la question.
0: Zalendo, qui se sait ça?
5: Spurs.
7: Ouais, ils sont jolis, ces bottines.
0: J'ai pas trouvé Thibaut, pardon, mais j'ai fait un coup de fusil. En quelle année les Spurs ont gagné leur premier?
5: J'aime pas du tout tricher sur Wikipédia.
7: 2018-2019?
0: Non, non.
5: 1980?
0: Non, non. C'est incroyable.
5: 87?
0: Que sur Wikipédia, Rémi.
5: 89? 84?
0: Non.
7: Attendez, oh, madame.
5: Ouais, je lis toutes les dates que je vois, j'arrive pas.
8: Alors, rien, dis tout.
5: Ok, Oh, 95, 96?
0: Non.
7: Mais ça marche.
5: Les années 2000? 2009?
0: Non.
7: Oh là là, allez, oh, calmez-vous, hein.
0: Le premier titre
7: 2023.
0: NBA. Mais non, mais pas du tout.
5: Attends, je reviens au début.
0: Le premier titre NBA?
7: Mais pourtant, on
5: 67?
7: Fait...
0: Non, non.
7: Mais on fait que ça.
0: De... Si vous nous rejoignez, on est sur énergie et c'est le qui triche le plus vite. Bon, là.
5: 67.
7: 2003.
0: Bon, allez, non, bon, c'est 1999. Vous êtes.
5: Mais je l'ai dit.
0: Non, moi aussi, j'avais dit 99.
5: Ah, si, si,
0: non,
5: si.
0: Bon, arrête,
5: ah,
0: arrête.
5: Si, si,
0: non,
5: si.
8: Elle a dit, elle a pas dit. Elle l'a dit.
0: Ah ouais? Eh ben, on vérifie. Non. Si mais tu non. l'as pas dit, c'est moins un.
5: Attends, je
8: suis
5: sûr.
8: Oui, oui. Bien joué, Camille.
5: 99.
0: Mais ben maintenant, oui, c'est compté.
7: Le coffre au ralenti en plus. 99.
0: Allez, c'est parti. Voici deuxième.
7: Tu poses ton téléphone, rien.
5: Pardon. J'aime.
8: Alors, rien, je crois en toi.
5: Bien sûr,
0: ce week-end,
5: aussi.
0: Céline Dion a sorti le clip de sa chanson Dansons. Au début des années 90, elle a joué dans une mini-série québécoise. Quel est le nom de cette série? Céline Dion a joué à vos téléphones. C'est parti. Vous attendez pas le top téléphone.
5: T'as raison. T'as raison, c'est pas bien. Céline Dion.
0: Thibaut, Sébastien.
5: Thierry.
8: Céline Dion série.
5: Céline Dion série. Ah mais non mais en fait c'est pas comme
0: oh là là,
5: Google.
0: C'est mal foutu.
5: Faut tout lire.
0: Mais il y a des chapitres.
5: Hein. Non, ce n'était non. qu'un rêve. Non. Attends.
0: On dirait ma mère sur le
5: origine
0: site de la
5: SNCF. Origine de la famille enfance. Non,
0: ma
5: ça
0: mère,
5: c'est
0: mais
5: très.
0: Je parle pas de Cabourg.
5: J'ai 1000 chapitres sur son enfance. Hop, mais c'est sans fin. C'est sans fin. Création.
0: Ce week-end, Céline Dion a sorti le clip.
8: En bas, des fois, il y a toute la filmographie.
5: 90, c'est quand ça a réussi à faire place dans le choix du marché nord-américain.
0: Dans les années 90.
5: The Power of Love, non.
7: C'est vraiment une chanson, ça.
5: 80...
7: Oh. Ouais, franchement, c'est.
0: Anna 20 pour 20.
7: Non, mais je suis là. Hein,
5: ah, d'accord, je viens de comprendre.
0: Non, les aides pas. Je sur Wikipédia, attention.
5: Réussissent faire sa place sur le marché nord-américain, donc ça doit être.
7: Bon, écoutez, on y arrive.
0: Personne ne gagne. Allez, pas
7: d'iPhone. C'était en Australie.
0: Hein? Non, ça s'appelait Des fleurs sur la neige. Elle joue le rôle d'Elisa Trudel. Sachez que toutes les questions que je vous pose, je suis moi-même allé les chercher sur Wikipédia. Allez. Donc la réponse existe.
5: Moi, quand tu me sors de Google, je suis vraiment pas au top.
7: Ok, je sais. Comment okay.
5: Faire. Des fleurs sur oui.
0: Seb, Thibault.
8: Oui.
0: Personne ne gagne.
5: Oh là. Oh non.
0: La sentence tombe, elle est irrévocable.
8: Tu peux pas faire ça.
0: Seb, Thibaut, personne ne gagne. Je suis désolé, on joue qui triche le plus vite, personne n'arrive à tricher.
5: Je sens qu'on
8: t'a déçu.
5: Oui,
8: mais Wikipédia, ça devrait plus exister. Là, c'est 99,
5: c'est sûr. Non, mais tout le monde est énervé. Vous êtes pas contents, les garçons. Rémi et moi, on est humiliés. Camille est frustrée. J'aime pas du tout ce moment. Faisons quelque chose.
7: On change de jeu.
5: Un mime. Le jeu du mime. Trompette.
7: Oui, ça va vachement bien marcher, ça. On fait des trucs en trois briques. Allez.
5: C'est quoi ça?
0: C'est perdu. J'écoute Lil Nas X, Star Walking. J'ai besoin de faire le point.
7: Non, voilà, bah, c'est le point. Voilà.
0: Je vous reprends, Thibaut. Je vous reprends, Sébastien. Pour le moment, okay. J'offre plus l'iPhone. Hein. En plus, je suis chonchon.
7: Ah, là, t'es chafouin.
0: Ah, je suis chonchon, ça, vous arrivez même pas à tricher.
5: Non, mais j'ai l'impression que j'ai déçu mon père après un examen de maths.
8: Ouais. C'est pas grave, prends-toi.
5: J'ai pas révisé.
0: Sébastien, Thibault, je peux pas faire mieux un jeu où il suffit de tricher, vous arrivez à pas gagner, c'est fou.
7: Bah, foutu. Je vais faire un point, moi, avec Wikipédia pour ajouter des petits trucs parce que ça marche pas bien.
0: Lil Nas X, tout de suite, Star Walking.
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0: Tout est beau. Belle la petite fois au piano, là.
7: Ah ouais.
0: Pam, pam. Un arpège, là, il est en train de faire un arpège. Je sais pas ce que ça veut dire. Pour moi, c'est juste à côté de Grasse. Tu prends Grasse et tu finis arpège. Hein.
7: Ouais. Vas-y de ma part, des belles boîtes, belles maisons.
0: Sébastien est avec nous, il est d'Aix-en-Provence. Ça va, Sébastien?
10: Toujours, ça va toujours. Et je suis toujours à fond avec Rémi. Rémi, je te fais confiance, t'es mon gars sûr.
5: Non, mais il n'y a plus de jeu. Hein.
7: Ben, malheureusement, ah là là, il fait encore un peu la tête.
0: Je refais un jeu. Super banco sur un jeu, tout va se jouer sur un jeu. On va jouer à l'histoire selon Camille. À chaque fois, je vous donnerai des infos historiques. Une fois à Rémi, une fois à Oriane. Chacun votre tour, vous misez si c'est vrai ou si c'est faux. Celui qui a le plus de points à la fin gagne.
5: Ok, d'accord. Une sorte de vrai ou faux.
0: Voilà, le premier qui a 3 points gagne.
5: Ok.
0: Allez, let's go. Ça va. Pour Allez. Seb ou pour Thibaut. On joue à ça dans un instant. Je rappelle, il y a un iPhone à gagner.
7: Ah oui, comment
10: Seb.
0: C'est tout pour Seb, mais Thibaut aussi veut gagner. T'es là, Thibaut?
10: Ah oui, hein. Ah, je suis là, toujours là.
0: Bien sûr, il veut gagner aussi, les gars.
10: Ouais. Oui, toujours.
5: On ne vous décevra plus.
0: Ah non, là on est bon. Enfin, on
10: décevra. Mais tu ne nous déçois jamais de façon, Ariane.
5: Non, merci. Oh. Je vais tout donner.
10: Oh, je t'ai, allez, oh lolo.
7: Ah oui, allez, écoute-moi, mon Seb.
0: Et en plus, j'inverse tout. Oh, Sébastien, maintenant tu joues avec Oriane. Et Thibaut, tu joues avec Rémi.
10: Non, Oriane, de toute façon, depuis le début, je te préfère, Oriane.
0: J'inverse tout. Là, je change tout. La dynamique est changée. Seb, tu passes dans l'équipe Oriane. Thibaut, qui est dégoûté, passe dans l'équipe Rémi. Oh non.
10: Ok, Oriane.
5: Enchanté, Seb.
10: Allez, enchanté. Pareil, Rémi, j'ai quand même confiance. Ça se trouve, c'est le bon choix.
7: Ouais, ouais. T'as mal commencé, mon Thibaut. Hein
10: ouais, je sais.
7: Mal parti, hein.
10: Non, mais t'inquiète, ça va aller.
0: Il y a Angèle, What You Want, qui va arriver sur Energy. Restez là, on est en direct. On joue dans un instant pour cet iPhone.
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0: D'avoir été Ségouné Weather et Kiki Food. Ça, c'était une de nos artistes qui est venue nous voir, extraordinaire. Vraiment, ça chantait en live. Vous retrouvez d'ailleurs un tour en podcast, en vidéo, bien sûr, sur nos réseaux. Allez-y, n'hésitez pas. Tous les artistes qui sont venus nous voir. Ce soir, on a un humoriste, c'est Tristan Lopin qui va être avec nous. Il va terminer cette émission à nos côtés, ça va être canon. Avant ça, on s'écoute Angèle et dans un instant, on joue enfin. Ça fait 20 minutes. J'ai des impératifs, hein, moi j'ai des pubs, de la musique, je fais ce que je peux,
7: je sais bien, monsieur Combal.
0: Je place des petits jeux au milieu, mais vous me foirez mes jeux.
5: Non, mais on a senti.
7: Ah bon, on l'a senti, on l'a déçu.
0: Là, vous êtes senti. Bah, déçoit, non, mais je devais leur offrir un iPhone, ils ont pas d'iPhone alors.
5: On se reboot et nous sommes de nouvelles personnes.
0: Attends, bon, on va faire notre mieux. Voilà. C'est dans un instant en direct sur Énergie. Belle après-midi tout le monde.
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0: 17h42, on est en direct où ça sur Energia. Je vous présente Rémi qui a oublié d'allumer son micro.
7: Oui,
0: je
7: bonjour.
0: Présente Oriane.
5: Coucou.
0: Qui oublie jamais d'allumer son micro.
5: Ça ne m'est jamais arrivé en 38 ans.
0: C'est la déléguée de classe.
5: Oui.
0: Il y a Sébastien et Thibaut, ils veulent gagner un cadeau. Là, vraiment, si on ne réussit pas ce jeu.
5: Ah là, c'est un vrai
10: cadeau. Oriane va gagner, elle est très forte à ce jeu-là.
5: De toute façon, c'est un vrai ou faux.
0: Oui, voilà. Vous surestimez pas. Ne vous surestimez pas, je vous en supplie.
7: Il nous connaît bien.
5: Moyen. Vrai, mais un peu.
0: Le principe est simple. Je donne une info, un fait historique, parce qu'aujourd'hui, nous sommes le 11 mai. Et le 11 mai 1502, Christophe Colomb entame son 4e et dernier voyage vers le Nouveau Monde. Donc il est parti en 1502, il a traversé le monde, il est revenu, il avait même pas l'antivirus. Pour vous dire, il est revenu rien du tout. Et là maintenant on est avec FFP2 et c'est reparti, on est confiné dans 2 mois.
5: Arrête.
0: Bon là il est revenu normal. Donc on va jouer avec l'histoire, le principe est simple, je vous donne des infos, vous devez deviner si elles sont vraies ou si elles sont fausses.
7: Ok, mais des infos historiques, on est d'accord.
0: Que de l'histoire, là je suis sur Christophe Colomb, c'est que de l'histoire.
7: Allez.
0: Ok. Vous pouvez ne pas être d'accord, faites vos paris. Sébastien, Thibault. Je rappelle, Sébastien, tu joues avec Oriane, Thibaut, tu joues avec Rémi. Enfin, il joue pour.
10: Yes.
0: Let's go.
10: Ça marche.
0: Rémi. Oui. En France, en 1386, un cochon a été jugé et incarcéré pour meurtre.
7: Je crois bien que c'est vrai. Il a en effet tué quelqu'un.
0: Oriane.
5: Vrai.
0: Les deux vrais. Bonne réponse. Un point chacun.
10: Ok.
0: Deuxième info.
10: Ok.
0: Les nazis faisaient des campagnes contre le tabac. C'est-à-dire, c'est les premiers à dire fumer tu quoi.
5: Vrai.
0: Faux. La réponse est vrai.
5: Oui.
0: Petit point en plus pour Oriane.
7: Ok, pas de soucis.
10: Allez Rémi.
7: Tu l'as joué.
0: Louis XVI n'avait pas de dents sur tout le côté droit à cause d'un accident de cheval. Pas mais tout le côté, mais il lui manquait des dents à droite.
7: Une chance sur deux, quoi. Moi, je dirais vrai, ça arrive.
5: Vrai.
7: Eh ben, c'est faux. Oh,
5: les deux. C'est drôle d'inventer un truc pareil.
7: Jean-Marie Bigard est le descendant direct de Henri IV. Est-ce que c'est vrai? Est-ce que c'est faux?
5: Selon Jean-Marie Bigard, ou ça a été prouvé? Parce qu'en soirée, moi je dis beaucoup de trucs aussi. Hein. Ouais. Vrai.
7: Allez, vrai. C'est faux.
13: Mais non, mais les gars, mais c'est vrai.
7: Mais tu peux leur dire n'importe quoi. Ouais, je pense que c'est vrai. Ouais.
13: Bah oui, pourquoi pas?
7: Bien sûr. Bah, attends, bah, c'est faux.
5: Qu'est-ce qu'on est con?
2: Oriane, allez.
5: Oui, pardon, je
13: m'en prends. Allez, Rémi.
7: Oui, je suis là. Au 18e, le vin rouge se buvait en shot.
13: Qu'est-ce que c'est?
5: Faux.
7: Moi je dirais vrai. Tu buvais.
13: C'est vrai.
5: Oh,
13: oh,
5: oui,
13: là, là, là.
7: Ah ben là il y a un partout, hein. Il y a 2-2.
2: Allez Rémi.
7: Mais non, il y a égalité.
2: Oriane.
13: Personne n'a compté les scores.
7: Il y a un partout. 2-2.
5: On est égalité, ouais. Ouais.
7: Il y a deux partout. Il y a pas de souci.
13: Vous savez, remettre en cause la cellule fact-checking.
7: Attention, les gars, là.
13: C'est l'histoire de notre vie, hein. Enfin, de ma vie, en
2: l'occurrence. Je crois en toi, Rémi, je crois en toi.
7: Allez, deux partout. C'est la balle de match, là, monsieur Combal? Vous êtes pas d'accord. Question suivante. En 1794, un décret a tenté d'imposer le vouvoiement obligatoire des animaux de ferme.
13: Alors, attendez, qu'on recontextualise. C'est-à-dire que je devais, moi, en tant qu'agriculteur, vous voyez la poule.
7: Vous voyez, tu disais plus où est la poule. Enfin, ouais, vous voyez les animaux de ferme.
5: Vrai.
13: Oh, oh là là, c'est chaud. Moi, je vais dire faux. Oh, moi, je dis faux. Ouais. Qu'est-ce que vous voyez une poule à un moment donné?
5: À l'époque, ils avaient des pratiques.
13: En 1794, un décret a tenté d'imposer le vouvoiement obligatoire des animaux de ferme. Mais évidemment que c'est faux.
5: Je suis désolée, je suis en boucle, mais je suis vraiment désolée. C'est vrai que c'est absurde.
13: Oui.
5: On ne vous voit pas un porc ou une belette.
13: C'est fou.
7: Jean-Marie Bigard est parti les deux pieds dedans. Tu vous vois un coq. Non, mais elle y allait. Ouais, un dindon, je dis vous. Bah ouais. Pour moi, ouais.
5: Mais tu sais, il y avait des animaux nobles à l'époque qui ne sont plus nobles aujourd'hui. J'essaie de justifier un truc, c'est faux. C'est vrai que Bigard, c'était insolite.
13: C'était un peu insolite.
7: En tout cas, Thibaut, bravo, tu gagnes ton iPhone. Sébastien, tu ne gagnes rien à cause d'Orias.
2: Ouais.
13: T'es le meilleur.
7: Ah ouais. Je t'embrasse.
5: Je suis désolée, j'ai toujours été nulle en histoire. J'ai eu 7 au bac.
2: Mais non, mais là, c'est pas une question d'histoire, Auréane. Vous voyez une poule.
5: C'est une question de connerie, Auréane. C'est une question d'histoire. Je suis désolée, Seb. Tu as raison sur toute la ligne. Je peux pas dire mieux.
2: Ah non.
7: Ah là là,
5: tu rejoueras. Je te le promets.
2: Ouais. Bah, j'espère, c'est pas facile. Bah, je peux vous dire, là, par contre, il y en a une qui va avoir une soupe à la grimace ce soir. Hein.
7: Ah, bah ouais, bah, tu m'étonnes. Hein. Tu dis bien que c'est ta fille?
2: Ouais, non, c'est ma chérie.
7: Ah, ta chérie, elle s'appelle comment?
2: Anaïs.
7: Bah, tu dis bien, tu rentres, tu dis Anaïs, tu dis c'est à cause d'Oriane.
2: Mais je suis déjà à la maison, là.
7: Bah, dis-lui, c'est à cause d'Oriane. Dis-lui.
2: C'est à cause d'Oriane.
5: Ah, oui, bien sûr. Non, mais j'entends ta colère, je la reçois, c'est normal.
7: Je l'accueille.
2: Moi, tout l'inverse. Il y en a une qui veut bien. Je garde en tête, ça va passer, mais pour l'instant, je suis un peu déçu.
5: Je pense que tu dois aller te recueillir dans ta chambre pour un peu laisser sortir la colère. Et après, nous en parlerons à tête reposée.
2: J'espère bien. Tu me feras gagner la prochaine fois.
7: J'aimerais entendre Thibaut crier « C'est grâce à Rémi !» Pardon. Hein.
2: Pas de problème, c'est grâce à Rémi.
13: Voilà. Allez, bisous à tous les deux, on écoute Taylor Swift, Open Light tout de suite sur Énergie. Belle après-midi tout le monde.
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7: Merci d'être là tout le monde, on est en direct sur Énergie, on est avec vous tous, on est dans votre voiture, on est dans votre poste, on est dans votre appli, on est dans votre iPhone, on est dans votre partout.
13: Oui, on est partout.
7: Bien sûr, vous nous écoutez de plein de façons, l'appli Énergie, tout ça, et nous on est là toutes les semaines, 16h, 19h. Et on est là toute la semaine. Vous pouvez débarquer jeudi, on sera là.
13: C'est que j'ai
7: parce que c'est encore 4 jours. Et vous pouvez débarquer vendredi, on sera là aussi, on sera pas en best-of, Rémi.
13: Tu sais que j'ai un pote qui nous écoute du côté de Nice en parapente.
7: Oh, c'est génial.
13: C'est beau ou pas? Il est en train de faire son... Bah, il fait son parapente, il s'appelle Seb, on l'embrasse. Parapente, hop, et il met un peu énergie quand il est là, en vol comme ça. Wouh,
5: génial.
0: Attends, mais c'est incroyable, ça, il en fait tellement qu'il veut écouter la radio. Moi, si j'étais là-haut, j'aurais envie d'écouter les oiseaux.
13: Ah non, mais lui, c'est sa vie de tous les jours.
5: Non, mais
13: il
5: même...
13: est formateur, ouais, il se déplace tout. Comme ça, il va bosser comme ça, il va bosser en parapente.
5: Mais pour des raisons sécuritaires, imagine, il y a
13: un oiseau qui est là, tu veux pas que...
0: Ah oui, c'est priorité à droite.
5: Non, t'as un drone, je sais pas.
0: Bah, un drone, non, mais en général, de toute façon, il n'est pas une question de priorité. S'il y a un A380 qui arrive, priorité ou pas, je te cache pas. Parapente, t'es quand même dans la sauce, quoi.
13: Bah, j'ai priorité à droite, oui, mais bon.
0: C'est pas simple, hein, bien sûr. Il y a Jackie qui est avec nous au téléphone. Ça va, Jackie?
15: Ça va très bien, impeccable.
0: Jackie, je suis très content de t'avoir au téléphone. Jackie a un truc chez lui, c'est le seul en France à avoir ça chez lui. C'est complètement marboule. À votre avis, qu'est-ce qu'a Jackie chez lui? Vous avez 2 minutes pour trouver, poser toutes les questions que vous voulez. Jackie, tu ne réponds que par oui ou par non, d'accord?
15: Oui, ok.
0: Ça, t'as compris?
15: Dis-moi oui.
0: Ah bah ouais, que par oui ou par non, Jackie. Tu vois, je t'ai piégé. Ouais.
15: Oui.
0: Alors attention, qu'est-ce qu'a de fou Jackie chez lui? C'est dingue d'avoir ça chez soi, top chrono.
5: Un objet.
15: Oui.
13: Jackie, est-ce que c'est un moyen de transport? Par exemple, tu as une mini-gare chez toi avec un mini-train?
15: Non, non, non.
13: Ok.
5: Des pistes de bowling?
0: Non.
15: Des
5: pistes de bowling?
15: Non plus.
13: Non plus. Ok. Est-ce que c'est vraiment... attends. Est-ce que c'est un loisir? Quelque chose qu'on pourrait pratiquer en loisir, mais tu l'as chez toi?
15: Non, non.
13: Non, ok.
5: Ou une récompense? Le premier César jamais gagné, ou quelque chose comme ça?
15: Non plus.
0: Non, mais si je peux me permettre, Jackie... T'es assez proche, t'es sur une bonne piste.
13: Est-ce que ce serait quelque chose que tu aurais fabriqué, par exemple, je vais dire une bêtise, avec des allumettes et tu as fabriqué une grande tour Eiffel?
0: Ça a été fabriqué, c'est pas Jackie qui l'a fabriqué. Quelqu'un l'a fabriqué pour lui.
5: Une coupe sportive?
13: Non.
15: Non plus.
13: C'est en rapport avec ton habitation?
15: Non plus.
13: Okay. Non,
5: peux le porter sur toi, un chapeau? T'as fabriqué
0: non,
5: un chapeau?
0: Trop lourd, ça serait trop lourd.
5: Trop lourd.
15: Non, je vois pas, non.
0: Non, c'est imposant.
13: C'est une voiture un peu dingue.
0: Ça fait à peu près la taille de Jackie, d'ailleurs.
5: C'est une statue son effigie.
15: C'est une statue, oui, un personnage.
13: Une minute. Un personnage connu?
15: C'est un personnage, on dit.
5: Un personnage fictif?
15: C'est une statue, oui.
0: C'est une statue particulière parce que d'autres gens ont une statue de même chez eux. C'est assez rare, c'est un peu égo trip. Mais il a une statue de lui très particulière que personne d'autre que lui n'a à la maison.
5: En Mike and Peas?
0: Non.
13: Non, à la maison. Bah, déjà, personne n'a une statue de soi. C'est très rare d'avoir une statue
15: de soi
13: à la maison.
15: C'est pas à la maison.
13: Il reste
15: c'est dans mon commerce.
0: C'est dans son commerce. C'est dans son restaurant.
5: En glace?
0: Non.
15: Comment?
5: Une statue de glace, je pensais.
13: Un peu comme un super-héros?
15: Non, c'est un personnage fait par le musée Grévin.
0: Ah bah, il a donné.
15: De moi-même.
0: Bah du coup, Jackie, t'as carrément donné la réponse, toi, mon Jackie. Hein. T'en avais marre d'attendre, t'as donné la réponse, mon Jackie. Hein.
5: C'est génial.
0: Écoutez bien, Jackie, c'est le seul, je mets des guillemets, hein, le seul anonyme en France à avoir sa propre statue de cire fabriquée par... Bah, le musée Grévin, c'est pas une imitation, c'est le musée Grévin lui a fait sa statue. Jackie, raconte-nous comment dans ton... C'est un restaurant, hein, c'est ça?
15: C'est un restaurant bar, oui.
0: Comment dans ton restaurant tu t'es retrouvé avec ta statue du Grévin?
15: C'est une longue histoire. Des copains m'ont offert une sculpture de moi-même que j'ai mis à l'entrée du bar-restaurant. Et ben, Jean-Pierre Foucault, mon ami un jour qui est venu, il m'a dit, écoute, va voir le musée Grévin, ils peuvent te faire ça. Et j'étais voir le musée Grévin, j'y suis arrivé.
0: Alors, parce que tout le monde dit que ton... Attends, c'est un restaurant à Sancerre, je dis pas de bêtises?
15: À Sancerre, oui, restaurant bar, oui.
0: Jackie est une personnalité de là-bas, très connue. On dit que c'est l'ami des stars, le roi de la nuit, mon Jackie. Hein, t'as pas dû en verser à côté, toi. Hein.
15: C'est un peu ça, depuis des années, oui, c'est ça, oui, exact.
0: Et donc Jean-Pierre Foucault lui a suggéré ça. Et donc,
15: oui, donc j'étais au musée Grévin.
0: Mais... Comment tu pointes au musée Grévin et en quoi tu justifies le fait qu'il travaille pendant plusieurs mois sur ta statue?
15: Ah ben j'étais au musée Grévin la première fois, ils m'ont pas cru. Et ils m'ont laissé repartir, j'ai demandé s'il faut voir quelqu'un, ils m'ont laissé repartir. Et quelques mois après, je suis remonté avec des bouteilles de Sancerre.
0: Il s'est parlé.
15: Et là, je me suis retrouvé dans un bureau, tout de suite.
0: C'est marrant, le Sancerre, hein, c'est comme des bitcoins, hein, ça ouvre les portes. Hein.
5: Ah bah ouais, c'est bien sûr. Culant, le Sancerre, c'est un des meilleurs blancs.
0: D'accord, et donc ça leur a pris combien de temps?
15: Ça a mis environ 6-9 mois pour la faire. J'étais pas pressé.
0: Et tu m'autorises à te demander si ça t'a coûté de l'argent?
15: Ça a coûté de l'argent, ça a coûté le prix que ça vaut.
0: On l'adore, le Jackie, là. Et t'as toujours ton restaurant, Jackie?
15: Alors j'ai toujours mon restaurant. Le truc, la première fois j'étais au rendez-vous pour me scanner et me faire le visage.
13: Ouais,
15: bien, ouais. Ils m'ont demandé de montrer mes vêtements. Alors je suis montré avec une paire de baskets, un jean et une chemise rose que j'avais acheté 15 jours avant.
13: Et donc t'es comme ça sur la statue.
15: Et qui pour habiller la statue. Et maintenant le truc, c'est que maintenant qu'elle est chez moi, il faut que je m'habille pareil.
13: Ah, bah oui.
15: Et ça, c'est fabuleux. Je vous promets que c'est fabuleux. C'est vraiment un bluff. Hein. C'était, ça se ressemble, mais les deux se ressemblent vraiment. Et les gens sont émerveillés, quoi.
13: Et t'as dû rester combien de temps à prendre la pause?
15: Oh, un après-midi.
5: Ouais, ouais, après-midi. Quand même.
13: Et t'as dû en ramener 2-3 de Sancerre, hein.
15: Oui, évidemment.
13: J'ai kiffé la pub de ton restaurant. Je pense que t'as pas besoin, mais ça nous ferait plaisir.
15: Comment?
13: Si tu veux faire la pub pour ton restaurant.
15: Ah ben, j'ai le restaurant Hôtel du Rempart, restaurant bar, bar à vin et bar d'ambiance.
5: Ça danse un peu?
15: Ça bosse très bien, oui, bien sûr. Nous sommes une région bien visitée.
13: Mais est-ce que ça danse? Est-ce que ça guinche?
15: À 2 heures de Paris, c'est pas loin.
13: Mais est-ce qu'il y a l'ambiance? Est-ce qu'il y a la bamboche?
5: On danse?
15: Et on ouvre tous les soirs l'ambiance. Tous les soirs.
13: Et vous, Jackie?
15: Oui,
13: t'as eu la chance
15: de venir chez moi. Hein.
13: Ah ben, ça me fera plaisir. T'as eu la chance d'y avoir qui comme star dans ton restaurant?
15: Oh, je compte même plus.
13: Ouais,
15: je compte même plus. Il y en a tous les 15 jours, tous les mois. Peut-être un anniversaire dans quelques mois, il y en aura une quinzaine.
13: Ah, génial.
15: Je peux pas dire les noms aujourd'hui, mais voilà, c'est bon, voilà, toujours
13: mais,
15: un peu.
13: Mais dans toutes les personnalités qui sont passées depuis toutes ces années, lesquelles t'ont particulièrement marqué?
15: Lesquelles qui sont?
13: Lesquelles t'ont marqué, des gens que t'as rencontrés de dingue?
15: Tous. Tous différents. Tous. Il y a 15 jours, il y avait Hervé Villard. Il y a deux mois, donc, il y avait Jean-Pierre Foucault. Il y a toujours des différences, mais c'est tous des gens comme nous, des gens super sympas.
13: Est-ce qu'il y en a qui t'ont mis une ardoise? Est-ce qu'il y en a qui sont partis sans payer?
15: Non, parce que c'est moi qui les ai invités.
13: Ah bah voilà.
15: Ils peuvent pas être partis sans payer.
13: Il y a Jean Reno aussi qui va souvent dans le resto,
7: qui est un ami de Jackie.
15: Un ami Jean Reno, oui, Gerbillon.
13: Ah bah très bien. Jackie, voilà. En tout cas, merci mille fois d'avoir pris le temps, puis félicitations pour la statue. Si on passe à Sancerre, on passe te voir.
5: Bah oui.
15: C'est moi qui vous remercie. Merci à tous.
1: Et on peut danser quand même dans le bar?
15: Alors, tous les soirs.
5: Génial.
15: Je vous ferai visiter les caves.
13: On arrive. Bouge pas. Merci Jackie. Merci mille fois. On s'écoute Impala et Jenny tout de suite sur Énergie. Belle après tout le monde.
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13: Bienvenue à tous, 18h03. On est en direct sur Énergie avec Rémi, avec Oriane, puis avec vous tous. Il y a Marion qui est avec nous. Ça va, Marion?
17: Ça va, et vous, l'équipe?
13: Ça va trop bien, en fait. Dans un instant, Tristan Lopin, humoriste, hyper drôle. On est content, on finira cette émission, non pas à 3, mais à 4 avec lui. On va continuer de faire les infos qui se sont passées ce week-end. Et on va également continuer
7: à jouer.
13: Ah, parce que dans un instant, je vous offrirai une Switch 2. Mmh. Et avant ça, Marion, je t'offre des AirPods, c'est le 60 secondes cadeau.
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13: J'arrête
16: à l'auditeur?
13: C'est plein de balles.
5: 60 secondes cadeau.
13: Ah bah quand c'est pas toi qui paye, t'es généreux. Hein.
5: Le jeu appelle le jeu, de toute façon, bien sûr.
13: Marion?
17: Oui.
13: C'est simple, je vais poser une question à l'équipe. Vous trouvez en moins de 60 secondes, vous faites gagner Marion. Je vais vous parler de la guerre en Iran déclenchée par Donald Trump. Le gouvernement, et donc qui forcément bloque le détroit d'Ormuz, bloque le pétrole, tout ça. Le gouvernement de Tokyo a demandé à ses employés de faire un truc quand ils vont au travail. Quoi? Top chrono.
5: Bah de pointer.
13: Non, quand ils vont. Non mais c'est lié au fait que y ait le pétrole coûte plus cher. Enfin que l'énergie plus cher.
7: Ouais ouais. Ok. Justement de pas prendre la voiture, de venir.
13: Ça pourrait être ça. Non, c'est pas ça. Comment, Marion?
17: De venir à vélo.
13: Non, c'est pas ça.
5: Covoiturage.
13: Non plus. Non, c'est pas moyen de locomotion. C'est d'arriver au travail d'une certaine façon.
5: Plutôt.
7: Sur les mains, en poirier. C'est pour l'ambiance.
13: Ça va aider l'énergie, ouais.
7: Ouais.
5: Devenir. C'est écologique comme geste qu'ils doivent faire.
7: Ah, ils veulent pas d'infos, pas de smartphone, pas de machin. Ils veulent pas que l'ambiance soit pas ouf.
5: Je ne viens pas en
7: Ils évitent les costumes, ils viennent un peu funky flex avec un style vestimentaire.
0: Ça concerne la tenue vestimentaire, mais ça lié avec l'énergie.
7: Ouais, bien sûr. Peut-être des couvertures de survie pour réfléchir le mien.
0: Dis donc, créer de l'énergie.
5: Recyclable, chaud, froid. C'est lié au chaud, froid.
0: Ah ben c'est lié au fait qu'il fasse chaud.
7: Ils viennent complètement
5: nus,
7: en sous-vêtements,
5: en maillot de bain,
7: en sous-vêtements,
5: avec des glaçons sur soi-même.
7: Des glaçons.
5: Je ne sais pas.
0: Avec la guerre en Iran, l'Amérique craint une flambée des factures de courant. Ils vont donc mettre les clims moins forts. Ils demandent à tout le monde de venir bosser en short.
5: Oh, trop stop.
17: Ah, mais
5: sympa.
17: Je l'ai dit en plus, j'ai dit short.
0: Marion, on me dit, je ne l'ai pas entendu, je te prie de m'excuser. Mais en effet, dans l'équipe, on est en train de me dire que tu l'avais dit, c'est donc gagné. Bravo, ouais, je l'ai pas
7: Bravo Marion.
0: Et pour faire des économies de clim et donc d'électricité à cause de la guerre en Iran, les fonctionnaires de Tokyo sont incités, femmes et hommes, à venir bosser en short.
7: Oh, va être sympa le DRH en short là.
5: Ouais, mais du coup ça tu vois, ça enlève les barrières, je pense.
7: Ah bah là oui. C'est pas sympa. Là que tu distancies les gens.
0: Ouais, c'est vrai que ça enlève des barrières. Gambette à l'air, t'es plus naturel.
5: Non, mais dans les jobs sérieux, donc pas le nôtre, j'ai toujours halluciné des mecs qui doivent mettre un costume, une chemise, alors qu'il fait hyper chaud dehors et tout. C'est très cool.
0: Vous êtes team short au travail ou pas?
7: Absolument pas.
5: Oh oui.
17: Moi oui.
5: Ouais, short, robe, salopette. Oui, bon, on a un travail pas très conventionnel, mais
7: ouais,
5: oui.
7: Mais moi, je sais pas, le short au taf, ou je sais pas.
5: Quoi. Birkenstock, moi, non. Je mets mes birks.
0: Moi,
5: à
0: je mets
5: radio.
0: Mes birks aussi, mais moi, je suis plus pas short en ville.
5: Ah bon?
0: Ah ouais, on est en ville ici, mais t'es d'où, Marion?
17: Moi, je suis de Bordeaux.
0: Bah, pareil, moi, Attends, pour moi, je parle que pour moi. Moi, je m'en fous que les autres se mettent en short, mais moi, quand je suis en ville, je me dis, bah, fais un futal.
7: Ouais, je suis un peu comme
0: le short, c'est l'été, tu vois.
5: Moi, je mets même des hauts de maillot de bain quand il fait chaud à Paris.
0: Calme-toi. Non, mais attends,
5: une pièce. Comme
0: ah, genre, attention, je mets pas de short, mais je mets des crop tops.
7: Non, c'est important de dire.
0: Bon, c'est fou. Et alors, sachez qu'il y a un autre prix qui va augmenter à cause de la guerre en Iran, le prix des préservatifs.
7: Ah bon, le plastique.
0: Et ouais, ils vont prendre entre 20 à 30% parce qu'une partie des matériaux des préservatifs vient du Moyen-Orient.
7: Ah ouais, parce qu'on ne sait pas, mais c'est vrai que quand on fait l'amour, dans l'idée, il y a un peu de sans-plomb 98.
0: Si tu vas bosser en short, il y a moins de chances que tu fasses l'amour aussi. Donc, l'un dans l'autre.
7: Justement, pas l'un dans l'autre.
0: Ouais, exactement. Bravo pour les AirPods, Marion. Bravo.
17: Merci beaucoup.
0: Bah, ça nous fait plaisir. Reste avec nous. Tristan Lopin va nous rejoindre dans le studio du Shakira. Voilà ce qui va arriver pour le Hit Music Only. Et on est à vos côtés jusqu'à 19h. À tout de suite.
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0: Ah ben Rémi, j'ai une bonne nouvelle pour toi, justement. Ah. Tu tombes bien, mon Rémi.
7: Sympa.
0: Le week-end dernier, en Moselle, était organisé un Aerox pour les seniors.
7: Oh, trop bien, ben c'est moi.
0: Hein. T'as fait l'Aerox, hein. L'événement se déroulait au stade de Schlossberg. Et a réuni 300 personnes de plus de 55 ans au programme plusieurs sports adaptés à leur âge, comme des squats et l'ultime frisbee.
7: Ah oui, bah c'est pas vraiment un Aerox avec tout l'amour. Il y a de l'ultimate frisbee.
0: Ils avaient tous plus de 55 ans. C'est toi, c'est dans 5 ans, ça te prend au nez.
7: Ah bah là, c'est demain, s'il faut faire du frisbee, j'en suis. Hein.
0: Ils avaient ensuite 10 minutes pour faire le plus de tours de stade possible.
7: Oh.
0: Je trouve ça super.
5: Mais génial, super. Évidemment, ça leur fait bien.
7: Il arrive. Le sport, peu importe l'âge, quand tu te motives, c'est cool en vrai.
0: Bien sûr que c'est bien, tout le monde a essayé d'en faire.
5: Il faut trouver son sport.
0: Ah,
5: c'est ça le truc, c'est qu'on est là à se débattre avec des sports qui nous vont pas. Il faut trouver son sport.
7: C'est la rencontre.
0: Le mec, c'est le bad.
5: C'est le badminton, ça.
7: Ouais, le bad. Moi, gamin, j'ai fait énormément de premier entraînement. Rugby, escrime, judo. Et puis, j'ai rien trouvé.
5: Mais bien sûr, faut se chercher. Mais moi, j'ai été viré de tous les cours. Je ralentissais le groupe à chaque fois.
0: Déjà, vous me faites rire parce qu'il y a plein de gens qui m'écoutent là. Et vous êtes dans un luxe de gens qui ont grandi en ville. Parce que croyez-moi, vous voyez, premier entraînement de 5 trucs. De là où je viens, gars, t'avais judo. Et sinon, tu aurais regardé la télé.
7: Les books?
0: Ah ben, mec. Peut-être pas les books, calme-toi quand même. Mais
7: avec l'électricité et tout.
5: Non, mais vous. Toi, spécifiquement, vous aviez le ski comme sport. Non,
0: bien sûr, voilà. Mais qui dit ski, dit station de ski, et dit l'entraînement de foot, il était à 20 minutes ou 20 km de montagne, ta mère, elle peut pas t'amener. Hein.
7: Oui, donc, mais attends, quand même, la plupart des gens ont eu quand même du choix. Tout le monde
0: n'a pas
7: vécu
0: dans une cabane. Non, mais il n'y a pas tant de choix que ça. Non, mais le côté cet entraînement, le choix de faire cette activité, je te jure, là d'où je viens, on les a pas. Hein.
5: Oui, mais on a plus de chances d'être rejeté dans notre médiocrité. J'ai fait que des premiers cours où j'étais nulle. J'ai fini à l'atelier du clown où j'ai été enfin acceptée. Pardon. Bah ouais, c'est parce que j'étais nulle dans tous les sports.
0: Alors regarde en même temps, là t'es à la radio alors que t'es pas.
5: J'ai pas compris.
0: Non.
5: qui ne comprend pas ce que tu dis. Et il rit. Ouais, mais merci de m'accepter dans ma médiocrité.
13: T'es la meilleure. Mais non, t'es pas médiocre du tout. T'es super. Rémi.
4: Et moi, je suis là. Moi,
5: mais en fait, il faut prendre cette émission comme notre premier essai de ping-pong. Tu vois ce que je veux dire? Ah ouais. C'est pas grave. On n'est pas les meilleurs, mais pour l'instant, on ne nous a pas
13: viré. Mais on s'amuse bien.
5: Mais oui, c'est
13: vrai. Exactement. Bah, c'est ça. Mais c'est vrai que le patron arrive dans le studio, on n'est pas bien parce qu'on se dit, bah, on sait ce qu'on fait. Donc on se dit qu'on peut sauter à tout moment.
5: C'est ça,
13: quoi.
5: Il faut qu'on découvrir, bien sûr.
13: Shakira, Shakira, voilà ce qu'on écoute tout de suite. Tristan Lopin est notre invité dans deux secondes. Ça va être trop cool, on finit l'émission ensemble avec Oriane et avec Rémi. Je vous remplacerai pour Renaud Monde.
4: Oh, arrête-toi.
13: Renaud Monde, oui. Pas grand monde. Attends, bien, reste avec nous, on est en direct.
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13: Bah oui, depuis 16h, on est là. J'espère que vous le savez quand même. On est en direct sur Énergie. Et qui est

0: vite, Gérard Klein, il passe une petite tête
1: à la ref, de temps en temps. Salut, je suis le prof remplaçant.
2: Un peu, ouais.
0: Il a un nouveau spectacle, mon Tristan ?
2: Ouais, en septembre.
0: En septembre, ça va arriver, fin août, début septembre. Ouais. Partez sans moi, je vous rejoins, j'adore ce titre.
2: C'est un bon titre. Hein.
1: Ouais, génial.
2: Ça fait un peu cinéma français, genre on va avoir des Césars et tout, alors que trop pas.
0: T'es actuellement en rodage, mais le rodage est complet.
2: Alors, le rodage, c'est en août. Et il est complet, oui.
0: Ah, wow.
2: Là, je termine d'écrire.
0: J'ai envie de te voir. Voilà, on va faire simple. J'ai envie de te voir. J'ai envie de voir mon Tristan sur scène. Comment je fais?
2: Eh ben, il y a quelques places qui restent encore à Paris entre le 23 septembre et le 10 octobre. Et après, on a des dates qui sont pas encore pleines, mais en Suisse, Belgique et en France, partout. Tout est sur mon site ou sur les Instagram.
0: Allez voir, enfin, de septembre à octobre, t'es au Théâtre de l'Œuvre.
2: Ouais.
0: À Paris, et puis dans partout chouette. Un peu. Vous allez balader, vous pouvez le voir. Et puis en tournée 2027, après, partout en France.
2: Exactement.
0: 2027. C'est demain.
2: C'est demain. C'est demain. Non, mais alors, c'est ce que tout le monde dit. Hein.
0: Ah bah oui.
2: 2026, c'est le nouveau 2026. Hein.
0: Non, mais c'est demain. Regardez, ils sont déjà tous candidats à la présidentielle, c'est en 2027.
2: Ouais,
0: 2027, je suis
2: prochain. Ouais. Ça va être une année chargée. Les gens vont avoir besoin de sortir. Prenez vos billets.
1: Bien sûr.
0: Parce qu'on va avoir besoin de rigoler. Moi, perso, c'est ma tête de 2027, là, que vous voyez.
2: Ah, c'est vrai?
1: Ah, ouais.
0: Après, je suis un peu inquiet. Hein.
2: Parce que
0: je vois tes dates de tournée, ça colle un peu avec les dates de Céline Dion.
2: Alors non mais attends, il n'y avait même pas un sujet. C'est qu'en fait les dates concordent complètement. Et que moi du coup je m'étais inscrit aux deux préventes. Et du coup je m'étais dit bon j'en aurais peut-être une des deux. J'en ai une des deux, j'étais en vacances à ce moment-là. J'appelle mon meilleur pote, je lui dis franchement ça sera à 2h du mat pour moi. Je peux pas prendre les places à 2h du mat, c'est trop chiant. Est-ce que tu peux le faire? Il le fait, il m'appelle le lendemain matin. Il me dit c'est bon, j'ai pris des places. Il me donne la date, c'est un soir où je joue Et du coup il a pris mes codes pour se prendre des places. Et du coup j'ai pas de place.
3: Tu les vends?
2: Alors non, parce que j'ai trouvé d'autres places. J'ai été invité
0: Mais t'es qui pour être invité au concert de Céline Dion?
2: Écoute, on s'en parle après, Camille.
0: Par qui t'es passé?
2: Par qui? Avec qui j'ai couché? Vaste question, avec beaucoup de monde quand je suis rentré de vacances.
3: Bah, c'est une chaîne humaine, hein, bien sûr.
2: C'est Human Centipede. On est en train de faire le remake, là, ça va être très très bien.
1: On va arriver jusqu'à Céline.
0: Oh là là, donc tu vas pouvoir aller la voir.
2: A priori, je vais pouvoir aller la voir, ouais. Écoute, je lui ai envoyé un DM, elle m'a répondu. Voilà. Les gens simples, hein.
0: Non, mais tout le monde est invité au concert de Céline, ça va être tout le monde. Non, nous, rien. Non. On veut aller voir Bad Bunny, rien, on nous donne pas l'heure.
2: Ah, c'est vrai,
0: ouais. Hein, bah, quand tu vas voir Bad Bunny, si tu vas voir Bad Bunny, je te jure que c'est vrai, on va se confronter physiquement.
2: C'est vrai? Allez, on en parle après.
0: Tu vas voir Bad Bunny?
2: Non, je vais pas voir Bad Bunny.
0: Fais gaffe!
2: Non, non, je vais pas voir Bad Bunny.
0: Allez applaudir, donc Tristan, vous pouvez déjà prendre des tickets pour cette tournée. T'auras 40 ans à ta tournée?
2: J'aurai 40 ans en 2027. Pendant les présidentielles. Enfin, vraiment, ça va être un enfer cette année.
0: Et 2027, c'est demain.
2: C'est demain.
0: Donc, c'est demain que t'as 40 ans.
2: C'est demain que j'ai 40 ans. J'ai 40 ans dans. Non, j'ai 39 ans dans 10. Le 20 mai, là. Hein.
0: Oh, profites-en.
2: Ouais. Tout le monde a le
0: choix. Tu sens un petit changement.
2: Je le sens de plus. Je vais au crossfit et je fais de l'escalade. Donc, ouais, je le sens.
3: Ouais. Oh, ça y est, ben, bien sûr.
2: J'ai une parapharmacie préférée aussi.
0: Ah ouais.
2: Genre, j'ai des bons plans mélatonine. N'hésitez pas à quoi. Si vous cherchez du fun.
3: En gummies.
2: En gummies, tout à fait,
3: bien sûr.
2: Et je prends mes boules qui est sans cire parce que la mousse, ça me fait mal.
0: Les gars, parce que moi, j'ai 44 et maintenant, dès que je me baisse, je fais un bruit. Le sol est loin, vraiment, ça fait. Voilà. Je fais le bruit de mon père, je m'entends être mon père.
2: Moi, je me balade les mains dans le dos dimanche après-midi. Mais de ouf. Mais en fait, c'est même pas un truc de. Enfin, c'est un truc juste, j'ai mal dans le bas du dos, j'ai l'impression que ça me maintient, quoi.
0: Ouais.
2: C'est vraiment juste du confort.
0: Et t'es en couple, alors pourquoi tu parles beaucoup de dates sur Insta, non?
2: Ouais, mais parce que je parle jamais trop de ma vie perso, de la vraie, quoi. Tu sais, tout ça, c'est du storytelling.
0: D'accord.
2: C'est de la manipulation.
0: Bah, écoutez, j'ai une info à vous faire.
2: C'est laquelle?
0: À vous faire deviner. Allez. Écoutez bien tout le monde et Tristan va jouer avec nous, bien sûr. Tristan va aussi vous faire gagner un cadeau tout à l'heure. Parce qu'on va jouer à l'Human Centipede. Non. On va jouer à un jeu 0800-10-42-47 pour nous joindre ou passer en direct sur l'antenne. Switch 2 à gagner.
2: Allez. Ah. Une Switch 2?
0: Pas mal. Il n'y a pas de théâtre de l'œuvre. Hein.
2: Non. Sûr que non.
0: On part en 2024. Xavier a posté un sondage sur Twitter. Est-ce que je vais à ce date prévu depuis longtemps ou pas? Il a reçu 50 000 likes sur son post. Il s'est donc rendu à ce date très loin de chez lui. C'est l'amour dont je parle ce soir. Mais une fois arrivé au date, personne, on lui a posé un lapin. Pourquoi?
2: C'est très loin de chez lui.
0: C'est assez loin de chez lui. En effet, il devait rencontrer jeune fille et elle n'est pas venue. Pourquoi est-ce qu'elle n'est pas venue?
3: Elle a vu le sondage et elle s'est sentie offusquée qu'il sonde sur le destin de ce date.
0: Non.
3: Ou non.
0: Il a dit, est-ce que je dois aller à ce date ou pas? Il a mis un contexte que je vais vous expliquer après. Les gens ont dit, oui, il faut y aller. Et quand il est arrivé, la personne n'était pas là. Pourquoi? Alors, c'est pas Xavier, c'est pour être Dupont de Ligonnès. C'est vrai que c'est
2: non,
0: pas ouais,
2: c'est...
0: feel good,
2: feel good.
0: Pas très feel good, non. Peut-être pas y aller. Là, c'est pas ça,
2: c'était
0: hein, Xavier.
2: À Nantes. Super sympa.
0: Petit barbecue sur une terrasse, enfin bref.
2: Non, non.
0: Pourquoi est-ce que cette jeune fille ne s'est pas rendue? Elle lui a pas donné là.
3: Parce que la dame a du mal à se déplacer, elle a un handicap. Non. Il ne lui permet pas de se déplacer.
0: Non, non, non.
2: Non, mais la meuf, elle est peut-être connue en fait. C'est Nana qui est connue.
0: C'est une bonne idée, mais c'est pas ça. Mais est-ce que c'est vraiment.
3: J'aime bien ta DA,
2: Je sais que t'as bien ma DA en fait.
1: Ah ouais, j'aime bien te dire.
0: T'as souvent des bonnes idées, qui sont fausses, hein, c'est important.
2: C'est des meilleures idées. Mais bon.
0: Est-ce que c'est vraiment quelqu'un ou est-ce que c'est juste une vanne d'un de ses potes?
4: Non, c'est vraiment quelqu'un, je perdrais pas mon temps à dire, mais t'es une IA, c'est. Comment il s'appelle Gaspard là.
0: Une blague, Xavier.
1: Non, la
0: Bon, bref.
3: C'est joli ou c'est glauque?
0: Non, c'est joli, c'est une belle histoire.
2: C'est une belle, mais parce qu'en fait, elle est allée. Non, elle était pas là parce qu'elle, elle est venue chez lui, alors que lui, il est venu chez elle. Du coup, ils se sont croisés sur la route, mais ils se sont pas vus.
3: C'est chou, ça.
0: T'as pas que des bonnes idées. Mais,
2: mais c'est une bonne idée de faire ça.
0: Non, mais c'est pas ça. Je vais vous le raconter. Vous trouvez pas, c'est magnifique comme histoire. Le rendez-vous a été pris en 2000, 20 ans plus tôt.
2: Hein?
0: Ah, avec son amour de jeunesse. C'est genre place, tu vois, il s'était dit,
2: rendez-vous. T'as des grands hommes, ouais. T'as pas osé la faire, hein.
0: On veut où tu veux aller.
2: Il s'était dit, rendez-vous dans, ouais, peut-être pas, en fait. Bon, allez, elle s'en fait pas.
0: Hein. Bon, avec son ami d'enfant, avec son amoureuse d'enfance, il s'était dit, on se quitte, machin, peut-être que la vie, on sera mariés, peu importe. C'est important de le dire. Il est en couple. Et il dit il est très heureux en couple et sa femme était complètement ok pour qu'il y aille. Il avait juste pris cet engagement avec son amour de jeunesse. Je trouve ça trop beau.
2: Ah ouais.
0: De se retrouver 20 ans plus tard pour rediscuter et faire le point où ils en étaient. Il y est donc allé et l'autre, elle n'est pas venue.
2: Ah là là. Et elle n'est pas venue parce qu'en fait, elle a oublié quoi.
0: Elle est passée vraiment autre chose. Ouais, elle avait complètement oublié. On ne sait pas. Il n'a plus son numéro. Il s'est rendu par nostalgie et donc, bah voilà, il est pas allé. Elle n'est pas venue.
2: Comme quoi, un bon agenda, quand même, ça dépanne.
0: Ben ouais, ça dépanne. Et donc, Xavier a posté un nouveau sondage. Derrière, il a dit, ma sœur a retrouvé son Facebook.
2: C'est fou, ce mec.
0: Non, mais il a posté un nouveau sondage. Ma sœur a retrouvé son Facebook. Est-ce que je lui envoie une photo en lui disant que j'y étais ou ça va trop loin?
3: Non, non, c'est
2: pas possible. Vraiment, lâche l'affaire, en fait.
0: 90% ont répondu, non, ça y est, on arrête. C'est bon.
4: C'est sa femme qui a dit, ben, c'est bon, Xavier.
2: On est ensemble depuis 10 ans, on a deux mômes.
3: Le mec essaye par tous les moyens d'échapper, ça va.
0: Arrête,
3: non, mais sinon, je peux l'attendre.
0: Est-ce que t'as connu des mauvais dates, Tristan?
2: Des mauvais dates, j'en ai connu plein.
0: Oh,
2: j'en ai
0: le pire, le pire.
2: Franchement, un des pires derniers, c'était pendant le confinement. Il y a un mec que, bah, du coup, on se voit et du coup, il vient chez moi. Et c'était un peu de but en blanc parce que de fait, tout était fermé. Et le mec arrive et je sais pas, bon, on commence à discuter. Et le mec était un peu gênant et en fait, le moment du couvre-feu arrive et le mec essayait un peu des tentatives mais désespérées, un peu gênantes pour me rouler des pelles. Je mets un peu des stops. Bon, je sens que le truc monte pas et tout, machin. Le mec va aux chiottes. Il revient des toilettes. Il avait le fut complètement baissé. Oh. Le mec était à Walpé.
0: C'est la technique
2: et
0: de...
2: Et le mec... La technique de quoi?
0: Non, mais c'est...
2: Mais non, mais
3: du naked man. C'est ça?
0: C'est la technique du naked man.
3: Ouais.
0: Ah bon, c'est
2: mais
0: quoi ça?
2: Ça donne envie de quoi?
0: Alors, c'est Barney Stinson, c'est ça? C'est dans How I Met Your Mother, ouais. Où il ressort. Bon, c'était un peu avant consentement et tout, mais en gros, il ressort à poil et il dit, ça marche une fois sur dix.
3: En fait, il dit, tu es dans un tel état, c'est pas forcément ok, mais dans un tel état de sidération que tu te dis, bah, il y a 1% de chance, ouais, 10% de chance que tu dises, ouais,
2: ah non,
3: why
2: parce
3: not.
2: Que là, en plus, le mec arrive.
0: On l'encourage
2: avec...
0: pas, hein, mais c'est dans une
2: non, ouais. Mais là, vraiment, t'avais le truc de, en plus, le mec, à moitié en érection. Ah, il y a un truc vraiment. Ouais. Mais en plus,
0: ah bah
2: vraiment,
0: lui, t'es parti, hein, bah, lui,
2: il
0: est
2: il m'a carrément dit comme ça, on brise la glace. Là. Bah, c'est pas avec ça que tu vas briser la glace, mon coco, mais.
3: Surtout, ce qui est déstabilisant, c'est que tu dis qu'il l'a baissé, donc il avait encore le pantalon au niveau des mollets.
0: Et il marchait comme ça, comme un pingouin.
2: Ouais, un peu, ouais. Non, voilà, gênant. Ça fait ça,
0: parce qu'au moins, si c'est un nom, t'es vite dans le beurre, quoi. Tu vois, tu en
4: c'est bon, bah, c'est fini, t'es plutôt pour le coup.
0: Est-ce que tu connais, Mélodrama Thème?
2: J'adore.
0: Tu veux qu'on l'écoute?
2: Allez.
0: Tu veux caler l'intro? Tu veux te faire ce rêve?
2: Arrête. Ah putain. Mais je dis quoi?
0: Comme un animateur de radio. Tu dis tout ce que tu veux. Tu parles de ton spectacle, ce que tu veux. Vas-y, c'est parti.
2: Vous êtes sur Énergie, on écoute Mélodrama avec Théodora et This Is. C'est Tristan Lopin, venez voir le spectacle, prenez des billets. La grosse bise.
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4: Et il est avec nous, il a ses places pour Céline Dion. Regardez-le, ce sourire, cette arrogance qu'il porte en lui. Tristan Lopin est en direct avec nous. Ça va toujours, Tristan?
2: Ça va super.
4: Vous voulez voir son nouveau spectacle? Partez sans moi, je vous rejoins. Ben, oui, ça commence à être pas mal complet l'histoire là. 23 septembre au 10 octobre, c'est à Paris au Théâtre de l'Œuvre. Ouais. Et puis une petite tournée, allez voir ça. Et surtout une grosse tournée à partir de 2027.
2: Exactement. Ouais, ouais, il y a plein de dates, ça va être super, j'ai hâte. Franchement, j'ai attendu un peu de temps avant de revenir sur scène. Ça fera 2 ans et demi. Parce que je voulais vraiment avoir un bon truc. Et je crois que ça va être chouette. Ouais.
4: T'as tout écrit, là, ça y est, tout est def. Il n'y a plus qu'à
2: Ouais, j'ai tout écrit.
4: Ouais, écrit tout seul?
2: J'écris tout seul et j'ai commencé à écrire déjà il y a plus d'un an. Hein.
4: Allez!
2: Parce que j'ai envie vraiment, j'écris toujours le début et je vais jusqu'à la fin. Je fais pas des sketchs que j'incorpore. J'ai vraiment envie qu'il y ait un fil conducteur et tout. Donc j'essaie de vraiment d'écrire et de choisir mes mots. Donc normalement, ça sera quali.
4: Ça sera quali. Allez. J'ai vu, alors, et je sais que dans ton nouveau spectacle, tu parles de tes cheveux.
2: Ouais. Mais ouais, mes cheveux qui sont là depuis 2 ans.
4: C'est beau.
2: Ouais, c'est beau. Ah, c'est vrai qu'ils sont très beaux, je les adore.
4: T'as fait où? Alors ça parle à plein de monde qui nous écoute, bien sûr. T'es parti en Turquie ou
2: pas? Pas du tout, j'ai fait ça à Paris. Ouais, j'ai payé, j'ai pas fait non plus une sponsorisation.
4: Ah non, mais c'était juste pour savoir.
2: Mais non, j'ai fait
4: parce
2: ça à
4: là,
2: Paris.
4: Parce que là, ça a marché. Hein,
1: ah,
4: là,
1: c'est beau, maman.
4: Oh, ouais, bah,
2: t'as vu.
4: Mecs,
2: ah, ouais, j'ai un peu un petit. C'est vrai que on m'envoie tout le temps des messages pour me dire, mais tu sais, j'ai la. Parfois, je suis là, genre, ah putain, mais. Je sais plus comment me coiffer, quoi.
4: Mais surtout, c'est fou parce que ça t'a fait, des fois, les implants marchent pas tout. Là, ça te fait vraiment des cheveux de riche.
2: Ouais, c'est vrai.
4: Ça te fait vraiment.
2: Ah là là, j'aime trop que tu me le dises. Franchement, ça me fait trop plaisir, quoi. Mais c'est vrai que c'est hyper satisfaisant.
4: Et pourquoi je te parle de ça?
2: Parce que
4: j'ai une info à deviner.
2: Ah, allez, vas-y,
4: j'adore les jeux.
2: Dis donc, ok.
4: J'adore les jeux. Écoutez bien, dans les années 70, là, l'info, elle est folle. Là, je vous donne une belle info. Dans les années 70, à 60 ans, Merle a inventé quelque chose pour faire patienter ses clients. Elle était coiffeuse dans l'Ohio. Son invention est devenue tellement populaire qu'elle est devenue très riche. Qu'est-ce qu'elle a inventé
2: dans les
4: pour faire
2: 70.
4: Attendre ses patients dans les années 70?
1: Ben, les magazines People.
4: Eh ben non.
3: C'est un jeu?
4: Eh oui, c'est un jeu.
1: Ah.
4: C'est elle qui l'a inventé, c'est une coiffeuse qui l'a inventé.
2: Elle a inventé le qui est-ce?
4: Non.
1: C'est un jeu qui joue à deux,
4: un contre un.
1: Ça peut se jouer à deux ou à plusieurs.
3: Uno.
4: Elle a inventé
2: Arrête.
4: Le Uno.
2: J'allais dire la bouteille.
4: Eh ben, Madame Goubert, vous embrassez Gérard.
2: Ça de
3: serait
2: fou. Elle a inventé le Uno.
4: Non mais attendez, le Uno a été inventé dans un Jacques de Sange, quoi.
1: Génial.
4: Merle Robbins, ça a été coiffeuse. Elle savait pas quoi faire. Et en fait, il jouait beaucoup aux 8 américains. Vous connaissez le 8 américains?
1: Ouais.
2: Pas du tout.
4: Génial. Meilleur jeu. Mais qui est un peu compliqué. Donc elle s'est dit, je vais simplifier, je vais créer des cartes. Et ça a commencé à taper la carte dans le salon, à jouer au Uno. Les plus 4, pas les plus 4, est-ce qu'on cumule? Et elle s'est dit, bah, attends, c'est fou, il y a un engouement de fou. Les clientes qui n'étaient même pas en couple venaient pour jouer avec d'autres copines au salon.
1: Ah ouais,
4: bien sûr. Elle s'est dit, il y a un truc à faire. Elle a créé le Uno. Sauf qu'elle l'a créé 5 ans avant sa mort.
2: Ah merde, du coup, on sait toujours pas si on peut rajouter des plus 4.
4: Non,
1: si,
4: peut
1: pas
4: nous le
1: dire.
4: Tu peux pas le
3: faire.
4: Non,
3: ouais, tu peux pas le faire.
1: C'est la règle, c'est la règle.
3: Tu peux pas faire plus 12 à force.
4: Non.
1: On n'a pas le droit de cumuler les plus.
4: Non. Écoute, on va pas s'embrouiller maintenant là-dessus.
1: Mais on
4: peut pas.
1: Voilà. On peut pas cumuler les plus 2, les plus 4, etc.
4: Et donc, elle est morte pas tant riche que ça, mais ça avait commencé à prendre. Et c'est ses descendants qui sont devenus multimillionnaires, puisqu'ils s'en vendent 17 par minute aujourd'hui. Elle a inventé le truc.
2: 17 par minute,
3: mais ça ne déçoit jamais un Uno. Jamais.
4: Non. Ça embrouille. Mais ça déçoit.
2: Parce que maintenant ils ont rajouté des cartes, t'as des cartes blanches sur lesquelles tu peux mettre des trucs au feutre et tout. Oui, oui, il y a vraiment
4: tu
2: des.
4: Tu dois être jeu de société, toi, non?
2: Pas tant, moi je joue au YAM, je joue au jeu de dés.
4: Au YAM?
2: Ah, oui. Ouais, le truc où tu dois faire des figures avec 5 dés. Mmh. Ouais, c'est un jeu de vieux.
3: On connaît pas.
1: Bah, il joue aux osselets aussi.
2: Oh, non, mais je pensais que c'était feel good, mais bon.
1: Ça va pas.
2: Il y a pas de
1: C'est toi, tu me dis YAM, c'est pour les vieux, pas du tout. C'est super le YAM.
2: Tu joues au YAM?
1: Non, pas du tout.
2: Non, voilà.
4: Taylor Swift dans un instant. Tu veux la chanter?
2: Non, je la chante pas du tout.
4: T'es un Swiftie?
2: Je suis pas un Swiftie, mais j'ai été invité au concert.
4: Oh, dégagez-le d'ici, c'est bon,
2: c'est
3: trop.
2: En vrai, j'aime bien quand même.
4: Oh là là, si tu en joues au YAM, normalement tu vas voir Hervé Villard, tu vas pas voir Taylor Swift. Restez avec nous, on va dans un instant en direct sur Énergie.
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0: Et on va écouter Taylor Swift. Waouh, j'ai vraiment pas réussi à le dire. On va écouter Taylor Swift, surtout sur Énergie, là tout de suite. Tristan Lopin reste notre invité. On va jouer avec lui dans un instant. Je pense qu'on va faire un copain-copain. Je vais t'expliquer ça. Tu vas devoir devenir le meilleur pote d'un de nos auditeurs ou d'une de nos auditrices. Et avant ça, on s'écoute Taylor Swift sur Énergie. Belle après-midi.
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0: Tristan Lopin, humoriste et alpiniste maintenant, puisqu'il s'est mis à l'escalade.
2: Oui, c'est vrai. Ouais, c'est vrai. J'en fais beaucoup, hein. J'adore ça.
0: Le c'est vraiment, il y a une hype autour de l'escalade. Ouais, vous qui nous écoutez, moi d'où je viens, bah, c'est vraiment, c'était l'activité dehors. Je viens des montagnes. Mais c'est vrai que maintenant, il y a plein de murs et tout, dans plein d'endroits.
2: Hein. Ouais, ça sent la vieille chaussette, mais les gens sont assez sexy quand même.
0: Qu'est-ce qui arrive? Non, rien. C'est l'activité de chez toi, vraiment.
2: Bah, les gens, bah, oui, bah,
0: sais, on avait des murs de t'étais obligé pour aller à l'école, t'étais obligé de gravir une montagne. Alors... Calme-toi vraiment avec les Alpes, je te jure. tu critiques trop mon endroit. Non, mais surtout, là, alors, il vient d'Ardèche. Bon, c'est il parle comme s'il venait de Los Angeles.
2: Nous, bah, nous, pour aller en Ardèche, pour aller à l'école, on y allait en rafting. Hein.
0: On est obligé. Amène-moi à Nantes, rôder.
2: C'est le 27 août, si t'as rien à faire.
0: Tu commences là-bas ou pas? Non, 15 octobre.
2: Non, 27 août à Nantes. Je commence là-bas.
0: Alors, rodage, et après, c'est la première partie de tournée du 23 septembre au 10 octobre. Ou c'est toujours du rodage?
2: Bah, 23 septembre au 10 octobre, c'est à Paris. Et après, je reprends, il y a d'autres dates de tournée qui seront plus du rodage, là, du tout.
0: Plus du rodage du Nantes. Ça rôde un petit peu, il reste quelques places. Ensuite, on est au Théâtre de l'Œuvre pour 12 dates à Paris exceptionnelles. Ouais. Et ensuite, ça part en tournée, puis en 2027, alors là,
2: Le tunnel.
0: Ah, là,
2: tunnel.
0: La tournée dans un Ouigo. Hein.
2: La tournée des Grands Ducs. Ouais, un Ouigo, peut-être pas.
0: Moi, tu vas.
2: C'est pas un TGV Inouï, peut-être.
0: Ouais. Bah, peut-être que, t'as percé.
2: C'est vrai que t'as percé maintenant.
0: Ouais. Ah, il va avoir une première. Je te vois bien en première avec un régisseur en seconde.
2: Ouais, bien sûr. Un régisseur en seconde.
0: Non, au wagon bar, on lui a pris juste un strapontin. Tu prendras deux Jupilers. Hein, bon. Tristan, j'ai appris un truc. T'as fait quoi avant de devenir humoriste? Je crois que c'est Bérangère qui t'a donné de la force. Et tu faisais quoi avant?
2: J'étais costumé dans le cinéma. J'avais fait une école de ciné, j'avais fait deux courts-métrages que j'avais réalisés. Je suis parti un an à New York. Et en revenant de New York,

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1: Tu trouves drôle et de pas faire un truc parce qu'on sait que ça marche déjà. J'ai l'impression qu'il y a plein de gens qui essaient de faire le même stand-up que d'autres, qui essaient de faire le même contenu sur Insta et tout. Et je pense que plus on est sincère avec ce qu'on veut faire et avec les blagues qu'on veut faire, plus les... En fait, il y a toujours des gens que ça fera rire quoi qu'il arrive. Je pense qu'il faut pas essayer d'imiter quelqu'un d'autre. Il enfin, y a trop de gens qui le font. Il y a plein de gens moi qui m'ont déjà dit ah j'aimerais trop devenir Kev Adams ou Gad Elmaleh quoi. Et en fait ils sont déjà là.
2: Donc... Ils sont déjà là ouais donc ça va pas être ça. Et surtout il faut s'obstiner un peu parce que c'est pas tout de suite la première vidéo elle fait pas un milliard de vues. Il faut.
1: Ah non et puis moi j'ai démarré on n'était même pas sur les réseaux quoi. Enfin vraiment c'est le genre de truc faut pas lâcher du tout quoi.
2: Oui toi t'étais à l'interphone quoi tu sonnais chez les gens.
3: J'ai deux trois vannes personnages.
1: J'étais déguisé en témoin de Jéhovah et je leur vendais un spectacle. Et ne croyez en Dieu et en moi.
2: On va faire un jeu avec toi Tristan. Allez. Un jeu que j'aime beaucoup. Il y a Clara qui est avec nous au téléphone. Ça va Clara?
4: Oui très bien.
1: Clara, salut Clara.
2: Je suis ravi de te rencontrer. Je te présente Tristan.
4: Enchantée
1: Clara.
2: Vous connaissez pas tous les deux?
1: Bah non.
2: Non,
4: non du tout.
2: Et pourtant, tu vas avoir le temps de Camila Cabello, 2 minutes 51. Attends, pas tout de suite. Pour devenir son meilleur copain.
1: Ok.
4: Ok, parfait.
2: Tristan, et dès que le titre est lancé, tu vas partir au standard. D'accord. Okay. Récupérer Clara, tu lui poses toutes les questions qui te passent par la tête. En 3 minutes, tu dois en faire ta meilleure amie. Nous, avant, on l'a eu, on lui a posé 300 questions.
1: D'accord.
2: Et je vais vérifier si c'est devenu ta meilleure amie.
1: Ok.
2: Tu te sens prêt?
1: Allez, vas-y.
2: T'as le contact facile dans la vie?
1: Ouais, ça va. Après, ouais. Je ne vois pas Clara, donc j'espère que t'es une belle personne, Clara.
4: Oui.
1: Okay. T'avais pas l'air sûr. Ouais. On va bosser ensemble, là, ça va être super.
2: Oui. Bah, mon mec, c'est le mec de ma sœur, mais à part ça, tu caches pas que c'était en tout droit, ça va plutôt bien. Tristan, c'est pas...

0: viens de Lille. Super. T'as quel âge?
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0: C'était un connard. Un exemple de truc de connard qu'il avait fait. La tromperie. Il t'a trompé une fois ou plusieurs?
2: Non, mais ça part en. Ça part en psychanalyse.
0: Ah ouais, c'est bien.
3: C'est un connard, de toute façon, était toxique. Tristan va nous rejoindre, c'est parti. On va vérifier s'il a eu le temps de devenir le meilleur copain de Clara. Il a posé des questions. Nous, vous l'avez compris, en amont, dans l'après-midi, on a posé plein de questions à Clara. Ah ouais. Attention. Oh, papa, bon, je téléphone. Je te l'ai dit, dis. Oh, quand t'es parti, j'ai interdit de prendre des notes. En tout cas, c'est pas grave, tu les as pris, mais t'as pas le droit de les regarder.
0: Non, je ne regarde pas. Ok. Qu'est-ce que tu veux savoir sur Clara? C'est ma meilleure amie.
3: Je te présente pas Clara, c'est ta meilleure copine.
0: Je te présente pas Clara, trop pas, non. Je vais pas la présenter, si. Je la présente?
3: Mais non, c'est moi qui vais te poser des questions. Okay, je vais te poser 10 questions. C'est ça la diva?
4: Ouais.
3: Je vais te poser 10 questions et il faut que tu me donnes au moins 5 bonnes réponses sur la vie de Clara.
0: Sinon,
3: c'est ta meilleure pote.
0: Bah oui.
3: Bah, si tu me donnes 5 bonnes réponses, elle gagne une Switch 2.
0: Et sinon, elle gagne rien?
3: Ah, rien du tout.
0: Ah ouais, Clara, on va. On communique.
4: Je compte sur toi tout le temps.
0: Ouais, bien sûr, manifeste à mort. Manifeste. Hein. Pardon.
3: Quel décan?
0: Non.
3: Plus de questions. Pose une question simple. C'est ta meilleure pote, Clara.
0: Ouais, bien sûr.
3: Quand vous faites des soirées, ou même après la soirée, le petit plat, son plat préféré, quoi.
0: Les pâtes bolognaises de ouf. Surtout après qu'elle ait bu, genre Vlad et Pornstar Martini.
3: Attends, n'en dis pas trop.
0: Ah ouais, bah je te dis, mais elle boit que ça. Bah en fait, tu me poses des questions sur Clara, je balance parce que j'ai trop d'infos en fait.
3: Une pâte bolognaise est une bonne réponse. Moi je rappelle, je sais pas les questions que t'as pu lui poser. Clara, c'est ta meilleure pote.
0: C'est ma sauce, c'est grave.
3: Je vais pas te demander où elle vit, hein.
0: Bah,
3: je vais
0: lui demander.
3: Et je vais te demander.
0: Ouais.
3: Dans quelle rue elle vit?
0: Elle a déménagé parce qu'elle est restée 3 ans avec son ex et après elle a déménagé et je suis pas retourné dans son appart parce que j'ai pas eu le temps. Elle a déménagé l'année dernière. J'ai pas du tout l'adresse.
3: T'as grandi où?
0: Bah, là,
3: la rue.
4: Rue Royale.
0: Ouais.
3: Mais t'as pas la.
0: Non, j'ai pas. On a vécu tellement de choses ensemble. Ouais.
5: Tu l'as pas aidé à déménager du coup, non?
0: Non. J'étais un peu occupé. Je lui ai dit franchement, Clara, au bout d'un moment, moi j'ai 39 ans.
3: Mais il est au concert de Rosalia, donc.
0: Peut-être. C'est possible.
3: Attention, Tristan, Clara, bon, les meilleurs cops, pardon, on a presque l'impression de vous déranger.
0: FF. Ça date de.

0: naissance, ta BFF.
1: Ta de naissance.
2: C'est le premier truc au monde. Ouais.
1: Bien sûr. Et ben, elle est née, mais elle est née en 2000. Elle est née en 2000 et elle est, et c'est du 23 mars 2000.
0: 23 mars 2000. Tu nous donnes ta date de naissance, Clara?
3: Le 5 octobre 99.
1: C'était pas loin quand même. C'était à 6 mois, quoi.
3: À quelques mois après.
1: Ouais, Clara, excuse-moi, j'oublie toujours les anniversaires, tu le sais, en plus.
0: Qu'est-ce qu'elle fait dans la vie, tiens, Clara? Qu'est-ce qu'elle fait?
1: Elle est chargée de com' chez Castorama.
2: Exactement.
1: Non, mais c'est bon.
2: Ah non, mais.
0: Elle est chargée de com' chez Castorama.
1: Bah, évidemment.
2: Bien sûr.
1: Évidemment.
0: On a 4 questions, 2 bonnes réponses, 2 mauvaises réponses. Tu confirmes, Clara, hein, tu bosses chez Casto, hein?
3: Oui, oui.
0: Tu confirmes qu'il y a tout ce qu'il faut?
1: Oh là là.
0: Exactement. C'est le slogan, j'y peux rien.
1: Je vais te prendre la première partie, toi. Hein.
2: Alors, chez Dossi.
0: Question simple, avec qui est-ce qu'elle est en couple, Clara?
1: Elle est en couple avec Clément.
0: Ah ouais.
1: Ouais, mais ça fait pas longtemps. Non, ça fait pas longtemps. Là, j'ai pas eu le temps de le voir parce que justement, je te disais, elle a quitté son mec l'année dernière parce que ça faisait 3 ans qu'ils étaient ensemble. Il l'a trompé, ce gros bâtard. Elle sait même pas combien de fois tellement c'est un chacal, ce mec.
0: Parce qu'elle en a pris qu'il y en ait beaucoup.
1: Elle sait même pas. À chaque fois qu'on en parlait, elle disait, non, mais je sais pas, j'ai l'impression qu'il y en a plusieurs. À mon avis, je lui ai dit, en fait, tourne la page. On a pas besoin de savoir le nom. C'est un bâtard, c'est ça qui importe. Oui.
0: Ouais. Ça c'est fait 3 bonnes réponses en 5 questions.
1: Ouais, super.
0: Oh, pas mal, hein.
1: Pas mal.
0: Quel est son acteur préféré? T'es un peu dans l'acting, forcément, vous devez beaucoup en parler.
1: Évidemment, on parle souvent de ça. Et son acteur préféré, c'est Ryan Gosling.
2: Ryan Gosling.
0: Clara?
3: C'est Jonathan Cohen.
1: Allez, ah ouais, ok.
0: Bah, le Ryan Gosling français.
3: Oui, c'est
0: ouais. C'est ce qu'on dit dans le métier, souvent. Je sais plus lequel est dans La La Land. Moi, La Land, La Flamme, je sais même plus.
1: Bah, je le savais pas, tu vois, ça, c'est un truc que je savais pas de Clara.
0: Vous discutez peut-être pas assez, faut peut-être aussi être un peu
1: moins. Non, mais souvent, on va pas aussi noche ensemble. Ah ouais. Oh, il est très désagréable.
0: Et son film préféré, tiens?
1: Son film préféré, c'est Monstres et Compagnie. À chaque fois, on a le débat parce que moi, je suis plus Disney, elle est plus Pixar, et c'est Monstres et Compagnie.
2: Clara?
3: C'est tout à fait ça.
0: C'est ce qu'elle m'a dit juste après. Lui dit souvent, je réponse n'est plus qu'à une!
1: Putain, tu vas l'avoir la Switch,
0: une
1: ma belle.
0: Une réponse de la Switch. Tu sais que
1: elle
0: adore les animaux, quoi.
1: Ouais.
2: Tu l'as pas, je crois que tu l'avais pas.
0: Qu'est-ce qu'elle adore faire le dimanche? Vous avez dû en passer des dimanches ensemble, là. Quelle est son activité dimanche, quoi? La Sunday hobby, quoi.
1: Putain. Ben, Clara, elle adore plein de trucs. Je dois en citer qu'un, parce que vraiment, elle a un programme de la journée. Ok. Ben, elle adore aller bruncher.
3: Wow, bien joué.
2: C'est ça.
1: Mais non. Je pense que Clara, t'es vraiment... J'allais dire une connasse, mais j'adore ça, quoi. Je me suis dit, Clara...
0: C'est le meilleur bac, tu
1: exactement,
0: peux permettre.
1: Je me suis dit, elle a la vibe un peu comme moi de personne comme ça. Et ben, allez, on y va. Tu vas bruncher, tu manges des avocados toast?
3: Exactement.
1: Ah, je l'ai senti. Allez, bah voilà. Allez, c'est pour elle la Switch 2, en fait.
2: C'est grâce à Tristan, tu gagnes ta Switch 2. Bravo. Bravo.
1: Franchement, avec plaisir, Clara.
3: Merci, trop bien. Bon, on est vraiment devenus meilleurs potes.
1: Mais c'est clair. Franchement, de ouf.
0: Mais ouais, qu'est-ce qui s'est passé avec cet ex? Alors, Clara, faut faire le deuil, hein.
3: Oui, bah c'est fait, hein.
0: Ben ouais, t'as bien conseillé, Tristan, il t'a aidé à avancer?
3: Oui, il m'a dit de tourner la page et c'est bon.
0: Bah parce qu'en fait, je vous dis, on écoutait un petit peu ce qui se passait au standard à l'antenne et vraiment au moment où on a rebranché le micro, c'était dans le sens, c'est un connard.
2: C'était vraiment une vraie discussion de BFF, quoi.
0: Félicitations, Clara, tu gagnes la Switch 2, bravo.
3: Merci beaucoup.
1: Bravo, Clara.
0: On te fait des gros bisous. Qu'est-ce que j'ai fait? Ah, tiens, bah oui, Clara, t'es de Lille?
1: Bah, oui. Qu'elle vienne en janvier voir le spectacle.
0: En janvier, le 28 janvier.
1: Le 28 janvier. Ah ouais, Sébastopol. Arrête. De toute façon, on se voit après, on va boire des coups, en fait.
3: Bah, bien sûr.
1: Ah, je suis là. Dépense ta Martini. Tu ramènes Clément.
3: Ok. Exactement.
1: Tu laisses la Switch à la maison.
3: Bah oui.
0: Et ramène pas l'ex, Tristan, il va pas apprécier, hein.
1: Ah non.
3: Non, pas de soucis.
0: Attends. Donc tu joues à Lille.
3: Merci beaucoup.
0: Eh ben c'est parti, 2 places au Sébastopol.
1: Ouais, 28 janvier, ouais.
0: 28 janvier, exactement. Après il y a du Nancy, du Arras, du Metz. Bref, allez découvrir le nouveau spectacle de Tristan. C'est Partez sans moi, je vous rejoins. Ouais. Et j'adore cette phrase.
1: Ah ouais, c'est gentil, ça me fait plaisir.
0: Merci d'être venu nous voir.
1: Avec grand plaisir.
0: Donc, moi avec grand plaisir.
1: Ah non, c'est moi avec plus de plaisir. J'ai fait plus de plaisir.
0: Moi j'ai mis l'infini plus un.
1: Ah,
0: allez, bon, retour.
1: Je peux rien faire de plus. Ça,
0: nous, on va s'écouter DJ Antoine. Merci Tristan d'être venu nous voir. Tout est à trouver, bien sûr, en podcast. Vous le savez, on reste en direct. On se dit juste au revoir dans deux secondes. Bougez pas.
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0: Merci à tous de nous avoir suivis. Il est 19h demain. Nolwenn Leroy sera dans ce studio.
5: Ah, cool.
0: C'est sympa. Elle a une série qui arrive sur TF1. Vous allez voir, elle est très, très, très marrante, très sympa. Nolwenn, elle sera là demain soir. Et Steve Mandanda sera là mercredi. L'ancien gardien historique, bah de Rennes, mais surtout de l'OM.
5: Ah, de l'OM, ouais.
0: De l'Olympique de Marseille. Croyez-moi, je vous rassure, on parlera pas que foot, on va pas être, voilà, on va parler surtout de plein de choses avec lui, mais moi je suis comme un fou, je reçois une de mes idoles là.
5: Tu m'étonnes.
0: Il a arrêté des buts un peu? Steve Mandanda, ouais. Il est immense gardien, il est même allé à la Coupe du Monde, hein.
5: Mais pourquoi il est pas resté?
0: Mais parce qu'il a 45 ans.
5: Ah, c'est dommage.
0: Oui, bon, il a plus l'âge de garder, des buts.
5: Bah oui.
0: De garder des voitures, oh, des immeubles.
5: Tu l'as, t'as un maillot de Mandanda, toi?
0: J'ai pas de maillot de Mandanda, mais j'ai la chance d'avoir un maillot dédicacé de l'équipe dans laquelle il jouait à l'époque.
5: Par pas mal.
0: Et ben voilà, donc ça sera notre programme cette semaine. Nous, on a passé un trop bon moment. On va vous retrouver demain en direct, 16h-19h. Je rappelle, cette semaine, on est là tous les soirs.
6: Ouais. Oui.
0: Il
6: n'y
0: a pas de nanani, nanana. On n'est pas là jeudi, on est là jeudi, mais on n'est pas là vendredi. On n'est pas là jeudi, mais on est là vendredi. Bref, on est là tous les soirs. Et maintenant, je crois que c'est Charlie qui prend la suite.
7: Oui, salut mes chippies.
6: Coucou.
0: Salut Charlie. Qu'est-ce qui se passe ce soir chez toi?
7: Super show énergie. À partir de 22h, vous connaissez le rendez-vous. Hein. 22h minuit, c'est une soirée entre potes avec Louis et Marie qui seront dans le studio. Et juste avant, on va faire la hitlist énergie, les 40 plus gros hits à connaître.
0: Eh ben, c'est parti, mon pote. À demain, tout le monde. Ciao.
6: Ciao.
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0: regardez mon casque, ouais, et tout. Bien. Je suis pas sur le bon truc de son là. Vous êtes dans la technique en ce moment.
1: C'est
0: vous.
1: Juste que j'ai une voix de merde. Autant pour moi. Autant pour moi. Je pensais que j'ai un problème de. Non, j'ai un problème. Hein.
0: Ah oui.
1: On va régler ça tranquille. On est de retour, les amis.
0: Excusez-moi, Monsieur Cobal. Je me suis permis de vous mettre un peu d'autotune. Peut-être pour ça que. Essayez de chanter pour moi.
2: Peut-être que t'as pas branché ton casque. J'y connais rien, mais si
1: non,
2: t'as
1: mais
2: pas mis le.
1: Non, mais un peu quand même. Ah. Oui,
2: si t'as mis le truc dans
1: ça,
2: le.
1: Ça, c'est vraiment. Oriane, elle peut bosser chez Bouygues. D'ailleurs, redémarrer la B-Box. Oui, madame, on l'a fait, je vous gâche pas, 89 fois avant de vous appeler. Comment vous allez?
2: Trop bien.
1: Avant là, juste avant, je suis arrivé il y a 10 secondes, Oriane me dit, il y a un truc qui a changé sur ta tête. Et il y a un truc qui a changé sur ma tête.
0: Alors moi déjà,
1: regardez-moi ce sourire. Vous voyez ce sourire?
0: Ouais.
1: Parce que mon week-end, il était ouf.
2: Ah, ah bon,
1: tu vas me raconter. Parce qu'un gars comme moi a passé le meilleur week-end qui puisse passer.
2: T'as fait quoi? T'as vu des animaux?
1: On est en quelle période?
3: Le printemps?
1: On fait quoi au printemps?
0: Ah bah oui, les Grands Prix.
1: Et pas le Grand Prix.
2: Et au printemps, on ramasse des pâquerettes.
1: Bah... Non.
0: Bah tu fais, t'as fait un barbecue.
1: Florian, qu'est-ce qu'on fait? Qu'est-ce qu'on fait au printemps, mon Flo?
4: Des barbecues, mais t'as dit non.
2: Non, non. Attends, attends. Au printemps, tu gambades. Enfin, t'as gambadé.
1: Oui. Ah, le rangement de printemps, le ménage de printemps. J'ai fait ça tout le week-end. Je suis comme un fou.
2: T'as fait la pharmacie?
1: Gars, chez moi, c'est un appart témoin. Tu viens, tu peux manger dans la cave partout. T'es au max partout.
2: Très kiffant.
1: Demandez-moi n'importe quoi, je peux vous dire si je l'ai chez moi. N'importe quoi. Éponge magique, j'ai chez moi. Je savais même pas que j'en avais, j'en ai chez moi.
0: Éponge magique pour nettoyer les murs là.
2: Ouais, blanche, oh, c'est incroyable.
0: Est-ce que t'as un économe de qualité?
1: J'ai deux économes.
2: Oh, un écrase-purée.
1: J'ai pas.
2: Ah.
1: Est-ce que je ne désire pas en avoir.
3: Est-ce que t'as remis la main sur les tendeurs, tu sais, les trucs élastiques comme ça pour accrocher sur la galerie de toit, sur la voiture?
1: J'ai pas de galerie de toit, donc j'ai pas de tendeur.
3: T'as pas de tendeur?
1: Non.
3: Ça, c'est un bon cadeau.
1: J'ai pas de tendeur. Les gars, Florian, pose-moi toutes les questions sur chez moi. J'ai mis chaque truc. Vous savez ce que j'ai fait en amont? Vous connaissez pas le délire. J'ai commandé sur Amazon des boîtes qui correspondent exactement avec les placards que j'ai
2: mis.
1: 40 x 30 x 25 de profondeur. Ça pile comme il faut. Donc du carton et t'y vas, machin. Mais j'ai fait le tri dans les jouets de mon fils. N'importe quoi. Demandez-moi, je sais si je l'ai chez moi. Je suis l'homme le plus heureux de France.
2: Pâte à fixe, t'as de la pâte à fixe?
1: J'ai pas de pâte à fixe.
0: Est-ce que tu as des fournitures de bureau, mais rangées? C'est-à-dire avec vraiment.
1: J'ai vraiment cru que t'allais dire, est-ce que t'as des fournichons? Mais c'est pour moi, j'ai entendu fournichons. Mais on va rester sur fournitures. Est-ce que t'as des fournichons de bureau?
4: Et Camille, est-ce que t'as un maillot de l'OM pour faire le nettoyage?
1: Alors je vais te dire mieux. J'ai un maillot. J'avais pas eu la fin. J'ai ma collection de maillots de l'OM et j'ai même trié parce que mon fils et tout, tu vois, il grandit.
0: Bah oui.
1: Et donc j'ai machin, j'ai rangé. Il a un maillot dédicacé de Matteo Guendouzi. Pour ceux qui connaissent. Ouais, mais en petit, bon bah voilà, je l'ai mis de côté, mais je sais exactement où il est puisque j'ai fait une petite panière tout sport.
2: Pareil,
1: attention à ne pas confondre avec la petite panière été maillot de bain. Maillot de bain, lycra pour éviter. Ça également j'ai d'un côté, c'est vraiment dans la salle de bain, avec les serviettes d'été. À ne pas confondre avec les serviettes de là, j'ai fait le tri aussi. Les gars, je suis.
0: Est-ce que t'as
1: le
0: boîte
1: le plus heureux?
0: T'as la boîte avec tous les produits pour justement les vacances d'été, avec crème solaire, après-soleil, Biafine, on sait jamais où les foutre. Est-ce que t'as ça?
1: Bien sûr, mais alors attention, ça s'est rangé dans une caisse, et ensuite la housse qui sert à mettre ça quand on part l'été sont rangées dans un endroit où il y a toutes les housses de départ en vacances.
0: Très bien.
2: Ce qui m'intéresse le plus, est-ce que t'as du Gaviscon viable? C'est-à-dire, est-ce que t'as trié tes médocs et t'as jeté tout ce que la. Enfin, jeté, redonné à la pharmacie tout ce qui était d'habitude.
1: Okay, ouais. j'ai trié ma pharmacie.
2: Est-ce que
1: j'ai fait un truc, il s'était passé depuis 2-3 semaines, enfin un mois, quoi, j'ai gardé les Fervex.
0: Ah ouais?
1: Je me dis, ça va, Fervex, ça se garde 3 mois.
2: Alors moi, j'ai des boîtes par mot, c'est-à-dire trouble ORL, trouble digestif, mais j'en ai, c'est par texture. Il y en a, c'est tous les sirops.
1: Attention, j'ai sorti les titases, la Dimo, là.
2: Ouais.
1: Ah, bien sûr. Bah, quand je vous dis affaire de salle de bain, affaire de bain pour l'été, sur la petite panière, j'ai imprimé panière salle, hop, et il y a écrit, alors tu vois qu'il y a des maillots dedans, il y a écrit maillot de bain.
0: Moi, ça peut me faire flipper un peu, ça.
1: Je trouve ça stylé. Mais attends, ma femme, je sais pas le bordel que c'est ma femme. Donc j'ai rangé dans ces endroits, j'ai découvert, en fait, j'ai pas un enfant, j'en ai deux, on avait une fille, en fait, il y a 10 ans. Bon, on l'avait oublié, elle était rangée au milieu des serviettes de bain, donc j'ai découvert que j'avais deux gosses.
2: Elle était contente du résultat.
1: Elle était contente de me retrouver, la fille. Ah, ma femme? Sauf que je suis de rien.
0: Mais elle s'en fout, non, ta femme?
1: Ah non,
0: elle trouve ça super.
1: Elle s'en va. Elle dit, t'es ouf, pars, je m'en vais. Voilà, elle s'en va. Elle revient le soir et elle dit, bon, ça t'a fait du bien, elle s'en fout. C'est un autre délire.
2: Mais c'est bien, mais c'est un plaisir personnel.
1: Kéka, vous savez pas le plaisir que c'est, mais attention, quand j'enlève les étagères, je nettoie aussi les étagères avant de remettre des trucs.
2: Ah, bien sûr. Vinaigre blanc, bien sûr, Ajax.
0: Moi, je les ai, ces boîtes,
1: j'ai deux carafes à vin.
0: Elles sont
3: dans un cachet. J'en ai tout.
0: T'as deux carafes à vin.
1: Ouais,
3: tout dit.
4: C'est vrai que le premier nettoyage est important quand même.
1: Bah, bien sûr. Après, je pense que j'ai une petite répute d'alcoolo parce que je me rends compte sur l'alcool, j'ai que des trucs que j'utilise pas. J'ai deux déboucheurs, tu sais, électriques là.
0: Ah ouais.
1: Je me rends compte, j'en ai deux. T'en veux un?
0: J'en
1: ai deux.
0: Bah, j'en veux bien.
1: Est-ce que t'as le petit truc? Parce que tu m'as jamais ramené le presse-agrume.
0: Demain.
1: Demain, c'est noté.
0: Le
1: presse-agrume. Attends, juste un truc.
4: Mais toi, c'est des cadeaux empoisonnés de ton fesse.
1: Tu m'as dit quoi, Flo?
4: C'est des cadeaux empoisonnés de ton fesse, les déboucheurs pour zombies.
1: Florent, j'ai l'impression que tu ne m'aimes pas. J'ai l'impression, ça a commencé par les déboucheurs, après le maillot de l'OM. Est-ce que tu es venu régler tes comptes, Florian?
4: Non, pas du tout.
1: Tu es l'ex de ma meuf, qu'est-ce qui se passe?
0: C'est un vieux coussin à qui tu donnes l'oseille, ça.
1: Ouais, ça, c'est sûr. Flo, je suis content de t'entendre. Je voudrais, c'est un événement important. L'équipe, vous m'avez beaucoup manqué ce week-end, mais alors il y en a un dont c'est l'anniversaire, c'est notre producteur Johan.
2: Ben oui. Allez.

0: cette équipe.
1: Ouais, c'est pas
0: en tout cas, il est persuadé de l'être.
2: C'est pas moi qui le dis, hein.
0: On va faire un truc. Le premier qui tape à la rapidité sur 5 questions, Johan, il gagne une PS5.

0: Antoine, il pèse, ça. Oh là là là là. Qu'est-ce qui s'est passé en 1515?
1: Marignan.
0: Marignan. Non, pas critiquer l'OM, Florian. Bam, bam, t'aurais déjà deux pèses. Je vais adorer ce jeu. Vous battez notre producteur sur l'antenne. Il est incroyable, Johan. C'est lui qui gère toute cette émission. Et il vient de la culture, hein.
2: Bien sûr. Il a fait une école de journalisme. Il a sa carte.
0: Mais tu sais qu'il fume la pipe, hein. Ah, il fume la pipe, hein.
3: Bah, bien sûr. Attends, mention très bien au bec.
0: Ah bon?
3: Je ne crois pas. Je ne veux pas mettre la pression.
2: Quel bac?
3: Faire le 0870-42-48.
0: 0870-42-48. Vous nous appelez toute la soirée, de toute façon. Vous passez sur l'antenne. Vous voulez parler à Kian Kojandi? C'est notre invité. L'émission, elle va être folle. Kian Kojandi, j'ai rangé ma maison. On offre des PS5. J'ai retrouvé 3 PS5 chez moi. C'est faux, j'en ai 0. Restez avec nous. On s'écoute un peu de Taylor Swift. Quand elle a fait le ménage de printemps, celle-là?
4: Ah oui, moi aussi. Il y a des gens qui l'ont fait.
0: Ah, non, mais crois pas. C'est une satisfaction.
4: Oui, c'est vrai, t'as raison.
0: Moi, j'aimerais que personne le fasse à ma place. Je comprends. Par souci de radinerie également. Évidemment, évidemment. Eh ben, oui. Florian, tu vas affronter notre producteur?
1: Allez, on y va.
0: Eh ben, fallait pas critiquer l'OM.
1: Non, je te reprends dans l'OM, en plus, Camille, c'est ça le pire.
0: Ah oui, bah, c'est bon alors. Je te garde, Flo, tu restes avec nous, vous tous aussi. Très belle soirée, on vous accompagne 16h, 19h en direct, comme tous les soirs, bien sûr. Des invités, Kian Kojandi, de la musique canon, c'était leur Swift. Belle soirée, tout le monde.
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0: 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Oh no, Wall Street Institute.
4: C'est fou, t'as eu ton week-end pour apprendre les paroles de la chanson. En plus du rangement.
0: Ah,
4: c'est
0: ouais. Dingue. J'ai tout rangé, les amis. Bon, j'ai pas retrouvé mon anglais, mais tout le reste, je l'ai retrouvé. Gims, Soleil, The Sun.

0: restez là, on est en direct jusqu'à 19h.
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0: Merci d'être avec nous, merci de nous choisir les amis. Qu'est-ce qu'on est heureux, Can Kojandi va nous parler de Bref 2, puisque ça arrive sur TF1, Bref 2.
2: Bah, c'est fou ça.
0: On quitte pas, va aussi avoir Famille en or avec lui cette semaine, et puis surtout c'est un kiff de l'avoir. Can Kojandi, donc créateur de Bref 2, Hot Ones, un bon moment, on va parler de tout ça avec lui, ça va être trop bien. Avant ça, on s'écoute Gims, Soleil, et puis surtout on est en direct avec vous, 0870 42 48. Le premier qui en 5 questions bat Johan, notre producteur, gagne une PS5. Ou la première, évidemment, vous l'avez compris. Hein. Appelez-nous, n'hésitez pas. Là, c'est même si vous êtes première terminale, parce qu'il peut y avoir des questions qui sont au programme, vous pouvez le fumer là.
2: Oui, non, mais il est prenable. Il est très intelligent, très cultivé, mais il est prenable.
3: Bah, il peut pas tout savoir.
0: Et c'est son anniversaire. Oriane, c'est pas un cœur, elle lui a fait des crêpes.
3: Bah, parce qu'il est breton. Oh, c'est allemand, gentil. J'aurais fait un strudel.
0: T'es gentil.
3: Je m'adapte à mon public.
2: Franchement, c'est lui.
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0: Bienvenue sur Énergie, on est en direct. J'espère que ça va pour vous tous. Vous avez peut-être eu la chance d'avoir un week-end prolongé, comme beaucoup, beaucoup de Français. Et le retour le lundi, il est parfois encore plus dur.
2: Ah oui, bah c'est surtout que pour nous là, c'est la rentrée pour les petits là.
0: Bien sûr, il y en a qui reviennent de vacances, bien sûr, la zone
3: C'est.
0: Bah, vous le savez de toute façon. Ouais, on dit toujours d'être zone A, zone B, vous savez quelle zone vous êtes. En tout cas, il y en a aussi qui sont de retour de vacances, c'est vrai. On vous souhaite max courage.
2: Ah bah là,
0: max
2: oui,
0: courage.
2: Là.
0: Et on va vous changer les idées. 16h-19h, le petit bourdon du lundi, on va le passer tous ensemble tranquillement. 16h-19h, et c'est l'anniversaire de l'intello de la bande.
6: Ah oui, oui. Alors. Encore une année passée. Encore une bougie de soufflé. Encore une année passée. Nous te souhaitons un joyeux anniversaire.
0: Je t'entends pas.
6: Le cap de nous te souhaitons un joyeux anniversaire.
0: Joyeux anniversaire. Alors, c'est pas surprenant, j'ai un problème de ceinture. Madame est cordonnière. Donc, il m'aide un peu pour remettre un petit peu l'histoire à faire. Bon, j'ai à la fois hyper envie de manger la crêpe, puisqu'il a des crêpes d'anniversaire, Johan, notre producteur. Et en même temps, si je la mange,
2: c'est difficile.
0: Ouais, oui. Donc j'en mange un petit bout.
2: Allez, un petit bout. Elles sont bonnes ou pas? Parce que moi j'ai pas goûté, c'est Oriane qui les a faites.
0: Bonnes, Oriane, bravo.
3: Ah, elles datent d'hier, hein. Elles sont un peu séchées.
2: Elles nous filent les restes. Elles nous filent les restes.
0: Non, je n'osais pas le dire, elles ont un petit goût d'hier. Tu sais pourquoi je le sais? Parce qu'elles ont un petit goût de frigo.
3: Je les ai pas mises au frigo, je les ai.
0: Alors c'est le goût de chez toi alors.
3: J'ai fait du saumon à côté. C'est peut-être
0: ça. C'est peut-être ça. Non, il y a un truc de. Elles ont vécu, mais elles sont trop bonnes. Je les fais très bien, bravo.
3: Merci, merci.
0: Alors, il y a Florian qui veut commencer. N'importe qui nous appelle, 0870 42 48. C'est gratuit. 5 questions. Vous battez Johan, vous gagnez une PS5.
7: Allez, on est parti.
0: T'es prêt, Flo?
7: Je suis prêt.
0: Johan, notre producteur, c'est son anniversaire aujourd'hui. On va célébrer l'intelligence. Enfin, il croit être le plus intelligent de la bande. Si le premier, si Florian, première personne, bat Johan, je suis trop content.
3: C'est très embarrassant.
0: C'est simple. 5 questions. D'accord? C'est de la rapidité. Le premier qui a 3 points gagne.
2: Ok.
7: Ok, c'est bon.
0: C'est parti. Quel est l'animal terrestre le plus rapide au monde?
2: Le guépard.
7: Léopard.
0: Guépard. Bonne réponse de Johan. C'est de la rapidité, la bonne réponse. Je précise, quand on donne la mauvaise réponse, le point va à l'autre. J'aurais dû le dire avant, le point va à l'autre. Mais là, c'est une bonne réponse, ça fait 1-0. Quel est le plus long fleuve du monde?
2: Le Nil.
0: Mauvaise réponse, l'Amazone.
2: Oh, un partout.
0: T'as dit le premier fleuve qui
7: j'allais le dire.
0: T'allais le dire, Flo, bah, ça fait un partout.
7: Ouais.
0: Pour l'instant, dis rien, ça te sourit.
7: Parfait.
0: Rapidité, là, c'est de la rapidité. Qui a peint la Joconde?
2: De Vinci.
7: Léonard de Vinci.
0: Ça fait 2-1. 2-1 pour Johan. Johan, il joue sa vie. Tu sais que tu gagnes pas la PS5, toi. Hein.
2: Ah bon?
0: Attention, question suivante. Qui a inventé l'ampoule électrique?
2: Edison.
7: Newton.
0: Edison, c'est pour Johan, ça fait 3 points. C'est pour Johan. Florian, c'est pas toi qui repartir avec la PS5.
7: Bah, c'est pas grave, la prochaine fois.
0: T'as été très bon, hein, Flo, t'as été très très bon.
7: Ouais, ouais, je sais. Mais bon, pas assez.
0: T'es supporter de l'OM alors?
7: Ouais, c'est ça, ouais. Bah, je suis un temps en dépression là, avec ce week-end, mais bon.
0: On a plus de supporters. Bah, tu vois, là, ça a été dur. On a pris 3-0.
3: Vous avez encore perdu. Je
0: crois que contre Nantes. 3-0 contre Nantes qui est relégable.
2: Oh, mais faites du hand. Faites du hand. Franchement, avec tout le respect, moi j'y connais rien, tu le sais, mais lancez-vous sur un autre sport peut-être. Là,
0: c'est fini, les gars, c'est terminé. Là, c'est fini.
2: Non, là, c'est terminé. J'étais un peu revenu parce que vous savez, je me suis très hypé Grenoble. Grenoble, c'est dur aussi, on est 12e. Après, est-ce que c'est peut-être moi qui mets HQ ou Natomon?
3: Non, tu vas chez des outsiders, là.
2: Marseille, c'est pas censé être outsider.
3: Ah, pardon. Non. J'ai une question, mais ne le prends pas mal. Vous avez un risque d'aller en Ligue 2, là, c'est ça?
8: Non, respecte-toi.
3: Mais je sais pas, je connais pas.
2: Il reste 2 matchs, on est 7e. Non, il n'y a pas un risque.
3: Ah, très bien.
2: Mais on mérite, hein, franchement.
0: Ah ouais? Oh,
2: c'est terrible. Bon, Flo, en tout cas, je t'embrasse. Il y a Johan qui va essayer aussi. Non, c'est Fanny, pardon, qui va essayer. Salut, Fanny.
9: Salut, ça va?
2: Fanny, ça va très bien. Tu viens d'où?
9: De Erague, à côté de Saint-Rémy, de Provence.
2: Les plus intelligentes de France, ils sont en bas, tout au moins.
9: Mais qu'est-ce que tu crois?
2: C'est parti, Fanny, 5 questions. Il faut essayer de battre notre producteur. Voici la première question. Quelle unité mesure la fréquence?
10: Hertz.
2: Bonne réponse de Yoann.
9: Oh là là.
3: Même en science, écoutez.
10: Ouais. C'est pas mon fort, pour toi.
2: Quelle est la capitale de la Suisse?
9: Berne.
2: Aïe, il est plus rapide. Il est plus rapide, ça fait 2-0.
9: Oh.
2: Non, il est plus rapide. Qui anime Secret d'Histoire?
9: C'était pas Berne.
2: C'est Robert.
9: Oh, en même temps.
2: Ouais, allez, je te la compte. Allez, égalité sur celle-là, égalité sur celle-là.
10: Allez, au téléphone.
2: Quel est le plus long fleuve de France?
9: La Loire.
2: Oh, ma Fanny, attention.
8: Oh là là.
2: 3-2, hein, on a compté les 2 points pour les deux. 3-2. Ah. Non, on enlève 1 point à chacun, ça fait 2-1. Attention. Qui est l'auteur du poème Demain des lobes?
9: Baudelaire.
2: Aïe, Victor Hugo.
9: Ah, merde.
2: Le point va à Johan. Et malheureusement, Fanny, pas de PS5.
10: Allez,
9: c'est, grave,
2: c'est l'anniversaire de Johan, notre producteur. Venez battre Johan, notre producteur. Regarde le sourire.
8: Il a 9 points.
2: On dirait qu'il vient d'avoir 17 en histoire géo.
10: Bah, très mauvais perdant.
2: Ah là là. Donc, c'est surtout un mauvais gagnant. Attention.
0: T'étais au premier rang à l'école ou pas, Yo?
10: Non, mais je foutais pas le bordel pour autant. J'étais l'élève.
3: Tu ne dérangeais pas les autres dans leur apprentissage.
10: Et mon père était prof dans le collège, donc de toute façon, il fallait pas jouer.
2: Voilà.
0: Mais ton père était prof de quoi?
10: De techno.
2: Ah ouais, ça va. Ah non, mais c'est fou, techno. Ouais, tout le monde.
10: J'allais me faire un presse-papier là. Hein. Tout le monde là. Allez.
3: Tu devais avoir un de ces matos chez toi, tu devais avoir plein de trucs qu'il a construit.
2: Ouais.
3: Des circuits électriques et tout, non?
2: Si.
10: Oui, quelques petites maquettes, des choses comme ça. Mais
2: un fer à souder, t'avais un fer à souder.
10: Le seul avantage, c'était que j'avais accès aux listes de classe avant la rentrée.
2: Ah ouais, tu savais qui était avec qui.
10: Et donc, on pouvait peut-être changer si j'étais pas avec mes potes.
2: C'était fou la techno quand même, parce qu'ils faisaient gaffe à tout dans le collège, attention, machin et tout. Et d'un coup, moi je me rappelle, monsieur Lyoto, il nous foutait des postes à souder et il nous laissait mais une heure avec, on aurait pu se crever un œil n'importe quoi.
10: Allez, je vois tout à l'heure.
2: Mec, mais prof de techno, tu connais. Hein.
0: Ah bah attends, moi le mien, il a mis un petit mulet, hein. Il avait un petit mulet, il était... Bon, voilà, ils étaient les plus cools la plupart du temps.
3: Ils sont cools.
2: En salle des profs, tu crois quoi? Prof de PS et prof de techno, c'est pas ceux qu'on cala le plus. Hein. Tu vois ce que je veux dire?
3: Ah ouais,
2: tu vas
3: pas dire intégré du tout.
2: Bah non, mais je pense qu'en enseignement, il faudrait vraiment qu'il y ait un redouble. Mec, techno, c'est bon. C'est bon.
0: Calme-toi, Christian.
2: Va foutre des... Tiens, refous le tableau, là, il tient plus, là. C'est un peu le mec à tout faire. David Guetta, Memories, a lancé...

0: garçon, je précise.
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0: Merci d'être là tout le monde, on est en direct sur quoi ? Sur Énergie.
2: Ah bah ouais,
0: c'est écrit partout. Hein. Bah, attendez. Bah, si vous voyez pas les gars, faut ophtalmo direct. Hein. Énergie, on est là 16h jusqu'à 23h.
3: Ah, yes, enfin.
0: Combien ? Je vous ai pas dit.
2: Tu rallonges un peu là.
0: On rallonge un petit peu. De 4h.
2: Ouais, ça
0: vous avez prévu un petit apéro dînatoire, un petit panier repas, quelque chose. J'ai des sauts des beaux carrés, petit sandwich triangle.
3: Allez, cool.
0: Ça me fait plaisir.
3: Nickel, ouais.
0: Passer sur la 6. Alors, on est en train de faire un jeu. Attendez, j'ai plein d'infos à vous donner. L'émission, là, les gars, on n'aura jamais le temps. Je vous dis, pourquoi je vous dis 23h? On a que jusqu'à 19h.
3: C'est vrai.
0: J'ai trop de choses à faire. Kiad Kojandi, cette petite merveille, vient nous voir tout à l'heure dans l'émission, bien sûr. Et on lui fera manger des trucs piquants. Non. Ça, c'est son émission. Il sera là tout à l'heure. En attendant. On essaie, j'ai plein d'infos à vous donner tout le week-end. Vous imaginez les infos, j'ai pas fait que ranger ma maison. J'ai des infos à vous donner, on va vous les communiquer. On va s'amuser ensemble. On a les infos pour Brio Dîner de ce soir qui arrive. Qu'est-ce que c'est ce soir le thème?
2: Madonna.
0: T'as qu'à dire, ça me gonfle. Dis-moi, ça me gonfle. Comment dire ça me gonfle sans dire ça me gonfle? Madonna.
2: J'essaie de me concentrer, j'ai aucune mémoire.
0: On dirait que je lui demande le prix de la part de flan pendant qu'il est en plein coup de feu à 12h. Madonna, oui. Bon, monsieur Goubert, oui. Les trois traditions, pas trop cuites. C'est tout ce comportement. Hein.
2: Madonna, youpi.
0: Madonna, donc ce soir, le thème, ce sera dans un instant. Mais avant ça, j'aurais envie que vous gagniez une PS5 pour faire un petit coup de jeu.
2: Ouais.
0: Rapidos, vous êtes très nombreux à nous appeler, 0870 42 48. Le numéro est gratos.
3: Oui.
0: Il n'y a plus rien qui est gratos aujourd'hui.
3: Ah non.
0: À part nous appeler un chlamydia, mais c'est moins gay. Là, c'est gratos.
3: C'est gratos, mais est-ce que t'en es content?
0: Non, t'en es pas content.
3: Non, mais c'est gratos.
0: Ah ouais, c'est gratos. Il y a Marine qui est avec nous. Ça va, Marine?
4: Salut Camille, salut toute l'équipe.
2: Salut,
4: bon anniversaire.
0: Ah, Johan.
3: Merci.
0: Bon bah tu es, merci.
3: Il est concentré, hein.
4: Moi c'était la semaine dernière.
0: C'est gentil Marine de lui souhaiter. Très bel anniversaire à toi. C'est gentil de lui souhaiter parce que c'est ton adversaire ce soir. Le premier qui arrive à le battre, qui est au sujet 5 questions, le premier à 3 points. La rapidité, quand on se trompe, le point va à l'autre. Le premier à 3 points gagne une PS5.
4: Allez.
0: C'est parti. Parti.
4: Et c'est parti.
0: T'as loupé une prio à droite où il y a un truc qui t'a. Parti. Quel pays a pour capitale Oslo?
3: Norvège.
0: Ouf, bonne réponse.
4: Oh, c'est trop vite.
0: Combien y a-t-il de pixels dans un mégapixel? On laisse faire, personne répond, c'était 1 million.
3: Oui. 1 million, ma vie. J'allais le dire.
4: Oui, moi aussi.
0: Quel est le surnom de René Lacoste? Ils sont stratégiques.
3: Le crocodile.
0: Bonne réponse de Johan, le crocodile.
3: D'où le signe Lacoste, c'est pour ça. Sur le polo qui a beaucoup, c'est pour
0: bien
3: ça.
0: Bien sûr, c'est pour ça. Vraiment, on appelait le crocodile du Botswanga. Regardez le crocodile pour faire plus.
3: Oui, c'est trop long.
0: Qui a réalisé un long dimanche de fiançailles?
3: Jean-Pierre Jeunet.
0: Ah, pas, 3-0.
4: Ah, oui,
0: Marine. T'as toujours envie de lui souhaiter son anniversaire?
4: Mais oui.
0: T'es mignonne. En tout cas, c'est perdu, Marine. Je suis désolé.
4: C'est pas grave.
0: Clément.
4: Une fois.
0: Bah, avec plaisir, Marine. Clément va tenter sa chance. Salut, Clément.
5: Salut, Camille. Salut, la team.
0: Salut, Clément. Oh, j'aime bien ta voix jeune et fougueuse. Ah là là là. Tu fais quoi dans la vie?
5: Alors, je suis étudiant sur Aix-en-Provence.
0: Hop, hop, hop. Il y a toujours les soirées infirmières le jeudi?
5: Ouais, il y a toujours les soirées étudiantes à la verrerie.
0: Ah bah, qu'on a connu, va.
3: On a fait 2-3.
0: Mais j'étais même au BDE de mon IUT, hein. On louait à la salle Europia, on foutait les photocopieuses de côté, puis ça devenait notre salle de spectacle.
3: Bien sûr.
0: Bien sûr. Et les soirées,
5: ouais,
0: pardon.
5: Dedans, hein.
0: Bien sûr, à l'époque au bazar, la Palmeraie, il y avait des soirées étudiantes, je dis pas, des soirées infirmières.
2: Infirmières, il n'y avait que des infirmières.
0: Ah, celle qui était en école d'infirmières.
3: Et des soirées, bon.
0: Il y avait des infirmières et des charros. Ça, c'est ça. Bon, c'était 50-50 la soirée. Hein.
3: Mais c'était le thème, hein.
0: Ouais. Infirmières, je sais pas, que je sais pas faire un accent, hein. Je sais pas faire une piqûre. Tu sais de quel côté j'étais. C'est parti, 5 questions, très vite. Comment s'appelle l'acteur qui joue Ross dans Friends?
3: David Schwimmer.
0: David Schwimmer. Non, n'est pas accepté. Quelle actrice joue avec Matt Damon dans Interstellar et Seul sur Mars?
3: Sandra Bullock.
0: Oh ah non, Jessica Chastain, un partout.
5: Elles sont dures les questions.
0: Mais ouais. De quelle ville Bab El Oued est-il un quartier? Personne répond. C'est Alger.
3: Ouais.
0: Qui peut-on joindre au 01 47 20 00 01?
5: Je sais pas.
0: Jean Mineur, Médiavision. Toujours un partout.
3: C'est c'est chaud.
0: Dans quel musée peut-on admirer l'origine du monde?
3: Musée d'Orsay.
0: Oh,
5: le Louvre.
0: 2-0. Non, pas le Louvre. Musée d'Orsay. Dans quelle mer se jette le Rhin?
3: La mer du Nord.
0: Oh, mer du Nord! C'est gagné pour Yoann, c'était pas la Méditerranée.
2: Trop fort.
0: Clément, je suis désolé, pas de PS5 pour toi.
5: Ah, trop triste.
0: On va quand même vous dire où il est garé dans Paris pour lui crever les pneus, Yoann.
3: J'ai pas de voiture, on peut venir.
0: Clément, bravo à toi, félicitations. On va s'écouter du K-pop Demon Hunters dans un instant. Enfin, je te dis bravo, félicitations, alors que t'as perdu, mais
5: Ouais, bah merci quand même, l'équipe. Ouais.
0: Merci d'avoir tenté ta chance, mon Clem. C'est gratuit, le numéro, essayez de battre Yoann. Les infos pour Brio dîner de ce soir, K-pop Demon Hunters, j'aime la K-pop, bah, vous me connaissez.
3: Ah ouais.
0: T'aimes le Hunters.
3: Ah, c'est ça, bah, c'est surtout ça.
0: Restez avec nous sur Énergie, on arrive.
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0: 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Et 7 à 8 live, c'est grand reportage.
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0: vous la faire découvrir en exclusivité sur 50 minutes inside. Bon les copains, dans un instant on a le jeu avec Johan qui continue parce que je vais offrir une PS5. On a les infos pour Brio Dîner de ce soir. Le thème
1: Madonna.
0: Et on a plein de trucs qui arrivent encore. J'ai des infos à faire en pagaille, en pagaille, en pagaille.
2: T'as un tas d'infos devant toi, c'est fou, t'as bossé.
0: Ouais, parce que j'avais. Non mais parce que c'est tout ce que j'avais envie de vous parler, que j'ai vu dans le week-end, tu vois. Parce que je sais qu'il y a plein de gens qui étaient pas là, qui ont pas bossé ce week-end et qui sont de retour ce soir avec nous. Soyez bien prudents en voiture, 16h42, on vous lâche pas avec le son de K-pop des Demon Hunters. Quel son à bloc ça. Dans la Dacia Sandero, ça passe clair.
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0: Ah c'est beau ça, hein, le K-pop des Demon Hunters, hein, quand même. Hein, quand t'aimes la K-pop, après faut aimer la K-pop. Hein, moi je suis K-pop. Hein.
2: Ah oui, toi t'es K-pop, mais moi aussi j'aime bien.
0: Moi je suis K-pop, je suis très K-pop. Et dans un instant, Beauty and the Beat. Justin Bieber, Nicki Minaj.
2: Champion.
0: J'étais bien.
2: Ma fille a un crush pour Justin Bieber.
4: Ah ouais.
2: Mais Justin Bieber de l'époque, c'est marrant quand même. Elle a bientôt 14 ans, mais elle est un peu croque, je dois l'avouer, de Justin, mais le Justin d'avant.
4: Quand il était petit,
2: quoi. Ouais, quand il avait sa mèche, quoi.
0: Ah, mais il n'existe plus, celui-là.
2: Bah ouais, mais c'est marrant, tu vois, qu'elle soit restée de l'autre côté, alors qu'il a grandi, papa. Il est papa, d'ailleurs. Quel âge il a ?
0: Il est papa, tu sais, ils ont eu un enfant.
4: Ben oui,
0: ils ont eu un enfant, je crois pas, je savais pas. Eh ben, et le faire part, il est où ? Oh,
1: ah, j'ai
0: oh, moi, je suis arrivé sur l'énergie, je pensais les artistes, ils apprennent, étaient proches. Ils mettaient un peu des faire part de conneries, quoi.
4: Mais oui, il a plus d'un an. Il chante les chansons du père en plus.
0: Ah bah attends, je viens de faire le tri de ménage de printemps chez moi. S'il veut des petits jouets pour les 3-4 ans, je peux lui envoyer. Hein.
4: Ah très bien ça.
0: J'ai un petit puzzle, il manque une pièce ou deux, mais enfin bon, ça fait la vague. Ouais.
2: Ah ouais.
0: Donc il a 32 ans. Ah,
2: il est petit quand même.
0: Ouais,
2: bah ça va vite. Hein. Non mais tu vois, comme quoi on le voit toujours gamin, mais il a 32 ans quand même maintenant.
4: Oh non, mais je l'ai vu à Coachella, je le vois pas gamin.
0: Vous avez vu ce qu'il a fait à Coachella ?
4: Non. C'est le torse nu ?
0: C'est extraordinaire. Bah, il vit torse nu, je crois. Hein. Oui, je te donnerai l'info dès qu'il met un t-shirt. Il va y avoir une alerte. Il a fait un truc, c'est qu'en fait, c'est à la charge des artistes. Ils ont un cachet pour Coachella. Et c'est à la charge des artistes de payer leurs danseurs, leurs musiciens, tout ça sur leur forfait, leur cachet d'artiste. Ouais. D'accord ? Et donc, lui, ce qu'il a fait, il a branché YouTube.
4: Ah bah oui, quand il a chanté avec lui-même, là.
0: C'est ça qui a buzzé, mais il y a pas mal de morceaux où il chantait comme ça.
2: Ah ouais,
4: il était solo.
0: Mais c'est une très bonne idée artistique, hein, cela dit.
2: Bien sûr.
0: Et il a mis ses clips, il mettait ses clips sur YouTube. Attention, il avait le premium, hein, il n'y avait pas les plus
2: bas. Ah ouais,
0: eh, au milieu de Coachella, t'avais pas Franck Leboeuf qui essayait de te vendre une voiture.
5: Salut, c'est Franck Leboeuf. Vous voulez savoir combien vous voiture?
0: Ça serait fou, gars. Ça serait fou. Bon, bref. Et donc, il a mis, en fait, il rechantait par-dessus ses clips YouTube.
2: C'est trop mimes.
0: Et en vrai, c'est fort, parce que tu vois, lui petit, lui maintenant,
2: bah ouais.
0: T'as le délire.
4: Ouais, il est sous-sous, tout dans sa poche. Il a tout compris.
0: Bah, il est malin. Les infos pour Brio Dîner de ce soir. 4 fun facts, c'est maintenant sur un thème. À vous, c'est Séverine ce soir qui décidera qui a la meilleure info sur les 4 jingles.
6: Qui aura la meilleure info sur Madonna?
0: Alors moi, il y en a qu'une que j'aime de Madonna. Quand j'aime pas trop Madonna. Enfin, j'aime bien. Bah, j'aime pas trop.

0: Est-ce que Séverine aime Madonna? Salut Séverine.
1: Salut, salut Camille, salut l'équipe.
0: Salut.
1: Moi, ce que j'aime surtout, c'est son soutif avec la pointe là.
0: Ah, le Jean-Paul Gaultier.
2: Les cônes. Ouais.
0: Attendez, j'ai pas la ref. Un soutif avec la pointe. Ouais, c'est Jean-Paul Gaultier, lui avait fait un bustier avec des pointes au niveau des tétés.
2: Comme des cônes de chantier, mais sur les seins.
0: Ah ouais. Bah après, attention les gars, on parle beaucoup des artistes d'aujourd'hui. Elle a révolutionné la pop, hein, Madonna. Toujours des albums concept et tout. Elle revient avec un album d'ailleurs.
3: Ah ouais.
0: Ouais, elle a fait un duo avec Sabrina Carpenter.
3: Énorme.
0: Et elle fait, et il y a un album qui arrive qui est la suite de Confession on the Dance Floor. Elle veut refaire des titres dansants.
3: Ah bien joué.
0: Ah bah ouais. Ça c'est Sabrina Carpenter.

0: l'ancienne, quand elle était jeune. Comme toi, Material Girl,
1: Jella. Ouais. Moi, ma femme est fan absolue.
0: Ah ouais?
1: Parce qu'elle a été justement un peu piquée Madonna de l'époque, années 80, quand t'es gamine, quoi. Enfin.
0: Bah, quand elle s'est mise à danser, c'est là où elle m'a perdue, moi. Justement là.
2: Ah, quand elle était en roller et tout?
0: Ouais, quand elle est devenue dance, quoi.
2: Non, mais tu sais, elle arrêtait plus, là, elle faisait du roller à quatre roues, là, tu sais.
0: Ouais.
2: Et ouais, t'avais l'impression que c'était celle un peu devant le Champ de Mars à Paris qui fait la démo, tu vois.
1: Au Troca?
2: Ouais, voilà.
1: Bon, après, c'est quand même l'une des plus grandes artistes. Peut-être même si c'était la plus grande, hein. En vrai, hein. Guinness Book des records et tout, elle a vendu je sais pas combien de 300 millions d'albums. Enfin, c'est
2: ouais, tu passes un peu vite sur la Rousseau, mais j'accepte qu'elle t'a
1: l'air. D'accord, je l'ai zappé.
2: Attention de ne pas l'invisibiliser quand même. Voilà, je te remercie. Bon, en tout cas, pourquoi Madonna? Parce qu'il y a deux ans, le 4 mai, Madonna fait le plus grand concert de sa carrière sur la plage de Copacabana. 1,5 million de spectateurs. Shakira a fait 2 millions ce week-end au même endroit. Ah, elle l'a battu.
1: Bah, elle l'a battu, c'est pas une compète, mais en tout cas, c'est le plus grand de l'histoire de Madonna.
2: Et puis parce qu'elle a annoncé qu'elle avait un nouvel album qui allait arriver. Bref, thème Madonna, Rémi, tu démarres.
1: Ah ouais, direct? Ok, bon alors Madonna, vous savez que, bon bah voilà, vous connaissez la star que c'est, mais elle a beaucoup galéré. Et quand elle est arrivée à New York, en fait, elle a commencé à bosser, elle est devenue serveuse dans un Dunkin' Donuts, et elle s'est faite virer parce qu'elle a jeté de la confiture au visage d'un client, je te jure.
2: C'est ma Madonna.
1: Et elle était un peu déjà sanguine, tu vois. Et donc, derrière, elle a pris des cours parce qu'elle voulait être chanteuse, elle a pris des cours de batterie d'abord. Et son premier taf, vrai taf artistique, c'est batteuse dans le groupe Breakfast Club. Fin 70, début 80. Et c'est comme ça qu'elle a démarré, avant même d'être danseuse de Patrick Hernandez et tout ça. Écoutez, c'est ça. Et là, ils l'ont laissé chanter un petit peu. Elle a fait quelques titres où elle est à la batterie, un peu comme Phil Collins. Bah, ça, c'est à Madonna, ça.
2: C'est Madonna qui a la batterie. Ouais, c'est pas Adam.
1: Ouais, fallait taper un peu. Bah, là, c'était les débuts. Hein.
2: C'était le début, bien sûr. Bah, voilà. Attendez, je le dis avec beaucoup de. D'amour, hein.
1: Et donc le groupe s'appelait Breakfast.
2: Ça y est, tu l'as dit, ouais,
1: voilà.
2: Pas mal, non? Je vais enchaîner un petit peu.
1: Ouais, y'a pas de soucis.
2: Voilà. Voilà, et donc Madonna, batteuse. Donc,
1: batteuse,
2: voilà, on l'a dit. Allez, Thibaut, c'est à toi.
3: On connaît tous, bien sûr, on connaît tous ce film, Whitney Houston, dans le film, un des films que Kanye adore, le Bodyguard.
2: Je voulais être bodyguard, je voulais être garde du corps quand j'ai
0: vu. Oui.
3: Vous n'allez pas en revenir. À la base, dans ce film-là, ça devait pas être Whitney Houston qui devait jouer le rôle. Bah de Whitney Houston.
2: Lève-toi, c'était Madonna.
3: C'était Madonna qui était prévue pour incarner cette star du film.
2: Ne fous pas de ma gueule.
3: Je t'ai dit dans le mille, mon vieux. Sauf que, qu'est-ce qui se passe? Il y a Kevin Costner qui joue, du coup, qui relance sa carrière à ce moment-là dans le film et qui est aussi producteur du film. Et il dit non, mais vous avez pas compris. Moi, mon coup de cœur, il est pas pour votre Madonna ou je sais pas qui ou je sais pas quoi. Mon coup de cœur, il est pour Whitney Houston.
2: Elle joue bien dans le film. Ouais. Elle est belle. Elle est. Ce film, il est. C'est vraiment Whitney à son prime.
1: Et tu vois qu'elle, tu peux pas envisager Madonna dans ce film.
2: Tu vois qu'elle, c'est le premier rôle. Bah oui,
1: mais non, mais tu vois,
2: me fait marrer. Tu sais que dans Titanic, tu vois que DiCaprio. Tu vois que lui.
1: Non, mais je l'envisage pas. Si, j'aurais pu envisager Brad Pitt dans Titanic, mais pas Madonna dans Bodyguard. Tu vois.
3: Petit enfant en plus.
2: Qui aurait bien fait dans Bodyguard? La Rousseau.
1: Ah ouais, c'est toujours pareil.
0: Voilà.
3: C'est vrai.
0: C'est vrai.
3: Et tu vois, à contrario, il y a une chanteuse aussi qui a failli être sélectionnée pour le casting, mais ça s'est pas fait non plus. C'était ça. Il voulait prendre soit Madonna, soit Joan Jett et Whitney Houston.
2: Je déteste cette chanson.
4: Cette musique,
2: je déteste. Séverine, tu connais ma théorie musicale.
4: Ah,
2: quand tu passes ton temps dans la chanson à dire quel genre de musique tu fais, c'est que t'as un truc à trop manger.
4: On va pas retourner, c'était jeudi ça.
2: Ah non, mais je te jure, voilà. I love rock'n'roll, non, mais t'as des choses à t'excuser. Ouais, je déteste.
1: C'est mieux ça quand même.
0: Non, mais c'est drôle comme théorie.
2: Ah non, mais Joan Jett, je peux pas. Je crois que je préfère voir une sextape de ma grand-mère.
4: Ah, qu'il en
1: raconte de voir le clip. Et il y en a qui tournent. Je n'en dis pas plus.
2: Oriane, à toi. Je terminerai ce soir. Tiens, pour une fois, je me termine.
0: Ok.
2: Voilà.
0: Ça tombe bien, mon info rebondit sur celle de Thibaut.
2: Oh.
0: Oui, tout à fait.
3: Je suis en trampoline.
0: Ouais, parce qu'elle a été recalée de Bodyguard, mais elle a aussi refusé un film, donc tout le monde la voulait. L'un des plus gros regrets de sa carrière, c'est d'avoir refusé de jouer dans Matrix. Elle a dit non, ça m'intéresse pas. Ensuite, elle a vu le film au ciné comme tout le monde. Et là, elle est devenue mais dégoûtée parce qu'elle a dit que c'était le meilleur film de tous les temps. Donc, ça reste son plus gros regret, c'est d'avoir dit non à Matrix.
2: Ouais, mais attends, tu aussi Will Smith. Je trouve qu'il y a beaucoup de gens qui ont refusé Matrix. Hein.
0: Ouais, enfin,
1: Il y a un petit côté Daniel Auteuil chez Madonna quand même. Hein. Elle a le pif. Hein. Franchement, elle refuse tous les trucs, elle est pas prise. Enfin,
2: alors,
1: tu vois.
2: Ici, Rémi, il faut que tu expliques pourquoi Daniel Auteuil.
1: Ben, je vais vous le dire tout de suite. Parce qu'il a refusé. Et bienvenue chez les ch'tis, Daniel Auteuil. et Intouchable.
0: Ah bon?
1: Donc le mec, pardon, Daniel, avec tout le respect, c'est un grand acteur, mais quand même, tu vois. Bah, Madonna, c'est un peu le même délire.
0: Ne dit-on pas Madonna et la Danielle Auteuil américaine?
1: Si, si.
0: Voilà.
1: Si. Elle le dit même elle-même beaucoup.
5: Daniel Auteuil.
1: Bon, vous voulez la mienne?
3: Ah oui, oui, s'il te plaît.
1: Qu'est-ce que fait Madonna sur toutes ses tournées? Elle demande à ce que, après son passage, les sièges de toilette des loges dans laquelle elle a fait ce qu'elle avait à faire dans sa loge soient entièrement détruits. La salle de concert doit prendre la garantie qu'après son passage sera remplacé entièrement le toilette.
0: Mais pourquoi elle a peur qu'on vole son ADN?
1: Exactement. Elle ne veut pas qu'on récupère son ADN et donc les toilettes doivent être détruites après son passage. C'est ça. Il y a plein de rumeurs, machin. Sa vraie seule exigence, c'est celle-ci.
0: Mais c'est un peu con dans le sens où son ADN peut être aussi chopé dans ses cheveux, dans sa salive. C'est pas que dans dans ses parties intimes.
1: Ben surtout, vraiment, je pense que la personne qui les enlève, parce que je pense qu'il les détruit pas, ils détruisent pas les toilettes à la masse. Ils enlèvent les toilettes. La personne qui récupère les toilettes, elle récupère les toilettes. Je pense qu'elle les revend sous
5: peut-être qu'il y a un système de quelqu'un de son équipe qui le fait. Je sais pas.
1: Peut-être.
5: Vous dire, tu vois.
1: Elle a une équipe de plombiers avec.
5: Non mais peut-être, hein, tu vois, elle a une équipe.
1: Les plombiers de Madonna.
4: Peut-être ça suffit, hein.
1: Ouais, bah tu vois, tu sais pas, mais en tout cas, elle exige ça, quoi. Peut-être ils arrivent, ils utilisent force de Daniel Auteuil of the US et ils lui remplacent les toilettes, hein, les vater. Voilà pour les infos. Bon. Laquelle était ta préférée ce soir? Est-ce que c'était les toilettes? Est-ce que c'était les batteuses? Est-ce que c'était Matrix? Ou est-ce que c'était Bodyguard?
4: Ouais, bah, c'était les toilettes, hein, Camille, cherche pas.
1: Hop, hop, hop, quel bon choix. Quel bon choix, t'as du goût, Séverine, hein?
3: Là, oui.
4: Ah oui, non, mais les toilettes, je suis fan.
1: J'ai même pas besoin de venir chez toi pour imaginer que c'est très bien décoré, t'as beaucoup de goût.
4: Oui, tout à fait.
1: Tu vas avoir un mur en terracotta, m'en dis pas plus. Je sais que t'as du goût, t'es dans le coup, quoi. Ça se sent tout de suite. Tu m'arrouves. Bravo, je passe à 6 points.
3: Oh, wow.
1: Rémi est à moins 8.
3: Bien sûr. Oh là là.
1: Thibaut est à 1, les filles à 7. Bah, les filles, je vous enlève un point, comme ça on a égalité.
0: On est à côté, comme ça, c'est trop mignon.
1: Juste partout, on fait que ça, nous. Hein. Prendre un point, s'enlever un point, prendre un point, s'enlever un point. On fait notre petite bagarre entre nous. Hein.
0: On est potins.
1: Le jour où j'atteins moins 10, est-ce qu'on peut faire peut-être une émission spéciale ou quelque chose dans...
0: Mais attends, beaucoup de gens t'ont enlevé des points quand j'étais pas là. Comment tu peux être?
1: Moi, j'en ai enlevé une vendredi.
0: Ouais. Ah, t'es arrogant.
1: Soi-disant, voilà, l'arrogance. À la bon dos, l'arrogance. Hein.
3: On commence pas,
1: prends
3: peut-être.
1: Cher, hein. On dit pas arrogance. Hein. Je me permets, avec tout le respect. On dit comme ça. Voilà.
3: La rongance.
1: Justin Bieber, Nicki Minaj, je tente de faire un gros bisou à Séverine. Bisous Séverine.
4: Bisous l'équipe.
1: J'ai des infos à vous donner. On fête l'anniversaire du one de notre producteur. C'est l'intello de la bande. Venez le battre. 5 questions. Vous le battez 0870-42-48. Vous gagnez une PS5. Je peux vous dire mieux.
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1: Oh là là là là.
3: Ah oui.
1: Ouais, j'ai l'impression d'être un tuffeur là sur un. Un champ militaire là. Là t'en festoche là. Il y en a, ils sont encore sur le champ, vous avez vu ça? Il y a une grosse teuf qui a été organisée depuis vendredi, ça, bon, ça m'en galère plein d'agriculteurs, on pense fort à vous bien sûr.
3: Pilule. Voilà, c'est... pas Camille.
1: Ouais, c'est l'heure.
5: J'ai une alarme qui se démarre là.
1: À 17h, qu'est-ce que tu fais d'habitude?
0: T'as pas fait une sieste, t'as mis ce 17h pour te réveiller d'une sieste?
1: Non, justement, j'étais en train de régler une alarme parce que j'ai, comme j'ai fait mon ménage de printemps tout le week-end, faut que j'ai mis une alarme pour les encombrants. Qui passent pas mercredi là, mercredi d'après. Donc pendant le disque, pour tout vous dire, j'ai rien écouté de la musique, je foutais une alarme pour quand est-ce que les encombrants passent dans une semaine.
0: Oui, pour mettre la fichette,
1: je vais faire une connerie.
3: Ah bah là, oui, si ça sonne maintenant, c'est qu'il y a un souci.
1: Bon, enfin, c'est ma petite tambouille. Hein.
3: Oui, bon.
1: Je reviens vers vous, bien sûr. Il n'y a pas de souci. Qu'est-ce que je vous disais avant? Donc, grosse teuf, il y a des gars, ils sont encore, ils veulent pas partir.
3: Ah mais c'est en principe une free party, ça dure quand même quelques jours.
0: Ils sont sous substances diverses et variées.
1: Peu importe. En tout cas, il y en a. J'imagine que oui. Il y en a. J'imagine bien sûr que non. Qui viennent juste faire la teuf. Mais c'est drôle parce qu'ils ont interviewé un gars là. Et là, il dit non mais j'ai à travailler et tout. Mais j'aime trop la teuf. Des lundis 17h. T'en as un. Il est où l'autre de l'informatique?
3: Ah bah attends.
1: Et l'autre Patrick à l'informatique parce que j'ai un problème avec Norton antivirus là.
3: J'ai un

0: avance de données là. Il est revenu avec l'intranet fonctionne pas.
1: Attends mon pâteau, je dois triper sur le podium.
0: Il est revenu avec un piercing dans le nez, tatoué du visage, j'ai passé un super week-end.
1: Oh là là, il y a Jen qui est avec nous, ça va Jen?
2: Ça va et vous?
0: Jen, tu veux jouer?
2: Bah oui.
0: Eh bah très bien, avec le principe plaisir. Est simple, c'est l'anniversaire de Johan, notre producteur. Johan, okay. C'est celui qui se considère comme le plus intelligent de l'équipe. Donc, dès qu'il perd un jeu, il a un Summer Tour 2024. Plus gros sum que tu puisses imaginer. Et donc, on a dit, pour le premier qui bat Johan sur 5 questions, donc le premier qui marque 3 points, gagne une PS5. Pour l'instant, Johan, il a au moins 5 victoires, je crois.
3: Au moins, j'ai pu compter, j'ai arrêté.
1: Oh, l'arrogance
0: ne mène nulle part. Alors, attention, on va y aller avec toi, Jen, c'est parti. 5 questions pour vous. Pour tous les deux d'ailleurs. Bonne chance, c'est parti. À quelle galaxie appartient la Terre?
3: Voie lactée.
0: Bonne réponse de Johan. C'est la Voie lactée. Ok Jen, c'est la Voie lactée. Quelle est la fleur nationale de l'Autriche? Personne y va?
3: Moi j'aurais dit.
0: C'était le ficus. Ah non, c'est les Edelweiss.
3: Ouais.
0: Les Edelweiss, bien sûr. Quelle est la langue obligatoire de l'escrime?
3: Français.
0: Bonne réponse de Johan, c'est déjà 2-0, c'est le français. Quel groupe a composé La fièvre du samedi soir?
3: Les Bee Gees.
0: Les Bee Gees, bonne réponse. Ah, Jen, je te cache pas que t'es un peu passé à côté. T'es un peu passé à côté de ta finale, ça arrive à tous les grands champions.
2: Oui.
0: T'es passé à côté de ta finale. T'as été bien jusque-là, on va demander à Guillaume s'il veut jouer. Ça va Guillaume?
4: Ça va et vous? Bonjour l'équipe.
0: Salut mon Guillaume, merci de nous appeler. 0870 42 48. Vous tombez sur Julia, notre standardiste, qui a pris un carreau ce week-end. Je ne l'ai pas reconnue. Elle a bronzé.
5: Ah oui,
0: excusez-moi, j'ai l'impression d'être encore à Marseille. Oui, elle a bronzé.
3: Ah, carreau, ça peut aussi dire elle s'est pris une petite mine en sortant.
0: Non. Voilà, c'est pas ça. Là, elle est bronzée. Vous mettez de l'indice 20 si vous appelez au standard, vous pouvez bronzer en la place. Je n'avais jamais vu ça de votre vie. Ça passe à travers. Les UV passent à travers le téléphone. On est parti. 5 questions, Guillaume, c'est parti. Johan est face à toi, vous pouvez vous saluer, quand même, le respect. Hein.
3: Salut Guillaume.
4: Bon anniversaire.
0: Merci.
5: Ah, ouais, c'est ils sont mignons.
4: C'est toi gentil, hein. C'est trop fort. Hein.
3: On va voir.
0: Oh là là là. Sur quel doigt de la main porte-t-on l'anneau du mariage?
3: Annulaire.
4: L'annulaire.
0: Bonne réponse de Johan, 1-0.
3: J'ai aussi 7 ans de mariage aujourd'hui, j'en profite.
0: Oh.
3: Je me suis marié le jour de mes 30 ans.
0: Beau gosse.
3: Deux fêtes pour le prix d'une.
0: Ah, ça c'est notre breton. Hein.
1: Ouais. Johan, le connaissant, t'as dû finir à ton mariage, toi.
3: Tard.
0: Comment s'appelle le mâle de la chèvre?
4: Le
0: bouc. Un partout, mon Guillaume. Oui, il la veut sa PS5. Un partout. De quelle nationalité était Fernand de Magellan?
3: Portugais.
0: C'est 2-1.
1: De Magellan.
0: Comment appelle-t-on les soldats de Napoléon? Non, personne n'y va. C'est exactement comme ça qu'on vous appelle également sur Énergie, les grognards. Quel philosophe du 17e est à la base de la pensée cartésienne?
3: Descartes.
0: Eh ouais, Descartes. Eh ouais. Ça fait 3-1. Ah. Guillaume s'est perdu.
4: Eh ben, tant pis.
0: Ah là là, j'ai le temps d'en faire un autre là. Manon!
6: Bonjour.
0: Oh Manon, allez, tu la veux cette PS5 ou pas?
6: Ben oui quand même, j'ai
0: faut gagner.
6: Vous en plus.
0: Eh ben faut gagner notre intello de la bande. Il commence un peu à m'énerver. Parce qu'en plus il est content de lui. Vous êtes prêts?
6: Je suis prêt.
0: Voici ma question. Combien y a-t-il de couleurs sur le drapeau allemand?
6: 3.
0: Ah égalité. Quel nom porte le méchant chat dans Cendrillon? Tu l'as, Oriane?
5: Je suis contente, je l'ai.
3: C'est quoi?
5: Lucifer.
0: Eh non, si.
5: Je n'avais rien.
0: Quelle série télé raconte la jeunesse de Clark Kent?
6: Superman.
0: Ah, c'était Smallville.
6: Allez, Smallville.
0: Un point pour Johan. Quelle est la monnaie de la principauté de Monaco?
3: L'euro.
6: L'euro.
0: 2 pour Johan. Il est plus rapide. Ça fait déjà 2-0. Quelle ville de Belgique est appelée la Venise du Nord?
3: Bruges.
0: 3-0.
5: Oh là là.
0: Manon.
6: Eh ben c'est pas grave.
0: Ben non, c'est pas grave, c'est gratuit, t'as tenté, ça nous fait plaisir. Johan, maman. Voilà, il est tendu là.
5: Non mais il est en confiance là, c'est normal. Quand t'es en confiance, t'es toujours sur une pente qui monte.
0: Ah mais toi ta place est pas là mon pote, t'es sur France 3, hein. Faut que t'ailles gagner des CD-ROM, hein. Va gagner des CD-ROM et des trucs à question pour un champion. Qu'est-ce qu'ils offrent maintenant? Mais y a même plus question pour un champion.
3: Le week-end.
6: Faut qu'il aille au 12 coups de midi.
0: Ah bah faut que t'ailles au 12 coups de midi mon pote. Ramène-nous un Magimix, hein.
3: Ah ouais, puis une Twingo si ça traîne, tu sais pas comment faire.
0: 8.
3: Ouais, prends-en 8.
0: Bon, Manon, on te fait des gros bisous. Continuez d'essayer d'affronter Johan. Il nous faut un gagnant. J'ai même pas encore offert la PS5. C'est pas possible. Restez là, on écoute Miles Smith tout de suite. Je m'énerve, je sais pas pourquoi. Pardon, je l'ai pris un peu haut. Je vois que je suis engueulé, toute l'équipe me regarde. Non, mais c'est pas si grave. Mais oui, mais j'ai envie de l'offrir cette PS5, vous faites marrer.
3: Ouais, mais attends, il est stratosphérique, hein, j'ai l'impression.
7: Je peux jouer contre Oriane, contre Rémi aussi, pour un auditeur.
0: Oh,
7: ne chauffe pas.
0: Ne nous chauffe pas. Bah, c'est une très belle idée.
5: Eh, je savais Lucifer, le chat de Cendrillon, t'es mignon. Un peu de crainte.
0: On joue ensemble dans un instant, 17h07, on est en direct sur Énergie. Courage à vous tous qui êtes en voiture.
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0: And there you go, you know j'aime bien. Ah, j'ai pas l'anglais, tu vois, mais j'aime bien l'ambiance. Ouais, il est gentil, hein. Il est venu nous voir plusieurs fois déjà, Miles Smith. On l'adore.
5: Trop mignon.
0: C'est un bon, dès qu'il est à Paris, viens.
3: Ah, il est trop fort.
0: C'est mon correspondant.
3: Ouais, c'est un peu ça, non,
0: je
3: c'est
0: jure,
3: vrai.
0: C'est comme mon correspondant anglais, tu vois.
3: C'est une relation épistolaire un petit peu.
0: Bah ouais, on s'écrit et tout ça. Et quand je vais en Angleterre, je vais le voir.
5: Ouais, il et arrive toujours avec du Earl Grey comme ça. Et toi, t'arrives avec du jambon beurre, vous échangez vos cultures.
0: Bien sûr. C'est dès qu'il a besoin de 200 francs, il m'appelle. Ah, c'est mon correspondant.
3: Ouais, voilà.
0: Bien sûr. Il y a Vita qui va arriver dans un instant.
9: Qu'est-ce
0: qu'il
9: raconte?
0: Va nous chanter Ça fait mal, ça c'est très cool. Et puis nous on reste en direct. Si quelqu'un veut battre Johan, il serait peut-être temps, ce serait l'occasion de gagner une PS5. On a quoi d'autre à offrir ce soir?
3: Il y a l'Apple Watch et puis il y a les AirPods 4.
0: Ah oui. Ça, on va aussi l'offrir avec Kian Kojandi. Hein. Kian Kojandi est notre invité tout à l'heure et on fera un jeu avec lui.
3: Ah,
0: et bien sûr, quoi faire un jeu. Vous connaissez ma passion pour les jeux.
3: Oui,
0: on reste tous ensemble sur Énergie. Je pense très fort à vous tous qui êtes en voiture. Soyez bien prudents. Courage à vous pour cette fin de journée et on reste en direct avec vous jusqu'à 19h.
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0: Elle a chanté en live dans l'émission jeudi. Là, je vous explique. Hein. Naïka, on a eu Whitney Houston avant Whitney Houston.
3: Ah bah là, oui, c'est une star internationale, clairement.
0: Ah ouais.

0: Vous hésitez pas, dans un instant vous essayez de battre Johan. J'ai aussi des infos à vous donner dingues qui se sont passées depuis ce week-end. On n'a pas encore eu le temps de faire une seule info.
1: Ah bah non, mais on essaye de battre l'intello de la classe. Qu'est-ce que tu veux que je te dise?
0: Je pensais qu'il allait falloir 3 minutes pour le battre, c'est dur hein.
1: Non, en vrai il est là, il est en place hein.
0: On va voir ça. Avant ça, tiens, direction Chemillé dans le Maine-et-Loire. Amandine et Guillaume Lemonnier, un frère et une sœur, ont vécu la plus belle journée de leur vie. Il y a quelques jours, ils se sont mariés le même jour, pas ensemble. On se calme, hein. Pas ensemble. Hein. Guillaume a épousé Maëva et Amandine, Anthony. Une date symbolique puisque leurs grands-parents s'étaient mariés le même jour il y a 50 ans. Ils ont partagé le mariage.
1: C'est trop mieux, ma grand-mère l'a fait avec sa sœur. Elles se sont mariées le même jour et sur les photos de mariage, en sortant de l'église, tu as les deux sœurs, les maris et toute la famille. C'est trop mignon.
0: C'est une trop bonne idée, franchement. Plus d'économie. En vrai, pardon, excusez-moi, je sais pas ce qui m'arrive, hein, mais là, c'est le prix de l'essence, je suis devenu un vrai radin. Mais là, quand même, t'économises. Hein.
1: Bien sûr, tu fais qu'un traiteur.
0: Qu'un délire.
1: Qu'un
0: c'est DJ. Les mêmes invités. Attends, de quoi on parle? À 80%, t'as les mêmes invités.
1: Oui, t'as les deux familles, en l'occurrence, des maris, machin, mais sinon, ta famille à toi.
2: Ouais, mais c'est déjà. Alors, l'idée est très belle. Après, c'est déjà galère avec ton propre futur mari de prendre des décisions sur.
0: Je suis d'accord, galère.
2: À 4, t'imagines?
0: Alors plus dur, ouais, ça devient un peu une, ouais, ça devient,
1: ouais, ça y est,
0: un conseil syndical, ouais, ça devient un peu compliqué.
2: La musique d'entrée,
0: ça devient une réunion pro. À 4 dixièmes sur 10, on mettra pas les jarres à côté de la table de ping-pong, je suis désolé. Donc ça devient un peu ça, ouais, c'est vrai qu'il y a, bon, le quota, machin, c'est un peu relou. Mais une fois que tu t'es mis d'accord, j'en mets.
1: Mais c'est génial. Puis moi, à l'époque, ma grand-mère, il n'y avait pas de thème, hein. Enfin, tu vois, nous maintenant on se prend la tête, on fait des thèmes, machin. Bah, les deux sœurs elles se sont mariées, il y avait un buffet froid.
0: Chic en haut, choc en bas. Tu vois?
1: Moi je préfère ça, pas de thème, tu viens de mariage, c'est bon quoi. Allez, c'est bon quoi, tu viens comme au McDo.
0: Hein, bah, c'est comme ça, hein, ma famille, hein, voilà. La table des célibataires c'était la table des enfants, et puis voilà. Hein, voilà. 40 ans t'étais célib, t'étais à la table des gosses. Hein. Non mais c'est les célib. Bah ouais, mais il a 6 ans, je veux bien croire qu'il soit célib. Ouais.
1: T'as toujours une tante qui veut te caser avec une vieille cousine que t'as pas vue depuis 30 ans.
0: Non, il n'y a pas ça chez nous.
1: Ah, s'il y a ça chez nous. D'accord.
3: Personne veut nous caser avec nos cousines.
0: Chez nous, il n'y a pas de cousinade comme ça.
1: Ah, c'est marrant.
0: Ah non, doit être marrant.

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1: Didier, il a fait la une de tous les journaux, il a fait un truc dingue pendant 3 heures. Qu'est-ce qu'a fait Didier ? À Rennes.
2: À Rennes. Ah. C'est une info ?
1: Non, c'est pour vous rapprocher un petit peu, pour vous mettre un petit peu dans l'ambiance.
2: Ok, alors attends, Rennes, ça n'a rien à voir avec la galette saucisse.
1: Ça n'a rien à voir. Bah alors, bon,
2: si Rennes, c'est tout de suite la galette saucisse,
1: bah oui,
2: on va pas s'en sortir,
1: oui.
2: Hein, mon patin.
3: Ok, est-ce qu'il a chanté pendant 3 heures sans interruption ?
1: Non.
3: Dansé.
1: Attends, tu as une idée, Thomas ?
4: Non, non.
1: Eh bah, ben, tout simplement, pendant 3 heures, Didier est mort.
3: Hein ? Oh, putain. Il a agonisé ?
1: Ah, ben, je les ai dit que c'était.
2: Là, on n'y était pas.
1: Il a été déclaré mort au CHU de Rennes. Didou, 62 ans, mort. Ça y est, terminé. Ils ont tellement dit qu'il était mort, le cœur s'est arrêté, plus rien, il n'y avait aucun signe de vie. Ils ont prévenu la famille.
2: Ah, mais c'était vraiment lui, c'est même pas un truc, un homonyme où ils se sont plantés de gars. C'est vraiment le gars qui est décédé, quoi.
1: Qu'est-ce que tu n'as pas compris dans mon info ? Didier est mort pendant 3 heures. Le cœur s'est arrêté, l'hôpital a dit heure du décès. Prévenez la famille, ils ont pris le portable, ils ont appelé le personne à contacter en cas d'urgence. Parce que là, te cache pas que la mort, c'est une urgence. Il y a pas au-dessus. Hein.
2: Ah non, non.
1: En termes d'urgence, mort, c'est le max. Hein. Et donc, ils l'ont contacté. La famille a commencé à prévenir le reste de la famille. Bref, tout le monde en larmes. Didou est donc mort à 62 ans. Ils ont tenté de le ranimer pendant 40 minutes hein, avant d'annoncer le décès. Hein. 40 minutes. Et 3 heures après, le téléphone de madame ressonne. Elle prend le téléphone, elle décroche, elle dit pourquoi le CHU m'appelle ? Allô ? Bah Didier est pas mort. Le cœur est reparti, Didier n'est pas mort.
3: Oh,
1: voilà, il y avait ce son là dans
2: Mais attends, mais on a des nouvelles de Didier ou pas ? Au-delà du fait qu'il soit pas mort, il va bien.
1: Ça fait 2 jours, on l'a appris ce week-end, mais ça fait 2 jours que c'est arrivé. Didou, il reprend conscience, il va mieux. Il va mieux, il y a quand même eu 3 heures chaud, donc il va mieux. Et il a déclaré en ouvrant les yeux, je vais partir en vacances. Mon envie, c'est de partir en vacances. J'ai beaucoup de chance, je vais partir en vacances.
3: Bah oui, il faut se reposer, Didier, là.
1: Ah, mon pote.
3: Non, quel kiff.
2: Mais, quel kiff de quoi ?
3: Non, mais attends.
2: De mourir, bah, je crois pas.
1: Mais non, c'est pas un kiff, tu rigoles. Mais après, on sait pas.
2: Est-ce qu'il a eu le temps de.
3: Oh,
2: je sais pas, trinquer là-haut avec Elvis, Doana, je sais pas, tu vois, de.
3: Le dénouement, moi, excuse-moi, on me dit que mon cher Ethan meurt et 3 heures après, ah non, finalement, erreur, je suis contente.
1: Oui, pour les autres, pour ceux qui restent. Si tu peux ne pas avoir l'aventure, c'est encore mieux, je veux dire.
3: Oui, oui, non,
2: mais attends,
3: c'est sûr.
2: 3 heures, c'est pas que tu vois la lumière blanche au bout du tunnel, t'es au bout du tunnel, t'es dans la lumière blanche, t'es en train de trinquer exactement avec toute l'équipe là-haut et à un moment donné, on te rappelle.
1: 3 heures, c'est Titanic. Hein. C'est le film Titanic.
2: Ah, voilà.
1: 3 heures, voilà. Vous savez, voilà. Quand vous le démarrez, vous avez même envie de faire pipi au milieu, c'est long, hein.
2: Exact.
1: Bah, mon Didier, t'es pas là, le temps de Titanic, il est mort le temps de Titanic.
3: C'est heureusement qu'on l'avait pas enterré.
1: Ah, bah, ouais, en 3 heures, c'est très vite, hein.
2: Mais vous me le foutez direct,
1: il y a un trou qui est là.
2: Bah, attendez, évidemment. C'est un CHU, hein, c'est pas une boucherie charcuterie non plus, hein. Ils font pas, tu vois. Ça va pas si vite, quoi.
1: Non, mais c'est fou, cette histoire.
3: Moi, je trouve ça beau.
2: Alors, lui, il a dû vivre des trucs.
1: Il est mort pendant 3 heures, qu'est-ce qui est beau là-dedans?
3: Mort. Moi, ce que j'aime, c'est quand on meurt plus, c'est quand même très rare. Il est démort.
1: Et c'est très rare. Cela dit. Il faudrait me trouver Didier, essayer de l'avoir au téléphone, il se remet tranquillement, ouais. Attention. Mais dès qu'il est bien, qu'il a envie, j'imagine, il n'y a pas que nous qui vont l'appeler, mais s'il veut bien passer sur l'antenne, on lui pose des questions.
2: Ah ouais.
1: Parce que, savoir, il n'y a que lui maintenant qui sait ce qu'il y a de l'autre côté.
2: Exactement.
1: Tu vois ce que je veux dire? Voir un peu si en vrai ça sert à un truc que je continue de donner à des œuvres caritatives, tu vois.
2: Voilà.
1: S'il me dit, gars, il n'y a rien derrière, vas-y, j'arrête les conneries, UNICEF et tout, tu vois. Alors s'il me dit, non, en vrai, gars, délire, mec, tu peux avoir un petit cottage au paradis, t'es un peu tranquille, et je dis, bon, on continue.
2: Et, d'ailleurs, est-ce qu'il avait vraiment envie de revenir? Est-ce qu'il n'était pas avec une petite caipille à la cool?
1: Ah, je reste là, moi.
2: Ouais. Non, faut y aller.
1: Non, on a eu le CHU, là, tu peux retourner.
2: Non.
3: Ouais, moi, je nous imagine assis sur un nuage, avec effectivement un truc à boire, plein de potes, plein de stars mortes. Que t'as jamais vu.
1: C'est Marilyn. Réellement les bisounours.
2: Ouais,
1: c'est pas une façon, c'est pas une expression, t'es vraiment en train de décrire les bisounours, le dessin animé.
3: Et je redescends sur un arc-en-ciel. J'ai fait des trucs cool dans ma vie, je mérite d'être assis sur mon nuage quand je meurs.
1: Oui, je pense que tu seras là-haut. Je pense pas que tu seras. Moi, ce que je me dis, c'est en fonction de ce que t'as fait, parce que le paradis, c'est trop grand. On est trop nombreux à aller au paradis, t'es d'accord, Thomas?
4: Ouais.
1: Déjà, je me suis mis dans le train du paradis, on va la demander, je me suis mis dedans.
3: Mais. Non, mais si t'y es, toi.
1: Je pense qu'après, il y a des. T'as un cottage, t'as une jolie vue.
3: Je pense
1: qu'il
3: y a des étoiles, c'est comme les hôtels. C'est étoilé.
1: Mais oui.
3: Donc, tu tapes selon un peu ce que t'as fait, du 3, 4, 5 étoiles resort.
1: C'est toujours mieux que l'enfer, mais je pense que tu peux quand même te retrouver, tes potes.
3: C'est entre le Kyriade et le palace 5 étoiles.
1: J'allais dire, tu peux quand même te retrouver dans un petit hôtel, quoi.
2: Ouais, quand t'es dans le 2 étoiles vu des charges, c'est pas pareil que, tu vois,
1: Le paradis, hein, paradis.
3: Bah, là, t'as pas tout déclaré aux impôts, je pense que c'est
2: voilà, moi je pense que 2-3 petits trucs, on va me dire, tiens, non.

0: t'assures là.
1: T'assures, hein.
0: Bah oui.
1: Et le pire, c'est quand on t'enlève. Parce qu'un mec comme l'abbé Pierre, il a dû arriver
2: déclassé.
1: Il devait être au Cap Ferré du paradis. On a dû le mettre, on vous a mis première ligne, hein, monsieur, hein. Il y a le bateau devant à vous régaler. Puis les gars ont dû avoir les fax là-haut, ils ont dû dire, bah attends mec, je suis désolé, on fout là. Hein, non mais c'est bien 17ème sans ascenseur, des petites galères d'ascenseur. Et puis au bout d'un moment, il a dû dire, bah,
3: j'ai vu l'âge que j'ai, oui, bah le taxi.
1: T'as pas fait que des trucs cool là, mais.
3: Au final.
1: Oui, une maison qui a dû se libérer au paradis en tout cas. C'est sûr. Thomas, dans un instant, je te fais jouer. Avant ça, on va écouter Laurine. Is it love? Est-ce que c'est ça, les papillons dans le ventre? C'est ça qu'elle raconte, quoi. Les papillons dans le ventre, ouais. Quand je le croise, je la croise. Bon, mais est-ce que c'est l'amour? On va en parler avec elle, c'est parti.
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1: Is it love? Elle est super, hein, Laurine. Hein.
0: Ouais.
1: Oh
0: ouais.
1: Là. On a un auditeur avec nous qui sait exactement qui c'est, Laurine.
0: Ouais.
1: Rappelle-moi ton prénom.
5: Enzo,
1: est-ce qu'on peut apporter un micro à Enzo? Il va nous dire qui est Laurine. Vous allez voir, l'équipe, on est bancal, hein. Heureusement qu'on a des auditeurs qui connaissent un peu la playlist, hein. Enzo, ça va mon poteau?
6: Ça va très bien, et toi?
1: T'étais déjà venu nous voir, merci de revenir.
6: Bah, avec grand plaisir.
1: T'as un cœur, ça me fait très plaisir. Enzo, je le dis souvent, vous venez, quand vous êtes à Paris, vous nous prévenez un peu à l'avance, et on essaie de vous faire rentrer, de vous faire un petit peu passer la sécu. T'as compris, vous cachez deux, trois terrines dans le blouson, on verra. Enzo, qui est Laurine alors qu'on vient d'écouter?
6: Alors Laurine est une chanteuse suédoise qui a gagné deux fois l'Eurovision en course
1: d'accord
6: son pays.
1: Et tout, excuse-moi, je te coupe Enzo, mais déjà étude, tu vois, t'accordes tout.
2: C'est
1: vous voyez l'équipe, vous savez même pas qui est Laurine, vous. Et en plus de ça, j'ai regardé, est une chanteuse.
3: Non, mais non, on s'est pas accordé sur tout ce dessin, non.
1: Excuse-moi, reprends Enzo, pardonne-moi.
6: Oui, donc je disais, Laurine est une chanteuse suédoise qui a gagné deux fois l'Eurovision pour son propre pays.
1: Et qui est?
3: Tu vois,
1: la Suède, je viens de le dire, suédoise, je sais pas.
3: Il y a pas de.
1: Ah ouais, bah tu vois,
3: il y a pas de piège, hein.
1: Tu me trouves un peu con, Enzo, je vois dans tes yeux.
6: Non.
1: Non, il n'y a pas de mal, Enzo. Tu sais qu'on s'apprécie, toi et moi. Mais j'ai vu que là, dans tes yeux, tu t'es dit, il est quand même. Il boit l'eau des pattes, quoi.
6: tu nous as fait une lapalissade.
1: Voilà, exactement. Voilà. Oh, t'es bon, Enzo. Dans un instant, Docteur Yaro. Qui est Docteur Yaro, Enzo?
6: C'est un chanteur. Je ne sais pas de quelle origine il est exactement, mais il a fait un titre qui s'appelle Minimum ça et qui a cartonné.
1: C'est un chanteur français, Docteur Yaro, et qui. Il a fait beaucoup de remix au début. Paraît-il, il a fait des trucs avec l'intelligence artificielle et tout, c'est un bon.
0: Ah, bien joué.
1: Et les gastro gastro-entérologues également.
6: Ah bah je suis ravi de le savoir.
1: Bah, si t'as besoin, Enzo, tu viens vers moi, j'ai sa fiche contact. T'inquiète pas, j'ai sa fiche Doctolib. Docteur Yaro, ça sera dans un instant. Pour le moment, il y a des gens qui veulent assommer Johan, ils veulent gagner une PS.
3: Il est prenable là, je le vois dans ses yeux.
1: Ah ouais, il commence à faiblir. Comment? Ah ouais, pardon, il y a Thomas, il y a Andrea qui va jouer dans un instant. Pardonne-moi Andrea, mais c'est vrai que j'avais promis à Thomas. Bien joué Thomas.
7: Ouais.
1: T'es de retour, pardon, c'est vrai, j'ai failli pas te faire jouer, tu vois.
7: Ah, comme quoi, c'est peut-être ça, hein.
1: T'inquiète pas, tes enfants sont toujours derrière?
7: Ouais, ils sont loin, ils sont dans leur chambre.
1: Ouais. Ah, c'est parti, je te souhaite bonne chance. Attention, voici ma première question. Quel artiste a peint la série des nymphes à Giverny?
3: Monet.
1: Bonne réponse.
3: Claude.
1: Oui, attention, l'arrogance.
2: C'est invivable.
1: 1-0. Combien de lignes comporte une portée musicale, Thomas?
7: 4.
1: 5-5, le point pour Johan aussi. Ça fait 2-0. Quel insecte est aussi une catégorie en boxe?
3: Mouche.
1: Bonne réponse de Johan, 3-0 Thomas.
7: Aïe.
1: Je te laisse aller annoncer la nouvelle dans la chambre.
3: Je suis désolé Thomas.
2: En fait il a un flegme, il ne flanche jamais, c'est ça qui lui va.
1: Thomas, je fais un truc, tu sais quoi? Je te fais un super banco parce que je sais que tes enfants écoutent, ça me brise le cœur. Si tu veux, tu choisis entre Rémi et Oriane, et si l'un des deux gagne Johan, tu gagnes ta PS5.
7: Allez.
1: Tu choisis lequel?
7: Contrairement à ce que tu pourrais penser, vu ce que tu dis tout le temps sur lui, je vais prendre Rémi.
3: Merci de le reconnaître.
1: Non, sur ces questions-là, j'aurais pris Rémi 100%.
2: Il n'y a aucun souci.
1: Rémi, c'est mon acolyte, c'est mon bras droit. J'ai très confiance en lui. Tu sais, les seuls trucs qu'on lui reproche, c'est d'être beaucoup trop long dans ces années-là. Bonne chance Rémi.
3: Attends, tu me laisses respirer deux secondes?
1: Ouais.
3: Ok.
1: Sur une voiture, quel est l'autre nom des feux de détresse?
7: Warning. Oh merde, pardon.
3: Allez, warning.
1: Bah ouais. Non mais je prends. Thomas, non je prends pas. C'est Thomas qui a répondu. Pardon, excusez-moi. C'est à vous deux. Bah là les gars, vous êtes nuls.
3: Ah tu prends pas? Ouais.
1: Ah bah ok alors.
3: 0-0. Ok.
1: Allez, bravo, tu peux Thomas. Plus répondre Thomas. Tu peux
3: oui,
1: plus répondre.
3: C'est warning.
1: Attention. Lors de quel mois s'est déroulée la Grande Braderie de Lille?
3: Septembre.
1: Bonne réponse de Johan.
3: Ah, il est dur.
1: À quelle dynastie Louis XVIII et Charles X appartenaient-ils?
3: Ah,
1: Aucun des deux y va. Non. De quel pays Caracas est la capitale?
3: Venezuela.
1: Je n'ai
8: pas de réponse de Johan.
1: Ça fait déjà 2-0. Attends, j'arrive. Quel est le prénom du premier fils du prince William?
9: Oh, je l'ai.
1: George. Eh, bonne réponse.
3: J'ai hésité.
8: Toi, c'est juste tu répètes ce que dit Johan une seconde après.
1: Non, mais je l'avais.
8: Pardon, mon Tom, oh là là.
7: Oh, c'est pas grave.
1: Il est dur. Je suis d'accord. Il est dur.
2: Je regarde.
1: Dans un instant, si Oriane bat Johan, on offre la PS5 à Thomas. Là, juste le temps de la pause. Avant même Docteur Yaro, dans 2 secondes, Thomas, tout est sur les épaules d'Oriane, en qui tu ne croyais pas du tout. On est d'accord, Thomas.
7: J'ai pas dit ça.
1: Tu m'as même dit en antenne, tu m'as dit, je lui donne pas l'heure à elle.
8: Restez avec nous sur Énergie, on revient.
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1: Hey, salut tout le monde, on est sur Énergie, on est en direct, il y a Thomas qui est avec nous, ça fait 5 fois qu'on essaie de lui faire gagner le producteur, battre Johan notre producteur, lui faire gagner le producteur. On t'envoie Johan chez toi. Il va te tailler les ficus.
3: Oula. Alors non, c'est ce qu'on dit, ouais.
1: Ouais, pardon, cette phrase peut être
3: c'est
1: mal
3: interprétée. Ce ouais.
1: Et c'était pas le but.
3: Et c'est un bon moment à passer, hein.
1: Parce que quand j'ai dit tailler les ficus, je pensais réellement à tailler des arbres.
3: D'accord.
1: Je vois pas où vous allez. Mais ouais. Vos rires gras m'ont fait comprendre où vous allez. Pour moi, il n'y avait pas, il n'y avait rien d'autre. Bah, bien sûr. Thomas, il viendra chez toi
8: pour monter les blancs en neige.
1: Encore une fois, pardon, je te parlais juste de cuisine. Et vraiment, je me dis, il a monté les blancs en neige. Et pas plus que ça. Ok, pas de soucis. Bon, c'est parti. Le principe est simple, vous nous rejoignez à l'instant. C'est Johan, notre producteur, son anniversaire. Ça fait 100 fois que je le dis. Alors toi, mais t'es Shakira ce soir.
3: Ah oui, là.
1: Ah, mais c'est pour Burzé.
6: C'est l'ambiance anniversaire, quoi.
3: Je croyais que c'était trop beau qu'il y avait confondu Shakira.
1: Ah, ça peut arriver, c'est un lundi, hein.
2: Il se ressemble, c'est sûr.

0: 5 questions, il faut battre Johan. Il faut avoir 3 bonnes réponses. Il faut être le plus rapide. Quand on se trompe, on donne le point à l'autre. Rémi, il a perdu aussi. Il jouait pour Thomas. Ouais. Les enfants sont dans la chambre. C'est vraiment la dernière chance, mon Thomas. Tu es d'accord? J'aurais tout fait pour toi.
1: Hein. Ouais, je suis d'accord. Et puis si elles savent, on fait un 3 contre 1, sinon.
0: Ah ouais. Oriane face à Johan. Vous jouez pour essayer de faire gagner Thomas. Attention, première question, la voici. Quelle est la spécialité du Mans?
2: Les rillettes. Rillettes.
0: 1-0.
2: C'est énorme.
0: Comment s'appelle le petit du taureau?
2: L'agneau.
3: L'agneau. Ouais, l'agneau. Bah, l'agneau, c'est
0: quoi? Tu te dis, ça fait un point un peu plus,
3: mais
0: pour
3: non,
0: Johan.
3: C'est le veau.
2: Bah, c'est l'eau de viande.
3: C'est l'eau de viande, ouais, mais c'est un autre animal, quoi. C'est...
0: Il y en a qu'une seule dans une ruche, quoi.
3: Une reine. Ah, je les avais toutes. Toutes, je les avais.
2: C'était pas agréable du tout.
0: Ça fait 3-0. Thomas, là, vraiment, je peux plus rien pour toi.
2: Je suis désolée. Je suis désolée, Thomas. Il y avait beaucoup de trucs animaliers. C'est pas du tout mon domaine. Je te cache pas qu'entre le veau et les abeilles, j'y étais pas.
0: Après, question, c'est aussi un faune à flore.
3: Moi, c'est toujours un faune à flore, ça me passionnait.
2: Ah ouais, je le savais, hein. Je savais qu'il y aurait forcément un petit peu de faune, un petit peu de flore.
3: Ah ben non, mais moi, c'était obligatoire. Hein, ouais, qu'est-ce qui est vivisectile? Bon, mais voilà, tout ce qu'il y a dans l'aquarium, tout, bah, ça me passionnait. Donc, ouais, c'est toujours un peu faune à flore. Hein.
2: Je sentis.
0: Thomas, je t'embrasse. Désolé, cette fois-ci, vraiment, je peux plus rien pour toi, mais continuez. 0870-42-48. On veut offrir cette PS5. S'il faut, Kian Kojandi, notre invité, te battra. Bah, ah Kian,
3: oui.
0: Il peut te défendre.
3: Ah oui,
2: ouais,
3: il est
2: cultivé.
0: Alors, je sais pas, mais il a une tête à être cultivé. Oui.
3: Est-ce qu'on peut leur faire les réponses aux questions sous piment? On a le temps d'aller acheter du piment, là, vite fait?
0: Ben non, on n'a pas le temps.
3: Ah ouais, mais je passe une tête au Carrefour City à Marche, pas du piment, c'est bon.
0: Je pense qu'il on va lui demander, tiens, comment il tient le piment dans Antoine, c'est tout d'ailleurs, parce que je me dis, ça doit pas être simple, cette histoire. Parce que eux, ils passent tous une fois à Pio Marmaille et tout, ils meurent, et lui, il le fait, et il le fait tout le temps.
3: Doit être sympa ces fins de soirée.
0: Ah ouais, ouais, non, mais ça doit être dur, hein, franchement. On va écouter Docteur Yaro qui en arrive aussi dans le studio. On est là tous ensemble jusqu'à
3: 19h.
0: Bien sûr, belle soirée sur Énergie. Courage en voiture.
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0: Merci de nous choisir pour terminer vos journées. Bah bien sûr, ça nous fait plaisir de vous avoir. On est en direct sur Énergie avec Enzo, un de nos auditeurs qui est monté dans le studio ce soir. Dans un instant, on va écouter Justé. Qu'est-ce que c'est, Justé, Enzo?
5: Du tout.
0: Attends, vas-y, branche, t'avais pas le micro, je t'en prie.
5: Ah, bonne question, j'en sais rien du tout.
0: Oh non, pas toi, Enzo. Pas maintenant. Pas après tout ce que t'as fait, Enzo. Aïe, aïe, aïe.
5: Thierry Gilardi sort de ce camp.
0: Ah ouais, t'as toujours pris. Il a toutes les rêves. Bah, Justé, Turn the Light Off, c'est une tendance TikTok. C'est DJ. Oui, mais c'est une tendance TikTok, ça t'empêche pas. Tu découvres là ou tu connaissais pas du tout, Enzo?
5: Bah oui, je découvre.
0: Ah, ça veut dire que tu ne les écoutes pas tous les soirs, garde-moi.
5: Je vais peut-être pas le dire à l'antenne, non, ça serait.
0: C'est pas besoin, viens de témoigner, petit voyou.
5: Ouais, ouais, c'est honnête.
0: Justé, donc ça va arriver dans un instant. Avant ça, je voudrais vous parler de quelque chose. Il y a Vincent qui est avec nous. On va continuer d'essayer de vous faire gagner, bien sûr, la PS5. Mais alors, il est revêche, hein, notre producteur. Hein.
3: Ah oui, il est dur. Hein.
0: Oh là là là là.
3: Oh, il est dur. Hein.
0: On a démarré en soirée. Bon anniversaire, c'est le meilleur, c'est le plus intelligent. On n'en peut plus le blairer. On n'est plus en question. Il y a rien avec tes réponses là. Con là. Il fout une sale ambiance.
3: Comment ça nous gonfler?
0: Avant ça, tiens, les nouveaux mots du Larousse sont sortis.
2: Ah,
0: intéressant. Tous les ans, on aime bien ça. C'est quels mots sont tellement connus maintenant, tellement adoptés, qu'ils sont rentrés dans le dictionnaire. Ça veut dire qu'ils sont vraiment rentrés dans le quotidien des Français.
3: Ouais, ouais, dans le
0: quotidien des Français.
2: Dans le langage,
0: des Français,
2: oui, voilà.
0: Dans le langage.
3: Dans le langage, voilà.
0: Il y a Vincent qui est là. Ça va, Vincent?
6: Mais ça va, nickel, et vous? Bonjour toute l'équipe, bonjour Camille, bonjour
2: Vincent.
6: Bonjour Oriane.
0: Salut mon poteau, tu fais quoi dans la vie?
6: Alors je suis taxi, je suis ambulancier dans le canton.
0: Génial. Ben voilà, ben vous passez la journée, la soirée sur les routes. Donc un grand merci Vincent d'être là.
6: Merci à vous. Il a l'air trop chaud, Johan. Bon anniversaire hein, d'ailleurs. Ouah.
7: Merci. Merci beaucoup.
3: Excuse-nous, il est en duplex depuis Los Angeles.
2: Ne mets pas trop d'âme, surtout.
3: Merci.
0: Oui, alors, les derniers mots du Larousse qui sont ajoutés donc dans le Larousse, Victor Wembanyama. Il y a des noms propres et des noms de la.
3: Ah oui, voilà.
0: Du langage.
3: Comment? Langage courant, ouais.
0: Merci. Victor Wembanyama, la tchatchouka.
3: Ah, la recette.
0: Ouais, le plat est rentré. les edamame.
3: Ah bien sûr, les petits haricots verts.
2: Ça m'ennuie ce truc.
3: Ah, c'est hyper bon.
2: Tu peux pas tout manger, c'est comme les pistaches.
0: Max Verstappen était pas encore dans le Larousse, champion du monde de Formule 1. Quatre fois champion du monde. Il est rentré Romain Duris, Laurent Lafitte.
3: Ah bon, ils étaient pas les deux?
0: Non, ils étaient pas. Tadej Pogacar, gagnant du Tour de France, il gagne tout en vélo. Il est rentré aussi quatre fois le Tour de France. Dinguerie, c'est rentré.
3: Ah ouais, bah ouais, normal. Hein.
0: L'Aïe des Ours, c'était pas dedans?
3: Bah c'est fou ça.
0: Ça vient de rentrer l'Aïe des Ours aussi.
3: Ah ouais.
0: C'est fou, non? Gym sur énergie.
3: Ah bah ben
0: écoutez ça. On l'avait pas encore, ça, Vincent. Un vocal est rentré.
2: Ah bah bien sûr, en vrai.
0: Bien sûr.
2: Bien sûr.
3: Je suis étonné, là. Je suis étonné, monsieur Combat, là.
0: Quoi?
3: L'Aïe des Ours vocal, enfin, je veux dire, c'est...
0: Bah, l'Aïe des Ours n'y était pas.
3: Non, mais et un vocal.
0: Tu l'as vu, Aïe? Il y avait ours, mais il n'y avait pas l'Aïe des Ours.
3: Mais pareil, il doit y avoir vocal, mais pas un vocal.
2: Tu es vocal, ça ah oui, non, dans l'adjectif, mais pas dans le nom, quoi.
0: Voilà, le mot vocal, en fait, c'est l'expression, l'expression qui dit que, bah voilà, un vocal n'était pas encore dans ce dictionnaire.
2: Mais en vrai, on en fait depuis très peu de temps des vocaux.
3: Bon, on en fait trop d'ailleurs. Faut arrêter ça. On vient de m'en faire un de 3 minutes 15.
0: Ouais, même en x2, c'est plus.
3: Possible. Non, c'est chiant.
0: Qui t'a fait 3-15?
3: Une pote, là. Cécilia, que j'embrasse, elle m'a fait 3-15, là.
2: Mais attends, dis, bah, c'est peut-être une urgence, écoute. Hein.
3: Au 3-15, c'est plus une urgence. Hein. En principe, tu fais court hein, quand c'est une urgence.
0: Bah alors, figure-toi, tu vas te marrer. Christian est sous la palette. Ouais, si vous avez livré la palette, Christian est dessous. Tu vas te rigoler, hein, ouais. Christian, 2 secondes. Ouais. Et donc, ce qui est marrant, je t'explique, hein, parce qu'après on appelle, il fait les pompiers, mais ce qui est marrant, c'est que la palette a pas tenu, il a broyé les jambes. C'est ça, hein, Christian, les jambes, hein, ouais. Ah, ouais.
2: Il faut qu'on écoute.
3: Bonjour, ah, ouais. 15.
0: Un boomer est rentré.
3: Ah, bien.
0: Boomer, il n'y avait pas. Tu connais l'expression boomer, hein, Vincent?
6: Oui, un petit peu, ouais, un petit peu.
0: Eh bah ouais.
3: Eh ben, c'est nous. Hein.
0: C'est rentré maintenant. Ça pique. Alors le verbe piquer était bien sûr dans, vous comprenez, mais oui. L'expression ça pique,
2: genre lendemain de soirée, ah ça pique un peu.
0: Vous voulez l'expression? Expression signifiant quelque chose de douloureux, difficile ou cher.
3: Ah ouais, ah c'est oui. Génial qu'ils aient mis ça, franchement.
2: Comme la douloureuse.
3: Non mais franchement, je trouve ça cool de ça, c'est du langage.
0: Non, je pensais pas que j'allais t'emballer à ce point-là. Ah, bah mais
3: je suis comme un dingue.
0: J'ai l'impression que ça prend là.
3: Hein. Comme un fou.
0: Même moi, hein, c'est, là, je pensais que ça allait juste réagir. Je vois que ça plaît à Rémi. Ça m'emballe. Attends, juste une petite.
3: Il y en a d'autres.
2: Encore.
0: Ouais. Un crush.
3: Ah, tu vois, génial.
2: Mais ils disent ça, les jeunes.
3: Ouais. Et tu vas voir que l'année prochaine, il y aura mon pain. Ça,
2: mais ça. Mon pain.
0: Faut que ça reste longtemps. Bah, mon pain, c'est.
3: C'est ton pain, c'est son coup de cœur.
0: C'est, ouais, c'est un coup de cœur.
2: Mais non, comme du pain.
3: Comme du crush, comme
2: un
3: crush.
0: Oui, un pain. Ah, bah, bien sûr, un pain. Alors, si vraiment. Tu vois, toi, tu pourrais être mon pain, mais si c'est mon pain sans gluten, écoute-moi.
2: C'est génial, je le dis demain. Enfin, faut que je l'utilise bien.
3: Ouais, faut que tu trouves.
2: Salut, mon pain. Bonjour, sacré pain. Faut que je me le mette en bouche.
3: Ouais, mais le temps un peu.
0: Bosse de ton côté, fais des cours du soir. Et enfin, cagnoter.
3: Ah ouais, plus chiant.
0: Cagnoter, rentrer aussi dans le langage commun. J'adore rien parce qu'elle connaît aucun des mots.
2: Attends, c'est pour faire une cagnotte.
0: Ouais, cagnoter.
2: Ah ouais, très bien, un litchi.
3: Oh, j'en ai encore une là. J'en ai deux cette semaine. On m'a envoyé deux par WhatsApp.
2: Mais
3: là,
2: il faut que tu payes tout de suite, sinon tu le feras jamais.
3: Bien sûr.
2: Cagnotte.
0: Vincent, dans un instant, tu veux essayer de gagner une PS5?
6: Ouais, carrément.
0: Et bah ça tombe bien.
6: Bah, j'étais plus sur l'aspirateur, je t'avoue, pour la nouvelle maison, mais une PS5, pourquoi pas.
0: Alors qu'on commence à beaucoup m'inquiéter, puisque Enzo ne sait même pas qui est Justé, donc je vois qu'il écoute pas tous les soirs. L'aspirateur, on l'offre plus depuis un mois et demi, minimum.
6: Bon, mais il y a plein de chats alors. Hein.
3: Ah bah là depuis un an et demi, on a plus la plancha. Non mais c'est pas possible.
0: La première fois qu'il y a un mec qui veut pas de PS5, qui veut une plancha, non mais.
3: Ouais, de la PS5, tu sais quoi, tu joues longtemps, puis ça fait une plancha, au bout d'un moment tu le mets dessus ou une connerie, hein, t'inquiète pas.
6: Ça fait longtemps que j'ai pas entendu dans l'émission La vie c'est quoi.
0: Ah ouais, tu me fais plaisir, je l'ai ressorti ce week-end.
2: Ah, ça a pris un peu, les gens étaient contents.
0: Ouais.
6: Oui, je le disais dans ma voiture, dans mon taxi.
0: La vie c'est quoi?
2: C'est un aller simple.
0: La vie c'est un aller simple, hein. Autant le faire en éco-plus, hein. Avec un peu de place pour les jambes, hein. Oui. Bah, évidemment, Justé tout de suite sur Énergie.
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0: J'ai des cadeaux ce soir. Le 60 secondes cadeau va arriver dans un instant. On vous offrira des AirPods 4.
3: Ah super.
0: Ok, pas les 3, les 4. T'entends des trucs que tu voulais même pas entendre.
9: Mais c'est ceux qui ont le truc dont tu parlais où ça coupe tout, t'es hyper isolé.
0: Genre tu prends l'avion.
9: Ouais.
0: Ok, tu prends l'avion. Tu mets tes AirPods, tu mets le système je veux pas qu'on m'ennuie. Gars, t'entends plus rien. Je les ai pas, hein, mais je sais que j'ai un pote avant qui l'a, il m'a fait essayer, c'est dingue.
9: Ah ouais, à ce point. Et les traductions aussi, ça se fait ça ou pas sur les 4 là? Traduction instantanée, non? C'est peut-être moi qui suis en train d'inventer une option.
0: Non, bien sûr que ça existe.
9: Ah,
0: bien sûr, le Translate, je sais pas quoi. Bien sûr que non, ça existe, non? Avec l'IA.
7: Je sais pas si c'est les 4, ils l'avaient annoncé la sortie, mais je sais pas si c'est
0: les 4. Peut-être les 5, on sera sur le coup.
9: On sera sur le coup.
0: Dès qu'il y a les 5, de toute façon, les 5 ils tombent. Hein. Ça va arriver. Mais avant ça, vous croyez quoi? On a des questions à vous poser, tout le monde.
9: Bien sûr.
0: Évidemment, puisqu'on essaie de battre de notre producteur. C'est son anniv aujourd'hui. C'est son anniv. Et donc, on l'a dit, bah, vous savez quoi? C'est le plus intelligent de la bande. Là, c'est ce qu'il croit.
9: Ouais.
0: Bon, là, c'est en train de se prouver.
9: Un peu.
0: Et donc, vous arrivez à le battre en 5 questions. Enfin, vous marquez, le premier qui marque 3 points gagne. On a au moins 10 ou 12 concurrents. On va passer à Aurélie. Ça va, Aurélie?
10: Oui, bonjour à tous.
0: Aurélie, t'es d'où?
10: Moi, je suis de Bordeaux, du côté de Bordeaux.
0: Très bien. J'ai que des questions sur Blagnac.
9: Ça sonne très bien.
0: Très grosse intelligence du côté de Bordeaux. Je vous le dis, j'ai fait une sorte d'étude.
9: Ça n'existe pas, ça, de dire une ville intelligente.
0: Je te dis que j'ai fait une étude, que les gens sont intelligents.
9: Mais Bordeaux, c'est comme toutes les villes, il y a des gens très intelligents, puis il y a des cons.
0: Les principes d'une ville, hein.
9: C'est vrai.
0: Principes d'une ville, hein.
9: Ouais.
0: Aurélie.
10: Oui.
0: Dans un instant, ce sera à toi. Avant ça, tu l'as entendu, il va peut-être gagner avant toi. Il y avait Vincent, notre ambulancier, qui voulait tenter sa chance. Vincent, t'es prêt?
11: Oui, on va essayer. Johan, tu me laisses un petit quart d'heure d'avance hein, sur les réponses. Hein. Je pense sur ça.
7: Non, même traitement de faveur pour tout le monde.
0: Bah, écoutez bien, intraitable. Quel est le féminin du mot barman?
7: Barmaid.
0: Égalité.
9: Ouais.
0: T'as une petite seconde d'avance, mais avec le téléphone, c'est moins simple. Donc quand il y a une petite seconde, on considère que c'est égalité.
7: Ok.
0: Que perd un serpent quand il mue?
7: Sa peau.
0: Ouf. De quel groupe Fergie est la chanteuse?
7: Black Eyed Peas.
0: 2-0. Qu'est-ce qu'un alto cumulus?
11: Un nuage.
0: Égalité. Nuage. Attention. Qu'est-ce qu'est la soufrière en Guadeloupe?
7: Un volcan.
0: Et 3-0. Vincent, je t'embrasse.
11: Ouais, moi aussi.
7: Bisous, Vincent.
11: Merci à toute l'équipe, vous êtes super, sans débat.
0: T'es un cœur, merci Vince. Aurélie, ça y est, c'est à toi.
10: Ok.
0: La bordelaise, l'intelligence. L'intelligence bordelaise.
10: Allez, je suis prête.
0: Quel nom porte le renne au Canada?
7: Caribou.
0: Bonne réponse de Johan. Quelle ville est le chef-lieu des Alpes-Maritimes?
7: Nice.
0: Bonne réponse de Johan. 2-0. Comment appelle-t-on le casque qu'on porte en équitation?
7: La bombe.
0: 3-0. Oh,
10: trop rapide.
0: Aïe, aïe, aïe. 3-0. Hein.
10: Oui, bah oui.
0: T'as le tarif, t'as pris tarif hein. C'est moi au violoncelle à chaque fois.
10: J'ai eu des réponses tout à l'heure depuis quelques temps, mais là, non, je ne les ai pas.
0: Aïe, je comprends. Il faut tenter sa chance. Le numéro, il est gratuit. 0870-4248. C'est le numéro qu'a fait Andrea. Ça va, Andrea?
10: Oui, salut.
0: Bonjour.
10: Oui.
0: Eh bien, c'est parti, bonne chance.
10: Merci.
0: Quel gaz a pour symbole chimique N?
7: L'azote. J'ai tenté.
0: Oh, la bonne réponse.
2: Ah bon? Il n'y a pas de N dans l'azote.
0: Allez, bah oui, mais c'est le...
2: Excuse-moi, je m'énerve, mais...
0: Après, non, j'ai essayé de changer le tableau des éléments, mais ça va, j'aurais peut-être pas fini d'ici 19h, quoi.
9: Ne dit-on pas Najote, parfois?
7: Najote Valo Balkesen.
0: En algèbre, quelle lettre sert à désigner l'inconnu d'une équation?
10: X.
0: Ouais, c'était pour Johan encore, 2-0. Dans quel océan les îles Galapagos sont-elles situées?
10: Indien.
0: Comment?
10: Indien.
0: J'ai pas,
2: Indien.
0: Indien. Eh non, Indien. Pacifique.
10: Oh.
0: Ça fait 3-0.
10: Oh.
0: Andrea, j'ai passé un bon moment.
10: C'était bref.
0: Là, ce fut bref.
10: C'était sympa.
0: Mais pour l'occasion, tu noteras que Rémi nous joue un peu de trompette.
9: Ouais,
0: j'ai mis une petite sourdine, hein, pardon, c'est pour l'effet. Hein.
3: Vous pouvez continuer de jouer. Je suis désolé, Andréa. 0870-42-48, c'est gratuit. J'ai.
0: Ah, les 60 secondes cadeau dans un instant. Là, il y a une paire d'AirPods qui tombe. Puis Tchanko Jandier, notre invité, il arrive dans un instant. Bougez pas, 18h01, on est en direct avec vous.
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0: Bienvenue tout le monde, bienvenue à la maison. Vous êtes sur Énergie, vous êtes ici chez vous, vous le savez, 16h. Et on est là jusqu'à 19h. Vous croyez qu'on va vous lâcher à 18h?
9: Ah, non. Pas du tout.
0: Non, non. Tunnel, on vous met des tunnels, ici. On vous lâche pas 16h, 19h. Je souhaite plein de courage à vous qui êtes en fin de journée. On avait un ambulancier tout à l'heure qui était encore sur la route. Vous tous qui avez passé une longue journée de boulot, on va vous accompagner, on va vous changer les idées. On sera pas seul. Tchanko Jandier arrive
3: dans. Ah oui, plaisir.
0: C'est top ça. Ça vous dit?
3: Bah oui, oui, écoutez, il arrive encore. Il est sur la route.
0: Et il est sur la route. Ouais. Donc on fait 60 secondes cadeau. Allez, let's go. 60 secondes cadeau, Barbara est avec.
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0: 60
13: secondes cadeau.
0: On a un petit jingle dans la gueule. Ça fait toujours. Ça remet toujours.
3: Ah bah, 18h, c'est l'heure de. On met les idées en place.
0: On pourrait faire semblant que c'est pas arrivé, mais c'est arrivé. Je sais bien, ça nous remet à sa place.
3: C'est ça.
0: Voilà. Voilà. On descend un peu. Et la montgolfière combat, elle va redescendre. Elle a un petit jingle dans la gueule comme tout le monde. Ok. Pas de soucis, on l'accepte et je l'accueille.
3: Ah oui.
0: Avec plaisir. Je l'accueille, mon
3: cœur. Ton cœur reste ouvert?
0: Ah, mon cœur reste ouvert. On a, je l'aime d'amour, on a le meilleur réalisateur qu'on puisse rêver d'avoir.
3: Oui, c'est vrai.
0: Il a un talent fou. Et c'est ça qui est bien, c'est aussi, on sait que t'as un talent, passe des fonds, je prends un petit jingle dans la gueule.
3: Ouais, c'est pas évident. Hein.
0: Et faut pas oublier tous ceux qu'on n'a pas pris dans la gueule.
3: C'est... Merci.
2: Mais ouais, c'est vrai.
3: Ça, c'est important.
0: Et ouais, mais tu prends un dans la gueule, il y en a combien depuis le début de l'émission que je n'ai pas pris dans la tronchette?
3: Ah oui.
0: Pas mal aussi.
3: Bah après, ouais, je, voilà. je n'ai pas envoyé encore aujourd'hui.
0: 60 secondes cadeau, le principe, il est simple. Ah, mais il est arrivé, Kian, ça va? Ouais, ça va. Je fais le petit jeu, là, je suis en clientèle. Je termine le petit jeu, je reviens vers toi. Allez, c'est parti. Barbara, le principe est simple. Si l'équipe trouve en moins de 60 secondes l'info, tu gagnes des AirPods 4.
13: Ok, salut l'équipe.
0: Salut.
2: Coucou.
0: Je vais vous parler de Phoebe Irving. Elle habite Liverpool. Elle vient d'acheter un appartement à Liverpool. Son premier achat, elle est très heureuse. Elle a acheté son premier achat. Et le jour où elle a eu les clés, elle a décidé d'y emménager, bien sûr. Elle découvre une porte fermée à clé. Enfin, elle savait qu'il y avait une porte fermée à clé. D'accord? Il y avait une porte fermée à clé. Quand elle a visité plusieurs fois, les gens lui ont dit non, c'est un débarras là. C'est un débarras. Mais c'était fermé à clé, elle part trouver la clé. Là, l'appartement est à elle. Elle a pris un pied de biche avec son père et ils ont cassé la porte. Qu'est-ce qu'ils ont trouvé derrière cette porte? 60 secondes top chrono.
2: Un squelette?
0: Non.
2: Un cadavre?
0: Non.
2: Un truc glauque?
0: Non.
13: Bah oui.
0: De l'argent? Un truc cool.
3: De l'argent?
0: Non.
2: Des lingots?
0: Non.
13: Des lingots, ouais.
0: Ah, l'accès à un autre truc, un autre appart qui n'était pas prévu.
3: Bonne réponse!
13: Oui, oui.
0: Pardon de le dire, hein, Auréate, mais Rémi fait quasiment gagner tout le temps cette séquence.
2: Imbattable. Mais... C'est le meilleur en 60 secondes crâne.
0: Voilà. En 60 secondes à la cano, c'est le meilleur. En 60 secondes.
2: Attends, mais t'es fort, t'as un instinct de dingue.
3: J'ai un petit instinct, c'est vraiment le seul jeu où je suis bon.
0: Non. Alors, je veux pas entendre de ça.
3: Oh, t'es mignon.
0: On se rabaisse pas ici.
3: Non, je me rabaisse pas, mais c'est vrai que sur celui-ci, tu brilles,
2: c'est sûr.
3: Je brillote.
0: Mais écoutez, quelle histoire. Donc, Barbara, déjà, t'as pris des AirPods 4, toi, tranquillement, ouais. Grâce à Rémi.
3: Plaisir.
13: Ah bah super.
0: Donc vous en aurez un chacun.
13: Merci Rémi.
0: Ah bah ben, vous voyez qui prend le gauche, qui prend le droit, vous démerdez. Moi je prends le droit.
13: Ok, bon ben j'en aurai le gauche.
0: Et donc écoutez bien, cette fille Phoebe a fait son premier achat, elle a acheté l'appart, et écoutez bien, selon les lois anglaises, elle a forcé la porte, en fait il y avait un appartement miroir de l'autre côté, qui appartenait il y a longtemps à une personne qui avait vendu l'appartement, donc l'appart est à elle, elle fait x2.
3: Mais c'est fou ça.
0: L'appart est à elle.
3: Donc ça veut dire que le seul accès était de son côté, du côté de l'appart qu'elle avait acheté.
0: Exactement.
3: Ah waouh, incroyable.
2: Mais tu te fais une salle de ciné, tu te fais tout ce que t'avais pas prévu de faire.
0: T'as tout compris, c'est ce qu'elle va faire. Elle avait acheté 40 mètres carrés, elle se retrouve avec 80 mètres carrés, mais le seul accès est par son appartement. Donc elle peut pas le diviser en deux, elle peut pas le relouer. Et donc elle a décidé qu'elle allait en faire un immense dressing et une salle de cinéma.
2: Trop bien.
0: Ah ouais. Ah, pas mal.
2: Ah bah moi, en vrai, j'ai trop d'espace, je fais ça, un dressing, salle de ciné et piscine.
0: Je rappelle qu'à l'heure actuelle, tu prends des bains dans ta douche. Donc
2: oui, c'est vrai que je le fais en boule.
3: Je rappelle qu'elle est en boule, par terre, dans sa douche, parce qu'elle n'avait pas la place de mettre une baignoire. Mais c'est beau de penser à la salle ciné.
2: Ouais. Tu sais que si on pense très fort à quelque chose qu'on veut, souvent on l'obtient.
0: Bien sûr, regardez-moi, je pense très fort à faire une émission avec Tchanko Jandier. Et bah dans un instant,
3: il va arriver.
0: C'est fort, hein. Il sera là avec nous. Bref 2 arrive sur TF1, on parlera de tout ça dans un instant. Barbara, félicitations à toi, vous restez bien avec nous. Julien Lib qui va arriver pour le son, à tout de suite.
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0: Kian Kojandi est déjà dans le studio. Dans un instant, on va pouvoir parler avec lui parce que j'ai une trop bonne nouvelle pour vous. Vous n'avez pas encore vu Bref 2, vous l'avez déjà vu, vous l'avez adoré sur Disney Plus. Et ben ce soir, ça passe où sur M6? Je crois pas, non. Sur France 2? Non plus. Non. Il y a sans doute un meurtre à Argelès. C'est pas ça qu'on veut. Bref 2, c'est sûr.
3: TF1.
0: Non. Sur TF1 ce soir, on en parle dans un instant. Mais avant, il m'a dit, Kian, je peux pas, tant que j'ai pas entendu mon petit Julien Lib démarrer une émission.
3: Mais c'est ce que j'exige à chaque fois d'ailleurs.
0: C'est fou, hein. N'importe où, même au resto. Hein. Ah ouais. Julien Lib, il démarre pas, il mange pas, rien. Julien Lib, dis-moi où? Bah, TF1. Et juste après, on a bien sûr Kian, on va parler avec lui de Bref 2 et de plein d'autres choses. Sa vie, son œuvre.
3: Avec plaisir, ouais, avec plaisir.
0: Un pur moment. Ouais. Cinéma. Bref 2. Peut-être Bref 3, on va savoir.
3: Bah, j'ai rien dit.
0: Même on va te cuisiner. Je suis pire qu'il est sucé. Tu vas voir, restez avec nous.
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0: Et il est là avec nous, s'il vous plaît. Donnez plein d'amour à Kian Kojandi.
16: Oui,
0: qui est là.
3: Merci pour l'accueil, merci.
0: Pardon l'équipe, surtout que là vous faites un accueil un peu. Vous avez fait un peu mijauré au début, un peu mi-figue, mi-raisin. Il nous a trouvé 5 minutes dans son planning.
3: Non, en plus j'ai dit je viens tout de suite avec plaisir.
0: Non mais t'es trop gentil.
3: Ah ouais, ça m'a fait grave plaisir de venir.
0: Parce qu'en plus c'est ce soir là.
3: C'est ce soir, ouais, sur TF1, grande première.
0: Tu m'étonnes, regardez-le moi. Et pour la case de Camping Paradis, salopard.
3: c'est la case de Camping Paradis.
7: Tu crois que je connais beaucoup plus la télé que ce que je la connais vraiment, j'y connais rien. Ouais.
0: En tous les cas, c'est ce soir, c'est Bref 2. Vous l'avez découvert sur Disney+. Et là, ça arrive en prime time. Donc ce lundi et lundi prochain.
3: Et lundi prochain. 3 épisodes ce soir et 3 épisodes la semaine prochaine.
0: Ça va être fou. Vous aimez Kian, vous aimez Laura Felpin, vous aimez Baptiste Le Caplin, vous aimez Bérangère Krief, vous aimez Alice David, vous aimez le frère de Kian.
3: Jean-Paul Rouve.
0: Jean-Paul Rouve, Thomas
3: Alexandre
0: Bédébé,
3: Astier,
0: Doria Tillier,
3: Marc Fraise,
0: Gringe, Aurel San, Marc Fraise,
3: Carlito,
0: Jonathan Cohen.
3: Bah,
0: Noémie Lovski.
3: Ouais.
0: Ils vont tous être là ce soir dans votre télé sur TF1.
3: C'est
0: génial.
3: Bah déjà, ouais, c'était trop cool de le faire. Et en plus de voir l'impact que ça a eu, moi je suis très très touché. Ça m'a même un peu dépassé, je t'avoue. Je suis un peu.
0: Alors avant toute chose, est-ce qu'on repitch pour les gens qui n'ont pas vu?
3: Ouais. Si vous avez eu la saison 1, le personnage n'a pas évolué. Donc il arrive
0: la
3: à 40
0: vie
3: ans.
0: Ouais, évolué, mais pas lui.
3: Ouais, lui n'a pas évolué. Tous ses amis ont évolué, lui n'a pas évolué. Du coup, vous pouvez très très bien voir la saison 2 sans avoir vu la saison 1. Et le personnage a 40 ans, il se rend compte qu'il a 40 ans, il fait un point avec lui-même, il se rend compte qu'il n'a pas évolué et qu'il comptait toujours sur une version de lui-même d'avant pour évoluer. Genre, il pensait qu'à 30 ans, il allait voir les déclics pour se dire, bah, c'est bon, je vais faire une quarantaine apaisée, puis le mec de 35 ans n'a rien fait, le mec de 38 ans n'a rien fait, le mec de 40 ans. Bah, il a rien fait non plus, ça fait énième histoire d'amour qui tombe à l'eau, énième taf qui quitte ou qui, où il se fait virer. Et, toujours les mêmes problèmes avec sa famille, du coup, là, il... Je vais un peu vite quand je parle, non?
0: Non, ça va très bien. Non, je suis dans
3: le cas. Exactement. J'ai senti.
0: Non, c'est très bien pitché.
3: Non, mais justement, donc il est un peu en galère et il va rencontrer un voisin et là il va avoir un vrai déclic.
0: La série, tu l'as évidemment.
3: J'espère, en tout cas, j'espère qu'on ne sait pas. On verra ce soir.
0: Bah ouais, t'as un peu spoilé. Spoiler.
3: Non, j'ai pas spoilé. Co-écrite avec Bruno Muschio, mon co-auteur.
0: Navo.
3: Ouais.
0: La série, donc tu l'as matée puisque vous l'avez faite, cette série. Tu l'as peut-être matée sur Disney+. Est-ce que tu vas sincèrement ce soir la rematée?
3: Alors c'est vrai que c'est une exclue combat. Voilà, c'est une exclue combat je vais balancer. Attention, je peux avoir un jingle exclue combat.
0: Je peux vous dire, il va y avoir des croustilles tout au long de la soirée. Je vais te le faire à la bouche.
3: Attention.
0: Attends, je l'ai vraiment pas fini en vrai.
3: Je ne regarde jamais mon travail. Voilà.
0: Ah ouais.
3: Ouais, non, je regarde.
2: T'as jamais vu Bref?
3: J'ai vu en montage.
0: Franchement, tu loupes un truc, hein.
3: Je sais pas. Non, mais c'est vrai que tu fais le montage après, c'est tellement. Tu le vois une fois, parce que tu vas regarder dans la continuité, puis après, c'est vrai que j'ai pas passé mon année à ça.
0: À ça. Tu regardes pas non plus tes autres projets, Hot One, c'est tout, tu te regardes pas?
3: Je vois le montage, et puis après.
0: C'est du travail. T'as pas envie de voir.
3: Des fois, je dis souvent, hey, là, le gars, là, et je parle de WAM, quoi, tu vois. Le gars, là, c'est cool. Plus marrant.
0: Et tu parlais des retours, le retour qu'il y a eu quand même, ça arrive sur Disney+, Bref 2. Franchement, c'était un succès la saison 1 de Bref, c'était un phénomène de dingue. Vous avez laissé beaucoup de temps entre les deux. Raconte les trucs les plus fous, tout le monde t'écrit, non, tout le monde te parle de ce que ça a fait Bref sur soi, non?
16: Il y a beaucoup de gens qui m'ont écrit parce que ça leur a donné envie d'aller voir un psy visiblement, ou de, tu vois, alors pourtant c'était une série plutôt comique, tu vois, on s'est dit ouais, c'est cool, on rigole, on fait, c'est quand même, on essaye d'être assez marrant, tu vois, quand on fait l'Académie des Oncles, je me dis pas bon, ouais, les gens vont aller voir un psy derrière, tu vois, t'as tes oncles du coup,
0: c'est eux qui doivent aller.
16: Mais non, c'est ça m'a vachement touché. Il y a des gens qui se sont reconnus parce que je sais pas, quand on fait un peu le bilan et qu'on fait un peu le bilan de sa vie, bah tu dois, je sais pas, je t'avoue, j'ai même pas la réponse à cette question, je m'attendais vraiment pas à ça.
0: Mais même dans la rue, les gens c'est non-stop. Bref, on t'en parle.
16: Ouais, le truc, j'adore,
0: du goudron par terre.
16: Non, mais c'est vrai que moi, je suis à la campagne, donc tu vois, je suis tout le temps chez moi, à la campagne.
0: Bon, quand tu vas acheter ta petite tradition, elle doit bien dire, ben, j'ai vu la série.
16: Ben, dis-moi, l'Académie des Oncles. Non, mais sincèrement, c'est toujours touchant, quoi, les gens.
0: Ah, bien sûr.
16: Ils te parlent de Bref, Bref 2 et tout, c'est hyper touchant, quoi.
0: Et ça raconte, parce que ça.
16: Désolé, je suis même impressionné, tu vois, à chaque fois, donc, je suis là, je redémarre un peu à zéro tous les jours en mode, Ah oui, c'est vrai, tu vois. Je suis vraiment pas dans le palmarès. Je marche pas en me disant, c'est moi le mec de Bref. Non, je marche pas comme ça.
0: Non, t'as que le t-shirt, voilà.
16: J'ai que le t-shirt.
0: Bref, staff.
16: Ouais, exactement.
0: Ce qui est trop cool aussi, c'est comment vous avez adoré la saison à l'époque sur Canal,
16: ouais,
0: bien
16: c'est
0: sûr.
16: Vrai.
0: On retrouve plein de personnages qu'on suivit, qu'on grandit aussi. Donc ça, c'est.
16: C'est vrai.
0: C'est vraiment canon. Et moi, je vais vous parler d'amitié deux secondes. Je vous emmène au Texas.
16: Allez.
0: Oh. Je vais vous parler d'un groupe de quatre amis qui se connaissent depuis plus de 30 ans. Et en 2024, ils ont réalisé leur rêve. Quel rêve? Ensemble, bien sûr.
16: Ils sont allés genre à Las Vegas.
0: Ils ont quoi?
16: Ils sont allés à Las Vegas faire un enterrement de vie de garçon.
0: Non, c'est pas ça. Ils sont potes depuis 30 ans.
17: Ils ont ouvert leur bar ensemble. Ça, c'est un rêve.
0: Ça, c'est vraiment un... Faut qu'on ouvre un pub en Australie.
18: T'inquiète, hein.
16: Faire un tour du monde?
0: Eh non.
16: Non.
0: Est-ce que c'est un truc que ça? Si je vous en parle, c'est un truc de tour du monde. Attention, c'est rare qu'il y ait quatre potes qui le fassent. Eux vont le faire. Je vous mets même un indice.
16: En même temps.
0: Ils vont le faire tous ensemble. Il y en a qui ont divorcé, qui ont retrouvé l'amour. Il y en a qui sont célibataires. Il y en a qui sont mariés depuis 30 ans. Eh ben, ils vont faire ça tous ensemble.
18: Ah, colloque entre poteaux, un truc où on habite tous ensemble. Allez.
0: Pas exactement.
18: Pas exactement ça?
0: Ah!
16: Ils vont se mettre en colloque que entre eux.
0: Non.
17: C'est engageant?
0: Ah, c'est engageant.
17: Un tatouage.
0: Oh, bon,
17: c'est très engageant, un tatouage.
0: J'aurais pas 3 minutes d'antenne pour dire qu'il y a 4 Anglais qui se sont fait tatouer une rose, non.
18: Ils partent pas, tu as parlé de tour du monde tout à l'heure, mais ils prennent pas un van à 4 et ils se barrent tous les 4.
0: Non, du coup, ça serait
18: faire le tour du monde.
0: C'est un peu ça?
16: Ouais, c'est vrai que c'est un peu la même chose pour le
0: coup. C'est pas faux.
16: C'est pas faux.
0: Non, mais attends, on était pas loin de la coloc, faut creuser ce truc.
16: Ouais, c'est ça, genre ils se sont.
0: Imaginez au bout, qu'est-ce qui peut aller plus loin qu'une coloc? Imaginez, ils sont potes depuis 30 ans.
16: Ils sont séparés de leur conjoint en même temps.
0: Non.
17: Ils ont adopté ensemble.
0: Sachez qu'ils. Non. Sachez qu'ils ont tous pris leur retraite et ils avaient juré qu'ils le feraient à leur retraite. Rémi,
18: ils ont acheté une baraque pour être ensemble tout
0: plus
18: leur...
0: que ça.
16: Ils ont acheté un EHPAD et du coup ils se mettent ensemble.
0: Je vous donne la réponse.
18: Ben ouais, mais
17: bof.
0: Ils ont créé un village que pour eux.
18: Et ouais.
16: Wow.
0: Ils ont acheté un immense terrain. Au fur et à mesure des années, ils ont construit 4 maisons avec des espaces communs comme dans un, je vous dis n'importe quoi, une poste ou quoi, enfin des endroits où ils se retrouvent chacun et chacun leur maison avec un grand rond-point. Ils habitent tous sur le même terrain, dans le même village, chacun avec leur maison.
16: Ouais, stylé.
18: Et ça, c'est ce qu'on a envie de faire.
0: Merci,
18: hein.
0: Merci, Kat.
16: Bah ouais, j'ai vu que t'étais tout seul en plus. T'as tapé une fois. Personne me suit. Pas grave. Est-ce qu'on peut avoir Camille qui tape une fois, s'il vous plaît?
0: Bon, c'est une belle, c'est une belle histoire.
16: Ouais, c'est chambé.
0: Moi, j'aime. Après, attendez, je veux pas en dégoûter les autres. Moi, j'aime le bonheur, j'aime la joie. Pardon, hein.
17: Puis, on a tous tellement peur de mourir. Moi, j'ai peur de mourir seule. C'est genre ma hantise. Je serais tellement contente d'avoir un village avec mes potes où je suis sûre que je ne serai jamais seule.
0: Ah, moi, mon rêve, village avec mes potes.
18: Ah, mais oui, mais c'est ce qu'on
16: veut. J'avoue, c'est une super idée.
18: Avec des aides à la personne, tu vois, qui viennent te voir pour checker un peu.
17: Ah non, mais oui.
0: Ils ont prévu tout ça.
18: Voilà, c'est ça qu'on veut.
0: Ils ont prévu que les infirmières puissent passer, oui, aider les uns les autres, puisqu'ils prennent tous leur retraite ensemble.
18: Exactement.
0: C'est
18: sympa.
0: Bon, écoutez, Metro Boomin, c'est ce qu'on va écouter tout de suite, parce que là encore, c'est un des morceaux préférés de Kian.
18: Ah ouais, c'est
17: on peut rien.
16: Comment tu fais du 100% comme ça à chaque fois?
0: C'est vraiment, c'est du sur
16: Metro Boomin, écoute.
0: Moi, je suis sur du demi-mesure.
16: Ah bah, c'est dingue.
0: Je fais ce que je peux.
16: Ah ouais, non, c'est super.
0: Bah, Metro Boomin, raconte-nous un peu l'histoire du groupe, tiens, d'ailleurs.
16: Bah écoute, rencontre dans le Nevada, je crois.
18: Dans un métro.
16: Alors, c'est ce que tu penses, mais en fait, pas vraiment. C'est plus dans un
19: tram, ouais.
7: La nuance est importante.
19: C'est ça, et donc Metro Booming, bon bah groupe voilà étudiant, bon ça fait les petites salles et à un moment donné il y a le hit qui sort et le hit c'est Creepin'.
7: Ouais.
19: Voilà, c'est ça. Donc Illinois, je crois, c'est ça,
18: Creepin'. Ouais, exactement, Illinois, ouais, dans l'Illinois.
19: Ça, ouais. Dans l'Illinois, ouais. C'est ça, c'était à cartonner, quoi. C'était une... Et il y avait un producteur qui passait, qui a dit, mais attendez, vous êtes formidable, vous, il avait un cigare dans la bouche, j'ai dit, vous êtes des stars, allez, je vais faire de vous des stars. Et du coup, il en a fait des stars, et maintenant, c'est sur Énergie, dans l'émission de Camille Combat.
18: Et comment s'appelait le chanteur?
19: James Manfire.
7: James
19: Manfire.
18: Et vraiment pro-Trump, hein. Tu me disais vraiment.
19: J'ai dit ça. J'ai dit ça.
7: James Manfire.
19: James Manfire, il est. Non, j'ignorais. Ah, j'ignorais.
7: Allez, on écoute ça tout de suite sur Énergie.
18: Rien de ce qu'on a dit est vrai. Hein. Ils sont sans doute super. Ils se sont rencontrés, je sais pas où, mais en tout cas, on les écoute maintenant. Ça s'appelle Creepin' et c'est rendu sur Énergie. Et 18h30, Kian Kojordi est notre invité. On en profite parce que ça, il est sur TF. Enfin, le bougre.
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18: 18h31, on est en direct avec Kian Kojordi. Kian Kojordi.
19: Tellement bien prononcé, ça me fait grave plaisir. Fou, merci pour mes ancêtres.
18: C'est normal. C'est un nom qui est facile à scander. Il y a plein de noms qui sont pas faciles à scander. Celui-là est facile, tu vois. Kian Kojordi. Kian Kojordi, ouais. Prends l'argent. Tu vois, ça marche bien, Kian. Ça marche bien. On parle de Bref 2, pourquoi? Parce que Bref 2, vous allez dire, eh ben l'ancienne, ça y est, Disney Plus, c'était il y a 1000 ans. Ben non, ça arrive ce soir sur TF1.
19: Exactement, c'est sur TF1. Ouais, grande première.
18: Vous l'avez jamais vu? Voyez-le.
19: C'est bien.
18: Ouais, ça me va.
19: Très bonne promo, Camille Combal, vraiment, c'est ça. Si vous l'avez pas vu, voyez-le.
18: Mais des fois, tu sais quoi?
19: Mais non, mais il faut aller au plus simple.
18: Et si vous l'avez vu,
19: revoyez-le.
18: Je me permets, hein.
19: Bah ouais.
18: Revoyez-le.
19: Non, top.
18: La promo est faite.
19: Bah, merci.
18: Allez,
19: merci, je peux
18: bonne
19: pas.
18: Soirée.
19: Bah, allez, bonne soirée, salut.
18: Non. Avant ça, quand même, c'est quoi tes séries préf?
19: Breaking Bad. Breaking Bad, ouais. C'est la série pour moi incontournable.
18: Elle est incroyable.
19: Ouais.
18: Et t'as vu la nouvelle, là? Du créateur? J'ai une connerie, c'est pas lui?
19: Si, je crois que. Ah, si, c'est super.
18: Elle est géniale aussi, non?
19: Ouais, Vince Gilligan.
18: Ah, tu m'as fait un super de.
19: Si, j'ai adoré. Si là, il reste, enfin, je vais pas spoiler parce que le premier épisode est un long épisode.
18: Ouais, c'est un truc de fou. Allez voir Pluribus si vous pouvez. Attends, d'abord vous regardez Bref sur TF1 et oh.
19: Oui.
18: Et après vous allez sur Apple TV voir Pluribus si vous pouvez. Pluribus. T'as Friends aussi, non?
19: Friends, exactement. J'ai passé ma fac de droit à regarder Friends.
18: On va te faire tout à l'heure un trivial poursuite sur Friends.
19: Oh là là, je vais être mauvais. Oh non.
18: Ah ouais?
19: Je vais être mauvais.
18: Pourquoi t'es comme ça? Non, je veux pas que tu sois comme ça.
19: Non, mais j'ai peur. Place. J'ai peur comme toi, t'as peur de faire du stand-up, tu vois. Bien ça, j'ai peur. Camille Combal, quand est-ce que tu viens sur scène? La transition est toute faite. Voilà, bien joué.
18: Je vais t'accompagner. On va faire.
19: Mais viens.
18: Moi, ma vraie question, c'est quand est-ce
19: mais
18: que toi, tu reviens?
19: Du doigt comme ça, Camille Combal. Viens dans les salles de stand-up avec moi.
7: Franchement, on va le faire.
18: Dis-moi, toi, quand est-ce que tu remontes sur scène?
19: Écoute, j'aimerais bien remonter sur scène avec un truc à dire. Pour l'instant, il faut que chercher et trouver un truc à dire. Je suis en train de vivre tranquillement avec ma famille. Donc,
18: avec ta famille, tranquille. Voilà. Posé. Au calme, un peu loin de Paris, tranquille.
19: Posé.
18: Ouais, très bien.
19: Ouais, et dès que. Mais là, à mon avis, on va peut-être me recroiser dans les salles de stand-up à Paris. Peut-être tester.
18: Au fond, minutes. Avec un impair, quoi.
19: Non, une cigarette. Non. J'essaie de refaire un peu les trucs. Mais viens.
18: Pour tester,
19: mais
18: tester
19: viens,
18: les
19: viens, blagues. Tester
18: mais je vais venir, allez, ok, on va le faire ensemble.
19: J'essaie de.
18: On va le faire ensemble.
19: Allez, on va le faire ensemble. On va le faire ensemble.
18: Et attention, la question, elle va être là. Est-ce qu'on peut mettre une musique de question qui va être là?
19: Bien sûr.
20: La question qui va être là.
18: C'est du Woolsey, hein. Est-ce qu'il va y avoir Bref 3?
19: Non.
18: Oh,
19: je sais pas, tu veux me poser la question? Pour l'instant, non.
18: T'as pas commencé à écrire une ligne, rien, y a rien de Bref 3 qui existe.
19: Je vais te dire ce qu'on a fait avec mon pote Bruno. Arrête. J'ai envie de pleurer, du coup, je suis en train de culpabiliser. Je suis là, vous mettez la culpa. On s'est dit, tu sais quoi, tu vas dans ce sens-là, tu vas à l'est, moi je vais à l'ouest, et on se retrouve quand on aura fait quasiment la moitié du monde chacun de son côté.
18: Ah,
19: et
18: c'est génial.
19: Quand on aura vécu des choses, on se reparlera à ce moment-là.
18: Ouais, mais alors là, je rentre un peu dans le perso, mais vous écrivez aussi normalement ce que tu fais sur scène, vous avez bossé quand même ensemble.
19: Ouais, c'est ça, exactement.
18: Du coup, là, pas encore en ce moment.
19: Pour l'instant, non, il est sur pas mal de projets, en fait, il écrit pas mal de films, pas mal de longs métrages, le spectacle de Thomas VDB aussi, ouais. Qu'on adore.
18: Ouais, bien sûr.
19: Qui est génial.
18: Et dans Bref 2, d'ailleurs, qu'on trouverait ce soir, ou ça, sur France 2, toujours pas. TF1. Et puis, vous avez votre podcast aussi ensemble avec
19: on Nabo. A un bon moment, ouais, un c'est bon là où moment. On se retrouve.
16: toutes les semaines. Elle était venue d'ailleurs.
18: Il m'a invité gentiment. J'ai passé un, j'ai passé un bon moment, avec Bérangère Krief. On a passé un super moment.
16: C'est sur YouTube.
18: Avec Greg Romano qui possède aussi, qui a énormément de talent.
9: Il y a des petits trucs à grignoter dans ce podcast. On peut manger des trucs ou pas?
18: Non, de la merde. Non, il nous file de la merde.
16: Il y a des petits fruits, il y a des petits.
18: Ouais, c'est vraiment, non. Sur la régie, c'est calmos, mais on a passé un trop bon moment.
16: Petite madeleine, petit café quand même.
18: Il y a eu petit café.
16: Il y a un petit peu d'eau, du robinet, mais c'était de l'eau quand même, quoi. Elle était fraîche.
18: De l'eau communale. Très bon.
16: Dans une cruche. Après, c'est joli.
18: On a passé un super moment. Il y a qu'un truc sur lequel on adhère pas. Apparemment, t'aimes pas le film Les Visiteurs?
16: Pourquoi? Non, alors.
18: Non, parce que c'est vraiment, je crois, mon film préféré. Enfin,
16: quand j'ai vu Les Visiteurs, j'ai pas kiffé. C'est pas ça, c'est que j'ai pas kiffé la méta des Visiteurs où tout le monde après c'était OK.
18: T'étais pas dedans.
16: OK. Jour, nuit.
17: Qu'est-ce que c'est drôle,
16: en fait. J'en pouvais plus. J'avais trouvé ça marrant sur le coup. Ça, c'est extrait réel sur Instagram. Ça a passionné les gens. C'est juste que je me dis, j'ai pas adhéré.
18: Mais tu l'as vu. Pardonne-moi, Kim. Tu l'as vu.
16: Au cinéma.
18: Au cinéma, comme tout le monde, en temps réel. Monde, ouais. Tu l'as vu 10 ans plus tard.
16: Et Bruno m'a dit, mais revois-le aujourd'hui. Tu vas voir, c'est une
18: Voilà, c'est ça. C'est j'ai ça avec
16: et je vais revoir ça, je vais revoir ça bientôt.
18: Vous allez m'incendier dans l'équipe.
16: Vas-y.
18: J'ai ça avec les trois frères.
16: Ah non.
18: Ah waouh.
16: Les trois frères.
18: Les trois frères,
17: ça les sans patates.
16: Sans patates.
1: Un Mickey.
16: Sans patates.
18: Ah si.
16: On te fait la vie.
18: Le Kundelich et tout. Et voilà. Tu fais ça le côté, tout le monde sortait les répliques et j'étais à côté de la
16: page. Ah ouais.
18: Non, elle m'a pas non plus emballé.
16: Tu me comprends du coup.
18: Je comprends ça.
16: Ouais,
18: regarde, t'as vu ce que j'ai vécu. J'avais les Visiteurs, gros.
16: Non mais je vais le revoir. Ah. Mais je sais que voilà, on a des très grands claviers quand même dedans, c'est très grand Jean Reno.
18: Ah, mon Mirail, loge à mon Mirail. Dans un instant, on va te faire un quiz sur un Trivial Pursuit sur le vrai jeu, le Trivial Pursuit de Friends.
16: Vas-y.
18: Il existe réellement. Tu pourras faire gagner, c'est quoi ? Une Apple Watch à un de nos auditeurs.
16: Génial.
18: Sinon, tu le feras perdre.
16: Sinon, je le ferai. La pression.
18: J'espère que tu arriveras à te regarder dans une glace.
16: Ok.
18: Là, me foutre une ambiance un peu électrique.
16: Est-ce que c'est Sound of Legend, le son que j'écoute tous les midis?
18: Mais je te crois pas, mais bien sûr.
16: De San Francisco.
18: Ouais.
16: Mais dès que je mange mon entrée, c'est-à-dire mes petites tomates et mon petit concombre, Sound of Legend, Illinois.
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18: Il nous écoute souvent le soir en réparant ses bécanes, le Pio Marmaille.
16: C'est vrai?
18: Je jure que c'est vrai.
16: On salue Pio.
18: On salue Pio qui est peut-être en train de nous écouter, les mains dans le carbu. Là, il est là-dessus. Hein.
16: Je te jure que c'est vrai.
18: Après, il doit avoir les mains comme ça, il ne peut pas changer la radio, il doit galérer. Et donc, c'est vrai. Dans un instant, Sound of Legend, mais Kian Kojandi est notre invité ce soir et ça me fait très plaisir. Il est en tournage en plus, il a trouvé un peu de temps pour venir vous voir ce soir pour nous parler de Bref 2, qui est ce soir sur TMZ. Non, le gars est relou.
16: Sur TF1, pas faire 100 fois.
18: C'est ce soir à 21h10-15.
16: Bon, je crois que c'est 21h10, si vous l'avez raté, c'est sur TF1+, je crois. La plateforme de TF1, c'est ça?
18: Ouais. Attends, du coup, c'est plus sur Disney+, ça passe aussi sur TF1+, après?
16: Je crois que c'est sur Disney+, toujours.
18: Et aussi sur tout ce qui est plus, de toute façon.
16: Ouais, c'est...
18: Ça sera également sur Canal+, c'est sur M6+. Tout ce qui est plus, ça passe. Bref, c'est ce soir. Avant ça, j'aimerais qu'on parle 2 secondes de Hot Ones.
16: Ouais.
18: Hot Ones, c'est un format qui cartonne sur YouTube. Tu reçois des invités, tu manges des sauces piquantes avec eux.
16: C'est ça, ouais. Plus on avance, et plus les sauces sont pimentées. Et le piment a un effet un peu euphorisant. Donc les invités ont tendance à un peu lâcher prise, quoi.
18: Un peu, on en parlait à l'instant, un peu l'équivalent de l'ivresse, peut-être, ça.
16: C'est ça, exactement, ça, en fait, il y a les endorphines quand ça te pique énormément. Et du coup, t'as les endorphines. Et quand tu reviens un peu des endorphines, c'est comme quand, je sais pas, quand t'as couru une heure ou 45 minutes de sport un peu intense, tu vois, après t'es un peu fatigué, quoi.
18: Et donc t'as ça dans l'émission. Mais toi, comment tu fais? Parce que tu manges vraiment la même chose que tes invités. T'as eu des invités canons.
16: Ouais.
18: T'as eu Vincent Cassel, Camille Cotin. On parlait à l'instant de Pio Marmaille qui est venu aussi.
16: Pio Marmaille qui a énormément tenu le piment. Hein. Il en a même repris à la fin et ça m'a mis mal. Donc j'étais pas.
18: Il a pas bougé.
16: Bah il a fait non, vas-y, on reprend la dernière. J'étais genre non, la dernière, vas-y, chaud. La dernière, il a repris. Moi, j'étais pas bien. J'ai mon histoire après.
18: Il est
16: sous. J'ai mon histoire, mais c'est vrai que j'ai un petit secret. Je mange du Gaviscon avant pour éviter les remontées acides, et je mange du riz. Voilà. Je mange un peu
18: mais
16: de
18: donc,
16: riz.
18: Mais donc avant le tournage.
16: Avant le tournage, et c'est ce que je recommande toujours aux invités. Mangez, venez pas à jeun, tu vois, venez pas sans avoir dormi, mangez quelque chose. Il y a l'estomac un peu quand même solide.
18: T'en fais combien dans la journée?
16: 2.
17: Ah, quand même!
16: Ouais. Une le matin, genre.
18: Le matin?
16: Ouais.
18: Tu te remets, tu rattrapes.
16: C'est pas genre 8h30 du matin, c'est pas genre je me lève, tu vois, c'est genre vers 11h, juste avant de manger,
18: 11h30. Mais donc la deuxième?
16: À 17h. Mais je suis tellement claqué, généralement, après la première, je suis tellement sous endorphine que j'ai besoin de faire une sieste, quoi.
17: Mais pardon, quand tu prends tout ce piment pendant, tu coules pas du nez non-stop?
18: Et personne coule du nez en mangeant du piment.
17: Mais moi, si je mange
16: du piment,
17: j'ai
16: pas la bouche, hein. Si, bah, on se mouche, hein. On se mouche vachement, quoi. On se mouche énormément, bah ouais.
17: J'ai la
16: chaleur là sur la tête. C'est la sauce numéro 8, elle chauffe un peu la tête. Non, la 8, c'est la bombe. La bombe, ça te brûle complètement, ça te brûle la gorge, ça te brûle tout. Et la 10, elle est vraiment imbouffable. La 10, elle est vraiment horrible. Pour le coup, c'est vraiment pas mon moment préféré de la journée, ni du mois, ni de l'année même d'ailleurs, je dois le dire.
18: J'ai deux questions à te poser.
16: Vas-y.
18: Est-ce que c'est vrai que tu dors à 21h30?
16: Ouais, je me couche tôt.
18: Tu te couches tôt à ce moment-là? Ouais, tu te lèves à quelle heure, gros?
16: Tard.
18: Ah ouais. Dormir, t'es un dormeur, toi.
16: Je suis un dormeur.
18: Ouais, c'est vrai.
16: C'est vrai que je suis un dormeur. Non, je sais pas, je me lève quand les enfants se lèvent, quoi.
18: Et j'y vais de but en blanc. Est-ce que ta maison est toujours hantée? Je suis obligé de te demander.
16: C'est vrai que,
18: on a parlé.
16: Eh ben non, le fantôme a disparu.
18: Non.
16: Je te jure, depuis qu'on en a parlé, le fantôme a disparu. J'ai plus de nouvelles du fantôme.
18: Y a pas un gars que je croise pas et j'arrive. C'est pas que le gars a une grand-mère.
16: C'est vrai que j'ai une grand-mère dans ma salle de bain. Pour le coup, c'est beaucoup plus décevant que ça. C'est vrai que j'avais le petit instrument, le petit canard de mes enfants qui chante de temps en temps, le petit canard qu'il y a dans le bain, comme ça, qui chante coin, coin, le canard. Et on lui a posé des questions pour savoir s'il y avait. Non, c'est vrai qu'on s'est posé des questions et à un moment donné, on a eu des trucs un peu étranges. Alors, moi, j'y crois pas du tout. Je préfère vous le dire, j'y crois pas du tout. Mais je trouve ça marrant qu'il y ait des coïncidences, quoi. Je sais que ça te fait flipper, mais moi, pas du tout. Mais je me dis, ouais, du coup, on va poser des questions au canard. Est-ce que c'est mamie? Est-ce qu'on se connaît? Voilà exactement ce qui se passe.
18: Mais il répond quoi en canard?
16: Il répond en chantant, quoi. Il répond en chantant la chanson.
18: Ah oui, c'est pas une voix de quelqu'un qui parle comme ça.
16: Non, c'est pas Daffy Duck dans ma salle de bain, quoi. Donc on pose des questions.
17: Le canard de base chantait.
16: Ouais, il chante, mais là, il n'y avait plus de piles, il n'y avait plus rien, et le truc se met à chanter, quoi.
18: Il est complètement débranché, il est le canard, et ouais, il a sa vie à part.
16: Il y a les Tokiwoki qui sont débranchés aussi, et on entend des coups.
18: Bon, ça, c'est connu, hein. Ça passe par là, hein, bien sûr, hein. Ouais, les gens qui ont besoin de...
16: Mais j'y crois pas du tout! Vraiment, j'y crois pas du tout. Mais je trouve ça marrant de le constater.
18: Mais t'as fait intervenir quelqu'un, quand même?
16: Mais rien du tout! Juste, on en a parlé, et du coup, depuis, ça fait genre,
18: je sais pourquoi ça m'angoisse. Parce que ça me fait peur, mais surtout, ça voudrait dire quoi? Ça voudrait dire que quand on s'en va, parfois, on reste bloqué. À un endroit, tu vois. Et imagine-toi, toute ta vie, t'es bloqué à Noisy-le-Grand, dans une maison que tu connais pas avec des inconnus. Mon gars, c'est ça qui me met une angoisse, en fait.
16: Là, la vraie angoisse, c'est d'être coincé dans un canard, hein, pardon.
18: Toute ta vie, mais j'ai pas d'avis, j'en peux plus, là.
16: C'est horrible.
18: Tu rêves d'avoir qui dans Antoine? C'est ton rêve, là, tu fermes les yeux en une seconde.
16: Je sais pas pourquoi ma chaise s'est baissée d'un coup. C'est vrai que c'est extrêmement, j'ai perdu, un petit point de crête, là.
18: Ouais.
16: Qui j'aimerais recevoir? Ça, je me suis jamais posé la question. Je sais pas. Marion Cotillard.
18: Ah, ça serait pas génial. Mal. Let's go. Très bon choix.
16: L'invitation est lancée.
18: C'est parti. Sound of Legend. San Francisco.
16: Ben oui. Alors bon, leur histoire est un peu plus commune. Mais,
18: Plus tu le racontes. Bon. Sound of Legend, c'est vrai que c'est un groupe. On les passe souvent sur NRJ. Et au final, comment ils se sont rencontrés, Sound of Legend?
16: Ben, c'est une annonce France Travail, figure-toi, qui a réuni le groupe. C'était la création d'un groupe et ça s'est fait.
18: Ils sont français.
16: Ah, ils sont étrangement français.
18: Ah ouais, c'est incroyable.
16: À la base, ça s'appelait Son de Légende. Mais
18: ils ont mis un peu à l'américaine, quoi.
16: Exactement. Et ça s'est très bien fait. Et je crois qu'ils ont tourné française, qui arrive bientôt, j'espère.
18: Bah bientôt, ouais, ça va arriver. Bah là, ils finissent San Francisco. Là,
16: d'abord, ils font San Francisco.
18: Ils sont vraiment focus. Et après, ils reviennent. Le titre du dernier album, juste comme ça, je sais que t'es fan.
16: The Destroyer of the Novel.
18: Bah oui.
16: Alors vraiment, je sais pas d'où c'est sorti. Destroyer of the Novel, ouais.
18: Et tu me disais que le chanteur était très bardé là.
16: J'ai dit ça.
18: Ah oui.
16: Allez, on écoute Sound of Legend sur NRJ, c'est parti.
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18: Qu'est-ce que je vais faire ce soir? Moi, je vais rentrer chez moi et je vais faire comme tous les soirs. Je vais relire Le Rouge et le Noir parce que c'est aussi quelque chose qui pour moi est important. Voilà, c'est quelque chose que je fais tous les soirs. C'est vraiment ma soirée routine. Je vais apercevoir mon fils, sans doute, qui va me faire la table de 7 à 4 ans. Parce que c'est un génie, c'est pas moi de le dire. Et puis ensuite, je vais coucher un petit peu tout le monde. Et puis à 21h10, Ah oui, je vais me mettre sur TF1 en attendant patiemment Bref 2, parce que c'est un événement, c'est ce soir sur TF1. 21h10, il y aura du côté de chez vous, il y aura quelques trucs. Mais puis aux alentours des 21h17, Bref 2 va démarrer. Et ça sera donc sur TF1.
16: Ouais.
18: Avec la personne qui est en face de moi, Kian Kojandi, pas que, Laura Felpin, Baptiste Le Caplin, Thomas VDB, Jean-Paul Rouve, Grin, Jorel San.
16: Kevin Kojandi.
18: Ton frère est dedans.
16: Bah ouais, ouais, ouais.
18: Génial.
16: Ouais.
18: Ça devait pas être facile, tes parents, là. Kevin, Kian, non, quand ils vous appelaient, c'était Kian.
16: Alors, je sais pas si j'ai ce truc, mais moi, il m'appelait Kian, viens ici, tout de suite, tu vois. Et j'avais toujours un peu ce truc-là, mais je pense que les parents ont ce truc un peu où ils mélangent un peu les prénoms.
18: Bien sûr.
16: Vous avez fratrie, sœur?
18: Mon frère et moi, pareil, c'est Clément, parce que ma mère voulait absolument qu'on soit CC.
16: Ouais. Et donc, c'est, elle disait,
18: fin d'année,
16: elle
18: vraiment fou.
16: C'est pas fou. Mais bon, là, pendant que je le sortais, elle me disait, ça n'allait pas le coup de, je suis honnête avec toi. Ouais, j'avais des trucs un peu comme, ouais, non, c'était hyper cool de jouer avec.
18: Attends, mais toi aussi, caca. Il est...
16: Et caca, ben oui, c'est vrai.
18: Avec ton frère, caca.
16: Il y en a quatre.
18: Voilà.
16: Ah, mais oui, c'est vrai.
18: Ouais. Mais attends, explique-moi, c'est ta maman aussi, enfin, ou ton papa d'ailleurs, qui voulait que ça fasse les initiales du bonheur, ou c'est?
16: Alors, je crois qu'en plus, on donnait le nom, le prénom Kian au premier, et mon père s'est trompé. Du coup, il a donné Kevin, il s'est trompé, et du coup, il a dit, bon, bah, donnez Kian au deuxième.
18: Ça arrive, hein.
16: Non, bah, ah, oui. Ouais, ça arrive. Ça m'est arrivé, en tout cas.
18: En tout cas, vraie histoire.
16: Ouais, c'est bah, la fin d'année aussi, pareil.
18: Je voudrais savoir si vous savez qui est l'acteur Robert Coates.
17: Non.
18: Coates. C'est un Anglais qui est une star du théâtre du 19e et tout le pays courait le voir, y compris le roi George IV allait très souvent le voir au théâtre. Pourquoi? Qu'est-ce qu'il avait de particulier, cet acteur?
16: Il avait un talent, il savait imiter, il savait siffler, il
3: en
16: savait...
3: En tant que maire de Paris.
16: Crac, crac.
18: Je rappelle du bébé de show.
16: Oui, bah oui.
18: C'est fou, ça.
16: Ah, putain.
18: Les deux tontons. Tu te rappelles? Qui était bien, qui? Il n'y a plus rien, maintenant. C'est plus quoi regarder.
3: Bah, il y a eu genre au casse depuis, c'est que du
18: bruit. Attends. Kian, qu'est-ce qu'avait cet acteur de particulier? Qu'est-ce qu'il pouvait avoir? On peut jouer l'équipe.
16: Il avait un talent particulier.
18: Ah oui. Est-ce que c'était physique, pardonne-moi?
17: Non, pas très bien.
16: C'était au niveau de sa voix?
18: Entre autres.
17: Ventriloque.
18: Sa façon de jouer.
16: Ah oui.
18: Faisait que c'était une star dans tout le pays, dans toute l'Angleterre. Et à l'époque, j'ai une idiotie, je dis, mais il y avait moins de journaux, évidemment pas d'internet, tout ça. Donc, ça, de bouche à oreille, eh ben, les gens venaient l'applaudir.
3: Quoi?
18: Il n'y avait pas d'internet, alors là, c'est...
16: Comment il faisait?
17: Ventriloque, c'est pas ça?
18: Non.
16: Non, mais il parlait fort, il parlait...
18: C'est un peu tout ça, hein. Il parlait fort, la voix, pas que. Il jouait plusieurs rôles en même temps. Sur scène, il n'avait que lui.
16: Il était très grand.
18: C'est pas ça. Sachez que Robert Coates était tellement mauvais que personne ne voulait l'embaucher pour jouer des pièces de théâtre. Sauf que lui voulait absolument être acteur de théâtre. En plus, il avait plus d'argent, alors il produisait lui-même ses pièces. Il adorait jouer Roméo et Juliette, notamment. Il ne se souvenait jamais de son texte. Bref, c'était une cata. Sauf que tout le monde, un peu à son insu, presque un pendisier de con, tout le pays voulait venir applaudir Robert Coates. Il a fini richissime parce que les salles étaient remplies. C'est lui qui produisait ses spectacles et tout le monde venait voir ce qu'on appelait le pire acteur du pays.
3: Oh. Bah, bravo Robert, en vrai.
18: C'est une belle histoire.
16: C'est touchant.
18: Là, tu la mets sur l'oreille, tu rentres avec, et je trouve que peut-être demain, même elle aura infusé, et ça sera encore quelque chose de dingue.
16: Ouais. C'est une belle histoire.
18: Ou pas.
16: Non, c'est une belle histoire.
18: Non, je trouve que c'est une
16: histoire. Un peu triste quand même. C'est un peu triste, le gars. Et le gars, il s'est dit, bah, c'est pas grave, je vais faire, je vais bosser là-dessus.
17: Non, mais il fait de sa médiocrité, si tu veux, son art.
18: Je trouve ça très beau. Et sachez qu'il a fini par mourir écrasé par une calèche devant un théâtre.
3: C'est vraiment pour finir.
18: Jusqu'au bout, quoi.
3: Ouais, ouais.
18: Pour finir à peut-être
16: bout. Ouais, avec panache.
3: Voilà.
18: Merci, Kian, d'être venu nous voir.
16: Plaisir, les amis. Merci de m'avoir reçu.
18: Dans 2 heures, t'es sur TF1.
16: Waouh. Bah, je sais pas. J'ai hâte.
18: Ça va être super.
16: J'ai vraiment hâte. Et c'est trop cool de m'avoir reçu pour en parler.
18: Et on se quitte plus, puisque jeudi aussi à 21h25, on sera tous les deux sur TMC. Avec la famille en or.
16: Ah oui, la famille en or qu'on avait tourné. C'était trop marrant.
18: Exactement.
16: Ça.
18: La famille Kojandi avec Nordine Ganzo, Morgane Cadignan, Camille Lavabre. Et il y aura la famille Krief. Elle nous lâche plus, celle-là, cette Bérange. Qui elle aussi aura toute sa famille avec GC, tout le monde. Bref, on va passer une trop belle soirée. Ça sera jeudi soir. Mais surtout, c'est bref, là, dans un instant, dans 2 heures, sur TF1, mon Kian.

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1: Gagner la PS5.
2: Il faut battre Johan à 5 questions de culture générale.
1: 5 questions de culture générale, ok.
2: Tu veux tenter?
1: Vas-y.
2: Il est imbattable. Ok, attends, faut que je ressorte les questions, je les ai déjà jetées, moi je suis un peu maniaque.
1: Ok.
3: Attendez, mais qui, si Kian prend le.
4: C'est moi.
3: Non. Qui prend la PS5, c'est ça la question.
1: On l'offre à.
3: À lui, Divine.
1: Ouais, on l'offre à lui, Divine.
3: Divine, elle a tout gagné, elle.
1: Divine, elle est là, genre, mais décevant, imagine, j'ai zéro réponse.
3: Attention, c'est de la rapidité.
1: Ah, c'est de la rapidité?
3: Ouais.
1: C'est genre, Singapour.
3: Et si tu te trompes, c'est exactement ça. C'est que ça, le jeu, c'est la réponse, c'est Singapour. Et Kian, attention. Parce que si tu réponds vite et que tu te trompes, le point va à l'autre.
1: Ok.
3: J'ai 5 questions, celui qui a le plus de points à la fin.
1: Mais il les connaît ou pas les réponses?
3: Ah non. De quel pays est originaire le groupe Justice?
1: France.
3: Égalité.
1: Oh, ouais. On est d'accord sur la réponse.
5: On est d'accord sur la réponse.
3: De quel groupe Gims était-il chanteur?
1: Eh bien, c'est un section.
4: Singapour!
3: Un point pour Kian.
4: Il a vraiment failli dire Singapour.
3: Quelle est la cinquième lettre de l'alphabet?
1: E.
6: Oh. Ça c'est dur si t'as pas les doigts, hein. Bravo.
1: J'avais les doigts et même avec les doigts j'étais là genre
3: ça, c'est...
1: H.
3: Quel acteur incarne le docteur Derek Shepherd dans Grey's Anatomy?
5: Patrick Dempsey.
1: Ouais, Patrick Dempsey, ouais.
3: 2-1. Ça peut déjà être la dernière question.
1: Il est fort, hein, il est fort. Pose un truc sur ma bio.
6: T'es en train de faire les poubelles là, ouais. Camille.
1: Camille, qu'est-ce que là, tu fais?
3: Ça c'est une boîte de macro, hein, pour avoir. Où a grandi Kian Kojandi?
1: Mince.
4: Oh.
5: T'es sûr que c'est pas Besançon?
4: Ah non, putain, il le sait, c'est tout.
1: Il connaît ma vie cachée.
3: Ça fait 2-2, tout va se jouer sur la dernière. Comment s'appelle la marionnette de Jeff Panaclog?
1: Jean-Marc.
3: Ça reste notre champion, notre producteur. Bravo, bon anniversaire. Merci Kian d'être venu.
1: Très fort.
3: On vous donne donc rendez-vous demain. Charlie, on y va avec la hitlist?
4: Ouais, les 40 plus gros hits à connaître.
3: Et ben c'est parti. On écoute ça tout de suite. Belle soirée, tout le monde.
1: Merci les amis.
3: Merci beaucoup. Belle soirée à Pio Marmaille.
4: Singapour.
1: Un jour j'aurai raison.
4: Comment j'ai pas eu l'idée de poser une question?
1: Bah oui, c'est ça.
4: Parce que j'arrive pas à trouver la question.
3: Tout simplement. Je viens de comprendre ton côté. Ça y est, ça vient de percuter. 19h05, belle soirée tout le monde. Désolé pour le retard, Charlie. À demain.
1: Bonne soirée.
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1: Merci d'être là chaque soir avec nous. Il est 16h tout pile. On est en direct sur Énergie pour une nouvelle soirée qui va vous accompagner jusqu'à 19h.
3: Eh oui,
1: 16h, 19h. On est quoi, une sorte de goûter? On a un tea time.
3: Oui, finalement,
1: ah non, on a oui, un tea time. On aurait dû appeler émission tea time.
8: Ou un 5 à 7. C'est une autre ambiance.
1: Ah ouais. T'es toujours là-dessus, toi.
3: Ouais, c'est vraiment
1: c'est fou.
3: Ouais.
1: Je suis sur un thé verveine. Moi, je suis sur. Vous voyez comme quoi les différences de DA. Je suis sur une verveine et lui, il est que sur des slopes. C'est fou, comme ça.
9: Bah oui, mais chacun son délire.
1: C'est Rémi que vous entendez, bien sûr, qui veut déjà se foutre en slip à 16h01. On est arrivé depuis 40 secondes. Il a déjà envie de se foutre en slip. Et il y a Ornella qui est avec nous ce soir.
10: Oui, salut les garçons. Salut tout le monde.
1: Ça va,
10: Ornée? Ouais, très bien.
1: Oh là là là là. Vous avez passé un bon week-end?
10: Oui, écoute, très bon week-end. En vrai, j'ai pas fait grand-chose, mais c'était très tranquille. Ça m'a fait du bien.
1: Il y a Valérie qui est avec nous. Ça va, Valérie?
11: Oui, bonjour Camille, bonjour l'équipe.
1: Oh, salut. Valérie, oh, qu'elle est polie. Bonjour Camille, bonjour l'équipe. Bonjour à toutes et à tous. Ça va, Val?
11: Oui, ça va très bien, merci.
1: Ah là là, vous savez que j'ai fêté l'anniversaire de mon fils ce week-end.
9: Ah bah oui, ah, je sais.
1: Mais j'ai découvert autre chose, post-anniversaire de ton fils.
9: Les parents?
1: Et je remercie tous les auditeurs la semaine dernière, ils m'ont donné des conseils, il faut faire...

0: un thème, il y a eu le thème dinosaure, j'ai improvisé un thème dinosaure et tout
1: bien.
0: Machin. J'ai acheté le costume de dinosaure gonflable, tu vois, j'ai fait chez moi.
2: Ça devait être trop bien,
0: ouais. Ouais. Donc il gonfle et comme ça, je suis arrivé pour la mise en gâteau en dinosaure.
1: Oh non, mais t'es trop mignon.
0: Génial.
2: Ça, c'est un bon papa. Mais moi, j'aurais voulu avoir un papa qui fasse un truc
0: mais
2: comme
0: bien
2: ça.
0: Bien sûr, tu l'as gardé, rassure-moi, c'est pas une loque. Non, 29 balles sur Amazon. Ah bah let's go, bah demain tu te pointes en T-Rex, ça te dérange pas? Franchement si vous voulez, hein. Donc j'ai un costume gonflable de T-Rex, donc je suis rentré comme ça dans le salon avec le gâteau en T-Rex gonflable. Il était un mélange de peur et de honte. Et c'est dans un regard d'un enfant et pas mal de Kem, il me fout la honte et en même temps j'ai peur de est-ce que c'est mon père ou pas. Donc c'était assez rigolo et j'ai découvert un autre truc.
3: Quoi donc?
0: Que vous m'avez pas dit les parents. Vous êtes pas cool parce que les parents vous traversez des trucs que les jeunes parents n'ont pas traversé et vous nous briefez pas.
3: Mais attends, si.
0: Non, vendredi, tu m'as pas briefé sur un truc.
1: Qu'est-ce donc?
0: L'anniversaire a eu lieu, tout s'est très bien passé. 12 potes sont venus, des petites sœurs qui se sont incrustées, tout ça. Il y avait 17 enfants à la fin.
3: Ouf.
0: 17 enfants.
3: Ouais, une classe.
0: Mais j'ai appris un truc de malade. C'est qu'après, quand tu retournes à l'école tous les matins, c'est moi qui amène mon fils. T'as le moment où tu croises les parents d'élèves qui n'ont pas été invités à la nuit. Et c'est gênant. Et je me le suis pris, j'ai pris un carreau devant l'école. Je m'y attendais pas du tout. Je suis arrivé comme tous les matins. Et d'un coup, je voyais, je dis, oh mon Dieu, mais lui, on l'a pas. C'est mon fils qui a choisi, c'est pas moi.
1: Oui, bien sûr.
0: Évidemment, on n'a pas fait un casting photo. Hein. c'est un casting, c'est lui qui a décidé. Et t'as que 12 potes à la fin, tu vois. Et d'un coup, t'es là et tu dis, oh, mais elle non plus. Mais sa fille, elle n'était pas à l'anniversaire. Et donc, t'es gêné de ouf parce que tu sais qu'il y a peut-être les autres enfants qui savent qu'il y a eu l'anniversaire,
1: évidemment.
0: Qu'elle n'a pas été invitée. Et t'es dans une gênance. Horrible.
1: Mais
3: pardon de te prévenir. Là, pour le coup, je te préviens, t'es mal barre.
0: Ah oui.
3: Parce que ça va être long, ça. Là, tous les anniversaires de ton petit, à un moment donné, il y a des gars ou des filles qui choisira pas. Donc, tu vas te retrouver tous les autres devant l'école. Pardon.
0: Et puis après, il doit y avoir un truc de tu sais qu'il y a eu un anniv et ton fils a pas été invité à l'anniv. Et
2: donc là, ça, c'est pas normal. Ça,
0: et là, t'arrives à l'école et t'es un peu en mode la Sandrine.
1: C'est horrible.
0: Ton fils à la con qui invite pas mon fils.
3: Alors que mon fils l'a invité. Ça, c'est pire.
1: Ah ouais, ça c'est horrible.
0: Ah ça non.
1: Ah ouais.
3: Bah attends, ça arrive.
1: Non, ça c'est affreux.
0: Oh là là. Et donc je découvre ça.
3: Ouais, je comprends.
0: Ah ben c'est l'école, hein.
3: C'est la forge.
0: Ah ouais, c'est dur.
2: C'est l'apprentissage de la vie, hein, parce que la vie ça se passe comment? Bah des fois t'es au travail, il y a une soirée et puis tout le monde n'est pas invité,
1: comme ça
2: t'es prêt.
1: J'ai entendu ça.
2: La forge. Bah, t'es forgé, toi, Camille.
0: Et le soir, je dis à mon fils, je dis, mais gars, est-ce que t'as parlé à l'école de ton anniversaire? Ils étaient contents, les copains? Et là, il me dit, ouais, mais on n'a pas parlé fort parce qu'Adam, il était pas invité.
3: Tu vois, c'est déjà.
0: Et le pauvre Adam, j'ai rien conçu, j'ai pas assez de place, j'avais 12 places.
3: Ouais, puis t'en as eu 17 au final.
0: L'autre, il arrive avec la petite sœur, tu connais, tout ça, machin. Donc, il y a des enfants de 14 ans qui s'amusaient avec des enfants de 4 ans, enfin.
3: C'est surtout que je vois les parents se dire, allez, t'inquiète pas, on va leur filer les deux mômes chez les combats, là.
0: Et nous, on fait une après-midi.
2: Du quartier.
1: Ils sont restés, les parents?
0: Non, mais c'est trop drôle parce que donc c'est un endroit. Valérie, t'es maman?
4: Oui, absolument.
0: Alors, tu t'as connu tout ce que je suis en train de te raconter?
4: Absolument, oui.
0: Moi, c'est son premier anniversaire de maternelle, tu vois, où il y a vraiment les invitations et tout ça. Donc,
1: trop
0: c'est
1: mignon.
0: Le premier anniversaire d'école. Et donc, ce qui est drôle, c'est que j'avais préparé des trucs pour les parents. C'est pour me dire, je sais pas, j'avais acheté du kombucha, j'avais acheté des jus de pommes, des machins, mais pour les parents.
1: Oui.
0: Tu vois, donc, je suis arrivé, je voulais boire un truc. Et tous les parents m'ont regardé en mode, ah ben, on reste pas, nous, parce que.
1: On en profite.
0: Gars, on a une heure et demie, je vais me foutre sur le banc en bas, puis je vais scroller pendant une heure et demie, moi. Bien sûr, et je comprends tout à fait, j'aurais fait la même chose.
3: Bien sûr.
0: Et donc, du coup, je me suis retrouvé avec 18 bouteilles en me disant pour les parents, et il y a personne qui est resté, je me suis retrouvé tout seul.
3: Mais tu les as pas eu après non plus, parce que ça arrive parfois. Ils te disent, on y va. En revanche, quand il est 18h30 et qu'ils viennent récupérer les enfants, tu sens qu'ils veulent rester.
1: Oui.
3: Et il y a pas un petit café, un petit coup de rouge.
0: La porte était entrouverte. Il y a pas eu de. C'était vraiment, je sortais que la tête, comme les sorcières dans les films.
3: Oui.
0: Je sortais vraiment comme ça, je vous l'amène, je vais chercher. Il restait devant la porte.
1: Ah, t'as pensé à un petit crochet, juste comme ça.
4: Avec mon petit-fils.
0: Ah oui, non, mais c'est ça, Val. Moi, je dis, c'est quoi le vôtre? Adam, j'arrive, j'ai pas. Je vais le chercher.
1: Il est pas là, du coup, Adam.
2: Adam, j'ai pas été
0: Moi, j'ai des cadeaux géniaux à vous offrir. Hein.
3: Ah, merci.
0: Oh là là, j'ai un puzzle pompier qu'il a eu en double.
1: Génial.
2: Je devrais vous offrir tous les cadeaux qu'il a eu en double.
0: Non, on a quoi? On a de l'iPhone 17 à vous offrir. C'est ça, hein, le tout dernier, avec le film Le Diable s'habille en Prada 2. Le film sort quand?
4: Génial, ce film.
0: Tu l'as déjà vu?
4: Non, pas encore.
0: Mais tu sais déjà qu'il est génial.
4: Ah ben oui, le premier déjà je l'ai aimé, donc.
0: Ah oui. Le 29 avril sort le 2. Grâce à ce film, on vous offre un iPhone 17. Mais c'est pas logique, offre-nous plutôt un sac Prada. Là, c'est un iPhone.
4: Oui, un iPhone aussi.
0: Écoute, l'iPhone 17 est à gagner. J'ai une semaine de vacances en camping, 1500 euros. C'est pour 6 personnes à vous offrir. Et des AirPods 4.